0: C'est à toi de prendre ta responsabilité tout seul. T'es grand, t'es majeur à vacciner.
1: Ah, mais moi, ça me dérange. Remonter les bretelles.
2: Non, mais moi, ça me dérange pas, moi.
0: Ouais, je m'en bats les coucouillettes.
2: Bon, bah, tant pis. Bah, alors, les gens vont se faire de l'argent
0: non,
2: sur
0: le
2: porno.
0: Non, mais maintenant.
2: Non, mais tant pis, parce qu'un jour, il y a un mec qui va faire
0: non,
2: un
0: mais
2: porno.
0: Non, le jour où, ça va, où ça va être sorti.
2: Ah, le jour où ça va péter, ça va péter, hein.
0: Là, le jour où que ça va aller trop loin, là, dans ce cas-là, j'aviserai.
2: Et là, quand ça va tenir,
0: quoi,
2: ça va
0: quoi,
2: tenir.
0: Quoi.
3: Je crois, Gigi, il faut que tu te dises qu'on s'éclate bien à Marseille sur l'Euromix. Bon, si,
0: non, mais d'accord, tu t'éclates bien sur l'Euromix, ok. Mmh. Ça, je veux bien.
2: Ouais, ça, c'est clair. Bah, ça, tu danses grave dessus, à mon avis. Ça.
0: Donc, maintenant, si vous voulez passer en boîte de nuit et que sur Marseille, comme tu m'as dit sur une lettre, attends, je crois que je l'ai sous les yeux. Tu m'as dit il y a plus de 1000 personnes qui m'attendent. Je pense que le stade
3: le
0: Vélodrome
3: stade Vélodrome sera trop petit pour t'accueillir.
0: Ouais.
3: Et...
0: voilà, donc tu peux très bien t'adresser à Max. Il est juste en face de moi encore. Ouais. Il est pas encore parti.
2: Enfin,
0: avant...
2: si vous êtes intéressé pour les soirées des tournées de poèmes de Gérard, bien sûr, vous nous écrivez.
0: Non, mais attends parce qu'ils veulent. Il y a Corinne. Elle voudrait organiser. Une pétition comme quoi que faut pas que Gérard il arrête et que Gérard monte à Marseille.
3: Ah oui, t'attends tout.
2: Ah, il faut qu'il monte à Marseille, c'est clair. Hein.
0: Ça,
2: Gérard est attendu également, il faudrait que tu descendes sur l'île aussi.
0: Non mais il est hors de question.
2: Ah bah pourquoi tu descendrais pas sur l'île et que tu monterais pas à Marseille? Pourquoi? Hélène.
4: Et donc en déconnant, on est ressorti. Bon, la première a remis machinalement son chemisier.
0: Partie.
4: Ah, ça y est, ça l'intéresse.
0: Ah, lesquelles parties?
4: Ah, lesquelles,
2: lesquelles, ah, lesquelles. Attends, calme-toi, Gérard. Et donc
4: ça y est, on l'énerve, là.
2: Et donc... Ah
0: Hélène, tu sais de qui je suis entouré? Je suis entouré de Makayo Sandar, d'un gorille, trois personnes qui ont été invitées avec, par l'intermédiaire de Max.
2: Privilégié de Max. Pour le débat de Gérard, quand même.
0: Tout seul.
4: Pour le départ.
0: Ouais. Non,
4: pour le départ. Pourquoi il part où?
2: Non, ah bah, pour le débat, pour le débat, pour le débat, pour le débat, pour le débat. Non, mais finis de l'histoire, ce que Gérard, là, t'arrives dans les trucs, ça n'a rien à voir. Vas-y, et donc
4: bon, le commandant est vite fait descendu.
2: Mais vu comme ça, toi qui es coincé quand on parle de cul.
4: Il a bateau avec nous, hein.
2: Ah, mais non, mais d'habitude.
0: Ah non, mais moi, je fais pas de bateau.
2: Je sais pas s'il a trouvé une nana, mais lui qui était. Ah, Gérard, je voudrais m'essuyer le bout de ton sperme et tout. Ah, c'est Nanou qui a.
0: Ah non, Nanou, ton numéro de téléphone, s'il te plaît.
2: Ah oui, non, mais laisse un numéro de téléphone, Nanou. Bon.
0: Ah, Nanou.
5: 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Voilà, ça va être une bonne idée, ça. 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Tripote-moi le gicleur, les petits moule-couilles, l'ardameur pour sentir les bites en fleurs de bonne sœur.
0: Sans discussion, Hélène.
2: Ah, mais ouais. Sérieusement, ça s'est bien terminé, quoi.
4: Ah oui, on peut dire aussi que ce qui s'est passé en déconne.
0: D'accord. Hein? Donc vous êtes sorti.
4: Non, naturellement quoi.
0: Oui.
4: Là, mais nous, disons que c'est ça. Enfin, le pire, c'est qu'au début, c'était pour déconner, et c'est là que ça.
2: Bon, c'est qu'à ça parce qu'après tu nous dis ça. Gérard, toi qui veux toujours utiliser là, t'es quoi ça? Alors, quel est ton fantasme, Gérard?
0: Ah, mais ça, attends, mais moi je vais répondre à la question à Hélène.
2: Non, mais parce que Gérard il se la joue là, genre,
0: moi, machin, moi,
2: très
0: je vais
2: chaud
0: vous dire
2: ce soir,
0: maintenant...
2: mais il est coincé, Gérard.
0: Ah, non, mais maintenant que je suis en pleine forme,
2: ouais, c'est
0: là,
2: ça.
0: C'est simple. Et c'est la première et dernière fois que je vais dire ce que je préfère. C'est petit 69. Petite caresse.
2: Quand tu parles d'un fantasme.
0: Que la femme soit moi.
4: Gérard.
0: Oui.
2: Soit bien.
4: Gérard.
0: Oui.
4: Je te compte.
2: Bonne soeur.
0: Non, mais j'aime pas trop faire du bateau. Bon.
4: Ah, dommage.
2: Je sais pas ce qu'il en ce moment.
4: C'est quoi le débat de Gérard, justement?
2: Ah bah, il fallait écouter. Bah, Gérard va nous le dire. Alors, le débat de ce soir sur deux sujets. Le premier va être très chaud.
0: Pour ou contre l'aventure d'un soir et...
2: Alors, pour ou contre l'aventure d'un soir, d'accord, ouais. Et
4: ouais.
2: Le deuxième, c'est...
0: Mais est-ce qu'un trou, c'est un trou?
2: Mais pourquoi, qu'est-ce qui t'a amené à arriver sur ce sujet? Parce que toi, t'es si coincé.
0: Ben, c'est simple, parce que...
2: Attends, chute, je m'énerve. Ouais, vas-y, dis.
0: Non, parce que bon, à force d'entendre dire j'aime bien me faire prendre en levrette, j'aime bien me faire sodomiser.
2: Ah,
0: ou
2: tu
0: autre.
2: Parles de Julie, tu parles beaucoup avec Julie alors. Apparemment.
0: Non, non, de manière.
2: Ah, pardon, excuse-moi.
0: Et non, de manière, c'est pas spécialement pour Julie, hein.
2: Ouais.
0: Ça s'adresse à toutes les nanas.
2: Ouais, mais avec tes nanas, avec toi, ça se passait comme ça, toi ou...
0: Oh, bah, moi, de manière.
2: Non, mais à l'époque.
0: À l'époque, je peux pas te raconter parce que j'ai pas eu trop de chance. Non, mais malheureusement, j'ai eu des râteaux. Alors, je préfère manger un nounours que de me taper des râteaux. Ça vaudra mieux. Un nounours, c'est mieux qu'un râteau.
2: D'accord, ok.
0: Bon, donc, avant de commencer le débat, je vais quand même remercier trois personnes.
2: Alors, vite fait, vite.
0: Qui m'ont écrit.
2: Qui t'ont fait, ouais, d'accord, ok.
0: Donc, Linda. Il n'y a pas si longtemps, donc bon, je ne peux pas te rappeler. Julien pour les photos dédicacées.
2: Ça, Gérard.
0: Hier. Donc Linda, si tu peux appeler, si tu peux appeler ce soir.
2: Ah non, c'est au Virgin Megastore.
0: Non, mais c'est bon.
2: Responsable Linda... de Tac Nancy vendant mini CD de Gérard Privert. Pas comme lui, 25 francs. Salut, Chris, 28 ans, responsable de la Fnac.
0: Non, mais. Du 92, là,
2: on va bien voir
0: ces nouvelles un peu sur Minitel. Donc pour le 23, je peux pas te donner ma réponse, je te la donne maintenant. Donc si tu es à l'écoute, appelle directement le 0803 08 5000.
2: Quel
0: premier merci. Nanou. Nanou, arrête un peu sur Minitel. Tu laisses ton numéro de téléphone, on va te rappeler en direct. Parce que ça commence à bien faire toutes les semaines.
2: Voilà, ça suffit comme ça fait un mois et demi.
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0: Non mais c'est bon Nanou, tu laisses ton numéro, j'en ai marre.
1: Est-ce qu'on lui a fait le cadeau?
0: Non mais c'est bon Nanou. Alors, Nanou, tu laisses ton numéro?
1: Pourquoi? Non, non, mais il en met pas.
0: Non, mais toi, tu te casses alors, c'est bon parce que.
1: Non, mais je reste là pour l'instant, on va attendre. J'espère que Jessica, si tu nous écoutes, arrête de faire l'amour avec ton mec et viens.
0: Non, mais j'ai.
1: Qu'est-ce que t'as comme parfum? C'est quoi là, comme puanteur?
0: Comme puanteur, c'est déodorant aux jeunes. Mais c'est de l'eau jeune. Alors, si t'en mets un petit coup.
1: Non. Regarde.
0: Merci, Florent.
1: Ça, c'est bon, ça, hein?
0: Merci, Florent.
2: Céline.
0: Ah, merci Céline.
1: T'aimes bien le Adidas?
0: Ah, j'adore.
1: C'est vrai? C'était. Moi, ouais, c'est ce que je préfère. Et ça, le Kenzo, et ça, c'est ce que je préfère.
0: Bon.
1: Moi, je préfère. Alors, donne-moi un stylo. Donne-moi un papier.
0: Voilà. Là, du paplard.
1: Voilà. Allez. Alors, donc, vas-y. Alors, attention, taisez-vous, messieurs et mesdames. On va donc vous accueillir sur l'antenne. À commencer donc par.
0: Hugolin. Ah non, c'est bon, j'ai pas pu,
1: Je reste dans le studio, je ne bouge pas d'ici.
0: Jessica. Non, c'est bon, toi, tu vas être.
1: Jessica vient d'arriver, elle nous a mis sa petite tennis sexy comme j'avais demandé, oh là là.
0: Ah, c'est bon, j'ai pu pouvoir faire le débat, moi, j'ai pu pouvoir parler.
1: Avoir la gaule, ça va être grave.
0: Il
1: n'y
0: a rien à y avoir pour Jessica.
1: Mais regarde.
0: Tu laisses ton numéro et tu me gonfles pas des cacahuètes.
1: Gérard? Oui,
0: qui c'est qui m'appelle?
1: Ne crie pas, bordel, ne crie pas, c'est une horreur pour les gens qui écoutent la radio. Le débat.
0: Bon, c'est bon, on se calme.
3: Okay. Écris-nous, Jessica.
1: Alors, t'as intérêt à bien gérer ton débat si tu veux que je m'en aille. Hein.
0: Bon, bah, de toute manière, toi, tu vas te casser.
1: Moi, je vais rester là, je vais regarder Jessica. S'il y a des nanas qui veulent venir.
4: Je t'ai amené une copine, Jessica.
3: Ah, mais c'est clair, faut commencer par ça.
1: Oh putain, il a...
0: 1, 2, 3. 4.
1: Et dire qu'il y a encore pratiquement 70 000 personnes qui
0: sont. 5. À l'heure actuelle, je peux te dire, je peux confirmer, tu as 2 684 680 auditeurs qui t'écoutent chaque nuit.
1: Oui, bien sûr.
0: Oui.
1: Ah, ça,
0: donc, alors, il y a 1, 2, 3, 4. Style de. Le style, et puis après, on va rentrer dans.
3: Ouais, les mecs, c'est des bouffons, quoi, en gros.
0: Max, c'est un bouffon, alors toi, tu te tais, parce que si Max, c'est un bouffon.
3: Max, c'est pas un bouffon.
0: Alors toi, tu vas te faire foutre.
4: Toi,
0: t'emmerdes. Ah, ouais, toi, t'emmerdes, là.
1: Non,
0: là,
1: on arrête. Non, alors, attendez, on va commencer le débat, là, parce que Jessica et moi, parce que...
0: Hein? Est-ce qu'il y en a une qui est capable de me séduire avant le...
1: Oh, non,
0: le
1: débat.
3: Non,
1: c'est quoi le débat, le premier débat?
0: Non, allez, c'est bon. Première question.
1: Non, mais c'est...
0: Allez.
1: Alors, attends, j'ai une petite surprise pour toi avant. Écoute bien, qui c'est qui vient d'arriver? Allô?
5: Ouais, salut, je suis une star.
3: Ouais, salut, Denis. Ouais, salut, on est là-bas, mon frère.
0: Non, mais c'est bon. Non, c'est bon, voilà.
3: Putain, c'est quand même une star, David, quoi.
0: Bon, c'est bon.
3: Faut faire une grande acclamation quand il arrive, Gérard.
0: Non, c'est bon, je fais ce que je veux, d'accord.
3: C'est comme toi, t'es une grande star.
0: Non, mais oh, on se calme.
3: On se calme.
0: Ok.
3: T'as pas viré ta cutie encore.
1: Ça va, David?
5: Pas mal,
1: ça. Bon, bah, en tout cas, Gérard est vachement content de savoir que t'es là ce soir. Hein.
0: Ouais, non. C'est Arnette qui doit m'envoyer les cadres.
3: Ah oui, c'est moi, c'est Arnette qui parle là.
0: Non, mais pour l'instant, j'ai poursuivi tes cadres.
1: Alors, on y va pour le débat. Est-ce qu'un trou est un trou? Première question, Gérard, quelle était-elle?
0: Non.
1: Oh non, mais attends, tu te concentres, alors tu fais un débat, tu vas, c'est parti, Gérard, vas-y.
0: Non. Mais le premier débat, c'est.
1: Ah, l'autre, alors l'autre.
0: Que je m'adresse?
3: T'as tes propositions à faire?
0: Bah, est-ce à vous de me donner des propositions?
1: Bon, alors,
3: propositions.
1: Alors, la question, c'est en discothèque?
0: Suite à une soirée en boîte.
1: Ouais.
0: Voilà.
1: Le premier soir, t'as déjà fait ça le premier soir, un soir comme ça, un coup, juste pour rire, machin.
0: Ouais. Ah, mais c'est bon, vous vous chassez quand on demande.
4: Bien sûr, parce que si je me dis, oh, ce mec-là, il est trop canon et tout, je le vois, je me dis, mais attends, mais celui-là, mais si je me le fais pas ce soir, je me le ferai jamais. Mais nulle part ailleurs.
1: Qu'est-ce que tu parles?
4: Oui, je parle trop. Oh, puis j'ai pas réfléchi avant de parler. Je suis désolée, excusez-moi, je vais réfléchir.
1: Ouais.
0: Bon,
1: pour Jessica, en fin de compte, toi, t'es prête à. Si tu veux avoir le mec le premier soir.
4: Ah ouais, carrément.
0: Bon, allez, va. Ouais, non, c'est bon, Isabelle. Bon, merci. Arnette.
3: Le problème, c'est quand même une grande star comme toi, Gérard.
0: Coucher si t'as rien à dire.
3: Non, c'est bon. Laisse-moi parler, Gérard.
0: Non, mais la question n'est pas là. Allez, hop. Christophe, allez, hop.
6: Christophe, j'aime pas aller en boîte.
0: Ok, c'est bon. Magali. Oui, Magali.
2: Mais... Oui, alors moi, je suis pas.
1: Non, mais c'est France pour sur la liste de Schindler.
5: C'est,
1: ah,
5: c'est clair, c'est clair.
1: T'as une liste et toi, t'es là pour.
5: Non, c'est un grand
1: dictateur. Eh, oh, c'est pas Deuxième Guerre mondiale, là.
0: Non, mais.
1: Non, mais t'as vu comment t'es là, comment t'exécutes.
0: La semaine dernière, ça allait bien, ça allait bien. Ouais.
1: Bah oui, c'est de ma faute parce que je suis là.
0: De toute manière,
1: Gérard Pivot.
0: Ouais, Gérard Pivot, t'as raison. Quoi. Ouais, Estelle.
2: Ah, moi, j'estime qu'il faut en profiter.
0: Hein. Ouais, je connais ta réponse en fin de débat, tu vas me dire que c'est de la merde.
5: Pas du tout, pas forcément.
0: Si, je connais ta réflexion.
5: Alors, ma réponse, je dirais que il est vrai qu'occasionnellement, s'égorger le poro, ça fait jamais de. Du mal, quoi.
1: Quoi?
5: Il y a pas de la question, s'il vous plaît. Donc, occasionnellement, comme ça, de s'égorger le poro, comme ça, pour un soir, ça fait du
0: mal. Ouais, d'accord. Alors, moi, je veux dire,
2: Non,
0: mais à partir
2: du moment
0: où tu protèges.
2: Ça fait toujours du bien de niquer un coup le
0: soir, quoi. Non, mais attends. Tu as niqué une gonzesse sur un slow, toi.
5: Ah, bien sûr.
0: Ah, t'es costaud.
5: Il faut faire des expériences.
1: Bah, non, mais Gérard, toi, quand tu vas voir une nana, toi, tu vas en boîte, parce que t'as envie, parce que pour toi, t'es quand même très branché cul, alors.
0: La première chose que je fais, je vais voir la nana.
1: Alors, qu'est-ce que tu fais, toi?
0: Moi, je lui demande, est-ce que vous voulez bien danser?
1: Déjà, faut que tu rentres en boîte, ce qui est déjà pas gagné.
0: Déjà, c'est pour mon style.
1: Et là, on voit pour 3-4 mois.
0: En étant habillé comme je suis.
4: Ah, c'est vrai qu'il est chic aujourd'hui.
0: Ouais, je dirais, est-ce que vous voulez bien danser avec
1: moi? Ah, bah alors, si tu veux bien danser un tango, parce que comment t'es sapé.
0: Bon, va te faire foutre, toi.
1: Et donc, comment tu fais réellement? Comment tu t'y prends dans les balles masquées, là?
5: Oula.
0: C'est bon, la musique derrière?
5: Non, c'est une casserole qui est tombée par terre.
1: Alors, comment tu t'y prends, Gérard? Comment tu t'y prends?
0: Moi, je vais voir la personne.
1: Ouais.
0: Si la personne est d'accord, je vais lui dire, est-ce que vous voulez bien danser avec moi?
5: Je précise une personne parce que ça peut être un mec aussi, c'est pour ça.
0: Bon, de toute manière, je danserai jamais avec un mec.
5: Ouais, un trou est un trou.
0: Non, mais de toute manière, je danserai jamais avec un mec.
5: Ah, bah ça, c'est bien joué, Gérard.
1: Il y a Nanou qui dit après.
0: Non, mais Nanou commence à m'énerver qu'elle laisse son numéro de téléphone.
5: Non.
1: C'est pas vulgaire, mais ça pourrait presque l'être, c'est la limite de la vulgarité, c'est je veux que tu me défends, je veux que tu me fasses la mort.
0: Non, mais c'est bon. Là, sur Minitel, Nanou, c'est même plus la peine que tu laisses un message, je te répondrai plus. Question, elle va te dire oui tout de suite.
4: Non, je lui dis pas.
0: Tu vas lui faire tes yeux doux. Attends, Jessica. De toute manière, tu vas lui faire tes yeux doux et tu vas lui monter ta poitrine. Jessica, il n'y a pas de danger avec toi. De toute manière, si un mec te ne plaît pas, tu me diras le jour. Où ça se fera.
5: Merci,
0: alors, le jour où que quelqu'un te plaira pas.
4: Oh, bah, il y en a beaucoup, hein.
1: Mais t'en fais partie.
0: Ah, bah, ça, je sais.
4: Je vais pas le dire. Manière, merci, Max.
0: J'en fais partie, c'est pour ça que.
1: Non, attends, là.
0: C'est ça qui téléphonie.
1: Je suis dit.
4: C'est un scoop.
1: Qu'est-ce que tu voulais dire, Florent? Tu voulais dire quelque chose?
0: Qu'est-ce que tu voulais dire?
6: Non, je voulais dire que Gérard connaissait le manège de Jessica, elle lui a fait si souvent.
0: Non.
5: Merci, Gérard.
0: Non, mais je veux dire, c'est même pas moi. De toute manière, même si on me dirait, Jessica, veut de toi.
4: Pourquoi t'aurais peur que je t'écrase avec mes gros lolos?
5: Ça te plaît pas, quoi.
0: Bon, c'est pas ça, c'est que j'ai déjà compris.
1: Non, mais enfin, pour Gérard, tout ce qui est gros, il a déjà donné.
0: Voilà.
5: Max, t'as vu ça?
1: Ah non, mais attends, on connaît
0: ça. Non, mais c'est bon, moi, j'ai donné sur des tons. Donc, hors de là, j'ai plus des tons.
1: Ceci dit, on a eu la chance de voir son ex, à Gérard.
0: Non, mais c'est bon.
1: Bon, faut avoir.
0: Non, mais c'est bon,
5: ouais. Elle est beau, je veux bras.
4: Bon, j'ai
1: on rigole.
4: On rigole. On est sérieux.
0: Max,
4: il est mort de rire.
0: Non, mais Max.
4: Il en pleure.
1: Tu me fais trop rire.
0: Vends-boîte. Allez, casse-toi. Casse-toi, je veux plus te voir.
1: Bon, alors, le
0: Alors, maintenant, Hugolin. Hugolin.
5: Tu la fermes. Ouais, ben c'est évident. Si jamais, Gérard, un mec te plaît, tu vas y dire.
0: Non mais attends, je te parle d'une nana abrutie.
5: Tu vas pas dire que te plaît pas.
0: Non mais c'est bon, allez, Christophe.
5: Je lui dis.
0: T'as dit quoi?
5: Je lui dis.
0: Tu lui dis, ouais, ok, c'est bon. Moi je vais vous dire une chose. Par exemple, les nanas. Moi je vais vous dire une chose. Je m'adresse à tout le monde là. On est 1, 2, 3, 4, 5, 6, 7.
1: Non mais il y a les gens qui écoutent aussi.
0: Même ceux qui écoutent. Moi, je vais demander une réaction. Est-ce que, par exemple, si quelqu'un vous aborde, habillé, en cravate, est-ce que vous allez l'aborder? Oui.
1: C'est une question totalement, c'est fait au hasard.
0: Tu veux que je fasse un Aldo Machen comme je suis arrivé?
4: Bah ouais, mais c'est parfait.
0: Ok, sans problème. Tu veux que je t'énerve?
4: Ça y est, fallu.
1: La démarche d'Aldo Machen dans le studio.
0: Alors, tu vois?
1: Et franchement,
0: je te la joue là, Aldo.
4: Vas-y, fais-le.
1: Mais aujourd'hui, mais
3: pour... C'est strange quand même.
4: Ouf, oui, oui. Ah, je mouille.
1: Oh putain.
4: Ah, c'est chaud.
1: On dirait Dick Rivers.
4: C'est hyper excitant quand
1: c'est
4: ça.
1: Bon. C'est vrai?
0: Qui c'est qui dit ça?
1: Sans déconner.
0: Ah, c'est ma caille. Ah,
1: vas-y, caille.
4: Il est excitant, hein? T'es d'accord avec moi? Hyper excitant. C'est ce que je dis, je mouille.
1: Bon, alors, est-ce que parmi Magali et... C'est important, je te parle pas à chaque fois. Arrête, dès que je te parle d'un mec, de croire c'est...
0: Mais je m'en fous, moi. C'est pas parce que ce soir je suis venu en cravate, parce que j'ai voulu faire plaisir à tout le monde. Pour,
1: surtout à Jessica qui.
0: J'ai voulu faire plaisir. Tu vois, j'ai voulu faire plaisir. Parce que depuis le temps que tu me dis, ouais, tu viens toujours.
1: Ça m'a fait plaisir, tu t'habilles en pingouin, c'est bien.
4: Non, moi je suis épaté, franchement.
1: Non, ça fait. Non, mais ça fait plaisir. Non, mais attends.
0: Mais je vais dire une chose, c'est la première et dernière fois que tu me verras habillé comme ça.
1: Non, mais c'est bien, on a un peu sur la banquise, c'est joli.
4: Non, mais
1: je
0: suis déjà venu. Attendez.
1: Non, mais attendez là, parce que.
0: Attendez, il y en a un qui vient de dire une question.
1: Parlez bien devant le conseil. Que tu devrais venir comme ça demain soir à la soirée.
4: Rentre.
1: Hein?
4: Si, rentre, si, rentre. Tabac.
1: Ouais.
4: Ça, c'est un autre débat. Ouais.
0: Parce que tu comptes y aller, toi?
1: Non, alors, bon, pour le débat là. Bon, on va aborder tout de suite le sujet qui, d'après, qui est quand même le plus intéressant. Est-ce qu'un trou est un trou?
3: Ben, moi, je dois répondre à ça quand même.
1: Ah, alors, bon, bah là, j'espère qu'on va faire un vrai débat. Genre, parce que t'as des questions qui sont pas terribles. En plus, tu mènes pas très très bien le débat. Donc, je pense.
0: De toute manière.
3: Pour moi, par définition.
1: Merci les filles.
0: Non, mais ça va. Les mecs, ouais. Les cums.
3: Ouais.
0: Vous le permet. On s'adresse aux nanas. Anus.
3: Ouais.
2: Anus. C'est
0: dans
2: la bouche.
0: Non, attends.
4: Et les deux trous de nez et les deux oreilles.
3: Voilà.
0: Non, mais attends, Jessica, peux-tu me dire. Est-ce qu'on fait l'amour?
1: T'es pas obligé de regarder ses nibards.
0: Jessica, peux-tu me dire si on peut faire l'amour dans une narine et dans les oreilles?
4: Bah oui, j'ai jamais vu ça. Tu manques d'expérience.
0: Moi, je connais que deux trous, c'est le vagin et l'anus.
4: La bouche,
0: il y a une pipe.
1: Jean a déjà essayé, je peux vous dire, c'est pas terrible après ce qu'il nous a dit.
3: Hein.
1: Non,
0: excuse-moi. Surtout, j'ai essayé, toi.
1: T'as pas essayé? Je crois que t'avais déjà une expérience avec un mec.
4: Ah bon?
1: Pourquoi, Gérard, t'as souhaité faire ce débat d'abord avant qu'on explose ce débat? Parce que c'est quelque chose, sérieusement, tu veux savoir si les mecs pensent aux nanas juste pour ça ou s'il y a des sentiments. Après la fin?
3: Ah, après le trou, quoi.
0: Non, mais une suite.
3: Après le trou, y a-t-il l'infini ou un amour proche, quoi? Non, pas la boîte.
1: Je crois que Gérard, il voudrait que je m'éclipse du studio et que je laisse. Ah, c'est parce qu'en fin de compte, il est très intimidé face à moi et il est juste un monstre du micro et de la.
0: On met un disque, on va reprendre nos esprits et on va.
1: Bon, alors moi, ce que je vais proposer, c'est qu'à Hugolin, Isabelle, Oxymia, Arnett, Christophe, Magali, tous les autres là, alors il faut que tu mènes un débat.
0: Dans ce cas,
1: tous les deux.
4: Non, mais avec elle. On est le plus beau couple radiophonique.
0: Non, mais c'est bon, je suis pas marié avec toi.
1: Non, mais d'accord, mais au moins, j'ai le débat à deux. Bon, on va. Florent qui va passer à la réa ou Florent au standard avec 0803.
4: On va en discuter. Oui.
1: Où ça?
4: Bah, où tu veux.
1: Et voici les Rolling Stones.
7: Ah, alors les demoiselles, est-ce que vous êtes pour ou contre les petites culottes pour cacher vos petites fesses?
0: Voilà, donc on va repartir sur le débat. Donc vous avez compris la question?
3: Ouais.
1: Non, moi j'ai pas compris.
0: Bon, est-ce qu'un trou est un trou pour toi?
4: Un trou,
0: non, mais c'est bon là. Oui.
4: Un trou de la serrure là.
3: Ah, ça fait clair. Merci, le client.
0: Non, mais c'est bon là.
4: Des trous sont des trous parce qu'on vient de dire.
0: Non, parce qu'il y a.
8: Non mais c'est bon là, celui qui s'amuse avec le avec son téléphone, c'est bon.
9: Je fais des trous, des petits trous, toujours des petits trous. Des petits trous.
8: Bon, quand tu veux.
10: Ok, c'est clair.
8: Bon, quand vous voulez, on y va.
10: Ah okay, on est prêt. Ok, on est prêt. Ok, c'est clair.
8: Bon. Alors, pour vous, qu'est-ce que vous préférez faire à une personne que vous aimez?
10: C'est quoi le rapport avec les trous, là?
11: Ouais, je vois.
10: Sur un trou, c'est qu'un trou, c'est doux, un trou, c'est chaud, un trou, c'est comme du mini-doux, et un trou, j'enfonce mon petit bout et je verse mon glou-glou.
12: Ok, t'es hyper drôle, c'est bon. Non, alors un trou, par définition, c'est rien, un trou est de matière.
8: Ouais.
12: Il peut y avoir le trou du cul,
8: ouais,
12: le trou noir et le trou qui pue.
8: Non, mais attends, le trou noir pour toi, c'est quoi?
12: Le trou noir, j'aimerais bien l'avoir.
8: Non, mais attends, je réponds. Par contre, quand vous posez une question comme ça, vous annoncez vos noms, quand même. Pourquoi le trou, je sais pas qui c'est qui
12: est. Hugolin.
8: Hugolin?
12: Ouais.
8: Pour toi, le trou noir, c'est quoi?
12: Ben, je sais pas, un trou noir, j'ai jamais
10: de vie à voir. C'est un truc dans l'espace qu'on
12: n'a
10: jamais réussi à.
12: Ouais,
8: ouais, d'accord. Ouais, bon,
11: ok. Un trou sans lumière.
8: Ouais, qui c'est qui vient? Comment?
12: Imaginez.
8: Non, mais attendez. Parce que là, il y en a un qui vient de dire un trou sans Gérard. C'est que, qui c'est qui vient de dire ça, là?
11: Je vois pas le rapport.
10: C'est Isabelle.
11: Non, non, c'est pas vrai.
8: Non, mais...
12: Il y a un bureau de limite, là, j'aime pas ça.
8: Non, mais...
10: Je suis ton ombre, David.
8: Oui.
11: Bon, allez, j'ai la question suivante, là.
8: Non, mais on va continuer comme ça.
10: Mais
8: comme
10: c'est vraiment strange, genre, ce que tu nous dis, Gérard.
8: Ouais,
12: on parle de trou de femme, d'un objet, de quoi?
8: Bah, un trou de femme, une espèce d'andouille.
12: Ah,
10: tu restes payé au cul.
8: Ouais,
12: monsieur Andouille.
11: Tu précises quand tu dis un trou de femme.
13: Ouais, je...
11: Lequel?
8: Bah...
11: Lesquels?
8: Il y en a qu'un, pour moi, c'est...
11: Bah non, il y en a deux,
10: ah, non, y en a...
8: Non, mais moi, de manière...
10: Tu vois, c'est un romantique, quelqu'un fout foutre.
8: Voilà.
11: Voilà.
8: Alors donc, pour vous...
11: Parce qu'un trou, en fait, ça ne veut rien dire, quoi.
10: Et est-ce qu'un trou, ça pue?
12: David, tu dois répondre.
8: David.
12: Moi, je voudrais juste dire que pour moi, un trou, c'est pas un trou.
8: Ouais.
12: Moi, le seul trou qui compte pour moi, c'est celui de GG, et je n'arrive pas à l'avoir. Quoi.
8: Bon, bah, alors là, je vais dire une chose, David.
10: David. Tu vas l'avoir dans pas longtemps.
8: David.
12: Oui, GG.
8: Je vais te répondre à ta question.
12: C'est Florent qui va te dire ça.
8: Florent.
12: Je te jure que c'est vrai, GG.
8: Florent.
12: Bah, tu vas bien rigoler.
8: Tu réponds à David. Tu réponds à David. Il paraît que c'est toi qui aurais dit à David qu'il fallait qu'il dise ça.
6: Qui disent quoi?
8: Bah,
11: mais
8: David,
11: non,
8: répète ta question. David, répète ta question.
12: Non, c'est vrai, c'est pas Florent, c'est sincère, toi, GG.
8: David, répète ta question, Florent, il t'écoute et tu verras bien par toi-même.
12: Non, mais j'ai balancé Florent comme ça, mais en fin de compte, c'est sincère, ça sort du cœur. Non, je dis que pour moi, un trou, c'est pas un trou. Pour moi, le seul trou qui compte, c'est le tien, GG, quoi.
8: Non, mais attends, t'as dit que c'était Florent qui t'avait dit
6: non,
8: dire
6: mais
8: ça.
6: Non, il plaisante, Gérard.
12: Bon, c'est pour déconner, GG. Je t'aime.
8: Non, mais moi je t'aime pas.
10: Ça veut dire que c'est moi qui aime GG, Gérard même.
12: Et d'ailleurs, GG, si je te vois en boîte et que tu me plais, je te le dirai franchement.
8: Bah, là, je vais te dire une chose, que le jour où tu vas me voir en boîte, tu me feras signe quand les poulas auront des dents.
11: Et ben demain soir à la loco.
8: T'as raison, toi, Jessica, de toute manière, je te plairai pas parce que j'irai en. Je sais pas si je vais y aller.
10: Ouais, t'es trop bien.
11: Mais si, il viendra.
8: Comment?
11: GG, on le reconnaît de loin.
10: Tu vas voir Gérard arriver avec ses lunettes noires.
8: T'as raison.
10: Comme une star et tout, ça va être délire.
8: Mais oui, c'est ça. Bon, de toute manière, les questions n'est pas là.
11: Bon, ouais, t'as raison, GG, on s'égare. Alors, vas-y, continue.
8: Alors, pour vous, le mieux, c'est prendre une femme comment? Alors là, je sais que j'ai un
10: gars.
8: Attendez, laissez-moi finir ma question.
11: Délicatement.
8: Laissez-moi finir ma question.
10: Accouche.
6: Vas-y, finis-la.
8: Donc, pour vous, prendre une femme, c'est brutalement... Délicat ou tout simplement?
12: Moi, ça 30 degrés, moi.
10: Donc, moi, je me la prendrais bien, mais ça dépend de la femme.
11: Et t'as oublié sauvagement?
8: Non. Merci, Jessica.
11: Jessica,
8: je vais te dire une chose. Que là, sauvagement, ça veut dire tu la tires par les cheveux, tu mets 2-3 claques dans la figure.
11: Attends,
8: c'est
11: mais
8: bon.
11: C'est très sexe.
8: Non.
11: C'est très sexe de jouer au cobaye comme ça.
8: Non, Jessica.
11: Brutalement.
8: Non, Jessica, la brutalité ne compte pas.
11: Brutalité, c'est ce que c'est vos pieds.
10: Elle dira, moi, je vais prendre violemment.
8: Non,
11: la brutalité.
8: Non. Il est hors de question de...
6: Il y a une demoiselle qui veut parler, là.
11: Voilà.
8: Gégé. Oui.
11: Vas-y.
8: Non, mais donnez...
11: Laisse parler les filles un petit peu.
8: Donnez vos noms.
10: Demoiselle.
8: Donnez vos noms.
11: Bon, Gégé, c'est Isa.
13: Attends, tu connais pas le proverbe.
9: Pas déjà et tout.
13: Attends, il y a un super proverbe que les garçons connaissent tous. Ça m'étonne que ça n'a
14: un
13: pas.
14: Un trou est un trou, ma bite n'a pas d'œil.
13: Non, voilà. Ouais. Ça m'étonne qu'il ne l'ait pas sorti quand même.
14: Ouais, moi aussi.
15: De quoi?
13: Un trou est un trou, une bite n'a pas d'œil.
9: Absolument. Non, mais... Absolument.
15: Non, c'est mais si Isabelle.
14: Si, ouais. On a des trous là.
15: Isa.
13: Oui,
16: Yo. Gérard, dans Star System, c'est ça.
17: Il était un peu poète et un peu vagabond. Il n'avait jamais connu ni patrie ni patron.
18: Bonsoir à tous, donc bienvenue dans la libre antenne pour le débat. Donc on va accueillir Patricia, 24 ans de Paris, bonsoir. Patricia.
19: Ça va bien?
18: Ça va?
19: Ouais, tranquille.
18: Ok. Ingrid, 28 ans de Lyon.
19: Oui, bonsoir.
18: Bonsoir. Mathilda, 25 bonjour, ans de Lille, bonsoir. Tony, bonsoir, 20 ans de Paris.
20: Bonsoir, grand gourou, et je suis très fier de participer à la secte du jeudi soir avec toi. Illumine-nous par tes poèmes.
18: Bon, c'est bon. Seb, bonsoir. 20 ans de Paris.
21: Bonsoir.
18: Et Alpha, 20 ans de Paris aussi. Ouais, bonsoir à tous. Bon.
21: Salut. Alpha, ça me dit quelque chose, mais bon. Ouais, je crois que c'est clair.
18: Bon, je vous préviens, vous commencez pas parce que.
22: Et tu remarqueras qu'il n'y a pas les mêmes.
21: Ouais, c'est vrai, ouais, parce que tu en as marre un peu les bouffons là, qui passent tout le temps, toujours, c'est relou quoi. Ouais, c'est vrai, c'était chiant à force. Ouais.
18: Alors que
21: c'est la première fois que j'appelle, je veux dire.
19: Ouais, moi, là, il y a Mathilde,
23: ouais, pareil, ouais.
21: Voilà.
18: Bon, alors on va y aller. Donc, pour ou contre les boîtes de cul?
19: Pour.
18: Donc, ou. Bah, ouais. Alors, est-ce que
19: Mathilda,
18: vous y allez?
19: Mathilda.
18: Oui.
19: Bah, il n'y a pas de pour ou contre. Il faut goûter à tout pour savoir.
21: Oh, Mathilda, qu'est-ce que. Oh là là. Mm-hmm.
18: Ouais, mais comment ça, il faut goûter à tout?
21: Bah, faut goûter à Gérard, quoi. Là, t'auras tout goûté.
19: Non, mais il faut tout essayer, en fait. Là,
22: t'es sûr de ce que tu
19: parles,
22: dis
19: hein. Ah oui.
22: T'es ouais. Sûr qu'il faut tout essayer?
19: Il faut tout essayer.
22: On va
19: voilà,
22: aller voir Gérard alors.
19: De la vie.
21: Non mais Mathilda, par exemple, tu te taperais Gérard là ce soir.
18: Non mais attendez, pour l'instant c'est pas.
21: Moi si, parce qu'elle dit qu'elle est prête à tout se taper, donc je lui demande.
18: Non mais attends, elle est de Lille. Hein,
21: quand non mais tout est relatif.
19: Et où est le problème, Gérard, être de Lille?
18: Non, pas du tout.
19: Aucun?
21: Non, parce qu'il paraît qu'il y a une personne qui fait Paris-Lille en 20 minutes, donc en une demi-heure, je pense que tu peux le faire.
19: Voilà.
18: Ah, qui c'est qui vient de dire Paris-Lille?
21: C'est moi, excuse-moi.
18: Ouais, bah donnez votre nom quand.
21: C'est
18: quand
21: Tony.
18: Ouais, Tony, vous Paris-Lille en 20 minutes?
21: Ouais, Paris-Lille en 20 minutes, je crois qu'il s'appelle Mélic. Super Mélic.
18: Ah ouais. Ok, on verra ça plus tard, hein.
21: Ouais, mais
22: il a pas compris.
21: Ah, il a pas compris.
22: Ouais, mais il était sponsorisé par Tapis aussi, c'est pour ça.
21: Ah, voilà. Ok. C'était dans le canard enchaîné ce matin. Hein.
18: Ouais, d'accord. Bon,
21: Depuis l'on déchaîné, je crois.
19: Bon, moi, Gérard, c'est Patricia.
18: Ouais.
19: Alors, j'ai une petite question pour toi.
18: Ouais.
19: J'aimerais savoir si t'as des limites dans le cul.
18: C'est-à-dire?
19: Bah, c'est-à-dire, est-ce que
24: t'as le trou bien enfoncé, quoi?
19: Est-ce qu'il y a des objets que tu veux pas utiliser, ou que tu voudrais pas utiliser pour ta copine, ou est-ce que tu pourrais pas faire ça à plusieurs, je sais pas.
21: Il a aucune limite, Gérard. Gérard, il a des limites seulement quand il serre les fesses.
18: Il y a qu'un truc.
24: Tes contours sont bien arrondis, Gérard.
18: Comment?
24: Tes contours sont bien arrondis.
18: Je ne sais pas. J'ai jamais essayé avec un mec et je n'essaierai jamais non plus sur une nana parce que ça fait trop mal.
24: Oh, faut jamais dire ça, Gérard.
18: Ah, non, c'est
24: tu n'es pas à l'abri, Gérard.
18: Ben ça, c'est peut-être pour.
24: Je ne sais pas.
18: C'est Patricia qui parle là.
19: Oui,
24: c'est Mathilda.
18: Ah, Mathilda.
24: Attention.
18: Non, donnez vos noms quand vous voulez
24: c'était
18: répondre.
24: C'était Mathilda.
18: Ok. Et Ingrid, toi, qu'est-ce que t'en penses? Parce qu'on t'entend pas absolument, hein.
19: Moi, j'avais une question à poser à Gérard.
18: Bah oui, je suis là encore, hein.
19: Oui, donc, moi, ça fait 4 ans que je suis mariée, ça fait 2 ans et demi que je fréquente le milieu échangiste.
18: Ouais.
19: Et je voulais savoir si toi, tu serais prêt à aller dans ce milieu-là, si ça t'intéresserait.
18: Pas trop, non.
21: Avant que tu répondes, je voulais dire, c'est Tony là, que j'échangerai pas mes 2 paquets de mots contre Gérard, quoi.
18: Bon, alors Tony, je vais te dire une chose, tu restes quand même un peu poli quand.
21: Non, mais 2 paquets de mots, c'est.
18: Non, non, mais c'est bon, c'est
25: la marque. GG, il était poli, je suis désolée, rien n'est vulgaire.
21: Oui,
19: moi, je voudrais parler, Gérard. Gérard, c'est Mathilda.
18: Oui.
19: Voilà, moi, j'ai un appartement avec 2 chambres nuptiales, rouge.
21: J'arrive, Mathilda, j'arrive.
19: Rouge vif, très vif. Avec une déco style Salvador Dali et des angles de mur vifs, très très vifs. Et tu sais, mon compagnon qui s'appelle George
24: est très bricoleur. Et il a fait une cabine téléphonique avec des coussins rouges en forme de cœur.
1: Ouais, mais il est pas...
24: De tout bordé de dentelle fine, très très fine.
1: Ça arrive qu'il t'encule dedans.
24: Ouais, mais... C'est clair.
1: Mais il est pas très très vif, lui.
24: Non, mais on a pensé à toi, Gérard.
18: Non, mais c'est bien.
24: Ça ne te dit pas?
18: Non.
24: Vraiment pas?
18: Non, pas du tout.
24: Pourquoi?
18: Parce que je suis pas attiré à ce milieu-là de trucs échangistes.
24: Mais t'as pas vu mon appartement?
18: Mais même.
24: Il y a du rouge. Très même. Rouge. Et des fois, je chante. La la la la la la la.
1: Et on va virer la mongolienne, là, avant qu'elle ait...
18: Non, mais je crois qu'il y en a qui ont dû fumer la moquette avant d'appeler Gérard.
24: Oui, la moquette.
1: Elle a fumé de l'amiante.
22: Attends, Gérard, pourquoi t'es pas... Gérard, pourquoi t'es pas pour les trucs échangistes? Qu'est-ce qui te déplaît là-dedans?
18: Le tout.
22: Mais quoi, tout?
18: Je trouve ça assez ignoble d'échanger sa copine pour une autre.
24: Non, mais ça marche pas comme ça. C'est Ingrid qui parle, là.
22: Mais
24: c'est Mathilda, là. Ça marche pas comme ça, je veux dire, c'est pas ignoble. Je veux dire, c'est une complicité dans le couple et il vaut mieux faire ça ensemble que de faire ça chacun de son côté et se faire du mal mutuellement.
1: Non, mais Gérard, des fois, quand tu as une copine, déjà, il a du mal à en avoir une. Pour l'échanger après, c'est quand même quelque chose.
18: Ouais, je vais pas vous le répéter tout au long de
1: l'émission. Ouais.
18: Hein ouais. Vous allez donner vos noms au fur et à mesure parce que commence à être lourd là de ne pas préciser les noms.
1: C'est Arthur, je crois que c'était Alpha.
24: Gérard?
1: Alpha, ouais, on va l'appeler comme ça. Hein.
18: Oui.
24: C'est Mathilda.
18: Oui.
24: Parce que toi, Gérard, tu joues avec les mots dans tes poèmes. Mmh. Mais George, lui, il joue avec ses mains. Et ça, j'aime.
18: Mmh. Mmh.
1: Mais Gérard, il joue aussi de la queue hein, de temps en temps.
24: Ah oui?
18: T'as été voir?
1: Bah ouais, il paraît quoi.
18: Ah ouais, il paraît. Ben, tu vois, avec les i. Hein? Ben, tu le mets derrière ton thé.
22: Qui c'est qui t'a dit ça?
18: Qui t'a dit ça déjà? Pour
1: bah, j'ai vu ça sur internet quoi.
18: Ah ouais, ouais.
1: Ouais. D'ailleurs, les photos de Gérard sur internet. Et puis aussi, parce qu'on devait parler des sex shops, j'ai vu aussi une cassette Fucking Gérard avec des animaux et des ch'tis enfants boliviens.
18: Ouais, voilà.
2: C'est Patricia, je voulais parler de la zoophilie.
1: Je voulais savoir.
18: Oui, Patricia.
2: Ouais, la zoophilie, Gérard.
1: Hein. Mm. Bah, Gérard, il encule Chewbacca tous les soirs, donc comme ça, c'est clair.
2: Non, mais je me doute bien qu'il n'est pas zoophile, mais bon, il y a des trucs assez gores, je trouve. Hein. Tu as déjà vu des catalogues de... Ouais, c'est clair, dégueulasse.
1: Une gonzette qui sur un tabouret pour sucer un cheval, c'est pas top. Quoi.
2: Genre, ouais,
1: c'est
2: clair. Une nana qui se met un serpent dans
1: pas
2: la
1: drôle
2: chatte
1: non plus.
2: Ou...
18: De quoi?
2: Ah, une nana
18: ouais.
2: Qui se met un serpent dans la chatte. Hein.
18: Mmh.
2: Assez,
18: si la nana préfère se faire du bien elle-même avec n'importe quoi comme objet, c'est son problème.
2: Mais attends,
18: hein.
2: C'est un objet.
1: Gérard, est-ce que tu as vu le film Marlène tue un dauphin?
18: Non.
22: Menteur.
2: Et une nana qui lèche un cheval, quoi, qui lèche la queue d'un cheval.
18: Non plus.
2: C'est atroce, quoi.
22: Là, ouais. Gérard, il y a Ava sur Minitel qui te propose une nuit avec elle pour 3000 francs et tous tes désirs seront assouvis.
18: Bah, qu'elle laisse son numéro. Ah ouais, les gens sur Minitel, ouais. Si vous voulez réagir, laissez vos numéros, on vous appelle.
24: Gérard, c'est Mathilda, je suis prête à te laisser mon numéro.
1: Gérard, méfie-toi parce que tous tes désirs seront assouvis, mais tu seras découvert.
18: Non mais, attends, non mais c'est elle qui paye, c'est pas moi.
22: Non, c'est toi.
1: Ah non, c'est toi non, qui gagne. Tu rigoles ou quoi?
18: Attends,
1: tu rigoles, Gérard. Tu crois pas qu'on va payer pour te faire l'amour?
22: Payer pour coucher avec Gérard.
1: Payer pour coucher avec Gérard, faut vraiment le faire, quoi. Attends, c'est ça. Rien que pour 1 milliard, j'essaierai même pas, franchement.
24: Gérard?
18: Oui.
24: Tu peux parler, c'est Mathilda.
1: Oui,
24: George, tu m'as fait un manège rotatif.
18: Hein?
24: Il m'a fait un manège rotatif, George. C'est à base de pieux et de planches bleues, mais très bleues, avec un gros bouton rouge pour le mettre en route.
18: Ouais.
24: Et tu tournes et tu ne vois plus rien. Ouais. Tu te sens frotté de tous les côtés.
1: Ça escarte avec le méchangiston.
22: Tiens, Gérard, il y a Jérôme sur Minitel qui dit que t'es clitoridien.
18: Non, bah lui, il va se faire foutre.
22: Alors, t'es vaginal ou clitoridien?
18: Aucun.
1: Non, il est plutôt amygdalien.
18: Non plus.
1: Il avale tout, Gérard.
18: Non plus.
1: Il avale tout, oui.
22: Bon, prochaine question, Gérard.
2: Oui, c'est Ingrid, là.
18: Oui.
2: Oui, je voulais dire que moi, j'avais vu un film sur la scatologie, et bon, je voulais dire que c'était vraiment dégueulasse, en fait.
1: Ouais, moi, je l'ai vu aussi, c'était les 101 Dalmatiens, c'est ça. Ouais, j'ai pas tellement aimé à la fin.
18: Bon, on va passer à la deuxième.
1: Ah bon, la première, elle est partie déjà?
18: Bah, c'est bon, hein.
1: Ah bon, si c'est bon, c'est bon.
18: Donc la deuxième, alors ça concerne les trois nanas, puis ça concerne aussi les trois... Merci pour la radio qui est derrière.
22: Continue.
18: Donc alors, est-ce que votre petite amie ou votre femme vous suit? Est-ce qu'elle vous suit quand vous y allez?
1: Où ça, aux toilettes?
2: Oui.
18: Non, quand vous allez dans des clubs échangistes...
1: Ah, précise-le,
2: ouais, c'est Ingrid qui répond.
24: Oui, Gérard.
18: Oui, Ingrid.
2: Ben moi, mon mari, oui, obligatoirement, il me suit, hein.
24: Mm-hmm. Je veux dire, il n'y a pas de problème. Hein. Bon, c'est tout, tout, toute une complicité entre nous.
20: Mais non, il reste à la porte, il enfile le portier, c'est ça?
24: Comment? Non, mais je veux dire, bon, quand c'est l'échangisme, c'est tous les deux ou pas du tout, hein, à ce moment-là.
20: C'est clair. Mm. Là, il va pas rester à la porte et tout.
24: Mais non, pas du cool, tout, hein, je veux dire. Même on fait ça ensemble.
20: Ça,
24: hein.
20: Et ça, ça te gêne pas que, qu'il fasse ça, quoi?
24: Non, pas du tout, non.
20: Ah bon?
18: Non, parce qu'il y a certaines personnes que ça gênerait peut-être.
20: Bah ouais,
24: oui,
20: c'est
24: non,
20: vrai.
24: Mais toi, Gérard, ça te gênerait?
18: Personne.
24: Mathilda.
20: Est-ce que par exemple, là, c'est Tony, là, là, tu vas faire un dîner avec Françoise. Est-ce que, par exemple, après, vous allez faire une boîte de cul échangiste et t'échanges Françoise contre un top modèle?
18: Pour l'instant, je vais te dire une chose, tu vois, comme t'as entendu la conversation, Tony.
20: C'est ah ouais, mais.
18: C'est toi qui viens de me parler, là.
20: Ouais, c'est moi.
18: Non,
20: c'est
18: mais
20: François,
18: moi,
20: c'est
18: que,
20: à l'entrée des boîtes, c'est
18: François Desgirais, il rentre pas. Non, mais le thème du débat n'est pas la question de.
20: Mais
18: de
20: si,
18: Françoise,
20: parce que c'est l'échangisme, quoi.
18: Non, mais la question qui était posée par Françoise tout à l'heure, de manière, j'en dirai pas plus, donc c'est pas le thème du débat, donc de ce soir. Voilà.
20: Ah bon, on saura pas.
24: Mais il y avait des sous-entendus.
20: Ouais, on saura.
18: Non, mais de manière, elle m'a fait comprendre autre chose, et bon, ben, je lui ai dit qu'elle me rappelle la semaine prochaine pour me le confirmer, c'est tout maintenant.
20: Qu'est-ce que t'as fait comprendre?
18: Bah, c'était simplement un resto, c'est tout.
20: Ah bon?
18: Voilà. Bah, c'est tout.
24: Mais c'est déjà pas mal, en fait, voilà. Un resto.
20: Bah, Gérard, tu payes pas, c'est tout.
0: Elle a quand même dit une petite pipe au dessert.
18: Non, mais bah, ça, j'en sais rien. Bon, Patricia, toi, ton avis?
24: Je crois que Gérard va prendre que des desserts, alors.
3: Pour l'instant, j'ai jamais été dans des clubs échangistes. Mmh. Mon copain aurait bien aimé, mais pour l'instant, non, ça me branche pas.
18: Mmh.
3: Bon, pourquoi? Mais
18: pourquoi?
3: Bah, je sais pas, c'est...
20: Pas parce que pour se retrouver avec des mecs comme Gérard, c'est vrai que ça craint quand même.
3: Non, mais il n'y a pas que des mecs... non, je sais pas, je peux même pas...
20: Tu dis que c'est filtré, Gérard, rentre pas.
3: Bien cul en général, mais...
20: Si, rentre, tu fais la plonge.
18: Non, mais...
3: Tony, toi, tu vois.
18: Tony, Seb, ou je m'excuse, Patricia, de te couper. Tony, Seb et Alpha, quand quelqu'un parle, c'est pas la peine de dire des conneries derrière.
20: C'est surtout Alpha et Arnett, hein.
18: Ouais, surtout Alpha et Arnett.
20: Arnett, oui. C'est un bouffon, celui-là.
18: Ouais, bah, surtout qu'il y a Seb. Seb, il parle pas tellement, lui.
20: Ouais, c'est vrai.
18: Alors, Seb, si tu veux pas agir au débat, tu le dis, on prend quelqu'un d'autre à ta place qui sera derrière.
20: Ah, hein. Ouais, pas de problème, je vais réagir, moi.
18: Ouais, bah,
24: par exemple. Tu veux bien m'occuper de Seb?
18: On t'entend pas beaucoup, hein.
20: Tu veux pas t'occuper de moi aussi?
18: Non. Donc, toi, Patricia, tu serais contre, alors?
3: Ouais, donc, moi, je disais que je préférerais plutôt ça à trois, quoi. À la limite,
18: ce
3: serait déjà plus sympa.
18: Ouais.
20: L'intimité.
18: Voilà. Et toi, Ingrid, c'est
3: vrai. Oui, moi, Ingrid, j'ai fait de l'échangisme, enfin, je le fais toujours. Mmh. Moi, j'ai eu des expériences à trois, bon, des expériences bi aussi avec une femme.
20: Et hein. T'aimes ça, salope.
3: Les partouzes aussi. les partouzes, bon, des fois, ça peut dégénérer en partouzes, mais c'est rare, hein, je veux dire, bon, tu choisis quand même les personnes avec qui tu veux être, bon.
20: Mais quand ça tourne, t'aimes ça, salope, hein.
3: En fait, tu te mets avec elle, je veux dire, t'as pas envie d'être dérangé, t'es pas dérangé, hein, je veux dire, c'est quand même.
20: Mais tu préfères être dérangé.
3: Chacun se respecte mutuellement, hein, dans ce milieu-là. Je veux dire, il n'y a pas de.
24: Gérard?
18: Oui,
24: Tu peux parler, c'est Mathilda.
0: Ouais, attends, Mathilda, je voulais revenir sur ce que disait Patricia, je crois, qui disait qu'elle préférait ça à trois.
3: Ouais.
0: Ouais, mais à trois.
3: Je l'ai pas fait, hein, mais je
0: deux mecs, préfère. Ouais, mais deux mecs, une
18: deux
0: fille.
18: Deux mecs, une nana ou deux nanas, un mec?
20: Non, un mec, non, une fille, un pitbull, un caniche.
0: Mais attends, c'est Patricia.
18: Comment ça va être lourd, lui, hein?
3: En priorité.
20: C'est clair. Bon, allez, arrête, ouais, sérieux.
3: Je peux, là, c'est bon?
18: Ouais, vas-y, on Patricia.
3: Donc, en priorité, plutôt deux filles. Hein, parce que la première expérience amoureuse que j'ai eue, c'était avec une fille, hein, quand j'étais en CM2. Mmh. Mais avec deux garçons aussi, ce serait marrant,
20: oui. En CM2,
3: ouais.
20: Après,
3: ouais, les deux, c'est pas mal, hein, c'est pas mal. Hein.
0: En CM2, déjà?
3: Comment?
0: En CM2, t'as déjà essayé?
3: Ouais, non, mais bon, c'était... On se touchait, on se caressait, on se découvrait, quoi.
20: Bling, bling, récréation, on vient de toucher la chatte.
3: Je peux parler?
0: Vous jouez au docteur, quoi.
18: Ouais, vous jouez...
3: Oui, moi, voilà, c'est Mathilda. Et en fait, j'ai essayé à deux. Ensuite, on a toujours fait à plusieurs, beaucoup plus. Mmh. Et si bien qu'une fois, on s'est retrouvés à 25 et il n'y avait même plus un pied ni une main de libre. Tout était pris et on s'est éclaté.
20: Non, mais excusez-moi, les filles, là, c'est Tony. Vous pouvez pas m'appeler, là, quand il y a des soirées comme ça, parce que j'ai jamais participé, hein, donc je voudrais bien... Gérard, je voudrais te poser une question quand même.
18: Tu donneras ton nom s'il te plaît.
20: Y a pas de problème, c'est ça. Donc voilà, je voudrais te demander si quand même, toi, t'aimerais bien faire quelque chose à trois.
18: Moi, personnellement.
20: Non, bah lui, toute manière, il est à Suresnes, donc il ira pas à trois. De manière.
18: Voilà, ça c'est très bien répondu. Alors là, merci pour celui qui vient.
20: C'est Tony, Gérard.
18: Ouais.
20: Aimons-nous.
0: Fayot.
18: Fayot, voilà.
20: Ouais, c'est vrai ça.
4: quand même.
5: Déjà, Tony, Seb, je vais répondre à ta question.
4: Ouais.
5: Donc pour l'instant, quand j'aurai trouvé quelqu'un, je vais déjà prendre mon plaisir avec elle et puis après, je verrai.
4: C'est vrai que c'est un bon départ. Non, parce qu'une bonne brochette, Françoise et Christine, ça paraît sympa quand même.
5: Alors là, j'ai bien une chose.
4: C'est de la viande avariée, c'est pour ça.
5: Alors Seb,
4: ouais.
5: Un conseil que je te donne.
4: Ouais, ouais.
5: Tu viens de dire un nom.
22: Alors, non, deux.
4: Deux.
5: Non, un. Deux. Alors, je vais te dire une chose.
4: Ouais.
5: Le ton que j'ai connu, t'arrêtes d'en parler, d'accord? Je veux plus en entendre parler.
4: Ah, tu... D'accord. Merci, okay. Gérard. Tu veux plus en entendre parler.
22: Alors, ouais, mais là, il ne demande pas d'en parler, il te demande de la sauter.
4: Ouais, voilà. Non, mais c'est pas la même chose.
5: Le même.
4: Bon, d'accord.
5: Donc, voilà.
4: Il n'y a pas de problème.
5: Ok.
4: Okay, okay,
22: Gérard, en fin de compte, t'aimes bien demander aux autres de parler de cul, mais on s'aperçoit que t'es vraiment très très coincé à ce niveau-là.
4: Ouais, c'est vrai.
25: Voilà, exactement.
22: Toi, tu veux rien. Tu
25: vas, t'es un coincé du cul, tu veux rien dire, tu veux rien dévoiler, tu ne veux rien montrer.
4: Gérard, t'es un constipé, quoi.
25: C'est même pas. J'ai jamais vu tes fesses.
4: C'est vrai, débloque la boucle dans le cou.
22: Non, mais c'est même pas qu'il veut même pas en parler, c'est. Il veut rien faire, lui, ça doit être missionnaire et point final.
4: Non, la ligne. Ouais, missionnaire, ouais. Il encule les chèvres.
24: Gérard, un peu d'imagination.
5: Mais de toute manière, quand j'aurai trouvé l'âme sœur, je dévoilerai plus après.
4: Quoi, tu veux te taper une nonne?
24: T'as raison, tu te réserves, Gérard.
22: Voilà. Putain, mais attends, ils ont fait de vos chasteté, les bonnes sœurs.
4: Ouais, ils veulent se taper une nonne, qu'est-ce que ça veut dire, ça, Gérard? Non, attention, un peu de respect, hein. Tu peux de respect avec la religion, quand même.
5: Je te parle pas de la religion,
4: bah,
5: d'accord.
4: Si, tu as dit que tu voulais te taper une sœur.
22: Lorsque t'as
5: j'aurais trouvé l'âme sœur. Mais bah, l'âme sœur, c'est une nana, ok?
4: Bah ouais, bah, les sœurs aussi, c'est des nanas.
5: Attention, hein. Pas les torsions et les serviettes, hein.
4: Ah ouais.
5: Ou ton tacule, encule ta sœur.
4: Oh Gérard, tu restes poli s'il te plaît.
5: Ah bah hey, moi je réponds comme je vous réponds comme vous êtes en train de me le faire.
4: Bien joué Gérard.
5: Gérard. Non, parce que vous croyez peut-être pas que je vais pas vous incendier quand même, non.
4: Gérard, one point.
22: Et y a Ava Gérard qui propose de te décoincer avec une nuit avec elle.
5: Mais qu'elle laisse son numéro.
22: Elle a laissé son numéro, on va la rappeler.
5: Non, on va la rappeler.
22: Voilà.
4: J'aime les Gérard pour le décoincer avec un gros god de 50 cm, peut-être que là ça ira.
5: Alors toi le lascar avec tes godes.
4: Ouais,
5: déjà c'est un truc que j'ai horreur et que je ne pourrais jamais pratiquer à quelqu'un.
22: Mais pourquoi?
5: Parce que
22: mais explique-moi
25: c'est
22: pourquoi.
25: C'est vachement bien, GG.
5: Oui, mais même ça fait trop mal, c'est tout.
22: Mais qu'est-ce qu'on sait que ça fait mal?
4: Ouais, c'est vrai,
5: il y en a qui disent que ça. Si, il y en a qui disent que ça fait mal. Ouais. Genre,
4: mais
5: rien que de voir les réactions quand vous en parlez. Bon,
4: Merci Gérard.
24: Pas toujours.
22: Mais Gérard, attends, un god, c'est pas fait pour faire mal. Tu sais ce que c'est qu'un god?
24: Non,
22: tu sais
24: un god, c'est fait pour faire plaisir.
22: C'est fait pour faire du bien aux nanas.
5: Oui.
4: C'est pas une torture, hein, Gérard. Tu sais, il y a des gens qui ont peur de faire l'amour et voilà, quoi.
5: Pas, non, mais il y a certains objets, d'accord, c'est peut-être pour faire plaisir à la personne, mais il y a certains objets qui font mal.
22: Mais pas le god, c'est pas les nanas, là, les trois nanas, parmi vous, lesquelles ont déjà utilisé un god?
24: Moi, Ingrid.
4: Moi aussi. Moi, bien sûr, Mathilda également. Oui,
22: et alors, dites à Gérard ce que vous avez ressenti, ce que vous en pensez.
4: C'est vachement bien, je me le souviens au cul, j'adore ça.
24: C'est bien, ouais. C'est génial, en fait.
22: Tu l'utilises
24: tout seul ou avec ton mec, quoi?
22: Ouais.
4: Moi, j'aimerais bien remplacer mon god par le sexe puéril de Gérard.
24: Ah non, mais bon,
5: pour l'instant, Tony, Seb, c'est pas vous qu'on s'adresse. Hein, on a demandé quelque chose à Mathilda.
24: Mathilda. En fait,
5: ouais, alors, ouais. Alors toi...
24: Il y a une différence, en fait, quand t'es toute seule et que tu te mets un god et quand t'es avec un mec et que tu t'éclates, que tu t'amuses et qu'il te met un god, quoi.
4: Ah non, hein.
22: Moi. Qui c'est qui dit non? Tu n'es pas d'accord?
5: Non, mais c'est pas une voix de nana, c'est les trois...
22: Bah, si, c'était...
24: Le ça fait pas mal, mais alors la brosse péruvienne, si, avec les poils bien durs...
4: Non, mais si tu te mets des balais aussi?
24: Non, c'est bien un god pour faire une double pénétration.
4: En plus, ça coiffe les poils en même temps.
24: Moi, j'ai un coup pas donné, Gérard. Il me semble t'avoir déjà vu dans mon club échangiste.
5: Ah ouais, ouf.
24: À Lille.
5: Ah ouais. C'est bizarre parce que j'ai jamais été à Lille encore.
24: Oui, je me souviens, t'as même mis du parfum Adidas, tu n'as pas hésité même sur les pieds.
5: Ah ouais, bah je viens de te dire, je suis jamais monté à Lille.
4: Souviens-toi, Gérard, tu faisais le cocktail avec
5: elle. Je vous ai dit, donnez vos noms quand vous me parlez.
22: Non, mais pas à chaque fois.
24: C'est Mathilda, tu faisais même la femme, je me souviens.
5: Ah ouais,
22: c'est
5: d'accord.
22: Gérard, son fantasme, c'est d'étaler du parfum Adidas sur le corps d'une nana.
24: Ah, il me l'a fait, je me souviens. Je ne l'ai pas lavé depuis.
4: Gérard, son fantasme, c'est d'être beau.
5: Voilà.
25: Juste 30 secondes, est-ce que Ava sur Minitel pourrait raccrocher? Ava, j'essaie de te rappeler, merci.
22: Merci Ava. Et je t'offrirai le beau cadeau que tu me demandes.
4: Oh.
22: C'est-à-dire une nuit avec Gérard.
5: Attends.
4: Je parle d'un beau cadeau, toi.
24: Et ça vaut le coup, croyez-moi.
4: Tu parles d'un cadeau? C'est poisson d'avril, là.
22: Non, c'est vrai.
4: C'est passé,
22: vrai.
4: Les gars, faut pas déconner non plus. Allez, pour Gérard, pour les gens. Ah, mais Gérard, qu'est-ce que t'es beau? Poisson d'avril.
5: Ça te fait plaisir de balancer le poisson d'avril, un 10 avril, toi.
20: T'es un petit peu en retard quand même, hein.
5: Ouais, un petit peu quand même.
20: Faut dire,
5: hein,
20: quand même.
22: Ouais, Gérard, il paraît qu'avec le bâton que t'as dans le cul, tu ressembles à un vrai Esquimau.
5: Qui c'est qui dit ça?
22: Jérôme.
5: Jérôme, on ouais. a vu, ça m'étonne pas, il a des trucs vulgaires à dire.
20: Ouais, c'est un vulgaire, c'est un sagouin, quoi.
22: On va peut-être s'écouter un petit disque.
5: Ouais, c'est...
22: Ouais.
5: Ouais. Bah, je sais pas, c'est quoi comme titre?
22: Ah, je sais pas ce que tu veux.
5: Bah, ce que
22: t'as non, mais on parle de cul et tout. On va laisser les charlots parler un peu d'érotisme.
5: Ouais, voilà.
25: Attends, 30.
6: Star System, c'est ça.
17: Il était un peu poète et un peu vagabond. Il n'avait jamais connu ni patrie ni patron.
5: Bonsoir à tous, donc la suite du fameux débat du...
25: GG, j'espère que tu as apprécié. Petite programmation spéciale, Gérard.
5: Oui, j'ai vu, c'est très bien.
25: Bon.
5: Très bien, très bien. Donc on va accueillir Ava, 24 ans, qui était sur Minitel. Bonsoir Ava. Ava.
20: Ava.
7: Ça va? Oui.
5: Oui, 24 ans de Paris, que t'étais sur Minitel, hein.
7: Exactement.
5: Oui, c'est bien. Hein? Donc, on va prendre aussi Elisa, 32 ans, Paris, bonsoir.
8: Ouais, bonsoir, excusez-moi, je suis à Faune, mais bon, bonsoir, quoi.
5: Hein?
8: Je suis à Faune. Donc, peut-être que vous m'entendez, là, quand même.
20: Non, mais tu peux parler français, s'il te plaît.
5: Ouais, mais parle bien devant ton combiné.
22: T'es à Faune, insulte pas Gérard.
8: J'ai carrément Faune, hein.
10: Que de personne, il y a moyen de faire une partouze partout.
8: Oh, mais attends, c'est quoi? Moi, j'ai pas appelé pour parler de partouze.
20: On dit pas téléphone, on dit téléphone.
8: Je suis à l'antenne, là?
5: Oui, non,
22: t'es chez toi, là.
5: T'es pas à l'antenne encore, tu vois.
8: Ah bon, excuse-moi, bah, je sais pas.
5: Bah, si, t'es à l'antenne, hein.
8: Non,
20: les leaders, vas-y, pas, on t'écoute.
5: Mais ben, on t'écoute, hein? Donc.
8: Bon, bah, écoute.
20: On dirait que
8: du monde. Mais moi, je sais pas, moi, si je suis intéressée, c'est la première fois que je vous appelle.
20: Super,
8: t'écoute.
22: Bon, on t'écoute.
8: Ouais, mais bon, attends, je m'arrache la voix, je suis à Faune.
20: T'es à Faune, t'as vraiment
8: été. Là, ça va, vous m'entendez?
20: Attends, mais dis-moi, t'as appris un seul mot et tu le sors quatre fois de suite comme ça?
8: Non, mais j'en ai marre d'être à Faune, t'es marrant, toi, c'est toi qui te prends les antibiotiques?
5: Non, c'est bon.
22: Allô, Elisa.
8: Attends,
22: tu me dis ce que t'avais à dire.
20: À Faune Radio.
8: Mathilda, pourquoi tu me poses cette question?
10: Mais je sais pas, c'est des 15 fois que tu le dis.
5: C'est quoi ce caca nerveux que vous me faites là?
8: Ouais, t'as raison, Gérard.
20: C'est de la chiasse.
25: Il y a une blague sur Minitel, c'est une blague, hein. Est-ce que tu sais ce que ça fait un Gérard avec une femme?
20: Non, rien.
25: Un miracle.
10: Okay. Joli jumper et Lucky Luke.
20: Ça fait rien.
5: Bon,
8: chose, Gérard.
22: Oui, il y avait Elisa qui voulait intervenir.
8: Ouais.
22: On t'écoute.
8: J'ai bien aimé quand t'as sorti. Je me suis éclaté de rire. D'ailleurs, je me suis fait tuer par ma mère parce que le téléphone, c'est pas grave. Mmh. J'ai éclaté de rire. T'as sorti tentacule.
5: C'est tentacule et encule ta sœur, voilà.
8: Je suis tentacule et encule ta sœur.
20: Sacré Gérard Rogas.
5: Non, mais à part ça, je suis très poli.
8: Ah ouais, non, mais j'en doute pas, hein.
22: Ok, non. Merci Elisa pour ton témoignage, c'était fort intéressant.
20: Ouais, merci pour ton
8: la première fois d'arriver à vous joindre, surtout qu'au renseignement, il me donne un numéro.
10: Mais t'es à Faune, toi, non?
5: Bon, c'est bon, là.
8: Je suis à Faune, bordel, pourquoi personne ne parle?
20: On va dire au revoir à la mongolienne.
25: Voilà, non, stop. Le débat, c'est pas à Faune ou pas, le débat, voilà, c'est GG, tu reprends ta question.
5: Hein, on s'en fout si elle est à Faune ou pas, hein, d'accord?
25: Allez, bon. Gérard, enchaîne.
5: Allez, maintenant.
10: Faune, Gérard, pas à Faune.
5: Bon, c'est bon. On n'est pas là. Alors maintenant, il y a une question que j'ai trouvée comme ça. Je pense que tout le monde va me dire que oui. Moi, je vous donnerai peut-être une réponse après. Voilà, j'ai à peine posé ma question.
20: Non, je ne veux pas te
10: laisser.
5: Donc, alors, est-ce que vous êtes heureux une fois que vous avez, fait ça?
20: Absolument.
10: Oh oui, Mathilda, oui.
5: Oui, qui c'est qui parle là?
10: C'est Mathilda.
5: Oui.
8: Il y a Ingrid aussi
5: qui parlait. Oui, Ingrid.
10: Mathilda parlait avant.
5: Non, mais allez-y, là, de toute manière, si ça ne va pas, je vais intervenir.
10: Oui, plein de plaisir, Gérard, voilà.
25: Et ah toi, oui, tout ça.
10: Et comme on est à plusieurs, on peut recommencer souvent.
5: Ouais, d'accord.
10: Sans cesse.
5: Voilà, c'est ça.
10: Et des fois, je chante.
20: Ouais. Salope.
5: Voilà, ça.
8: Moi, c'est très bon, mais bon, à la fin, on est fatigué quand même.
5: Qui c'est qui parle derrière, là?
8: Ingrid.
5: Ava, oui, Ava.
7: Moi, je te dis que j'ai du plaisir selon le prix de la nuit.
5: C'est-à-dire?
7: Selon combien on me paye.
20: En plus, c'est vénal.
5: Ah bah, d'accord. Et c'est pour ça que tu me proposes une nuit pour que je paye derrière, c'est ça?
24: Pour que tu débourses, Gérard.
25: Non, mais il faut savoir, est-ce qu'il y en a parmi vous là qui sont allés donc dans des clubs échangistes? Est-ce que vous pouvez nous expliquer un peu comment ça se passe? Est-ce qu'on arrive? Est-ce qu'on paye? Est-ce qu'il faut venir avec sa nana ou est-ce qu'on trouve des nanas sur place ou des mecs sur place?
24: Oui, c'est
25: comment exactement?
20: Bah déjà, bonjour les boudins quoi.
24: Oui, c'est Ingrid là.
5: Oui, Ingrid.
24: Bon, moi je connais bien ce milieu-là donc. Et bon, c'est vrai qu'on arrive. Bon, suivant, si on tombe sur une soirée mixte ou sur une soirée couple, bon, on paye.
20: Salope.
24: Puis bon, on a des consommations, bon, tout ça.
20: Ah, tu l'as mérité, c'est bien.
24: Puis ensuite, bon, on rencontre des couples.
20: Des bites, quoi.
24: Ouais, bon.
20: Ah ouais. Faut dire,
24: quand
20: faut dire.
24: On va dans les soirées mixtes, bon, il y a des couples, il y a des hommes seuls, bon, il y a des femmes seules aussi, puis bon.
20: Il y a des chiens.
24: Non, pas trop, non, pas vraiment. C'est qui parle?
20: Ah, c'est quand même une soirée, j'en prie ma chatte, quoi.
5: Ouais, d'accord.
24: Mais Gérard, il y en a qui peuvent juste venir regarder.
5: Non, mais donnez vos noms quand vous
24: voulez. C'est Mathilda, mais tu peux juste venir regarder, Gérard.
9: Oui, oui,
24: tu
9: veux
24: mater,
9: c'est hein. C'est qui hein.
24: C'est bon. Pas plus cher. Bah, tu veux prendre autant de plaisir.
20: Mmh. Okay, regardez-nous.
24: Ça t'intéresse?
5: Non, pas spécialement, non.
24: Pas spécialement.
20: Non, mais vous voyez la scène, Gérard qui regarde et puis qui calbousse tout le monde.
25: Ah, mais Gérard, tu débarquerais dans un club échangiste comme ça, tu ferais quoi?
5: Oh, moi, rien.
25: Tu vas vers les mecs ou vers les nanas?
5: Ah, non, bah, j'irais plus
20: vers le bar, Gérard. Gérard, il joue à la porte d'entrée.
5: Bon,
25: Non mais sérieusement, t'irais plus voir les mecs, voir
5: nana.
25: Les nanas?
5: Nana.
22: Non, Gérard, à mon avis, il materait et il t'apprend une branlette en regardant.
5: Ouais, c'est ça.
22: Non, est-ce qu'il y en a beaucoup?
25: T'aimerais regarder?
24: Gérard, monsieur Pipi.
11: Ouais, il y en a pas mal des mecs, hein.
25: Il y a des mateurs, il y a des mecs qui viennent
22: est-ce
25: que pour mater.
22: Il y a
25: mater.
22: Pas mal de mecs qui.
11: Bah, il y en a qui viennent pour mater, il y en a que. Bon, ils vont se branler dans leur coin en regardant.
20: Gérard. Gérard, elle emballe tout de suite le videur.
25: Il y a encore une blague sur Minitel de Le Père Noël. Qu'est-ce que ça fait, Gérard et un Ewok?
20: Là, ça baisse, c'est sûr.
25: C'est pas un Yoda.
5: N'importe quoi, le Père Noël.
25: C'est une blague, Gégé, c'est
5: ouais,
25: une
5: non,
25: blague.
5: Mais ça, c'est... Bon, Elisa, toi. Elisa.
22: C'est pas drôle. Elle est plus là, Elisa.
5: Ah bon?
22: Elle a été remplacée par Ahmed.
5: Bah non, ça va vite, elle, alors.
24: Ahmed. Bonjour, Ahmed.
12: Ouais, bonsoir.
24: Bonjour, Ahmed.
12: Ouais, ça va, Gérard?
5: Ça va, j'ai pas regardé ce matin.
12: Ah ouais, ça va aller, hein.
22: T'aurais dû.
5: Pas eu aujourd'hui.
12: Ah, t'aurais dû.
24: T'aurais dû, Gérard.
5: Ava, toi, qu'est-ce t'en penses, là, de la question qu'on vient de poser?
14: Sur les échangistes?
5: Ouais.
14: Eh ben, moi, j'en pense ce que t'en penses, toi.
5: Bah moi personnellement c'est un truc que j'aime pas, que j'aimerais pas faire.
14: Que t'aimerais pas faire?
24: Bah Gérard, mais toi et François, Gérard.
14: Viable avec moi, Gérard, t'aimerais?
24: Oui, mais bon, il faut
12: toi et François,
24: pas,
12: Gérard.
24: Dire, on veut pas faire.
5: Qui c'est qui me parle?
22: Attends, Ava.
14: Oui.
22: Ouais, donc on m'a dit que t'étais call girl, c'est ça?
14: Oui.
22: Est-ce qu'on t'a proposé justement des plans à plusieurs, des trucs comme ça?
14: Deux fois, oui, mais j'ai refusé parce que c'était des mecs un peu bizarres.
24: Comme Gérard,
14: on n'aurait pas fait.
22: Ouais.
20: Il voulait te pisser
14: dessus. Non, j'ai des mecs assez bizarres de temps en temps.
22: On t'a demandé des trucs louches en tant que call girl?
14: Eh ben en ce moment, j'ai mes clients.
22: Comment?
14: Maintenant, j'ai des clients.
12: T'as pas Gérard comme client?
14: Non, les mêmes clients. Non, j'ai pas Gérard, j'aimerais bien. Et bon, ouais, j'en ai un.
20: Bon, Gérard,
22: attendez.
20: Vas-y, Gérard.
14: Qui me regarde me toucher pendant qu'il me reste du Baudelaire.
5: Ça, c'est Gérard qui s'est déguisé. Il récite des poèmes pour.
14: Voilà, exactement. J'en ai qui me demande de jouer les enfants.
22: Ouais.
14: Il y en a qui veulent que je les viole. Il y en a un peu de... Pardon?
20: Est-ce qu'il y en a qui veulent que tu les fasses habillés en bébé?
14: Que je les fasse habillés en bébé?
20: Non, tu eux, les ils sont habillés en bébé et toi tu les fasses. Tu sais, les PDG, les banquiers, tout ça.
14: Oui, c'est des hommes importants, Gérard.
20: Mais dès que tu l'emmènes couche, tu les changes, tout ça.
14: Non, ils veulent que moi je m'habille en bébé.
12: Est-ce que tu verrais Gérard... Est-ce que tu verrais...

0: Attends, moi je suis un clochard, mais j'ai de la thune quand même. Hein.
1: Je sais pas, je suis des échangistes parce qu'en général ils ont peur de d'être reconnus entre eux. De... Ouais, ils aiment plutôt se cacher.
2: Hein. Ah bah vous risquez pas de voir Gérard alors. Hein.
1: Ah bah on sait jamais. Hein.
2: Bah,
1: je sais pas. Surprise tous les jours, je vous assure.
2: Je pense pas. Hein.
1: On sait jamais.
3: Non, celui qui dit ça, pour l'instant, tu peux pas dire comment que je suis parce que tu m'as jamais vu.
2: Ah si, je l'ai vu à la loco.
3: Ah ouais?
2: Bah bien sûr.
0: Je suis au flipper à l'entrée bourré.
2: Vendredi dernier.
3: Ah bah alors.
0: Gérard, c'est un gogo danseur.
3: Ouais, c'est ça.
0: Gérard, il claque à l'entrée.
4: Oh, GG, la suite.
3: Bon. Et voilà, tiens, donc on parlait d'argent avec Ava et Mathilda et puis je sais plus trop qui. Donc on va, combien que ça vous revient, à combien que ça vous coûte une soirée comme ça?
0: 2000 balles.
5: Pour Ava, combien ça te rapporte une soirée comme ça?
1: Ça dépend qui c'est. Non, en mais... général, je prends minimum 3000 francs.
4: Minimum.
1: Moi, c'est Mathilda, minimum 3000 francs.
0: T'es bonne à moi pour le pédin.
1: Bah, je suis
6: rare, c'est Mathilda.
1: Ouais, mais non, Mathilda. En général.
6: Mais en fait, moi, c'est pas excessif parce que c'est chez moi, donc.
0: Et quand est-ce que tu nous invites?
6: Mais quand tu veux.
1: Ah, bah, et d'accord. C'est combien chez toi, Mathilda?
6: Mais moi, tu viens comme ça, y a pas de problème.
0: Tu laisses ton numéro, hein. Là, c'est Tony, hein. Moi, je viens. Hein.
1: Mais y a pas de problème, y a pas de prix.
0: T'acceptes pas les poèmes?
6: Mais ouais, moi je ne suis pas puce, je ne me fais pas payer.
1: Mais il n'y a pas de problème.
0: On crie les mal, là. On ramène les capotes ou c'est servi? Non, parce que
6: je
0: voilà.
6: Peux en placer une?
0: Vas-y, place-en une.
6: Ouais, c'est Ingrid, là.
0: Je
6: ouais,
0: pourrais,
6: mais
0: je pourrais placer la mienne
6: souvent,
0: aussi.
6: Ça pouvait me revenir
0: ouais, en fait,
6: avec mon mari. Je pense que c'est un mec qui en place une.
0: Ingrid, tu veux que je te la place où? Dis-moi.
6: Où tu veux.
0: Ok, bah je vais te
6: la mettre. Il y a pas mal de possibilités.
0: Bah je sais. Dans les narines, j'ai arrêté parce que quand ça souffle comme ça, ça me fait froid aux glands, donc...
3: Bon, Tony, puis Mathilda, là, des histoires de...
0: Non, mais s'il te plaît, je suis en train de draguer, là, assure.
3: Eh ben, dans ce cas-là, tu verras ça avec elle, hors antenne, tu prendras son numéro,
0: Gérard,
3: tu
0: rappelleras. Gérard, tu veux pas qu'on aille ensemble?
1: Gérard.
0: Pourquoi t'es jaloux
3: qui
0: comme ça,
3: Gérard? Qui?
0: C'est Ahmed, tu veux pas qu'on y aille ensemble? J'ai taxi.
3: Mais... Bon,
6: mais
3: qui
6: il y a de la place pour tout le monde.
0: Ah, y a pas de problème.
3: Qui c'est qui me demande?
1: C'est Ava.
3: Oui.
1: Est-ce que tu trouves ça cher, une soirée inoubliable, avec une fille canon, à 3000 balles?
0: Ouais, mais bon, si c'est pour picoler toute la soirée, c'est pas la peine. C'est pas assez cher pour...
3: Personnellement,
1: que tu veux.
3: Moi, personnellement...
0: C'est pas très cher pour toi, Gérard.
6: C'est inoubliable.
3: Non, non, mais moi là-dessus, moi, ça me dit rien du tout.
1: Ça te dit rien?
0: Non, non, c'est trop... C'est pas assez cher pour Gérard.
6: Tu ne connais pas, Gérard. Tu ne connais pas.
0: Arrêtez, Gérard, pour gagner 3000 balles, il faut...
3: Eh, non, mais de toute manière...
1: Si, je joue Françoise.
3: Non, mais c'est bon, mais moi, de toute manière...
0: Pour 3000 francs, il a fait une microford.
3: Ben oui, c'est ça. T'as raison.
0: Dis-moi de ça, il faut léger. Arrêtez, les gars. Très cool.
3: Mais c'est bon.
1: Vous trouvez ça cher, 3000 francs?
0: Non, c'est pas
3: moi,
0: cher.
3: Personnellement, oui.
1: Oui.
0: Bah, je peux dire que c'est ton salaire, quoi.
5: Ça dépend, qu'est-ce que tu fais pour 3000 balles?
1: Ce que tu veux.
3: C'est-à-dire?
1: Ce que tu veux.
0: Eh, Gérard, il faut que tu payes, tu fais plein de trucs quand même. Hein.
6: Tu fais un peu que tu fais le poulpe?
1: Pardon?
0: Pour 3000 francs, je peux ramener mon chien aussi.
1: Tu fais ce que tu veux avec ton chien, y'a pas de problème.
0: Tu ramènes tout, toute la famille.
1: Tu te regarderas avec ton chien.
3: Non, mais qui c'est qui fait?
6: Le poulpe, pas les chiens.
0: Est-ce que je peux te foutre des baffes pour le prix d'un?
3: Qui c'est qui peut...
0: Moi, je te crache dessus.
3: Bon, ça y est, on peut quand même répondre.
0: Ouais, vas-y, Gérard,
3: la question.
0: Vas-y.
3: Qui c'est qui fait le poulpe? On vient de demander.
0: Bah, c'est toi, vu ta gueule.
3: Non.
6: C'est Mathilda qui fait le poulpe.
3: Je préviens d'une chose, le prochain qui s'amuse à me insulter comme ça, je coupe le débat maintenant. D'accord?
4: GG, enchaîne. Fais ton débat un peu.
3: Bon. Alors, Ingrid, toi?
6: Oui. Je t'écoute.
3: Bah oui, bah.
5: Ouais, mais moi, c'est Ava qui m'intéresse.
1: Oui.
0: Moi, c'est Mathilda.
6: Ouais.
0: Moi, c'est Ava aussi.
1: Intéressé par Ava.
5: Non, mais c'est ce que c'est. On n'a pas souvent un témoignage comme le tien, donc c'est intéressant, quoi.
1: Bah ouais, mais bon, me faire traiter un peu de pute par tout le monde, c'est un peu désagréable, j'avoue.
5: Bah, c'est quand même ton métier.
1: Ouais, mais bon, c'est le mot qui me convient pas.
0: Mais t'es pas une pute, t'es prostituée.
1: Je ne suis une call girl.
5: Et c'est quoi la différence,
0: alors? Mais t'es une
1: pute. La différence, c'est que moi, je fais pas le trottoir.
0: Mm-hmm. Et tu sélectionnes un peu.
5: On t'appelle, c'est ça?
1: Exactement, on prend rendez-vous avec toi.
6: La pute, c'est le
1: mot. Et on blague et on couche pas forcément avec moi.
0: Si un client te paye,
1: on peut m'avoir juste pour une soirée sans me toucher.
0: La différence, c'est que tu racoles pas. T'es une sorte de péripapé de pute.
5: Non, mais par exemple, t'as des mecs qui t'appellent pour aller, je sais pas, un dîner d'affaires avec eux,
1: voilà.
5: Pour les accompagner, et puis après tu rentres chez toi tranquille.
1: Voilà, ou alors
4: ça,
1: il m'offre des choses, parce qu'il me paye pas forcément le kid ou.
6: Ça s'appelle une dame de compagnie.
0: Non, ça s'appelle
1: une
3: accompagnatrice.
0: Ça s'appelle une secrétaire, tout simplement.
3: Non,
1: pas une secrétaire, non.
3: Une accompagnatrice.
1: J'entends rien.
5: Ça t'arrive souvent, ça, des mecs juste pour la soirée, pour les accompagner dans un dîner ou un truc comme ça?
1: Mais disons, sur 10 mecs, il doit y en avoir un qui me touche pas, quoi. C'est rare en général.
5: Ouais, quand même.
1: C'est surtout les Asiatiques qui ne touchent pas.
0: Ils sont courtois ou vulgaires?
1: Pardon?
0: Ils sont courtois ou vulgaires?

0: Non, j'entends pas.
1: Est-ce qu'ils sont courtois ou vulgaires?
0: Ils sont courtois.
2: Et les arabes vulgaires.
0: Les arabes, j'en vois pas beaucoup.
2: Ah bah, t'as tout raté alors.
3: En tout cas, ça rend sourd.
2: Ah bah, c'est ceux qui ont plus d'argent.
0: Je sais pas.
2: Ah, je sais pas, si tu fréquentes les cabarets libanais, les saoudiens, c'est chaud, hein.
0: Non, moi j'ai beaucoup de russes, d'allemands.
4: Arrête, les russes,
2: Ils me payent en vodka?
1: Attends.
0: Non, ils me payent en voiture.
4: C'est qui qui parle? C'est Ava qui parle?
0: Oui, c'est moi.
4: Tu t'es tapé les cœurs de l'armée rouge, non?
0: Non,
1: mais...
0: pas entièrement.
1: Eh, c'est, d'après ce que je peux voir, là, c'est, apparemment, c'est uniquement que des étrangers. T'as pas beaucoup de.
0: Non,
1: de
0: j'ai
1: gens,
0: moi, j'ai beaucoup de. Bah, disons que c'est des patrons français qui me.
1: Ouais.
0: Qui me payent. Mmh. Pour leurs clients.
1: Mmh.
3: Et des Surinois aussi.
0: Pardon?
3: Il y a des Surinois aussi, non? Parmi tes clients?
0: Non.
2: Oui, il y a des Éthiopiens qui te payent en os.
5: Oui, Ingrid, je voudrais te poser une question. Oui, t'as déjà eu des femmes en tant que client?
1: Ava.
5: Ava.
0: Ah pardon, excusez-moi.
5: Oui,
1: c'est Ingrid.
0: J'ai eu des femmes, non, j'ai déjà eu quoi. J'ai eu une femme qui est venue avec son mari une fois. Oui.
5: Ah d'accord.
0: Pour regarder.
1: D'accord,
6: pour regarder uniquement.
0: Voilà.
1: Ouais. Bon.
2: T'as pas eu Ricardo ou Valdo comme client?
0: Non, j'ai pas eu. Non.
2: T'as pas eu de Brésilien?
0: Non, j'ai pas eu de Brésilien. Quoi, je ne pense pas. Je leur demande pas leur curriculum vitae dès qu'ils arrivent.
1: Mmh. D'accord.
2: Bon. Tu regardes la taille de la bite?
0: Je fais quoi? Je fais, même si la bite est petite, qu'elle soit grosse. Je fais.
6: Bon, et donc pour Gérard, tu nous fais un prix ou pas?
1: Non, mais moi, de manière.
0: Je baisse à 2005 la soirée, pas plus.
1: Ah bah, non, bah, tu vois, c'est quand même un star.
0: Mais c'est pas cher, 2005.
1: Non, mais même, de toute manière.
2: Je propose quelque chose. Tout le monde se cotise.
0: Ouais.
2: Tout le monde se cotise. Et on la paye pour Gérard.
4: Mais non, mais Ava, tu lui prends 1000 balles à Gérard. De toute façon, il les accueille au bout de 10 secondes, que ça n'a à foutre.
0: Mais Gérard, tu fais tenir toute la soirée, pardon. Il n'y a pas de 2 minutes avec moi.
1: Non, mais ça, bah, de toute manière, tu verras bien. Moi,
4: attention,
1: c'est
4: Tony, là. Moi, je suis prêt à te payer, mais attention, t'assumes. Hein.
1: Non,
4: t'assures comme une grosse bête.
3: Mais tu vas le loger, Gérard? Comment vas-tu faire? Parce que lui, il reçoit qu'au quick. Hein.
0: Pardon?
3: Il reçoit qu'au quick.
4: Dans les toilettes du quick.
0: Non, je crois que c'est.
4: Le Mac Gérard.
0: Non, je me déplace
1: de,
0: ou bien
1: entre deux tranches. Hein? Attends, j'ai pas entendu la question là-bas.
0: Non, j'ai dit que je me déplaçais.
1: Mmh.
0: Ou bien je vais à l'hôtel.
3: Autrement, une cabine téléphonique, c'est son minimum vital. Donc,
0: Eh ben, ça sera plus cher alors.
3: Ça sera plus cher. Ben.
1: De toute manière, c'est pas.
3: Moi, il faut gérer, Gérard. Hein.
4: Bah, attention, hein.
3: Il faut gérer.
4: Attention, Ava, parce non, que. Non, ouais. La cabine téléphonique, elle sent l'urine, hein, parce qu'il pisse dedans et tout.
1: En
2: fait, normalement, c'est Bernard Tapie qui devrait payer pour Gérard.
1: Ouais, c'est ça. Je t'ai dit qu'on citait pas de nom, s'il te plaît.
2: Bah, mais c'est pas grave.
1: Ouais, non, mais c'est pas grave, peut-être pour toi.
2: Mais si, c'est ça, on s'excuse. Mais c'est lui qui t'envoie Adidas à la maison.
1: Allez, c'est bon, allez.
2: C'est pas le CSA pour Gérard, c'est la SPA.
1: C'est bon, j'ai dit maintenant. On arrête un peu vos conneries.
4: Monsieur Bourges, c'est second degré, on déconne.
1: Ouais, ben,
4: on est jeune, on déconne,
1: on déconne, mais bientôt, ça va être trop bordélique et
4: mais non,
1: vous allez parler de n'importe quoi. Combien de fois par jour vous y allez?
4: Où ça, aux toilettes?
1: Non, voir des clubs échangistes.
2: Voir des quoi?
1: Des clubs échangistes ou autres.
2: Combien de fois par jour?
4: Je crois que c'est ouvert surtout la nuit, Gérard. Je veux pas te choquer, mais je crois que
2: c'est ailleurs. Hein.
1: Non, mais par jour, c'est-à-dire les soirs.
2: Ah, hein, d'accord.
1: Quand même.
2: Bah oui, faut pas être bête.
1: Mais quand je dis combien de fois par jour, j'ai bien précisé dans les soirées.
2: Bah oui, dans la nuit.
1: Il y en a même qui peuvent y aller la journée, rue Saint-Denis, ils peuvent trouver la journée.
7: Gégé, vas-y, dis-le, tu fais ça combien de fois par jour?
2: Non, mais c'est là-bas que je t'ai vu.
1: Aucune fois.
7: Aucune fois.
6: Gérard, t'as jamais été voir une prostituée ou quelque chose?
2: Si, c'est là-bas que
7: tu connais la rue Saint-Denis, tu t'es vendu.
2: Voilà, si, c'est là-bas que je l'ai vu.
3: Gérard,
1: vas-y,
3: rien.
1: Non, parce que j'allais
0: dire. Et qui c'est qui a voulu te voir une prostituée?
2: Non. Ah, ça y est, je me rappelle, c'est là-bas que je l'ai vu. Ouais, si, Gérard, c'est là-bas que je t'ai vu.
6: Les mecs, vous avez déjà été voir une prostituée, là, ce qu'il y a là?
2: Bien sûr, moi, oui. Moi, oui. Ahmed,
6: et ouais.
2: Moi, sachant que je suis taxiste, je ramène. J'ai fait connaissance avec 2-3 prostituées rue Saint-Denis. Mmh. Et voilà, exactement. Donc, je ramène. Quand il y a des clients étrangers, je les ramène, et puis voilà.
4: Et est-ce qu'il reste dans la rue avant?
0: Et Gérard, il a jamais été?
1: Non.
7: Bon, Gérard, quand tu vas rue Saint-Denis, tu prends combien?
1: Rien du tout.
0: Et Florent, t'as déjà été?
6: Moi, jamais, non.
0: Jamais.
6: Non, je vois pas pourquoi j'y aurais été. J'ai toujours eu ce qu'il fallait, quoi.
0: Mmh, très bien.
1: Il est toujours servi mieux que les autres, lui, alors.
6: Pas mieux que les autres, non. comme les autres.
4: Gérard, c'est Tony.
0: Ça vous tente pas d'essayer, même.
4: Gérard, c'est ouais. Tony, je te propose un truc. On y va tous les deux et tu payes 100 balles et je veux voir comment tu te fais rouler, quoi.
1: Non, bah, là, tu peux te mettre le doigt bien profond, hein.
4: Ah bon, où ça? Et je pense à toi en même temps.
1: Non, bah, tu penseras à qui tu veux, mais pas à moi, d'accord.
5: Gérard, Julie, est-ce qu'elle a déjà essayé?
1: Non, Julie.
7: Julie n'a jamais essayé, non.
5: Julie n'a jamais essayé?
7: Non.
5: Je suis prête, Julie.
7: Qui me dit ça?
5: C'est Mathilda.
4: Attends, Mathilda, t'as dit, tu veux tout le monde aussi,
8: combien pour une nuit, toi?
7: Attends, ma chérie.
4: C'est un peu sérieuse, je pense.
0: Moi, Julie, t'as déjà payé des gogos, non?
4: Gérard, est-ce qu'un jour t'as baisé un travelot?
1: Question bête, réponse négative.
6: Moi, voilà. Je comprends pas comment.
5: Nouveau proverbe.
6: Je comprends pas comment on peut payer quelqu'un pour coucher avec, quoi.
0: Mais il y a des gens qui demandent ça.
4: Bah, on sait quoi.
0: Il y a des gens qui peuvent pas prendre leur plaisir.
5: Tu veux rentrer dans un billet de ta poche, c'est facile.
6: Ouais, non, mais je veux dire, dans ma. C'est une démarche que j'arrive pas à concevoir dans la tête, aller voir une nana, la payer pour coucher avec.
4: Pas du tout, moi, le jour où j'ai couché avec, je l'ai pas payé.
0: Tu baisses pas avec elle et puis à la fin, tu lui signes un chèque.
4: Des gens en cours de voyage, ils ont pas le temps, alors.
6: Si, ça se passe.
7: Moi, j'ai fait ça une fois. J'ai payé un mec une fois. Un sale mec, il m'avait fait un mauvais coup. J'ai couché ensemble, je suis partie le lendemain matin sans rien lui dire, en lui laissant une pièce de 10 centimes avec un petit mot merci pour la nuit.
4: 10 centimes ouais, c'est
1: sympa ça.
6: C'était si bon que ça?
7: Ça valait pas plus.
4: Ah, tu l'as mis quand même plus bactère. Hein.
7: C'est clair.
6: La meuf qui me fait ça, je la retrouve, c'est deux claques.
1: Ouais, mais quand même, allez, juste.
4: Ouais, des claques. Moi, je l'ai fait juste par curiosité. Ouais, moi aussi, je l'ai fait une fois, j'avais dit c'est moi, Ahmed.
1: Ouais.
4: Ahmed.
1: Et alors?
4: Et je l'ai fait juste par curiosité.
1: Et alors?
4: Ah, c'est archi froid. C'est de la viande froide. C'est du cellophane.
0: Non, n'importe quoi. Non.
4: Bien sûr. Bien sûr.
0: Bien sûr que non.
4: Et comment?
0: C'est n'importe quoi.
4: Tu fais, Ahmed.
0: Bien sûr que si tu payes 100 balles.
4: Ah, j'ai rien payé, au contraire. T'es pute ou t'es call girl?
0: Ouais, je suis call girl.
6: C'est ça la différence, Ava. C'est que toi, il y a un autre rapport. T'es call girl. Les nanas qui font le trottoir, machin, c'est vraiment, tu leur files la thune, tu les baises et tu t'en vas.
0: Ouais, peut-être.
1: Tu vois, si, c'est ça. Hein,
4: et les call girls, c'est la même chose.
7: Non,
4: les
7: call girls,
4: les call girls, tu files la thune et puis tu restes.
7: Une comment tu sais, c'est que c'est ça.
4: Une call girl, c'est intime.
1: Bah, bien sûr, il y a
7: des gens qui vont une pute, toi.
1: De toute manière, il y en a souvent qui vous appellent et qui le disent, alors.
7: Attends, je suis sûr que tu t'es arrêté devant une petite nana.
4: Ava.
0: Gérard.
4: Ava.
0: Oui.
4: Tu te prends combien de bites par an?
0: Par an. Je sais pas comment je me prends de bite par an, je sais pas.
4: Tu dois savoir.
5: 10 kilos, Eva, non?
4: Ah, va.
0: 10 kilos? Ça dépend, ça dépend.
4: Et t'es pas une pute pour ça, pour toi?
0: Pardon?
4: Et t'es pas une pute?
0: Non, je suis pas une pute.
5: Allô? Oui?
1: Ingrid?
5: Oui?
4: Ah, t'es chaud.
5: Moi?
1: Bah,
6: prends combien, Ingrid?
5: Moi, je prends rien du tout, moi.
4: Rien
5: que souvent, on me proposait de l'argent, mais j'ai toujours refusé. Je veux dire, moi je fais de l'échangisme pour le plaisir et pas pour le fric.
0: Et moi aussi je fais pour le plaisir, mais voilà. Je vois un mec qui va me proposer 100 000 balles pour passer 3 jours avec lui et tu crois que je vais dire non?
4: Et
0: non,
4: oui. Si tu fais pour le plaisir, pourquoi tu prendrais pas Gérard?
0: Pour le plaisir, mais moi pour le plaisir, je prends n'importe qui, donc ça reste.
1: Et toi Mathilda?
5: Comment?
1: Hein?
5: Comment?
1: Et toi?
5: Bah j'ai fait ça pour le plaisir, étant donné qu'on ne paye pas pour venir chez moi, étant donné que j'ai un appartement.
1: D'accord.
5: C'est uniquement pour le plaisir. Et tu es cordialement invité, Gérard.
1: Ouais, bon, moi je vais pas à
4: Ingrid.
5: Chambre rose.
4: Oui, Ingrid, est-ce que tu sélectionnes les mecs?
5: Est-ce que je?
4: Sélectionne les mecs. Si un mec qui te plaît pas, tu le fais quand même? Même si on a 30,
5: En
4: a 30,
5: en général, il y a un minimum de sélection. Hein, parce que bon, des fois on tombe sur des mecs.
4: Faut qu'ils soient inférieurs à Gérard. Par exemple, il y a 30 mecs, il y a Gérard, qu'est-ce que tu fais? Tu l'esquives ou tu le suis
5: pas? Il faut voir, moi j'ai jamais vu Gérard. Hein.
4: Gérard?
7: Je sais pas, mais il y a Jérôme sur Mintel qui dit qu'il paraît que Gérard aime les grosses bites, est-ce que c'est vrai?
4: C'est l'éventman, Gérard.
1: C'est faux, de toute manière. Bon, qui c'est que. Bon, bah je pense qu'on va conclure maintenant.
4: C'est quand même une grosse top, Ingrid. Hein.
6: On va envoyer un liste d'abord.
5: Ouais, mais bon,
6: on
5: reviendra avec tes questions après.
4: C'est une chienne quand même. Hein.
0: Il faut raccrocher.
1: Non, bon, qui c'est qui nous reste qui... Ava, t'es toujours là?
4: Moi, je reste.
0: Mais je reste ou pas?
1: Ava.
4: J'ai des questions à te poser, Gérard.
1: Bon, une minute, Tony ou Ahmed.
4: Ahmed.
0: Gérard?
1: Oui.
0: Tu dois raccrocher ou pas, alors?
1: Non.
0: Non.
1: Tu raccroches pas. Ingrid, t'es toujours là?
5: Oui.
1: Mathilda, t'es toujours là?
5: Oui.
1: Apparemment.
5: Oui.
1: Bon, allez, on envoie un disque, là, puis...
4: Ouais, vas-y, envoie toi. Cette année, là.
1: Voilà, tu vois. Oui, bonsoir à tous. Donc, la suite est fin du débat. Donc, on va reprendre tout le monde. Donc, Eva, t'es toujours là?
4: Gérard.
0: C'est pas Eva, c'est Ava.
4: Ava, comme Avas.
2: Bon, bah, avant ce voyage, t'es coté à la bourse?
0: Oui.
2: Ah, ah, ah, ah, ah, ah, ah, écoutez à la bourse comme France Télécom. Ah, ou à un franc la minute.
1: Donc, apparemment, je vois que ce soir.
2: C'est clair, ils sont tous pétés. Ils fument trop, les mecs. Hein.
1: Ouais. Avec celui qui est dans une cabine et qui fait passer les bruits des voitures, c'est
6: la question,
1: pas mal,
6: Gérard.
1: Donc, la dernière question, donc, on en revient. On en revient au même, comme vous venez de dire avant la pause. Donc, vous y allez pour le plaisir, apparemment.
2: Aux toilettes?
0: Non, oui, oui, oui.
2: Vous êtes dans la chatte à 20? Non, c'est pas cool comme blague.
0: C'est quoi la blague, là, dans la chatte à 20?
2: Rien, respect, c'est un petit jeune, je sais pas ce qu'il dit.
1: Non, vous y allez.
2: Il est quasi analphabète.
1: Vous y allez pour le plaisir quand vous allez voir des clubs échangistes?
2: Non, non, j'y vais
7: oui,
2: par malheur.
7: Oui,
6: s'il te plaît. Dans ton micro, s'il te plaît.
1: Non, vous y allez pour le plaisir?
2: Non, j'y vais. J'y vais parce que j'ai mal. J'aime bien parce que j'y vais parce que je suis dégoûté et tout ça.
8: Non, Gérard, on y va pour discuter.
0: Mm-hmm. Entre autres,
2: je joue aux cartes.
0: Vous allez tout tomber avec les échangistes?
8: Sur les Monopoly, c'est génial.
1: Ouais, d'accord.
2: Moi, je vais emmener Gérard là-bas et je vais l'échanger. Mais t'es malade, tu rentres pas avec Gérard.
0: Quoi? Vous allez tout dans des clubs échangistes?
2: Gérard, est-ce que tu veux un fun pour
0: plaisir? C'est une réponse, c'est génial.
2: Gérard?
8: Ingrid, ouais, j'y vais.
2: Gérard? Est-ce que tu viens faire radio pour plaisir?
1: On vient de poser une question, est-ce que vous y allez tous?
8: Mathilda,
2: non,
8: oui,
2: pas
8: on
2: du
8: y
2: tout.
8: Va pour le plaisir.
2: Moi j'y vais pas.
8: Moi Ingrid j'y vais, ouais, attends, pour le plaisir.
1: Et toi, va. Bah toi, de toute manière, c'est...
0: Ah,
1: c'est...
0: moi j'y vais pas, moi je connais pas du tout.
2: Moi j'y vais pas parce que celui-là il passera pas par moi. Ah, elle échange dans son appartement.
9: Je suis cassé, mais je suis lucide. Faut bien vous pouvoir vous positionner, je veux dire, bon, hein.
7: T'irais Gérard, toi, pour le plaisir?
1: Non, pas du tout.
2: Si, je t'emmène, moi, Gérard.
0: Mais qu'est-ce que tu fais, Gérard, de tes nuits?
1: Il
2: fait de la radio. Il fait animateur sur Fun TV.
8: Il fait les 100 mètres devant sa cabine téléphonique.
2: Non, il rêve de la chaussure à son pied.
1: Voilà.
0: Mais t'as jamais rapporté
2: ça? Il a une déconnez pas.
1: Non.
2: Si, avec son chien. Déconnez pas, il a une mallette plein d'autocollants.
9: Alors, mais comme Gérard, il a les pieds... Comme Gérard, elle a les pieds panés, la chaussure,
0: Gérard,
9: la trouver.
1: Mais qui c'est qui parle?
0: Ça fait combien de temps que t'as pas eu de rapport sexuel?
1: Qui c'est qui parle? Qui c'est qui me parle?
8: Parce que il te répondra pas.
2: Mais Gérard, il couche avec sa mallette.
0: Mais tu veux parler?
1: Ça commence à bien faire Ahmed et Tony, là, maintenant.
2: D'abord, c'est Alpha, c'est David, c'est Alpha. Non, moi, j'ai pas parlé, Gérard, prochain ministre, prochain
9: ministre. C'est Alpha.
2: Question.
1: Ah bon, Alpha, il est revenu.
0: Gérard, réponds ma question.
1: Depuis... Alors, répète-moi ta question.
8: Oui, Alpha, c'est Ingrid, là.
0: Mais c'est pas possible. Mais
8: c'est quand même des préservatifs pour toutes les relations, hein.
2: Absolument. Non, mais je crois que c'est clair. Je veux dire, des préservatifs, ça me semble nécessaire, je veux dire.
8: Oui, c'est bien confirmé, parce que bon, il y a des personnes qui... Bon, même pour la fellation, hein, je veux dire...
2: Et bien sûr, M. Bourges, je le sais, M. Bourges, on met tous la capote. Tous.
1: Ouais.
8: Voilà ce qu'il faut...
1: J'ai dit qu'on donnait pas les noms comme ça, d'accord?
2: Bon, d'accord, excuse-nous, Gérard Pradé.
8: Je m'excuse.
1: Bon, ça commence à bien faire depuis tout à l'heure que vous balancez des noms n'importe comment.
0: Gérard, excuse-moi, tu passes à la radio tous les soirs en ce moment?
8: C'est pas du nom de Macron!
1: Non, c'est qui me parlait, là, ça?
2: C'est
1: va
2: vieux, ça, oui. C'est vieux.
1: Non. Mais disons, je suis venu pour le groupe ADOD parce qu'ils ont voulu que je gagne. Mm-hmm. Et puis là, bon, je gagne le jeudi normalement.
2: Bah, moi, c'est au CBS, ça.
1: Vous savez, ça me fait une belle jambe.
2: Moi, c'est MST ce soir.
1: Ouais, c'est bien.
8: Et vous n'avez rien échangé hier, Gérard?
2: Moi, c'est la JV.
1: Non.
6: Bon, dans les nanas, laquelle est donc prête à amener Gérard dans un club échangiste?
8: Moi, Ingrid.
0: Moi aussi, Mathilda.
8: Bon, moi,
2: non, mais Mathilda, déjà, Mathilda voulait ramener Tony, donc on va s'en tenir là, je pense.
7: Ouais. Tu vois,
1: Tony et puis Mathilda, vous allez vous débrouiller hors antenne et puis
2: Non, on ira tous ensemble, c'est
1: non, Mathilda, non, mais moi, Tony.
2: Et on y va tous, Gérard, Françoise, David, c'est clair. Luigi, Armel, on y va tous, on va venir échanger.
6: Mais Gérard, maintenant que t'as entendu tout ça, ça te tenterait vraiment d'y aller?
2: Bien sûr, il va venir avec nous,
6: non?
1: Non.
6: Non, même pas pour mater.
1: Non.
2: J'ai déconné,
8: on termine pas le débat, donc on n'a pas persuadé
7: Gérard.
8: Et
7: toutes les filles qui sont là qui te le proposent, t'irais avec elles?
2: Bah ouais, on y va tous ensemble.
1: Et
8: à Florence, elle lui plairait de venir?
2: Allez, tout, deux plus suite.
6: Honnêtement, moi non.
8: Non.
2: Mais si, on y va tous ensemble.
8: Ah, c'est dommage.
2: Puis je vais
0: aller voir une prostituée.
2: Mais ouais, on va rester au vide. Gérard, tu m'échanges.
6: Si elle fait pas payer.
2: Gérard, tu m'échanges Françoise contre Arnette, je te le passe.
1: Non.
2: Allez, c'est bon, c'est plus 12.
1: Non, je vous ai
2: dit. Bon, allez, Gérard, prête-moi François. Libère-toi, libère ton kyste.
1: Ouais, c'est bon, si je ne te dis non, c'est non.
9: Bon, Gérard, libère-toi, déconne un peu.
6: Ouais, Gérard, oh bordel.
9: Gérard,
1: nous, c'est pas la peine d'insister, c'est non.
9: Gérard, mets-toi un petit peu à l'aise, bois un petit coup.
2: Gérard, tu nous as pas répondu, depuis combien de temps t'as pas tiré un coup?
1: Mais ça, ça est...
10: Tu te répondras pas.
9: Ouais. Gérard, personnel. Tu te reprends avec moi, et tu viens, on va s'éclater, ça va être génial.
1: Non, je t'ai dit.
6: Et Ava, combien? Toujours 2500 balles pour Gérard?
9: 2500.
6: 2500, tu veux toujours pas descendre?
9: Mais Ava, je te dis, 2500 balles pour Gérard. Florent.
6: Oui.
9: On se cotise tous.
11: Mais t'es malade, tu crois que je vais payer pour Gérard?
1: Ah bah non, dans ce cas-là,
10: Ava, tu travailles pas ce soir?
12: Pardon?
10: Ava, tu travailles pas ce soir?
12: Non.
6: Si, si, elle est en train de se terminer là en même temps.
1: Anthony?
9: Oui.
1: C'est toi qui viens de dire ça?
9: Non, pas du tout, c'est
2: David.
9: C'est Alpha.
2: On se tordard.
1: Comment que ça se fait? Tout à l'heure, on me dit qu'Alpa est parti, il est revenu.
9: D'abord, je suis pas là. Erreur. Mais
12: non, Gérard, avec le cadeau, erreur, tu peux faire 2000 francs, tu veux même pas de moi?
1: Non.
10: Attends, il y a plein de propositions pour une fois, Gérard.
9: Gérard.
10: T'as plein de propositions, tu pourrais faire quelque chose. T'es toujours en train de te plaindre, alors.
12: Non, mais Gérard.
9: Tout est possible, mon petit GG. Pour toi, Gérard.
2: Gérard, tu refuses. Gérard, je te mets au défi. Gérard, je te mets au défi, je te ramène.
6: Je dois vous dire un truc là, c'est que vous parlez tous en même temps, résultat, on comprend rien.
9: C'est clair. Gérard, je te mets au défi, je te ramène une prostituée demain devant la radio.
1: Et bah, tu te la mets au cul.
9: Et paf, au standard, toi.
10: Et Gérard,
9: t'es un vrai coincé.
6: Non, mais il a raison, Gérard, tu es un vrai coincé.
10: Et Gérard, tu peux pas payer en remix?
1: Non.
9: Et Gérard, t'es un vrai coincé, Gérard. Tu peux, Gérard.
10: Il y a Jérôme qui dit sur Minitel que dans les 2500 balles, il y a le coût de la réanimation après la crise cardiaque de Gégé qui est comprise.
12: Non, mais Gérard.
6: À mon avis, c'est pas Gégé qui ferait une crise cardiaque.
12: Je promets que si t'as fini avec moi, ce sera la plus belle nuit de sa vie.
6: C'est pas la tienne, Ventura.
10: Tu vois, Gégé, regarde ce que tu loupes, sérieux. Lâche-toi,
9: Gégé.
1: Non,
9: allez, les poèmes de Gégé. J'ai le E, le R, le A, le R, le D. L'amour, c'est comme une montgolfière, faut lâcher du lest. Alors lâche un peu de lest, laisse-toi aller, détends-toi,
11: voilà.
9: Suis-nous, suis la bande.
10: Tu peux nous dire maintenant, ils ont tous expliqué, dit et redit là où ils allaient, ce qu'ils faisaient, et toi Gégé, qu'est-ce que tu fais?
1: De quoi?
6: Moi, je suis sûr que Gérard, dans son camion, il s'arrêtait pour voir les putes sur les
10: cartes. Des histoires de cul. Les camionneurs, on dit toujours qu'ils ont des calendriers avec des nanas à poil derrière.
1: Non, c'est faux.
10: T'avais pas ça?
9: Non, il avait un Godmichet. Janvier, la chatte.
1: Moi, t'as gueule, toi.
10: T'avais bien des potes qui avaient ça ou qui s'arrêtaient sur l'autoroute pour prendre des nanas et tout?
1: Ah, bah, il y en a qui le posaient, mais normalement, c'est interdit de prendre des gens.
6: Non, mais pas en stop, sur le parking, quand tu fais la pause.
1: Non, mais moi, de toute manière, je faisais pas de long trajet.
9: Bon, petit menteur.
1: Ta gueule.
12: Tu vois,
9: Gérard,
12: est-ce que tu t'as un travail, Gérard?
9: On te met au défi, on te ramène demain une pute devant la radio.
1: Mais je te dis, tu te la cœurs dans le cul.
9: Mais pourquoi t'es un coincé?
10: On te la propose sur un plateau, Gégé.
9: Mais non, pourquoi t'es un coincé? T'es un coincé, Gérard?
1: Je vous ai dit non, c'est pas la peine de me casser les...
9: Gérard, à 2 ans de l'an 2000, tu vas rester coincé toute ta vie. Non, il est impuissant, Gérard, t'es impuissant. J'ai moins 977.
12: J'ai entendu mon nom, il m'a parlé.
9: Gérard, il est puissant, Gérard.
10: Attends, moi je
1: vais
10: monter, je vais te décoincer, Gérard.
1: C'est
9: clair.
1: Ingrid.
9: Elle va
1: décoincer, personne. Bah attends, Ingrid, t'es mariée, toi. C'est pas grave, elle échange.
10: Il peut venir aussi, ça fait rien.
6: Un truc à trois. Ingrid, son mari et toi.
10: Un truc à trois.
9: Allez,
10: on va te décoincer un peu, on va te faire sortir.
9: Allez, Gégé. Le meilleur, évidemment, c'est Gégé. Il a une bite d'enfer et des couilles pleines de sperme. C'est Gégé. Il va gagner.
2: Gérard. Tu lèches la poufoune à Ingrid et le mari te prend le cul.
10: Attends.
6: Qu'il soit déjà dépucelé avec une nana et après on verra.
12: Il veut un truc à trois.
9: Il est impuissant.
10: Et Christine, elle t'a jamais emmené dans les boîtes échangistes?
1: Non.
9: Gérard.
1: Oui, qui c'est qui m'appelle?
12: Tu veux absolument un truc à trois?
1: Non.
12: Parce que j'ai des amis, tu sais.
1: Non, je te dis.
9: Arrête de dire non, j'ai dit oui un peu là, quoi.
1: Non, je vous ai dit.
9: Arrête de dire non, je vais entre nous.
10: On est entre nous.
9: Allez,
6: t'es vraiment trop coincé, Gérard.
1: Pareil, mais peut-être.
12: Ouais, mais faut le décoincer.
10: Non, mais attends, on a parlé des boîtes échangistes de plein de trucs, tu pourrais dire si toi t'irais ou pas.
1: Non, mais moi.
9: GG,
1: moi
9: je prends la porte. Détends.
1: Moi j'ai toujours. Mon ta gueule, toi, celui qui parle.
9: Ça le fait quand même. YMCA, tout ça, tu franchis la porte, tu te détends.
6: De toute façon, Gérard est un habitué du Blue Oyster.
9: Tranquille.
10: T'as pas des adresses de boîtes de cul d'ailleurs, GG, sans Paris?
9: Moi j'en ai.
2: Qu'est-ce qu'il en veut?
6: Non, merci. Oh,
7: tu nous as cité la rue Saint-Denis, mais bon.
11: Bon, ah, plus 2, tout ça.
6: Ouais, ah, plus 2, Cupidon.
7: Non, oui, ça, tu connais, Florent, tu connais.
2: La Dame Club.
6: Je suis toujours faire fusée à l'entrée.
7: Dommage.
11: Il y en a une nouvelle qui vient d'ouvrir, là. Je viens de sa gueule, mais bon, j'ai une bonne bite, donc il m'a accepté maintenant.
1: Ouais. Bah, dis donc, t'es.
11: Bon, ils ont vu ma gueule, ils ont dit, ouais, tu rentres pas. Après, ils ont vu ma queue, j'ai dit, bon, c'est bon.
7: Oh, Gérard, on demande tes mensurations.
1: Qui?
6: Est-ce que tu t'es déjà mesuré la queue, Gérard?
1: Non.
2: 5 cm.
1: Non, d'ailleurs, c'est pas comme certains, qui s'amusent à balancer n'importe quoi en mensuration. Hein.
2: 5 cm, j'ai. Gérard, on fait un truc. Prends les bras, tes deux bras.
1: Mais je viens de te dire non. Oh, tu vas pas me prendre la tête, toi.
2: Gérard, je te prends la tête. Il va te prendre la tête, juste après, il va te prendre le cul. Tu prends tes deux bras. Tu fermes les yeux. Tu secoues un peu tes deux bras.
1: Ta gueule un peu, toi, Mathilda, veut me parler.
13: Ouais, Gérard, moi, je me pose une question. Comment tu te libères, alors?
1: C'est-à-dire?
2: Derrière un micro.
13: Je sais pas, si tu ne fais rien. Je sais pas, tu vas t'ennuyer.
2: Avec Max derrière un micro.
13: Ah, d'accord.
2: Il se libère sous sa douche.
6: Gérard se libère une fois par semaine, le dimanche soir, en regardant M6.
2: Voilà, c'est clair. Non, même pas, même pas. Gérard se libère en regardant La Cuisine des Mousquetaires. En regardant Maïté.
1: Non, mais de toute manière, je vous ai répondu, donc j'ai répondu à la question, voilà.
6: Merci, non, t'as rien répondu, Gérard.
13: T'as rien même pour l'hygiène, Gérard, hein, il faut.
1: De quoi?
13: Rien pour l'hygiène.
1: C'est-à-dire?
13: Mais si tu fais jamais, c'est mauvais pour ta santé. Hein.
2: C'est pour ton bien-être.
7: Bah, imagine, même si c'est pas les
13: bonnes. Oui.
6: Bah donc tu vas l'entretenir sa santé à Gérard.
13: Bah si je l'entretiens, il n'y a pas de problème. Hein.
7: Bah je pense pas qu'il n'y ait pas sa santé financière.
2: Non mais, dis-moi Gérard, t'as une fille en bus ces temps-ci?
1: Non.
2: Ah c'est à l'arrêt de bus. C'est les chiens de la cité qui vont être mécontents.
7: GG, on a parlé des boîtes de cul. Ok, les boîtes de cul ça coûte cher, mais si tu prends un journal de cul, est-ce que t'arrives à te branler dessus?
1: Non.
7: Sur mais pas ça.
1: J'achète pas des trucs comme ça.
7: Bon, t'envoies bien à droite ou à gauche.
6: Donc 143 avenue Charles de Gaulle, 92 521 Neuilly-sur-Seine, Cedex. Vous envoyez tous vos vieux Pentouze et Playboy à Gérard.
2: Ok, on les fax.
1: Alors je vais te dire une chose là, que le premier qui envoie ça, tu vois, quand tu vas me donner le truc, il va rester ici dans ta poubelle.
6: Il va arriver chez moi alors.
2: C'est lourd, c'est rare, mais.
7: Tu rigoles, attends, n'importe quel mec fait ça. Ça t'excite pas de voir une nana à poil?
6: Tu vas pas dire
7: rien qu'une nana à poil.
1: Bah ça, si elle est avec moi seule, oui.
2: Mais pas Gérard, t'as
6: Gérard, t'as jamais regardé un Playboy? Tu vas pas me dire que t'as jamais regardé un bouquin de cul?
1: Non, je te dis.
6: T'es un menteur, Gérard.
2: Ça peut savoir que tu mens derrière un micro, merde.
6: Attention, Ava baisse les prix.
13: Oui, à 2000.
2: 2000, vas-y.
6: Putain, à 6h du matin, on aura réussi 500 balles, Gérard.
1: J'ai rien.
2: Florent, c'est un menteur, tu sais pourquoi?
6: Pourquoi?
2: Parce que moi, j'écoute l'émission depuis 5 ou 6 ans. Et ouais, je me rappelle, il y a à peu près un an et demi, il a dit qu'il avait déjà bouquiné.
6: Ouais, non, mais ça, ouais, c'est
1: non,
6: pas
1: non,
6: possible.
1: Non.
13: C'est un auditeur qui te l'avait envoyé, Gérard.
6: C'est pas possible qu'il ait jamais regardé un bouquin de cul.
1: Non, parce que je veux dire, déjà, celui qui vient de dire que ça fait un an et demi que je fais la radio, donc c'est faux.
2: Gérard, t'as ta Canal Plus chez toi?
1: Non.
2: Mon cul.
6: Non, il l'a pas.
2: Ah, pas. Parce que, bon.
13: Gérard, tu passes une soirée avec moi.
7: Non, il y a M6 le dimanche soir.
13: T'as jamais plus besoin de regarder un vide de cul de ta vie.
1: De quoi?
13: Si tu passes une soirée avec moi, t'auras plus besoin de regarder un vide de cul toute ta vie.
6: Putain, mais elle m'excite, elle.
1: C'est qui dit ça?
13: Fermer les yeux et tu.
1: C'est qui?
6: Lara.
1: Ça va, manière, c'est toi qui proposais ça, mais t'as pas dit si c'était payant ou gratuit.
2: Non, mais Gérard,
13: moi je te dis, c'est payant.
2: Gérard, qu'est-ce que t'attends?
13: Et Gérard, franchement, j'ai jamais fait ce prix-là pour personne.
1: Tu vois, Gérard, je te dis non.
2: Gérard, viens avec nous, putain, lâche-toi un peu. Allez,
1: je vous ai dit non, c'est pas.
6: Bon, à la fin du débat, tous à la radio, on amène Gérard au bois.
2: Allez,
1: Gérard. Pardon, toi.
7: Tu dis toujours rendez-vous au bois de Boulogne.
13: C'est horrible ce que vous lui faites faire. Vous l'emmèneriez voir une pauvre femme comme ça dans la rue, mais ça serait nul pour lui.
6: Ben ouais, mais toi, t'es trop cher, là.
13: Mais je suis pas cher, 2000 francs, c'est donné, pratiquement.
6: Mais tu vas au bois, c'est que 200 balles la pipe.
13: Mais t'as vu ce que c'est, au bois?
6: Gérard, ça lui suffit.
13: Mais bien sûr que non, parce que je suis à perdre.
1: N'importe quoi, alors.
2: Oui, ta chatte pourrait monter, faut prendre l'ascenseur ou les escaliers? Mais toi, t'es lourd, toi, non?
11: Il a fait l'école du rire.
1: Non, mais là, de toute manière, apparemment, il y en a qui sont dans des cabines, ils sont à deux ou trois, parce que c'est pas toujours la même personne qu'on entend.
6: On s'en fout.
1: Déjà eu d'une.
2: Non, mais Gérard, tu serais d'accord pour avoir une expérience sexuelle avec Jeanne Calment? Il paraît qu'elle a de l'expérience.
7: Ah, mais attends, mais moi, je suis sûr que t'as de l'expérience parce que t'es toujours en train de dire aux gens, allez vous faire voir au bois de Boulogne. À croire que tu connais ça par cœur, hein.
2: À croire? Sur Rennes, ça fait pas loin.
1: Alors, tu vois, donc t'es au courant? Celui qui vient de le dire.
6: Ah oui, mais lui, il ne s'en cache pas, dit.
2: Oui, moi je m'en cache pas, je suis taxiste. Après le boulot, j'y vais tous les soirs. Et je passe et j'y vais et je me cache pas. Moi, je peux pas m'en cacher, je suis taxiste.
13: Gérard, tu fais quoi comme boulot?
1: Rien.
13: Tu travailles pas?
1: Non.
14: Ah, justement, oui. T'as le temps de venir te dégorger le
2: poumon. Il s'est pile les couilles.
1: Là, alors là, ta réponse, j'y répondrai pas, tu vois.
14: Bon, allez, répondez.
12: On a un humoriste parmi nous.
1: Ben, c'est un comme ça, chou. C'est tout.
14: Un petit chou.
6: Bon, on va peut-être conclure.
14: C'est sans toi.
1: Ben, la conclusion, ben,
14: c'est de savoir. La conclusion, c'est que Gérard, il va réussir à avoir.
8: La conclusion, c'est qu'on va faire un film amateur avec toi.
7: C'est que Gégé est toujours pas branché cul, je crois.
2: Alors, Gérard.
7: Il n'y arrivera pas.
14: Non, mais tu l'acceptes ou pas branché cul.
6: Il est toujours aussi coincé, plutôt.
2: Tu acceptes, Gégé, je te ramène une pute jusque devant la radio demain.
1: Je te dis non.
2: Je te mets au défi.
1: Mais moi, je t'ai dit non parce que je viendrai pas.
2: Mais c'est parce que t'es impuissant.
14: Et moi, je dis Gérard.
1: Je te dis que. Gérard, non, mais celui qui vient de me dire ça.
14: Gérard, c'est Tony. Jeudi, on vient tous. Hein. David, moi, Arnette, on vient tous avec trois filles. On vient tous avec machin. Gérard, c'est pareil que la loi.
6: Ah là, il y a un problème. Là,
1: là on n'a plus personne.
6: C'est bon.
2: Gérard.
8: Ouais, moi,
2: je suis. Gérard.
1: Oui.
2: Ouais. Ah, il reste que moi et toi, Gérard.
14: C'est non, non, moi, le coup, on est tous là. Bon, donc Gérard, hein.
2: Il y aura même un flipper, Gérard.
14: La semaine prochaine, on ramène trois filles, une pour chacun. Bon, Max, non.
7: Pour moi, t'éviteras aussi, hein.
14: Bon, non, mais je suis là, Julie, pour toi.
2: Non, non, je viendrai en string.
12: De gigolo
2: en string léopard. Julie, c'est trop cher pour vous.
12: Julie, t'as jamais été voir un gigolo?
7: Non.
12: Jamais.
7: Non.
12: Et ça te dit pas non plus.
14: Et
12: non.
14: Julie, elle m'a vu, et ben, ça me donne pas envie de voir
12: un gigolo. Mais vous êtes ensemble avec Florian?
7: Pardon?
12: T'es avec Florian?
7: Ah
12: avec
7: non.
12: Florent? Je...
2: Non, non, elle serait trop contente, Julie, qu'elle serait d'être avec Florent.
6: C'est gentil, impossible. Ça, merci.
2: Eh, je dis, Gérard, où es-tu?
7: Mais
2: bon,
7: si,
2: Florent est. Bon, bah, Gérard, donc je te dis, hein, la semaine prochaine, on vient tous. Hein. Y'a aucun problème.
6: Et vous voulez tous un scoop?
2: Ouais. Ouais.
6: Chut, écoutez bien, Julie est avec Gérard.
2: Oh! Mon cul, j'ai compris. Bravo, Gérard.
14: La semaine prochaine, ça tient toujours. On vient tous.
7: Vous voulez pas me dire, mais bon.
1: Non, mais de manière, c'est faux ce que on vient de vous dire, alors.
14: Ouais, c'est faux. Gérard, j'y croyais même pas, alors.
2: Moi aussi.
1: De manière, c'est faux.
14: Ce soir, Gérard, tout est possible. Il épluche les concombres avec son anus. Gérard.
1: Non, conclusion, donc.
8: C'est pas parce que Gérard est avec moi.
1: Qui
8: avec Mathilda.
2: Non, mais Gérard.
8: Gérard, tu peux le dire maintenant.
1: Non.
14: Point final.
8: Quoi, Gérard?
1: Non, je suis avec personne.
2: Arrête. Il va être avec Françoise.
8: Ah, voilà.
6: Bon, David, tu nous fais ta conclusion?
2: Bah, ouais.
1: Non, oui, parce que comme...
2: Vas-y, David. Bah, la conclusion, c'est que c'était super. Et puis voilà, c'est vachement bien.
6: Merci, David. Ross?
2: Ross, c'est quoi ça?
1: Tony!
2: Ah, Tony, ouais. Alors, bon, j'ai un petit poème en conclusion.
1: Bah, vas-y.
2: Alors, j'ai écrit ton nom sur un mur, mais Claudet a pissé dessus. J'ai écrit ton nom avec un tampax, mais dans le vagin, c'est pas facile. J'ai écrit ton nom avec ma salive, mais comme j'étais enrhumé, avec l'éclair verdâtre, on n'a rien compris. J'ai écrit ton nom avec le canard WC, mais Gérard a tiré la chasse. J'ai écrit ton nom avec mes chouquettes, mais Gérard a tout mangé. Voilà, c'était mon poème.
1: Bah,
2: en dédicace à toi, grand gourou.
1: Ouais, ben, ça va. Bon, Mathilda.
8: Ouais, ben, moi, j'ai perdu mon pari, quoi. Mais enfin, si tu viens à Lille, sache que la porte de mon appartement est toujours ouverte.
2: Donc, Mathilda,
8: la chambre rose.
2: Mathilda,
7: qu'est-ce que t'as eu comme proposition ce soir, Gégé?
8: Oh là là, Gérard est comblé.
1: Ingrid?
8: Oui, ben moi, ma conclusion, ça serait faites de l'échangisme, éclatez-vous. Et puis si Gégé veut venir au Capricia à Lyon, il est invité.
1: Vous?
2: Au Capricia?
8: À Lyon.
1: Je connais pas. Et Ava?
12: Eh bien, pour 2000 francs, mon corps est à toi et c'est pas là.
7: Bon, pour 2000 francs, Gégé, tu vois,
1: non.
7: On a réussi à baisser les prix. Hein.
1: Même pour 2000 francs, j'en veux pas.
12: Oh, tu veux pas de mon corps, mais non. Tu serais le premier à le refuser.
7: Attends, genre. On a baissé, t'as eu 36 000 propositions, donc maintenant, fonce.
6: Attends, non. 2000 au lieu de 3000, Gégé, vas-y.
1: Non, mais Meunier, c'est toi qui payes.
2: Attends, il reste moi à ma conclusion.
1: Qui?
2: Ahmed, ouais. Ma conclusion.
12: Et je veux dire aussi que les poèmes de Gérard changent de Baudelaire.
7: Il y a Vibro qui se propose sur Minitel de payer pour Gérard.
2: Ma conclusion, c'est la plus alléchante. Je te ramène une pute demain devant la radio. C'est gratuit et je te la ramène sur un plateau.
1: Bah, tu vas te la garder pour toi tout seul parce que je ne viendrai pas demain.
2: Parce que la conclusion, c'est parce que je pense que tu dois être impuissant.
1: Mais ça, c'est pas ton problème, ça te regarde pas ça.
12: Voilà. Mais si c'est ça, genre, c'est pas un problème.
2: Mais c'est notre problème, tu es notre gourou.
1: Eh ben peut-être, mais moi, mon problème, c'est tout.
2: Mais ton problème, c'est notre problème à tous.
12: Mais c'est non. Même pas un problème.
1: Mais ça, de manière, c'est pas...
6: Bon, Gérard, tu vas nous faire ta conclusion maintenant.
1: Bah, conclusion, c'est que à part certains qui disent que des conneries, sinon, bon, bah, apparemment, ça n'a pas été trop très fameux.
7: Ok, la suite.
1: Et la suite, eh ben donc vous allez retrouver Yannick pour la nuit sans pub, et puis demain à 6h, 6h, 9h, Lorenzo, et toute l'équipe habituelle, ainsi que Doc, Arnold, Jessica.
6: C'est pas Yannick, c'est Gaël.
1: Ah, c'est Gaël, alors. Donc vous allez retrouver Gaël pour la nuit sans pub, et après Lorenzo, l'équipe de habituelle, 20h, 22h, Doc, Arnold, Jessica, 22h. Jusqu'à minuit, Max avec Florent et Julio au standard comme d'habitude, et la loco ce soir aussi. Voilà.
6: Et moi, j'ai pas fait ma conclusion.
1: Conclusion, Florent.
6: Ouais, bah moi, je veux faire la même que la semaine dernière. J'ai demandé à Julie d'envoyer la conclusion.
1: Voilà.

0: ce que vous faites là?
1: Ouais.
0: Ouais, je t'écoute.
1: Je suis la bille.

0: chaînes de fort, Gérard, c'est toi. Ou toi, Gérard, oui, tu es notre maître, le sol est notre dieu. T'es bien plus grand que le star système, Gérard, nous, un de tes poèmes.
1: Non, non, non, non.

0: exclusivité Fun Radio, notre ami Sylvain qui est en ligne avec nous. Hein. Sylvain, toujours avec nous.
1: Oui, Max.
0: Donc Sylvain, c'est toi qui as fait ce fabuleux remix.
1: En effet, on peut le dire.
0: On peut le dire. Non, il est bien. Ça a plu à Manu, ça a plu à Gaël, ça a plu à Filda et ça m'a plu aussi.
2: Bonjour à tous. Gérard, si vous le connaissez, bon bah pas besoin de vous le présenter, hein, les débats de GG revus et corrigés façon morning show. Et puis sinon, pour ceux qui ne le connaissent pas, bah il se présentera lui-même tout à l'heure quand il démarrera sa petite rubrique du lundi.
3: Pas d'insulte de Gérard.
2: Alors Gérard, on faut faire vite. Donc d'abord tu te présentes pour ceux qui ne te connaissent pas.
4: Ben voilà, donc c'est...
2: Un ancien auditeur à la base, il y a 3 ans, qui appelait la nuit dans les débats, qui appelait d'une cabine téléphonique, qui me faisait des très jolis poèmes.
4: Voilà.
2: On aura l'occasion d'ailleurs vendredi d'écouter des poèmes assez tonitruants, peut-être dans le vendredi. Bah si, les poèmes, et on en reparlera, mais enfin bon, c'est à venir quand même pour prévenir les auditeurs.
4: Voilà.
2: Et chaque lundi, entre 8h et 8h30, il y a les débats de Gérard, comme on les faisait dans la nuit de jeudi à vendredi, entre 1h et 4h du matin. Sauf que là, ça durera pas 3h, ça va durer 5 à 10 minutes. Et aujourd'hui, nous allons traiter le petit déjeuner.
4: Voilà.
2: Alors, à cette occasion, nous allons accueillir 3 personnes que je vais demander à Manu et Fildard de nous vous présenter par vos propres voix, s'il vous plaît. Bonjour.
5: Bonjour.
2: Bonjour à tous. Bonjour.
5: D'accord, donc on accueille Sébastien, bonjour à toi.
6: Bonjour.
5: On accueille aussi Fred, bonjour.
6: Oui.
5: Fred.
6: Oui, salut Francky, salut l'équipe, salut GG.
2: Salut, salut Fred.
6: Bah, et on
2: se calme par contre, parce qu'il faut faire vite, donc c'est pas la nuit. Alors, et on accueille Cécile, la fille de ce matin.
7: Bonjour tout le monde.
2: Bonjour. Alors donc nous allons ensemble discuter du petit déjeuner. 3-4 questions sont bien entendu à la base de ce débat. 3 pour commencer. Gérard, c'est quand tu veux, je te laisse l'antenne.
4: Donc alors bonjour à Seb, bonjour à Fred et bonjour à Cécile.
6: Salut.
7: Salut.
2: Donc alors devant ton micro quand même.
4: La première question donc c'est pensez-vous qu'il est important de prendre un bon petit déjeuner? Qui alors. C'est qui a une radio derrière?
6: Ah. Ça a pas commencé hein.
4: Ouais. Non mais je préviens tout de suite, il y a quelqu'un qui a une radio.
2: Non, c'est un sans fil, Gérard. C'est pour ça que ça fait des interférences. Mais c'est pas grave. Vas-y, trace la route. Vas-y.
4: Bon, alors donc, pensez-vous qu'il est important de prendre un bon petit déjeuner? Donc, Seb, Frédéric, Seb, Fred et Cécile, si vous voulez répondre, je vous écoute.
2: Bah, commence par comme tu faisais le soir. D'abord un, après l'autre, quand même.
4: Donc, on va donner la
2: parole. Et les autres de l'autre côté, quand ils vont se réveiller un peu, parce que là, je vais faire les auditeurs, je vais faire GG à la place de tout le monde, hein, si ça continue.
4: Si vous dormez, ça va aller vite.
2: Allez,
4: on va,
2: vas-y.
4: On
2: allez,
4: va
2: vas-y.
4: Prendre d'autres. Alors, Cécile.
7: Bah écoute, tout à fait.
4: Okay. Dans quel sens?
7: Parce que ça réveille, c'est tonique.
4: Ouais, mais dans quel sens que ça te réveille? Est-ce que pour toi c'est important ou pas?
7: Bah bien sûr, c'est comme une voiture, GG. Faut recharger les batteries, quoi. Notre corps, c'est comme une voiture, GG.
4: Ouais, une fois que t'as bien tiré ta crampe, au petit déjeuner le matin, faut te remettre d'aplomb.
7: Non, voilà, les batteries sont remplies, c'est bien.
4: D'accord. Donc ouais. Fred?
6: Ouais, moi je pense que ça sert à rien de manger le matin parce que de toute façon le matin tu vas aller travailler donc t'as pas besoin de manger quoi.
4: Non mais attends Fred, là je suis pas d'accord avec toi du tout là-dessus sur ta question.
6: Parce que moi
4: personnellement pour moi c'est très important de prendre un bon petit déjeuner parce que si t'es pendant au moins 2-3 heures derrière un volant d'un camion ou dans un bureau, eh ben fais-moi confiance que si tu t'arrêtes pas entre midi et deux, eh ben ton corps il tiendra pas. Hein.
6: Ouais mais toi tu dis ça parce que tu travailles pas, c'est pour ça.
4: Non mais attends, je fais quoi là?
6: Bah, je sais pas, tu te détends, non?
4: Non, mais je me détends, attends, ouais, oh. Ouais, je me détends,
6: Tu fais semblant, arrête de nous faire croire que tu travailles.
4: Attends, je te signale, j'ai rien mangé ce matin, tu vois.
6: Bah, justement, tu vois,
7: mauvais,
4: bah, moi, je mange jamais le matin.
2: Mais pourquoi tu manges pas?
4: Parce que j'ai pas d'appétit le matin, c'est tout. Je bois juste mon bol de café, c'est tout.
2: Mais pourquoi?
4: Y a pas des pourquoi? On va demander à Seb.
6: Ouais, bah, moi, je trouve que le petit déjeuner, c'est important, mais faut pas prendre n'importe quoi. Donc, un bon whisky coca avec une cigarette, c'est parfait.
4: Non mais attends, Seb. Ouais. Hey Seb.
6: Ouais.
4: Hey, je vais te dire une chose, je vois pas ce que le whisky coca a à faire avec le petit déjeuner le matin.
6: Bah moi je le vois très bien.
4: Ah oh, bah dis donc.
6: Le matin faut manger du gibier, des trucs genre thé faisan, sanglier, chevreuil, tout ça c'est excellent le matin.
4: Non mais attends, pourquoi pas tu veux pas bouffer un poulet non plus?
6: Non mais on est une famille de chasseurs de l'est de la France et on mange beaucoup de gibier le matin au petit déjeuner, ça fait du bien.
4: Mais pourquoi que tu mangerais pas un cochon?
6: Non, pas de porc.
4: Parce que, je vais te dire une chose, tu sais. Hein, c'est qui vient de répondre? C'est Fred.
6: C'est Fred, vas-y, dis-moi une ou deux choses.
4: Ouais. C'est bien, parce que là, j'ai 2 petits cochons, là, au standard, qui attendent. Hein.
6: Ok, ouais. Ok, le comique, passe à la prochaine.
4: Donc, pour moi, personnellement, c'est très important de prendre un petit déjeuner, parce que cela dépend du temps de travail que vous avez à faire. Mais si vous partez le corps vide, sans rien manger, c'est-à-dire même une tartine beurrée ou autre, vous tiendrez pas la route. Hein.
7: Tu parles de toi, GG. manger.
4: Ah bah oui, je parle de moi, bien sûr, parce que moi je mange pas. Donc moi et... je peux tenir toute une journée sans manger, ça me dérange pas du tout.
1: Bon. Et tu te ferais beurrer la tartine, toi?
4: Ah oui, je me fais dorer au soleil.
1: Ouais, je voulais savoir aussi tu.
0: Attendez, parce qu'il y a d'autres, il faut faire vite, et puis il y a deux autres questions. Alors on va vite, vas-y.
1: Ok.
0: Vas-y.
4: Donc alors où prenez-vous votre petit déjeuner?
1: Ouais, Fred.
4: Ouais.
1: Bah alors, ça dépend, il y a des matins, c'est bon, plutôt la véranda ou la terrasse, quand il fait beau.
4: Ouais.
1: Et puis sinon, bah, je sais pas, au bord de la piscine, le top, c'est quand même dans le jacuzzi, c'est sympa aussi. Ou au bord du cours de tennis ou du golf, juste avant d'aller faire
4: Attends,
1: sport,
4: Fred,
1: quoi.
4: Fred.
1: Oui.
4: C'est Fred qui vient de répondre.
1: Oui.
4: Attends, j'ai pas entendu dans un...
1: Jacuzzi.
4: C'est quoi ça?
1: Tu sais, c'est les bains avec les...
6: Tu pètes dedans et ça fait des bulles.
1: les bains avec les vagues. Tu sais, les comme les piscines à vagues, là, où tu peux faire du surf, c'est comme à Bercy, dans le indoor, machin, fun, là.
4: Ah, dans un club de thalasso...
1: Ouais,
4: voilà,
1: comme thérapie, ouais. Oui.
6: Thalasso pédomanie, voilà.
4: Ouais, d'accord. Ça est bien.
6: Ouais, bah moi, je prends mon petit-déj au bistrot du coin.
4: Ouais.
6: Et puis voilà.
4: D'accord. Et toi, Cécile?
7: Bah, ça dépend des saisons.
4: Bah, c'est-à-dire?
7: Bah, c'est-à-dire que l'été, je vais sur le balcon, terrasse, tout ça.
4: Mm-hmm.
7: Et puis les autres saisons, c'est dans le salon, quoi, tranquille.
4: Ouais.
7: Ouais.
4: Bah moi, je peux vous dire une chose, que je prends soit dans la cuisine,
0: une chose,
4: soit dans la salle à manger, mais le mieux, je préfère que ça soit apporté au lit.
1: Apporté c'est mieux.
0: Moi, je préfère quand ça apporté de main, moi.
4: Ah non, mais moi, je préfère qu'on me l'apporte au lit tous les matins.
1: Et Gérard, t'as des domestiques pour t'apporter ton petit déjeuner au lit?
4: Ah oui.
1: Oui.
4: Oh ah ouais, j'ai un domestique, et si ça approche, ça marche à la baguette.
0: Comment il s'appelle ton domestique?
4: Ah ben, mon domestique, il s'appelle... Non, il s'appelle pas Bulldog. Il s'appelle pas Bulldog.
0: C'est pas Sandy, ta copine? Alors. Non, j'espère que non, quand même.
4: Ah bah si, ça marche.
0: Ah d'accord, ok, très bien.
7: C'est une fille ou un garçon, Gégé?
4: Hein?
7: C'est une fille ou un garçon, ton domestique?
4: Ah bah je sais pas, j'ai pas été mettre la main pour savoir si c'était une fille ou un garçon.
7: Je comprends.
4: En principe, il y a deux grosses boules.
0: Voilà. Y a une femme, c'est une paire de couilles, ça doit être un mec. Alors. Bon, allez, la dernière question de ton petit débat.
4: Donc la dernière, combien de temps
0: avant-dernière peut-être, alors vas-y. Fais celle que tu veux, vas-y, là, celle que tu veux, celle qui t'a envie, vas-y.
4: Comment êtes-vous habillé pour prendre votre petit déjeuner?
6: Alors moi, Seb.
4: Ouais.
6: String léopard.
4: Ouais.
6: Et puis je pars, je me casse dans la rue, tout ça. Seulement quand il fait beau, parce que bon, aujourd'hui, j'ai pas pu. Et puis je pars, je me casse au bistrot, voilà.
4: D'accord. Et t'as pas peur de te faire jeter par les flics?
6: Bah non, pas du tout, j'ai tout à fait le droit de me balader en string léopard.
4: Ouais,
6: je vais en cours avec, tout ça, bon.
4: Tu sais pas que ça fait attentat à la pudeur?
6: Bah non, pas du tout. Si je mets des chaussettes et des chaussures, y'a pas de problème.
4: Ah ouais, bah c'est pas mal. Eh, tu mets des oranges quand même en dessous du string.
0: C'est-tu dit que c'est attentat à la pudeur, toi, Gérard?
4: Ah ouais, ouais.
0: Gérard, en string le matin, c'est attentat à la puce, tout simplement. Ça pue tout court. Y'a pas l'odeur. Hein? Attentat à l'odeur.
1: Délite ta gueule.
4: Fred.
1: On va dire chapeau de forme et une bonne grosse queue de pie et ça le fait.
4: Oh, mortel le premier jour, hein. Vous êtes dur avec moi, hein.
1: Dur, ouais.
4: Cécile, pour finir.
7: Bah écoute, moi je suis en petite culotte et en pantoufle.
4: Mais pas de soutif.
7: Si quand même, ça dépend des saisons.
1: Ça dépend si t'as de la poitrine.
7: Ouais. Non, ça dépend des saisons plutôt. Quand il fait chaud, sans soutien-gorge, et quand il fait froid,
4: Bah t'en mets un.
7: Voilà.
1: Et toi, Gégé, t'en mets un ou pas?
4: Non, moi, je mets pas de soutien.
6: Gérard, Wonderbra, tout ça.
4: Non, moi, je peux vous dire que mon petit déjeuner, je le prends en short et avec un t-shirt Ricky Martin.
1: Oh, super, en classe.
4: Ah, bah oui.
1: Et Sandy, elle est pas malade le matin de voir ça au petit déjeuner?
4: Non, elle est pas malade, au contraire.
1: Ça dégage pas la journée, quand même?
4: Non, au contraire, ça lui fait plaisir.
1: Elle est courageuse, hein.
6: Bon, ouais, c'est clair que l'odeur, ça te donne envie de partir de chez toi, hein.
4: Mais non, pas du tout.
1: Ah, si t'as envie d'aller tasser, t'as envie d'aller travailler.
0: Tu t'habilles comment, toi, Gérard, le matin, pour prendre ton petit-déj? Enfin, ton petit-déj, tu t'es habillé comment?
4: Moi, je suis en short et avec mon t-shirt Ricky Martin. j'avais oublié les tongs. Faut pas l'oublier.
0: Non, mais sérieusement, tu t'habilles, t'es comment le matin au petit-déj?
4: En short avec un t-shirt. Du matin au soir, je suis en t-shirt. Hein.
0: J'espère que c'est pas le t-shirt de la veille.
4: Ah non, c'est un t-shirt qui est dans l'armoire que j'attrape. Hein. Sur 200 que j'ai, je peux me permettre d'en mettre un tous les jours. Hein.
0: Bon, et là, les petits t-shirts pour les petits-déj, voilà. Quand même, les enfants, vous avez pas ça, vous qui nous écoutez? Hein.
1: Ah non, on n'a pas.
4: Un petit cochon, vous avez quoi, vous, pour petit déjeuner?
8: Moi, à poil.
4: On doit un poil, alors le cochon.
8: Moi, je mets aussi un t-shirt Ricky Martin si je le garde aussi pour prendre ma douche comme toi.
7: Mais Gérard, tu te changes quand même de t-shirt chaque jour quand même.
4: Ah bah oui, sur 200 je peux me permettre de.
2: Alors pourquoi tu le fais pas quand tu viens dans les débats?
4: Et attends, et ça en est à nouveau, et demain comme je viens pas, je vais dormir parce que.
1: Et tu te sens femme avec ton t-shirt Ricky Martin?
4: Ah ouais, mais sauf que j'ai pas les boules hein, en dessous. Je mets pas des oranges, hein.
2: Ouais. Bon, voilà, donc c'est les mini-débats, c'est le premier, donc il sera amené à être plus long après, que Gérard se décontracte, qu'il prenne ses aises, qu'on puisse comme ça. C'était bien pour une première, hein, c'était bien, comme ça on fait quand même pas mal de bonnes choses.
6: Ouais, mais c'est dur, Gérard, le matin. Ah, pour ceux qui écoutent dans le bus, tout ça.
2: C'est vrai que ça peut être difficile.
1: Et ah, Gégé, il a dormi ou il a fait nuit blanche là?
4: Ah non, j'ai quand même dormi.
2: Hein. Il est en pleine forme. Oh, il a les yeux, il a eu un petit.
6: Les yeux en trop de pine, tout ça.
4: Non, j'ai eu une conjonctivite.
1: Une conjonctivite?
4: Ouais. Une conjonctivite.
1: Gégé, ça prouve que
2: c'est pédagogue. Sans déconner, c'est grave.
4: Quoi, les cochons?
2: Qu'est-ce qui t'est arrivé? C'est grave, qu'est-ce qui t'est arrivé?
4: Une conjonctivite.
2: Bonjour monsieur, je m'excuse de vous déranger, monsieur le médecin. Je veux savoir ce que. On m'a dit que j'avais une conjonctivite. C'est possible?
1: Attends. La pommade.
7: Mais c'est contagieux, hein?
4: Mais ta soeur est contagieuse, hein?
7: Non, sérieusement, c'est contagieux.
4: Mais non, pas du tout.
1: C'est seulement si t'es pédagogue. Ouais.
4: Non, attends, Cécile, c'est pas les débats du médecin. Non, je m'appelle Paul Dog, donc c'est les débats du petit déjeuner, donc ton.
1: On parle pas du bulldog, on parle pas du bulldog.
2: Bon, très bien, en tous les cas.
4: Toi, le bulldog, il t'emmerde, tu vois. Ouais.
2: On vous remercie, mais les gens ne comprennent pas, peut-être. Hein, le bulldog, c'est la copine à Sandy, mais les gens comprennent peut-être pas. Je vous souhaite à tous les trois une bonne matinée. Démarrez-la bien. Et ouais. Puis, Gérard, on te retrouve mercredi et vendredi pour d'autres rubriques. On aura le temps d'en reparler en temps et en heure. Sinon, pour les débats, c'est comme ça, le lundi, entre 7h30 et 8h. À 8h30, il sera là dans les studios. On peut déjà savoir le thème du débat de lundi prochain ou pas? Non.
4: La semaine prochaine, ça sera sur les transports en commun.
2: Très bien.
8: Écoutez donc le message que Christine nous a laissé sur le 0140 521. Écoute-moi, regarde-moi et écoute bien ce message. Et ça dure 5 secondes, elle dit juste: ouais, c'est Christine, salut Max, juste pour dire que notre ami juste pour nous dire que notre ami Gérard, il m'avait volé des carnets de tickets restaurant. Écoute, attention, on écoute le message. Vas-y.
9: Oui, allô, c'est Christine. Je voulais dire que cet enfoiré Gérard, il me piquait des tickets resto. Hein,
10: c'est pas elle.
9: C'est
10: pas elle.
9: Il joue bien non plus.
10: Mais c'est pas elle.
9: C'est tout.
8: Ah si, c'est elle.
10: Non.
8: T'entends, écoute quoi? On va réécouter qu'est-ce qu'elle dit là? Que?
9: Il mettait 2 euros dans mon porte-monnaie.
8: Mais c'est attends. Pas toi ça?
10: Eh attends, les euros, je l'ai quitté bien avant que je connaisse Sandy.
8: Ouais, mais qu'entre-temps, tu serais revenu au foyer pour lui mettre de l'argent.
10: Non.
8: Elle dit attends. Ça. Elle a laissé un autre message, écoute bien.
11: Cœur, vous savez.
8: Vas-y.
9: Ce salaud Gérard, il me mettait les doigts dans les fesses.
8: Alors?
10: N'importe quoi.
12: De toute manière, c'est pas elle.
10: Mais non, c'est pas elle.
8: Bien sûr. Alors. Que si, c'est elle.
10: Mais ouais, non.
8: Elle déguise sa voix, c'est tout.
10: Mais non. Mais attends, moi je peux déguiser ma voix sur le répondeur. Hein.
8: Sinon, on demande si tu peux sucer une bite à un mec.
10: Ouais, ben lui, ouais, il va se faire sodomiser lui-même.
8: D'accord.
10: Ça vaudra mieux.
8: Qu'est-ce qu'on peut rajouter d'autre?
10: Bah rien. Christine, c'est une conne, c'est tout. C'est tout ce que j'ai à dire, que c'est une conne.
8: Pourquoi t'es resté avec elle aussi longtemps alors? Comment t'as pu fermer les yeux sur une fille comme ça?
10: Non mais attends, c'est elle qui est partie, c'est tout.
8: Hein. Ah mais sinon tu serais bien resté avec elle.
10: Oh non.
8: Bah alors tu dis que c'est elle qui est partie, comme si tu regrettais.
10: Non mais c'est elle qui est partie.
8: Combien de temps t'es resté avec elle, Gérard?
10: 4 mois.
8: Mais comment t'as pu rester 4 mois avec elle alors?
10: Ah mais moi je vais te dire une chose, moi j'ai ta bibi. Moi, je suis resté avec ta Bibi. Et en parlant de Bibi.
8: Non, mais pourquoi t'es resté aussi longtemps avec Christine pendant 4 mois?
10: Parce que je pensais que ça allait marcher. Puis en fin de compte, j'ai vu que je me suis fait avoir. Donc, j'aime pas me faire avoir par des nanas. Là, je peux te dire une chose.
11: Ah, ça craint, là. Regarde ce qu'on m'a.
8: Regarde. Monte.
11: Ça craint quand même. J'ai
10: rien. Non, mais j'en ai rien à foutre.
8: Ah, mais regarde, ça, c'est sur l'internet. Il y a 2000 personnes qui
10: vont faire. Moi, je peux te dire une chose. La semaine prochaine.
8: T'as une belle bite, hein.
10: Et la semaine prochaine, t'as ta bibi jeudi.
8: Non, mais on s'en verra la semaine prochaine, ça.
10: Ouais, mais
8: Christine, quand même, merde.
10: Non, mais j'en ai rien à foutre.
8: Mais t'étais bien avec elle.
10: Non, hein.
8: Attends.
10: Je préfère ma bibi.
8: Oui, d'accord, mais enfin, entre bibi et Christine, il n'y a pas photo, quoi.
10: Ah, je préfère
8: Christine, elle était quand même bien. Elle était...
10: Quoi?
8: On avait fait une séance de dédicace.
10: Tu rigoles la séance de dédicace qu'on a fait à Neuilly.
8: Ouais, c'est
10: que moi qui signais, l'autre a se planqué.
8: Non.
10: Attends, elle voulait pratiquement pas signer.
8: Moi j'ai des images de Christine et toi pour la séance de dédicace devant la radio.
10: Arrête.
8: Ah, c'est énorme quand même. Hein.
10: Attends, t'as ta bibi la semaine prochaine, c'est son anniversaire.
8: Tu as mis quoi comme parfum ce soir?
10: Ben du Kawaii. du caoué offert par le par mon beau-père, donc le père à Bibi.
13: C'était pas très imperméable.
14: Ouais, voilà. Ouais.
0: Quoi?
13: Il dirait un peu fleur qui pue, quoi.
10: Toi, fais gaffe, Olivier, parce que tu as morflé.
0: Caoué.
13: C'est du bon parfum, ça, caoué.
14: Tu l'as eu dans une banane?
10: Non, c'est le père à Bibi qui me l'a offert.
13: Ouais, c'est Jean Tacchini.
10: Non, ben, je te le ramènerai là.
13: C'est bien, ça, caoué. C'est ce que ça sent comme parfum, là.
15: Voilà, vas-y. Non. Ça marche pas?
16: Non.
15: Alors, Gérard?
16: Là, non.
17: Non, c'est pas le bon.
15: Voilà.
17: C'est pas le bon. Ah, si, ça y est.
15: C'est bon.
16: Ouais, mais.
17: Non, c'est celui-là qui marche.
15: Bah, qu'est-ce qu'il fout?
17: J'ai pas de retour. Ah, bah.
16: Il faut appuyer là, regarde. C'est là qu'il faut appuyer. Là.
17: Donc là, non, j'ai pas de. Non, non plus. J'ai pas de retour.
16: Gueule pas.
17: J'ai pas. Ah, voilà. Donc c'est pas celui-là. Hop, celui-là, on l'enlève. Et je vais garder le mien que j'avais tout à l'heure. Voilà, ça ira mieux. Eh oui, ben donc. Alors, la nouvelle équipe, je vous la présente. Donc, Régis?
15: Non, c'est Jean-Marcel.
17: Non, c'est Régis, tu permets. Il n'y a pas de Jean-Marcel dans l'équipe, c'est Régis. Donc, l'équipe de fun. Donc, Régis. Au standard, Karine. Karine, quand alors l'intention de répondre, elle me préviendra.
18: Oui, bonsoir.
17: Rebonsoir.
18: Rebonsoir.
17: Et puis, Thomas.
19: Salut Gérard, on s'est eu tout à l'heure au téléphone.
17: Ouais, ben, je m'en doutais que c'était toi.
19: Non, c'était pas moi.
17: Non, c'était la main de ma sœur dans la culotte d'un zouave. Donc, mini débat. Ça va pas durer trop longtemps parce qu'il est déjà moins de quart. Alors, un petit débat sur la Saint-Valentin. On a des gens, quand même. Au standard, c'est loupé. Si je pouvais avoir la liste, ça m'arrangerait bien.
19: Alors,
17: Non, tu me la donnes, c'est moi qui l'a.
19: C'est toi qui le dis, putain, tu dis tout.
17: Ah ouais, c'est moi qui.
19: Tiens, un cadeau. Je sais pas comment ça marche, moi.
17: C'est au pire. Ah non, mais c'est pas comme ça qu'il me la faut, la liste.
19: Oh là là, faut te l'écrire. Bouge pas. Alors, je le dis ou pas, ou tu t'arrêtes à le dire?
17: Non, mais faut me la mettre.
19: Bah, je vais te la faire, mais j'ai pas eu le temps, là. J'ai écouté le remix.
17: Alors, vas-y. Alors, on a deux personnes, c'est tout?
19: Pour l'instant, c'est ça, ouais.
17: Alors, Jean-Louis. 26 ans, Draguignan, 106-12. Allô?
20: Oui, bonsoir, c'est Jean-Louis.
17: Ouais, bonsoir.
20: 26 ans, Draguignan, dans le Minounet.
17: Ouais, mais merci, je viens de le dire, d'accord?
20: Oui.
17: Te fous pas de ma gueule.
20: Bonsoir à toute l'équipe. Et c'est sur quoi le débat?
17: Non, mais attends, tu permets que je présente l'autre?
20: Tout à fait.
17: Alors, Zidane. Allô?
21: Bonsoir, GG, c'est Zidane.
17: Zidane Bordeaux 116-6, c'est ça?
21: 116-6, tout à fait, c'est Zidane. Hein.
17: Ouais, ben.
21: Zidane, bonsoir. On prend l'équipe.
17: Toi derrière, celui qui est pas présent sur l'antenne est prié de fermer sa grande bouche. Ça sera mieux pour lui.
21: Ça doit être Sylvain Villetorte, mais il va rentrer, t'inquiète.
17: Non, bah, dans ces cas-là, vous avez commencé à vous calmer parce que sinon c'est moi qui va vous calmer vite fait, bien fait.
21: C'est toi qui gères, Gérard.
17: D'accord.
21: Mon entraîneur.
17: D'accord, Zidane.
21: Pas de problème, Zidane.
17: Non, mais moi je vais t'appeler Zidane parce que.
21: Moi je vais t'appeler Gérald.
17: Ouais, ben te fous pas de ma gueule, d'accord.
21: C'est toi le coach. Gérald.
17: Et on va. C'est bien les deux personnes. Alors, quel est le cadeau idéal pour la Saint-Valentin? Allez, Jean-Louis, tiens.
21: Oui, alors pour moi, le cadeau idéal pour la Saint-Valentin, c'est une preuve d'amour comme une autre. Bah, je pense que c'est un bouquet de fleurs. Un bouquet de fleurs, c'est sympa.
17: Mmh.
21: Ça passe bien avec un petit bisou, une petite une petite embrassade, une petite accolade. Mmh. Un bisou ou un bouquet de fleurs.
17: Ouais, mais ça...
21: Je pense que ça le fait
17: non,
21: bien.
17: Mais je pense que ça, c'est vraiment le truc qui revient régulièrement, constamment.
21: Mmh. Ça leur fait tellement...
17: Ça, tous les ans, je peux te le dire.
21: Ouais.
17: Tous les ans, c'est le bouquet de fleurs et le petit cadeau. Ça, ouais, c'est tous les ans. Hein.
21: C'est classique. Ça leur fait tellement plaisir.
17: Ouais, mais d'accord.
21: Et puis nous, les mecs, ça nous fait tellement plaisir de leur faire plaisir.
17: Ouais, mais d'accord. Mais offrir un bouquet de fleurs avec un petit cœur ou tout ça, c'est constamment.
21: Mmh. Ouais, mais c'est un peu bidon quand même.
17: Bah ouais, mais
21: c'est une coutume française, je veux dire.
17: Mais d'accord, c'est peut-être insupportable. Mais c'est tous les ans qu'on voit ça.
21: Ouais, tu trouves pas que c'est un peu dépassé, toi, tout ça, le coup des fleurs? Toi, tu serais plus pour quoi, un pneu
17: Non, non, mais moi, je vais te dire une chose. La Saint-Valentin, en fin de compte, c'est quoi?
21: Un cric.
17: Non, bah attends, te fous pas de ma gueule, parce que sinon, bah, on va te faire le système du boum-boum.
21: Oh non, quand même pas.
17: Hein? Donc, alors, tu restes calme, d'accord?
21: D'accord,
17: parce que vous êtes que deux.
21: On t'écoute.
17: Alors, faut quand même pas se foutre de la gueule du monde.
21: C'est clair.
17: Il faut pas pousser mes mères dans les orties. Donc, moi, je pense que la Saint-Valentin, c'est comme les fêtes et les anniversaires et Noël et jour de l'an. Maintenant, ça, c'est une fête qui, même pour les Catherinettes, c'est un truc qui s'oublie.
3: Pour les quoi?
17: Les Saintes Catherine.
3: Qu'est-ce qu'elle a, Sainte Catherine?
17: Bah, les Catherinettes.
21: Mais ah oui, la Sainte Patronne des salopes.
17: Bon, allez, Zidane, au revoir.
3: Non,
17: allez,
3: non,
17: hop, le boum, boum. Boum, boum, allez. Boum, boum, boum, boum, boum, boum.
21: Non, mais non, Gérard.
17: Allez, allez, allez, allez.
21: Toi, pour la Saint-Valentin. Pour la Saint-Valentin, t'es plus prêt.
17: Mais pour un Saint-Valentin, ouais. J'ai rien offert pour l'instant.
21: Mais si, par exemple, t'avais une fiancée, là, à l'heure actuelle, au moment où on se parle, si t'avais une fiancée, qu'est-ce que tu lui offrirais d'origine?

0: timide. C'est beau.
1: Donc, Jean-Louis?
0: Ouais, c'est Jean-Louis.
1: Bah alors.
0: Bonsoir.
1: Bon, tu réponds?
0: Bah oui, j'appelle de Draguignan, donc j'ai 26 ans, dans le Ninounet. Et bah ouais, bah moi, c'est moi qui ai répondu en fait à la question.
1: Ah bon, ouais, c'est ouais, toi ouais. Alors, Zidane.
0: Le pleure, tout ça, le bisou.
1: Bon, Zidane. Zidane une fois, Zidane deux fois, Zidane trois fois, au revoir.
0: On est tous les deux donc.
1: Bon, je pense que. Non, ben, Zidane n'est plus là, alors.
0: Bah, on va le faire tous les deux.
2: Tu m'avais viré, mais je veux bien revenir. Hein.
0: Ah, c'est cool.
1: Ah, bah non, on t'a dit au revoir, toi.
2: Ah, bah alors pourquoi tu m'engueules parce que je suis pas là, Blaireau?
1: Blaireau, il t'emmerde, alors au revoir. Ouais, allez, hop, peu, allez, hop, allez, hop, hop, terminé pour lui. Allez, hop.
0: Foum, foum.
1: Si on pouvait avoir d'autres personnes. Si
0: bah, moi, je peux aller réveiller ma soeur.
3: Alors, il y a Roméo qui est arrivé, Marcel Troissailly.
1: Alors. Ouais, non, mais.
2: Bonsoir.
1: Karine.
2: Bonsoir.
1: Karine.
2: Bonsoir.
1: Attends, bonsoir. 5 minutes. Tu me les mets en antenne.
2: Allô?
3: Ouais, ouais. Ils sont là, regarde, ils sont là. Allô?
1: Non, mais, allô, Karine.
3: Allô. Oui.
1: Non, mais, je te demandais de. Hors antenne. Non, c'est moi qui demande hors antenne parce que je veux te parler.
3: À moi?
1: Oui, encore. Bah oui, bah, tu as encore. C'est un truc improvisé. Donc, tu t'amuses pas à me prendre des gens bidons. D'accord? Non, mais tu mets ton casque quand je te parle, parce que sinon, ça veut dire que tu te fous de ma gueule.
3: Je t'entends.
1: Donc, tu prends pas des gens cons. Ah parce que là, Marcel de Troissailly, hein, et puis des mecs de l'équipe de France, c'est bon, hein. On a assez donné.
3: Mais ils veulent
1: alors,
3: parler,
1: vous prenez des gens standards,
3: de
1: et c'est tout.
3: Valentin.
1: De manière, dans même pas 8 minutes, on arrête. Non, alors, c'est... Roméo.
0: Prends des joueurs de curling.
1: Roméo, Zidane, je crois qu'on t'a dit au revoir, toi.
0: Hein.
1: Ouais. Roméo.
2: Il n'y a pas de Zidane. Hein.
1: Alors, donc. J'ai Jean-Louis.
0: Jean-Louis, bonsoir.
1: Roméo.
2: Ouais.
1: Et Marcel Troissailly, là.
2: Oui, bonsoir. Bonsoir, c'est Marcel.
1: Bon, alors, Roméo et Marcel, donc la question, vous l'avez entendue?
2: Ah, malheureusement, non. Bah, non. Quel dommage.
1: Non, mais déjà, il y en a un qui va baisser sa radio.
2: Mmh.
1: Donc, alors, quel est. Le cadeau idéal pour la Saint-Valentin. Pour les deux qu'on peut entendu.
2: Ouais, bah Marcel.
1: Ouais.
2: Ouais, bah écoute, moi j'ai fait dans l'original. Cette année, je vais offrir une trousse de bricolage. Tu sais, une trousse à outils avec des clés de 12, des clés à pipe, tout ça. Parce que bah, y avait 2-3 robinets à serrer dans la maison. Donc j'ai tapé dans l'utile, en fait. Hein. Mmh.
1: Tu crois que ta nana...
2: Ah, bah, elle était contente, elle aime bien bricoler, ma gonzesse. Hein. Ça dépend, faut avoir une gonzesse qui aime bricoler, c'est tout.
1: Ouais.
2: Mienne, elle est bricoleuse, hein.
1: Ouais, tu crois pas que c'est un peu gros quand même ton histoire?
2: Bah écoute, je sais pas, elle avait l'air contente, hein, ou alors elle a fait semblant.
1: Ouais, donc c'est Roméo ça?
2: Non, c'était Marcel Troissailly.
1: Donc Roméo?
4: Ouais, ça serait plutôt un week-end à Venise.
1: Ah ouais, comme ils ont dit sur RTL, c'est ça?
4: Ouais.
1: Bah ouais.
0: C'est marrant.
1: Ouais, non, mais je m'en doutais de toute manière de votre question. Un petit voyage, je m'en doutais de toute manière. Je savais bien que j'allais avoir un auditeur qui allait me sortir le problème d'RTL.
0: Oui, comme de par hasard.
4: Le problème de quoi?
1: Ouais, oui, comme le truc qui s'est passé à 15h sur RTL pour savoir qui c'est qui allait gagner le voyage à Venise et terminer sur les gondoles, d'accord? Hein, Roméo?
4: Explique aux gens qui n'ont pas écouté.
1: Ouais, ben, ce que les gens n'ont pas écouté, ça, je vais pas l'expliquer parce que je vais pas faire de la concurrence pour les autres, d'accord? Alors, si tu veux faire de la concurrence pour les autres, Roméo, eh ben, oui. Roméo, tu sais ce qui va t'arriver? Non, écoute bien, écoute
0: pas,
1: bien!
0: On va pas le voilà. Gérer comme ça, il a rien dit.
1: Voilà. Hop!
0: Bon.
1: Voilà. Et on accueille qui à la place? On accueille qui?
5: Bah attends, on bouge pas, on va accueillir quelqu'un pour l'instant.
1: Non mais faudrait peut-être activer votre...
5: On attend Julien, doucement.
0: Gérard, est-ce que tu peux me donner un petit conseil? Parce que moi justement, bah, j'ai acheté un petit bouquet de fleurs, parce que c'est plus sympa.
1: C'est qui?
0: C'est Jean-Louis.
1: Ouais, mais bah, Jean-Louis, oui. Jean-Louis, tu peux prendre ta voix normale et puis te faire passer pour Tony, parce que ça fait déjà deux fois que tu passes dans les mêmes débats. Yeah. Alors je vais te dire une chose Jean-Louis, terminé, au revoir.
0: Il y a sur la personne.
1: Au revoir.
3: On accueille Jean-Pierre Pompin. Allô.
1: Il va attendre.
3: Allô Jean-Pierre Pompin.
2: Allô bonsoir.
3: Bonsoir.
2: Bonsoir Gégé.
1: Salut.
2: C'est Jean-Pierre Pompin.
1: Tu ouais ben. Bah, hey. Non. Oh.
2: Qu'est-ce qui se passe?
1: Non bah alors là. Bah, je vais vous dire une chose là.
2: Qu'est-ce qui se passe?
1: Vous arrêtez vos conneries ou sinon le débat il va être clair, net et précis, il va vite être terminé. Alors Jean-Pierre.

0: t'éteins ta musique.
1: Mais c'est pas moi, attention, c'est pas moi, il y a erreur là. Hein.
0: Marcel, t'éteins ta musique.
2: Et on accueille Patrick Viral.
3: Bonsoir, c'est,
0: non,
3: Patrick,
0: hey,
3: c'est Patrick Viral. Patrick.
0: Karine, c'est terminé, je ne fais pas le débat, il y a la musique.
3: J'habite.
0: C'est terminé, je veux pas entendre ça, terminé, il n'y a pas de débat. Allez hop, basta.
3: Dans le 9-2.
2: Mais non, non, non. On m'a demandé d'éteindre la musique.
0: Il y a personne qui l'éteint. Alors, je vais vous dire.
4: Écoute, la musique, écoute.
2: Il y en a plus.
4: Il y en a plus là.
0: Ouais, il y en a plus.
4: Bah écoute,
0: tu peux éviter de me prendre des joueurs de foot dans l'équipe de France.
2: Qu'est-ce que j'en sais moi que c'est des joueurs de foot?
0: Ouais, bah attends, Marcel Troussailly, Jean-Pierre, je sais pas quoi. Et puis l'autre là que tu me prends, c'est qui?
2: Bah moi je connais pas.
3: C'est
0: qui?
3: C'est Patrick Viral.
0: Ouais, Patrick Viral, allez.
5: Et voilà, bonsoir à tous.
0: Bonsoir. Putain, vous n'allez pas me prendre les bonbons ce soir, hein.
1: Qu'est-ce qui se passe?
0: Ah ouais, tu vas voir tout à l'heure, qu'est-ce qui se passe, toi. T'as intérêt de répondre aux questions correctement parce que tu vas pas rester longtemps sur l'antenne, toi.
4: Bonsoir. Tu l'as gardé, hein.
0: Alors, que représente pour vous, que représente la Saint-Valentin pour vous? Allez, Patrick Viral, là.
3: Alors, pour moi, la Saint-Valentin, c'est une fête, c'est la fête d'abord, avant tout, des amoureux.
0: Bien sûr. Alors, toi, tu repasses, tu changes de Jean-Louis pour passer, non, à Patrick Viral.
3: Ah non,
0: Au revoir. Merci, Karine. Hein. Merci. De toute manière, je savais très bien que ça allait continuer comme d'habitude.
1: C'est faux.
0: Alors. Non, mais là, ce coup-là, c'est terminé, c'est au revoir complet.
1: Il y a de la zut.
0: Au revoir complet. Au revoir complet.
4: Mais ça avance pas beaucoup, là. On a fait une question.
0: Non, mais attends. C'est pas toi qui vas me commander.
4: Non, mais.
0: Toi, tu vas prendre ton boulot au standard.
4: Je le fais, mon boulot, mais.
0: Bon, alors. Hop!
4: Non, Gérard, oh, allez, encore 4 minutes, là, c'est bon.
0: Non.
4: Allez, GG.
0: Non. Parce que là, vous foutez de ma gueule.
4: Mais non, attends, c'est bon.
2: Mais arrête, Gérard, on a besoin.
0: Non,
4: ne prends pas la bouche.
2: Pas la première question.
0: Non, mais attends, Karine. Déjà, je vire Jean-Louis.
2: Ça y est, je l'ai viré, regarde, il est
0: Jean-Louis,
2: parti.
0: Jean-Louis,
2: il est parti.
0: Tu me l'as pris sous le nom de Tony. Tu me le fais repasser sur Patrick Viral. Donc, niette.
2: Mais.
0: Donc, il est hors de question de me reprendre des auditeurs comme ça. C'est pas la peine de dire. Il dit, oh ouais, mais je veux rester, je veux me faire passer sous un autre nom. Non!
2: Non.
0: Clair, net et précis. Celui-là, je n'en veux plus.
2: Mais t'as vu, regarde, il est parti.
0: Ouais, ben, maintenant.
2: Il en reste deux qui t'attendent.
0: Ouais, ben,
4: on perd du temps, là.
0: Non, mais j'en ai rien à foutre. Faudra peut-être prendre d'autres personnes.
2: La Saint-Valentin.
0: Marcel.
2: La Saint-Valentin.
0: Marcel.
1: Oui.
0: Donc, pour toi.
1: Bah, écoute, c'est quand même un petit peu, ça représente un petit peu le symbole de la misogynie, quand même, hein. C'est quand même ce qui est regrettable, hein. T'es pas d'accord?
0: Non, mais attends, qu'est-ce que tu veux dire par là?
1: Bah, la misogynie, quand même, la dualité homme-femme.
0: Ouais, mais ça, homme-femme, si tu veux.
1: Bah,
0: mais par exemple, si c'était tout seul, comment que tu peux faire pour la Saint-Valentin?
1: Bah, tu déprimes.
0: Et voilà.
1: Et voilà. Qu'est-ce qui se passe?
4: Non, qu'est-ce qu'il y a? Regarde, mes mains sont là, tu vois.
0: Ouais, non. Non, mais là, je crois que pour ce soir, je crois que ça va aller vite, hein. On va travailler vite fait ce soir, bien fait, hein. Je pense que ça va aller vite pour la nouvelle équipe de ce soir parce que c'était improvisé. Donc, Jean-Pierre.
1: Oh bah, oui, tout à fait. Je vais en faire deux en tant qu'affaire. Écoute, qu'est-ce que ça représente? C'est l'amour, quand même.
0: Ouais.
1: Le symbole de l'amour et du couple. Et du couple, c'est quand même le symbole du couple.
0: Mmh.
1: C'est quand même le symbole du couple. Et tu disais, ça peut être couple de même sexe, hein.
2: Gérard.
0: Mmh.
2: On accueille David Trezeguet. Voilà.
1: Bonsoir David.
6: Et bonsoir.
0: Ouais, bah attends, celui-là, c'est même pas la peine de me le prendre.
2: Il parle français.
0: Non, mais
6: c'est David Trezeguet.
0: Ouais, c'est ça. C'est ça.
2: Parle français bien.
0: Non. Bon, allez, vas-y. Va te coucher, tu t'appelles Tony, alors va te coucher. Allez, hop!
1: C'est international, les débats.
0: Non, mais je te dis, c'est bien ce qui me semblait que c'était encore Tony. Alors, il est hors de question. Bon, allez, hop.
4: Non, mais attends, il y a, non, y a du monde dans le studio à côté, c'est
0: attends,
4: pour ça.
0: Non, mais c'est même pas la peine. C'est même pas la peine. De toute manière, c'est bon, il est l'heure. Allez, hop. Comme ça va plus vite. Hop. C'est même pas la peine qu'on continue. Ça sert à rien. Là, ce soir, on va faire... Non, mais on veut faire un truc improvisionné.
6: Mais vas-y, mais vas-y.
0: Non, mais là, il est hors de question. Ça fait 3 fois qu'on me passe Tony. J'en ai marre. D'accord.
6: Il a raison, hein. Je crois que les gars, là, on va pas pouvoir vous regarder.
0: Terminé.
6: On voulait improvisionner un débat.
0: Donc, le truc, ben,
6: l'improvision, on n'en fera plus d'improvision.
0: C'est foiré.
6: C'est foiré.
0: Voilà.
6: Merci, Manier. Thomas.
0: Merci.
6: Non, Thomas, parce que Karine a les nouvelles et c'est Thomas qui connaissait, qui a voulu rappeler les anciens copains.
0: Voilà. Merci à toi.
6: Merci, Thomas.
0: Merci.
4: Je dis rien, là.
0: Non, mais c'est bien. Comme ça, tu m'as tout foiré.
4: Mais je peux pas me défendre, là.
0: Tu m'as tout foiré.
4: J'ai plus d'arguments.
0: Dans ces cas-là, c'est même plus la peine Donc, c'est terminé.
6: Voilà.
0: Basta.
2: C'est qui ces gens? Pourquoi tu veux pas leur parler?
0: Non! Parce que je ne veux pas refaire comme il y a X années.
6: À part un monsieur.
0: Reprendre.
6: Et monsieur Mazur, sauf lui, qui était sympa, mais qu'on a pu avoir à cause de ces gens-là.
0: Voilà. Donc, alors, dans ces cas-là, c'est terminé. Point final.
6: Non, mais on fera plus de débats, dans l'improvisation. On fera que des débats préparés avec la vraie équipe.
0: Voilà. Donc, pour toi, Thomas, et puis, pour toi, c'est terminé. Comme t'as voulu appeler, Telescar, tu les appelleras. Mais pour moi, c'est fini. Pour moi, travailler avec moi, non.
4: C'est dommage, j'aurais bien aimé continuer, mais bon.
0: Mais pour moi, je vais te dire une chose, que c'est fini.
4: Tu signeras à la fin de mon contrat?
6: Mais les débats de Gérard, t'y assisteras.
0: Pour moi, travailler avec moi, c'est pas la peine.
6: Pour l'AREA, peut-être, mais pas au standard, en tout cas.
0: Même pas. Ah bah toi, pour l'AREA, quand t'auras un guignol qui en passe et puis qui s'amuse à
7: passer. Non, mais je vais le taper sur les doigts après.
0: Ouais. Moi, je vais garder la
6: c'est
0: même...
6: C'est inadmissible.
0: Je vais garder la même équipe que j'avais l'autre fois.
6: Ouais, qui était bien.
0: Et puis c'est tout.
6: Ouais.
0: Voilà.
6: Des gens plus compétents.
0: Voilà, c'est tout.
6: Bon, les gars, merci pour la merde. Voilà, on avait voulu faire une impro, résultat que dalle.
0: Une petite impro le lendemain de la Saint-Valentin, on en reprend plus.
6: Voilà. Donc notez que le 15 février de l'année prochaine, il y aura pas d'impro.
0: Il y aura rien.
6: Notez-le.
0: De toute manière, même pas si je serai encore là.
6: Ça c'est vrai, ça, parce que vu ce que tu nous as fait ce soir et vu mais bon.
2: Mais quand même, Gérard, je trouve que t'as été nerveux ce soir.
7: Un petit peu, oui, quand même.
6: Oui, je trouve aussi. Là, c'est normal. Je connais bien mon pote Gérard. Aujourd'hui, c'était la Saint-Valentin, c'est les amoureux, ça lui manque. Donc, du coup, il a voulu plus avoir des filles à l'antenne que l'envie de lire des poèmes et de faire des débats. Il voulait pas trop parler à des garçons. C'est vrai, Gérard?
0: Ah bah ça c'est tout à fait normal, donc
6: la semaine prochaine je pense que ça ira mieux, hein, il sera calmé, mais là il a besoin de d'être tranquille.
2: Ouais, en fait il est pressé de rentrer chez lui pour appeler Vulve.
0: Non mais je vais l'appeler là maintenant.
6: Ah. Voilà. Gérard, non mais on va y aller, faut que je rentre.
7: Gérard, il y a Stéphanie qui habite à Monaco qui...
0: Ouais non mais c'est bon, c'est pas la peine de lire les messages sur l'internet. Ça ne sert strictement à rien.
6: Et heureusement, j'ai vu parce
7: qu'elle disait qu'elle aimait vraiment ta voix.
0: Hein. Ah ouais, bon, c'est bien.
6: Stéphanie
0: de Monaco.
7: C'est marqué Stéphanie qui habite à Monaco.
0: Ouais.
7: Stéphanie
0: qui habite à Monaco.
7: Bah, viens voir. Ouais. Viens
0: non,
7: voir.
0: Non, c'est bon. C'est même pas la peine.
7: Tiens, regarde. Oh. Stéphanie de Monaco.
0: Ouais, non, mais
6: c'est bon. C'est des homonymes qu'ils utilisent.
0: C'est bon.
6: On se met un petit son, on va se retrouver juste après. Allez, à tout de suite. Allez, vas-y, un petit son.
0: Voilà, allez.
6: À tout de suite.
8: Non, balèze.
9: Bon, Gérard,
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0: éléphant.
1: Oh, joli.
2: C'est impossible. 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
3: Au revoir!

0: c'est impossible.
1: De la sauce tomate abruti. 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
0: Et quel temps que tu me proposes demain, toi? Merde.
2: Ouais, Max, je vais te faire péter le cul. Je vais te faire péter le cul par tirage, espèce de connard, espèce d'enculé, va te faire péter.

0: donc.
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2: Par
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0: pour ces bandes de connards.
1: Et bonsoir à Philou, qui est au standard, qui vous attend pour la libre antenne de ce soir. Donc, c'est le retour de Gérard pour les débats.
2: Et Militel.
1: Et le Militel 3615, code Fun Radio, rubrique direct. Donc, on va accueillir Rémi. Rémi, bonsoir.
3: Oh. Bonsoir, je m'appelle Rémi et je suis à Montferland.
1: Ok. Anthony, bonsoir.
4: Bonsoir Gérard, ça va? Ça fait longtemps qu'on ne s'était pas parlé parce que j'avais participé à un débat en mars 74 et...
1: Ah ben c'est bon.
4: Ça faisait longtemps quoi.
1: Ok. Lisa, bonsoir. Lisa, bonsoir.
5: Bonsoir Gérard.
1: Bonsoir.
5: Comment vas-tu?
1: Je sais pas, j'ai pas regardé ce matin.
5: Je voulais juste te dire qu'on te laisse pas tomber et qu'on t'aime tous Gérard et...
1: Voilà. D'accord. Sarah, bonsoir. Sarah.
6: Oui.
1: Bonsoir.
6: Salut.
1: Salut. Nico, bonsoir. Nico.
7: Tira.
1: D'accord. T'as du monde derrière toi, hein?
7: Ah non, je suis seul.
1: Non, ben, tu pourrais répondre qu'on te dit bonsoir.
7: Ouais,
1: si
7: t'as répondu, Gérard. Okay. Attentif.
1: Pamela, bonsoir. Pamela, bonsoir.
8: Bonsoir, bâtard.
1: Comment?
7: Bonsoir, bâtard.
1: Mais non, mais alors, Pamela, si t'as du monde derrière toi, c'est pas la peine de continuer.
7: Exactement, je suis tout à fait d'accord avec Gérard, quand même.
8: Je suis là, toute seule.
1: Bon.
8: Je t'attends, en fait.
1: Comment?
8: Je t'attends.
1: Ah, tu m'attends?
8: Ouais.
1: Tu m'attends où?
7: Bah, donc,
8: chez moi.
1: Ah, tu m'attends, tu m'attends chez toi.
7: Bah, ouais, avec ta petite bistouquette, Gérard, tu vas pouvoir faire mumuse comme ça.
1: Bon, c'est bon, on commence pas là-dessus, d'accord?
8: Non, mais je suis dans mon lit, là, ça sent.
1: Ouais, bon. Ben, dans ce cas-là, si tu veux venir, tu viens à la radio. D'accord? Moi, je me déplace pas chez les gens. Ok. C'est clair, net et précis. Donc, le premier débat, c'est êtes-vous fatal? Alors, pensez-vous être fatal dans la vie?
7: Oh oui.
8: Ah oui, Gérard.
7: Oh oui.
8: Qu'est-ce que t'entends par fatal?
7: Ouais, qu'est-ce que t'entends par fatal, ouais.
1: Ben, la fatalité, bon...
7: Dans Mortal Kombat?
1: Comment?
7: La fatalité dans Mortal Kombat, je sais pas.
1: Non.
7: T'as un exemple, Gérard?
1: De quoi?
7: T'as un exemple?
1: Bah,
7: de la fatalité?
1: Bah oui.
7: Ouais, vas-y.
1: Bah, de toute manière, faut être fatal dans la vie avec tout le monde, hein.
7: Avec tout le monde?
1: Non, mais ceux qui ont la radio derrière ou ceux qui ont Dieu... Merci pour le Larsen.
7: Exactement.
8: Non mais Gérard, fatalité, il y a différents sens. Il y a la fatalité pour la mort, il y a la femme fatale, tu vois.
1: Oui mais la femme fatale, on va...
8: Gérard, je suis fatale.
1: Qui?
8: Lisa.
1: Qui?
8: Lisa.
1: Oui. C'est fatale dans quel sens?
8: Je suis irrésistible.
1: Non mais c'est-à-dire?
8: C'est-à-dire que je suis à moitié une femme fatale.
7: Ouais, comme moi.
1: Ouais, mais dans la vie, est-ce que tu es fatale ou pas?
8: Pas tout le temps, une partie, oui. Et...
7: Laquelle partie? Qui est-ce qui parle, la fille qui parle?
8: C'est Lisa.
7: C'est Lisa, moi aussi je suis un homme fatal. Est-ce que tu voudrais qu'on fasse un petit bébé fatal?
1: Non, pour l'instant, on commence pas...
8: Oui, c'est vrai. Même si c'est un fatal.
1: Bon, alors... Donc, tout le monde, apparemment, pensez-vous être fatal dans la vie, apparemment, tout le monde est d'accord.
2: Et toi, Gérard?
7: Ouais.
1: Moi, dans la vie, je suis fatal avec tout le monde.
2: T'es fatal avec tout le monde, t'es fatal comment?
1: Ça c'est...
7: C'est
1: comment?
2: Non, vas-y, c'est que c'est fatal comment?
1: Moi, je suis fatal avec...
2: C'est fatalité, en fait. Ouais. Ah, vas-y, explique, hein.
1: Je serais fatal avec toutes les personnes qui pensent être fatales.
7: Mais Gérard, je peux parler?
1: Oui.
7: C'est Rémi. Mm-hmm. Je vois ça, vraiment le sens fatal pour toi, c'est quoi en fait?
8: C'est être méchant.
7: C'est bien quoi. Ça peut être méchant, ça peut être... je sais pas, voilà quoi.
8: T'as dit qu'avec les gens, je sais pas, tu nous as pas bien expliqué là.
7: Ouais.
1: On ne sait pas. De manière, je vais vous dire tout de suite, je préfère être fatal et être gentil avec tout le monde.
7: Ouais mais... Tu
1: peux
7: être fatal et être méchant,
1: Gérard.
7: Ouais, voilà.
1: Si.
7: Mais qu'est-ce que tu veux dire par fatal, franchement? Est-ce que tu peux être gentil sans être fatal? T'as pas d'exemple encore, Gérard. Parce que moi, tu vois, je suis pas fatal, je suis normal.
1: Non, mais la fatalité.
7: Ah, c'est pour ça que Gérard est fatal, donc. La fatalité?
1: La fatalité? C'est... Non, c'est pas être hétéro, ça. On va pas commencer la première question à tourner sur l'histoire de cul ou de la loco.
3: D'accord.
1: Hein? Là, on va pas commencer comme ça. Donc la fatalité, bon, c'est une personne, qui est bien avec tout le monde.
3: Gérard, j'ai été professeur de français dans une autre vie.
5: Gérard.
1: Oui.
5: Oui, c'est Pamela.
1: Oui,
3: j'ai été handicap dans une autre vie.
5: Moi, je suis fatale, moi. Moi, je suis fatale. Mais comment tu le sais que t'es fatale, Pamela? Moi, je suis fatale au lit et j'attends comme tu veux.
1: Mais ça, de toute manière, justement, les questions vont aboutir un peu.
5: Mais ouais, forcément.
3: Les questions vont aboutir à leur terme.
1: Voilà.
5: Forcément, voilà. Surtout quand on s'appelle Pamela, quoi.
1: Voilà, Pamela Anderson, si on veut.
5: À peu près, ouais. Genre blonde, forte poitrine.
3: Ouais, bien sûr, et t'as les lèvres faites et tout ça, quoi.
5: Non, c'est naturel chez moi.
3: Ah oui, d'accord. Tranquille.
1: D'accord.
3: En fait, tu pèses 200 kilos et puis...
1: Bon, alors, la deuxième question que je vais vous poser, c'est croyez-vous que la fatalité compte?
5: Mais Gérard, tu ne peux pas m'expliquer, c'est quoi la fatalité?
1: La fatalité, je vous l'ai dit tout à l'heure, Non, mais la fatalité, de toute manière...
2: On demande juste, Gérard, de répéter la question, parce que même moi, j'ai pas bien compris. Recommence.
3: Ouais, répète aussi.
1: Croyez-vous que la fatalité compte dans la vie?
5: Mais attends, mais il y a différentes fatalités, voilà.
1: Alors, c'est-à-dire, vas-y...
5: Pour moi, la fatalité, c'est la mort.
1: Pourquoi tu te dis que t'es mort?
5: Je sais pas, c'est comme ça, c'est parce qu'elle...
3: c'est du corps émissaire, Gérard, c'est pour ça, quoi.
5: C'est la fatalité, c'est mort. Bah voilà, quoi.
1: Non, je vois pas, le rapport.
3: Je comprends rien à la philo,
1: moi. Ouais, bah d'accord,
2: Gérard. Gérard, c'est la crapette. La fatalité est-elle notre destin?
1: Ben, justement, la question va être posée aussi. Donc on va savoir si tout le monde est d'accord sur que la fatalité compte pour sur le destin aussi. On va y arriver petit à petit dans les questions.
3: D'abord, faut croire au destin. Ouais, exact.
1: Oui, mais alors.
5: T'es obligé d'y croire au destin.
3: Si t'es fatal, tu crois au destin. Sinon, t'es pas fatal, tu crois pas.
5: Ah, parce que t'as compris, ça voulait dire quoi, fatal?
3: Je comprends rien.
1: Si tu comprends rien, c'est pas de ma faute, mon grand.
5: Si c'est de ta faute, explique mal, Gérard.
1: Moi, de manière, je vous ai dit une chose, que la fatalité, pour moi, c'était quelque chose d'important.
5: Mais
3: pourquoi c'est important pour toi, Gérard? J'étais un cancre en philo, je comprends rien.
1: Moi, j'étais
3: dans les bars à l'époque de la philo.
1: Allez, vous êtes dur.
3: Moi,
1: j'ai
3: des maths en philo.
1: Non, mais vous êtes dur là ce soir.
5: Gérard, senti fatal.
1: Oui.
5: Oui, de quelle manière?
3: T'es un rebelle alors?
1: Non, je suis pas du tout un rebelle.
2: Comment tu te sens fatal? D'où tu te sens fatal?
1: Moi, je me sens fatal avec une personne que je crois aimer, que c'est tout.
2: Et tu crois seulement l'aimer ou tu l'aimes?
3: Ça
1: sert
3: à rien à voir avec la fatalité, l'amour, Gérard.
1: De
3: quoi tu parles?
5: Mais oui.
1: De manière, vous avez qu'à regarder dans le dictionnaire ce que ça veut dire, la fatalité. C'est bon. Non, attendez. Là, je viens d'entendre quelqu'un qui vient de parler derrière. Il y a une personne avec...
5: J'ai demandé un synonyme de fatal.
3: Gérard?
1: C'est bon. La troisième question. Pensez-vous être fatal avec votre copine? Ah.
5: Ou copain, s'il te plaît.
1: Copine ou copain, c'est vice versa.
3: Donne un exemple, être fatal
2: mais
3: comment?
2: Mais comme une femme fatale, je sais pas qui parle. Une femme fatale, vous imaginez la femme fatale, c'est la femme, tu la vois, tu tombes en général. Donc, est-ce que t'es fatal avec ta copine? Genre, ta copine, elle te voit, elle tombe. En gros, je pense que c'est ça, Gérard, non?
1: Voilà.
3: Gérard?
1: Oui.
3: Je peux te poser une question, cher ami?
1: Oui.
3: Je voudrais savoir qu'est-ce que c'est que la femme fatale, en fait, pour toi, hein?
5: C'est Sharon Stone.
1: Non, mais,
2: Laisse parler Gérard.
3: Laisse parler Gérard.
1: Comment?
3: Non, il a rien dit, Gérard, l'écoute pas, Gérard.
1: Non, là, vous avez pas commencé avec Christine, d'accord?
3: Non, il a pas dit Christine, il a dit Martine.
1: Non, j'ai entendu Christine. Nuance, j'ai entendu Christine. Alors, donc, je répète la question. Ouais. Et pensez-vous être fatal avec votre copine ou votre copain?
7: Oui, mais...
1: T'as oui, parlé. Qui
7: hein?
1: Qui?
8: C'est Sarah là qui parle, oui, dans l'humour fatal.
1: C'est-à-dire?
7: Flic glacial, quoi.
1: Non, laissez parler Sarah.
8: Avec des copains ou des copines, tu vois, quand moi je tape mon plan, c'est fatal.
1: Mm-hmm.
8: C'est tout le monde rigole, tout le monde délire.
1: Mm-hmm.
8: Et voilà, quoi, si c'est ta question, voilà ma réponse.
1: D'accord.
0: C'est Lisa.
1: Oui.
0: Bah, je rejoins Sarah. Je trouve que la fatalité, c'est pas spécialement le physique. Je pense aussi, c'est surtout la façon d'être, la façon de parler. Et c'est ça qui joue, quoi.
1: Mm-hmm.
0: Donc, je pense qu'une femme fatale, au fait, son physique, au début, ça compte, mais au fait, après, on s'en lasse, quoi.
8: Ouais.
0: Si elle a rien derrière.
1: Non, mais
2: juste un petit exemple. Il y a Spermatos, un auditeur qui nous dit qu'en fait, la femme fatale, c'est Françoise. Est-ce que t'es d'accord, Gérard?
1: Non.
2: Pourquoi?
1: Non. Parce que de toute manière, j'ai pas comme je vais le répéter. Je vais le récapituler. Oh mon d'accord.
2: Récapituler.
1: Donc je n'ai pas encore trouvé la bonne chaussure à mon pied.
2: Non mais je te parle pas de ça, je te demande si Françoise est une femme fatale. Il y a Spermator sur Minitel qui dit que c'est Françoise la femme fatale.
1: Non.
7: Pour toi, c'est qui la femme fatale?
6: Ouais, c'est qui la femme fatale pour toi, Gérard? Allez.
9: Moi, la crapette?
6: Maïté?
1: Non. Non, mais de manière, je ne donnerai aucun nom.
7: Amanda Lear.
1: Non.
6: Même une star, vas-y.
1: Non, mais de manière, je ne donnerai aucun nom de la personne avec qui je serai fatale plus tard.
6: Mais non, on parle pas de ça.
7: Non, on parle d'aujourd'hui, là. Il y a bien une actrice, une chanteuse qui te fait craquer, Gérard.
0: Et Christine, c'était la femme fatale.
1: Comment?
0: Christine.
1: Non.
0: Non.
6: Mais il y a même pas un fantasme, Gérard?
1: Non.
6: Même pas. Anne Sinclair, non?
1: Non.
6: Non?
1: Non plus.
2: Stop, j'ai la définition du dico sur la définition de fatale. Oh, c'est fixé irrévocablement par le sort.
6: Voilà.
1: Qui c'est qui a dit ça?
2: Le dictionnaire. C'est de la part de
6: Super N. Et honnêtement, Gérard, on sera plus au dictionnaire que toi.
8: Enfin, ouais, franchement, ouais.
7: Je crois que ta définition est un peu loin de celle du dictionnaire. Du moins, ça a une définition. Puis là, on est un peu dans le bague depuis tout à l'heure.
2: Bon, pour vous, quelle est la définition de la fatalité?
7: Moi, c'est Gérard.
1: Qui c'est qui vient de dire ça?
7: Donc, la fatalité, c'est synonyme avec connerie, donc.
1: De quoi? Non, mais soyez gentils, donnez vos noms quand vous dites ça.
2: Parce que justement, je vous interromps. Bon, Tony, excuse-moi, parce que là, justement, sur Mitter, on va d'abord, c'est la fatalité, c'est donc Gérard est fatal comme une erreur.
6: Exactement, oui, c'est ce que je veux
1: dire. Et qui c'est qui a dit ça sur Minitel? On n'a pas son nom, c'est tout d'ailleurs.
2: Eric,
1: ouais, ben, c'est bien. Bon, allez. De toute manière, il y en a beaucoup qui ont du monde.
7: Je suis sûr, j'aurais même pas eu la moyenne.
1: Bon, allez. Croyez-vous qu'une femme est fatale?
8: C'est laquelle?
0: Ça dépend.
7: Ouais.
1: Moi, croyez-vous qu'une femme est fatale? Allez, on y va, on va pas coucher là parce que là tout le monde dort ou sinon on change de débat.
8: Toutes les femmes sont fatales.
1: C'est-à-dire qui
8: c'est Sarah qui parle.
1: Ouais, Sarah.
8: Chacune des femmes est fatale à sa manière.
1: Ouais, mais comment?
8: Bah, par son charme, par son intelligence, par par ses gestes, tout ça, quoi.
1: Mm-hmm.
8: Mais si c'est la tienne, bien sûr, non.
1: Comment ça?
8: Bah, si c'est la tienne, elle sera pas fatale. Vu que c'est Gérard.
6: Ouais, je crois que c'est clair, quoi.
1: Ouais, d'accord.
6: Gérard, je voudrais savoir si tu aurais un homme fatal.
1: Ah, bah, moi, de toute manière, je suis toujours fatal avec...
6: Avec les hommes.
1: Non. Je suis toujours fatal avec les nanas.
0: Mais Gérard, tu es fatal.
1: Qui dit ça?
0: C'est Lisa.
1: Hein? Et comment
0: par
1: tu...
0: Par sa façon de parler, par sa façon d'être.
7: Ah ouais. Tu es fatal. C'est vrai que tu nous fais craquer, Gérard.
1: Non, mais attends, Lisa. Oui. Lisa.
0: Oui?
1: Lisa, comment tu peux savoir que je peux être fatale par ma façon de parler ou autre, alors que tu ne me connais pas?
7: Bah, si,
0: je ne te vois pas, par ta voix, on commence à te connaître parce que ça fait 4 ans qu'on t'entend.
1: Ça fait pas 4 ans. Non. Là, Lisa, tu te trompes, ça fait pas 4 ans que je fais de la radio.
7: Ouais, ça fait
0: 70 ans.
1: Ouais, 70 ans. Et puis quoi encore? Pourquoi pas 80 ans?
2: Juste, il y a juste LOL sur Minitel qui dit, selon Gérard, la fatalité serait de se taper Françoise, la fatale, dans les chiottes de la loco.
1: On va pas commencer.
7: Dans les chiottes de la loco, c'est Gérard,
1: oui.
7: Qu'est-ce que tu veux dire et nous on trie, vas-y.
1: Bon, alors, je vais cracher mon venin. Donc, je préviens d'une chose. À la loco, il ne s'est rien passé.
7: Non, mais à la loco, il y a juste des
1: affilés. Stop.
7: Gérard,
1: On me laisse parler. On me laisse parler. À la loco, il ne s'est rien passé.
7: Ouais, d'accord. Ouais,
1: non, donc, mais... pour ceux qui ne savent pas ce que c'est...
7: On te croit, Gérard. Tu peux au moins dire qu'il y a eu des habitués de la loco, quand même.
1: Ouais, voilà. Il y a des habituels.
7: Voilà.
1: Qui vont à la loco, mais il ne s'est rien passé à la loco avec eux.
7: Si,
1: d'accord. On commence pas, s'il vous plaît.
7: Gérard, prends ta pilule et vas-y après.
1: Non, mais attends. Celle qui me dit, on prend pas de pilule. T'es gentil, tu me donneras ton nom.
7: Ouais, parce que Gérard ne tombe pas enceinte.
1: Non, mais déjà une chose, la pilule, c'est pas le thème du débat.
7: Surtout que Gérard, c'est uniquement.
1: Non, même pas.
7: Non, mais Gérard, tu peux au moins parler de tes habituels à la loco, voilà.
1: Ouais, mais les habituels à la loco, ça, à tout manier, ça vous regarde, ça regarde personne.
2: Gérard, moi je te trouve carrément fatale, je t'aime à la folie et bien plus que Christine.
1: Gérard,
2: fatale avec Nanou, c'est la preuve bien que Nanou dans les chiottes de la loco, ça le fait.
1: Non, mais attends, Nanou déjà.
7: Non, mais faut le dire, Gérard, t'es fatale aussi. Ah ouais.
1: C'est-à-dire ?
7: Non, tu me comprends.
1: Je te comprends pas.
7: Attends.
1: C'est déjà une chose. Nanou, t'es gentille.
7: Je reviens.
1: Alors, c'est pas parce que je reviens. Maintenant, tu vas nous laisser ton numéro, on va te rappeler.
2: Écoute, elle revient, elle dit crache ton sperme sur la gueule.
7: Elle s'explique,
2: c'est pas gentil de dire ça pour la loco parce que moi je me souviens d'une bonne sodomie. Donc c'est la preuve, je suis désolée, c'est la preuve irréfutable.
7: Ah oui, je vois pas pourquoi tu mens, Gérard. Ouais, Gérard, il y a eu toujours des avis, les gens. Gérard, écoute-moi, là c'est Nicolas qui parle, on m'a même entendu un homme public qui fait de la radio, donc il faut assumer, quoi.
1: Je vais vous dire une chose.
7: Tu vas nous dire une chose, vas-y.
1: Je vais vous dire une chose, la loco, il n'y a jamais rien eu dans les chiottes.
7: Maintenant, c'est clair et net.
1: Non, mais de toute manière, je vais faire avaler ça. Qui vous voulez ? Qui a des photos ?
7: Moi, c'est Sarah qui a des photos.
1: Ouais, bah alors, Sarah, t'es gentille. T'envoies les photos au 143 avenue Charles de Gaulle et je vais trier. Okay. D'accord ?
7: Ouais. Genre, mais tout le monde en parle, loco. Dans tous les boîtiers, tout le monde parle de toi.
1: Où qu'on parle de moi?
7: Non, mais les rumeurs, elles sont fondées. Si on parle de toi, ça veut dire qu'il s'est passé un petit machin.
1: Attendez, tout le monde me dit, ouais, on parle de moi. Mais comment ça qu'on parle de moi? En bien ou en mal?
7: En bien. On parle tout seul. Dans toutes les boîtes de France, Gérard, il y a les remixes de Gérard, hein, ça c'est clair.
1: De toute manière, j'ai pas mis au début. Hein.
7: Je suis parti à sur la Côte d'Azur, Saint-Tropez, tout ça, toutes les boîtes bien branchées, tu trouves les remixes de Gérard, c'est clair.
1: D'accord.
7: Ah non, c'est sérieux, non, Gérard.
1: Ok.
7: D'ailleurs, j'ai même été voir le DJ, j'ai dit, vous n'avez pas le droit de passer ça.
1: Ouais.
2: Mais
1: tu me donneras le nom de la boîte de
2: Pour revenir un petit peu sur le débat, on a Pitou sur Minitel qui demande, Gérard, es-tu fatal aux chiottes?
7: C'est clair, je vous l'assure.
1: Là, faut quand même être, qu'on reste un peu correct, hein, parce que je tiens pas dès la première soirée.
7: Ouais, mais t'es fatal aux chiottes, faut le dire quand même,
1: bon,
7: ça, c'est clair.
1: Allez.
2: Conclusion sur la fatalité, alors?
1: Bah, la conclusion, on va continuer un petit peu, hein. Pensez-vous être fatal avec des fleurs? Vous réfléchissez, puis je pense qu'on va vous reprendre d'ici 2 minutes.
7: C'est l'imagination qu'il faut, là. C'est quoi ces questions?
1: Ouais, c'est quoi ces questions? Bah, dans ce cas-là, si t'es pas content,
2: Pensez-vous être fatal avec des fleurs? Je crois que c'est clair.
1: Voilà.
2: Bon, on fait une petite pause, on se retrouve tout de suite. Après, Gérard, qu'est-ce qu'on écoute?
1: Bon, on va écouter Jean-Jacques Goldman avec je vous dire tout de suite c'est Je marche seul.
2: T'as jusqu'au bout, hein, la dernière fois.
1: Voilà. Non, je vous avais entendu Je marche seul de Frédéric Goldman et John. Donc voilà, donc c'est la suite du débat. Donc on va accueillir Norbert, bonjour. Bonsoir Norbert.
10: Bien. Bonsoir Gérard, vous allez bien?
1: Ça va, j'ai pas regardé ce matin.
10: Vous n'avez jamais regardé le matin et le soir, vous regardez Gérard?
1: Je sais pas, je peux pas vous dire.
10: Ah, Gérard, vous êtes un petit peu un illettré quand même, Gérard.
1: Bah, c'est bon. Gilbert, bonsoir.
11: Bonsoir.
1: Lisa.
12: Bonsoir.
1: Eh, Lisa, tu te réveilles, s'il te plaît, hein, parce
12: mais
1: que
12: oui,
1: sinon.
12: Oui, je suis réveillée, Gérard.
1: Non, mais tu te réveilles, hein. Sarah.
12: Toujours présente.
1: Mais tu travailles aussi.
12: Oh, attends, tu te calmes, là.
1: Ouais, je me calme.
12: Je suis toujours là et je bouge pas et je suis présente et tranquille.
1: Ouais, bah, je suis présente et tranquille, mais il va falloir travailler sur la question que j'ai posée.
12: Hein. Ah, j'ai réfléchi.
10: La question
1: pour
10: moi,
1: enculé. Non, attendez. Attendez,
10: on va commencer
1: avec le mot enculé. Parce que le premier qui me dit enculé, il va au standard.
10: Et puis ça lui rappelle des mauvais souvenirs, Gérard. Le premier qui dit enculé, il va à la loco direct.
1: Bah alors, celui qui commence avec la loco.
10: Oh, c'est sûr, la loco, là.
1: Non, stop.
10: On arrête avec la loco, ça devient lourd, les gars.
1: Non, mais ça devient lourd, mais le prochain qui continue à dire ça, il retourne au standard, il va casser, quoi. Ah,
12: les gars,
2: ça devient Wishlist, c'est normal. Gérard, c'est un nouveau venu, c'est Joachim.
10: Joachim, celui qui rit Paul.
1: Voilà.
10: Salut ma poule.
1: Joachim.
12: Salut ma poule.
1: Mais je suis pas ta poule, d'accord?
12: Joachim, ma poule.
1: Et la surprise, c'est qui?
10: C'est David.
1: Bon, bah d'accord. Alors avec ça, on est servi pour faire les débats.
10: Là, on est blindés, là.
2: C'est bon, on va reprendre. Il y a juste Gérald Namo, apparemment sur Minitel, qui dit la fatalité de Gérard. C'est de se faire sodomiser dans les toilettes de la loco.
1: Non, bah alors, non.
2: Spermator qui nous donne une autre fatalité. La fatalité de Gérard et la vérité qu'il annonce à chaque débat.
10: Je crois non, que non, ça, c'est à méditer. Gérard, c'est qu'il change de...
2: Donc, Gérard, on enchaîne la question.
1: Alors, la question, c'est que pensez-vous être fatal en offrant des fleurs?
12: Ah, c'est une question qui s'adresse au mec,
13: ça.
10: Je voudrais te dire je t'aime dans le creux de Gérard.
1: Vous me le prenez, vous le virez.
10: Je te donne mon D, mon A, mon R, mon D. Je te donne mon R, Gérard.
14: Allô?
10: Il suis Spirène.
14: Gérard?
10: Un Sirène.
14: Gérard?
10: Ah, il y a quelqu'un qui veut te parler, Gérard. Je crois que
1: c'est Gérard. Non, mais.
10: Vous tapez que nous, ça.
1: Vous connaissez.
10: Un connard.
1: Si vous avez les radios derrière.
10: Oh, tu la cherches.
1: Caramel, tu vas dire. Alors, déjà, le Larsen, bonne nuit. Au revoir.
10: Au revoir, Arsène. Bonne
1: standard. Nuit. Tu veux voir Gaël ou Philippe au standard.
10: Bonne nuit, Arsène.
12: Salut.
10: Gérard, c'est Caramel, je suis dans une boîte de Paris, là. Il y a du monde, écoute, on a fait une teuf rien que pour toi. J'ai organisé une soirée en ton honneur et ça marche du tonnerre, Gérard.
14: C'est une soirée quoi, homo?
10: Non, c'est une soirée, Gérard, écoute, on est plus de 1500. Il y a DJ sur NAX qui a remis ses poèmes.
1: Oh, non, tranquille. Non, non.
10: Écoute, je t'entends pas beaucoup.
1: Hé, hey, Caramel.
10: Je t'entends pas beaucoup, Gérard.
1: Caramel.
10: Caramel. Caramel, tu m'as dit.
1: Caramel.
10: Procès, Gérard. Procès, Gérard. Écoute, je branche le portable sur l'enceinte.
1: Oh là là là là là là. Mais viens là,
12: Gérard.
1: Bon, Caramel. Bon, tu me prends
10: sur le Gérard, je pourrais te rendre en service. Parce que bon, l'entrée, elle est à 150 francs. Mais si je réussis à te passer devant tout le monde avec l'enceinte, Gérard.
1: Gérard,
10: Moi je peux te faire payer l'entrée. Tu tu me rejoins après, je te paye le taxi de fun et tu me rejoins dans la boîte, ça s'appelle le bambou. Arrêtez avec les arcades, c'est
1: bon, alors, je reprends la question.
10: Pensez-vous être fatal
1: avec des fleurs?
10: Tu peux répéter la question?
1: Pensez-vous être fatal avec des fleurs?
10: Gérard, Gérard, à chaque fois que je t'offre des fleurs, généralement, la petite sucette, c'est pas juste après, non? Est-ce que t'as essayé de te mettre des fleurs dans le cul, Gérard? Avec des épines.
1: Attends, qui c'est qui m'a dit que les fleurs, je me les mettais dans le cul?
10: Je m'excuse.
0: Gérard, c'est Jouza.
10: Tu n'es qu'un fleur, au fil,
0: Gérard?
1: Oui.
0: Ne penses-tu pas que si Carole t'a laissé tomber, c'est parce que tu ne lui as pas assez offert de fleurs?
1: Non mais attends, c'est qui vient de dire ça?
0: C'est Jouza.
10: Et en plus, les chardons, c'est pas terrible comme fleurs.
1: C'est bon. Je vais vous dire une chose. On ne parle pas des absentes.
10: Les absentes
1: ont toujours tort.
10: Exactement.
0: La preuve.
1: Ok.
10: Et Gérard, malgré que tu sois là, tu es toujours tort. Donc. Mais Gérard, tu peux répondre à une question?
1: Oui.
10: Eh, Gérard, t'es fatal ou anal? Je sens que ça des caramels. Je voudrais répondre à la question de Gérard. Moi, je pense que ça dépend de la couleur des fleurs.
0: Ouais, si elles sont jaunes, t'es cocu, comme d'hab, quoi.
10: Ouais, voilà.
1: Ah, non, mais attends. Attends, qui c'est qui
10: Gérard,
1: je suis cocu.
10: Non, mais Sarah. De toute manière, il est tout le temps cocu.
0: Ouais.
10: C'est clair.
1: Sarah.
0: Ouais, c'est cocu.
1: Jaune. Jaune cocu.
0: Ouais.
1: Alors, et bleu, ça veut dire quoi?
0: C'est chanceux, moi.
1: Hein?
0: J'en sais rien.
2: Disons que les fleurs bleues, c'est quand même un peu rare, hein.
10: Ouais.
0: Déjà.
1: Une, la crapette. Je vais te dire une chose, que les fleurs bleues.
0: C'est qui la crapette?
1: C'est la chose qui est qu'au standard depuis lundi, d'accord?
10: Mais la chose, c'est toi, Gérard.
1: Vous n'allez pas commencer comme ça. Donc, les fleurs bleues. Quand on a une fleur bleue, de toute manière, j'ai vu des fleurs bleues.
0: C'est des bleuets, ça, mais on parle des roses, nous.
1: Oui, bah, alors, des roses. Alors, les rouges, ça veut dire quoi pour
0: l'amour,
1: toi?
0: L'amour, ouais.
1: Voilà.
0: Après, t'as des roses, c'est l'amitié.
1: Mmh.
0: Après, je sais plus c'est lesquelles.
10: Les blanches, c'est la pureté.
0: Ouais.
10: Et les jaunes, c'est le sperme.
1: Il y a Lisa qui m'a dit, les jaunes, c'était cocu. Alors, de toute manière, je ne suis pas cocu, d'accord?
10: Les blancs,
2: j'ai l'explication de Fatal avec des fleurs. Pardon. On a Robert sur Minitel.
1: Oh là là.
2: Qui nous dit que Fatal.
1: Oh, vos gueules derrière, s'il vous plaît.
2: Qui nous dit que Fatal.
10: Avec un même enculé.
2: Ça du latin, fataliste, qui veut dire pernicieux. Ça se dit, écoute bien Gérard, d'une beauté envoûtante qui semble être désignée par le destin pour entraîner les hommes à leur perte.
10: Non mais oublie Gérard.
0: Donc Gérard, tu n'es pas Fatal.
2: Avec articles. Des fleurs.
10: Non mais là Gérard, il n'a rien compris quoi. Vraiment les articles.
1: Attends. Attendez, parce que là, tout le monde a jacté, j'ai pas compris la question, mais c'est pas grave.
0: Il
1: n'y
0: a pas de question.
2: C'était l'explication
10: de
2: Fatal avec les fleurs. C'est la réponse à ta question.
1: Alors moi, je vais vous dire une chose.
10: Moi, je t'aime.
1: Moi, je t'aime pas, d'accord?
10: Mais tu n'aimes personne, Gérard, de toute façon. Je t'aime très fort, mon petit chou. Ma petite poule adorée, j'ai envie de toi. Ma petite cochonne.
1: Bon alors, dans ce cas-là, on va abréger à une autre question.
0: Ouais, voilà.
10: Je m'excite avec ta voix, Gérard. Je m'excite. Ah ouais.
1: Et vous Fatal au lit.
10: Avec toi, Gérard, je peux répéter la question. Tu peux répéter la question.
1: Questions. Je pose les questions, on répond.
0: Ok.
10: Qu'est-ce que ça peut te foutre? Gérard, tu nous poses cette question, mais toi, es-tu Fatal au lit? Il est anal au lit.
1: Non, mais
10: il est bancal à cause de son pied beau. Non, Gérard, c'est plus les toilettes. Oui, non, mais Gérard, tu es Fatal au lit ou pas?
1: Attendez.
0: Il est aux toilettes.
10: Non, sérieusement, je pose une question sérieuse, je devrais mettre une touche de...
11: Ah, mais avec Gérard, c'est mal barré.
1: Je crois que tu vas être mal barré ce soir pour que je te réponde que si je suis Fatal au lit ou pas.
10: Gérard, je te l'ai dit, c'est Caramel, on t'écoute depuis tout à l'heure. On t'écoute.
1: Mais
10: il y a juste un truc, il y a un slogan qui tourne, c'est bâtard Gérard.
1: Caramel, tu sais ce que tu as fait?
10: Ouais, je suis retourné chez moi, c'est ça?
1: Caramel, tu sais ce que tu as fait? Caramel.
10: Ouais, mais je t'entends, bâtard.
1: Bâtard, il t'emmerde. Alors tu vas retourner voir Philippe et Gaël au
10: cinéma. Gérard, je un nouveau slogan. T'as installé ton lit dans les chiottes.
1: Qui vient de dire ça?
10: C'est Joachim. Je voudrais savoir si c'est toi, ton lit est dans les chiottes.
1: Non, il est pas dans les chiottes, il est dans ma chambre.
10: Pourquoi tu baisses toujours dans les chiottes à la loco alors?
1: Alors, Joachim, tu repasses voir Philippe à son âge. Bonne nuit.
10: Gérard, j'ai un nouveau slogan. Gérard, connard.
1: Eh ben, c'est bien. Qui c'est qui vient de dire ça? Qui c'est qui vient de dire Gérard connard?
13: C'est Gilbert.
2: On va se calmer 30 secondes, on va revenir sur le débat. Et pour revenir sur le débat, j'ai dit GG, j'ai ton pote GG sur Minitel qui dit que ce qui est le plus fatal pour un mec, c'est de mettre de l'Adidas. Je pense que t'es assez d'accord là-dessus.
13: Ouais, c'est bien
1: ça, l'Adidas, c'est mon parfum préféré, sans contour l'antique.
13: C'est pour ça que tu quoi.
1: Non, mais vous calmez.
2: Et on passe à la question suivante.
13: Vas-y, fais péter. Voilà. Fais péter.
1: Alors, la fatalité compte-t-elle pour faire l'amour?
13: Ah, avec toi, Gérard, bien sûr qu'elle compte.
14: On s'en fiche, je suis dans le noir.
13: Faut l'avoir, la fatalité, hein.
1: Non, mais attends, qui c'est qui...
13: Putain,
1: mais
13: pourquoi j'ai pris option philo?
1: Ouais, on dit pas putain.
13: On dit maman travaille.
1: Voilà. Et les nanas, qu'est-ce que vous en pensez de la question?
14: On s'en fiche, ça se passe dans le noir.
1: D'accord.
2: Gérard, et donc nous avons plusieurs intervenants. Donc ouais. Joachim est remplacé par Rodolphe.
15: Bonjour Gérard.
2: De même que Caramel par Barilla.
15: Bonsoir Barilla. Bonsoir Barilla.
14: Bonsoir Barilla.
16: Salut Barilla.
15: Bonsoir Tanzani. C'est bon, j'ai compris. Ça va Gérard? Arrête, t'es pas grillé, t'sais. C'est clair.
1: J'ai pas regardé ce matin. Ouais.
15: Barilla, tu seras pas en boîte. Ouais, là j'ai l'affaire.
1: Barilla,
15: faut le dire.
1: Oh Barilla.
14: Gérard.
15: Ah mais je t'écoute.
1: Bon,
15: allez. Barilla, David, Gérard, il t'a reconnu, t'es Luigi. Sans l'accent. Parce que t'es italien, t'es rital.
1: Non mais attends, on commence pas à critiquer les accents, d'accord?
15: Et j'ai la gueule quand je t'entends parler.
1: C'est pas le thème du débat.
15: Bon, c'est quoi le thème du débat? J'ai la gueule quand j'entends parler, Gérard.
1: Non mais attends, tout va...
15: Le cul quand tu m'encules?
1: Non, tout va... grand tes oreilles.
15: Ouais, et tu me fous la bite dedans, c'est ça?
1: Non, tu vas écouter la question.
15: Ok, t'es d'accord. Et j'ouvre une parenthèse, je voulais te foutre mon gros spaghetti dans le cul.
1: Ferme
15: la parenthèse.
1: Mais tu fermes la parenthèse si on retourne voir Philippe au standard.
15: Moi je vais mettre mon rouleau de printemps dans le cul. Gérard, tu peux poser la question? Gérard, tu n'es qu'un dragon pourri à la place de Philippe. Attendez, laissez Gérard poser sa question.
1: Bon.
15: Un ultime étape, Gérard.
1: Il a été déjà posé, d'accord?
15: Je te vomis dans l'anus.
2: Je pense qu'on va venir à la dernière question, donc sur le débat de la fatalité pour pouvoir le clore.
15: Ouais, je crois que c'est clair. Clore, d'accord.
1: Êtes-vous fatal dès la première rencontre?
14: Mais tu te répètes dans tes questions, Gérard.
1: Êtes-vous fatal dès la première rencontre? Je n'ai jamais posé cette question.
14: Ah, mais t'as dit
16: Gérard, ça dépend de qui?
15: D'autres débats.
14: Gérard, c'est Lisa.
1: Ouais, Lisa.
14: Ouais, je pense que ça dépend avec qui, ça dépend si t'es intéressé ou pas par la personne avec qui tu parles.
1: Mm-hmm.
14: Si t'es intéressé, à mon avis, tu es fatal, sinon c'est pas la peine.
16: Bla bla bla bla bla bla bla. C'est pas
1: grave.
15: Gérard, c'est quoi les prochains débats? Parce que si c'est de la philo, moi je vais me coucher.
1: Merci pour le Larsen.
15: T'en es enculé.
1: Gérard,
2: nous avons donc Barilla qui est parti, qui est remplacé par Loukoum.
15: Loukoum.
14: Wesh, Loukoum. Loukoum.
15: Bonsoir. Bonsoir, Loukoum. Loukoum. T'es pas grillé, tu sais. C'est
1: déclaré. T'es en boîte,
15: Loukoum, non?
1: Bon, c'est bon. Bon.
2: Je pense que la conclusion qui, à mon avis, va être fatale, peut presque maintenant, quoi.
15: La conclusion fatale, c'est que Gérard est un bâtard.
1: D'accord. Alors, si Gérard est un bâtard, et ben, dans ces cas-là, tu
15: de... J'entends le standard. On va faire ma conclusion. Gérard, bâtard. Gérard, au standard. Gérard, je vais faire ma conclusion. Comme toute conclusion, je vais péter dans le combiné. Donc, je vais te demander quelques secondes de concentration. Attends, mais que tu rapproches ton oreille du micro.
1: Vous avez deux minutes pour faire la conclusion.
15: Deux minutes pour péter, c'est plus que des devants.
1: Vous avez deux minutes.
15: J'ai volé des paillots ce soir. Je vais tout lâcher. Ok, c'est trop dit.
1: D'accord. Merci.
2: Bon, la conclusion quand même, fatalement, Gérard.
1: Alors, la conclusion, on va demander à Norbert.
15: Ouais, bah la conclusion, c'est que t'es con, c'est tout.
1: D'accord, merci. Eh ben, avec un con comme moi, on s'amuse, avec un con comme toi, on se fait chier.
15: Exactement.
1: Ok.
15: Ouais, super,
1: Gérard. Voilà. T'es au courant de la... T'es content de la réponse?
15: Ah ouais, je suis content de la réponse d'un con, c'est clair, ouais.
1: Eh ben avec un con comme moi on s'amuse, avec un con comme toi on se fait chier.
15: Exactement,
1: et un con, tu sais ce que ça veut dire?
15: Bah les cons vont bien avec les cons, n'est-ce pas?
1: Non mais ça, un con ça veut dire champion olympique de natation.
15: Exactement.
1: Ok. Alors tu vas te faire
15: Je vais te faire sodomiser dans les toilettes de la loco, c'est ça?
1: Non mais je vais te dire une chose, que la loco maintenant vous allez commencer par...
6: on va se calmer avec les locaux.
17: Oui, parce
6: et on va passer maintenant avec Antoine.
17: En plus, on va changer de nom, ça va s'appeler la chenille, donc ça va changer un peu.
6: Voilà. C'est la chenille qui redémarre. Prends-moi par derrière, Gérard.
1: Non, mais t'es les potards, c'est le connard.
6: Exactement, bravo Gérard.
1: Voilà. Bon. Alors, le connard, comme on t'appelle, on va demander à Gilbert.
6: Il y a 3 kilos de pression là, attention, ça va sortir.
1: Oh, Gilbert.
6: Attention.
1: Gilbert. D'accord, bonne nuit, Gilbert. C'est très bien ta conclusion. On s'amuse avec toi, hein. Ça me fait peur. Lisa, ta conclusion.
18: Fatalité, oui, avec toi, Ouli, tout de suite.
1: Eh ben, dans ce cas-là, tu viens. Tu viens à la radio. Tu viens à la radio, Lisa.
18: D'accord. Quand tu veux.
1: Eh ben, tu viens tout de suite.
17: Faut que t'ailles te laver, Gérard, vite.
1: Non, mais elle vient tout de suite. Si,
18: bah,
1: si
18: je suis pas à Paris, là, mais la semaine prochaine, oui, donc.
1: Non, mais attends, j'en entends régulièrement qui me disent, ouais, je suis passé à Paris la semaine prochaine, et puis la semaine prochaine, il n'y a jamais personne. Ok, bonne nuit. Bonne nuit à toi, Lisa. Sarah.
18: Conclusion. Ouais, conclusion, c'est toi qui es pas fatale et tu vas recevoir une demi-douzaine de roses jaunes demain.
1: Ouais, pour être cocu.
18: Voilà.
1: D'accord. De toute manière, j'ai jamais été cocu de ma vie.
18: Ouais, on te croit.
2: C'est normal, t'as pas de nana.
1: Tout à fait, Julie.
2: On n'est jamais aussi messagique par soi-même.
1: Tout à fait, la crapette. Donc, on va demander à Rodolphe. Rodolphe!
6: Allô? Allô?
1: On se réveille.
6: Allô? Allô?
1: Ouais, ben, on se réveille.
6: Allô. Alors, ma conclusion, c'est ça.
1: D'accord, bonne nuit. C'est bon, Larsen. Tu as la surprise. Bon, ben, on s'en fout.
19: Non, c'est Loukoum.
1: Loukoum. Loukoum.
2: Très mal. Je pense qu'il faut vraiment que tu hurles parce que là, on a des problèmes. Donc, je sais pas ce qui se passe. Donc, je pense que Loukoum est toujours là. Hein.
19: Il est sourd, en plus.
1: Bon, ben, il doit être sourd. Alors, bonne nuit à Loukoum.
6: Ouais, gros con.
1: Ben, quoi, gros con?
6: Bah, tu sais pas, bonne nuit comme ça, là.
1: Ouais, oh.
6: Ouais,
1: quand on se parle, d'accord?
6: Pardon?
1: Tu travailles quand on te demande.
6: Putain, mais qu'est-ce que tu veux que je réponde à ça?
1: Eh ben, t'as pas envie de répondre?
6: Si, mais je comprends rien à ce que tu dis.
1: Bon, tu comprends rien, bah alors va te coucher. Ok?
6: Oh là là, t'es trop hâteur, toi.
1: Ouais, ben...
2: Gérard, ta conclusion, hein?
1: Alors, ma conclusion, bon, ben, apparemment, le premier débat, bon, ben, il a été un peu dur parce que c'est le début. Ça a été sur des hauts débats, on a fait le bateau. On a fait un peu de bateau.
2: Non mais ta conclusion sur la fatalité là-dessus.
1: Donc moi sur ma fatalité, il y a une question que personne n'a répondu et c'est dommage parce que j'aurais bien voulu que tout le monde me réponde. C'est la fatalité compte-t-elle pour l'amour? Donc moi je vais vous dire une chose, oui. Ça compte très.
2: Et par rapport au débat, tu restes fatal ou pas?
1: Tout à fait. Tout à fait.
2: Et par rapport à la fatalité, t'es aussi fatal?
1: Oui, tout à fait.
2: Ça change pas?
1: Ah non.
2: Bon, Gérard est fatal et Gérard le reste, je crois.
1: Voilà. Donc, le deuxième débat, donc on va changer un peu tout le monde. J'espère que ça va se réveiller. Alors, c'est que pensez-vous de la rentrée? Alors, la première question, c'est pour ou contre la rentrée?
2: Pour ou contre la rentrée, mais je crois qu'on n'a pas le choix, Gérard, en général, hein.
1: Bah oui, mais on va commencer comme ça. Que pensez-vous de la rentrée, c'est tout, ou sinon, on va attaquer un peu de...
2: Voilà, et pour ça, vous pouvez nous joindre au standard, Gérard, le numéro?
1: 0803-08-5000 ou 0870-5000 et 3615, code Fun Radio, rubrique direct.
2: Et tout de suite, qu'est-ce qu'on s'écoute?
17: C'est sympa, donc il y a des prix à gagner, hein. Il y a pas mal de prix, donc je vais les remercier, je le lirai pas ce soir, je le lirai la prochaine fois. Homo Mag, hein, remercier parce qu'il y a pas mal de gens.
1: Homo Mag, on en a plus rien à foutre.
17: Non, mais
1: allez,
17: ce que je veux dire,
1: basta.
17: Écoute, Gérard, c'est les gens m'ont envoyé des trucs que les gens font contre toi, donc je les remercie parce qu'ils dénoncent, tu vois. Parce qu'ils envoient les trucs, donc comme ça on pourra porter plainte. Donc je remercie les gens qui ont envoyé donc au Momag, qui ont envoyé GGTon numéro 3. Il y avait aussi Cinésex Vidéo Club avec les vidéos interdites de Monsieur Machin. Il y avait aussi France Poire, hein, merci France Poire, Wipe Root, Paparazite, il y avait aussi Homosex. Enfin, il y avait pas mal de trucs, donc je remercie tous ceux qui ont envoyé ça, c'est gentil, on va pouvoir enfin porter plainte. Donc continuez à nous envoyer des trucs, si vous avez des trucs que vous voyez chez vous, hein, dans les rues, tout ça, envoyez, pour qu'on fasse le dossier.
19: Non, mais moi, ce que je voulais remercier quand même, c'est les gens qui pensent quand même à Max pour quand même le bonbon, parce qu'apparemment, il se plaint qu'il a rien, et c'est vrai que pour l'instant, on n'a rien. Donc, c'est pas grave, bon, on va commencer, donc on va saluer Olivier de la production qui est là à l'AREA.
20: Bonsoir.
19: Bonsoir à toi, Olivier. Manu.
21: Bonsoir, Olivier.
19: Bonsoir, Fildar.
21: Salut, tu vas bien?
22: Salut, GG, ça roule?
19: Fildar. Au standard. Oh, et le grand génial. Retour.
21: Oh, putain.
19: Le grand retour qu'on putain, attendait. Rigo au standard. Et il paraît que c'est ton anniversaire.
23: Alors je suis pas au standard, je suis sur l'IRC. Bonsoir. c'est plus mon anniversaire vu qu'il est minuit 8 secondes.
21: Ah merde.
19: Ah mais c'était l'anniversaire.
21: C'est con, on avait une Porsche dehors pour toi. Merde.
23: C'est con.
19: Donc
23: le permis avec.
19: Le grand retour de Rigo qui est sur l'internet. Donc Rigo, tu m'as dit que tout à l'heure
23: on était déjà 7700 pendant que j'étais hors antenne, et là on est déjà 7324. Ça fuse sec.
21: Bravo. Je peux quand même dire qu'on te retrouve toutes les semaines sur Europe 1 dans On n'a rien à cirer.
23: Tout à fait.
19: Ouais. Ça, on n'en a rien à foutre, tu vois. Hein, maintenant,
21: ça, tu peux t'en passer, par exemple, tu vois.
23: Ouais, mais je peux faire ma pub, c'est normal.
19: Non, mais maintenant, ils vont fermer leur micro là.
21: J'ai
19: les deux.
21: Entendu dire que t'allais remplacer une gaffette aussi, mais.
19: Non, mais là,
23: j'ai
19: maintenant.
23: Pas le costume.
19: Maintenant, vous allez éteindre vos micros et puis vous allez me trouver des bons auditeurs.
24: C'était bien, ça, c'est quoi?
19: C'était Marie-Josée Pérec avec les capards, c'est meilleur chez soi. Donc, vous pouvez toujours nous appeler au 0803 08 5000, 0870 5000. Toujours 3615, Calpun Radio, rubrique directe et sur l'internet, Rigo qui est toujours. Donc,
24: voilà.
19: www.fr, Fun Radio, je sais plus quoi.
24: Slash Fun Radio.
19: Ouais, Slash Fun Radio, slash on était 1400, je sais plus combien.
24: On a dépassé, on arrive à
19: 1584,1. Oh là là là, bravo Gérard. J'ai cru mal entendre là.
24: 1584,1.
19: Ah d'accord, eh ben c'est pas mal. Alors on va accueillir Potchambe, 21 ans de Montluçon. On écoute Fun Radio sur 92.1.
25: Bonsoir.
19: Bonsoir. Jamal, 24 ans de Brest, 103.2.
25: Ouais, salut.
19: Girose, 20 ans.
21: Cirose.
19: Cirose, du foie. 20 ans de Paris. 20 ans Paris, 101.9.
26: Bonsoir.
19: Je sens pas bon, je sais pas ce que c'est encore ça. Ouais, non, ouais, oh.
21: C'est quand le matin tu t'habilles et que tu sors directement.
19: Eh, à 2h du matin, il est pas encore couché lui là.
21: Il a quel âge?
19: 12 ans. Eh, hey, non, oh.
26: Salut.
19: Non, ben, ça va pas là, en
21: fait.
26: Ouais, ben j'ai le droit quand même, j'ai pas cours,
21: c'est les vacances,
19: j'ai. Ah ouais, mais attends, ouais, oh.
21: C'est les vacances,
26: salut,
21: on peut.
19: On écoute Fun Radio Gap 90.7.
23: On écoute, pas de problème.
19: S'il te plaît. S'il te plaît, 22 ans de Dieppe, on écoute Fun Radio 100.1.
26: Salut Gérard.
19: Salut, répondez bien quand je parle, hein, surtout. Dites pas bonsoir quand on vous parle, hein, surtout.
26: Bonsoir Gérard.
19: Et oui, bonsoir de
26: ouais.
19: 17 ans, on écoute Fun Radio. Hein.
26: Bah, j'habite en Belgique.
19: À Boubon.
21: À Bourbon.
19: À Bourbon.
26: À Bourlon.
19: À Bourlon, pas Bourbon, à Boutique. Oh là là, Fildar.
25: Oh là là.
19: Et on écoute Fun Radio Belgique 100.9, c'est ça?
26: Ouais, c'est ça.
19: Ok. Donc, alors, le débat, c'est sur la maladie.
21: Les maladies. Les petites maladies. Hein.
19: Donc, je pense qu'on en avait déjà discuté la semaine dernière, qu'on allait faire ce débat-là. Alors, on va poser la question. La grippe s'attrape-t-elle sur le menton? On va demander ça. Tiens, bah, ah oui. De Bourlon.
26: Tu peux répéter, s'il te plaît?
19: Oh non, ouais, ça va pas commencer, hein.
26: J'ai pas entendu la fin de ta putain de question.
19: Ma putain de question, attends, merde, si t'es pas contente, ma petite.
21: Répète, Gérard,
19: tu vas faire non. Tu vas aller au standard, je vous allez pas me prendre la tête là-dessus. Alors, la grippe s'attrape-t-elle sur le menton?
26: Bah, moi, je trouve que la grippe s'attrape partout.
19: Ouais.
26: J'en ai attrapé sur la plante de pied, ça me fait 30.

0: en cours, moi j'ai rien eu en montant. Hein.
1: Non mais attends.
0: Ah, j'ai une fossette.
1: Attends, à 12 ans, t'as pas eu de maladie, tu me prends pour un con, là?
0: Ouais, j'ai eu la coqueluche, mais c'est tout, quoi.
1: Ouais, la coqueluche, t'as pas un petit problème de voix, là?
0: Si, si, un petit peu, ouais.
1: Bah, ouais.
2: Il a pas encore muté, c'est pour ça.
1: Ah ouais, à 12 ans, dis donc, ça fait bien. Cirrhose du foie.
3: Bah écoute, je pense que la grippe peut s'attraper aussi sur le menton, puisque tu peux avoir aussi des boutons sur le menton.
1: Ouais, mais de toute manière, la grippe, elle peut s'attraper sur les...
3: La grippe peut s'attraper partout. Hein.
1: Sur les parties les plus sensibles du corps, c'est-à-dire celle du milieu. Et à 12 ans, tu restes...
3: La chatte.
1: Ouais, bah, oh, sinon, doucement, là. Ça, hey, gamin, là, tu vas te calmer parce que tout à l'heure, tu vas aller voir Fielder au standard, hein.
0: Excuse-moi, papa.
1: Ouais, tu vas voir. J'avale.
4: Ouais, bah, si tu veux pas choper la grippe sur le menton, hein, tu mets une écharpe, simplement.
1: Ouais.
4: Bah, ouais.
1: D'accord. Bah, non, on dirait que ça vous fait peur de quand je fais le débat sur la maladie parce que vous êtes à moitié endormi là-dessus.
0: On a peur de la femme.
4: Bon, on a peur.
2: Hein. Il s'est reculé un peu de la radio hein, pour essayer de choper un truc.
1: Attends, qu'est-ce que je viens de dire? Je sens pas bon là. Je sens pas bon, qu'est-ce que tu viens de dire?
0: On a pas envie d'avoir une femme parce que je suis. Voilà.
1: Ouais, t'es puceau, mais attends, c'est.
2: Ça va venir.
1: Gérard,
2: il l'a encore.
1: Rigo.
5: Oui. Ouais, je suis malade.
1: Salut.
5: Moi.
1: Non, mais qu'est-ce que
5: alors, faut demander à Gérard si on peut soigner l'acné juvénile et si on a des chances un jour de trouver un vaccin pour éradiquer cette maladie.
1: Non, mais ça, le problème sur l'acné, on va en parler aussi.
5: Et est-ce qu'il y a plus de chances? Ça, c'est Orki qui me demande, enfin qui te demande, est-ce qu'il y a plus de chances d'attraper des maladies dans les chiottes de la loco? Ah non.
1: Non, c'est rien.
5: Excuse-moi, j'avais pas lu.
3: Si Gérard il y prenne, ouais.
1: Qui c'est qui vient de dire ça?
2: C'est le petit, mais il est pas au courant.
1: Non, ça c'est une bonne nana.
4: Ouais.
1: Donc, pot de chambre.
6: Ouais, bah moi je pense que en fait ça s'attrape par les cheveux.
1: Hein?
6: Par les cheveux, peut-être.
1: Par les cheveux. Par les cheveux.
3: Les kiffs.
1: Ouais, bah je vois pas du tout le rapport.
6: Les poils, les poils. Si tu mets pas de bonnet hiver, ça va pas après.
0: Moi j'ai je voulais dire que j'avais aussi attrapé un truc, là. Je suis allé au toubib. C'est la gérardite aiguë et je peux forniquer qu'avec des boudins.
1: Ouais, je sens pas bon, tu vois ce que tu vas faire? Tu vas aller faire dodo, au revoir.
0: Sois tolérant.
1: Allez, hop, bonne nuit pour lui.
3: Gérard?
1: Oui.
3: J'aimerais te poser une question, est-ce que tu crois qu'on peut attraper des maladies par téléphone?
1: Non, pas spécialement, pourquoi?
3: Heureusement. Je pense, je sais pas, on sait jamais.
1: Ok,
2: Gérard?
1: Oui.
2: Sur Minitel, il y a, comment il s'appelle? Non, je vais pas donner le nom, il nous dit que t'as une tête d'hémorroïde.
1: Non, bah lui
2: c'est quoi un hémorroïde?
3: Bah,
2: je sais pas, c'est pour ça que je demande à Gérard.
1: Des hémorroïdes, ça s'attrape aux couilles.
3: Non, c'est dans le derrière, ça.
1: Ouais, ça y est.
3: À force de mettre un peu tontige.
2: Non, mais c'est que souvent Gérard, il a des couilles très proches du derrière, c'est peut-être.
1: Alors,
2: pour ça
1: j'en connais qui parle de coton-tige. Si tu continues, je vais pas chercher midi à 14h, je vais en saquer un au hasard.
3: Dans ton cul.
1: Alors, oui, tu dégages.
4: Allez.
3: Mais j'ai rien dit.
2: Non, c'est personne. C'est je sens pas bon et je viens de le virer. C'est bon.
1: Non, mais lui, tu le vires complètement.
2: Non, ça y est.
3: Mais attends, Gérard, je dis rien, tu veux me virer?
1: Non, ça y est, on a trouvé qui c'était, c'est bon. Rigo, il y avait une question, non?
5: Oui, il y en a plein. Il y a Viandox qui te demande si on a des séquelles après une maladie mortelle.
1: Non, je vois pas, parce que si tu es mort, tu peux pas avoir de séquelles.
2: Bravo, ouais, Gérard. Bravo.
4: C'est la première fois.
1: Ouais. Donc la diarrhée s'attrape-t-elle en... Par contre, moi, je peux vous dire une chose, que la grippe, je l'ai jamais attrapée sous le menton, en principe. Hein.
2: Tu l'as attrapée où?
1: Je l'ai attrapée dans la gorge, c'est tout. Hein. Ah. À force de gueuler, souvent, t'as plus de voix.
4: Non, mais gorge profonde ou pas?
1: Ben, ça dépend des maladies, bon, c'est tout.
4: Toi, je pense que t'es plutôt gorge profonde.
6: Ouais, gorge profonde à fond, quoi. Ouais.
1: Bon, alors, la diarrhée...
4: Et bien pleine aussi, quand même.
1: Tu sais qui parle, là, comme ça?
4: Ah, c'est pas drôle.
1: C'est
3: oui.
1: Oui.
3: Oui, allô?
1: Tu disais?
3: Ah non, attends, c'est pas moi, j'ai rien dit.
1: S'il te plaît, tu disais?
3: Moi, je disais rien.
1: Ouais, c'est bizarre. Et là, c'est jamais. Il y a une question là sur un sondage, encore, je me demande si c'est pas encore des petites conneries, ça.
5: Non, celui-là, il est officiel, hein. C'est moi qui l'ai récupéré.
1: Hop.
2: Bon, hop. Excuse-moi, Gérard, à la place de je sens pas bon, on a Viagra, 27 ans de Boulogne.
1: Alors, Viagra, bonsoir.
7: Bonsoir.
2: Il est au travail.
7: Ouais. Salut, Viagra. Donc, moi, je voudrais témoigner. Mon expérience.
1: Non, mais tu retires tes doigts de tes narines, donc je te demanderai mieux.
7: Je suis enrhumé, c'est sur les maladies, donc ça tombe très bien.
1: Mm-hmm.
7: Donc, moi, ce que j'ai fait, c'est que, bon, la petite Viagra vient d'être introduite en France.
1: Non, mais attends, pour l'instant, tu vois, je suis pas encore arrivé à cette question-là, alors tu commences pas à jouer les gros caïds. Hein.
7: Ok, pas de problème.
1: Ok, alors maintenant, je vais faire le petit sondage là qu'on m'a donné.
2: Ouais.
1: Donc, alors, pour ou contre les maladies, ça,

0: manière, j'en ai marre qu'on mette des pour ou contre lors des sur les.
1: Non, mais c'est important de demander ça aux auditeurs.
0: Ouais, si alors, il y a 10% qui ont répondu que la question était trop compliquée. Ben, c'est pas mal. Ça, c'est 60% des gens ont répondu. Mais on ne s'en souvient plus. Et 30% des gens qui sont contre les maladies de l'éléphant qui pue. Alors ça, fil d'art, tu vois. T'es ton sondage comme ça, tu peux te carrer dans le cul et te torcher avec.
1: C'est pas moi, on a fait un sondage sur les auditeurs.
0: Ouais, comme là, tu vois, ça c'est la dernière question. Avez-vous déjà vu des maladies? Et si oui, pourquoi, tu vois? Là, je vais même pas y répondre, ça va aller vite fait. Voilà.
2: Allez.
0: Alors, l'autre question. La diarrhée s'attrape-t-elle en été ou en hiver? En hiver ou en été? On va demander à Viagra.
3: C'est plus en été, parce qu'il fait chaud, donc on transpire.
0: Ouais.
3: Donc, parce qu'en fait, en hiver, le caca a tendance à se solidifier.
0: Ouais.
3: Donc, ça fait qu'on chie des pavés de merde.
0: D'accord. Oui, pour toi?
4: Moi, c'est ni en hiver ni en été, c'est en automne.
0: D'accord, c'est bien.
1: Bah, pourquoi?
4: C'est la saison des feuilles.
0: Ah ouais, d'accord, c'est pas mal.
4: Et tout, tu vois quoi?
0: Oh non, mais c'est pas mal, ouais, c'est bien. S'il te plaît?
4: Ouais, moi j'ai la diarrhée quand j'ai la chiasse.
0: Ouais, la chiasse, c'est quoi? La chiasse,
1: Gérard, est-ce que tu pourrais, s'il y a une différence, expliquer
0: C'est pareil, c'est de l'eau. Hein. Quand t'as la chiasse, tu fais de l'eau. Et quand t'as la diarrhée, tu fais de l'eau. Quand t'as la diarrhée, tu chies de l'eau. Donc c'est pareil.
4: Tu peux la récupérer pour la boire, alors?
0: Non, je pense pas, parce que c'est dégueulasse.
1: Quoi, c'est sans bulle?
3: Elle recycle tout, l'écologiste.
0: C'est plus le thème sur la politique, Viagra. Hein.
3: Ok.
0: Cirrhose du foie.
4: Alors, tu peux avoir la diarrhée à tout moment et à toute saison.
0: J'en ai rien à foutre.
2: Et alors?
4: On te parle gentiment. À toutes les saisons, tu peux avoir la diarrhée à n'importe quel moment.
0: Voilà, ça c'est une bonne question que je voulais dire, mais c'est bien. On me retire les paroles, on me retire les vers du nez. J'avale.
3: Les vers du cul, c'est la diarrhée.
0: Ta gueule, toi. J'avale.
2: Ouais, écoute. plutôt en hiver, parce que moi, la dernière fois que j'ai eu la diarrhée, j'avais chopé une hépatite G et en plein hiver, et j'avais une chiasse, mais l'enfer.
0: D'accord.
1: À moustache.
0: Non, mais c'est bien que j'ai ton micro quand... là, c'est pareil. Alors, pot de chambre.
5: Ouais, mais moi, je pense que c'est en automne, puisque je l'ai eu il y a deux jours.
0: Non, tu l'as eu il y a deux jours?
5: Ouais.
0: Ah bah d'accord, donc t'es... Hein. Tu pourrais préciser?
5: Prouve-le, salut, la chiasse, c'est tout. Qu'est-ce que je
3: prouve-le, pète à con.
0: Oh, ça y est, vous vous calmez là derrière, s'il vous plaît, merci. Moi, je peux vous dire que c'est rare quand j'ai la diarrhée et ça m'arrive pratiquement jamais.
5: Ouais, non, toi, c'est toi la diarrhée. Ouais.
1: Heureusement, parce que ça sera un sacré bordel chez toi.
0: Alors,
4: Pudard,
0: tu en dis encore un mot de travers, je me lève et je te fous ma main dans ta gueule.
5: C'est pas ta direct,
3: que de la gueule.
0: Ok. Alors, troisième question, doit-on trouver un vaccin contre le Viagra? On va demander ça à pot de chambre.
5: Ouais, je pense, ouais. Mario.
4: Oh là là là là là.
0: J'arrête de te marier, c'est encore une, toi.
6: Gérard, ton débat, assis-toi, fais ton débat.
0: Alors, pot de chambre.
5: Ouais, j'ai dit ouais.
0: Dans quel préciser?
5: Je dis oui, je suis d'accord, quoi.
0: Eh bien putain, mais tu vas laisser ton micro éteint, tu vas faire ton boulot comme il faut au standard, ou tu te casses là. Regarde les connards là qui font le bordel.
3: Rien qu'à la chiasse.
6: Tu gères rien, Fildar, c'est une honte.
0: Putain, mais
3: t'es...
0: Putain, mais tu fais chier,
1: Fildar. Ouais, ça y est, la droite, elle est partie, ça y est.
5: Un coup de tête, direct,
0: claque. Putain, Fildar, tu as bossé un peu là. Ça devient rengaine avec toi, hein.
6: Bon, Gérard, en attendant, on a une question sur l'IRC que je trouve intéressante, de Blue Falcon. Comment attrape-t-on le Viagra?
0: Alors ça, le Viagra, c'est...
3: Correspondance. Je peux témoigner.
0: Oh
1: moi, je pensais qu'on l'attrapait au lasso, mais...
3: Moi, je peux témoigner, c'est Viagra.
0: Ouais.
3: Donc moi, ce que j'ai fait, c'est... j'ai un peu déconné, quoi, parce que le Viagra est venu en France. C'est que j'ai pris 10 pilules d'un coup.
0: Mmh.
3: Donc maintenant, à chaque instant, je bande.
0: Non, mais ça, de toute manière, normalement... La pilule contre le Viagra, le truc du Viagra, normalement, c'est prescrit par les médecins.
3: Ouais,
0: et c'est bien précisé combien qu'il faut en prendre.
3: C'est pas un médecin agréé, donc il m'a prescrit.
0: Oh, attends, ce qui dit n'importe quoi, tu commences à me casser les couilles, toi.
3: Non, mais c'est bon, on m'a fait un vaccin, une picouse dans la bite, et maintenant c'est encore pire parce que c'était de l'adrénaline.
0: Bon, ça y est, toi, t'auras fait le tour de la question.
4: Donc, c'est quoi le Viagra?
0: Le Viagra, c'est une pilule pour ceux qui sont impuissants.
4: C'est quoi impuissant?
0: C'est une maladie, impuissant, les impuissants.
5: C'est quelqu'un comme Gérard.
0: Ouais, bah attends, moi je t'emmerde, toi, connard.
4: Gérard?
0: Oui.
4: Est-ce que tu prends du Viagra, toi?
0: Non.
4: Et toi?
1: Non, il a déjà du gras à la maison.
5: Il a du gras à la maison.
3: Allez, droite.
0: ta pâte à gueule, toi. Je ne pas te louper tout à l'heure. Si tu veux saccager le boulot, tu le saccages. Mais tu dégages.
4: Ah, ça va chier pour toi, Fildar.
5: Oh là là là.
0: Alors, on va demander à... Oui.
7: Salut, ça va?
8: Ouais, et toi?
3: Tranquille.
4: Allô?
0: Oui.
4: Allô?
6: Gérard,
0: hein, tu vas gérer les auditeurs, ta mère!
6: Oh la vache, il est fil d'art, il est par terre, il vient de se prendre un coup de feuille, coup de savate.
8: Les gladiateurs.
0: Bon, on va reprendre le thème.
8: Ouais. Allez.
0: T'as fait l'éteindre ton micro! Arrête, c'est bon!
6: Gérard, assis-toi, vas-y, laisse-le.
0: Gère
6: ton débat.
1: Il tape Fildar avec des bouts de cadeaux. Que vous pourriez plus rien gagner dans la journée. Gérard, arrête.
9: Arrête, Philippe.
0: Tout à l'heure, je vais l'éclater pour de bon. Moi, je vais laisser le débat terminé. Je vais laisser Rousseau maintenant. Je crois qu'on avait prévenu. Toi, ça avait prévenu avant. Hein.
9: Ouais.
0: Donc, faire un boulot comme il faut. Alors, tu as cherché le connard.
7: Connard.
0: Vite fait.
7: Salut, ça va?
4: Alors,
8: ouais, toi.
0: Alors, troisième question, on va demander à Pot-Chambre.
9: Fais le boulot, putain.
0: On va demander à Pot-Chambre, donc, doit-on trouver un vaccin contre le Viagra?
5: Mais je t'ai dit oui tout à l'heure, tu m'as posé la question en premier.
0: Ouais, d'accord. Jabal.
5: Ouais,
10: déjà, moi, je vais te dire que le Viagra, ça m'intéresse, parce que je suis atteint de mini-zobisme. Et je voudrais savoir, parce qu'apparemment, Viagra, là, il est dans le business.
3: Ouais, yes.
10: Et je voulais savoir s'il pouvait justement me dealer 2-3 Viagra là, parce que je suis en galère.
3: Bah écoute, y'a pas de problème, moi bon, j'ai acheté de cartouches de vin.
0: Jamais le Viagra là, vous verrez ça pendant la pause publicitaire.
10: Non mais moi j'aimerais bien me faire mettre une cartouche en parlant de ça.
6: Gérard, ton débat.
0: Vas-y, on met tes auditeurs, s'il te plaît. Commence à faire chier là. Hein.
7: Salut, ça va?
0: Bon, on voit un disque, on va.
6: Ah bah non, on peut pas.
0: Non, t'envoies.
6: Gérard, je tiens à
1: signaler. On va reprendre dans le calme, t'inquiète pas.
6: Sur l'IRC, il y a au moins 200 personnes qui sont parties suite au débordement de Fildar.
0: Voilà. Merci Fildar.
6: C'est malin.
1: Et on est plus que deux sur Minitel aussi.
4: C'est une honte.
0: Un brouki va.
1: Combien sur.
0: Plus que deux. Eh ben, c'est bien. Donc.
1: Tu gères un peu, Phil.
0: Cirrhose.
4: Oui.
0: Donc, toi
4: bah, je pense qu'on peut pas trouver de vaccin contre le Viagra, parce que le Viagra, c'est un médicament. Le Viagra, c'est un médicament, tu le prends si t'es impuissant. Je vois pas quel est le rapport avec la question d'avoir un vaccin.
0: D'accord.
3: Et contre l'obésité, il y a un truc ou pas?
4: Contre la connerie.
0: Je sens que tout à l'heure, il y en a qui vont se prendre des claques. Ça va leur faire tout drôle. Ouais. Et là, t'arrêtes aussi, Manu.
1: J'ai rien fait.
0: T'arrêtes avec l'appareil parce que ça me gonfle, c'est toi.
1: J'ai rien fait.
0: C'est toi, je viens de te voir appuyer sur les touches.
1: C'est pas possible.
10: Bah, Manu, il est
1: j'ai fait ça, regarde, moi. J'ai appuyé là. Ça fait quoi?
0: T'entends
1: un son? Y a pas de son.
0: Donc, s'il te plaît.
10: De rien.
4: Oui.
0: Ne marre pas, toi, parce que tout à l'heure, ça va te faire tout drôle, toi. S'il te plaît.
10: Merci.
0: S'il te plaît, tu réponds?
4: Oui, je réponds. Moi, je dis que le Viagra, c'est bien. Il faut pas en abuser.
0: D'accord. Et oui.
4: Écoute, Fildar vient juste me remettre à l'antenne à l'instant, donc j'ai pas entendu la question.
0: Bon, alors, Fildar...
1: C'est pas vrai, je te jure, j'ai pas touché aux touches.
0: Fildar, tu vas dégager pour de bon, toi.
1: Mais non, mais oui, réponds.
0: Non, mais la bonne personne, t'es plus dans l'équipe. Tu vires. Tu peux rester chez toi.
3: Non, mais Fildar, arrête de nous couper.
4: Si vous pouvez me répéter la question, je suis désolée, mais c'est Fildar.
0: Doit-on trouver un vaccin contre le Viagra?
4: Non, je pense pas, non, parce qu'au contraire, je pense que le Viagra ne peut qu'améliorer les cas désespérés, quoi.
0: D'accord. Donc Viagra, t'avais répondu, toi? Non, répondez pas.
9: Il est là.
3: Ouais, je suis là.
0: Donc pour toi?
3: Bah ouais, tout à fait. Non, mais ouais.
10: T'es dans le business?
0: D'accord. Ok, alors, quatrième question. D'ailleurs, je pense qu'on va arrêter avant 3h à cause de Fildar. Hein.
10: Non,
1: attends, c'est vachement intéressant, tu vas pas arrêter à cause de moi.
0: Non, à cause de la merde que t'as foutu, tu vois.
10: Ouais.
0: Maintenant, sur RC, on était 1400, maintenant, il n'y a plus personne. Bravo, Fildar, de tes conneries.
6: On est quand même plus de 1000, ce qui est déjà très bien, Gérard.
0: Non, ouais, mais tout à l'heure, on était à 1400, s'il n'avait pas déconné, on aurait été à plus de 1600.
1: Là, Gérard, sur le 3615 Fun Radio, ça remonte, vu qu'on est quand même à 47.
0: Ouais, bah d'accord.
6: Et Gérard, pour reparler de l'IRC, je lis vite fait. Alors, il y a Turpentine qui te demande, Gégé, est-ce que tu es dérangé par tes bourrelets de Viagra?
0: Non, mais ça c'est, je vois pas du tout le rapport avec le vaccin contre le Viagra.
10: Elle est à la
0: enfin. Donc, avoir la gangrène est-elle une maladie?
4: C'est quoi la gangrène?
0: La gangrène, alors j'explique tout de suite le truc.
4: Yes.
0: C'est un ongle qui est incarné.
1: Gérard, excuse-moi, je croyais que la réincarnation c'était dans le bouddhisme.
0: Non. La gangrène, c'est une maladie qui peut être très grave et malheureusement il y en a beaucoup qui sont pas soignés assez, qui sont pas soignés à temps contre ça, ils risquent de perdre un membre de leur
1: famille.
0: Non, un membre sur eux. C'est-à-dire
1: un membre sur eux.
0: Si t'as un ongle incarné, tu te fais pas soigner. Ça va continuer de s'infecter et tout. Mm-hmm. Donc, à un moment donné, ça va venir sur la main, ça va monter dans le bras et ils seront obligés de te couper le bras.
4: Et
0: là, j'ai une personne que j'ai connue.
1: T'as eu ça
0: qui était, qui avait eu la gangrène. Mm-hmm. Elle n'a pas voulu se faire soigner. Oh, s'il vous plaît, vous me laissez parler, merci. Elle n'a pas voulu se faire soigner à temps et elle a perdu carrément une jambe.
1: Quand même. Donc, mais bon, ça c'est une maladie grave, on va pas en parler.
0: Je suis désolé, la question elle est faite comme ça, je la pose et c'est tout. Donc vous allez y réfléchir et on va s'écouter Guy Brouty avec des mots fléchés sur Télé 7 jours. Et on se retrouve tout de suite après. 2h32, donc vous pouvez toujours nous appeler au 0803 08 5000 et 0870 5000. Toujours le 3615 Cotton Radio, rubrique directe, et toujours l'IRC qui doit revenir normalement.
6: Oui, on remonte d'ailleurs, on a redépassé quand ils ont entendu que tu virais fil d'art du standard. Ils sont revenus, il y a 1685 personnes, 4.
0: Fil d'art, je t'ai dit dehors, alors tu vois.
1: Non, mais attends, Gérard, attends.
0: Voilà, voilà. Tu me retires le casque, je t'ai pas demandé de le remplacer pour foutre ta merde non plus.
1: Pardon.
0: Alors, on récupère pas de chambre.
10: Ouais,
0: rebonsoir.
10: Bonsoir.
0: J'avale tout,
10: lui.
0: Cirrose, pardon.
11: Bonsoir.
0: Rebonsoir, s'il te plaît.
11: Salut.
0: Rebonsoir, oui.
10: Non.
0: Oui, s'il te plaît.
11: Ouais, je suis là, mais Manu vient de me rebalancer maintenant. Hein.
0: Non, c'est pas Manu, parce
1: Manu, que. Moi, je suis à l'arrière.
0: Manu, il m'a mis tout le monde là, ça doit être Olivier qui doit s'amuser.
11: Ah, bah, c'est Olivier,
0: Et Viagra, donc, qui est toujours parmi nous.
12: Putain, j'ai la gaule.
0: Bon, tu restes poli, s'il te plaît. Donc, alors, la question, vous l'avez compris?
10: Non. Ouais, tranquille, ouais. Mais il faudrait que tu la répètes, en fait.
0: Ouais. Alors, avoir la gangrène est-elle une maladie? On va demander ça, à Viagra.
12: Bah oui, si tu le dis que c'est une maladie, je pense que c'est une maladie, mais
0: si t'arrives pas à comprendre, c'est pas la peine de continuer le débat comme
12: ça,
0: toi.
12: C'est dur, avec une bite dans l'oreille, quand même.
0: Allez hop, s'il vous plaît, là. Vous me virez Viagra parce que j'aime pas ça.
6: Gérard, sur IRC, il y a Davy One qui me dit, alors, est-ce qu'il y a un bébé qui naît quand le monsieur met la petite gangrène dans la madame?
0: Mais en principe, oui, hein.
6: Et il me demande aussi combien ça fait en euros.
0: Ah ça je suis bon. Voilà, on va demander à oui.
11: C'est pas une maladie en fait.
0: Non, c'est quoi alors?
11: Bah c'est toi qui la provoques. Une grippe ça s'attrape, tu.
0: Olivier, s'il te plaît.
11: Bah, je peux parler, Gérard?
0: Oui.
11: Ouais, donc je disais, une grippe, ça s'attrape dans la rue, tu vois, tu la sens pas venir, tandis que la gangrène, c'est quand tu te soignes pas que tu l'attrapes.
0: Bah, c'est ce que j'ai dit, c'est ce que j'ai précisé, bien avant le disque.
11: Et ben, c'est pour ça que je t'ai dit que c'est pas une maladie.
0: Si, ça peut être une maladie quand même.
11: C'est pas une maladie quand même, ça s'attrape pas.
0: D'accord. Non, mais j'ai pas dit que ça s'attrapait. Nuance, j'ai demandé est-ce que avoir la gangrène est-elle une maladie? J'ai pas dit si ça s'attrapait.
11: Moi je te dis non, parce qu'une maladie ça s'attrape et la gangrène ça s'attrape pas.
0: D'accord. Ok, alors s'il te plaît.
11: Oui.
0: Oui, je t'écoute.
11: Oui, c'est une maladie, oui.
0: Ah ben c'est tout ce que tu me réponds?
11: Bah oui, c'est une maladie.
10: Bah oui.
0: Bon, alors Olivier. Retourne.
1: Non, mais je me suis trompé.
0: Retourne dessus.
1: Non, je voulais juste te dire parce que, en fait, à la place de Viagra, on accueille Syphilis. Voilà.
13: Bonjour.
0: Comment?
13: Je suis Jean-Louis Connard.
10: Salut, Connard.
1: Salut,
10: Jean-Louis.
1: Je sais pas rien.
10: Connard.
0: Donc, on va préciser Jean-Louis parce que.
10: Non,
1: t'as
10: pas compris.
1: Non, Jean-Louis Syphilis, mais c'est Syphilis son prénom.
10: Mais alors. Je suis grec.
0: Alors, Jean-Louis.
10: Bah oui, la gangrène est une maladie.
0: Ok.
10: Ça, c'est sûr.
0: Non, mais tu peux préciser?
10: Précise. Jean-Louis.
0: Ah, tu précises?
10: Ah oui, c'est Jean-Louis.
14: Les connards.
10: Connard, voilà.
0: Bon, tous les deux, là, vous me gérez, là, parce qu'ils comprennent rien, là.
1: Je comprends rien, c'est Jean-Louis ou Syphilis?
12: Syphilis, c'est mon prénom et mon nom.
14: Mais tu peux l'appeler connard.
1: Non, c'est syphilis, bon, ouais. Et t'as dit que oui, c'était une maladie. Donc bah c'est voilà. Bon, il t'a répondu.
13: Voilà. Il est où, Michel?
0: Cyrose.
4: Oui, bah moi je suis pas d'accord avec lui qui disait que la gangrène, c'est pas une maladie. Mmh. Moi je pense que c'est une maladie parce que si
0: bon, est-ce que tu dis n'importe quoi? Tu as commencé par te la fermer.
5: Ouais, tu la vires.
4: Mais par contre, si t'attrapes la gangrène, est-ce qu'on peut te couper tous les membres?
15: N'importe quoi.
4: J'ai le droit de répondre aussi, j'ai le droit de m'exprimer. Hein.
6: Sur IRC, on me demande quelle est la personne pas intelligente qui essaye de s'exprimer.
15: Ah, je suis sûr, ça doit être
5: ça. Ça doit être une bouffonne, c'est pas grave.
12: L'invité X.
0: Bon, alors, okay. Tu me gères.
1: Attends, je vire la bouffonne.
0: Non, tu la laisses, la bouffonne.
1: Non, mais j'ai viré la.
0: Cyrose, donc, c'est... toi. Hey, oh!
4: T'as répondu, c'est une maladie, la gangrène.
15: Mais tais-toi!
4: Oh, mais j'ai le droit de répondre, hein. Ça va?
1: Bon, Gérard, passe aux autres auditeurs, c'est bon.
4: Attends. Quelle ferme.
0: Je crois que tu vas me prendre un peu, là, sur les nanas, là, parce que ça commence à me prendre la tête, là. Ouais, Javal!
14: Ouais, mais on parlait de petites graines. Moi, je suis donneur et quand tu veux.
0: De gangrène, abruti!
14: Bah, quand tu veux, les petites graines dans ta turbine à chocolat.
0: Bon, alors, Javal, tu dégages, bonne nuit. Allez, hop, celui-là, on l'envoie se coucher. Il aura tout compris.
13: Il est où, Michel?
4: Il est où, toi?
0: Pot de chambre. Oui, qui c'est qui veut réagir?
5: Ouais, bah, c'est donc.
0: Pot de chambre?
5: Ouais, je t'appellerai sous le lit, tout ça, je connais.
0: Alors?
5: Donc, ça le saoule, cette question. Hein.
0: Bon, alors, elle te saoule, tu veux continuer le débat ou pas?
1: Ouais, c'est pour ça, vaut mieux qu'on passe à une autre question, c'est mieux. Question,
0: non, mais attends, je fais ce que je veux.
1: Non, elle est nulle, la question.
0: Bon, Olivier, si t'es pas content, tu retournes de l'autre côté.
1: Non, mais
0: okay.
1: Non, je suis pas content, mais elle est nulle.
0: Moi, je fais ce que je veux, d'accord?
4: Tu as raison, Olivier.
5: Moi, je fais ce que je veux. Nanana.
0: Bon, alors, pot de chambre, tu dégages, bonne nuit pour toi.
5: Ouais,
0: allez, hop.
1: Il n'y a plus personne.
0: Non, mais vous me
1: récupérez d'autres. Si, c'est bon, on va trouver sur les 24 lignes. Sur les 24 lignes, on y va.
0: Alors, les piqûres d'insectes. Les piqûres d'insectes rendent-ils malades? On va demander ça à Jean-Louis.
12: Les piqûres d'insectes?
0: Oui.
12: Bah oui, tout à fait. Moi j'ai eu, il y a un moustique qui m'a piqué. Mmh. Et cet enculé il avait le sida.
0: D'accord.
12: Donc je l'ai attrapé aussi.
0: Non. D'accord, non, Jean-Louis, pour l'instant, j'ai pas envie de parler de sida de ça ce soir.
12: Ah ouais, tu parles de la gangrène, mais tu parles pas de sida.
0: Non, mais je parle pas, j'ai pas envie d'en parler, c'est tout, parce que c'est un truc qui est trop long à gérer.
12: Ah ok, excuse-moi.
0: Ok.
12: Je suis désolé.
0: Oui, pour toi.
15: Ouais, moi une fois je me suis fait piquer sur le clito, et depuis ce temps-là ça n'a pas dégonflé, donc ça craint un peu quoi.
0: Ouais, mais dans ce cas-là t'as qu'à aller voir un médecin.
15: Tu sais le médecin, tu sais ce qu'il m'a dit. En fait, non, je vais t'expliquer, Gérard.
12: Moi j'ai un antidote, c'est ma salive.
15: Une fois je me suis fait bronzer, donc j'étais à poil, et si tu veux, il y a une abeille qui est rentrée à l'intérieur.
0: Mmh.
15: Donc j'étais voir le gynéco m'a dit, bah écoute, il n'y a qu'une solution. Vous savez, mademoiselle, il n'y a qu'une solution. Donc en fait, au bout de son gland, il a mis du miel. Et puis il est passé à l'intérieur, tu vois, il me l'a rentré, comme ça il s'est dit, l'abeille va sortir, va s'accrocher sur le miel. Et puis en fait, donc il se retire, et puis l'abeille n'était pas là. Puis en fait, il continue, puis il fait des va-et-vient, tu vois, et puis alors là, vraiment carrément, quoi. Donc je lui dis, mais qu'est-ce que vous faites?
0: Ouais, mais ça y est, on a compris. Non, attends, s'il te plaît. Ouais, mais même toi, dépêche-toi, parce qu'il y a d'autres personnes, et puis il y a une question IRC.
15: C'est pas fini. Ah, donc à la fin, il me dit, vu qu'elle veut pas venir, vu qu'elle veut pas se coller, maintenant il faut la noyer.
0: Bon, ça y est?
15: Ouais, c'est
6: okay. Donc, sur IRC, il y a Snul qui te demande, est-ce que quand on est malade et qu'un insecte nous pique, l'insecte peut-il tomber malade?
0: Ça, je pense pas, mais...
15: Si... Tu me dis, ouais.
0: Alors, toi, je t'emmerde, toi, oui. D'accord?
6: Bah non.
12: Merci.
0: Voilà. Comme on sait que c'est elle qui s'amuse depuis tout à l'heure,
1: Gérard. Et la question, alors, tu penses quoi?
0: Donc, bah attends, tout le monde n'a pas répondu. Donc,
1: mais pour l'insecte malade, là, parce que t'as répondu.
0: Non, mais je pense pas qu'il peut être malade en même temps. Ça, j'ai jamais vu un insecte malade comme ça.
1: On accueille Cuvette à la place de. Je sais pas, là.
16: À la place de Pot de Chambre.
1: Voilà.
5: Puis, salut GG.
1: On accueille Suppo à la place de Javal.
14: Salut, ça glisse.
0: Ok. Alors, bonjour, donc. Okay. Alors, s'il te plaît.
5: Ouais.
4: Oui.
0: Donc, toi, là, pour toi, la question, les piqûres d'insectes rendent-ils malades?
4: Bah, moi, ça m'a rendu pas mal malade. Mmh. Il y a une fourmi qui m'a piqué entre les deux seins et maintenant j'en ai trois.
0: Non, mais attends. Attends, c'est des fourmis rouges.
12: Ça ouais. M'intéresse.
0: D'accord.
4: Je suis allée en Amazonie intérieure et je me suis fait piquer par une fourmi rouge.
0: Et
4: bah, maintenant, j'ai du mal à trouver des soutifs, quoi. Mmh.
0: Non, mais tu t'es pas fait vacciner pour aller là-bas?
4: Non, pas contre les fourmis rouges, j'ai pas pensé.
0: Non, mais attendez, s'il vous plaît. Il y a quand même des vaccins. Il faut quand même se faire vacciner avant de partir dans certains pays.
4: Oui, mais.
1: Lesquels, Gérard?
0: Non, mais il y a plusieurs pays comme.
4: Suraine.
0: Ouais, ben c'est ça, alors fermez vos gueules. Si le prochain que j'entends dire Sion, il va dégager, je vais pas chercher qui c'est maintenant.
13: Non, mais la personne qui a 300, comment elle s'appelle?
0: Ouais, moi, elle s'appelle, s'il te plaît, merci pour l'arsène.
5: Parce que même avec 300 ou 400, moi je m'en fiche, hein, je suis
0: bon, ok, bon, c'est bon, alors non, vous allez vous calmer, s'il vous plaît, merci. Vos gueules, la cuvette et suppo, là.
13: J'ai rien dit.
5: Ouais, on a rien dit.
0: Bon, bah vous vous calmez, merci.
5: Je me calme.
0: Cirrhose.
16: Oui, je pense que les insectes, ils peuvent donner...
0: Je vous aurais vous emmerde, elle, ok?
16: Non, mais j'ai le droit d'exprimer quand même. Hein.
17: Non, t'as pas le droit.
0: Tu me vires tous les autres et tu gardes Cirrhose et tu me prends d'autres personnes. Je reprends pas le... Je continue pas le débat
1: c'est
0: comme
1: bon,
0: ça.
1: C'est bon, j'ai viré Cirrhose et j'ai gardé tous les autres. C'est bon. Je vire Cirrhose et je garde...
0: Bonjour, c'est l'inverse.
1: Ah, merde.
0: Gérard. Voilà. Alors, tu vires tous les autres et je continue pas le...
1: Je t'en fais une fiche, Gérard.
0: Alors, donc, ouais.
16: Pourquoi tu connais pas la mouche TC qui donne la maladie du sommeil?
0: C'est qui?
16: Bah, c'est cirrhose.
0: Ouais. Non, mais attends, mais moi je te parle. Les piqûres d'insectes rendent-ils malades? C'est ça la question, c'est pas.
16: Justement, il y a la mouche TC qui donne la maladie du sommeil.
0: Ah, d'accord. Parce que t'as déjà testé une mouche, toi, qui rendait malade?
16: Bah, oui, j'en ai. Qui ont fait une épidémie sur une ville que je dirais.
0: Attention à ce que tu
1: payes,
0: toi.
1: Attends, parce que là, Gérard, il t'écoute plus. Gérard, écoute au moins les auditeurs.
0: Si, mais j'ai entendu ce qu'elle disait, donc c'est bon. Donc, alors maintenant, on va attendre un petit peu que Fildar me retrouve des auditeurs potables et qu'ils arrêtent de.
1: Il n'y a plus d'appel. Il n'y a plus un seul appel.
6: Moi, j'ai plein de questions hier.
18: Jean-Louis Connard.
0: Celui qui s'amuse à ça va se calmer, Manu, d'accord? Sinon, tu vas faire le standard. En attendant.
6: Alors, il y a Turpentine qui te demande si un lépreux peut attraper la gangrène.
0: Un lépreux, bah, de toute manière, c'est un peu. Ça vient de chez eux, ils sont déjà souvent atteints de la gangrène aussi, hein, là-bas. Chez eux, hein.
6: D'accord.
0: Ouais.
6: Et Dub,
1: excuse-moi, quand tu dis chez eux, c'est le pays ou c'est le...
0: Ouais, dans leur pays.
1: Non, parce qu'il y a là-bas, il y a Cangrène et la Hougrène aussi.
0: Non.
1: On a oublié d'en parler tout à l'heure.
0: Ok, peut-être t'as rien, tranquille.
1: Non, mais voilà.
0: Fais du bon boulot et tu resteras dans l'équipe, sinon tu retournes au standard avant la fin de l'émission.
19: Oui, alors, chef.
6: Alors, il y a Serval qui me dit la mouche de la cirrhose, elle donne la maladie de Parkinson. Non, je comprends rien.
0: Ouais.
6: Est-ce que quand on perd ses doigts, on peut les remplacer?
0: De quoi? Est-ce que
6: Baby One qui me dit est-ce que quand on perd ses doigts, on peut les remplacer par des Twix?
0: Non. Non, parce que quand tu perds tes doigts, tu peux pas les remplacer en principe. Hein. Ça, c'est pas mal.
6: Donc, on me demande aussi si cirrhose pique quand elle se rince pas.
0: Mais non, c'est pas les femmes qui piquent, c'est les hommes qui piquent quand ils se rasent pas comme moi. Voilà, donc,
1: Alors, à la place de cuvette, on accueille cuvette numéro 2.
0: Ouais, bien
1: on
0: sûr.
1: On accueille suppo 2.
0: Bien sûr, et tu reprends toujours les mêmes espèces de connards.
1: Non, c'est pas vrai. Non. Syphilis 2.
0: Bonsoir. Ouais,
1: vous êtes pas pris la tête, hein. Soutif et pâté de fou.
0: Non, mais vous êtes.
1: Alors, par contre, il y a Cirrhose qui s'en va.
0: Je vous préviens, vous êtes pas fait chier. Vous avez viré tous les autres et vous les avez repris sous d'autres noms.
13: Non, mais Cirrhose, remplace-la par boulimie.
5: Ouais. Quand je t'appellerai pot de chambre, tu sortiras de sous le.
0: Toi, tu fermes ta gueule.
5: Bon.
1: Maintenant qu'on a des nouveaux auditeurs, on va prendre le débat et on se calme.
13: Ouais, on se calme tout de suite.
0: Donc alors, il y a un sondage déjà, je vais le faire.
5: Oh là là là.
0: À la question, être malade peut provoquer des maladies. Alors ça, c'est même pas la peine que je réponde à ça. Non, les oreillons vous rendent-ils malade? On va demander à cuvette 2.
5: Ouais, alors, les oreillons, non, ça rend pas malade, ça fait juste mal aux oreilles en fait.
0: Ouais, mais ça peut rendre malade.
5: Non.
0: D'accord. Voilà. Suppo.
20: Ouais, bah écoute, j'ai eu les oreillons et ça m'a filé une transpirationite aiguë et je pense que tu connais le problème.
0: Non, je vois pas du tout ce que tu veux dire.
13: Oui, c'est un remarque, c'est ça le message.
5: Ça fait mal.
0: Ok. Cirrhose?
16: Oui, les oreillons peuvent être une maladie. Mais ça, c'est surtout pour les garçons, c'est pas pour, pour les filles.
17: Oui, ça paraît que ça fait gonfler les couilles.
0: Non mais attends, je vous préviens, vous allez arrêter de dire des conneries comme ça, parce que sinon, la sixième question, ça va être la dernière, on va faire conclusion et je rentre chez moi.
1: Oh non,
0: ça va être clair et net. Hein.
1: Ça serait bien.
0: Alors
1: ça.
0: Là, faudra peut-être vous calmer un peu.
1: Non mais ce qu'il faudra, c'est que tu leur expliques.
0: Standard, vous êtes pas fait chier.
5: Ah si.
0: Non.
1: Moi, perso, ils m'ont dit qu'ils s'emmerdaient grave ce soir.
0: Ils s'emmerdent grave.
1: C'est nul ton truc là.
0: Ils sont nuls, toi tu dégages, alors hop, dégage maintenant.
19: Non, c'est bon.
0: Allez,
19: je gère.
0: Non, tu dégages. Donc, si Phyllis.
13: Oui.
0: Alors, et toi?
18: Oui, les oreillons, je les ai eus quand j'étais petit.
0: D'accord.
18: Et ça m'a laissé des séquelles.
0: Ouais, bah, je pense pas. Soutif.
19: Oui.
0: Donc, toi?
19: Les oreillons, oui, c'est une maladie. Et il y en a qui ont eu la gangrène des oreilles, elles sont tombées.
0: Non mais attends, les oreillons ça donne pas la gangrène hein.
19: Ah si, je te jure hein.
0: Ah ouais, ben tu me diras...
19: Je travaille dans le milieu hospitalier, ouais. Je peux te dire que ça arrive.
0: D'accord, une question IRC.
6: Oui, il y a Serval qui te demande si on attrape les oreillons en écoutant trop fort son Walkman.
0: Non, pas spécialement. Pâté de foie.
21: Oui, bah tout d'abord bonsoir Gérard.
0: Bonsoir.
21: Donc je viens d'arriver.
19: Oui, bonsoir.
21: Salut. Bonsoir. Donc il paraît.
18: C'est quoi ta maladie?
21: Sexuellement transmissible en plus.
18: C'est quoi ta maladie à toi?
0: Non mais les oreillons, qui c'est qui veut poser la question là, vite fait? Ouais, voilà, vous répondez là?
18: C'est moi, c'est Cécilie, je voulais lui demander quelle était sa maladie. Celle qui vient d'arriver, pâté de foie.
0: Pâté de foie, vas-y, pâté de foie, on te pose la question.
21: Ben moi, j'ai attrapé l'oreillon d'une seule oreille suite à un rapport sexuel.
20: Un dérapage de coton-tige.
18: Mais t'es toujours baisable.
21: Ouais, je suis toujours baisable. Ouais.
0: Alors, Philips, tu vas te calmer.
6: Comment tu l'as appelé ?
22: Tu fais quoi après ?
0: Et celui qui vient de dire, en parlant des cotons-tiges, toi, ça va être la dernière fois parce que tu vas dégager. Ça va tous les deux là ? Ça va, je vous emmerde.
1: Gérard !
18: Reviens au débat.
1: Sur Minitel, on nous demande si t'as eu la gangrène du cerveau tellement t'es con.
0: Non. C'est plutôt lui qui a eu la gangrène de faire une grosse facture à ses parents. Mais c'est qui?
1: C'est Bibit.
0: Bibit, il a quel âge?
1: Ouais. Il a quel âge? Il a 112 ans.
0: Ouais, c'est ça, j'ai mon cul avec l'orage.
22: Je crois que ça s'attrape dans les toilettes, surtout.
0: Bon, toi, tu fermes ta gueule, tu m'éteins le micro. Bon, alors, encore une fois, cette manière, c'est la dernière question, parce que vous me cassez les couilles à cause des deux du standard. À cause des deux du standard, c'est tout. Ils sont même pas capables de faire un boulot comme il faut, ces deux connards.
18: Et après, c'est qui paye? C'est les auditeurs. Voilà.
0: Ouais, c'est pas de ma faute. Dans ces cas, vous avez qu'à vous apprendre après, Olivier et Fildar.
18: Bon boulot, c'est pas notre faute si t'es une équipe de merde.
0: Pour l'instant, il y en a deux qui font du bon boulot.
18: Ouais.
0: C'est Manu et Fildar et Rigo. C'est Manu et Rigo qui font du bon boulot. Les deux autres, c'est deux cons.
18: Ouais, merci, Gérard. Sérieux.
0: Alors, l'éthique.
19: C'est des faillots.
0: L'éthique, sont-ils des maladies qui peuvent avoir, qu'on peut avoir en automne?
20: Un coup de savon, ça suffit. Hein.
0: Qui c'est qui pose et qui répond comme ça? Non, mais donnez pas vos noms, s'il vous plaît.
20: C'est Pedro.
0: Putain, allez, c'est la dernière question, comme de manière. Vous me cassez les couilles là. Vous me cassez. Là, au standard, non, vous faites chier.
1: Attends,
0: vous faites du boulot dégueulasse.
1: Non, excuse-moi, deux secondes.
0: Vous faites du boulot dégueulasse là.
1: Les auditeurs.
0: Deuxième débat, vous me cassez.
1: J'aimerais bien que vous, quand même, que vous réfléchissiez un peu aux questions de Gérard et que vous fassiez un débat un peu plus potable. Parce qu'après, c'est nous qui prenons et l'émission est pourrie.
20: Ah, c'est facile ça.
1: Non, alors j'aimerais bien que quand on vous sélectionne, que vous fassiez quand même un minimum d'efforts pour comprendre. C'est quand même pas compliqué ces questions.
18: Il faut qu'il nous cite chacun notre tour.
0: Alors, non, mais celui qui a voulu répondre, répond maintenant.
18: Voilà, on t'écoute.
0: Alors, tu donnes ton nom et tu réponds.
20: Ouais, vas-y.
1: Gérard, il se casse le cul une semaine pour faire
0: un
1: débat.
0: Putain, mais c'est quoi cet auditeur-là qui a voulu répondre et tu veux plus répondre maintenant?
20: Ah ouais. C'est qui, ça, encore? C'est Philippe.
18: Moi, je vais répondre,
0: Alors, c'est Philippe, dégage. Hop, terminé, pourquoi? Allez, hop.
18: Mais c'est pas moi.
0: Alors, celui qui se marre va dégager aussi.
20: Oh là là.
0: Cela, je crois que ça commence à bien faire, hein.
1: Je leur ai dit ce qu'il fallait qu'ils fassent.
0: Non, mais attends, le premier débat, il est potable, le deuxième, c'est de la merde, à cause de vous deux. Pour l'instant, il y a Crigo qui va, c'est Manu. Attendez, après le débat, on va discuter la semaine prochaine, je veux plus.
1: Oh, j'ai rien fait, Gérard.
0: Non, mais je veux pas le savoir, vous faites du boulot de merde.
20: Droite, gauche.
0: Alors, pâté de foie pour toi.
21: Tu peux répéter la question, s'il te plaît?
0: L'éthique. L'éthique, sont-ils des maladies qu'on peut avoir en automne?
21: Non, c'est des petites bêtes que les chiens attrapent.
0: Voilà, d'accord. C'est ce que je voulais t'entendre dire. Soutif.
20: Allô?
0: Gérard, Olivier, merde!
1: Arrête de taper sur tout le monde, Gérard!
0: Putain, mais merde!
19: Non, c'est ma faute, c'est ma faute, excuse-moi.
0: Non, tu dégages, Olivier, tu dégages! Dégage.
6: Gérard, pour revenir au débat.
22: Attendez, les auditeurs, attendez.
6: Pour revenir au débat.
1: Enfin, on va faire un vrai débat.
6: Il y a
0: là, c'est de la merde, là! Et toi, t'intéresses de bosser comme il faut, sinon t'en prends autant!
1: D'accord.
6: Bon, ben voilà, je l'ai raté.
0: Bravo,
6: le Fildar. Merci, Fildar.
0: L'auditeur qui a voulu poser la question sur s'il te plaît, tu peux revenir, je te remercie.
6: C'était Oxyde, si tu peux répéter.
1: Reviens, tu connais l'adresse.
6: Je l'ai. Alors, la politique des maladies gêne-t-elle les camionneurs qui jouent du synthé?
0: Ça, je vois pas du tout le rapport avec les maladies. C'est pas grave. À la place de si Philippe, tu me prends quelqu'un d'autre?
1: Bah, si Jean-Pierre, alors.
0: Fais gaffe, Pildar, parce que tu vas t'en prendre autant qu'Olivier.
1: Je vais trouver un truc.
0: Cirrhose.
2: Oui, bah, comme elle disait, pas cette fois, les tiques, ça s'attrape, c'est dans les animaux, quoi, c'est dans leurs poils, quoi.
0: D'accord. Suppos de...
1: Quoi?
20: Ouais, bah,
2: c'est dans leurs poils.
0: C'est dans les... Dans
6: mais la... non, un tic, c'est genre quand tu clignes de l'œil.
0: Attendez, pas cette fois.
20: Bon, mon tic, c'est le prout.
0: Oh, ta gueule, toi. Bon alors, suppos tu
6: dégages. C'est pas grave, réponds.
0: Vas-y,
6: parce que moi ça m'intéresse ça.
0: Non, parce que les tiques, il y a certaines personnes qui ont des tiques qui n'arrêtent pas de bouger les épaules
6: ou de se gratter la moustache.
0: Ouais, comme moi, moi c'est un tic de me gratter la moustache. Voilà, c'est pas ça que je voulais dire. Donc c'est pas du tout dans les bêtes, pas cette fois.
2: Ah ouais, non, mais enfin moi tu me parles de tiques, moi tout de suite.
0: Non mais des tiques, t'as certaines personnes qui ont des tiques sans arrêt. Mm-hmm.
2: Ça doit être bien changer ta démarche.
0: Ouais, non, mais ouais, bien sûr, ça peut aussi aller dans les animaux. Je suis d'accord avec Cyril. Donc, Supodo, t'as répondu.
20: Non,
0: donc,
20: j'ai pas répondu.
0: Bah alors, réponds.
20: Bah, les tiques en automne, ouais, les tacs en hiver, les tuques en été et les toques au printemps.
0: D'accord,
6: bah, Gérard.
0: Oui.
6: Gérard, on me demande si les tiques sont polies. Politiques.
0: Non, je vois pas.
6: Merci.
0: Je vois pas du tout le truc.
1: Excuse-moi, Gérard, j'ai trouvé, enfin.
0: Ouais, vas-y.
1: J'ai galéré. Donc, on a que en fait, c'est un prénom composé. C'est Marc, Serge, Thierry, mais tu peux l'appeler MST.
7: Bonsoir.
2: Salut.
20: C'est cuvette, j'ai pas répondu à la question.
0: Vas-y.
2: C'est soucis non plus.
20: Je pense que c'est des petites bêtes qui mangent les caniches.
0: Mais je viens de te dire que ça servait. C'était.
20: C'est aussi sur les humains, mais je suis sûr que les chiens aussi, quand même.
0: D'accord. Donc, MST.
18: Oui, alors les tiques, bah oui, comme disait la jeune demoiselle, hein, qui est toujours baisable, hein, j'ai bien repéré son nom.
0: C'est qui, alors vas-y.
18: Et bah, celle qui a 300. Alors moi, je dirais.
0: Ouais, elle est plus là, celle qui a 300, je te signale. Hein.
20: Dommage.
18: Elle est morte, elle avait quoi comme maladie?
0: Non, mais je vais te dire, depuis tout à l'heure, c'est d'autres auditeurs hein, qu'on a.
20: Il reste cirrhose.
0: Ouais, bah, cirrhose, elle vous emmerde.
18: D'accord. Donc moi, les tiques, ouais, c'est comme voilà. disait la personne, c'est pour les chiens, c'est une maladie des chiens.
0: Non, mais on vient de dire tout. MSC, t'as
2: pas encore. C'est la maladie des bulldogs.
18: Oui.
0: Pas cette fois, tu te calmes, s'il te plaît.
18: C'est un espèce de.
2: Mais c'est pas moi, Gérard.
18: Non, mais les tiques, c'est un espèce de morpion canin qu'il y a sur les tresses.
0: Quoi?
18: Ouais, c'est un espèce de morpion canin qu'il y a sur les tresses.
2: C'est des fous, en fait.
0: N'importe.
18: Ah, mais je te jure, hein.
0: Bon, de toute manière, il est 50-30. De toute manière, je pense qu'on n'ira pas avoir, on n'ira pas jusqu'au 10. Si,
8: bonjour, c'est un message qui s'adresse au connard qui habite à côté de chez moi.
18: C'est moi.
2: Gérard ?
0: Ça y est, pour celui qui s'amuse à ça ?
2: Gérard, je peux répondre ?
0: Ouais, sous-type.
2: Moi, j'ai des tics, mais la décence m'interdit de le dire au téléphone. Alors, je vais dire.
20: Mets des doigts.
0: Toi, d'accord. Alors.
18: Toi, t'as une voix qui m'excite pas du tout, je te l'aide, je le dis.
2: Bah, toi-même.
0: S'il vous plaît, ça va de faire votre
1: On va peut-être revenir dans le débat.
0: Ouais, ça serait bien, les débats. De toute manière, c'est la dernière question.
1: Mais non.
20: Oh non.
6: Ah non, mais j'en ai plein pour toi, moi.
1: Allez, vas-y, Gérard.
0: Alors, si c'est tout naze, tu dégages, MST, d'accord ?
1: Allez, la question.
0: Alors, avoir des coups de soleil, vous rendent-ils malade ? On va demander à Cubette.
20: Ouais, moi, ça me rend vraiment malade.
0: Mais t'en as déjà eu ?
20: Non.
0: Non, bah alors comment tu peux.
20: Bah parce que je dois pas me mettre au soleil, mais on m'a dit que ça me rendait malade, donc je prends pas le risque en fait.
0: D'accord.
20: Parce que
1: c'est pas con ça, hein.
20: Je suis courageux, mais pas téméraire.
0: D'accord, ok. Suppos.
20: Ouais, non, les coups de soleil, moi, ça me dérange pas, les coups de butoir non plus.
0: Non, mais attends, tu réponds correctement à la question, pas à côté, bah, s'il te plaît.
20: Les coups de soleil, ça me dérange pas, et les coups de butoir non plus.
0: Des coups de
20: butoir.
0: D'accord, mais non, mais je crois que toi tu comprends.
20: Pourquoi ?
0: Non, mais je crois que t'es un peu bouché des oreilles.
20: Ouais,
6: c'est une maladie.
0: Parce que depuis le temps que tu dois écouter Fun et que je fais des débats, tu dois comprendre les questions. Alors si tu comprends pas la question que je viens de poser, ça servait à rien de faire le débat.
20: Mais
0: d'accord ?
20: C'était un son automne. Ouais.
0: Alors cirrhose.
2: Non, moi les coups de soleil ne me fait pas attraper de maladie. Parce que...
20: On a déjà.
2: Non, c'est pas ça, mais c'est que moi je bronze facilement. J'ai une peau.
23: T'es black ?
0: Quoi? Non, elle est pas black.
23: Ah non, je la connais.
20: Non, elle a une jolie peau, elle est belle, tout ça. Elle est pas black, elle est sale.
0: S'il vous plaît, là, vous la laissez parler, merci.
2: Et même si on attrape des coups de soleil, je pense qu'il faut quand même mettre de la crème et se protéger en mettant un chapeau, tout ça.
1: Gérard,
18: ouais, de la crème sur le chapeau.
1: On nous dit sur Minitel que contre les coups de soleil, le meilleur remède, c'est de superposer plein de couches de fond de teint.
0: Non.
1: Ils nous disent que c'est un super remède.
0: Non, pas du tout. MST?
18: Bah oui, c'est comme l'invité mystère, moi, c'est je mets de la crème. Mais pas sur le chapeau, hein, je suis pas débile.
0: Non mais attends, toi t'es un peu... Non mais je crois que MST, il est un peu con, lui.
18: Non mais attends, elle a dit qu'elle mettait de la crème sur le chapeau, ça sert à rien.
20: Mais bien sûr que...
2: Mais non, je mets de la crème sur le corps.
18: Encore pire. Tu veux me faire vomir ou quoi?
0: Non, mais attendez,
3: ça va coûter cher en tube. Oh, hein, parce que...
0: Je vous signale qu'il y a des crèmes solaires pour le corps. Hein, au cas où vous ne le saurez pas.
18: On appelle ça de la vaseline.
0: Ouais, c'est ça. Et ta connerie, on appelle ça de la merde.
18: Ah, si tu veux.
0: Ok. Alors, soutif.
23: Oui.
0: Donc, pour toi?
23: Moi, quand j'ai des coups de soleil, ça me fout la diarrhée.
0: Ah bon, d'accord. Carrément, toi?
23: Carrément. Ouais, dégage, ouais. Toi. J'évite de me faire bronzer le derrière, parce que à chaque fois, ça le fait. Alors.
0: Attends, soutif, je te coupe 5 minutes. Celui qui s'amuse encore à redire à la personne qui parle de dégager, je vais pas chercher entre MST, suppo et cuvette, j'en virerai un des trois au hasard.
18: Bah,
0: au hasard.
18: Pas juste,
0: ok?
18: Discrimination, c'est pas juste.
0: Alors, soutif.
23: Oui.
0: Donc, si tu me disais.
23: Bah, ça me fout la diarrhée, donc j'évite de partir au soleil en vacances. Je me fais des vacances d'été en Normandie, en Norvège, des choses comme ça.
0: Ouais, mais en Normandie, je pense que y a quand même pas mal de.
23: Je suis allée en
0: soleil.
23: Normandie, il y a eu 15 jours de pluie et les 15 autres jours, il a plu.
0: Ah ouais, attends, je comprends pas. T'as eu 15 jours de pluie et les 15 autres jours de. Eh non, mais attends, ça veut dire que t'es parti un mois et pendant un mois t'as eu de la pluie.
23: Oh, bah t'as tout compris.
0: Ah, d'accord.
23: Mais okay. J'ai pas bronzé, donc
3: ça te sert d'aller au restaurant.
0: Oui, avant qu'on aille toi.
6: Voilà, il y a le chien sur l'IRC qui te demande si les coups de lune sont-ils aussi dangereux que les coups de soleil.
3: Non, dans la
0: lune. Mais alors là, je vais te dire une chose. Chien, c'est même pas la peine que je réponde à ta question. Parce que
6: c'est le chien.
0: Le chien, t'as même pas compris la question.
6: Non, mais ça existe, les coups de lune.
0: Pâté de foie.
3: Les coups dans la lune.
23: Ouais,
6: non, mais il comprend rien.
23: En fait, avec les coups de soleil, on peut attraper les maladies de la peau. Donc moi, pour me protéger, au lieu de mettre de la crème solaire, je mets de l'huile à bronzer. Comme ça, au moins, je suis sûre de ne pas attraper de coups de soleil.
0: Donc tu reviens à ce que je te disais, qu'il y avait des crèmes solaires pour éviter d'attraper des coups de soleil.
23: Ça, c'est l'huile solaire.
0: Voilà, mais il y a bien de...
23: Avec 10, 0.
0: Ok.
20: Mais
0: Qui c'est qui vient de s'amuser à dire ça?
20: Mais c'est une vieille chanson.
23: C'est sympa cette chanson.
7: C'est la fête, faites la fête.
0: Ouais, je pense pas.
20: Alors,
0: moi je peux vous dire une chose, que les coups de soleil, il y a certaines crèmes solaires qui servent pour éviter qu'on les attrape.
23: Parce que les écrans total, ça fait bronzer, hein, Gérard.
0: Comment?
23: Les écrans total, ça fait attraper des coups de soleil. L'huile.
0: Ouais, mais t'as certains trucs, comment qu'on appelle?
23: Non, c'est des conneries, l'écran total, c'est des conneries, c'est de l'huile qu'il faut mettre pour pas attraper tout
0: le monde. Non, mais il y a aussi les... Manus, si tu pouvais m'aider, là, tu sais, les gens, là... Ah, sur les sonars,
3: là. Je peux t'aider,
20: les
3: UV.
0: Non,
3: les quoi?
0: Toi, tu t'écrases, tu m'as fait du mauvais boulot.
20: L'autobronzant.
0: Ouais, il y a les...
3: Le truc où tu te mets dans une machine, là, et ça te...
0: C'est des sonars, ou sinon, il y a...
20: Un bronzé.
0: Il y a aussi...
6: Il y a, pas de problème.
0: Il y a des néons aussi, je sais plus comment qu'on...
3: Les UV.
6: Ah ouais, les UV.
3: C'est moi qui t'ai aidé.
0: Non, mais toi, tu fermes. Toi, je t'ai dit de la fermer, je veux plus m'entendre.
3: Ouais,
0: tu
3: fais
0: du boulot de merde.
20: Allez, hop, dégage.
0: Alors, tu t'es peut-être un con, gros, c'est tout.
6: Gérard, c'est pas le thème du débat.
23: Au standard.
6: Ouais, alors, sur IRC, il y a Dimitri qui te demande si on peut attraper des coups de soleil sous l'eau. Par exemple, dans sa baignoire.
0: Non.
6: Et pendant une éclipse de lune, demande Turpentine.
3: Putain, mais c'est bidon, l'internet, c'est pas les maladies, ça.
6: Bah si, on parle des coups de soleil dans sa question.
0: Mais attends, ils sont moins cons que toi.
3: J'aimerais bien faire un débat un peu potable.
0: T'as déjà foutu ta merde, alors ça suffit comme ça.
3: Franchement, t'as fait des trucs trop inconcevables ce soir.
0: Alors, dernière question, parce qu'il
3: est avec ses crabes.
20: Il est inconvenable.
0: Oh là
20: là. C'est horrible.
23: C'est lamentable.
3: Oula.
0: Je sens que Fildar, tu vas t'en prendre une. Hein.
20: Mais c'est un débat constructible.
0: Alors, l'acné, tu te calmes, toi, parce que avant que tu gerbes.
20: J'ai amené mon rib.
0: Et je sens que tout à l'heure, on va finir à 3 que 6.
3: À 3 que 6.
0: Allez, à 3 auditeurs au lieu de 6.
20: Réponde-moi le Zob.
0: Attention, parce que je vais pas chercher tout à l'heure. Je vais virer au hasard.
20: Bah non, il est là.
23: Pas moi.
0: Alors, l'acné est-elle une maladie? L'acné.
23: L'acné?
0: La quenée.
23: La
3: quenée. La
0: quenée. L' apostrophe ACNE. Bon, tu me dégages, MST. Allez hop.
23: Comment tu fais?
20: Non, t'as déconné là-haut.
3: J'ai pas le vaccin.
0: L'acné, L' apostrophe ACNE.
6: Dans la queue au bout du nez, on dit.
0: C'est toi qui viens de dire ça là-bas?
3: Non, j'ai rien dit moi, par contre.
0: Alors donc, on va demander à Cuvette.
20: Ouais, moi je pense que c'est pas. Je sais pas ce que c'est comme maladie en fait.
0: Ah, tu sais pas que t'as jamais eu de l'acné?
20: Si, peut-être, mais je connaissais pas, en fait, je savais pas que ça existait.
0: Ben si, ça existe, hein. Ça existe.
20: Et c'est quoi comme truc?
0: Ben, je te dirai tout à l'heure. Suppo.
20: Ouais, ben moi, quand j'étais petit à l'école, on m'appelait coccinelle parce que c'était bouton rouge, point noir, bouton rouge, point noir, bouton rouge, point noir.
0: D'accord. Et à part bouton rouge, point noir, bouton rouge, point noir, t'avais pas autre chose qu'on te disait?
20: Bon, à toi, on devait t'appeler le trou noir à l'école avec ton petit truc.
0: Et toi, on t'a jamais appelé tête de con?
20: On met une quiquette dedans et disparaît, hein.
0: Oh. Allez, hop, suppos de bonne nuit pour lui. Oh là là là.
18: Moi, je voulais dire que j'avais fait de l'acné, mais ce qui me dérangeait, c'était les méduses.
0: C'est qui vient de répondre?
18: MST.
0: MST, je te l'avais dit de dégager, Fildar. Alors, il dégage.
7: Non, mais t'es nul. Tu fais mal.
6: Gérard, il y a Tom JPSG qui me demande si l'acné sur le sexe existe.
7: Ouais.
6: Il rajoute surtout suite à la sodomie dans les chiottes de la. Ah, excuse-moi.
0: Ouais, d'accord. Bah, lui, il peut garder ses réflexions. Cirrhose.
9: Oui, l'acné, c'est quoi? C'est l'acné est une maladie.
7: Ouais. Écoute même pas la question.
0: Oh, tu t'écrases, Cuvette, s'il te plaît, merci.
9: De parler tous en même temps, je pourrais répondre.
10: C'est lourd, un peu.
9: Donc l'acné est une maladie puisque tu peux avoir des boutons partout, même sur le corps, donc ça peut être une maladie très contagieuse.
0: D'accord. Soutif?
11: Oui.
0: Donc pour toi?
11: Moi, je travaille dans le milieu hospitalier et il nous arrive d'avoir des petits jeunes qui ont de l'acné, effectivement. Mmh. C'est une maladie que l'on soigne très bien, effectivement.
0: Ouais,
11: Grève de peau, des choses comme ça.
0: Ouais, mais je pense qu'il y a certaines personnes qui vont voir des médecins qui disent qui veulent se faire soigner contre l'acné, puis qu'en fin de compte, on leur prescrit des médicaments et ils en ont rien à foutre.
11: Voilà, on a un petit secret qu'on dit pas en fait, parce que bon, on n'a pas envie de perdre notre business, mais la masturbation enlève les boutons.
0: Ah d'accord, c'est la première fois que j'en
22: parle. Gérard, sur Minitel, on nous demande si toi, plus jeune, t'as eu de l'acné, justement.
0: Bah, attends, laisse-moi finir avec pâté de foie.
6: Sur IRC, on me demande combien de temps t'arrives à tenir en acné.
0: Bah, ça, je répondrai même pas à cette question.
22: Excuse-moi, Gérard, à la place des messieurs, on accueille Petit Kyste.
0: c'est pas la peine.
7: Je suis dans le coup.
0: Je suis dans le coup. Non, mais t'es vraiment une pute. C'est vraiment une pute. Pour finir, je t'ai dit que c'était plus la peine de prendre d'auditeurs, j'ai arrêté.
22: Attends, il veut faire la conclusion.
0: Éteins-moi ton micro, toi.
22: Je suis dans le coup. Et à la place de Suppo 2, on a Suppo 3.
0: Hein. Non, c'est pas la peine. Non, mais c'est terminé, là, le débat. Hein.
7: Voilà, je vous fais la conclusion, au moins.
0: Non, vous avez été trop con. Grâce à Fildar, on a perdu près de 200 personnes sur l'IRC.
10: Merci, Fildar.
6: Ils sont revenus, hein, on est presque 2000.
0: Grâce à lui, on avait perdu quand même 200 personnes.
6: Oui,
0: hein.
6: Mais ils sont revenus et on est presque 2000, Gérard. Donc si tu pouvais continuer le débat calmement pour faire plaisir à ces gens-là.
0: Pas cette fois pour la dernière question.
23: Ouais, moi tout ce que je sais, c'est que l'acné maintenant, on peut la résoudre à l'aide de la chirurgie esthétique.
7: N'importe quoi.
0: Bon, allez, tu me dégages sur ces trois caves. Allez, hop.
10: Elle a raison.
0: Allez, hop.
22: Allez, mais qui?
0: Non, non, tu me vires, Cuvette, Suppo 2, et le dernier arrivé. Allez, hop. Terminé pour eux. Terminé, j'en ai ras-le-bol. Qu'à chaque fois que les nanas parlent, on leur coupe les paroles. Alors maintenant, c'est terminé, tu me les vires. Hop, basta. Ça va aller plus vite, on termine le débat avec trois
22: fils. Il y a ça sera mieux. Quand même.
0: Non, pareil.
22: Non, Petit Kyste, il a rien dit, tu vas, c'est bon, quoi.
0: Alors, Cuvette, j'en veux plus.
22: Ouais, c'est bon, Cuvette, il est viré. Et voilà.
0: Alors, pâté de foie pour toi, donc tu me disais. Pâté de foie, s'il te plaît.
23: J'étais d'accord avec la fille qui parlait juste avant, parce que la chirurgie esthétique, maintenant, on l'emploie pour justement enlever l'acné.
0: D'accord.
23: Alors, l'acné au visage, l'acné sur les bras, l'acné sur le bout des seins.
10: Dans le dos. Dans le dos, c'est dégueulasse.
23: Ouais, dans le dos aussi, ouais.
0: Donc Rigo, comme je vois que
6: oui, il y a une question, il y a Davy 1 qui te demande où t'as mis l'acné de chez lui parce que il est dehors et c'est.
0: Non, mais alors ça, c'est même pas dit. Donc Manu, tout à l'heure, tu m'avais posé une question, toi, sur l'acné.
22: Oui, on demandait sur Minitel, je sais plus trop qui, demandait si toi, quand t'étais jeune, t'as eu de l'acné, et si oui, comment tu t'es soigné, et pourquoi, dans quel sens?
0: Alors ça, de l'acné, de toute manière, ça s'attrape facilement. Souvent, il y en a qui disent que c'est en mangeant trop de charcuterie, ça c'est des dermatologues qui l'ont dit, et ça...
22: Toi, t'as dû bouffer du saucisson, quand même, dans
0: Non, mais ça, attends, laisse-moi finir.
7: Ou en
0: ça,
7: avec une truie.
0: Oh, ta gueule, toi, petit kyste. Donc il y a certains, dermatologues qui m'ont dit que à force de manger trop de charcuterie, on pouvait attraper de l'acné. Maintenant, comment que ça se soigne? Ça se soigne avec des produits style merde, comment quoi?
22: Pas de marque.
0: Non, mais il y a des savons spéciaux et puis des trucs comme du pousse-mousse-mousse, du mousse-mousse.
22: Du quoi?
6: Pas de marque.
0: Des genre de pousse-pousse là pour se laver les mains, mais c'est un produit spécial, donc
22: du Triactol.
0: Triactol. Alors, dernière question pour finir le débat en remerciant Fildar du bordel qu'il a fait jusqu'à maintenant.
20: Ouais.
0: Alors,
20: Triactol.
0: Qui c'est qui parle là?
22: Petit kyste.
0: Alors, petit kyste, ah ouais, tiens, j'avais pas vu lui. Tiens, réponds.
20: Ah, bah, je suis là, regarde.
0: Bah, réponds.
20: Ouais, bah oui, bah, l'acné, moi j'en ai jamais eu, mais j'espère que j'en aurai jamais.
0: Non mais, t'en as jamais eu, d'accord, mais si un jour t'en attrapes, tu te demanderas pourquoi.
20: Je te le refile.
0: Ouais, non mais je te demande si c'est une maladie.
20: Bah ouais, c'est une maladie, hein.
0: Bon bah alors.
20: Il y a des personnes qu'on... Mais il y a des personnes aussi, c'est tout concentré dans une partie du corps. Mais si je dis le coup, ça va te vexer, donc je le dis pas.
0: Moi-même, tu me l'as dit, je le sais, mais moi, c'est pas de l'acné que j'ai dans le cou, tu vois.
22: Oh, pourtant, il y a du pu dedans, hein, c'est pareil.
0: Non, c'est pas du tout.
6: D'ailleurs, Gérard, il y a Seigneur qui demande si on peut se nourrir du pu de l'acné.
0: Là, je vais te dire une chose, le mec, c'est une question.
6: C'est Seigneur quand même.
4: Ça donne faim. Quoi?
6: Arrête Gérard, assis-toi, fais
22: Gérard.
20: Ah ouais, non mais Gérard, pas de ta faute, c'est un truc.
0: Alors, pour terminer la dernière question, donc tout le monde a répondu, comme il ne reste plus que cirrhose, petit kyste, soutif et pâté toi. Donc dernière question. Non, suppos, j'ai dit que c'était terminé pour toi.
22: Non, le 2, on a 3, il est là.
20: C'est suppos 3.
0: Non mais attends, parce que... On a peut-être que vous passiez votre boulot correctement ce temps-là. Au premier débat, Manu l'a fait super bien. Toi, c'est de la merde.
22: Écoute Gérard, on a réussi à envoyer deux suppos, on peut en essayer un troisième quand même.
0: Non, mais c'est de la merde parce que t'as repris la même personne, tu lui as dit je te fais passer pour suppo 3. D'accord?
22: Non.
0: Manu, quand j'ai dit qu'il vire quelqu'un,
22: c'est faux.
0: Il a fait son boulot correctement.
22: C'est faux.
0: Mais non, mais tiens, toi, de toute manière, toi, à part chercher une voiture caca, c'est tout ce que tu sais faire. Conduire ta merde.
20: J'ai
0: Ok, écoute-moi, dernière écoute-moi. Question.
20: Petit kyste 2.
0: Ouais, c'est ça, bien sûr.
20: Gégé, écoute-moi, c'est la famille Suppo, on est trois frères, c'est comme les Hanson, sauf que nous, c'est les Suppo, c'est tout.
0: Bon, c'est bon, allez, arrêtez vos conneries parce que vous commencez à me les gonfler. Allez, Gérard, dernière question.
22: Allez, on y va. Hein.
0: Il est 3h10, donc le dépistage peut-il vous rendre malade?
20: Ouais, je pense que ouais.
0: Ouais, alors vas-y.
20: Bah, je pense que ça peut te rendre malade, ça s'arrête là.
0: Non, mais attends, dans quel sens que ça peut te rendre malade? Allô?
4: Allô Gérard?
20: Gérard, j'ai été coupé par fil là encore à tous les coups. Non, je disais donc que ça peut rendre malade dans le sens où ça peut rendre malade.
0: D'accord, c'est bien.
20: Ouais, petit kyste.
0: Ouais.
20: Ouais, bah tu vois bien que le dépistage ça rend malade. Je sais pas si t'as vu quand Schumacher il a fait une queue de poisson à Jacques Villeneuve, il a eu la chiasse, Schumacher.
0: Et ta connerie, elle a eu la chiasse?
20: Non, mais tu parles de ça, du dépistage, moi je te réponds. Il a dépisté, voilà.
0: Non, mais attends, le dépistage, tu sais ce que c'est?
20: Bah oui, c'est quand il sort de la piste. Voilà.
0: N'importe quoi, enfin bref.
22: C'est quoi le dépistage, Gérard?
0: Non, mais je vais laisser tout le monde parler, après
22: tu diras pas, bien sûr.
6: Le dépistage sur IRC.
0: Toi, tu m'éteins le micro et tu t'écrases maintenant. Je veux plus t'entendre jusqu'à la fin. Ok?
6: Sur IRC, on me dit le dépistage, c'est quand tu coupes tes pistaches en dés.
0: Non plus. Alors, cirrhose.
4: C'est le dépistage, quoi?
0: Ben, le dépistage, peut-il vous rendre malade? Qu'est-ce qu'elle est conne? T'emmerdes, toi, pétasse, là! T'as compris?
4: Ah, mais pourquoi ils sont méchants avec moi, je comprends.
0: Non, mais attends, celle-là, je vais la calmer parce qu'elle va répondre tout de suite. Soutif ou peut-être quoi, maintenant vous répondez toutes les deux.
4: Oui, Gérard.
0: Alors, vas-y.
4: Oui.
0: Alors, tu réponds?
4: Vas-y, Soutif, je te laisse la parole.
12: Le dépistage, putain, ouais. Regarde Richard Virenque.
0: Bon, d'accord, toi.
6: Pas de marque.
12: On l'a dopé à la suite de son plein gré, maintenant il est malade. Donc, on le soigne en lui faisant des piqûres.
0: Mais je vois pas du tout, le rapport.
12: Je te dis qu'il est malade, donc il a été dépisté gravement même.
0: N'importe quoi, toi tu comprends. Je crois que je me demande si c'est vraiment une infirmière.
22: Gérard, c'est moi.
0: Ouais.
22: Sur Minitel, on nous demande si chez toi aussi ta pisse elle tâche.
20: Ah, exactement.
0: Alors qui c'est qui pose cette question con?
22: Question con.
6: Sur IRC, c'est
0: toujours question con, c'est un con. Voilà, c'est tout.
6: Est-ce que la pisse tâche?
0: Pareil, c'est pareil sur l'IRC. Pas tête fois pour finir.
4: Non, le dépistage au contraire c'est fait justement pour éviter les maladies. Et voilà quoi, point barre.
0: D'accord. Bah, c'est
6: Gérard, il y a Yankee qui te conseille d'aller faire un dépistage de trisomie.
0: Bon, bah lui, il ferait mieux de se taire un petit peu pour dire des conneries. Cirrhose pour finir.
14: Non, le dépistage peut pas être une maladie.
0: Parce que, on se débrouille, espèce de fille.
14: Merci.
15: Allez, faites la fête.
16: Mais Gérard, la conclusion aussi.
0: Non, mais vous laissez Cyrus finir, s'il vous plaît, merci.
16: Ouais. Allez, la grosse, là, debout, espèce de feignasse.
0: Alors, petit kiss, tu dégages. Allez, hop,
6: tu viens dans le coup. Hein.
16: Allez, hop, dans le coup.
15: Un coup de calpelle.
16: Je ne pas dans le cul parce que je suis poli.
14: Qu'est-ce que vous voulez, hein?
16: Non, moi, je veux m'appeler.
0: Bon, alors.
16: Et on accueille chaud de pisse.
0: Mais vous êtes vraiment des fils de pute, hein. Vous êtes vraiment des fils de pute de faire chier les gens comme ça.
14: Oh là là, moi je suis outré là.
16: Ouais, salut, c'est Blénoragie.
14: Je peux répondre, Gégé?
0: Vas-y.
14: Je voulais dire que ce dépistage, ça peut pas être une maladie, vu que le dépistage c'est fait pour justement déceler les maladies.
0: Voilà. Et donc, je peux vous dire une chose, que le dépistage sert vraiment à quelque chose, surtout pour chez les femmes et pour nous les hommes, si on veut pas avoir certaines maladies. Surtout, il y a les cancers du sein que je voulais pas aborder, parce que sinon le débat aurait duré au moins jusqu'à 4 heures. Ça, c'est une question que j'ai pas parlé. J'ai pas voulu parler non plus du sida, parce que c'était un problème trop important. Et ça, je ferai un débat dessus avec le cancer du sein, je ne sais pas quand. Je vais voir ça avec le chef. Mais sans fil d'art au standard.
1: Faut vraiment qu'on le travaille, ce débat. Ça, c'est du pervers, parce que là.
0: Le débat, hein.
1: Parce que là, ça pourrait être. Ça peut être joli, mais ça peut être notre dernier.
0: Non, mais attends, on va voir, mais je pense qu'on les fera pas du tout.
1: On le fait, on l'enregistre, on l'envoie à la CLT, à la CIA, on l'envoie à la CSA, à tout le monde. Alors, il valide.
0: Qui c'est qui reste là maintenant? Alors, on va demander à Cuvette, là.
1: Il est 3h12, hein, Gérard.
0: Bah, on fait conclusion, hein.
17: Ouais.
0: Donc, conclusion, Cuvette.
16: Ouais, bah, ton débat, il y a mieux. Mmh. Parce que, enfin bon, c'était un peu trop compliqué pour moi, je pense.
0: Non, ouais, ben, t'avais qu'à comprendre un peu.
16: T'avais qu'à comprendre, t'as qu'à mieux t'exprimer, surtout, en fait.
0: Ouais, non, mais vous avez qu'à vous adresser à Fildar quand vous lui dites.
16: Non, c'est tout, tu fais mal ton boulot. Et moi,
0: non, mais c'est Fildar qui a foutu sa merde. C'est Fildar qui a foutu sa merde, Cuvette, d'accord? Alors, tu le remercieras en lui disant au revoir. Suppo.
16: Ouais, je voulais dire que j'entends que Max est revenu, on l'appelle le Star System. Toi, Gérard, je pense que t'es le Star Cystite, c'est-à-dire le roi des infections urinaires.
0: Alors toi, mon pote, c'est la dernière fois que tu passeras dans mes débats, d'accord?
16: Ok.
0: Petit kiste.
16: Oui, alors là, t'as fait fort, Gérard, moi je me suis bien marré. Donc il faudrait que tu continues comme ça, sans t'en prendre à ton équipe, quand même.
0: Parce que c'est grâce à Fildar si ça a merdé.
16: Mais non.
0: La cause, c'est Fildar, parce que maintenant, Rigaud, avant que tu termines, on va essayer d'avoir. On demandera le chiffre après.
6: Après.
0: Ouais, donc pour toi, alors.
16: Ouais, faut pas que tu t'en prennes à tout le monde. Il faut pas que tu passes ton temps à virer des gens aussi. Tu comprends?
0: Ben ouais, mais dans ce cas-là, quand je vous pose des questions, si vous voulez pas répondre dans ce cas-là, ça sert à rien qu'on vous sélectionne pour faire les débats.
16: Ben oui,
0: si vous ne voulez pas répondre.
16: On veut répondre, mais bon, des fois, on répond à côté de la plaque, mais c'est pas pour autant qu'il faut virer les gens.
0: Mais ouais, mais si vous répondez à côté des questions, ça sert à rien non plus de vous sélectionner pour faire les débats, c'est tout.
16: Bon, d'accord, je suis d'accord avec toi.
0: Voilà.
16: Je te souhaite une bonne soirée.
0: Ok, ben moi aussi. Soutif.
14: Et ah, moi, je suis déçue parce que bon, je suis quand même dans le milieu hospitalier, donc j'aurais aimé participer à tout le débat parce que j'avais des choses intéressantes à dire.
0: Mmh.
14: Néanmoins, c'était nul. Vif Lidar.
0: Ouais, c'est bien, tu peux retourner le voir alors.
14: Ouais.
0: Voilà, donc pas tête fois pour toi.
14: Ouais, comme d'habitude, tes débats, c'était vraiment de la débilité grave, quoi.
0: Mmh.
14: Et néanmoins, faut pas t'en prendre à Fildar si tu sais pas gérer toi-même ton équipe.
0: Ouais, dans ces cas-là, Fildar, il avait qu'à pas faire le con, parce que c'est grâce à lui si à un moment donné, sur l'IRC, on avait des petits problèmes.
14: Ouais, mais enfin, c'est quand même grâce à lui que t'as des auditeurs, quoi.
0: Ouais, non, mais c'est grâce. Quand je lui demande de virer certains auditeurs, c'est pas la peine qu'il essaye de les reprendre après pour leur dire, vous passez sous un autre nom.
14: Ouais, okay. Gérard, si t'es pas capable de gérer, c'est ton problème. De
0: manière, dans l'équipe, il y en a que deux qui font bien leur boulot et c'est tout.
14: Ouais.
0: Les autres.
14: T'as encore raison. De toute façon, ton débat, ça a encore été de la merde. Et puis voilà, quoi.
0: Eh si t'es pas contente, tu as bouffé ton pâté de foie. Ok, salut.
1: Oh, joli.
0: Cirrhose pour finir. Cirrhose.
24: T'es vraiment une tulle, toi.
17: Mais c'est pas moi.
1: Je crois que voilà, tu peux arrêter la sonnerie, Fina. Voilà.
0: Attends, toi, je te jure,
6: Donc, conclusion.
0: Ouais, conclusion.
6: Donc, sur l'IRC, on était presque 2000. On est arrivé jusqu'à 1995, jusqu'au moment où tu as insulté un auditeur. Tu l'as traité deux fois de fils de pute et il y a au moins 500 personnes qui sont parties. Et il y a beaucoup de gens qui ont été outrés par ton langage. Et je te lis quelques conclusions. Encore une fois, un débat sans queue ni tête comme Gérard. Le Viagra est au sexe ce que la connerie est à Gérard. Le Viagra fait partie de l'acné et ouais, le dépistage permet d'éviter les coups de soleil.
0: Voilà. Non, mais alors, pas du tout.
5: Pas du tout. Mais bon, il y a quand même combien de connectés ?
6: Il y en a eu, on a fait 1995.
5: Ah bah, presque, bravo presque Gérard, donné. C'est l'exploit, c'est le record.
6: Je crois que c'est un record mondial hein, même.
0: Bravo. Non, non, mais toi tu m'en as fait virer quand même 200, il a eu du mal à les récupérer.
6: Ouais, beaucoup de mal. Okay.
1: Mais j'ai perdu les numéros aussi.
0: Ouais, mais en plus, quand tu as une personne qui n'a pas fait sa conclusion, tu y as carrément raccroché au nez.
1: Non, c'est elle qui a coupé. Hein.
0: Non, parce que je vais l'appeler, je vais lui demander.
1: Alors, tu la connais ?
0: Bien sûr.
1: Ah bon, c'est qui ?
0: Ah, à ton avis.
1: Ah, c'est Sandy.
0: Voilà.
1: Ouais, bah, bravo.
0: Bravo,
1: ah,
0: qui, c'était qui, c'était alors, fais-moi qui confiance.
6: C'était qui ?
0: C'était Sandy.
6: Non, mais.
1: Bah alors, de personne n'a reconnu, t'sais.
6: Mais qui, c'était quoi son nom ?
0: Cirrose.
1: Waouh wow. T'as déguisé bien sa voix. Hein.
6: Mmh. Donc, c'est, bah, c'est moi. C'est pour ça qu'on entendait, vas-y là. Ah non, rien.
0: Ah, okay. De quoi ?
6: Je comprends mieux. Non, mais je comprends mieux.
0: Voilà.
6: Je comprends mieux.
0: Ouais, ça m'étonne pas de Manu. Ma conclusion, c'est dommage que Fildar il a foutu sa merde.
1: Ah, je sais, c'est une belle conclusion.
0: Ouais, ben, de toute manière, j'espère que la semaine prochaine tu seras pas dans l'équipe parce que je veux pas de toi. C'est simple, c'est clair.
1: À moins qu'il travaille.
0: Non, mais il va travailler. Il va essayer de te faire.
1: Je vais essayer de rattraper des points. Je vais faire un stage.
0: Ouais. Parce que j'ai entendu ce soir qu'il attendait 11h30 pour trouver des auditeurs. Ben, si c'est Manu qui doit trouver des auditeurs, autant le mettre tout seul avec une nana. Et lui, tu le vires.
1: Bah on va mettre avec Bébé Rose.
0: Voilà.
1: Donc, la catastrophe.

0: Demain matin, 6h, Bart avec des scooters à gagner. Et bien sûr, demain soir, dès 22h, le Star System.
1: Yes.
0: Et moi, je vous retrouverai dans le courant de la semaine s'il y a des petites réactions par le guet des auditeurs qui veulent
2: parler. Par les guets, ouais.
0: Voilà.
2: Il y en aura plein, t'inquiète pas.
0: Bonne nuit à tous et à la semaine prochaine.
1: Ouais,
0: à la semaine
1: prochaine.
3: Bon, on y va.
4: Ah, on a oublié, j'entends. Putain, je me dis, tiens, c'est la raccro, c'est fini. Bon, mais pas de musique, hein, les enfants. Toujours en direct, Fun Radio, le Star System, la radio libre, vraiment, dans toute sa splendeur. Et on va le vérifier dans un instant, hein, Françoise. Hein, tu bouges pas?
5: Non, pas du tout, Max.
4: Bon, ça va, ma chérie?
5: Ça va, Max.
4: Bon, avant qu'on balance donc ce grand moment de radio de 97, qui dure combien de temps?
5: 1 heure.
4: Hein?
2: 54 minutes.
4: Mais c'est en montant plusieurs fois, c'est d'un coup?
2: Non, d'un coup.
4: D'accord.
5: D'un coup, mais il y a eu une coupure à un moment.
4: Ouais, mais bon, là, on la fera pas. On a monté, on a fait un petit montage. Mmh. Donc là, ça va hurler, parce que là, maintenant, on est en train de se foutre de ma gueule à moi aussi, en plus de Gérard. Il y a un truc qui s'appelle Pokémax.
6: Oh là là.
4: Alors, il y a des jeux, des trucs, on peut gagner 2000 euros, enfin bon, n'importe quoi. Donc, il y a des gens qui pensent qu'ils vont se faire de l'argent sur mon dos. Donc, je vais le lire tout à l'heure. Et il y a un autre, donc, la même personne qui s'amuse à faire ça, donc le FG Core et le Wonder L avec les logos de Fun Radio. FG Core, catalogue officiel, FG Core, rentrée 2000. Gérard, lis-le, moi je vais lire le mien, mon document, et ça va servir de document de preuve. Alors là, je peux vous assurer que celui qui a écrit ça, ça va chier.
6: Ça va chier.
4: Écoutez.
6: Ah, vas-y,
2: Lui, il tient en premier.
4: Alors, grâce au Pokémax, les jeunes auditeurs apprendront tous à s'amuser et à se faire plein de cadeaux pour la rentrée. Effectivement, il y aura des boosters, des paquets de cigarettes, ainsi que des euros à 150 francs l'euro, plus des jeux de cartes Pokémon à 150 000 euros, ainsi que 100 euros gagnants standard. La règle du jeu, écoutez bien, toute personne qui appelle ayant raccroché deux fois par manière consécutive de deux personnes assemblées, se verront offrir automatiquement un paquebot emballé pour deux personnes, instinctivement diffusé après orientation. Veuillez vous adresser à... Il y a l'adresse de Fun Radio. Voilà.
2: Mais derrière, t'as encore autre chose.
4: Alors, chaque joueur propose à la table de 5 cartes Pokémon au standard d'une évolution permanente, restant après le retrait des points de vie Pokémon à une valeur absolue par X au carré de la racine de cheveux. Le total divisé en cartes de chaque 97 de neurones en lisant les règles divise les ingrédients de factoriser expliqués au plus haut. D'accord, ok. Ben ça, je le garde comme preuve.
7: Par contre, c'est vrai que la règle est simple.
8: C'est limpide.
4: Alors, l'autre... Alors, écoutez bien. Donc, c'est le catalogue... Non, mais dis-le, vas-y.
2: Catalogue FG Core, mais de toute manière, la première partie, je la lirai pas parce que c'est en anglais. J'y comprends que
4: non, mais c'est pas grave, dis-le quand même.
2: Donc, deuxième partie...
4: La première partie, il est d'accord.
2: C'est marqué déjà GG d'Agostino, les holophiles du 15e break.
4: C'est pas donc, de l'anglais, ça.
2: Non, c'est pas de l'anglais, mais vous savez très bien qui c'est, d'accord. Alors, foutez-vous pas de ma gueule. Ok, toi, t'éteins ton micro quand je parle parce que ça te regarde pas. C'est pas toi qui es concerné. Donc, après, GG avec George Michael, Fun Me Off Before You Go. Donc,
7: fuck.
2: Ouais ben, je t'ai dit de fermer ta gueule, ok?
4: Fouille la tête. Parce que,
2: on se demande si c'est pas toi qui est en train de faire des petites saloperies derrière mon dos.
4: Non, parce que j'ai les mêmes, regarde.
2: Hein? Parce que c'est bizarre ces histoires.
4: Mais non.
2: Ah, parce que c'est bizarre, il y a une semaine. Quoi, ça pue et dans ce cas-là, tu dégages, tu vas à Avenue de Wagram là dans ton McDo. Ok, alors tu me casses pas les couilles.
4: Lis la suite du catalogue.
2: Hein?
4: Si c'est en anglais, laisse tomber, si on passe à autre chose.
2: Alors, les films. Alors, Pitbull Mister et l'alcoolo enragé. Donc, apparemment, ils veulent parler de moi avec Sandy.
4: Ah bon,
2: Pitbull Mister, contre-attaque. Donc, apparemment, vous voulez parler de Sandy qui s'amuse à ça.
6: Qui attaque.
2: Hein? Pitbull Mister dans le break du 15e. Donc, vous voulez parler d'Henri. Alors, maintenant, ça commence à me casser les couilles avec le 15e, ok. Claire Note. Claire Net et Précis.
4: Claire Note. Putain,
8: il se passe un truc là.
7: Ah, il vient de voir sa jambe passer toute seule, GG, et il est pas content.
8: On est attaqué dans le studio. Oula.
7: Et il va s'en servir comme du bat de baseball sur Marc et Marco.
4: Il y a Marc et Marco qui travaillent sur Fun et qui ont ramené la jambe en bois qui servait à l'époque à Gérard de courir. Et malheureusement, ils l'ont voulu ramener dans les studios. L'autre il s'est mis à courir. Gérard, ils sont cons, putain, ils font chier.
7: Ouais, c'est clair.
2: L'autre s'il veut rentrer, il se démerdera, il a plus de carte.
8: Ah.
4: Hein? Comment ça, il n'y a plus de carte?
7: Carte quoi? Carte orange.
4: Il a piqué une carte orange à quelqu'un.
7: C'est bon, tu peux coller ta photo dessus, c'est déjà ça de gagner.
2: Donc.
4: Alors, relis tout.
2: Alors, Pikmin Mystère et l'alcoolo enragé. dont ils veulent parler de moi. Pitbull Mister.

0: contre-attaque, donc ils veulent parler de Sandy. Pitbull Mister dans le break du 15e, donc ils veulent parler d'Henri, et donc ça commence à me casser les couilles. L'amour du clito risque, donc on sait pas ce que ça veut dire. Documentaire, alors visite des trous noirs du tonneau de bière, la vie sexuelle des Pitbull. Donc vous voulez parler de Sandy, donc c'est bien. Manière, on va essayer de savoir qui c'est qui fait ça, parce que les feuilles, c'est pas une photocopie.
1: La première partie.
0: C'est des originaux.
1: Fais voir la première partie, fais voir.
2: Je crois qu'il y a un GG Presley ou un truc.
3: Alors, moi je vais vous lire GG D'Agostino, alors les zoophiles du 15e break. GG et George Michael, fuck me off before you go, you go.
0: Et non mais ça va être manière, c'en est un qui s'amuse à jouer avec. Donc s'il s'amuse avec comme ça, ben ça va aller vite. Hein. Pour le 21, on va voir si on fait quelque chose. Hein. Parce que moi, pour l'instant, tant que ça s'arrêtera pas, je ne continuerai pas.
3: Là, ça me fait rire tellement que le mec, il va être mal si je le chope. GG Presley, avec Love Me Thunder, Love Me True.
0: Non, mais ça vous fait rire, mais de toute manière, tant qu'on s'attaque pas à votre vie privée, vous en avez rien à foutre.
1: Moi, c'est parce
0: mais
1: que ça m'énerve, privée, que je rigole.
0: La vie privée des autres, ça, vous en avez rien à foutre. La vôtre, vous, en a, vous ça vous fait rien, mais tant que c'est sur moi, vous en lavez les mains.
3: Attention, Gégéto qui est pas beau, Timothy Foucault.
1: Oh là, chaud.
2: C'est du zouk, ça.
3: Alors, Laurent Graphique de Garnier. 200 de ce Big Babou.
0: Non mais je te préviens.
1: De quoi
0: Non mais je te préviens Max, tu rigoles.
3: Attends mais je rigole parce
0: non,
3: que
0: non,
3: ça
0: mais
3: va.
0: Non mais je te préviens, s'ils parlent de Garnier, à mon avis ils veulent parler de Laurent Garnier.
1: Non, du shampoing.
0: Non mais ouais mais fais gaffe toi. Fais gaffe parce que je me demande si c'est pas vous qui essayez de faire
3: conneries derrière
0: mon dos.
3: Il y a marqué Laurent Graphique de Garnier.
0: Ouais non mais attends.
3: The Big Babou.
0: Soi-disant que ça aurait été envoyé, comme par hasard on n'a pas les enveloppes. On n'a pas d'enveloppe pour savoir d'où ça vient.
3: Dalida. Attendez, parce que là, ça va loin. Dalida, là, dire la dada. GG l'amouroso. La chanson qui te donne envie. Et de gratter la mandoline. Alors, vilaine fermière. Sodomatique-moi. Matt GG 16-0064. M et GG, le complexe de la corne flash. Flasque, pardon. Et donc, effectivement. Les documentaires aussi. Alors, tiens, putain, le mec, il va aller loin.
1: Il est mal.
0: Mais les documents, je viens de les lire.
3: Non, relis les documentaires, là, en bas.
0: Donc, alors, c'est la visite du trou noir d'un tonneau de bière, la vie sexuelle des pitbulls, la cure de désintoxication des putois alcooliques avec une jambe de bois. Alors là, toi, espèce de gros porc, tu ferais mieux de fermer ta grande gueule.
1: Ouais,
0: ça vaudra mieux.
1: Je n'ai point ri.
0: Hein, parce que ça, c'en est qu'ils se sont amusés ici, parce que c'est pas du courrier envoyé, c'est du courrier.
3: Ici, bah attends,
0: c'est pas
3: même.
0: Du courrier envoyé, c'est du courrier, c'est du courrier fait ici et qu'ils ont changé les logos. Je suis désolé, c'est pas du courrier envoyé.
3: Bon, il y a un bulletin trimestriel également, non Gérard, adresse Pont-sur-Aisne, terminal 2. T'es en terminal toi?
0: Non,
1: c'est la rame du bus.
3: Parce que t'étais en terminal 2 et nombre d'absences 365 jours, ça paraît beaucoup quand même dans une année. Alors, tu me dis si c'est vrai ou pas. Alors, c'est sur 20 les notes. Mathématiques, 3,14. Alors après, il y a les appréciations du professeur. Problème de conversation. Français, 7 sur 20. Élocution, apocalyptique. Géographie, histoire, 2 sur 20. Concept de l'Europe, mal acquis. Anglais 1 sur 20, parle anglais comme une vache.
4: Qu'est-ce qui se passe? Qu'est-ce qui se passe, Gérard?
1: Je sais pas, il pète les plombs, tu vas mordre une salée, il arrive pas à ouvrir la porte.
4: Putain. Oh, tu viens lourd, toi. Tu viens lourd, David Clay. Putain. Eh, tu viens lourd. À toi, je te... Je t'attrape, je te dépose ta mère.
3: On vient de vivre un moment extraordinaire qui est visuel. Vous savez, pour accéder au studio, il y a deux portes sas, et il y en a une qui était fermée, il y en avait qui tenait la porte de l'autre côté, et Gérard tapait dedans, alors c'est des quadruples vitrages, et on l'a écouté.
4: T'as compris, toi? Si tu veux la carte orange, tu viendras me voir. La carte orange? Ouais.
3: Faut voir si c'est sa carte orange.
4: Tu m'as 24 ans. Et j'ai un
3: arbre. Fais voir.
4: Non.
5: De toute façon, il s'en fout, il rentre jamais chez lui.
4: Non.
5: Il dort à la radio.
4: Pourquoi non, attends, tu vas retirer ce que t'as planqué. D'accord. Tu vas retirer ce que t'as planqué tout de suite.
6: En prod.
3: Putain.
5: Va chercher la jambe tout de suite. Va chercher la jambe.
4: Tu as été planqué là derrière.
6: J'ai rien planqué là.
3: Allez.
4: Je te dis, t'as une connerie maintenant parce que tu vas pas jouer avec moi.
3: Relue la carte, mais t'inquiète pas.
4: Ok.
3: Ouais.
4: Je pensais que tu vas pas jouer comme ça avec moi.
6: Ok, Gérard.
4: Ça va.
3: Voilà, donc faut que ça se
1: passe. Tu m'as bien fait rire.
3: On est bien d'accord. Ah, mais là, on a pleuré de rire tous les quatre. Là. Gérard en train d'essayer d'ouvrir la porte, en train d'hurler alors qu'il y a quadruple vitrage en train de shooter dedans. Mais c'est normal, putain, vous faites chier aussi.
0: Non, mais moi, de toute manière, le 21 se précise, il n'y aura rien. Terminé. Hop, basta. Comme ça, tu t'en branleras après ton équipe de naze.
3: D'accord.
1: C'est de notre faute.
0: Non, c'est pas de ta faute.
3: Bah, alors, bon.
0: Vous n'êtes pas capable de savoir qui c'est qui dépose ça à l'entrée.
3: Ça, on va le savoir, parce que ça, on va mener une enquête, ça c'est clair.
0: Parce que ça, c'est quelqu'un qui dépose.
3: Françoise. Qui dépose, oui. Françoise.
7: Oui.
3: Excuse-nous, hein, ça hurle un peu.
7: Ah non, mais c'est pas grave.
3: En 97, donc, pendant cette année, entre Gérard et Françoise, il y avait des règlements de compte à chaque fois par l'intermédiaire de la radio.
7: Ouais.
3: Gérard dans ses débats. Toi pour tes coups de gueule du mardi.
7: Ouais.
3: Et il y avait des auditeurs qui, par interposé, vous disaient, voilà... alors, il y avait des auditeurs qui appelaient François chez eux en disant, ouais, on a entendu Gérard, qui passait sur d'autres radios, qui t'insulte, etc. On faisait pareil avec Gérard.
7: Exactement,
3: donc
7: ouais.
3: Vous n'arrêtez... Merde, j'arrive plus à parler.
1: Vous n'arrêtez pas
3: de gueuler.
1: N'arrêtiez pas.
3: Vous n'arrêtiez pas, voilà, putain, j'arrive plus à parler. De parler... l'un contre l'autre, vous n'arrêtez pas de vous engueuler.
7: Ouais.
3: J'ai décidé un soir de faire venir donc Françoise et Gérard et de pouvoir régler les petits problèmes et de laver son linge en famille. Et qu'est-ce que tu gardes comme souvenir de ça, Françoise?
7: C'est plutôt marrant parce que moi, de temps en temps, je m'amuse à regarder directement la cassette.
3: Oui, parce que ce débat avait été diffusé sur Fun TV. Hein.
7: Sur Fun TV, mais l'inconvénient, c'est que quand tu vas le passer ce soir, qu'est-ce que je vais faire, c'est que je vais remettre ma cassette en route parce que à écouter le débat, c'est bien, mais le voir directement, voir déjà la tête de Gérard, te voir toi, voir la gueule que j'avais, je te dis pas, c'est pas terrible, hein.
3: Ouais, c'est pas triste.
7: Non, c'est pas triste.
3: Bon,
7: mais il y en a un sur le débat justement. Qui a vraiment foutu la merde, qui s'appelle Babar, et c'est lui, c'est à ce moment-là que j'ai commencé vraiment à m'énerver.
3: Ouais, Gérard, qu'est-ce que tu gardes comme souvenir, toi, de ce grand moment?
0: Moi, rien du tout. Moi, j'ai simplement à dire une chose, c'est que les gens qui s'amusent à aller dire des conneries sur mon compte, ou s'amusaient à se faire passer pour moi sur d'autres radios, je commence à en avoir ras-le-bol, c'est tout. C'est tout ce que j'ai à dire. Maintenant, ceux qui ont été
3: tu peux applaudir, toi, t'es de mèche ou quoi?
0: Ceux qui ont été dire que j'avais insulté Françoise dans le courant de la semaine sur d'autres radios, bah, alors que c'est faux.
3: Ça recommence, ouais.
0: Donc, à l'heure actuelle, c'est faux. Donc, alors, maintenant, s'il y en a qui s'amusent à vouloir jouer les gros bras et faire les cons, bah, dans ces cas-là, qu'ils appellent le 0803-08-5000, on va s'amuser avec eux. Et c'est tout.
3: On va s'occuper de vous.
0: Voilà. Alors maintenant, s'il y en a qui ont les couilles au cul de le faire, et qui sont passés pour moi sur d'autres radios, eh ben, qu'ils le disent.
3: C'est
0: on
3: comme
0: verra.
3: Ça, le CD des remix, Françoise, au passage, il y a des remix qui reviennent des CD, qui sont en train de se vendre de nouveau, Gérard, comme à la bonne époque.
0: Ouais, mais ça, c'est pareil, de toute manière, j'ai prévenu, de toute manière, pour le 21, de toute manière, le débat des JO, tu peux prévoir une croix de 6, c'est niette.
3: Non. T'inquiète pas, entre-temps,
0: pas ce coup-là.
3: Ah, si, ça, si,
0: non,
3: si.
0: Non, non,
3: oh, non. Voilà, bah, tu nous fais le coup à chaque fois, on peut pas. Non.
0: C'est quoi encore ça? C'est quoi encore ces conneries?
3: C'est quoi ça?
0: C'est quoi ça?
6: Pas pour toi.
3: C'est quoi?
1: C'est un truc internet, c'est pas Star System.
0: Non, mais on en a rien à foutre.
1: On a le droit de bosser.
0: Bah non, mais de toute manière, c'est ton truc. Alors dans ce cas-là, tu le dis avant d'envoyer les débats et c'est tout. Et tu fermes ta gueule. T'as rien foutu de la journée.
3: C'est vrai. Bah si, j'ai bossé toute la journée.
5: Quoi? Il est allé au McDo.
0: Bien sûr.
5: Il a été
0: au McDo. Et il a été voir aussi les chauffeurs de taxi cet après-midi qu'ont foutu leur merde.
3: Bah oui.
0: Et alors?
3: Ah, j'ai bien fait le double appel chez Diffoul, toi.
0: Bah ouais, c'est ça. C'est ça, allez-y, je m'amuse à appeler les gens derrière, je m'amuse à appeler d'autres radios, bien sûr, c'est ça. Alors que moi, je travaille avec une radio, c'est Fun Radio. Oh, ok, voilà, je travaille pas avec n'importe qui.
3: Et la preuve, il sera là.
0: Sinon, je serai pas là.
3: Tu seras
0: okay.
3: Là. Bah ouais, mais bon, si tu commences à dire que tu travailles pour Fun et qu'après, en même temps, juste avant, tu dis que tu aimeras pas bosser, c'est
0: dommage. Non, mais pour le 21, je vais voir. Bah, je vais voir parce que j'ai pas...
3: On va en discuter avec Gérard, en tous les cas, je vais mettre...
0: C'est tout.
3: On va régler tous ces petits problèmes. Donc,
0: parce que moi, il y a une chose que je vais dire, je vais préciser. Hein? Et Sandy, à l'écoute, et ça, je commence à l'avoir ras-le-bol, c'est que faudra peut-être que ça cesse. Parce que Sandy Anamar a fait des dépressions nerveuses. Alors maintenant, il faudrait que les petits branleurs qui arrêtent de dire des conneries sur elle, parce qu'elle en a ras-le-bol. Hein. Et l'histoire de, du break et tout ça, faudrait que ça cesse, parce qu'on en a marre avec Sandy.
1: Elle a qu'à faire du smurf aussi.
0: Ouais, bah toi, tu fermes ta gueule, tu t'occupes de la tienne, d'accord?
3: Exactement.
0: Hein. Parce qu'elle, elle en a marre. Parce que son père aussi, il a écouté la radio et je l'ai eu au téléphone. Et apparemment, il est pas trop content parce qu'on nous insulte et on prend son nom de famille. D'accord? Alors ceux qui s'amusent à faire des tracks comme ça, comme la semaine dernière, hein, avec le nom de famille de Sandy, c'est clair, net et précis. Qu'il arrête. Parce que sinon, ça va mal se terminer. Ok? Alors on demande entendeur salut pour le 21, je ne sais pas, on verra. Bonne nuit. Ah mais tu rigoles, mais moi ça me fait pas rire.
3: Ah je rigole pas.
8: Bonsoir à tous et bonsoir à toutes. Donc si vous voulez participer au débat, vous pouvez nous appeler au 0803 08 5000 et 0870 5000 et 3615 code Fun Radio rubrique direct. Et donc ce soir on va commencer par les parfums et après le deuxième ça sera sur la Saint-Valentin. Donc
1: on avait dit le contraire hein, Gérard.
8: Non,
1: même,
8: je pense...
1: te le rappelle. Non.
8: Bah non, maintenant que je viens d'annoncer, on commence les parfums et on finira sur la Saint-Valentin.
1: C'est pas ce qu'a dit le chef Gérard.
8: Bah ouais, mais
1: engueulé.
8: Non mais la Saint-Valentin c'est dans...
1: C'est en premier.
8: Non, c'est en deuxième.
1: C'est en premier.
8: Non, on avait dit en deux.
1: Non, on avait dit en un.
8: En deux.
1: Filou, on avait dit quoi? En un ou en deux la Saint-Valentin?
9: On avait dit en un.
1: On avait
8: ouais,
1: dit
8: ben,
1: en un.
8: Dans ces cas-là, vous demandez au chef est-ce qu'il redescend et qu'on voit. Parce que moi j'ai annoncé les parfums et la Saint-Valentin en deux.
1: Mais non, donc, mais c'est pas grave. C'est pas grave, t'as annoncé, tu peux changer.
8: Alors ouais, mais maintenant, moi, comme j'ai pas de liste, j'ai rien, donc on peut rien commencer.
1: Tiens, mais voilà, si, on va commencer.
9: 4 parce que bon, hein, tu sais ce que je veux dire.
1: Mais on commence.
8: D'accord.
1: Avec la Saint-Valentin.
8: Bon alors, là, ok, on va commencer comme ça. Alors, tant pis, ça m'a...
9: Ça change rien.
8: Ouais, mais...
1: C'est pareil.
8: Donc, on va que dire Cédric.
10: Oui, bonsoir Gérard.
8: Ouais, c'est bien. Ça, c'est encore pas une voix d'un habituel.
10: Oui, bien entendu, plus comme d'habitude, de son.
8: Oui, Benjamin, bonsoir.
10: Mes respects du soir, Gérard.
8: Stéphanie, bonsoir.
11: Bonsoir, Gérard.
8: Et Cosette.
12: Bonsoir, Gérard.
8: Bonsoir. Réveillez-vous un peu, s'il vous plaît.
10: Ouais, j'espère, la top forme.
12: Gérard,
8: quoi?
12: C'est vrai que t'es beau et tout parfumé.
10: Oh, ouais, ça, c'est du mytho, ça.
8: Ouais, qui c'est qui dit ça, là?
10: C'est pas moi.
8: Wow.
10: Donc moi alors que représente la Saint-Valentin pour vous? Rien du tout.
8: Bon alors attends, déjà qui t'a posé cette question? Bon alors Fildar s'il te plaît, ça commence déjà bien. Tu me chauffes.
10: J'ai dit ça au hasard, t'énerve pas Gérard.
8: Non mais attends, ça commence ouais. Déjà bien.
10: Mais,
8: déjà.
1: Je te dis où.
8: Non mais ça commence déjà. Là ça commence déjà bien. Les questions sont à peine que posées. Que j'en ai déjà un qui pose déjà la question.
1: Mais
8: c'est
1: non,
8: lui qui va faire le débat.
1: Mais non ça Jean. Se trouve non.
13: Jean, je viens de voir le chef, il est pas très content que t'aies changé l'ordre des
1: mais
13: débats.
1: Ça y est, on a refait Rigo, on a remis dans l'ordre.
13: Ah vous
1: bon.
13: Avez remis dans l'ordre.
1: Voilà. Excusez-moi, allez, Saint-Valentin, c'est bon.
13: Le temps de bouger.
1: Et ce que je veux dire, Gérard, si ça se trouve, le mec il a posé une question comme ça et que toi tu l'avais pensé aussi.
8: Ouais mais c'est pas lui de la poser, c'est à moi, d'accord?
1: Bah oui, bon bah on les remet à l'antenne.
8: Voilà. Donc, alors, celui qui vient de poser ça, bah, maintenant, tu réponds?
10: Ouais, réponds.
8: Alors?
10: Allô?
8: Bah, réponds! Oh!
10: Ouais, réponds.
8: Non, mais tu vas répondre à la question,
10: ah,
8: comme
10: moi,
8: ça, toi, qui l'as
10: ouais,
8: posé,
10: ouais,
8: abruti.
10: C'est quoi la question?
8: C'est quoi la question? Tu te fous de ma gueule ou tu prends le train?
10: Pour ou contre, c'est ça?
8: Eh, hey, déjà, t'as du monde derrière. T'as du monde derrière toi?
10: Ah non, pas du tout. Alors, donc, la première question, c'était quoi? C'était quoi, tu m'as dit? La Saint-Valentin, vous aimez bien? Ouais, non, ça représente l'amour. Voilà.
8: Alors, t'es qui, toi?
10: Cédric.
8: Alors, Cédric, tu vas aller te calmer au standard.
10: Ok.
8: Tu vas te calmer, tu vas comprendre ta douleur. Comment, mon petit canard? Alors là, tu dégages complètement. Allez, hop! Tu me retires Cédric d'entrée.
1: Déjà, ça commence,
8: ouais.
1: Gérard.
10: Ouais, c'est bon, non, j'ai dit mon petit canard, tu vas pas stresser.
8: Non, c'est bon, celui-là, tu me le retires, ça y apprendra.
1: Ok.
8: Attention,
1: je le vire.
8: Pas le repasser pour quelqu'un d'autre. Hein.
1: Je le vire.
8: Voilà. Donc, alors, Benjamin, donc, la première question, on va y aller. Il nous reste donc Benjamin, Stéphanie et Cosette, c'est bien ça?
12: Oui.
8: Donc, alors, la première. Oui.
12: C'est vrai que t'es tout beau et tout parfumé, ça?
8: Oui.
12: Ah, bah, c'est bien. Ça
8: donc,
12: fait
8: donc, comme Cédric vous l'a dit, donc que représente la Saint-Valentin pour vous maintenant, voilà.
10: Ouais, c'est Benjamin là.
8: Oui, Benjamin.
10: Bah, je crois que c'est un symbole là.
8: Mmh.
11: symbole de la détresse humaine face à l'amour. Je conviens, on peut quand même, on peut remonter la philosophie égyptienne.
12: Ah oui, s'il te plaît.
8: Non, mais attends, Benjamin.
11: Oui.
8: Qui c'est qui se marre là comme une perdue? Ça commence à bien faire là.
11: Mais vous avez
8: pas... Non, attends Benjamin. Entre Stéphanie et Cosette, vous avez pas commencé.
12: Oui, mais enfin moi, je suis intéressé par l'art égyptien.
8: Oui, non, mais on en a rien à foutre. On va pas commencer à se prendre la tête, à savoir 13e siècle, 20e siècle et autres.
12: Excuse-moi. Non, c'est bien avant, Gérard.
1: On a un conseil pour toi sur le Minitel.
12: Ah.
1: Je te remercie. On nous dit qu'il faudrait que tu arrêtes de gueuler parce que tu vas faire exploser la couche d'ozone.
12: Exactement.
8: Et alors, dans ce cas-là, ils ont qu'à commencer à se calmer quand je dis quelque chose. C'est moi qui fais les débats, c'est pas eux.
11: Mais l'art égyptien, c'est bien.
1: Oui,
11: quand
1: mais
11: même.
1: Sans eux, tu fais pas de débat aussi, Gégé.
8: Non, bah peut-être, mais dans ces cas-là, on n'a pas besoin de revoir les mêmes que la semaine dernière.
1: C'était pas les mêmes.
8: Non, c'est pas les mêmes. Cédric, c'était pas le même.
1: Bah, c'est pas grave. Vas-y.
8: Bon. On va pas s'amuser à faire comme la semaine dernière, à jouer sur les siècles.
11: D'accord. C'est Benjamin, je peux passer tout de suite à l'Empire romain, tout de suite.
8: Non, mais je viens de te dire. Benjamin, tu as pas commencé à me prendre
11: d'accord,
8: la tête là-dessus.
11: Pas d'histoire ce soir, ok.
12: Et l'autre fois.
1: D'accord, excuse-moi Gérard, donc à la place de ceux que t'as virés, on accueille Gargamel et Patrick.
8: Non mais attends, tu me donnes la liste.
1: Bah, tu marques à la suite, Gabriel et Patrick, c'est tout.
11: Salut Gérard.
8: Salut.
11: Salut Gérard.
12: Salut Gargamel.
11: Salut Gégé, salut tout le monde. Ça va?
12: Ça va, Azrael?
11: Ouais, ça va.
8: Et Gargamel?
14: Ouais.
8: Salut.
14: Ouais, salut. Tu peux répéter ta question déjà, s'il te plaît, parce que j'ai arrivé et...
8: Alors, que représente la Saint-Valentin pour vous?
12: Gérard, j'ai juste un petit truc à te dire. Est-ce que tu peux sourire quand tu nous poses des questions?
14: Ouais, c'est vrai. Et
12: ouais, sois pas égoïste, s'il te plaît. On le ressent vachement. Hein.
14: Franchement, c'est exact, Gérard. Exact.
8: Tout à bon, fait, vous répondez à la question et c'est tout.
14: Bah alors, moi, tu vois, je dis, j'ai une copine, tu vois, mais je dis, c'est complètement commercial, la Saint-Valentin.
8: Bon, mais attendez, parce que là, ça commence à bien faire.
12: Hors sujet.
14: Oh non, pas déjà.
8: Non, toi, tu vas pas recommencer comme la semaine dernière.
14: Allez, hop.
8: D'accord. Donc, Patrick, pour toi.
15: Ouais.
8: Non, mais tu travailles parce que tout à l'heure, tu vas sortir et vite fait.
15: Alors, c'est quoi la question que représente la Saint-Valentin, c'est ça?
8: Ouais.
15: Dans l'art égyptien. Dans l'art égyptien, la fête de tous les cachalots, GG, si tu vois ce que je veux dire.
8: Bon, alors, Benjamin et Patrick.
15: Mais attends, c'est pas méchant, la Saint-Valentin, pour les animaux, ils ont le droit.
8: Ouais, mais attendez, j'ai dit, on parlait pas des trucs...
12: Des siècles,
8: ok.
15: Bah, des siècles, c'est des cachalots, maritimes,
12: ouais,
15: baleines.
12: Des siècles passés.
8: Gargamel.
14: Ouais, moi je t'ai dit, moi je dis c'est commercial, hein, c'est pour vendre, c'est tout. Hein.
8: Ouais, mais c'est-à-dire
14: Franchement, Gérard, pourquoi le 14 février et pas le 30 février, ou enfin, je sais pas, quoi, tu vois.
8: Mm-hmm.
14: Pourquoi cette date-là, quoi.
11: Ouais, c'est Benjamin, là.
8: Ouais.
11: Je suis désolé, tu vois, il pose une bonne question et il faut qu'on reparle de l'art égyptien, à cette condition.
8: Non, mais attends, Benjamin, c'est le top.
12: Parce que tout part de là, Gérard.
11: Tout part de l'Égypte.
12: Tout part de là.
11: Et oui, alors, mais bon, parmi les deux, Gérard, on n'en parle pas.
8: Non, mais ça y est, oui.
11: Bon, bah.
14: Mais toi, qu'est-ce que t'en penses, Gérard?
8: Mais attendez, pour l'instant, on n'a pas fini. Stéphanie, pour toi. Stéphanie!
12: Oui?
8: Bon, tu travailles, s'il te plaît.
12: Excuse-moi. Pour moi, ça représente un gros cœur rouge avec plein de chocolat dedans. Mais c'est tout. T'sais, pour moi, ça n'a rien à foutre de la Saint-Valentin. Quoi. Ton amour, tu le prouves pas en offrant une boîte de chocolat de merde ou de rose de merde.
14: Ouais, on peut offrir des cotons-tiges.
8: Non,
12: mais ça représente. Je veux dire, ton amour, tu le prouves tous les jours. Quoi. Tu n'as pas besoin d'attendre une date précise. Quoi.
8: Hugo, Cosette, pardon.
12: Écoute-moi, pour moi, la Saint-Valentin, ça représente Cupidon.
8: Hein?
12: Ça représente Cupidon avec sa flèche.
8: C'est-à-dire?
12: C'est-à-dire, c'est le symbole de l'amour, c'est quand Cupidon lance sa flèche vers quelqu'un et c'est l'amour qui explose, quoi.
8: Ouais. Mmh.
12: Donc, la Saint-Valentin, c'est les cadeaux, les boîtes de chocolat, les roses et tout ça.
8: Non, mais attendez, Cosette, les boîtes de chocolat pour la Saint-Valentin, j'ai jamais vu ça, hein.
12: Les romantiques, ils offrent toujours pour la Saint-Valentin.
11: Et les papillotes.
12: Une boîte de chocolat et un bouquet de roses, c'est romantique, tout ça.
8: Mmh, d'accord. Ok.
14: De mon chéri, si ça marche pas mal.
12: Ouais,
8: mais ça c'est un truc qui revient à la mode maintenant.
12: Ouais,
8: hein.
1: Et toi, Gérard, qu'est-ce que t'en penses de la question?
8: Bah moi personnellement, moi que représente Saint-Valentin pour moi, c'est personnellement bon bah c'est une preuve d'amour vis-à-vis de la personne. Hein.
15: Ouais. Donc, c'est Patrick.
8: Ouais.
15: Ouais, je vais te demander, tu sais, on parlait de Cupidon, la fille a parlé de Cupidon il y a deux secondes. Je vais te demander, t'es cupide toi ou pas?
8: Comment ça?
15: Est-ce que t'es cupide?
8: Non.
15: Non, pas du tout.
8: Non.
16: Ça veut dire quoi, alors. Gérard? Ça veut dire quoi,
8: je sais pas. Justement, je voudrais bien savoir, comme il s'est lui.
15: T'es quoi alors? Si t'es pas cupide, t'es quoi? T'es hétéro? T'es quoi?
8: Non, non plus.
15: Non plus.
8: Non, mais attends, si ça te fait rire, tu vas pas rigoler longtemps, toi.
15: Ouais, les filles, hein, calmez-vous.
8: Non, non. C'est toi, Hugo. Patrick, tu vas te calmer, d'accord?
15: Ok, c'est bon.
8: Ok.
15: Et toi, Gérard, comment t'as préparé ta Saint-Valentin? T'as prévu quelque chose?
8: Non, pour l'instant, j'ai rien prévu.
15: Ouais, comme moi, quoi.
8: Voilà. Donc, qu'offrez-vous à la Saint-Valentin à votre copine ou à votre concubine? Donc, on va demander à Cosette.
17: Bah écoute, moi jusque-là, j'ai rien offert du tout, on m'a rien offert, je suis triste.
8: Mm-hmm.
17: Mais voilà.
8: Ouais, mais.
17: Si tu pouvais m'offrir quelque chose, ça serait sympa.
8: Voilà, tu rêves, hein.
17: Bah pourquoi?
8: Bah tu rêves.
17: Bon, d'accord, je rêve. Mm.
8: Crois au Père Noël, hein. Le Père Noël, c'est le 25 décembre, hein, d'accord?
17: Ok, ok.
16: On accueille Marguerite.
15: Bonsoir Marguerite.
18: Oui, bonsoir.
15: Oui, bonsoir.
18: Bonsoir
15: Marguerite. Bonsoir.
18: Bonsoir à tous. Tu rumines.
15: Bonsoir. Bonsoir Marguerite.
18: Bonsoir
15: Marguerite. Ah, bonsoir.
8: Allô.
15: Salut Marguerite.
19: Allô Marguerite, bonsoir.
16: Laissez Marguerite répondre.
8: Donc
18: c'est quoi la question déjà?
8: Qu'offrez-vous à la Saint-Valentin à votre concubine ou copine?
18: Gérard, souris. Bah ça dépend quel cadeau. Hein.
8: C'est-à-dire?
18: Bah du parfum.
8: Ouais, oui.
18: Donc si la personne aime bien le parfum, on peut lui offrir du parfum.
8: Mmh.
18: Et sinon, des CD ou des cassettes.
8: Ouais, mais quoi, comme CD ou cassette ou autre, je sais pas, tu... Approfondis.
18: Des CD de musique. Voilà, des CD sur de la musique. Tout dépend ce que la personne elle aime comme musique.
8: Mmh. C'est un... Ouais, mais quel... par exemple, si... Je sais pas, je vais...
18: Par exemple, si elle aime le rap, tu offres quoi?
15: Des CD de rap.
18: Voilà, des CD de rap.
15: Ouais.
18: C'est pas con, alors.
8: Hein?
18: Non, je dis, c'est pas con.
8: C'est ça qui vient de dire ça?
18: C'est Stéphanie.
16: Ouais. Excusez-moi,
8: ouais.
16: Il y a un petit truc sur Minitel. On nous dit que Gérard...
20: Attention, Manu!
16: Ouais, mais je fais gaffe, non, mais c'est pas méchant. Hein. On nous dit que Gérard était tellement manché à ta naissance que t'avais mis des vides teintés sur ta couveuse.
18: Oh là là.
8: Bon alors toi, Manu, ouais, je crois que tout à l'heure on avait prévenu, donc des questions comme ça, Minitel, j'en veux pas.
16: Ah mais c'est pas une question.
15: Raison,
8: non, mais même.
16: C'est une affirmation. Hein.
8: Ouais, ben peut-être, mais ensemble, sur Minitel, moi, tu vois, je vais te dire une chose, tu vois, tu veux que tout le monde soit expolé avec moi, et ben moi je vais te dire une chose, je sais pas son nom, mais celui-là, c'est un petit con, il va se faire enculer.
16: C'est fou. C'est
15: non,
16: fou.
15: On va se faire sodomiser.
8: Voilà. Et ben il va se faire sodomiser, ouais. Comme on vient de dire.
16: Ok.
18: Mais
8: donc, oui.
15: Allô, allô, G.
8: Oui.
15: Ouais, c'est Gargamel. Tu vois, il y a une bonne idée de cadeau aussi, c'est des sous-vêtements.
8: C'est-à-dire?
15: Bah, des sous-vêtements sexy, quoi, du style
18: des caleçons. Ou... Des
8: non, mais, oh, Cosette, s'il te plaît, merci. Tu vas te calmer, merci.
18: Des chaussettes?
15: Ouais, ou des chaussettes, mais des chaussettes hyper sexy, quoi. Mais bon, des sous-vêtements, tu vois. Ou, enfin, des trucs qui.
18: Bon, enfin,
15: qui fait que la Saint-Valentin, tu la passes au pieu, quoi.
18: Le cadeau, il est surtout pour le mec, quoi. Parce que la fille, elle est porturelle, elle les voit pas, quoi.
8: Qui c'est?
15: Ça fait hyper plaisir à une fille quand on lui offre des sous-vêtements, des beaux sous-vêtements.
8: Mmh.
15: Et au mec aussi, bah voilà.
18: Oui, tout à fait, c'est la fête des deux, ouais.
15: Mmh. La fête des deux.
8: D'accord.
16: Gérard, on nous demande aussi sur Minitel si t'as offert un head fucking à Sandy.
15: Oh.
16: Non, c'est pas méchant, c'est un parfum.
15: Ah oui, c'est un parfum.
18: C'est Jean-Paul Gaultier.
8: Non plus.
16: Ok.
18: Non.
8: Donc,
16: tu penses que tu en offriras un ou pas? Si maintenant que tu connais le parfum, est-ce que tu vas lui en offrir un?
8: Non, mais de toute manière, elle l'a déjà eu, ça Saint-Valentin.
16: Ah bon? Mais ah elle a bon, jamais eu le parfum, l'Ed Fucking.
8: Elle l'a déjà eu avec.
16: Tu veux faire quoi alors? Vas-y.
15: Une chiclette de berne.
8: Comment? J'ai mal entendu là. J'ai mal entendu,
15: alors,
8: pas Gargamel, Patrick.
15: Une giclée de.
16: Je l'ai coupé.
8: Voilà, ben dans ce cas-là, tu peux le couper complètement, lui.
16: Ok, d'accord.
15: Ouais, c'est
8: tu peux lui dire au revoir. Tu peux lui dire au revoir complètement, celui-là.
20: Au revoir.
8: Donc, ouais, Gérard, c'était qui?
20: Au revoir. Au revoir.
8: Non, non, mais pour de bon. C'était qui? C'était qui?
16: C'était qui quoi? C'était Patrick, Patrick.
8: Ah ben, voilà, ben...
16: Bonne nuit, Patrick.
8: Voilà. C'est mais pas
15: attends,
8: la peine
15: mais,
8: de...
15: Mais Gérard, attends, c'est Gargamel, mais t'as pas respecté? Pourquoi tu t'es offert ton cadeau avant?
8: Non mais attends, moi j'ai offert le cadeau à la personne que j'aime, c'est tout, avant.
18: Et c'est quoi?
15: Pourquoi avant?
8: Ce que c'est... Non, si je me souviens bien, c'est un petit...
15: T'as rien offert.
8: Un petit tailleur en cuir gris.
18: Oula. Comment?
19: gris.
21: Moi,
19: ouais,
21: c'est un petit truc en gris.
19: Un petit truc sexy, quoi.
21: Non, mais de toute manière.
19: Un tablier, quoi, pour la cuisine.
21: Un tablier tout à l'heure, je vais te mettre un tablier quelque
16: c'est,
21: part.
16: C'est ouais, du... Gérard, ouais, excuse-moi. C'est du cuir vachette, non?
21: Non, je sais pas, c'est les trucs avec des franges, style
19: Adjoint. Hein.
21: Bon, non, mais donc, Benjamin.
19: Ouais, bah écoute, moi j'offre trois choses à ma copine, j'ai décidé. Donc, première chose, donc une bague en or avec des émeraudes.
22: Ouais, t'as déjà la thune, toi.
19: Deuxième chose, des cactus. Et deux, un couple d'hamsters.
21: Ah ouais, mais ça, j'ai remarqué une chose, Benjamin. Même Gargamel, Stéphanie, Cosette et Marguerite.
19: Oui.
21: Donc réveillez-vous quand on vous appelle, s'il vous plaît, merci.
19: Oui. Ouais, c'est...
21: Donc je pense que Benjamin, la première question, c'est ce qui revient le plus souvent à la mode.
19: De quoi, les cactus?
21: Non,
16: les hamsters.
21: Non, l'histoire des bagues.
19: Ah oui, t'as raison. Ouais.
21: Que ça soit une bague ou un.
19: Oh, c'est plutôt rare quand même, hein, Saint-Valentin, non?
21: Enfin, non.
19: T'en as
21: une
19: fois, mais pas tous les ans. Elle n'a pas
21: voulu.
19: Ouais, c'est surtout les animaux en ce moment, les hamsters.
21: Non,
19: les...
21: mais ce qui revient le plus à la mode, je pense, de toute manière, ça fera marcher le.
19: Ouais, t'as raison, le commerce.
21: Le commerce. Ce qui revient le plus à la mode, je sais pas si vous allez être d'accord avec moi, mais ce qui revient le plus à la mode le jour de la Saint-Valentin, c'est ou les dessous féminins ou des bouquets de roses. Je sais pas ce que vous en pensez.
19: Ouais. C'est vrai que les fleurs, ça revient souvent.
21: Mais
19: c'est vrai que les fleurs, ça peut faner aussi. Hein.
16: Et toi, Gérard, tu préférerais offrir un hamster ou des fleurs?
21: Moi, personnellement, je préfère y offrir un bébé.
16: Oh, non, un hamster, quoi.
21: Non, un bébé.
16: Ah, d'accord.
21: C'est pas pareil. Oui.
19: Je vais te poser une question.
21: Oui.
19: Je voulais savoir quel est le cadeau de la Saint-Valentin que tu as reçu et qui t'a fait le plus plaisir.
23: Bah, il t'a dit des dessous féminins.
19: Non, quelque chose qu'on t'a offert, GG.
21: Pour l'instant, ce qu'on m'a offert, rien.
19: Si, l'Adidas. Bon, menteur, en tant que l'Adidas.
21: Non.
19: Un cactus?
21: Rien,
19: GG?
21: Non, on m'a rien offert encore.
19: Même quand tu étais adolescent?
21: Bah, même à toute manière, j'ai pas connu l'amour.
19: T'as pas été adolescent?
21: Ben si, mais j'ai pas connu l'amour comme ça.
16: Quoi, Sandy, elle t'a rien offert pour la Saint-Valentin?
19: Dans un collège de garçons.
16: Sandy, elle t'a rien offert pour la Saint-Valentin?
19: Ouh.
16: Je te demande.
21: Mmh.
16: Est-ce que Sandy doit faire quelque chose pour la Saint-Valentin?
21: Bah, je sais pas, on va lui demander.
19: Mais ça te ferait plaisir, je qu'on t'offre quelque chose.
21: Ah bah oui, moi j'attends que ça. Hein.
19: Bah, faut que t'attendes samedi encore.
21: Bah ouais, mais.
19: Sois patient, Gérard.
16: On va demander aux filles. Vous, on va commencer par Marguerite. Marguerite, si t'étais avec Gérard, tu l'offrirais quoi?
18: Moi, je lui offrirais du parfum.
16: Du parfum. Cosette?
19: Je lui offrirais.
23: Un dictionnaire.
19: Je lui offrirais une lame à raser et du savon.
16: Okay. Et Stéphanie?
19: Un cerveau.
21: Ouais. Bah pourquoi un cerveau?
16: Parce que t'as perdu le tien, il paraît.
19: Ouais, mais ça se retrouve, attention.
21: Hey Stéphanie, t'as envie de continuer le débat là?
19: Non, mais c'était une blague, oh là là.
23: Ouais, non, faut rire, ouais. Gérard, faut rire. Hein,
19: et j'ai offert de beaux caleçons avec des Mickey dessus.
21: Qui dit ça?
19: Bah, c'est Cosette, parce que j'adore les caleçons.
21: Ouais, mais pour moi.
19: Moi, je t'offrirai un rôti bagrave.
23: Moi, j'aime bien ça avec Homer Simpson.
19: Non, mais GG, et j'en ai. GG?
23: Ah ouais.
21: Ouais.
19: Ouais, moi je voulais te dire qu'en fait, moi, pour la Saint-Valentin, je suis pas d'accord parce qu'en fait, je trouve que c'est un gros business quand même.
21: Bah ouais, mais de toute manière, c'est ce qui rapporte le plus, hein, le jour de la Saint-Valentin ou les fêtes de fin d'année. Hein.
19: Ouais, mais tu trouves pas que c'est une histoire de gros sous, tout ça?
21: Bah ouais, mais de toute manière, c'est là où qui se font leur beurre, les commerçants.
19: Ouais, t'es d'accord pour ça?
21: Hein?
19: Attends,
23: on dit qu'on parlait pas de cuisine ce soir.
21: Non, mais attends.
23: Ah, j'ai un écho là.
19: Mais t'es d'accord, GG?
21: Non, pas du tout.
16: Non, pas du tout.
19: Voilà.
16: Excusez-moi, à la place de Patrick, on a que Kiwi, j'avais oublié, excusez-moi.
19: Salut Kiwi.
23: Bonsoir tout le monde, bonsoir Gérard.
19: Salut Kiwi.
21: Salut
23: Gérard. J'aurais deux questions à te poser avant tout.
21: Ouais.
23: C'est quoi ton parfum préféré et combien tu payes les bouteilles de parfum?
21: Attends,
23: c'est
21: pas Oh, c'est quoi ce son, Manu, s'il te plaît?
16: Allez, Gérard, je touche à rien, c'est pas moi. Mais c'est pas moi. Ça commence pas tout de suite, c'est pas moi. Tu joues à quoi, Manu?
24: Manu, là, Manu.
16: C'est pas moi. Ok? Bah alors, prends le débat, allez, Gérard.
21: Donc, Kiwi?
23: Ouais.
21: Donc, ta question, j'y répondrai pas, d'accord?
23: Ok, pas de problème.
21: Parce que c'est pas
23: mais je te respecte et je suis d'accord. Je suis d'accord avec ton opinion.
21: Mm-hmm. Mais de toute manière, les questions, c'est pas toi de les poser, c'est à moi, d'accord?
16: Il y a Max, là, parce que juste une petite parenthèse que l'un des directeurs de la station qui a entendu qu'on t'avait jamais offert de cadeau.
21: Mmh.
16: Donc de la part de la direction de la programmation.
21: Oh là là.
16: Donc,
21: oh là là là là là là là.
16: Le directeur.
21: Merci.
23: Bravo.
3: Regarde ce que c'est, Romar, quoi.
23: C'est quoi, c'est un god?
17: C'est quoi?
3: Ah bah tu vas voir, non mais c'est...
23: Encore un god?
3: Non, non, c'est pas un god cette fois-ci.
21: C'est une montre.
3: Il va se le mettre quand même.
21: C'est une montre. Non, c'est une montre.
17: Bravo Gérard.
21: Merci.
17: Un petit discours de G.
21: Merci monsieur le directeur.
3: Il faudra bien lubrifier quand même avec une montre.
23: Fais un poème Gérard au moins.
17: Allez, un poème pour le directeur.
23: Bon Gérard, c'est cool.
3: Ah, tu peux improviser un petit poème, vite fait.
21: Ah oui, un poème, directeur.
3: Gérard, un poème, vite fait.
21: Non, non, non,
3: t'es obligé Gérard.
21: Oh, on vient, on revient.
3: 3-4 lignes comme moi tout à l'heure.
21: On revient sur le tome du débat, s'il vous plaît. Merci.
23: Ouais, il a bien raison, Gérard.
21: Mais c'est ta
23: première montre. Ta première montre.
21: Non, mais attends, Kiwi.
23: Oui.
21: Déjà, ta question, c'est pas toi qui les poses, d'accord, c'est moi.
23: Non, mais je disais que tu devais continuer ton débat parce que.
21: Oui, non, mais attends, Kiwi. Kiwi, déjà, la question que tu viens de poser, elle est prévue dedans, donc c'est. Si tu t'amuses déjà à interverser les questions, ça sert à rien. On est bien d'accord.
23: C'est ta première montre, Gérard?
21: Non.
23: Déjà, faudrait qu'il apprenne à lire, là.
17: C'est les.
21: Bon, s'il vous plaît.
23: C'est avec des chiffres ou avec des aiguilles?
21: Non, mais on revient sur le thème du débat. Merci.
17: Ouais.
21: Donc, pour la fin, pour la Saint-Valentin, invitez-vous votre copine au restaurant?
23: Bah, moi, j'aimerais bien inviter Sandy.
21: Alors, qui c'est qui vient de dire ça?
17: Pas moi.
21: Alors, bon.
23: C'est pas moi. C'est pas moi.
21: Philippe, s'il te plaît.
3: Ouais.
21: Donc, tu me prends les trois mecs.
23: Gérard,
21: et t'essayes de savoir lequel qui a été dire Sandy, d'accord?
3: D'accord. Et à la place de Marguerite qui dormait, on accueille Sylvie.
2: Bonsoir Sylvie.
4: Bonsoir.
2: Salut Sylvie. Ça va?
4: Bonsoir Gérard.
21: Salut.
2: Souris Gérard.
21: Ouais, ben, réveille-toi aussi.
4: Ouais, ouais.
21: Donc, alors, pour la Saint-Valentin, invitez-vous votre copine au restaurant ou votre copain?
4: Non.
21: Qui, non?
4: Stéphanie.
21: Oui.
4: Bah moi, en fait, je vais l'inviter, puis c'est moi qui vais faire la cuisine, quoi.
21: Mais comment ça?
4: Parce que je fais jamais la cuisine. Je déteste faire la cuisine. Et là, pour lui, je vais faire la cuisine.
23: Ah, ça, c'est beau. C'est une belle preuve d'amour.
4: Non, c'est pas une preuve d'amour, ça. Mm-hmm. Bon, bolino, chips et poulet froid, mais bon, au moins, j'aurais fait chauffer l'eau.
21: Ah ouais, mais attends, bolino, chips, merci.
4: Ouais.
21: Ouais,
4: ça, bolino.
21: Non, mais attends, Cosette, s'il te plaît.
4: Ouais.
21: Tu te calmes?
4: Ouais.
21: Hein?
4: Mm-hmm.
21: Je vais quand même répondre un peu à Stéphanie.
4: Ouais,
21: parce que je peux quand même répondre sur les questions. J'ai quand même le droit.
23: Autant oui. Aller au McDo.
4: Bah, c'est rien dit, hein.
21: Donc, moi, je vais te dire une chose, Stéphanie, tu vois. Tu viens de dire chips ou bolino. Ça, à longueur de journée, c'est ce que les gens, ils mangent. Hein.
4: Ouais, bah, attends, il a 4 mois radin et puis l'invite au resto. Hein.
21: Ouais, non, mais attends. Oui, mais attends, Stéphanie.
4: Oui.
21: D'accord, il a 4 mois radin, mais ok. Mais attends, toute une journée, quand tu vois les gens qui travaillent, les trois quarts du temps, qu'est-ce qu'ils mangent? Ou un sandwich, ou ils ont...
23: Ouais.
21: Mais attends, c'est pas vrai. Alors, qui c'est qui est pas d'accord avec moi?
23: Benjamin.
21: Ouais, alors Benjamin, vas-y.
23: Bah, je sais pas, mais je voulais te contredire, quoi, c'est tout.
21: Hmm.
4: Bah, moi,
21: mais attends.
23: Il y a McDo
21: attends.
23: Aussi, il y a McDo.
4: Tu vas au McDo, tu prends une salade, tu peux très bien manger des choses saines.
23: Ouais, c'est oui, Benjamin,
21: mais,
23: là.
21: Oui, mais d'accord, qui c'est qui vient de dire une salade ou autre, là?
4: Stéphanie.
21: Ouais, mais Stéphanie, dans ce cas-là, c'est ce que tu remangeras le soir chez toi?
4: Pas du tout, tu te
21: l'as. Attendez, il y a une question Minitel, je
3: ouais.
21: pense.
3: Ah, Gérard, il y a Gaberman qui voudrait savoir si ton resto préféré, c'est bien Super Phoenix.
21: Non mais attends, le mec il ça sert à rien qu'il pose des questions. On pose des questions sérieuses, on s'amuse pas. On s'amuse pas sur les trucs.
3: C'est pas un resto? Non, c'est un hôtel.
21: C'est un hôtel,
3: il fait pas un restaurant. C'est quoi?
21: C'est un truc nucléaire.
3: Ah merde.
21: C'est une centrale nucléaire.
3: Je savais pas, Gégé.
23: T'es sûr Gérard?
21: Oui,
23: j'entends ça. C'est pas un jeu vidéo?
21: Comment?
23: C'est sûr que c'est pas un jeu vidéo?
21: Non. Donc
3: donc à la place de Kiwi, on accueille Melon, bonsoir.
23: Bonsoir,
21: Melon.
23: Salut.
21: Bonsoir,
23: Melon.
21: Bonsoir
23: à tous.
4: Bonsoir.
23: Salut,
21: Gégé. Salut.
23: Melon, t'en veux
21: bon.
23: Une tranche?
21: Sylvie. Comment?
23: T'en veux une tranche, de Melon?
21: Bah, tu commences pas, s'il te plaît, merci.
23: Ok, je me casse.
4: Bon, j'en veux bien deux.
21: Bon, okay. Sylvie.
4: Oui.
21: Donc, pour toi?
23: Oh, ma cochonne.
21: Bon, bah, ouais. On se calme parce que tout à l'heure, ça va gerber sec, hein.
23: Calmez-vous, Gérard.
4: Non, moi, je préfère que le mec m'invite au restaurant.
21: C'est-à-dire?
4: Bah, qui m'invite au restaurant, quoi.
21: Ouais, mais comment ça? Bah,
4: qui m'invite au restaurant.
23: Mais quel resto?
21: Mais quel resto?
4: N'importe quel resto, mais...
23: Il y a Planète Hollywood, hein, Planète Hollywood,
4: c'est pas mal. Pas McDo, hein. Ni...
23: Planète des charges, ouais.
4: Je préfère le restaurant, quoi, normal.
3: Bon, tu te réveilles, Sylvie?
4: Non, okay. Ouais, je suis réveillée, hein.
7: Mais chinois, indien...
4: Ah oh, non, pas chinois, non.
7: Non, pas chinois. Indien, français...
4: Français.
7: Français, ouais. Bah, mange chez toi.
4: Un restaurant chic, quand même.
21: Mm-hmm.
4: Ah ouais.
21: Gargamel?
23: Ouais, bah moi,
0: Ouais, moi j'aime bien Planète Hollywood. Mmh. Parce que pour voir les acteurs. Mmh. Et puis sinon McDonald's quoi.
21: Bon bah ça, McDonald's, c'est ce qu'il y a...
0: Attends, le menu Best of Plus.
21: Ouais mais d'accord, mais c'est ce que tu manges toute une journée. Hein.
18: Ah mais moi j'aime bien les McDo. Hein.
21: Qui?
18: C'est Sylvie. Hein.
0: Mm-hmm. Tu sais, des fois, Gérard, faut pas faire compliqué. Hein. Des fois, tu sais, tu fais compliqué, ça plaît pas. Alors moi je dis McDo.
21: Alors par exemple, moi je vais prendre un truc comme ça au hasard. Par exemple pour ton anniversaire,
0: ouais.
21: Tu as demandé à ta copine qu'elle te offre un McDo pour ton anniversaire.
0: Ah oh bah non.
5: Ouais, mais avec le McDo il y a la pipe.
0: Non. Ou moi ça alors.
21: Mais non mais attends. C'est le standard là.
0: Ah bon, ok.
21: Donc moi je te disais donc pour ton anniversaire donc tu préfères aller au McDo que d'aller dans un bon restaurant. Je sais pas moi.
0: Ouais mais
21: il y a d'autres restaurants que le McDo.
0: Ouais c'est vrai. Il y a Quick.
21: Je plunge. Non mais je vais vous dire. Bon bah on a quand même bien mangé et puis tout.
0: Non,
21: on était. On était une dizaine et ben ouais, on s'est quand même régalé.
5: C'est toi qui as payé?
21: Tout le monde a participé.
0: Ah on t'a offert quand même la pizza. Mmh.
21: Donc donc tout le monde a répondu à la question.
0: Non. Il y a Melon.
18: Il y a Cosette aussi.
0: Et Benjamin.
21: Si Benjamin, t'as répondu des conneries quoi.
0: Répondu,
21: attendez, stop, il y a une question Minitel, ouais. Merci.
5: On nous demande quel est le point commun entre Gérard et le dernier prix Goncourt. La réponse, tu sais, GG?
21: Non.
0: La couverture?
5: Non, ils ont tous les deux été tirés à 100 000 exemplaires.
21: N'importe quoi.
5: Ok.
21: Benjamin?
19: Ouais, bah écoute, moi c'est un plan, ça fait à peu près 2 ans que je suis dessus. Donc j'emmène ma copine dans un restaurant thaïlandais, je fais semblant de me laver les mains et je me casse avec ma maîtresse le jour de la Saint-Valentin.
0: Ah, mais ça, franchement.
19: Nickel.
0: Ouais.
19: J'ai tout prévu depuis 2 ans.
6: En fait, la lumière.
19: C'est dur quand même.
21: De quoi? Donc pour toi, tu te tires carrément avec ta. N'importe quoi.
19: C'est génial, hein?
21: Non, mais non, pas du tout. Là, ça me fait. Non, tu vois, là, je vais te dire une chose que ça me fait pas rire du tout.
19: Exactement. Ça fait 2 ans que je suis là-dessus, Gérard.
21: Mais ouais, mais même. Bon, Melon.
19: 95C.
21: Bon, Melon.
19: Ouais, c'est Melon. Bah, je voulais savoir, tu parlais de cuisine. Sandy, elle fait bien la bouffe?
21: Oui, très bien.
19: Et quand est-ce
0: que ton plat préféré?
19: Quand est-ce que tu nous invites à manger chez toi, GG?
21: Jamais.
0: Nous tous. Bon.
19: Alors là, ça c'est pas sympa.
21: Non, bah si c'est pas sympa, dans ces cas-là, tu retournes voir
5: Rigolet, c'est bien.
19: T'as peur qu'on s'empoisonne?
21: Non.
19: Non. C'est pas gentil de faire travailler les esclaves juste pour toi, faut en faire profiter les autres. Hein. Si t'as pris Sandy, ouais. C'est pour une raison. Hein.
21: Non, mais attends, je vais te dire une chose que.
19: On m'a dit que tu l'avais pris pour le ménage, la cuisine, les fenêtres, nettoyer les chiottes, parce que toi, c'est clair, t'es pas capable, il paraît que chez toi, c'est dégueu.
21: Ah,
19: et
21: ouais.
19: Depuis qu'il y a Sandy, il paraît que c'est vachement plus propre.
21: Ah ouais, alors qui t'a dit ça?
19: Bah, je sais pas, c'est des rumeurs qui courent.
21: Non, attends, toi, Cosette, tu as déjà. Ouais, alors Melon.
5: Bon, on va se calmer, on va revenir au débat, hein, d'accord?
18: Ouais,
5: d'accord.
18: C'est
0: tout suivant, Gérard.
21: Hein, Melon, tu vas te calmer, toi, parce que tu vas pas continuer, d'accord?
18: Je réponds à la question.
21: Ouais.
18: C'est Cosette.
21: Mmh.
18: Donc, moi, il y a 2 solutions. Hein. C'est clair et net. Première, un bon restaurant.
21: Mmh.
18: Tu vois la totale, quoi. Et la deuxième solution, ben, je prépare un bon petit dîner à mon petit Jules. Tu vois la totale, les chandelles, un bon petit plat, et puis ça va, quoi.
0: Ouais, il y a un resto qui marche bien en ce moment, c'est Hippopotamus. Où tu manges des steaks d'hippopotame.
18: Ouais.
0: C'est pas mal.
21: Non, mais de toute manière, il n'y a pas besoin d'aller dans un grand restaurant. Hein.
18: Ouais, mais on fait pas de pub. Hein, pour
0: ouais, mais tout à l'heure, tu disais qu'il ne faut pas aller dans McDo, alors on va où?
21: Mais non, mais il n'y a pas. Mais tu. Pourquoi? Mais je te dis, il n'y a pas que le McDo qui compte.
19: Et les restaurants thaïlandais pour larguer tes copines.
21: Mais non, mais tu peux aller n'importe où, dans n'importe quel restaurant, sans aller manger ce que tu manges toute une journée.
0: Ouais, non, t'as raison.
21: Ce que tu manges constamment quand tu sors du boulot. Oui.
5: Et on nous demande un autre nom de resto, si t'aimes bien, c'est la bouche d'égout. Bah, non, mais c'est en deux mots, Gérard.
22: C'est dans le Marais, c'est à Paris, dans le Marais.
0: Mais c'est non. pas à côté de Super Phoenix?
18: Moi, je crois que c'est à côté de Planète Hollywood.
21: Non, bah toi, Cosette, tout à l'heure, tu allais faire Planète Hollywood dans ton lit, toi.
18: Ah ouais? Ah ouais,
0: chaud!
21: J'ai l'impression, hein.
0: C'est facile pour lui.
21: De quoi, Cosette?
18: Non, rien, je garde ça pour plus tard.
21: Ah ouais?
0: Bon, les questions suivantes, Gérard.
21: Tu permets?
0: Dépêche-toi, Gérard.
21: Non, mais vous êtes pressé?
18: Ah non!
21: Moi, j'ai jusqu'à 4 heures du matin, donc si vous êtes pressé, vous allez réfléchir, on va.
19: On est motivé, c'est pas pareil.
0: On est motivé, exactement.
21: On va s'envoyer.
18: Moi, par contre, je suis pressé d'aller me coucher.
21: Qui?
18: C'est
21: qui?
18: Sylvie.
19: C'est Planète Hollywood.
21: Ah bah alors, Sylvie, si t'es pressé d'aller te coucher, je vais te laisser.
0: Allez, on lui dit bonne nuit.
18: Je pourrais rêver de toi comme ça.
21: Ouais. Bah Sylvie, si t'es préférée.
6: Oh là là, on dirait qu'elle est amoureuse hein, de toi là. La
21: bite, ah bah
6: là.
21: Tant pis. Ah, si elle est pressée d'aller se coucher, ben tu lui dis au revoir alors. Tant pis pour elle hein.
23: Ouais, laisse-lui une chance encore.
9: Une non. petite chance.
21: Allez, allez-vous vous marier le jour de la Saint-Valentin, Sylvie? Ah non, elle est plus là, donc Cosette.
9: Non, non.
23: Gargamel.
21: Gargamel.
9: Qui c'est qui répond là?
23: Vas-y, vas-y, honneur aux femmes.
9: Ouais, merci, t'es égal, non.
21: Bon alors, donnez vos noms, s'il vous plaît, merci.
9: Ouais, c'est Cosette.
21: Ouais.
9: Donc, je me marierai jamais le jour de la Saint-Valentin, c'est clair.
21: Pourquoi? Pourquoi?
9: Mais attends, c'est ridicule, hein.
21: Mais attends, mais là, c'est une preuve d'amour au mec que t'as.
9: Mais je comprends pas. Non, mais attends, je comprends pas pourquoi le 14 février, c'est la Saint-Valentin. Ça peut être le 3 mars, le 15 avril.
21: Mais c'est pas de notre faute si le calendrier a été choisi comme ça. Mais attends, Cosette. Mm-hmm. Dans ces cas-là, pourquoi tu une fois par an, le 13 février tombe toujours un vendredi. C'est de la faute à qui?
23: T'es sûr de ça?
21: Oui.
9: Ouais, mais ça remonte à l'histoire.
21: Oui, mais là, pourquoi qu'aujourd'hui on est le 13?
23: Ouais, c'est Benjamin.
21: Et pourquoi que vendredi on est le 14?
23: Je peux parler de l'art égyptien si vous voulez pour ça.
21: Non, de l'art égyptien, Benjamin, si
23: bah
21: ça
23: ouais, compte. Mais ça explique tout aussi.
21: Non, mais on en a rien à foutre,
9: vas-y,
21: tu vois.
9: Mais tu cherches même pas à cultiver.
23: Mais Gérard,
21: on s'en fout. Oui, Gargamel.
23: Mais alors, à ce moment-là aussi, pourquoi le 1er avril on met des poissons dans le dos, quoi?
9: Exactement. C'est commercial, le 1er avril.
23: Ça, c'est commercial, Gérard. Pour vendre du poisson, ça. Gérard.
6: Oui, attendez, oui.
23: Benjamin.
9: Pourquoi le jour de son anniversaire, on reçoit des cadeaux?
21: Bon, ça, vous vous calmez, s'il vous plaît, on me parle. Merci.
9: Eh ben, on remplit les blancs, je te préviens. Bon, Gégé, vas-y, continue ce que tu
23: fais. C'est Benjamin.
9: Hein. On n'entend plus rien.
23: Et voilà. Oh, Gérard, t'es
9: bizarre. Il y a quelqu'un, mmh. Gégé,
21: pardon. Oui, on vous écoute. Non, je suis revenu.
23: Ah.
9: Ouais, ben, Gégé, c'est ce que je te disais, quoi. Mmh. Pourquoi le 14 février, ça remonte à des siècles, ça remonte à l'histoire?
21: Oui, mais...
23: Oh. Ouais, Gérard, je peux te poser une question, c'est Benjamin.
21: Oui.
23: Tu parlais des dates. Si le jour de l'an, la veille, le 31 décembre, ça tombait un vendredi 13, tu le fêterais quand même ou pas, toi?
9: Ah, moi, je le fête pas, c'est clair.
21: Qui?
9: Trop les boules.
23: Et toi, Gérard, tu le fêtes ou pas?
9: Vendredi 13, trop les boules. Hein.
21: Mais non, mais moi, de toute manière, le vendredi 13, c'est...
23: Non, mais le 31 décembre, la veille,
21: attendez,
23: le jour
21: y a une
23: de
21: question,
23: l'an, ça tombe
21: y a... 13. Non, mais attendez, 13. Attendez, il y a une question minitale, merci.
10: Oh. Ouais, on nous demande si, donc, la Saint-Valentin... Donc c'est le 14 février. Mmh. On nous demande pourquoi c'est la fête. On nous dit que c'est la fête des amoureux. Et on nous demande pourquoi à la Saint-Gérard c'est pas la fête des enculés.
21: Oh. Alors là, non mais là par contre, oh. La question ouais. Minitel, que ça soit la fête des amoureux, je veux bien.
10: Ouais.
21: Mais alors que l'autre partie, je suis pas d'accord. Parce que si le jour de la Saint-Gérard c'est pas le jour des enculés, et ben dans ce cas-là celui qui a dit ça c'est lui-même l'enculé.
23: Ah, okay. Non, il va faire
9: okay.
21: Okay. Ouais, vas-y Gérard.
10: Okay. Sur ces belles paroles, on accueille Banane à la place de Kiwi ou Melon.
9: On a un beau panier de fruits ce soir.
10: Et Véronique.
23: Bonsoir, Gérard. Bonsoir tout le monde.
9: Bonsoir.
23: Bonsoir à toi.
9: Bonsoir.
23: Mais au fait, c'est quoi Saint-Gérard alors?
21: Ça, je te le dirai pas. Qui à la place de Sabi?
10: Véronique.
21: Véronique. Véronique, bonsoir. Véronique.
9: Ah, bonsoir.
23: Bonsoir.
21: Bonsoir. Donc, alors, je répète la question pour Banane et Véronique. Donc, allez-vous vous marier le jour de la Saint-Valentin, donc, pour toi, Véronique?
9: Non, je me marierai jamais le jour de la Saint-Valentin.
21: Et pourquoi?
9: Bah, si je suis pas amoureuse... Non, mais c'est hors sujet, ça.
21: Non, non, mais c'est bon, vas-y, mais c'est hors sujet, Cosette, tu permets?
9: Non, moi, je préfère me marier, c'est le jour de mon anniversaire, par contre.
21: Pourquoi?
9: Bah, parce que c'est mon anniversaire.
13: Ouais, mais bon, si tu te maries et ton anniversaire, t'auras deux fois plus de cadeaux.
9: Bah voilà, t'auras des cadeaux deux fois. Ouais.
21: Non, mais dans ces cas-là, même à la Saint-Valentin, ah, tu peux te marier le jour de la Saint-Valentin.
9: Ah,
21: si,
9: ouais, bon, ouais.
21: Si le jour de ton anniversaire tombe le jour de la Saint-Valentin, admettons.
9: Oh là,
21: et que tu te maries ce même jour, t'as le double
9: Gérard.
21: De cadeaux.
9: Gérard, t'as réfléchi
13: bah, oui, là.
23: Attends, faut voir Gérard que on sky les miches hein, le 14 février. Donc
21: ah non, attends, moi je vais te dire une chose.
23: Hein. Ouais.
21: Là, je vais te dire une chose, tu te détrompes, parce que je vais te dire quand même, c'est pas le truc de la météo, mais faut quand même dire que pour un 12 février, on a eu quand même 17 degrés.
23: Ah ouais,
6: bravo.
23: Bien parlé. Cette année, on a de la chance, faut dire.
21: Oui, c'est qu'on n'a pas eu d'hiver.
10: Et ça, c'est grâce à Gérard, vous le savez pas.
23: C'est une année spéciale, c'est pour ça.
21: Donc vous réfléchissez, on peut envoyer
1: juste
21: un petit
1: avant,
21: disque.
1: Juste avant, il y a un truc sur Minitel de la part de Roby. Il nous demande quelle est la différence entre Gérard et le hardcore, la techno hardcore. Tu sais, Gérard, tu... Non, personne?
23: Non.
1: Aucune, c'est tous les deux 200 bits par minute.
21: Voilà. Ben, c'est bien. C'est bon, t'envoies, tu me donneras le titre tout à l'heure.
1: Ok, d'accord.
11: Oh non, on a le titre, on a le titre.
21: On a le titre, j'espère que c'est pas une, un titre bidon.
11: Non!
21: Je l'espère pour toi, Fildar. Donc on a fait le tour de la cinquième. Alors, je pose la sixième.
1: Ouais.
21: Faites-vous l'amour le jour de la Saint-Valentin. Donc, on se retrouve tout de suite après. Et on va s'écouter les Daft Punk avec 809 Revolution. Et toujours le 3615 code Fun Radio, rubrique direct. Et on récupère Banane.
23: Oui.
21: Bonsoir.
23: Bonsoir.
21: Rebonsoir. Gargamel.
12: Ouais, salut Gérard.
21: Rebonsoir. Stéphanie.
14: Oui, bonsoir.
21: Rebonsoir. Cosette.
24: Bah, elle est virée, j'en prends une autre.
21: Ok.
23: Il y a la Belgique qui sonne. Hein.
21: Et Véronique.
14: Allez où, mon amour?
23: Tu prends pas mon américain, ça?
21: Comment?
23: Tu prends pas mon américain pour faire ce qu'il pense à Saint-Valentin?
21: Non.
14: C'est sympa, ça.
21: Non, on va. Là, j'ai pas l'intention de faire des débats de merde comme la semaine dernière, donc je voudrais que ça se fasse.
23: Non, c'était pas de la merde.
21: Non, mais c'est la semaine dernière, c'était le vrai bordel. Donc cette semaine, je voudrais que les deux débats, au moins, pour une fois dans l'année, hein, je voudrais qu'au moins que les deux débats se passent comme tout le monde le souhaite. Parce que si ça se passe mal, il n'y aura plus de débat.
23: On peut rigoler comme de temps en temps.
21: Oui, mais d'accord, mais il y a rigoler et rigoler. C'est moi, je voudrais qu'une fois. Au moins une fois par semaine, qu'on fasse des débats un peu qu'on puisse réagir tous, mais au moins qu'il n'y aille pas d'insultes.
23: D'accord. Yeah,
21: hein, c'est tout ce que je demande.
23: Alors faites-vous l'amour le jour de la Saint-Valentin.
21: Voilà.
23: Ouais, Gérard, c'est Benjamin, tu m'as pas dit bonsoir. Hein.
21: Si.
23: Non.
21: Ah bah excuse-moi.
14: Moi non plus, Stéphanie. Hein.
21: Ah bah si, Stéphanie, je t'ai dit bonsoir, je suis désolé. Et on accueille plus,
1: hein. Cruella.
21: Cruella.
14: Cruella, bonsoir Cruella.
23: Salut Cruella.
14: Bonsoir.
21: Allô.
14: Bonsoir.
21: Bonsoir. Oh, réveille-toi parce que si ça commence à dormir, ça va pas aller vite. Hein.
14: Je suis réveillé.
23: Allô. Gérard, c'est Gargamel.
21: Ouais.
23: Tu peux répondre?
21: Oui, bah vas-y, donc faites-vous l'amour le jour de la Saint-Valentin. Donc,
23: Écoute, je crois que c'est... Ouais, moi je pense que... Bah oui, c'est sûr, je vais faire l'amour, mais surtout, je pense que bon, j'ai déjà demandé si elle veut bien... Bon, si elle veut bien se faire sodomiser, quoi. Je n'ai jamais essayé, et je trouve que justement, la Saint-Valentin, ça pourrait être l'occasion de demander, quoi, tu vois.
21: Ouais, mais moi je vais te poser une question, Benjamin, comme c'est toi qui viens de parler.
23: Ah non, c'est Gargamel.
21: Ah, c'est Gargamel, pardon, excuse-moi. Donc, est-ce que tu crois que le jour de la Saint-Valentin, c'est comme ça que tu donnes une preuve d'amour à ta copine en lui faisant mal par derrière?
14: Non, c'est une super.
23: Non, lui tirant une cartouche.
21: Ah non, mais non. Non, mais là.
23: Sérieusement, tu peux lui exposer tes fantasmes le jour de la Saint-Valentin, quoi.
21: Oui, ouais, mais d'accord, mais si elle n'est pas d'accord.
23: Eh ben, j'assiste pas.
21: Ah, voilà.
23: Les dents à la bouche.
21: Si elle veut pas.
23: Ah, dis donc, je sors pas avec des nonnes, hein.
21: Ah bah oui, mais attends, dans ce cas-là, si elle te refuse la sodomie...
23: Ça, je suis d'accord, c'est normal, mais la bouche, quand même, merde.
21: Ah bah, si elle veut pas, si elle aime pas, tu vas pas la forcer?
23: Bah non, je vais pas la forcer, mais... Pff, c'est
21: tu vas, alors, dans ce cas-là, tu vas la quitter parce qu'elle veut pas...
23: Ah non, j'ai pas dit ça.
21: Ah bon?
23: Bah, je me taperai de main droite.
21: Comme tu veux.
23: Ouais.
21: Donc, Benjamin, pour toi?
23: Donc, tu peux répéter ta question, parce que j'ai...
21: Oh non, Benjamin. Benjamin,
24: la question, c'est faites-vous l'amour le jour de la Saint-Valentin? La septième, c'est avez-vous connu l'amour le jour de la Saint-Valentin? La huitième, a-t-on...
1: Je l'ai coupé.
21: Voilà, merci.
23: Comment ça se fait, il connaît tout? Oui, comment ça se fait?
21: Oui, je voudrais bien savoir, celui-là.
23: C'est pas lui qui t'a envoyé le débat?
21: Donc, Benjamin?
23: Ouais, donc, bah écoute, ouais, c'est symbolique, autant faire... Est-ce que tu peux parler moins fort, Gérard? Parce que je sors du resto, là, et ça me fait mal à la tête.
21: Oh, mais attends,
23: Attends, laisse-moi finir. Et ouais, je fais ça aussi le jour de la Saint-Valentin, ouais.
21: Ouais, d'accord. Ouais, okay. Stéphanie?
14: Eh ben moi, l'année dernière, j'ai demandé à mon copain qu'il me sodomise le jour de Saint-Valentin.
23: Ah, tu vois, Gérard?
21: Oui, non, mais attends. Gérard, s'il te plaît, tu...
23: Oh, mais c'est pour dire que je suis pas tout seul, quoi.
14: Non, mais je comprends, hein.
21: Oui, mais alors, t'as accepté?
14: Non, c'est moi qui lui ai demandé de le faire.
21: Ah, c'est toi? Ah, donc, nuance, et il a bien voulu.
14: Bah oui, attends, tu proposes à un mec de t'enculer, il dit pas non, hein.
23: Ah, ça,
21: mais attends, dans ce cas-là, il y a un proverbe qui dit l'homme propose, la femme dispose.
14: N'importe quoi.
21: Bah
14: là, c'est moi qui ai proposé.
21: Ah, ok.
11: Ouais.
21: Ok. Véronique.
24: Ah, c'est bien.
0: T'as encore lu le dictionnaire, Gérard.
21: Oui. Véronique.
18: Oui.
21: Oh, tu travailles, s'il te plaît, merci.
18: C'est quoi déjà la question?
21: Oh non, non, mais. Les oreilles, c'est comme le cul, ça se lave, ma chérie. Hein.
0: Ah bah, on en revient au cul encore, tiens.
21: Ouais, mais.
18: C'est non, il n'y a pas de problème, mon amour.
21: Ouais, mon amour, tu vas voir tout à l'heure, mon amour. Faites-vous l'amour le jour de la Saint-Valentin?
18: Non. Pas le jour de la Saint-Valentin, parce que moi, je fais ça tous les jours.
21: Ah bon?
18: Ouais.
0: Waouh, il paraît que c'est très bon pour la santé de baiser tous les jours.
18: Ouais, c'est vrai.
21: Ouais, non, mais il paraît qu'à la fin, ça rend les couilles molles. Hein. Ouais.
0: Voilà, c'est n'importe quoi.
21: Quoi, c'est n'importe quoi? Mais attends, tu as baisé tous les jours pendant 24 heures et après, tu vas pas avoir les couilles molles.
0: Non, mais d'accord, Gérard, mais une fois par jour, pas 24 heures.
21: Non, bah, il y en a qui veulent ça toute une journée, hein, je suis désolé.
8: Oui, mais sérieux, tous les jours.
0: Tu peux me présenter?
21: Donc, Cruella, pour toi?
8: Moi, je suis pucelle.
0: Alors ça.
21: Non,
0: ça,
21: mais alors, hey, Cruella. Cruella.
0: Est-ce que tu donnerais ta virginité?
21: Attendez. Cruella, s'il te plaît. Tu vas parler bien fort devant ton combiné parce que sinon.
8: Mais c'est parce qu'elle est sensuelle.
21: Non, mais attends. Moi, des voix comme ça, ça me prend la tête quand on pose des questions et qu'elles ne répondent pas.
0: Allô, Gérard.
21: Bon, Cruella, tu réponds.
8: Ouais, bah, je t'ai dit, je suis pucelle, mon mignon.
21: Voilà. C'est quoi celle-là?
12: Elle est chaude, elle est chaude.
21: C'est quoi celle-là?
12: Elle est chaude.
21: Elle sent d'où celle-là?
8: Mais je sais
21: pas. Ouais, tu m'entends?
8: Ouais.
21: Ouais, tu m'entends? Bah,
8: non, je t'attends, Gégé.
21: Ah, tu m'attends?
8: Ouais.
21: Eh ben, je t'attends, ben.
8: Tu pourras faire ce que tu veux, Gégé.
21: Ouais, ben, quand on aura marre de m'attendre, eh ben, tu verras le jour se lever, hein.
8: Ouais, je serai comme Pénélope.
21: Voilà. Ok, merci. Ouais. Donc, on va passer la. La prochaine question.
0: Déjà.
12: Avant Gérard, j'aimerais qu'on accueille les nouveaux, hein, parce que j'en ai viré comme d'habitude. Mm-hmm. Alors, on accueille Pomme.
0: Salut Pomme.
21: Refais-moi une liste, s'il te plaît.
12: Ouais, et Poireau.
21: Pomme, Poireau. Ah ben, c'est pas mal. Et c'est bizarre, ce soir, on va dans les fruits. Hein. Donc, avez-vous connu le.
0: C'est trop cool ce que t'as dit, Gérard, là.
21: Bah ben c'est sympa, merci. Donc, bon, ça y est là, on se calme un peu là. On se calme un petit peu, merci. Donc, avez-vous connu l'amour le jour de la Saint-Valentin?
0: Par devant ou par derrière?
21: Ben, avez-vous connu l'amour?
0: Ouais, c'est Benjamin.
21: Oui.
0: Avec ma grand-mère, ouais.
21: Alors, Benjamin.
0: Qu'est-ce que j'ai dit?
15: Tu es donc zoophile.
18: Non, il a pas
21: on se calme.
0: On parle pas de Candy.
21: Bon, allez, hop.
12: Oh non, putain.
15: Et on enlève les fruits, là.
0: Ouais, allez, Pomme, hop.
21: Non, mais moi, je cherche pas qui c'est, donc...
12: Non, mais je gère, vas-y. Mmh.
21: Donc, Véronique.
0: Véronique.
18: Ah, oui.
21: Oh, tu...
18: moi,
21: hein. Ouais, bah, avec toi, s'il te plaît, merci. Ouais, tu veux que je répète la question, c'est ça?
18: Oui, voilà, oui, si tu veux, oui.
21: Ouais. Avez-vous connu l'amour le jour de la Saint-Valentin?
18: Non, pas du tout.
21: Pourquoi?
18: Bah, parce que j'ai pas connu l'amour.
21: Non, mais répondez tous en même temps, mais réveille-toi.
0: Non,
21: ouais, non, mais...
0: Tu sais, Gérard, tu fais de la radio, fais attention à ce que tu dis,
15: parce
0: que
15: c'est un peu chaque parole, c'est hyper chaud.
21: Ouais, non, mais il y a certains trucs qu'il faut quand même respecter. Quand je dis « répondez tous en même temps », c'est-à-dire réagissez, mais sans foutre la merde.
0: Ok.
21: Hein. C'est pas en mettant le bordel que tout le monde comprendra.
0: Ah, d'accord, ok, pas de problème.
18: Hein. Affirmatif.
0: Ça roule.
21: Donc, Cruella.
8: Ouais.
21: Donc, pour toi.
8: Ouais, je l'ai
21: connu. Bon, mais attends, et Cruella.
8: Ouais.
21: Tu vas te réveiller parce que tout à l'heure tu as gerbé, toi.
0: Mais Cruella, c'est toi qui es pucelle?
8: Ouais.
0: Et est-ce que tu serais prêt à donner ta virginité le jour de la Saint-Valentin?
15: À Gérard.
0: À Gérard, bien sûr.
8: Ouais, tout à fait, ouais.
21: Mm-hmm.
18: Et à quelqu'un d'autre?
8: Non, rien qu'à Gérard.
21: D'accord. Vojica.
0: J'aime pas qu'il est bon, donc.
21: Qui c'est qui vient de dire ça?
0: C'est Gargamel.
21: Mm-hmm.
0: Mais c'est un compliment.
21: Ok. Vojica.
0: Ouais. J'ai pas très bien entendu la question, désolé, je suis arrivé en cours de route.
21: Ouais, mais quand vous appelez.
0: Non, mais je suis désolé. Attends, je vais lui dire, Gérard.
21: Non, attends. Attends, qui c'est qui veut lui dire la question?
12: Non, c'est Gargamel, vas-y, Gérard.
21: Non, mais Gargamel, c'est pas toi qui pose les questions, c'est moi, d'accord?
0: Autant pour moi.
21: Je te remercie.
18: Ouais,
21: donc, Vojica.
0: Ouais.
21: Vojica, quand t'appelles, j'espère que tu mets un peu de radio, comme
0: ça. Non, me dis pas mettre la radio, parce que sinon ça fait de l'écho, tout ça.
21: Oui, mais d'accord, mais avant que t'appelles, comme ça que. Avant que t'appelles, t'essayes de savoir la question.
23: Ok, mais je pouvais pas écouter, donc tu peux répéter la question.
21: Avez-vous connu l'amour le jour de la Saint-Valentin?
23: Non, bon, voilà.
21: Pourquoi?
23: Oh, tu vas pas me gonfler, parce que...
21: Non, alors je vais pas te gonfler, bah pas non plus. Allez hop, tu vires. Comme ça, je vais pas te gonfler, tu vas te dégonfler.
23: Ok.
21: Alors, bonne nuit. Allez hop. Bonne nuit, Vojica.
22: Ah, je l'ai viré. On accueille la paire aussi.
21: Bonsoir. À la place.
2: Oui, c'est la paire.
22: Ouais, c'est un nouveau.
23: Salut la paire.
22: Ouais, je suis sûr, il y en a deux.
2: Vojica, parce qu'entre gens du meuble, on se soutient. Hein.
3: Ouais, d'accord.
2: Ouais.
21: Donc, Benjamin, pour toi.
23: Pour moi, quoi?
21: Est-ce que t'as connu l'amour le jour de la Saint-Valentin?
23: Je suis avec ma grand-mère, mais tu m'as zappé.

0: Formica.
1: Non mais
2: Formica. Formica.
3: Ouais, salut, je suis là, j'en arrivais. Désolé, voilà. J'étais un petit peu endormi.
1: Ouais, bah tu as travaillé parce que sinon tu allais te endormir.
3: Bah ouais, t'as raison.
0: Gérard.
1: Oui.
0: Est-ce que j'ai déjà fait draguer par des mecs?
1: C'est qui?
0: Ah, c'est Cruella qui pose la question.
1: Non, pas du tout, tu vois.
0: Jamais.
1: Non.
0: Tu as déjà visité une prison turque?
1: Non plus.
3: Est-ce que tu aimes les gladiateurs?
0: Gérard, ça t'intéresserait d'être dragué par un mec?
1: Non.
3: Gérard, c'est...
0: Il faut tenter des expériences dans la vie, GG.
1: De quoi?
0: Il faut tenter des expériences.
3: Mais Gérard, je sais pas si t'es d'accord avec moi, mais Véronica, elle est pas drôle du tout, hein.
0: Non.
3: Elle est vraiment pas drôle. Hein.
4: Elle est lourde.
2: Et puis elle dort là.
3: En plus, elle est chiante. Hein.
1: Non, mais attends.
3: T'es pas d'accord? Non, mais franchement, honnêtement, moi, c'est mon idole, tout ça. T'es pas d'accord?
1: Bon, et Benjamin, si t'es pas content.
5: Non, j'ai une question à te poser, moi.
1: Oui.
5: C'est est-ce que t'aimes quand un chien il s'agrippe à ton mollet, il fait des mouvements de haut en bas?
1: Benjamin.
3: Allez hop, tu me dégages de Benjamin.
1: Ouais, voilà. Bonne nuit, Benjamin.
2: Ok, et à la place de Benjamin, donc, on accueille Azraël.
0: Bonjour
3: Azraël. Salut Azraël. T'as un peu viré méchamment quand même.
0: Oui.
1: Mais attends, Gargamel. Tu sais qu'on n'a pas viré Gargamel?
2: Si, tu l'as viré.
3: Ah ouais, ouais.
1: Ah bah tant pis. Donc la paire?
3: La paire à deux, quoi.
1: Il n'y a pas de la paire.
3: Tu peux me répéter la
2: mais
3: question?
2: Mais si, il y a la paire.
3: Oui, il y a la paire.
1: Avez-vous connu l'amour le jour de la Saint-Valentin? Mais dépêchez-vous parce que je veux pas.
3: Moi, j'aimerais bien faire un bébé le jour de la Saint-Valentin, GG, ouais, c'est clair.
5: Et d'accord, mais... ça c'est bien ça.
1: Ouais, non, mais
5: bien.
1: Attendez, attendez.
3: Tout plein de bébés, GG.
5: Non, moi, ouais, ça c'est une belle preuve d'amour, ça.
1: Ouais, mais la paire.
3: Tu mets une bonne cartouche vite fait, c'est une belle preuve d'amour, ouais.
1: D'accord. Véronique?
5: Moi, je suis.
1: Non mais attends, toi pour un son, tu vas attendre un petit peu, merci.
5: Mais la paire, il a pas un frère jumeau?
3: Il y avait...
2: Bon, tu les as coupés, demande à Véro.
1: Véronique!
0: Oui, c'est quoi la question?
1: Oh non mais arrête. Allez, bonne nuit Véronique.
2: Allez, bonne nuit.
1: Putain, elle est bouchée celle-là ou quoi?
5: Non mais elle est trop conne, mais viens là moi celle-là.
2: Ah c'est fait?
0: Bah tu te calmes.
1: Attends,
5: c'est pas drôle, Véronique, c'est pas marrant ce que tu fais.
0: Mais ça te croit que t'es drôle.
5: On va pas se battre.
1: Tu restes poli, d'accord? C'est pas toi qui commande le lascar qui dit que c'est une conne, d'accord?
0: Ouais, merci.
5: Calme le jeu.
1: Parce qu'avec une conne comme elle, on s'amuse, avec un con comme toi, on se fait chier.
5: Calme le jeu, Gérard, c'est quelque chose là.
1: Ok,
5: donc. Sauve le débat.
2: Bon, là, je vais accueillir de nouveaux candidats, bien sûr, au superbe jeu de Gérard. Mais après, on répond aux questions.
5: Ouais.
2: Alors, Poisson-Lune.
5: Bonsoir.
1: À la place.
5: Bonsoir.
2: Poisson-Lune à la place de Benjamin et Patricia, pardon, à la place de Véronique.
0: Bonsoir.
5: Salut Patricia.
1: Allô.
3: Allô.
0: Oui.
3: Bonsoir,
1: ouais.
3: T'es au standard, oui, bonsoir.
1: Ouais. Oui. Non mais c'est bon. Non mais je reprends pas.
0: Allô.
3: Oui, allô. Bonsoir. Tu veux parler de quoi?
0: Allô.
3: Allô. Faites bonsoir. Allô.
0: Allô.
1: Oh, c'est quoi là? Il s'amuse à quoi là?
3: On y va crescendo. Alors vous arrêtez.
0: D'accord. Non mais attends, tu te prends pour Gérard, toi ou quoi?
1: Non mais attends, vous jouez à quoi là? Depuis quand que vous vous amusez à faire des conneries comme ça là?
0: Ouais.
5: Mon GG.
1: Quoi?
5: Ah, tu nous entends?
1: Non mais attends, je suis pas ton GG, d'accord?
5: Excuse-moi, c'est Poisson Lune, c'est
3: quoi la question? Tout le monde partage ton trou de balle.
1: Merci. Donc alors, attendez-vous un bébé le jour de la Saint-Valentin?
5: Attends, je comprends pas la question.
0: Tu peux répéter la question?
5: Est-ce qu'on attend un bébé ou est-ce qu'on fait un bébé?
1: Vous faites-vous un bébé le jour de la fin de la Saint-Valentin?
5: Alors Azraël, je peux répondre?
1: Oui.
5: Donc écoute, je pense que c'est quand même ce qu'il y a de plus beau, quoi. De faire un bébé à sa copine le jour de la Saint-Valentin, c'est magique, quoi.
1: Mm-hmm.
5: Tu penses pas?
1: C'est qui vient de dire ça?
5: Azraël.
1: Oui.
5: T'es pas d'accord?
0: Non, je suis pas d'accord.
1: Moi, qui est pas d'accord? Donnez vos noms et dites pourquoi que vous êtes pas d'accord.
0: C'est Cruella.
1: Ouais, Cruella.
0: Moi, je suis pas d'accord.
1: Mais pourquoi?
5: En plus, ça fait un petit Capricorne après.
0: Ah non, parce que t'es pas obligé que ce soit la Saint-Valentin.
5: Ou... Ah non, t'es pas obligé, mais c'est beau, quoi, c'est pour le symbole.
0: Ah non, ça veut rien dire.
5: Tu te rends compte, tu dis à ton enfant que tu l'as fait le jour de la Saint-Valentin, quoi.
0: C'est con.
1: Non, mais attendez. Mais attendez, mais pourquoi?
5: Ouais, mais toi, t'es une paysanne, c'est pas possible.
1: Non, mais attends, qui c'est là? Qui c'est qui dit ça?
0: C'est tellement mignon.
1: C'est qui ça? Oh, le mec qui vient de dire ça, là, donne ton nom.
5: C'est Azraël, excuse-moi, mais je me suis emporté.
0: GG?
1: Oui.
0: Elle arrête pas de me traiter de poufie à cette conne, alors réagis quand même.
1: Qui?
5: Oui, c'est sérieux, c'est vrai qu'il y a beaucoup d'insultes ce soir entre
0: autres. Oui, c'est Azraël, il arrête pas de m'insulter.
5: Ah non, arrête-toi.
1: Non, bon, dans ce cas-là, je vais vous prévenir d'une chose.
5: Oui.
1: Soit que vous arrêtez de vous insulter ensemble, ou soit que je vous vire tous, on met un disque et je reprends du monde.
5: Bon,
2: non, on va arrêter de virer les gens toutes les deux secondes. Tu vires les gens toutes les deux secondes.
5: Ouais, Gérard, c'est Formica là.
1: Ouais, Formica.
5: Tu peux passer à ta prochaine question s'il te plaît?

0: pense qu'on s'embrouille un petit peu dans le débat et que ça va, ça part mal.
1: Bah alors Formica, si ça te plaît pas.
0: Non, ça me plaît, c'est vachement ça, super comme débat. Mais je dis ça pour ton bien et le bien de tes auditeurs.
1: Oui, mais dans ce cas-là, moi, c'est moi qui pose des questions, c'est tout.
0: Ben oui,
1: attends, faites-vous un bébé le jour de la Saint-Valentin. Faites-vous un bébé le jour de la Saint-Valentin, c'est tout. Ouais, c'est pas toi qui commande.
2: Gégé, quand est-ce que tu nous demandes si on a reçu des CD pour la Saint-Valentin? Vas-y, accouche.
1: Non, mais accouche, tu iras accoucher toi-même.
0: C'est Gargamel,
2: c'est Azrael.
1: Comment ça se fait qu'on a encore Gargamel?
3: Non, c'est Azrael.
0: Allô, c'est Azrael, je t'emmerde, tiens.
1: Alors là,
0: Non, il déconne.
1: Il essaie de te berner, Gérard.
0: C'est Formica, je vais te mettre le trou du cul en étagère, c'est possible.
1: Non, mais tu fais ce que tu veux.
0: C'est pas Formica. Faut gerber, Gérard, là.
1: Ouais, mais je sens que ça va germer vite fait. Il y a 15 questions.
3: Gérard, reprends ton débat avec la question et tout le monde va répondre un par un, parce que là, c'est le bordel. Ok?
1: On y va. Faites-vous un bébé le jour de la Saint-Valentin, donc Formica.
0: Ah ouais, bah donc la question, bah je suis pas tout à fait d'accord avec.
1: D'accord.
0: Voilà.
1: Poisson lune.
0: Je vais te dire ouais.
1: D'accord, bah ça c'est ça, comme ça tu réponds vachement vite toi.
0: Je voulais être concis quoi, c'est pour ça, je voulais être concis sur cette réponse.
1: Cruella.
0: C'est bien.
1: Non, Cruella.
4: Je passe.
1: Tu passes, bah c'est bien. Qui c'est qu'il nous reste encore?
0: Azrael.
3: La paire.
0: Ouais,
1: la paire.
2: Ouais, moi j'attends un petit bébé labrador pour la Saint-Valentin.
1: Ouais.
2: Ouais.
1: C'est bien.
2: On s'est cassé le cul à le faire et tout, il a fallu gérer, enfin je suis pas le genre.
1: Quoi. Ouais, Véronique. Qui c'est qu'on a? Philippe.
2: Oui, je suis là.
5: C'est pas Véronique.
2: C'est Patricia.
1: Ouais, Patricia.
4: Non, j'ai pas.
3: Patricia.
4: J'ai pas encore de bébé, mais j'aimerais bien en avoir un de toi, par contre.
1: Ouais, bah.
4: Au secours.
1: Ouais,
4: bah...
1: Quoi? Pourquoi au secours?
0: Bah, parce qu'Alien 4 c'est déjà sorti. Tu veux un petit singe?
4: Au secours.
0: Tu veux un gibon?
1: Bon, c'est bon, tout le monde a fait le tour. Mais moi,
4: non, j'ai pas répondu.
1: Qui?
4: Stéphanie.
1: Stéphanie?
4: Oui.
1: Ouais, bah je t'écoute.
4: Bah non.
1: Et pourquoi non?
4: Bah parce que.
1: Parce que quoi?
4: Bah
3: parce que
4: ça,
3: quoi?
4: Ça se calcule pas, c'est tout. Parce que.
1: Bon bah d'accord, bah dis donc.
4: Faut que mon ovulatoire tombe.
0: Ah ouais, c'est vrai ça.
4: Faut attendre et tout. En plus, ça tombe une fois par an. Il suffit que cette semaine-là, j'ai mes trucs. Et bah faut que j'attende l'année d'après. Donc je vais pas me casser le cul à calculer 14 février, 21 juin, j'en ai rien à foutre. Ça sera quand mon cycle ovulatoire me le permettra.
1: Bah moi, je peux te dire une chose, que si la nana elle veut un bébé le jour de la Saint-Valentin, si elle veut le porter 9 mois, elle porte 9 mois. Sinon, c'est pas la peine.
3: Si elle veut le porter 12 mois.
6: Et si elle veut le porter en 5 ans.
1: Non,
0: c'est ouais, ça d'ailleurs, je trouve ça dégueulasse. Quoi. Elles sont jamais libres de faire ce qu'elles veulent. Quoi.
4: Exactement.
1: Ah non, mais attends. Qui c'est qui vient de dire ça?
0: C'est Azrael, tu m'oublies tout le temps.
1: Non, mais attends, Azrael, je vais te dire une chose. Si elle veut, celle qui décide.
0: Ouais, mais Hilda a raison, pourquoi pas 12 mois? Pourquoi?
1: Mais non, 9 c'est mois 9 mois, c'est 9 mois, c'est pas 12 mois. J'ai jamais vu quelqu'un qui portait un bébé 12 mois.
0: Ben ça, c'est ce que je te dis. C'est comme la Saint-Valentin, c'est comme le 1er avril, tout ça, c'est commercial, quoi.
7: T'as jamais vu quelqu'un qui porte un bébé 12 mois? Va en Hongrie, tu verras.
1: N'importe quoi.
4: Non, bon,
7: c'est Poisson Lune.
1: Ouais. Je t'écoute, Poisson Lune.
7: Non, je disais va en Hongrie, tu verras.
1: D'accord. Donc, oui.
4: Ouais, c'est cruel,
1: hein. Ouais.
4: Je voulais savoir combien tu voudrais de bébé, toi?
1: Non, j'en veux 9.
4: Comment?
1: Qu'est-ce
4: que t'as
6: dit?
4: Comment?
6: 9 petits Gérard, t'imagines le tableau?
1: Non, 9 babouins.
6: Non, ah bah ouais, c'est le cas de le dire.
3: C'est clair, c'est clair.
1: Donc.
4: Gégé, t'en veux combien?
1: Donc.
0: Et tu veux nous faire arriver?
6: Qu'est-ce qui se passe, Gérard? Vas-y, on braye le débat.
1: Avez-vous reçu des CD pour la Saint-Valentin, donc Stéphanie?
3: Saint-Valentin.
4: Moi, mes CD, je me les achète toutes seules.
1: Hein. Et pourquoi? Ah ouais, c'est vrai, parce que toi, tu.
6: Et pourquoi?
1: Merci, Manu.
4: J'achète toutes.
6: C'est pas moi, Gérard.
1: Ouais, donc tu te les achètes toutes seules.
4: Exactement.
1: Toutes ouais. Seules.
4: Oui, parce qu'à chaque fois qu'on m'offre un truc, ça me plaît pas, donc là je suis sûr que ça me plaît.
1: Ok. Patricia?
4: Non, moi on m'offre les CD, moi.
1: Si on me demande d'en offrir un à quelqu'un, tu serais prête à le faire?
4: Non, pas du tout, parce que je suis radine, donc.
1: Ah d'accord.
0: Eh ben dis donc.
1: Et toi, Stéphanie, si quelqu'un t'offre un CD?
4: Ouais.
1: Donc tu le prends ou pas?
4: Non, je t'ai dit non, moi c'est moi qui m'achète mes CD. Bon, je le prends si ça me plaît, évidemment, je vais pas cracher dessus. Mais j'aime pas qu'on fasse des cadeaux, parce qu'en général, c'est toujours moche, ça me plaît pas. Donc voilà, je préfère en faire. Non, moi, je suis pas d'accord.
1: Hein. Qui est pas d'accord?
4: Ma créa.
1: Oui.
4: Bah, il faut tenir compte du geste. Non, mais je veux dire, c'est pas le cadeau pourri qui compte, quoi. C'est vrai que c'est le geste.
5: Non, mais attends, c'est que j'adore faire des cadeaux. Tu fais un geste, tu l'acceptes pas, c'est mauvais.
4: Mais non, c'est pas que je l'accepte pas, mais un truc pourri, on t'offre un truc pourri, t'es contente. Hein.
1: Non, mais attends.
4: Parce qu'on t'a offert un truc, c'est pas parce que ton.
5: Non, mais attends, t'as pris le geste.
0: De toute façon, si ça te plaît pas, tu peux le refiler après encore.
4: Non, ouais, voilà. Tu le vends, tu te fais rembourser, tu vas si
1: tu le vends. Non, tu vas pas aller chez le magasin parce que le cadeau est.
3: Non, non, non.
0: Non, tu le refiles, tu le refiles.
4: Non, moi je le revends.
0: Ouais, tu le revends, voilà, exactement.
7: Ouais, Gérard.
1: Oui.
7: C'est Poisson Lune, moi si on m'offre un CD le jour de Saint-Valentin, je m'en sers pour caler la table de la cuisine.
1: Ben voilà. Non, mais attends,
7: parce que ça se fait pas, quoi.
1: Mais n'importe quoi. Formica.
3: Non, Formica, il est parti, et justement, à la place de Formica, on accueille Saint-Valentin.
0: Voilà. Ah, comme par hasard, comme par hasard.
4: Bonne fête, Valentin.
0: Bonne fête, ah bah oui, bien fête.
1: Ouais.
4: Bon,
1: ouais.
0: Ah, bah, c'est un trave encore, ça.
4: Oui.
7: Gérard, c'est un travelot.
0: Gérard, t'as encore fait avoir.
1: Ah. Ça y est, là, ou quoi? Il se réveille, lui, là, ou quoi?
3: Ouais, réveille-toi. Oui, c'est vrai, réveille-toi.
8: Ah, vous parlez de moi, j'imagine.
1: Oui. Non, on parle du pape. Non, on parle du pape.
8: Ah. Ouais, mais je n'ai pas entendu la question, j'arrive du standard.
1: Bon, allez, c'est bon, on va faire...
3: Bon, allez, c'est bon. Allez.
1: Dixième.
0: Gérard, gère.
1: Non, dixième, faites-vous un voyage.
3: Donc, dixième, faites... Oh, Manu, merde! C'est moi, t'as vu mes mains? Elles sont sur les boutons, elles sont en l'air, mes mains. Je fais le son avec mes mains.
0: Comme par hasard.
4: C'est pas mes mains.
7: Bon, GG, c'est quoi la question que représente la
3: Saint-Valentin? Non, on prend le débat,
7: c'est ça? Bon ben... Bon, allez, c'est bon.
1: Vous allez vous calmer, parce que le premier débat, il commence à foirer, ça commence à me plaire.
4: Je souris, Gérard.
1: Il est quand même 2h10 et il commence déjà à poirer. Il reste encore 5 questions.
7: Eh, Gérard, je vais t'offrir le CD de Kiki Martin, Undo Stress dans tes fesses, tu vas voir.
1: Ok.
7: Je vais t'offrir le CD de Kiki Martin, Undo...
3: J'ai découpé.
1: Voilà, comme ça, celui-là, tu peux lui dire « Maman, au revoir tout de suite à lui ».
7: Au revoir, bon, c'est pas au revoir.
4: Au revoir, GG.
1: Donc, faites-vous un voyage le jour de la Saint-Valentin.
0: Ah, c'est une bonne idée.
1: Et qui? Oui.
0: Azrael.
1: Oui.
0: Bah, écoute, là, tu viens me donner une idée. Bah ouais, pourquoi pas, tiens.
4: Tu vas l'emmener où?
0: Bah, un truc où on va jamais. Tiens, à Euro Disney, tiens.
4: Center Park.
0: Ou Center Park. Ouais, Center Park, tiens,
4: Center
0: parfait.
4: Center Park, hein.
0: Comme ça, il y a des jacuzzi. Moi, j'aime bien baiser dans les jacuzzi.
1: Ouais. D'accord. Cruella?
0: Attends, Gérard, t'as pas baisé dans les jacuzzi?
1: Bon, attends, tu permets qu'on voie un peu les gens, ce qu'ils ont à répondre là-dessus?
0: Ok.
3: Tu peux répondre rapide, est-ce que t'aimes faire ça avec un jacuzzi?
1: Non.
0: Et d'ailleurs, meilleur, je ne pense que
1: c'est. C'est quoi?
3: C'est quoi un jacuzzi, Azrael?
0: Bah, un jacuzzi, c'est.
4: C'est un gros bonhomme, tu sais.
0: Exactement.
4: Et... On appelle ça les jacuzzi. Tu sais, c'est un sport, hein, au Japon.
0: Non, sérieusement, c'est une espèce de piscine où il y a des bulles et où l'eau est chaude. Mais fais gaffe, Gérard, c'est hyper dangereux de baiser dans une piscine. Et tu sais pourquoi, Gérard?
1: Non. Non, c'est pas non. De jouer avec ton combiné.
3: Avec ton combiné.
1: Merci.
3: Bon, bah, merci.
0: Parce que tu m'écoutes, Gérard?
1: Oui, merci de jouer avec ton téléphone.
0: Gérard,
1: je viens de te dire.
3: Bon, alors, je viens de te dire.
0: Non, mais donc, Gérard, je te disais qu'il faut pas baiser dans un jacuzzi. Pourquoi? Parce que lors de la pénétration, tu sais ce qui se passe?
4: Oh là là.
0: Et ben, ouais, exactement.
3: Bon. Gérard. Moi, ce que
1: non,
3: je te...
1: Attends,
3: écoute-moi.
1: Vas-y.
3: Ce que je te propose de faire, si tu poses ta question, on met un disque et on revient après.
1: D'accord.
3: Okay.
1: Faites-vous.
3: Donc,
1: faites-vous un voyage pour la Saint-Valentin.
3: Ouais.
1: Et on se retrouve
3: et
1: juste après.
3: Et on se retrouve juste après. Les numéros de téléphone, quand même.
1: Donc,
3: 0803 08 5000.
1: Et 0803 08 5000. Et 36 15 code.
3: 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Direct.
1: Super Valentin.
7: Bonsoir.
1: Bonsoir, Poisson Lune.
7: Bonsoir.
1: Azrael.
0: Bonsoir.
1: La Paire.
7: Bonsoir.
1: Cruella.
5: Bonsoir.
1: Oh, je suis
3: C'était juste un message personnel.
1: Voilà, c'est bien, message personnel, on ne le fait pas, oui. Ouais.
7: Alors on est combien en tout?
1: Bah attends, tu permets, j'ai pas fini, Stéphanie.
9: Oui.
1: Bonsoir. Et Patricia.
9: Bonsoir.
1: Viens avec toi, toi. Oh, Patricia.
9: Oui, bonsoir.
1: Ouais, réveille-toi, merci.
7: S'il te plaît.
1: Ouais, s'il te plaît, ça c'est toi qui vas me donner des ordres maintenant?
9: Oh,
7: ouais, jamais on n'oserait faire ça.
1: Non. Donc, alors, faites-vous un voyage le jour de la Saint-Valentin. On va demander à Azrael, tiens.
0: Eh ben, oui, moi je vais faire un. Hein. Je pense que je vais aller, normalement, je devrais aller au Brésil.
9: Au pays des Schtroumpfs.
7: Te faire opérer.
0: Éventuellement.
7: Te faire opérer.
0: Bah oui, pourquoi pas.
10: Bah oui.
0: Me faire opérer de l'anus. Exactement.
10: Ouais, bah c'est pas très drôle, hein.
1: Non mais ça va, j'entends même pas ce que les auditeurs disent, vous parlez entre vous là. Manu, non mais c'est bien Manu. Hein.
10: On peut...
1: Bon, la paire.
10: Il y a Christophe qui voulait partir au Brésil.
1: La paire.
10: Oui. Ouais, non, non, donc moi je pars pas en voyage, pas de thunes. Pas de thunes.
0: Tu te touches la paire?
10: Ouais, je me touche, ouais. Ouais. Ouais, mais si t'en avais, t'irais où?
1: C'est qui là qui parle comme ça?
10: Si j'en avais, j'irais la banlieue proche. Sur Rennes. C'est-à-dire? Sur Rennes, sur Rennes.
1: Qui vient de dire ça? Donne ton nom.
10: L'auberge de jeunesse, sur Rennes, cité Carnot.
1: Donne ton nom, toi. Donne ton nom.
10: Arnett.
1: Donne ton nom.
10: C'est ton nom.
0: C'est énorme, c'est connu. Bah mais comment tu veux qu'il te le donne par téléphone?
11: C'est pas évident.
10: Bah Gérard.
11: Putain, mais révèle ton identité.
10: Moi, je voulais quand même répondre, mais si je devais partir quelque part pour la Saint-Valentin, déjà, je partirais pas tout seul.
0: Allô, Gérard.
10: C'est bizarre, ça.
1: Gérard, vous permettez, s'il vous plaît,
10: accompagner Gérard, viens pour débat. Mon amoureuse.
1: Non mais
10: c'est quand même bizarre, tous, ce que tu dis, hein.
0: Bon, Gérard, puis, tu veux tout lâcher.
10: Je prendrais peut-être le train, ou le bateau, ou voire l'avion.
11: Ouais.
10: Et si on regrette, dans les
1: ouais, mais attendez,
10: bateau, parce que j'ai vu un film sur ça, il coule.
0: Gérard, qu'est-ce que tu fous?
1: D'accord.
10: Bah vous savez ce que moi j'ai dit,
1: allô,
10: à la maison vous voyagez.
1: Bon Manu s'il te plaît, essaye de me...
12: Allô, je vous entends pas, j'ai quelqu'un.
1: Allô, bien
12: faire. Alors gère un peu ton débat là, t'es tout seul Gérard.
1: Oh
13: mmh. Attends, j'ai coupé. Bonsoir à tous.
11: Bonsoir.
1: Bon.
13: Bonsoir.
1: Oh ça y est, oui ou quoi là?
10: Non mais c'est le bordel là.
0: Gérard, fais gaffe, attention.
1: Attends toi, je t'ai pas demandé quelle heure il était.
11: Souris Gérard.
13: Demande 2h20.
10: Bon, il doit pas être loin des 3h, 4h.
1: Ouais, il y en a un qui s'amuse à passer sur tout le monde, ça va pas commencer.
10: Ouais, c'est Poisson Lune, calme-toi, Gérard.
1: Ouais, bah toi aussi. Bon, oh, Patricia, t'arrêtes, s'il te plaît, merci.
11: Comment?
1: Ouais.
10: On va éviter les génériques de fin, ça sert à rien.
1: Patricia, t'arrêtes de jouer avec ton téléphone, s'il te plaît.
11: Ah non, mais je t'assure que c'est pas moi.
10: Et puis tu te réveilles, s'il te plaît, Patricia.
1: Attends, toi, tu t'écrases, s'il te plaît.
10: Calme-toi, Gérard.
11: Moi, je t'assure, c'est pas moi.
10: Je t'aide.
1: Donc, Valentin.
10: On va plus loin, remercie-moi.
1: Oh
10: bah, Valentin, il disait que si on était.
1: Bon, les Valentins.
10: Si on pouvait aller bien plus loin que tout seul. C'est ça l'avantage de la Saint-Valentin. C'est pour ça que c'est une fête. C'est l'amour qui est représenté.
1: D'accord. Poisson Lune.
10: Bah, écoute, moi, j'aimerais partir sur l'île de Pâques avec Christelle, avec le Titanic.
1: Mm-hmm.
10: Ouais, mais précise ton nom, Valentin.
1: Non, mais c'est.
10: Poisson Lune. Le prénom, c'est ça.
1: Bon, ouais. Je sens que tout à l'heure, les mecs, vous allez saquer, ça va aller vite, hein.
10: Calme-toi, Gérard. Si on a le droit de tout savoir le jour de la Saint-Valentin.
1: Azrael.
10: Propose-nous, toi, où tu vas partir avec Sandy.
14: Il est aux toilettes, Azrael, il revient. Sator
11: Park.
14: Bah, dis hors antenne qu'il était aux toilettes, Azrael.
1: Non, bah, c'est bon, les mecs, s'ils font des débats et puis qu'ils vont aux toilettes entre deux, c'est pas la peine, hein.
12: Surtout qu'ils raccrochent parce qu'on le rappelle, hein.
1: Ouais, bah alors, bonne nuit. Hop.
10: Ouais.
1: Donc, la paire.
10: Bon, bah, Valentin, il est toujours là.
1: La paire.
10: Oui. Oui, mon chéri.
1: Bon, bah, tu te réveilles, s'il te plaît. Je suis pas ton chéri, parce que tout à l'heure, tu as dégagé.
10: Non,
1: tu m'éteins, tu m'éteins.
10: Au niveau du coup.
1: Tu m'éteins ta saloperie de radio derrière.
10: Éteins, s'il te plaît, Goldorak.
1: Allez, hop, c'est bon. Philippe,
15: ouais.
1: Tu me vires la paire.
15: Ouais.
10: En fait, je crois que la Saint-Valentin, c'est le jour où on peut rêver de l'amour.
11: Bon, on peut répondre.
1: Cruella.
10: On peut embrasser les autres.
11: Ouais.
1: Cruella.
11: Ouais.
1: Donc pour toi,
11: moi je dis, il y a deux trucs quoi. Premièrement, une croisière à bord du Titanic.
10: Ouais.
11: Et deuxièmement, dans le désert australien avec
10: ouais.
11: Étoilés.
1: D'accord. Stéphanie.
11: GG. Oui.
1: Quoi?
11: Tu ferais une croisière avec moi au bord du Titanic?
1: Non.
11: Bon.
1: Stéphanie.
11: Oui.
10: Ah, Stéphanie.
1: Ah, mais ça y est, Valentin ou Poisson Lune, vous vous calmez?
10: C'est Poisson Lune, j'adore Stéphanie. Je
1: ouais, bah tu te calmes ou sinon tu vas dégager, toi, maintenant.
10: Calme-toi, Gérard.
0: Mais reste cool, Gérard.
1: Ouais, bah vous vous calmez déjà, vous deux.
10: Eh, Gérard, c'est Poisson Lune, j'ai fait 2 ans de karaté, fais gaffe.
11: Souris, Gérard.
1: Tout à l'heure, Poisson Lune, tu as dégagé, tu vas faire du karaté dans ta flotte.
10: Bah oui, je te le dis, hein. Eh, mais
1: oh là là, 2h30, vous commencez à foutre le bordel à la 10e question, c'est pas bon, hein. Et que le débat, il est pas
10: c'est
1: fini,
10: pas vrai,
1: hein.
10: C'est pas les auditeurs qui foutent le bordel. Non. Attention, là, tu vas un peu loin dans ce que tu dis.
1: Non, mais c'est vous.
10: Tu t'énerves sans arrêt.
1: Ouais, moi, bah, dans ce cas-là, vous vous calmez, vous me laissez.
10: Même pas.
1: Bah, attends,
10: c'est
1: bon, ça y est, toi, tu te calmes. Donc, c'est pas
10: non, mais c'est vrai, quoi. Voilà, encore une preuve.
4: Bah moi en fait, je fais bien un voyage. Pour l'instant, je suis seule, donc ce voyage toute seule, ça me fout les boules, quoi.
1: Attendez, il y a une question Minitel avant de passer à Patricia.
3: C'est une petite devinette. C'est quelle est en athlétisme, quelle est la distance préférée de GG?
1: Vas-y.
3: Le 110 mètres air.
1: Non, l'autre, complètement con. Patricia.
15: Oui, attends, oui. Avant, j'aimerais qu'on accueille quand même des nouveaux. Il y a Père Fouras.
16: Salut, Père Fouras.
17: Bonsoir à tous.
16: Hey, tu sors de ton corps.
17: Je serai une énigme à la fin.
15: Ça va? Attendez, calmez-vous. Et on retrouve Azrael qui est revenu des toilettes.
0: Et ça fait du bien. Bonsoir tout le monde.
16: Hey, Azrael, je peux te poser une question personnelle?
0: Vas-y.
16: Tu te torches de la main droite ou de la gauche?
17: Oh putain, vous êtes crade.
16: Avec la langue du perfoir.
0: Et perfoir.
16: Oui.
0: Avec la main droite ou la gauche?
16: Est-ce que t'as une relation sexuelle avec Passepartout?
0: Gérard.
15: Tout à fait. On continue le débat, s'il vous plaît. Le débat, Gérard, t'as 11e question. Allez.
0: Avec une autre question. Avec
4: GG?
1: Patricia.
0: Gérard, tu te torches de quelle main?
4: Allô?
16: Ouais, GG? GG, c'est Passepartout, je suis avec le perfoir.
0: Ah, par derrière?
16: GG, c'est Passepartout, je suis avec Passe-temps et on se demandait si les nains pouvaient fêter la Saint-Valentin.
15: C'est une bonne question, mais on y reviendra à la fin du débat. Vas-y, Gérard, continue.
1: Patricia, pour toi?
4: Bah non, je peux pas voyager parce que j'ai. Bah c'est pareil, c'est le manque d'argent.
1: Mmh. Ok.
4: GG?
1: Ouais.
4: Moi, j'ai une question à te poser, s'il te plaît.
1: C'est qui?
4: Voilà. Mmh. Je voulais savoir quel pays t'as visité, toi. À part la France, bien sûr.
1: Non, t'as qu'à écouter quand Max annonce des soirées que je vais avec lui.
4: Voilà. Mais non, mais dans quel pays?
0: Non, mais dans les pays, Gérard.
4: Il est en Belgique, il est en Allemagne.
0: T'as déjà vu la mer, en gros?
4: GG?
1: Quoi?
4: Dans quel pays?
1: L'Allemagne.
4: En Australie ou je sais pas.
0: T'as déjà vu la mer?
16: Mais franchement, t'es sourd ou quoi?
1: Ouais. Je viens de vous dire l'Allemagne, ok?
0: Tu réponds pas, t'es dans le vent, toi, tu dors.
1: Quoi? Qu'est-ce que t'as, toi? T'es pas content?
0: Ouais, c'est vrai, ça.
4: GG,
0: ouais, je suis pas content.
4: J'ai pas entendu ta réponse.
15: Chacun son tour.
1: Je viens de te dire en Allemagne, ok?
0: Connard.
1: Alors connard, il t'emmerde, dégage.
0: Allez hop.
1: Je cherche pas
0: qui
1: c'est.
0: Et donc réponds ma question, t'as déjà vu la mer?
1: Mais qui est quitté, toi? Là, tu donnes ton nom, tu dégages tout de suite. Alors Valentin, comme tu m'as traité de connard...
15: Non, c'est pas lui qui t'a traité de connard. Je sais pas, je vais chercher, mais réponds.
0: Allô Gérard?
1: Quoi?
0: Je voulais m'excuser tout à l'heure, j'avais vraiment envie d'aller toilette.
16: Gérard, c'est le père Fouras, on a enfermé le père Fouras.
0: Sur un bateau et de voir les vagues frotter contre la coque et se mettre des buts à ma meuf.
1: Alors t'es qui toi?
0: Et rien que l'horizon est.
1: T'es qui toi? T'es qui?
0: C'est Valentin qui explique son amour de la Saint-Valentin.
1: Non mais c'est bon, dans ces cas-là, je pose quand même mes questions,
0: ouais,
1: d'accord?
0: C'est bon la Saint-Valentin.
1: Ok. Non, c'est pas bon parce qu'il y a 15 bon. Questions et c'est moi qui commande, d'accord? Et le deuxième, il y en a 15 aussi.
0: Il n'y a pas de problème.
1: Alors, tu représentes la Saint-Valentin pour un mec? Patricia?
0: Eh ben, écoute...
1: Bah, attends, toi, tu t'écrases. Tu t'écrases. Vous vous écrasez.
4: Non, non, je vous assure, je suis une fille. Hein.
1: Patricia?
16: Elle peut pas répondre.
4: Oui?
1: Alors, pour toi?
4: Bah, que représente l'amour pour un garçon, c'est ça?
1: Que représente la Saint-Valentin pour un mec?
4: Bah, je pense que l'amour, cool. S'il est amoureux.
1: Ouais, d'accord. Stéphanie?
18: Oui. Bah, pour moi, tu vois, c'est les sous-vêtements, et puis c'est ce qui s'ensuit, quoi. C'est pas le romantisme.
1: Alors, Cruella?
18: Ouais.
1: Non mais qui c'est qui s'amuse à mettre de la musique là?
19: C'est qui?
15: Je sais pas, je vais gérer. Continue Gérard.
1: Non mais là moi je continue pas avec de la musique en parlant aux auditeurs.
15: Mais c'est pas grave, elle est toute douce, vas-y, continue.
18: Donc je réponds?
1: Oui.
18: Bah je crois que pour les mecs c'est une occasion pour offrir aux nanas des dessous sexy.
1: D'accord. Azrael?
0: Bah écoute, moi je pense que c'est l'occasion de faire une bonne touche quoi. Voilà.
1: Père Fouras? Oh!
20: Allô, oui?
1: Tu travailles?
20: Oui, oui.
0: Le sablier tourne.
18: Et il est vieux, hein.
1: Bon, allez, tu me le dégages, lui.
20: Questions.
1: Allez, hop, allez, il a pas compris. Non, mais c'est bon, allez, hop. Bonne nuit pour lui.
20: Comment j'ai les mains enflées?
1: Allez, vas-y.
20: Tu m'as vu à la télé?
1: Allez, oh!
20: Père Fouras.
1: Bon,
20: le premier va se faire choper dans un bureau.
1: Terminez-moi, je fais conclusion.
15: Non, je vais venir.
1: Non, pas conclusion, Gérard. Fil d'art! Eh, ça commence à bien faire, Pildar. Hein.
15: Je l'ai enflé.
1: Ouais, bah, tu le casses. Comme ça, il va se désenfler les mains dans les chiottes, lui. Poisson
0: trop
1: lune.
0: Fort, Gérard. C'est là trop fort. 19, Gérard.
1: Poisson lune pour toi.
19: Bah écoute, moi, non, pour moi, c'est une fête commerciale. Je préfère un bon bain dans l'océan Atlantique.
1: D'accord. Et toi, Valentin? Valentin! Valentin, une fois.
0: Il est parti.
1: Alors, tu te réveilles?
21: Oui.
1: Alors?
21: Ah, mais je comprends maintenant.
22: Putain, t'es lourd, hein?
1: Bon, allez, Valentin, tu me le dégages aussi.
21: Ah, bah voilà, ouais.
22: T'es allez, lourd.
1: Allez, hop.
0: Va te laver les mains.
1: Voilà, donc.
0: T'as bien fait le ménage, Gérard, là, c'est bien.
1: Ouais,
0: tranquille pour toi.
1: Donc, peut-on divorcer le jour de la Saint-Valentin? Aïe.
0: Aïe.
22: GG, t'as pas répondu, toi, à la question précédente.
23: C'est comme question.
0: Bah, tu casses l'ambiance quand même.
1: Ah ben peut-être, mais quand vous arrêterez de dire de jouer au con, ben moi aussi.
22: Est-ce qu'on peut mourir pendant que tu y es?
19: Ah non, t'es dur. Mais Gérard, c'est Poisson Lune.
1: Mm-hmm.
19: Alors moi, j'ai fait des études de droit, et on n'a pas le droit de divorcer le jour de la Saint-Valentin.
1: Et pourquoi?
19: Le décret de 1892.
1: Ouais, mais pourquoi?
19: Parce que justement, ça serait une attaque, si tu veux, au symbole premier du mariage, quoi.
1: Okay.
22: Non, je suis pas d'accord.
1: Ah, attends, Stéphanie, s'il te plaît.
0: Ça, c'est seulement si t'es hétérosexuel, attention.
1: Ouais. Bon, ok. Azrael.
0: Oui.
1: Peut-être pour toi?
0: Bah, écoute, non, je pense quand même que ce serait triste, quoi. C'est dommage, quoi.
1: Mm-hmm. Cruella?
22: Bah, écoute, d'après le code pénal, l'article 212-23, c'est pas possible. Ça provoque un traumatisme crânien.
1: Ah, ouais, ça provoque un traumatisme crânien.
22: Et un choc émotionnel.
1: Ah, ouais, d'accord.
22: Bah, Gérard, c'est la loi, il faut respecter la loi. Hein.
1: Ah ouais.
0: Stéphanie, tu peux te faire flasher aussi. Hein.
1: Stéphanie?
23: Oui. Non, moi je suis pas d'accord. Divorce ces jours-là, non, je suis pas d'accord. Ça représente pas grand-chose, mais c'est quand même le jour des amoureux. Et même si t'aimes plus la personne, tu peux pas faire ça, quoi.
19: Est-ce que c'est beau, Stéphanie?
22: Mais je sais que t'en penses,
1: hein. Non, mais attends, tu permets, Cruella?
0: Non, mais c'est vrai que t'as pas beaucoup répondu aux questions.
22: Non, parce que tu réponds jamais, GG.
0: Aucune question, t'as donné ton avis aujourd'hui.
22: Tu fais que poser des questions comme ça, une, deux, trois, et allons-y.
1: J'ai répondu, je suis désolé.
22: Non,
1: je suis désolé, vous avez qu'à vous déboucher les oreilles, c'est comme le cul, ça se lave.
22: Non,
1: attends, Cruella, déjà, tu vas pas commencer à mêler ton grain de sel.
22: Attendez,
1: toi, tu vas pas commencer, parce que déjà la semaine dernière, tu m'as cassé les burnes comme ça tout le long des débats. Alors, tu vas pas recommencer cette semaine. Je te le dis tout de suite. Je suis une brêle, tu dégages.
24: Non, je suis une nouvelle, elle a dit.
1: Ouais, c'est une nouvelle. Comme par hasard, hein, c'est une nouvelle
22: c'est,
1: aussi.
22: C'est une nouvelle,
1: ouais, c'est
22: je viens d'appeler.
24: Bon, c'est pas grave, c'est pas grave. Gérard répond à la question, alors.
1: Non, mais, oui.
0: Enfin, ouais, vas-y, enchaîne.
1: Donc, Patricia, pour toi. Patricia!
22: T'emmerdes. Non, on peut
1: attends,
22: pas...
1: tu m'emmerdes.
0: Alors là,
1: Cruella, tu dégages, moi
22: mais
1: je t'encule.
24: Non, Gérard, c'est Patricia qui a dit ça.
0: C'est le tribunal, là.
22: Non, c'est pas moi qui dis ça. Attends, GG, là, il faut que tu m'expliques. À chaque fois que je dis un truc, t'arrêtes pas de me faire chier, quoi.
1: Ouais,
22: t'arrêtes
1: alors...
22: pas de m'envoyer.
19: Gérard.
22: C'est pas moi qui a parlé, là.
1: Non, c'est qui, alors, tu viens de dire que qu'on m'emmerde? C'est
0: le
22: gars d'une voilà, quelqu'un t'a dit je t'emmerde, donc la seule personne que tu penses, c'est moi.
1: On va remettre la DAT.
0: Voilà, repasse la DAT, Gérard.
1: On va la remettre la DAT.
24: Là.
1: Vas-y. On met la DAT, on va le savoir.
24: Attends, on le calme.
22: Allons-y, alors remettons-la, vas-y.
0: Olivier, ouais. Merde.
1: Non, mais là, la vous DAT, allez tous en antenne, on va le savoir.
24: Moi, je suis sûr, c'est pas elle. Hein.
22: Vas-y, GG, parce qu'à chaque fois que quelqu'un dit un gros mot, tu dis toujours que c'est Cruella ou Cruella.
1: Tu viens de dire qu'on m'emmerde.
0: Repasse.
24: T'en es où, alors?
25: Attends.
24: C'est pas elle, hein, Gérard,
1: non,
24: c'est sûr.
1: Attends,
22: Non, mais vas-y, non, mais vas-y.
25: Oh là là là, la merde.
24: Bon, tu le trouves ou pas?
25: Ah, mais attends, t'as une matos, toi?
24: Bah ouais, mais bon, hein.
0: Ça merde, la dette.
22: J'aime tellement grain de poivre.
1: Toi, tu vas pas commencer, parce que déjà la semaine dernière, tu m'as cassé les burnes comme ça tout le long des débats. Alors, tu vas pas recommencer cette semaine.
22: Je
1: te le dis tout de suite. Alors, si je suis une brêle, tu dégages.
24: Non, je suis une nouvelle, elle a dit.
1: Ouais, c'est une nouvelle. Comme par hasard, hein. C'est une nouvelle aussi.
22: C'est une nouvelle,
1: ouais, c'est ça.
22: Je viens d'appeler.
24: Bon, c'est pas grave, c'est pas grave. Gérard répond à la question, alors.
1: Non, mais, oui.
0: Enfin, ouais, vas-y, enchaîne.
1: Donc, Patricia, pour toi. Patricia!
22: Je t'emmerde. Non, on peut
1: attends,
22: pas...
1: Attends, tu m'emmerdes.
24: Tu vois, c'est pas elle. C'est pas elle. Alors?
26: Elle te répond, en même temps.
25: Alors, Gérard?
24: Alors, tu vois?
22: Je sais,
1: c'est
22: excuse, hein.
1: Non, bah, attends, si je...
24: Non, je pense que tu veux, Gérard, là.
0: Gérard.
24: Là, t'as eu la preuve.
22: Parce que en fait, moi je participe au débat, c'est parce que je t'aime bien, tu vois.
1: Ouais, ben.
22: C'est parce que j'ai envie de participer au débat. Bah, alors si tu me fais chier,
1: ouais.
22: Tu me casses les couilles, et ben moi je m'en vais. Tu comprends maintenant?
1: Ouais. Bah, dans ce cas-là, si t'es pas content, tu t'en vas.
24: Bah, voilà, une auditrice en moins, bravo. Voilà. Bravo Gérard, bravo.
0: Ouais, j'ai un ami, putain.
22: Non, presque pas ami. Bah, maintenant, je pleurais toute la nuit, GG.
0: Arrête, calme-toi.
1: N'importe quoi.
0: Là, Gérard,
24: excuse-toi.
22: 0-0-0-0. Putain, GG, maintenant, t'as bien fait le truc. Man, je voudrais même
0: s'il vous plaît. Gérard, excuse-toi.
22: Mais comment ça, tu dis là, c'est demain, après, tu me fais chier. C'est naze, c'est naze.
24: Ah voilà, elle pleure maintenant. Bah, je vais la prendre en antenne.
1: N'importe quoi.
24: Bravo, non mais ouais.
0: C'est la veille de la Saint-Valentin.
24: C'est
0: Gérard,
24: malin, tu fais pleurer une meuf.
1: Gérard, je m'en fous.
0: Non, Gérard, pas, excuse-toi, Gérard.
24: Non, c'est nul.
1: Donc, Patricia.
0: Non, excuse-toi, Gérard.
24: Non, excuse-toi.
0: Mais on peut pas continuer si tu t'excuses.
1: Non, sérieux, je voulais pas continuer. Bah, dans ce cas-là, je rentre chez moi.
0: Mais Gérard.
24: Mais non,
1: j'en ai rien fait chier.
0: Gérard,
1: tout à l'heure, je vous ai prévenu. Allez hop, terminé.
0: Mais Gérard, t'as fait pleurer.
1: Je rentre chez moi, c'est tout, mon petit.
0: Mais non, Gérard, cool.
24: Il veut pas s'excuser.
25: Ouais.
1: D'accord.
25: Non mais attends, tu vas pas partir toutes les 5 minutes, oh.
1: Mais là, ça commence à bien faire.
0: Mais t'as fait pleurer une fille, c'est Gérard, quand même.
24: Tu l'as fait pleurer,
1: Gérard.
24: Gérard,
1: j'en ai rien à foutre.
0: Mais arrête, sois pas comme ça.
1: J'en ai rien à foutre.
22: Ouh, Gérard, t'es nul, t'es nul.
0: T'étais pas comme ça, il y a pas si longtemps que ça.
25: T'as changé, Gérard.
0: Ça, c'est plus que t'es maqué. C'est plus que t'es maqué, ça.
24: T'as changé, hein, ça nous a pas fait plaisir.
1: Bon, donc, on continue. Stéphanie.
22: Oui.
1: Donc, pour toi.
22: Pour moi, attends, c'était quoi? Parce que là, je suis émue, tu l'as fait pleurer, je suis émue.
1: Peut-on divorcer le jour de la Saint-Valentin?
22: Non, je t'ai dit que non, ça me faisait mal au cœur. Même si t'aimes plus le mec ou la fille, c'est trop dégueulasse, quoi. Mmh.
1: D'accord. Et pour toi, Patricia?
0: Tu m'as déçu, Gérard.
22: Non, on peut pas divorcer. ouais, on peut pas divorcer le jour de la Saint-Valentin. Mmh. Mais par contre, on peut divorcer le jour de Noël.
1: Non, mais bah, c'est pareil.
0: Mais attendez,
1: il y a une question Minitel.
24: Ouais, on nous demande quand est-ce que tu feras un débat nylon.
1: Un débat sur sur le nylon.
24: Ouais, un débat nylon, ouais.
1: Voilà, c'est qui pose ça comme question?
24: C'est Schmouldu,
1: ben dans ce cas-là
24: c'est peut-être une bonne idée, faut étudier.
1: Ouais, mais dans ce cas-là qui te donne l'éducation, tu les marques.
0: Okay. Ouais, mais tu fais plus ton taf après.
1: Non, mais après c'est moi qui reprend les questions. Ah, si elles me plaisent pas, je les change.
0: D'accord.
1: Donc moi
22: Gérard,
1: je peux vous
22: et un débat résille.
1: Hein?
22: Un débat résille.
0: Ouais, mais on s'éloigne.
1: Non mais
0: Gérard,
1: non.
0: Reprends,
1: oui.
0: Reprends.
1: Donc moi je peux vous dire une chose, que c'est vrai que pour le jour de la Saint-Valentin, si on divorce, c'est un peu ça fait mal au cœur à la personne.
0: Bah ouais,
1: ça,
0: c'est interdit, sûr. Surtout.
1: Bon, donc je vais quand même donc je représente, je vais quand même, parce que tout le monde dit ouais, je réponds pas aux questions. Donc là je viens de vous répondre.
0: Bah ouais.
1: Donc ça
0: mais
1: serait
0: un petit bonhomme, c'est pas assez bien répondu, hein.
1: Ouais, mais attends, quoi? Mais si, mais
0: non, mais t'as pas, je trouve que t'as pas trop expliqué, quoi.
22: Explique un peu.
1: Mais attends, est-ce que tu peux divorcer le jour d'un Saint-Valentin? Non, tu peux pas, parce que si tu te maries, tu vas pas divorcer.
0: Ouais, ah non. Ouais, c'est vrai, remarque.
1: T'es d'accord avec moi?
0: Ouais, tout à fait, c'est pas son lieu, ça marche, ouais. Tu peux me rappeler ta moyenne de mathématiques, Gérard?
1: Moyenne de mathématiques,
0: Merci, en quatrième.
1: Merci, qui joue avec le téléphone?
0: C'est un gamin, ça, encore, c'est pas possible.
1: Ouais. Donc, que représente la Saint-Valentin pour un mec? Bon, bah, s'il est tout seul, c'est vrai qu'il se retrouvera tout seul dans un coin et ça sera malheureux pour lui.
0: Et d'ailleurs, t'en as pas parlé, ça, des mecs qui se retrouvent tout seuls le jour de la Saint-Valentin.
1: Bah, mais que représente la Saint-Valentin pour un mec qui est tout seul?
0: Bah, c'est quelque chose de terrible. Mm-hmm. C'est quelque chose de terrible. Et tu sais qu'il y a des suicides, hein?
1: Ouais, d'accord. Ok. Non, mais je continue de faire mon tour. Ouais,
24: excuse-moi, on accueille de nouveau parce que tu les as virés. Donc, il y a Gérard. Il s'appelle Gérard. Et Passepartout.
2: Bonsoir.
1: Salut.
2: Salut tout le monde. Salut la compagnie.
0: Salut.
22: Bonsoir.
1: Donc, je continue mon tour de table sur les 10, 12, les 12 premières questions.
0: Attends,
1: oui.
0: Gérard, une question à Avrel.
1: C'est qui?
0: Avrel.
1: Mmh.
0: Comment on va reconnaître, toi, l'autre Gérard, l'auditeur?
22: Ben, c'est trop dur.
1: Bah, non, parce que là, de toute manière, tu peux savoir, tu reconnais ma voix maintenant.
0: Pas pareil. Ah oui, on reconnaît. Ah ouais,
1: Et on va demander donc. On va demander au Gérard qui vient d'arriver.
0: Allô Gérard?
2: Ouais.
1: Allô le Gérard là, qui vient d'arriver?
2: Ouais, je t'écoute, je te dis ouais.
1: Bon, bah alors, tu te.
2: Bon,
1: Non, et là, il y en a qui vont plus. Je crois que tout le monde va confondre entre moi et puis lui.
0: Ouais, ça va pas aller. Hein.
24: On va l'appeler alors.
2: Qu'est-ce que tu voulais me demander? J'ai pas saisi là.
1: Non, là, je pense que on va pas pouvoir continuer comme ça avec toi. Hein.
22: Gérard.
1: Quoi?
22: Non, pas que.
1: Ah ouais, voilà, donc.
22: Gérard dira à toi que représente Saint-Valentin pour toi. Un mec.
0: Juste, Gérard, je peux te poser une question?
1: Oui.
0: Non, le
2: Est-ce
0: que, comment elle s'appelle ta copine?
2: J'aime bien.
0: Comment elle s'appelle ta copine?
5: Gérard ?
6: Ouais,
5: ta copine, comment s'appelle ?
6: Je peux pas dire à l'antenne.
5: Ah, ah bon ?
7: D'accord.
1: Bon, allez, celui-là, c'est pas la peine.
6: Bah, c'est
7: non, mais
6: alors.
7: Tu dis qu'il a raison, hein.
1: Non, mais on lui pose une question.
6: Mais quand tu la verras, tu comprendras.
7: Bon, bah, on dit qu'elle s'appelle Antoinette, hein.
6: Ouais, ou Footix.
7: Voilà,
6: Footix. Ouais, Footix, tiens. Parfait.
1: Bon. Donc, je continue de répondre quand même sur les 12 premières questions. Donc, faites-vous un voyage pour le jour de la Saint-Valentin. Moi, pour l'instant, jusqu'à maintenant, j'ai pas encore eu l'occasion de voyager le jour de la Saint-Valentin.
7: Même quand tu étais à l'armée ?
1: C'est-à-dire.
6: Avec ton sergent.
1: C'est-à-dire, c'est ce que ça veut dire.
7: Oui,
1: donc, à part aller. Bon, c'est
6: ouais,
1: bon que.
6: Si tu pouvais partir, tu partirais où ?
1: C'est qui pose cette question ? Non, mais vous allez être gentil, vous allez donner vos noms quand.
8: C'est Gérard.
1: Donc vas-y, alors, tu disais...
6: Bon, bah...
1: Bon, ok. Bon, avez-vous déjà reçu des CD pour la Saint-Valentin ? Moi, jusqu'à maintenant, j'en ai pas encore, à part une montre là, qu'on vient de m'offrir tout à l'heure, que, en direct,
7: ouais,
1: vous l'avez bien vue.
7: C'est pas ta copine. C'est pas ta copine.
6: On peut la revoir, encore une fois ?
1: De quoi ?
7: La montre.
1: Bah non,
6: La montre.
1: Vous l'avez déjà vu.
6: Je peux la décrire un peu comment elle est.
1: Bon, on verra ça tout à l'heure.
6: Okay. Donc, mais je la vois pas bien là.
1: Bon, les CD, donc je vous l'ai dit. Attendez-vous un bébé le jour de la Saint-Valentin. Donc moi, je voudrais bien en avoir un si ça se fait. Donc ça se fait.
6: Mais de qui ? Attends, là tu lances un appel, Gérard.
1: Non.
6: Tu veux un bébé de qui ?
1: Ben, un bébé de...
6: De Poisson Lune ?
1: Non, de ma copine, c'est tout.
6: Donc on peut dire... Attends, Gérard.
9: La grosse, sans dire.
6: Donc Sandy,
1: attendez.
6: Un bébé de Tony et Arnette. Donc Sandy, à bel entendeur, salut alors.
1: Attends, qui c'est qui vient de dire ça ?
6: Bah, c'est Avril, coucher avec Sandy.
1: Non mais attends, je couche avec elle, oui, et si je veux un bébé avec elle, j'aurai un bébé
6: d'accord. Attends, Gérard, là c'est grave, tu viens quand même de lui lancer un message, que tu veux faire un bébé dans deux jours, quoi.
7: Tu mets pas de capote ?
6: Gérard,
7: tu mets pas de capote ?
6: Est-ce que tu feras un bébé avec Tony et Arnette ?
1: Non.
6: Mais est-ce que tu mets ton doigt avant ou pas ?
1: Ça vous regarde pas.
6: Ouais,
1: donc avez-vous connu l'amour ?
6: Est-ce qu'elle prend des douches ?
8: Non, on continue le débat.
1: Donc je continue de répondre sur
6: les questions, Gérard. Gérard.
7: Oui.
1: Je voudrais bien répondre sur les questions, s'il vous plaît.
6: Gérard,
1: merci.
6: C'est partout. Laissez parler Gérard là.
1: Je voudrais bien continuer de répondre avant.
8: Vas-y Gérard, vas-y.
1: Donc avez-vous connu l'amour le jour de la Saint-Valentin ? Je peux vous dire que ça va être la première année que je connais l'amour. Donc là, faites-vous l'amour le jour de Saint-Valentin, ça, c'est un truc qui pourrait se réaliser.
8: Ça va être ça son cadeau ? C'est moi, Gérard. Ça va être ça son cadeau de la Saint-Valentin, tu vas coucher avec ?
1: Bah elle sait. Elle sait. Donc...
6: C'est pas un meilleur cadeau ?
1: Donc, allez-vous...
6: C'est quand même une coche.
1: Merci, vous me laissez finir. Donc, allez-vous vous marier le jour de la Saint-Valentin ? Pour l'instant, on n'en a pas discuté. Je pense qu'on en a aussi, on en a discuté. Et comme Max en a parlé, donc c'est prévu pour le mois de juin.
8: Là, je suis en train de discuter avec la fille que t'es en train de faire chialer depuis tout à l'heure. Donc,
1: bravo,
8: Non, c'est pas grave. Je crois qu'on va être obligé de mettre un peu les points sur les Gérard, parce que c'était devenu depuis un mois très exécrable depuis que t'es maqué. Et ça va
13: Réunion, plus. Je pense.
8: Je pense que tous les gens en ont un peu marre, vraiment, parce que t'es devenu très méchant, quoi.
1: Ben, c'est bizarre, mais dans ces cas-là, on n'avait qu'à pas m'insulter comme on m'a insulté, c'est tout. Moi, je suis pas un chien.
6: Avec les auditeurs.
1: Donc, allez-vous vous marier le jour de la Saint-Valentin ? Donc, je pense qu'on en a discuté, là. Donc, je viens de le dire qu'on allait sûrement se marier pour le mois de juin. Donc, ça, c'est une question qu'on confirmera. Mais ça, je vous le dirai pas en direct. Ça regardera pas les auditeurs. Donc, pour la Saint-Valentin, invitez-vous votre copine au restaurant. Bon, ben, pour l'instant, moi, je peux vous dire qu'on en a discuté, mais...
6: On est bien en peine.
1: Vu les moyens, on peut pas. Qu'offrez-vous à la Saint-Valentin à votre copine ou concubine ? Merci pour celui qui joue au téléphone. Merci.
7: Ah, parce qu'on y était.
1: Voilà.
6: Merci.
1: Donc, avez-vous... Qu'offrez-vous à la Saint-Valentin à votre...
6: C'est quand, au mois de juin ?
9: Saint-Valentin.
1: Bon, celui qui fait la double voix, tu vas te calmer ou tu vas dégager ?
6: Ouais, Gérard, j'ai une question.
1: Ouais, mais minute.
6: Attends, Gérard, c'est passe-partout. Je suis à Fort Boyard, je suis enfermé dans une cellule avec Sandy, c'est l'épreuve de fort.
1: Ouais, Fort Boyard, tu vas voir, tu retournes chez toi.
6: C'est l'épreuve de fort.
8: On arrête de virer les gens toutes les 5 secondes, maintenant c'est terminé, les gens ils restent à l'antenne
6: mais
8: jusqu'à la fin.
6: GG, aide-moi,
1: non, mais dans ces cas-là, ils ont pas besoin de balancer des noms pourris. Ok, alors tu t'écrases.
6: C'est l'épreuve de recherche, je suis dans le grand secours.
1: Ouais, bah tu es. Ok, bah continue. Tu restes poli, s'il te plaît, merci.
8: J'ai une devinette.
6: Sandy a déjà choisi sa robe.
8: J'ai une devinette sur le Minitel de la part de Myst.
6: Hey.
8: Qui vous demande qu'est-ce que ça fait. Non.
24: Voici, qu'est-ce que ça fait un GG qui met le feu à sa petite amie? Réponse, un incendie.
1: Non, non, ça je le savais, mais... Qu'offrez-vous à la Saint-Valentin à votre copine ou concubine? Bon ben, je l'ai déjà dit ce qu'elle avait eu. Elle a eu un truc avec des... comme les Indiens, là, une espèce
19: avec
1: de...
19: avec deux bouts blancs. Tu t'es bien foutu de sa gueule, hein.
1: Et un ouais, c'est bleu. Ça, je me suis bien foutu de sa gueule, toi, abruti.
19: Non, c'est pas sans lui, mais tu t'es bien foutu de sa gueule, quand même.
1: À qui?
23: 50 balles.
1: Oui, à 50 balles, c'est ça, t'as raison.
0: Non, écoute, allez, Gérard, avec de toute façon, la valeur, ça n'a aucune importance.
1: De toute manière, c'est pas l'argent, c'est pas l'argent qui compte, non, c'est le geste. C'est donc, que représente la Saint-Valentin pour vous? Pour moi, le plus gros cadeau qu'on peut faire à quelqu'un, c'est une preuve d'amour, c'est tout.
19: Oh,
1: voilà.
19: Super,
0: et sinon,
19: ouais, mais c'est quand même une fête avant tout.
1: Oui, c'est une fête, mais...
19: c'est preuve d'amour.
1: Oui.
0: On en vient au fait, est-ce que tu vas la sodomiser pour la Saint-Valentin ou pas, quand même?
1: Ça vous regarde pas.
0: Ok.
1: Donc, alors, 13e question. Croyez-vous au cadeau le jour de la Saint-Valentin?
24: Conclusion. C'est la dernière question. Non, fais la dernière question carrément, directement. Passe à la dernière question parce que là, on a la bourre.
0: Pensez-vous que la Saint-Valentin, c'est mieux que la Saint-Jean?
24: Voilà.
1: Donc
24: voilà.
1: Alors, celui-là.
0: Bah quoi?
1: Celui-là, il a pas besoin de passer dans les débats, c'est moi qui commande.
0: Gérard, attention.
1: D'accord.
0: Putain.
1: Alors toi, t'as donné la paye à quelqu'un. Si.
0: Elle est sur le net, elle est sur Internet.
1: Mais oui, c'est ça.
19: C'est pas bien
1: malin. Ça y est, maintenant, les questions sont sur Internet. Non mais attends, Pildar, tu te crois
0: et
1: où, là?
0: Je peux dire la 13 et la 14 qu'on n'a pas fait, c'est croyez-vous au cadeau le jour de la Saint-Valentin pour votre anniversaire et que pensez-vous du vendredi 1er avant la Saint-Valentin numéro 14? C'est
1: juste sur
0: Internet, ça.
1: Allez, merci, Pildar. Eh ben, il est temps que tu te casses.
0: Avec les photos, on va dire avec une queue de 1 mètre. Ouais, mais c'est truqué, ça.
1: Non, mais moi, et le deuxième... Alors, dans ces cas-là, tu prends tous les auditeurs, tu fais faire le deuxième débat.
0: GG, c'est pas de partout, je peux te mettre un sablier dans le cul. Gérard!
1: Allez, conclusion!
0: Ok.
1: Allez, c'est terminé, je ne fais même pas la dernière.
0: Arrête,
1: conclusion!
0: Gérard,
1: poisson
0: Gérard,
1: lune!
0: Calme-toi.
1: Poisson lune pour toi, qu'est-ce que tu as pensé du débat?
19: Je sais pas, j'ai pas trop compris, hein.
1: T'as pas trop compris,
19: mais c'était plutôt cool quand même, hein.
1: C'est pas mal, ok.
19: Et je t'aime.
1: D'accord, mais moi je t'aime pas. Voilà, passe partout!
0: Ouais, bah ton débat c'est de la merde comme d'habitude.
1: Ouais, d'accord, Tony, c'est bien.
0: Ok, tu sais ce qu'il faut que tu fasses?
1: Ouais, bah dans ce cas-là, si c'est de la merde, pourquoi que t'as appelé?
0: Bah parce que j'ai rien d'autre à foutre.
1: Bah voilà, donc...
0: Non mais pour avoir la 7e clé, c'est ce qu'il faut faire.
1: Voilà, bah tu rentres chez toi. Voilà, bah bonne nuit. Azrael.
0: Bah écoute, tu sais que moi je suis un de tes fans, mais je regrette quand même, là aujourd'hui, tu as fait pleurer une fille, et ça c'est triste. Là,
1: bah, tant mieux.
0: Je comprends pas que ce qui t'est arrivé, quoi. Ça c'était jamais arrivé avant l'antenne, et là, je sais pas, t'as craqué, là. Qu'est-ce qui s'est passé?
1: Voilà, donc Stéphanie.
23: Oui, bah moi je suis choquée, je suis outrée. Tu as été méchant avec une femme et j'aurais jamais cru ça de toi.
0: Ça, il y a deux mois, jamais tu l'aurais fait. Avoue-le au moins.
19: C'est scandaleux, Gérard.
0: Avoue-le, GG.
19: Non, mais il est clair d'une chose, faut remettre les points sur les i.
23: Et les barres sur les t.
1: Bon, ça y est, c'est terminé, merci.
0: Gérard, toi, tu l'offres.
19: Mauvais. Il a représenté le mal parfait.
23: Exactement, dès le début.
19: Le stupide.
0: Parce que Gérard, tu lances des ultimatums, mais les enfants branlent des ultimatums, quoi.
1: Eh ben, vous en branlez des ultimatums, et ben, y a pas de deuxième débat. Il est 3h, moi, j'arrête.
0: Mais casse-toi,
1: ouais,
0: Gérard.
1: Vous me faites chier.
19: On lance des ultimatums.
1: Vous me faites chier.
24: Au revoir, Gérard.
0: Mais tu fais pleurer des filles maintenant.
1: Bah ouais, mais moi, dans ce cas-là, y a des abrutis qui font passer des débats sur Internet.
0: Ah bah, certains,
1: alors on avait bien dit mardi, pas de questions comme ça. Alors ça sert à quoi? À rien.
19: Ouais. Il se moque de nous.
1: Donc Patricia,
24: non, mais là c'est pissé comme dans un violon, Fildar.
5: Non mais je sais.
24: Parce que tout ça parce qu'il s'en va sur énergie. Ouais. Alors monsieur, il met les débats.
1: Ben comme ça, il y a pas de deuxième débat.
24: Non mais comme ça, il se fait virer. Mais c'est pour ça qu'il se fait virer.
1: C'est pour ça. Donc c'est dommage.
0: Et Gérard, s'il y a pas de deuxième débat, tu m'expliques comment tu vas gagner ta thune?
24: Fais-le quand même.
1: Non.
24: Fais-le quand même, Gérard, le débat.
1: C'est plus, je le veux plus au standard.
24: Non,
1: ni à l'arrière, non plus.
24: Il passe à l'arrière comme c'est.
1: Non, il va s'amuser encore.
24: Non.
1: Patricia, pour toi. Allô.
0: Parce qu'en fait, Gérard, tu dis tout le temps que tu vas arrêter, mais tu peux pas.
24: Elle est partie, Patricia.
0: Il y a une plus de thunes.
1: Bon, bah moi, je peux vous dire une chose, que vous avez été un peu con.
0: Non, attends.
24: C'est pas ça la conclusion du débat.
10: Aussi,
24: Gérard.
10: T'as été un peu con, Gérard. T'as fait pleurer une fille quand même. Je trouve ça un peu dégueulasse.
24: Bah c'est dégueulasse.
10: Moi, je suis outré, Gérard.
19: Moi aussi, un peu.
10: Les gens sont très choqués, en tout cas. Il y a du shocking, réflexe du côté du standard.
1: Qui c'est qui parle comme ça?
10: T'es toujours en train de gueuler, t'es jamais sourire.
19: Gérard,
10: tu souris
19: tout le monde.
10: Tu sais sourire, Gérard?
23: Pas, Gérard, t'es pas agréable à écouter.
19: Mais tu te rends compte de ce que tu fais?
1: Non mais attendez, dans ce cas-là,
19: si...
10: Et là, tous les auditeurs qui passent à l'antenne, ils sont blessés.
1: Et dans ce cas-là, moi, quand
10: je les tous, j'allais tous.
19: Que ça nous a atteint dans notre petit cœur, tu vois.
1: Quand tu parles, moi, je couche pas avec des mecs, d'accord?
0: Non mais ok, là, ça n'a rien à voir, Gérard.
1: Non, ça n'a rien à voir, mais ça n'a rien à voir.
0: On n'est pas dans les chiottes de la loco, là.
1: Voilà tout de suite les chiottes de la loco. Voyez comment vous parlez.
0: Infâble. Non, mais tu dis qu'on drague, mais c'est pas vrai, on drague pas, Gérard.
1: Non, alors pourquoi vous arrêtez pas de parler des chiottes de la loco?
0: Oh ouais,
1: vous êtes tous les
0: bons dans
1: la soirée. Tous les
3: mais c'est la vérité, c'est tout.
1: Mais t'es jeudi, c'est pareil.
0: C'est du parano, mon GG.
3: Tu viens avec, maintenant tu fais comme ça.
0: C'est parano, mon GG.
1: Allez, c'est bon. Moi, la confusion du premier, c'est
3: du mytho.
0: Ah, vraiment, Gérard, pas pas fameux.
24: Tu cries. On non, coupe un peu le son, tu cries trop, le mec il en peut plus, le patron il a dit c'est bon, il gueule trop, il faut l'enlever le mec.
1: C'est dommage.
0: Il va reprendre ta montre, il va reprendre ta montre.
24: Oh, Fildar.
1: Toi tu commences à m'énerver, Fildar, sérieusement. Hein.
5: Il s'en va.
1: Toi, de toute manière, tu fais pas le deuxième débat, tu dégages. Je veux pas te voir ici.
24: Viens
0: reprendre ta montre, Gérard.
24: Putain, de toi ce qui part à énergie, Fildar. Grosse tête, Fildar. Il a pas la grosse tête, le Fildar.
1: Bon, vous me laissez faire la conclusion ou pas?
0: Non. Allez, c'est ta dernière chance.
1: Non, bah c'est ma dernière chance.
3: T'es rassuré, hein.
1: Donc, c'est dommage parce que les 10 premières questions se sont bien passées. Il y a eu
24: les 40 suivantes.
3: Ouais, si on veut.
1: Bon, si de toute manière, t'as pas participé tout le long, donc toi, tu peux pas le savoir. C'est dommage parce que...
3: J'ai écouté. Hein.
1: Ouais, bah si t'as écouté, c'est bien. Moi, ça me fait une belle jambe.
0: De toute façon, Gérard, ça a bien allé.
3: Ouais, mais attends, je t'explique si t'écoutes pas, si t'écoutes pas.
1: De quoi?
0: Ça s'est bien passé jusqu'à ce que t'aies fait pleurer la fille.
1: Ouais, mais moi, ça s'est bien passé. J'avais dit que je voulais que les deux débats se passent dans le truc le plus complet. Il y a eu cette histoire. Maintenant, il y en a qui sont poissés par Poisson Lune, Passepartout, Azrael.
3: Poisson Lune.
1: Hein,
3: j'ai perdu deux nageoires à cause de toi. Là.
1: Ouais, bah moi, tu sais ce que j'ai perdu.
3: On pourrait peut-être quand même remercier
1: moi, je
3: Valentin
1: qui était
3: un peu au-dessus de tout le monde.
1: Oh, tu t'écrases un peu, toi, s'il te plaît. Moi, j'ai perdu mes deux boules pour jouer à la pétanque. Si tu m'emmerdes, moi, je te chie au bec.
24: C'est pas drôle.
1: C'est nul. Alors maintenant, je vous préviens, si vous voulez...
3: Tu m'avais dit que je vois ta radiographie.
0: Je savais pas que t'étais abonné à TéléZ.
1: Et t'es pas abonné à...
23: Oui, allez,
0: vas-y.
1: Excel.
24: Bah, c'est nul, Gérard. C'est nul.
0: Même tes blagues sont nulles.
1: Et bah alors, si vous êtes pas content, vous avez qu'à venir.
0: T'es mauvais, Gérard. Oh, on rigole.
24: Voilà, le deuxième débat.
1: Donc, ça sera sur le parpaing.
24: Bon.
3: Ouais.
1: Et en espérant qu'il se passe...
24: On met disque.
1: Sur le parfum.
0: Pourquoi tu dis plus les titres des disques?
1: Parce que les trois quarts des disques...
24: J'espère qu'il n'y a pas des gens, on veut aucun auditeur, Fildar, qui a...
11: Non, mais c'est plus moi qui va
24: qui a gagné
11: débat,
24: sur Internet, qui a les questions sur l'Internet.
1: Ça sert à rien de jouer comme ça. Hein.
0: Mais alors pourquoi tu dis plus les titres des disques?
1: Parce que on me les marque plus, c'est tout.
11: Non mais là ça va être acte avec Else Bells.
3: Quelle heure il est?
1: Il est 3h.
0: Pourquoi tu passes plus Jump?
3: Tu fais quoi, Gérard?
1: Ça te regarde pas.

0: Laisse
1: comment ça, l'homme, ras-le-bol. Voilà, ta gueule. Alors va-t'en enculer, quoi.

0: qu'est-ce qui se passe de très simple parce
1: c'est
0: que
1: moi
0: je commence pas à avoir un match ce soir.
2: Mais non, c'est une auditrice.
0: C'est toi.
2: C'est une auditrice.
0: C'est toi, c'est ce connard.
3: Ouais, Gérard, je voulais juste te demander, est-ce que tu penses que...
4: Le putois de Nanterre.
0: Punaise, j'en connais, il va s'en prendre une tout à l'heure, mais ça, là je crois que ça va lui faire plus mal.
4: Le putois de Nanterre fait son débat sur Fun Radio.
0: Alors ça, Olivier, s'il te plaît. Olivier.
5: Ouais.
0: Olivier, ouais. Tu te manges un peu le trou du cul. Tu te démerdes.
5: Oh là là, eh oh.
0: Non, non, là tu me retires ce jingle.
5: Attends, on va le réécouter, j'hallucine, j'ai même pas écouté, dis donc.
0: Ah non, ça j'en veux pas de...
4: Attends. Le putois de Nanterre.
0: Oh non, non, non. Punaise, j'en connais, il va s'en prendre une tout à l'heure, mais ça, là je crois que ça va lui faire plus mal.
4: Le putois de Nanterre fait son débat sur Fun Radio.
5: Oh là là là là, tu dois être assis. Non mais tu dois avoir le clavier doit être sur ton bouton pour allumer ton micro, Olivier. Voilà, pas de panique. Ah ouais. Alors
6: le putois de Nanterre. Ah ouais,
0: c'est ça. Non, ça il est hors de question que tu me laisses.
6: Salut Gigi.
0: Ouais ben salut aussi.
6: Ça fait plaisir.
0: Mais ça il est hors de question que ça continue comme ça comme jingle.
6: Mais j'en ai fait d'autres hein, de toute façon.
0: Non, mais je veux pas le savoir. Celui-là tu me le retires tout de suite. C'est clair, net et précis. Si je le entends en deuxième partie. Oh non. Donc, déjà, je vais dire bonsoir avant. Bienvenue sur Fun Radio. Donc, le retour de Gérard pour la deuxième année consécutive avec Max.
5: Deuxième année, t'en as la cinquième année ou sixième
0: non.
5: année,
0: mon non, pote. Non, mais le retour de vacances.
5: Ah oui, d'accord, oui.
0: Donc, alors, nouvelle équipe au...
5: Réduite, hein, puisqu'il en manque hein, beaucoup. Là.
0: Ouais, il nous en manque. Alors, donc, à l'AREA, c'est Max pour un petit quart d'heure, 20 minutes.
5: Ouais, le temps que Pedro arrive.
0: Voilà, le temps que la grosse pédale a se réveille. Au standard, vous avez Pauline donc et Laurent qui ont travaillé jusqu'à de 21h jusqu'à minuit avec Max et qui vont m'épauler jusqu'à 2h du matin. Donc bonsoir à vous.
5: Bonsoir Gérard.
7: Bonsoir Gérard.
0: Bonsoir.
5: Et je peux te le dire, ils sont très fiers de travailler avec toi.
0: Hein. Et Olivier dit comment qu'on le surnommait nous à Neuilly ?
5: La pro ?
0: Non mais à Neuilly on le surnommait d'une drôle de façon.
5: On peut le dire là encore.
0: Oh, petite bite. Petite bite.
6: Ouais, salut, connard.
0: Pardon. Va te faire foutre, et de toute manière, ton clavier, tu vas le...
6: Gérard, t'es trop beau, c'est Kiss Cool qui dit ça.
0: Non, mais tu retires ton clavier quand... Une fois que je t'aurais dit bonsoir. Tu mettais ton micro, s'il te plaît. Donc, je vais souhaiter pas mal de coucou. Donc, tous les routiers... Ah bah si, c'est quand même la première année, la deuxième, on reprend une nouvelle saison. Donc, les routiers, les chauffeurs de taxi, qui c'est que j'oublie encore, les gens sur le net, la lapine, et puis ce qui s'ensuit. Donc, bonsoir à tous et bonne bourre. Et donc, soyez prudents sur tous les routiers. Et puis, ben, j'espère que cette saison...
5: J'ai l'impression que c'est la fin de l'émission.
0: Non, mais j'espère que cette saison sera mieux que la saison dernière, en espérant qu'on va bien travailler, qu'on va atteindre des onimates un peu plus importants que maintenant.
6: Désolé.
0: Donc, voilà.
6: Je peux t'interrompre ? Beaucoup de messages sur internet en tout cas, l'alcoolique en fin de retour et Vigost. J'ai Alex moi qui dit il est bourré GG. Tranxen 200, on s'en fout des routiers. Enfin voilà, beaucoup de messages de bienvenue Gérard.
0: Non mais alors là sur l'internet déjà celui qui dit qu'on s'en fout des routiers, il va se faire en papaouté. D'accord. Et donc voilà. Par contre Apolline. Apolline. Pourquoi que je l'appelle Apolline ? Parce que je sais qu'on m'a dit que sûrement qu'on retravaillera avec Apolline. Non mais c'est Anka qui m'avait dit. Par contre, Pauline.
5: Non mais tu sais Anka en ce moment elle est pas très bien dans sa tête. Hein.
0: Vous me faites pas des fiches comme ça. Des fiches derrière
7: blanche.
0: Que ouais.
5: Ouais d'accord. Avec les quatre listes plutôt que d'avoir par chaque auditeur on va faire
0: non,
5: les
0: non,
5: quatre
0: parce,
5: d'un coup.
0: Au lieu de mettre pour comme c'est l'émission de Max. Ouais. Donc avec Max
7: c'est différent
0: qu'avec
7: d'accord.
0: Moi.
7: Excuse-moi.
0: Donc voilà. Donc pour l'instant on n'a pas d'auditeurs si. On a du monde.
5: Ah ouais là les gars il va falloir speeder là parce que.
0: Non bah sinon on va se mettre.
5: J'ai pas commencé. Les gens ils attendent les débats. C'est pour démarrer à minuit 20.
8: Je m'excuse Gérard.
0: En plus le thème du débat c'est les rave parties donc voilà. Donc sur le net, Olivier, de temps en temps, tu me donnes des chiffres.
6: D'accord, bah écoute, pour le moment, 75% des gens sont contents que tu ouvres ta gueule sur Fun. Et
0: non, les chiffres, c'est-à-dire le nombre d'auditeurs qu'on est sur sur l'internet.
6: Ah, bah alors là, pour le moment, on est à 20.
0: 20 non, non, non, non, si, non.
6: Ah non, non, attends, excuse-moi, ça vient de monter à 5552.
0: Hein?
6: 5552 pour le moment.
0: Eh, t'as entendu le chiffre?
6: 5552 pour le moment sur l'internet seulement.
5: Et ça serait bien que ça démarre là, parce que là, voilà.
1: Et ça va démarrer d'ailleurs, puisqu'on reçoit monsieur Goffer et monsieur Antonio qui sont là.
5: Ils sont en train de te préparer ta fiche, hein, ils sont en train de s'organiser,
0: donc,
5: c'est leur
0: 5552, hein,
5: on
0: c'est
5: va peut-être accueillir les deux premiers, là, en attendant.
6: Exactement.
5: Donc, et après, Gérard, il va falloir que tu reprennes comme avant, parce que moi, je suis là, mais je vais pas tout faire à ta place, hein.
0: Non, mais de manière, là, au standard, falloir.
5: Bah, prends une feuille et note le nom des gens, là. Vas-y, allez, putain, on va essayer de speeder un peu, là, parce que ça fait
0: monsieur...
5: minuit 20 et on a toujours pas démarré.
0: Voilà, ça y est.
5: Voilà, déjà deux. Alors, Gérard.
0: Alors, voilà. Alors, Godfer. Godfer, 23 ans de Marseille. Ta fréquence, s'il te plaît.
8: 108.9.
0: Ok. Comment vas-tu?
8: Bah bonsoir Olivier Delacroix, salut Apolline, salut Laurence, salut Gégé, puis j'espère comme toi que tu vas tiendre une audimat mieux que celle de l'année passée d'avant.
0: Ah ben j'espère que c'est pas moi, c'est vous les auditeurs, j'espère que vous allez m'épauler. Et Antonio, 25 ans de Bogota.
9: Bonsoir, c'est Antonio de Bogota dans le 9-2. Bonsoir à tous.
0: Ah, dans le 9-2.
9: Oui.
0: Bogota dans le 9-2, ça n'existe pas chez moi, d'accord.
9: Oui, à côté de Châtenay-Balabry.
0: Oui, alors je vais te dire une chose.
9: Oui.
0: Déjà, tu vas commencer à te calmer. D'accord, Tony.
9: Antonio, mais tu peux m'appeler Tony, ça.
0: Oui, oui, alors là. Voilà. Non, là, il est hors de question que je commence comme ça.
9: Ah, qu'est-ce qui se passe,
8: c'est habituel, hein.
0: Ah oui, mais là.
9: Là, on est que deux, ça se passe bien, donc
0: il faudrait que
9: vous posiez votre question, monsieur Gérard.
0: Je crois que c'est moi qui commande encore lors de mes débats.
9: Ah, tout à fait.
1: Gérard, si je peux me permettre, nous sommes nouveaux et nous avons récupéré une nouvelle équipe d'auditeurs, c'est promis.
0: Oui, voilà. Mais là... Non, mais Pauline.
10: Oui.
0: Pauline, je vais te dire une chose, que Antonio se fait passer pour Tony.
9: C'est mon diminutif, tu peux m'appeler Tony si ça te chante.
0: Oui, c'est ça. Alors tu vas pas commencer à me casser les... Hein?
9: Pas de problème.
0: D'accord.
9: Je suis là pour répondre à vos questions, monsieur Gérard.
0: Ok. Mmh. Donc 101.9, je veux dire. Mmh. Alors, première question.
5: Attends, ils sont que deux, faut accueillir les autres là.
6: Ah, j'ai une petite question pour toi, Gérard. Est-ce que l'alcool est moins cher dans les rêves parties que dans les bars?
0: Non, ça. Ça commence déjà.
5: Bon, attendez, je crois que le mieux c'est que on va mettre un disque.
0: Ouais,
5: je vais faire le standard un peu là, je vais donner un petit coup de main parce qu'on est un petit peu perdu et on n'arrive pas à avancer. Qu'est-ce que tu disais toi, Olivier, en attendant?
6: J'avais une question sur internet.
5: Perdu,
6: la question c'était tout simple, est-ce que l'alcool pour toi est moins cher dans les rêves parties que dans les bars?
0: Dans les rêves parties, en principe, l'alcool est interdit.
6: D'accord.
0: On va y venir.
6: D'accord.
5: J'ai tous mes disques en plus.
0: Ah bah.
6: D'accord. L'alcool est interdit, donc il n'y a pas d'alcool du tout dans les rêves parties.
0: Normalement, c'est interdit, donc on va. C'est pas la peine qu'on commence à saccager le débat si c'est pour dire n'importe quoi.
6: D'accord. Et sinon, on est 6789 maintenant. Donc ça, c'est Culasse qui me donne les chiffres.
0: Attends, Olivier.
6: Oui.
0: Moi, je vais te dire une chose. Moi, je veux des chiffres réels. Je veux pas des chiffres d'auditeurs qu'on nous donne.
6: Non, c'est le chiffre
0: réel.
6: C'est celui qui
0: réel.
6: C'est le chef de l'internet. Et donc, il me donne les chiffres exacts de l'internet, tu vois. Et la seule question qu'il y avait aussi, est-ce qu'il y a moyen de partir en bad trip rêve party?
0: De quoi?
6: Un bad trip rêve party.
0: C'est quoi ça?
6: Ça, je sais pas.
0: Moi non plus.
6: Bon, d'accord.
0: Donc, tu m'as dit, on était 6000.
6: Alors, 6000. Oulala, attends, maintenant, c'est redescendu 5426. Parce qu'ils disent qu'est-ce que tu fous Gérard, ton débat ça démarre pas, c'est nul.
0: Ça démarre pas, pourquoi? Parce qu'on n'a pas d'auditeur. Alors on a Gauffier. Gauffier.
11: Ouais, faut les mettre à l'antenne, ça vous le faire.
6: Faut les...
11: Alors parce que là on va plus s'en sortir.
5: Non, vous excusez, c'est une première avec une équipe qui est assez.
6: Là.
5: C'est le bordel ce soir. Hein. On dépassera d'un quart d'heure. Alors
9: qui quelque chose de mignon là.
5: Quel est votre prénom alors? Qui est là? Parce que là on s'en sort plus là.
0: Gauffier.
9: Oui.
0: Gauffier Marseille 108.9.
1: Gauffier, c'est celui qui nous a lâché.
0: Donc il est parti.
9: À lâcheur. Moi, c'est Antonio, je suis toujours là. Bonsoir.
0: Ouais, Tony, t'es toujours là.
9: Oui.
8: Il y a Laurent aussi.
0: Il y a Goldo, comme par hasard.
9: Le truc de
8: Laurent Charnier.
9: Oh, t'as brisé,
0: non, il y a Goldo.
8: Non, j'appelle de Indianapolis.
0: Il y a Goldo.
8: Bonsoir, l'équipe.
0: Tu vas pas commencer à me casser les couilles, Goldo, d'accord?
8: Laurent Charnier, il y a erreur.
0: Pour l'instant, je parle sur la ligne numéro 5, il y a Goldo.
5: Ce que je vous propose, je vais mettre un disque et je vais gérer le standard comme avec les nouveaux.
9: Ça se passe bien, là. Non, mais là, il y a une crise de parano, là.
5: Il y a un petit problème. Mais
0: attends,
5: là.
0: La crise de parano, mon pote, si t'es pas content, tu vas te faire sodomiser. D'accord, ferme ta gueule.
5: Voilà, ils ont été zappés. Il y a nous aussi, tiens. Allez, on va se mettre un petit disque et on va se retrouver juste après. Hein, GG. On va lancer le vrai débat. Vas-y, balance alors.
0: Mais c'est quoi le titre?
5: Ah, je sais plus. C'est le bordel.
0: Moi non plus.
5: Tout ma pédro me pique et tous mes papiers, il n'y a plus rien. À tout de suite.
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0: Ah bah c'est peut-être pas le tien, mais c'est celui que j'utilise.
1: Non, non, ça existe pas, des festivals, j'ai regardé dans un dictionnaire, ça existe pas, d'accord?
0: Ah ouais.
1: Alors c'est des festivals, d'accord? Alors en de bon entendeur, salut.
0: Je veux dire comme toi, j'avais l'air d'une conne, mais c'est pas grave.
1: De toute manière...
0: Il y a plein de festivals, en plein air, sous chapiteau, aussi dans des endroits un peu plus originaux, comme des églises, des cimetières, tout ça.
1: Ah non, mais c'est bon, on va pas parler d'églises et des cimetières, hein, je t'en supplie.
0: Ça accueille des festivals.
2: Bah ouais.
1: Festival,
0: excuse-moi.
2: Cléral.
1: Dimitri.
3: Dimitri from Pénis, bah écoute, non, moi je suis d'accord, on fait des teufs dans des endroits insolites, des morgues, par exemple. Moi je sais qu'une fois on a kiffé dans une morgue. Mais moi, je suis plutôt branché triparty, hein, quand même.
1: Ouais.
3: Donc plutôt crève.
1: Non, non, non, non, non. Mais ce qu'il y a, attention.
3: Bah, moi,
1: non, non, mais attends, attends, attends, Dimitri.
3: Ouais.
1: Dimitri, commencez pas à me parler de la morgue et tout ça, parce que c'est pas du tout le thème du débat.
3: Non, mais moi, je te branchais sur le tripartisme. Parce que moi, tu vois, mon truc, c'est plutôt voilà.
1: Tripartisme. Les tripartis, les rêves partis. Voilà, on est bien d'accord. Voilà, c'est le thème du débat.
3: Ouais, mais moi, je kiffe, par exemple, le triolisme aussi, tu vois. Ça le fait bien, bien quoi.
1: Ok. Rêveuse.
4: Ouais, ben moi j'aime bien rêver avec mes potes et tout, enfin, rêve, ouais, les rêves parties,
5: c'est pas,
4: quand on fait des rêves parties, c'est vraiment, on rêve toute la nuit, quoi, et c'est vachement cool, quoi, enfin, je suis toujours dans la vigne et tout.
5: Gérard,
1: oui.
5: Est-ce que tu vas parler un petit peu des substances illicites qui traînent dans ce genre de milieu?
1: Oula. Alors, attendez, vous allez pas commencer à me demander ce que je vais parler. Lors des questions,
5: c'est moi
1: qui fais mon débat, c'est moi qui pose les questions, c'est vous qui répondez.
3: Est-ce qu'on peut en parler ou pas?
1: Ouais. On va en parler.
3: Donc on parlera du carré de lumière.
5: On va mettre en garde la jeunesse actuelle.
1: Non mais alors par contre, celui qui s'amuse avec un portable,
3: arrête.
1: Ça m'énerve.
0: Parce qu'on a une masse là, c'est pas agréable.
1: Ouais. Bon alors, donc tout le monde a répondu?
3: Ouais.
4: Bah ouais.
1: Eh ben, je pense que moi, j'ai jamais eu l'occasion d'y aller.
3: Ouais.
1: Donc, je peux pas savoir comment que ça se passe et je sais. Comment?
5: Est-ce que tu serais prêt à venir si je t'invite, Gérard?
1: Non.
5: Pourquoi?
1: Non, parce que mais je veux pas dans des trucs comme ça parce que c'est trop le bordel.
0: C'est sympa. Est-ce que tu enjoules
1: ton
0: corps sur la techno?
1: Non, je.
0: Sur le techno.
3: Un petit peu quand même.
1: J'aime pas trop j'aime bien la techno, ouais. Mais question lancée, non, c'est pas mon style.
3: Quand t'allais à la loco, tu dansais un peu quand même à l'époque.
1: Ouais, mais ça remonte à combien de temps?
3: Ouais, je sais pas, dans ta jeunesse, quoi.
5: J'ai ton cul à la loco, GG.
3: Ouais, tu remets un peu quand même. T'allais dans les soirées et tout, t'étais un teufeur en fait à l'époque.
1: Non, mais attendez.
3: Maintenant t'es rangé, mais avant t'étais un gros rêveur.
1: Comment ça, je suis rangé? Non, je suis pas rangé.
3: Si, tu t'es calmé un petit peu quand même. Tu vieillis, tu prends de la bouteille, comme on dit.
1: Il y a peut-être une question internet avant de vous répondre sur vos questions cons là.
6: En fait, il y a des gens qui voudraient parler de Sandy, donc est-ce que tu veux en parler?
1: Non.
6: Non. Qui demande si elle a déjà été dans une sex party.
5: On parle pas de Sandy ni du pont de l'Alma.
6: Non.
1: C'est même pas la peine.
7: Non mais surtout les mecs. Il faut surtout éviter le sujet des plaques de verglas et tous ces trucs là, quoi. Ce serait sympa.
1: On peut savoir combien qu'on est sur le site internet déjà pour commencer?
6: Bah écoute, je sais pas du tout.
7: 6756 je crois. Enfin moi c'est là où quand je suis parti il y avait 6000.
6: Là on en est à 8572.
1: Tu cartonnes
7: 72. Maintenant si tu pouvais embrayer pas la vitesse d'un camion parce que tu peux plus, mais
1: alors la deuxième question. Donc maintenant on va en venir.
3: Ouais.
1: Comme il y en a, comme Gigi et puis Dimitri, ont voulu savoir. Merci Olivier.
5: Qu'est-ce qui se passe? Il joue avec les boutons.
1: Par contre, s'il vous plaît. Là, je sens que je vais m'énerver. Si au 0825 08 5000, il n'y a personne qui appelle, j'arrête le débat dans moins d'un quart d'heure. On n'ira pas jusqu'à 2h. Là, on vient de me montrer le téléphone. Il n'y a personne qui appelle.
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1: Alors, merci.
6: Il y a une question, GG.
1: Oui.
6: Combien coûtent les triparties?
1: Ah bah justement, là, je pense, à mon avis, je pense que ça doit être gratuit. Parce que

0: comme c'est des trucs qui sont faits comme ça en plein air, je pense que c'est gratuit.
1: Ouais, c'est très vrai. En anglais, c'est tri, quoi.
0: Oui, au standard, on a quelqu'un d'autre à la place. Qui c'est qui a raccroché, s'il vous plaît, merci.
1: Bah de rien.
2: Personne.
0: Hein. On est là. Si, on a quelqu'un qui a raccroché, donc je voudrais savoir qui c'est.
3: Je crois pas. Hein. C'est Rêveuse.
0: Rêveuse, ah ben, on essaie.
4: On va la rappeler. Hein.
0: Voilà, vous avez reconnu la voix, qui c'est qui est derrière le standard.
4: J'essaie de sauver les meubles. Donc Rêveuse a raccroché, on la rappelle. Hein.
0: Donc voilà, donc alors il nous reste...
5: La question d'après, c'est quoi, Gérard?
0: Alors... À votre avis, faut-il supprimer l'alcool ou autre substance? Et est-ce qu'elles font leurs effets?
1: Oh bah. Ouais. Alors, DJ Jérôme.
0: Oui.
1: Alors, pour répondre à la question, bon, déjà, il faut mettre en garde la jeunesse française sur ces produits de consommation qui ravagent.
0: Attends, je préviens. Faut répondre sur les deux questions. Ah oui, l'alcool et les substances, c'est-à-dire. Ouais. Bon.
1: T'inquiète, on prend tout. T'inquiète. On va parler d'exeux, du gobage d'exeux. T'inquiète.
0: Voilà. Non. Attention, hein. Attention, parce que là,
1: Alors, il faut savoir...
0: Attends. Laisse-moi punir de poser la question.
1: Ouais.
0: On va parler sur les drogues.
1: D'accord, bah attends...
0: Donc attention, faut y aller doucement.
1: Oui, t'inquiète. Doucement. Tout en poésie, tout en métaphore.
6: Voilà.
1: Donc, on est parti, il faut savoir qu'il y a des substances comme le LSD qui fracasse un cerveau, un truc de ouf.
0: Attendez.
1: Salut Rêveuse.
0: Oui.
1: Il y a aussi la cocaïne.
0: Rêveuse qui est revenue.
3: Oui.
0: D'accord.
1: Qui n'est pas une bonne drogue. Il faut le dire. Ça, il faut le dire. Et c'est bien que tu fasses un débat.
6: Voilà.
1: Il y a les extasies. Alors moi, il faut savoir que une fois, je suis allé en rêve party comme ça pour triper histoire de voir comment ça se passait. Alors je suis arrivé en rêve party et là il y a un jeune sauvageon qui commence à arriver vers moi avec des yeux de lémurien, tu sais, des yeux. Il était tout speed.
0: Non, mais accouche sur la question. Il y a du monde qui veut répondre.
1: Attends, donc il arrive vers moi.
0: Est-ce qu'à votre avis, faut supprimer l'alcool et autres substances?
5: On n'est pas là pour parler des cotons-tiges et tout ça.
1: Non, ni de.
0: Et toi, tu fermes ta gueule.
5: Pardon.
1: Donc il y a un mec, tu vois, il vient vers moi avec des yeux de lémurien, tout speed. Il me fait, ouais, des vite.
0: Il
3: y a une question sur internet.
0: Oui.
3: Dans une rêve, est-ce que certains objets en bois comme une jambe permettent de mieux capter le son?
0: Non.
1: Les BPM elles passent par la jambe de bois.
6: Elle a raison. Hein.
5: Mais toi quand même avec ta protège, hein, t'arrives à plus capter le son des rêves parties. Hein.
1: Ah, c'est de la cajou quand même, attends.
0: Bande de caves. Mais vous avez l'intention de me casser les couilles jusqu'à
6: la couille.
5: Non, c'est pas ça, c'est vrai.
0: Qu'est-ce qu'a dit la couille?
1: La couille.
0: Valérie.
3: Non.
0: Un avertissement.
6: Alors Valérie, c'est pas bien.
3: C'est pas moi.
0: Je veux pas savoir.
5: Bah allez, on enchaîne. Qui veut répondre à la question?
0: On va demander à Dimitri. Donc Gigi Jérôme.
3: Ouais, on vient du Hangar. Remplacé par fromage de cul.
0: Hein?
7: Ouais, bonsoir, c'est fromage de cul.
3: Fromage de cul. Ouais.
5: Salut fromage de cul.
7: Salut, je suis gendarme, on reste parti.
1: Bonsoir.
0: T'appelles d'où?
7: J'appelle du Kosovo.
5: Ah bah il y a une question qui va t'intéresser si t'es gendarme parce que j'ai lu les questions à l'avance et il y en a une qui porte sur justement est-ce que les gendarmes devraient organiser les rêves parties eux-mêmes.
0: Eh hey, ta gueule un peu toi Olivier.
5: Ah pardon, fallait peut-être pas la dire.
0: Eh depuis quand tu poses des questions
5: je suis désolé.
7: C'est vrai qu'on a pas de problème pour les gendarmes avec ce genre de manifestation qui implique des sauvageons complètement
0: dépendants. Eh fromage de cul, tu fermes ta gueule. Tu vas la fermer ta gueule.
5: Vous calmez, on se calme. Vas-y Gérard, pose ta question.
0: T'appelles d'où?
7: J'appelle du Kosovo.
1: Bonsoir colonel.
0: Oh putain, je sens que le débat il va être vite bâclé ce soir.
5: Vas-y Gérard, continue alors.
0: Dimitri.
1: Ouais Dimitri, écoute, moi je pense qu'il faut faire attention aux dates de péremption. C'est comme les conserves, il y a une date et il faut respecter les dates. À partir du moment où tu respectes les dates, normalement ça passe.
0: Et si on respectait ta connerie, tu crois qu'on pouvait la garder longtemps dans le frigo?
1: Tu peux, ça se conserve bien.
0: Non, mais à votre avis, faut-il supprimer l'alcool ou autre substance?
1: Non, les dates sont bonnes, je pense qu'on
0: mais
1: peut...
0: on en a rien à foutre, faut-il supprimer l'alcool ou la substance? Ou autre substance, putain, tu vas pas me casser les couilles?
1: Alors là, scientifiquement, effectivement, il faut faire attention, ça peut faire des carnages hein, quand même.
0: Ah, quand même, t'as quand même compris la question.
1: Moi, j'ai vu des classes entières de CP tomber comme ça, comme des mouches.
0: Hey, Dimitri.
1: Oui.
0: T'as jamais vu ta sœur qui va retourner au standard?
2: Non, mais j'étais à l'école jusqu'au
0: Allez, côté, au revoir au revoir
1: Mais ta mère a fait du skate, elle a une jambe.
0: Alors là, je préviens.
1: On a dîné.
0: Fromage de cul.
7: Oui, bonsoir.
0: Alors là, je préviens tout de suite. Ouais. Celui qui vient de dire ça, ouais. Il a intérêt de le dire tout de suite qui c'est. Et il va virer.
6: Est-ce que je peux te répondre, Gérard?
0: Non, mais attendez.
5: Gérard, on continue le débat, c'est pas grave, on oublie pour une fois. Pour une fois, on oublie. Non, continue le débat.
0: Non, mais attention. Allez, Gérard. Parce que, attention. Là, il y a un truc que je vais pas accepter cette année.
5: Ça, je comprends.
0: Qu'on parle de moi, de ma famille, de Sandy et de tout ça, d'accord? Alors le prochain qui dit ça, je ne vais pas chercher midi à 14h, je vise tout le monde.
1: On l'a dit, ni la mère, ni les vêtements Emmaüs.
0: Alors fromage de cul, au revoir. Allez hop.
3: Gégé, il y a une petite question. Est-ce que les camionneurs organisent des triparties sur l'A3 entre deux livraisons?
0: Non. Olivier, s'il te plaît.
5: Oui.
0: J'ai dit un fromage de cul, au revoir.
5: Oui, oui.
0: Donc, le boum boum.
5: Je suis désolé, excuse-moi.
0: Tu le mets, terminé.
5: Voilà.
0: Voilà, comme ça.
5: Moi, je suis intéressé par ton débat quand même, parce que moi, j'ai jamais fait de ça, donc j'aimerais bien que tu continues sur tes questions et tout ça, quoi.
6: Très bien.
0: Alors, Technibule.
6: Eh ben, écoute, moi, je dis.
3: Gérard,
6: que...
3: on accueille Mobit à l'instant.
8: Oui, bonsoir, c'est Mobit.
6: Salut, Mobit.
8: Bonsoir tout le monde. Salut, bonsoir, Gérard. Bonsoir.
0: T'appelles d'où?
8: J'appelle de Tombouctouze. Bonsoir tout le monde.
0: Arrête de me donner des noms de villes pourries.
8: Ah non, Tombouctouze, c'est dans le Finistère amer, 117.7.
6: Tu as une très jolie voix.
8: Ah non, c'est dans l'Ouest. Hein.
0: C'est dans le Finistère.
8: Dans le Finistère amer, dans l'Ouest.
0: Dans le Finistère amer, dans l'Ouest.
8: Ouais, bah oui.
0: D'accord. 117.7.
5: C'est près de la côte normande.
8: 117.7 FM, je vois pas où est le problème.
6: La France de la France.
5: Bon, alors Gérard, ta question.
0: Heureusement qu'on ne parle pas de département français.
5: Je sais même plus sur quoi
0: alors,
5: pour te
0: débattre. À votre avis, faut-il supprimer l'alcool ou autre substance? Et quels sont leurs effets? Et c'est un débat sur les rave parties.
3: Gérard, je te coupe.
0: Et les triparties.
3: On accueille Philippe également.
0: Philippe, bonsoir.
9: Oui, allô, bonsoir.
6: Bonsoir Philippe.
9: Bonsoir à tous.
0: T'appelles d'où?
9: J'appelle de Bordeaux.
0: Ta fréquence
9: en 3.5.
6: J'ai une jolie voix, Philippe.
5: Attends, désolé.
10: Des Pyrénées aux Alpes, au rivage de la Méditerranée, les nuages s'imposeront. Ah. La matinée sur la partie est de la chaîne des Pyrénées, sur le midi, sera très orageuse.
5: Ah d'accord. Non, c'est parce que demain, je...
0: Non, mais alors là, il y a un truc que je ne vais pas apprécier.
4: Mais c'est le bordel un soir, Gégé.
0: Non, mais c'est la première, mais je vais l'accepter que ce soir. Parce que c'est le retour, mais je vais pas apprécier ce bordel. D'accord, Olivier?
5: D'accord. Mais moi, j'attends qu'une chose, c'est de parler des.
0: Non, mais tu vois, là, il y en a un qui dit tu pues du cul. D'accord? Alors, tu as intérêt de faire ton boulot. T'as intérêt de faire ton boulot correctement au standard. À l'arrière. Et tu fermes ta gueule, toi, connard derrière. Technibule.
6: Oui. C'était quoi? Est-ce qu'il faut consommer?
5: Mais répète la question, Gérard, on sait même plus sur quoi ça porte.
0: Non, mais vous allez pas me casser les couilles parce que tout à l'heure, je vais vous mettre un disque et vous allez pas me faire chier longtemps.
6: Vous répétez la question, Gérard.
0: Alors, à votre avis, faut-il supprimer l'alcool ou autre substance? Et quels sont leurs effets?
6: D'accord, alors moi, déjà, il faudrait supprimer l'alcool, mais partout. Parce que la substance, enfin, les effets, c'est... ça rend un peu les gens pauvres types et un peu paumés dans la vie, quoi. C'est pas très agréable ni à voir ni à entendre. Et puis, sinon, pour tout ce qui est drogue illicite, je te laisse les énumérer après, parce que je pense que tu vas en parler, t'as travaillé. Et je pense que c'est pas bien, mais si tu vas là-bas et que t'as rien pris, t'as vraiment l'air d'un con, donc faut se forcer, quoi. Un petit extra, c'est rien.
0: Rêveuse?
11: Bah moi en fait je pense que l'alcool c'est pratique pour désinfecter, mais à part ça je sais pas trop à quoi ça sert. Et puis je pense que l'ecstasy c'est pas mal parce que en fait moi je prends ça comme les posologies normales d'un Doliprane, donc deux matin, de midi, de soir.
0: Tu sais ce que c'est?
11: Ouais, je sais ce que c'est l'ecstasy, tu vois, c'est des trucs, des fois il y a des têtes dessus. Moi j'adore, c'est la version Mickey, tu vois, j'ai l'impression d'être dans le monde de Mickey.
5: Moi je veux quand même rappeler que c'est interdit de prendre ce genre de choses.
11: Je n'incite pas les gens à en prendre, quoi. Je sais que c'est mon problème. Maintenant je suis rentrée dedans et.
5: Non, parce que tu vois, moi je vous entends parler.
0: Olivier, ferme ta gueule.
5: Ah, désolé.
2: Oui.
0: Non mais attends, hey, tu sais ce que c'est là, ce que tu dis à l'antenne là? Tu sais de quoi tu parles
2: Je sais que c'est mal, hein. Moi je dis pas aux autres d'en prendre, hein. Moi je dis seulement que moi j'en prends, mm-hmm. et je pense que la radio c'est un truc anonyme, mm-hmm. donc je pensais que comme tu fais le débat, je crois que j'ai le droit de parler, même si je crois que je suis dans le monde de Mickey tout le temps. C'est vrai, c'est pas tout le temps pratique, quoi, parce que j'ai l'impression que tout le monde ressemble à Donald, mais... Mais bon,
5: non, mais, ouais, mais moi je suis pas vraiment d'accord. Enfin,
0: oh
5: moi je suis pas vraiment d'accord.
0: Oh, Olivier, tu fais un tacle un peu.
12: Vas-y, mon Olivier.
13: Vas-y, tu d'ailles.
12: Vas-y, mon Olivier.
0: Ah, tu d'ailles. Voilà. Alors, tu vas fermer ta gueule.
5: Non, ouais, ce que je voulais dire, c'est parce que quand même, enfin, c'est un débat intéressant. Moi, je pense que c'est vraiment pas bien, quoi. Enfin, c'est quelque chose vraiment à éviter.
0: Non, mais si tu veux.
12: Tu penses qu'Olivier, il faut faire des choses pour justement éradiquer ce genre de phénomène qui gangrène notre jeunesse actuelle.
0: Tiens, prends le PD, là, il va te répondre.
12: Ah, je suis pas PD, je suis Drake Queen en reste
2: parti. Tiens, bah.
5: Oui, il faut absolument agir pour éradiquer ce genre de choses.
12: Ça fait, Olivier, mais je te rejoins.
5: Mais Gérard, toi, ton avis là-dessus, c'est quoi exactement? Là-dessus. Non, vas-y, Gérard.
0: Bah alors, tu fermes ta gueule.
5: D'accord, mais tu nous dis sérieusement ton avis.
12: Oui.
0: Tu laisses les gens répondre et après tu fermes ta gueule.
5: Bon, alors ton avis.
0: Pour l'instant, tu laisses les gens répondre. Mobilite,
13: bah écoute, moi je. Sur le principe, je suis contre tout type de substance érogène à la base. Moi je tourne à la cristalline et à la vitamine C en suppo effervescence et tout. Et je pense que ça suffit pour s'éclater, et s'éclater, la rondelle aussi, mais s'éclater quoi.
0: D'accord.
13: Je pense que t'as pas besoin de rentrer dans des trucs bien compliqués, tout ça, je veux dire, à l'ancienne quoi, de la flotte, une petite vitamine C dans le derche, et franchement, t'es parti pour la neuille quoi.
0: Mmh. Ouais, Philippe.
12: Bah moi je dirais, je rejoins l'auditeur qui me plaît bien, j'aime bien te voir.
13: Je te remercie, bah oui, on va se rejoindre.
12: Je dirais qu'en fait, bah moi je suis pas trop pour les drogues, d'ailleurs il faut dire aux jeunes que ces drogues-là sont pas bien.
13: Pas bien.
12: Mais ce qui est bien, c'est l'information dans ce genre de manifestation, car il y a toujours une petite brochure qui explique ce que c'est que le LSD, la cocaïne, ce genre de trucs.
0: Non mais attends.
12: Mais par contre, attention, j'ai pas fini. Je dirais qu'il faut pas du tout prendre ce genre de substances. La seule drogue dans la vie, c'est l'amour.
0: C'est beau. Non mais attends,
12: oui.
0: Et moi, je vais te dire une chose.
13: Ouais.
0: Parce que là...
13: Corrige-le.
0: Non, mais de toute manière, là, lui, il vient de dire n'importe quoi. Il vient de dire n'importe quoi. Mais il y a un truc qu'il faut bien se dire. Que lorsque vous y allez, dans des trucs comme ça, dans des rêves parties ou des tri-parties... Manière, vous avez plus de 13 000 ou 20 000 personnes. Là, il y en a une qui s'est passée durant cet été. Il y a eu plus de 20 000 personnes et il y a eu des dégâts monstres. Parce que les gens ont bu de l'alcool et on les laisse rentrer. Et ça, je suis pas d'accord. Je ne suis pas d'accord parce que il y a des jeunes qui sont entraînés par d'autres personnes qui fument. Mais ça, c'est...
13: Mais toi, Gérard, t'as déjà consommé un petit peu ou pas, toi?
0: Non.
13: T'as déjà fumé du
12: truc
13: un peu ou pas?
0: Non.
12: T'as déjà fumé du truc, GG?
0: Non, mais ça, de toute manière...
13: T'as bédave un peu, quand même, des fois.
0: Non, mais c'est bon, ton Mickey, tu le gardes, rêveuse.
12: Il y a des
0: Alors, attendez.
2: Winnie, si tu veux.
12: Voilà.
5: On passe à la question suivante.
2: Je voulais savoir s'il avait essayé les champignons avant.
0: Comment?
2: Il avait essayé les champignons.
0: Non.
2: Parce que ça pousse bien sur la
0: carrière.
2: Les champignons de Paris.
0: Ouais, c'est ça, les champignons de Paris, bien sûr, continue.
5: Bonjour.
0: Alors, faut-il avoir une... non, on va pas faire ça.
13: Une dérogation.
0: Ouais, merci.
14: Gérard, t'as beaucoup de larcène avec ton casque.
5: Arrête de baisser la tête ou baisse ton micro.
14: Ouais,
5: quoi.
14: Baisse, t'as un problème avec ton
5: casque. Non, baisse ton micro plutôt.
14: Comme ça...
12: C'est sa prothèse qui l'arrête.
0: Oh là là. Hé, ma prothèse à ton merde, connard.
5: Bon alors, la question d'après, c'est quoi?
0: Alors, faut-il avoir une dérogation par la préfecture?
2: Pour
13: Bégo?
2: Pour fumer des bédaves?
13: Pour droguer?
5: Non, pour les rêves parties.
0: Ah pour les rêves parties et les tri parties. Mais moi, je voudrais bien savoir sur l'internet, là, parce que.
3: Il y a quelqu'un qui demande est-ce qu'on peut rentrer en tri partie avec une Volvic citron à la main, en fait.
0: Ah ben, si c'est rien que de l'eau, oui.
13: Ouais.
12: Ah, c'est de l'eau.
0: Ta gueule, hein, Philippe!
2: L'alcool, non?
0: Oh putain, mais qui c'est qui m'a scellé?
13: Ouais, Léon, dans qui, là? Oui.
5: Sans alcool, la fête est plus folle.
13: Voilà.
0: Bon, Olivier, tu fermes un peu ta gueule, s'il te plaît. On est combien sur le site internet avant qu'on...
3: On en est 10 558.
0: Hein? 10 558?
3: Ouais.
0: Non, mais j'hallucine, il a
3: ça
0: peine...
3: Ça augmente, hein.
0: Il a peine...
3: c'est hallucinant, hein.
14: Tu cartonnes.
0: Il a à peine 1h du matin, on est déjà à 10 000. Oh, et on finit à 2h, hein, n'oubliez pas. Hein.
13: Tu déchires.
2: C'est un beau gosse.
0: Et alors, faut-il avoir une dérogation de la préfecture pour organiser des tri-parties ou des rêves-parties? On va demander à Technibulbe.
2: Non, bah oui.
11: En fait, non, parce que le but de la tripartie, c'est que ce soit une fête sauvage. Et tu peux pas faire une fête sauvage avec des keufs autour.
0: Non, mais attends. Non, attends.
11: Non, attends.
0: Technivule. Est-ce qu'il faut une dérogation? Par exemple, pour les organisateurs, est-ce qu'il leur faut une dérogation, c'est ça?
11: Non, je te dis que c'est une fête sauvage.
13: Mmh. Sauvage. Comme toi, t'es un enfant sauvage, donc pareil.
0: Bah alors, Mobit. Mobit.
13: Oui, bonsoir.
0: Au revoir.
12: Au revoir. Mobit, lâche ton numéro.
11: Au revoir,
0: okay.
11: T'aimes bien.
0: Voilà. Comme ça, ça va plus vite avec moi.
12: Voilà.
0: Alors, donc, Technibule, pour toi, c'est oui.
11: Mais non.
0: Non, t'es pas d'accord pour une dérogation de la préfecture.
11: Bah non, c'est pas le but.
15: Gérard.
0: Oui.
15: On accueille Monsieur Delaplace, tout de suite.
0: Alors, Monsieur Delaplace, bonsoir.
16: Bonsoir.
0: T'appelles d'où?
16: J'appelle de l'Oise.
0: 101.9, merci.
16: Voilà.
0: Non, mais quand je demande t'appelles d'où, tu me dis simplement 101.9, c'est tout,
5: ouais,
0: je comprendrais.
5: Enfin, l'Oise, c'est Chantilly, et c'est 107.3 là-bas.
0: Bonsoir, ouais, c'est ça, fous-toi bien de ma gueule, toi. Allez, éteins ton micro, fais ta réa et ferme-la. Donc, t'as entendu la question, monsieur Delaplace?
16: Ben, effectivement, j'ai bien entendu la question.
0: Bon, c'est bon, on va demander à Rêveuse.
11: Ouais, bah moi je suis un peu comme Technobulbe, quoi, tu vois.
17: Vulve, comme une vulve.
11: Vulve, d'accord, Technobulbe. Oh, c'est très sexe, en fait. J'aime bien.
0: Non, c'est Technibule, hein.
11: C'est pas grave.
0: Eh, le portable qui sonne m'énerve. Le putain de portable qui sonne m'énerve. Merci.
16: Ça va mieux comme ça.
18: C'est Monsieur Delaplace qui fout sa merde, là.
5: Ah non, mais les interférences, ici.
16: Non, mais écoutez, monsieur, là, je vous écoute d'Internet.
0: Rêveuse!
11: Ouais, donc moi, je disais que j'étais d'accord avec Technobulbe, enfin, il n'y a pas besoin de trop de dérogations, en fait, ouais, c'est carrément sauvage, c'est...
5: Allô?
0: Olivier, s'il te plaît, tu sors dehors!
11: Ah,
0: attendez, s'il vous plaît, s'il vous plaît. Olivier, tu sors dehors!
5: Ouais, bon, bah, je te rappelle.
0: Oh, tu sors dehors!
5: Ok, salut.
0: Tu sors dehors!
18: Ok, bisous, bébé.
5: Non, je suis désolé,
0: Non, mais tu sors dehors, là.
5: Non.
0: Hop.
18: Mais qu'est-ce qui se passe?
0: Eh, tu sors dehors, là, maintenant.
18: Ah non, Olivier, reste.
0: Allez, hop.
5: Non, parce qu'il y a plus personne, après.
0: Eh, c'est moi qui commande.
18: Y a pas de
0: tu sors dehors.
5: Je peux pas ne pas répondre.
0: Tu sors dehors!
5: 5 minutes au coin, je reviens.
0: Tu sors dehors! Attends, tu te crois où, là? C'est comme si que moi, je mettais mon portable allumé.
16: Non, mais oh.
15: GG, il y a une question.
16: Oui, raison, monsieur Gérard.
14: Attends, il n'y a plus personne à l'arrière.
0: Non, mais mais de manière.
15: Bah, faut qu'il revienne.
0: Non, pour un son, il reste dehors. T'éteins ton portable.
16: Bon, ça va, il
0: neige
16: pas dehors.
18: C'est important le coup de fil.
5: J'ai plein de messages de directeur d'antenne qui.
0: Non, mais moi, j'en ai rien à foutre. Les messages de directeur d'antenne, j'en ai rien à foutre. Pour un son, t'es en train de travailler pour moi, le reste, je m'en bats les couilles. D'accord.
16: On dit les boulettes. Ah bah alors, moi aussi j'applaudis.
0: Le début de l'émission, on termine dans une heure.
16: En plus, hein, une heure, ça va vite. Hein.
0: Ouais, tais-toi, toi, ferme ta gueule. C'est pas à toi que je m'appelle. Quand je t'appellerai Potchamp, tu sortiras dessous le lit.
18: Yes, c'est la première de la saison.
0: Question internet.
15: Il y a Super Tomate qui demande s'il existe un permis de tripartie.
0: Non. Bah non, parce que justement, si on fait une dérogation, on n'a pas besoin de permis.
15: D'accord.
0: Je repose la question. Donc, Rêveuse, tu répondras tout de suite après. Monsieur Philippe. Philippe une fois, Philippe deux fois.
14: C'est moi qui sortais, parce que je pensais qu'on mettait un indice.
5: Voilà, on va mettre un indice.
0: Je
5: te fais des signes depuis tout à l'heure.
0: Alors, Rêveuse.
14: Attends, j'ai tout enlevé, je sais plus où ils sont. Voilà, c'est bon, voilà.
0: Rêveuse.
18: Tu es RTL ou quoi, là?
0: T'es RTL, tout à l'heure, tu as dégagé, tu vas voir si t'es RTL, là.
18: Eh Gérard, pour tu sais la prévention pour les drogues là. Est-ce que tu penses faire une affichette avec ta photo et pour dire aux jeunes si vous prenez des substances illicites, vous ressemblerez à ça. Est-ce que tu penses que ça serait une bonne campagne?
0: Est-ce que tu penses que ta connerie a ferait mieux de fermer ta gueule?
11: Est-ce qu'ils sont possibles sur la photo?
18: Non, il m'a pas viré là, il faut pas déconner les mecs là.
0: Bah
18: de toute façon tu sais pas qui je suis.
0: Ouais, mais de toute manière, je veux pas le savoir.
18: Voilà.
5: Bon, bah, on va peut-être mettre un petit disque, Gérard.
0: Donc, non, mais il y avait une question internet qui était importante.
15: Non, mais en fait, tout à l'heure, il parlait du permis à points pour les triparties.
0: Ah oui, j'avais répondu non, ouais, voilà. Là-dessus. Donc, alors, Technibule.
5: Non, on va mettre un disque, là.
0: Non, mais attends, tu permets que...
5: Bon, d'accord.
0: Technibule.
16: Mais ça fait une minute que je suis là et j'ai pas encore parlé.
0: Rêveuse.
11: Oui.
0: Toujours là. Bon, alors, Philippe, Philippe, on y a dit au revoir.
9: Non, non, je suis là, je suis là.
0: Non, non, on t'a dit au revoir.
9: Non, parce que j'étais en rentaine, GG.
0: Non, non, mais je t'ai dit au revoir.
9: Bah, pourquoi?
5: Mais tu lui as pas dit au revoir, mais pas du tout, mais ça va pas.
0: Ah, mais si.
9: Bah, attends, j'ai répondu. J'ai rien dit.
5: Mais pas du tout, il a rien dit depuis qu'il est là.
0: Quel est le connard qui a répondu à sa place?
5: C'est un autre, mais je sais plus.
0: Monsieur de la place.
19: Oui, bonsoir.
0: Donc, alors, la question. C'est faut-il avoir une dérogation de la préfecture, et on va s'écouter les extras en folie. Je plane à 1000 à 10 000.
20: Attends, mais tu sais pas lire les extras.
0: Non non mais attends, qui c'est qui a écrit?
20: Ah, c'est les extras.
0: Les extras. Bon, les extras en folie. Je plane à 10 000.

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1: Et voilà, rebonsoir à tous. Alors là, ce jingle, je pense qu'on va le supprimer dans...
2: Je reviens, attends.
1: Non, mais on va le supprimer. Donc on venait s'écouter les Estas en folie, je plane à 10 000 pieds. Et donc, suite du débat, 1h55, et on m'a donné des chiffres internet, 10 776. Donc, je pense qu'on va atteindre des records pour le premier débat. Et je l'espère. Donc, on a toujours Technivule.
3: Oui, toujours. Rebonsoir tout le monde.
1: Rêveuse.
3: Rebonsoir tout le monde.
1: Rebonsoir Philippe.
4: Rebonsoir tout le monde.
1: Et Monsieur de la Place.
5: Bonsoir.
1: Eh, je te parle.
2: Il t'a dit bonsoir. Il t'a dit bonsoir.
1: Donc, la question, je vous la répète plus.
3: Philippe, tu m'excites.
5: C'est bien, comme ça, il n'y a pas de débat.
3: C'était les décorations.
1: Dérogation. Oh putain, mais oh. Attendez. Faut vous dire une chose.
3: Oui.
1: Que quand je vous pose la question avant la musique, vous l'écoutez parce que je vais plus les répéter cette année.
3: Excuse-nous, hein. Gérard. On t'écoute.
6: C'est Philippe, j'aimerais répondre.
1: Non, c'était pas.
6: C'est
1: ouais.
6: C'est pas mon tour.
1: Vas-y, Philippe, alors.
6: Alors, moi, pour répondre à ta question, Gérard, je dirais que non, il faut pas de dérogation parce que c'est des choses qui se font comme ça, sur le vif.
1: Attends, 5 minutes, Philippe. Olivier.
6: Oui.
1: Olivier, s'il te plaît.
2: Justement, je fais en sorte qu'il ne sonne pas.
1: Non, mais tu éteins ton portable parce que là, sinon, moi, j'allume le mien et c'est terminé.
3: Tu peux allumer le mien aussi?
1: Non. Laissez les portables éteints, surtout, je vous en supplie.
2: Moi, je voudrais vraiment, Gérard, que tu restes accroché un peu à ton débat, parce que je te jure, depuis le début, tu passes ton temps à parler sauf de ton débat.
1: Oh, Philippe, tu t'écrases. Moi, je m'occupe de mon équipe, parce que c'est que cette année... Oh, tu fermes ta gueule!
2: Ça y est, je les ai coupés.
1: Merci. Donc, moi, cette année, là, pour la nouvelle saison, j'ai une équipe du tonnerre. Je n'ai pas une équipe de merde. D'accord? Alors Olivier, ton portable, tu le laisses éteint et c'est terminé.
2: C'est bon.
3: Allez GG, on avance.
1: Donc alors, faut-il avoir une dérogation de la préfecture? Donc Technivule, tu m'avais dit non, toi?
3: Ouais.
1: Hein? Rêveuse?
3: Pareil, j'avais dit non, en fait, c'est un truc libre, tranquille, qui se fait là, comme ça, tout de suite, maintenant. C'est un peu comme le sexe, quoi, tu vois, si tu décides le matin que tu vas faire ça le soir. Donc, c'est vraiment tranquille, quoi, pas besoin de dérogation. Puis au pire, tu demandes une dérogation aux vaches, elles vont pas te répondre, quoi, tu vois.
6: Je viens de filer mon collant.
1: D'accord. Philippe?
6: Oui. Moi, je dirais que, justement, il n'y a pas besoin de dérogation parce que c'est des choses qui se font illicitement. Donc, ça se passe comme ça, quoi. S'il y a des dérogations, c'est plus une techno, hein. C'est une boîte.
3: C'est une fête sauvage.
1: Non, mais c'est, je sais pas, donnez vos noms quand vous répondez comme ça, hein, parce que je veux pas savoir qui c'est.
3: Non,
1: mais rêveuse et Technivule, c'est, qui c'est qui m'a dit c'était une fête sauvage?
3: Technivule.
1: Ah, c'est Technivule. Ouais, je suis d'accord avec toi. On va laisser monsieur de la place.
5: Oui, donc, elle disait, j'étais tout à fait d'accord avec elle. Alors, il ne faut pas avoir de dérogation.
2: Attends,
5: Oui.
6: Qui c'est qui fume des jetons de maïs?
2: Ah, voilà. Mais Gérard qui fume une... Attends, mais... Non, mais non.
1: Bon. Ah, c'est vrai que... ça va.
5: C'est la période, hein.
1: De la place.
5: Alors, il ne faut pas avoir de dérogation, hein. Je vais vous donner un exemple. La loi constitutionnelle et de la législation du suffrage universel réglemente par rapport à des suffrages et des affaires culturelles.
1: Tu vas pas remplacer Monsieur Mazur, hein. Tu vas pas me faire un speech pour rien du tout, hein.
5: Écoutez, je vais résumer tout cela. Eh bien, écoutez, moi, j'ai mes grands-parents qui ont un prêt de 28 mètres de long, hein. Alors, l'année dernière, ils avaient organisé un rave party, comme on dit en anglais. Exactement, il y avait 2987 personnes. J'ai pas dit 2986, mais 2987 personnes.
1: C'est bon, ouais.
5: Et ils se sont installés sans dérogation. Malheureusement, c'est ce qu'on appelle de la mafia.
3: C'est pas de toute façon, c'est pas...
1: Non, mais là, je veux te dire une chose, que là, déjà, tu pousses un peu le bouchon trop loin.
3: Je crois
1: qu'à mon avis...
5: C'est mon opinion, monsieur Gérard.
1: T'as pas compris la question.
3: Non.
5: Ah, écoutez, je fais quand même du droit, donc je sais de quoi
1: non, mais attends, tu vas remplacer monsieur Mazur, alors dégage. Ouais. Allez, hop, allez, hop, allez, hop, allez.
4: effectivement, il est en CPPS.
3: Je l'ai reconnu.
1: Bonne nuit. Pauline. Oui. Monsieur de la place, au revoir. Hop, terminé.
4: Menteur, il est en BOP, BOP plomberie.
1: Ouais, non, mais il va remplacer monsieur Mazur.
7: Gérard, bon, alors. Il y a une question. Triparteur qui demande, existait-il une carte de fidélité pour les tripartis?
1: Non, justement. Et c'est là le problème.
3: Je ne regarde pas.
1: Comment? J'ai mal entendu, là.
4: Non, mais arrête de te braquer là, tout le temps. Continue.
3: Vas-y,
4: non.
3: Gérard, on t'écoute.
7: La réponse,
1: c'est non. C'est que il y a pas assez de personnes, et puis de toute manière c'est des trucs comme ça dans la nature. Il faudrait que les organisateurs aillent des dérogations de la préfecture pour qu'il y aille moins de danger. Parce que cette année, il y a eu quand même deux ou trois morts lors des rave parties suite à des substances d'alcool et tout ça. Et donc, faudrait que ça s'arrête.
4: On peut pas en parler. Hein.
1: Non, mais faudrait que ça s'arrête, parce que si sans arrêt, des rêves partis, ça se termine comme ça, normalement, ça se devait, il y en a une qui devait se dérouler sur, en France, et en fin de compte, ça s'est terminé en Italie, et, tout le système de Sono a été bloqué.
4: Mais toi, pour toi, Gérard, c'est plus un problème politique ou c'est plus un...
1: Disons, maintenant, la question va en venir, va venir là-dessus.
3: Ouais.
1: Mais là, je vais être clair avec vous.
3: Ouais.
1: C'est que là, je veux faire un débat là-dessus parce que j'ai suivi l'actualité qui s'est produite.
4: Ouais.
1: Et là, maintenant, la question, c'est, pensez-vous que le gouvernement fasse des lieux hors aménagés pour les rêves partis et les tripartis?
7: Gérard,
1: oui.
7: On accueille Roman Baze.
1: Comment?
3: Roman Baze,
1: t'appelles d'où?
8: J'appelle de Melbourne, 116.6.
3: Ah, c'est chouette là-bas.
1: Merci.
8: Voilà.
1: Donc, t'as entendu la question?
8: Ouais. Bah,
1: c'est bizarre. Attendez avant de répondre.
8: Oui.
1: Valérie?
7: Oui.
1: On n'a pas pu avoir de sondage?
7: De sondage?
1: Des sondages à la con. Alors Philippe, si t'es pas content, tu vas retourner chez toi vite fait, bien fait.
8: C'est pas Philippe, hein.
1: Non, parce que moi j'aurais bien voulu avoir les sondages. Pour savoir le nombre de personnes.
2: Bon, tu retournes un peu sur ta question là, parce que les sondages et tout ça c'est très bien, mais la question.
1: Non, mais attends Olivier, tu permets, c'est mes débats, donc j'ai le droit.
3: Gérard, sans t'offenser, Olivier, il a raison, faut qu'on.
1: Non, mais attends, moi j'ai jusqu'à 2h du matin, donc j'ai le droit d'avoir mes sondages.
3: C'est bientôt.
1: Maintenant, je veux le chiffre internet avant que vous répondiez tous.
2: Oh non.
1: Bah si, j'ai le droit.
7: En tout cas, il y a 73% des gens qui disent que t'es râleur, hein.
1: Ouais, c'est bien. Alors le chiffre internet.
7: Attends, je m'en occupe.
1: Chiffre internet, je veux le nombre d'auditeurs sur le net.
4: Allez.
7: On en est à 11 525.
1: Ah bah c'est bien.
4: Wow. Oh là là.
1: 11 525, et il est qu'une heure 5 du matin, hein, je vous préviens.
7: C'est que commencer là. Hein.
4: Ouais.
1: On vient que de commencer.
9: Alors dans le débat là.
1: Pour le premier débat, oui, comme Max y disait, malheureusement vous l'avez tous reconnu, c'est lui qui est au standard pour.
2: Mais Gérard, ta question.
1: Pour la première, ta gueule. D'accord. Olivier, tu fermes ta gueule.
2: La question au niveau des endroits là, on n'a rien compris.
1: Non,
2: mais
1: donc, pour la première fois que Max est dans au débat de la rentrée, ça me fait plaisir. Au moins c'est pas le bordel comme avec vous quand il y est pas, d'accord. Alors maintenant tu fermes ta gueule.
7: Et les triparties, GG.
1: Merci. Alors pensez-vous que le gouvernement fasse des lieux aménagés pour les rêves parties et les triparties? On va demander à Technivule de Rouen.
3: Oui, ça s'appelle des boîtes de nuit.
1: Non, les triparties et les rêves-parties, c'est des trucs qui se déroulent en plein air.
3: Oui, bah des boîtes de nuit en plein air.
1: Mm-hmm.
3: Mais il y a aussi des triparties sous chapiteau. Hein.
1: Bah ça, c'est ce qui s'est produit il y a pas si longtemps que ça, je sais plus quand, pas loin de chez vous.
3: Il y a aussi dans des donjons, enfin il y en a partout.
4: Ouais,
3: hein,
4: dans des trucs affectés.
1: Non mais est-ce que vous pensez que le gouvernement devrait faire quelque chose?
4: Attends, GG.
1: Oui, c'est qui?
4: C'est Roman Baze.
1: Ouais.
4: Moi, en fait, on est dans une famille où il y a des agriculteurs. Je pense à mon oncle, notamment.
1: Mmh.
4: Et en fait, bah, eux, une fois, ils ont eu un terrain qui a été ravagé par une teufée, en fait, tu vois. Ils sont venus le lendemain matin, ils se sont rendus compte qu'il y avait des gens qui avaient fait la teuf.
1: Mmh.
4: Et en fait, bon, bah, ça posait des problèmes parce que les mecs, ils avaient laissé des trucs qui traînaient, tu vois, des saloperies, des cochonneries. Mmh. Quand il a remis ses moutons à paître, le bélier, en fait, il avait gobé des trucs, tu vois.
1: Non, mais, attends.
4: Il a pécho la voisine,
6: les animaux.
1: Non, attendez,
6: Il a pécho la voisine, le bélier. Et les animaux sont pas préparés.
1: Romain Bedge.
4: Oui, bah oui.
1: Moi, je vais te dire une chose, les trois quarts du temps, normalement, si les organisateurs, qui font ça, en principe, ils doivent nettoyer, ça doit être nettoyé le lendemain.
4: Là, c'était des sauvages,
1: attends. Moi, j'ai vu là récemment cet été. Il y a eu des soirées qui ont été faites comme ça. Ça a été nettoyé.
4: Attends, moi j'ai vu le carnage. Attends, c'était un massacre. Hein.
3: Et t'as pu revendre après ?
4: De quoi ?
3: T'as pu revendre ?
4: Ce que j'ai trouvé par terre, bah oui, bien sûr, j'ai fait un business avec. Mais bon, le bélier, il avait bégo entre temps, il a quand même pécho la.
1: Philippe.
6: Oui. Alors moi, pour répondre à ta question, je te dirais que je pense que les politiques ont leur mot à dire sur ce sujet-là, étant donné que ils ont trouvé rien d'autre à faire que de s'augmenter 70% de leur salaire, et alors que nous, la France d'en bas, et ben pendant ce temps-là, on souffre.
4: Ouais.
6: Moi, je sais que quand t'es content tout à l'heure,
1: Roman Badge,
4: oui, je me tais.
1: Écrase.
6: Ouais. Et donc voilà, bon moi je suis d'accord avec toi, il faut que les politiques s'engagent totalement dans ce problème des free parties et des animaux qui coupent des queues.
1: Non mais bon OK. Rêveuse.
3: Ouais, bah moi je suis pas du tout d'accord avec Sinem, tu vois, parce que j'estime que la free party c'est fait pour être libre et que s'il y a le gouvernement qui s'il y a le gouvernement qui se met à mettre son nez là-dedans, ça va plus être free, tu vois, ça va être carrément peut-être à la limite théoriquement, idéologiquement, ça pourrait être pas mal, tu vois, enfin avoir de la sécurité et tout, pas des morts à tout va. En même temps, enfin ça c'est moins excitant, quoi. Enfin, je sais pas si t'es d'accord avec moi, mais je pense que c'est carrément ennuyant de faire une free party gouvernementale, quoi. C'est une free party, c'est la fête de la bière. Hein.
1: Non, mais ce qu'il y a, c'est que je demande la question. Donc ce que je pense personnellement, c'est que c'est que le ministère de l'environnement devrait laisser au moins le moyen aux personnes qui organisent des trucs comme ça d'avoir quelque chose pour eux pour le faire. Mais ce qu'il y a, c'est qu'il devrait laisser quelque chose pour qu'ils puissent le faire.
4: Mais d'accord.
1: Mais dans ces cas-là, regardez, pourquoi qu'ils ont laissé le truc en Italie?
3: Attendez.
1: Moi, je vais vous dire, dans ces cas-là, c'est pas le même problème que nous en France. Alors, pourquoi qu'ils ont mobilisé les camions Sono?
4: Parce que, attends, la techno italienne, elle est meilleure. C'est pour ça qu'ils ont fait en Italie, c'est tout. La techno, elle est meilleure là-bas.
1: Parce qu'en France, ils ont pas voulu les laisser passer.
4: Mais pourquoi?
1: Mais il y a eu combien de personnes?
3: Des millions.
1: Il y a eu 20 000 personnes.
4: Ouais.
3: C'est énorme.
1: Il y a eu 20 000 personnes, donc je suis pas d'accord. Okay. Moi, je pense que le gouvernement devrait faire quelque chose.
3: Oui. Non.
1: Qui voyait avec les organisateurs des rêves parties et des triparties de se mettre d'accord pour dire voilà, on vous donne un terrain, mais après vous le nettoyez, c'est tout.
2: Et tu penses que ça c'est possible?
1: C'est pesable parce qu'en Italie, dès que c'était terminé, ils ont nettoyé et c'était propre.
2: Mais le terrain, enfin, ils le vendent ou ils leur
1: prêtent? Non, ils le louent, bien sûr.
3: Mais faire du fric. Mais est-ce que tu crois que le gouvernement pourrait vendre les...
9: C'est la mafia.
1: Mais attendez, qu'est-ce que vous voulez faire des triparties ou des rêves parties sur Paris ou autre département? Sur Rouen, qu'est-ce que vous avez?
3: T'as le bois? C'est dans les caves, les châteaux, Versailles,
1: on n'a rien sur la région parisienne. Le bois de Boulogne, attends. Bagatelle, d'accord. Là, sur Bagatelle, là, t'as du monde pas possible. Bagatelle est assez grand. Je connais le coin, hein.
4: Ouais, Boulogne aussi, ouais.
3: Boulogne, ouais.
1: Donc, voilà. Donc,
4: est-ce que tu crois qu'il faudrait mettre plus de flashball et de gilets pare-balles, par exemple, dans les free parties?
1: Des
4: flashballs et des gilets pare-balles au niveau du budget, tu disais, pour que le gouvernement il donne des moyens.
1: Non, mais attends, et là, les gilets pare-balles, on va en venir.
8: Ok, bah cool.
5: Ah bon?
1: Bon, y a-t-il... Ah, voilà. Donc, c'est qui avait posé cette question? Parce que je voudrais bien avoir vos noms quand, quand vous me posez
8: Romain
1: des questions. Hein?
8: Romain Bèze.
1: Alors, maintenant, la question, là-là, y a-t-il assez de sécurité lors des rêves parties ou des triparties?
8: Tu vois, les gilets pare-balles.
1: Donc, hein. Le service de sécurité, attention, j'entends bien, hein?
3: Ouais, ouais.
8: Ouais, moi aussi, ouais.
1: Le service
8: ouais,
1: de sécurité, ouais. Hein?
3: Les gars avec les
9: avec les trucs jaunes, là.
1: Voilà.
3: Ceux qui ressemblent à des poussins ambulants.
6: Les mecs n'ont pas pu faire flic, là.
3: Yeah, c'est ça, ouais, trop.
2: Mmh. Moi, je pense que c'est pour ça que c'est important justement que ce soit organisé en collaboration avec le gouvernement et tout ça, parce que si c'est organisé comme ça, il y a un service de sécurité qui est assez important, qui est mis en place.
3: Depuis quand tu fermes Olive,
1: du reste. Non, mais je
5: pense... Olive, tu penses pas que justement oui, si les politiciens s'impliquent là-dedans, en fait, ils vont vouloir faire leur beurre avec les entrées
3: ouais,
5: des gens qui vont là-bas et même.
2: Bah, le mieux, c'est drogue, le mieux, c'est peut-être de demander à Gérard ce qu'il en pense, quoi.
5: Ouais. Ouais.
1: Non, mais attendez. Ouais. Parce que là, je viens d'avoir des sondages. Alors, j'ai 72% des gens préfèrent la consommation d'ecstasy par voie
3: anal.
2: Enfin, je rappelle quand même que c'est totalement interdit. Hein,
1: Non, pas en principe, c'est complètement interdit. C'est complètement
2: la
1: interdit.
2: La loi l'interdit en France.
1: Non, mais de manière. Gardez la question que je vous ai posée. Moi, je vous lis les sondages et comme ça, on va s'arrêter après. On continuera le débat. Alors, 12% des gens disent en avoir rien à faire des questions. Ça, je m'en fous. 52% des gens pratiquent la tripartie en string. Bon, ça dépend des gens comment ils veulent s'habiller. Ça, c'est pas mon problème.
2: Bon, je rappelle que c'est complètement interdit.
1: 13% des gens ne pensent pas pratiquer au trip, participer au tripartie pour cause d'overdose, ouais, ben ça c'est tous les extases qu'on avait dit. Et 25% des jeunes, 25% des jeunes ont accès aux gendarmes. De quoi, des hauts? En quoi j'ai pas compris là.
7: Sont pour l'accès aux gendarmes en tripartie.
1: Ah ouais, mais ça les questions. Non, mais les questions c'est moi qui les pose. Ça c'est des sondages. Hein. Donc voilà. Donc les sondages sont terminés. Donc on en a pas beaucoup malheureusement. Donc la question c'est y a-t-il assez de sécurité lors des rêves parties et des triparties. Donc on va demander à Rébaï.
8: Rébaï.
1: Oui.
8: C'est qui ça Rébaï?
3: Réveil, c'est qui?
5: Bonsoir, Réveil.
1: Non, Romain Bèze, là, je sais pas
3: Romain
1: comment.
3: Romain
1: Bèze.
8: Bah, attends, fais attention quand même.
2: Bon, bah alors, Romain Bèze, alors.
8: Écoute, moi, je pense que moins de flics, mais peut-être 2-3 pompiers de plus, à la limite, tu vois.
1: Histoire non,
8: que
1: non mais attention, des... attention. Mmh. Hey, je parle de la sécurité, c'est-à-dire gendarmes, sans compter les. Parce que après, on va pas.
8: Tu dégages les XD et puis tu mets des pompiers en plus.
1: Non, mais justement, attention, parce qu'on va parler des. Alors, en même temps, voilà la question qu'on va faire. Alors, y a-t-il plus de sécurité lors des réparties et des triparties? Et faut-il installer des postes de secours le plus proche possible? Voilà. Donc, deux questions en une. Vous réfléchissez.
3: Eden Schuller.
1: Et on va s'écouter Eric Lallume. Rêve parti à domicile.
2: C'est pas prêt, mais attends, mais tu rigoles, c'est pas prêt, j'ai pas préparé pour. Ça fait 10 minutes qu'on a mis un disque là. On va pas mettre des disques toutes les 10 minutes.
5: On va répondre,
7: GG. Non,
2: mais en plus, la question est intéressante. Elle porte sur la sécurité et sur la protection des gens.
5: On a deux en une en plus.
1: Ouais, il y a deux questions, une malheureusement.
5: Bien joué, t'as taffé, mon con.
2: Un par un.
1: Alors, Philippe.
3: Oui.
1: Philippe.
3: Oui.
1: Eh, mon con, il te dit merde. Alors là, je te dis au revoir. Au revoir. Au revoir. Ah là, non. J'apprécierais pas. Alors, Technibule.
3: Alors,
1: il y a la 4 et la 5 à répondre. Hein.
8: Une double.
3: En ce qui concerne les policiers, je pense que c'est bien qu'il y en ait, mais en même temps, s'il y en a que deux, c'est pas très grave. Hein,
1: non, mais sur les deux questions hein, que tu me réponds.
3: Oui, bah, je commence par une. Je suis pas. Et sinon, en ce qui concerne les postes de secours, je pense que, par exemple, les gens de la Croix-Rouge ou les pompiers sont plus amènes de réanimer des pauvres types en OD plutôt que des flics, quoi.
1: Mmh. Non, mais...
3: Non, parce qu'en plus, la laine de binouze, c'est pas trop bon pour la réanimation.
1: Mmh. Ah, une question Internet, attends.
7: Mais j'ose pas trop te la poser, en fait, mais bon...
1: Vas-y, on sait jamais.
7: Peut-on aller en tripartie avec un kyste dans le cou? Je suis désolé, j'ai jamais, c'est pas moi, hein. C'est Kiss Cool qui l'a posé. Hein.
1: Ben, Kiss Cool, il va manger ses,
7: ben voilà,
1: ses kiss.
7: Maintenant, il le sait. Hein.
1: Et puis, il la ferme. Et on est combien sur l'internet?
7: On est 11 800.
1: 11 800
7: Ça augmente petit à petit. Hein.
1: Ah, bah, c'est bien. Mmh. C'est bien, je pense qu'on va faire à peu près 12.
2: Bon. Ouais, on retourne sur la question.
1: Donc, Technibulve?
3: Bah, je crois que j'ai fini de te répondre. Hein.
1: Mmh. Ouais, mais sur la deuxième?
3: Alors, sur la deuxième, ça concernait la sécurité.
1: Faut-il avoir, faut-il installer des postes de secours le plus proche possible?
3: Oui, la Croix-Rouge. Donc, oui, c'est ce que je te dis.
1: La Croix-Rouge, ou même, le service de sécurité en eux-mêmes, hein.
3: Ah oui, toi, tu veux parler du service de sécu avec les gars qui ont les toki?
1: Ouais, voilà.
3: Et les pitbulls.
1: Non, pas forcément les pitbulls, hein, ouais. Je vois ce que tu veux dire, ouais.
3: Enfin, tu vois, quoi. Non, non, eux, ils servent à rien, eux.
1: Non, mais est-ce que
3: si tu connaissais les festivals, tu saurais que les gens qui vont là-dedans, c'est des gens zen, quoi. C'est pas des violents, c'est pas des méchants, donc il y a pas besoin.
1: D'accord.
7: Gérard.
1: Oui.
7: On accueille Malcolm X, qui est organisateur de Triparty.
1: Malcolm X.
9: Allô, bonsoir Gérard, bonsoir tout le monde.
1: Malcolm,
9: j'appelle de Paris, je suis organisateur de Triparty sur Paname et région panamienne.
1: K101.9, t'as entendu la question?
9: Tout à fait, enfin non, pas, j'étais au standard.
1: Alors, je répète avant que Rêveuse réponde et puis...
9: Romain Bèze.
1: Oui. Donc alors, pour Malcolm, alors, y a-t-il assez de sécurité lors des Triparty ou des Triparty? Et oui. Faut-il installer des postes de secours le plus proche possible? Okay. Donc, non, mais attends, je demande à Rêveuse maintenant.
9: Ok.
3: Ouais,
1: Rêveuse?
3: En fait, ouais, moi je pense que pour la sécu, ce serait bien quand tu places les trucs, tu vois, quand t'organises, tu places les lassonos et tout. Mmh. Si à la sécu, ok, c'est du matos, c'est important. Mmh. Maintenant, je pense que ben, l'aide la plus importante, c'est tout ce qui est médecin, SAMU et tout, c'est hyper important, quoi. C'est clair que quand tu prends un extra, c'est bien d'avoir du monde à côté de toi. Et puis. Les médecins savent les effets nocifs, savent comment t'aider. Bon, des fois, tu restes bloqué, mais au moins, ils sont là, quoi. J'estime que la sécu, ils ont rien dans la tête, déjà. Donc, c'est souvent des pauvres types, et ils, à part te gueuler dessus parce que t'as pris un truc, ils sont bons à rien, quoi. Mmh. C'est des blaireaux, hein. C'est okay. Grave des blaireaux, quoi. C'est, franchement, une fois, j'étais à une rêve, quoi. J'avais un petit peu trop pris de trucs.
1: Tu peux donner,
9: Tu peux donner des noms, là?
1: Non, mais dis où?
3: En fait, c'était bah, justement au truc d'Italie, je voulais pas trop t'en parler, là, le truc en Italie, là.
1: Celui...
3: en Italie, et en fait, bah, j'étais là-bas, et bon, déjà, on avait la haine que les Français puissent pas venir, parce que ça nous a gâché notre fête. Maintenant, on s'est bien défoncé la tête, et il y a toujours les mecs de la sécu qui font les malins, eux, ils sont complètement défoncés à l'alcool, à la binouze et tout ça, et ils s'amusent à frapper les pauvres
1: rêveurs,
3: quoi.
1: Attends, Rêveuse.
3: Ouais.
1: Est-ce que tu penses?
2: Enfin, je rappelle quand même que le but d'alcool est dangereux. Enfin, est dangereux.
1: C'est interdit par la loi. Oh! Tu la fermes un peu!
2: Je rappelle les mentions légales.
9: Est-ce que je peux allumer une clope, là, Olive?
2: Non, c'est interdit.
9: D'accord, ok. Tabac. Et puis
3: bon. Nuit gravement à la santé. Je vais rallumer mon bédo.
9: C'est Malcolm, je peux répondre ou quoi? Je vais mettre un doigt dans le cul quand même, merde. J'ai un plein chargé.
3: Vas-y, GG.
1: Rêveuse.
3: Ouais.
1: Est-ce que donc toi t'as participé donc t'as été là c'est durant cet été que ça s'est produit
3: ouais,
1: cette histoire.
3: Été, ouais.
1: Ouais alors donc est-ce que tu penses que c'est normal ce qui s'est produit qu'ils ont bloqué les camions de Sono?
3: Bah en fait je pense que c'était question sécurité, maintenant ça nous a tous bien fait.
1: Oh Olivier, s'il te plaît, t'arrêtes un peu!
9: Attends Gérard, ils ont mis des sabots sur les camions de Sono, c'est ça que t'essaies de dire?
1: Non, mais attends, Rêveuse y a été, elle a pas pu y aller.
3: J'étais en vacances en Italie, moi, GG. J'étais déjà sur place, quoi. Moi, ce qui me fait chier, c'est que mes potes n'ont pas pu venir à cause de blaireaux. Enfin, c'était pas justifié, quoi. Tout le monde était zen. Enfin, en Italie, c'était très bien organisé. Les seuls soucis, c'est de la sécu, justement, tu vois. C'est
9: moi, je suis pas d'accord, c'est Malcolm.
1: Non, attends, Malcolm. Attends.
3: Maintenant, nous, on était tranquilles, on voulait faire la fête, c'était vraiment sympa, et puis à cause de bouffons pas possible, et ça nous a fait mal.
1: Attends, Malcolm. Attendez. Donc, rêveuse.
3: Ouais.
1: Donc, est-ce que derrière, est-ce que tu as vu que c'était propre quand tout le monde est parti le lendemain?
3: C'est clair, oui, il y avait une solidarité entre tous les rêveurs pour ranger.
1: Voilà. Donc, c'est ça qu'il faut bien se dire dans la tête. C'est qu'il faut, il y a une solidarité entre tout le monde.
3: Entre les rêveurs, comme disait le Technovule, là, c'est vraiment un monde de gens zen, quoi. On est là pour être tranquille et passer un bon moment ensemble, quoi. C'est super zen.
1: Non, mais je comprends, je vois ce que tu veux dire. Romain Bèze.
4: Je vais revenir un petit peu sur les postes de secours parce qu'on s'en éloigne quand même un petit peu là.
1: Non, on s'en éloigne pas. Rêveuse, je pense qu'elle a très bien dit ce qu'il fallait dire. Hein.
4: Alors moi, je pense qu'il faut des énormes postes de secours parce que moi, une fois, je me souviens, j'avais un pote, on était dans une teuf.
1: Tu vas pas aligner.
4: Tu vas confondre parce qu'en fait, ils ont été obligés de l'évacuer. Et le gars, il était sous poterie, ils l'ont litreillé, quoi. Et en fait, le gars, il a pris un kiff monstrueux parce qu'il était
1: Attends, moi, je suis pas d'accord avec toi.
4: Donc, en fait, plus de litreillage, on verrait, quoi.
1: Mais arrête tes conneries. Rêveuse.
3: Ouais.
1: Est-ce que t'as vu déjà des élitroyages, toi, sur les rêves parties?
3: À tes souhaits.
4: Bien sûr.
3: J'ai pas le souvenir, toi, mais en même temps, on est tellement. Moi, je suis allée tellement défoncé que tu t'aperçois pas trop.
2: Non, j'ai vu quelques élitroyages.
1: Mais attends, toi, tu connais rien là-dedans, alors ferme ta gueule. Malcolm.
9: Donc moi, je voudrais démentir tout ce qui vient d'être dit là, parce que en tant qu'organisateur de Rêve Party sur la région panamienne, je tiens à dire que moi, bon, j'embauche de la sécurité dans mes fêtes, parce que j'estime que mes fêtes doivent bien se passer et doivent pas être entachées par des toxicomanes ou des jeunes sauvageons. Donc moi, ce que je fais, c'est que je recrute dans les RMistes direct. Hein, et moi, je les paye en ticket resto, ils sont surmotivés, les mecs.
1: Runbez.
9: Ouais.
1: Au revoir.
8: Tu peux pas le laisser dire ça, attends.
1: Au revoir.
10: Non, mais c'est pas Runbez là qui parle, Gérard.
1: Mais c'est Runbez, il arrête pas de dire des conneries. Allez, terminé.
10: C'est Malcolm X.
1: Non. Malcolm, pour l'instant, il parle à peu près bien. Ouais. Mais c'est l'autre là.
7: Au revoir. GG, il y a une question sur internet. Mais bon, c'est pas moi non plus, hein. C'est pas moi, c'est Lapine qui demande est-ce que tu rivalises avec ta matraque en acajou lors de descentes de gendarmes en tripartie?
1: Alors tu diras à Lapine que la descente.
2: Qu'est-ce que tu dis à Tapine?
3: Elle rentre dans ton cul.
1: Quoi? Tu la fermes ta gueule toi maintenant, d'accord?
10: Olivier,
7: GG le débat.
10: Putain,
3: non,
1: tu vas pas commencer.
7: Gérard,
1: d'accord. Tu commences pas la saison.
7: GG répond à Lapine.
11: Gérard, on accueille tout de suite Goulot.
1: Goulot, il appelle d'où?
12: Goulot, il appelle du Nord.
3: Salut Goulot.
12: Ça va ou quoi tout le monde?
1: La fréquence du Nord, s'il te plaît, merci.
12: 117.9.
1: Merci.
12: Bon, j'avais pas fini, Gérard.
1: Non, mais attends, je vais répondre à... Bon, tu dis à Lapine que je lui réponds tout de suite après.
7: C'est bon, je crois qu'elle a entendu.
1: Malcolm, ouais.
9: Ouais, donc je te disais pour la sécurité, en ce qui concerne la sécurité, que moi je recrutais donc dans les RMistes, qui sont surmotivés, je les paye en ticket resto. Donc
1: non, mais c'est bon, tu vas pas t'éterniser, tu vas pas balancer ça à l'antenne parce que après, c'est moi qui ai des emmerdes et j'ai pas envie d'emmerder.
9: Ok, je vais pas parler de ticket resto, t'inquiète.
1: Ok, merci.
9: Et qu'est-ce que je voulais dire? La sécurité, ça a une place primordiale parce qu'on sait les dérives que peuvent apporter ce genre de jeunes qui viennent pour faire la fête, c'est vrai, mais bon, ils sont pas au courant des dangers, donc nous on leur procure des brochures sur tout ce qui est drogue illicite et on les met en garde avec on travaille aussi avec les CRS et tout ce qui est gendarmes, flics, pour faire en sorte qu'il n'y ait pas de débordement.
1: D'accord. Goulot?
12: Ouais. Je t'écoute, Gérard.
1: Non mais c'est moi qui t'écoute, j'attends que tu répondes à mes questions.
12: En fait, j'étais au standard, donc j'ai pas pu bien suivre ta question. Si tu pouvais répéter, s'il te plaît.
1: Le portable qui sonne, arrête. Ça me fera bien plaisir pour la dernière fois que je le dis. Alors, y a-t-il assez de sécurité lors des réparties? Et faut-il installer des postes de secours le plus proche possible?
9: Gérard, c'est mon portable qui sonne. Mais apparemment, il y a une répartie qui se prépare au foyer de Suresnes. Donc, je vais devoir te laisser là.
1: Alors, Goulot, au revoir.
9: Au revoir,
12: c'est pas Goulot, c'est pas Goulot, c'est pas moi.
9: Cherche pas à comprendre, c'est comme ça.
1: Non, c'est Malcolm, allez, hop. Non, c'est Malcolm. C'est Malcolm.
9: Okay, c'est moi, j'avoue.
1: Tu me laisses Goulot, il n'a pas répondu à la question, donc Malcolm, tu lui dis au revoir.
9: C'est moi, bon, je me dirige vers l'employé de Suresnes.
1: Goulot aussi. C'est bien.
10: C'est Malcolm, là.
1: Non, mais Goulot aussi, il a dit que.
12: Non, j'ai rien dit, Gérard. Je te jure, j'ai rien dit. Il faut que je réponde à ta question, Gérard.
1: Alors, Goulot, ouais.
12: Ouais, alors non, moi, pour te dire que moi, je suis carrément contre les rêves partis, les tripes partis. À cause de toute cette violence.
1: Ah non, mais avec manière, j'ai pas. Eh, attention, hein. Attends, Goulot. Attends. Eh, je viens de dire, j'ai pas dit, est-ce que vous êtes pour ou contre, là? Non, attention.
12: Je vais en venir à ta question. C'est mon introduction parce que j'ai pas pu encore répondre à toutes tes questions.
1: Je vais pas toutes les répéter parce qu'il y a du. Il y a du monde sur Internet qui me pose des questions, faut que je réponde aussi.
7: Il y a une question. Faut-il éteindre son portable pour entrer en tripartite?
1: Oui. Tout à fait, parce que
3: dans. Ça peut faire des interférences.
1: Hein. Non, mais ce qu'il y a, c'est que là-dedans, dans des trucs comme ça, vous êtes nombreux et nombreuses, et là, des portables, ça peut disparaître facilement. Ouais. Donc, je vais répondre.
3: Un jour, d'ailleurs, j'étais à une tripartie.
1: Donnez vos noms quand.
3: Technivulve, excuse-moi.
1: Oui.
3: Et c'était un mix suprême de 3 heures de Michel Sardou. Et je me suis fait piquer mon portable. Alors moi je déconseille.
1: Attends mais qu'est-ce qu'à voir Michel Sardou dans les rêves et les triparties?
3: Non, c'était un mix de 3 heures.
1: Ah ouais, d'accord.
3: Dans une tripartie. Okay.
1: La question à Lapine avant que.
7: Excuse-moi Gérard, je te coupe. On accueille Pro Bibi de Livercop.
13: Bonsoir, c'est Pro Bibi.
3: Salut Pro Bibi.
13: Bonsoir tout le monde.
3: Salut.
13: Bonsoir Gérard.
1: Salut.
13: 115.5, excuse-moi la fréquence.
1: Merci.
13: 115.5, pardon.
1: Bon, alors, avant que tu répondes à la question, on va revenir tout de suite sur la question à Lapine.
7: Elle demandait si tu utilisais ta matraque en acajou pour combattre contre les gendarmes en tripartie.
1: Ta gueule !
3: Je voyais pas.
7: Elle veut sa réponse, Lapine.
1: Alors, Lapine, la réponse est non. Donc voilà.
7: Pas de matraque en acajou.
1: Voilà, donc pas de matraque. Et t'inquiète pas, je vais m'occuper de ton petit matricule, ma petite Lapine. Voilà, bisous à toi, ma Lapine, et reste toujours sur le site internet, ok? Qui c'est qui a pas répondu? Pro vite pour finir, et après on va poser une autre question avant de passer à des sondages.
13: Pro Bibi. La sécu, alors à mon avis, moi il faut un petit peu humaniser le côté sécu dans les rames, en fait. Tu vois, je pense. Donc plutôt que de mettre du gros vigile, tu sais, genre en bomber avec la matraque là, comme tu disais, et les gros godillots. Tu fais comme dans les supermarchés, tu mets des mecs avec des starcos et des cravates, en fait. Voilà, ça fait plus clean. En même temps, ça fait un petit peu moins agressif. Voilà, et en même temps, le mec il peut cogner pareil. Je veux dire, s'il faut casser des dents ou des trucs comme ça, le mec il peut être efficace, quoi. Mais au moins, il a l'air clean, tu vois, en vrai, le mec il est starco et tout, tu vois, ça en impose, quoi.
1: Alors moi, je peux vous dire une chose, tout le monde a répondu, hein.
3: Oui, sauf toi.
1: Non, sauf moi. Donc moi, je vais vous répondre. Donc y a-t-il assez de sécurité lors des réparties et des triparties? Donc moi, je peux vous dire que non.
3: J'étais sûr que t'allais dire non.
12: Pourquoi j'ai
1: ils sont pas,
3: mec,
1: ils sont
3: jamais
1: pas...
3: été dans une tripartie. Mais
1: non, mais même j'ai regardé ce qui s'était passé en Italie comme rêveuse, tu y as été. J'ai regardé, mais laisse tomber, c'est grave de chez grave, le service de sécurité italien, comment qu'ils s'en sont pris aux gens. Mais c'est dingue. Aller massacrer des bagnoles. Non mais attends, il faut quand même pas rêver. Faut pas rêver là-dessus. Et pour les postes de secours, moi je pense que les postes de secours ne sont pas assez proches. Parce que vu le monde qu'il y a lors des trucs comme ça organisés, les postes de secours ils doivent être plus proches pour pouvoir évacuer plus facilement. Parce que là, ça te dérange Olivier de me laisser les gens en air?
2: Ah pardon.
3: Oui, c'est la moindre des choses.
13: Ouais, parce que tu te trompes, hein, c'est pas le service d'ordre, c'était des CRS français qui ont cassé des bagnoles.
3: Hein. Ouais, en plus.
1: Mais même.
13: Quoi, attends, toi t'as fait de la sécu un petit peu à l'époque, si je me
1: souviens. Ouais, non mais moi ouais, je
13: tu
1: dis.
13: Tu fais de la sécu en verrait ou pas, toi? Ça te plairait ou pas?
1: De faire de la sécu dans des trucs comme ça, non. Tu vois, non.
13: C'est pas ton truc.
1: Non.
13: Attends, c'est bien payé quand même.
1: Ouais, non, peut-être, mais non, moi je vais te dire que non. Parce que déjà, les postes de secours sont trop loin.
13: Ouais.
1: Le temps que les gens arrivent, il y a trop de personnes.
13: Ouais.
1: Il y a trop de personnes, donc il faudrait que des gens. Que les gars de la sécurité, les gars de la Croix-Rouge et tout ça, soient plus près pour pouvoir évacuer plus rapidement.

0: J'ai une question avant qu'on s'écoute. On va s'écouter un petit disque. Il nous reste encore une demi-heure d'émission. On est combien, Valérie, s'il te plaît, sur le net?
1: On est à...
0: Merci de
2: pardon, pardon, GG, m'engueule pas. 12 001.
3: Oh là là, oh, le carona manuel.
2: T'as vu, incroyable, bravo, incroyable.
0: La rentrée, je peux vous le coup. Là, je peux vous dire, il y a Pedro qui est à l'arrière, qui vient d'arriver. Il a écouté dans sa voiture. La grosse pédale. La grosse pédale de la saison dernière qui arrêtait pas de nous casser les couilles.
4: Ouais, c'est ça.
0: Il est toujours là. Alors attendez la question maintenant.
3: Ah,
0: on la pose. Oh, s'il vous plaît. S'il vous plaît, on se calme.
4: C'est en fan club, t'es gentil. Hein.
0: Merci, on se calme. Alors si les gendarmes organisaient eux-mêmes. Merci de m'éteindre mon micro. Olivier, tu sors dehors, s'il te plaît. Maintenant, t'es.
5: Non, non, parce qu'il faut que je monte pour le disque. Après, je m'en vais.
0: Promis.
5: Non, il sait pas. Non, mais si.
0: Attends, il a déjà fait de l'aria, alors tu sors dehors, toi.
5: Vas-y, pardon. Ah, mais il est meilleur que moi.
0: Tu sors dehors.
5: Non, mais attends.
0: Tu sors.
5: Fini. C'est bête.
0: Tu sors.
5: C'est idiot de s'énerver comme ça, Gérard.
0: Tu sors dehors maintenant.
2: Gérard, le débat.
5: Allez.
0: Olivier, tu sors dehors, s'il te plaît, merci. Alors la question, c'est si les gendarmes organisaient eux-mêmes une tripartie, est-ce qu'il y aurait moins d'accidents? Et on va s'écouter Eric Lanhomme avec Rêve Party à domicile. On se retrouve tout de suite après au 0825 08 5000 et www.funradio.fr. A tout de suite pour la suite et fin du débat.
6: Le SDF et son débat.
0: Putain,
6: mais
0: tu vas laisser ton micro éteint.
6: Non,
0: je comprends pas, espèce de con. Mais non, les anciens jingles là qu'on avait.
6: C'était pas Gérard sur Fun Radio.
4: Bah écoute, c'est tout ce qu'il y a, je suis désolé. Hein.
0: Bon, bah c'est pas grave. Donc, on venait d'écouter Eric Lallume avec Rêve Party à domicile. Et donc, suite et fin du débat. Donc, alors, à l'aria, vous avez Pedro. Comment qu'il va le Pedro depuis les vacances?
7: Ça va. Yeah.
0: Il va bien,
7: hey, Pedro.
4: Ah, ça va bien, ouais.
0: T'as récupéré ce que je t'ai demandé?
4: Pas du
0: non,
4: tout.
0: Non,
4: hein.
0: Salaud, ça m'aurait étonné.
4: T'auras pas ta mon cartel, je suis désolé.
0: Ok, pardon.
4: C'était très joli. Hein.
0: Oh, Pauline.
7: Oui.
0: On se calme avec le standard.
7: Mais oui, je suis tout à fait calme.
0: Non, mais on se calme, on prend pas le combiné, on le balance pas comme
7: non,
0: n'importe où.
7: Non, y a pas de soucis, t'inquiète pas.
0: Donc, Pauline, qui est toujours avec Max le soir et qui a fait le plaisir de rester avec moi pour le premier débat de la saison.
4: Cochonne. Quoi?
0: Tout de suite, toi. Donc, Laurent, toujours aussi, qui était avec Max, donc, qui est toujours là. Valérie, qui est toujours sur le site internet www.funradio.fr. Donc, Valérie, t'as des questions à me poser?
2: Oui, il y a une question, là. Combien de personnes minimum se pratiquent une tripartie?
0: Alors là,
2: environ minimum.
0: Bah là sur la dernière qui a été faite en Italie que Rêveuse a fait, je crois qu'ils étaient un peu plus de 20 000 personnes. Hein. En gros, un peu plus de 20 000 personnes. Hein.
2: Ok, il y en a une, mais elle est vraiment dégueulasse. Jamais je la poserai. Peut-on entrer déguisé en coton-tige géant en tripartie?
0: Je réponds pas, tu vois. Je réponds pas du tout. Alors ma petite lapine, si t'es toujours sur le net, tu demandes à Valérie la caisse, ce que je dois te dédicacer et je te le dirai tout de suite. Ok, voilà. Donc.
8: T'entends mal.
0: Quoi? C'est quoi ce bordel? Donc c'est pas grave. Voilà. Donc alors je vais faire un petit sondage là qu'on vient d'avoir. Je pense que c'est les derniers sondages qu'on a. Laurent, s'il te plaît, tu peux me répondre?
9: Bien sûr.
0: Si ça te dérange pas. C'est les derniers sondages qu'on a là.
9: C'est les derniers sondages qui sont sortis
0: sur le deuxième, je le ferai pas.
9: Bah je sais pas, mais en tout cas c'est sorti. Ça serait quand même pas mal de
0: premiers résultats.
9: Je crois que c'est quand même.
0: Là sur le deuxième, je suis désolé, à 70%, je le prépare. Hein.
9: Ok, très bien.
0: Donc alors un sondage à 0,25% des gens aimeraient voir Gérard en tripartie. Alors là, vous êtes pas près de m'y voir. Hein. La dernière fois que j'étais en boîte, c'était avec Evan au bon temps à Saint-Maur, et ça s'est très bien passé. Je remercie le patron de la boîte et donc Evan aussi en même temps. Donc Le troisième sondage, 103% des jeunes disent avoir déjà consommé des pastilles Valda au lieu d'un Ecstasy. Mais moi, je

0: pense aussi qu'il faudrait consommer du Viagra. Parce que le Viagra, ça vous donne en forme pour la nuit. Et pour finir, 21% des jeunes, des forces de l'ordre, doivent les tripartis. Oh là, je comprends rien du tout de ce qui a été marqué, mais c'est pas grave. Hein.
1: Bon, allez, alors.
0: Donc, voilà. Alors, donc, si les gendarmes organisaient eux-mêmes une tripartie, est-ce qu'il y aurait moins d'accidents? On va demander à Technivule.
2: Ouais, excuse-moi, d'abord, tu parlais des triparties et du Viagra, c'est pour les tripartous, le Viagra.
0: Ouais. Ouais, non, mais ça, c'est pour les mecs, pour qu'ils gardent la pêche toute la nuit.
3: Si t'arrives pas à triquer, c'est ton problème.
0: Hein. Mais c'est bon, on va pas faire un débat sur le Viagra.
2: Mais c'est les molles, hein.
0: On fera pas.
2: Je pense qu'il y a une tripartie de gendarmes, ça se résumerait plutôt à la fête de la bière. Donc, ça serait pas une tripartie.
0: Non, mais je pense que...
2: Je n'ai pas écouté du Patrick Sébastien, c'est pas très triparti non plus. Donc,
0: d'accord. Rêveuse ?
4: Moi, je suis un petit peu d'accord avec Technivule, quoi. Enfin, moi, je serais pas trop fête de la merde, mais plutôt boucherie, quoi. Tu vois, enfin, je pense que...
0: Oh non, mais attends, boucherie, tu veux dire le style... Les ferrailles...
4: Style les CRS français avec la tripartie de d'Italie, quoi.
0: Oui. Non, mais moi, je pense, le prochain débat, je vais voir, mais je pense que, au lieu de faire un débat sur le dictateur.
1: On va le faire.
0: Non, mais je pense avant, on va faire un débat sur les.
2: Sur la drogue.
0: Non, pas sur la drogue, on va faire un débat sur les.
2: Sur les poules.
0: Non, sur les. Non, pas sur les triparties, sur les ferries, là, les trucs avec les taureaux, là, qui se passent à Béziers.
5: Les ferias, voilà.
0: Ah, mais de toute manière, on fera un débat sur les dictateurs, on fera un débat sur la politique. Ouais, mais je vous donne pas tous les thèmes. Il y a en avant-première, les ferias, un débat sur les dictateurs, un débat sur la politique. J'en passais des meilleurs, mais pas sur ma vie privée, parce que ça regarde personne. Qu'est-ce qu'on pourrait faire? Un débat sur les sumos, un débat sur la préhistoire et un débat sur les standardistes, parce que les standardistes, les trois quarts du temps, ils dorment au téléphone.
1: Gérard, c'est pas gentil ça, frère.
0: Ouais. Ouais,
5: parce que s'il y a pas ça,
0: et un débat sur les gens sur l'internet, oh, c'est tout, on en pense des meilleurs. Rêveuse, pour finir. Ouais, sur les tondeuses à gazon, pourquoi? Parce que tu passes la tondeuse?
3: Non, pourquoi pas? Je veux dire, c'est un bon débat.
0: Ouais, mais c'est ce que je te demande.
5: Non, pas dans les studios.
3: Pourquoi pas?
0: Qui c'est qui a dit putain? Eh, on dit pas putain, on dit moment de travail. Allez, on active, il reste un quart d'heure d'émission. Ça s'était bien passé. On active, rêveuse.
2: Ouais, mais moi je t'ai dit ce que je pensais, quoi. Je trouve ça inadmissible, hors de question que les gendarmes foutent leurs pieds, organisent, imagine, quoi. Des schtroumpfs, ils font
0: des schtroumpfs.
2: Ouais, non, c'est hors de question.
0: Pourquoi vous appelez ça des schtroumpfs?
2: Parce qu'ils sont en bleu et les schtroumpfs, ils sont en bleu.
0: Mais ouais, mais on est bien content de les trouver.
2: Ouais, je suis d'accord, mais attends.
0: Merci pour. Non, Pedro, s'il te plaît.
2: Il y a des mouches.
0: Non, Pedro, tu recommences pas comme la saison dernière, hein. D'accord. Goulot.
6: Oui, c'est moi. Bah, écoute, moi, je suis d'accord avec tout le monde. Disons que nous, on n'a pas besoin de gendarmes dans nos rêves, enfin, chez nous, dans ma ville à Cadrezage, parce que, en fait, nous, nos rêves, elles se font sans musique. Donc c'est plus sympa et au moins on évite les tapages nocturnes, on n'a pas de problème de voisinage, tout ça, donc c'est plutôt tranquille. Donc les gendarmes, ils interviennent pas trop, donc c'est plus tranquille.
0: Non, mais je t'écoute, hein. Non, mais justement, voilà le problème où que je veux en venir, Goulou, avec toi, c'est comment que ça se... Pedro, s'il te plaît, merci. Attends, on va laisser Probit réagir et après Probit. Je vais réagir quand même sur ta question, Goulou. Hein.
3: Pour revenir aux gendarmes, c'est Probibi, donc franchement, moi, ça me ferait bien délirer de voir des gradés sous pétri, hein, ça peut être drôle. Imagine un lieutenant-colonel qui a bégo. Franchement, ça peut le faire, quoi.
0: Oui.
3: Non,
0: d'accord.
3: Vas-y, réagis, enchaîne.
0: Non, mais moi, ce que je pense, je suis pas tellement d'accord. Parce que, ce que Goulot disait tout à l'heure, tu peux me rappeler un peu ce que tu me disais?
6: En fait, je disais que, en fait, quand il fait beau, on a l'habitude de faire dans la place de la mairie des rêves parties.
0: Mmh.
6: On n'a pas besoin de services de sécurité, ni de poste de secours, parce qu'en fait, on fait des rêves sans musique, donc ça évite tous les problèmes de voisinage, les lois des gendarmes.
0: Mmh. Non mais, est-ce que je suis pas trop d'accord avec toi. Mais si par exemple il y a des gens qui se sentent mal, comment que vous faites pour les évacuer?
2: Parce que les pompiers, ça sert à quoi?
0: Mais oui, mais si les pompiers peuvent pas arriver, parce que regarde, toi, rêveuse.
3: Attends, tu parles d'une teuf organisée par des gendarmes, les pompiers.
0: Si c'était les gendarmes qui organisaient eux-mêmes.
3: On vous répond à ta question, c'est toi qui pars en sucette à côté.
2: Ouais, c'est un peu plus de la quiche là.
3: On a besoin de ça. En fait, tu sais, tous les 30 février, pour la fête du slip, c'est souvent plus pour ça qu'on appelle les gendarmes, tu vois, quand c'est plus chaud.
0: D'accord, c'est bon. Question internet.
5: Ouais, alors il y a une question de Chatman. Peut-on faire une feria en tripartie?
0: Une feria en tripartie, pourquoi pas, oui.
5: Ouais. Et où sont organisées les meilleures triparties?
2: Dans ton cul, Gérard.
0: Alors, où sont organisées les meilleures triparties? Alors là, je peux pas lui dire parce que je connais pas toutes les villes où c'est organisé.
3: Et les férias, alors?
0: Bah, les férias, c'est organisé, par exemple, il y en a une ce week-end
3: à Lille.
0: À Lille, ça a été une brocante.
3: Mais attends, Gégé, t'as charcuté de la vachette, toi, déjà un peu, non?
0: Non. Le bruit des canards, c'est bon. sinon, je vais bouffer du canard. Par contre, Valérie, on n'a toujours pas la question à Lapine de savoir ce qu'elle veut que je lui laisse comme message en direct.
5: Lapine, elle dit mon gros lapin revient, j'ai les mêmes à la maison. T'as Lapine à poil court.
0: Voilà. Bah alors, ma Lapine, je vais te dire une chose, que si t'as les mêmes à la maison, moi j'ai les carottes, c'est bon. Qu'attendez-vous? C'est moi qui commande, réponds.
2: Non.
3: Une petite casse dédiée pour ma carotte, là, vas-y.
0: Qu'attendez-vous de la technoparade du 14 septembre à Paris? Et on va demander à Technivul, tiens, de Rouen.
7: J'espère qu'il y aura des beaux chars, avec des beaux garçons dessus, de la bonne musique.
0: De toute manière, ça sera de la techno, et puis c'est pas des chars, c'est des camions.
2: Non, c'est des chars. Hein.
0: Non, ça sera des mille pattes. C'est des mille pattes.
7: Mais oui,
3: dans
7: ton cul.
0: Technivul.
7: Hein? De quoi?
0: C'est toi qui viens de dire dans ton cul?
7: Non, du tout, j'étais en train de me demander ce qu'il fallait aussi. Je pense qu'il faut aussi pas mal d'agents de sécu. Un peu partout, des postes de Croix-Rouge, et puis voilà.
0: Non, mais je pense que là, sur la technoparade,
3: ouais.
0: À mon avis, je pense que il y a un bon service de sécurité. Il y a jamais
7: aller,
0: eu de... si je suis invité, oui, pourquoi pas.
7: Non, mais tu peux y aller, hein, mais par contre, c'est pas pris, de basket. Hein.
3: Au niveau de la sécurité, Gérard, il faut en parler, je pense que c'est important quand même.
0: Non, mais attendez.
5: Qu'est-ce que il y a une question, là.
0: Mais il y a une question. Quoi? Non, mais hé, hey, ça va?
5: C'est abusé.
0: Le standard. Hey, vous croyez où, là? Vous croyez chez Pépé Maman, là?
7: Poule d'aisselle.
0: Ça va?
8: On travaille.
0: Tranquille, hein. Il nous reste 10 minutes, même pas 10 minutes, hein.
5: Ok.
3: Ouais.
0: Donc, rêveuse?
2: Moi je m'attends comme Technivul à faire la fête, la teuf, pas arrêter de danser.
0: Par contre, Pedro, si tu peux m'informer, d'où qu'appartira la technoparade cette année?
9: C'est vrai que je suis vachement au courant. C'est vrai que je suis le premier sur le coup.
0: Mais attends, toi qui connais tout avec ta copine d'Europe 2.
8: Moi je sais, Gérard.
0: Oui.
8: Il y a un éditeur qui vient de nous joindre, la technoparade. La technoparade partira du pont de l'Allemagne et on va faire tout le tour en fait jusqu'au pont de l'Allemagne. En fait, c'est le délire du truc. C'est un éditeur qui vient nous le dire, merci.
0: Ouais, l'auditeur, j'en ai rien à foutre.
8: Il s'arrête assez vite.
0: Non, mais de manière, je pense qu'on le saura dans les jours à venir.
2: Normalement, ça paraît.
3: Bon, d'après Chirac, elle partirait du troisième étage de la Tour Eiffel.
0: Moi, je serais que vous, pourquoi pas de l'Elysée?
2: Pourquoi pas?
3: Bah ouais.
0: Mais elle pourrait partir de l'Elysée, hein.
2: Dans le parc, le 14 juillet.
0: Goulot.
2: Arrête de boire.
3: Non, en fait, moi, ce que je voulais insister, c'est surtout sur le système de la sécurité. Ce qui est bien, c'est qu'ils ont prévu des chasseurs alpins et des hommes grenouilles tout au long de la technoparade pour toute tentative en fait de débordement, que ce soit sur la Seine ou carrément monter au haut de la Tour Eiffel. Donc ça peut être sympa, quoi. Ouais.
0: Mmh. Ouais, ouais, bah, je pense pas, hein, mon... Merci.
3: C'est le pro-bibi, là, GG.
7: Il est beau.
0: Ouais, pro-bibite.
3: Ouais, il y aura, bah, il y aura aussi quand même, il y aura Jack Lang et Delanoé, quand même.
0: Ah, ouais. Bah, ça, ah, bah, bah justement, bah, ouais, bah, hein, ah, faudra peut-être qu'ils y soient, ces deux-là, hein.
3: Ouais, c'est que lui, ouais, ils sont là, hein.
0: Eh, faudrait qu'ils y soient, Pierre Delanoé, c'est quand même le maire de Paris, hein.
3: Ouais,
0: peut-être qu'il monte un peu son petit
7: cul, là.
0: Son petit cul là-dedans, hein.
9: Il s'appelle comment, Gérard? T'as dit que ça
0: Pierre Delanoé.
9: Delanoé, d'accord.
3: Delanoé, ouais.
0: Bertrand, ouais. Donc, ouais, c'est Bertrand. Ah, non, c'est pas Pierre, c'est Bertrand Delanoé, merde. On se confond.
3: Il y a un but de Laurent Charnier, donc je pense qu'il sera là, en fait.
0: Ouais, non, mais on verra, je sais pas encore qui c'est qui sera. Bon, allez.
3: À la Bastille, GG, il y a un mix.
0: Oui.
3: Ouais. Tu viens,
0: alors, est-ce que... Comment?
3: Tu viens ou pas pour la technoparade?
0: Ah ben, ah ben, je sais pas si, si je pourrais y aller. Bah, attendez, moi, je voudrais savoir un peu le chiffre internet, là. Il est 1h51.
3: Ah, tu viens, GG, merde.
5: Alors, GG, on en est à 12 125.
3: Oh là là, on a tout cartonné. Allez, on est.
0: Et 12 125, ouais. Et en plus, parce qu'on a quand même eu un peu de mal à bien démarrer le départ, hein. Bon, allez, avant-dernière question.
3: C'est du grand Gérard.
0: Est-ce que les rêves partis doivent être obligatoires dès l'âge de 18 ans ou autre, on va demander à Probit.
3: Probibi. Moi je pense qu'on va obligatoire 16 ans. Attends, t'as pas besoin d'attendre 18, hein, 16 c'est bon. Tu rends ça obligatoire à partir de 16 ans.
0: Attends, Probibi.
3: Ouais, Probibi.
0: Hey, je vais mettre deux questions en une.
3: Probibi,
0: je vais mettre deux questions en une.
3: Ouais.
0: Alors, est-ce que les rêves partis doivent être obligatoires à l'âge de 18 ans ou autre?
3: Ouais.
0: Et faut-il interdire l'entrée aux jeunes de moins de 18 ans? Voilà, alors là, vous avez deux questions en une.
3: Alors, moi je pense que d'un côté, il faut effectivement que ça soit obligatoire.
0: Et ça sera les deux dernières question de la soirée, hein.
3: Pour les moins de 18, il faut que ça soit interdit pour les plus de 18, quoi, ça me paraît clair.
0: Non mais attends, tu veux dire quoi, toi, par là?
3: Bah, je réponds à ta question, je suis en prise directe avec l'essence de ta question, là, quand même.
0: Mmh.
3: C'est-à-dire que tu rends ça obligatoire pour les gens de plus de 18, mais interdit pour les gens de moins de 18.
0: Hein?
3: Une verrée par semaine obligatoire.
0: D'accord.
3: Avec un gobage, après tu choisis ce que tu prends.
0: Goulot.
3: Ou ce que tu veux.
0: Goulot.
10: Du caractère. Moi, personnellement, je pense que ça devrait être interdit pour tous les mineurs de plus de 18 ans. Ce serait normal.
0: Non, de moins de 18 ans. Hein.
10: Non, de plus de 18 ans.
0: Non, mais moi, je mets moins de 18 ans. Par exemple, tu vas pas faire rentrer quelqu'un qui a 17 ans.
3: Bah, si, attends. Pas. Bah, pourquoi? Attends, les jeunes ont
10: droit à aller. Moi, j'ai 17 ans, j'en fais 24. Je peux rentrer?
0: Non, rien. Ouais, d'accord. Si, ouais.
3: T'as 17 ans, ça s'entend que t'as
0: 17 ans. Bon, et sur l'autre question?
10: Sur l'autre question, tout dépendra, en fait, de l'économie actuelle, en fait. Le chômage, l'inflation, tout ça. Faut voir tout ça, quoi. Surtout la chute de la bourse actuelle, je veux dire, c'est délicat, quoi, pour faire la fête dans ces conditions-là.
3: Je suis pas sûr.
0: Rêveuse.
11: En fait, je pense que ta question, elle est un peu bête. T'as posé la même question, en fait. T'as posé exactement la même question. Pas d'intérêt. Enfin, j'y répondrai pas parce que j'estime qu'une tripartie, c'est plus genre que 18 ou 15, voilà, quoi.
10: Ouais, mais rêveuse, comprends. Gérard a fait un débat. Je veux dire, c'est des questions.
11: Ouais, non, mais jusqu'ici, il a posé de très bonnes questions, mais là, je pense qu'elle est un peu sans intérêt. Mais bon, je pense que je vais laisser Technoville répondre. Je crois que c'est la meilleure.
0: Bon, Techno, pour terminer. Et après, je vais vous dire. Parce que là. Là, je viens d'avoir le.
12: J'ai envie de câlin.
0: Je viens d'avoir le parcours de la technoparade du 14, donc on va laisser Technibule finir et puis je vais vous donner le parcours de la technoparade là qui va se dérouler là incessamment sous peu le 14 février.
5: Septembre.
0: Il est temps que je reparte en vacances.
3: Le 14
0: septembre, c'est-à-dire
3: dans 3 jours.
0: Non, dans on est le combien aujourd'hui? On est le 4. Dans 10 jours. Donc je veux ah ben vas-y Techno.
11: Technovulve. Je t'ai dit, moi c'est une fête sauvage, une fête libre, donc t'as le droit d'y aller même si t'as moins de 18.
0: Mmh.
11: T'as pas le droit de gober ça moins de 18.
0: Mmh. Non mais alors donc toi pour toi faut-il interdire l'entrée aux jeunes de moins de 18 ans? Toi t'es
11: ah non du tout.
0: Donc t'es pas d'accord?
7: Au contraire, non, ouvert aux enfants, tout, il y a pas de problème. Mmh.
0: Et est-ce que les rêves parties doivent être obligatoires dès l'âge de 18 ans ou autre?
7: Ah, je pense qu'il faut au moins avoir un dépucelage de rêves parties au moins une fois dans sa vie, quoi.
3: Ah oui.
0: D'accord. Bon ben sur ce voilà. Donc la fin du débat sur les rêves parties, on va faire une petite conclusion.
12: J'ai envie de câlin.
0: On va faire une petite conclusion sur
9: Gérard, sur
0: ce débat.
9: Gérard. Ouais. Je crois que t'as le parcours à nous donner.
0: Oui, non, mais je le donne après. Alors, le parcours de la technoparade donc partira de la le parcours de la technoparade départ à 14h de la Concorde. Donc après place du Trocadéro, Chaville, Versailles.
3: Pas trop vite.
0: Vaucresson. Alors je répète depuis le début.
7: Ils sont diesel les camions.
3: Parce que je note là, vas-y.
0: Concorde.
3: Ouais, TDI ou quoi?
0: Trocadéro.
3: Alors Trocadéro, ok.
0: Chaville.
3: C'est ça, Chaville, ok.
0: Versailles.
13: Il y a quoi juste avant Trocadéro?
7: Mon minou.
11: Maman.
0: Ma chatte. Chaville.
3: Ok.
0: Versailles.
3: Ouais.
0: Vaucresson.
13: J'en suis
0: 4
13: Trocadéro.
0: Oh non, vas-y, allez hop. Vous allez retrouver le parcours du Trocadéro.
5: Non, mais Gérard, on veut le parcours. Non, continue. Ouais, merde.
0: Vous le retrouvez. Mais non. Vous le retrouvez après.
5: Tu l'as sous la main.
0: C'est moi qui commande.
7: Comment t'écris Vaucresson?
13: Alors après le.
5: Mais ouais.
13: Après le Sacré-Cœur, il y avait quoi?
8: Il y a des gens au standard qui demandent à ce que tu donnes le parcours.
5: Et même sur Internet.
3: Allez, vas-y.
0: Alors, le parcours, il départ 14h, Concorde.
3: Ouais.
0: Trocadéro.
3: Ouais.
0: Chaville.
3: Ouais.
0: Versailles.
3: Ouais.
0: Vaucresson.
3: Ouais.
0: Poisson. Poissy.
3: Poisson.
0: Altolar, il t'emmerde. Après, retour 21h, Bois de Boulogne.
3: Ouais.
0: Alors, concert, attendez. Concert avec DJ Perfusion, DJ GT Gitan, DJ Manu Dibeben, et au percu, voilà, DJ Manu Dibeben au percu, et voilà, terminé, point final à la ligne. Donc j'aurais voulu avoir le chiffre internet du débat de ce soir.
5: Et ben,
0: s'il te plaît, Valérie.
5: On en est à 12 562 là.
3: Oh là là.
5: Oh là, c'est énorme.
13: Gérard, je voulais juste savoir s'il y avait des routiers normalement prévus à cette rêve. Bah, il y a les camions, ouais.
0: Mais de toute manière, c'est sur des camions que ça se déroule. Hein.
5: GG.
13: Ah, donc des routiers, forcément.
0: Oui, attendez, routiers. S'il vous plaît.
5: Je suis désolé, mais il y a plein de gens qui demandent que tu refasses le parcours parce qu'ils n'ont pas eu le temps de bien noter. T'as été 10 fois trop vite. Bah ouais, mais bon.
0: Alors, le départ, Concorde, Trocadéro, Chaville.
13: Attends, doucement.
0: Non, mais de toute manière, vous allez le retrouver. Vous allez le retrouver par la suite sur le site internet www.fanradio.fr.
5: Bien sûr. Mais non, mais tu l'as dans les mains, GG.
0: Alors, le parcours, non, mais je vais pas m'éterniser dessus. Alors, le parcours. Départ 14h, Concorde, Trocadéro, Chaville, Versailles, Vaucresson, Poissy. Retour Bois de Boulogne, concert avec DJ Perfusion, DJ Gitane, plus Manu, Dibeben au percu. Et voilà, terminé, point final à la ligne.
7: Trocadéro.
0: Allez, hop, terminé, conclusion du débat.
13: Terminé,
0: conclusion du débat. Conclusion du débat, Technuvule.
3: Je suis en rade au Trocadéro, moi.
0: Je m'en fous, Technuvule.
3: Je suis au Trocadéro, merde.
0: Technuvule.
3: C'est quoi, je prends Rivoli ou quoi, là?
0: Technuvule.
3: Attends, je prends Rivoli, qu'est-ce que je fais, là?
0: Ta gueule, Goulot.
3: Attends, je m'attends à la madeleine, alors.
13: C'est pas Goulot, hein. Goulot, il est là.
0: Non, bon, prends vite ta gueule.
3: Je suis gay là, c'est
0: pas. Allez, prends vite, au revoir.
3: Au revoir.
0: Allez hop, moi je fais la conclusion, il est 2h et...
14: Allez, on se dépêche.
7: Alors, pour conclure, Gérard...
0: Technivulve.
7: Je voudrais dire déjà que je suis contente que Olivier et Apolline soient revenus dans l'équipe.
0: Non, c'est pas Apolline, c'est Pauline.
7: Ça me fait très plaisir.
0: C'est Pauline dans les studios.
7: Je trouve que ton débat, il a pas été complet parce que t'as parlé que des prix partis, mais t'as pas parlé des monos ou des bipartis. Et je pense que ça mérite qu'on en refasse un.
0: Bah, on verra.
5: Ouais, c'est vrai.
7: Non, c'est vrai, t'as
0: dans ces cas-là, si vous avez... Non, mais attendez. Si vous avez des sujets de débat, Vous les envoyez.
7: Ah, moi, j'en ai des milliards dans les sujets de débat.
0: Bah, vous les envoyez 22 rue Bayard. Attends, Technivule!
7: Est-ce qu'il faut envoyer les questions avec?
0: Non, vous envoyez les thèmes de débat.
7: Radio 22 rue Bayard, 7508, Paris.
0: Voilà, à l'intention de Gérard.
15: D'accord.
0: Voilà. Ouais, c'est bon. Ouais, Technivule, au revoir. Rêveuse. Au revoir, bonne soirée, bonne bourre.
7: Un bonsoir à tout le monde aussi.
0: Voilà, rêveuse.
5: Attends, Gérard.
3: Oui, je peux faire la conclusion.
0: Non, c'est rêveuse.
3: C'est Pro-Bibi.
0: Non, Pro-Bibi, au revoir.
3: Alors, moi, je trouve que t'as fait un très bon débat. Franchement, t'as fait un très bon débat.
0: Pro-Bibi, au revoir.
3: T'as fait un très
0: bon débat. Pro-Bibi, au revoir.
9: Laisse-le conclure. Hein. Laisse-le conclure, Gérard.
5: T'enflamme pas comme ça, t'enflamme pas.
9: C'est bon.
3: GG, tu questionnes. Un très bon débat. Je trouve que t'as été excellent ce soir. Je sais pas si t'as changé de marque de croquettes ou quoi, mais franchement, tu déchires. Franchement, tu déchires. Très très bon débat, à la semaine prochaine.
0: Ouais, bah t'as raison, rêve. Voilà, terminé pour Pro-Bibi, Goulot.
13: Donc, Gérard, malgré que ton débat n'ait eu ni queue ni tête, je voulais remercier déjà l'effort de Max au standard. C'est super sympa à lui. Tu devrais le remercier d'ailleurs parce que.
0: De toute manière, c'est mon chef, donc.
13: D'accord, mais il était pas obligé de faire ça hein, quand même. Hein, tu peux le remercier quand même.
0: C'est pas toi qui me donne des ordres.
13: D'accord. Ok, d'accord. Donc pour conclure, je te parle de toute la région du Nord, de Sabugal. En fait, je pense que. Bah, l'abus d'alcool est dangereux pour la santé, hein, ça changera jamais. Et puis, je te souhaite bon courage, t'es revenu par la grande porte, c'est super, c'est magnifique, on veut du Gérard. Et je voudrais que, juste si Max le permet, que tu nous ressortes un de tes fameux poèmes de l'époque, c'est ce qui t'a fait connaître, et puis ça nous fera tous plaisir à tous les auditeurs de Fun. Et puis remercier tous les internautes, on était, si je crois bien, 13 000, c'est ça?
0: Non, on a terminé, mais je pense que va y avoir des conclusions sur l'internet juste après Rêveuse. On s'est arrêté à 12 562, mais je pense je vais avoir la suite. Donc voilà, je te remercie Goulot. T'inquiète pas, les poèmes vont revenir comme tu me l'as demandé. Il y aura sûrement aussi une libre antenne et voilà. Donc Rêveuse pour terminer.
7: Moi, je pense que le débat, il n'était pas trop mal. Maintenant, je pense que t'as pas trop assuré avec les mecs qui appelaient, enfin, les organisateurs. Tu les as tous virés. Mmh. Pourtant, c'était des mecs super intéressants qui auraient pu apporter quelque chose. Non, à chaque fois que tu les as virés là-dessus, sois honnête, t'as mal assuré. Mais bon, comme d'hab, quoi, c'est pas très grave, hein, on a l'habitude. Maintenant, bon, bah, c'était un bon débat. Et puis, j'espère que t'arrêteras de faire la gueule et puis fais des bras quoi.
0: Rêveuse, je vais te dire une chose que jusqu'à maintenant on n'a pas eu grand monde justement à part Didi Jérôme. C'est tout ce qu'on a eu.
7: Attends,
0: c'est
7: tout, c'est tout.
0: Terminé. Hop. Attends. Terminé. Point final à la ligne. Bonne nuit. La tienne de gueule. Au revoir.
7: Final.
0: Donc conclusion sur le net.
5: Il y a un petit message de Lapine, ta petite chérie, qui te dit gros bisous GG, mais fais gaffe à tes dents parce que l'extasie ça les effrite.
0: Ouais bah tu lui dis voilà. Que Lapine, t'inquiète pas, je te retrouve.
5: Bah c'est ta Lapine, hein, je suis désolé GG. Hein. Mais bon.
0: T'inquiète pas Lapine, je te retrouve tout de suite après sur le site internet. Donc qu'est-ce que je peux dire? On a terminé à combien sur le site internet?
5: Le chiffre que je t'ai donné, la 12 000, écoute, tu l'as sous les yeux. Hein,
0: 12 562.
5: Voilà, exactement.
16: Toi tu continues à faire. Voilà. Le site, hein.
0: Voilà, donc vous pouvez me retrouver tout de suite après sur le site www.funradio sur le chat. Et là, vous allez vous retrouver Léo pour la nuit sans pub. S'il est prêt, c'est à toi, mon petit Léo.
17: Merci, GG.
0: Y a pas de quoi, j'espère que tu vas avoir le courage.
16: Le prochain débat, le
0: 12 septembre. Ça sera sur les dictateurs. Et donc, si vous avez des thèmes de débat à m'envoyer, donc www.funradio.fr. Donc, sur le chat Mélanie et Max @ et par courrier donc 20 22 rue Bayard à l'intention de Gérard et voilà. Bonne nuit à tous, bonne nuit à toi Léo.
17: Merci GG.
0: Y'a pas de quoi.
18: Gérard toujours avec nous, Sandy toujours avec nous. On terminera par le courrier. Pour l'instant, on avait Roberto, 39 ans, qui avait besoin de technique de drague. Hein.
19: Oui, bonjour tout le monde, bonjour. Alors, Gérard.
18: Juste bonsoir, avant Roberto, on était tout à l'heure avec Michel,
19: oui.
18: Et on parlait justement de Sydney, et on parlait du décalage horaire, et Gérard m'a dit de quelque chose de très intéressant en antenne par rapport à David Douillet, oui.
20: Oui, qui est revenu là récemment, donc il y a à peu près plus de 10 heures de décalage horaire en avion.
19: Effectivement.
20: Voilà. Donc l'autre, s'il y va en bus, comme il a dit, je crois qu'il n'est pas arrivé. Hein.
18: Ah bah, s'il y a 10 heures en avion, il y a au moins 35 ou 36 heures en bateau. En bus.
20: En bus, ouais, ça dépend à combien qu'il roule.
18: 120, 110 km/h.
20: Ouais, mais si c'est un bus pourri, ça m'étonnerait. Alors, Roberto.
15: Oui, alors bonjour Bibi aussi. Hein.
17: Bonjour.
15: Alors, moi j'appelle parce que j'ai un métier très très difficile. Hein. Je travaille dur toute la soirée, toute la nuit. Hein. Je suis dans le bois. Et j'ai des problèmes pour draguer dans la vie de tous les jours. Et donc, je sais pas comment il faut faire. Est-ce qu'il faut mettre du parfum, par exemple?
20: Attends, tu travailles dans...
15: En fait, je suis un peu nerveux, hein, je sais pas comment faire.
20: Tu travailles dans quoi?
15: Je travaille toute la nuit, très très dur. Hein.
17: Mais tu fais quoi comme métier?
15: Oh, trois fois rien, enfin, c'est dans les bois, pas loin.
20: Hein. Ouais, ben, c'est un travesti.
21: Ah non, ah, mais il a le droit, je veux dire.
15: Ah oui, enfin...
17: Bah déjà, faut être quand même assez coquet, hein. Si tu veux, faut bien s'habiller... Faut se parfumer, faut se laver et tout quoi. Donc
15: toi, tu mets quoi comme parfum?
17: Alors moi en ce moment je mets de la pêche.
15: Pêche.
17: C'est un mélange de vanille et de pêche. Et
15: j'achète un kilo de pêche.
17: Non mais c'est le parfum. Si tu veux c'est du liquide.
20: Faut pas mettre du parfum de femme.
15: Bah, pourquoi?
17: Moi en général tu peux mettre du Mémen, hein. Du Mémen, du Fabergé ou il y a d'autres parfums. Hein. Bon, on va pas citer de marque, hein, c'est pas la peine. Hein.
20: Bah non, bah t'as pas besoin de les citer. Hein. C'est bien parce que tu les cites en premier déjà.
21: Alors, Gérard, les conseils de drague quand même.
20: Non, mais ce qu'il y a, c'est que comme t'as dit Sandy, donc c'est ça. Mais bon, vas-y mollo quand même au départ, parce que si tu connais pas la personne déjà, tu t'essayes de faire ample connaissance avec elle.
15: Je mets quoi comme accessoire, enfin comme tenue vestimentaire, god à clous.
20: God à clous. Non mais attends, tu veux draguer quoi toi?
15: Mais je sais pas, moi je des copines, enfin des copains.
17: Mais t'es vraiment travesti ou c'est pour rigoler?
15: Je suis Roberto quoi.
20: Non mais on te pose la question, est-ce que tu es vraiment travesti, oui ou non?
15: Ah oui, je suis travesti, oui.
20: Bon, ah, ça va déjà mieux maintenant.
17: Donc pour toi, vraiment, c'est vraiment une passion.
15: La travestitude?
17: Bah oui, je pense. Oui. Non mais si tu veux une technique de drague, moi je peux te dire une technique de drague, je sais pas si ça marche, parce que moi j'ai pas essayé.
15: Oui.
17: Mais bon, si tu connais bien la personne, tu peux, si t'as son numéro, tu lui téléphones. Et tu lui fais croire comme quoi que tu veux parler à un tel ou je sais pas moi Patricia ou n'importe quoi.
15: Alors,
17: n'importe qui.
15: C'est Robert.
17: Et non mais toi c'est Robert, mais si par exemple tu veux parler à quelqu'un d'autre.
20: Tu parles à Roberta.
17: Voilà, tu peux parler à Roberta et oui. Tu lui dis voilà, je voudrais parler à Roberta, même si c'est pas vrai. Et si tu vois que la personne elle te répond, à ce moment-là, c'est bon signe.
15: Et pour les poils sous les bras, parce que j'ai beaucoup de poils sous les bras.
17: Ah bah là faut t'épiler hein, dans ces cas-là. Faut aller dans un service dermatologique et puis tu peux.
20: Hein?
17: Ah non mais
20: dermatologue.
17: Non, je me suis trompée, c'est une autre dame, c'est quelqu'un qui.
20: Esthéticienne.
17: Voilà, esthéticienne, cherchait le mot.
20: Dermatologie.
15: Et ça a marché pour toi?
17: Non, pour moi personnellement j'ai pas essayé. Hein.
15: Il doit y avoir une sacrée touffe alors.
20: Bah non, elle a rien du tout, puis elle a pas besoin de s'épiler. De manière je l'ai connue sans qu'elle soit épilée, puis c'est tout.
15: D'accord.
20: Et ça fait 3 ans qu'on est ensemble.
15: Ah oui, quand même.
20: Bah oui, hein.
17: Bah ça passe les années, hein. Non, mais voilà la technique de drague que je peux te.
20: Non, mais tu l'appelles Roberta, tu lui dis comme on te dit, là, puis t'essayes de l'inviter à boire un verre.
17: Non, il fait croire que c'est Roberta qui est au bout du fil. Il dit par exemple, je veux parler à quelqu'un, et en fin de compte, la personne n'existe pas.
20: Bah ouais,
17: si tu veux, c'est pour approcher la personne pour qu'elle puisse te parler au téléphone.
20: Mais il demande Roberta, comme lui, c'est Roberto, il veut avoir Roberta.
17: Bah il peut demander Roberta, il peut demander, je sais pas, n'importe qui. Et puis il verra bien si la personne a décroche. Bon, si elle décroche et puis qu'elle dit allô, au moins c'est quand même bon signe de draguer, quoi. Oui. Bah, je sais pas, moi.
21: Voilà.
15: D'accord.
21: Ok, Roberto, on est malheureusement très pris par le temps.
15: D'accord.
21: Mais ce n'est que partie remise. Hein.
15: Je vous embrasse tous sur le kick.
21: Ah, c'est très gentil de ta part. Salut, Roberto.
15: Salut
21: Roberto.
20: Et voilà, 1h45, je fais rectification, tiens bientôt,
0: je vais faire un gros caca avec Derriette et on va demander à Rigo, il avait un petit message sur IRC sur les questions qu'on a posées au départ.
22: Voilà, non, c'était juste pour saluer les gens présents sur l'IRC, alors je salue Win, Clifford, Yankee, Feji, TSM, Jox, Coyote, Bip, VLR et les autres, et l'IRC dans le studio a planté, mais on va le relancer tout de suite, à tout à l'heure.
0: Ok, à tout à l'heure. Alors, Rigo, je te remercie. Donc, on va.
23: Rien, ma poule.
0: Manu.
24: Ah, oui.
0: Manu.
24: Oui.
0: Je te signale qu'il y en a un des deux, là, qui va planter.
24: Ah bon? Pourquoi?
0: Parce,
24: planter, c'est quoi planter?
0: Là, je pense que tu m'as fait une connerie.
24: Ah bon? Bah, si tu m'avais pas pris le standard pour rien foutre pendant le disque, j'aurais pu sélectionner des gens.
0: Non,
24: c'est pas grave, on va voir. Vas-y, Gérard.
0: Je vais voir. Donc, on accueille Moustique. Merci pour les fréquences.
24: Je n'ai pas eu le temps, Gérard.
0: Moustique.
25: Bonsoir, Gérard.
0: T'appelles d'où?
25: J'appelle de Poitiers.
0: Poitiers, ta fréquence
1: 89.6.
0: 89.6, ok. Boudin Noir.
2: Oui, bonsoir Gérard, bonsoir tout le monde.
0: Ouais, bon, bonsoir Tony.
2: Bonsoir.
0: Ouais, merci non, Tony.
2: J'ai changé.
0: Ta fréquence.
2: Si Théo, il a changé. Moi, ma fréquence, j'écoute pas sur la radio, j'écoute sur la CB et je t'emmerde.
0: Alors, tu m'emmerdes, ok. Alors, dégage, Boudin Blanc. Allez, hop. Voilà.
4: Ça commence bien, hein. Manu, tu pourras gérer
0: merci.
4: Un peu mieux.
0: Alors, Max, s'il te plaît.
4: Non, on va gérer Manu tout seul, Gérard, t'inquiète. Manu, tu fais gaffe.
0: Hop, je fais Boudin Blanc, terminé.
4: Hop, tu le vires.
0: Bon, ça commence. Déjà, il commence. Alors, si Boudin Noir,
4: que,
0: c'est
4: non, mais peut-être que Tony, il a changé, il est peut-être
0: non,
4: venu.
0: Non, il m'a dit, je t'emmerde sur la CB.
4: Ah, c'est pas
2: non,
4: toi.
2: Non, c'est pas lui qui a dit ça.
0: Non, c'est pas lui, c'est pas grave.
4: Non, mais c'est pas grave, mais si Tony veut bien revenir, mais il se calme. Ça peut être sympa.
0: Non,
4: attends, on pourrait très bien se faire un feu de cheminée avec des merguez. On pourrait lier amitié.
0: Boudin Blanc, terminé.
4: Moi, j'écoute le chef, il a dit, ça peut être sympa, je le laisse.
0: Non, je dis, moi. C'est pas lui qui.
4: Ah, si, c'est Max qui commande.
2: Je m'excuse.
0: Non, Tony, terminé.
4: Est-ce qu'on fait. Attends, Gérard.
0: Non,
4: s'il vous plaît, taisez-vous. S'il vous plaît, Tony. Ouais. Ce qu'on fait, Gérard, on lui laisse une chance.
0: Non, il n'y a pas de chance avec moi.
1: S'il te plaît.
0: Non, toi, Moustique, tu vas te taire.
4: C'est Moustique qui te le demande, Gérard.
0: Non, mais moi, je pardonne pas, c'est tout. Terminé, point final à l'ennemi.
2: Hop.
0: Boudin Noir, terminé. Boudin Blanc. Non, il n'y a pas d'aller, GG.
4: Bon, allez, on y va, on enchaîne.
0: Hop, Boudin Blanc, terminé.
6: Ouais, c'est bon, on va rester pendant 25 minutes à filer, on va aller leur tour.
0: Gamel.
23: Salut, Gérard.
0: Salut, t'appelles d'où?
23: De Verdun.
0: Ta fréquence?
23: C'est 110.5.
0: Combien?
23: 110.5.
0: 110.5, ok. Boudin Noir.
23: Ouais, salut, GG, j'appelle de Toulouse et la fréquence c'est 117.3.
0: 117.3, ok. Et point d'interrogation?
25: Salut.
0: T'appelles d'où?
25: J'appelle de nulle part, toujours.
4: Bah oui, donc, c'est la même.
0: 101.9. Ok, je te remercie. Donc, première question, donc, c'est sur le décalage horaire. On est bien d'accord? Alors, que pensez-vous du décalage horaire? On va demander à Boudin Noir.
23: Ben, le décalage horaire, en fait, GG, hein, on n'y peut pas. Hein, c'est des lois immuables de la nécessité naturelle et on ne peut pas faire grand-chose. Hein.
0: Mm-hmm. Ouais. Mais tu penses que ça, à ton avis...
23: Chose. Non, mais c'est plutôt une bonne chose quand même, dans l'absolu.
0: Ouais, mais à ton avis, tu crois que ça va durer encore longtemps, cette histoire?
23: À mon avis, ça, je pense pas. Il y a peu de chances que ça change, hein, parce que vu comment sont les gens, je vois pas pourquoi le décalage horaire, il changerait comme ça. Hein, c'est dans les mentalités, tout ça.
0: D'accord.
23: Ouais.
0: Gamel?
23: Décalage horaire, c'est décalage toutes les heures, c'est ça?
0: Non, décalage horaire.
23: Ah, pardon.
4: Attends, Gérard, est-ce que tu peux expliquer ce que c'est le décalage horaire, déjà?
0: Décalage horaire, déjà, pour commencer, bon, j'aurais pu attendre que tout le monde réponde.
4: Mais non, mais s'ils comprennent
0: non,
4: pas
0: non,
4: déjà
0: non,
4: ce que
0: non,
4: ça
0: mais,
4: veut dire...
0: Mais attends, Fildar, s'il te plaît.
4: Oui.
0: J'aurais pu attendre que tout le monde réponde, et j'aurais pu dire ce que c'était.
4: Bah ouais, mais si c'est pas ce que si... c'est...
0: Non, mais
4: tu comprends ce que je veux dire. Si toi, on te pose une question et que tu sais pas ce dont on parle, tu peux pas répondre. Donc, il faut que t'expliques avant. Vas-y, explique.
0: Donc, décalage horaire, c'est-à-dire vous avancez ou vous reculez votre monde d'une heure. D'accord? Voilà. On est bien d'accord, Gamel et Boudin Noir, si je t'ai mal expliqué. Je pense que Boudin Noir, t'as bien compris la question, toi.
23: Oui, tout à fait. Moi, en avant, en arrière, sur la droite et sur la gauche aussi.
0: Non, mais d'accord. Toi, sur la droite et sur la gauche, toi, tu prends les clignotants.
23: Voilà, par exemple.
0: Non, mais ça n'a rien à voir.
23: Si.
0: Non, ok. Gamel?
23: Moi, je comprends pas parce que j'ai une montre à quartz et puis les aiguilles, elles avancent pas ou elles reculent pas. Quoi.
0: Non, mais attends. Moi aussi, j'ai une montre à quartz. Là, sur ma montre, il est 1h51. Si tu veux, à l'heure actuelle, si on change d'heure, ça fera 0h51. Parce qu'on recule nos montres d'une heure.
23: T'es en Allemagne, par exemple?
0: Non.
23: Ah, bah si.
0: Non, attends, 5 minutes, s'il te plaît, merci.
4: Bon. Oui, donc, comme tu voulais pas de Tony, on accueille Bonne Nuit à la place.
23: Salut, Bonne Nuit.
26: Allô, salut, tu es bien? Allô, GG?
0: Oui, t'appelles
26: ouais.
0: D'où?
26: Moi, j'appelle de Montluçon, fréquence 112.18.
0: Ouais, 112.18.
4: Ah, c'est une nouvelle fréquence, ça.
0: Ouais, 112.
4: Elle vient de s'installer, d'ailleurs. Ouais, tu peux saluer tous les auditeurs qui te rejoignent sur cette
0: fréquence. Non, non. 112.18, ça n'existe pas chez moi à Montluçon. Montluçon, tout le monde descend, terminé. Hop, point final à la ligne. Alors, pour l'instant, Manu, t'es en train de me dire des.
4: Voilà, bon, suite, Gérard.
0: Donc, Gamel.
23: Ça y est, j'ai reculé ma montre jusqu'à la cuisine, j'ai fait un décalage horaire, là.
0: Non, je vois pas le rapport. Je vois pas le rapport avec le décalage horaire. Point d'interrogation.
25: Effectivement, ça peut perturber un peu la vie quotidienne. Déjà, quand tu pars au travail le matin, tu peux être perturbé.
0: Non, mais attends, point d'interrogation, pour l'instant, Non, mais... celui qui s'amuse à péter derrière, arrête.
3: C'est dégueulasse.
24: C'est rigolo.
3: C'est pur en plus. Oh là là. Désolé, pardon.
25: C'est donc... vrai que tu peux être perturbé en prenant ta voiture, tu peux arriver en retard à ton travail.
0: Hein. Bon, clair. Ok, c'est bon. Moustique.
26: Gérard, j'aimerais bien... Sous la table, hein.
0: Bon, allez hop.
25: Oui, Gérard.
0: Non, mais là, ça commence à bien faire.
25: Calme-toi.
0: Et toi, tu as la prendre, ouais. Hey, tu dégages. Tu dégages, je suis en plus. Allez hop.
26: Oh là là.
0: Oh
3: bah viens au standard.
0: Tu dégages. Au standard. Au standard. Au standard. Au standard.
3: Allez.
0: Au standard, tu dégages. Non, il commence pas.
25: Moi c'est pas grave, j'ai
0: pas. Non, mais il commence pas.
3: D'accord.
0: Non, Manu non plus.
3: Bah là, j'ai rien fait.
0: Non, Max.
25: On peut répondre.
0: Non.
24: Mais non, je suis en train de brancher les filles là, je peux pas.
0: Non, mais attends, parce que là, ils vont pas, ça va pas commencer comme ça. Hein.
24: Bah, quand ça va pas, tu fais tourner, regarde, là, t'as fait tourner l'équipe, regarde.
0: Ouais, mais après, Rigo, tu vas. Je pense qu'avec toi, ça
24: mais
0: va mieux.
24: Mais c'est pas, Rigo, c'est pas le faire.
8: Non, moi, je sais pas, j'ai pas le droit.
0: Bon, Moustique.
26: Gérard, tu fermes ta gueule, c'est moi qui commande ici. Tu fermes ta gueule, ok.
25: Bon, alors,
0: hop, je te préviens. Max.
24: Non, mais je l'ai viré. Bah, non,
0: Max.
26: À la Rital.
25: Bon, je peux répondre, Gérard.
0: Minute, Moustique. Max, s'il te plaît, merci.
25: Max.
0: Non, il n'y a pas de merde. Tu viens, tu me l'échappes au standard. Tu les prends. Le premier qui me dit merde, ou ta gueule, il dégage. Alors celui-là qui vient de dire Sandy, il dégage. Hop, terminé pour lui.
24: Qu'est-ce que t'es en train de me dire? T'es en train de me dire que quand on dit merde ou enculé, c'est faux zapper. Donc quand on dit Sandy, c'est un... Donc ça veut dire que Sandy, c'est un gros mot.
0: Pourquoi tu dis que je vais me faire enculer par Sandy?
3: Il a pas dit ça.
0: Non, à peine.
24: Bon, alors...
0: À peine, tu l'as pas
24: entendu, quoi. Alors maintenant, on reprend le débat normalement, s'il vous plaît, comme le premier, c'était très bien.
0: Alors maintenant, je reprends.
24: Manu va gérer tout ça. Je gère. T'inquiète pas, Gérard.
0: Je te préviens. Oui. Première fausse note, tu dégages, je mets quelqu'un d'autre.
24: Il n'y aura pas de fausse note.
0: Donc, alors, Moustique pour la première question.
25: Oui. Je sais plus, là. C'était le décalage horaire, ce qu'on en pense.
0: Oui.
25: C'est chiant, quoi. Quand tu vas aux États-Unis, t'as 6 heures. Donc. Il faut, tu recules de 6 heures en fait, donc faut tout réorganiser ta vie parce que c'est carrément une demi-journée quoi.
0: Ouais, mais donc, je pense.
25: Chiant, en fait, c'est astreignant comme chose.
0: Ouais, non, mais je pense que le décalage horaire. Je pense que le décalage horaire, c'est que à chaque fois, tous les 5 mois, je pense, non, à mon avis.
25: Le visa, il dure 6 mois donc.
0: Non, mais faut qu'on change au mois de mars. Et après, il faut rechanger au mois d'octobre.
25: Ouais, mais ça dépend quand il est tamponné, donc...
0: Ouais, mais parce que là, je peux du décalage horaire. Normalement, on aurait dû le faire cette semaine, là, ce week-end.
25: Ah bon, c'était là?
0: Ben, pour l'instant, personne n'en a parlé, donc j'en parle maintenant. Normalement, on aurait dû le faire maintenant.
24: C'est le week-end prochain.
0: Mais on ne sait pas, parce que d'après ce que j'ai vu, moi, sur des programmes, ils n'en parlent pas. Donc, je ne sais pas si cette année, on va faire le changement d'horaire.
24: Moi, je crois que c'est le week-end prochain, mais je ne suis pas sûr.
0: Non, mais attendez. Tu me dis?
24: Je crois que c'est le week-end prochain qu'on change d'heure, ben, mais je ne suis pas sûr.
0: Non, moi, j'ai reçu le... Je te confirme, pour l'instant, on n'a pas confirmation du décalage.
24: Ok, autant pour moi. Et avant, il paraît que c'était le premier jour de l'automne qu'on changeait, c'est vrai ou pas?
0: Ouais, ben, oui, mais là, normalement, on aurait dû changer.
26: Il y a donc... une grève.
0: Non, mais attends, toi, avec ta grève, tu m'énerves.
26: Il y a une grève du décalage horaire, tu devrais te tenir informé.
0: Mais attends, toi, avec ta grève, si tu fais partie de la RATP, tu dégages.
26: Mais non, c'est la SNCF. C'est
0: ouais, ben, dans ce cas-là, tu te tais, c'est tout. Je réponds à la question.
26: Tu n'as pas le droit d'être.
0: Voilà, merci.
24: Gérard, donc justement, à la place de Bonne Nuit, on accueille Puceau.
25: Salut Puceau.
0: Puceau, bonne nuit.
26: Et toi?
24: Non, bonjour.
0: Bonsoir. Non, bonsoir, pardon.
26: Bonsoir qui?
0: Puceau.
26: Toi-même, ouais.
0: Attends, tu restes poli, s'il te plaît.
26: Bah ouais, moi Gérard, je pense que le décalage horaire, c'est de la faute à Jospin, de toute façon.
0: D'accord. Alors là, je vois pas le décalage horaire, qu'est-ce qu'il a à faire dans la politique.
24: Bah, il peut expliquer.
0: Non, mais moi je réponds à la question à Phil Dark, parce que tu m'avais dit, normalement...
24: Généralement, c'est le premier jour de l'été. Non, de l'automne.
0: De l'automne. Donc normalement, si t'es d'accord avec Manu, normalement, on aurait dû changer d'heure ce week-end.
24: Bah, le 20 septembre.
0: Donc, c'est-à-dire le week-end dernier.
24: Voilà.
0: Bon, donc, pour l'instant, on ne sait pas. Et je réponds à la question à Manu. Donc, pour le week-end prochain, pour l'instant, j'en ai pas, pour ce week-end, j'en ai pas entendu parler.
25: Et pourquoi, Gérard, on n'a pas changé?
0: Ben, pourquoi? Parce que pour l'instant, personne n'en parle et donc on ne sait pas.
24: Si... Je crois que c'est à cause de, tu sais, l'Europe.
25: Ouais.
24: Tout ça pour se mettre à la même heure avec tout le monde.
0: Ah ouais. Non, mais apparemment, tout le monde a dit on fait des décalages horaires tout le temps et.
24: Tout le temps?
7: Bah, ils veulent faire.
4: Non, parce qu'en fait, ce qui va se passer, je crois qu'on aura des montres en euros.
7: Ouais, mais ça, ça. Non, mais ça, l'euro là-dedans, je vois pas ce que. Là. Non, mais je m'en fous. Et qui. Donc, deuxième question, hein. Puceau, tu veux répondre sur la première?
26: Bah, toi-même.
7: Bon, alors, Puceau. Non, va voir Fildar. Va voir Fildar, il va t'expliquer. Il va t'expliquer comment que ça se passe, un débat. Retourne voir Fildar. Donc, pour Boudin Noir, t'es toujours là?
26: Ouais, je suis toujours là.
7: Gamel?
9: Ouais, je suis là.
7: Point d'interrogation?
25: Oui, je suis là.
7: Et Moustique?
25: Oui.
7: Donc, alors, deuxième question. Qui est le plus atteint par le décalage horaire?
25: C'est les bovins.
7: Alors, qui?
25: C'est Moustique.
7: Oui.
25: C'est les bovins, c'est les vaches, elles n'arrivent pas à faire leur lait normalement quand leur aile change.
7: Mmh. Ouais, mais
25: scientifiquement, non. Hein.
7: Ouais, mais d'accord, Moustique. Mais je te demande qui est le plus atteint, parce qu'il n'y a pas que les bovins qui sont,
25: Ah, mais les plus atteints, c'est les bovins. Après, c'est les vieux, quoi.
7: Ah ouais, mais ça on va. Je pense que. Non, mais je pense qu'on va en revenir sur les questions, parce que de toute manière, si tu parles des bovins, dans ces cas-là, tu penses que les bêtes souffrent.
25: Non, je dis pas ça.
7: Ben si, si.
25: Laisse-moi parler. Les vaches, elles n'arrivent pas à faire leur lait correctement parce qu'elles ont carrément changé d'heure, quoi.
7: Oui, mais dans ces cas-là, Moustique.
25: Oui.
7: Si je te dis, les bêtes souffrent-elles du décalage d'heure?
25: Ben moi, je te réponds non.
7: Ben pourquoi?
25: Parce que je te dis que ça se passe dans leur tête, elles sont complètement déréglées, mais elles n'en souffrent pas.
7: Eh ben oui, mais dans ces cas-là, on revient à qui est le plus atteint par le décalage horaire. Tu me dis les.
25: Les bovins. Après les vieux.
7: Bah oui, mais dans ces cas-là, les bêtes souffrent.
25: Bon, Gérard, on va pas faire une heure, non, elles souffrent pas.
7: Bah si, moi je te dis que si.
25: Bon, bah alors si tu dis que si, elles souffrent, mais moi je te dis que non.
7: Bon, point d'interrogation.
25: Oui, je pense que tout le monde peut en souffrir, surtout les bébés, ils peuvent pas avoir leur biberon en temps et en heure. Je pense que même c'est pareil pour les personnes âgées ou même pour les personnes qui doivent.
7: Non, mais attends, au point d'interrogation.
25: Oui.
7: Hey, tu réponds pas aux questions avant moi, parce que sinon, toi, je vais t'éclater ta tête.
25: Bon, on a le droit de parler. Ah non, faut pas m'éclater la tête. Hein.
7: Non, bah non, parce que là, t'es en train de me prendre...
26: Non, Gérard, éclate-lui la chatte, plutôt.
7: Voilà. Bon, attends, toi, tu la fermes. Ça vaudra mieux pour ton matricule.
25: Non, mais comme je te dis, je pense que tout le monde peut en souffrir de ça. Hein.
7: Ok. Gamel?
9: Bah moi, à mon avis, le plus atteint qui sera par le décollage horaire, c'est quand même Bill Clinton, parce que avec tous les problèmes qu'il a eu.
7: Bon, allez, Boudin Noir...
4: Non, c'est Gamel.
26: T'as rien dit.
7: Ouais, Gamel...
4: Non, mais ça se trouve, il y a un rapport.
7: Mais non, ça n'a rien à voir. Ça n'a plus rien... Manu, s'il te plaît.
4: J'ai rien fait, Gérard.
7: Bon,
4: Il n'y a pas de rapport?
7: Non.
4: Mais bah, pourquoi?
7: Hop. Gamel, tu me l'envoies. Bonne nuit.
26: Ouais, Boudin Noir.
7: Boudin Noir, pour toi.
26: Bah déjà, pour le problème des vaches, moi, je sais qu'il y a des paysans du Luberon qui ont fait une expérience. Il suffit juste de mettre une horloge dans les tables, hein.
25: Ah bon, ça marche?
26: Ça suffit, ouais. Et en ce qui concerne, vous parliez des vieux, effectivement, les vieux, c'est pareil. Le matin, ils ont l'habitude de pisser à heure fixe. Et avec le décalage horaire, en fait, quand dans les maisons de retraite, les infirmières viennent, ils se font tous chier dessus parce qu'on ne les fait pas dégorger à temps, quoi.
25: Ah ouais.
26: Voilà.
7: Ok. Donc, Puceau, t'es encore là?
26: Oui, moi, je veux dire que les plus atteints, c'est les filles, quoi. Parce qu'il y a des filles qui n'ont pas les règles en même temps.
7: Donc, non, mais attends, Puceau.
26: Bah oui,
7: c'est Puceau. Puceau,
26: oui.
7: Je vois pas le rapport avec le décalage horaire et les ragnagnas des nanas. Mais
26: les ragnagnas, c'est normal, Gérard. Les ragnagnas, elles les ont pas en même temps, donc il y a un décalage.
7: Mais attends, mais de toute manière, si elles ont leur ragnagna, par exemple, aujourd'hui, d'ici un mois, d'ici une semaine, si le décalage change, elles auront toujours en même temps.
26: Ouais, mais si elles partent, il y a un décalage horaire, donc elles n'auront pas le même jour.
9: Bah ouais.
26: Pas le même jour.
7: Et alors, tu prends toujours des spaghettis avec?
26: Bah écoute, et moi j'ai dit une chose, les spaghettis c'est bien, mais les ragnagnas c'est mieux.
7: Eh ouais, mais il faut mieux avoir des spaghettis au ragnagna avec de l'ail.
26: Arrête.
4: Oh Gérard, t'es poétique, vraiment c'est super.
7: troisième question. Qui c'est qu'on...
4: Bah justement, on accueille de nouveau, on accueille Cocker qui appelle de Niort. Salut Cocker.
10: Salut.
4: Et Merguez de Toulouse.
10: De Toulouse, ouais. Salut Gérard, salut tout le monde.
25: Salut.
10: Salut Merguez, salut.
7: Salut Cocker.
10: Ça chauffe.
7: Oh.
10: Salut Gérard.
7: Donnez-moi les fréquences là.
10: Moi c'est Toulouse, c'est 105.9.
11: Non, 117.5.
7: 105.
10: Ouais.
7: 9. Et Cocker de Niort.
10: 93.4.
7: 93.4, ok. Et Puceau, t'es d'où toi?
25: C'est ton local.
26: Ouais, allô
7: Puceau.
26: Oui, je suis de Paris.
11: Non, il est d'Italie lui. 101.9.
7: 101. 9.
5: C'est pas d'Italie plutôt?
7: Oh, qui c'est qui fait du bruit là derrière, s'il vous plaît, merci.
5: Puceau.
7: Alors.
5: Oui.
7: C'est pas oh, puceau là.
5: Toi-même.
7: Puceau.
5: Toi-même. Bon, tu peux répéter ta question, Gérard?
7: Donc, troisième question. Levez. Non mais là j'ai l'impression que depuis qu'il y a Manu et Pildar, c'est le vrai bordel.
24: Bah ouais. Non, je sais pas qu'est-ce qui se passe, pourquoi.
7: Non, parce que là, ça devient le vrai bordel. On a des bruits et... Voilà, il y en a un qui rompt.
25: Ouais,
24: il y a peut-être un qui s'endort, donc il faudrait que
25: ça,
24: c'est
25: bah ouais, moi, ça.
7: Non, mais je pense...
24: Quoi. Attendez.
7: Non. Non, je pense que ça va pas aller longtemps, vous deux.
24: Allez, Gérard, la question, vite.
7: Les fermes... Quoi, vite, si je veux.
24: Bon, bah, prends ton temps.
7: Les fermiers supportent-ils ce changement d'heure? On va demander à Moustique.
25: J'ai pas compris, là, t'as mal parlé.
7: Les fermiers,
25: oui.
7: Supportent-ils ce changement d'heure?
25: Bah, mieux que les vaches, en tout cas.
7: Ah bah, donc, tu vois que je reviens à la première question.
25: Oui, super.
7: Bon, vous la fermez derrière quand je parle. Merci. Donc, tu vois, Moustique, je reviens à avec la question numéro 2. Oui. Merci pour...
24: Pourquoi?
11: Il y a un moustique là.
5: Ouais, ouais. Mouche, ouais.
7: Je sens que tout à l'heure ça va mal se terminer. Vous allez voir. Je pense qu'on va pas faire les 10 questions. Hein.
5: L'odeur
7: à t'emmerde, toi, d'accord. Donc tu vas pas commencer tes conneries, ok. En demain entendeur, salut.
5: Ok, bravo. Ok.
7: Et donc.
5: Est-ce que tu peux te rapprocher?
24: Non, je l'ai coupé. Vas-y.
7: Donc, Moustique.
25: Oui.
7: Donc, on revient à la question numéro 2. Donc, qui est le plus atteint par le décalage horaire? Et les fermiers supportent-ils ce décalage horaire? Donc, apparemment, tu reviens sur la même question.
25: Non, moi, je te dis que c'est les vaches. Mais les fermiers supportent beaucoup mieux que les vaches.
7: Non, mais attends. Parce que, les fermiers,
25: ouais.
7: Eux, ils se lèvent un peu plus tard.
25: Ouais.
7: Avec le décalage horaire, ça va les changer. Parce que si par exemple, ils font une traite à 6 heures,
25: ouais.
7: Pour eux, ça fera 5 heures,
25: ouais.
7: Si tu veux.
25: Ouais. Oui, mais les vaches, elles ne le savent pas que l'heure
5: est changée.
7: Mais attendez, s'il vous plaît, derrière.
25: Perturbe, parce que le fermier, il vient leur titiller les pieds et elles n'ont pas de lait, donc ça les perturbe.
5: Voilà. Mais non, parce qu'il y a le coq, vous oubliez le coq.
7: Ah, attends, toi, qui c'est qui parle du coq?
5: C'est Boudin Noir, le coq.
7: Boudin Noir, tu as allé bouffer ton coq au standard.
24: Mais attends, Gérard.
5: Il a raison, le coq, il sait pas lui non plus.
25: Écoute-moi, c'est vrai qu'il y a un décalage horaire.
5: Le coq, il chante toujours à la même heure. Donc le fermier, il se lève quand le coq, il chante et c'est marre.
24: Bah voilà.
5: Bon. Et voilà. Et
7: Gérard,
5: est-ce que tu peux te rapprocher du micro, je vais jouir là.
7: Bon, attends, lui, tu me le dégages.
24: D'accord, qu'est-ce que tu voulais dire, Gérard?
7: Non, mais là, ça commence à bien faire. Tout à l'heure, au premier débat, ça s'est bien passé. Maintenant, le deuxième, vous n'allez pas me le casser.
24: Non, mais Gérard.
7: Vous allez pas le casser pour l'instant, vous êtes en train de le casser.
24: Oh merde. Le coq, il a pas de montre. Donc, il sait pas qu'il y a un décalage horaire. Donc, il chante tout le temps. Il chante à la même heure à chaque fois. T'es d'accord, Gérard?
7: Merci, Rigaud. Hein.
24: Gérard.
7: Qu'est-ce qu'il y a? Ah ouais, mais t'avais laissé ton micro allumé.
24: J'entends tout quand tu pianotes sur l'IRC.
11: Ah ouais, excusez-moi.
7: Ouais. Je me disais aussi, il y avait un problème. Donc, point d'interrogation.
24: Bon, t'as compris ou pas ce que je t'ai dit, Gérard? Pour le coq.
7: Ouais, mais je m'en fous, on continue le débat. Point d'interrogation.
25: Oui, les fermiers peuvent en avoir des conséquences. Hein.
24: Elle a indisposé, point d'interrogation.
5: Moi, je voudrais dire que...
11: Non, arrête pas.
5: Point d'interrogation, parce qu'il a une voix de bouseuse, hein.
7: Bon, t'envoies un disque.
24: Attends, c'est pas moi qui gère le standard, là, Gérard.
5: Pour l'interrogation, lui parle de vache et ça l'excite.
7: Allez, hop.
5: Elle a des grosses.
24: Non, pas de disque, c'est pas possible.
7: On continue.
24: Max, Gérard.
7: Non, Max.
25: Maman.
7: Max.
24: Non, il est pas là.
12: Il est pas là, il faut que tu continues.
7: Non, non, moi, vous balance un disque.
24: Non, mais on était où? Allez.
7: Troisième, vous allez réfléchir, moi, je fais une pause.
5: J'ai pas répondu, moi, Cocker.
24: Ouais, Cocker.
7: Cocker, t'attends.
24: Bah non, Cocker, il voulait.
7: Qui commande?
25: Vas-y,
7: c'est moi. Cocker, vous attendez. Max,
24: on n'a pas de disque, on n'a rien, donc pose ta question.
7: Non, tu te démerdes.
24: Non, bah non. Bah chante alors.
7: Non, tu te démerdes. Moi, je continue pas avec vous deux. Allez, hop, c'est basta.
24: Bon, on va chercher Olivier de la Pro. Alors. Allez.
13: Olivier.
24: Allez, Gérard. Olivier. Bon, les auditeurs, vous êtes là?
5: Oui, on est là.
24: Bon, ça vous plaît.
5: Je vais répondre, Cocker.
24: Attends, ça vous plaisait le débat? Tout va bien?
5: Ah bah oui.
7: Non, pour l'instant, vous êtes en train de faire les comptes tous les deux.
24: Mais non, c'est toi qui veux pas continuer, Gérard.
7: Non, vous allez dégager.
25: Mais ça se passe bien, Gérard. Pourquoi
7: tu... vous allez dégager tous les deux.
11: Continue le débat, Gérard. Il y a des gens qui s'intéressent au moins.
5: Ouais, nous, c'est clair.
7: Donc, Puceau. Non, point d'interrogation.
25: Oui, donc je te dis, les fermiers peuvent en avoir des conséquences. Et comme disaient les animaux, c'est vrai qu'aussi, ils peuvent avoir aussi des conséquences. appelle des séquelles, tu vois, des choses comme ça.
12: Dans quel sens?
7: Dans quel sens, puceau, moustique, t'arrêtes, s'il te plaît.
25: Ben non, mais j'ai pas compris, là.
7: Non, mais... T'arrêtes de dire dans quel sens, parce qu'avec Fildar et Manu, c'est toujours et pourquoi et dans quel sens, ok?
13: On n'a rien dit aujourd'hui.
7: Ok. D'accord. Bon. Puceau.
26: Allô? Oui, moi je trouve que t'as raison là-dessus et je te donne carte blanche, quoi. Je te suis à 100%.
7: T'as même pas compris la question?
26: Bah si. Si le coq avait un décalage horaire par rapport à la poule, là je suis d'accord avec toi.
7: Ouais, ok. Coquère?
14: Moi, je pense que c'est pas les fermiers, mais plutôt les animaux qui subissent des conséquences, parce que le coq ne chante plus à la même heure, donc il a des troubles psychologiques.
7: Merguez?
16: Ouais, ben moi, je pense pareil, quoi. Je pense plutôt que c'est les animaux qui ont plus de conséquences, parce que bon, on se comprend, c'est un problème pour eux, ils n'ont pas de monte. Alors, un coup, ils sèvent trop tôt, un coup, trop tard, et c'est compliqué, quoi. Il n'y a que le fermier qui sait.
26: Oui, mais moi.
16: Ils n'en disent pas, alors comment ils font après?
26: C'est plus chaud, moi, je veux dire. Gérard, t'as raison, c'est les animaux, parce que moi, j'en connais un. Quand il prend son retard, maintenant il est un peu déboussolé, quoi.
7: Alors, ouais, alors puceau, tu sais ce que tu vas faire? Tu vas te faire dépuceler
26: toi-même,
7: au standard.
26: Toi-même. C'est
7: allez hop,
26: franchement,
7: ah, terminé. Terminé pour puceau. Terminé pour lui.
13: Allez, alors, on continue.
7: Donc, je réponds quand même à la question, si ça dérange personne. Et
13: vas-y.
7: On va envoyer un disque.
13: Oh, bah non, pas tout de suite.
7: Ah, si.
13: Encore une question et après on l'envoie.
7: Donc moi je
13: mais
7: peux
13: toi réponds, ouais.
7: Moi je peux vous dire une chose, que quand je dis les fermiers, oui, ils ont du mal à supporter le décalage d'heure, parce que pour la récolte de tout ce qu'ils ont à faire, ils y arriveront pas. Parce que
13: Vas-y, je coupe les auditeurs pour que tu puisses parler,
7: ouais,
13: Gérard.
7: Oui.
13: Fais-moi une double voix. Je coupe les auditeurs.
7: Donc moi je peux vous dire une chose, que là je me suis aperçu là hier en allant se balader, c'est que dans certains coins le maïs pour l'instant ils n'arrivent pas à le récolter.
13: Ouais. Pourquoi?
7: Donc,
26: parce qu'ils se lèvent plus tôt le matin avec ce décalage horaire, le maïs il comprend plus.
7: Non, parce qu'avec le temps qu'ils ont, ils peuvent pas le récupérer.
26: C'est pareil.
13: Est-ce qu'on change d'heure quand on va en Allemagne, puisque tu es allé en Allemagne hier, Gérard? Est-ce que tu as dû changer d'heure ou pas?
7: Non, c'est toujours la même heure française pour l'instant.
13: Ah, ce que je comprends pas, c'est pourquoi on change d'heure en Italie et on change pas d'heure en Allemagne.
7: Non. Parce que le décalage horaire, en Italie, je sais pas s'il y a un décalage horaire.
13: Ouais, y a une heure en moins.
7: Non, je pense pas.
13: Si, je suis allé en Italie, je te jure, il y a une heure en moins.
7: Non.
13: Moi, je croyais que ça venait des fuseaux horaires, parce qu'en Italie, ils en ont, et en fait, en Allemagne, ils portent des pattes d'Ève, donc.
7: Ouais, c'est ça. Ouais. Faites votre popote hors antenne tous les deux. Troisième question, et après, on s'envoie à quatrième. Croyez-vous qu'on dépense moins de courant? On va demander à Moustique.
25: Ouais. Alors, ça, c'est une légende urbaine. En fait, c'est complètement faux. Parce que tout le courant que tu économises le soir, tu le brûles le matin. Donc, ça sert à rien du tout.
7: Non, mais de manière que tu le dépenses le matin ou le soir, c'est pareil.
25: Voilà, donc le problème est le même, ça sert à rien.
7: Donc, en fin de compte, si tu veux, le décalage horaire, ça sert à rien.
25: Bah oui, c'est ce que je dis.
7: Parce que, par exemple, là tu allumes ta lumière, il est
25: 2h10.
7: Mm-hmm. Hein, demain matin, tu vas rallumer ta lumière, il va être, ça dépend à quelle heure tu te lèves et ça dépend ce que tu fais comme boulot.
25: Mm-hmm.
16: Ouais, ça te regarde pas.
7: Bon, attends, derrière, tu te la fermes, d'accord? Pour l'instant, je réponds à Moustique.
25: Mm-hmm.
7: Ok.
25: Mm-hmm.
7: Alors, toi, tu la fermes.
25: Mm-hmm.
7: Ok. Donc, selon ce qu'a fait comme boulot, c'est pareil. Le matin, tu allumes ta lumière pour te préparer.
25: Ouais, bah, c'est sûr.
7: Donc, en fin de compte, t'économises pas du tout t'économises pas de courant et t'en dépenses autant.
25: Voilà.
7: Donc, en fin de compte, ça sert à rien.
25: Voilà.
7: Oui.
22: J'ai un sur IRC, il y a Coyote Bip qui me demande ce que tu penses du décalage horaire de l'espace.
7: Bah justement, c'est une question qu'on allait faire à la fin.
16: Ouais, parce que si les ovnis viennent chez nous, comment on fait pour être à la même horaire?
7: Bon, qui c'est qui parle? Tu donnes ton nom?
16: Ouais, c'est Merguez. Parce que imagine qu'ils n'ont pas les mêmes horaires que nous, ils viennent la nuit, personne ne sera là pour les accueillir.
25: Ils ont quelle heure?
16: On sait pas, parce que nous on n'arrête pas de décaler, alors c'est le bordel, quoi. Bah, peut-être qu'on se met tous d'accord.
7: Bon, point on revient à la question. Point d'interrogation.
25: Bah, tu sais, tu es obligé d'allumer la lumière, même si les personnes qui veulent faire des mots croisés ou quoi que ce soit, ils sont obligés d'allumer la lumière s'ils voient pas.
7: Comment?
25: Même les gens qui sont aveugles, ils sont obligés d'allumer.
16: Tu fais des mots croisés, toi, peut-être?
7: Bon, allez hop. Je les virais. Non, non, tu me changes, parce que là, ça commence à devenir... Là, depuis que Max est parti, là, vous me faites que des conneries.
24: Tu veux qu'on te change, Gérard? T'as fait pipi?
7: Autant pour moi. Bon, tu m'envoies le disque.
12: Attends, Boudin, j'ai pas répondu.
7: Ouais, vas-y, la question, Gérard.
12: Attends, c'est quoi la question, déjà?
7: Attends, je vais pas m'amuser à faire que ça, hein.
12: J'ai un trou, GG.
7: Croyez-vous que l'on dépense moins de courant?
12: Ah ouais, voilà, ouais. Ben moi déjà, je voulais te dire que je suis un homme des bois. Donc déjà, j'habite dans les bois, comme tu l'as compris, et je me chauffe à la bûche et je m'éclaire à la chandelle. Donc à la limite, tes histoires de courant, j'en ai rien à carrer, quoi.
7: D'accord. Voilà. Ok, ben c'est bien. Donc,
12: toi aussi, t'es un peu un homme des bois quand même.
7: Ouais, ouais, bah.

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1: Voilà, voilà, vous pouvez toujours continuer à nous appeler. Donc, on est toujours là pour la suite des débats. 2h13 et on va s'écouter. Le décalage pubéré. Sans nous, avec...
2: Ah, c'est super, on comprend tout ce que c'est.
1: Jacques Pinard, d'accord. Et décalage pubère sont nus avec Dupinard. Et donc, vous pouvez toujours nous appeler au 0870-5000, toujours 3615, code Fun Radio, et sur IRC Rigo.
2: Allez, on se réveille. IRC.funradio.fr.
0: Allez, on y va.
1: Voilà. Donc, on récupère Moustique 99.6.
3: Salut.
1: Couscous.
4: Salam alaikum, Gérard. J'appelle de Verdun, 93.9.
1: 93.9. Point d'interrogation sur 101.9.
3: Salut, mon amour.
4: C'est à moi qui parle. Salut, cochonne.
1: Attends, toi, qui c'est qui vient de dire cochonne?
4: C'est Pierrot.
5: Non, je crois que c'est...
4: La merguez,
5: elle est partie. Petit slip, bah, je vais le virer.
2: Ouais, personne n'aurait 5 francs. Par...
5: Non, désolé.
2: 5 francs. 5 francs.
5: T'as Gérard à 5 francs.
2: Oh là là, mais qu'est-ce qui se passe?
1: Oh là là.
2: Attends, on va changer d'heure. Là.
5: On aurait tout vu. Hein.
1: C'est bizarre. C'est bizarre la fréquence là. Boudin Noir, t'es de quel coin?
4: Moi, je suis de Toulouse Nord.
1: Ouais, Toulouse, et c'est bizarre, 117.
4: Il y a deux fréquences à Toulouse. Il y a Toulouse Nord et Toulouse.
1: Ouais, c'est ça. Cocker. Bon, Cocker, 93.9. Je suis pas ta caille et tu commences à te calmer, sinon tu vas dégager.
4: D'accord. Et chérie.
1: Bon, alors lui, tu. Fildar.
5: Je le calme.
1: S'il te plaît, tout de suite.
5: Ouais.
1: Ok. Et t'éteins ton micro après.
4: Quand tu parles.
1: Petit D'accord. Suisse, 91.8.
2: Non, petit sucre.
4: Non, petit sucre, non, je suis pas. Petit sucre de Amiens.
1: De Amiens?
4: Ouais, c'est dans la poule.
1: Non, toi, ça va être pareil, tu vas aller voir au standard ce qui se passe. Hein.
4: Bon, ok, d'accord, j'arrête.
1: Alors, commencez pas.
4: D'accord.
1: Donc, la question, c'est, faudra-t-il se coucher plus tôt qu'en été? Donc, on va demander à... Ben, tiens, petit sucre.
4: Ouais. Ben non, pourquoi se coucher plus tôt? C'est en hiver qu'il faut se coucher plus tôt, parce que l'été, t'as une heure de plus. Donc, le soleil dure plus longtemps.
1: Eh ouais, mais maintenant, tu...
4: Ouais, tu vois, tu comprends.
1: Non, mais attends,
4: Ouais.
1: Tu t'écrases quand je parle, s'il te plaît.
4: Ok, ouais, ta gueule, quoi.
1: Alors, ta gueule, il t'emmerde, alors tu dégages.
2: Il parlait à Petit Sucre, arrête un peu, Gérard. Tu suis un peu le débat, un peu.
1: Attends, tu permets, il y en a un qui me dit,
2: Mais c'est pas toi qui dis ça.
1: Tu vas t'occuper de ton standard, toi.
2: Gérard, c'est Manu, écoute-moi. On va reprendre le débat et c'est pas à toi qui disais ça.
4: Ouais, c'est à moi, c'était à Cocker.
2: Allez, on y va.
1: Alors, Cocker sur Cocker. Non, attends, bon. Petit sucre, il a peut-être pas fini.
4: Oui, je te disais que donc l'été, on se couche une heure plus tard parce qu'on a du soleil une heure plus tard. Parce qu'il y en a une heure en moins. Donc le soleil se couche plus tard. C'est l'hiver qui se couche plus tôt, il faut se coucher plus tôt.
1: Tu sais pas d'où que ça vient, ça, toi?
5: Bah, ça peut être Cocker.
4: C'est Cocker qui dit.
5: Attends, je vais essayer. Ah oui, ça venait de.
4: Tu réponds si je viens de dire,
5: ça venait de chez Couscous.
4: Ça t'intéresse pas ce que je dis?
1: Si, mais je répondrai.
4: Tu me poses une question, toi.
1: Bah, tu permets?
4: Ouais,
1: tu permets?
4: Ok.
1: Merci, Rigo.
0: Oui, sur IRC, il y a Serval qui demande alors, est-ce que c'est à cause du décalage horaire que les chauffeurs de Mercedes s'endorment au volant?
1: Alors là, j'y réponds pas.
4: C'est possible.
1: Là, tu peux mettre non.
0: Okay.
1: Tu vois, parce que je suis.
0: Mais quoi, il t'entend, hein, tu peux lui dire. Hein, si
1: non,
0: il
1: non,
0: s'appelle
1: mais
0: Serval, tu lui dis Serval, non.
1: Serval, je peux te dire ta question. De toute manière, je te répondrai pas dessus parce que je sais à quoi tu veux en faire.
2: Elle est bidon, c'est
1: ok. Alors, Cocker.
4: Tu m'as pas répondu, je suis souvent en discothèque.
1: Hé, hey, Cocker.
4: Oui. Ah bah non, c'est décalage horaire. Je me suis trompé de débat.
1: Bon bah ok. Alors, si tu t'es trompé de débat,
4: bah c'est décalage horaire.
1: Alors, hé, hey, Cocker.
4: Oui.
1: Tu vas répondre ou pas à la question?
4: Bah non, moi la différence d'âge.
1: Bon, allez.
2: Allez,
1: bonne nuit, Cocker.
2: Allez.
1: Terminé pour toi. Boudin Noir.
6: Ouais, moi je pense, tu vois, que. Qu'est-ce qui se passe là, GG? C'est quoi le bruit?
1: Boudin Noir.
6: Ouais, donc je pense que ça dépend sous quelle latitude tu te trouves.
1: Non, mais faudra-t-il.
6: Regarde,
1: mais attends, Boudin Noir.
6: Attends, regarde.
1: Boudin Noir.
6: Attends,
1: Boudin Noir, s'il te plaît, Boudin Noir.
6: Ouais.
1: Boudin Noir, je te répète la question. Faudra-t-il se coucher plus tôt qu'en été?
6: Ça dépend parce que regarde, là, je vais te citer un exemple.
1: Vas-y.
6: Je regardais Star Trek, il y avait le Captain Kirk et il y avait Spock.
1: Non mais attends.
6: Il y avait une téléportation, et ben il y avait un décalage horaire.
1: Non mais attends, je vois pas du tout le rapport.
6: Mais si.

0: Réfléchis un petit peu, c'est de la philosophie, c'est une énigme.
1: Ouais, mais ça.
0: C'est comme le père.
1: Non, attends, Boudin Noir.
0: Ouais.
1: Boudin Noir,
0: ouais.
1: On fait un débat, on s'amuse pas.
0: Mais ça dépend de la latitude, GG.
2: Ah, pardon.
0: Ça dépend de la latitude, c'est tout.
1: Ouais, non, mais même, moi, quand je fais un débat, j'aime pas que vous vous amusez à dire ouais dans les.
0: C'était une métaphore.
1: Ouais, bon, ok, d'accord. Je pense que t'es loin de comprendre le deuxième degré.
0: Hein. J'ai du mal, le vocabulaire, j'ai du mal.
1: Ouais, je pense que t'as du mal, hein.
0: Ouais.
1: Point d'interrogation.
3: Bah oui, je pense qu'on sera obligé de se coucher un peu plus tôt que d'habitude.
1: Dans quel sens?
3: Bah dans quel sens, si tu travailles ou si tu vas à l'école, t'es obligé de te coucher plus tôt. Hein.
0: Bah, va te coucher, c'est l'heure.
1: Bah, qui vient de dire ça? Alors, entre Petit Sucre et Boudin Noir, vous allez vous calmer, s'il vous plaît.
0: Ah, c'est pas moi. Hein. Moi
1: non, mais vous allez vous calmer parce que je sens que c'est moi qui va vous calmer tout à l'heure.
0: C'était Bob.
3: Tout dépend si t'as envie de dormir ou pas.
1: Non, mais attends. Hey, Fil d'art.
4: Oui.
1: Tu vas commencer par me les calmer.
4: J'arrête
1: parce
4: pas.
1: Parce que sinon, tu y arrives pas.
4: Non, j'arrête pas.
1: Ouais, t'arrêtes pas, mais je crois que tu vas pas arrêter de les calmer parce que sinon, il reste 4 questions à faire.
4: Hum. Mm-hmm.
1: Il est quelle heure? Il est 2h23.
4: Oui, c'est bien.
1: Dans 22 minutes, moi, j'arrête tout.
4: Ah non, mais on change d'heure aujourd'hui. Il te reste 1h23 à faire.
1: Ouais, ouais. Oui, Manu. Rigo, pardon.
5: Rigo, sur IRC, il y a Galéan qui demande est-ce que l'hiver décale l'horaire de l'été?
1: Ben oui. Bah, de manière, en hiver, tu recules d'une heure ta montre.
5: Ouais.
1: Donc là, si tu veux, il est 2h24, ça fera 1h24.
5: Non, 23.
1: Non, tu recules.
5: C'est pas grave, vas-y.
1: Tu recules. En hiver, tu recules ta montre d'une heure. En été, tu l'avances d'une heure.
0: Quand je recule, comment veux-tu?
1: Que je t'encule, d'accord. Merci pour la blague, je la connais par cœur.
4: Et Gérard, il paraît qu'avec le décalage horaire à New York, eh ben, quand il est midi, il y a beaucoup de gens qui sont en train de bouffer. C'est vrai ou pas?
1: Ah ben, attends, là il est 2h25, ouais. On dort nous. Hein.
4: Oui, non, mais je te parle
1: à
4: New York.
1: À New York,
4: s'il est midi, est-ce que tu penses que les gens ils sont en train de manger?
1: Non, mais attends, quand il est midi à New York,
4: ouais.
1: Vous êtes en train de faire de la radio.
4: Mm-hmm.
1: Donc là, à l'heure actuelle, si tu veux, il est 2h24.
4: Ouais.
1: Donc nous, pour l'instant, on est en train de dormir.
0: D'accord.
4: Ah, ouais.
0: Ça se voit d'ailleurs.
4: Hein, ouais. Et quel rapport avec les gens qui mangent à New York?
1: Ah ouais, mais attends.
0: Mais non, mais pour eux, il est 15h du matin, c'est tout.
6: Ouais, mais Gérard, mais pourquoi? Mais Gérard, quand les gens ils t'écoutent à New York, il est quelle heure là-bas? Est-ce qu'ils peuvent t'écouter au moins?
1: De manière, tu regardes, tu fais un décalage.
0: Ouais.
1: Il est 2h25, tu fais moins 6h.
0: Moins 6h.
1: Ça fait 12h25.
6: Attends, mais Gérard, mais tu fais un balayage aérien ou avant?
1: Attends, c'est qui lui?
4: C'est Couscous?
1: Hey, Couscous?
6: Oui, Gérard, mon cousin, ça va.
1: Attendez.
6: Oh là.
1: Alors, déjà, Fil d'art.
4: Oui.
1: Tu veux calme. Boudin Noir et Sucre.
0: Ah non, j'ai rien fait.
1: Tu vas me les calmer tous les deux. Mais c'est le premier qui rote.
2: Qui rote?
1: Je l'éclate.
4: D'accord.
0: C'est pas moi. Gérard, c'est Couscous. Gérard, c'est Couscous, mon cousin, tu vas bien.
1: C'est toi que je vais t'éclater.
3: Oh là là,
0: c'est dégueulasse.
7: Comment veux-tu que je rote avec le micro fermé? Voilà.
4: Et je voulais seulement.
0: Comment ça se fait qu'il n'y a pratiquement pas de femmes dans ton débat, toi? C'est bizarre.
1: Tu sais, il y a moustique et point d'interrogation.
0: Point d'interrogation, c'est pas écrit, non, elle rentre pas dans les critères.
6: C'est pas une femme, point d'interrogation, c'est une boule d'éléphante.
1: Alors, couscous.
6: Mon cousin Gérard, tu vas bien?
1: Bon, tu réponds à la question, s'il te plaît.
6: Ok, alors moi, écoute, je suis comme toi, je vais au resto du cœur et je crois qu'en hiver, on mange plutôt à 3h d'après-midi, donc on peut se coucher plus tôt, tu as raison.
7: Les câbles.
1: Bon, d'accord. Moustique.
3: Oui. Moi, je me couche plus tard en été, ouais. Parce qu'il fait beau et puis que je suis en vacances, donc je me couche plus tard.
1: Ouais, ben voilà. Ouais, pourquoi? Parce que, en fin de compte...
4: Un, deux, stress.
3: Non, je fais ma carrière. Non.
1: Arrête,
4: Gérard.
1: Toi, tu te calmes d'abord, ok? Parce que sinon, je t'éclate.
4: Oh là. Ça va être chaud pour ton matricule,
1: Fil. Maintenant, pour toi. Hein. Toi, tu vas pas continuer comme ça. Donc, je réponds à... Qui c'est qui m'a posé la question? Non, c'est Moustique.
3: Ouais.
7: Pardon.
3: Oui.
1: Donc, moi, je vais dire une chose, que le mieux, c'est... Manu, fais gaffe.
4: Oui.
7: Je t'éclate.
4: Bah oui.
1: Ah, rigolo.
4: Je fais attention.
5: C'était juste pour rire. J'ai
1: non, mais vous arrêtez quand je réponds aux questions, parce que sinon, moi, je réponds pas. Je fais le débat sans répondre à aucune question.
4: Vas-y, réponds.
1: Donc, je réponds à Moustique. Donc, c'est vrai que tu peux te coucher plus tard l'été, parce que le soleil, de manière, la nuit vient plus tard.
3: Ouais.
1: T'es d'accord avec moi?
3: Ouais.
2: Bah, excuse-moi, je pense à un truc, parce que je me dis, par exemple, quand on dit le soleil vient de se lever, c'est encore une belle journée.
0: La Miricorée.
2: Il va bientôt s'amuser, la Miricorée.
0: C'est pas la Miricorée.
2: C'est considéré comme du décalage horaire ou pas, ça?
1: Ça, je peux pas te répondre là-dessus.
0: Ah ouais, d'ailleurs, attends, Gérard, la Miricorée, il vient toujours à la même heure ou pas? C'est une question intéressante.
8: Ah ouais, en fait, comment il fait, lui, pour le décalage horaire?
0: La Miricorée, il a une heure, pendant une heure, il se fait chier, en fait, en hiver.
1: Bon, il se fait chier, si t'as envie de chier, tu vas deuxième porte à droite. Moi, pour l'instant, je réponds à la question à Moustique, s'il vous plaît, merci.
3: Ouais, après, j'en aurai rien.
6: Et Gérard, tu as raison, parce que la deuxième porte à droite, c'est les chiottes de Moscou.
1: Bon, alors, Moustique, tu vas te calmer. Couscous, tu vas te calmer.
6: Ok, mon cousin Gérard.
1: Hein, d'accord? Tu te calmes, parce que cette histoire de chiottes de la co, je veux pas en entendre parler cette année.
0: Il va te chauffer les pois chiches.
1: Ok.
3: Gérard, tu sais, dans la chanson, il est 5h, Paris s'éveille. En hiver, c'est les 6h.
1: Ouais, si tu veux. Bon, je réponds à ta question quand même, parce que je voudrais pas qu'on s'éternise trop sur la même question.
3: Pour moi.
0: Surtout pas.
1: Alors donc, moi, je peux te dire que c'est vrai qu'en été, tu peux te coucher vachement plus tard. Mm-hmm. Parce que, bon, ben, déjà, à 10h, il fait encore jour.
0: Mm-hmm. Même, tu fais la fête.
1: Ouais, mais même, t'as pas besoin de faire la fête, tu peux te balader dans...
0: Mais non, tu vas en soirée techno, tu vas ken et tout, c'est bon.
1: Non, mais ça y est, je réponds, s'il vous plaît, merci. Vous arrêtez de me couper sans arrêt.
4: Vas-y, je l'essaie.
1: Donc, je réponds à Moustique, donc c'est vrai que tu peux te coucher plus tard la nuit, en été. Parce qu'à 10h, il fait quand même encore jour. Par rapport à maintenant, c'est qu'à partir de 8h, la nuit est carrément tombée. Là, tu peux plus rien faire.
4: Ouais, mais si chez toi, tu fermes les volets en été, il fait quand même nuit.
1: Bah non, mais même de manière en été,
4: donc
1: que ça soit
4: dormir.
1: Non, mais que ça soit été comme hiver, de manière, t'as toujours du jour. T'as pas besoin d'allumer ta lumière, même en ayant les fermés volets.
4: Même pour dormir, en fait.
1: Moi, je ferme que les volets de la chambre, c'est tout. Dans la salle, c'est allumé. Dans la cuisine, c'est allumé. Tu peux demander un point d'interrogation.
0: Pas grillé déjà, pas d'interrogation.
1: Donc,
2: excuse-moi, Gérard, deux secondes avant de continuer. On accueille Loudenay à la place de Coquer.
1: Ouais, mais je te préviens.
2: Oui.
1: Me fais pas changer les noms.
2: Non, non.
1: Loudenay, il est d'où?
2: Loudenay, t'es d'où?
0: De Marseille.
2: Voilà.
1: Et fréquence
2: 103.1.
1: Celui qui rompe, merci. Donc, les enfants souffrent-ils de ce
3: choc? J'ai pas répondu, hein.
1: Qui?
3: Pas d'interrogation.
0: Ouais, mais c'est pas grave, tu comprends.
1: Wow! Vous fermez vos...
3: Vous
1: la fermez, s'il vous plaît, derrière, merci.
3: Mais tu peux me répéter juste la question.
1: Alors, faudra-t-il se coucher plus tôt qu'en été?
3: Oui, je pense qu'il faudra se coucher quand même plus tôt qu'en été.
1: Et pourquoi?
3: Bah, parce qu'en été, tu vois, t'es pas obligé d'allumer la lumière déjà en été qu'en hiver. Et je pense que tu peux te coucher plus tôt.
1: Ouais, mais... Non, mais comme Max, il posait la question, ou même Manu ou Fildar, je sais plus qui c'est, ou Rigo qui a posé la question. Si, par exemple, tu fermes les volets de la salle à manger?
3: Bah oui, là, t'es obligé d'allumer. Hein.
1: Ah bon, tu penses qu'il faut allumer la...
0: Non, quand on voit ta gueule, vaut mieux éteindre.
1: Qui c'est qui vient de dire ça?
3: C'est pas moi. Bah, si t'es pas content, tu me parles
1: non,
3: pas.
1: Non, attends, point d'interrogation. Maintenant, je veux savoir qui c'est qui a dit quand tu bois ta gueule, machin chouette.
2: Bah, des nouveaux, c'est vous les mecs.
0: C'est Richard.
2: Bah, Richard, je vais
4: aller. Allez, Richard, dehors.
3: Regarde déjà la tienne, ce sera déjà pas mal.
0: Je viens d'arriver, arrêtez.
2: Non, Richard, tu vires.
0: Je me suis laissé aller, excusez-moi. Excusez-moi, je le ferai plus, allez, j'arrête. Bah, c'est vrai que c'est tentant.
4: Allez, Gérard, on y va.
1: Donc, moi, je pense que t'as répondu quand même aux questions qu'on avait dit. Attends, il y a point d'interrogation, il y a une question IRC.
5: Oui, ça la concerne en plus. C'est TSM qui te demande s'il y a un décalage horaire entre la fesse gauche et la fesse droite du point d'interrogation.
2: Non, il y a un trou.
5: Pour pas la citer, c'est sans dire.
0: À peu près
5: 60
0: cm.
3: Triangle des Bermudes.
0: Le décalage.
5: Ah, c'est pas Sandy le point d'intérêt?
1: Mais non!
5: Non, ah, pardon, ah, excusez-moi.
2: C'est vraiment une cave.
0: C'est Christine. Oh là.
1: Bon,
4: allez, on enchaîne.
1: Les enfants souffrent-ils de ce changement d'heure?
0: Bah, c'est dégueulasse, faut pas laisser les enfants souffrir, c'est Boudin là.
6: Ouais, attends, faut pas laisser les enfants souffrir, c'est quoi?
1: Oh, vous donnez vos noms s'il vous plaît.
0: C'est Boudin.
1: Ouais, Boudin.
0: Ouais, je dis, faut pas laisser les enfants souffrir. C'est dégueulasse ce que fait le gouvernement avec le décalage. Les enfants ils souffrent, c'est pas bien.
1: Non, mais attends, c'est pas le gouvernement qui a décidé de changer l'heure. Hein,
0: ah, bah, c'est le décalage horaire, alors, d'après toi. Qui c'est?
6: Bon, ben, c'est Couscous. Moi, je crois aussi que les enfants, ils souffrent trop. Et moi, je suis d'accord avec toi, Gérard, que tu as beaucoup souffert lorsqu'on t'a mis dans la machine à laver.
0: Position essorage.
6: Ils t'ont mis en essorage, toi.
0: Ouais.
1: Essorage. Hein, Couscous?
6: Non, mais c'est vrai.
1: Couscous?
6: Oui.
1: Eh, ça se voit qu'il y a longtemps qu'on t'a pas eu, parce que pour l'instant, t'es en train de déconner. Hein.
6: Il y a beaucoup d'agérard.
1: Mais heureusement que t'es là pour mettre un peu du piment, mais... Couscous.
6: C'est pas du piment.
1: Couscous.
6: C'est pas du piment, c'est de la harissa.
1: Ouais, mais couscous.
6: Oui, mon cousin Gérard.
1: Calme-moi ça. On reprend là gentiment, mais déconne pas trop. Hein.
6: Ok.
1: On va demander à. Donc pour toi, Couscous, donc les enfants, ils souffrent ou pas, toi?
6: Ils souffrent un maximum.
1: D'accord, un maximum.
6: Oui, c'est comme si tu mangeais de la harissa.
1: D'accord. Moustique?
3: Ouais, bah, je sais pas. Moi, je me souviens pas quand j'étais enfant si je souffrais. Donc, les autres, je sais pas. Hein. Ça, c'est leur problème. Moi, je me souviens pas.
1: Non mais attends,
3: Parce que quand j'étais petite, on changeait déjà d'horaire et je me souviens pas si je souffrais.
1: Non mais attends, t'habites où toi?
3: J'habite Poitiers.
1: Ouais, t'habites Poitiers, t'as quel âge sans indiscrétion?
3: 21.
1: 21 et t'as jamais souffert du décalage d'horaire depuis le temps qu'on en parle?
3: Bah, je m'en souviens pas, hein, quand j'étais petite, quand j'étais bébé, je sais pas si j'en souffrais. Hein.
4: De toute façon, c'est tous les 22 ans, donc elle peut pas s'en souvenir.
1: Non, c'est pas tous les 22 ans, c'est tous les ans qu'on change d'heure. Hein.
4: Ah bon? Ouais, mais avec le décalage, ça revient à 22 ans pour la Grèce.
1: Non, non, attends, elle habite pas en Grèce, hein, alors arrête tes conneries, toi.
6: Ah bon. Arrête de parler de bite.
1: Bon, boudin noir.
9: J'ai déjà répondu tout à l'heure, faut pas laisser les enfants souffrir, c'est pas bien. Tu veux traumatiser les futures générations?
1: Alors, ok, petit sucre.
0: Ouais, bah moi je comprends pas du tout pourquoi on parle des enfants. Bah, je vois pas trop ce que t'as à faire là-dedans. Hein,
9: faut les laisser tranquilles, les enfants.
1: Non, mais attendez.
0: Laissez les enfants, quoi, parce que Jack, pour eux, c'est très dur de supporter ça. Et voilà, quoi. Toi, en ce moment, là, s'il y en a qui nous écoutent, et ben, on est en train de leur rappeler des mauvais souvenirs.
9: Voilà, on est avec vous, les enfants, on est avec vous.
0: Ouais. Moi, j'ai cool, quoi. On n'est pas mercredi, c'est pas le jour des enfants, alors.
9: Je veux dire, comme disait la Bardot, il faut sauver les bébés enfants.
0: Hein. Ouais, non, mais toi, je trouve vraiment c'est trop facile, quoi, de parler des enfants comme ça à la radio. Hein.
9: Ouais, je devrais pas, Gérard. Je devrais pas, c'est moche.
1: Attends. Attends, petit sucre.
0: Ouais, vas-y.
1: Alors moi, je vais te répondre, petit sucre.
0: Vas-y.
1: C'est pas parce qu'on parle des enfants, c'est qu'il y a des nouveau-nés, ils souffrent quand même pour prendre leur biberon. Parce qu'avec le décalage horaire, on ne sait plus à quelle heure leur donner. On est bien d'accord?
0: On parle pas d'autres
1: enfants. On parle de ceux qui viennent naître pour leur donner leur biberon.
0: Ouais, bah tu sais, ceux qui viennent naître, c'est dur la vie avec eux, tout ce qu'ils voient à la télé, tout, l'affaire Clinton, décalage horaire. Bon,
1: non, mais attends, je vois pas le rapport là-dessus, d'accord?
0: Bah oui, ils voient ça dès qu'ils sont tout petits.
1: Non, mais attends, ils comprennent rien quand ils ont.
0: Tiens, tu les prends pour des cons.
1: Ouais, bah alors.
0: Et ils sont pas cons, ils comprennent.
1: Ouais, mais ils sont moins cons que toi.
0: Ouais, bah ouais.
1: D'accord. Lundé.
10: Bah moi, je pense que oui, les jeunes enfants en souffrent, parce que mettons un enfant qui va faire sa crotte à 6 heures, lorsqu'il change d'heure, il l'a fait dans son lit.
1: D'accord, je vois pas le rapport. Rigo, t'avais une question IRC?
5: Oui, c'est Coyote Bip qui te demande si c'est pas trop dur à gérer le décalage horaire quand on sait pas compter.
1: Mais ça, je vois pas le rapport. Il n'y a pas besoin de savoir compter pour le décalage horaire. Hein.
5: Ok.
0: Non.
1: Donc, il nous reste encore 10 minutes. Donc,
0: Et moi, j'ai une question, Gérard.
1: Oui.
0: Toi, t'as pas peur d'arriver une heure plus tôt à la loco avec le décalage horaire?
1: Alors moi, je vais te dire une chose, que à la loco, j'y vais plus.
0: Ouais.
1: D'accord?
4: Comme ça. Quand est-ce que tu reviens?
1: Moi, je vais répondre. Attendez, s'il vous plaît. Parce que vos histoires de conneries, les chiottes de la loco et tout ça, maintenant, vous allez arrêter de me casser les couilles avec ça. Parce que je commence à en avoir ras-le-bol. Et celui qui s'amuse à envoyer des conneries chez moi, qu'arrête encore. Et maintenant, je vais demander à Fildar et à Manu, qui c'est qui a donné le numéro de portable?
4: Mais c'est pas nous, Gérard.
1: C'est bizarre parce que hier on
4: va pas revenir là-dessus, on va reprendre
1: non,
4: le débat.
1: Non,
4: c'est pas
1: non,
4: nous,
1: non mais moi je vais régler mon histoire maintenant.
4: Mais non,
1: non, non, non,
4: le débat,
1: non, non,
4: le débat.
1: Non, non, mais juste avant la 8e, maintenant je veux savoir qui c'est qui a été balancé.
4: C'est pas
1: qui
4: nous.
1: C'est qui nous a mis un papier dans la boîte aux lettres en nous donnant un numéro?
4: Bah, j'en sais rien.
3: Mais soit dit.
1: Hein?
5: C'est pas le thème du débat.
1: Oui. Non, non, mais je préfère en parler quand même entre deux.
3: Non, non, mais t'en parleras après, c'est pas grave.
1: Donc,
3: moi, j'ai pas répondu à la question. Hein.
1: Non, vas-y.
3: Donc, euh, Donc les bébés, oui, ils en souffrent, hein, parce que dès que tu leur donnes le biberon, déjà qu'ils veulent pas le prendre, déjà ils ont pas envie de le prendre, ils le prennent quand ils veulent. Mmh. Mais je pense qu'ils en souffrent beaucoup, hein, du décalage horaire quand même.
1: Ouais.
11: D'accord.
3: C'est bien.
1: Ouais, non mais non, parce qu'il y a Yarigo qui voulait me dire quelque chose. Donc la huitième, le soleil est-il responsable du décalage horaire? Oh!
4: Ah, demande, Gérard.
5: Ah bah, demande-leur, je fais rien, moi.
1: Non, mais attends, tu me mets. Non,
4: bah, quoi, ils sont là, les auditeurs. Hein.
3: On est là, hein.
1: Bon, alors, Moustique.
12: Oui. Interroge, vas-y.
3: Bah, bonne question, là, tu vois, j'y réfléchis.
12: Ouais, ouais, bonne question.
3: Je pense que ça vient plutôt de la Lune et avec les marées.
12: C'est clair. Ouais. C'est avec les marées.
13: C'est couscous. Moi, je suis d'accord avec toi, Gérard. Mmh. Parce que lorsque tu es resté trop longtemps au soleil, je crois que ton cerveau a fondu et puis il y a eu un décalage horaire.
1: Non, mais il n'y a pas que le savon qui font. Il y a pas mal de trucs. Hein.
12: Le cerveau, tu connais pas les maths. Hein.
13: Mais toi, en tant qu'ex-enfant, tu as souffert?
1: Oui.
13: Tu as beaucoup souffert, je crois. Hein.
1: Oui.
12: Tu peux nous en parler, les auditeurs?
1: Non, mais ça c'est un truc que j'ai souffert, que je dirais pas sur l'antenne, parce que ça regarde personne.
4: T'as souffert du décalage horaire, Gérard?
1: Non, mais attends. Parce que si tu veux, on arrête là sur la huitième.
4: Non, mais attends,
1: Fildar, moi, si tu veux, on arrête à la huitième, moi, je vais parler toute ma vie.
4: Ah non.
12: Franchement,
4: on
12: s'en fout.
1: Tu vois?
4: Non, on est dans un débat.
1: Sinon, moi, le prochain débat, on fait pourquoi l'enfant s'abandonner. Ça, si tu veux, là...
4: Non, on parlait du décalage horaire chez les enfants, c'est pour ça.
1: Non, mais attends, mais dans ce cas-là, moi, je veux bien. Mais moi, la semaine prochaine, on fait un débat sur l'enfant s'abandonner. Et là, tu vas voir qu'on va avoir personne au standard.
4: Ah oui,
1: parce que ça, c'est un truc que je ne ferai pas.
4: Ah oui, bah oui. Non, mais t'as raison.
1: Hein? Parce que... Attends, qui c'est qui se marre comme un perdu, là?
13: C'est Jumbo l'éléphant.
1: Ouais, ben moi je vais vous dire une chose. Alors avant de dire des conneries, de se marrer, essayez de comprendre dans votre tête.
3: Gérard,
1: essayez. Non, mais essayez de comprendre.
4: Mais t'as envie de nous casser le moral.
1: Non, c'est
4: toi qui as inventé. Reviens sur le débat.
12: Non, Gérard, c'est bon, les
1: Pilar, tu te calmes, ok?
4: D'accord.
1: Maintenant t'éteins ton micro, je vais plus t'entendre.
12: Ouais, t'es passé au repas là, c'est bon quoi. Ouais, GG.
3: GG.
1: Ouais.
12: GG, c'est boudin noir.
1: Ouais.
12: Ouais, moi je voulais te dire, je comprends tout à fait. Je sais que t'as été décalé et je sais en fait t'es retardé, quoi, c'est ça?
1: Non, attends, je vois pas du tout ce que tu.
12: Décalage, toi t'es en avance, toi c'est clair, t'es pas en avance, c'est clair. Donc, si t'es pas en avance, t'es retardé, quoi, je vois que ça.
1: Attends, boudin noir.
12: Oui.
1: Pour l'instant, je crois que t'es à côté de la plaque. Hein.
12: Ah bah non, je suis en plein dedans là.
1: Ouais, je pense que tu ferais mieux d'écouter ce qu'on dit.
13: Et pourquoi on n'appellerait pas point d'interrogation boudin?
1: Non, parce que point d'interrogation, c'est son nom. Petit sucre.
12: Ouais.
1: Donc pour toi?
12: Ouais, bah pour moi, non, je pense pas que ce soit du soleil. En fait, ça, c'est une embrouille, quoi. Ça, en fait, on nous ment. Pour moi, c'est... Parce que regarde, avant, ça n'existait pas, toi, avant, Gérard, le décalage horaire. Tu sais, il y a, par exemple, 500 ans de ça. On parlait pas de l'horaire qu'il y avait aux États-Unis. Tout le monde avait la même horaire. Et tout ça, en fait, on parle des horaires... Pour pas parler d'autre chose, tu comprends? Tu vois ce que je veux dire? Tu comprends, toi?
1: Ouais, mais attends, c'est pas nous qui avons décidé du décalage horaire.
12: Bien sûr, si, parce qu'avant, il n'y en avait pas. Avant, on n'en parlait même pas. Il y a des années de ça, il n'y en avait pas.
13: Attends, mais Gérard.
1: Non, mais attends, petit sucre.
4: C'est Gérard qui a décidé.
12: Il n'y avait pas le montre, il n'y avait pas le décalage horaire, s'il n'y avait pas le montre.
13: Attends, mais
12: c'est nous qui l'avons inventé.
13: Il y a tout ce que je comprends pas.
1: Non, petit sucre.
12: Oui.
1: Moi, je vais te dire une chose, c'est pas nous qui avons, c'est pas nous, des gens comme tout le monde, c'est pas nous qui avons décidé ça de changer les horaires. C'est le gouvernement. C'est le gouvernement. Le gouvernement a décidé que maintenant on changerait d'heure tous les ans. Donc normalement on devrait finir, ça devrait être la dernière année. Et apparemment on est toujours sur le même point. Tout le temps on nous dit oui, c'est la dernière année, et en fin de compte on s'aperçoit qu'on recommence et ça va repartir l'année prochaine au mois de mars. On va revenir en heure de thé, donc au lieu d'avancer nos montres, au lieu de les reculer, on va les avancer. Au mois d'octobre ou au mois de septembre-octobre, on va encore reculer nos montres, on va plus savoir.
4: Et comment ça se fait, Gérard, justement, qu'ils ont décidé que c'est la dernière année? Pourquoi?
1: Mais non, mais de toute manière c'est vis-à-vis du gouvernement, avec tous les toutes les villes européennes. La Belgique a décidé qu'on arrêtait. L'Allemagne a dit on continue. Donc ça a été voté à l'unanimité. Donc pour qu'on continue. Mais moi je trouve que c'est pour moi c'est de la merde de changer. Donc en fait, attendez. Je continue. Je réponds à Manu. Moi je dis pour moi que c'est de la merde de changer sans arrêt. Parce qu'en fin de compte. Qui c'est qui est perturbé? C'est les petits bébés, c'est tout le monde. Parce que les biberons sont décalés et tout ça. Et eux, dans leur tête, ils peuvent pas le voir.
4: Et donc, en fait, l'année prochaine, il sera la même heure à New York qu'ici en France.
1: Mais non, mais je vois pas...
4: S'il y a plus de décalage horaire, c'est la même heure partout.
1: Mais de toute manière, le décalage horaire, on l'aura tout le temps.
13: Non mais Gérard, écoute, c'est couscous. Écoute, moi je te dis la chose suivante. La semaine dernière, je t'entends parler à la radio le matin, et maintenant je t'entends parler le soir.
12: C'est quoi, c'est pareil, quoi.
1: Non mais attendez. Stop. Là, moi je vais vous répondre. C'est, de toute manière, c'est même pas à moi de vous répondre.
13: C'est un décalage horaire.
1: Non, c'est pas un décalage horaire.
13: Ben si.
1: C'est pas un décalage horaire, couscous. Le matin, c'est pas moi qui avais décidé, c'est mon chef. Maintenant, si le chef il a décidé de reprendre la nuit, c'est lui qui décide. C'est personne d'autre.
4: Non, mais là, c'est-à-dire qu'on est en heure d'hiver, c'est tout.
1: Non. C'est tout. Non, mais attends, mais dans ce cas-là, je vois pas ce que tu vas dire, toi, parce que tout à l'heure, je t'en collé une, tu vois.
4: Quoi
1: tu vas comprendre le
4: décalage. Il a rien dit.
2: Bon, on bosse en heure d'hiver.
4: Allez, Gérard.
5: Bon, pour revenir au débat sur IRC, Gérard, on me demande si le décalage horaire est un pur tube.
1: Non.
4: À mon avis, c'est juste un tube.
12: Gérard, j'ai une question là, ces petits sucres.
1: Ouais.
12: Je veux savoir là.
1: Ouais, vite.
12: Okay. Bon, bah, laisse-moi parler. Je veux savoir avec l'Europe, tout ça. Est-ce qu'on va avoir tous les mêmes horaires, les pays, d'après toi?
1: Bah non, de toute manière, tout le monde.
12: Si, c'est plus de décalage, tous ces mêmes horaires. Quand c'est midi à Paris, c'est midi à Londres, c'est.
1: Mais non. T'as qu'à trouver un bloc avec tes décalages horaires et tu verras que ce sera pas du tout la même heure.
12: Mais allez.
1: Stop, petit sucre.
11: Je peux te poser une question?
1: C'est qui?
11: C'est point d'interrogation.
1: Oui.
11: Donc moi, je voulais te poser une question. Est-ce que tu crois qu'à l'époque de Jésus-Christ, le décalage horaire existait?
1: Voilà, tu me poses une colle, j'en sais rien. Donc, je te dis MERDE.
7: Carrément.
1: Merci. Gérard.
11: Merci.
1: Voilà. Je pense qu'on va faire un. Ouais, ben, je pense qu'on va faire.
5: On fait un tarot.
2: Il faut arrêter vers moins 5, donc on a encore 10 minutes. Donc, t'as plus de questions là?
1: Ben, si, mais moi, je voulais faire un petit break.
2: Une petite dernière question. Ben non, c'est fini. On va faire une question, puis après, on va arrêter à la rigueur.
1: Ben voilà, comme je sais plus qui c'est qui avait posé de planète, on va y aller. Sur notre planète, existe-t-il un décalage horaire? Donc on va demander à Moustique.
11: Ouais, alors il paraît que sur Uranus, c'est pas 24 heures, c'est 75. Donc c'est tout le bordel parce que c'est 74 l'hiver. Enfin bon, ils arrivent pas à s'en sortir les pauvres. Mm-hmm. Et puis sur Mars, c'est à peu près comme sur Terre parce que c'est la même grosseur. En fait, ça dépend de la grosseur de la planète. Ça dépend si elle tourne plus ou moins vite et puis combien il y a de fuseaux sur la planète.
1: D'accord. Ah ok. Couscous.
13: Moi, j'ai entendu dire que les gens qui ont ils ont souffert d'un décalage horaire. C'est vrai que toi, tu n'as qu'une couche, je crois, non? Et l'autre, c'est Nikoné. Gérald.
1: Non, mais je suis en train de chercher qui c'est qui s'amuse à faire des conneries.
13: Ben, je crois que c'est point d'interrogation. Hein.
12: Ouais, c'est point d'interrogation.
1: Point d'interrogation maintenant, toi.
11: J'ai pas compris la question.
13: Allez, les gars, je peux y aller.
1: Attends, oh! Sur une autre planète, existe-t-il un décalage horaire?
12: Ben, je comprends, mais on ne comprend rien ce qui se passe sur notre planète, alors ailleurs.
1: Bon, alors. Petit sucre.
12: Ouais, ben moi, je vais te dire, comme je disais tout à l'heure, c'est sûr, de toute façon, il faudrait se mettre d'accord avec les décalages horaires. Parce que si un jour, des extraterrestres qui arrivent, que eux, en horaire qui n'est pas par rapport à nous, qui viennent en Europe, que nous, on est tous d'accord, et que finalement, toi, après, ils aillent aux États-Unis, ils sont encore décalés, et finalement, après, ils atterrissent en Russie, on va se planter, on sera à toi. On ne pourra jamais tous les voir en même temps, tu comprends ce que je veux dire?
1: D'accord.
12: Donc, il faut trouver un système pour que ce soit un jour de partout pareil.
1: Tu vois? Ok.
12: T'as compris ou pas?
1: Ouais, boudin noir.
9: Ouais, bah tout à l'heure, il y avait, je crois que c'était Moustique qui parlait des planètes et de Uranus.
1: Mm-hmm.
9: Bah, moi, je pense que dans l'espace, si on tombe sur le trou noir de ton anus, et bah, c'est clair, il y a un décalage.
1: Et sur ta connerie?
9: Ah, aussi, ouais, possible.
1: Mais je pense que ta connerie, tu ferais mieux d'aller voir une nana, une bonne pipeuse. Et ça,
9: ouais,
1: ça,
9: d'avoir une question, elle est pas loin. T'inquiète pas pour moi.
1: Ouais, attends, boudin noir,
9: oui,
1: tu restes calme avec point d'interrogation, d'accord?
9: Oui, ok, excuse-moi, le facochère.
1: Alors, boudin noir, tu dégages pour tout le temps. Hop, boudin noir, dehors.
12: Va te faire sucer, pas pour l'interrogation. Allez, hop.
1: Va te faire sauter, toi, abruti. Et hop, terminé pour lui. Et lui, c'est même pas la peine que je lui demande.
2: C'est mignon, Facochère.
5: C'est beau en plus, hein, Facochère.
1: Loudner. Loudner.
12: Bah, moi, personnellement, j'arrive pas à aller sur les autres planètes, donc je sais pas comment ça se passe.
1: D'accord. Bon, ben.
11: J'ai pas répondu.
1: Ah ouais, ben vas-y.
12: Toi, le travelo, ferme ta gueule.
11: Ah. Non, mais je suis pas un travelo. Hein.
1: Alors, toi, petit sucre.
7: Non, c'est pas petit sucre.
1: C'est qui?
2: Petit sucre.
7: Je sais pas si moi. Tu pourrais te parler.
1: Ouais, alors, tu me dégages. Loudner.
4: Attends, attends, je l'enlève, Loudner.
12: Et j'ai rien fait.
4: Vas-y, c'est bon.
1: Non, non, tu dégages, toi, là. Tu me les dégages, c'est de la vitrée. Parce que lapin, c'est moi qui vais la faire. Donc, vas-y, point d'interrogation.
11: Bah, je pense que, déjà, sur les autres planètes, je pense qu'il y a avoir un décalage horaire, mais...
1: Ouais, tu la fermes ta gueule, toi.
11: Mais pour ça, il faudrait y aller dans les autres planètes pour savoir comment ça se passe.
12: Ouais, t'as raison, tu devrais y aller, putain.
11: Bah, t'as qu'à y aller, toi, si t'es pas content.
12: Et reviens pas, surtout, hein.
11: Ouais, bah, toi non plus, tu reviens pas.
1: Hé, hey, connard. Hé, hey, le connard. Attends, tu me retires moustique. Tu me mets moustique en air. Tu me mets couscous en air.
7: Ouais.
1: Tu me mets point d'interrogation en air.
7: Ouais.
1: Et tu me laisses petit sucre et loudner.
12: Et boudin.
1: Boudin noir.
12: Oui.
1: Hé, hey, connard.
12: Qu'est-ce que j'ai fait?
1: Et alors, connard, ça t'amuse d'insulter point d'interrogation?
12: Mais c'est pas moi. C'est pas
1: non,
12: moi.
1: C'est pas toi, connard.
12: C'est pas moi, non.
1: Non.
12: Mais non, je te dis que c'est pas moi.
1: Non, c'est pas toi.
12: Mais non, c'est pas moi.
1: Tu te foudrais pas de ma gueule?
12: Ah, il y a une mouche.
1: Ouais, il y a une mouche et ta connerie.
12: Bah, le boudin noir, ça attire les mouches.
1: Ouais, bah, le boudin noir, c'est de la merde.
12: C'est clair.
1: Bon, allez, va te coucher, ça vaudra mieux. Donc, on va faire la conclusion du débat. Alors, celui qui s'amuse à rôter. Hein, Max? Oh, attends, devant mes yeux.
5: Grillé.
1: Devant mes yeux.
7: Regarde, écoute, regarde.
12: Une croix.
7: Oh, c'était Manu.
1: Attends, c'est l'autre abruti là-bas en face.
7: C'était Manu.
4: Merde, comment ça se fait? Ça part tout seul, des fois.
12: Une croix.
1: Bon, allez, conclusion du débat. Moustique. Ouais.
4: Ah non, c'est pas moi là. Ah là, c'est pas moi. Là, c'est pas moi. Là, c'est moi.
1: Bon, allez. Conclusion, parce que.
2: C'était bien comme débat, donc ça serait dommage que ça soit gâché.
11: Voilà, c'était bien comme débat, et puis ce serait dommage que ça soit gâché par une mauvaise conclusion que j'aimerais te donner, mais que je te donnerai pas.
1: Bah, d'accord. Merci à toi, Moustique. Eh ben,
2: Moustique, quand tu veux, tu nous envoies une photo de toi.
11: Hein. Pas de problème, Max.
2: Parce que là, on commence à en avoir ras-le-bol de.
11: D'accord.
1: Couscous.
14: Alors, moi, je pense que le débat, on devrait faire ça.
1: Pas d'accord, lui. Ouais, ben non, mais couscous, ta conclusion sur le débat.
14: Ben écoute, moi je trouve que le débat a été super chiant comme d'habitude. Hein.
4: Ça, c'est une bonne conclusion.
14: Voilà, quoi.
1: Donc, ça y est, c'est tout?
14: Oui, c'est tout, quoi.
1: Ok, ben je te remercie, couscous, d'avoir appelé.
14: Et Gérard, oublie pas que t'es mon cousin, hein. Salut, mon cousin Gérard.
1: Ok, je te remercie. Point d'interrogation.
11: Ben, réglez vos montres à l'heure, c'est tout.
1: D'accord. Oh, boudin noir.
15: Ouais, bah écoute, je suis toujours là, je suis désolé que tu sois énervé sur moi, Sandy, je l'aime bien en fait.
1: Non mais moi je te demande conclusion du débat.
14: T'as déjà dit.
15: Bah ma conclusion c'est Sandy, est-ce que tu veux m'épouser?
1: Non, elle est déjà prise. Coq, petit sucre.
12: Ouais, bah écoute, moi j'ai cette bonne chance avec le décalage horaire, que tu restes pas à la porte de la loco tous les vendredis.
1: Mmh.
12: Et voilà quoi, puis j'étais très content de t'écouter, ça faisait un petit moment. Les débats, c'est bien sympa, quoi, t'es pas trop énervé. Pour une première, ça allait, t'as bien géré tout ça.
2: Bon, heureusement qu'il est pas trop énervé, si c'est que ça, que ça va être dans 15 jours.
12: Et donc ça va, puis j'essaie de bien t'amuser avec point d'interrogation.
1: Ben, point d'interrogation, pour l'instant, on s'entend super bien, donc y a pas de problème là-dessus.
12: Ben surtout, tu la gardes, tu ne la refiles pas.
1: Ben non, je vais pas te la refiler.
4: C'est comme une maladie, personne n'en veut, hein.
12: Voilà, exactement.
1: Donc,
12: voilà, oui. Quoi.
1: Bah, t'inquiète pas, à la loco, je suis pas prêt d'y retourner pour l'instant.
2: Oh, tu viendras quand même là, non?
1: Non.
2: Pourquoi?
1: Non, parce que vu ce que j'ai reçu encore. Mais attends.
2: Ouais, mais pour
1: non,
2: moi, t'es dégueulasse. Non. Pour mon anniversaire au moins.
1: Non, mais attends. On va demander à Loudner sa conclusion.
2: Allez, vas-y.
12: Bah, moi, je dis que par rapport à ce qui se passe en Amérique avec Bill Clinton, moi, je pense qu'il faudrait faire gaffe dans les locaux de la radio parce que pour l'interrogation, pourra peut-être sucer le chef.
1: Non, mais attends. Hey.
12: Oui.
1: Hey, Loudner. Je te demande le thème
2: c'était
1: du débat.
2: La conclusion, allez, vas-y, c'était la conclusion.
1: Je te demande la conclusion sur le décalage horaire.
2: C'est fini, trop tard pour lui. Allez, hop, suivant.
1: Hop. Donc, il n'y a plus que moi à faire la conclusion. Donc, je vais te répondre avant à ta question pourquoi qu'on ne revient pas à la.
2: Non, je m'en fous de ça. Je voulais savoir si vous voulez venir. Je m'en fous. C'est pas intéressant. C'est le courrier, on verra ça. On s'en fout.
1: Donc,
2: ta conclusion.
1: Ma conclusion, c'est que c'est sûr que pour l'instant, on a fait le décalage horaire, mais je l'ai fait un peu tôt parce que normalement.
2: Non, ta conclusion sur le décalage horaire, t'en penses quoi?
1: Moi, personnellement, ça, je trouve que c'est de la.
2: Merde. D'accord.
1: Parce que tu changes, que tu recules d'une heure ou que tu avances d'une heure, de toute manière, tu boufferas autant de courant. Là, je vois, on est parti mardi avec Titi en Allemagne.
2: Oui.
1: Donc,
2: Titi, c'est un camionneur qui l'a pris hier, qui l'a emmené en Allemagne, Gérard et Sandy. Et donc?
1: Donc, on s'est pris de. On pensait avoir du soleil, en fin de compte, on s'est pris de la flotte. On est revenu.
2: Si on va arriver au rapport avec le décalage horaire, si.
1: Non, mais de toute manière, là-bas, c'est que ça n'a pas été évident.
2: D'accord. Rien à voir avec le décalage horaire, ce qui n'est pas bien.
1: Le décalage horaire, c'est pour moi, je trouve que.
2: D'accord. Les débats de la semaine prochaine.
1: Les débats de la semaine prochaine.
2: Sur la politique.
1: Non. Bah, pollution.
2: Ah, oui, la pollution, ouais.
1: Pollution et cinéma.
16: Oh là là.
2: Ah bah si.
1: Je pense que c'est moyen. Ah. Non, mais attends, c'est pas toi qui commande, d'accord?
16: Sur IRC, on me dit que c'est naze, le cinéma.
1: Tu vois, tout le monde le dit, hein. C'est moi qui commande.
2: Voilà, exactement. Donc, ça sera un débat sur le cinéma. Et un débat sur la pollution.
1: Et pour les conseils, point d'interrogation, t'es toujours là?
2: Non, c'est bon, c'est mardi, voilà. Donc c'est
1: ah ouais, mais on peut donner quand même.
2: Bon, on en parlera lundi, on en parlera demain ou lundi.
1: Ah non, on va en parler maintenant. Donc,
2: mais les conseils, c'est pas toi, c'est les gens, c'est en fonction de leur demande à eux. On verra ce qu'ils voudront avoir comme conseil, tu choisiras ou non. On verra ça.
1: Vu si ça fait comme mardi dernier.
2: Ok, d'accord, ok, on en discute.
1: Je pense que.
2: D'accord. Puisque tu parlais de la loco, je vous rappelle que demain soir à la loco, il y aura Funky Data pour ceux qui aiment la house. 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
17: Sébastien, qu'est-ce que tu voulais me demander très rapidement? Parce
18: oui,
17: qu'on a déjà Gérard qui est là.
18: Parce ouais. que là je t'enregistre de faire un petit message répondeur.
17: Oh non, putain, en fait chier. Attends, je te remets le même de l'autre, vous me refaites les mêmes délires qu'il y a 150 ans.
18: Non, mais toi, tu m'en fais un toi avec ta voix à toi.
17: Hein?
18: Tu m'en fais un toi, tu dis ouais, bonjour, vous êtes chez Sébastien, machin.
17: Bah Gérard, tu vas le faire, toi qui viens d'arriver, fais-le à ma place, vas-y, toi t'es en plus Gérard, il est en pleine forme, ça va GG?
19: Ça va.
17: Alors tu fais un petit message répondeur pour notre ami Sébastien, ça te dérange pas si c'est Gérard de Suresne?
18: Ouais, non, bah vous le faites à deux alors.
17: C'est encore plus de valeur. Salut, c'est Max.
19: Salut, c'est Gérard. Donc vous êtes bien chez Sébastien, je ne suis pas là pour le moment, laissez-moi votre numéro de téléphone et je vous rappelle dès mon retour.
18: Merci Gérard.
17: Tocard.
20: T'habites chez Sébastien? Oh, t'habites chez Sébastien, Gérard?
19: Mais non, mais je lui fais ça, c'est
20: bah, que je suis pas là pour le moment, c'est pas à toi d'être pas là, c'est à lui.
19: Mais alors, qu'est-ce que j'ai dit?
20: Bah, refais-le.
19: Je ne suis pas là.
20: Bah oui,
19: je ne suis pas là, mais c'est lui qui est pas là, espèce
20: de bandouille. Mais non, c'est toi qui parles, c'est Gérard, je suis pas là.
18: Tu dois dire salut. Il n'est pas là pour le moment.
17: Bah oui, tu dois dire salut, c'est Gérard, il n'est pas là. Vous êtes bien chez Sébastien, mais il n'est pas là pour le moment. Salut, alors vas-y. 3, 4.
19: Salut, c'est Gérard, vous êtes bien chez Sébastien, il n'est pas là pour le moment, laissez-lui un numéro.
17: T'as bafouillé,
20: ouais. T'as savonné là, pour une fois.
19: Salut, c'est Gérard, vous êtes bien chez Sébastien, il n'est pas là pour le moment, laissez-lui un numéro, il vous rappellera dès son retour.
20: Et merci.
19: Merci.
20: Refaire.
19: Jamais, moi je dis
17: un
19: merci.
17: Un dernier, allez, vas-y.
18: Max, tu fais le salut, c'est Max avant.
19: Oh l'autre, tu veux pas non plus qu'on te mette toute
17: bon,
19: l'équipe.
17: Allez, je fais salut c'est Max et toi salut c'est Max de Star System, tu fais salut c'est Gérard de Suresne. Attention et après tu fais la suite comme t'as fait. Salut c'est Max de Star System.
19: Salut c'est Gérard de Suresne, Sébastien n'est pas là, vous pouvez lui laisser un numéro, il vous rappellera dès son retour. Merci.
20: C'est nul.
17: Oh les branques, laissez bien un message après le bip. Voilà, comme ça te fait un petit truc, ok mon pote?
18: Bien sympathique Max.
17: Allez Sébastien Bonnebourg.
1: Et donc bonsoir à tous, 0h23, on attaque avec 7 minutes d'avance. Donc bonsoir à Rigo. Donc Rigo, si tu as des réponses sur le thème du débat de ce soir, tu fais comme la semaine dernière, t'hésites pas.
21: Ok, pas de problème.
1: Fildar,
8: Salut Gérard, ça va?
1: Toi, pas comme la semaine dernière.
8: Nickel.
1: Ok. Au débat, Manu.
8: Bonsoir Gérard.
1: Au standard.
8: Oui.
1: Donc, pareil. S'il y a un problème, je te signale.
8: Tu dis le nom de l'auditeur et je le dégage voilà. Aussi sec.
1: Et donc, Olivier de la Pro, qui est un peu plus loin derrière.
8: Viendra nous rejoindre tout à l'heure.
1: Qui viendra nous rejoindre pour le deuxième débat pour faire l'AREA.
8: Ouais.
1: Donc, on va attaquer tout de suite avec sucre d'orge.
8: J'ai déjà Bernard sur le Minitel du 75 qui dit qu'il t'aime. Gérard, je t'aime. J'aime tes
1: non,
8: débats.
1: Non,
8: j'aime tes débats, il veut dire.
1: Non, mais pour l'instant, on commence pas comme ça. On va déjà accueillir les gens. Donc, sucre d'orge, bonsoir, 20 ans de Paris.
21: Bonsoir.
1: Bonsoir.
21: Comment vas-tu?
1: Donc, on peut écouter Fun Radio sur 101.9.
21: Ouais.
1: D'accord. Braguette.
22: Bonsoir, Gérard.
1: 22 ans de Clermont-Ferrand. On écoute Fun Radio sur 96.6. Oui. Coquelicot, 19 ans de Troyes.
22: Bonsoir Gérard.
1: Donc on peut écouter sur radio
8: 102.2 FM, c'est ça?
1: 102.2.
8: Ouais.
1: C'est
8: chez moi.
1: Ça c'est du côté de chez Fildar. Christian de la Selle-Saint-Cloud, 56 oui. ans.
23: Bonjour Gérard.
1: Pourquoi Bounty?
8: Parce qu'il a voulu s'appeler Bounty, c'est drôle.
1: Non mais on aurait pu laisser Christian, c'est pas grave.
23: Ah, oui.
1: Donc 101.9,
23: ouais.
1: Moustache,
23: ouais,
1: 21 ans de Toulon, on peut écouter Fun Radio sur... les filles, vous calmez s'il vous plaît, merci.
23: Calmez-vous.
1: Moustache, c'est pareil.
23: Ouais, ok, j'ai.
8: C'est quoi, 93.1, c'est ça?
1: 93.1, ouais, et ouais. Briquet.
24: Bonsoir, j'allume le feu ce soir.
23: Ouais, vas-y, moi aussi.
1: Non, mais alors, Tony et Arnett, vous allez commencer à vous calmer tous les deux.
8: Non, mais il n'y a pas, Tony, y a pas de Tony et Arnett ce soir.
1: Ouais, non, mais,
8: non, mais non, il n'y a pas...
1: Non, mais ils ne vont pas commencer à me dire, on va vous mettre le feu, ok? Donc, Beson, c'est 95. Donc, on peut écouter Fun Radio sur 101.9.
24: Exactement.
1: Voilà, non, 104.8.
8: Ah, pardon.
1: N'est-ce pas, Manu?
23: Je vais dire ouais.
1: Ok. Alors, première question, donc je pense que vous l'avez écouté, on en a discuté juste avant la pause.
24: Ouais, la pollution, c'était la pollution dans la
1: Seine. Oui.
22: La Seine.
1: Voilà. Qui c'est qui a un téléphone portable?
24: C'est pas moi, c'est pas moi.
8: Non, il n'y a personne, c'est parce qu'on est en train de refaire le son, c'est pour ça.
1: Ah oui, mais...
24: Juste arrêté de souffler dedans aussi. Bah, c'est pas drôle, ça.
1: Bon, qui c'est qui vient de dire ça?
8: C'est bon, je l'ai coupé. Alors c'était quoi la première question, Gérard?
1: Alors la question, on l'a posée juste avant.
8: Il faut la relancer parce que tu sais, ils ont peut-être réfléchi.
1: Donc, pensez-vous que la Seine est trop polluée?
24: Oui.
22: Sucre d'orge.
1: Alors sucre d'orge, vas-y.
22: Bah oui, elle brille. Il y a plein d'huile, toutes les couleurs. La Seine est toutes les couleurs parce qu'elle est vraiment trop polluée, ça brille.
25: Ouais, mais dans un autre sens, c'est joli.
22: C'est joli, mais...
1: Non, attendez. Stop. Pensez-vous que la Seine est trop polluée? Moi, je peux... Allez-y, répondez tous. Donc, sucre d'orge?
22: Moi, je dis que oui, bien sûr, elle est trop polluée. On ne peut pas se baigner.
1: Oh, ben, tu crois que tu vas te baigner dans la Seine,
22: polluée,
1: toi?
22: Elle est dégueulasse, là.
1: Ben, d'accord.
24: La Seine est très polluée.
1: Ouais, d'accord. Bounty? C'est toi, Bounty?
24: Oui.
1: Donc, c'est Christian de la Salle 5.
24: Ah oui, okay.
1: Coquelicot.
22: Extrêmement pollué.
1: Baguette.
8: Braguette.
1: Braguette.
22: S'il te plaît. Ouais, je trouve qu'elle est polluée, mais en même temps, c'est sympa, quoi. T'as des rats, t'as plein d'animaux, t'as des jolies couleurs sur l'eau. C'est vachement animé comme région.
1: Mm-hmm. Moustache.
23: Ouais, ben moi je dis, elle est polluée, la Seine. Voilà.
1: Briquet.
24: Ouais, la Seine, c'est dégueulasse. Il y a des gens qui balancent plein de trucs alors qu'il y a à peu près, je sais pas, 80 ans, on pouvait se baigner dedans quand même.
1: Non.
24: Si.
1: Oh.
24: Il y avait des gens qui allaient se baigner dans la Seine parce que c'était propre avant.
1: Alors, moi, je vais te dire une chose.
24: Oui.
1: Tu pourras me dire en quelle année que la Seine a été trop polluée et qu'on pousse se baigner dedans.
24: Je crois que c'était en 1910, un truc comme ça.
1: Ouais, ben, je pense que, à mon avis, là, je crois que tu te trompes vachement. Parce que la Seine.
24: Oui.
1: Elle est polluée et de toute manière tu ne peux pas te baigner dedans. Pourquoi? Parce que moi je vais te dire pourquoi. Je pense que tout le monde va être d'accord avec moi, j'espère. C'est que toutes les personnes qui viennent avec leur péniche ont l'habitude de balancer des saloperies.
8: Des ordures et tout.
1: Des ordures. Et moi je peux te dire une chose, que là, vers le. J'ai des écluses où j'habite. Et faites-moi confiance que là. à chaque fois qu'ils ouvrent les écluses pour laisser passer les péniches, eh ben, faites-moi confiance que ça reste bloqué. Il y a aucun truc qui s'en va.
24: Ouais, bien dit, Gigi. Mais il y a une centaine d'années, les gens, c'était pas ça.
1: Hein ?
8: Ouais, mais il y a 100 ans, ça n'existait pas, les péniches, Gérard.
24: Voilà.
1: Non, mais attends, de toute manière, les péniches, je sais pas.
8: Il y a 100 ans, je sais même pas si la Seine, elle existait. Alors, ça
1: non, mais moi je peux vous dire une chose. Qu'à l'heure actuelle, de toute manière, on peut pas se baigner. Moi, j'ai vu une fois une personne... je sais pas comment qu'elle a fait son compte. Elle est tombée. Je sais pas si c'est le mec qui a dérivé ou autre. Mais le mec il s'est gouré et tout le monde est tombé. Il y en a une qui est tombée dans la Seine et justement l'écluse s'ouvrait.
8: Ouais, mais c'est normal. C'est le mec, c'était une ordure.
1: Non, mais c'était une nana.
8: Ah ouais. Bah c'était peut-être une ordure.
1: Oh non, mais on sait jamais.
24: Ouais, c'est vrai.
1: Donc,
8: excuse-moi, moi, par contre, j'ai vu un mec tomber dans la Seine et ben il est mort noyé, quoi.
1: Non, mais attends, toi. Toi, avec tes conneries.
8: Mais non, c'est pas une connerie, il est mort noyé. Est-ce que ça vient de la pollution ou pas?
1: Ah. Non, mais ça, c'est.
24: Ça n'a pas de rapport avec le débat, de toute façon.
22: Non.
1: Mais de toute manière, c'est même pas une des questions.
24: Ouais. Alors.
8: C'était pour avoir ton avis. Hein.
1: C'est pas une des questions.
8: J'ai un petit message Minitel de Orem, qui a 23 ans, qui est dans le département 77, qui dit « La Seine, c'est dégueulasse, les poissons baissent dedans. »
1: Non, mais ça, je vais dire une chose. Les gens qui s'amusent à pêcher dans la Seine, les poissons, ils peuvent les laver au vinaigre. Merci. Là, je peux dire que les poissons sont... la personne qui pêche dans la Seine peut laver ses poissons avec le vinaigre parce que...
8: C'est la pollution.
1: Non, mais même. Le poisson, il sera immangeable et tout.
8: Pourquoi?
1: Non, moi...
22: Parce qu'elle pue, la Seine.
24: Elle pue, la Seine.
1: Ouais, mais elle pue, c'est de notre faute à nous.
24: Il y a les écoutes Paris en même temps.
1: Exactement. Ouais, non, mais faut dire une chose, c'est que faut voir que dans la Seine, à l'heure actuelle, les gens balancent n'importe quoi. Même ceux qui sont en péniche, je pense qu'on doit en avoir qui nous écoutent des
8: pénichiers, ouais.
1: Des bateliers. On appelle ça des bateliers.
8: Ah ouais, pardon.
1: Donc je pense qu'ils doivent nous écouter. S'ils nous écoutent, arrêtez de balancer n'importe quoi.
8: Arrêtez.
1: Quand on voit des bouteilles de flotte, des bouteilles de vide. Coca, tout ça.
24: C'est dégueulasse.
22: Des couches, c'est horrible.
1: Mais oui, mais jusqu'à. Mais attendez, moi je veux. Rigaud. Oui. Une question internet.
5: Sur l'IRC, il y a Shun qui me disait qu'est-ce que tu penses du fait que Jacques Chirac avait dit qu'il se baignerait dans la Seine?
1: Non, mais ça, on va pas parler politique là-dessus.
8: Pas de politique, Rigaud. Pas de politique.
1: Donc là-dessus, on va pas continuer. Donc moi, je peux vous dire une chose, c'est que. Là, c'est que ça va trop loin. Moi, je peux vous dire une chose, qu'il y a même les gens, ils s'amusent à nous balancer n'importe quoi, et après, ça reste coincé. Dès qu'ils ouvrent les écluses, ça reste coincé. Ouais. Et je vois, c'est en 95 ou 96, la poêle où qu'on a eu une chaleur à crever, ouais. C'est que les poissons, ils étaient morts, ils remontaient. Et là, ils ont fait appel donc au...
8: À la DDE ?
1: Non, au responsable
8: des travaux
1: de la Seine pour nettoyer tout ça, parce que c'était impossible. C'était impossible de pouvoir continuer comme ça. Donc, deuxième question. Faut-il... fumer est-il un moyen de pollution ? Donc, on va demander à Briquet.
24: Moi, je m'allume des cigarettes. Et non. En fait, non, ça pollue pas.
1: Ah bon,
24: pour la santé, c'est ce que m'a dit mon médecin.
1: Ouais.
24: En fait.
1: Ben ton médecin, tu me donneras son adresse, j'irai le voir.
24: Ok.
1: Hein?
24: Pas de problème.
1: D'accord. En antenne. Ok.
24: Bonjour.
1: Moustache.
23: Moi je vais dire que ça pollue, hein, parce que t'as vu le nombre de gens qui fument.
1: Mm-hmm.
23: Et puis moi je dis ça fait beaucoup de fumée tout ça. Hein.
1: Ouais mais puis, mais attends, moustache.
23: Ouais.
1: Moustache, moi je veux dire, fumer est-il un moyen de pollution?
23: Ouais, ça pollue non seulement le corps, mais en plus ça pollue l'oxygène qu'on respire. Hein.
1: Non, mais de toute manière, attendez, s'il vous plaît, derrière là. Coquelicot.
8: C'est sucre d'orge, on se calme.
1: On se calme, ça. Ceux qui ont du monde derrière, vous avez.
22: On parle plus, on écoute.
1: Non, mais vous vous calmez parce que là, j'ai pas envie de faire un débat de merde ce soir. Ok?
24: Faut être sûr ce soir.
1: Donc moi je vais répondre à Moustache.
24: Voilà.
1: Donc pour toi, quand tu fumes, pour toi ça tu veux dire que tu pollues tout le monde.
24: Ouais, bah ouais. Hein.
1: Ouais, mais alors moi je vais te dire une chose, moi qui ai l'habitude de fumer, moi je peux te dire une chose que bon d'accord, Sandy elle aime pas quand je fume parce que si j'ouvre pas la fenêtre, elle peut pas supporter l'odeur de la cigarette.
24: Normal, bah ouais, si elle aime pas, c'est logique. Hein.
1: Bah oui, mais alors dans ces cas-là, quand t'es dans une voiture.
24: Ouais.
1: Bon, admettons que tu conduises, que le chauffeur qui est à côté de toi, ouais. Par exemple le passager, ne fume pas, mm-hmm. Est-ce que tu vas continuer à fumer pour l'empester?
24: Bah non, carrément pas, quoi.
1: Il a alors, attends, Moustache. Ouais. Qui c'est qui dit oui?
22: C'est Braguette.
1: Oui.
22: Il
1: n'est
22: pas content, il prend sa voiture. Hein. Moi, je fume dans ma voiture.
1: Ouais, mais attends, Braguette. Si par exemple, le passager ne fume pas, qu'est-ce que tu fais?
22: Je fume. Moi, je suis dans ma voiture.
0: On va dans un autre endroit.
1: Qui?
0: Christian.
1: Bounty, ouais, Christian. Donc, toi, tu vas dans un autre endroit?
24: Oui. Mais non, Moustache.
1: Non, attends, Moustache. On va demander à Bounty quand même parce que.
0: Donc, dans un autre endroit ou dans une autre salle.
1: Ouais, mais par exemple, mais admettons Bounty,
24: oui.
1: Christian,
24: oui.
1: Admettons que tu n'as pas d'endroit pour non-fumeurs, tu vas où?
24: Dans les WC.
1: Ouais, mais si
8: c'est interdit.
1: Non, mais si, admettons, dans les WC, c'est interdit.
24: Bah, tu vas aller dehors.
1: Ouais, mais dans ces cas-là, dehors, ok. Mais est-ce que tu pourras re-rentrer dans là où tu étais?
8: Non, c'est interdit.
24: C'est interdit.
8: Non, parce que regarde, si tu fumes, tu vois, parce que t'es dans un lieu interdit, donc tu vas fumer dehors. Mais le problème, c'est qu'après, tu sens la fumée et que t'as encore de la fumée, donc si tu rentres...
1: Non, mais attends. Pour l'instant, Fildar, c'est pas toi que je m'intéressais, c'était Christian.
8: Ah, pardon.
22: Alors?
1: Donc, Christian.
24: Ah ouais.
1: Donc, admettons que tu sortes pour fumer une cigarette.
24: Ah ouais.
1: Est-ce que tu pourras re-rentrer dans la boîte?
24: Non.
1: Ah, bah voilà. Donc...
22: J'étais dans la voiture, là.
1: Hmm?
22: On était dans la voiture et tu nous parles de boîte.
1: Ouais, bah oui, mais dans les boîtes de nuit, de toute manière, souvent.
22: Moi, t'as...
1: Ouais, non, mais. Toi, tu fumes pas?
22: Bah si, moi, je fume. Hein.
1: Bon, bah donc, dans les boîtes de nuit, de toute manière, c'est... on a le droit de fumer. Bah,
22: tout à fait.
1: Ouais. On est bien d'accord.
24: Ouais, tout à fait. Ouais.
1: Donc, par contre, si t'as une personne qui est à côté de toi qui ne supporte pas la cigarette et qui te dise est-ce que vous pouvez arrêter de fumer, qu'est-ce que vous faites?
22: Bah, il sort.
1: Ah ouais, mais si elle est dans une boîte de nuit, tu vas lui demander de sortir.
22: Ah bah il fait ce qu'il veut, s'il supporte pas, il va plus loin.
1: Mais il change de coin.
22: Exactement.
1: Ah voilà, c'est ce que je voulais entendre dire.
24: Ah,
1: voilà.
8: Ouais, c'est chiant, c'est...
24: GG.
1: Oui.
24: Moustache.
1: Oui.
24: Moi je dis quand même, c'est celui qui fume qui doit se barrer, non pas celui qui fume pas et qui est dérangé.
22: Ah non.
1: C'est... Ouais, non mais attends, Moustache, tu as pas demandé, par exemple, si toi t'as pas envie de fumer...
24: Ouais.
1: Tu vas pas dire à la personne, si tu fumes pas, tu dégages.
24: Mais non, justement, c'est le contraire. La personne qui fume pas, normalement, elle doit rester à sa place.
1: Ouais, mais c'est la plus gênée qui s'en va, alors.
22: Exactement.
24: Ah ouais, mais bon...
1: Ouais, mais dans une boîte de nuit, tu vas pas dire, tu fumes pas, tu dégages. Moi, ouais. je fume et c'est tout, point final à la ligne.
24: Ouais.
1: Mais moi, je vois pas le rapport. Je vois pas le rapport sur la question. Parce que d'accord, je sais.
8: J'ai peut-être une solution, c'est qu'en fait, les personnes qui fument pas et donc qui sont avec des gens qui fument, en fait, ils sont peuplés parce qu'après, ils puent la fumée.
22: Ouais,
24: en plus.
1: Ouais, non mais ça.
24: Vêtements.
1: Ouais, mais ça s'imprime sur les vêtements, ça. Je suis d'accord avec. Qui c'est qui vient de.
8: Fildar, de Paris.
1: Non, mais attends. Attends, c'est. Fildar, on sait que c'est toi de Paris.
24: Moi,
1: hein?
24: Je savais pas.
1: Donc, c'est Bounty ou Bounty. C'est Christian ou Moustache? Bounty, là.
24: C'est Moustache.
1: Non, mais je voudrais bien que les trois filles aussi réagissent un peu, là.
22: Ah, mais je réagis.
24: Ouais, on les entend pas un peu, là.
1: Non, parce qu'on les entend pas assez, là.
22: Non, ouais. Attends, Gérard, on t'attend. Allô?
1: Non, mais... Oui.
22: Ah, oui, non, mais nous, on est là, on écoute, on est passionnés.
1: Non, mais...
22: On se dit que fumer, de toute façon, ça salit, on sent dans les doigts, on sent dans les vêtements, on sent partout, donc on est grillé. Hein. C'est une bonne odeur qui pue bien, moi, je trouve.
1: Ouais, mais moi dans ces cas-là... Oh là, qui c'est qui a un téléphone pourri, là?
22: C'est pas moi.
24: C'est pas moi. Non, c'est pas moi.
22: Là,
24: c'est
22: le sucre-gorge, là.
1: Oui.
22: Ouais. Enfin, moi, je trouve que, je veux dire, tu sors dans la rue, les voitures, ça te dérange, tu vas pas dire au gars... Enfin, si, tu vas pas dire au gars, vas-y, arrête de conduire, quoi.
24: Bah si, c'est pour ça qu'il y a les
1: voitures. Non, attends, et sucre-gorge. Sucre-gorge.
22: Oui.
1: Je vois pas le rapport avec la fumée de cigarette.
22: Ah bah si, c'est de la pollution quoi. Mais
1: non mais justement on va en parler des voitures.
22: Ok, ouais. J'anticipe pas.
1: Hein, on va en parler. Donc pour l'instant, je parle de fumée. Par exemple, moi, je peux vous dire une chose, qu'il est là, et il peut très bien réagir, il est planqué derrière moi là-bas, il peut très bien prendre la place à fil d'art. C'est que lui, quand il vient dans les studios et qu'on fume, ça le dérange. Et dans les soirées, il y a certaines personnes qui fument, mais est-ce que ça te dérange à toi, Max?
3: Alors d'abord, bonsoir.
24: Bonsoir.
3: Appelle-nous. Donc savoir si ça me dérange la cigarette dans des lieux comme les discothèques.
1: Voilà.
3: Non, sauf si une personne qui fume et qui va me mettre la fumée dans la gueule, quoi.
1: Mm-hmm. Ouais, mais
3: j'ai. Mais j'ai marqué ça dimanche en étant dans un lieu public qui était.
1: Attendez.
3: J'étais dans un lieu public qui était le Parc des Princes. Et je voyais quand même des mecs qui fumaient le cigare. C'est-à-dire qu'eux, ils fument le cigare, donc c'est quand même un truc qui empeste. Mmh. Mais eux, quand ils recrachent la fumée, à aucun moment ils se la prennent dans la gueule. Par contre, ils l'envoient à la gueule de gens qui ne fument pas. Mmh. Donc, le minimum, c'est au moins quand tu fumes, c'est de voir si tu déranges pas des gens autour de toi.
1: Mmh. Ouais. Mais moi, par contre, il y a une paire.
3: On pourrait me balancer 2-3 applauds quand même.
1: Bravo, chef. Mais moi, je peux répondre à la personne, je sais pas, c'est Sucre d'Orge ou Braguette ou Coquelicot qui a dit ça. Quand on envoie la fumée sur la personne d'un mec, ça veut dire qu'on l'aime. Mais moi, je peux vous dire une chose, c'est qu'à l'heure actuelle, j'ai 2 paquets de cigarettes, même voire 3. Et sur les 3, c'est marqué.
3: Mais tu fais un débat sur la santé.
1: Nuit gravement à la santé.
3: Mais nuit ou jour?
1: Ah mais ça c'est.
3: C'est nuit et jour ou c'est nuit gravement dans le sens de la nuit?
1: Non, c'est nuit gravement à la santé.
3: Bah, c'est juste nuit. Donc le jour c'est
6: toléré.
1: Fumer nuit à votre entourage.
3: Pourquoi il parle de la nuit?
1: C'est ce qui est marqué sur les paquets. Hein.
3: Ouais, mais désolé. Pourquoi ils disent que c'est la nuit?
1: Je sais pas. Je pense que Manu.
3: Oui. Je sais pas si on est vraiment dans le débat de la pollution avec.
1: Je sais pas
3: si on fait un débat sur le tabac et sur le cancer ou si on fait un débat.
1: Je
3: crois qu'on est un peu sorti du débat, mais par contre, c'est vrai qu'il faut y réfléchir. Pourquoi on dit nuit gravement? Pourquoi c'est la nuit grave?
1: Nuit gravement. Parce que ça esquinte. Ça esquinte. Ça esquinte la santé. Ça, c'est un débat qu'on fera peut-être la semaine prochaine.
24: Bravo.
1: C'est un débat qu'on fera la semaine prochaine.
24: Okay.
1: Donc.
6: Toi, t'as répondu, Gérard. T'as répondu à la question. Oui. Donc, on peut passer à la troisième.
1: Voilà. Donc, un incident provoque-t-il une pollution?
22: Un quoi?
1: Un incident.
6: C'est-à-dire, tu peux expliquer un incident, ce que tu entends par incident, parce que.
22: Quel genre d'incident?
1: Non.
6: Un accident de voiture, des trucs
1: non,
6: comme ça?
1: Non, un incident.
22: Quel genre d'incident?
1: Bon, même un incendie. Ah non!
24: Ah oui.
6: Un incendie, ouais.
1: Ouais, c'est un incendie, Pardon. Non, parce que c'est moi qui me suis trompé. C'est un incident provoque-t-il
6: un incendie, Gérard?
1: Un incendie provoque-t-il une pollution? Donc, on va demander à Sucre d'Orge.
22: Oui. Un incendie accidentellement incendieux?
1: Non, mais Oh là, Sucre d'Or, c'est un téléphone pourri.
22: Ah bon?
24: Ouais.
1: Je pense que t'as un portable.
22: Ah non, j'ai le téléphone de chez moi, tu m'entends pas bien là?
1: Ah non, parce que là, j'ai un grésillement, c'est pas possible.
6: Ça vient pas d'eux, en fait.
22: En fait, je crois que c'est pas nous, c'est.
6: C'est le standard de fun.
22: Il déconne, hein?
6: Non, c'est le standard de fun, on peut rien faire, GG. Ce qu'ils sont en train de refaire derrière. Moi aussi, j'ai le même.
9: C'est pareil, partout.
6: Abaisse un peu ton casque alors.
9: Allez.
22: C'est bon, tu m'entends?
6: Donc sucre
1: d'orge.
22: Oui, ça pollue. Hein. T'as vu la fumée quand il y a un incendie dans le midi, là, avec les Canadaires et tout, c'est de la folie. Ça pollue grave.
1: Ouais, mais non, mais attends, je vois pas sucre d'orge.
22: Oui.
1: Je vois pas le rapport.
22: Tu vois pas le rapport?
1: Je vois pas le rapport avec un incendie.
22: Oui.
1: Et
22: un incident?
1: Non, mais un incendie plus les Canadaires. Parce que qu'est-ce que le Canadair a à voir dans les incendies? Le Canadair, il provoque pas une pollution.
22: Non, mais quand il y a un incendie, il y a un Canadair.
24: Si, Gérard, le Canadair, il provoque la pollution, puisqu'il va chercher l'eau dans la mer, et certains endroits, tu vois, la mer, elle est polluée.
22: Et quand le Canadair, il s'ouvre, ça fait plein de fumée blanche sur le feu.
1: Non mais ça c'est l'eau. Ça c'est l'eau qui ressort de
22: c'est l'eau. Ça touche la
24: fumée. Mais l'eau elle peut être polluée.
1: Stop.
6: Gérard,
1: s'il vous plaît.
6: Le Canadair là, il y a bien de l'essence dedans.
1: Non mais attends Manu, je sais pas si t'as regardé le reportage sur les Canadair. Ils ont une trappe en dessous qui prennent l'eau.
7: Ouais, mais moi, t'es justement, d'accord. J'avais vu ce reportage, ils n'avaient pas de pastilles vertes hein, sur le pare-brise, les gars.
1: Non, mais on s'en fout de la pastille verte.
7: Donc ça pollue.
9: On s'en Gérard, oui, ils prennent de l'eau pour éteindre le feu, mais pour décoller.
7: Pour décoller, il y a des gaz d'échappement.
1: Non.
9: Ils prennent bien de l'essence, ils ne volent pas à l'eau.
1: Non.
9: Ils ne roulent pas à l'eau, quand même.
1: Non, je suis pas là, je ne suis pas d'accord avec vous. Donc on va demander à Brigade. Par contre, tu essayes de voir avec le sucre d'orge si elle ne peut pas changer de poste, parce que là.
10: Tu m'entends toujours pas, là?
1: Non, j'ai du
7: essaye
1: mal.
7: De changer de poste, va la caisse d'épargne.
9: Non, t'es lié droit, c'est ça?
1: Braguette.
9: Tu te mets en pilier.
10: Je passe en avant?
9: Ouais.
1: Braguette.
10: Oui.
9: Ouvre-la un peu.
10: Allô?
1: Braguette.
10: Oui.
1: Bon, alors toi?
10: Moi, je dis que ça pollue, mais bon, c'est bien, quoi, parce qu'après, les forêts repoussent et c'est de la bonne pollution, quoi.
1: Ouais, mais tu
9: parles.
1: Tu crois... Attends, Braguette.
10: Yes.
1: Braguette.
10: Oui.
1: Tu crois que même en éteignant un incendie...
10: Oui.
1: Tu crois que...

0: Braguette, oui. Moi je vais te dire une chose. Même derrière là, moustache et briquet, vous calmez parce que.
1: Et Bounty là.
0: Ouais, ben Bounty, Christian. Ouais, non, mais Christian, 5 minutes. Christian, s'il te plaît.
1: Oui.
0: On se calme. Je réponds à Braguette, d'accord?
2: Oui.
0: Donc, moi, je peux te dire une chose, Braguette. Moi, c'était... J'ai regardé les infos, et quand tu vois ce qu'on a vu cette année, qui sont partis en fumée, oui. Fais-moi confiance que c'est toute la ville qui va payer pour remettre tout ça en état. Et quand tu vois des arbres, quand tu vois des arbres qui partent en fumée,
2: oui.
0: C'est pas possible.
2: Tu trouves pas ça vachement beau, un arbre en porte?
0: Non. Moi, je vais te dire une chose. Que je préfère regarder des arbres qui fleurissent et tout.
2: Oui.
0: Ouais, bravo. Oui,
2: j'adore voir les arbres en feu. Bah, c'est chacun ses.
0: Ouais, ben dans ce cas-là, toi du côté. Ah, c'est dommage. Tiens, en fait, Braguette, ouais. ça sera pas le thème du débat.
2: Oui.
0: À Clermont-Ferrand, est-ce qu'il y a des volcans?
2: Oui, il y a des volcans à Clermont-Ferrand.
0: D'accord. Ok, je te remercie.
2: Bravo.
0: Non, mais c'était simplement pour savoir. Ok, donc on va demander à Coquelicot de répondre.
2: Bah oui, moi je crois que ça pollue, mais je crois qu'on peut pas faire grand-chose, parce que c'est des choses qui arrivent naturellement et on peut pas arrêter ça, quoi. Contre, moi je suis contre, sucre d'orge. Bah c'est sûr, je
0: suis. Oh là là, mais qui c'est qui a un téléphone pourri, là?
3: Ça vient pas du standard, Gérard.
0: Oh là, c'est mauvais dans ton...
4: C'est vrai que c'est chiant, mais on peut rien faire.
2: Non, là, on a un téléphone pourri, là.
0: Donc, Coquelicot.
2: Oui.
4: Elle vient de répondre, Gégé.
0: Donc, tu viens de répondre. Christian de la Salle Saint-Cloud.
1: Oui, ben, moi, je suis d'accord avec les autres. Il y a pas mal de fumée.
0: Ouais.
1: Il y a des fumées de cheminée, exactement, aussi.
0: Non, mais attends, Christian.
4: Ça pollue, ça, au fait, Gérard, les feux de cheminée ou pas?
0: Non.
4: Pourquoi?
0: Non, mais attends, ça dépend s'ils sont bien allumés dans l'appartement.
1: Et Gérard,
0: oui.
1: Ça pollue les feux de bois ou pas?
0: C'est qui pose...
1: C'est Briquet. Est-ce que ça pollue les feux dans les forêts?
0: Mais attends, on vient de... Hey. Oh, oui, briquet.
1: Oui.
0: Tu vas aller voir Manu au standard, s'il te plaît.
1: Mais non,
0: non, mais attends. Attends, tu vas être gentil. Tu vas aller voir Manu au standard, parce que j'ai répondu à la question à Braguette.
4: Oui, tu suis pas Briquet. Hein.
1: Mais si, mais j'ai...
0: Non, mais tu...
1: En fait.
0: Ouais, mais t'as pas compris, ben tu vas aller voir Manu. Il va te faire comprendre au standard. Rigaud.
1: Oh là là.
5: Oui, sur IRC, il y a l'agafou qui te demande si péter, ça pollue.
0: Ça dépend si les fenêtres sont toutes fermées. Même dans un lit, ça peut polluer. Ça, je peux dire oui. Briquet, s'il te plaît.
1: Oui.
0: Tu
3: n'as rien dit, Gérard, c'est pas lui.
0: Non. Mais Briquet, tu le reprends au standard, il va comprendre.
4: Tu expliques la troisième question et tu le remets après.
0: Non, mais... Là, on finit la troisième et je pose la quatrième.
4: Ouais.
0: Bounty.
1: Oui.
0: Ah ben, toi, t'as répondu. Tu m'as parlé, je sais plus quoi, là.
1: Fumée de cheminée.
0: Ouais, fumée de cheminée. Ok, t'as répondu. Donc, moustache.
1: Ouais, moustache. Ouais, bah alors moi, je vais répondre à Coquelicot.
0: Mmh.
1: Parce que Coquelicot, elle a dit qu'en fait, on pouvait rien faire contre les incendies. Eh ben, elle dit n'importe quoi. Parce que les incendies, il n'y en a pas que des naturels, il y en a aussi qui sont provoqués par des gens.
0: Oui, mais... Ah. Mais
2: parlez pas de...
0: Attendez. Moustache et Coquelicot, ouais. S'il vous plaît.
1: Ouais, du calme.
0: Vous écoutez? Là, d'accord, je suis d'accord avec vous. Il y a des incendies qui sont... il y a des incendies qui sont provoqués pendant l'été. Mais ça, on peut pas savoir qui c'est qui les provoque.
1: Ouais, tu peux sensibiliser.
0: Mais oui, mais de manière quand vous prenez une nationale ou autre, vous voyez que c'est marqué interdit de fumer, donc je ne comprends pas pourquoi il y a des gens qui s'amusent à fumer ou qui laissent leur mégot.
2: C'est des pétomanes, ça.
0: Ben oui, mais voilà. Dans ces cas-là, pourquoi que les gens savent que c'est interdit de fumer, pourquoi qu'ils laissent leur mégot allumé?
2: Parce que c'est des pétomanes, ils le font exprès. Ça les fait jouir de mettre le feu.
0: D'accord.
1: Ouais, on appelle ça un pétomane.
2: C'est classe, les gars.
4: Donc on peut dire que les pétomanes sont des pollueurs.
0: Ouais. Ben voilà.
4: Ouais. Ouais.
0: Donc, Briquet, il a quand même...
4: Il a compris, Briquet a tout pigé, a tout compris.
1: J'ai compris. C'est bon.
0: Alors, pour toi?
1: En fait, vu que j'étais au standard avec Manu, j'ai pas très bien compris la question.
0: Oh non, mais
4: c'est normal, je lui ai expliqué, Gérard.
1: Il m'expliquait de me calmer, tout ça, donc j'ai pas pu entendre en mettre en feu.
0: Donc,
1: oui.
0: Un incendie provoque-t-il une pollution?
1: Moi, je pense
0: que... Non, mais vite.
1: Bah, c'est bon, laisse-moi le temps de répondre. Je pense que oui.
0: D'accord,
4: c'est une bonne réponse. Hein.

0: Ouais,
1: ouais ben.
0: Quoi,
1: ouais, bref, qu'est-ce qu'il y a? Et toi, Gérard, qu'est-ce que tu penses de ça?
2: Moi, personnellement, moi, je vais te dire une chose. Ce que je pense, c'est déjà qu'on devrait respecter tout ce qui nous est interdit quand on part en vacances. Mmh. Et même à l'heure actuelle, c'est ce qu'on devrait respecter, les endroits qu'on n'a pas le droit de fumer.
1: Ouais.
2: Moi, celui qui renifle comme un veau, mmh,
1: il
2: va se calmer.
1: Il doit prendre ses comprimés parce qu'il est malade.
2: Ah ben, s'il est malade, il va redégager au standard, ça va aller vite pour moi.
1: Et donc?
2: Donc, dans ces cas-là, il faut mieux respecter l'avis des gens. Faut respecter la nature.
1: Ouais.
2: Parce qu'en fin de compte, la nature, qui c'est qui la paye? C'est nous.
1: Bah oui.
2: C'est nous. Bah, qui c'est qui paye?
1: C'est cher en plus.
2: Oui mais qui c'est qui paye derrière? C'est nous.
1: C'est le contribuable.
2: Ouais mais on paye sur les impôts. On paye là-dessus pour redonner goût à la vie.
1: Et qui paye ça?
2: On paye des impôts.
1: C'est le contribuable.
2: On paye des impôts donc c'est nous qui payons en ouais. fin de compte. C'est pas parce qu'on achète une voiture. Si par exemple une voiture prend feu dans une forêt, la forêt va va prendre feu. Et en fin de compte, qui c'est qui est responsable? C'est nous, parce que après, faut reconstruire tout ça.
1: Mmh. Faut reconstruire la voiture.
2: Il y a une question.
0: Reconstruire les arbres.
2: Donc, alors, la quatrième.
1: Et on va mettre un petit disque.
0: Ouais, ouais.
2: Et donc, alors, je pose la question. La télé est-elle un moyen de pollution? Et on va s'écouter Baba au rhum avec des petits
1: loups de nez. Tu peux rappeler les numéros, Gérard, aussi.
2: Appelez au 0803 08 5000 et 0876 5000. Toujours le 3615 4 Fun Radio, rubrique directe. Et bien sûr, l'internet où que Rigo vous attend. Vous pouvez réagir sur le débat. Il n'y a pas de problème. Je vous répondrai en direct.
1: Voilà.
2: Donc, alors, quatrième question. La télé est-elle un moyen de pollution? Donc on va recueillir sucre d'orge.
0: Oui.
2: Braguette. Bonjour. Coquelicot.
0: Oui, oui.
2: Christian de la Selle-Saint-Cloud.
3: Oui, oui, c'est celui-là.
2: Moustache.
3: Oui, je suis là.
2: Briquet. Bonjour.
3: C'est tout. Il n'y a personne d'autre. Il n'y a personne d'autre, c'est bon.
1: Et donc on commence avec qui, Gérard?
2: Et on va commencer avec sucre d'orge.
0: Oui. Eh ben oui, t'as raison, Gégé. La télé, c'est un moyen de pollution énorme de l'esprit, hein. Surtout certaines chaînes, les premières, ouais. Là, tu vois.
2: Ouais.
0: Et si tu les regardes.
2: Non mais attends.
0: Non, je dis pas de nom de chaîne, hein. Je dis simplement celle qui commence les numéros là.
3: Oui.
0: Eh bien, si tu les regardes trop souvent, tu finis par devenir comme elle, quoi.
1: D'accord. Ouais, c'est pas mal ce qu'elle dit. T'as compris, Gégé?
2: Non.
0: Bien comme la chaîne. Pareil.
2: Ouais, d'accord. Braguette.
4: Oui. Non, c'est pas un moyen de pollution, c'est un moyen de communication. On te communique des informations.
0: Elle parle avec la télé, elle.
2: Non, mais je pense qu'elle doit parler avec. Avec un gorille, elle, derrière.
1: Ouais, il y a un gorille derrière.
4: Avec une gorille.
2: Ouais. Donc ça y est, c'est bien, Braguette. Coquelicot.
5: Oui, moi je crois que c'est un moyen de pollution. Mais enfin, ça dépend pour qui, hein. Parce que moi je dis, je sais pas, il y a des trucs qui sont intéressants quand même, faut pas tout rejeter dans la télé.
1: Mm-hmm. Mais est-ce que tu crois, Gérard, que la radio c'est un moyen, c'est quelque chose qui pollue plus que la télé, Gérard?
3: Ouais, quand on est
1: Gérard,
3: ouais.
1: Gérard, on est là. Hein, est-ce que tu crois que la radio ça pollue plus que la télé? C'est ce qu'on demande sur Minitel.
2: Non, je pense pas.
1: Pourquoi?
2: Non, je pense que le Minitel, de toute manière, c'est un truc pour les gamins. S'ils ont envie de dépenser leur pognon là-dedans, ils font ce qu'ils veulent.
1: Ouais. C'est pas ça la question. La question, c'est est-ce que la radio,
2: ouais,
1: ça pollue plus que la télé?
2: Moi, c'est ma réponse.
1: Ah, bravo. Okay.
2: Moi, c'est ma réponse.
1: Nuance.
2: Donc, Christian.
6: Oui, mais moi, j'adore beaucoup le débat à la télé.
2: Mm-hmm.
6: Il y a pas mal de débats que j'écoute en deuxième et en première.
2: D'accord. Non, mais je vois pas le rapport avec la question, Christian.
6: Oui, mais...
1: C'est sa réponse. Non, c'est ta réponse.
2: Ah, ok. Moustache.
7: Ouais, ben, moi, je veux dire que la télé, c'est... Bon, en ce moment, il y a un peu que de la merde, quoi. Hein, il y avait des émissions un petit peu plus intellectuelles, tu vois, ce serait mieux. Voilà, c'est tout ce que j'ai à dire.
2: Non mais attends, je vois pas. Moustache.
7: Ouais.
2: Je pense que t'as pas très bien compris la question, mais c'est pas grave.
7: Si, j'ai bien compris.
2: Non, je pense à mon avis que t'as pas compris la question.
7: Répète-la moi alors.
2: Non, mais je te la répète pas.
7: Oui, alors moi, avant de répondre à la question, je voudrais quand même te demander ton avis, oui ou non, est-ce que ça pollue ? Toi, je voudrais que tu me répondes avant.
2: Non, mais moi, maintenant, tu vas répondre à la question parce que c'est pas toi qui me pose les questions, c'est moi qui vous les pose.
7: J'aurais répondu par rapport à ta réponse en fait.
2: Non, mais moi, maintenant, tu vas me répondre à la question.
1: Bah, aide-le un peu. Donne-lui ta réponse déjà, comme ça.
2: Non, mais attends, il va déjà répondre correctement. Après, je lui dirai.
1: Il peut pas.
7: Ouais, je peux pas si tu me donnes pas ta réponse avant.
2: Non, bah alors dans ces cas-là, n'attends pas ma réponse.
7: Je réponds.
2: Sur Internet. Briquet, pardon.
7: Bah oui, bah je réponds.
8: C'est pas moi.
2: Non, mais 5 minutes.
7: Ok.
9: Ouais, donc sur l'IRC, il y a Fedji qui te demande si c'est la télé qui pollue ou si c'est les animateurs télé.
2: Là-dessus, faut dire une chose, c'est que en ce moment, vu ce qu'on voit à la télé, je pense que on a du mal à savoir ce qu'on va regarder comme chaîne. Hein.
7: Bah ouais, mais alors dans ce cas-là, toi aussi tu pollues, puisque tu passes sur Fun TV.
2: Alors là, je vais te dire une chose, Briquet. Tu vois, Briquet.
7: Ouais.
2: C'est con ce que tu viens de dire.
7: Pourquoi?
1: Ouais.
2: Parce que là maintenant tu dégages. Je veux plus te revoir. Hop. Ouais, salut à toi, Briquet.
7: Salut.
0: Gérard.
2: Oui.
0: En plus, il avait tort parce que ça pollue moins quand ça passe par satellite que quand ça passe par courant à la télé.
7: Qu'est-ce qu'il a dit ?
2: Qui c'est qui vient de dire ça ?
0: C'est moi, Sucre d'Orge.
2: Ouais, ben Sucre d'Orge, fais gaffe parce que tu risques de te faire comme Briquet si
1: non,
2: tu
1: Non, mais
2: continues.
1: C'est vrai, non, Gérard,
0: oui,
1: attends.
0: Vrai, ça pollue moins quand ça passe par satellite que quand ça passe par courant.
2: Ouais, non, mais faut se dire une chose qu'à l'heure actuelle, pour voir des émissions de cons. Hein, des émissions qu'on sait même pas ce que ça veut dire.
1: Donne des exemples pour toi d'émissions polluantes.
2: Moi, je peux te dire une chose, des émissions polluantes, tu sais ce que c'est ?
1: Non.
2: C'est l'après-midi.
0: Mm-hmm.
2: Hein ?
1: Sur quelle chaîne ?
2: Même le matin, sur les coups de 9h, c'est pas pour critiquer Françoise. Mais
1: c'est
2: quand
1: pas des émissions, c'est des séries, ça, nuance.
2: Ouais, mais même, quand tu vois Amour, Gloire et Beauté, ça a ni queue ni tête parce que ça a rien à voir. L'après-midi, ouais, mais t'as qu'à zapper. Ouais, mais Les Peu de l'amour, c'est pareil, ils ont signé pour 10 ans.
1: Oh non.
2: Ça pour 10 ans, ouais, mais pour 10 ans, de toute manière, tu peux rien voir. Tu comprends même pas ce que ça veut dire.
1: Et ça, c'est
2: là,
1: pas
2: Victoria,
1: loin,
2: Victoria est cool. Et Cole, je pense que c'est ça.
1: C'est de la merde, mais tu regardes. Alors, faudra savoir.
2: Non, moi, je regarde pas ça.
1: Attends, t'es en train de nous dire les prénoms et tout, là. Victoria, c'est avec machin, bidule. Non, on s'en fout. Donc, c'est pas polluant pour toi.
2: Pourquoi on s'en fout ?
1: Elle peut
2: réagir quand même.
1: Non, mais on s'en fout de la série, c'est ce que je veux te dire.
2: Ouais, ben, voilà. Peut-être.
1: Donc, c'est pas polluant.
2: Moi, je veux te dire une chose. Ouais. Je préfère regarder des reportages comme j'ai vu hier que je me suis endormi dessus.
0: Ah, c'est con, hein.
2: Je préfère regarder des reportages sur les routiers que de voir des émissions des feuilletons qui durent ils commencent à 14h05 et à 14h45 c'est terminé.
1: Ouais, mais je vais te dire un truc, les routiers polluent quand même.
2: Ouais, mais attends, les routiers polluent peut-être, mais on est bien content de les avoir pour se nourrir. Et pour ravitailler les magasins et les stations-service. Parce qu'on est bien content de les avoir grâce à eux. Qui c'est qui bouffe ? C'est quand même grâce à eux si on bouffe.
1: Ouais, mais ils polluent quand même.
2: Oui, mais ils polluent. Mais grâce à qui t'as de l'essence dans ta voiture ? Grâce à eux.
1: Aux garagistes.
2: Mais ouais, mais les garagistes, ils font appel à qui ?
0: Au
2: transport routier.
0: Ouais.
1: Ouais,
0: oui.
2: Et
1: voilà.
2: Eh oui, Manu. Ah bon ?
1: Bah non, c'est le train.
2: Mais non, le train.
0: Mais
2: attends, le train, avec le train, tu vas.
1: Tu vas pas loin.
2: Je sais pas où.
1: Tu vas pas loin, surtout en ce moment.
2: Ouais. Hein, surtout en ce moment, avec ce qui se passe.
1: Alors, on vient sur le débat.
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0: Bonjour Greenpeace.
1: À la place de Briquet.
9: À la place de Briquet.
7: Bonsoir tout le monde.
0: Bonsoir.
2: Salut.
7: Salut Gérard.
8: Salut.
2: Donc, sixième question.
0: Oui.
2: Peut-on faire l'amour en polluant ?
7: Non. C'est bien la question.
2: Ah.
0: Ah, ça c'est une bonne question, Gérard.
2: Ah ouais, mais...
0: Est-ce que
7: Greenpeace peut répondre ?
2: Oui.
7: Alors en fait, moi je trouve qu'on peut effectivement faire l'amour en polluant. Si par exemple on fait l'amour sur une péniche et qu'après en faisant l'amour on boit une connette de je dirais pas la marque et on la balance dans la Seine. Voilà.
2: Non mais attends. Là je vais te dire une chose, Greenpeace.
7: Ouais.
0: T'es viré.
2: Là déjà.
8: J'ai rien dit de méchant.
2: Non mais là tu reviens tout à fait à la première question.
8: Ouais. Ouais mais.
2: Ouais ouais. Hein, Tony. Ouais, ouais.
1: Okay, non, mais on peut faire l'amour quand même sur une péniche. Puisque.
2: Ouais,
1: on peut faire l'amour partout. Donc, à ton avis, est-ce qu'il a raison? S'il n'a pas raison, t'expliques. C'est ça.
2: Non, mais moi, je vais te dire une chose, c'est pas parce que tu vas faire l'amour et que tu rebalances des canettes dans la scène. Ok?
8: Bah, tu peux si t'es assoiffé en train de faire l'amour. Moi, je pense que.
0: Ah, là, il a peut-être raison.
7: Mais faut se réhydrater, hein, sinon tu meurs.
1: Est-ce que t'as soif, toi, quand tu fais l'amour?
2: Non. Ouais. Non, moi, je fume une cigarette.
1: Ouais, t'es bah, pollue,
0: bah, tu pollues alors.
1: Donc, on peut pas.
2: Non, mais moi, je fume une cigarette chez moi. Nuance.
1: Ouais, mais tu pollues quand même.
2: Ah non, mais moi, quand je fume une cigarette, j'ai la fenêtre ouverte.
1: Ah ouais.
0: Ah bah ouais, donc tu pollues, hein.
2: Ah non, non, mais je pollue quoi? Je pollue personne.
8: Bah si,
0: tu pollues l'atmosphère.
2: Bah je pollue l'atmosphère. Mais dans ces cas-là, les pots d'échappement des voitures, ils polluent quoi? L'atmosphère.
1: Non, mais attends, pendant. Et pendant l'amour aussi, Gérard, il t'arrive d'avoir des pollutions nocturnes. On est d'accord.
2: Ah, mais ça.
1: Ouais.
2: Ça, y a une personne qui pourra répondre si elle veut bien venir à côté de Manu pour répondre à la question, mais elle veut pas.
1: Ah, mais c'est pas grave, on continue le débat. Hein. On va pas s'arrêter
2: donc,
1: pour ça.
2: Moustache.
7: Ouais. Ouais, GG, bah, je t'écoute.
2: Non, mais attends, Moustache.
7: Ouais.
2: Oh, Moustache, tu te réveilles?
7: Ouais, non, mais ouais, je me réveille. Non, mais si tu veux.
2: Bon,
7: tu me réveilles.
2: Non, non.
7: Je vais sauter cette question. Voilà, je vais écouter, comme ça au moins, tu vois.
2: Bon, bah alors, Moustache, bonne nuit. Allez hop.
1: Bonne nuit, Moustache.
2: Au revoir. C'est pas la peine de le reprendre sur un autre nom. Hein. Christian de la Seine-Saint-Cloud.
10: Oui. Moi, j'aime bien faire l'amour n'importe où, même dans le foin.
2: Ouais, mais. peut-on faire l'amour en polluant?
10: Non, je crois pas.
1: Ah. Pourquoi?
2: Non, mais pourquoi? On avait bien précisé, il n'y a pas de pourquoi ni des comment. Donc maintenant, tu le laisses répondre si.
1: Alors, why?
10: C'est très difficile.
2: Ouais, mais alors, comment. Pour,
1: ah non, pas de pourquoi, Gérard.
0: T'as du mal, hein.
2: Ouais, mais.
1: Ah ouais, bah ouais, t'es bien emmerdé, là.
2: Dans quel sens que.
1: Non, non, pas dans quel sens.
2: Non, non, parce que là, c'était des comment ici.
1: Ah non, on n'a pas.
2: Alors, moi, je fais ce que je veux.
1: Ah d'accord, toi, t'as le droit, ok.
2: Donc, Christian, donc.
1: Dans quel sens?
2: Peut-on faire l'amour en polluant? Pour toi.
10: Dans le foin.
2: Ouais, dans le foin. Ouais, mais je vois pas du tout le rapport.
10: C'est vrai.
2: Parce que dans ce cas-là, tu cherches une aiguille dans une botte de foin.
10: Oh, oui.
2: Hey, dans ce cas-là, Christian.
10: Oui. Oui.
2: Christian.
10: Écoute, Gérard.
2: Christian,
10: oui.
2: Moi, je vais te dire une chose.
10: Oui.
2: Donc, je vais répondre à la question.
10: Oui.
2: Donc, si, admettons, tu n'arrives pas à trouver la foufoune de la personne.
10: Oui.
2: Donc, tu es obligé de la chercher dans une botte de foin.
10: Exactement.
2: Wow. Ouais, voilà. Voilà. Alors, on va demander à Coquelicot.
11: Non, moi, je crois pas que ça pollue. Franchement, non.
1: Why?
2: Ouais, mais est-ce que tu as déjà essayé, toi?
11: Non, franchement, non.
2: Non, mais attends, 19 ans, je pense que. Ouais, c'est vrai, à 3, ils font pas beaucoup l'amour. Hein.
1: Est-ce qu'on sait, tu habitais?
2: Un fil d'art.
1: Ouais, ouais.
2: Braguette.
12: Oui.
2: Donc toi?
12: Bah moi je suis d'accord avec Coquelicot, je dis que ça pollue pas.
2: Ouais bah toi non plus t'as pas essayé là-bas.
12: Ah si, moi j'ai
0: essayé. C'est clair que ça pollue pas,
12: j'ai essayé dans les volcans, j'ai essayé dans les petites rivières autour des volcans et j'ai pas pollué. Hein.
2: Ouais non mais de toute manière les volcans j'ai annulé, normalement c'était le thème du deuxième débat mais je l'ai annulé parce que... C'était pas évident.
12: Ouais.
2: Non, puis même.
12: Si Aruntazia, c'était pas libre.
2: Non, mais même, c'est.
1: Il y a
2: c'est
1: trop
2: pas...
1: de problèmes en ce moment avec les volcans, la grève et tout, c'est
2: ouais. Non, non, non, mais même les volcans, c'était pas. Ils en parlent pas assez à la télé, tout ouais. Ça. Moi, je sais très bien que j'ai été sur Clermont. Il y a 3-4 ans, j'étais me balader. Je sais que c'est là-bas qu'on voit. Il y a un coin qui est volcanique.
12: Mm-hmm.
2: Non, non. En Auvergne, je sais que c'est le truc des volcans.
12: Mm-hmm.
2: Donc.
12: T'étais à Vulcania, non?
2: Ben, j'y étais, oui, mais c'est pas évident parce que quand il va à pied, faut quand même monter la côte. Hein.
12: Ah ouais.
2: Parce que tu peux pas y monter en voiture.
8: Et Gérard, je voulais te poser une question, c'est Greenpeace.
2: Ouais.
8: Est-ce que t'as vu ce qui s'est passé à San Francisco, Volcano? Il y a un volcan qui est sorti de San Francisco.
2: Ouais. Non, non, mais attends, pour l'instant, on est dans la pollution, d'accord?
1: Ok.
8: Ok.
2: Sucre d'orge.
0: Oui. Ben alors moi, je trouve que l'amour, c'est trop beau, quoi. Ça pollue en aucun cas.
1: Oui, c'est vrai.
0: Ça, c'est clair.
2: Bon, c'est tout ce que t'as à dire.
0: Ouais.
2: Non, mais je pense que là, ce soir, on dirait que vous n'êtes pas réveillé, là.
8: Mais si, Gérard.
1: Non, ils sont calmes, nuance.
0: Voilà. Attends, il y a un autre sucre d'orge, là.
8: Tu vois, on peut s'exciter, hein.
2: Quoi, un autre sucre d'orge?
0: Ouais, il y a plusieurs sucres d'orge dans cette maison. On est trois sucres d'orge.
8: Je vais te le foutre, mon sucre d'orge, moi, tu vas voir.
0: Il y a plein de sucres d'orge.
1: Bah, réponds alors, vas-y.
0: Eh ben, moi, je me dis que ça pollue pas et que Gégé, je sais pas pourquoi il pose la question. T'as pollué en fin d'amour, Gégé?
2: Ah bah ça, je vais te dire une chose, sucre d'orge, tu vas te calmer déjà.
0: Ouais, mais toi... je sais pas, j'ai pas compris ta question.
1: Ouais, voilà pourquoi toi Gérard, t'as écrit cette question. Pourquoi toi, tu penses que l'amour ça pollue ou pas?
2: Non, peut-on faire l'amour en polluant?
1: Oui.
2: Bon, de toute manière, tu peux faire très bien l'amour, comme Moustache disait, ou Greenpeace, ou Coquelicot, ou Bounty, je sais plus.
1: Enfin bref.
2: Enfin bref, on s'en passe. Mais je pense que faire l'amour, tu peux faire l'amour où tu veux.
1: Ouais, mais ça pollue pas.
2: Ouais, bah oui, mais voilà, mais d'accord. Mais je crois pas pourquoi que tout de suite il y en a qui s'attachent sur des trucs qu'ont rien à voir sur ce thème du débat.
1: Ouais, mais pourquoi t'as pensé à cette question, toi?
2: Bah pourquoi? Parce que c'était une question qui me venait à la tête. Je voulais savoir.
1: D'accord.
2: C'est okay. Tout.
1: Donc comme ça, t'as la réponse. T'es content?
2: Ouais, bah, j'ai la réponse. De toute manière. Il y a personne qui est capable de répondre. Alors, un orage provoque-t-il une pollution atmosphérique?
13: Oui.
2: Non. Oui, Christian.
13: Un tonnerre, un très fort tonnerre.
2: Non, mais un orage provoque-t-il une pollution atmosphérique?
13: De gros dégâts, de gros accidents, des gros qui provoquent. Pas mal de dégâts.
2: D'accord. Ouais, je vois ce que tu veux me dire. Oui, Rigaud.
1: Non. Rien. Vas-y.
2: Moi, je croyais.
1: Sucre d'orge, je veux parler.
2: Sucre d'orge.
0: Moi, je dis que ça nettoie un orage. Après, tout est beaucoup plus propre.
12: Elle a raison.
2: Oui, non, mais un orage provoque-t-il une pollution atmosphérique? Moi, je peux vous dire une chose que
0: non,
2: c'est pas.
0: Fini.
2: Non mais attends, sucre d'orge, je vais répondre à ta question, s'il te plaît.
0: Je te laisse, je t'en prie.
2: Ouais. C'est que, vu le cyclone Georges et tout ça... Ouais, mais ça, je vais vous dire une chose.
1: La couche d'ozone, ça a un rapport ou pas?
2: Bah oui.
8: Oui,
2: parce que moi, je vais te dire une chose. Dans ces cas-là, on parle d'un orage. Tu viens de dire?
1: La couche d'ozone. La couche d'ozone.
2: Ozone,
1: pardon.
2: Donc tu prends le truc météorologique.
1: Oui.
2: La couche d'ozone.
1: Oui.
2: Avec les gaz d'échappement.
1: Vous allez apprendre quelque chose ce soir. Écoutez.
2: Avec les gaz d'échappement, tu peux avoir plus de pollution.
1: Oui.
2: Donc cet été, on a atteint le barème voire 4-5 à un moment donné sur Paris.
1: Sur Richter.
8: M6.
2: Non, Christian.
8: Non,
2: on n'a pas dépassé le barème 5.
1: 5,9, je crois.
2: Non, on est resté à 5.
1: Ouais.
2: Mais il faut dire une chose, c'est que là-dessus, quand on dit, ouais, les pastilles vertes, donc les pastilles vertes, je vois pas ce qu'elles ont à faire là-dedans, parce que de toute manière, les gens prendront toujours leur voiture pour se déplacer, pour aller au boulot.
1: Ouais, mais ils n'ont pas besoin de bouffer de pastilles Valda pour ça.
2: Mais non, mais la pastille verte, c'est... Ah, tes conneries, toi. Tu cotes ton standard et réponds pas aux questions,
1: n'importe
2: c'est tout.
1: N'importe quoi, Manu.
8: Ouais, Manu.
2: Réponds pas.
9: Je peux accueillir un nouvel auditeur, par contre?
8: Allez.
9: Donc, on accueille quel numéro? 20 ans de Toulouse sur 105.9.
12: Salut, quel numéro?
8: Bonsoir Paris et bonsoir le bar où je travaille, c'est-à-dire Max et les Ferrailleurs.
2: Ok, bah salut à toi, quel numéro?
1: Non, c'est une petite pub.
2: Non, mais les pubs, on les fait pas.
8: Non, moi aussi, j'ai de la pub, on retire.
1: C'est la nuit sans pub, ok?
9: Et Manu, tu penses sur les 24 lignes, parce que je suis venu lui donner un coup de main, il y a 24 lignes.
8: Bonsoir, Gérard.
2: Ouais, alors, ta couche.
8: Bonsoir, Gérard.
2: Ah, salut.
8: Est-ce que tu peux répéter ta question? Parce que moi, j'étais au standard.
2: J'y arrive pas.
8: Non, Gérard, excusez-moi. Gérard.
2: Je sens que tout à l'heure, il y en a, il va se prendre une pêche.
8: Gérard.
2: Donc, alors, un orage.
8: C'est quel numéro?
2: Oui, je répète la question.
8: Merci.
2: Un orage provoque-t-il une pollution atmosphérique?
8: Non.
2: Alors, pourquoi quel numéro?
8: Ah non, c'est pas moi qui ai dit non, déjà. Moi, je ne sais pas, je ne pense pas, mon cher Gérard, je ne crois pas.
2: Ouais, mais réponds quand même à la question.
8: Alors, un orage...
1: C'est moi, pardon.
8: Eh bien non, je ne crois pas, Gérard.
2: Quel numéro? Pourquoi que t'appelles?
8: Ben non, mais pour participer au débat, Gérard.
2: Non, mais je te pose la question, si tu veux pas répondre, si t'as pas la réponse, c'est pas la peine d'appeler.
1: J'ai dit, quand même, attends. C'est pas parce qu'il n'a pas une réponse à une question qu'il n'est pas obligé de participer à tout le débat.
2: Mais là, pour l'instant, il n'est même pas capable de me dire.
1: C'est pas grave, il répondra la prochaine.
7: Avec les éclairs et tout, oui, oui, tout à fait, je pense, oui.
1: Voilà, ah, d'accord. Pour sortir un peu du débat, excuse-moi, il y a Steph sur le Minitel qui demande si les pets fouf polluent l'environnement.
2: Oh bah ça, c'était quand on faisait l'amour. Hein. Je vois pas du tout.
1: Ah mais il vient d'arriver.
2: Rapport. Non mais je vois pas du tout. Je vois pas le rapport avec.
1: C'est une sorte d'orage. Hein. C'est une sorte d'orage.
2: Non.
1: Non, ça pollue pas alors.
2: Christian,
1: merci. Ouais.
2: Christian pour toi.
1: Voilà, ouais. Steph.
14: Ben moi je suis tout à fait d'accord avec toi.
7: Mm-hmm. Christian, je t'ai reconnu. Pourquoi Tony, tu prends cette voix de mongol?
2: Bon, vous commencez à vous calmer là.
14: Ouais, calmez-vous.
2: Hein, quel numéro?
7: Ah, c'est pas moi, hein. C'est l'autre là, moustache là.
14: Ouais, moustache Gérard, tu devrais le virer parce qu'il fout la merde depuis. Ouais, ouais.
2: Non, mais c'est bizarre, Manu, je t'avais
1: dit. Moustache est parti donc.
2: Pourquoi qu'on le récupère?
1: Mais il est pas là! Donc, comme tu mets de l'ordre dans ta fiche, GG.
2: Non mais attends, j'attends qu'il me refasse une fiche propre.
1: Bah, Coquelicot.
15: Bon, je peux te répondre.
2: Coquelicot.
15: Oui, bah moi je dis que ça, je pense pas que ça pollue, non.
2: Ouais, mais...
15: C'est vrai.
7: Oui, les pluies acides.
15: T'as raison, il y a des pluies acides, des fois ça pollue tout sur son passage.
2: D'accord.
1: Bah c'est une musique, tout ça.
2: Ouais. Braguette.
16: Ouais, moi je dis que c'est le contraire en fait, c'est la pollution atmosphérique qui provoque les orages. Mais c'est bon en fait, un bon orage, une bonne pollution d'orage, c'est bien.
15: Ça a fini, hein.
2: Non.
16: Ça a fini, elle a raison. Et puis l'électricité statique, ça fait peur aux enfants.
2: Moi je peux vous dire une chose, que l'orage, pour moi personnellement, vu ce qu'on en... Rigo, vas-y, avant que je termine.
17: Ouais, c'est juste Shun sur l'IRC qui te demande ce que veut dire atmosphérique, parce qu'il sait pas du tout.
2: Bah, atmosphérique, c'est atmosphère.
15: Atmosphère.
7: Et c'est quoi l'atmosphère?
2: L'atmosphère, c'est les nuages et c'est tout ça.
7: Okay.
2: Quand vous voyez des gros nuages noirs, là, vous pouvez être sûr d'avoir un gros orage. Quand vous voyez des éclairs, c'est pareil.
7: Gérard, c'est Greenpeace. Moi, j'ai pas répondu.
2: Ouais, vas-y.
7: Moi, je pense que les orages, ça pollue carrément pas, puisque, en fait, pareil, quand il y a de la pollution, c'est qu'il y a de la chaleur. Donc les orages, il fait froid généralement, et voilà, ça pollue pas.
2: Non. Pourquoi, Gérard? Non.
15: Pourquoi?
2: Je veux dire une chose. En été, quand on n'a pas de pelote, on se plaint parce qu'on a trop chaud. Et quand il pleut, c'est pareil, on se plaint parce qu'on a trop froid.
7: Oui, mais Gérard, moi, ce que t'as pas compris, c'est que tu vois quand.
2: Ouais, c'est vrai. Dis carrément que je suis un con, que je comprends pas.
7: Non, c'est pas vrai. Moi,
2: Non, tu le penses. Tu vas pas le dire, mais tu le penses.
7: Exactement.
2: Ouais, alors, Greenpeace, bonne nuit. C'est bon.
7: C'est Moustache qui a dit ça.
2: Non, Greenpeace et Moustache, bonne nuit à vous deux.
7: Voilà.
2: Hop. Et bonne nuit. Allez, hop, terminé. On va terminer. Il nous reste deux questions. On va terminer avec Sucre d'Orge, Braguette, Coquelicot, Bounty et quel numéro?
7: Voilà.
2: Alors, le parfum est-il un moyen de pollution? On va demander numéro. À quel numéro?
7: Oui, alors moi j'estime que oui, parce que je vois des grosses bonnes femmes des fois qui se foutent de la cocotte et tout, et tu sais, quand t'es dans un endroit, dans un magasin et tout, et que t'es à côté d'elles, elles s'en foutent plein, c'est une horreur, c'est une pollution du nez, quoi, oui.
2: Ouais, mais ça, je veux dire, quel numéro, moi, je peux te confirmer, c'est que... Non, mais quel numéro?
7: Oui.
2: Quel numéro? Je vais te répondre. Je pense que Coquelicot, Bounty, Braguette et Sucre d'Orge, bon, je pense que vous allez tous être d'accord avec moi.
14: Oui, moi, c'est d'accord.
2: Donc, je pense que je vais vous dire une chose là-dessus sur le parfum. C'est que dès que par exemple, une personne va avec sa copine pour y acheter du parfum...
14: On prend une bonne marque.
2: Donc, déjà, rien que si elle en paye le... sur le pomme de sa main, sur la pomme de sa main,
15: mm-hmm.
2: Déjà tu vas le sentir pendant un bout de temps.
14: C'est véridique.
2: Hein? Donc c'est pour ça que.
15: Mais ça dépend quel parfum en fait.
2: Oui, mais même que ça soit du parfum pour femme ou pour homme.
16: Non, mais c'est même pas ça. C'est qu'en fait il y a des bons parfums, il y a des mauvais parfums. Les mauvais parfums, il y a des mauvaises choses dedans et c'est les parfums qui puent. Genre marque de sport, tu vois ce que je veux dire?
2: Attends. Qui c'est qui vient de me parler de marque de sport là?
1: Est-ce que l'Adidas ça pue ou pas?
2: Attends. Justement, tu me coupes.
1: J'ai aussi. Un jeune là que j'ai à l'antenne, mais ils ont été au moins
2: standard.
1: Avec Manu, on s'en rend compte on parle de la pollution des téléphones portables. Il faut savoir si les portables téléphones polluent,
7: oui.
1: Tout ce qui est électronique.
2: Non,
1: c'est la question qui revient souvent.
2: Et ça, sur l'électronique, ça m'étonnerait que ça pollue.
1: Pourquoi ?
2: Ça dépend des gens qui veulent l'acheter.
9: D'autre part, excusez-moi tout le monde, d'autre part, on accueille Prof Salade qui est chercheur au CNRS à la place de Greenpeace.
2: Bonjour. Ouais, non, mais attends.
9: Tu le dis au grand chef parce que c'est lui qui l'a sélectionné. Ouais, non.
1: C'est moi qui l'ai sélectionné, je sais pas s'il est valable.
2: Ouais, mais j'espère que ils ont pas changé de nom pour
1: Non, c'est moi qui viens de le rappeler là à l'instant sur son portable. Par contre, il est sur son portable parce que
2: là sur portable,
1: il est dans son laboratoire.
2: Donc on t'écoute.
18: Oui, allô.
2: Oui.
18: Bonsoir, Gérard. Oui, je suis désolé de taper d'un portable, mais voilà, je suis au monde.
2: Non, mais on t'écoute.
18: Oui, donc je vais te montrer comme 2 et 2 font 3.
2: Non, 2 et 2 font 4 chez moi, pas 3.
18: C'est un incendie de forêt. Je suis désolé de revenir sur le début du débat.
2: Non, on en est à la 8e, on parle du parfum, on reprend pas les questions du départ.
18: D'accord, donc
2: tu parce que sinon, tu vas retourner voir le chef.
18: D'accord. Donc, est-ce que tu as fait de la chimie dans ta vie ?
2: Non.
18: Voilà, donc est-ce que tu sais que la combustion du carbone avec de l'oxygène donne de l'eau et du CO2?
2: Ouais, mais attends, je vais te dire une chose, je me suis tapé de...
19: Il essaie de nous impressionner, il est nul là, le gars.
2: Non, mais je me suis tapé des acides de carbone quand on était en Allemagne avec Sandy, chez Goodyear.
1: C'est bon.
2: Je vais te dire une chose que...
1: C'est pas mauvais ça, non?
2: Ouais, mais... Oui, Rigo.
20: Non, rien.
2: Non, je croyais que tu avais une question.
20: Ouais, Gérard,
2: non, mais si tu avais sur l'IRCE, moi, non, ça ne me dérange pas. Au
20: juste
2: contraire.
20: Que tu fumes des acides de carbone, mais je vois pas le rapport.
2: Non, mais ça, moi non plus.
18: Le carbone, ça n'existe pas,
2: Gérard. Hein, oui, les acides de carbone, tu sais, ça sert à quoi?
19: À quoi?
2: À faire des pneus et des joints de voiture.
1: Ah, ouais. Ah, je le savais pas en plus, je l'ai dit comme ça au hasard.
2: Bon, c'est bon, là, derrière ceux qui veulent... Donc, on revient sur l'histoire du parfum, là.
19: Oui, sucre d'orge.
2: Donc, je pensais... qui c'est que tout à l'heure qui m'a posé une question, là
1: Ouais, c'était sur les parfums, genre de sport, des trucs pourris, là.
2: Ouais,
1: Adidas, tout ça.
19: Gérard, moi je disais que les parfums, ça pollue parce que c'est fait pour cacher les mauvaises odeurs et les mauvaises odeurs c'est de la pollution. Alors les sportifs qui puent ils mettent du parfum et c'est pour cacher la pollution et tout ça c'est pour cacher la pollution.
2: Non, je suis pas d'accord avec toi.
19: Mais il y a des parfums, quand ils sont doux c'est agréable, ça pollue pas. Mais il y a les parfums de chiottes aussi, ça pollue parce que ça troue la couche d'ozone.
2: Ouais, d'accord, je pense que.
18: Il y a l'autiste qui veut parler derrière.
2: Oh, l'autre kiss, tu es la ferme, toi, s'il te plaît, derrière, merci. Donc, je pense que je vois pas du tout le rapport. Christian, pour finir, on va en terminer sur cette question-là, là, parce que...
21: Moi, je trouve que les parfums, ça sent très bon, même sur une femme. C'est très agréable à sentir une femme qui a beaucoup de charme et du parfum.
2: Ouais, mais alors, Christian, moi, je vais te poser la question. Et ça, toi, tu vas répondre, tu vas te mettre à côté de Fildar. Quoi, non?
1: Non,
2: pourquoi?
1: Oui, non, moi je réponds pas, je croyais que je devais répondre. Non.
2: Parce que moi je vais te dire une chose, une nana qui s'en met trop, par un moment donné, ça fait mal à la tête avec le.
18: Pourquoi?
2: Non, attends, il n'y a pas de pourquoi, toi, tu vas la fermer. C'est pas à toi que je m'adresse. Quand je t'appellerai pas de chambre, tu sortiras de sous le lit, toi. Ok?
18: D'accord, Gérard, je me soumets à ton courroux.
2: Alors, dans ce cas-là, t'as qu'à fumer la moquette et on verra.
1: Non, ça pollue.
18: Ah ouais, la moquette.
2: Hein, okay. Alors, va fumer la moquette.
1: En même temps, je me permets, Max, c'est Max. Si le mec, il dit, quand tu dis que quand une femme met trop de parfum, ça donne mal à la tête, quand il te demande pourquoi, c'est normal qu'il te pose pourquoi. Parce qu'il aimerait savoir pourquoi.
18: Oui, voilà.
2: Ouais, mais parce que j'en connais une, elle s'en met du matin au soir. C'est pas parce que moi, je m'en mets beaucoup, mais je voudrais bien qu'elle réagisse. Là. Allez hop.
1: Ça c'est peut-être pour camoufler la transpire.
19: Par contre, il y a des mecs qui se mettent pas parfum.
1: Tenir le fond de teint.
19: Il y a des mecs qui se mettent
2: parfum. Non, attendez, s'il vous plaît, derrière. Merci.
1: Il y a un morceau.
22: Disons que le parfum, c'est bien. T'es obligé d'en mettre. Si tu vas à un rendez-vous, t'es obligé de mettre du parfum.
2: Ah ouais, mais attends. Tu vas voir un rendez-vous, tu te mets. Attends, je te réponds à ta question. Ouais. Et là, je pense qu'on va se marier. Tu crois que tu vas dans un bureau d'un directeur, par exemple, moi, je vais voir Axel. Hein j'arrive. Je suis avec ma bouteille, vas-y, hop.
22: Non mais moi je prends pas ma bouteille sur moi. Hein.
2: Ok. Non mais attends, mais dans ces cas-là c'est pareil. Ouais, tu t'en mets
22: ce
2: trop.
22: Soir j'ai même pas amené ma bouteille de parfum, donc tu vois. Hein.
1: Ouais, elle est tombée. Elle est tombée dedans, ok.
2: Ouais, elle est tombée parce que t'es à côté, toi. Tu te calmes, hein. Tu gardes tes mains.
1: Ah t'inquiète.
2: Tu gardes tes mains.
1: Touche pas à ta cam.
2: Ouais, ça c'est ma propriété.
1: Hein, je sais.
2: Défense d'y toucher.
1: T'as un droit de bail, non?
2: Ouais, j'ai un droit.
1: Ouais.
20: Le débat.
2: Voilà. Donc dernière question. Ouais. Bon, je pense. Ouais. Le chef il va répondre. Parce que c'est lui qui l'a sélectionné. Moi, je pense que ça va me retomber sur la gueule, mais c'est pas grave. Mm-hmm. Les boissons sont-elles
3: Oui, oui.
2: Ah oui, oui, qui?
3: Quel numéro?
2: Alors, quel numéro, vas-y?
3: Bah oui.
1: Bah oui.
2: T'as même pas entendu la fin de la question.
3: Est-ce que c'est une pollution pour toi? Oui, certainement.
2: Ah, voilà. Oui. T'es content de ta réponse?
3: Pour moi aussi, hein, parce que moi, je bois beaucoup. Tu sais, ma mère est écossaise, donc j'ai le whisky dans le sang depuis que je suis petit. Quoi, donc,
4: ton père est polonais, non?
3: Non, non. Allô?
2: Ouais, on t'écoute.
3: Non, c'est pas moi. Les toilettes de la loco sont polluées. Ça, c'est...
2: Bon, alors, quel numéro? Bonne nuit.
1: C'est pas quel numéro, c'est prof salade. Ça y est.
3: Voilà.
1: On l'a viré.
2: Attends.
1: C'est bon.
2: Hé, Manu.
1: Qu'est-ce que j'ai fait?
2: Je préviens.
1: Non, parce qu'il avait son portable.
2: Je te préviens. J'avais prévenu. Ce soir, le premier débat, je veux pas le casser.
1: C'est nickel, là. Attends.
2: Ok. Là, t'es en train de me le niquer.
1: C'est prof salade, il est parti.
2: Alors, maintenant, tu te démerdes. Je veux pas savoir. Bounty.
3: Oui.
2: Bounty pour toi?
5: Oui, ben moi, quand je vais dans quelque part, je bois de l'alcool, mais très modérément.
2: D'accord.
3: Bien.
2: Coquelicot?
4: Moi, je ne vois pas du tout. Donc, je peux pas répondre à cette question.
2: Ouais. Braguette?
4: Ouais, alors moi, je bois pas non plus et je supporte pas les gros cons qui picolent, quoi.
3: Pour moi,
4: parce que eux, ce sont des pollueurs, ouais.
2: Alors, attends, je vais dire une chose, Braguette.
4: Yes.
2: Quand tu vas dans une boîte de nuit,
4: oui.
2: T'en vois des gros cons.
4: J'en vois plein, ouais.
2: Hein?
4: Oui, j'en vois.
2: T'en vois, hein.
4: Oui.
2: Et à Clermont-Ferrand, il y a des boîtes de nuit quand même.
4: Et puis il y a aussi des gros cons qui picolent.
2: Ouais, alors dans ce cas-là, pourquoi que tu vas dans les boîtes de nuit s'il y a des gros cons?
1: Bah attends.
4: J'ai le droit de sortir quand même.
1: Bah voilà.
4: Il y a des bons DJ.
2: Ouais, sucre d'orge,
4: oui.
2: Pour finir.
4: Bah moi je bois beaucoup mais que de l'eau, alors je peux répondre que boire ça pollue pas quand tu bois de l'eau.
2: Ouais, c'est ça.
1: Ouais, c'est limite comme
2: ça. Ça m'étonnerait. À mon avis, ça m'étonnerait.
4: Je bois un petit peu de champagne de temps en temps.
2: Ouais, un petit peu quand même.
4: Un tout petit peu quand même.
2: Ouais, tout à fait.
4: Gérard, directement dans la coupe.
3: Est-ce que tu penses que pour toi c'en est une, Gérard?
2: De quoi?
3: Bah une pollution.
2: Non mais moi je vais te dire une chose, que si je bois c'est mon problème, c'est pas le vôtre et ça vous regarde pas les auditeurs.
1: C'était pas ça la question, Gérard, hein.
2: Non, mais
1: savoir si c'est pour toi de boire, c'est une pollution ou pas.
2: Ben ça regarde simplement ma femme, c'est tout. Voilà, c'est tout. Ça regarde personne d'autre.
1: D'accord.
2: Donc conclusion.
23: Gérard. Attends Gérard, justement pour la conclusion, on va accueillir Cactus, 22 ans de Paris.
4: Bonsoir Cactus.
3: Même.
4: Bonsoir Gérard.
2: Cactus.
4: Bonsoir.
2: Salut.
4: Ça va?
2: J'ai pas regardé ce matin.
1: Ouais.
4: T'aurais dû regarder, comme ça t'aurais pu me répondre.
2: Ouais, ben, vas-y.
4: Non, mais tu vas bien, Gérard?
2: Ben, je sais pas, je te dis.
1: Il a pas regardé ce matin, alors ta conclusion, Cactus?
4: Alors, ma conclusion à tout ça,
1: oui.
4: C'est que c'était un très long débat, qui était très bien animé par Gérard,
1: ouais.
4: Et qui s'est vachement bien passé, pour une fois.
24: Oui.
4: Et puis voilà ma conclusion.
2: D'accord.
4: Bravo.
2: Ben, comme t'as fait la dernière question, tu aurais été sur le deuxième.
1: Oh, la classe.
4: Voilà.
1: Il est pas fort.
2: Alors, on va demander à Sucre d'Orge,
4: oui,
2: sa conclusion du débat.
4: Eh bien, je crois que t'as enfin bien organisé le truc. T'as viré ce qu'il fallait virer, t'as gardé ce qu'il fallait garder.
3: Ouais, exactement.
4: Bien joué.
3: Ouais.
2: Non mais ça je l'ai fait parce que j'avais...
1: Ça vient du cœur ce qu'il a fait.
2: Non non,
3: bien.
2: Non. Ça je dois à quelqu'un, vu ce qui s'est passé mardi. Donc c'est tout, j'y avais promis que ce soir ça, le premier et le deuxième allaient bien se passer. Donc,
1: on n'avait pas dit le deuxième.
4: Ah,
2: non mais attends.
1: On avait dit ça avant le premier.
2: Tu vois, c'est con parce que toi t'ouvres ta grande bouche,
1: ouais.
2: Mais manque de peau. Ouais. Tu as tapé la Réa.
1: Bon, on dit deuxième.
2: Eh, hey, les deux. Tu as fait les deux.
1: Oh non, putain.
2: Oh mince.
1: Oh, oh,
2: non, toi, tu fais le
1: secondaire. Je vais démissionner, moi.
2: T'es baisé. T'es baisé, mon pote.
1: Allez, oh là là.
2: Et toi aussi.
1: D'accord.
2: Super. Alors, sucre d'orge.
19: Oui.
2: Conclusion.
19: Eh bien, je pense que même si on a dit beaucoup de bêtises et beaucoup de choses intéressantes, le fait.
2: Non.
1: On n'a pas dit une chose intéressante. Hein. Je tiens à te dire.
6: Par contre, on a dit de ces conneries.
19: Ouais. Non, mais le simple fait d'avoir répété le mot pollution toute la soirée, c'est bien parce que ça rentre dans la tête des gens et puis ils vont en prendre conscience petit à petit.
2: Voilà. Braguette.
10: Ouais, alors moi, sur le thème, en fait, sur la pollution, bah, je trouve que c'est bien la pollution parce que ça fait réagir les gens, parce que maintenant, on privilégie l'électricité. On est pour privilégier aussi. Le chauffage, tu vois, solaire. Et sinon, bah, pour le débat en lui-même, bah, quand t'es gentil avec les gens sont gentils avec toi.
11: Oui, c'est vrai. C'est vrai. Quel numéro ?
2: Non, coquelicot.
13: Bah, moi, c'est la première fois que je viens à un débat avec toi. Et ben, je trouve ça très sympa et je trouve que ça a apporté beaucoup de choses quand même. Même s'il n'y a pas que des choses intéressantes, c'est vrai, mais je trouvais que c'était très sympa et j'espère que ça va faire réagir des gens.
2: Christian de la Seine-Saint-Cloud.
24: Oui, bah, moi, j'adore beaucoup ton débat. Et pas mal de. Ça apporte beaucoup de choses et j'adore pas mal ton émission.
1: Qu'est-ce que ça a t'apporté, Christian, le débat de ce soir, toi ?
24: Beaucoup de choses.
1: C'est-à-dire
24: sur la pollution, sur le cinéma, sur le.
2: Non, mais attends, Christian.
24: Oui.
2: Christian.
24: Oui.
2: Christian.
1: On l'a pas encore fait.
2: Oui. Non, mais je sais.
24: Non, sur la pollution, sur certaines choses,
2: oui.
24: Sur les orages, sur tout.
2: Oui. Ouais. Sur.
24: Même sur les parfums.
2: Ouais, mais t'avais pas autre chose à demander parce que je t'ai entendu tout à l'heure à 22h. Non, c'est pas grave.
25: Ouais.
2: Quel numéro ?
11: Ouais, bon, alors pour ma toute première participation au débat de Gérard, moi j'ai trouvé ça bien, mais bon, je sais que t'as la pollution, toi, c'est ce que tu vis au jour le jour. Et c'est,
1: à Paris, ouais.
11: C'est pénible pour toi.
2: Non, mais de toute manière, ça, la pollution, on la vit dans toutes les villes. Hein.
1: Ouais.
11: Ouais, mais
2: je vais te dire une chose, tu peux pas t'y échapper, que ce soit sur Paris, sur même en province, je pense que tu peux pas y échapper. Hein.
1: Il y a des endroits dans le monde où il n'y a pas de pollution, Gérard ?
2: Je pense pas, non.
11: Carnot ?
2: Comment ?
11: Sur Rennes.
1: À Suresnes,
2: ouais,
1: pas de pollution.
2: Suresnes, toi, tu vas te faire foutre.
11: Non, je parlais camion, là, les trucs, là.
2: Oui, moi aussi, je parlais de camion. Hein
11: ouais.
2: Ok
11: ouais.
2: Allez, bonne nuit à toi. Oui.
1: Non, on passe au standard, tu poseras ta la question, ok, mon gars.
2: Je sais pas, il y avait une dernière auditrice, là.
1: Elle est passée, c'était Cactus.
23: C'était Cactus et elle a fait sa conclusion en premier.
1: Donc, à toi de faire ta conclusion, Gérard.
2: Donc, conclusion sur le premier débat. Donc j'ai répondu quand même un peu aux gens, j'ai même coupé la parole pour répondre sur les questions.
1: Bien, ouais, t'as bien fait.
2: Donc je pense que le deuxième, je voudrais qu'il se passe comme ça.
1: D'accord, mais la pollution.
2: Mais il faudrait qu'on aille moins de pollution, ouais. Moins de voitures.
1: D'accord.
2: Parce que là-dessus, ça sera dur. Donc le deuxième débat qui va porter sur le cinéma, et on va s'écouter Bernard Mauvaise Haleine. Avec Dragé Puka.
26: De la Courneuve. J'ai engueulé Philippe hein, qui disait qu'il était
27: pas. Philippe.
26: Non, Philippe.
27: Ah, Philippe.
26: Oui, c'est Philippe. Je lui ai dit que de Fun TV, je lui ai dit que t'avais une culotte, que t'étais pas venu sans culotte.
27: Ah bon ?
26: J'aime pas trop ça non plus, Philippe. Hein. Bon.
27: Déjà, je le connais même pas.
26: Si, c'est le petit C qui voulait t'embrasser sur la bouche.
27: Ouais, je le connais même pas.
26: Eh, il est amoureux de toi, mais grave.
27: Je m'en fous.
26: La première fois qu'il t'a vu,
27: je m'en fous.
26: Il avait envie de toi, mais grave.
27: Je m'en fous.
26: Alors parle devant ton combiné.
27: Je m'en fous.
26: Voilà, je préfère. Alors, hein ?
27: J'ai un coup de gueule à donner, mais c'est très très grave.
26: Alors allons-y.
27: Tu sais où j'habite, Gérard ?
26: Gérard, il habite à Suresnes.
27: Voilà. Bon, il y a, tu sais, le fameux Jean-Philippe.
26: Oui.
27: Que je te parle.
26: Oui, le fameux Jean-Philippe, oui.
27: Bon, et c'est vrai parce que...
26: Ah non, mais attends, il faut que t'expliques aux auditeurs parce que François...
27: Attends,
26: mais reste...
27: Je vais te passer sur le répondeur. Sur le répondeur, j'ai pas effacé le...
26: Non, mais réexplique-moi, il faut réexpliquer aux auditeurs ce qui s'est passé. Raconte de nouveau.
27: que Jean-Philippe voulait casser la gueule. Il avait surpris une conversation vis-à-vis de Dallas.
26: Ouais.
27: Donc, il s'expliquait avec Gérard.
26: C'est dur à suivre, hein. Pour ceux qui nous écoutent, rassurez-vous, c'est très dur à suivre pour moi qui suis mon émission chaque soir quand même. Hein. C'est pas évident à comprendre quand même, voilà. François, ton histoire là. C'est un gros caca là, c'est un gros bordel.
27: Non, c'est un bordel.
26: D'accord, c'est un bordel, d'accord, ok. Ça me rassure. Parce que si François nous dit que c'est un bordel, c'est que ça va être un gros bordel pour nous alors.
27: Donc, par contre, Gérard.
26: Ouais.
27: Gérard, il a chopé Jean-Philippe.
26: Ouais.
27: Jean-Philippe avec trois mecs.
26: Ouais.
27: Dans les trucs à chiottes.
26: Ouais.
27: Tu sais, où tu mets les pièces.
26: Ouais. Tu comprends rien, mais ouais.
27: Non, tu comprends rien, mais ouais. Tu fais exprès ou quoi?
26: Je vais te dire ouais.
27: Tu fais exprès ou quoi? Tu m'emmerdes, hein?
26: Mais attends, mais t'énerves pas. Oh!
27: Tu m'emmerdes ou quoi?
26: Tu vas te calmer, dis donc, oh! Qu'est-ce que c'est que c'est?
27: Je t'explique, parce que c'est très sérieux. Un môme de 16 ans et demi, qui risque de se faire violer?
26: Mais qu'est-ce que tu racontes? Oh là là!
27: Avec trois mecs?
26: Mais dis pas n'importe quoi!
27: N'importe quoi?
26: Mais attends, alors...
27: Je peux te faire écouter, hein.
26: Alors fais-moi écouter, t'as quelque chose à nous
27: faire? Oui, non. Je peux te faire écouter.
26: Ok, c'est bon.
27: Alors, numéro 16.
26: Alors attention, on y va, c'est parti, on va écouter
27: attends,
26: quelque chose.
27: Tchuss. Je décroche.
26: On se calme, on reste zen, on y va, c'est parti.
27: Attends.
26: Ouais. Alors c'est quoi là? Qu'est-ce qu'elle veut? Je comprends rien. Qu'est-ce que c'est que cette histoire? Vous avez compris vous? Putain, je comprends rien là. J'ai. Oh, c'est l'absence de culotte, ça la rend nerveuse, nous dit Samuel, ouais, sur Minitel, ce qui est possible, hein, ceci dit. Hein. Françoise.
0: Bon bah écoute Françoise, je veux savoir que Gérard, il m'a pris avec deux gars dans la rue.
26: Bon, c'est des conneries, Françoise, on arrête ça, enlève-moi ça, parce que là, c'est un jeune homme qui est en train de lui faire croire que Gérard et tout, c'est n'est que des conneries. Là j'y crois pas une seule seconde. Françoise, oh, passe-moi Françoise, allez où Françoise? Retrouve-moi Françoise. Attends, mais j'ai pas compris, je crois que c'était Gérard qui parlait. Ah oui, mais c'est trop facile ça. Je comprends. C'est un mec. Ah d'accord, Françoise. Françoise, ce n'est que des conneries ce que tu me racontes.
27: Non, c'est pas des conneries.
26: Non mais Françoise, moi aussi je peux t'appeler demain sur ton répondeur, changer de voix et dire salut Françoise, je m'appelle Christian. Je voulais dire que moi aussi j'ai failli me faire.
27: Non,
26: c'est des bêtises, je n'y crois pas.
27: Des
26: non, je suis désolé, mais là je ne peux pas y croire une seule seconde. J'explique aux auditeurs. Françoise, en fin de compte, vient de nous faire écouter l'enregistrement d'un auditeur qui essaye de nous faire croire qu'il se serait fait agresser ou violer par Gérard de Suresnes. Alors je pense qu'il y a des limites à pas dépasser. Et là, Françoise, t'es limite en train de dépasser les limites avec cet auditeur qui se fout de ta gueule et qui profite de toi pour passer à l'antenne et qui veut se foutre de la gueule de Gérard. Alors moi, je veux bien qu'on rigole sur certaines choses, mais on rigole pas là-dessus, Françoise. Donc ça, ce ne sont que des conneries. Je n'y crois pas, mais alors une fraction de seconde. Ainsi que les gens sur le Minitel qui, eux non plus, n'y croient pas. Françoise.
27: Oui, mais
26: la dernière fois,
27: si
26: Françoise, ce que je t'ai déjà dit à plusieurs reprises, que les auditeurs qui t'appelaient chez toi de temps en temps ou que tu connaissais te font croire n'importe quoi, et toi tu crois.
27: Son père, il connaît l'adresse à Gérard et tout ça.
26: Non, attends, ce n'est que des conneries. Alors si tu connais, tu as le numéro de téléphone de ce mec-là?
27: Non.
26: Voilà, comme par hasard.
27: Il est sur.
26: Comme par hasard. Bah, tu lui demandes son numéro de téléphone pour voir si.
27: Je vais lui demander.
26: Eh ben, tu verras qu'il
27: parce
26: ne.
27: Est-ce que de m'appeler.
26: Eh ben. Mais écoute, il se fout de ta gueule, Françoise. Alors arrête, parce que là, je suis désolé, mais là, je prends la défense de Gérard. Tu récupères le numéro de téléphone de ce mec-là. Tu verras s'il aura le courage de te donner son numéro de téléphone. Et moi, tu me donnes son numéro de téléphone et je vais l'appeler en direct. On va vérifier et tu verras qu'il n'osera jamais te donner son numéro de téléphone parce que c'est des conneries.
27: Ah, Et par contre, vis-à-vis de Manu.
26: Ouais, non, mais c'est que des conneries. Françoise, est-ce que tu me crois? Est-ce que tu me crois ou pas? Est-ce que tu me fais confiance? Est-ce que tu me fais confiance? Eh ben écoute François, dans ces cas-là, je crois qu'on n'a plus rien à faire ensemble parce que si tu commences à croire les conneries des auditeurs, bah je suis désolé, ouais, je préfère, ouais, parce que là c'est pas possible. On peut pas se permettre de laisser parler, enfin de laisser faire des choses comme celle-ci sur l'antenne.
6: Quel est le débat de ce soir?
7: Bah je pense qu'on va faire peut-être un débat sur ce que tu veux. Oh, allez, c'est toi qui décides.
6: Ça fait une heure et demie que je lui demande de réfléchir, les gars.
7: Non mais c'est toi qui vois et puis c'est tout.
6: Sur la fraude fiscale.
7: Bon, on l'a déjà payé sur les impôts.
6: Ah, mais les impôts, c'est pas automatiquement.
7: Non, tiens. On va faire un débat.
6: Par contre, faut éviter, parce que j'ai remarqué ça dans vos débats. Jeudi, j'ai écouté un tout petit peu et ça.
7: Ouais, non, mais je sais, parce que à chaque fois.
6: C'est toi quand tu mets tes coudes.
7: Ouais, non, mais je sais, parce que à chaque fois, je m'énerve, parce que quand je dis quelque chose à Manu veut pas m'écouter.
6: Ça n'a rien à voir avec ce que je te dis. C'est...
7: Mais non, mais je sais, c'est à chaque fois que je tape.
6: Non, sans taper, même quand tu mets tes coudes et tout ça, malheureusement, ça cogne. Parce que c'est pas les
7: non, bons on va micros. Faire. Tiens, on va faire un petit débat sur le radar long week-end. Bon.
6: Donc vous appelez dès maintenant pour faire un débat sur les radars. Il nous reste
7: 5 personnes, pas plus. Non, même pas.
6: 4 pas plus. 4 au maximum.
7: 4 pas les habituels. Mais non. Ouais, Manu.
6: On y va?
7: Oui.
6: Ils sont là peut-être les gens pour les débats, non?
8: Non, on peut les appeler en live.
6: Ah oui, d'accord. Vous avez pas?
8: Ah non, on fait des monsieur et madame.
6: Ah oui, d'accord, ok. Non. Sinon, on attaquait directement le débat. Il reste 30 minutes à peine, donc je sais pas.
8: J'improvise. On va les rappeler alors.
6: Alors, parce que vous avez déjà sélectionné les gens. Ouais. Faut juste leur dire que c'est sur les radars. Hein. Vous avez des filles, des garçons. Ouais. Alors, quels sont les. On fera les monsieur et madame Brasil demain, donc garde pour demain. Là, j'ai envie de m'éclater là, avec le débat. Alors, c'est quoi les questions? Ça va être. Parce que. C'est vrai, et Fildar, t'as raison. Tout à l'heure, en revenant sur les Champs-Élysées, j'ai vu ces bâtards qui étaient en bas des champs avec ce fameux pistolet. Donc faites attention, ils sont en bas des Champs-Élysées, les policiers, ils sont méchants. Et attention, si vous êtes sur Paris, hein, quand vous descendez les champs, maintenant ces bâtards, à 600 mètres de haut, quand vous êtes à une certaine vitesse, ils vous prennent avec un pistolet radar. Donc méfiez-vous sur les champs, méfiez-vous partout, mais sur les champs, quoi.
8: Ouais, mais bon, ça... Gérard, tu le sais.
7: Bon, attends, qu'est-ce que tu me fais là? Tu veux pas t'amuser à faire le courrier? Parce que le courrier, on l'a déjà
8: non,
7: fait.
8: Non, mais rapidement, pendant que Manu il brief.
6: Non,
8: deux, trois lettres pour avoir vite fait. Deux, trois lettres, là, ça va aller vite. On a reçu le GGTON numéro 5.
12: C'est pas la peine que j'écoute.
8: Mais si, mais faut si, en mais parler. C'est dégueulasse. Non. C'est que de la merde. Non. Faut en parler.
7: Non, mais attends. Déjà, je te dis jeudi, ce n'est pas la peine de le lire à l'antenne. Ok, point final à la ligne. Alors, ce courrier-là, tu le donnes à Max, terminé, il n'est pas à lire sur l'antenne.
6: Attends, lis-le, qu'est-ce que
7: non,
6: c'est
7: Non.
6: Attends, je veux voir Gérard, je veux comprendre.
8: Oui, il y a un truc sympa, il y a des trucs sympas aussi. Il y a un auditeur qui s'appelle Dexter qui a fait un poème à ta façon parce qu'il est fan de tes poèmes. Donc il a fait un poème à la Gérard, comme il dit, et ça s'appelle « Ma grosse truie ». Donc,
7: non, c'est pas la peine de la lire. Hop, le poème, on s'en va.
8: Il est beau.
7: On s'en fout.
8: Mais
7: non, parce qu'il va faire, il passe à Sandy. Alors,
8: non,
7: terminé. Point final à la ligne, on le lit pas. Hop, basta.
8: Il y a aucune allusion à Sandy.
7: Hop. J'ai dit non.
8: Mais je lis une phrase.
7: J'ai dit non.
8: Mais je dis non, on est mercredi, ça tombe bien.
7: Bon.
8: Écoute.
7: Moi, je te dis non.
8: Mais deux secondes.
7: Je t'ai dit non. C'est moi qui commande. Mon courrier.
8: Ah non, c'est pas le tien. Écoute, il dit je voudrais t'écrire je t'aime sur un panini, c'est pas méchant. Ma grosse truie, je voudrais t'écrire je t'aime sur une barquette de frites. Ma grosse truie, je voudrais t'écrire je t'aime sur un hamburger. Ma grosse truie, je voudrais t'écrire je t'aime sur un chou-fleur. Ma grosse truie, je voudrais t'écrire je t'aime sur une merguez.
6: Ah, c'est mignon.
8: Bah oui, ma grosse truie, je voudrais t'écrire je t'aime sur ma merguez. Ma grosse truie, je voudrais t'écrire je t'aime sur un comme Gérard, je sais pas. Ma grosse truie, je voudrais t'écrire je t'aime sur un haricot vert. Ma grosse truie, je voudrais t'écrire je t'aime sur des épinards. Et ma grosse truie, je voudrais t'écrire je t'aime sur une cuisse de canard. Voilà, point final à la ligne. Tu vois, c'était pas méchant.
6: Non, c'était pas méchant là.
8: Tranquille.
6: Alors, on continue parce qu'après il y a le mix de Léo à minuit pile, donc il va falloir rendre l'antenne. Donc,
8: Ah oui, c'est vrai. Il y a un auditeur qui a fait une petite BD aussi, Les Aventures de Gérard Cousin. Hein?
6: Voilà.
8: Mais en BD.
6: Oh merde.
8: Arrête.
6: Oh merde, j'ai oublié.
8: Ah, j'ai complètement zappé.
6: De quoi qu'il allait taper?
8: Non, j'ai dit Gérard Touzin.
6: Putain.
8: J'ai dit Touzin. Mais Gérard, j'ai pas dit ton nom.
6: Il est en train de prendre le courrier, il en a fait une boulette, il l'a mis à la poubelle.
8: Mais j'ai dit.
12: C'est pas la peine de perdre le débat, je fais pas de débat.
8: Mais je me suis planté.
6: Mais il a rien dit, Gérard. Personne.
12: Non.
6: Mais arrête tes bêtises, je te fais venir pour faire la fête.
12: Non, mais attends.
6: Mais il s'excuse.
7: Je suis désolé. Il vient de dire mon nom de famille.
6: Mais non.
7: Maintenant c'est terminé.
6: Mais tout le monde le connaît. Je me suis pas.
7: Ta gueule.
6: Arrête.
7: Mais j'ai pas fait exprès.
6: Attends, on vient pour faire la fête, on allait faire.
7: C'est la fiesta, Brasil.
9: Ouais, ta gueule.
6: Ouais, ta gueule, voilà, exactement. Je crois que là, voilà.
7: Dégage au standard.
6: Fais ton boulot correctement.
9: Fais pas chier.
6: Et nous, on fait notre boulot, voilà, chacun le sien. Alors, pourquoi t'as voulu. Qu'est-ce qui t'est pris comme idée? D'ailleurs, c'est très astucieux, parce que c'est vrai qu'on en parle, c'est énormément d'actualité en ce moment. Pourquoi un débat sur les radars?
7: Bah, ce qu'il y a, c'est que faut bien se dire une chose, c'est qu'à l'heure actuelle, c'est les départs de longs week-ends.
6: Ça, oui, ça d'ailleurs prudent sur les routes. Hein.
7: Voilà.
6: On a des gens qui nous écoutent là ce soir. Mmh.
7: Donc tous ceux qui nous écoutent, la prudence le maximum, parce que faites attention parce que là ça devient la décatombe. J'ai lu des articles dans les journaux.
6: C'est la décatombe.
7: Et faut se dire une chose que. Malheureusement, il y en a qui veulent se croire sur des circuits de.
6: Les Fonzie, quoi. De Formule 1.
7: De Formule 1, et c'est plus possible.
6: C'est la décatombe.
9: Ah, bah ouais.
7: Donc, tous ceux qui partent là sur les routes, ben, soyez prudents, c'est tout ce que je vous demande. Et tous ceux qui bossent, routiers, chauffeurs de taxi, agents de sécurité.
6: Même les étudiants qui nous écoutent ce soir et qui.
7: Les étudiants, les infirmières et tout ça, bon, ben, on vous souhaite un bon courage.
6: Même
7: et...
6: les étudiants qui n'ont pas leur permis, hein, si vous êtes au volant d'une voiture en ce moment dans votre bureau, prudence sur les routes.
7: Ben, disons, il y en a qui essayent d'obtenir leur permis, bon, c'est pas évident, mais soyez prudents, c'est tout ce que je vous demande.
6: Mets-toi là, reste avec ce micro-là parce qu'il marche bien, mais essaie d'être un peu plus vers le centre. Alors,
7: donc, Manu, s'il te plaît.
6: Oui.
7: Manu, c'est la dernière fois que je te le dis. Ça commence à bien faire. Quand c'est vous cool, me prenez.
6: Ça commence à me faire chier.
7: Non, oui, mais ça commence à me faire chier aussi parce
6: qu'est-ce
7: que.
6: Qu'est-ce qui se passe?
7: Je voudrais que vous mettiez les fréquences
6: ah
7: à
6: là
7: chaque
6: là,
7: fois.
6: C'est
14: alors, attends, j'arrive.
7: Alors, A6, c'est un mec encore qui est.
14: A6, dans.
7: Ouais.
14: Paris, 101.9.
7: On va
14: Paris, 101.9.
7: encore.
14: Tour 96.5.
7: Non, mais.
6: On va leur demander. Allô.
15: Oui,
6: vas-y,
15: bonsoir.
6: Gérard. Vas-y.
7: Boîte à caca.
15: Ouais, bonsoir.
7: Ouais, 101.9.
15: Tout à fait. Bonsoir, tout le monde.
7: Alors. Manu, t'écriras comme il faut. Poncho.
14: Poncherella.
7: Poncherella.
16: Poncherella. Bonsoir, Gérard.
7: De Tours.
16: Oui, c'est
7: la
16: ça.
7: La fréquence.
16: 87.9.
6: Ah, c'est bien Tours.
7: 87.9.
6: D'ailleurs, je vais retourner là, tiens.
7: Camionnette mystère. Oh !
15: Ouais, je suis là, j'appelle 2-3, Gérard.
7: Ah, 2-3 ! Ah, pourquoi qu'on me met à 6 ?
15: Ah non, mais je suis. J'habite à 3, sinon je suis sur la 6.
7: Ouais. Attends.
15: Peut-être plus logique.
16: Ouais.
7: Y a un petit problème là. T'appelles d'où ?
15: J'appelle de la 6.
7: Donc, ta fréquence ?
15: 101.9.
7: Donc t'es en
6: cas. Non parce qu'il a changé de micro, c'est pour pas que ça plope justement quand t'appuies. Ouais, c'est génial, là il a fait du bon boulot là.
7: Donc merci pour le retour de l'Arsène. Donc t'appelles d'où?
15: 101.9.
7: 101.9, ok.
15: Là, 6.
7: Et pousse et cale.
14: Non, pousse cale Obispo.
7: Pousse cale Obispo.
15: Oui, bonsoir Gérard, bonsoir, ça va?
7: Qu'est-ce que ça peut te foutre?
15: Bah, c'est une question comme ça.
7: Mais 101.9.
15: Ouais, salut.
7: Voilà. Alors, Manu.
14: Oui, quoi?
7: Je commence à en avoir ras-le-bol.
15: Ouais.
7: C'est toutes les semaines que c'est pareil.
15: C'est normal, Gérard, les radars, ils sont tous à Paris.
7: Non.
15: Mais si, ils sont tous beaucoup. À Paris.
7: Mais je commence à en avoir marre que vous me vous sur tous les débats, on en a qu'un qui fait partie de la région parisienne. Okay. Même pas de la région parisienne, des Alois.
14: Gérard, il nous reste 20 minutes, donc il faut que tu speed.
15: Ouais,
14: donc, première, Paris, c'est pas grave.
16: Chaque fois, c'est moi en plus.
7: Comment? Qu'est-ce qu'il y a, Panchorella?
14: Non, mais elle disait que c'est elle qui était de province et on a de la chance d'avoir une fille de province.
15: Bah ouais, c'est bien.
14: J'ai pas fait de test Paris-Bordeaux-Le-Mans. Paris-Bordeaux-Le-Mans, c'est bon.
16: Je t'entends.
15: Heureusement qu'elle est là quand même. Hein.
7: Ouais. Bon, alors,
14: vas-y, Gérard,
7: vous,
14: première question.
7: Pour vous, les radars, faudrait-il qu'on les supprime ou pas?
14: Bonne question, Gérard.
7: Boîte à caca.
15: Ben, on commence bien. Moi, je pense qu'effectivement, les radars, il faudra les supprimer. Parce que moi, je sais que je trouve ça dangereux. Parce que je sais que je vois des gens, en fait. Tu sais, ils sont sur l'autoroute.
7: Mmh. Non, mais t'as ton permis?
15: De quoi?
7: Est-ce que tu as ton permis?
15: Ah, oui, bien sûr, j'ai mon permis, bien sûr.
7: Non, mais attention. Ouais. Manu, ouais. Une question que je vais te poser. Quand tu me prends des auditeurs, t'essayes de savoir s'ils ont leur permis. Ouais. Parce qu'à 25 ans, à 20... celui qui s'amuse avec... Ah non, ça commence à bien faire, ok. En de bon entendeur, salut. C'est la première et dernière fois que je le dis.
15: Qu'est-ce qui se passe à
7: celui de 20, camionnette mystère, t'as ton permis?
15: Oui, j'ai mon permis.
7: D'accord. Passe escale Obispo.
15: Pascal Obispo, oui, bien sûr, j'ai mon permis.
7: T'as ton permis?
15: Bien sûr, Gérard.
7: Boîte à caca?
15: Ouais.
7: T'as ton permis?
15: Bah oui, je l'ai aussi. Je
7: d'accord. Bon, alors.
3: Moi aussi, j'ai mon permis.
7: Donc,
15: je peux continuer.
7: Bah, ça y est, je te l'ai. Oh!
5: Crie pas, Gérard, crie pas, je t'en supplie. C'est vrai que tu cries, hein. Oh là là.
15: Ouais.
7: Donc, alors.
15: Ils sont bourrés, donc c'est chaud, quoi.
7: Oh, qui c'est qui vient de dire ça?
15: En forme.
7: Camionnette mystère, au revoir.
15: Allez,
7: au revoir,
15: Gérard, commence pas, s'il te plaît.
7: Au revoir.
5: Pourquoi?
7: Pour
15: une fois que t'es pas le seul à être bourré, tu devrais être content.
7: Alors, camionnette mystère, au revoir, parce que je suis pas bourré du tout, d'accord? Ouais, ok, on demande entendeur, salut.
15: Salut.
7: Bonne nuit.
5: Bonne nuit à toi. Bonne nuit, bonne nuit.
7: Voilà, alors, boîte à caca, donc.
15: Alors, moi, je te disais que je sais que moi, j'ai vu sur l'autoroute, tu sais, des fois, il y a des gars, ils ont des grosses voitures, ils sont à 200.
7: Mm-hmm.
15: Et en fait, tout d'un coup, ils voient le radar, donc ils se mettent à piler. Et en fait, ça

0: Bon, ils se rendent pas compte. Pas
1: ils ont l'airbag aussi.
2: Ouais, ouais, regarde, ils ont des grosses voitures. Donc le gars, il se met debout sur la pédale de frein. Lui, il a l'ABS. Tu vois, il s'en fout, mais toi, t'as avec ta vie.
0: Non, mais attends.
3: En plus, il a des coussins, quoi. C'est-à-dire que s'il y a l'accident, en plus, il crée l'accident, il a des coussins pour.
0: Ouais, mais. Non, mais ce qu'il y a, c'est que maintenant, c'est vrai que tout le monde en parle de l'airbag. Mais faut dire une chose.
2: Ouais.
0: Que c'est pas en ayant l'airbag et tout ça que ça va sauver des vies.
3: C'est intéressant ce qu'il dit quand même.
0: Pantera et Pusca là.
1: Je les ai coupés.
0: Tu me les mets tous. Okay.
1: Pascal Obispo.
4: Ouais.
0: Donc.
4: Bonjour, c'est Pascal Obispo.
2: Bonsoir Pascal.
0: Non mais tu vas pas faire comme Monsieur Mazur parce que sinon ça va gerber aussi.
4: Pas du tout, Gérard, pas du tout.
1: Utiliser les airbags, Gérard, ouais, pour revenir sur ce que tu disais.
0: Sur les airbags, c'est vrai que tout le monde n'a pas la possibilité d'avoir un airbag. Parce que t'as l'airbag conducteur, mais côté passager, est-ce que certaines voitures sont équipées d'airbags?
2: Oui,
0: on ne sait pas.
1: Bah si, bien sûr.
0: Mais derrière, non.
1: Bien sûr.
0: Pas toutes les voitures.
1: Hein.
0: Non. Maintenant, oui. Les nouveaux modèles qui sortent, oui.
1: Mais sur les anciens.
0: Mais sur les anciens.
1: On peut les rajouter. C'est des petits boîtiers qu'on met devant.
0: Ouais, mais le plus grave, c'est ceux qui sont derrière.
3: Voilà, il faut se balader avec un ballon tout le temps devant soi.
0: Ouais, mais.
5: C'est pas pratique, ça, quand même.
0: Donc, oui, Manu.
6: On va accueillir Iveco.
0: C'est possible? C'est possible de. Oh! S'il te plaît, avant que j'accueille Iveco, c'est possible d'éviter de me prendre des marques de camions ou de voitures?
6: C'est son surnom?
0: Je suis désolé.
1: Raison, Gérard, parce que ça fait de la pub.
0: Je suis désolé parce que Iveco, c'est une marque de camions. Ok, en tout bon entendeur, salut. D'accord?
6: Salut GG.
1: Merci.
3: Salut GG.
1: Ça va bien?
3: J'aime bien cette expression de bon entendeur, salut.
0: Alors Iveco, t'appelles d'où?
2: J'appelle de Reims.
5: Ah
2: bien.
0: 102.2. Ok. Donc la question, donc t'as entendu la question, comme on vient de parler d'airbag et tout ça, donc tu peux appuyer sur la question ou pas?
2: C'était un débat sur les radars ou sur l'airbag?
0: Non, sur les radars, on parlait d'airbag parce que Max était là.
2: On dérive un peu en fait.
0: Non mais par rapport aux radars, donc pensez-vous qu'il faut qu'on les supprime ou pas? C'est ça, avec boîte à caca, on avait commencé à
1: supprimer les boîtes à caca.
0: Commencé à parler des airbags, c'est pour ça que je reviens sur le truc. Donc pour toi.
2: C'est gentil de me répéter la question, Gérard, mais j'avais déjà entendu. Donc ça ne servit à rien. Sinon, je voulais te dire que moi, je suis d'accord, il faudrait supprimer les radars. Mmh. Mais pour ça, il y a une solution, c'est-à-dire il y a l'airbag, il y a l'ABS.
0: Ça y est, on vient de faire le tour de l'airbag et de l'ABS.
2: GG, on n'a pas parlé de l'antipatinage. Il débarrasse côté.
0: On s'en fout de ça.
1: Le PS.
3: Ni les jantes, ni tout ça. Mais là, on sort du débat, là.
2: Je le connais, antipatinage.
0: Les radars.
1: Je crois que c'est un débat sur le tuning.
3: Gérard, tu gères mal ton truc, vas-y.
1: Mettre des radars tunés.
2: Rien compris, toi.
0: Ouais, mais c'est à vous d'essayer de comprendre.
5: GG.
0: Oui.
5: Parce que moi, je t'ai pas répondu.
0: Vas-y.
5: Moi, je trouve qu'en fait, il faut les laisser, les radars.
0: Mais pourquoi et dans quel sens? Voilà.
5: Dans quel sens, si possible, debout. Pourquoi? Parce qu'il faut, en fait. Tu vois, il n'y aura pas de preuve que les gens y vont vite.
0: Ah si, il y a des photos maintenant.
5: Ouais, mais il n'y a pas le kilométrage inscrit sur la photo.
0: Ah ouais, mais de toute manière, faut se dire une chose.
5: Ouais.
0: Que le radar, quand il te prend en photo, c'est sûr que tu les as pas toujours à la sortie des autoroutes.
5: Mais tu peux comme à Disneyland.
2: Ouais, et puis t'es pas toujours très beau sur les photos aussi.
0: Bon.
2: Là, c'est chiant. Il y a combien de pauses?
0: Il y a 150 pauses.
3: Non mais là c'est dommage que c'est un débat important. Il y a beaucoup de policiers qui nous écoutent ce soir et ça ricane.
5: Ouais. D'ailleurs nous les saluons.
2: Bonsoir.
0: Donc pour revenir à ce que disait.
4: Gérard, vite fait. Moi je voulais faire un petit truc, c'est que bon demain je squatte chez moi pour essayer de gagner les 10 000 balles du Mixon et comme ça j'essaierai de t'acheter une nouvelle jambe.
0: C'est qui toi? Tu t'appelles comment?
4: C'est Pascal.
0: Hein,
2: ça pourrait être sympa.
4: Pascal,
0: au revoir.
4: Salut.
5: Au revoir Pascal.
7: Bonjour, c'est Pascal.
0: Allez, hop, terminé pour lui. Comme ça, on va reprendre quelqu'un d'autre.
2: Ouais, j'ai déjà pas été gentil avec toi, mais ça serait quand même plus facile pour marcher, non?
0: Iveco.
2: Oui.
0: Fais gaffe à toi.
1: Pas de Marco.
2: Ah non, mais moi c'était pour 30 services, Gérard.
0: Non, mais moi
2: aussi, je suis routier.

0: Donc je connais le problème des jambes en moins. Toi aussi tu bois.
1: Bah.
0: C'est boîte à caca. D'ailleurs, Sylvain et Manu ils m'ont pas attendu pour boire ce soir. Hein. C'est pas gentil les deux.
1: Oh. Bon, Yves, quoi, au revoir.
0: Ça fait deux fois.
2: Pose des questions.
1: Au revoir.
2: Pose des questions sur le débat là. Vas-y.
0: Ouais, attends, GG, moi c'est boîte à caca. Je voulais savoir. Tu proposes quoi toi pour remplacer les radars?
1: Ah, oui, c'est une bonne question.
0: Que si tu les supprimes, ouais, voilà, faut remplacer.
1: Non, mais de toute manière, il n'y a pas de remplacement. C'est à vous, en étant chauffeur, de savoir ce qu'on doit faire. C'est de respecter les limitations de vitesse qui sont attribuées à l'heure actuelle.
3: Ouais,
1: c'est-à-dire sur autoroute, partant sec, t'as le droit à 130. Partant de pluie, c'est limité.
3: Par litre de l'alcool.
1: Non, fais gaffe, Ponturella, parce que tu risques de déménager aussi, toi. Donc, il y a la question. C'est partant sec, vous avez le droit de rouler à 130 sur les autoroutes. Ça, c'est clair, net et précis. Partant de pluie, si.
0: Ça dépend du type de véhicule.
1: Non. Oui, Manu.
0: Une mob, elle peut pas rouler à 130, GG.
1: Manu, attendez, s'il vous plaît, merci.
2: Je voulais qu'on accueille Elvis Pousselet.
1: Manu,
2: oui.
1: Un conseil que je te donne.
2: Ne
1: t'amuse pas.
4: Bonsoir,
1: tu t'écrases pour l'instant. Merci. Manu, un conseil que je te donne. Tu t'amuses pas à me zapper les mêmes.
2: Non, c'est pas les mêmes.
1: Pour les auditeurs que je viens de leur dire au revoir, pour me reprendre les mêmes.
2: Non,
1: d'accord,
2: ils sont là, ma liste. J'en ai plein.
1: Ouais. Alors, comment qu'ils s'appellent?
2: Elvis Pousselet.
1: Alors, Elvis.
4: Ok, salut Gérard, bonsoir.
1: T'appelles d'où?
4: Oh, one again. J'appelle de Las Vegas. Bonsoir, Elvis.
1: La fréquence de Las Vegas
4: 92 000.7.
1: D'accord, fous-toi bien de ma gueule.
4: Un petit peu, mais on y va, c'est mardi, one again.
1: D'accord, ok, bonne nuit. Pour l'instant, t'attends. Après
5: Pour l'instant, j'ai que lui.
1: Phila.
2: Oui, bonsoir Gérard.
0: Bonsoir.
2: Je voulais revenir par rapport à la question que tu avais posée, boîte à caca.
0: Ouais.
2: Qu'est-ce que tu conseilles pour remplacer les radars? Mais s'il n'y a plus les radars, comment on va faire en temps de guerre pour repérer l'ennemi?
3: Bah oui. Parce que les sonars, ça fait la mer, mais pas l'air.
1: Bon, c'est sur une question comme ça, je ne réponds pas.
0: Non, mais il y a des sons banals, mais.
1: Non, mais je ne réponds pas.
6: Never let me go.
1: Bon, Fildar,
2: c'est pas moi, c'est Elvis Pousselet.
1: Non,
2: j'y peux rien.
1: Bon, Manu,
2: s'il te plaît,
1: Manu,
2: c'est le bordel.
1: Manu, tu me calmes. Tu me cannes. Non, tu restes parce que si ça va pas, moi, je laisse tomber et je me tire aussi. Manu, tu me cannes Elvis, c'est vite fait, bien fait.
2: Elvis pousse.
1: Ok.
2: Ouais, mais ouais. Je l'ai calmé en antenne.
1: Qui c'est qu'on accueille?
2: On accueille Volvo.
0: Oui, bonsoir, Gérard.
3: Salut, Volvo.
0: Bonsoir Gérard, bonsoir les auditeurs. Bonsoir Volvo.
1: T'appelles d'où?
0: Je suis enchanté de participer à ce débat.
1: T'appelles d'où?
0: J'appelle Damien. Bonsoir Damien.
1: Fréquence
0: 92.8.
3: T'appelles Damien ou Volvo? J'ai pas compris.
1: Non, c'est bon.
0: Non, c'est bon.
1: Donc, boîte à cake. Donc, Elvis.
4: Oui.
1: Tu t'es calmé?
4: Ouais, pas de problème, je suis calmé à fond.
1: Bon, alors, tu réponds à la question qui avait été posée.
4: Ouais,
1: Volvo,
4: désolé,
1: c'est pareil.
4: J'étais tout à l'heure, donc j'ai pas entendu la question.
1: Bon, bah, pareil, je la répète plus. Radar.
2: Qu'est-ce qu'on peut
3: remplacer les radars?
2: Voilà.
4: Bah ouais, faudrait essayer de les remplacer les radars en fait.
1: Mais par quoi?
4: Ok. Bah je sais pas. Tu vois, un système, un nouveau truc bien mortel quoi.
0: Ouais, GG.
1: Oui.
0: Tu penses pas toi qu'on pourrait en profiter, je sais pas, moi, pour créer des emplois? Oh là. Tu sais, à la place de chaque radar, tu pourrais mettre, je sais pas, un Schmitt avec un chronomètre, et puis il pourrait faire les chronomètres.
1: Non. Non, mais de manière, faut bien se dire une chose que...
0: Oh là là.
1: Filler, t'arrêtes, s'il te plaît.
2: J'ai pas le son, merde. C'est pas moi.
1: Putain, tu me fais chier avec ça.
2: Tu vois, regarde. Tu vois, c'est bien moi. Enfin, c'est pas moi, tu vois, je te parle, le son, il passe.
1: Oh là, putain, je commence à en avoir ras-le-bol déjà. Donc, le problème, comme on disait, c'est de les retirer. Mais maintenant, c'est à vous de respecter les limitations de vitesse. C'est pas...
0: Ah,
1: parce
0: c'est
1: que...
0: pas facile. Regarde, moi, j'ai une voiture qui va à 220.
1: Non, mais attends, tu vas pas...
4: C'est rouge, essayez, c'est la fête.
1: Non, mais attends. Oh, tu vas pas rouler à 220 sur une autoroute?
0: Attends, j'ai mis un triple carbu double corps, c'est pas pour me traîner à 90.
1: Bah d'accord, vende-toi.
2: C'est bon, bah allez,
1: vas-y.
0: Moi aussi, je suis dans le tuning, attention, toi t'as customisé ta grosse, moi j'ai customisé ma voiture.
1: Alors tu vas te faire enculer, boîte à caca, terminé.
2: C'est fort.
1: Manu,
2: boîte à caca, tu vas te faire enculer, hein?
3: Voilà.
2: D'accord,
3: okay.
0: Hop là.
2: Enfin, quelque chose de vrai. Gérard, pour venir au débat. Il y a un truc en fait. Oh là là, oh Larson.
3: Putain, il est fantasme ce film-là.
1: Panchorella, au revoir.
2: Allez,
0: au revoir.
2: Ça t'apprendra à dire que je suis foncedard, comme tu
1: dis
2: là. Non, mais je voulais te dire. Mais pourquoi en fait ils ont mis en route les radars? Pour arrêter les gens qui roulaient vite, mais tu vois, il y a des gens qui roulent. Enfin, tu vois, qui vont rouler vite une fois. Moi, ça m'est arrivé. Moi, j'étais sur l'autoroute, je roulais normalement à 130. Et à un moment, en fait, pour doubler quelqu'un qui roulait à la même vitesse que moi, j'y allais plus vite. On est d'accord. Mm-hmm. Donc, j'allais à 150.
7: T'as 6 grammes, arrête.
2: Et à ce moment-là, je me suis fait. Il y avait un radar, en fait, sur le coin, et je me suis fait avoir. Alors que c'était la première fois que je le faisais.
7: Arrête, Philippe.
2: Tu vois ce que je veux dire?
1: Non, mais.
2: Donc, c'est pas normal. C'est pas normal que je me sois fait prendre au radar. Je me sois fait prendre.
1: Bah, disons si, parce que si tu roules déjà...
2: Alors que d'habitude, je roule pas vite, jamais vite.
1: Non mais attends, t'en as un qui roule à 130 et toi tu le doubles à 150?
2: Non, je peux pas le doubler à la même vitesse, tu comprends? Si, non, mais attends, si je veux le doubler, il faut que j'aille plus vite.
1: Attends, déjà tu le doubles...
2: Seulement pour le doubler.
1: Non mais tu le doubles à 130 sur quelle file?
2: Il était sur la file du milieu, enfin il y avait trois voies, il était sur la file du milieu,
1: ouais.
2: Donc j'ai déboîté sur la file de gauche, la dernière, quoi, pour le doubler et pour me rabattre après. Et c'est au moment où je me suis rabattu... Qui m'ont flashé. Déjà.
1: Ouais, mais déjà
2: une chose. Tu vois ce que je veux dire ? J'étais en 5 et j'ai voulu passer en 4.
1: Non, mais déjà, t'as protégé celui qui était fautif.
2: Toujours une capote. Ah oui, en plus.
0: Tu l'as mis une capote, ouais.
1: Ouais, t'as protégé celui qui roulait à 130.
2: Non, mais c'est dégueulasse.
1: Non, mais celui à 130, tu l'as. De toute manière, il roulait pas à 130. Je suis désolé. Non, attends. Sur la deuxième, tu vas pas me dire qu'il roulait à 130, tu rigoles. Il avait quoi comme voiture?
2: Je sais pas, mais ce que je veux te dire, c'est que lui, il était comme moi, il suivait. Il était à la limite de la limitation. Enfin, il était limité. Merde.
1: Non, mais attends, non.
2: Je t'avais dit, ça amène un peu d'eau là. Je suis...
1: Non, mais attends, déjà, déjà à 130. Déjà à 130 sur la deuxième file, c'est normal. Mais attends, toi, tu pars sur la troisième, tu le doubles à 150. Attends, et tu te rabats tout de suite derrière.
2: Bah, j'ai pas assez sur la file de gauche.
1: Mais attends, dans ce cas-là, pourquoi tu restes pas sur ton élan? Bah, tu continues jusqu'au bout et tu t'es fait flasher.
2: Tu restes sur ton élan, c'est tout.
1: Ce qu'il y a, c'est que t'as voulu te rabattre sur la file de gauche. Donc, pour protéger celui de 130, c'est
2: je vais pas le protéger, j'avais pas vu le radar.
1: Non, mais en fin de compte, ce qui se passe, ce que tu veux me dire. C'est que celui à 130, il n'a pas été pris, c'est toi qui t'es fait prendre.
2: Tu veux que je t'aide ? Non, regarde les auditeurs, je crois qu'ils dorment. Ils sont morts.
1: Bon, deuxième question.
8: Attends, pour la deuxième, je vais accueillir deux nouveaux auditeurs. Donc
2: je vous rassure, je me le suis fait sauter, le PV.
8: Bon, ça y est, c'est fini, c'est bon.
0: Ouais, c'est bon.
1: Okay. Elvis et Volvo, vous vous calmez, s'il vous plaît, merci.
0: Je sais pas, j'ai l'impression que t'as oublié d'être con ce soir.
1: Volvo, au revoir. Allez, Volvo. Bonne nuit.
8: Bon, on accueille quand même deux nouveaux auditeurs. On accueille Houqueuse.
9: Salut.
8: C'est la meuf du flic.
9: Salut Gérard.
8: Et on accueille Ayrton Frenna.
10: Oui, bonsoir.
1: Houqueuse, t'appelles d'où? Houqueuse, t'appelles d'où?
9: J'appelle de Bordeaux, ne crie pas Gérard.
1: Ah tu travailles quand je te demande.
2: Ça sert à rien de crier.
9: De Bordeaux.
1: La fréquence?
9: 103.1.
1: Ok, et l'autre?
10: Alors moi, j'appelle de Montmoignon.
2: Oh là là, la voix de Tantouze.
10: Oula. Là.
9: Ouais.
1: Voilà, Tantouze. Allez, on va t'appeler Tantouze.
10: Ok, d'accord, enculé.
1: Alors, bonne nuit. Bonne nuit, Tantouze, tu vas te faire enculer au standard.
2: C'est bien, c'est que pour la première fois de ma vie, j'assiste vraiment dans les studios à un débat de Gérard et je le vois noter des prénoms sur sa feuille. À peine il a fini de le noter que l'autre, il est très enculé, il a pas fini de l'écrire que déjà il le bat.
1: Terminé pour lui.
2: Non, mais c'est dommage parce que là, ton débat n'a ni queue ni tête.
8: Un nouveau, si vous permettez, on va accueillir Renault Trafic. Bonsoir.
10: Oui, bonsoir.
9: Salut, Renault Trafic.
11: Salut.
10: Bonsoir,
11: salut
10: Gérard. À toi. Bonsoir les auditeurs.
2: Pas de pub, normalement. Bonjour.
8: C'est son nom,
2: dans l'émission.
9: Ouais, c'est mon vrai nom. Même
1: ça fait 4 marques de... 4 marques.
8: Ah, d'accord,
1: quatre
8: mais de trucs. Tu t'appelles Tousin, tu aurais pu t'appeler Trafic, quoi.
2: J'ai dit, non, c'est...
11: Ah bon, c'était pas Gérard Cousin?
2: On va avoir des problèmes, avec les
10: c'est
2: pubs.
10: C'est
9: voisin? Non, c'est Cousin.
10: C'est pas Cousin?
1: Bon.
2: Je les ai coupés.
1: Non, mais de toute manière, tu vas mettre un disque, Manu.
2: Ah bah non, mais pas un disque, on va rentrer dans les pubs.
8: Il y a dans 6 minutes,
2: il y a Olivier qui va donner un coup de main.
1: Non, il dégage, lui.
2: Hein?
1: Bonne nuit. Oh là là. Hop, Olivier, dehors. Dehors, je veux plus te voir, toi.
2: Ouais.
1: Bon, qui c'est qui nous reste alors, Elvis? Et puis.
2: Ayrton Frenna.
11: Ouais, je suis deux jours là, ouais, Gérard.
2: Donc, il a viré.
8: Non, il y a Renault Trafic, il y a Elvis Pousselet.
1: Non, je t'ai dit, c'est terminé, je veux plus une marque de. Je veux aucune
2: c'est interdit,
1: marque.
2: Ça,
1: okay, je ne veux aucune marque, tu te démerdes.
2: D'accord. Bon, alors fini, Gérard, vas-y.
1: Donc, la question. Donc, il nous reste Elvis et Houqueuse.
2: Qui ça, Elvis?
1: Bon, Elvis, je sais pas.
11: Gérard.
1: Donc, à votre avis, les motards sont-ils là plus perfectionnés que les voitures à l'heure actuelle. Bon, là, vous allez réfléchir.
2: C'est la pause là.
10: Non, c'est fait.
2: On peut pas. Non, mais il y a la pub. Il y a de la pub dans 6 minutes, donc
7: il faut continuer, Gérard.
9: C'est bon, c'est bon.
2: Il n'y a pas à réfléchir.
1: Il n'y a pas. Ah, ils me font mourir avec leur pub là.
10: Tu combles.
1: Bon allez.
10: Tu combles.
1: Elvis, tu réponds.
11: Ouais, bon, les moteurs, c'est clair, c'est mieux.
1: Tu peux retirer tes doigts de tes narines.
2: Non mais Gérard, faire des bacs, que là tu fais ça à la plaisanterie. Et pour l'instant, je suis en train de chuter dans l'audience. J'ai voulu te mettre à 23h, mais je vois que tu peux pas assumer cette audience.
10: Non. Tu fais des bacs comme Michael Myers à la hache.
1: Bon alors Elvis, sans revoir.
11: Bah attends, j'ai rien dit moi, c'est l'autre là.
10: Ouais, c'est l'autre.
2: Hein. Ouais. Essaye d'être sérieux, comme les
7: débats. On peut accueillir un quatrième auditeur, ça ferait du bien.
11: Bah, si non, mais attends. Moi, Gérard, parce que ton démo il me blase. Hein.
1: Bon alors tu t'en vas, puis c'est tout, comme ça il te gagnera moins.
2: Qui c'est qu'on accueille?
7: On accueille F. Il y aura un mix.
10: Ouais.
1: Allô, bon, celui qui s'amuse à mettre de la musique, arrête, s'il vous plaît, merci.
2: Gérard, faut que tu gères ton truc.
11: Non,
2: c'est pas moi, merde. T'es chiant.
11: Bon, vas-y, tu
2: viens
11: là.
2: On rien là, vas-y. Ah, putain.
7: On accueille.
2: Du boulot là, c'est de la merde ce que tu me fais.
7: On accueille F Fiesta.
1: Non, je vois pas une marque de voiture. Hop, terminé.
2: C'est pas une marque, c'est la fête.
7: La Fiesta.
2: Ah,
7: la Fiesta.
2: Ce soir, la fête, c'est Brazil, tu vois. Tu prends la cocaïne, c'est tout, c'est bon.
10: Mais ce soir, c'est la fête, c'est Brésil, c'est la fête.
1: Oh, Fiesta.
2: Allez, putain.
1: Ta fréquence.
2: Tu me fais vraiment de la merde là, je veux dire, j'ai des problèmes.
10: J'appelle du Portugal.
11: Ok, le mec.
1: Oh, d'accord. Ok, on a tout compris. Ouais, c'est bon. Après.
2: C'est d'où?
1: Bah, tu m'as dit, on accueille deux nouveaux auditeurs.
11: Ouais.
1: Eh, t'es taré ou quoi, là,
2: mais
1: toi?
2: Mais Gérard,
10: c'est parce que je suis gros, Gérard.
1: Ouais, d'accord.
2: Alors, la question, c'était quoi?
1: Les motards ont-ils le droit d'aller plus vite que les voitures pour.
2: Non, sont-ils plus sophistiqués que les voitures?
1: Voilà. Ah, Gérard. Elvis.
11: Ah, mais moi, je t'avais demandé de me virer, hein.
1: Ah bah alors bonne nuit, au revoir. Alors comme ça c'est tout de suite fait. Donc terminé.
10: Ouais.
2: C'est lourd là, t'es lourd Gérard ce soir.
1: Hougueuse. Hougueuse.
9: Bah je comprends pas trop si c'est les motards ou les motos.
1: Les motards.
10: Les motards.
9: Les motards plus perfectionnés que les voitures. Bah, je dirais que c'est plutôt le contraire.
1: Pourquoi en fait, attends.
10: Moi je suis pas d'accord. Hein.
1: Attends, non, El Fiesta.
10: Non, c'est Ayrton Frena, GG.
1: Hein?
10: C'est Ayrton.
1: Ouais.
2: Ayrton Frena.
10: Ouais. Bah moi je suis pas d'accord, moi je pense que quand même un motard c'est un être humain, qu'il est doué d'un cerveau, s'il est normalement constitué, et que c'est plus intelligent, plus sophistiqué, comme dirait Phil Lark, qu'une voiture.
2: C'est une bonne réponse ça.
9: Il n'y a pas d'airbag.
2: Hein,
1: on s'en fout des airbags.
10: C'est vrai que pourquoi du darwinisme, franchement.
1: Attendez,
2: on parle des radars.
10: Moi Gérard, j'ai une question pour toi, une question que je me demande. Un motard, quand il est dans une voiture, est-ce qu'il va plus vite? À ton avis?
1: Attends, un motard dans
10: une question,
2: non, mais un motard au volant d'une voiture, est-ce que ça va plus vite?
10: Et est-ce que c'est plus sophistiqué?
2: Attendez, alors. Oui, alors laissez-le une fois, vas-y.
1: Déjà, sur les motos, les casques sont obligatoires. En voiture, les ceintures de sécurité sont obligatoires.
2: Est-ce qu'il ne faudrait pas porter des casques comme les motards dans les voitures?
1: Non.
2: Non.
1: Il n'y en a pas besoin.
2: Il n'y en a pas besoin. Est-ce qu'il serait pas bon de mettre des airbags sur les motos?
1: Sur les motos, de toute manière, il faut dire que 50% il y a plus de 50% d'accidents en moto qu'en voiture.
2: Parce qu'il n'y a pas d'airbag.
7: Est-ce qu'il ne faudrait pas une ceinture de sécurité aussi?
1: Non, mais ce qui se passe. Le problème qui se passe.
2: Parce que c'est vrai qu'ils traversent le guidon. Quand ils sont au guidon de leur moto et qu'ils sont à 160, les mecs.
1: Ouais, mais de toute manière, tu dois le voir comme moi. De toute manière, tout le monde doit aller voir. Faut dire une chose. On dit toujours les routiers, les voitures, tout ça. Mais faut dire aussi que ceux qui sont en moto, c'est vrai que eux aussi sont dangereux. Ils sont plus dangereux que ceux qui sont
7: surtout
1: en voiture.
7: Surtout à cause de la roue de secours dans le coffre.
1: Non, mais
2: c'est en sérieux. Non.
1: Mais faut dire que les motos. Quand tu les vois débouler entre deux voitures sur le périphérique, ils ont un espace qui est quoi? Long comme ça.
7: Et on n'a dit pas de marque alors.
1: Non mais long comme ça.
2: Ouais, long comme ça. J'espère que tout le monde le voit bien.
1: Faut se dire une chose, que si la voiture le laisse pas passer, le mec à coup de pompe, il va te déglinguer ton rétro. Et ça, je trouve que
10: ça. Il va pas arracher la jambe, ça c'est clair.
2: Non mais c'est vrai qu'il parle bien là, Gérard. Là, c'est
1: non mais ce qu'il faut dire, que on dit toujours les voitures, les camions, mais faut voir que en plus les trois quarts des accidents, moi j'ai vu cet après-midi, ce soir et à midi, j'ai vu des chiffres, et il faut dire que les trois quarts
2: des chiffres.
1: Non, des chiffres. Donc pas des chiffres.
2: Quel genre de chiffres t'as vu ? Qu'est-ce que tu as vu comme chiffre ?
1: À l'heure actuelle, on croit que c'est les voitures et les camions qui sont les plus atteints dans les accidents. Et en fin de compte, c'est les motos. C'est les motards parce que il y a à peu près 9%, plus de 9% de tués en moto que
2: ça, par rapport
1: en voiture.
2: C'est des beaux chiffres, ça. C'est bien.
1: On a
2: c'est
1: plus de 9%. Chiffres, ouais. Mais là, c'est un long week-end. Donc,
2: il y a la pub.
1: Ouais, on va.
2: Attends, laisse-le, il est en train d'expliquer.
1: Non, mais il n'y a plus. Non, mais ce qu'il y a, faut bien se dire une chose, c'est que là, ce week-end, c'est un long week-end de 4 jours.
2: C'est-à-dire c'est des week-ends. Attends, quand tu dis que c'est un long week-end, c'est-à-dire c'est les jours sont plus longs, c'est-à-dire qu'il y a plus de 24 heures par jour.
1: Bah disons là, on a un week-end de 15 jours. T'as deux.
2: Attends. Il y a un problème là parce
1: t'as,
2: que.
1: T'as jeudi, vendredi, samedi, dimanche.
2: Des week-ends. Parce que les week-ends c'est deux jours. Là, il y a des week-ends de 4 jours. C'est-à-dire que c'est des journées de 48 heures.
1: Ouais. Bah là, t'as un peu plus. Les gens, ils sont tous partis là. En plus, c'est classé rouge à peu près partout.
10: C'est un week-end toute la semaine, toi, de toute façon.
1: Ouais, bah si ça te plaît pas, c'est le même prix. Je te remercie.
2: Quand tu dis que c'est une journée rouge, c'est une journée
1: rouge. Non.
10: Tu vois pas de blanc, quoi. Tu bois du rouge dans toute la journée, c'est tout.
1: Oh là, mais t'as. Non. S'il vous plaît, les auditeurs.
2: Si tu dis ça. Ouais, si c'est un long week-end de 4 jours, les week-ends c'est samedi, dimanche. Mmh.
1: Mais là,
2: c'est des week-ends de 48 heures. Oui.
1: Ouais, mais là, comme t'as un pont.
2: Où donc t'as. C'est quoi les ponts ?
12: Le pont. Biancourt.
2: Non.
12: Pas l'Alma, merde.
1: Le pont du.
12: La rivière Cogne.
1: Là, t'as le premier.
12: Pont de Suresnes, pont de Puteaux.
2: Il n'y aura pas de disque, hein.
1: T'as le pont là, t'as le pont du 1er juin, donc l'Ascension. Donc c'est un week-end de 4 jours.
2: Le pont de la rivière Kouai.
1: Voilà, si tu veux.
2: D'accord. Enfin. Bon, on va faire une pause pour ce débat.
1: On va faire une pause et on va s'écouter les
2: petits. Mais là, c'est la pause pub. Peut-être qu'il y aura un disque après, ça sera ce disque-là après d'ailleurs, parce qu'il est très bon. C'est une nouveauté, écoutez bien.
1: C'est le petit pont de Limoges, du pont de mon slip avec.
2: C'est pas ça, Gérard.
1: Je me sens bien. Attends. Et qui c'est qui a écrit ? C'est pas moi.
2: Ah, c'est Manu.
1: Ok.
2: Alors c'est quoi ?
7: Je me souviens plus, mais Libyen, c'est pas ça. Hein.
2: Non, ça doit être les petits verres du fond de mon slip. Avec
1: non, c'est le petit Limoges du
7: les
1: fond masses, de mon
7: slip. Les petites limaces du fond de mon slip.
1: Mais alors, mais t'as qu'à écrire comme il faut, espèce d'andouille.
7: Ah, t'as qu'à apprendre
2: à lire. Quoi ? Il y a des petites limaces.
7: Cahier de vacances. C'est pas le niveau encore ?
1: Ouais, les petites limaces avec elle me.
2: Cahier de vacances.
1: Elle, je me sens bien. Ah ben, on va bien voir si c'est bon. Le bon disque, on se retrouve après. Ben, de toute manière,
2: Donc, on fait une petite pause. Et si vous voulez participer au débat de Gérard improvisé ce soir sur les radars, j'avais décidé de faire la fête, tout ça. Vous appelez 0803 08 5000. Manu et Fielder, à minuit. N'oubliez pas qu'il y a le mix de Léo. À tout de suite.
13: Merci de votre attention. De ce train. Oh putain de merde.
1: Et voilà, bonsoir à tous, venez d'écouter les petites limaces du pont de mon slip avec je me sens bien. Donc voilà, donc bienvenue sur Fun Radio. Donc c'est Gérard, des débats à l'improviste. Donc la question,
2: c'est qui à l'improviste?
1: Donc
2: des clous à l'impro clou, tu vois.
1: Donc la c'est question c'est
2: falafel, tu veux des falafels?
1: C'était quoi déjà la question, Pildar?
2: Hein, ouais. Non, y a-t-il une différence entre les motards? Enfin, les motards sont-ils plus sophistiqués que les autos?
1: Voilà. Donc on va terminer sur cette question-là et après on va laisser Léo juste derrière nous, d'accord? Alors Ayrton Frenat.
13: Si vous aimez les grosses, elles se trouvent en voiture 35, les grosses.
2: Ouais, Gérard, faut qu'il y aille.
1: Ayrton Frenat.
10: Ah, c'est pas moi, hein, mais elle t'attend quand même.
1: Non, mais Ayrton Frenat, s'il te plaît, tu.
10: Ah, attention à ta droite, la priorité, putain.
1: Bon, tu dis pas putain, on dit moment de travail.
2: Sérieusement, allez, on y va, là, on enchaîne.
10: Bah, écoute,
1: allez, ouais, Ayrton Frenat.
10: Les motards, moi, je pense que, comme je t'avais dit tout à l'heure, ils sont plus sophistiqués parce que c'est des êtres humains. Il faut aussi voir que, quand même, t'en tiens trois sur une file. Alors, sur une voiture, t'en mets qu'une seule.
1: Ouais, et non,
10: je
1: mais.
10: Je pense que ça, c'est quand même un signe majeur d'évolution.
1: Non, mais, je sais pas si tu conduis, toi, si t'as déjà eu l'occasion de.
10: Ah, bah, t'as conduit, ouais, tu m'étonnes.
1: Non, mais. Est-ce que t'as déjà vu, t'as vu comment qu'ils faisaient sur.
10: Bah, ils ont raison, il y a de la place, ils passent, hein. Moi je dis pas de problème. Hein.
1: Ouais, mais.
10: Et
1: tu
10: la
1: crois.
10: La place entre les voitures, il y a une ligne, tu vois, ils suivent la ligne.
1: Ouais, quoi, mais quoi. Tu penses pas que c'est plus dangereux pour eux?
10: Non, je pense pas. Franchement, si t'as le casque et les roulettes, c'est bon, quoi.
1: Bon, ok. Ouais. Moukov.
14: Moukeuse.
10: C'est qui, ça?
1: Moukeuse, ouais.
10: Moukeuse.
14: Pendant que tu y es. Bah, moi, déjà, je trouve que rouler à trois sur l'autoroute, soit faut être kamikaze, soit faut avoir une Ford Fiesta.
10: Mm-hmm. Faut que ça cesse, ça.
14: Sinon, ouais, non.
10: Ouais, c'est vrai, ça.
14: Je trouve que les voitures, elles sont plus sophistiquées. Il y a de la mécanique.
10: Surtout quand on voit ta caisse.
1: Ouais, ok. Fiesta.
14: Feeling, tu vois, okay, attends,
1: c'est...
14: Fiesta.
1: Fiesta
2: de la private.
10: On va pas parler de la tienne parce qu'avec ses faux sièges en cuir.
1: Fiesta!
10: Et toi, ouais, je suis là, Gérard.
13: Ibiza. Ouais. Ibiza. 3 semaines de congé.
14: Ouais.
1: Fiesta.
15: Ah, c'est cool, mais je m'appelle pas Ibiza.
1: Bon. Ouais.
15: Alors, bah, forcément, Gérard, réfléchis 2 secondes. Si les motos, elles vont plus vite que les voitures, c'est qu'elles sont plus sophistiquées.
1: Mm-hmm.
15: C'est obligé. Donc, ils peuvent se permettre d'aller plus vite.
1: Ouais, mais moi.
15: Ouais. C'est comme toi, t'es un peu plus intelligent que tes standardistes. Donc, tu peux te permettre d'aller plus vite.
12: Tu vas loin, toi.
15: Vas-y, enchaîne.
12: Ouais.
15: T'as trop loin.
1: Ouais, okay.
12: Ouais.
15: Moi, j'aurais Alain... pour moins que ça. Hein.
1: Alain Proust.
15: Non, mais moi aussi, j'ai picolé.
1: Alain Proust.
16: Oui, bonsoir.
12: Salut, Alain Proust.
1: Non, mais moi, c'est ce qui est marqué.
12: Ah, ouais, c'est ça.
16: Ouais, bah alors, en fait, c'est clair. Les motards, je vois, je comprends pas trop bien ta question en fait.
14: Elle est dure, hein.
16: Ouais, c'est un peu. Donc en fait, c'est les motards qui seraient plus sophistiqués que les.
12: Est-ce que les motards en radar.
16: Qu'est-ce que tu veux dire par plus sophistiqué en fait?
1: Ben, est-ce que les motards peuvent se faire prendre par des radars par rapport aux voitures?
16: C'est possible, ouais, ils peuvent se faire prendre par des gros radars, quoi.
1: Ouais.
16: Des barbecues, mais.
15: Il y a des systèmes anti-radars et tout.
16: Des gros radars, des gros dards aussi, ils se prennent aussi.
1: Ouais.
16: Ça arrive. Mais voilà, exactement.
1: Ouais, ta mère, elle va jumper.
16: Ouais, voilà.
1: Il n'y a pas de Gigi Maxime là, c'est dommage.
12: Non, il n'est pas là. Ah, par contre, elle est là. Elle,
1: ouais, bah, elle
12: prend une place. Elle donne en ce moment dans le 15.
1: Bon, allez. Bon, allez, on s'en fout des gens de Calin. Non, mais on s'en fout de Gérard de Calin. Bon, allez. On peut.
12: Donc, tout le monde a répondu à la question là.
1: Ouais. Oui, c'est bon.
12: Allez,
1: c'est bon.
12: La pseudo. Ouais.
1: Donc on va conclure là-dessus parce que
16: okay.
1: on va
15: retourner là.
1: Non, mais on va faire une petite conclusion.
15: Un resto, là, au moins.
1: Non, mais on va faire une petite conclusion. Si Fidlar ou Manu ont une question à me poser, je peux Manu leur répondre juste avant.
12: Mais avant de te coiffer ce soir, que tu t'es lavé.
1: Bon, d'accord. Tu vois,
12: c'était une question, hein, comme ça.
1: Hop, va te coucher avec ta question, Manu, non.
12: Moi, je voulais savoir si tu te laves les mains après avoir fait caca.
1: D'accord. Basta. Donc conclusion, bon. Conclusion sur le débat.
12: Alain Proust.
16: Ouais, je viens d'arriver, donc une conclusion, ça va être dur. Bon, j'ai écouté un peu le débat.
1: Mm-hmm.
16: Ça vole pas haut, hein, mais bon.
1: On te pardonne,
16: c'est un débat improvisé. Hein.
1: Voilà.
16: Ouais. Mais bon, malgré tout, tes questions, c'est toujours pas ça.
1: Ok, bon bah bonne nuit à toi, bon week-end et puis bonne bourre.
16: Ok, super.
12: Bonne chance, c'est pas gagné.
16: Super, le mythe de mon boss.
1: Ok. Après, je sais plus qui c'est qu'on a derrière. Ayrton. Ayrton.
15: C'est que t'as derrière.
1: Ayrton.
15: Bah écoute, débat sur les radars bien. Moi, je voudrais savoir pourquoi t'as fait autant de pubs à la police. Moi, je pense que t'as des PV à faire sauter ou un truc comme ça.
14: Qui va faire.
15: Sinon, c'est peut-être de là que vient ton amour pour les gros moustachus avec des grosses boîtes noires.
1: D'accord. Bonne nuit à toi. Bonne bourre. Bon week-end.
15: Salut Pécor.
1: Toi-même. Houqueuse.
14: Moi je suis très déçue hein, parce que j'ai trouvé que ton débat il était à chier.
1: Non mais attends, c'est de l'improvisation, c'était pas prévu. Hein,
12: ah oui, manière. Il a fait la ligue d'impro, hein, Gérard.
14: Justement, regarde, Tinder, Manu, ils ont trop assuré, donc je crois que là il faut absolument que tu te remettes à picoler. Hein.
1: T'as raison, bah va te faire foutre, ok, bonne bourre.
14: Salut connard.
1: Toi-même, pétasse.
14: Je t'emmerde.
1: Moi aussi, salope.
12: Oh, Gérard, non, enfin.
1: Terminé. Non, qui c'est qui nous restait
12: que ta femme.
1: Fiesta.
15: Ouais, bah alors moi je voulais te dire que tu me fais vraiment délirer.
1: Mm-hmm.
15: Parce que pour éviter d'avoir à faire un 15e débat sur les routiers, tu tapes du vice avec un débat sur les autoroutes, un débat sur les radars. Bientôt on aura un débat sur les lignes et puis sur les parkings, sur tout ce qui va avec. Moi je trouve ça génial. Comme ça tu vas pouvoir faire autant de débats sur la route que tu veux.
1: Ok, bah je te remercie, c'est bonne cool. Boîte.
15: Et okay. T'as pas été gentil avec mes cousins là, Volvo et compagnie là. Tous les camions, ça se fait pas.
1: Mais de toute manière,
15: on respecté, t'es passé par là.
1: Non, aussi, mais on cite pas de marque sur l'antenne, c'est tout. Je te remercie.
15: Ok.
1: Allez, bonne bourre à toi, toi-même, Nicolas. Connard.
12: Donc,
1: qu'est-ce que je veux dire?
12: Ta conclusion, toi, sur les radars. Tu t'es déjà fait prendre ou pas, toi?
1: Non. On en a discuté l'autre fois lors de.
12: Jamais une fois dans ta vie, jamais.
1: Non, pas. J'ai pas eu l'occasion encore.
12: Aussi bien en voiture qu'en faux camion.
1: Non, mais de toute manière, j'ai pas eu l'occasion. Donc voilà. Donc qu'est-ce que j'ai à dire? Bon week-end à tous. Soyez prudents sur la route. C'est tout ce que je peux vous demander.
12: On sera demain à partir
1: de 21h. Demain soir, 21h minuit. Max le Star System sera là pour vous accompagner. Là, pour l'instant, toute la nuit sans pub avec Léo.
17: Donc, enfin, pas toute la nuit, hein, Gérard, une partie, jusqu'à 2h.
1: Ouais, ben, de minuit jusqu'à 2h, donc vous allez retrouver Léo pour
17: le mix de Léo.
1: Le mix de Léo, et puis moi, j'aurai l'occasion de vous retrouver fin juin, début juillet, juste avant les vacances.
12: Enfin, et donc, pas fin juin, mais ce que je voudrais dire, juste avant que Léo envoie le mix, c'est, tu vois la différence de voix? Toi, entre toi, qui a une pauvre voix, un traitement de clochard, un vieux traitement de clochard, et en face, Léo, tu vois, qui a le traitement de fun.
1: Mais ta gueule, les clodos, je suis pas un clodo, d'accord? Alors, tu fermes ta gueule.
8: Foyer, okay.
1: Allez, bonne bourre à vous, bon week-end, soyez prudents sur les routes, surtout. Et là, vous allez retrouver Léo. Léo pour le mix et donc le tube le titre Léo s'il te plaît tu peux me le répéter.
17: Il y en a plein mais il y a notamment non, celui, un très très bon titre qui s'appelle Spoon Nation. Spoon Nation.
1: Voilà, voilà. Spoon Nation et
17: Spoon Nation.
1: Spoon Nation c'est pas grave. Allez, bonne nuit à tous, bisous à ma bibi, bisous à Nicolas, bonne nuit, bonne bourre, amusez-vous bien. À demain soir 21h avec Max le Star System et Phil Darmanu. Bonne nuit à tous.
18: Allô.
19: Ah, Martine ?
18: Oui ?
19: Et Didier ?
18: Ah, bonsoir Didier, ça va ?
19: Bien, ben, je vous appelle avant l'émission, comme ça, pour discuter un petit peu.
18: Ah, d'accord.
19: Alors, comment ça va ?
18: Bon, ça va très bien.
19: Oh, ça va bien, vous êtes tranquille, là ?
18: Bah, je suis tranquille avec mon fils, comme ça, on peut faire ce qu'on veut, quoi.
19: Ah ouais, comme ça, on fait la fête. On a fait la fête hier, hein, un peu, Martine.
18: Ouais, un peu trop, quoi.
19: Un peu trop, ça a été arrosé.
18: Ouais.
19: Bon, comment ça se passe pour ce week-end ?
18: Attendez, ce week-end ?
19: Non, je veux dire, on essaie de se voir ou pas ?
18: Ah bah oui, bien sûr.
19: Parce que qu'est-ce que vous m'avez préparé à dîner ce week-end si je viens ?
18: Moi, je vais pas encore préparé. Hein.
19: Qu'est-ce que vous me proposez déjà, vous m'avez dit ?
18: Parce que vous voulez, je vous ai dit.
19: C'est quoi, c'est-à-dire ?
18: Soit une langue de bœuf, ou avec la sauce madère, avec des pommes de terre autour.
19: Ouais.
18: Ça, c'est bon. Ou alors un bourguignon, ou alors un pot-au-feu, ou... Enfin, ce que vous voulez, quoi.
19: D'accord, parce que nous, je vous l'ai dit, on vient avec toute l'équipe de la radio. Donc, on a calculé, on est 19, hein.
18: Ah non, je pourrais pas.
19: Ah bon ?
18: Pas 19, c'est pas possible.
19: Donc on vient tous, c'est promis, c'est bien. On vient, on arrive vers 14h, on s'est arrangé pour les horaires. Et vous embêtez pas, on va dormir à l'hôtel. Et puis pour certains, on est comme...
18: Ah bah non !
19: On dort 8 dans une caravane et les autres dans les hôtels. On va pas vous embêter chez vous. Apparemment, Anthony, il a dit que ça vous embêterait énormément.
18: Oh non, pas du tout, moi, non. Moi, j'adore les gens, moi.
19: Oui, mais écoutez, on peut pas dormir chez vous. Hein.
18: Ah bon ?
19: Ah bah surtout qu'on a les chiens et tout, c'est compliqué.
18: Bah oh, au fait... On remettra la table... Excusez-moi, je parle à mon fils. On peut mettre la table qui est dehors. Et par contre, c'est des chasses qui nous manquera.
20: On va en trouver.
19: Bon, ça se passe comment? Qu'est-ce que vous disiez, là, à votre fils?
18: Non, j'ai dit, bon, ben, on va rallonger la table qui est dehors.
19: Oui. Ah, vous mettez une rallonge, carrément, dehors. On va manger dehors.
18: Ben non, non.
19: Ah, parce qu'on va geler les couilles, hein.
18: Bah oui, exactement.
19: Ah bah oui, là, non,
18: ça
19: non, non.
18: Sûr.
19: Ah bah oui, non, là, faut pas déconner, non. Parce que votre fils, il y a votre fils Anthony qui m'a dit qu'apparemment vous aviez un grand jardin, vous alliez y mettre une énorme tente et qu'on allait manger dehors et tout ça.
18: Non, il dit que des conneries.
19: Oh non, mais oui, mais moi j'avais prévu ça, alors moi j'ai prévenu tous les collègues comme qu'on allait manger dehors.
18: Dehors ?
19: Mais oui, c'est ce que vous avez
18: dit. On va se geler les couilles.
19: Mais pareil, vous avez l'habitude d'organiser des fêtes au mois d'hiver. Et que vous mettez des tentes et tout, qu'il y a du chauffage. Merde, qu'est-ce que vous nous racontez? C'était connerie ou quoi? On arrive vendredi soir, là, ce week-end, et on repart lundi. On reste 3 jours chez vous.
18: Oh, ce serait génial.
19: Bah oui, bien sûr. Mais là, je vais vous assurer, il va falloir faire un bourguignon gigantesque. Hein.
18: Il va falloir combien de kilos, dites-moi?
19: Bah, je sais pas, moi. Je pense qu'il faut bien 10 kilos.
18: 10 kilos de bourguignon?
19: Oh, bah, minimum, hein.
18: Où est-ce que je vais trouver ça? Moi, j'ai pas de voiture, j'ai pas de permis. Et en plus, je suis loin des magasins.
19: Mais il m'a dit que vous... Ah, moi, je comprends plus rien. Bon, on m'a dit que vous faisiez un barbecue dehors dans une tente chauffée.
18: Oh non, ils se sont foutus de ma gueule.
19: C'est ce que dit Gérard. Écoutez, demandez-lui, c'est ce qu'il a dit.
18: T'as dit ça ?
20: Oui, j'ai dit ça. Mais bon, on va s'arranger.
19: Qu'est-ce qu'il dit ?
18: Oh non, c'est pas vrai. Il est vrai. C'est vraiment un menteur.
19: Bah ouais, mais moi, je suis désolé. Moi, j'annule. Hein. Parce que je vous dis...
18: C'est la faute, hein.
19: Alors ça, si j'annule, c'est vraiment sur le dos de votre fils, hein.
18: Bah oui, mais c'est vraiment un menteur, hein.
19: Ah mais moi, j'avais tout prévu et tout,
18: moi aussi.
19: Et vous voulez faire quoi? Vous voulez profiter de ma notoriété pour dire qu'après, oui, j'ai invité du monde à dîner chez moi, Didier est venu manger à la maison?
18: Ah non, moi, c'est pas pour ça, hein. Mais je vous dis, mais c'est ce que j'ai dit à mon mari et à mes enfants, que ce serait le président de la République ou vous, hein, j'aurais à dire merde, eh ben je vous dirais merde.
19: Ah, vous me dites merde?
18: Bah non.
19: Oh bah écoutez, alors là, dans ces cas-là, moi je vais raccrocher, ça sert à rien, je crois qu'on est en train de perdre notre
18: temps. Pas
19: à
18: vous, pas.
19: Ah bah écoutez, moi aussi je vous emmerde. Hein.
18: Non mais.
19: Bah, attendez, là vous êtes en train de monter sur vos gros chevaux, c'est
18: non,
19: quoi ce bordel?
18: Non mais écoutez, non mais. j'ai une table dehors, donc je vais la mettre à côté.
19: Oh, et pas question, on mange dehors, moi c'est ce qui était prévu, j'ai annoncé ça à tout le monde.
18: On mange dehors?
19: Bah oui.
18: D'un coup comme ça?
19: Mais il nous a dit que vous aviez une table qui était chauffée. Non, moi je comprends plus rien, écoutez, vous avez qu'à voir avec Gérard, oh, merde, non, gueulez un peu.
18: C'est Gérard qui fait le con.
19: Bah mais dites-lui quoi, merde.
18: Non,
19: moi, je
18: Gérard,
19: suis
18: une... écoute, pourquoi t'as dit ça?
19: Didier veut des excuses, Martine.
18: Bah c'est pas à moi de m'excuser quand même.
19: Oh, bah c'est à qui alors?
18: Bah c'est à Gérard.
19: Bah c'est
18: il a dit qu'il avait une... Mais, de toute façon ça n'existe pas les tanks qui chauffent. Hein.
19: Bon bah je raccroche. Apparemment, vous n'avez pas envie de nous inviter.
18: Bah, si.
19: C'est connerie. Vous vous foutez de nous.
18: Mais non.
19: Mais si, je suis désolé, Martine, je suis désolé. Merde, on fait tout pour quoi? Vous m'avez dit de venir avec du monde, je viens avec 19 personnes. Vous m'avez demandé de ne pas venir dormir chez vous, je loue des caravanes. Vous m'avez
18: écoutez,
19: dit de venir...
18: écoutez. Didier, bon, on a deux chambres ce week-end.
19: On est 19. On va pas dormir à 18 dans chaque chambre.
18: Je sais pas où vous mettre, moi.
19: Réfléchissez bien, on peut pas en faire bon, par exemple.
18: Oh bah, y a des matelas.
19: Bon, enfin, on peut en faire dormir 4 par chambre, ça fait 8.
18: Ah non, pas...
19: 2 dans le salon, 4 dans le salon.
18: Ah oui, c'est vrai. C'est vrai, j'ai comment un canapé qui fait lit.
19: Un clac-clac?
18: Non, c'est genre un clac-clac.
19: Non, c'est un clac-clac, un clac-clac.
18: Oui.
19: Donc on peut mettre combien dedans? 6 personnes?
18: Bah 2.
19: Enfin, on va en mettre à 6, quoi. On va tasser un peu. Les chiens, on les met où dehors, dans le garage?
18: Oui, dans le garage, il y a même des couvertures pour les bêtes.
19: D'accord. Couverture à bêtes, ça c'est bon, j'en prends note. Et donc, il reste encore 7 ou 8 personnes, on fait quoi? Dans la caravane? La caravane, on la met où? On peut la mettre devant ou il y a...
18: Dans le jardin.
19: Dans le jardin, d'accord.
18: Merde, alors!
19: J'entends plus, là!
18: Ah, moi, je vous entends.
19: Non, mais oui, moi, je... Allô?
18: Oui?
19: Oh, elle a raccroché, elle fait chier.
18: Mais non! Oh,
19: pourquoi elle fait ça? Vous voyez comment elle est de mauvaise foi, cette dame?
18: Mais j'ai pas raccroché!
19: Allô?
18: Oui?
19: Oh là là, allô? J'entends plus rien.
18: Moi, je vous entends.
19: Oh là là, c'est encore son fils qui doit s'amuser avec son téléphone ou qui s'amuse avec les fils, c'est pas possible. J'entends plus rien. Pourquoi la raccrocher? Ça me fait chier, celle-là. Elle se prend tout permis, elle me raccroche au nez. Elle me donne des rendez-vous, elle les annule. Elle aime pas les bêtes, cette dame. C'est pas possible. On peut pas dormir des chiens dans des garages.
18: J'ai tout entendu ce que vous avez dit.
19: En plus, elle nous ferait dormir dehors, en plus, hein. C'est grave, cette dame, hein.
18: Non, mais écoutez.
19: Je vais la rappeler, hein, je vais lui dire. Ça, je vais la rappeler, je vais lui dire tout de suite, hein. Faut pas, arrête qu'elle me prend pour un con, hein. Allô? Ah, ça y est, allô?
18: J'ai entendu tout ce que vous avez dit.
19: J'ai rien dit, moi.
18: Si, vous avez dit que vous me faisiez, que je vous faisais chier.
19: Quoi?
18: Que je vous emmerdais.
19: J'ai rien dit du tout.
18: Si. J'ai entendu tout ce que vous avez
19: ça,
18: dit.
19: Ça, vous m'avez raccroché au nez.
18: Mais non, j'avais pas raccroché en plus.
19: Ah si, vous m'aviez raccroché au nez.
18: Mais non.
19: Écoutez, merde.
18: J'ai entendu tout ce que vous avez
19: mais
18: dit.
19: Mais j'ai rien dit.
18: Sur moi.
19: J'ai rien dit.
18: Mais si.
19: Ne quittez pas, hein, je vous mets en attente. Hein.
18: D'accord.
19: Et en plus, elle dit qu'elle a entendu, tu vois, comment elle est menteuse, cette dame.
18: Bah, je suis pas une menteuse, hein.
19: Grave, hein, quand même, hein, comment elle est. Hein, qu'est-ce que je lui dis? Ah bah ouais, ça je vais lui dire, de toute façon, j'annule, hein, ce week-end. Hein. De toute façon, elle nous fera pas le bourguignon. Elle ne le fera jamais, je suis sûr.
18: Ah bon?
19: Son fils Anthony, je l'ai eu au téléphone cet après-midi, il m'a dit qu'apparemment elle ne savait pas faire la cuisine, qu'elle savait à peine faire les frites.
18: Oh putain!
19: Elle ne savait pas qu'elle savait à peine faire les frites.
18: Qu'est-ce que c'est que ce bordel? Oh non, c'est pas vrai.
19: Vraiment, je crois qu'elle se fout de nous.
18: Non, mais je crois qu'il se fout de ma gueule, hein.
19: Je crois que je me demande pas si son fils Gérard, il est de complice avec elle aussi. Ils vont nous donner une fausse adresse et on va se pointer là-bas, il n'y aura rien. Il n'y aura personne, c'est sûr. C'est sûr. Je vais la reprendre, là. Je vais lui reparler. Allô?
18: Oui.
19: Oui, bon, on fait comment pour ce week-end?
18: Bah, vous venez.
19: Ouais, pour la bouffe, qu'est-ce que vous nous faites?
18: Vous
19: nous
18: bah, dites, vous comme vous pas... dites, si vous voulez un bourguignon ou une langue de bœuf, ou je sais pas quoi, moi, comme vous voulez.
19: Moi, j'ai entendu dire que vous étiez pas très bonne en cuisine.
18: Ah bon? Bon, c'est peut-être vrai.
19: Ouais, c'est Anthony qui nous a dit ça.
18: Après tout, je m'en fous, moi, de ce qu'ils disent.
19: Ah bon, quittez pas, hein. Je vais parler à un de mes collègues. Ne quittez pas.
18: Et Gérard, ouvert s'il te plaît.
19: Vous entendez la musique quand je vous la mets là?
18: Non, j'ai pas entendu de musique.
19: Vous
18: m'avez dit je vous mets en attente et vous étiez en train de parler à votre collègue.
19: Mais pas du tout.
18: Que vous lui avez dit. Elle va nous dire qu'elle va faire à manger, elle va pas le faire, elle sait pas faire la cuisine et puis c'est une profiteuse.
19: Moi j'annule ce week-end. Hein.
18: Mais non, faut pas annuler.
19: Bon écoutez, je vais réfléchir avec mes collègues.
18: Est-ce que vous préférez une langue de bœuf ou un bourguignon? Ou alors un pot-au-feu?
19: Écoutez, je vais réfléchir avec mes collègues et puis je vous rappelle.
18: D'accord.
19: Je vous embrasse.
18: Bon ben, à tout à l'heure, bisous.
19: Au revoir.
5: Minuit, 2h.
21: C'est joli.
5: si je suis pressé, si je serais pas intelligent, je serais pas des débats, hein, Brutus.
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5: Et voilà, donc bonsoir à tous, bonsoir Manu, bonsoir Pildar.
22: Salut Gégé.
5: Et bonsoir Noémie. Donc c'était pas prévu pour ce soir, donc voilà, donc je suis là, mais c'était pas prévu, donc pour ça.
22: Oui, on ira jusqu'à une heure, hein, pas jusqu'à deux heures.
5: Voilà, ça, ouais, voilà, exceptionnellement ce soir, c'est jusqu'à une heure, hein, donc n'ayez crainte les auditeurs. Donc,
22: donc le débat, un petit débat improvisé, c'est
5: un mini débat sur les impôts.
22: Sur les impôts,
5: ça, voilà, ça, c'est du bon. Donc, pour ça, on va accueillir Trombon. Voilà, tu peux me dire ton nom, s'il te plaît, 27 ans, là, de Paris, parce que c'est pas moi, j'arrive pas à dire ton nom, là, c'est...
23: Trombosiliane, bonsoir, Gérard.
5: Bonsoir à toi.
22: Trombosiliane.
23: Trombosiliane.
5: Okay. D'accord. Grosse Touffe, bonsoir, 25 ans de Toulouse, je peux avoir les fréquences, ça ?
22: C'est bon, une Grosse Touffe, hein.
24: Bonsoir, 103.6.
5: Ouais, d'accord, encore une tentouze.
22: Non, attends, oh.
24: Dis donc, calme-toi un peu.
22: C'est bientôt la journée de la femme, en plus.
5: 103.6 à Toulouse, ça m'étonnerait.
24: Là, c'est fait.
5: Fisc, quoi?
22: Fisc fucking.
24: Fisc fucking, bonsoir.
5: Bonsoir, Dijon.
24: Tout à fait.
5: Ta fréquence?
24: 107.12.
5: 107.2. Et Monsieur Mazur, comme par hasard.
22: Ah, cool.
24: Oui, bonsoir, Monsieur Gérard, bonsoir à tous.
5: Bonsoir.
24: Bonsoir, c'est Monsieur Mazur, bonsoir.
5: Bon, Monsieur Mazur.
22: Il est poli, merde.
5: Monsieur Mazur, pour l'instant, c'était imprévu, donc vous allez pas faire comme il y a 15 jours, d'accord?
24: Ah oui, alors, Monsieur Gérard, permettez-moi d'apporter une explication par rapport à ce qui s'est passé il y a 15 jours.
23: Mm-hmm.
24: Je suis totalement outré, car des amis à moi m'ont rapporté, qui ont donc écouté votre émission, qu'une personne mal intentionnée a commencé par m'imiter, a carrément créé une imposture en déclamant je ne sais quel répondeur à caractère pornographique, je vous assure, et je n'y suis absolument pour rien, et au standard, il pourrait en témoigner très facilement. Demandez donc à monsieur Manu ou monsieur, comment s'appelle-t-il, Spirouli.
5: Spirouli, non, c'est monsieur Fildar. Fildar, c'est le rat. Monsieur Mazur. Monsieur Mazur et Manu et Fildar, s'il vous plaît.
22: Monsieur Gérard.
5: Ça serait possible d'avoir...
22: Un peu d'ordre.
5: Ça serait possible d'avoir un micro qui marche un peu mieux.
22: Non, mais il est très bien, ton micro. C'est le meilleur qu'on ait trouvé.
24: Ah non, parce que là, avec les micros, moi j'ai...
5: Non, parce que là, je vais te dire une chose.
22: Je te dis qu'il est impeccable.
5: Ah là,
22: impeccable. Bah, mets du son dans ton casque, c'est le casque qui est mal serré, mais...
24: C'est peut-être ta voix.
22: C'est peut-être ses oreilles qui sont trop grandes. Non, il est très bien ton casque, Gégé. Bon, on y va.
5: Bon, on va essayer de faire comme ça, mais je peux vous garantir que...
22: Ouais, c'est très bien, ça
5: j'ai
22: marche.
5: Pas du tout de retour, hein.
24: T'entends mal.
5: J'ai un faux retour. Non, mais là, devant, t'as ta bouche. Non, avec ta bouche.
22: Voilà, là, c'est mieux, là.
5: Vous m'entendez?
24: Allô.
5: Non, j'entends
24: bien,
22: Non,
5: c'est rien.
22: Oh là là,
5: mais j'entends rien.
22: Attends deux secondes.
24: Monsieur Gérard, êtes-vous là?
22: Ouais, c'est vrai que le son est pas fort.
23: Vous l'entendez, monsieur Mathieu?
24: Allô.
22: C'est bien, là.
24: Allô. Monsieur Mathieu.
23: Je n'entends pas, Gérard.
5: Ouais, mais là maintenant, ça va déjà mieux.
24: Ah bon? Donc, moi, je voulais dire...
22: C'est pas le micro.
24: Oui, allô.
23: Allô.
5: Bon, alors, première question.
24: Allô.
5: Ouais, c'est qui dit allô, là?
24: Oui, c'est une Grosse Touffe.
5: Non.
24: Grosse Touffe qui dit allô, monsieur Gérard.
5: Moi. Non, mais pour l'instant. Alors,
24: je t'entends très mal.
22: Non, il t'entend très bien. Bon, Grosse Touffe, tu t'accouches un peu et t'as tes conneries.
24: Moi, j'entends très bien.
22: Passe les poils et voilà.
5: Bon, alors, faut-il payer ses impôts sans ressources financières, monsieur Mazur, pour vous?
24: Bah, écoutez, ça me paraîtrait un peu difficile si vous n'avez pas d'argent de payer les impôts, mais cependant, si vous ne les payez pas, c'est la prison.
5: Mm-hmm.
24: Et ajouterais-je quand même, quelque part, vous l'aurez bien cherché. Parce qu'après tout, c'est un peu de votre faute, vous n'avez qu'à avoir de l'argent.
23: Exactement.
5: Non, mais sans ressources, faut bien se dire une chose, c'est une personne qui n'a pas de ressources, donc c'est-à-dire qui ne touche pas le RMI ni les ACEDIC. Donc comment qu'une personne comme ça peut payer des impôts? Est-ce qu'elle a...
24: Écoutez, je crois simplement qu'il faut... Alors si cette personne, n'est-ce pas, physiquement ne peut pas payer ses impôts, mettons, elle est dans le coma ou bien elle est décédée...
5: On parle pas de décès ni de coma, pour l'instant.
24: Bon, écoutez, si cette personne est donc complètement consciente, etc., mais qu'elle ne peut pas payer ses impôts à cause de comme vous l'avez dit, d'un manque d'argent, eh bien, je pense qu'il faut aller prendre l'argent chez ses proches, sa famille, ses enfants. Pourquoi pas?
5: D'accord. Fisc
0: King.
5: Ouais, toi, pour toi.
0: Alors moi, pour moi, il y a un truc bien pour ça, justement, pour répondre à ta question. Mm-hmm. C'est qu'en fait, il faut s'arranger pour chaque métier un plafond. Si tu dépasses le plafond, tu payes des impôts.
5: Ouais, mais attends, attends, tu peux... je pense que...
3: Pour dépasser le plafond.
5: Non, non, mais je pense que le plafond, normalement, pour déclarer des impôts, je crois qu'il est...
3: c'est 3,20 m, un plafond.
5: Non. Il y a un plafond qui...
3: Ça dépend, tu peux avoir des poutres ou des...
4: Regarde, chez moi, c'est super haut, par contre.
5: Oui, t'as un plafond. On s'en fout, vous deux.
4: Parce que moi, j'ai des petites moulures, en fait.
5: Et ouais, c'est bon, tu vas pas me faire chier comme il y a 15 jours, d'accord.
4: Non, je tenais à informer les gens de mon intérieur.
5: Non. Mais on s'en fout de ton intérieur.
4: Ton intérieur par cœur, ça c'est clair, mais le mien, non.
5: Oh là là,
4: ça dépend de la
0: grandeur. Pardon, mais est-ce que vous connaissez celle du fou qui repart son plafond?
5: Ouais, voilà, demandez à Manu et Pilar, ils vous expliqueront ça demain. Ouais, non, mais il y a un plafond.
6: Gérard, j'ai une question sur les RC. On demande si tu paies tes impôts.
5: Bah non, je paye pas d'impôts étant donné que je n'ai aucune ressource.
6: T'es pas solvable.
5: Voilà, je ne suis pas solvable.
0: T'es pas payé là, t'es pas payé?
5: Ça c'est pas ton problème. C'est qui vient de poser cette question?
0: Monsieur Mazur.
5: Non, c'est pas Monsieur Mazur. Comme par hasard, c'est pas lui justement à l'instant. Non.
6: Sur internet, c'était
5: qui? Non, c'est Monsieur Grossouf qui a dû poser une question.
0: Ah non, pas du tout. Moi, j'ai rien dit. J'attends qu'on me donne la parole.
5: Eh ben, justement, tu vas répondre à la question.
0: Eh ben, écoute, moi, je pense que tout le monde doit payer ses impôts parce qu'après tout, même un clodo qui dort dans une gare, il profite des services publics. Ça et pourquoi fait. Il ne paierait pas d'impôts, hein? Je pense que tout le monde doit payer ses impôts et n'importe qui profite.
5: Tu payes illusion
3: à quoi? Je t'ai aidé, t'as vu?
5: Ouais, c'est... tu fais illusion à qui, là?
3: Je fais quelle illusion, là?
0: Attention! Je fais aucune illusion.
5: Je
0: pense juste que n'importe quel pauvre paumé qui serait dans les rues doit payer des impôts. Parce que
5: tu peux aller plus loin de ta pensée.
0: Plus loin de ma pensée.
5: Oui.
0: Bien sûr. Je pense qu'après tout, même quand tu dors dans un lieu d'accueil public, tel qu'un hôpital ou n'importe lequel, tu dois payer des impôts.
5: Manu.
0: Parce que je pense que.
5: Manu.
0: Allô.
4: Excuse-moi, Biquet.
0: Allô.
5: Au revoir.
4: À qui?
5: Grosse souffle, au revoir.
0: Ah, mais t'as été influencé, là. Hein.
5: Hop. Merci, grosse souffle. Bye bye, grosse souffle. Voilà.
0: Grosse pute, sérieux.
5: Ouais, tu vas voir, grosse pute tout à l'heure, tu vas voir. Trop beau disiaque, là.
6: Trop beau disiaque,
5: non. Ouais, excuse-moi.
3: Faut changer de nom.
5: C'est pas possible. Manu,
6: non,
5: quoi.
6: C'est facile.
5: Manu, tu lui dis au revoir et tu reprends quelqu'un d'autre, c'est
4: ça. Ah oui, ça y est, justement, il y a quelqu'un d'autre, là.
3: Tu fais une bise, il file un kit et tu le dégages.
5: Donc, pour toi.
4: Ma kit.
6: Oui, Gérard, moi je suis d'accord avec mes prédécesseurs. Hein. Je trouve qu'il est tout à fait normal que tout le monde paye des impôts. Il n'y a pas de raison qu'on soit riche, qu'on soit pauvre, qu'on n'ait pas de fric, qu'on n'ait pas de famille, on paye des impôts.
3: Gérard, je vais te poser une question. Pourquoi tous les Français, ils doivent payer des impôts? Alors qu'il y a des gens comme en Suisse, ils payent que dalle, ces enfoirés.
5: Ah ouais, mais ça, c'est vrai que la question est bien dite, parce que c'est vrai que, en fin de compte, nous, en France, on en paye plus que dans les pays étrangers. Et ça, c'est avec le gouvernement qu'il faut essayer de savoir le pourquoi.
3: Bah, moi, je sais pourquoi, hein. C'est pour te faire bouffer que les gens, ils payent des impôts.
5: Ouais, non. Non,
0: tu manges que des carottes.
5: Si, je te jure.
6: C'est pas faux, oui.
5: Non, parce que faut bien se dire une chose.
3: Non, parce que
5: c'est que en Suisse, que ça soit en Suisse, en Allemagne, en Angleterre et tout ça,
3: ils sont tous du chocolat, pas nous.
5: Eux là-bas, ils payent moins d'impôts que nous en France.
3: Non, mais ils en payent pas du tout là-bas.
5: Ah ouais, mais eux ils payent
3: rien. Non plus, t'en payes pas, donc t'es un peu suisse.
4: Non, mais
3: il est suisse, t'as pas compris.
5: Non, je suis pas suisse.
3: Nuance là-bas, mon con.
5: Non, mais faut dire.
3: Fais voir ton petit coucou alors.
5: Non, mais c'est vrai que ce que tu dis. C'est vrai que là-bas, dans leur pays, ils ne payent pas d'impôts. Mais on se demande pourquoi. Donc c'est pour ça qu'il y a plusieurs personnes. C'est pour ça qu'à l'heure actuelle, on est dégoûté parce que nous, Français, on paye.
3: Oui, mais toi, tu t'inquiètes
5: pas. Non, moi, de toute manière, j'en paye pas. J'en paye pas parce qu'avec ce que je touche à l'heure actuelle, je peux pas en payer.
6: Mais combien?
5: Ça te regarde pas.
3: T'as un RMI, quoi.
5: Non, j'ai rien.
3: Ouais, mais ça arrange, elle vaut de la thune maintenant avec la porcelaine.
5: Justement, il y a un truc qu'il faut bien se dire dans la tête. C'est que tout le monde me dit, faut déclarer des pensions, tout ça. Et alors, normalement, les pensions que ça soit une pension pour un accident de travail ou une pension alimentaire, normalement, les pensions alimentaires, tu les déclares, ça c'est vrai, mais les pensions, par exemple, suite à un accident de travail comme j'ai eu, normalement, tu dois pas la déclarer parce que c'est tous les 3 mois.
23: C'est faux.
5: Hein, comment?
23: Non, faut que tu déclares tout, hein.
5: Non, je vais te dire une chose. Alors, dans ces cas-là, je vais te dire une chose. Je touche que 900 francs par mois. Tu crois qu'avec 900 francs, c'est la classe?
24: Monsieur Gérard, avec
5: 900 francs par mois, tu ne peux pas vivre, tu peux.
24: Monsieur Gérard, permettez-moi. Monsieur Gérard.
23: 1000 balles par mois et c'est dur à vivre, des fois.
5: De quand?
24: Non, mais monsieur Gérard.
5: Attends. Monsieur Mazur, 5 minutes. Qu'est-ce que tu disais, Trombosiliane, là?
23: Bravo. Je gagne 29 000 balles par mois et des fois, c'est dur de finir les fins de mois.
5: Et tu déclares combien aux impôts?
23: Bah, 29 fois 12, tu fais le total.
5: Ouais, bah donc tu dois dépasser le plafond qui est autorisé.
23: Je suis à plus de 200 caisses, moi.
5: Quoi? T'as plus de 200 caisses, alors bonne nuit, au revoir.
24: C'est l'argent qu'elle gagne, Gérard.
5: Dans ces cas-là, elle doit payer des impôts parce que...
2: Elle t'a jamais dit le contraire.
5: Ouais, le plafond, normalement, pour pas payer d'impôts, normalement, ton plafond que tu dois respecter quand tu déclares, c'est entre 20 000 et 60 000 francs exactement.
24: À peu près.
5: Grosso modo, hein.
24: Grosso modo, ouais.
5: En gros, tu dois pas dépasser 60 000. Si tu dépasses les 60 000, tu payes des impôts comme...
24: Ouais.
5: Bon.
2: Accueillir un auditeur ou t'as pas fini ta thèse, là?
5: Ah, si, c'est bon.
2: Ok, j'ai laissé un troisième bug de neuf. Je voulais accueillir Lucien Chaval. Bonsoir.
7: Cheval, bonsoir. Bonsoir, Gérard.
5: Lucien Cheval, hein.
7: Cheval.
5: T'appelles d'où?
7: De Paris.
5: D'accord.
7: Sans 1.9, enfin, pour les impôts.
5: D'accord. T'as entendu la question?
7: Non, pas du tout.
5: Alors, je la répète, et si, par exemple, puisque Funky, si tu veux réagir, réagir sur ce qui a été dit par rapport avec l'auditrice d'avant, tu peux. Hein,
24: écoute, j'ai vu qu'elle avait beaucoup d'argent, donc je voulais savoir si elle était célibataire. Elle est partie.
5: Ouais. Elle est partie.
24: Bah, elle est prise alors, c'est pas
5: grave. Ah bon, d'accord.
2: Elle a dégagé.
5: Qui? Ah bon,
2: qui?
5: Mais non, elle est là.
2: Trombosiliane, non?
23: Non, elle est célibataire.
24: Bon. Je voulais savoir si t'étais célibataire.
23: Ouais.
5: Bon, Lucien Cheval, attends.
2: Cheval, comment Cheval?
23: Cheval.
5: On va voir s'il y a une question
7: intéressante.
5: IRC intéressante.
7: Ok. Allez,
2: prenez votre temps.
9: Intéressante, c'est peut-être beaucoup dire.
2: Il y a plein de trucs sympas. Oui,
5: Bon, bah, il y a rien, d'accord. Bon, bah, c'est bon, c'est bon, sur l'IRC, apparemment.
2: Attends, parce que Noémie, elle sait pas lire l'internet.
9: Mais si, je sais.
5: On va pas faire des trous.
9: Bon, bah, d'accord. Bon, je te pose la question, Gérard. Est-ce que tu arrives à acheter tes comptes aux tiges avec 900 francs?
5: Je répondrai pas sur une question de merde.
2: C'est nul, ça, putain.
5: Hop, bonne nuit.
2: C'est dans ce cas-là,
5: là.
2: Moi aussi, si t'as réussi à acheter ta meuf, quand même.
5: Fildar, toi qui arrives là-haut.
2: Ouais.
5: T'arrives à voir les questions?
2: Ouais, nickel.
5: Bon, alors, qu'est-ce qu'il y a?
2: Qu'est-ce qu'il y a? Il n'y a rien pour le moment, ça arrive. Attends, mettez des questions.
5: Donc on va faire un sondage avant que Lucien Cheval réponde.
7: Un sondage. Ok, c'est bon.
5: Alors, avez-vous déjà eu... à payer des impôts. Alors 48% des gens répondent oui, c'est bien un problème, ma foi. Alors 27% répondent non, et ma réponse est catégorique. D'accord. 17% des gens, parfois, c'est plus mal que ça. Bon, je vois pas du tout. Fildar, merci.
2: De rien, man.
5: Et 9% sont plus intéressés par s'abstenir à chaque fois que c'est le cas. Donc, je vois pas du tout le rapport.
2: Désolé, parce que ça là était incompréhensible.
5: Ça c'est incompréhensible. De toute manière, un truc sur les impôts, c'est pas ça que j'attendais, mais c'est pas grave.
2: Ça dépend.
5: Que doit-on faire pour devenir imposable? Alors, 45% des gens répondent qu'il faut avoir une préférence pour les partouzes entre voisins. Alors ça, mais gros. 31% répondent qu'il faut le permis de la grande instance de l'autorité paternelle.
2: Ouais.
5: Je vois pas du tout le rapport avec ça.
2: Je sais pas si Noémie qui a fait des sondages, tu peux...
5: 20% pensent qu'il faut suivre des études de comment comment bien se faire entuber dans les règles de l'art, c'est pas mal. Et 12% des gens pensent qu'il faut connaître la racine carrée du volume au mètre cube de son appartement. Alors,
23: ça va vite, j'ai trouvé tout ça sur internet, Gérard.
5: Ouais, c'est bien parce que ça a rien à voir du tout.
10: Ouais, bravo.
5: Avec le truc des impôts. Alors, par contre, on va continuer parce que comme ça va aller plus vite. Que peut apporter les impôts? Alors, 75% des gens répondent la possibilité. 75% des gens répondent la possibilité d'être à découvert. Ça, je vois pas du tout le compte en banque, ce qu'il vient faire là-dedans. 29% répondent.
10: C'est pas moi.
5: Entre parenthèses, hic et ta mère, ouais, d'accord.
11: J'ai rien compris. Répète.
5: Non, mais celui qui s'amuse à sortir ça, il ferait mieux de se la fermer. 23% des gens disent l'envie de se faire mater dans la rue. Ouais, bon, bref, on en a rien à foutre. 5% répondent l'assurance d'une protection anticonstitutionnelle.
11: Non, laisse tomber ce mot-là, laisse tomber.
5: Du siège social du groupe des coordinations de... Ouais, d'accord.
11: Est-ce que tu comprends ce que tu dis ou pas?
5: On s'en fout de manière...
11: On sent tout de suite que Noémie est un télo, hein.
5: Ça, pour moi, c'est un sondage de merde. Qui a inventé les impôts? Alors, 60% des gens sans hésitation prospèrent le roi du pain d'épices. 45% des gens, le maire de Palvas les Flots, on s'en fout. 36% pensent que c'est Elvis Presley, on s'en fout. 18% pensent que c'est un petit peu exagéré de mettre ça sur le dos de Swellen. Alors, celui qui regarde Dallas, ok, terminé, bonne nuit, au revoir,
11: alors,
5: à demain.
11: Et tout le monde sait qui c'est quand même.
23: Mais j'ai passé du temps pour
5: faire. On s'en fout des sondages comme ça.
11: C'est de la merde.
5: C'est de la merde. Et voilà. Alors, Lucien Cheval, pour répondre à la première question, faut-il payer des impôts sans ressources financières? Et ce sera la dernière fois que je réponds à la question, que je répète la question.
13: On y va.
14: Allô?
11: C'est une petite quatrième.
14: Ok.
13: Allez, on y va.
14: Tu cartonnes.
5: Tu arrêtes avec ça, s'il te plaît, merci.
14: Tu cartonnes, putain, les mecs.
5: Y a pas de putain, on dit maman travaille, d'accord, alors.
14: C'est la vanne.
5: Allez,
14: donc, non, moi je paye pas d'impôts, Gérard.
5: T'as quel âge?
14: J'ai 22 ans.
5: Mm-hmm.
14: Et je ne paye pas d'impôts puisque mes parents sont dans le biz et puis je bosse au noir et tout, donc.
5: Ouais, d'accord, alors donc, tu bis.
14: Dans le business, moi.
5: Ouais, mais pour l'instant. Merci pour. Merci pour celui qui a le téléphone derrière.
14: Ah ouais, c'est relou, genre.
5: Merci, Fildas. Bon, alors ça commence à bien faire, Fildas, s'il te plaît.
11: J'ai rien fait, Machoun.
5: Ouais, mais tu t'amuses pas à faire comme il y a 15 jours. Parce que sinon, on va te faire écouter le débat de...
14: Il est collé par cœur.
5: Alors,
11: une question.
5: À partir de quelles ressources peut-on faire une déclaration? On va demander à Monsieur Mazur, comme il s'y connaît bien.
14: 500 francs.
5: Ah oui, 500 francs, d'accord.
14: Bah écoutez, oui.
5: À partir de quelles ressources peut-on faire une déclaration?
14: On devrait, à partir de 500 francs, monsieur Gérard, il n'y a pas de raison. Nous vivons en démocratie, la démocratie c'est tout le monde au même niveau.
5: Mm-hmm.
14: Eh bien, je ne vois pas pourquoi les gens qui, comme la demoiselle de tout à l'heure, se plaignaient, et je la comprends, d'avoir du mal à joindre les deux bouts avec 29 000 francs par mois,
5: je ne vois pas
14: pourquoi cette personne devrait pâtir, de la cruauté des impôts, alors qu'une personne qui gagne, je ne sais pas moi, mettons 900 ou allez, peut-être 1200 francs,
5: Non, mais monsieur Mazur, faut bien dire une chose, que sur les 29 000 francs, est-ce que c'est brut ou net?
23: Net.
5: C'est net. Donc, normalement, sur ta fiche de paye, si t'es salarié, tu dois avoir un net imposable.
23: J'ai 31 000 de net imposable.
14: J'espère bien que c'est net, en tout cas, parce que sinon, je ne vois vraiment pas comment cette pauvre demoiselle pourrait s'en sortir.
5: De toute manière, 31 000, c'est ce qu'elle doit déclarer aux impôts.
23: Ouais.
5: C'est pas...
23: D'ailleurs, tu pourrais pas me prêter un peu de fric parce que là, j'ai du mal à finir mes mois, là.
5: Ouais,
11: Il a qu'un franc.
23: C'est pas grave, je prends au moins.
5: Toi, Est-ce toi, que pour l'instant, tu devrais savoir ce que t'as sur ton compte au lieu de t'occuper de ce que j'ai sur mon compte.
24: Mais
5: En de bon entendeur, salut. En de bon entendeur, salut.
23: Oh, c'est clair, on va faire un club.
5: Tu l'as, d'accord?
22: Ah ouais?
5: Quoi? Tu la fermes?
22: Mais j'ai piraté avec Internet.
5: Ok. En de bon entendeur, salut. Ta réflexion comme ça, je m'en dispense.
22: Ça, c'est bon, symbolique. Moi, je consulte ton compte sur Internet tous les jours.
5: C'est ça.
22: Il y a des variations, hein?
5: Ouais.
24: Aidez-vous.
5: Bon, allez, Manu, t'es à ton micro, tu t'occupes du standard, d'accord? Non,
22: c'est la base star, hein, Manu,
5: t'es à ton micro!
22: Il y a trois jours, t'es allé au Monoprix.
5: Et toi, t'écrases!
24: D'ailleurs, Gérard, les mecs, Fildar et Manu, si vous voulez faire un bise, www.sandix.com, il y a de quoi faire la maille avec des sites de queue comme ça.
22: Qu'est-ce que tu racontes, toi?
5: Qu'est-ce que tu viens de dire, là?
24: Fisc? Non, c'est pas moi, c'est l'autre.
5: Ouais, c'est Lucien Cheval?
24: Voilà, tout à fait.
8: Non, pas du tout.
5: Ouais, je veux pas le savoir, qui c'est qui vient de dire quelque chose de travers?
24: C'est
22: si
24: pas grave.
22: Tu veux pas le savoir, ça va.
8: On s'en fout, tu veux pas le savoir.
5: Alors, Lucien Cheval, à toi.
8: Moi je réponds pas à ta question, je voudrais juste savoir si ça tente une petite soirée. Pouf, fucking.
5: Alors, dans ces cas-là, Lucien Cheval, au revoir.
8: Salut.
5: Bonne nuit.
8: Je te fous un gros pouce.
5: Et moi, je t'emmerde.
8: Mais un gros pouce.
5: Manu, s'il te plaît, tu lui dis au revoir, je veux plus le voir celui-là.
8: Ok, Michel.
5: Hop, bonne nuit. Puisque Funky.
22: Funky. Fist fucking.
24: Fist fucking, c'est moi.
5: Donc, pour toi.
24: Oui, alors moi, je dirais...

0: non,
1: tu peux pas.
2: On est très peu, en fait.
1: Non, c'est impossible. Oui, Manu.
3: Oui, donc on va accueillir TV Hachier à la place de Lucien Cheval.
0: Bonsoir.
3: Bonsoir.
0: Bonsoir à tous. Bonsoir.
4: Bonsoir. Bonsoir.
1: T'appelles d'où?
4: Alors j'appelle de Toulouse. 107.7.
0: Pas le barbac,
4: non. Non, non, du tout.
1: Donc t'as entendu la question?
4: Ouais, tout à fait. Moi, je sais pas, une fourchette large de 500 à 500 000. Là, on est sûr de taper dedans, quoi.
1: Voilà.
4: Mais bon, il faut s'arranger pour rester juste sous la tranche imposable, en fait.
1: Ouais, mais la tranche imposable, je viens de le dire, c'est entre 20 et 60 000.
4: Bah, tu te mets sous la tranche.
3: Bah, c'est bon, tu te maintiens.
1: Non, mais de toute manière, entre 20 et 60 000, de toute manière, si tu déclares, admettons, par exemple, comme trop beau Zilliane. Donc, elle a déclaré 31 000. Donc, Fildar, s'il te plaît, tu arrêtes avec ça ou sinon tu vas te prendre le carton.
5: C'est pas moi.
1: Fildar, tu arrêtes.
5: C'est pas moi, c'est les auditeurs qui font.
1: Non, c'est pas les auditeurs, c'est toi. Bon, donc, comme je disais, donc à mon ami, je pense que le barème entre 20 et 60 000, au-dessus de 60 000, de toute manière, tu paieras des impôts, mais en dessous, tu peux être sûr que tu déclares rien.
3: Comment ça se fait, ça?
1: Bah, ouais, non, mais, de toute manière, Fildar, tu arrêtes!
3: C'est pas moi.
0: Il était beau. Hein.
3: Rockman collé sur les oreilles, en roller sur les champs, dans ton slip.
1: Fildar, tu arrêtes! Parce que je te signale, c'est pas parce que celle-là, elle est pas guérie, je peux encore taper de celle-là.
0: Ah, qu'est-ce qu'il a à la main?
5: Ouais. Il s'est pété un truc en tapant sur quelqu'un.
3: Non, parce qu'il a un sac de sale chez lui.
4: Attention, lorsque vous masturbez, quand même, n'y allez pas trop fort. Vous
1: non, sale, ouais, je disais qu'entre 20 et 60 000, c'est le barème à l'heure actuelle. Et
3: comment tu es au courant de ça?
4: Attends, non, parce que le barème...
1: Oh! Vous me laissez parler! Merci!
3: Attendez, il va nous expliquer. Attendez.
4: Le barème de quoi?
1: Le barème!
4: Le barème,
1: de toute manière, est déclaré entre 20 et 60 000. Si tu déclares plus de 60 000, automatiquement, tu paieras des impôts. Si tu déclares moins de 60 000, tu ne paieras pas d'impôts.
4: Tu pêches où?
1: Donc, faut le barème entre 20 et 60 000.
0: Par mois?
1: Monsieur Gérard. Toi, tu ne comprends rien, toi, la nana!
0: Mais
4: tu pêches où, le barème? Monsieur Gérard, si, mettons, on gagne 500 francs par mois, est-ce que vous estimez judicieux de déclarer 60 000?
1: Ouais, mais sur une année! Monsieur Mazur, sur une année,
4: mais
1: vous...
4: C'est exactement ce que je dis. Sur une année, vous gagnez...
1: Non, vous disiez par mois, alors. C'est sur une année, je vous demande.
4: Vous disiez pas bien, monsieur Mazur.
1: Non.
4: Bon,
1: monsieur
4: Mazur,
1: au revoir. Allez,
4: hop. Attendez, monsieur Gérard, nous discutons économie et finance. Monsieur Gérard, mais vous exprimez mal. Monsieur Gérard, je suis en train de vous demander si à partir du moment où l'on gagne 500 francs par mois, on peut se permettre de déclarer 60 000 pour une année.
1: Monsieur Mazur, au revoir.
4: Et pourquoi, monsieur
1: Gérard? Manu, tu dis au revoir à monsieur Mazur.
4: Monsieur Gérard,
1: ça fait 5 fois que je t'ai dit.
4: Monsieur Gérard,
1: ça suffit.
3: Ça y est, suffit de le dire. Audiblement, j'avais pas entendu.
1: Bon, je pense que le débat de lundi, vous n'avez rien compris.
3: Non, mais si, mais attends deux secondes.
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3: C'est bon, on a fait une petite pause pour te calmer.
8: Le piquet, le chef de la loco,
3: ça c'est pour l'audience. Ça c'est pour faire revenir les gens parce que...
1: Ah ouais, SCV, pour l'instant tu vas fermer ta gueule, d'accord?
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3: On y va, Gérard.
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1: Et moi, je nique ta mère, j'écoute pas.
3: Il vient de sortir un DVD en plus. Sympa.
1: Manu, tu me calmes un peu les auditeurs, s'il te plaît.
3: J'allais accueillir quelqu'un pour calmer tout le monde parce qu'il en connaît un rayon là-dessus. C'est monsieur professeur Christian.
0: Ah.
3: Voilà.
4: Oui, bonsoir.
0: Bonsoir, professeur.
4: Bonsoir.
1: Manu, je te préviens que si c'est d'autres, un autre auditeur que tu m'as pris sous le nom de Monsieur Mazur, tu vas morfler.
3: Non, c'est pas Monsieur Mazur, je lui dis au revoir, il est là.
4: Bonsoir. C'est une voix de mots comme d'hab.
3: Ça c'est une touche qui essaie de faire une voix de mal.
0: Ouais.

0: Je le sens, je vais pas pourquoi.
1: Bonsoir.
2: C'est qui?
0: Professeur Christian.
2: Professeur Christian.
1: Bonsoir Gérard.
3: Bonsoir.
4: Marco.
3: Et ça, c'est un... bien sûr.
1: Une tafiole.
3: Ouais, ouais, c'est ça. Alors, bonne nuit Marco. Au revoir.
2: Il n'y a pas de Marco. Mais c'est qui Marco?
3: Marco,
2: viens,
3: viens,
2: Marco.
3: Non, mais on va calmer, Gérard.
2: Non,
3: c'est pas possible.
4: Gérard, en attendant, j'ai une petite question sur l'IRC. Est-ce que si on gagne...
2: Bah non.
4: Si on gagne au Big Deal, il faut déclarer ou pas ce qu'on a gagné?
3: Non, c'est non imposable, tout ça.
2: Bon, Gérard, Marco, il est là. Professeur Christian, parlez. Parlez.
1: Les gains de jeu sont non imposables.
2: Voilà, alors voilà. Voilà, Gérard, on ta gueule. Voilà, question suivante, on y va, on enchaîne.
0: T'es niqué, moustache, hein.
3: Tu fermes ta gueule, toi, d'accord?
1: Enfin, je voudrais rajouter quelque chose quand même. Les gains de jeu sont imposables maintenant depuis, je crois, un an ou deux ans.
3: C'est ça, fous-toi bien de ma gueule.
1: Non, je me fous pas, absolument pas de votre gueule.
3: Fous-toi bien de ma gueule, alors que je vais te dire une chose, que c'est non imposable. D'accord? Alors, de bon entendeur, salut. Alors, tu t'écrases. Bon, quand tu sais pas ce que tu dis, tu t'écrases.
1: Je m'écrase.
3: Les inspecteurs des impôts sont-ils méchants? On va demander à...
0: Il est gentil, il est méchant.
3: Ah, Christian, tiens.
1: Non, les inspecteurs des impôts sont là pour vous aider à remplir votre déclaration d'impôt.
3: Oui.
1: Oui, et dans certains cas, maintenant, c'est vrai que les inspecteurs des impôts sont souvent là aussi pour contrôler si les déclarations d'impôts sont tout à fait correctes et s'il ne manque pas de...
3: Alors, attends, une question que je vais te poser. TV à chier,
5: Funky.
3: Tu es funky et thrombosiliane.
4: Ouais.
3: Donc, alors, on va répondre à monsieur Christian. Comment qu'on fait pour aller voir un inspecteur des impôts qui sont en grève à l'heure actuelle?
1: Alors, Christian, sors-là ta conscience. C'est-à-dire que dans certains cas, il n'y a pas besoin d'aller voir l'inspecteur d'impôts puisque...
6: Eh oui, prends sa voix de vous.
3: Christian,
1: laissez-moi répondre, s'il vous plaît.
3: Non, mais attends, moi je te demande comment qu'on fait maintenant qu'ils sont en grève. Comment tu vas aller les voir quand t'as un problème pour ta déclaration d'impôt?
1: Les inspecteurs,
3: ils sont en grève.
1: Ils ne sont pas tous en grève.
3: Ils sont tous en grève. T'as qu'à écouter les informations.
1: Bande de feignasses.
2: Ouais. Et être assez intelligent pour pas avoir besoin d'eux.
4: Comme les routiers.
3: Merci pour celui qui vient de mettre pour les routiers. Alors celui qui vient de mettre pour les routiers, t'emmerde.
1: Ouais. Pourquoi poser cette question, monsieur Gérard?
3: Justement, c'est toi qui viens de l'ouvrir. Qui viens de dire qu'ils étaient là pour nous aider à faire nos déclarations, alors qu'à l'heure actuelle, ils sont en grève.
1: De toute façon, vous, ils ne vous êtes pas
3: sur le déclaration
1: d'impôt.
3: Ah bah alors, mais même, de manière si, j'ai besoin de les voir pour quelque chose.
1: Pourquoi?
3: Ah mais ça te regarde pas.
4: Tu veux payer des impôts?
3: Non mais moi j'ai besoin de les voir pour un truc.
0: Allez, cherche un appart.
3: Non, sur autre chose.
1: Bon, écoutez, de toute façon, les inspecteurs des impôts...
3: Ils sont en grève, alors arrête de me prendre pour un con, parce que pour l'instant, il n'y a aucun centre d'impôts qui sont ouverts. Et normalement, il te reste plus que 8 jours pour déposer ta feuille d'impôt, alors qu'ils sont en grève et tu peux pas...
1: On n'est pas obligé d'aller voir l'inspecteur des impôts pour déclarer...
3: Mais dans ces cas-là, s'ils n'ont pas les feuilles en temps et en heure, vu qu'ils sont en grève...
1: Oui, mais laissez-moi parler. C'est un débat où il faut vous laisser parler tout le temps. Répondez-moi tout de suite. S'il faut vous laisser parler tout le temps.
3: C'est toi qui as dit que de toute manière on pouvait aller voir un inspecteur des impôts alors qu'ils sont dehors en train de faire chier tout le monde.
1: Laissez-moi m'exprimer.
3: Laissez-moi parler.
1: On n'est pas obligé pour remplir sa déclaration d'impôt d'aller voir un inspecteur des impôts. On peut remplir sa déclaration tout seul.
6: Il y a des gens qui savent compter, c'est vrai.
3: Ouais, mais de toute manière, faut bien vous dire une chose, les personnes âgées, est-ce qu'elles peuvent le faire?
1: Et pourquoi les personnes âgées tout de suite? Les personnes âgées sont tellement
2: les personnes âgées.
1: Non, mais attends, déjà, elles n'arrivent pas à toutes seules, elles vont pas remplir leur déclaration toutes seules. Bien sûr que si, les personnes âgées peuvent très bien remplir leur déclaration d'impôt.
3: Mais oui, t'as raison. Allez, c'est du pipeau, allez, bonne nuit. Allez, va te coucher.
1: Voilà, ça y est.
3: Du mytho,
1: ça.
3: Oh là là,
1: sérieux.
3: Du mytho. Fic, Finky.
1: Oui, fils de King.
3: Donc, t'as écouté à peu près ce qu'il vient de dire,
1: ah, oui, tout à fait. Non, mais c'est inadmissible, c'était de la mythomanie pure. Mm-hmm. C'est faux, tout ça.
6: Moi, je suis d'accord avec Fuck Me, là.
3: C'est qui? C'est bien chier.
2: Excuse-moi, avant, j'ai une question là que je viens de choper sur Internet, de la part de Nico, qui te demande, est-ce qu'il va y avoir un mix en or avant la fin du débat ou pas?
5: Moi, je voudrais bien.
3: Il n'y aura rien du tout.
2: Il y aura peut-être un lingot.
3: Il y a le lingot, ça, c'est...
4: Non, mais
3: ça, c'est avec Bob le matin.
2: T'as bien démoulé un petit truc.
3: Il est quelle heure?
2: Il vient pour un lingot, toi.
3: Ouais, il est moins 20, donc on va
2: accueillir quelqu'un.
3: On va accueillir quelqu'un, puis on va faire une petite pause.
2: Non, il n'y a pas de pause, on enchaîne.
6: Allô. On s'est l'enfant seul. Allô,
1: seul, je sais que c'est toi.
3: Manu, Manu, tu m'as pris personne du standard, je ne vais pas.
6: Mais j'ai tout là. Comme Coluche, je sais que c'est toi. Comme
2: Coluche. Salut, Oxmo.
6: Salut, reste tranquille. Comment va ta mère? Ouais, fais gaffe. Non, vas-y, tranquille.
1: Tu connais le 113 un peu?
2: Bon, Gérard, bon, vas-y, tu gères un peu.
3: Bon, Osmo, quand tu diras bonjour.
6: C'est bon, attends deux secondes, je finis de rouler mon spliff.
3: Peut-on vous saisir si vous ne payez pas l'impôt? Donc, je parle d'impôt. Là, on va.
2: Les impôts locaux ou pas?
3: Je précise.
6: On parle pas de la loco.
3: Toi, tu fermes ta gueule.
6: Comment tu parles?
3: Alors, Osmo, au revoir.
6: La pousse connexion.
3: Au revoir. Manu une fois. Manu deux.
6: C'est quand même
1: un fils.
6: Un fils, c'est un fils. Je vais te fumer ta race. Et le gars, il va te bouffer, hein.
1: Retourne dans les bas-fonds, Osmo.
4: Alors là, Chopin, lui, hein.
3: Manu, regarde d'abord.
2: Ouais.
3: Putain, mec, t'as le chef.
2: Ça va bien?
6: On s'est chaud.
3: Ah ouais.
6: Bonsoir.
3: Alors,
6: bonsoir.
3: Manu,
6: bonsoir,
3: je te signale, ouais, on va repasser le...
2: T'as couche là ou pas?
3: On va repasser la petite bande de ce que j'avais dit.
2: Mais tu bandes petit, ouais.
3: Ouais. Alors, peut-on vous saisir si vous ne payez pas d'impôts? Donc, on parle sur là.
6: Sur la bite?
3: Non, là faut bien se préciser sur les impôts, donc impôts sur le sur revenu. La taxe d'imposition et sur le revenu
6: immobilier.
3: Donc c'est les deux, hein.
6: Ouais.
3: Donc c'est sur le revenu et sur les impôts normaux. Taxe d'habitation et sur les impôts normaux qu'on déclare régulièrement.
2: Les impôts locaux alors.
3: Eh ben c'est ça. La taxe d'habitation, c'est les impôts locaux.
2: T'en payes une en ce moment ou pas?
3: Non.
2: Putain, t'as la chance.
6: Ça.
2: C'est comme moi, tu sais, je suis hébergé, donc moi j'en paye pas parce que je me fais héberger.
3: Ouais, mais justement, ouais, t'as intérêt de faire gaffe parce que...
2: C'est en centre aussi.
3: Ouais, non, mais... Pourquoi t'es à chier. Donc, ouais, toi.
6: Ouais, bah écoute, ouais, pourquoi pas.
3: Ouais, non, mais... Non, mais attends, pourquoi tu me dis pourquoi pas?
2: Bah,
6: je sais pas, comme ça. Par manque d'inspiration, dirais-je.
5: Pourquoi tu peux pas te faire saisir?
6: Ouais, voilà, exactement.
3: Normalement.
6: Ce que je trouve chelou, en fait.
3: C'est qui?
6: C'est toujours TVH, ouais. Bien sûr. C'est que, en fait, moi, je connais des gens qui se sont fait saisir alors qu'ils payaient pas d'impôts.
3: Mm-hmm.
6: Et ça, en fait, ça va à l'encontre de ta question, je trouve, quand même.
3: Ouais, mais.
6: Regarde, t'imagines, on te saisit alors que tu payes pas d'impôts, c'est dégueulasse. Déjà, on te saisit, tu payes des impôts, c'est dur, mais si t'en payes même pas.
3: Ouais, mais, non, mais il y a un truc qu'il faut bien se dire. C'est que là, il y a un truc vraiment qui va vraiment pas. 5 minutes, Manu, s'il te plaît, merci. Il y a un truc qui est vraiment dégueulasse. C'est pourquoi qu'on oblige une personne qui a pas de ressources ni rien à payer une taxe d'habitation. Mais qui ne paye pas d'impôt sur le revenu.
5: Mais c'est normal.
3: Ouais, mais alors dans ces cas-là, la personne, si elle peut pas payer sa taxe d'habitation, on va la saisir.
5: Eh ben non,
3: Eh ben si.
1: Il faut tout agrafer au sol, il faut tout clouer.
5: Elle travaille, c'est tout.
3: Mais même une taxe d'habitation, de toute manière, c'est pas parce que tu travailles. La taxe d'habitation n'a rien à voir avec l'impôt sur le revenu. L'impôt sur le revenu, c'est quand tu travailles. La taxe d'habitation, c'est autre chose.
5: T'as qu'à travailler pour payer tes impôts.
6: Ouais, t'as jamais travaillé, t'as toujours quoi, t'es une poubelle, de quoi? quoi tu parles.
3: Alors, TVA Chien, au revoir. Comme ça, j'aurais squatté une poule.
6: C'est pas moi, hein. Non plus.
3: Bah, c'est qui, ça?
6: C'est Pépito, bonsoir.
7: Bonsoir, t'es viré, hop.
6: Je me présente, j'appelle le Thaïlande.
3: Fildar!
7: Eh, c'est pas moi! Vous avez le satellite ou quoi, non?
3: Fildar, tu arrêtes, s'il te plaît, une fois!
7: C'est pas moi!
3: Fildar, deux fois!
7: C'est pas moi.
3: Fildar, trois fois.
8: Ah, j'ai vendu Fildar.
7: Ouais.
3: Donc c'est Fildar, tu fais le con, ça changera pas, il fout sa merde dans les débats, ça changera toujours pas.
2: Bon, je peux accueillir mon auditeur, non?
3: Vas-y.
2: Voilà, Michel Thor.
3: Oh la vache, le revenante.
2: Ouais. Salut Michel.
3: Ok.
9: Ouais, salut, on parle moins.
8: Salut Michel.
2: Ah, bonsoir.
9: Salut. Parlez de quoi?
8: Parler
9: d'impôts,
8: un truc.
9: Ah ouais,
2: un peu de. Non, mais attends, tu ne pas la ramasse, celui-là.
9: C'est qui l'animateur?
3: T'as cherché où, celui-là?
2: Sur les 24.
3: Bah, sur les 24 lignes, hein. Ouais, je vois.
2: Il sort tout droit du standard, pas briefé comme ça.
3: Non, mais tu crois qu'il est vachement réveillé, là?
9: À l'ancienne.
3: Bah, non.
8: Et t'as appelé pourquoi, Michel Thor?
9: Bah, je sais pas, moi, on me dit, appelle, il y a un mec qui cause, alors j'appelle.
7: Non, c'est Arnold.
3: Ouais, d'accord.
9: L'animateur, c'est Arnold, mais il est torché.
3: Fildar, Manu, s'il te plaît.
2: Oui, quoi?
3: Tu lui dis au revoir parce qu'il comprend pas du tout.
2: Mais non, c'est bon.
3: Ah, tu lui dis au revoir.
2: Mais vas-y, c'est bon.
3: Tu lui dis au revoir.
2: Non, tu lui demandes rien aussi.
3: On revient avec,
9: Vas-y, on tire les questions, putain, on se fait chier là-dedans, vas-y.
3: Si ça vous plaît pas, vous dégagez.
9: Mais vas-y, c'est ton métier un petit peu, putain.
3: Donc, on dit pas putain, on dit maman travail.
2: Voilà. D'accord. La deuxième.
3: J'encule ta mère, moi aussi. D'accord? Alors donc, peut-on vous saisir si vous ne payez pas d'impôts? Donc on va demander à Michel Thor.
2: Saisir quoi? Si t'as pas d'impôts.
8: De quoi?
3: Michel Thor.
9: Ouais, bien sûr qu'on peut te saisir, pourquoi pas. Alors, raconte-nous quand Lucie a débarqué chez toi. Et qu'il a voulu...
3: Tu peux préciser, Michel Thor, s'il te plaît, parce que je commence à m'endormir.
9: Tu bosses pas, d'accord, tu gagnes pas ta vie, d'accord. Bon, mais rien, je vois pas pourquoi tu n'as pas payé tes impôts comme tout le monde, ça déjà d'une. Et puis bien sûr, on peut te saisir, tu te balades dans la rue, les flics arrivent, ils te saisissent, ils te foutent dans le fourgon et hop.
7: Voilà, c'est tout ce que t'as.
3: Non, n'importe quoi.
9: Mais bien sûr, c'est arrivé, moi, devant mes yeux, c'est arrivé.
3: Ah ouais?
9: Ouais.
8: Moi, c'est arrivé à un cousin.
9: Mais tu t'es fait saisir, toi, GG, non?
3: Non, moi, ce meilleur.
9: C'est même que l'huissier, il voulait prendre ta femme, il croyait que c'était le canapé. Je m'en souviens.
3: Eh ben, dans ces cas-là, t'es bien chier.
9: Un gros pouce.
3: Au revoir.
8: Une grosse pouce pipi.
3: Au revoir. Et de toute manière, la dernière question, comme ça ira vite.
7: Eh ben voilà, on a fait une
2: heure. Hein. Tiens, tu peux demander à tout le monde, toi, qu'est-ce que t'en penses, alors?
8: Qu'est-ce que t'en penses, toi?
3: Ben, moi, personnellement, si tu payes pas des impôts, de manière, ils n'ont pas le droit de te saisir, parce que déjà, t'es pas solvable. Donc, automatiquement, ils ne peuvent pas te saisir.
2: T'es insoulable. Ouais.
3: Ils ont pas le droit de te saisir.
2: T'es insoulable.
3: Ils sont.
9: T'inquiète pas, ils le prennent.
3: Ils n'ont pas le droit.
9: Qu'est-ce que tu crois que c'est avec ton beau sourire à 4
3: ans? Ils n'ont pas le droit.
9: Officiellement, ils n'ont pas le droit, mais ils le prennent le droit.
3: Ouais, mais normalement, c'est interdit.
9: Ah bah oui, toi tu fais jamais des trucs qui sont interdits dans la vie.
3: Bon alors Manu.
2: Oui, je voulais juste accueillir Marco Polo à la place de TVHC.
8: Salut Marco.
9: Bonsoir.
3: Salut Marco.
9: Salut Polo. Bonsoir.
3: T'appelles d'où?
9: J'appelle de Paris.
3: D'accord. Et Michel Thor, t'appelais d'où?
9: Paris aussi.
3: Eh bien,
2: il est du Parisien, j'ai
3: rien direct de Paris, hein.
2: Bien, ouais, Manu. Ouais. Mais non, mais on les met en local, hein, plus personne ne te kiffe. Ça va, vous connaissez la fréquence, c'est bon?
9: Ouais, ah ouais. Si vous êtes péché, j'appelle de Bordeaux, voilà.
3: Ouais, c'est ça. Fous-toi bien de ma gueule. Ouais, Gérard.
9: Fous pas de ta gueule, attends.
2: Par exemple, là, tu payes pas d'impôts, mais tu saisissent quand même sur ton salaire, puisqu'ils récupèrent la thune que tu leur as jamais donnée.
3: Non, mais ça te regarde pas, d'accord? T'as pas besoin de le balancer à l'antenne,
2: mais
3: d'accord?
2: Non, mais c'est un exemple.
3: Non, mais tu fermes ta gueule là-dessus.
2: Mais c'est un exemple.
3: Ça, tu fermes ta gueule. Je sais. T'as pas besoin de le balancer. Non,
2: imaginons que Bernard n'a pas payé son loyer pendant 5 ans. Et donc il se fait saisir sur son salaire.
9: Moi je dis
2: qu'est-ce qu'il fait?
3: Non, tu fermes ta gueule.
2: Alors qu'il paye pas d'impôts.
3: Alors tu t'occupes de ton cul, tu t'occupes pas de mes problèmes, d'accord?
9: Alors,
3: à partir de quel âge faut-il faire une déclaration?
2: Bon, à 12 ans.
8: C'est pour ça que je
9: prends bien. Au moins.
8: 15e.
3: Quoi? J'ai mal entendu là.
2: Ouais, moi aussi.
9: Moi aussi j'aimerais bien.
3: J'ai cru mal entendre là.
2: J'ai cru mal entendre. Qu'est-ce qui s'est dit là? J'ai pas entendu.
3: J'ai cru mal entendre l'enculé qui vient de dire ça.
2: Si quelqu'un peut le refaire.
9: Recale pas entendu.
2: Tu veux qu'on repasse la bande?
9: Oui.
2: Ouais, vas-y. C'est dit.
3: Attends.
8: Je fais la pute dans le 15e.
2: Ah voilà.
9: Ok.
2: Ah c'est ça.
3: Bon, bah c'est bien, comme vous voulez continuer de parler de Sandy.
2: Non, mais ils ont pas dit ça.
10: Ils ont parlé non plus dans le 15e.
3: Attends,
2: ils ont dit Barbie.
3: Non. Remets la bande et ferme ta gueule un peu, toi.
2: Ok,
3: d'accord.
2: Non, la remets pas, ça va tout niquer. Non,
11: attends,
2: on peut pas.
11: Gérard, on parle pas de Sandy, on parle juste de celle qui s'est fait caresser les fesses par Jacques Chirac au salon de l'agriculture.
3: Ah bah c'est toi.
12: C'est la même.
3: Ouais. Je vous préviens, vous allez vous calmer parce que je sens que de toute manière c'est terminé, donc ça va aller vite.
11: Gros mystère.
3: Alors à partir de quel âge faut-il déclarer, faut-il faire une déclaration
2: d'amour?
3: Alors toi?
12: Eh ben en fait ça dépend pas de l'âge, ça dépend de quand tu commences à travailler.
3: Non, de manière
12: parce que bon moi je peux t'expliquer, donc quand j'ai 18 ans je fais une déclaration mais je gagne rien donc ça servait à rien, donc j'ai fait des déclarations jusqu'à temps que je gagne quelque chose. Et pendant 10 ans j'ai fait des déclarations mais je gagnais rien donc je déclarais rien.
2: Bah non, parce que moi j'ai...
3: Il y a une chose qu'il faut se dire, déjà une. Déjà tant que vous n'avez pas d'appartement, vous ne pouvez pas faire de déclaration. Automatiquement, dès que vous habitez, si vous êtes... Oh, vos gueules derrière, s'il vous plaît.
11: France ou quoi?
3: Manu, t'as ton micro?
11: Ouais, Manu, s'il te plaît, ton one man show, c'est demain.
3: C'est demain que vous faites votre bordel, là, les deux caves.
11: La caille, j'ai des questions à vous poser.
3: Tu verras ça demain. Demain, sur 01 40 521 521 pour Manu et Filda.
11: D'accord, bah,
2: il n'y a pas de chauffage, hein, donc, dans le tuyau, ça caille. Hein.
3: Alors, faut dire une chose, que pour faire une déclaration d'impôt.
11: Ouais, pour faire.
3: Faut avoir un appartement. Bon, Manu, tu les calmes.
10: Ok, calmez-vous, les mecs. Merde,
2: calmez-vous.
3: Et toi, t'es un bon micro.
2: Calmez-vous.
3: Calmez-vous.
2: Pas de
3: nouvelles. T'es un bon micro.
10: Calmez-vous, mais calmez-vous.
11: S'il te plaît. Prends ton
3: micro.
2: Non, je voulais te demander, Gérard. Moi, j'étais chez mes parents et je payais des impôts parce que je gagnais quand même de l'argent parce que je travaillais. Donc c'est pas parce que j'avais pas d'appartement.
3: Alors,
2: que
3: de toute manière, faut dire une chose, que lorsque vous oh, ta gueule quand je parle.
11: Bah dis ta chose là. Bah ouais, dis-le.
3: Pour l'instant, tu fermes ta gueule. Merci.
11: De rien.
3: Donc une déclaration d'impôt.
11: C'est une déclaration ou ça?
3: Bon,
2: tu découpes.
3: Voilà.
2: Merci.
3: Donc une déclaration d'impôt se fait. À partir de quel âge? Quand vous avez un appartement, dès que vous êtes plus chez papa et maman, quand vous êtes chez papa et maman, pour l'instant, c'est vos parents qui déclarent.
2: Non, moi j'ai déclaré.
3: Non, mais c'est les parents qui déclarent.
11: Voilà, c'est les parents qui déclarent.
3: Eux, ils déclarent. Ta gueule! Merci, Fildar, et tu me les laisses en attente. Comme ça me permettra de parler. Une déclaration d'impôt, tant que t'es chez papa et maman, c'est eux qui déclarent. Pourquoi? Parce qu'ils vont déclarer 2 par 1/2. C'est-à-dire. Oh ta gueule!
2: Ils sont pas là.
3: Ouais ben tu me les laisses où qu'ils sont?
2: Bah oui.
3: Et tu t'amuses pas à appuyer dessus, sinon j'arrête tout de suite de m'expliquer.
2: D'accord. Vas-y.
3: Donc, je répète, les parents déclarent 2 par 1/2, parce que vous êtes toujours encore avec eux.
2: Ouais.
3: Tant que vous n'avez pas d'appartement seul. Une fois que vous vivez seul, c'est à vous de faire votre déclaration vous-même. Les parents ne sont plus là pour vous aider. Claire, net, précis.
2: Ah, si, parce que moi je déclare des impôts, mais c'est mes parents qui payent, j'en ai rien à foutre.
3: Non, ben ça, de toute manière, c'est une fausse déclaration. Mais ta gueule à toi, quand je... Ok.
2: Mais non, mais ce que je veux dire, c'est que moi je déclare mes impôts, donc je vais devoir payer une certaine somme, mais c'est mes parents qui me filent un chèque.
3: Normalement, non.
2: Mais si, parce que moi, mais si, parce qu'ils me remboursent la somme que je débite, j'en ai rien à branler, moi.
3: Normalement, une fois que tu quittes tes parents sont obligés de faire une...
2: Non, ils sont obligés, mais ils sont généreux.
3: Tes parents sont obligés de faire une déclaration. Ta gueule! Ta gueule! Moi, je te dis, ta gueule!
2: Je coupe. 2 secondes.
3: Une déclaration. Lorsque tu n'es plus chez tes parents,
2: j'ai compris ça.
3: Tes parents sont obligés de déclarer aux impôts comme quoi que tu n'habites plus chez eux.
2: Allez, vite.
3: Voilà, c'est tout. T'as très bien compris, tu le fais exprès, tu veux pas comprendre. Voilà.
2: C'est toi qui comprends pas.
3: Non, mais moi je comprends bien, tu vas pas
10: essayer de
11: Non, aux impôts. Bon, moi je voulais juste demander à Fildar et à Manu ce que ça leur fait d'avoir un show demain soir.
3: Bah, ça leur fait que pour l'instant ils ferment leur gueule et ça part.
11: Ils payent leurs impôts pour l'instant.
3: Bah, voilà.
12: Il y a Sandy qui m'appelle, là je suis dans le 15e, faut que j'y aille parce qu'on en a 2 qui nous attendent.
3: Et ta soeur elle est en train de faire ce...
11: Non, je vais le débrouiller, Gérard.
2: Et là, ça y est, c'est
13: à la place tout de suite, on accueille David, on enchaîne, on enquille.
2: Non, non, mais c'est fini.
1: Mais comment ça c'est fini, quoi?
13: Mais tu t'en vas où, là?
2: Non, non, mais sérieux, c'est terminé.
4: Et la conclusion et tout,
13: non, il y a David, là, qui est à l'antenne.
2: Manu, pour l'instant, c'est pas toi qui commande, c'est moi. David, c'est terminé.
1: Allô?
2: Non, non, oui, c'est bonsoir. Terminé!
13: Gérard, j'avais une question.
1: Je voulais savoir comment tu faisais, parce que toi, t'es un enfant de la DAS pour tes parents. Comment
2: non,
1: tu
2: faisais? Mais ta mère, d'accord, enculé, au revoir!
13: Je coupe!
2: Non, mais Gérard, tu peux lui dire au revoir, et Manu! Manu, tu passes au rapport avec Max dans le bureau.
13: Ok, j'ai trop peur.
2: De toute manière, Max!
13: Non, Gérard, j'avais une question juste avant sur le débat. Quand, tu sais, là, tu dois faire ta déclaration pour le 15. Mmh. Le 15 mars. C'est-à-dire que si après, enfin, tu oublies de la déposer avant le 15 mars, t'as une majoration.
2: Ouais, mais là, non, mais d'accord, je vois ce que tu veux dire. Normalement, t'es majoré de 10%. Mais vu qu'ils sont en grève, on espère, et ça, c'est tout le monde qui le souhaite,
13: ouais,
2: que la... D'accord. Non, non, tu les laisses, parce que là, ce que tu viens de me poser comme question, c'est très bien. Mmh. Et ça va intéresser tout le monde.
13: Il y en a plein qui veulent répondre.
2: Non.
13: Tu expliques et après, ils répondent. Vas-y.
2: Ça, faut bien se dire une chose, que là, pour l'instant, ils sont en grève. Mmh. Pour l'instant, on ne sait pas si c'est maintenu jusqu'au 15 mars, le terme de la déclaration. Normalement, la déclaration d'impôt doit être dans les boîtes aux lettres jusqu'au 15 mars. Et étant donné qu'il y a une grève, est-ce que ça sera repoussé ou pas? On ne sait rien. Pour l'instant, on ne peut pas le savoir. Et pour une bonne cause, c'est qu'ils sont en grève. Même si tu veux aller chercher une déclaration, même que tu l'ailles par sous, tu vas dans un truc, un centre des impôts, tu ne peux pas. Tu vas en mairie, ils les ont pas. Maintenant, où qu'il faut aller, je pense, et ça je ne suis pas sûr, mais il me semble que en préfecture, tu peux en avoir.
13: Mmh. Ah, mais si tu vas à la manif où ils sont.
2: Non, c'est bon. Si tu as envie
13: de dans la manif.
2: Si tu as envie de t'en prendre plein ta gueule, c'est ton problème, c'est pas le mien.
11: Gérard, comme ça. Gérard.
2: Oui, c'est qui?
11: C'est Marco Polo. C'est
2: un
11: pote. Ouais. Je voulais juste savoir pourquoi t'imposais pas un impôt sur les imposés.
2: Quoi?
11: Parce que
2: un impôt sur les imposés. Allez hop.
13: Mais non, mais
2: juste non, c'est quoi ça? Un impôt sur les imposés, c'est quoi?
13: Bah, c'est comme l'impôt sur les grandes fortunes.
1: Bah, c'est
13: comme ça. Tu payes un impôt, tu dois payer un impôt parce que
2: t'es
13: imposé.
2: Bah, ouais. Mais non, mais je viens de le dire. Le barème à ne pas dépasser, c'est 60 000.
11: C'est 60 000, c'est bien ce que je dis.
2: Et alors, qu'est-ce que tu viens me parler d'impôt imposé là?
11: Bah, c'est abusé, c'est bien ce que je dis, c'est abusé.
2: Mais attends, mais tu sais lire sur une fiche de paye? C'est marqué net imposable à déclarer. Tu prends ça et c'est tout.
13: Et justement, on parlait des...
11: Ah non, je suis pas d'accord là, Gérard.
13: Bah, c'est
11: vrai. Je suis personne.
2: T'es barjot ou quoi là?
11: Non, mais non.
2: Mais alors, qu'est-ce qui est marqué sur ta fiche de paye?
11: Il y a marqué non imposable.
2: Sur ta fiche de paye, c'est marqué non imposable?
11: Bah ouais.
2: Non mais attends, tu te fous de ma gueule ou quoi là, où tu prends le train?
11: Non, je t'assure.
2: Non mais tu prends le train, ça te coûte moins cher, c'est ça?
13: T'as la carte jeune.
2: Sur une fiche de paye, j'ai jamais vu marqué non imposable, c'est sur une déclaration d'impôt que je vois ça.
13: Ça fait longtemps que t'en as pas eu de paye non plus.
2: Attends.
11: Qu'à moi de deux secondes, est-ce que pour avoir le droit de plus porter de caisse, tu payes des impôts ou pas?
2: Et ta connerie, apporte des impôts pour au moins faire de pipe.
11: Oh, voilà. Où il t'a eu là?
2: Ok. Alors conclusion.
13: Deux secondes, je voulais reposer le terme du débat sur les impôts sur la grande fortune.
11: Okay.
13: Comment ça se passe?
2: Sur quoi? Quelle grande fortune?
13: Non mais il y a des gens qui ont tellement de blé qu'ils doivent payer un impôt supplémentaire parce qu'ils en ont plein.
2: Ouais mais sur quoi?
13: Alors
2: si tu sais de quoi tu parles dans ce cas-là.
13: Parce que je côtoie des gens comme toi qui sont dans ce cas-là. Qui cachent leur jeu, mais ils en ont plein. Les poches, ils cachent bien. Hein.
2: Conclusion,
13: comment ça se passe? C'est ça, c'est super important.
2: Écrase, je répondrai pas à ta question, les cons. Allez con comme
13: non, mais, non sérieux.
2: Allez con.
13: Mais non mais sérieux, il y a des gens qui touchent tellement d'argent que
2: quoi,
13: l'État est obligé de payer plus. Ouais. Les pompes de
2: une certaine mais sur plus. Quoi tu veux parler?
13: Bah sur l'argent qui gagne.
14: L'impôt sur la grande fortune, t'as déjà entendu
2: mais
14: parler.
2: Mais quoi?
13: Bah l'argent qui gagne.
2: Mais attends, ils vont gagner quoi comme fric s'ils touchent un loto tout ça?
13: Non, pas un loto.
14: Il y a
13: des mecs qui touchent plus de 6000 balles par mois.
2: Attends,
13: dans le showbiz tout ça, ils payent des impôts sur les grandes fortunes.
2: Mais ça, on sait pas, ça dépend ce qui est déclaré, si c'est reconnu ou pas, c'est tout. Conclusion du débat. Conclusion,
13: T'abuses, là, tu pourrais penser à cette
11: question. Tu laisse tomber un truc de ouf. Le plus bas de l'année, quoi.
13: Réponds.
11: T'es tellement un beauf que tu vas rien faire. Vas-y, enchaîne.
3: Funky, ta conclusion.
11: Non, mais réponds à la question, s'il te plaît, c'est Funky. Bah ouais, réponds à la question, là, parce qu'on...
3: Terminé! Conclusion!
11: On a rien appris, là.
3: Conclusion!
6: Ok, la conclusion.
11: Non, moi, je fais pas la conclusion tant que t'as pas répondu à la question.
3: Ah bah alors, bonne nuit.
6: Alors, www.arnettdefun.fr.fm.
3: Voilà, c'est bien, merci Arnett.
6: C'est le compteur, là.
3: Bien, merci Manu.
13: De quoi?
3: Alors, je te préviens, Manu.
13: Non mais regarde, il y a des mecs qui font de la pub pour Arnett.
3: Ouais, non mais c'est pas... Merci Manu.
13: Oui, Gérard. Moi, je peux faire de la pub pour son site.
3: Pauvre con.
13: www.arnettdefun.fr.fm, tu vois, c'est pas moi Arnett.
3: Terminé, conclusion. Conclusion.
13: C'est un site bidon, mais c'est pas grave.
3: Conclusion du débat. Conclusion, alors Arnett.
6: Conclusion.
3: Bon allez hop, bonne nuit à tous.
6: Non.
3: Vous allez retrouver Rousseau pour la nuit sans pub.
13: Bah, faites en conclusion, moi. Il y a une conclusion internet aussi, Noémie. Elle a une conclusion internet.
3: Sur l'internet, pour l'instant, c'est.
6: Ah, je suis mort internet ce soir. Hein,
3: laisse tomber,
4: non,
3: c'est
4: naze. Il y en a 8748.
13: Ah, quand même.
6: Le mytho.
13: Mais elle monte ses seins, c'est pour ça qu'il n'y en a pas beaucoup. Il y a une webcam maintenant dans le studio.
4: Ouais, voilà.
6: Voilà, classe.
13: Ah non, c'est pas les seins de Noémie, c'est les kystes.
6: Lolo Ferrari, on parle pas de sang s'il vous plaît.
3: Oh, vos gueules à vous. Merci. Allez, bonne nuit.
13: Non, allez.
3: Au revoir. Manu, j'ai dit au revoir aux auditeurs, c'est terminé. Maintenant, vous allez retrouver Rousseau pour la nuit.
13: Non, tu fais un boulot carré ou tu le fais pas. Donc, t'es venu là.
3: Conclusion, il est pas 58, il est 1h du matin.
4: Conclusion, si on imposait les cerveaux sous-développés, ça va trop vite pour moi.
13: Non, sous-développés en un an, les gens prendraient pour 20. Bon, je répète, hein. Ça défile trop vite. Conclusion, si on imposait des cerveaux sous-développés en un an, les gens en prendraient pour 20 ans.
3: D'accord, et ça, je répondrai pas, c'est une question pourrie
13: d'ailleurs. Conclusion, qu'est-ce qu'il y a d'autre?
3: Turpentine.
13: Il y a une turpentine.
3: Ah bah oui, quand même merde.
4: Ah, de Jean-Louis 2000, conclusion, les impôts, c'est comme Gérard.
13: Si on n'en avait pas,
4: on serait mieux.
3: Ouais, bah c'est bien.
13: T'as compris, Gérard?
3: De manière, s'il n'y en avait pas, il aurait fallu les inventer. Merci.
13: Voilà.
3: Merci, Arnaud.
13: Veut faire sa conclusion.
6: Conclusion. Émagnouette un peu, parce que j'ai pas que ça à foutre, moi.
3: C'est qui?
11: Tu vas te grouiller, là, le SDF. Tu vas te grouiller, le SDF. On est imposable, nous.
3: Et moi, je t'en viens, alors, au revoir. Non, mais je sais pas qui c'est, moi.
13: La liste des auditeurs.
3: Non.
13: Bon, Marco Polo, ta conclusion.
6: Quoi?
13: Dépêche-toi, ça caille.
6: Ma conclusion, c'est que je t'impose de continuer, gros porc.
3: Le gros porc, elle t'emmerde, connard.
6: Putain, j'ai plus de batterie.
3: Tant mieux, au revoir.
6: J'ai plus de batterie.
3: Tant mieux, vas-y, conclusion.
6: Je vais encore t'insulter.
13: Donc
6: on va te
13: faire
6: foutre.
13: Oh non.
3: Ça y est, il est parti.
13: C'est n'importe quoi.
3: C'est bien, Manu.
13: Il reste Michel Thor, fils fucking David. Voilà, allô.
3: Allô.
13: Tout le monde, là.
11: Bonsoir.
13: C'est qui, là?
11: On sait quoi,
13: allô?
11: Deuxième débat, là.
13: Non, il reste Michel Thor, fils fucking et David, pour la conclusion.
6: Bon, fils. Et moi, là. Oh.
13: Bah oui, t'es là, oui.
6: Ouais, Gérard.
3: Bah, je t'écoute. Conclusion.
6: Gérard.
3: Conclusion!
6: Je pense que si tu pouvais payer tes impôts et ta grosse, ça suffirait.
3: Voilà, t'as la grosse, ça t'emmerde!
13: J'ai coupé, on enchaîne.
3: Hop, ensuite!
13: Michel Thor?
6: Ouais.
13: Salut.
6: Bah, on n'a pas appris grand chose, hein, si ce n'est que, bon, tu pouvais faire payer tes enfants, quoi, c'est ça qui est bien.
3: Alors, dégage, au revoir!
6: Bah, pourquoi dégage?
3: Au revoir!
6: Bah, pourquoi dégage?
3: Au revoir! Bah,
6: pourquoi dégage? T'as pas de môme, toi?
3: Ça te regarde pas, au revoir, merci, j'ai coupé.
13: Il reste fils fucking.
3: Non, ça y est, lui, il a commencé à me casser les burnes du départ.
13: Mais non, il est là, il a pas fait de conclusion.
3: Alors, conclusion.
6: Oui, vive les impôts.
3: D'accord, ah bah, ça, au revoir.
13: C'est une belle conclusion. Ça, c'est bon, ça. Hein.
3: Il en reste un aussi,
13: je sais pas qui c'est,
6: Ouais, c'est l'invité Mystère 3. Alors, moi, je pense que Gégé, avant de payer tes impôts, tu devrais d'abord régler ton ardoise au relais Carnot, parce que j'ai vu le patron l'autre jour, il gueule encore. Alors, magne-toi.
3: Mais ta mère, elle va se faire foutre. Au revoir.
13: Et il reste une meuf encore, je sais plus qui c'est.
15: Vas-y, Sandy, vas-y, mets-toi des pouces, ouais.
13: Putain. Voilà, c'est
3: pas... Oh non. Mais dis pas là.
13: Coupe-la, Gérard. Coupe-la. C'est bon, c'est coupé. Mais vas-y, c'est bon. Oh là, le carnage.
3: Allô.
13: Allez, c'est bon, allez, en fait.
3: C'est bon, c'est carré ou quoi?
4: C'est compliqué, hein, ce temps-là.
13: Mais t'es grave, toi, Manu.
14: Ah, c'est Noémie qui le dit.
3: Bon! Alors! Alors, qu'est-ce que j'ai à dire? Manu, t'es un gros con.
16: Merci.
3: Parce que t'as foutu ta merde.
16: Ah bah c'est pas
3: alors
16: moi.
3: Demain. Oui. Demain, j'espère que les auditeurs, ils vont te traiter de gros porc comme ils ont insulté Sandy.
16: C'est vrai.
3: Donc
16: non,
3: c'est qu'un
16: faux.
3: Gros porc.
16: Ils ont pas insulté
3: tu
16: Sandy.
3: N'es, tu n'es qu'un gros porc.
16: Ok.
3: Tu as foutu ta merde encore ce soir.
16: Ouais.
3: Donc tu continues.
16: Tu peux me mettre un énergie, me fait chier.
3: Oh.
16: Mais y a rien là. Qu'est-ce que tu fais? Qu'est-ce que tu gazes?
3: Ouais.
16: Assieds-toi,
3: donc,
16: père.
3: Sur ce, je vous laisse et vous allez retrouver
16: la confusion sur les impôts.
3: Sur les impôts, vous avez foutu votre merde, ça fait deux débats que vous merdez.
16: Non.
3: Donc c'est terminé.
16: Ah, t'as quand même un rêve, c'est quand même de payer un jour
3: terminé.
16: Des impôts.
3: C'est terminé.
16: T'aimerais quand même un jour payer des impôts.
3: C'est terminé, donc.
17: On a fait 12 millions ce soir.
16: Ah, génial.
3: Voilà, ah, mais malgré qu'ils aillent foirer.
17: Mais c'est tout.
3: Oh
4: ah,
3: et sur, sur l'internet, on n'a rien fait.
17: Combien?
3: 1700 même pas.
17: Ouais.
16: Ah, c'est nul, hein.
3: Toi, tu t'écrases parce que toi, t'as foutu ta merde.
17: Ah, mais 17 millions quand même.
3: Ouais, mais toi, t'as foutu, pas grâce à toi, heureusement.
4: Et moi, Gérard, je pourrais revenir la prochaine fois, Gérard.
3: Ouais, ça, je sais pas.
16: Tu t'envoles, toi.
3: Et où tu verras ça avec Max. Donc, okay. Vous allez retrouver Rousseau pour la nuit sans pub et on va s'écouter Popo Ferraro. Avec souffle plus dans mes ballons et je fais un gros bisou à ma bibi. Ciao.
18: Gérard, donc les deux débats de ce soir, on peut quand même, et ça je tiens à le dire, j'ai plus le chiffre en tête, mais je crois de mémoire, parce que mon PDG m'a dit ça, que jeudi dernier, donc lors des deux derniers débats sur les synthétiseurs, on a eu confirmation, c'était pas Jean-Michel Jarre qu'on avait en ligne.
19: Ah, c'était qui?
18: C'était un imposteur.
19: Ah, c'est tout. C'était peut-être Jean-Michel.
18: Non. C'était pas Jean-Michel Jarre, mais je peux te dire qu'hier, la semaine dernière, donc le débat sur les synthétiseurs et le débat sur. C'était quoi la semaine dernière?
19: Harcèlement sexuel.
16: Ouais.
18: Ouais, et ben t'as fait plus de 15 millions d'auditeurs.
16: Bon, c'est bien.
3: Et là, il y a combien de connectés déjà?
18: Il y avait plus de 1000 connectés, ce qui est un score, parce que moi j'en fais que 100, toi t'en fais 1000. Il y a combien déjà là? On peut dire 700, je crois.
20: On m'a dit 740 tout à l'heure. Ouais, 740.
18: Je crois que là, Gérard va battre tous les records. Tu vas être dans le livre des records du monde de l'internet. Hein.
3: Mais il marche au moins le guignol là ce soir.
18: Bah, il y avait 0 connecté, puis là tu viens d'arriver tout de suite, il y a 13 connectés.
3: Bon, déjà. Ça va.
19: Bravo.
18: Donc. Non, mais ce soir, on veut faire plus de 1000 connectés sur l'internet. Il faudrait que sur le Minitel, il y ait au moins 200 personnes.
3: Hein. Non, à 100, ils sautent, alors tu peux pas en faire 200.
18: On le fera sauter deux fois. Et puis, on attend, j'espère, normalement, ce soir, puisque tu fais un débat qu'on attend depuis un an, il y a beaucoup de gens en ont parlé.
3: Sur ça, c'est toi qui prends les risques, hein, c'est pas moi. Alors,
18: sur la politique. Et il paraît que ce soir, on attendrait plus de 20 millions d'auditeurs.
3: Wow. Ah ben, on va voir. On verra.
19: Il y a pas mal de jumeaux quand même.
18: Hein?
19: Il y a des jumeaux qui vont participer ensemble.
3: Non, pas deux personnes en même temps. Alors là.
19: Si, ça te fera plus d'auditeurs.
3: Non, je te dis, tu vas pas me faire. Tu vas pas commencer parce que tout à l'heure, je vais t'en mettre une.
18: Bon, alors.
3: Manu, il en a déjà pris une la semaine dernière, toi tu l'as
18: fait.
3: Ça m'a
18: fait de la gifler en direct. Mais fais-toi Jean-François qui te mette pas une claque comme ça avant que tu t'en ailles.
3: Non, c'est aux deux babouins là que je parle derrière.
18: Bon, donc le premier débat sur la politique, en gros, ça va parler de quoi, on peut le dire?
3: Pas de tout.
19: Ah, c'est bien, ça.
18: Non mais il va y avoir de la dénonce, on va parler.
3: Non, on va pas parler de l'affaire Clinton, on va parler d'autre chose.
18: Pas de l'affaire Clinton, on n'en parle pas du tout.
3: Non.
18: D'accord. Mais on parle de la politique en France.
3: Partout.
18: C'est-à-dire. Tu nous fais un débat international?
3: Bah tu verras.
18: Bon d'accord, okay. Des questions intelligentes, pas des questions connes, parce que c'est un débat important. Attention, la politique c'est quand même un sujet qui est abordé au journal de 20h.
3: Tu verras après.
18: D'accord, ok. Et le deuxième débat donc.
3: Les maladies. Ça c'est les conneries à
18: Saint-Routier.
3: C'est maintenant celui qui décide les débats, il va pas décider à ma place les débats, c'est moi qui les fais.
18: C'est toi qui es responsable, hein. Attends Gérard, ne commence pas. Non, les débats n'ont pas commencé, que déjà tu mets la responsabilité.
3: Ouais, mais pourquoi qu'il a voulu choisir les maladies?
18: Non, c'est toi qui as dit oui, t'avais qu'à dire non, téléphone, tu m'as pas dit.
21: Attends, c'est pas moi qui ai choisi ce débat, c'est les auditeurs, parce que c'est eux qui ont écrit, parce qu'ils voulaient que tu fasses ce débat-là.
18: Qu'est-ce que tu proposes comme débat?
0: Non, mais on laisse
18: qu'est-ce
0: pas.
18: Qu'est-ce que tu aurais proposé à la place?
0: Voilà,
18: rien comme d'habitude.
0: Voilà.
18: La Formule 1 pour la énième fois, la Cibi, les routiers, on l'a déjà fait 150 fois, les discothèques, c'est bon.
0: Les routiers, c'est toi qui as voulu le refaire il y a 15 jours.
18: Ça avait bien marché. Mais sinon, tu me proposes toujours la Formule 1, la Formule 1, la Formule 1. Tu nous gars avec la Formule 1, il n'y a pas que la Formule 1 dans la vie.
0: On verra la semaine prochaine ce que je vais te proposer.
18: Non, mais là, ne commence pas à nous dire avant même que les débats ont commencé que ça risque de mal se passer parce que soi-disant, la politique, tu voulais pas le faire et que le premier.
0: Mais la politique, c'est toi qui as voulu qu'on le fasse.
18: Non, parce qu'une fois, tu me l'as proposé.
0: Ouais, mais moi.
18: Parce qu'une fois, tu me l'as proposé en direct.
0: Je vais le faire en premier.
18: Mais ça, c'est
0: le faire en deuxième. Oui. Maintenant, c'est toi qui prends les risques. C'est pas
18: d'accord,
0: moi.
18: Mais ça n'empêche qu'il doit être bien quand même.
0: Ah ben,
18: je te préviens tout de suite. Parce qu'il y a la direction qui écoute ce soir, parce que c'est un débat important. Ils veulent écouter, ils veulent des cassettes parce que pour être sûr qu'il n'y ait pas de débordement.
0: Ben, s'il n'y a pas de débordement, il n'y aura pas de débordement. Mais je préviens tout de suite que les auditeurs qu'on a, ils ont intérêt de se tenir à carreau. N'est-ce pas, Tony?
5: N'est-ce pas?
18: Il n'est pas là, Tony.
0: Si.
18: On passe quoi ce soir?
0: Non, il y a Tony.
5: Il y a Séguin aussi qui devra appeler.
0: Ouais, c'est ça.
5: Ah oui?
0: Tu vas payer parce que tout à l'heure, je vais te mettre Séguin sur ta figure.
18: Alors, est-ce qu'on peut accueillir déjà les auditeurs qui vont intervenir dans les minutes à venir? Gérard, on peut commencer. Alors, tu pars devant ton micro, surtout, vas-y.
0: Fais un effort.
18: Non, devant ton micro, c'est-à-dire tu t'en approches.
5: Tu te baisses.
18: Voilà. Oh là là, celui-là. Allez.

0: voilà, vous venez d'entendre
1: Frédéric François
0: dans Mon cœur veut dire je t'aime.
2: Et lui,
0: donc
2: en plus il a chanté, vas-y recommence le refrain. Mon cœur te dit
0: je t'aime, il ne sait dire que ça. On va accueillir Marcel, on va accueillir Prosper.
3: Ouais, on va accueillir tout ça pour faire un débat. Sur ouais. Tu chantes comme un fou.
0: Ouais, bah c'est bon.
3: Tu n'es qu'un gros blaireau.
0: D'accord, on va accueillir
3: Rico. On va faire un débat comme ça.
0: Rico.
2: On le rappelle.
0: Ok.
2: Je me semblais, voilà.
0: Bon, donc on a plus Rico. Voilà, merci pour le
2: casque. Non, c'est toi avec ton casque, donc tu fais attention, tu parles bien dans ton micro. Merci Gérard.
4: Merci Gérard.
2: Bien en face, voilà.
0: Donc on va accueillir Marcel.
4: Bonsoir Gérard, tu vas bien?
0: Je sais pas, j'ai pas regardé ce matin.
4: Mais arrête avec ça, ça devient vraiment chiant quoi.
0: Voilà, bah, si ça devient chiant, bah, tu vas aux chiottes et tu te torches le cul avec.
4: Ah, mais t'as toujours aussi super
0: okay. Drôle. On va accueillir Prosper.
4: Y'a plein de boum, c'est le roi du monde des fils. Prosper, y'a plein de bouffe.
0: Ok, on va accueillir Marie.
4: Celle qui rit quand elle sait.
5: Et mon cœur te dit je t'aime.
0: On va accueillir Marie.
4: Ah, mais ton cul dit quoi?
5: Bonsoir Gérard.
0: Bonsoir Marie.
5: Et mon cœur te dit je t'aime.
0: Ok, tout à fait, mais de toute manière, on verra ça plus tard.
5: D'accord.
0: On va accueillir Karima. Karima.
6: Oui, je suis là.
0: Ok, réveille-toi un petit peu ma chérie, s'il te plaît.
6: Excuse-moi si t'entends mal, hein, c'est pas mon problème.
0: Non, mais réveille-toi quand on te dit bonsoir.
6: Mais j'ai répondu.
0: Ok. Non.
4: Non mais Gérard est un peu sourd.
0: Non mais tout à fait, je suis sourd.
4: T'as un veuf poignard en sourd, hein, Gérard.
0: C'est ça. Alors que pensez-vous de la rentrée? Alors.
6: Pour.
0: Prêt. Attendez. J'ai même pas posé la première question.
6: Pour ou contre la rentrée?
0: Voilà.
4: Mais Gérard, tu parles de quoi? La rentrée scolaire, la rentrée pour le boulot? Tu parles de quelle rentrée en fait?
0: La rentrée pour tout le monde, c'est tout.
4: Parce que tout le monde n'est pas à la rentrée en fait. Il y a des gens qui sont en vacances.
0: Voilà. Ouais, bah, y a encore des gens qui sont en vacances, il y en a d'autres qui sont rentrés.
4: Toujours en vacances.
0: Ouais, non, mais ça c'est chacun voit midi à sa porte.
4: Mais de toute façon, ouais, Gérard, même s'ils sont à la porte, ils peuvent être rentrés sans être en vacances.
0: Voilà,
4: mais,
0: tout à fait.
4: Mais Gérard, ce que tu n'as pas compris, c'est qu'on est obligé de rentrer de toute façon.
0: Mm-hmm.
4: Donc c'est un petit peu con comme question ou quoi.
0: Mm-hmm.
4: Tu n'es pas d'accord?
0: Mais moi, de toute manière, moi, je suis contre la rentrée. Hein.
4: Ah oui, je pense contre la rentrée. Contre la rentrée, c'est clair. Si tu peux faire du blé sans travailler.
5: Gérard, c'est Marie.
0: Oui, Marie.
5: Je suis pour la rentrée, mais pour un mois.
0: C'est-à-dire
4: super.
5: C'est-à-dire que ça fait du bien de revoir tout le monde et tout, mais après, on s'en lasse. Quoi.
4: Non, mais tu peux les revoir en étant en vacances. Hein.
5: Non.
4: Si.
0: Non, attendez.
5: Non, je suis pour la rentrée, mais pour une petite durée, quoi.
0: C'est-à-dire une durée de combien de temps pour toi?
5: Ben, un mois.
0: Un mois. Ouais, mais au bout d'un mois, après, t'en as marre.
4: Bah ouais, mais après, là,
0: tu repars en vacances.
4: Mais 11 mois, voilà. C'est pas mal, comme
5: en fait, ça serait bien qu'il y ait des petites vacances.
0: Mm-hmm.
5: Je veux dire, un mois, on travaille, et puis une semaine de vacances, on reprend deux mois, une semaine de vacances. Mm-hmm. C'est pendant les
0: jours. Non, mais là, tout le monde va reprendre la rentrée, puis le 24 octobre, vous repartez en vacances, alors...
4: Gérard, Marcel.
0: Oui, Marcel.
4: Je peux répondre parce qu'elle dit un mois de rentrée.
0: Mm-hmm.
4: C'est un peu bête parce que comment on paye pour les 11 mois suivants de vacances?
0: De quoi?
5: Non.
4: Non, t'as pas compris.
0: Attends, Marcel.
4: Ouais, Marcel. Je t'écoute, Gérard.
0: Répète ce que tu viens de dire parce que là,
4: Elle dit un mois de scolarité ou de travail, tout dépend en fait, comment on paye les 11 mois suivants de vacances.
0: Mm-hmm.
5: Mais non, mais après elle a dit qu'elle reprenait. On fait un mois, on s'arrête une semaine, on prend deux mois, on s'arrête une semaine.
4: J'étais mauvais en politique à l'école aussi. Mais c'est pratiquement le même système qu'il y a en ce moment. Hein. Je n'avais jamais la moyenne.
5: Non, parce que regarde, juillet, août, deux mois de vacances, c'est trop.
4: Ouais, okay.
5: Au bout d'un moment, on s'ennuie. Donc c'est très bien que ce soit qu'un mois. Et plus de vacances dans l'année.
4: Mais qui dit que c'est toi qui... Tout le monde ne s'ennuie pas en vacances. Moi, personnellement, je me suis pas ennuyé.
5: Mais il y a que toi, alors. T'as un cas spécial. Hein.
0: Non, mais attendez.
2: Gérard, excuse-moi justement, parce qu'il y avait donc deux étudiants qui voudraient débattre à propos donc de la rentrée. Mm-hmm. Mais comme ils tiennent à garder leur anonymat, on a réussi à donc à trouver un stratagème pour ne pas reconnaître leur voix. Donc voilà, je vous présente. Donc c'est Rico et Barnabé.
4: Bonjour. Bonsoir. À mon avis, le stratagème, c'est...
1: Ouais, on a
0: compris.
2: Juste avant, il y a Alex sur Minitel qui dit, toi Gérard, tu viens de faire une rentrée du tonnerre.
0: Alors, ça va dépendre. De toute manière, j'ai voulu quand même faire une rentrée régulière.
2: On a Elisa aussi qui dit, moi Gérard, j'aurais bien aimé faire ma rentrée avec toi.
0: Qui?
2: Elisa.
0: Eh ben, si elle laisse son...
2: 20 ans de Paris.
0: 20 ans de Paris, ben laisse ton numéro, on te rappelle pour que tu fasses une réaction en direct.
4: Mais si tu veux faire une rentrée avec toi. Si tu dis l'Atlantus, je ferai ma rentrée avec toi.
0: Non, mais attendez.
7: Gérard.
0: Quoi?
7: Alors, nous voudrions nous exprimer sur la rentrée.
0: Oh là là, t'es avec un portable, mon grand.
4: Non, ma vie, c'est pas un portable.
7: Pas avec un portable.
4: Alors c'est pour saturer sa voix, pourquoi qu'on le reprenne.
7: Dans l'anonymat. Car nous faisons partie de l'éducation nationale et je crois que toi, Gérard, ce soir, tu parles de la rentrée dans ton débat, mais tu oublies une chose très importante, à savoir le bizutage. Voilà ce qui nous fait kiffer. Rico.
2: Ouais, c'est le robot de Udi.
7: Et Barnabé.
0: Ouais, c'est nous.
1: C'est Nono.
0: Ouais, c'est Nono, ça.
7: Rico et Barnabé, donc je te disais. Si on cache nos voix, c'est parce que nous, on bizute, mais vraiment vénère, quoi. À savoir, grosse bougie dans le cul. Les chiens, gros chiens.
0: Non, ouais. Tu restes poli, s'il te plaît.
4: Tu restes poli, enculé.
0: Alors, déjà, toi, une tu vois, c'est pas toi qui commande là-dessus, c'est moi.
7: Connard.
0: Alors, connard, le connard, il t'emmerde, tu retournes au standard. Bonne nuit à toi, Marcel. Bernardet. C'est bien.
4: Bernardet.
0: C'est bien, Bernardet. Je vais me faire enculer où tu veux.
4: Bernardet.
0: Ok.
4: C'est
2: Gazir. 30 secondes, on a LOL.
0: Stop.
2: On a LOL sur Minitel qui voudrait savoir dans quelle classe tu rentres, GG.
0: Moi, je rentre dans aucune classe. Je rentre.
4: En rattrapage. Il n'est jamais rentré en classe, de toute façon.
0: Mais attends,
4: on l'a scoopé à l'entrée. Gérard, tu regardes les bacs.
0: Ça devient lourd, là. Hein.
4: Gérard,
6: j'ai branché le robot, là.
4: Gérard, je peux te poser une question?
0: Vas-y.
4: Quand on a une rentrée plutôt cool comme la tienne, à faire le délire à la radio et tout...
6: À faire le con, tu veux même. Dire
4: Non, c'est pas ça.
0: D'un côté, attends, qui c'est qui vient de dire à faire le con?
4: Non, elle veut dire faire le con, mais amusant.
0: Sarah.
4: Olympique de
0: on Périne. A Sarah.
2: Non, je pense qu'elle a dû carrément se tromper parce que je sais que c'était. Elle connaissait une certaine Sarah, elle croyait que c'était sa copine.
4: Ouais, voilà.
2: Et donc c'est Karima, hein.
0: Ouais,
2: c'est pas du tout le numéro de téléphone.
4: Le code de vie, Ouais, donc Gérard, donc quand on a une rentrée cool comme la tienne, ça coule douce en fait, quoi. Mais c'est payé, Gérard, c'est pas possible. En fait.
0: Non, mais ça, de toute manière, ça
4: regarde
0: personne.
4: Ça nous regarde pas, malgré qu'on. Tu vois, on le sait, quoi. Mais en fait, c'est plutôt cool, tu parles à la radio, en fait, tu fais juste que tchatcher, tu te fais des thunes. Et les meufs, c'est plutôt cool une rentrée comme la tienne, quoi.
0: Mmh. Ah, tout à fait.
4: Donc, estime-toi heureux pour l'instant.
0: Tout à fait.
4: C'est bon.
0: Allez. Oh, c'est bon. Ta gueule toi-même, petit con.
4: Mais voilà, par exemple, Gérard, t'es obligé d'insulter les gens, là, pour les gens qui avec là.
0: Non, mais attendez, depuis tout à l'heure, je demande à Bernadette.
6: Bernadette.
0: Ah bah c'est bon, derrière, tu vas pas m'apprendre l'orthographe, ok?
4: Bah si, je crois que c'est clair, faudra mettre la
2: preuve. 30 secondes, on se calme au standard. Je voudrais que Gérard quand même pose au moins une question de son débat, ça serait pas mal, parce que là, ça part un peu en couille, quoi.
0: Ouais.
4: Ah grave. En couille de loup, ouais. En couille bleue.
0: Alors, pensez-vous retrouver vos copines à la rentrée?
4: Bah bien sûr, Gérard, mais j'espère bien pas.
0: Allez, on y va. Non, non, mais je
7: m'arrête. Écoute, on va les sortir du sac. Et puis, elles vont pouvoir faire une rentrée excellente.
6: Oh, débrancher des
7: fils. On est dans le sac, elles commencent à être.
0: Bon, c'est bon, allez.
7: Avec des petits chats qu'on a étranglés.
0: C'est ça. C'est ça, t'as raison.
4: C'est bon,
0: de manière, apparemment, sur la rentrée, Personne a l'air de
4: il appelle une boîte. Pour une fois que tu fais un débat plutôt intéressant.
0: Là maintenant, de toute manière, je vais faire deux questions parce qu'il est déjà 2h17 et puis on va vous mettre un disque.
4: T'es payé à l'heure.
2: Pas de pause tout de suite. Déjà, c'est signal que t'as posé aucune question sur ce débat, donc ça serait pas mal que tu commences un petit peu. Enfin, il y en a eu une, mais bon.
4: Repose.
2: On fait un débat, donc.
4: Repose ta question, Gérard.
2: Pose une deuxième question, on fait la rentrée et les disques on verra tout à l'heure.
0: Bon, alors on va continuer. Donc je pense que j'avais dit.
4: Non, mais pense pas.
0: Pensez-vous.
8: Merde. Je vais te dire une chose, t'aurais mieux fait demander l'avis à Max. Hein, parce que t'as vu comment que ça s'est terminé pour toi.
9: C'est vrai, la prochaine fois je demanderai son avis.
8: Ouais, ouais.
9: Non, non, mais promis.
8: Parce que des trucs comme ça sur la vie privée des gens, ça regarde personne, surtout des millions d'auditeurs. Donc t'avais pas besoin de balancer ça sur l'antenne.
9: Okay. Autant pour moi.
10: Eddie, alors, t'as suivi un peu Eddie dans les histoires, non de... Comme quoi on avait reparlé des chiottes de la loco et qu'Apolline avait ramené ça sur le tapis.
11: Ouais, je sais qu'elle était quoique, pas au courant,
10: on répète,
11: faute, hein.
10: Et je vais prendre la défense d'Apolline, surtout pour Laurent tout à l'heure de Marseille qui disait qu'on n'en parlait pas assez. Et plus j'avais dit, Apolline n'y est pour rien parce qu'elle ne connaissait pas l'histoire de ce que tu avais fait avant la loco. Personne ne le savait, donc elle a cru bien faire.
8: Ouais, mais dans ces cas-là, les gens, ils n'ont pas besoin de téléphoner dans le bureau et c'est tout.
9: Donc voilà, c'est la faute des gens, mais c'était pas au bureau, c'était
8: Standard. Ouais, mais t'avais
10: au standard, pas dans le bureau.
9: C'était
10: standard.
9: Au standard.
8: Ah, non, attends.
9: C'était
8: parce
9: au standard.
8: Non, moi je peux te dire que non, parce que moi j'ai réécouté les cassettes et c'est pas dans au standard. C'est dans le bureau, tu l'as dit.
9: Et GG, t'es vraiment exécrable avec
8: moi. Ouais, non, mais peut-être, mais moi je vais te dire une chose, que les cassettes, je les ai. Hein, surtout la fois que tu l'as passé.
10: Elle n'a pas dit qu'elle avait appelé dans le bureau, que les gens avaient appelé dans le bureau. Non.
12: Apparemment, c'est BU, c'est ça.
13: Libellule.
12: Libellule. Ouais. Donc c'est les débats de Gérard. Donc on va commencer. Donc on va faire sur les portables. Si je pouvais avoir un stylo.
10: C'est... En fait, Gérard, c'est Max à l'appareil.
12: Oui.
10: Je t'ai pas présenté le nouveau réa. Il s'appelle Daniel. Hein.
12: D'accord. Non, un stylo rouge. Si ça te dérange pas, parce que j'aime. Non, mais même. Ah, ok, c'est pas grave. J'ai trouvé là. Hop.
10: On entend rien.
12: Non, mais c'est bon, ça y est. Hop. Donc, bonsoir Daniel.
14: Bonsoir.
12: J'espère que tu vas travailler. Et bonsoir Manu le malin.
14: Bonsoir Manu le gamin, s'il te plaît, Gérard.
12: Bonsoir Manu le gamin.
14: Merci.
12: Au standard. Et bonsoir. Toi, avec ta caméra, comment tu l'appelles, là, cet abruti là?
14: Le brontosaure.
12: Non! Mais non, le brontosaure, là, qui mange les couscous, là. Dégage, toi. Le crocodile, allez, hop. Crocodile, tu vas pas m'énerver, ok? Non, allez, tu vas pas commencer à me mettre ta main là, d'accord? Je couche pas avec toi. En de bon entendeur, salut. Tu as déjà pas commencé ton début de soirée comme ça, hein? C'est pas parce qu'il y a des gens qui nous regardent sur Fun TV que tu as commencé comme ça. On est bien d'accord. Bon.
10: On y va.
12: Donc on va accueillir Claire.
15: C'est
12: bonsoir
15: moi.
12: Claire.
15: Oui, bonsoir.
12: Bonsoir.
15: Je t'entends mal.
12: Tu m'entends mal? Et là, tu m'entends mieux?
15: Ah non, je t'entends très mal. Je sais pas ce qui se passe. Ben, j'ai un portable, c'est un truc pourri, c'est un truc tel. Je t'entends vraiment mal.
12: Ouais, mais...
10: Elle est importable, Gérard, bordel.
12: Allô, ah non, mais Claire. Tu me reprends les gens au portable.
15: Je ne vous entends pas, donc bah, je vais raccrocher, tant pis.
12: Ouais, tant pis, si t'es avec un portable, bonne nuit.
15: Bah, je suis désolée, hein. Bonsoir,
12: bah, oui,
15: Gérard.
12: Bonsoir.
15: J'espère que tu m'entends.
12: Ouais.
15: Sinon, bah, je t'aime pas.
12: Ok, tu m'aimes pas, eh ben bonne nuit.
15: J'espère que tu m'as bien entendu. Moi, je t'entends pas, je peux pas entendre ta voix mélodieuse et crachienne.
12: Mmh.
15: Bah, je t'emmerde. Salut.
12: Eh ben moi aussi, je suis dans le cul, poufias.
10: Hein?
16: Oh!
10: Ça va, Gérard?
12: Gérard, oh!
10: Oh! J'ai mon nouveau boss, alors tu te calmes, merci.
12: Claire, elle est capable de me dire je t'emmerde, d'accord?
10: Et alors, tu peux être poli?
12: Ouais, mais j'aime pas me faire insulter. Ok, en demain, j'entends salut pour Claire. Donc, Béa, donc, tu me prends quelqu'un à la place de Claire. Béa, bonsoir.
17: Allô?
12: Allô, Béa?
17: Allô?
12: Ouais, Béa.
17: Mais écoute, je t'appelle d'un portable, donc si tu pouvais parler plus fort, ce serait très très bien.
12: Non, mais attends, hey, Béa.
17: Allô? Allô?
12: Oh, c'est quoi là, on sent? Hey, c'est quoi là, ce cirque?
17: Je voudrais que tu parles plus fort. Si tu peux pas parler devant ton micro, c'est pas la peine.
12: Bon.
17: Allô?
12: Bon, alors.
17: Je suis désolée, si tu peux pas parler plus fort, je vais raccrocher.
12: Oh punaise, c'est quoi là, ce bordel?
17: Mais qu'est-ce que c'est que ce débat pourri?
12: Oh, pas de portable, j'ai dit!
17: Bon, Gérard, c'est vraiment un débat pourri.
12: Tu dégages, toi!
17: Allô? Qu'est-ce que c'est que ce bordel?
12: Tu veux que je fasse le standard?
17: Allô?
10: Non, c'est bon, je gère, Gérard.
17: Bon, mais moi, je raccroche, hein.
12: Tu me fais pas le coup de la semaine dernière? Ah non! Merde!
18: Vas-y, Gérard, c'est bon.
12: Eh, ça en fait deux.
18: Salut, merde.
10: C'est bon, là.
18: Portable.
12: Sophie, bonsoir.
19: Bonsoir, Gérard. Allô?
12: Allô?
19: Oui, bonsoir. Je suis dans la rue, là. Je suis avec mon portable. Ah, il y a les flics.
12: Allez, hop.
19: Gérard, il y a les flics.
12: Hop, bonsoir. Allez, hop. Didier, bonsoir.
20: Allô? Allô, oui, bonsoir. Allô, Didier, à l'appareil.
12: Ouais.
20: Allô, j'appelle d'un portable.
12: Fred, bonsoir.
11: Ouais, GG. Allô.
12: Oui.
11: Allô.
12: Portable, bonne
11: allô
12: nuit.
11: Allô.
12: Allez, hop. Oh non. Allez, hop. Tu balances un disque, je commence pas les débats comme ça. Allez, hop. Oh, tu te réveilles ou quoi, merde. Mais merde. Allez, hop, un disque. Allez, hop. Premier, le débat, il commencera pas maintenant. On met un disque.
16: Non,
12: allô. Attends. Mais c'est quoi ce bordel?
20: Ça passait bien au standard, Gérard. Hein.
12: Non.
20: Ah, ça si, vient du
12: portable, tu te démerdes.
20: Ok,
12: tu
20: Gérard.
12: Tu te démerdes.
16: Non, c'est nul, là. C'est nul ce soir, là. On démarre mal.
12: Mais attends, il me prend que des mecs au portable.
16: Fais gaffe un peu, Manu. Bon, on va rattraper la truc.
12: Non, non, allez, hop.
20: Bah, c'est bon, Gérard.
16: Relance le débat, Gérard. Explique le débat. Relance-le parce que là,
12: non, je
16: pas
12: préviens,
16: compris.
12: Sur les portables, je veux aucune personne en portable.
16: Calme, calme.
12: Ouais, mais derrière le Minitel, tu me tournes, s'il te plaît, vers moi, quand même. Sinon, Olivier, tu me dis ce qui se passe.
16: Ça marche pas, ça. Après, ça merde, ça. Oh là là, ouais, c'est, ça. Mais c'est pour ça qu'il y a des. Mais c'est pour ça.
12: Tu me dis ce qui se passe à peu près sur Minitel.
16: Ouais, alors. On est où là les messages, c'est quoi?
21: Le cul de GG, c'est marqué.
12: Ah bah d'accord, à la loco comme d'hab. Donc ça j'en ai rien à foutre. Alors si c'est pour commencer comme ça.
16: Des questions alors donc.
12: Alors première question, êtes-vous pour ou contre les portables? Alors je vous préviens, il y a 20% des Français qui possèdent un portable. Et ça comme par hasard, j'ai pas eu ça.
16: Non, c'est parce qu'on t'a préparé. On t'a préparé.
12: Ouais. 10% pour leur travail, 11% pour frimer devant les filles,
16: c'est vrai.
12: Et 8% pour appeler les tatous de Gérard. Alors ça, une, deux, tu vois ça, les 8% pour appeler les tatous de Gérard, eh ben ils peuvent se les carreaux que je pense. Alors Manu le malin, tu vas te manier le cul au standard. Pour me trouver du monde. Pour l'instant, on va mettre un disque. On va mettre un.
16: On commence le débat, il est déjà 1h30. Attends.
12: Non, mais attends, mais j'ai personne de potable.
20: Il y a Lisa et il y a, Johanna.
12: Non, non.
20: Il y a Lisa et il y a Johanna.
12: Mais tu me donnes les noms.
20: Bah, Lisa et Johanna, accueille-les, Gérard.
12: Mais attends.
20: Bah, il y a Lisa et il y a Johanna.
22: Allô. Allô, GG.
12: Ouais.
22: Il y a Johanna et Lisa ici.
12: Ouais.
22: On n'a pas de portable, on t'entend très bien.
23: Pas de portable, tout est parfait.
12: Johanna, qu'est-ce que t'as à dire?
22: Pour l'instant, t'as pas encore posé de questions, donc j'ai rien à dire.
12: Pour contre les portables.
22: Ben,
12: ah putain.
22: Écoute, Gérard, on va pas faire le débat à trois là.
12: Non mais pour l'instant, l'autre au standard, il dort.
22: Mais non, on va pas faire le débat à trois.
12: De manière, s'il dort de trop, je vais faire descendre quelqu'un d'autre.
20: On a Marie aussi.
24: Bonsoir Gérard.
12: Bonsoir Marie.
24: Marie. Bonsoir.
12: Oh Marie, tu te réveilles s'il
24: bonsoir,
12: te plaît.
24: Bonsoir Gérard. Bonsoir Gérard.
22: Gérard, t'es tétanisé, il y a quelque chose.
24: Bonsoir, j'ai pas de portable Gérard, je te rassure.
22: Oui.
12: Manu, s'il te plaît, Manu le malin.
20: Oui, mais le gamin.
12: Ouais, Manu le gamin ou Manu le malin, j'en ai rien à... Ouais, ben, tu te réveilles au standard.
20: Ah, mais je suis réveillé, regarde, t'as trois nanas.

0: c'est qui là?
1: Lisa. Lisa, Gérard.
2: C'est... Il y a Lisa, Johanna et Marie. C'est pas compliqué.
1: Moi, j'ai compris.
2: Lisa, hein. Johanna et Marie.
1: J'ai compris. Hein.
0: Alors, Lisa, Marie et Johanna.
1: Oui.
0: Est-ce que vous avez compris la première question?
1: Oui. La répéter.
0: Oh non mais attends, il faut pas prendre...
1: Est-ce que vous pour ou contre les portables?
3: Ah, voilà, là il y a un verbe.
1: Pour ou contre les portables, ouais c'est ça.
0: Est-ce que vous êtes pour ou contre?
1: Moi je suis pour. Hein. Alors
0: qui?
1: Moi je suis contre.
0: Attendez, attendez, qui est pour?
1: Lisa.
0: Lisa pourquoi?
1: Bah parce que c'est utile quoi, je suis pas...
0: Pourquoi?
1: C'est bien de toujours rester en contact avec sa tribu...
0: Non, les portables n'ont rien à voir avec la tribu.
1: Tribus, hein. Bah si, pour moi, c'est ma tribu qui m'appelle. Et,
0: d'accord.
1: Ça m'est très utile, voilà.
4: T'as des Indiens aussi?
1: Comment?
4: Des Indiens aussi,
1: oui, hein. Moi, je suis la cow-boy. Et...
0: Ah ouais, moi, je suis... moi, je suis la guenon, d'accord?
1: Ouais.
0: Bon, alors, Lisa.
1: Bravo, Gérard.
0: Lisa.
1: Oui.
0: Lisa, tu es allé faire dodo parce que apparemment t'es
1: pas réveillée.
0: T'es à côté de tes pompes, hein.
1: Bien sûr.
0: Oui, ma chérie.
1: Sympa, hein.
0: Ouais, bah, de toute manière, ça va commencer comme ça. Si vous continuez, ça va aller vite. Hein.
1: Bonjour, c'est Johanna. Moi,
0: bon, alors, Johanna, vas-y.
1: Parce que je peux t'écouter partout, dans mon bain, je peux me promener, je peux aller dans la rue, dans l'ascenseur, en cours et tout. Et t'es tout le temps là, quoi.
0: Donc, bon, alors. Alors, maintenant que j'ai à peu près...
1: Et moi, Marie, tu m'oublies.
0: Non, mais attendez. Lisa,
1: oui.
0: T'es toujours là?
1: Oui.
0: Ouais, comme par hasard, j'ai demandé à ce que Lisa saute.
1: Non, t'as pas dit ça.
3: Ah non, tu m'as pas dit au revoir.
0: Ah ben, je te dis au revoir quand ça me fera plaisir. D'accord, ouais, ma chérie?
1: Au revoir. Pardon?
0: Ouais, rien du tout.
1: Ah,
0: Johanna?
1: Oui, je viens de te répondre.
0: Ouais. Ouais, non, mais attendez, je dis bonsoir, s'il vous plaît.
1: Ah, bonsoir.
0: Marie?
1: Bonsoir.
0: Camille?
5: Allô, oui, bonsoir. Camille, elle est pareille.
1: Bonsoir, Camille.
6: Mais quoi, Gérard? Qu'est-ce qu'il a dit? Qu'est-ce qu'il a fait?
1: Il a rien fait, Gérard.
0: Attends.
5: Gérard, je te dis juste bonsoir.
1: Bonsoir.
0: Tu te fous de ma gueule ou quoi, là?
6: Quoi?
0: Deux Camilles du même nom?
5: Mais arrête, Gérard.
1: Ah, attends, il y a plusieurs Camilles dans la vie.
6: Il y a Lisa,
1: hein.
6: Johanna, Marie, Camille, Michel et Nico.
0: Non,
1: Michel.
0: Tu me mets Camille.
6: Parce que j'en ai mis une de trop, mais c'est parce que je me suis gouré. Raille-le, c'est pas grave.
0: Oh,
5: bah ouais, je peux rester.
0: Oh, tu sais écrire ou quoi, toi?
6: Vas-y, Gérard.
0: Non, mais attends, tu vas pas me faire le bandage de la semaine dernière, toi.
6: Continue, Gérard, c'est toi qui...
0: Non, mais attends.
5: Gérard, c'est pas la semaine dernière.
0: Tu tais, toi, s'il te plaît. D'accord, Tony?
1: Arrête de gueuler.
0: Tony, tu vas la fermer.
5: Mais c'est pas Tony, Gérard.
0: Tu vas la fermer.
5: Arrête de dire n'importe quoi. Mais t'es tout le temps en train de gueuler sur tes auditeurs dès que t'envoies.
0: Tu vas la fermer.
5: Mais non, je la ferme pas. Je suis un rebelle, Gérard.
0: Mais merde, c'est quoi là?
1: Alors,
0: moi je fais pas de désir.
6: Vas-y, puis on est parti.
1: Gérard.
6: Mais je suis bien.
0: Mais merde!
6: Vas-y,
0: Non, tu vas pas me dire que tu fais ton débat. Dans ces cas-là, tu vas choisir. Bien.
6: Il y a plus que Lisa, Johanna et Marie, ça y est, je l'ai viré.
1: Oui, Gérard, on est là.
0: Faut pas pousser.
1: On fait des sourires.
0: Mais non, faut pas pousser parce que...
6: Mais ça y est, Gérard.
0: Non, t'as donné le même numéro.
1: Gérard, alors
0: bon,
1: moi, je suis
0: Michel. Michel, bonsoir.
1: Bonsoir, Michel. Michel,
0: bonsoir.
1: Bonsoir, Michel.
0: Michel, bonsoir.
1: Bonsoir, Michel.
0: Ouais, c'est quoi là?
5: C'est Michel, bonsoir.
1: Bonsoir, Michel.
6: Putain, on a mal à la tête, putain, on a l'impression d'être une sponsorisée par un truc.
1: Et Ferragan.
0: Ouais, Ferragan, tu vois.
1: Je t'emmène du Ferragan.
0: Ouais, d'accord, je t'emmène de Ferragan. Tu vois, tu commences comme ça à être poli avec moi au départ.
1: Ouais, restez poli.
0: J'étais gentil, j'ai dit bonsoir.
1: Le traité des Ferragan.
0: Nico, bonsoir.
1: Nico,
0: bonsoir.
6: Il est plus là, Gérard.
0: Ouais, comme par hasard.
1: Bon, Gérard, première question.
0: Alors, êtes-vous pour ou contre les portables?
1: Ça y est, on l'a déjà fait.
0: Non, mais tout le monde n'a pas
1: entendu. J'aime bien les portables.
0: Qui c'est?
1: Marie. J'aime bien les portables parce qu'on peut voler avec.
3: Voilà.
1: On peut se déplacer n'importe comment, où on veut, à quelle heure qu'on veut.
3: Voilà.
1: À quelle heure qu'on veut.
3: Ouais.
1: Et puis, par contre, je suis contre pour les mecs qui ont des portables pour s'affrimer. C'est du plastique.
0: Alors,
1: ouais,
0: attends.
1: Ça, c'est vrai.
0: Marie.
1: Ouais.
0: Moi, j'ai dit...
1: Une chose.
0: Ouais, non, mais moi je vous préviens d'une chose.
1: Ouais.
0: De manière, c'est pas avec un portable qu'on.
1: Qu'on va se la péter, c'est sûr. C'est sûr qu'avec des tongs ça marche mieux. Oh ouais, c'est mieux.
0: En bon, déjà, l'autre, quand il va arrêter avec son gyrophare, il va me faire signe.

0: Non, parce que c'est pas parce qu'on me voit sur Fun TV, d'accord.
1: Ah ouais, mais t'es beau, Gérard.
0: Oui, mais merci.
1: C'est pas parce que t'es une star. Oui, allez, faut bien qu'on te filme un peu, sinon qu'est-ce qu'on va voir à l'écran.
0: Déjà ça, là, tu vas me le virer, là, s'il te plaît, Olivier.
1: Merci.
2: C'est pas Olivier, c'est Daniel.
0: Daniel.
3: Ah, moi, c'est Daniel. Hein.
0: Daniel, tu me vires ce que t'as en face de toi. Merci.
1: C'est quoi, ouais.
0: Donc, moi, je préfère vous prévenir.
1: Oui.
0: Que les portables.
1: Ouais. Oui.
0: Non, mais même. Je vais pas vous prévenir d'une chose. Oui. Mais attention, au premier qui va dire une connerie, parce que.
1: Connerie.
0: Non, mais attendez. Cela, je vous préviens, il est quand même 1h20. Il est quand même 1h29. On est. Oui.
2: On accueille deux autres nanas. Il y a Janine et il y a Aurore.
1: Salut Janine, salut Aurore. Salut.
0: Ouais, tu me les remarques, s'il te plaît.
1: Il y a que des filles ce soir, ça va
0: être
1: bien.
0: Ben, comme ça au moins.
1: On parle partout, Gérard.
0: Ouais. Non, mais on n'a pas de partout à faire.
1: Femmes pour après, toi, tout
0: ok,
1: seul.
0: Merci.
1: Comme ça, tu vas nous regarder.
0: Non, voilà, mais de manière, je vous préviens d'une chose. C'est pas avec. Parce qu'on a un portable qu'on peut.
1: On peut se la taper. Hein.
0: Non, mais c'est pas avec. Parce qu'on a un portable qu'on peut fumer dans la rue.
1: Bah, bien sûr, bien sûr.
0: Non.
1: Tu dis ça parce que t'as qu'un tatou. Bah,
0: attends.
1: Alors
0: Gérard,
4: c'est Michel.
1: Bonjour, Michel.
4: Oui, je voudrais juste je penser à un truc sur le portable. Oui. Je pense que moi, le portable, c'est bien parce qu'on peut téléphoner avec.
1: Ouais, c'est
0: pratique. Ouais, mais Michel. Michel.
4: Oui.
0: Tu dis que c'est bien parce qu'on peut téléphoner avec. Est-ce que t'as les moyens de payer les communications derrière sur ton compte?
1: Bah, Gérard, après,
0: Lisa, Johanna, Marie, Janine et Aurore.
1: Ouais.
0: Laissez-moi finir avec Michel. Après, je vous demanderai votre réponse.
1: Oui, on a compris, allez.
0: Bon. Alors, Michel.
4: Oui.
0: Est-ce que tu crois qu'une fois que t'as la facture, est-ce que tu penses la payer?
4: Oui, c'est vrai que ça dépend de la facture.
0: Ah oui, ça dépend de la facture. Mais si t'appelles n'importe où, est-ce que t'es capable de la payer?
4: Ça dépend.
0: Ah, ça dépend de quoi?
4: Ouais.
0: Ça dépend de quoi? Non, mais attendez, ça dépend de quoi?
4: Ça dépend le fait que, bon, c'est où on appelle. En fait, c'est ça.
0: Ouais.
4: Le mec prend son portable, il peut payer la communication ou il ne peut pas la payer.
1: Voilà.
4: C'est ça le problème.
0: Mais alors Michel.
1: Michel,
0: oui.
1: C'est Janine.
0: Oui, Janine.
1: Tu sais qu'un portable, on peut se rappeler aussi, hein, donc ça, c'est pratique aussi.
4: Ça, c'est bien, oui.
0: Oui,
1: donc,
0: oui,
1: on n'est pas obligé d'appeler non plus tout le temps, et voilà, ce qui est pratique, c'est de se faire appeler.
0: Alors, Janine, une question que je vais te poser.
1: Oui, vas-y.
0: Par exemple, la personne qui est au chômage, est-ce que la personne est capable de payer une facture de 6200 balles?
1: Bah oui. Mais pourquoi 6200 balles?
0: Non, mais Janine.
1: Oui.
0: Même avec un forfait, est-ce qu'elle est capable, même avec un forfait, n'importe quel portable, parce que je sais pas si c'était les noms, de manière on va y arriver.
1: Ouais.
0: Est-ce qu'elle est capable?
4: C'est vrai, Gérard a raison. Hein.
1: Et Gérard, tu veux que je te dise?
0: Oui.
1: Non, moi je suis pas d'accord.
0: Attendez. Laissez finir Janine.
1: Gérard, attends, tu sais quoi? Aujourd'hui, je viens de m'acheter un portable justement.
5: Ouais, bravo.
0: Avec quoi?
1: Hein? Et tu sais combien je l'ai payé?
0: C'est un
1: forfait qu'on vient de faire et bon, je l'ai payé presque rien.
5: 10 francs?
1: Presque.
0: Non.
1: 10 francs 50.
0: Attends, tu vas pas me dire que t'as payé un portable pour 10 francs. Attends, Janine.
1: Oui.
0: Tu vas pas me dire que tu as payé un portable 10 francs alors qu'on voit des portables pour 1 franc.
1: Bah oui,
0: c'est
1: la maman. Je paye 10 francs, attends.
0: Okay.
1: Non, mais il y en a 1 franc, Janine. Bah oui, il y en a 1 franc.
0: Alors Lisa.
1: Donc tu l'as payé plus cher.
0: Bah Lisa.
1: Oui. Mais
0: Lisa.
1: Bon, tu roules. Attends, roules, Janine.
0: Lisa.
1: Oui.
0: Lisa, pour toi.
4: Quoi?
0: Est-ce que t'es pour ou contre?
1: Mais je t'ai déjà répondu tout à l'heure. Je t'ai dit.
5: Bon, Marie n'a pas répondu.
0: Réponds, s'il te plaît.
1: Alors, c'est vrai que moi, même si le portable coûte 1 franc, je l'achèterai pas parce que. Je trouve que les portables, c'est pour frimer, uniquement pour frimer, quoi.
0: Ouais, mais pourquoi?
1: Bah, parce que des mecs, tu vois, ils ont des portables, ils sont dans leur voiture et tout, et puis ils s'ajouent, ils nous regardent avec leur portable et tout, ils croient qu'on va tomber sur leur charme avec leur portable, mais en fait, moi, je n'ai rien à foutre des mecs à portable, quoi. Je suis d'accord avec toi, mais le portable, ça ne sert pas qu'à ça non plus, hein.
0: Mais attends, Marie.
1: Oui.
0: Moi, je vais dire une chose, tu vois. Moi, j'en ai vu dans la rue, même en scooter, ils s'amusent à téléphoner. Moi, je vais dire une chose.
1: Ouais.
0: Normalement, c'est interdit.
1: Ouais, on est d'accord. Hein. C'est interdit.
0: Non, mais attends, Marie, je vais dire une chose.
1: Bah en voiture, c'est interdit. Pas dans la
0: rue. Même que ça soit en voiture ou en scooter,
1: c'est interdit. Et même dans la rue.
0: Oh
1: et même en cours, hein. Même en cours, ils interdisent tout.
0: Tout.
1: Et maintenant, dans la rue, t'as même pas le droit de chier aussi. Même à la loco. Même les chiens, ils ont pas le droit de chier.
2: C'est Fildar, Gérard.
0: Quoi ?
2: Ouais, j'aimerais poser une question. Qu'est-ce que tu penses d'un mec, tu vois, qui offre un portable à un de ses potes, mais qui n'a pas d'abonnement ?
1: C'est bien.
0: Non mais attends, tu diras déjà à ton crocodile là qui se calme avec son gyrophare.
2: Mais moi je t'ai posé une question.
0: Oui ben je vais te répondre quand il se calmera lui avec le gyrophare là qui veut me mettre dans
2: voilà,
0: les.
2: Il s'est calmé, à toi
1: bon,
2: de répondre. Allez.
0: Donc c'est pas parce qu'on m'a offert un portable.
1: Attends, on t'a offert un portable.
0: Oui. On me l'a donné.
1: On te l'a donné.
0: J'ai pas l'abonnement.
2: Ça sert à quoi ? Ça sert à quoi ? Ça fait beau ?
0: Non mais.
1: Dans la rue. Moi, Gérard de Turenne avec le portable. J'ai le numéro du portable de Gérard. Hein, moi, donné. Donc je vais le donner.
0: Non mais attends.
1: Alors,
0: attends.
1: 06. Vas-y, continue. Hein.
2: Le casque. Remets ton casque, Gérard.
0: On arrête.
3: Ils sont plus à l'antenne, Gérard.
2: Gérard, c'est Max. Ton casque, si tu l'enlèves, je te promets, je viens ici, je te fous une bouffe.
0: Ouais, ben dans ce cas-là, Max, tu viens prendre la poufiasse qui a été dire mon
2: mais
0: numéro.
2: On te pose des questions, tu n'y réponds
0: pas. Non, mais attends, il y a une poufiasse qui vient de donner mon numéro de téléphone de tatou à l'antenne. Alors tu viens, tu la chopes au standard. S'il te plaît, merci.
2: Manu de le faire, Manu fait pas son boulot.
0: Manu, c'est bon,
3: je l'ai eu, Gérard.
0: Non, mais attends, Manu, pour l'instant, je ne sais pas ce qu'il fout. Après, il va me dire, tu fais tes débats, c'est moi qui commande.
2: Attends.
0: Alors, moi, si c'est comme ça, c'est pas la peine.
2: Alors, on revient dans le débat et on écoute parce que c'est intéressant.
0: Donc, alors, Janine.
2: Réponds à la question de Fildar, déjà.
0: Donc, pas un portable, j'ai pas l'abonnement. D'accord. Pourquoi ? Parce que, bon, pour l'instant, j'ai pas les moyens de m'acheter la carte.
2: Bah, c'est pour frimer, alors.
0: Non, de toute manière, je l'ai pas sur moi, le portable. Tu vois, c'est pas pour frimer, parce que j'ai pas de portable sur moi. Merci. Bah, merci pour celui qui vient de dire ça.
1: Qu'est-ce que tu vas en faire, Gérard, de ton portable, alors ? Un portable, c'est un Tamagotchi. Eh, Gérard, ça veut dire que tu traites de Max de frimeur, puisqu'il est un portable.
0: Non, mais attends. Qui c'est qui vient de dire que
1: Marie.
0: Je traite... Marie. Alors, je vais dire une chose, Marie.
1: Oui.
0: Je ne traite pas Max de frimeur. Attends, Marie, de toute manière, toi, je vais te moucher parce que de toute manière, tu as viré.
1: Pourquoi ? J'ai rien fait.
0: C'est toi qui viens de dire que.
1: Mais n'importe quoi, il faudrait te laver les oreilles, c'est comme le cul, ça se lave, hein.
0: Attends, si tu. Ah, bah alors, dans ce cas-là, tu dégages. Allez, Marie, allez, hop !
4: Gérard !
0: Hop ! Voilà.
4: Gérard ?
0: Ouais.
4: Oui, c'est Michel. Qu'est-ce que tu penses des gens qui offrent des portables à des manchots ?
0: Quoi ?
4: Est-ce que tu trouves ça normal ou c'est bon
0: moi, Non, mais attends, Michel.
4: Non, mais j'entends, j'ai lu ça dans Elle, le magazine Elle.
0: Une certaine personne aurait fait ça en Angleterre. Hop !
1: Mais attends, mais Gérard,
3: c'est une étude dans un magazine, Gérard.
4: Non, c'est dans un magazine, c'est pas toi.
0: Il y en a pour l'instant. Je demande.
4: Je trouve ça idiot.
1: Il y a des
0: tu trouves ça idiot ? Eh ben moi, je vais te dire une chose. T'es encore plus idiot. Parce que tu penses ça en direct à...
4: Non, je te demande, parce que je voudrais que
0: moi, tu me demandes, mais moi, j'en ai rien à foutre du magasin, du magazine. Moi, j'ai pas le magasinal, d'accord ? J'ai pas les moyens de m'acheter un portable. On m'a donné un portable, j'ai même pas les moyens de m'acheter une carte pour la rentrer dedans, d'accord ?
4: Peut-être que ça les intéresse, elle, pour... Ouais, justement.
2: Tu veux une carte mobile ou elf ?
0: Hein ? Alors, en de bon entendeur, pour tous ceux qui vont... S'amuser à vouloir donner des numéros, eh ben, de toute manière, vous avez viré.
4: C'est moche.
0: Eh ben oui. Eh ben, dans ces cas-là, on va écouter. J'en connais un tout à l'heure, il va se prendre deux claques dans le baignure. Vous avez écouté les poudins, j'aime bien avec.
2: Oh, apprends à lire avant. Ouais, vas-y, refais-le.
3: Ouais, merci à
0: marquer. Oh, attends, toi, tu as
2: lu. Non, Gérard, c'est toi qui annonce les
0: disques. S'il te plaît.
2: Allez, Gérard, dépêche-toi.
0: Alors, c'est les petits poudins. J'aime bien, avec des gros strings roses. Et voilà. Et on vous retrouve pour... Attendez, pour la deuxième question. T'as coupé personne encore ? Donc, alors, si tout le monde est... possédez-vous un portable ?
1: Oui.
0: Si oui, quelle marque ?
1: D'accord.
0: Voilà. Okay. Donc, vous réfléchissez et je vous retrouve tout de suite après.
1: D'accord.
0: Ok. D'accord. Oh, Fildar !
2: Gérard !
0: Putain, tu me dégages ton abruti là.
6: Ouais, c'est bon, Cyril, dégage.
0: Et hop. Le gyro, j'en veux pas.
6: Bon, on y va là.
0: Bon. Alors, possédez-vous un portable, on va accueillir Lisa.
7: Oui.
0: Rebonsoir, Lisa.
7: Rebonsoir, Gérard.
0: Célia, bonsoir.
7: Bonsoir, Gérard.
0: Justine.
8: Bonsoir, Gérard.
0: Janine.
9: Bonsoir, Gérard.
0: Bonsoir. Michel.
10: On n'a plus Michel, on a Bidal.
0: Ah, Bidal.
9: Bonsoir, Bidal.
11: Bonsoir,
9: Bidal.
11: Bonsoir, toutes les filles.
9: Bonsoir, Bidal.
11: Et bonsoir à Gérard aussi, excusez-moi.
0: Comment?
11: Bonsoir à Gérard aussi.
0: Ok. Quand même. Aurore.
12: Bonsoir.
9: Bonsoir, Aurore.
12: Bonsoir, Aurore.
0: Alors, possédez-vous un portable?
12: Alors, oui, effectivement.
0: Je vous préviens, foutez-vous pas de ma gueule. Hein.
12: Oui, bonsoir.
0: Ça va aller vite. Hein.
6: Bon, allez, on y va, là.
12: Bonsoir, c'est Justine.
0: Oui.
12: Moi, je possède effectivement un portable. Mmh. Et il me sert pour mes clients. Mmh. Car j'ai beaucoup de clients la nuit. Mmh. Parce que je fais de la sécurité la nuit. Je suis flic.
0: Ouais, d'accord. Non, mais attends. Attends, hey, Justine.
12: Oui.
0: Justine.
12: Oui.
0: La question, c'est possédez-vous un portable? On n'en a rien à foutre de ce que tu fais comme métier,
12: oui,
0: d'accord?
12: Mais je possède un portable.
0: Non, mais est-ce que tu possèdes un portable?
12: Oui.
0: Point final, à la ligne.
12: Oui,
0: ok.
12: Je possède un portable.
0: On est clair.
12: On est clair, Gérard.
0: Alors, est-ce que tu possèdes un portable? Oui ou non?
12: Oui, Gérard, possède
0: alors, ok. Eh ben voilà, t'as pas besoin de me dire, parce que je suis flic ou autre.
12: Non, mais je t'explique pourquoi j'ai besoin d'un portable.
0: Ouais, parce que t'es flic.
6: Non mais attends Gérard, excuse-moi, mais là t'es tellement agressif, tu souris pas, c'est des filles, elles sont sympas, elles t'expliquent, donc on va pas poser des questions, oui pardon.
0: Ouais, attends.
6: Non mais c'est pas la Gestapo quoi, j'ai l'impression que tu fais un interrogatoire dans un commissariat,
0: là,
6: donc c'est un débat.
0: J'ai un stylo pour
6: je viens d'intervenir parce que là la pauvre elle était sympa, elle t'explique pourquoi un portable et toi t'es là, tu dis non, tu réponds pas.
0: Mais j'aurais pas ce stylo.
6: Gérard, écoute, je te jure. Je peux annoncer déjà aux auditeurs que ça risque d'être le dernier débat parce que là c'est pas possible, c'est de pire en pire depuis des mois.
0: Oh ouais, c'est de pire en pire. Dans ces cas-là, lui avec sa caméra, il dégage. Le gyrophare, il dégage avec la batterie. Et au sonar, il se réveille. Ok.
12: Gérard,
0: et on souffle pas de ma gueule, Max, s'il te plaît.
11: Mais Gérard, t'énerve pas.
0: Non, laisse je m'énerver. Et toi, tu vas travailler.
10: Écoute, Gérard, ils sont calmes là au standard.
0: Ouais, peut-être. Mais tu as travaillé pas comme... Je t'ai dit de dégager.
11: Si t'étais un petit peu plus concentré...
0: Ça va aller vite,
6: Mais il faut qu'on avance, là. Bon, Gérard, on avance, là.
12: Alors que je disais que je possédais un portable.
0: Oui.
12: Oui, voilà, c'est bien.
0: Comme ça, j'ai plus de stylo.
6: Mais prends celui-là.
0: Ouais, je prends un stylo. À chaque fois, c'est moi qui ramène mes stylos. Hein? T'as pas besoin de voir ce que je prends dans ma manette, toi, là-bas.
12: On peut poursuivre le débat, s'il vous plaît?
0: Ouais, alors Justine, tu disais que tu possèdes un portable. Tu possèdes un portable parce que t'es inspecteur de police, c'est
12: voilà,
0: ça?
12: Voilà, merci Gérard.
0: Ok. Ok, bon. Célia?
9: Bah écoute, moi personnellement, je possède pas de portable et je suis un peu allergique au portable. Je trouve que ça fait vraiment beauf d'avoir un portable. Et,
11: Ça te gratte un petit peu, non?
0: Bon, bah, attends,
9: ouais,
0: celui qui dit qu'il se gratte un petit peu, pour l'instant, tu as gratté ta bouche ailleurs, ok? Pour l'instant, c'est moi qui commande, ok?
11: Ouais, d'accord.
0: En de bon entendeur, salut pour toi, Michel.
9: Bon, moi, je trouve personnellement que c'est inutile et que c'est un gadget, quoi.
0: Oui.
9: Oh, je suis pas d'accord.
11: Non, mais
0: attendez.
9: Mais c'est un débat, nous avons le droit d'avoir des avis différents, j'ai
0: bien sûr. Oui.
9: Exactement.
0: Mmh. Donc, Célia, tu dis que pour toi, c'est un gadget.
9: Ouais, okay. Parfaitement.
0: Lisa,
7: moi, j'ai un portable.
0: Mmh.
7: Et j'ai besoin d'être jointe à tout moment de la journée. Être jointe,
12: c'est comme moi.
0: Mmh.
7: Voilà.
0: Comme qui?
7: Comme Justine.
0: Attendez. Comme Justine, à mon avis, Justine et Lisa.
7: Oui.
0: À mon avis,
7: c'est les métiers qui font ça, Gérard.
0: Oui, non, mais.
7: Tu comprends?
0: Vous possédez un portable toutes les deux.
7: Oui, non, mais moi, c'est pas pour mon métier. Hein.
9: Moi, c'est pour mon métier uniquement, parce que dans la vie, je trouve que ça serait inutile d'avoir un portable.
0: Qui c'est qui dit ça? Lisa, attends, Justine.
9: Célia voudrait rajouter quelque chose.
0: Ouais, Célia.
9: Je trouve qu'avoir un portable, ça gâche complètement le répondeur.
0: C'est non, mais attends, répondeur, attends, le répondeur de quoi?
9: Bah, je sais pas, Gérard. On n'a plus besoin de répondeur.
0: Non.
9: Tu n'as pas de répondeur, Gérard?
0: Moi, je n'ai pas de téléphone. Et moi, je peux vous dire une chose. Quand même en ayant.
11: Mais t'as pas le fax, Gérard, je crois, non?
9: Le Minitel, peut-être.
0: Non mais attendez, vous savez pas comment ça me gonfler comme ça.
13: C'est une question, Gérard.
0: Non mais vous savez pas comment ça me gonfler.
13: Moi je peux te répondre, j'ai pas de Minitel chez moi. Donc et toi?
0: Hein? Ben ça, apparemment, il y a certaines personnes que je commence à reconnaître. Hein.
13: C'est vrai,
14: dire oui. Ça.
0: C'est-à-dire
13: que
0: t'as dit. C'est pas grave.
13: Des noms. Bah, vas-y.
0: Non, mais je n'ai pas de nom. Non, je suis pas une balance.
13: Balance, hein. C'est ton débat, c'est toi qui gères.
14: Moi, je suis scorpion, je ne suis pas balance.
13: Moi, je suis scorpion. Moi, je suis né le 19 novembre. C'est bientôt mon anniversaire. Bientôt anniversaire.
0: D'ailleurs, Fun Radio m'a envoyé un message. Tu cherches pas.
6: Et on te parle, là.
0: Attendez, s'il vous plaît. Attendez.
15: Arrêtez de parler dans le vide.
16: Ouais, se faire bronzer.
0: Toi, t'essayes pas de lui balancer des noms en standard. Ok,
6: tu peux éviter.
0: Pour les rappeler.
6: Gérard, tu peux éviter de parler dans le vide et de demander où est-ce qu'il est ton stylo. Est-ce que tu peux pas faire un débat pour la radio? Est-ce que c'est possible?
0: Oui, mais à une condition.
6: Parano, t'as toujours l'impression que c'est les mêmes personnes, t'as toujours l'impression. À ce moment-là, t'arrêtes, tu veux arrêter, t'arrêtes. Tu me dis, voilà, Max, j'arrête. Mais t'arrêtes.
0: Oui, si dans ces cas-là, on verra. T'inquiète pas, on verra pour la semaine prochaine.
6: D'accord, tu me préviens, c'est tout. Mais là, fais ton débat, pour l'instant, on n'en prend rien.
0: Alors déjà, lui, il va se calmer.
6: Mais j'en ai marre que t'expliques.
0: Non, mais attends, l'autostandard, il n'a pas besoin d'aller lui balancer.
6: T'es toujours en train de gueuler.
0: Ceux qui sont là-haut, ils n'ont pas besoin. Parce que là-haut,
6: est-ce que ça intéresse les auditeurs de Fun Radio de savoir qu'il y a trois personnes là-haut? Pense à ceux, il y en a des milliers qui écoutent la radio en ce moment et qui ne comprennent rien.
0: Ils comprennent rien.
6: Moi, je fais des débats à ta place, je vais les refaire comme avant. Je vais me passer de toi. Si t'as plus envie, on a plus rien.
0: Tu le fais.
6: Va-t'en alors.
13: On s'ennuie, hein. Gérard, nous pouvons continuer le débat.
14: Alors vas-y, continue.
0: Il n'y a que des filles. La semaine prochaine, tu feras tes débats.
13: Profite que tu es filles à l'antenne.
0: Mais dans ce cas-là, moi j'en ai rien à foutre.
13: Gérard, ma santé mentale dépend de toi.
15: Ça fait 49 minutes que c'est commencé, on sait rien.
0: Et alors ça fait 49 minutes. L'autre, ça fait 49 minutes qu'il me trouve de con.
13: Gérard, concentre-toi, bon sang.
0: Merde. L'autre, il a pas besoin de lui dire de rappeler certaines personnes.
6: Il m'a rien dit, Gérard.
0: Tous les gars qui ont donné des numéros. Alors j'en ai ras-le-bol. Si, il change de nom.
15: Mais t'es parano.
0: Attends,
15: que des
0: filles. Je suis parano,
15: c'est
0: pas alors
15: attends,
0: tu vas
15: pas me dire que Lisa c'est Tony, que Célia c'est Arnette. Et que Justine c'est Tony.
13: Non, je ne suis pas Arnette.
0: On est sûr.
13: Je suis pas Tony, non.
0: On est sûr.
6: Attendez, parce que l'on reprend le débat. Attendez.
0: J'en suis sûr.
6: Écoute-moi bien. On va finir ce débat là avec ces gens là et dans le deuxième débat, pendant les deux disques, au lieu d'aller fumer ta clope et d'aller courir les nanas cul nus dans les couloirs, écoute-moi jusqu'au bout.
0: Je vais prendre le standard.
6: Exactement, c'est toi qui vas choisir tes 6 auditeurs.
0: Ta caméra.
13: Ouais. C'est bon, Gérard?
16: Je crois qu'on est parti sur bonne base.
13: On peut continuer le débat.
15: Tu es à la con là, tes questions, puisque
13: la limite on va continuer là.
0: Dans mes questions à la con, il n'y a pas de deuxième débat et c'est tout.
13: Non, Gérard. Gérard, il est à peine une heure. Gérard, non, s'il vous plaît.
0: Attends, mais débat à la con.
13: Mais non, c'est des débats très bien, Gérard.
16: Des débats à la con.
0: Non,
6: je suis désolé. Écoute-moi. Non, mais tu veux pas écouter parce que je vais te dire la vérité. À l'époque, tu préparais deux débats. Aujourd'hui, le premier débat, il a été préparé par un auditeur. Tu t'es même pas foulé pour les questions. Le débat de la semaine dernière, il y avait des questions tellement que t'avais même pas à les lire parce que c'est des auditeurs.
0: Tu dégages avec ta caméra! Tu me fais chier!
6: Mais toi, c'est une excuse, la caméra. Elle te gêne pas, la caméra. Tous les soirs.
0: Non, mais j'aime pas! Pourquoi qu'il se plante derrière pour. Pour que t'avais pelé?
6: Parano!
0: La semaine dernière, il a fait ça!
13: C'est pas la caméra.
0: On met un disque.
6: Gérard, tous les soirs.
0: Non, on met un disque.
6: Non,
0: on met
6: pas de disque. Tu finis ton truc, là tu dégages définitivement. On peut pas, c'est tous les jeudis, c'est le bordel. T'es carano, Gérard, t'es un carano.
13: Troisième question.
0: Dans ce cas-là, tu prends Françoise qui est à moitié bourrée.
16: Et moi, Bidal, vous croyez qu'on répond?
6: Je crois que la semaine dernière, t'étais un peu bourré, non?
0: Ouais, bon, mais cette semaine, j'y suis pas. Ok.
6: Mais cette semaine, t'es carano, c'est pareil.
13: Tu pourrais continuer ton débat, t'es pas bourré, Gérard.
6: Mais écoute, Mais c'est pas les mêmes, tu vas choisir tout à l'heure, ça sera le même bordel, tu sais pas gérer tes débats.
0: Attends,
6: Gérard, ne prends pas pour un idiot. Excusez-moi encore, auditeur, d'intervenir, mais tous les soirs, le caméraman Alligator, il est à côté de moi, et moi je suis pas toutes les deux secondes, tu m'entends tous les soirs, entre 22h et 2h du matin, quand t'es pas là.
0: De toute manière, tu peux pas l'avoir parce que tu veux pas être filmé de face.
6: Mais si, je suis.
0: Non, mais moi, tout le monde a fait un petit film,
6: Gérard.
0: Tu dégages, j'en veux plus.
6: Gérard, ce qui te gêne.
0: Moi, j'arrête.
6: Gérard, ce qui te gêne, c'est pas d'être filmé, c'est qu'il soit près de toi, et des fois, il est près de moi, alors.
0: Ouais, mais moi, je suis pas un PD comme lui.
17: Mais arrête,
0: d'accord.
17: Gérard.
0: J'aime pas me faire passer la main dans le dos.
17: Gérard, reviens.
0: Ok.
17: T'es une star ou t'es
0: pas une star? Attends,
6: s'ils mettent la main sur l'épaule, c'était un PD, alors je vais dire, tous les jours, il y a des PD, parce que tous les jours, on met la main sur l'épaule.
0: Non, mais attends.
6: Alors,
17: c'est de l'amitié, Gérard.
0: Attends.
17: Gérard,
0: tu mets un disque. Non, moi j'ai un. Gérard, tu balances un disque, s'il te plaît.
6: Attends, Gérard, là tu peux plus commander, c'est plus possible. T'en fais qu'à ta tête, tu penses que t'es avoir tes stylos bic et rien foutre, avoir la rançon de la gloire.
0: Attends, j'ai quoi pour l'instant?
6: Mais rien, parce que tu fais rien. Rien, tu fais rien.
0: Non, attends, tu permets? Ça regarde pas les auditeurs là.
17: Allô? Allô? Bon. Vous avez des choses à raconter, non? Est-ce que vous avez des portables?
18: Des portables.
17: Alors moi, je disais que j'en avais un, effectivement, pour mon travail.
18: Mais quelle marque?
17: Je suis inspecteur de police. C'est la marque Serrar.
18: Oui.
17: Chez Gérard. Et c'est une très bonne marque.
18: Ça marche bien?
17: Oui, c'est en tong.
18: C'est mieux en forme de tong avec l'odeur?
17: Oui, l'odeur. Et l'odeur est très agréable. C'est au portable.
0: Comme ça, tu me dis à rigoler. Eh ben tu t'émerdes avec toute ta connerie que je reçois.
17: Allez Gérard,
0: C'est triché, j'ai les tampons.
6: Bah moi aussi j'en suis du courrier chez moi.
0: C'est pas ça, je te parle, c'est une seule reprise. Toi tu dégages. Mais là je continuerai pas les débats comme ça.
17: Gérard, s'il te plaît.
6: Mais là les débats c'est n'importe
17: quoi. Faisons les débats, Gérard.
6: Le fond là, c'est l'apocalypse ça.
17: Gérard, troisième question.
6: On t'attend. Fais plus la radio, pense aux gens qui font de la radio, mais fais plus tes débats.
0: Non, non.
6: Fais ta popote, fais ce qui t'intéresse, c'est toujours
17: Gérard,
19: dérangeait pas.
17: Il
19: est à côté de moi, mais bon, ça se passe bien.
17: Ouais.
6: Bon, l'alligator, c'est quoi la prochaine question?
19: La prochaine question, c'est est-ce que Gérard reste pour faire ses débats?
17: Non. Alors, Gérard a du mal à rester.
0: Vas-y,
17: alligator.
0: J'hallucine.
19: Est-ce que
0: c'est dommage? Ouais, ça, t'en as rien à foutre de mes merdes.
19: Stéphanie, si tu
0: veux. Tu t'en retournes pas. T'as même pas trouvé un avocat.
17: Je vous bénis, Dieu.
0: Tu reçois pas des lettres d'insulte.
17: Mais Gérard, bon sang, mais c'est une montagne de tout.
0: Qui t'a donné mon numéro de tatou? J'en sais rien.
6: Mais écoute, sans déconner.
0: Non, allez.
6: Tu t'en vas là. Non, mais tu prends toutes tes affaires, Gérard. Tu t'en vas pas.
0: Non,
6: tu t'en vas définitivement là. Tu t'en vas définitivement.
0: Mais attends, mais prends la défense.
6: Tu sors pas du studio pour aller fumer une clope. Tu prends tes affaires et tu te barres pour aller fumer une clope.
0: T'es même pas capable de prendre ma défense.
6: Mais je la prends ta défense.
0: Mais non, tu la prends pas.
6: Alors donne-moi ça.
0: Ça, ça, ça. que tu rigoles. Ça, tu rigoles.
20: Est-ce que tu me fais rire?
0: Tu rigoles. Maman, ça te fait rire, pas moi.
20: Bah alors, t'énerve pas.
0: Si, je m'ai énervé. Et
20: tu le fais exprès.
0: Moi, non.
20: Tu le fais exprès.
0: Non.
20: Tu le fais.
0: Hey, attends, c'est quoi ça?
20: Bah, je vais donner ça à mon avocat. Donne-moi.
0: Mais alors, tu vas donner ça à ton avocat? Combien de fois que j'en ai parlé? Ah, t'en as plein de bureaux comme ça. Ouais, voyons. Hop, on met un disque. Putain, tu mets un disque, s'il te plaît.
20: Gérard?
0: Ouais.
20: Ça va?
0: Tu mets un disque, s'il te plaît.
20: Ah, t'en as un sous la main, un disque?
0: Hein?
20: T'en as un disque?
0: Bah, t'as qu'à mettre les parodies de Gérard, puis c'est tout.
20: Ah non, c'est bidon, ça.
0: Tu mets ce que tu veux.
20: La maison, toi, c'est là. Toi, tu fais pas tes débats, tu les prépares pas, et en plus, faut passer tes disques.
0: Bah ouais.
20: Non, mais
0: attends.
20: Que tu veux...
0: Attends!
20: Non, mais c'est ça! Non, mais tu te crois?
0: Ouais,
20: où,
0: non, mais attends!
20: On n'est pas chez mes mères!
0: On n'est pas chez mes mères, attends!
20: Ouais, ouais!
0: T'es même pas capable de me défendre sur toute ma
20: mais
0: mère!
20: Mais je peux te défendre, mais t'es tout le temps en train de gueuler!
0: Mais t'es même pas capable! La semaine dernière, t'en as eu du courrier, tu ne l'as même pas dit à
20: l'hôtel! Attends, j'ai pas entendu, tu m'as dit que j'étais quoi, hein?
0: Non!
20: Tu m'as dit que j'étais, hein?
0: T'es même pas capable
20: de me défendre!
0: Je t'ai même pas insulté, alors désolé! Bah viens!
20: Je suis incapable.
0: Ouais.
20: Tu te démerderas avec ton avocat ce soir.
0: Ok.
20: J'avais des avocats.
0: Voilà.
20: Alors maintenant, tu reprends les débats calmement. On va se calmer parce que là, ça va plus être possible. Parce que là, j'ai la honte.
0: Ouais. Et bien, dans ces cas-là.
20: Je
0: préviens une chose, voilà. Que personne qui envoie du courrier de merde chez moi avec des publicités mensongères, c'est pas la peine. Alors. Non, on parle pas de tribunal, ok?
20: Ah oui, mais tu veux pas.
0: Alors maintenant, je préviens d'une chose. Je reprends le prochain débat à 2h05. Je vais essayer de me calmer.
20: On va se calmer, on va essayer de reprendre ça calmement.
0: Hein? Alors moi, j'en ai ras-le-bol.
20: Mais tu penses bien qu'un mec, si tu lui dis que c'est interdit, si c'est interdit de mettre du courrier chez toi, ils vont t'en envoyer encore plus. C'est évident qu'ils vont t'envoyer encore plus
0: ouais.
20: de courrier.
0: Ouais, mais dans ces cas-là... L'œil de l'un, c'est les fesses de babouin. Qu'il ait le courage d'appeler. Ils ont même pas que.
20: Est-ce que j'y suis pour quelque chose, moi, qu'ils appellent?
0: Mais c'est un peu rouge. Il a même pas le capable d'appeler.
20: Attends, même si Max, le Star System, ton ami, vient pour leur dire appeler, est-ce que tu crois qu'ils vont appeler?
0: Là, tu crois qu'ils vont pas les appeler parce que Julie et Gaël vont pas laisser le
20: sélectionner. Mais arrête de parler de Julie et Gaël, elles sont pas là, ça n'a rien à
0: mais
20: voir.
0: Elles vont pas les sélectionner. Je suis désolé.
20: Mais non, parce qu'elles veulent les sélectionner quand t'es là, mais quand t'es là, c'est pas elle au standard, c'est Manu et Manu, y a pas. Eh ben...
0: Mais comme par hasard.
20: Je suis pas au courant, moi, Gérard. Déjà, il est pas au courant, déjà, premièrement.
0: Ouais. Non, mais il est pas au courant. Déjà, il va se calmer. Il va faire ce que je vais lui dire, lui aussi.
20: Non, mais si tu te calmes pas, tu te rends compte qu'il est 2h du matin.
0: Et alors?
20: C'est plus la radio libre, c'est la radio trash, là.
0: Ouais, mais moi, je vais dire ce que j'ai à dire sur le cœur. Parce que j'en ai ras-le-bol.
20: Je suis d'accord avec toi.
0: Ouais, j'en ai ras-le-bol de recevoir du courrier.
20: Mais tu nous le dis chaque semaine. Moi aussi, j'en reçois chez moi. Nous aussi, on reçoit des messages.
0: Non.
20: Écoute, je te le dis. Si moi, tu ne le crois pas, Gérard.
0: Est-ce que je vais avoir le courrier d'hier?
20: Gérard, écoute-moi bien. Si tu ne me crois pas, j'en reçois du courrier chez moi. Moi, je ne te crois pas que tu reçois du courrier chez toi.
0: Ouais. Et les numéros. Personne n'a donné ton numéro de téléphone à l'antenne.
20: Non, mais tout le monde l'a sur Minitel, il y en a plein qui le donnent. Bah oui, oui Gérard.
0: Bon, t'arrêtes avec ton flash là, s'il te plaît.
20: Alors, on peut reprendre le débat parce que là, pour l'instant, il ne s'est rien passé.
0: Ouais, mais il ne s'est rien passé. Pour l'instant, il va se passer quelque chose. C'est que moi, maintenant, ça va être simple. C'est le... t'arrêtes, s'il te plaît.
20: Arrête, s'il te plaît. On va peut-être même arrêter la caméra pendant à peu près un quart d'heure. Donc on va la poser, on va se calmer complètement, on va refaire de la radio en faisant un vrai débat sur des questions qui sont intéressantes. Pose les questions que tu n'as pas posées et que les gens y réfléchissent.
0: Ouais, si je retrouve les thèmes.
20: Non mais ils sont là, elle est là, sous les yeux. Non, c'est celui que t'as sous les yeux, c'est la feuille que tu viens de balancer là.
0: Non, non.
20: Si.
0: Non, c'est pas les portables.
20: Ah bah voilà, mais là t'as tout jeté alors.
0: Ah bah oui.
20: Ah bah oui, mais c'est de ta faute mon grand, si tu sais même pas...
0: Non mais attends.
20: Ah bah bravo.
21: Bah, il les a pas déchirés des fois.
0: Il y a des limites aussi à...
20: Limites. Toi, t'en as des limites, toi, t'arrêtes pas de gueuler toutes les 5 minutes. Avant, tu gueulais jamais, maintenant, tu gueules toutes les 2 minutes.
0: Oui, pourquoi? Parce que j'en ai marre de recevoir des saloperies dans ma boîte.
20: C'est tout à l'heure, ça. C'est le débat, maintenant.
0: Oui, mais pour l'instant, quand je te l'ai dit tout à l'heure, tu te marres derrière la
20: Mais attends, parce que tu me fais rire. C'est comme si moi, à chaque fois qu'on me chie dessus à l'antenne, le lendemain, je reviens en parlant du mec d'hier en disant ouais, hier, il y a un mec qui m'a chié dessus. Et puis après, je veux dire, avant-hier, il y a un mec qui m'a chié dessus. C'est bon, c'était tout à l'heure, on en a parlé, t'as fait l'ultimatum.
0: Et ça?
20: Mais c'est rien, ça.
0: Alors?
20: Oh là là, mais il est où ton débat?
0: J'en sais rien.
20: Eh ben ouais, parce que t'es mal organisé en plus de...
0: Ouais, je suis mal organisé.
20: Bah, écoute, je suis désolé, tu nous en fais la preuve. Alors c'est pas possible.
0: Mais attends, avec ta caméra, t'as pas besoin de savoir ce qu'il y a dans ma mallette.
20: Oh là là, bref, il est 2h, y'a rien, on en fait plus qu'un débat. Eh oh.
0: Eh ben, on en fera plus qu'un, on finit sur les portables, elle est terminée, mais moi je...
20: Comme ça tu verras Stéphanie, parce qu'il n'y a que ça qui t'intéresse, t'as Stéphanie là-haut, comme ça tu pourras aller la voir, comme ça tu seras tranquille. Comme ça tu pourras t'occuper d'elle.
0: Attends, Stéphanie là-haut,
20: oui, comme ça,
0: c'est
20: autre chose. Il n'y a que ça qui t'intéresse, toi, c'est qu'elle soit dans les studios à côté de toi.
0: Trouvez-vous cela utile, le point final à la ligne.
4: Et les autres questions.
5: Ouais, moi je trouve ça vrai.
0: Non, mais on met un disque, c'est tout.
20: On met un disque,
4: oui. On met un disque.
20: Vous voulez nous appeler pour le débat de Gérard, c'est le 0800 70 5000 et 0803 08 5000. 0803, hein, allez-y. Non, mais qu'est-ce que tu fous au deuxième disque? C'est pas la peine, là. On reprend le débat, on y va, c'est parti. Et Potard va faire les questions, on y va.
4: Moi, alors, je fais la réponse. Prochaine question.
20: Oui.
4: Trouvez-vous les portables chers?
20: Ah ouais.
22: Oui.
4: On a qui au téléphone?
23: Madame. On a donc Lisa ou Cécilia? Justine, non?
22: Janine,
23: oui.
22: Célia.
23: Oui.
22: Lisa.
20: Janine.
23: On va commencer par les filles.
22: Ouais.
23: Alors.
22: Si on trouve les portables chers?
23: Ouais, si on trouve les portables chers.
22: Bah, c'est pas donné, C'est pas donné, mais bon, quand on a les moyens, c'est pas très grave, quoi. Je veux dire, c'est un gadget, quoi. C'est un luxe.
23: Non.
22: Je sais pas.
20: Et toi, tu t'en sers pour quoi, ton portable? C'est un gadget ou un luxe?
23: Tu mettrais combien en budget?
22: Je sais pas, ça dépend du mois, 2000, 3000, ça dépend.
23: Ah, quand même?
22: Bah, oui,
23: c'est bien 3000 pour un portable par mois.
22: Moi, je passe mes journées au téléphone, ouais. J'ai toujours besoin d'appeler mes amis, mes parents, ma famille, tout ça, mes copains.
24: Au travail et tout, t'appelles?
22: Ah non, je travaille pas.
24: Ah, ok.
22: Ah, d'accord.
24: Et comment tu fais pour payer 2000?
22: Bah, écoute, j'ai une richesse personnelle, besoin de travail. Non, mais je laisse le travail à ceux qui en ont besoin, je veux dire... Ça m'est arrivé.
24: Bah, il y en a qui ont de la chance, hein.
22: Non, mais il en faut, quoi. Voilà.
23: J'ai des questions sur la superposition.
22: La superposition?
4: Moi, j'ai des questions.
20: Ah, t'as les vraies questions?
4: Moi, j'ai
20: sur
4: les
20: portables,
4: questions.
20: D'accord.
23: Ouais. On a fini la question?
4: On a les mecs, on les a pas fait aussi.
23: Ah oui, exact. Merci, Daniel.
25: Bonjour, j'appelle d'ici les Molineaux.
23: Ouais.
25: Bonsoir.
23: Et ton prénom?
25: Pardon?
23: Ton prénom?
20: Alors,
4: c'est
20: le prénom?
4: C'est le fonctionnaire.
20: Ah, c'est le fonctionnaire, d'accord.
4: Un relou,
23: Ouais, relou.
20: Allô, le relou?
23: Allô?
4: Toi, le fonctionnaire, tu dois avoir un portable, normalement.
23: Voilà. Oui. Donc, on avance un peu, là. On s'enlise un peu, on est comme genre...
22: Allô?
23: Oui, allô?
20: Ouais, on aimerait parler au fonctionnaire. Excusez-moi de vous déranger.
4: Il est là, Manu, le fonctionnaire, ou pas?
23: S'il est pas là, Manu, tu dégages.
20: Ouais,
23: tu travailles, s'il te plaît, Manu.
4: Bon, alors, il répond pas.
20: Allô?
25: Allô?
20: Allô, oui, bonsoir. Oui.
25: Allô?
20: Oui, bonsoir.
25: Bonsoir.
23: D'accord, tu voulais t'exprimer?
25: Oui.
23: D'accord, bah fais-le.
25: Sur les portables.
23: Oui, c'est-à-dire?
25: Je travaille à France Telecom.
23: Très bien.
25: Je voudrais parler à Gérard, il est là?
23: Il est là, il t'écoute.
20: Ouais, il est aux toilettes, il revient.
23: Il t'écoute.
25: Il est aux toilettes?
23: Oui, il t'écoute. Vas-y, bon. Tu voulais dire?
25: Gérard, bonsoir, bonsoir mademoiselle.
23: Bonsoir. D'accord,
20: bonsoir.
25: Donc, okay. Moi je voudrais dire que je suis pour les portables.
23: Oui.
20: Pourquoi?
25: Parce que on paye pas de redevance.
23: D'accord, et ça te permet de joindre les autres?
25: Tout à fait.
23: D'accord, au téléphone?
25: J'ai un forfait tous les mois.
23: D'accord.
25: Que je ne dépasse pas. Mmh. Et je sais à quoi m'en tenir à la fin du mois.
24: Et t'as un forfait de combien?
23: Ouais, mais est-ce que ton métier te permet d'avoir des ristournes ou...
20: Cyril?
23: Oui.
20: Excuse-moi, on récupère Justine.
23: D'accord.
20: Ah, enfin!
23: Justine!
20: Quand même!
23: Tu vas bien?
26: Bonsoir.
23: Bonsoir.
26: Salut Justine.
25: Bonsoir Justine.
26: Bonsoir.
23: Ne me demande pas si Gérard est là, il est aux toilettes.
26: Gérard n'est pas toujours arrivé?
23: Non, il est aux toilettes.
4: Toujours pas là.
26: D'accord.
24: Indisposé.
26: On va l'attendre.
23: D'accord.
26: Il est à diarrhée.
23: Donc le sujet, c'est les portables.
26: Je me destine à qui là?
23: Bah, à nous. À l'équipe, Daniel, Kildar, Manu,
26: les gamins.
23: Et moi-même, Manu le gamin, aussi. On a fait les présentations, donc.
20: Donc la question, c'était est-ce que tu trouves les portables chers?
26: Alors, je trouve que les portables sont très chers. Allô?
23: Oui, oui, on t'écoute. Oui, on t'écoute.
26: Parce que l'abonnement, c'est 500 000 francs. Et que je trouve que le téléphone est beaucoup moins cher.
20: Mm-hmm. Ah, super.
23: Mmh, bravo.
20: L'employé de France Télécom, il est où? Il s'est endormi, là?
25: Ah, là, je ne suis pas d'accord.
20: Bah, vas-y.
26: Si, monsieur, écoutez, j'ai payé mon téléphone.
25: Les téléphones, maintenant, sont à 1 franc.
20: Ouais.
25: Et moi, je ne paye pas l'abonnement, donc...
26: Je me suis fait rouler, merde.
20: Ouais, mais toi, allô, tu payes pas l'abonnement parce que t'es à France Télécom.
26: Mais moi, je paye l'abonnement.
23: Voilà. Daniel, si on pouvait mélanger 2-3 questions
26: en
23: même temps? Ouais, en même temps.
26: Tu payes que tes communications.
23: Si c'était possible.
19: Si vous êtes d'accord.
26: Oui, oui, vas-y.
19: Alors j'ai une autre question intéressante, ça.
20: Ah vas-y Daniel, ça va être super.
19: Ouais. Dans quel endroit entendez-vous le plus souvent les portables sonner?
20: Ah ça c'est une horreur.
26: Dans les filles.
20: Les filles.
26: Dans les toilettes.
20: Ouais.
19: D'accord.
26: Dans mon blouson. Mmh.
25: Moi, mais, c'est, le plus souvent, c'est quand j'écoute la radio.
20: Alors non seulement il est relou et en plus il a un portable, on comprend rien à ce qu'il dit.
19: C'est vrai. Hein.
20: Bravo, bravo France Télécom. Hein.
19: Ah
20: la la bête. Voilà la bête. Gérard, le débat.
23: Il vient d'arriver dans le studio, il vient de prendre sa manette, ses papiers.
19: On dirait qu'il
23: n'a pas dit un mot encore.
20: Gérard.
19: Elle referme la manette.
23: Le regard s'est fermé. Elle est fermée. Attention. Attention. Il est parti.
26: Allô.
23: Elle se retrouve face à Max.
26: Dans les
23: 2 mètres de la place. Un homme de la sécurité est là pour assurer la sécurité. Ah, il vient de jeter sa mallette dans le couloir. Je ne comprends pas.
19: Il est sorti du studio, mais il n'est pas encore parti.
23: Ouais. On se pose des questions. Pardon?
25: Bonsoir Walligator.
23: Walligator, bonsoir.
25: Bonsoir Daniel.
23: Bonsoir.
20: C'est quoi ton prénom?
23: Ça fait plaisir que tu nous dises bonsoir quand même.
26: C'est qui? C'est Michel encore.
23: Bonsoir,
20: Michel, bonsoir Michel.
23: Ah, c'est l'homo?
25: Oui, l'homo, sa pièce, l'homosexuel.
26: Et Justine, c'est la lesbienne.
25: Voilà, je pense que moi j'entends le plus les portables sonner, c'est à Cannes.
26: À Cannes?
25: Oui.
23: D'accord, mais plus pour le festival?
20: Ah, c'est un portable ça.
23: Oui, c'est Michel. Bah Michel, on va te rappeler plus tard puisque tu es occupé.
25: Ne quitte pas.
23: D'accord.
26: Allô? C'est grave. C'est pour moi?
23: Il est idée de mélanger des questions, non?
19: Ouais, faut voir.
26: Si mes parents m'écoutent, je veux bien un portable, hein, donc ils y réfléchissent.
20: Non, non, t'es
26: si mes parents m'écoutent, j'en veux bien un aussi. Voilà. Aussi, enfin, si mes parents écoutent, ils arrêtent.
19: Bon, j'ai une autre question.
23: Oui. De quelle oreille?
26: Oui.
23: Le portable est le plus souvent le proche?
26: Le proche?
23: Ouais,
26: de proche. Quelle oreille?
23: Ouais.
26: Portage est plus souvent proche.
25: L'oreille gauche.
23: La tête. Oui, c'est pour Michel?
25: Oui, l'oreille gauche.
23: Ouais, pourquoi? Ouais,
25: c'est plus proche du centre de gravité, quoi.
23: D'accord. Et pour les filles?
26: Bah,
23: j'imagine que c'est différent.
26: L'oreille droite, ouais.
1: Non, l'oreille gauche, plus.
23: Ouais.
1: Non, l'oreille
23: gauche. Mais avec vos cheveux longs, les filles, ça vous gêne pas?
26: Hein?
23: Ça vous gêne pas, les cheveux longs?
1: Non, au contraire, ça cache le portable.
25: Non, mais en plus, il y a qui a dit que les cheveux faisaient antenne.
1: Exactement. En plus. Ouais.
26: En plus, ça cache les grandes oreilles.
20: Il est bien de France Télécom, lui. Hein.
25: Ouais.
23: Manu, c'est toi qui l'as trouvé.
25: Je ne peux pas dévoiler mon identité, bien entendu.
20: Ah, mais on comprend bien. Hein. T'as dû prendre des risques, hein, c'est clair.
23: Tu as les cheveux longs, Michel?
25: Oui, j'ai les cheveux longs, oui.
23: Et pourquoi?
25: Parce que les cheveux longs, idée courte.
26: Voilà.
1: Ouh là là, bravo.
26: Il travaille chez Français comme c'est pour ça.
25: Pour moi la vie est plus simple. Pour moi la vie va commencer.
23: D'accord, on tourne en rond donc on va.
19: Bon, on passe à notre question.
26: Et
19: La
23: oui,
19: sonnette.
23: Non, attends. Oui, tu voulais.
19: La sonnette vous stresse-t-elle? Si oui, qu'est-ce que vous verriez d'autre à la place?
23: Moi je frappe. Un je vibreur. N'ai pas de sonnette à ma porte.
19: Un vibreur, ça existe aussi.
25: Le mieux, c'est le vibreur.
1: Ouais, mais c'est bien, c'est pas mal, c'est une bonne idée.
20: J'aimerais bien que Michel nous parle du vibreur, je pense qu'il connaît bien.
25: Oui, bon, c'est-à-dire que moi j'utilise le vibreur de différentes couleurs selon l'activité de la journée. J'en ai un dans ma cuisine, dans mon salon ou dans ma chambre, selon ce que je désire faire avec mon partenaire.
20: Et quelle taille fait ton vibreur?
25: Je suis plutôt dans les 32. Hein.
1: 32
25: décimètres.
1: Mais c'est pas beaucoup hein, quand même. Hein.
20: Mais Michel, quand tu sors dans la rue, tu le mets où ton vibreur quand tu te déplaces?
23: Dans l'oreille?
26: Dans la musique.
25: Non, enfin bon, c'est pas évident d'en parler ce soir, c'est vrai.
1: Mais lâche-toi.
20: Non, mais pas de tabou, Michel.
1: On
20: est
1: entre nous, là. Hein. On est entre amis. Et
26: on n'est pas à l'antenne, de toute façon.
25: Ah, on n'est pas à l'antenne?
26: On est en antenne.
25: Non, bon, bah, c'est bon. Moi, je le mets dans l'anus, ça faut pas se cacher. Hein.
26: Ouais.
25: C'est vrai, parce que...
26: Mais bon, quand tu t'assois, ça fait mal?
25: C'est vrai que les portables ont fait d'énormes progrès, on reçoit partout, maintenant.
26: Ouais.
25: C'est vrai que je sautille un peu.
26: Est-ce que ça vous sert de jouer, parfois?
25: De jouir?
26: De jouer. De jouir, si tu veux, aussi. Hein.
25: Je joue, oui, je joue à saute-mouton avec mon partenaire.
1: C'est qui saute l'autre?
25: C'est un peu délicat.
1: Bon, vas-y, lâche-toi, on est en antenne. Lâche-toi.
25: Bah, ça dépend, en fait, qui a été sélectionné.
26: Oui.
25: Ouais. Moi, souvent, le lundi, le mardi, je suis le sauteur.
1: Oui.
26: Ouais.
25: Mm-hmm. Et lui passe le mercredi à l'attaque.
1: Ah, ok.
25: Voilà. Souvent, le dimanche, on fait ça avec des amis. Okay. avec notamment Caramel. Caramel passera chez moi tout à l'heure.
2: Et c'est qui qui va sauter, on va l'avoir au téléphone?
25: Peut-être.
2: Donc c'est lundi. Non, on est jeudi, donc c'est qui saute là le jeudi?
26: Alors moi le lundi je saute feuille de rose.
2: D'accord.
26: Ah, ok. Et Aurore le mercredi me saute.
25: Ah, ah, c'est formidable portable, hein.
2: Ah mais c'est magnifique.
26: C'est très pratique, oui, pour se sauter à distance.
2: Ouais. Et est-ce que Michel?
25: Oui.
2: Non, Daniel. Non, Michel.
20: Non, Daniel. Michel.
25: Michel, 47 ans de Tarascon.
2: Oui. Ah, 40 de Tarascon.
26: Oui, oui, oui.
2: Michel?
25: Oui, bonsoir. Oui.
2: Bonsoir. Comment allez-vous?
25: Ça va?
20: On a fait les présentations.
2: Est-ce que vous achetez des godes?
25: Des godes ceinture uniquement, oui.
2: Ah, pas des godes.
20: Daniel, on n'a pas dérivé.
3: Ah, mais je voulais te poser une question, Michel.
25: Oui.
3: Je voulais savoir si, si par moment...
20: Si tous les gens de France Télécom étaient comme toi.
3: Non, mais justement, Michel n'est pas de France Télécom, donc l'alligator museau. Je voulais seulement savoir si des fois tu te trompais pas entre ton tatou ou ton portable qui vibre et ton vibro, justement.
25: Si ça m'est arrivé, effectivement, au début, j'ai fait une bourde un matin en me rendant au travail.
3: Ouais.
25: J'avais pris mon tatou et fatalement, bon, bah, j'ai dû aller aux toilettes parce que ça sonnait, ça vibrait.
3: Ouais.
25: Et ben je l'ai perdu, quoi, parce que bon, j'étais
2: Tu l'as lâché, quoi.
25: Tu l'as
2: fait tomber dans le trou.
26: Tu fais quoi dans la vie, Michel? France Télécom.
20: Bah, si Rico pouvait nous rejoindre.
25: Mais non, Michel travaille pas à France Télécom, c'est moi qui travaille à France Télécom.
2: Bah oui,
25: mais
2: alors Michel,
20: est-ce que ça serait trop demander à Cyril de parler normalement comme il parle dans la vie de tous les jours, plutôt que dès qu'il parle derrière un micro, il se met à parler comme un alligator? Mais si tu pouvais parler comme quand tu sais quand tu me demandes 10 balles, tu sais quand tu dis
3: Max, s'il te plaît,
20: t'aurais pas 10 balles, plutôt que tu me dis pas Max, s'il te plaît, t'aurais pas 10 francs.
7: Bon, je pense que ça vient de personne, on va continuer.
20: Non mais pas normalement, bordel.
7: Si vous voulez me joindre, moi j'ai pas de bordel, mais je suis là tous les soirs.
20: Bon, c'est bon.
7: Voilà.
26: On y va?
7: On y va.
26: 1, 2, 3.
3: J'aimerais bien savoir comment s'appelle le monsieur de France Télécom. C'est ça qu'on attend depuis tout à l'heure déjà.
7: Ah, parce que le fonctionnaire, c'est un peu vague.
3: Non mais t'as un prénom, Robert, Gérard, je sais pas.
7: Un pseudo peut-être.
25: Ah non, j'ai des collègues qui m'écoutent.
26: Bah, Monsieur X.
25: Travaille à l'agence de Boulogne.
3: Bon, Jean-Christophe, alors, bon, on en était où?
26: On en était à savoir...
3: Je vais te donner un prénom, je t'appelle Jean-Christophe, comme ça, au pif. Hein.
7: Judicieux.
25: D'accord.
3: Mmh.
26: JC, donc.
3: Bah, tiens, même, on va faire JC, on va prendre tes initiales, c'est plus simple. Bon, JC, alors vas-y, exprime-toi.
26: Jésus-Christ.
25: Alors, moi, je travaille à l'agence de Boulogne, et je dois dire qu'on a très peu d'appels pour les portables, plutôt pour les téléphones personnels, pour des problèmes de ligne, de piratage, etc. Pour les portables, c'est très rare.
26: Vous avez combien d'appels par jour?
20: Est-ce qu'on peut pirater un portable?
25: Oh oui. Non.
26: Ah si.
25: Excusez-moi.
20: Qui dit non?
26: Si, moi j'ai piraté le portable de Gérard.
20: De Gérard, ouais.
26: Même moi aussi. Hein. Mmh.
20: Et pour quelle raison?
26: Bah, parce que j'avais pas d'argent pour payer l'abonnement. Puis Gérard, il a les factures.
2: Mmh. Ouais, ouais.
26: Et comme Gérard en vérité est un millionnaire et qu'il s'est passé pour un pauvre,
25: c'est vrai.
26: Il est super sympa,
25: ça, c'est bien
26: donc
25: possible.
26: Ça ne dérange pas. Gérard Barclay. Mmh. Ouais. Voilà.
25: Ah, excusez-moi.
26: Oui.
25: Je viens d'apprendre parce que j'ai l'AFP. Là,
3: Michel
25: chez moi parce que je suis journaliste. Hein.
3: Michel.
25: Oui, c'est Michel.
3: Je tiens à te souhaiter quand même une bonne soirée. Bonsoir.
20: Bonsoir, Michel.
25: Bonsoir, Walligator. Bonsoir,
20: merci.
25: Daniel. Bonsoir, Kildar. Bonsoir, Max.
20: Manu, aussi,
25: bonsoir,
20: moi.
25: De l'équipe.
20: Ouais.
26: Salut.
20: Bon.
25: L'équipe des débats de l'écran.
20: Uh-huh.
25: Donc,
20: tu accélères un petit peu, s'il te plaît, merci.
25: Oui, merci.
20: Voilà.
25: Bonsoir.
20: Oui, bonsoir. Donc, tu voulais nous parler de...
3: Bravo.
25: Sur l'AFP.
20: D'accord, l'AFP.
25: Apparemment, Gérard serait décédé. Alors, je ne sais pas si c'est...
26: non, écoutez, il est bien là. Hein.
25: Non, moi, je comprends pas.
20: Il est décédé, mais il va bientôt revenir. Bon, tu voulais...
25: Portable. Moi, j'ai appelé spécialement pour parler de France Télécom et notamment des portables. Et juste quand j'appelle, Gérard déserte le studio.
26: Non, Gérard, il est là, écoutez.
2: Il est là.
20: Il te parle.
25: On n'entend pas sa voix, je le sens pas.
20: Mais bon, on peut faire sans lui, hein, c'est pas un problème.
8: Vous voulez savoir sur Carole?
20: Voilà, il est là.
26: Ah.
20: On peut très bien faire sans lui, hein. C'est lui qui a de son plein gré qui est parti. Donc, on continue.
26: Vas-y.
20: On a du mal quand même. Oui, France Télécom, tu voulais rajouter?
25: Je voulais rajouter qu'il va y avoir des offres spéciales pour les étrennes de Noël.
26: Ouais. Mmh.
25: Avec des téléphones portables offerts.
26: Mmh.
25: Et des forfaits bien sûr moins chers que chez les autres concurrents.
26: À 1,50 €?
25: Oh non, pas 1,50 €.
26: Bah, tout à l'heure c'était 1 franc donc.
25: Non, 1 franc le portable et le forfait offert.
26: 50 centimes.
25: Non, 1 franc.
26: J'ai l'impression que
25: France Télécom se moque de nous, hein.
26: Ouais, moi je vais aller chez...
23: Excusez-moi, il y a Jean-Pat qui est venu nous rejoindre dans le studio.
0: Bonjour Jean-Pat.
23: Jean-Pat.
26: Salut Jean-Pat.
23: Par contre, si tu pouvais te rapprocher de moi pour que les caméras de Fun TV puissent te voir dans l'ensemble, s'il te plaît.
0: C'est bon, hein.
23: Ouais, ça va là. Ouais,
26: je crois que... Bon, le débat n'avance pas.
23: On va passer à notre question.
0: Oui. Ah, bien Daniel, bonne chose Daniel.
23: Tout à fait.
0: Merci. À votre avis, que deviendra...
23: Coup de fil.
0: Un coup de fil, là.
23: C'est Gérard
0: peut-être.
23: D'accord.
9: C'était
23: Magazine
9: novembre 97.
23: Gérard, oui.
9: C'est
23: un alligator.
9: Vous voulez savoir sur Gérard.
23: Ouais, c'est
0: Gérard,
9: à la
0: loco.
23: Ok, d'accord,
0: Gérard. Ok, super.
23: Tu rappelles.
0: Merci.
25: Gérard.
23: Donc, on passe à la question suivante.
0: Oui, merci Daniel, merci.
23: Donc, que deviendra, à votre avis, le portable dans ces prochaines années?
26: Je pense que ça deviendra un frigidaire, quelque chose comme ça,
10: je dirais,
26: on réduit tout.
10: Un crapaud.
23: N'importe quoi. À votre avis, est-ce qu'il sera encore plus léger, petit, avec encore des touches ou des gadgets qui nous permettent... Est-ce que ça sera vocal?
26: Est-ce que vous connaissez la pub pour je sais plus quel journal, et en fait les mecs avaient des portables intégrés, c'était des puces dans eux.
23: Ouais.
26: Il y en a un qui pétait et qui disait qu'il recevait un fax.
23: Bon, lui, tu dégages.
26: Ok, ouais.
23: C'est assez.
26: Non, tu dégages,
0: ça, là, je viens d'entendre un truc qui m'a pas fait plaisir.
26: Mais c'est l'avenir, hein, parce que c'est très visionnaire. Moi, je dis qu'un jour, il n'y aura plus de téléphone à la maison.
23: Ça me fait plaisir d'avoir Jean-Pat à côté de moi.
26: On n'aura plus de téléphone à la maison,
23: ça me fait plaisir. J'aime bien Jean-Pat.
26: Ouais, c'est sûr. Ouais, les portables seront intégrés dans le cerveau.
23: C'est vrai, j'aime bien.
26: Et un jour, le portable, il servira de CD, il servira de magnéto.
23: Est-ce que tu penses qu'il servira de toilette à la loco?
26: Comment?
23: Est-ce qu'il servira de toilette un jour? Est-ce qu'il peut servir d'animateur le jeudi soir dans les débats?
26: Il y aura un petit trou sur le portable, on pourra faire ses besoins dedans.
23: Comme ça, Gérard pourra l'emporter à la loco.
26: Ouais. Ce sera bien ça.
23: Gérard
26: peut-être.
9: Magazine novembre 97, du confidentiel de Fessier.
23: Ouais.
9: Tout ce que vous voulez savoir sur Carole. Gérard à la loco,
26: d'accord. Bah merci Gérard encore. Hein.
23: On a fait l'humoriste qui est venu nous rejoindre dans les studios.
26: C'est toujours la même chose, mais c'est pas grave, on monte le moral. Ouais. Non, mais ça fait plaisir au moins, on sent qu'il est là, quoi. Ouais, il nous respecte. C'est bien.
23: Oh, tu savais, le standard! Ouh là là là là là!
0: On accueille Tony quand même.
23: Ah, merci Tony. Tony, bonsoir.
25: Bonsoir, bon, qu'est-ce qui se passe?
23: Merci d'être avec nous.
0: Bon, Tony, très simple, on a un problème.
23: Oui. Voilà, ouais.
0: C'est que Gérard n'est plus là.
23: Tout à fait.
25: Alors,
23: donc,
25: gagné,
23: il est parti.
25: Alors, le coup, là, hein.
23: Il fait la gueule.
25: Je paye le coup, j'invite tout le monde.
0: Hein. Ah, c'est vrai?
25: Ouais, on a quand même mis un an à le virer quand même. Hein.
0: Ouais, c'est vrai. Donc tu vas nous inviter, mais pour le moment le débat c'est sur le portable, donc qu'est-ce que t'en penses toi?
25: Je sais pas, il faut que je dise des choses sérieuses, des conneries.
26: Tout ce que tu veux,
23: si tu dis des conneries.
0: Bah, essaye d'être moins con que d'habitude, c'est tout.
25: Ça va pas me faire plaisir. Même, hein.
0: Je sais, mais fais un effort.
25: Bon, bah, ça pourrait être sérieux. Moi j'ai pas de portable.
23: Ouais.
25: J'ai un tatou.
26: Pourquoi?
25: Pourquoi j'ai pas de portable?
26: Oui.
25: Parce que je vois pas l'intérêt, quoi.
23: Pourquoi pas l'intérêt?
26: Attendez, la cassette elle est finie.
25: J'ai pas... Non, elle est pas finie, elle est...
23: Tony, pourquoi tu vois pas l'intérêt à avoir un portable?
25: Parce que je trouve que, moi, bon, c'est déjà, moi, personnellement, j'ai pas trop d'amis, donc si je reçois 3 coups de fil dans l'année...
23: Arrête avec ta caméra!
25: Un portable... c'était intéressant ce que je venais de dire, là.
23: Arrête! Bon, c'est bon.
26: Sans libre.
0: S'il vous plaît, est-ce qu'on peut revenir au débat?
26: Oui,
0: merci.
26: Oui, bien sûr.
0: Donc Tony...
23: Oh, mais arrête avec la caméra!
0: C'est Jean-Pat qui s'énerve.
23: Ah, c'est Fred.
0: Voilà.
23: Bon, il est là.
26: Vas-y, Tony.
0: Gérard était...
23: Daniel
0: aussi se met à hurler.
25: Ouais,
0: c'est un peu... Bon, moi, si c'est comme ça, voilà, j'arrête. Ouais. Attention.
23: Fil d'art.
0: Si c'est comme ça, je me casse. J'arrête tout, je vous laisse tomber.
23: Non.
0: J'aimerais entendre Tony. J'aimerais entendre
23: tout
0: Tony.
23: Ah, tu reprends le débat, là.
0: Et les autres, vous dégagez
23: Tony,
0: au standard.
23: Moi, j'avais une question. Tu disais que ça portait pas l'intérêt d'avoir un portable.
25: Non, je disais pas que ça portait pas l'intérêt. Je disais qu'il n'y avait pas d'intérêt.
23: Oui, pas
26: pour
23: d'intérêt,
26: toi,
23: oui.
26: Pour toi.
23: Pourquoi?
25: Parce que, certaines personnes ne ressentent pas le besoin de recevoir des appels téléphoniques. Parce que moi, je connais des blaireaux qui ont des portables et ils reçoivent 3 appels par...
23: Mais qu'est-ce que tu te dises, moi, pourquoi tu veux pas avoir de portable? Parce que tu veux pas, t'as pas d'appel, en fait.
25: Bah oui, c'est ce que je dis, j'ai pas d'amis.
23: Tu connais pas ça?
25: Ah, Caramel, tu t'entends pas ce que je dis, hein?
11: Ouais, bah,
0: Tony,
11: oui, tu peux quand même faire les 08 36 68 pour avoir
25: des... Bien sûr, évidemment, mais je les fais tous les soirs.
0: Ah, monsieur de France Télécom, bien.
25: Je me tape des queues en regardant tout ça et puis je m'amuse.
23: Mais je voulais pas que tu peux taper une queue avec un portable à la main qui ne sert pas.
25: Moi j'ai un portable à la main?
23: Ouais, non, quand tu te tapes une queue.
25: Non, attends, parce que ma queue, si tu veux, c'est un baobab.
23: Mmh.
25: J'ai oublié, j'ai obligé d'avoir les deux dessus.
21: C'est déjà vulgaire. Hein.
25: Téléphoner maintenant.
21: J'avoue que les filles, on peut réagir à ça.
25: Ouais.
3: Ouais. Par contre, Tony, je vais te poser une question.
25: Oui, vas-y.
3: Imagine que bon, tu.
21: Cyril, oui, mais je sais.
3: Ok. Non. Donc tu as un portable.
21: Portable.
3: Donc tu as un numéro de téléphone.
21: Téléphone.
3: Deux portables.
21: Deux portables.
3: T'as rendez-vous avec la meuf.
10: Avec la meuf.
3: Problème, c'est que la meuf peut pas venir.
10: Pas venir.
3: Et elle peut te joindre car tu as un portable.
21: Ah,
3: elle peut
21: te prévenir donc. Le mercredi, mais sans chewing-gum.
3: Elle peut te prévenir donc à l'avance. Ouais. Tu ne pourras pas être au rendez-vous.
10: Avec elle. Avec elle.
3: Et donc tu passes moins pour un con.
21: Des effets de voix.
3: Tu comprends, Anthony? Les auditeurs sont cons ce soir.
10: Ouais, cons ce soir.
3: Voilà.
25: J'ai rien compris.
10: Ah oui, c'est moi la copine de Tony.
3: Allez, j'arrête.
10: Non, c'est moi.
20: Non, voilà. Philippe,
10: excusez-moi
20: tout le monde. Philippe, s'il vous plaît.
3: Ah, Manu, vous restez exprimé.
20: Ouais, on accueille Arnette quand même.
10: Arnette.
21: Je sais pas si tu le sais.
25: Ça va tout le monde.
21: Ça va, bonsoir, excuse-moi.
10: Arnette, tu m'as fait un faux plan ce soir.
21: Ah, règlement de compte.
10: Le
21: standard.
25: Ouais,
21: Arnette.
25: Ouais, bonsoir à tout le monde, bonsoir Gérard.
21: Non, il est pas là,
25: bonsoir,
21: il est parti. Gérard.
10: Arnette, je t'ai vu dans Excel, je te trouve vachement beau.
21: Ah ouais,
3: attends,
21: c'est vrai. Ouais.
3: Ah, attends, c'est Gérard qui appelle.
10: Gérard, vas-y.
25: Gérard, j'ai 97,
21: le confidentiel
25: de Fréchier. Tout ce que
21: vous
25: voulez savoir sur Carole.
10: C'est terminé, on arrête, d'accord.
21: Bon, alors on va mettre un disque là, parce que... Oui, donc,
12: alors le titre, c'est « Je te prends par
25: la
12: peau du cul ». Avec je suce ma carotte.
21: Qui est Gérard? On est reparti avec Megan, Joanne, Carl, Luigi, Tony, Arnette. Merci Manu.
3: De rien.
21: Y a personne d'autre?
3: Allô?
21: Non.
3: Bah non.
21: Alors on va quand même se présenter puisque Gérard n'est plus là. On a repris l'antenne. Vas-y.
3: D'accord. Donc j'ai Jean-Pat à ma gauche. Jean-Pat, bonsoir.
21: Ouais. Bonsoir.
3: Salut Jean-Pat, tu vas bien?
21: Ouais. Salut. Donc c'est Philippe là, ce que vous avez entendu?
3: Philippe. Enchanté.
21: Voilà, ouais. Nous avons Daniel à la console.
3: Super,
21: bonsoir.
3: Daniel.
21: Ouais.
3: Attends,
21: salut,
3: je vais seulement dire à Daniel qui fait un boulot exceptionnel ce soir.
21: Oui, c'est vrai.
3: Je tiens quand même à l'applaudir.
21: Merci.
3: Merci.
21: Bravo Daniel. On peut applaudir aussi Manu au standard et Sébastien qui fait. Je voudrais te dire je t'aime sur un portable.
12: Je voudrais faire les courses avec toi avec mon portable.
21: Ah, attention.
3: Ah, Gérard reprend.
21: Gérard reprend. Oh là là là là là là.
13: Non, je continue pas dans un bordel.
21: Bon. Je vous explique.
12: Attention
21: doucement ce qui se passe. Gérard veut ou ne veut pas refaire le live.
12: On sait pas.
21: Nous partons.
12: On dégage.
21: Allons-y.
3: Il est reparti dans le couloir. Ah merde.
21: On sait pas. Ah, il re-rentre de nouveau.
3: Fausse bonne nouvelle.
13: Putain,
3: merde.
13: Tu travailles au standard.
3: Ah.
13: Vite fait.
3: Je reconnais le GG.
21: Il est là.
3: Il arrive. Il est remonté à bloc.
13: Vite fait toi.
3: À bloc.
21: Il est là.
13: Hein? Là tu as travaillé.
3: Ah, attention là.
13: Là tu travailles.
3: Sérieux, assurer les auditeurs, c'est qu'il allait remonter. Alors, remonter.
13: Merci. Bon. Tu prends tes lunettes.
3: Ouais.
13: Tu, vous tirez ça.
3: Ouais.
13: Hein. Je veux bien refaire les débats, mais pas comme ça. Hein. Alors, on va reprendre le premier débat et c'est tout.
21: Mais pas depuis
13: le début.
21: Oh non.
13: Non, non. Ouais, on va prendre la question. On attaque le deuxième et c'est tout.
21: Tiens, la question.
3: Ouais. Gérard, les questions, elles sont là. Gérard,
21: les questions, elles sont là, Gérard.
14: Gérard, elles sont là, dépêche-toi.
21: Tiens,
3: Gérard, redonne les numéros de téléphone.
13: Non, les portables, je les fais plus.
21: Ah bon, on fait le deuxième
3: c'est
21: débat,
3: fini,
21: alors.
3: Les deuxième portables. Débat, alors, Gérard. On fait le deuxième débat, alors.
13: Hmm, on fait le deuxième débat.
21: Ok.
13: Donc, tu me changes tous les gens, parce que là, j'en veux pas.
3: Pourquoi t'en veux pas? Ils étaient très calmes.
13: Non, mais tu me changes tous les gens, s'il te plaît.
3: Ok.
21: Donc on reprend le deuxième débat, là.
3: Gérard de Suresnes, t'es là? Oh, les enfants. Gérard! Où est-ce qu'il est parti? Ben non, vous voyez bien qu'il est pas là, donc j'essaie de lui parler, parce que Gérard de Suresnes, on a reçu du courrier lui concernant Sandy. Ça a raccroché Sandy. Voilà, vous allez tout savoir sur Gérard et Sandy, sur leur mariage, que Manu va nous lire dans un instant. Il va se concentrer d'ailleurs là-dessus. Gérard!
25: Ouais.
3: Qu'est-ce qui s'est passé?
25: Ben, on a eu un petit problème.
3: Quel problème?
25: Ben, on a eu un petit problème, ça a accroché. Ben, c'est pas moi.
3: Bon, Manu.
13: Oui.
3: T'as souhaité à ce qu'on appelle Gérard ce soir, pourquoi?
5: Bah parce que en fait j'ai trouvé une lettre dans le casier, il n'y avait pas de timbre, pas d'adresse, rien, il y avait marqué pour Manu et pour Max. Et en fait ça parle du mariage de Gérard quoi, et j'ai trouvé ça scandaleux.
20: Alors on y va, on lit, donc, on écoute
5: très... Gérard.
20: T'écoutes ? D'accord, t'as l'air endormi Gérard ?
6: Non mais attends, moi je vais gueuler derrière.
20: D'accord, ok, très bien, on y va, mais écoute bien d'abord, mais c'est pas bien méchant apparemment, j'ai pas lu, mais d'accord, vas-y.
5: Non ça va. Donc, avis à la population. Très récemment, nous avons eu des nouvelles du mariage retardé mais ô combien attendu de Gérard et de la grosse Sandy. Ces informations nous ont été données par un certain Au-delà Pro, qui désirait bien évidemment garder l'anonymat.
6: Olivier de la production, d'accord.
5: Ah non, c'est oh pas dit, c'est dit Au-delà Pro.
20: Ouais,
6: y a pas de... Au-delà Pro, c'est Olivier de la production.
5: On ne sait pas.
20: C'est peut-être lui qui a donné des informations, encore des conneries, alors vas-y.
5: Le fabuleux mariage aura donc lieu le 25 décembre à Suresnes.

0: Ont été recueillis par Louise Figeot et Fesse de Babouin en collaboration et relation directe avec Au-delà Pro. Donc ils ont signé.
1: Qui c'est ce mec-là, Au-delà Pro ?
0: Je sais pas. Et il y a un PS, inutile d'essayer de noyer cette hybridation de la nature, entre parenthèses, le fils de Gérard, il marche sur l'eau.
1: Oh non, d'accord, ok, ça me rassure. Alors Gérard, voilà. Alors là, moi juste, j'espère que c'est quand même pas Olivier de la production qui s'amuse à distribuer ce courrier-là.
2: Si.
1: Olivier ? On appelle Olivier en direct, Gérard, et tu t'arranges avec lui, vas-y. On l'appelle chez lui, hein.
2: Ah, mais il est pas là, ce feignant.
1: Il doit être chez lui, attends.
0: Alors. Il doit dormir.
1: Bah, il doit dormir, ouais, probablement, hein. Je sais pas où il est. Dis donc, Gérard. Mmh. Si c'est Olivier de la Pro, là, ça craint, par
0: franchement,
1: contre.
0: Franchement, là, faut faire quelque chose, hein.
3: Je suis pas des numéros.
1: Ah, c'est pas le bon numéro ?
0: Non.
1: Ah, d'accord, ok.
2: Non, maintenant tu laisses tomber.
1: Non, mais toi, Gérard, t'en as peut-être rien à foutre, mais moi j'ai envie de.
2: Attends, parce que moi j'ai reçu ton courrier dimanche.
1: Oui, ah, allô ?
2: Oui. Allô ? Allô ?
4: Allô ?
2: Olivier ?
4: Oui.
2: Bon, c'est quoi ce bordel là ?
4: Je suis pas au courant.
2: Ah, t'es pas au courant toi ?
4: Bah, je suis pas au courant, non.
2: Non, t'es jamais au courant de rien.
4: Quel bordel d'abord ?
2: C'est quoi, comme quoi, qu'il faut que les gens ils viennent te voir, là, pour l'histoire du mariage?
4: Je suis pas au courant.
2: T'es pas au courant?
4: Je peux pas t'en parler maintenant.
2: Tu peux pas m'en parler?
4: Non.
2: Donc, tu fais des coups en douce?
4: Je peux pas t'en parler.
2: Si tu fais que des coups en douce, autant que tu restes chez toi.
4: Je peux pas t'en parler, là.
2: Ouais, d'accord. Tu fais tes coups en douce.
4: Mais tu m'as dit que t'étais d'accord, donc on en reparlera.
2: Quoi?
4: Non, mais c'est Sandy, enfin, c'est Sandy.
2: Sandy, elle est pas au courant.
4: On en avait parlé tous les deux ensemble.
2: Non, t'arrêtes tes conneries.
4: Tu m'avais dit d'accord.
2: Non, elle est pas d'accord.
4: Pour les frites aussi, pour le mariage.
2: Elle est pas d'accord, alors t'arrêtes tes conneries. Tu veux?
4: Je suis confus.
2: Ouais, je suis gonflé. Oui, Vainis, c'est gonflé.
1: Je suis pas gonflé, là, je suis confus. T'es toujours aussi sourd, toi, Gérard. Hein.
2: Ouais, non, mais.
1: Apparemment, ça fait rire Sandy, hein.
2: Ouais. Ça fait rire Sandy, mais. Ce que je vais annoncer, ça va pas la faire rire.
1: Bon, en tout cas, Olivier, est-ce que Au-delà Pro, ça serait toi?
4: Je peux pas en parler, là.
1: Ah, ouais, d'accord, ouais, d'accord. Donc, c'est possible que ça soit lui, effectivement, Gérard. Donc, Olivier, il faudra qu'on se parle quand tu viendras demain à la radio.
4: D'accord.
1: Merci, Olivier.
4: Au revoir.
1: Voilà, donc, apparemment, Olivier était très gêné. C'est peut-être Olivier de la Pro.
2: Ouais.
1: C'est Olivier de la Pro. Alors, Gérard, t'as reçu du courrier chez toi, c'est quoi?
2: Alors, je t'en prends ton échelle, car je dois faire un casse chez le Bulldog à Agnières, à la Pourrière, signé Pâte de velours et. Donc, Pâte de Vautour et Cindy Hunter. Alors, dernier avertissement, arrête de parler de nous à la radio. À cause de toi, on a eu des ennuis dans la cité. Tu nous le paieras. Alors, beau gosse et gueule d'amour. De toute manière, n'ayez crainte maintenant. On sait qui vous êtes. Sandy vous a repéré.
1: Ouais.
2: Les flics sont venus, mais trop tard. Donc, après, on a un spécial gay Gérard avec. Un spécial gay star avec Gérard et.
1: Ah ouais, merde. Lis-nous ça. Vas-y, c'est quoi? Ça dit quoi, toi? Vas-y, lis.
2: Et X.
1: Vas-y.
2: Show Homo SM. Élargisseur. Bon alors, je pense qu'il a ce qu'il a dû mettre, c'est d'oreiller, mais il sait pas écrire.
1: Ça te fait rire, Fildar?
2: Ouais, mais si ça fait rire, Fildar, moi ça me fait pas rire.
1: Bah non, Fildar. Ah, oh, arrête de rire.
2: Ça fait pas rire, parce que maintenant, moi, je veux dire une chose, un beau gosse et gueule d'amour. Arrêtez d'harceler mon beau-père et ma belle-sœur.
1: Ah oui, là, d'accord, là, vous arrêtez. C'est quoi qu'il y a dans le courrier, déjà? Qu'est-ce que ça dit, déjà, dans le courrier?
2: Alors, t'as une soirée sodomie. Après, t'as exclusive combat de chiens dans les caves de Monsieur Cousin. Ce soir, un grand match. Sandy le Bulldog, champion du titre contre US, sa sœur, le Pitbull Challenger. Non, mais rigolez.
1: Arrêtez de vous marrer, vous êtes...
2: Rigolez, parce que les flics sont venus et faites-moi confiance que on va avoir des petits problèmes. Alors, publicité, nouveau parfum à 10 crasses. Ouais, vas-y, rigole pas, connard.
1: Fildar, arrête, Fildar.
2: Rigole pas, espèce de bâtard.
1: Non, mais c'est bon, Gérard, t'énerve pas. Donc, c'est quoi la pub?
2: Alors, c'est publicité, Nouveau parfum à Dicras, nouvelle senteur à la fleur d'anus. Et...

0: Et à la sueur de Bulldog, beau gosse et gueule d'amour.
1: Alors eux, ils vont trinquer, eux. Hein.
0: Non, mais attends, c'est pas fini.
1: Ah, mon merde.
0: Il y a encore une feuille.
1: Ouais, merde, encore.
0: Le cirque, chope-moi la bite, la fameuse... Le fameux cirque fait une descente dans la cité Carnot. Un programme Sandy, la plus grosse des bulldogs du monde.
1: Oh là là là là, bon, alors tu m'envoies...
0: Enculé par une trompe d'éléphant. Et plein d'autres...
1: Bon, ça suffit, Gérard. Ce que tu vas faire, c'est que tu vas envoyer tous ces documents que tu as reçus chez toi. Tu m'envoies tout ça et moi aussi, maintenant, je vais m'en occuper très sérieusement.
0: Non, mais attends, Fildar.
1: Non, mais Fildar, il est pour rien, il est pas là, Fildar.
0: Non,
1: il est pas...
0: non, mais attends, Fildar, il arrête de se marrer comme un PD.
1: Alors ça, il a bien fait de le dire parce que, tu vois, quand je te dis avec ta monte et tout ça, ton côté...
0: Ah, parce que ça monte de PD, qu'il arrête.
1: Non mais attention, Gérard, t'es en train de mettre à dos tous les homosexuels qui nous écoutent, qui n'y sont pour rien. Je veux dire, tout le monde n'a pas envie d'assumer Fildar dans l'équipe.
0: Ouais, mais attends, dans ces cas-là, qu'on arrête d'harceler mon beau-père et ma belle-sœur.
1: Oui, mais ça n'a rien à voir avec le rire de Fildar.
0: Non, mais attends, non, mais attends, parce que moi, je vais te dire une chose.
1: Je veux bien.
0: D'après ma belle-sœur... c'est beau gosse, c'est gueule d'amour qui arrête pas de l'harceler.
1: Bon, alors.
0: Et soi-disant que c'est des avocats de Françoise encore.
1: Bon, bah je vais m'occuper de tout ça avec toi. Et puis comme tu sais qui c'est, bah on va s'occuper de leur matricule.
0: Non, parce que moi,
1: mais je suis d'accord, mais y a pas de problème.
0: Les abus.
1: Bien
0: et
1: sûr.
0: Les flics, ils ont pas été capables de les attraper. Ils sont venus directement
1: ici. Ah, bah s'ils sont pas capables, les flics, là c'est un peu dommage. Parce que bon, nous on a le numéro du portable de quelques commissaires de. On va les appeler, puis voilà, on va essayer on va tâcher à ce que cette solution puisse se résoudre le plus rapidement possible. N'ayez crainte, hein, Gérard, on va tâcher de faire au mieux. Hein. Ah, ben, de ce côté-là, tu peux...
0: Moi, je vais te dire une chose.
1: Ouais.
0: Parce que c'est plus la semaine maintenant que ça se fait. C'est le week-end.
1: Ah oui, non, mais là... non, mais le week-end, en plus, il y avait la Formule 1, là. Il y avait...
0: Ouais, j'ai regardé le Grand Prix du Japon.
1: T'es connu, t'es content
0: juste après.
1: T'es content T'es content pour la Formule 1 ou pas?
0: Ouais.
1: T'étais pour... je crois que t'étais pour Schumacher.
0: Non. Ah. J'étais pour Häkkinen.
1: Ah, t'étais pour Häkkinen. Bon, donc t'es content alors. Mmh. Il a abandonné, je crois, Schumacher.
0: Ouais.
1: Ah, et il avait crevé, c'est ça?
0: Oui, il a crevé, mais de toute manière, c'est un peu bien fait pour lui parce qu'il avait qu'à pas, au deuxième départ, lever la main pour dire qu'il avait un problème. Donc il est parti en vain à la dernière ligne du départ.
1: Exactement. Bien joué, Gérard. Rien ne t'échappe, toi, en Formule 1.
0: Non, bah, moi, j'ai suivi, je me suis couché, il était 8h du matin.
1: Non, carrément. Ah, ça c'est fabuleux ça, applaudissements.
2: Oh, ah, moi j'applaudis pas moi.
0: Sandy, de toute manière, on sait qui c'est parce qu'on Sandy les a vus.
1: Ouais.
0: Et
1: bah nous aussi, c'est en direct.
0: Il y a personne qui met des papiers, des pulpes dans la boîte.
1: D'accord, ok. Mais apparemment, Sandy, ça la faisait rire, hein.
0: Non, ça la fait pas rire parce qu'on attaque quand même la famille.
1: Ah bah évidemment, bien sûr. Non mais là, de toute façon, suis
0: donc,
1: à 250...
0: Si on attaque mon beau-père et ma belle-sœur.
1: Bah oui, c'est
0: là,
1: sûr.
0: Je suis pas tellement d'accord.
1: Mais bon...
0: Sandy, elle est pas d'accord non plus.
1: À toi de t'arranger pour que les auditeurs ne passent pas leur vie chez toi et que tu ne donnes pas ton numéro de téléphone à n'importe qui, quoi.
0: Non mais...
1: Bah, Gérard, je suis malheureux. Je suis obligé de prendre un petit peu pour être sûr que les gens ne pensent pas que ça soit nous qui donnions le numéro. Mais c'est vrai, Sandy l'a dit elle-même. Quand tu as eu ton nouveau numéro de téléphone, tu t'es empressé de donner à 2-3 personnes ton portable, tout le monde là. Tout le monde.
0: Attends,
1: à chaque fois
0: je
1: t'appelle, Gérard. À chaque fois je t'appelle chez toi, il y a toujours des auditeurs derrière toi. Donc tu fais rentrer tout et n'importe quoi chez toi.
0: Non, attends. Ah. Le portable pour l'instant personne là. Parce
1: le portable,
0: tous
1: d'accord.
0: Les numéros sont faux.
1: D'accord, mais le numéro, l'adresse et tout, il y a des gens. Tu sais très bien.
0: L'adresse, c'est qui l'a donné? C'est pas moi.
1: Personne, c'est toi qui l'a donné.
0: Alors, attends, moi je vais demander à Rigo. Comme ça, un balèze d'internet.
1: Ouais.
0: Et Rigo.
3: Ouais, je suis là.
0: Eh ben, t'essayes de voir le site internet, Gérard. Et si tu vois un numéro de téléphone qui se balade, tu le connais?
1: Eh ben, dans ces cas-là, tu le supprimes.
3: Ok.
0: Tu le supprimes. Et même la photo à Sandy, tu la supprimes.
1: S'il te plaît, Rigo, tu peux faire ça?
3: Ouais, je peux faire ça.
1: Bon, bah, il va
3: Gérard,
1: ouais.
3: Gérard, tu m'entends? Ouais, sur IRC, il y a Yarma qui me demande le mail du gynéco de Sandy.
0: De quoi?
3: Le mail du gynéco de Sandy.
0: Non mais attends, tu vois là, ça veut dire quoi là? Ça veut dire quoi là? L'adresse
3: internet, son adresse internet.
0: Ouais mais non, mais il l'aura pas.
1: Voilà.
3: Ah ok, d'accord.
1: Bien joué Gérard, mais il a pas à se laisser marcher sur les pieds. Gérard, t'as bien raison de ne pas te laisser faire, mais je suis à 200.
0: Non mais attends,
1: non mais ils vont où les gars?
0: Sandy, on sait pas qui c'est.
4: Barnum.
1: Quoi?
4: Barnum. HTTP Barnum, non? .com.
1: Oh là là, Fildar. Gérard?
0: Ouais.
1: T'es d'accord avec Fildar ou pas?
0: De quoi?
1: Qu'est-ce que t'as dit?
4: http.barnum.
0: Bon, ta gueule, toi.
1: Ouais, voilà, exactement.
0: Toi, ta gueule.
1: Voilà.
0: Toi, de toute manière, jeudi, je te réserve une surprise.
1: Alors, il va t'envoyer de l'art de l'Antarctique en pleine gueule.
5: Et voilà, bonsoir à tous. Donc, bonsoir à Pauline, bonsoir Rigaud, bonsoir Fildar.
6: Salut, GG.
5: Et bonsoir Manu.
7: Salut.
5: Qui prend les platines. Donc, le morceau qu'on vient d'écouter, Manu, s'il te plaît. Les deux morceaux, parce que j'ai pas eu.
7: Voilà, faut demander à Fildar, c'est lui qui les a balance.
8: Oh là là, putain, je suis emmerdé là, attends.
6: Mais c'est là, là-bas.
7: Mais non, c'est mon micro, je veux pas le tien. C'était Spoon Nation. C'est un nouveau morceau House. Et avant, on a écouté Robert Palmer.
5: Ok.
7: Every Kind of Magic.
5: D'accord. Donc, voilà. Donc, j'espère que ce soir, ça va bien se passer. On va pas s'embrouiller parce qu'il y a quand même 12. Bon, allez, tu commences déjà à éteindre ton micro. Bon, vous commencez pas là, s'il vous plaît. Okay. Ça, sinon, ça va terminer vite fait. Alors, donc, premier débat, ça va être sur les femmes enceintes. Et pour ça, on va accueillir Uterus, 25 ans, de Saint-Lô. On peut écouter Fun Radio sur 94.6.
9: Bonsoir, Gérard.
5: Bonsoir. Oh là, baisse ta radio derrière.
9: Je veux pas la radio derrière moi, Gérard.
5: C'est avec un sans fil ?
9: Non, un portable.
8: Il est bien.
5: Ouais, mais il y a un peu trop de grasouille, hein.
9: Non, c'est pas moi. Hein.
5: Donc, Lèvres en feu, 24 ans de Reims, on écoute Fun Radio sur 101.7. Bonsoir à toi.
9: Bonsoir. Ça va?
5: Ouais. Petit Fœtus, oui. 26 ans de Blois, 100.6.
9: Bonsoir Gérard, bonsoir tout le monde.
8: Salut.
5: Et bonsoir. Gros jambon pour terminer, de 23 ans d'Agen, 106.5.
10: Tout à fait, bonsoir à tous, bonsoir les filles, bonsoir l'équipe.
9: Bonsoir.
5: Bon, alors première question, quelle envie peut avoir une femme enceinte? On va demander ça à un gros jambon.
10: Bah, en général, elles ont envie de fraises, déjà, ça c'est le coup classique.
5: Voilà, ça oui, ça c'était la réponse d'entrée.
1: Ouais.
5: Non mais ça, de toute manière, les femmes enceintes, la première chose qu'elles demandent à leur mari de leur acheter, c'est ça, c'est des fraises. Ah, c'est la question.
1: Mais c'est une tradition, c'est quoi?
5: C'est la tradition chez la femme enceinte, on n'y peut rien.
1: Ma mère, moi, quand elle était enceinte de moi, elle voulait manger des huîtres.
5: Non, mais attends.
1: Non, je te jure.
5: Toi, tu t'écrases pour me dire. T'as peut-être une tête. C'est pour ça que t'as une tête d'huile.
1: Une tête d'huile?
5: Ouais. Avec des oreilles de chou. Alors, t'éteins ton micro et c'est.
1: Père, il lui ramenait des bourriches d'huîtres.
5: Oh là là, mais éteins ton micro, on en a rien à foutre de toi.
1: Non, okay. Te dire
5: on en a rien à foutre.
1: Y a pas que les fraises.
5: On en a rien à foutre.
1: Y en a, ils bouffent d'autres choses. Des kystes.
5: Oh, putain.
1: Truc bizarre, ouais. Dégueulasse. Avec
9: chats,
1: du pu, enfin, c'est une horreur. Vas-y, Gérard.
9: Ouais.
5: Bon, gros jambon, donc.
10: Des fraises, et puis il y a aussi un autre truc, faut quand même savoir que les femmes enceintes ont envie de sexe.
5: Non, mais ça, c'est une question qu'on abordera plus tard dans la soirée.
10: Ouais, non,
5: mais pour l'instant, on en est à la première, on n'en est pas déjà à la question.
9: Mais même les femmes pas enceintes.
10: Même les femmes pas enceintes?
9: Ouais,
10: mais ça c'est pour l'entraînement, faut s'entraîner pour être enceinte.
5: Non, parce qu'il faut se dire une chose, qu'il y a des fraises, il y a d'autres fruits que je vais dire après. Petit fœtus là.
9: Pour moi d'abord je précise, hein, là je suis actuellement enceinte.
5: Mm-hmm.
9: Tu veux peut-être savoir de combien de mois?
10: Non.
5: Attends, si t'as la radio derrière, tu baisses. Si t'as l'haut-parleur de ton téléphone, tu le coupes. Parce que
9: ça vient d'elle. Hein.
10: T'as la radio devant aussi, tu baisses.
9: Ça vient d'elle.
6: Rien du tout.
5: Non, parce que là, ça me fait du Larsen et c'est pas tellement bon. Alors, ou si c'est Uterus avec un portable.
9: Non, c'est pas moi, Gérard. Si, grillé, c'est elle. Non,
5: mais vous n'avez pas commencé à vous prendre le chignon, là. Parce que sinon, c'est moi qui va perdre l'arbitre. Je vais pas chercher midi à 14h, je vais en virer deux.
10: Okay.
5: Ok.
9: Ouais, donc je réponds à ta question.
5: Ouais.
9: C'était quoi? Ah oui, les envies. Donc moi, je sais pas pourquoi. Hein. J'ai actuellement très très envie de saucisson, de Justin Bridoux.
5: Mmh. Non, mais c'est bien de préciser les marques.
9: Ouais,
5: continuez, puis tu vas faire que la première question.
9: Non.
10: Un gros bâton de berger. Hein.
5: Alors toi déjà, gros bâton de berger, gros jambon. Dans ce cas-là, tu retournes voir. Tu retournes voir Apolline. C'est terminé. Hop.
9: Au revoir. C'est une blague.
5: Hein. On veut plus t'entendre.
9: Et aussi, j'ai très très soif. Hein, de l'eau.
5: Ah ouais, mais ça, de toute manière, une femme enceinte, normalement, je sais pas si c'est
9: même
5: vraiment
9: vrai. Il y en a certains qui sont pas enceints. Parce que, et qui prennent beaucoup d'eau pour faire des autres choses. Mais bon, moi, je suis enceinte et j'ai besoin d'eau.
1: Ah, ça picole, hein. Gérard, si elle boit beaucoup plus d'eau, c'est parce qu'elle doit boire aussi pour le bébé?
5: Bah oui. Parce que normalement, si je me souviens pas, si je me souviens bien, normalement, une femme enceinte doit boire plus d'un un litre 5 d'eau par jour.
9: Oula,
5: Non, pas par jour, dans une journée, je crois, si je me trompe pas.
6: C'est vrai que c'est...
5: C'est vrai que...
6: Et par jour, c'est combien? Alors, si dans une journée, c'est un litre et demi par jour, c'est quoi?
5: Ben,
4: 7 litres,
9: tu multiplies par 12.
5: Tu multiplies par 12.
9: Moi, j'entendais dire que c'était seulement par 24 heures.
5: Non, mais ça dépend.
6: Ouais. Ça dépend.
5: Lève un peu, toi, pour toi.
9: Moi, ouais. Ben, moi, en fait, ce qu'il y a, c'est que moi aussi, je suis enceinte.
5: Mm-hmm.
9: Et en ce moment, ce qui est bizarre, c'est qu'il y a un légume que je déteste, mais que d'habitude, mais quand je suis enceinte, je mange des blattes, mais pas possible.
5: Quoi?
9: Des blattes. Tu sais, c'est des grands légumes blancs, etc. C'est filandreux, je déteste
5: ça. C'est des blattes, pas des blattes.
9: Oh, peut-être.
5: C'est des blattes.
9: Ouais, peut-être.
5: Non, c'est des blattes.
4: C'est des salades de blattes.
5: Non, c'est des blattes.
9: Moi, j'ai vu en magasin, je les ai achetées justement, j'ai vu blattes, et donc du coup, moi, j'ai cru que c'était blattes. Hein.
5: Non, mais ça, de toute manière, les blattes, c'est de la salade.
9: T'as peut-être été au Petland.
5: Ouais, je crois que t'as dû te tromper de légumes. Hein.
9: Voilà. Ah, pardon, bah alors, c'est ça.
5: Utérus.
9: T'as raison, GG, je pense. Et donc, mais j'adore ça en ce moment, je me mange ça en salade. Et puis aussi, un truc aussi, bon, j'aime bien en temps normal, mais les cornichons, j'en fais des folies, je mange le pot à la journée, quoi.
5: Attends, c'est qui me répond là?
9: C'est Lèvres en feu.
5: Ah ouais, d'accord.
9: C'est vrai, les cornichons, j'en raffole, je sais pas, côté sucré, j'aime bien, je crois. Donc, je sais pas quoi, côté sucré.
5: Non, mais cornichons, c'est sucré.
9: Bien sûr.
5: Ah, t'as déjà vu les cornichons sucrés, toi?
4: Les Américains, les cornichons, américains, ouais. Ils sont sucrés.
5: Non.
4: Si.
5: Oh, ouais, non, je démange.
11: GG, à la place
9: d'accord
11: de...
9: D'accord avec toi, Gérard.
5: Oh, s'il vous plaît, merci.
11: À la place de Gros Jambon, on accueille Pampers, 50 ans de Toulouse.
4: Salut, Pampers.
12: Oui, allô, bonsoir.
11: Salut, Pampers.
12: Bonsoir, les jeunes, bonsoir à tous.
4: Tu es père de famille?
12: Oui, je suis père et grand-père.
5: Ta fréquence, s'il te plaît.
12: Alors, à Toulouse, c'est 102.7.
5: 102.7, ok. Donc, attends, je reviens tout de suite après sur...
4: Tu restes là?
5: Je demande à Uteris de répondre à la question. Toi, t'éteins ton micro pour la cinquième point, et je veux plus entendre un micro allumé. Et là, le casque, c'est pareil, parce que sinon, ça va me faire du Larsen là-bas. Rigo, avant qu'on demande à Uteris, une question IRC, non?
13: Non, un petit sondage, vite fait.
5: Ouais. Ah.
13: Réalisé par Davy One auprès de l'hôpital psychiatrique de Suresnes.
9: Mm-hmm.
13: Donc en fait, 20% des femmes enceintes se trouvent trop grosses, 12% des femmes enceintes espèrent ne pas accoucher d'un petit Gérard, 26% des femmes enceintes ont au moins eu une fois une relation sexuelle dans leur vie, et 64% des femmes enceintes aimeraient que tu fermes un peu ta sale gueule parce que t'es en train de réveiller le petit.
5: Alors, c'est comment, Davy One? Alors Davy One, je t'emmerde parce que ton sondage a ni queue ni tête comme toi. Voilà. Alors, Uterus, pour toi.
9: Moi, Gérard, je ne suis pas encore enceinte, mais j'y travaille parce que j'ai 25 ans et j'ai envie d'avoir un bébé.
5: Mm-hmm.
9: Et en ce moment, j'ai très très envie de langue de bœuf et d'épinards.
5: Mm-hmm.
9: Je pense que tu réponds pas à la question, Kylian. Si, je réponds tout à fait à la question. En ce moment, j'ai envie de langue de bœuf et d'épinards. Je ne sais pas de quoi j'ai envie quand je suis enceinte.
5: Non, alors, faut se dire une chose, que les femmes enceintes, c'était gros Jambon qui l'a dit, mais comme je l'ai viré parce qu'il...
9: Ouais, il
5: n'était pas trop dans le truc. Pampers, tu veux répondre, toi, avant que je donne à peu près ma réponse?
12: Écoutez, oui, moi, il faut savoir que donc je suis père d'une grande famille. J'ai été marié 3 fois, quand même.
5: Mm-hmm. Bon, attendez, s'il vous plaît, les piques derrière, on se calme. On se calme derrière, s'il vous plaît, les filles. Merci.
9: Respect.
12: Donc il faut savoir que j'ai quand même une progéniture qui s'élève à 9 enfants, lesquels ont quand même fait 23 petits-enfants.
9: Oh, bravo.
12: La dynastie avance.
9: Bravo.
12: Et d'ailleurs...
9: Bravo.
12: Merci. Je vous conseille à tous.
9: Non,
12: aidez-nous à repeupler la France, c'est tout ce que j'ai à dire. La France a un gros problème démographique, monsieur Gérard, je crois que vous le savez.
5: Mm-hmm.
12: Je crois que vous participez activement à ce mouvement de repeuplement de la France, on va dire.
4: Ah non.
12: Et je pense que si, il faut faire l'amour, je le dis à tous les couples qui nous écoutent. La sodomie ne fait pas d'enfant. Donc changez.
5: Ça, c'est vrai, ouais.
12: Oui, tout à fait. Ce sont ces pratiques barbares que vous pratiquez à l'heure actuelle.
5: Donc, mais je ne fais pas que ça, hein, dans une journée, heureusement.
12: De déposer les plaques de cristalline et les bouteilles d'eau et de faire des enfants par la voie normale.
5: D'accord. Voilà. Donc, alors, pour répondre à la question quelle envie peut avoir une femme enceinte, donc c'est vrai que Gros Jambon l'avait dit, donc c'est les fraises, souvent c'est aussi les framboises, mais beaucoup. Il y en a beaucoup aussi que, je sais pas si parmi les trois filles là, qu'on a, si... Les deux, parce que il y en a deux qui sont enceintes là.
4: Tu pourrais leur demander c'est quoi leur envie, Gérard, par exemple.
5: De toute manière, on vient de le dire.
7: Elle précisément, les filles qui sont avec nous, pas les filles en général, les fraises. Mais elle, qu'est-ce que vous mangez en
5: réalité? Toi, elle avant feu.
7: Ouais, bah, du saucisson,
5: oui. Mais elle l'a déjà dit.
7: Ah, excuse-moi, toi, Gérard.
5: Débouche-toi les oreilles un peu, merde.
7: Excuse-moi.
9: C'est pas possible.
5: Putain, mais c'est pas possible de travailler avec un cap comme toi.
7: Excuse-moi.
9: Non, dégage.
5: Non, c'est tout, les brompeux. Donc, toi, c'est saucisson. Petit pétus.
9: Non, c'était petit pétus.
14: Non, j'ai pas répondu, les brompeux.
5: Les brompeux, donc toi?
9: Ben, moi, j'ai dit que c'était les blattes.
5: Ah ouais, les blettes, là, les fameux trucs pourris, là, que j'aime pas, qui est dégueulace à bouffer.
9: Ouais, mais tu peux pas savoir, t'es pas enceint.
5: Non, mais de toute manière, j'en ai déjà mangé des blettes.
9: Mais je suis obligé, de toute façon, Gérard.
5: Non, mais ça, c'est des légumes. Ça, je vais dire une chose, que ces légumes-là, c'est de la saloperie à bouffer. Alors, c'est dégueulasse.
7: Ça se mange avec des chibres.
9: Quand on est enceinte, on est constipé, c'est pas bête d'aller aux chiottes, hein.
5: Tu me parles sur un autre ton, sinon, moi, je vais te dégager, toi. Bon, allez, hop, là, on fait au revoir. Allez, hop. Au revoir.
9: Oh,
5: elle va me parler sur un autre ton. Hein, là, tu la vires complètement. Tu lui dis au revoir. Donc, alors, pour répondre à Utérus, Petit Pétus et Pampers, en attendant de retrouver une autre personne. Mm-hmm. Donc, les femmes enceintes, ce qu'elles ont envie à l'heure actuelle, c'est souvent de fraises, de framboises, de cerises. Et je sais aussi même, je suis pas trop sûr de ce que j'invente, mais faudrait que je... souvent de chocolat aussi.
15: C'est vrai, et de glace, si je puis me permettre. Moi, ma deuxième femme, quand elle était enceinte, elle passait son temps à sucer des esquimaux non-stop toute la journée. Il faut savoir que ça bouffe de la gundasse quand même.
5: Non mais c'est vrai que... Attendez, s'il vous plaît, là, on se calme. C'est vrai qu'une femme enceinte, faut que l'homme lui cède tout. Donc il faut qu'elle lui fasse ses petits plats.
15: Et ça, c'est pas normal.
9: Mais si, c'est tout à fait normal.
5: Ouais, mais d'accord.
15: Si je puis me permettre, je pense que c'est pas parce qu'une femme est enceinte, je veux dire jusqu'au 8e mois, on va dire qu'elle peut pas faire le ménage, la lessive, la vaisselle et les commissions, quoi.
5: Utérus et petit fœtus. Attendez, on va pas tous se mélanger là-dedans.
7: On va pas s'embrouiller.
5: Ouais. C'est vrai que la femme enceinte, dès les premiers mois, bon, ça va, ça se passe bien, elle fait tout ce qu'elle veut. Non. Petit à petit, dès que ça commence à se voir, après, elle se laisse cajoler et aller.
9: Ouais, donc c'est
5: après,
9: normal,
5: c'est... Hein. Non, mais après, c'est à l'homme de tout faire. Donc voilà. Nous, faut se dire une chose, on veut bien accomplir notre devoir de mettre une personne enceinte, de mettre notre copine enceinte, mais faut dire une chose que derrière, c'est vrai qu'on a du mal à le supporter. Hein.
9: Je vous comprends tout à fait, franchement. Je suis à mon sixième mois, et mon copain qui s'est
5: s'il te plaît, on se calme.
9: Mon copain qui s'est barré, il a eu tout à fait raison. Je veux dire, j'ai pas assez de problèmes, la vie est belle.
5: Non mais attends. Pampers, petit fœtus.
9: Oui.
5: C'est toi qui viens de répondre, donc t'es enceinte de 6 mois et ton copain t'a largué.
9: Ouais.
5: Ah non mais alors attends.
9: Bon, c'est bon, t'es pas obligé de me rappeler des moments pas très...
5: Non mais attends, parce que là c'est...
15: Des moments douloureux, tu vas en vivre dans 3 mois à l'accouchement.
9: Ma fille, hein.
5: Ouais.
15: T'as pas fini de chialer, hein.
9: Fallait pas te faire mettre en cloque, c'est tout, hein.
5: Non,
9: bah pleure plus, maintenant c'est terminé, hein.
5: Ah bah ça, tu l'as voulu, hein, maintenant, t'assumes.
7: Gérard, ce qu'on pourrait leur demander, c'est comme elles sont enceintes, quelles sont leurs envies.
5: Il y en a qu'une.
7: Ce qu'elles ont envie de manger.
5: Ça fait la deuxième fois. Dégage. Hop, fous-moi le camp des studios.
11: Non,
5: et toi, tu t'écrases.
7: Ils l'ont déjà dit.
5: Ça y est, on va pas s'éterniser.
3: C'est pas grave, vas-y. Et
5: par contre, ça fait un quart d'heure qu'on
7: pardon. Par contre, moi, j'ai une bonne question sur Minitel.
16: Parce que j'écoutais Énergie dans le casque.
7: C'est LC12 qui me demande, qui dit qu'on pourrait demander quelles envies elles avaient enceintes, les filles, à l'antenne.
9: Ah, ça, c'est une bonne question.
15: Ah, bah voilà, moi,
5: ouais, mais quelle envie, il peut préciser quelles envies. Mais on vient d'en parler, c'est quelle.
15: Bah alors.
5: Quelle envie peut avoir une femme enceinte? Oui, alors vas-y.
9: Du saucisson.
5: Bah alors, petit pétus, au revoir. Allez hop,
7: on l'a déjà dit.
5: C'est quoi la messe bordel là?
7: Bah j'ai fait que répéter une question Minitel, moi je sais pas.
5: Eh Manu, je crois que tu ferais mieux de te casser chez toi, ça vaudra mieux.
7: On l'a déjà dit.
5: Va retourner voir ton bébé rose, va lui faire un bébé. Ça vaudra mieux parce que là c'était.
7: Essaye de le faire rose, pas bleu, quoi.
5: Si tu fous ta merde, c'est pas la peine de rester.
7: On l'a déjà dit, merde.
5: Bon, toi t'éteins ton micro et t'arrêtes de gueuler parce que tout à l'heure je vais te niquer.
7: On l'a déjà dit, merde.
9: Bon, GG, à la place de lèvres de feu, on accueille Marc Ombilical,
11: 45 ans de Toulouse.
14: Et je te demandais des nanas qui...
11: Bah, c'est une nana.
14: Toulouse. Ah ouais, Marc, c'est une nana.
16: Marco,
14: elle s'appelle. Alors vas-y, répète son nom.
11: Alors, Marc Ombilical. 45 ans de Toulouse, elle va te donner la fréquence.
16: Un est-ce collègue que je suis à l'antenne ?
14: Oui.
16: Bonsoir.
14: Oui, bonsoir.
16: Bonsoir. C'est 102.7.
17: Bonsoir.
16: Salut.
17: Bonsoir.
16: Bonsoir.
14: Donc, alors, t'as pas entendu la question ?
16: Bah non.
14: Bon, alors, je la répète pour toi parce que tu viens d'arriver. Donc, alors, quelle envie peut avoir une femme enceinte ? Voilà.
16: Et bah, moi, je peux dire que je suis une ex-femme de Pampers et qu'il peut prouver ses envies de sucer, quoi.
18: Non, c'est faux, là. Qu'est-ce qui se passe ?
16: Arrête de me dire.
14: Oh. Alors, attendez. Là, Apolline.
11: Gérard, oui, Gérard.
14: Tu me gères.
6: D'accord, fais des merdes.
14: Tu me gères. Tu me gères ça.
18: C'est toi, Monique. Attends, c'est toi, Monique ?
14: Non, hé. Hop. Pampers.
16: Quel est ton prénom ?
14: Pampers.
18: Sandrine ?
14: Non, Pampers.
18: Oui, Gérard.
14: Pampers.
18: Oui, monsieur Gérard.
14: Tu laisses, je vais demander à Apolline qu'elle gère ça.
6: Donc en fait, ce qu'elle a fait, c'est qu'elle a appelé une de tes ex. Voilà.
14: Voilà.
6: Oh la pute.
14: Qui ?
6: Ça, c'est pas bien, quoi.
14: Alors, Apolline, tu dégages. Max ! Putain, mais c'est pas vrai, ça !
11: Mais non, mais Gérard, je le savais pas.
6: Non, je le savais pas.
14: C'est pas que je Max, je veux pas le savoir.
6: Elle le savait pas, c'est pour ça.
14: C'est pas grave,
6: elle le savait pas. On l'excuse, elle savait pas.
14: Non, mais attends, oh, ça veut dire quoi ?
6: Elle le savait pas.
14: Non, je veux pas le savoir, y a pas d'excuse. Ça s'appelle la troisième. Troisième avertissement.
6: Elle le savait pas.
14: Ta gueule à toi.
19: Elle le savait pas.
6: Non, on reprend dans le
19: cas. Mais non, on reprend le débat. Gérard, assis-toi.
11: C'est bon.
6: On prend dans le cas.
19: Commence pas.
14: Appelle-moi Max.
19: Il est pas 1h du matin.
6: Dans le calme, bah oui.
14: Donc,
6: on va gérer, on va virer. L'ex-femme de Pampers.
20: Ah non, on vire Pampers.
14: Non.
19: Ah bon. Bah si.
6: Et on va
14: non.
19: Bah si, ce serait logique de Pampers.
6: Ah non.
19: Mais si,
6: d'accord, je suis avec Gérard.
14: Non, parce que lui, il répond mieux. Alors,
20: non,
14: elle.
20: Non, il est bidon, Pampers.
14: Non. C'est moi qui commande, c'est pas toi, d'accord, Manu ?
20: Ok, d'accord.
14: Tu fais ton boulot à l'arrière et c'est tout, et tu t'écrases.
20: Allez, on les trois.
14: Et toi, tu éteins ton micro pour la 5e fois.
6: My friend, je suis avec toi.
14: Alors, que faites-vous lorsqu'une femme enceinte. Que faites-vous lorsqu'une femme. Oh merde. Que faites-vous lorsqu'une femme enceinte doit accoucher ? On va demander à Utérus. Je te préviens, attendez avant de Utérus, avant de répondre.
6: C'est moi qui gère, t'inquiète.
14: Ouais. Je te préviens, tu me la prends pas sous un autre nom.
6: Non, impossible.
14: Tu me vires carrément la personne.
18: J'appelle mon avocat et attention, j'ai le bras long. Hein. Attention.
14: Non, tu me vires carrément la personne.
11: Il n'y a pas de lézard, Gérard.
14: Ouais, t'as intérêt.
18: Ça peut aller loin, méfiez-vous.
14: Alors, allez, Utérus.
16: Oui, Gérard, comment fait-on quand une femme va accoucher ?
14: Voilà.
16: On fait bouillir de l'eau, enfin, si t'as pas le temps d'aller le
14: Non, que faites-vous lorsqu'une femme enceinte doit accoucher ?
16: Oui.
14: Bon, alors, toi, pour toi ?
16: Bah, si t'es loin de l'hôpital, tu fais bouillir de l'eau, tu prends des draps bien blancs, et puis, tu utilises la méthode Leimsche.
14: Ah ouais, tu veux dire ? Tu veux dire, lorsque.
16: Oui.
14: Lorsqu'on est à la campagne et qu'on a personne qui prévenir, par exemple les secours, les premiers secours d'urgence.
16: Par exemple, donc tu fasses la méthode Leimsche et c'est en fait des cours, enfin des méthodes pour accoucher en 10 minutes et sans douleur à la maison.
14: D'accord. Ovaire qui pue là, si elle est là.
21: Elle arrive.
14: Alors petit fœtus.
16: Oui, donc cette question me rappelle un vieux proverbe péruvien.
20: Un bon proverbe.
16: Péruvien qui disait Im atrosa machin. Je me rappelle pas très bien, mais atarotse ma code, Ken. Je te traduis peut-être.
14: Non, mais attends.
16: Mais non, il dit. Attends, ce proverbe péruvien dit que si on doit accoucher, on a besoin d'aller à l'hôpital.
14: Ouais? Non mais attends.
20: Ah, c'est vrai ça.
14: Non mais que faites-vous lorsqu'une femme enceinte doit accoucher ? Je te demande à toi, petit fœtus. Soit tu réponds correctement à la question, ou soit je te gerbe.
16: J'appelle avec le téléphone.
14: Bon allez hop. Au revoir.
19: Elle te répond.
20: Elle te répond.
16: Avec le téléphone,
20: oui.
16: Les renseignements d'abord, je fais le 12, je demande l'hôpital le plus proche de chez moi.
14: Bah ouais. La première chose à faire, c'est pas le 12 à appeler, c'est le 18 et le 15.
16: Le 18 et le 15.
14: Le 18 c'est gratuit, alors arrête tes conneries, petit pétus, dégage, au revoir. Allez hop, terminé pour elle. Hop, terminé. Pampers.
19: Gérard, en attendant sur IRC, il y a Perforas, il te demande ce que ça donne si deux espèces différentes veulent se reproduire. Par exemple, un chien sans dents et un rhinocéros à tresse.
14: J'en sais rien. Alors lui, j'y réponds pas, donc, c'est même plus la peine de... Faut arrêter de dire des conneries comme ça sur une minute. Oh, oh, oh. Sur l'IRC.
6: Franchement.
14: Pampers.
18: Oui, tout à fait. Ben, moi, premièrement, j'appelle le médecin traitant de famille accoucheur.
14: Ouais. Donc t'appelles, attends. Oui. Donc, t'appelles ton médecin déjà en premier.
18: Oui, j'appelle le fameux docteur de la Motte.
14: Non, non, tu précises pas son nom, s'il te plaît, Pampers.
18: Pardon, pardon.
14: Ouais, mais vous calmez là un peu, là.
18: Ensuite, je crois qu'il faut quand même amener mon épouse, donc, à l'hôpital. Donc, je sors la Jaguar du garage.
14: Non, mais attends. T'appelles ton médecin. Attends, Pampers.
18: Oui.
14: T'appelles ton médecin. Ton médecin, qu'est-ce qu'il fait? Il se déplace et après, qu'est-ce qu'il dit?
18: Il me rejoint à l'hôpital, donc je prends
14: Non, mais attends, attends, Pampers. Oui, Pampers, pour l'instant, je crois que t'es en train de me prendre pour un con. Je crois que tu vas faire comme Petit Pétus aussi,
18: tout.
14: Toi.
18: Pourquoi? Le
16: non, c'est
18: le
16: sérieux,
18: médecin,
16: il y a un temps, il a eu 9 accouchements. Et...
6: Quand même.
16: Il
6: connaît, hein.
14: Attends, médecin, parce que déjà, une, faut se dire une chose, t'appelles ton médecin. Oui. Le médecin arrive et lui fait le diagnostic.
18: Oui.
14: Et après... Oui. Il fait une chose, il appelle le 18 ou le 15, et en principe, normalement, c'est le 18, parce que le 18, c'est gratuit, donc ils viennent très rapidement, et ça, je peux le confirmer, parce que j'ai déjà eu un enfant, hein, et donc, je sais que j'ai fait le 18, ils sont venus, ils l'ont emmené, et ça a rien coûté, moi, j'ai suivi derrière très rapidement.
18: Ah, mais je dis pas le contraire, mais ça m'empêche pas de sortir ma jague du garage.
14: Non, non, de toute manière, normalement, tu n'as pas à prendre de responsabilité toi-même d'emmener ta femme à l'hôpital. Normalement, c'est les services compétents qui sont là pour le faire, parce que si t'as un accident, c'est toi qui es responsable de la vie de ton enfant derrière. Non,
18: mais, attends, je peux prendre ma jague.
14: Non, mais il n'y a pas d'attente.
18: J'ai le droit d'aller voir ma femme qui accouche quand même.
14: Ouais, non, mais attends. De toute manière, moi, je viens de te poser la question. Que faites-vous lorsqu'une femme enceinte doit accoucher?
18: Ouais. Hein,
14: donc, c'est la première chose, c'est d'appeler son médecin traitant et après les secours quand le médecin traitant est là.
18: Ça ne m'empêche pas de sortir ma jague pour aller à l'hôpital.
14: Mais pour suivre les secours. Mais pas l'emmener.
18: Je ne l'emmène pas, Gérard, voyons.
14: Ah bon,
18: moi-même, je ne l'emmène pas, bien évidemment.
14: Ah bon, dans ces cas-là, tu n'avais qu'à préciser parce que tu dis que tu l'emmenais. Donc, non.
6: Non, mais ce qu'on pourrait demander, c'est leur désir quand elles sont enceintes.
19: Bah ouais.
14: Qu'est-ce
19: qu'elles veulent quand elles sont enceintes?
6: Dans l'ambulance.
18: Accoucher, en général, elles veulent accoucher. Moi, c'est ce qu'elles m'ont dit à chaque fois, sors-le-moi de là parce que j'en peux plus, quoi.
14: Mais ça, de toute manière, faut se dire une chose, c'est que on prend les responsabilités, mais les nanas derrière doivent assumer pendant les 9 mois. Celui qui est en antenne, c'est Uranus qui pue. Bonsoir à toi.
11: Avant, on a viré Petit Fœtus et on accueille Inséminateur 25 ans de Lens.
18: Bonsoir le donneur.
6: Et la fréquence.
20: Bonsoir à tous.
18: Salut.
14: Moi, tu mets.
18: T'es donneur, toi.
20: Non, je suis sage-femme, l'hôpital Boussicot.
14: Hop. Au revoir, c'est pas la peine.
19: Pourquoi?
14: Non, Apolline, t'es virée.
18: Bon,
19: mais pourquoi, Gérard? Pourquoi?
14: Comment les pères de famille peuvent-ils vivre leur grossesse? Et on va s'écouter les petites poussettes avec. Les petites poussettes avec la grosse nourrice à tresse, et on se retrouve tout de suite après sur question. Seriez-vous content ou contente d'être enceinte? Alors 36% des gens disent merci d'avoir posé la question. Ça c'est bien. 25% des personnes répondent pourquoi pas si bien payé. Donc je sais pas pourquoi.
6: Pourquoi pas si c'est bien payé?
14: Ouais. Donc je vois pas trop le rapport. 14% ne veulent pas perdre les os. Ben ça de toute manière t'es obligé de perdre les os.
6: Ça fait peur peut-être. Quand t'imagines un tibia qui sort par le cul.
14: Non, mais attends, commence pas à dire des conneries s'il te plaît, Manu, ça vaudra mieux.
6: Ah bon.
14: 5% préfèrent avoir un animal de compagnie. Alors là,
6: ils veulent peut-être sondage, pas avoir d'enfants. Hein. Ils préfèrent un chien pour leur tenir compagnie.
14: Donc, sondage, j'en ai rien à foutre. Ça y est. Maintenant, on va demander à Rigaud de nous faire un petit point internet.
6: International.
14: Internationaux,
19: comme tu dis. Donc déjà, alors, pour ce qui concerne la France, on est 6542.
6: Oh bien, ça commence bien. Hein.
14: Joli.
6: Ça monte crescendo. Hein.
19: Pour ce qui concerne l'Europe, on est 0,6.
6: C'est pas mal.
14: Attends, tu m'as dit pour Paris
19: Ça arrête pas de monter, France, là. France, 6542.
14: Ok.
19: Voilà. Ouais, c'est... En Europe, note.
14: Non, mais c'est bon.
19: J'ai téléchargé un programme et tout, je me suis cassé le cul. Note Europe.
6: Ça va, t'as un plâtre, tu le supportes bien,
14: vas-y.
19: Europe 06.
6: Ouais.
2: Ça transpire pas trop du plâtre?
19: Non, ça va.
14: Ouais. Bon, Fildar, t'éteins ton micro, tu le laisses parler, s'il te plaît, merci.
2: Excuse-moi, Bichon.
14: Ça me donc, vacances.
19: Donc, Europe 06, Amérique 68.
14: Ouais.
19: Après, c'est combien? Après, c'est Chine 25. Après, après, c'est l'Australie, on est. Ah, il y a que 22.
11: Et la Thaïlande?
19: Et j'y arrive, c'est l'Orient 21.
14: L'Orient 21. Donc en fin de compte, d'après ce que je vois, c'est uniquement que sur la France que ça marche mieux. 6542. Et je pense qu'on va sûrement atteindre les 10 000, je l'espère.
21: Ouais, ouais. Bah ouais, obligé.
14: Alors donc, comment les pères de famille peuvent-ils vivre leur grossesse? Donc grossesse féminin. Hein, ouais, féminin, je dis bien. Ouais. Donc utérus. Utérus, merci.
2: C'est moi.
20: Oui,
14: merci. Donc alors, utérus.
20: Bah moi, je suis pas encore enceinte, mais je sais qu'il s'y prépare déjà beaucoup. Mmh. Il parle déjà beaucoup à mon ventre. Allô?
14: Oui, je t'écoute, je t'écoute.
20: Et non. Et je sais plus ce que je voulais dire. Il commence à faire des petits plats, ça. Je lui apprends à chauffer les biberons. Enfin bon, il apprend quoi.
14: D'accord.
20: Donc, il est pas encore stressé, hein, parce que j'ai pas encore un ventre rond.
14: Non, mais attends. Il a quel âge ton copain?
21: Ouais, vas-y.
14: Il a quel âge, utérus?
20: 27,
14: ouais, ben, je pense que c'est la bonne, la moyenne d'âge. Hein,
20: ah ouais, on est en plein dedans, là, on va y aller, ouais. Mmh.
14: Et donc, ovaire...
21: Qui pue.
14: Ovaire qui pue.
2: Oh, ça sent, c'est une horreur.
14: 27 ans de Roubaix, j'avais obligé de préciser ta fréquence tout à l'heure. Donc, Saint-Lô, on l'avait dit, donc Roubaix, pour toi. Donc, ovaire qui pue, pardon.
22: Bonsoir. Oui. La question, c'est par rapport à ce que fait le mari?
14: Comment
2: un tout petit peu plus fort. Non, j'explique parce qu'elle est enceinte de 7 mois, donc elle va peut-être être sur... elle peut accoucher à tout moment. Donc il faut lui parler doucement parce qu'en fait elle est un peu
14: alitée. Non, mais attends, mais qu'elle se réveille dans ces cas-là. Hein. C'est pas la peine de prendre.
2: Elle est alitée.
22: J'ai un peu fait le chien, c'est pour ça.
2: Elle est pas en fait à Roubaix, elle est alitée.
22: Mais je voulais témoigner quand même, je voulais témoigner.
2: Oui, t'as bien fait. On te passe à l'antenne, tu boostes.
22: J'ai vu que c'était un débat sur les femmes enceintes, j'ai tout de suite appelé quoi pour. Pour un peu donner mon avis. Et moi, je vis en concubinage, mais il est parti.
14: Ah, d'accord. Donc, apparemment, ça fait comme petit fœtus, ça a été pareil.
22: Comme par hasard.
14: Bah,
22: ouais, j'ai entendu tout à l'heure, ouais.
14: Ouais.
22: Et, il est parti, et donc, du coup, je dois tout assumer toute seule. Et donc, j'ai du mal à m'entraîner, quoi. Donc, je prends le rôle du père et je m'entraîne à changer les poupées de ma future fille.
14: Ouais, non, mais attends.
22: Je sais que c'est une fille.
14: Ouais, d'accord, mais t'as quand même tes parents derrière qui sont là pour t'épauler quand même.
22: Bah non, justement, parce que mon père est mort et ma mère habite loin, donc du coup, je me trouve un peu seule.
14: Oh. Non, mais tu connais pas des amis sur Roubaix?
22: Bah si, mais il y a beaucoup de boîtes postales là-bas, donc du coup, tu vois, il y a pas beaucoup de personnes qui habitent là-bas, donc.
14: Non, mais attends, parce que là, il y a une Lilloise, ça m'étonnerait qu'à Roubaix, il y a que des boîtes postales. Hein.
22: Mais non, c'est pas ça, c'est que je te dis qu'en fait, on parle beaucoup de Roubaix, mais en fait, là-bas, il n'y a pas énormément de monde à qui on peut parler, quoi. Et c'est vrai que c'est un peu dur et que. Peut-être parce que je suis enceinte de 7 mois, mais bon, ça.
14: Non, mais dans ce
23: cas. À Roubaix, toi, t'as pris un pavé pendant la course de vélo, quoi.
14: Attends, qui c'est qui parle comme ça, là? Qui c'est qui parle comme ça?
22: Pourquoi tu me parles comme ça?
23: Va accoucher à la redoute.
14: Oh, qui c'est qui parle comme ça?
22: C'est drôle, je crois.
23: C'est pas drôle, hein, les trois fils.
14: C'est qui, là, qui parle comme ça, là?
11: C'est qui?
22: C'est pas sympa, je trouve. C'est Pedro.
14: Faudra peut-être essayer de me trouver celui qui s'amuse à ça là, parce que ça va pas aller longtemps.
22: Parce que je trouve pas ça sympa du tout, et c'est vrai qu'en ce moment c'est dur, et que je voulais simplement témoigner parce que Gérard, je t'aime bien, et que je voulais simplement apporter quelque chose en plus au débat si je pouvais.
21: C'est bien.
14: Okay, donc Pampers.
23: Bah écoute, moi mes grossesses je les ai bien vécues, surtout celles de mes femmes. J'ai vu ça de l'extérieur, moi, donc j'avais plutôt les bons côtés. C'est-à-dire que bon, faut quand même savoir qu'elles restent au lit pendant pas mal de temps. Après, elles doivent s'occuper des enfants et tout, donc ça me laissait le temps pour sortir, faire la fête avec mes amis, les parties de poker, tout ça.
14: Attends, Pampers, parce que là, je vois que Manu et Rigaud sont en train de se marrer. Donc, vas-y, Rigaud, si c'est une question.
2: Je me suis pas marré, moi.
14: Non, tu t'es pas marré.
23: C'est drôle, au moins.
14: Me prends pas pour un con, hein.
19: C'est chaud, je peux pas.
14: Bah vas-y, dis.
19: Ça parle pas de Sandy. Gérard, ça parle pas de Sandy.
14: Si ça parle de Christine, c'est même
19: non,
14: pas la
19: ça
14: peine
19: parle pas
14: plus.
19: De Christine, ça parle pas de Sandy. Bon bah je vais te le lire, tu me l'as demandé. C'est Yankee qui dit que quand ta mère a accouché, elle a pas dit oh qu'il est beau, elle s'est demandé dans quelle chenille elle pourrait être abandonnée.
2: Non, c'est pas ça que je voulais que tu lises. C'est si une femme est stérile, Gérard, est-ce que son enfant risque de l'être aussi?
14: Attends, hey, c'est pas à toi que je m'adresse, c'est pas toi qui fais l'internet. Alors quand je t'appellerai pas de chambre, tu sortiras de sous le lit, tu regardes Technoman. max et tu fermes ta gueule maintenant. Ok, okay. Et t'éteins
0: voilà,
14: ton micro.
0: Voilà, bravo. Bravo, Gérard.
14: Donc, sa question, j'y réponds même pas, ça voudra même pas.
2: Et la deuxième
14: donc, pour
0: non, c'était une bonne question, Gigi.
19: Non, mais c'est une question de Davy One. Il demande si une femme est stérile, est-ce que son enfant risque de l'être aussi?
14: Alors, justement, si une femme est stérile, ne peut pas avoir d'enfant. Déjà, pour commencer, son enfant ne peut pas être stérile. Donc déjà, sa question là-dedans, tu vois, elle est vite répondue. Parce qu'une femme qui est stérile ne peut pas avoir d'enfant, donc son enfant ne peut pas être, ne sera pas stérile à la naissance.
0: Putain, là,
14: donc,
0: je suis par terre.
14: Terminé.
19: Donc elle peut pas avoir d'enfant, mais son enfant, il sera pas stérile.
14: Ah non, ben, si elle peut pas avoir d'enfant,
2: c'est vrai, t'es quand
14: automatiquement...
2: Ah, t'es quand même con.
0: Un peu, quand même.
2: Je ne le dis pas.
14: Ouais, va te faire sauter, toi, regarde Technomax et fous-moi la paix. Alors, Pampers, donc, pour finir.
23: Bah écoute, je te disais donc tout à l'heure, moi j'ai vu ça de l'extérieur, donc du temps pour aller glander avec mes amis du club de bridge, puisque j'en profite pendant que ma femme est immobilisée, club échangiste, tout ça, enfin tu vois, les
0: oh là là.
23: On va pas trop en parler.
14: Attends, Pampers, oui, une question que je voulais te poser.
23: Oui.
14: Dès que tu as su que t'allais avoir un enfant et tout ça, ouais. qu'est-ce que ça t'a fait, toi, dans ta tête, personnellement?
23: La première fois?
14: Oui.
23: C'est pas le sien.
14: Polo, tu t'écrases, s'il te plaît, merci.
23: Il a raison, parce que c'est vrai qu'avec ma femme, on tournait dans les clubs, donc j'étais pas forcément sûr que c'était le mien.
1: Mm-hmm.
23: Deuxièmement, ça m'a fait mal au crâne parce que j'ai pris une des plus grosses bitures de ma vie quand même pour fêter ça, quoi.
14: Ah bah ça, de toute manière, je pense que...
23: On s'est éclaté au carré de vigne à la villageoise avec des potes, c'était grandiose.
14: Non mais c'est vrai que faut se dire une chose, que pour ceux qui vont avoir des enfants par la suite, moi je sais que le jour où Sandy en a un, moi je prends une de ces bitures, mais carabinée
0: tous les jeudis.
8: Même pendant la conception.
23: Ouais.
14: Une carabinée, mais alors, j'aurais du mal à m'y remettre.
23: Ouais.
14: Donc, on va demander à Polo, 32 ans d'Arras, 101 points.
8: Oui, bonsoir à tous.
2: Salut, Polo.
1: Salut, Polo.
8: Donc, ça tombe très bien, ton débat, parce que moi, ma femme a accouché la semaine dernière de deux...
1: Félicitations.
23: Bravo.
8: De deux petites jumelles.
1: Oh,
8: très, très charmante.
19: Qu'est-ce que tu dis, Gérard?
14: Non, mais c'est bon, vas-y. Laisse-le parler. Ouais, Polo.
2: Vas-y, Polo.
8: Ah, ouais, donc, je disais qu'elle a accouché de deux petites jumelles. À l'hôpital Saint-Pultaria.
14: Ouais, c'est ça. Alors bonne nuit. Donc t'as pas d'Arras, t'es de Paris. Donc
8: mais
14: tu me prendras pas. Tu me prendras.
2: Non, tais-toi. Il est pas en train de te dire que la Saint-Pultaria, c'est à Arras. On sait très bien que c'est à Paris. On sait très bien que c'est à Paris.
14: Il s'appelle pas Polo, il s'appelle Tony.
2: Mais non.
14: Il s'appelle Tony, dégagé.
8: Non, mais rien à voir.
14: Hop, si, c'est Tony. C'est Tony, au revoir. J'avais dit pas d'habituel. Terminé.
23: Oh non.
14: Ça y est, c'est fini. Hop, c'était Tony. Je m'en doutais.
2: Mais non, mais.
19: Mais c'était pas lui, je suis sûr.
14: Si.
23: C'est pas Arras qu'on fait pitié, c'est à Suresne qu'on fait pitié.
14: Au revoir pour lui, terminé. C'est pas la peine de le prendre sous un autre nom parce que je l'ai reconnu. Donc tout le monde a répondu. Moi, j'ai pas répondu. Donc comment les pères de famille peuvent-ils vivre leur grossesse? Tu te tais, toi, s'il te plaît, ça me prend un petit peu de vacances.
2: Oui, j'ai rien dit.
14: Hein. Donc je réponds à peu près à Pampers, à Ovaire qui pue et à Utérus.
1: Ah,
14: bon.
1: Ouais.
14: Il y a un truc qui peut dire que c'est vrai qu'on est toujours, comme on revient sur la première question, donc on revient toujours à la 2.
2: Allez!
14: Oh, hey! Tu la fermes pour de bon!
2: D'accord, Bichon.
14: Et toi aussi! Hein, donc, pour répondre, donc en fin de compte, ça revient à peu près sur la question 3, revient à peu près sur la 2. Donc c'est vrai que... Non. Non, justement, on en a proposé... Non, ça revient même pas. Que fait-on lorsqu'une femme enceinte doit accoucher? Donc, et puis comment les pères de famille peuvent-ils vivre leur grossesse d'une femme? C'est vrai que par moment donné, on a du mal à le supporter, mais on.
23: Ouais, monsieur Gérard,
2: ils s'emmerdent pas les pères de famille pendant que la femme est enceinte?
14: Bah, justement, je suis en train de répondre à la question. Alors, je viens de te dire pour la cinquième, ça va faire la neuvième fois d'éteindre ton micro. Je ne veux plus t'entendre. Pour
2: mais
14: l'instant,
2: oui, mais
14: tu es puni. Tu es puni. Tu n'as pas la parole.
2: Oh, merde, t'es puni.
23: Au piquet.
14: Bon,
1: GG. À la place de Polo, on accueille Petit Prépuce, 29 ans, du Mont-Saint-Michel.
10: Bonsoir.
14: Faudra peut-être avoir les fréquences.
1: Bah, je te la donne.
10: Je te la donne. 98.7.
14: Alors, donc, t'as quel âge?
10: 29 ans, comme te l'a dit Apolline.
14: Ouais, donc.
10: Bonsoir.
23: Salut à toi.
10: Bonsoir.
23: Les
10: galettes. Bonsoir.
14: Mont-Saint-Michel. Donc, la fréquence que tu m'as dit?
10: 98.7.
2: T'as un bébé?
22: Ouais, il est à côté.
14: Ah ben, ouais. Ça s'entend.
19: Gérard, une petite question de l'IRC vite fait avant de reprendre avec les auditeurs. Il y a Snooze qui te demande qui c'est qui était sur Terre en premier, c'était le bébé ou l'adulte? Et c'était en quelle année?
14: Non, mais
22: c'est... toi! Je suis désolé, il fait ses dents.
14: Ouais, non, mais c'est pas la peine de lui gueuler dessus en disant « tais-toi ». D'accord.
22: Tout ce que tu veux que je lui dise. T'as vu ce que ça donne après?
14: Bah,
22: je l'étouffe, je le mets sous le coussin.
14: Eh oh. Eh, je peux répondre quand même à la question IRC?
23: Un biberon de pastilles.
22: Putain, connard, ferme ta gueule.
14: Bon, ouais, ouais.
19: Elle parle à son gosse. Là.
14: Mais, non, mais attends, tu me la calmes.
11: Ouais, direct.
14: Tu me la calmes un peu, elle, là, parce que je vais pas entendre ferme ta gueule sans arrêt, ou sinon tu la gerbes. Donc, alors, tu me disais, Rigo.
19: Oui, c'était Snooze qui voulait savoir qui c'est qui était arrivé en premier, si c'était le bébé ou l'homme, l'adulte, en fait.
14: Non, parce qu'en fin de compte.
19: Et en quelle année?
14: Donc, en quelle année? Donc,
19: et pourquoi?
14: Non, mais faut se dire une chose.
19: Et dans quel sens?
14: Ouais, non, mais il n'y a pas de pourquoi. Et dans quel sens? Et ceci et cela ou autre. Donc, faut se dire une chose qu'on descend du singe.
19: Comment alors?
14: Oh, ta gueule, toi. Voilà. Donc faut se dire une chose qu'on descend du singe. Et donc qui a fécondé, donc en principe c'est la femme. Et après c'est devenu des hommes, mais en quelle année je ne sais pas. Voilà.
19: Tu veux dire que les femmes sont devenues des hommes?
14: Ah bah, par la suite. Oui.
19: Et dis donc cul là.
11: Non.
3: Bah c'est vrai. Si les hommes sont devenus des femmes. C'est-à-dire qu'à un moment ou un autre, de toute façon, ils sont pris dans le cul.
19: Ah ouais, c'est du travelot, c'est clair.
3: De toute façon,
14: bon, des points de suture, allez, là. Ça y est, elle est calmée, là.
4: Ouais, c'est bon.
11: Ouais, c'est bon, ouais.
14: Bon, alors, donc, à toi, alors, la petite...
22: Prépuce. Non, mais petit tu peux prépuce. Répéter la question, j'étais en pleine couche, là.
12: Oh là là.
14: Petit prépuce.
22: Je suis désolée.
14: Donc, la question, c'est comment les pères de famille peuvent-ils vivre leur grossesse, donc, en parlant des femmes?
22: Ouais, bon, je pense que c'est assez dur hein, de passer des tablettes de chocolat à un petit ventre bien rond, mais ils le vivent bien.
14: Non, mais tu peux préciser? Parce que tu parles de tablettes de chocolat, mais attends, c'était pas là-bas, on en est plus à la première, hein?
22: Non, les tablettes de chocolat, les muscles, bon, et après, au ventre bien rond, c'est assez dur pour un homme quand il va à la plage, tout ça.
12: Genre
14: D'accord. Donc, j'ai répondu, moi, à cette question. Donc, combien de temps peut durer une gestation chez les femmes enceintes?
4: Ah, bonne question.
19: Oula, dur.
14: Alors, on va demander à Petit Prétus.
23: Ça jette un froid.
22: Moi, le bébé que vous entendez, hein, il est né un petit peu prématuré, il est né à 11 mois.
23: Non, on t'a pas demandé ça, on t'a demandé la gestation. Réponds à la question, s'il te plaît.
14: Pompère?
23: Oui, tout à fait.
14: Elle
23: parle de quantité.
22: Ah, deux secondes, hein, faut que j'aille lui donner le biberon.
14: Oh ouais, gestation. Non, mais alors, ouais.
3: Ouais, mais tu voulais des femmes enceintes, hein, pour le débat, c'est ça.
14: Alors, Pampers.
23: Oui, tout à fait. Alors, la gestation, il faut prendre le problème à la base.
22: Mm-hmm.
23: Est-ce qu'on calcule à partir du moment de la pénétration, de l'éjaculation, de la fécondation ou de la...
22: Je lui donne le biberon.
3: Attends, Pampers. Oui. Gérard, chante un truc au bébé, là.
19: Ouais, vas-y, calme.
11: Ouais, vas-y.
14: Non, mais faudrait...
19: Chante une berceuse.
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0: Putain, merde!
1: Arrêtez, vous le faites pleurer.
2: Je vais faire une bonne action ce jour de jeudi.
0: Je te dis d'arrêter, toi!
2: Vas-y, chante-lui.
0: Oh là là!
2: Tu peux lui chanter, s'il te plaît, je te demande si j'entends.
0: Non.
1: Tu enlèves la 8, tu remets la 7.
0: Oh là là là là! Oh, le bordel au standard!
1: Bah, c'est bien.
0: Ils sont deux!
1: Ça.
0: Ils sont deux au standard, ils sont même pas capables de gérer.
1: Ils gèrent rien, c'est des merdes.
0: Punaise, mais. Oh. Eh, ben, vas-y, t'as qu'à lui faire un bébé carrément en direct, et puis comme ça, on est tranquille. Au lieu de danser, là, brouti, bah.
1: Bon, oh, on y va.
0: Bon, Pampers.
1: C'est chaud.
0: Qui c'est qui s'amuse à chanter comme ça, là?
2: Une
3: armée,
2: une voix de garçon.
3: Allez, on y va, bébé.
4: On y va.
0: Bon, Pampers.
4: Oui, ben, donc, Gérard, je te disais, est-ce qu'on part à partir du moment de la fécondation ou autre? C'est-à-dire gestation, fécondation, pénétration ou accouchement?
0: Comme tu veux.
4: Ah bah je sais pas, ça change tout. Je dirais 0 minute, 20 minutes et 9 mois quoi.
0: Okay.
4: Pénétration, éjaculation, accouchement.
0: D'accord. Ouais. Au verre qui pue.
2: Ben moi j'ai compté appeler. Ne te rapproche pas trop du téléphone parce que le bébé il est très sensible.
4: Ouais, mais je précise que je peux faire mieux de 20 minutes quand même en fait.
2: Ouais quand même, j'espère.
4: Ouais, ouais, j'étais en train de me dire merde là t'as pas assuré.
2: Pas beaucoup quand même, ouais.
4: Non mais en y réfléchissant.
0: Au vert, au vert qui pue.
2: Ouais, j'aimerais bien répondre.
4: Ça peut être toute une nuit.
0: Bon, Pampers, s'il te plaît,
4: non, c'est pour les filles, après vont s'inquiéter.
2: Plusieurs fois tu peux quand même.
4: Il y a une réputation à maintenir quand même.
2: D'accord.
1: Elle est déjà pas bien haute alors.
4: Manu.
1: Vas-y, enchaîne.
4: Ça a marché bancal pendant 3 jours, l'autre jour, alors c'est pas le malin.
5: Vas-y, bon. je l'ai calme.
0: Ouais, non, mais calme-le, lui, parce que ça va pas aller long hein, avec lui. Donc, au verre qui pue.
2: Ouais, moi j'ai compté à partir de spermicite et de l'oviparite, et je peux dire que ça a duré 42 semaines.
0: Non, mais attends, 42 semaines, tu veux parler de quoi là-dedans?
2: Bah, de la rencontre entre. J'ai compté à partir de spermicite et de l'oviparite.
0: Ouais, tu peux préciser ce que ça veut dire, ce que t'es en train de me chanter là?
4: Ouais.
2: Mais en fait, le spermicide, c'est ce qu'il y a avant le spermatozoïde.
6: Excuse-moi. Ah non, mais mais attendez, justement, Gérard, tu devais pas chercher gestation dans le
0: ouais,
6: dico?
0: Ouais, ouais, bah ouais, justement. Ouais.
1: Justement, t'as rien foutu.
0: Je l'ai, mais alors, je l'ai oublié. Non, mais je l'ai oublié chez moi.
1: Oh, l'excuse de gars de 14 ans,
0: tu sais. C'est du poulet.
1: Qui a pas fait ses devoirs.
0: Ouais, bah tu vas voir, je t'appelle demain dans le bureau où tu m'as
6: donné. J'en ai foutu, c'est sûr le débat.
0: Bah alors?
6: Mon cul, hein, c'est du poulet?
7: Non, de toute façon, à chaque fois, tu dis je reviens la semaine prochaine, j'expliquerai et t'expliques jamais rien.
0: Eh,
7: si
0: mon as, c'est pas logique. Vous faites les débats, sérieux. Vous me faites pas chier.
6: Mais non, mais tu.
0: C'est tout ta gueule.
1: Tu lis des trucs et tu
0: fermes
1: fais pas.
0: Ta gueule.
6: Tu fais jamais
0: tu
6: les trucs.
0: Tu la fermes.
7: C'est vrai, tu les fais jamais.
0: Mais alors, dans ces cas-là, tu aimes.
7: C'est vrai, tu les fais jamais.
5: Non, mais c'est pas grave. Vas-y, GG. Non, il arrive.
7: Elle est déjà pétée, ta montre.
0: Non, elle est réparée.
1: C'est bon, bah tu peux la repéter, c'est bon.
0: Toi, je vais te niquer ta race, toi, espèce de connard.
1: Mais quoi? Oh, c'est une vraie petite racaille,
6: ce gars-là. On y va.
7: C'est
6: pas grave, gestation, ça veut dire gesté.
0: Utérus.
6: Gesté en fait.
0: Utérus.
2: Attends, je voudrais la définition de gestation.
0: Non, ben, tu l'auras plus.
6: Attends,
0: tu l'auras dimanche.
6: Je vais chercher un dico.
0: Ouais, ben, mène-toi et tu fermes ta gueule un peu.
1: Bah, allez.
0: T'es pas loupé, toi, et fais gaffe.
1: Ah, c'est son omoplate en cuivre. Vas-y,
0: Utérus.
2: Tu m'écoutes, Gérard?
1: Allez-y, parce que là.
0: Oh non, mais. Hey. Bon, ouais.
2: Gérard,
0: je sens que vous allez réfléchir à la question, on va s'écouter un disque.
1: Non, mais vas-y.
2: Tu m'écoutes, en fait,
1: calme,
2: 9
1: vas-y.
2: Mois ou 96 semaines.
1: Voilà.
0: Ouais, tu peux préciser?
2: Bah, 9 mois ou 96 semaines.
5: Qu'est-ce que
2: je vais comment préciser mieux? Tu veux les jours?
0: Non, mais tu peux préciser, parce que là, je comprends pas trop.
1: Bah, c'est la réponse à ta question, Gérard.
2: Ouais, c'est la réponse à ta question.
0: De toute manière, je.
2: Chez la femme humaine, c'est ça?
1: Bah oui.
0: Donc, alors, une femme enceinte peut-elle manger et boire de n'importe quoi et de fumer en même temps? Et on va s'écouter. Ouais. Vous allez réfléchir.
1: Bah, tout de suite, Gigi, on en repose une encore. Non, on est jusqu'à après, on regarde.
2: Moi, je peux sucer en même temps.
1: Bah, ouais.
0: Alors, petit prétus.
2: Oui, la question, elle est assez compliquée puisqu'il y a 3 questions dans une question.
0: Non, il y a une question avec.
2: Il y a quand même 3 questions. Manger,
0: non.
2: Boire.
0: Une femme. Attends, je te répète la question.
1: Vas-y, répète.
0: Une femme enceinte peut-elle manger, boire de tout et de rien, donc ça veut dire
2: manger, boire de tout et de rien.
0: Et de fumer. Bon, déjà, faut se dire une chose. Attendez, parce que moi je vais déjà répondre tout de suite avant que vous me répondiez, parce que je sais que vous allez me le dire aussi.
4: Ouais.
0: Une femme enceinte, de toute manière, dès qu'elle entend un enfant, à mon avis, ça m'étonnerait qu'elle puisse fumer. Alors, le mot gestation, merci. Je sais lire sur un.
5: Mais dis-lui merci quand même, Gégé.
7: Ah, tu pourrais le remercier quand même, parce que tu fais rien, c'est les autres qui bossent pour toi.
4: Merci pour la course, Fildar.
0: Alors, vas-y,
1: GG.
6: Gestation.
0: Ouais, bah alors c'est un peu long, donc on va pas faire, on va pas dire tout. Donc état d'une femelle vivipare entre nidation et mise bas chez les espèces qui nourrissent l'embryon, puis le fœtus par voie placentaire. Voilà, la durée de la gestation varie entre 13 jours chez l'Hobson, 640 jours chez l'éléphant. Voilà, terminé.
7: Gérard, justement, il y a Blue Dicky sur l'IRC, il voudrait savoir si la gestation elle est plus longue chez la femme que chez l'homme.
0: Bah justement, on vient de le dire à l'instant.
5: Ça veut dire quoi ce que t'as dit?
0: Bah ça veut dire la question que je viens de poser. Donc c'est bien ce que j'avais récupéré sur ma feuille chez moi.
6: Et tu peux regarder à gestionnaire aussi parce que
0: Non.
3: De patrimoine.
0: C'est gestation, c'est tout. Alors tu vas pas me gonfler non plus. Petit prétus.
6: Prépuce.
0: Oui.
5: Prépuce.
3: Avec un
5: puce.
0: Bon ben. Ouais.
2: Tu
0: as commencé par t'écraser, tu vas pas me couper la parole toutes les 5 minutes, ok?
6: Vas-y Gérard, c'est
0: tu
6: pas
0: Tu vas pas faire, t'es pas dans l'émission de Max, c'est dans mes débats, d'accord?
2: Je réponds.
0: Donc vas-y.
2: Donc Rigo, c'est un de mes ex, et pour la question que je mets...
0: Alors attends maintenant. Alors attends.
2: Non, Rigo, attends.
0: Petit prépuce.
2: Il y a des
0: poussons
2: dans l'air, hein.
0: Non,
7: je vois qui ça coupe.
0: Coup. Terminé, tu
6: Ah non, moi je voulais écouter.
0: Non.
7: Pas de prêt.
5: C'est bon, allez.
7: Non, faut arrêter là.
4: La connasse du 9-4, la virée là.
0: Toi aussi, au revoir, ton père.
2: Non,
7: laisse-le, il a raison, c'était une connasse. C'est pour ça que je l'ai taillé.
0: Tu lui dis au revoir, c'est pas la peine, hein. Dans ces cas-là.
4: Mon ex-femme, hein. Attention.
0: Tu refais pas pareil, hein.
4: Donc c'est terminé.
7: Et Gérard, vite fait, il y a Checkmat sur l'IRC, il te demande est-ce que le nouveau-né peut choisir la ville où il veut naître?
0: Comment ça?
7: Au salon des nouveau-nés.
0: Non, parce que de toute manière, ça dépend déjà de la ville où que ses parents habitent. De toute manière, la femme accouchera là où qu'elle habite. Il peut pas choisir sa ville exacte.
3: C'est pas sûr là où elle habite, Gérard. Ça peut être si elle est en vacances ou une connerie comme ça, ou en voyage, ou en déplacement. C'est pas forcément où elle habite.
0: Non, mais d'accord.
3: Genre, si elle est en vacances à Lyon, elle va pas revenir sur Paris.
0: Non, mais attends, parce qu'il faut se dire une chose, que lors d'un accouchement, tu repars pas tout de suite de la maternité.
3: Mais justement, c'est ce que je t'ai dit.
0: T'attends, je crois que c'est à peu près 8 jours à tout casser. Hein,
3: ça dépend comment ça s'est passé.
0: Ouais, voilà, parce que si c'est une césarienne, c'est plus...
3: C'est quoi,
0: une césarienne, c'est que tu l'endors et qu'ils sont obligés d'opérer.
7: Ah, c'est dégueulasse.
0: Ouais. Ça, je veux dire, moi c'est un con... Oh là là, le standard
3: Bravo.
0: Donc, Pampers.
6: Mais Gérard, je reviens, la césarienne, c'est ça? Ils ouvrent de quel côté?
0: Bah,
6: devant, vers les fesses
0: le
6: ou
0: Non, sur le ventre.
6: Ah non, devant. Ok, d'accord. Il sort pas par les fesses.
0: Mais non. Ah bon, putain, mais attends, toi t'es sorti par le cul, là, on le sait.
7: C'est justement ce que me demandait Turpentine sur l'IRC. Elle me demandait si les nouveau-nés sortaient par l'utérus, le vagin ou l'anus. Bah,
0: non, mais ils sortent par le vagin et c'est tout.
6: À part la césarienne.
0: Bah oui.
7: Bah oui,
0: avec la césarienne, ils sortent par le vagin. Voilà.
4: Ouais, et les monsieur Anke, ils sortent.
0: Comment?
4: Je disais, les monsieur Anke, ils sortent par derrière.
0: Ouais, c'est ça. Donc, Pampers, tu réponds à la question?
4: Tout à fait. Bah écoute, non, il faut un régime diététique au niveau de l'alimentation. Faut pas manger n'importe quoi. Tu vois, pas de hamburger, pas de trucs gras. Par contre, on peut boire de tout, je crois. Hein. Mm-hmm. Moi, je sais que j'ai déjà vu des femmes, ça les empêchait pas de boire d'alcool. Hein. Elles étaient enceintes jusqu'aux dents, mais... Mm-hmm. Et vas-y que j'y vais en boîte de nuit, que je me trémousse le derrière, et que je suis au bar, et que je picole et compagnie.
2: Mm-hmm. Mais c'est
0: bon. Derrière, au verre qui pue et utérus, s'il te plaît, vous le laissez parler, s'il vous plaît.
4: Tout à fait. Par contre, je voudrais que tu précises, parce que t'as dit manger, boire, tout ou rien, et t'as dit fumer, et si vous voulez savoir si c'était fumé, tout ou rien aussi.
0: Non mais attends, fumer parce que normalement, je crois que attends, justement je vais répondre.
4: Moi je sais que mon médecin il a dit pas de cigarette interdite, par contre chillum, bang, narguilé, tout ça, pas de problème.
5: Mm-hmm.
0: Ouais. Over qui pue.
2: Relax, hein, c'est normal.
0: Ouais, over qui pue.
4: Bon, ça dilate.
0: Ouais, père, ça y est, c'est bon. Over qui pue.
2: Bah ouais, moi je peux dire aussi que je me suis payé ma première cuite quand j'étais enceinte, hein. Pour fêter le fait que j'étais enceinte quand j'ai appris, hein. Et parce que je bois pas d'alcool en général. Et puis mon bourreau bébé aussi, je l'ai appris quand je l'ai pris la première fois que j'ai fait mon échographie, quoi. J'ai fêté ça avec mon bébé. Et franchement, c'est là que j'ai pu ressentir les vraies vibrations avec mon enfant, quoi. Donc en fait, je conseille à la limite, sur mes premiers bédos, dans de l'échographie, on a une meilleure communication. Hein.
0: Non, mais moi, je vais te dire une chose, que déjà, l'alcool est déconseillé quand vous êtes enceinte. Hein.
2: Ouais, le bédo à jeun, c'est mauvais.
1: Hein. On me dit que si on fume du shit, on accouche d'un rigot sur la militaire.
0: je réponds pas à ces questions-là.
4: Un mot bacassé.
0: Utérus.
2: Oui, Gérard.
0: Moi, Pampers, oui. Un conseil que je te donne. C'est la deuxième fois que tu dis des conneries.
4: Je disais que
0: c'était... Ah, ça fait la deuxième, la troisième, je te gerbe.
4: Moi, je disais que c'était mignon, un môme avec une casquette.
0: Oui, ouais, ben...
4: C'est vrai, c'est adorable. Un petit môme avec une casquette.
8: Casquette Nike.
1: Oui, Nike. Adorable. Nike, envoyez des casquettes, Nike, merci. Tout, vas-y, Gérard.
0: Et puis envoyez-en aussi à l'espèce de gros nounours, là. Il en veut aussi parce qu'il copie sur son copain Rigaud.
1: Manu 20 rue Bayard, 75-08 Paris.
0: Alors, utérus, après, pendant la pause musicale, tu me donneras
5: ça. Toi,
0: pendant la pause médicale, et c'est tout.
5: Médicale.
0: Pendant la pause musicale, tu me donneras son nom, on lui répétera la question, il répondra. Moi, je coupe pas les gens comme ça. Ouais. Hop, utérus.
2: Oui, Gérard, alors moi, je suis contre tout ce qui se fume, tout ce qui se boit comme alcool.
0: Mmh.
2: Donc, non.
0: Ton père, Satan.
2: T'as jamais été enceinte, c'est pas possible. Bah, j'espère l'être, donc je fais en sorte que mon corps reste sain pour accueillir dans de meilleures conditions mon futur bébé. Et j'ai un régime tout à fait équilibré, donc je n'aurai pas d'efforts à faire à ce niveau-là.
0: Mais attends, sans indiscrétion, tu peux me dire combien que tu pèses?
2: Je pèse 52 kilos, là, je suis pas encore enceinte, donc je sais pas à combien j'ai monté après.
0: Ah bah, là, je vais te dire une chose, tu risques pas de monter, tu risques de descendre quand t'es enceinte. Hein. À mon avis, ouais. Tu risques pas de prendre du poids quand t'es enceinte, hein. Tu en perds.
2: Ah bah ça me rassure.
0: Ouais, au vert qui pue, je pense que c'est... J'ai pas tort là sur ça.
2: De toute façon, je trouve que t'as raison, et c'est vrai que moi j'ai été enceinte, bon une fois, et je peux te dire que j'ai vraiment bien maigri, quoi. Et ouais. Ça c'est pratique, et je conseille à toutes celles qui veulent perdre du poids avant les vacances, soyez enceinte, y a pas de problème.
1: Est-ce que tu mettais le casque pendant que t'étais enceinte?
2: Le quoi?
1: Le casque.
2: Ouais aussi, ouais. Mais donc, tu m'as permis au moins de rester plus proche de mon bébé avec le casque. J'ai pu communiquer mieux, je trouvais, parce que j'avais pas de bruit. C'est plus sympa.
1: Ok.
0: Donc,
4: GG, je voulais juste rajouter une parenthèse. Est-ce qu'on peut faire, tu sais, du body tonic form, là, avec l'électricité quand on est enceinte, ou c'est dangereux pour l'enfant?
0: Quoi,
4: tu sais, le truc, là, avec les électrodes, là, qui...
0: Non, mais ça, en principe, c'est après... Oh, Apolline, tu laisses le Minitel devant Manu, s'il te plaît.
9: Okay.
0: Tu paies le standard, t'es pas au Minitel, d'accord? T'es pas encore...

0: Les corps, voilà. Je voulais savoir si c'était conseillé ou pas. J'ai un
1: de quoi
0: conseil.
2: Les vibros.
0: Bah, voilà, ouais,
1: non, ça, je veux pas. Non, mais on va pas rentrer dans les détails, c'est tout.
0: Bah, donc, tu pourrais nous dire au moins de n'importe
2: quoi. On veut juste rentrer dans la chatte.
1: Ouais, ben, tu verras ça à la prochaine question. Donc, utérus.
3: Oui, Gérard.
1: Donc pour toi ?
3: Mais ça y est, je t'ai répondu.
1: Alors moi je peux vous dire une chose, que déjà une femme enceinte peut-elle manger et boire de tout et de rien et de fumer ? Déjà une chose qu'il faut bien se dire, c'est que pendant la grossesse la femme n'a pas le droit de fumer. Si elle fume, de toute manière, c'est son bébé qui va en dérouiller. Par contre, il y a une question qui va se rapprocher, donc on va la poser en même temps.
2: Surtout, j'ai un conseil. Surtout, vous enlevez les graines de la zèbre parce que c'est très nocif.
1: Ah, c'est quoi ça ?
2: Très, très, très nocif.
3: D'accord. Mmh. Le problème, donc, c'est pas grave.
1: Boire. Ça, boire si on veut, mais ça dépend de ce qu'elle veut boire.
2: Pas de glace dans le Ricard. Pas de glaçon dans le Ricard.
1: Non, mais même de manière, je pense que l'alcool normalement c'est déconseillé.
2: Ce qui est mauvais, c'est de boire froid. Là, tout à fait.
1: Bon, et Pampers. Pampers. C'est la troisième fois que je te dis, tu arrêtes de me couper la parole quand je réponds, s'il te plaît. Parce que là, sinon, je vais te virer.
2: Parce que je m'y connais un peu, c'est pour ça.
1: Moi, je réponds aux questions, donc tu me coupes pas la parole comme ça, d'accord ?
2: Restons en bon terme.
1: Pour l'instant, tu me laisses répondre aux questions. Qu'est-ce qu'il y a encore ? Attends, 5 minutes.
3: D'accord.
4: Oui, Gérard, je voulais te demander, parce qu'on dit que c'est toujours bon pour la santé de boire un verre de vin, par exemple, par repas.
5: Ouais.
4: Est-ce que c'est conseillé, quand on est enceinte, de boire ce fameux verre de vin pendant le repas ? Ou pas ?
1: Si tu peux, la personne peut boire un verre de vin, mais je sais pas exactement si c'est vraiment déconseillé. Mais faut boire
6: un verre, ça doit pas.
1: Non, mais faut boire modérément, c'est tout.
6: Parce que sur IRC, ils arrêtent pas de me dire, si vous buvez pas modérément, vous allez accoucher d'un petit Gérard, c'est pas bon.
1: Non, mais ça, je réponds pas.
4: Mais alors le bébé, il boit du vin quand la mère boit du vin.
1: Ah bah oui, de toute manière ça.
4: Donc c'est mauvais.
1: C'est mauvais, c'est comme la cigarette.
4: Mais c'est bon pour la mère.
1: Peut-être pour la mère, mais c'est pas tellement.
4: Alors on fait quoi?
1: Pour le bébé, ben le mieux, c'est qu'elle boive des jus d'orange ou des jus de pomme. Voilà. On va accueillir pour ça.
3: Voilà.
1: Faut que ça sorte.
3: Ouais.
1: 35 ans d'Ajaccio.
3: Ouais.
1: Bonsoir à toi.
7: Salut à tous.
3: Bonsoir.
7: Ça sorte. Salut.
1: Oh là, j'ai l'impression que.
4: On dirait Jojo ou tu sais.
1: C'est
4: un corps, c'est la même voix.
7: J'ai l'accent corse, c'est normal.
1: Ah ouais.
7: Trafiquant.
3: Ah, la mafia.
1: Ça va Jojo?
4: Non, c'est pas Jojo.
1: Tu réponds à la question avant qu'on fasse une pause musicale.
7: Le problème, c'est que j'ai pas suivi.
1: Oh non, mais attends. Okay. T'as pas suivi, hein, on te meurt en antenne, t'as pas écouté.
4: C'est, est-ce que la femme peut boire et manger ce qu'elle veut quand elle est enceinte? C'est-à-dire drogue, col, éther.
7: Tout à fait. En Corse, on est assez laxiste sur ce point de vue. Les femmes sont l'avenir de la Corse.
1: D'accord.
4: T'as des enfants ou pas
7: Oui, tout à fait. Dans ma maison en Corse, j'ai 5 enfants. J'ai 5 enfants que je nourris.
3: Bravo.
7: Et je les éduque avec la fierté corse, chère à notre peuple.
2: C'est bon.
3: Admirable.
2: Moi, j'adore Patrick Fiori aussi.
7: Non, moi, j'aime pas trop.
3: C'est du Jean-Pierre
1: Pernaud,
3: ça.
1: Bon, ça y est, c'est bon. Ouais. On va poser la sixième parce que je crois qu'on va s'éterniser avec lui, là.
7: Ouf.
1: Alors, à quel moment peut-on passer la première visite médicale quand on est enceinte? Et on va s'écouter Georges Moustachu avec J'ai mis en cloque sur la 10.
7: La première visite médicale se passe, je pense, aux alentours du troisième mois de grossesse. Et ça se passe très bien.
1: D'accord.
7: Il faut aller au médecin traitant ou à l'hôpital le plus proche. Et là, ils vous font le.
1: Ah bon, tu crois que c'est le médecin traitant qui te fait les premières grossesses, toi?
7: C'est-à-dire qu'il faut d'abord aller au médecin traitant et ensuite aller à l'hôpital.
1: Non. Il n'y a pas besoin d'avis médical pour aller passer une visite de grossesse. Hein.
7: Sur notre île, ça se passe comme ça.
1: Peut-être sur votre île, mais pas chez nous en France. Ajaccio, c'est en France. Hein. Je suis désolé aussi. Alors, faudra pas me prendre pour un con.
7: Pas de politique.
1: Ouais, non, mais faudra pas me prendre pour un con. Pampers.
2: Ouais, écoute, moi, je suis tout à fait d'accord avec toi. Je pense que les gens de l'île de Beauzée devraient se mettre d'accord avec nous. Il n'y a pas besoin d'aller voir un médecin, tu vas directement à l'hôpital et c'est entre le deuxième et le troisième mois, il n'y a pas besoin de discuter, de poser des bombes, là, de faire sauter des gendarmeries.
1: Non, oh, Pampers, Pampers, Pampers, Pampers.
2: Oui.

0: Non, mais
1: calme.
0: Faut que je mette d'accord, les, tu sais.
1: Non, ouais, non, mais tu te calmes, s'il te plaît, Pampers.
0: Là, un petit peu, là. Non.
1: Tu te calmes, Pampers.
0: C'est la plus belle île de France, hein.
1: Bon, bah alors, tu te calmes, tu n'insistes pas sur.
2: Il y a l'île de la Jatte aussi qui est bien.
1: Bon, vous essayez de me calmer, Pampers.
0: Je suis calmé.
1: Non, mais tu vas te calmer avec Apolline au standard, tu vas voir.
2: Je sais pas si ça va le calmer, mais bon.
1: Elle va te calmer gentiment. Au verre qui pue. Over qui pue, s'il te plaît, merci.
3: Oui, moi, oui. Moi, je veux te dire que mon mari, donc, enfin, mon ex-mari était gynécologue. Et quand j'ai eu mon premier enfant, donc, je l'ai fait à partir du deuxième mois, mais je l'ai fait à la maison, quoi. Il avait tout le matériel, j'ai fait tout ça avec mon mari, quoi. Il n'y a pas de problème.
1: C'est amusant de faire ça sans l'avis de. Sans consulter un médecin?
3: Bah, disons que lui, il a fait un peu la formation de médecin à l'avance, quoi. Donc, je trouve que c'est plus sympa, plus intime, quoi. Disons que là, c'est vrai qu'après, c'est fini également, quoi, la visite. Donc, comme c'était mon mari, il n'y avait pas de problème.
1: Et alors, attends, est-ce qu'il avait déjà son diplôme avec lui?
3: Ah, bah oui, il l'avait affiché au mur.
1: Alors,
3: s'il n'était pas affiché au mur, hein, je ne l'aurais pas fait.
1: Hein. Non, mais attends, et dans ce cas-là, comment tu déclares ça à la caisse d'allocation familiale? Ah!
3: Bah, c'est gratuit pour moi.
1: Non, tiens, alors mes genoux, t'as pas le droit, parce que normalement tu dois avoir un papier de l'hôpital, et ça doit être mis sur un carnet qui est délivré par la caisse d'allocation familiale, et tout le temps quand tu vas faire ta visite médicale, normalement tu dois avoir le tampon de l'hôpital. Donc pour moi c'est du baratin, ce que tu es en train de me dire. Ça y est, utérus.
3: T'es malade comme un chien.
1: Non, j'y crois pas.
0: C'est une grossesse gazeuse.
4: Qui, Gérard?
1: Tu me la calmes ou tu me la vires complètement, parce que les mensonges comme ça, j'aime pas trop. Faut que là, ça commence à.
0: Tu balances ta question, petit enculé. Vas-y, tu veux jouer là.
1: Allez, au revoir. Hop. Allez, hop, terminé.
5: Ah, Gérard, c'est un corse, fais gaffe à toi.
1: Non, je m'en fous. Hop, utérus.
5: Fais gaffe.
6: Ouais, Gérard. Et ben, moi, je te dis, en ce moment, j'essaie de faire un enfant. Je suis en pleine période d'ovulation. Donc, en fait, tous les matins, je vais chez le gynéco. Il met des doigts pour voir si ça a bien pris, quoi.
0: Ouais.
1: Non, mais attends.
6: Non, c'est vrai, hein. Je suis
1: attends.
0: Est-ce qu'il a un gros spéculum?
6: Ouais, il a un super gros spéculum, et en fait, c'est un très bon gynéco. Il a des gros doigts, donc il fait pas mal.
0: Ouais. Et c'est beau la vie?
6: Ouais, c'est beau la vie, ouais. Okay.
1: Ouais, c'est ça. Tu ferais pas comme Over qui pute, là, tu me prendrais pas pour un con?
6: Ah non, Gérard, non,
1: pas du tout. Non, au contraire, tu m'y laisserais.
6: Je veux tellement que ça marche que j'y vais tous les jours, quoi.
1: Non, mais attends, tu vas tous les jours. Non, mais tu prends pas les gens pour des cons.
2: Ah ouais, hein.
1: Hein, je crois qu'à mon avis, là, je crois que les deux nanas qu'on a.
6: Mais non, Gérard,
1: à mon avis, vous êtes deux menteuses.
6: Non,
1: vous êtes deux menteuses.
5: Pourquoi
1: vous êtes deux menteuses?
5: Pourquoi tu dis ça, Gérard?
1: Parce que déjà une, son copain. De manière, faut bien préciser qu'il doit avoir un tampon, donc pour déclarer
2: il
1: la
2: doit avoir un tampon.
7: Non, c'est elle qui doit avoir un tampon.
6: Et peut-être qu'il m'a raconté des bobards, et qu'il voulait simplement
1: profiter. Mais bien sûr, attends, parce que tu l'as confirmé. De toute manière, tout le monde a bien entendu, tu l'as bien confirmé comme quoi qu'il avait un diplôme de médecin.
6: Oui, il a un diplôme de médecin, mais peut-être qu'il m'a dit en fait qu'il faisait l'échographie, alors qu'en fait c'était pas vrai, qu'il venait simplement ça pour s'amuser, pour profiter de moi.
1: Mais alors attends, dans ce cas-là, là, si c'est ton mari, pourquoi tu vas pas à l'hôpital aussitôt? Bon, ça y est, derrière celui qui s'aime.
0: Oh
1: bon, hey, c'est quoi ce voix là? Ça commence à bien faire, hein. Manu,
4: c'est des auditrices.
2: Bien regardé, hein.
4: On les calme.
0: Ça joue, hein.
5: Ah, ça joue un peu là.
6: Je suis bonne, moi.
4: Bon, on va les calmer, et en attendant, on accueille Enceinte Ni Touche.
1: Attends, je te préviens. N'essaye pas de me changer les auditeurs, toi, parce que sinon tu vas morfler aussi. Tu vas faire comme Pildar.
2: Mais Gérard, c'est une nana, là.
4: C'est Enceinte Ni Touche, elle a 33 ans, elle est de Créteil, elle est enceinte jusqu'au cou.
0: Bonsoir.
1: Enceinte jusqu'au cou.
2: Non, elle est enceinte de 9 mois, et son médecin lui a dit qu'elle pouvait accoucher d'un moment à l'autre.
6: Dans la soirée, donc, il est tout à fait possible.
2: C'est prévu dans la soirée ou demain, donc on sait jamais. Donc s'il y a un problème pendant le débat...
6: Tu l'appelleras Gérard, hein, c'est le petit chien.
2: Voilà, donc ça peut arriver à tout moment.
6: Je suis dans la merde.
1: Allez-y.
2: Allez, vas-y Gérard.
6: Aidez-moi.
2: Non mais attends un peu. Respire, attends un peu.
1: Non mais oh.
2: Attends un peu, souffle,
6: attends,
2: mais.
6: La position, les jambes, ils sont croisés, je les mets comment là?
2: C'est bon. Enceinte ni douche, calme-toi. Attends deux secondes.
7: Respire.
2: Mollo. Allez, on y va, Gérard, on continue. On va la faire respirer au standard et
1: ouais,
2: on va
1: parce
2: la reprendre.
1: Là, je ne vais pas continuer mon débat comme ça.
2: On prépare un cri de bébé qui crie.
1: Donc, pour répondre à cette fameuse question sur les deux nanas, parce que Pampers a bien répondu. Donc, alors moi, je peux vous confirmer que déjà. Oh, Pildar, s'il te plaît, tu te calmes avec Manu ah, ou sinon, vous sortez tous les deux.
8: Ah non, il m'insulte, attends.
1: Hein, ça commence à bien perdre tous les deux, là, depuis tout à l'heure. Hein. Alors, donc, la question donc pour ovaire et utérus. Donc, déjà, faut bien dire une chose, que les consultations sont faites à l'hôpital et tu dois avoir ton livret de sang, ton carnet de santé.
6: Ben, m'a menti, alors.
1: Ben oui, on t'a menti. Et de toute manière, si tu t'es fait avoir comme ça, ben, c'est tant pis pour toi, parce que normalement, ça doit être déclaré à la caisse d'allocation familiale. Et tous les mois, tu dois envoyer un papier comme quoi que t'as fait la visite médicale. Donc, à mon avis, pour moi, ce que tu m'as dit, si c'est...
6: Ben, il a abusé de moi, quoi.
1: Ben, s'il a abusé de toi, c'est quand même toi aussi la responsable, parce que dans ces cas-là, t'avais qu'à faire gaffe à ce que tu faisais. T'es aussi responsable.
6: On est enceinte, on réfléchit pas toujours.
1: Mais de toute manière, t'es aussi responsable que lui.
0: Ouais.
1: Hein. Parce que déjà, il y a un papier que tu dois renvoyer constamment à la caisse d'allocation familiale lorsque tu fais tes visites médicales.
6: Bah, je sais qu'elle avait ramené un PV, ouais, c'est tout.
1: Ouais. Ah ouais, un PV, alors donc c'est du baratin. Mmh. C'est du baratin.
5: Pourquoi, Gérard, pourquoi?
1: C'est du baratin parce que déjà, tu as pas t'amusé à envoyer un PV à la caisse d'allocation familiale.
6: Mais non, pas la caisse, c'est tout ce que je me souviens à l'époque. Je sais qu'il avait envoyé un PV, mais j'avais pas vu de caisse d'allocation familiale.
4: Non, mais pas le même PV,
1: là. Non. Déjà, faut se dire une chose, que déjà, toute grossesse doit être déclarée à la caisse d'allocation familiale. La caisse d'allocation familiale vous envoie un livret et dessus c'est marqué tous les mois les visites médicales et pour vous renvoyer tous les mois, chaque fois, ce papier-là et pour que vous soyez payé en temps et en heure pour le système de grossesse.
2: Ouais.
1: Voilà.
2: Gérard, t'as pas un petit sondage par rapport à ça là?
4: Ah ouais.
1: Question. Ouais.
2: Non, un petit sondage.
1: Déjà une question plus importante. Après, on fera le sondage.
2: Mais y a rien sur Internet là.
1: Pour l'instant, c'est pas toi qui commande, c'est Rigaud, d'accord. Toi, tu fais le standard et tu mets ton micro pour la 11e fois consécutive.
2: Oh, il a compté.
5: Bon, alors à part Turpentine qui demande si Sandy elle aime se faire pisser dessus par une femme enceinte, mais ça, on va passer dessus vite fait. Il y a Freak qui nous écoute d'Angleterre via Internet. Il demande si les obsédés sexuels peuvent être gynécologues pour voir des chattes en fait.
1: Non, il n'y a pas besoin de ça.
5: Pas besoin de
1: manière,
5: ça.
1: De manière, faut dire.
9: T'as pas besoin de gynéco, hein.
1: Bon, vous me calmez, celle qui est enceinte.
2: Souffle.
1: Oh
2: enceinte.
9: Comme ça.
2: Enceinte ni touche. Respire.
9: Oui, je me calme.
2: Voilà, c'est bon.
1: Bon, alors,
5: sondage.
2: Vas-y.
1: Apolline, tu la mires complètement. Hop, terminé.
7: Oh, bah attends.
5: Ça y est, c'est bon.
1: Ouais.
5: Allez,
1: c'est
6: la pauvre, c'est un débat sur la femme enceinte.
1: Ouais, mais attends, ouais. Mais de manière, moi, je fais pas des débats avec des trucs comme ça tout le long de la soirée. Bon, ça suffit.
0: Non, mais bouche le trou, fais quelque chose.
1: Alors, être enceinte est-il un signe de richesse? 58% des personnes répondent que la Porsche c'est mieux, donc je vois pas du tout le rapport avec les femmes enceintes, c'est pas grave. Ça, c'est encore des conneries à fil d'art, comme
2: non,
1: d'hab.
2: Non.
1: 39% des gens disent qu'avoir un bébé, il faut foncer et y aller. Mais ça, je sais pas pourquoi.
2: Allez-y, foncez si vous voulez un bébé, c'est ce que ça veut dire.
1: Donc, 21% ne veulent pas répondre parce qu'ils sont japonais en vacances. Alors ça, ça ni queue ni tête comme celui qui m'a fait. C'est pas rigolo, ça, de toute manière, ça m'étonnerait.
2: Bah, demande-lui.
1: C'est pas... Non, parce que ça peut pas être rigolo. Parce que Rigo, il avait prévu un débat.
5: Non, mais je l'ai refait, hein. Moi, je t'ai dit, j'ai bossé 5 fois plus que toi sur ce débat.
1: Ouais,
5: toi, tu fais rien.
1: Merci, je fais rien, les questions.
5: Bah, écoute, on est obligé de t'amener un dictionnaire et
1: ouais,
5: tout.
1: Bah, ouais, bah moi des trucs comme ça, des sondages comme ça.
5: Bon bah moi je te fais plus rien. Ça sert plus à rien.
1: Alors, êtes-vous pris de panique?
2: Ça chie entre les potes là, on dirait.
1: Ouais. Êtes-vous pris de panique lorsque une femme enceinte en a 3 ou plus? C'est-à-dire.
6: Bon.
1: Hein?
6: On va voir ça.
1: Alors utérus.
6: 3 d'un seul coup? Tu veux dire que c'est l'enceinte de 3 bébés?
1: Bah oui, ça se peut, hein.
6: Et qu'elle se met à accoucher devant moi?
1: Non mais attends,
6: Si je suis prise de panique, évidemment je suis prise de panique. Attends, 3 bébés, t'es fou. J'ai jamais accouché personne, moi.
1: Mais je te demande pas si toi t'as déjà accouché quelqu'un, je te demande si t'es pris de panique quand tu vois ça.
6: Quand je vois une femme qui attend 3 enfants?
1: Oui.
6: Non, moi je trouve ça beau.
1: Bon, bah c'est ça que je voulais savoir.
6: D'accord.
1: Au vert qui pue.
6: Ben, je voulais savoir, mais c'est 3 enfants en même temps ou 3 enfants l'un après l'autre
1: Non mais attends, Thérèse vient de te le dire.
6: Ben j'ai pas entendu.
1: Oh là là là, mais...
6: de tripler. Un
1: voilà.
6: Triplé.
3: Bah, je sais pas, moi ça m'est jamais arrivé aussi. J'ai vu à la télé une fois, ils ont sorti. Moi j'ai vu des quadruplés, pas les triplés, donc je peux pas parler.
8: Moi j'ai vu des sextuplés, ça fait peur.
3: Ouais, ouais, ouais. Moi, j'ai vu des quadruplés et je peux te dire que bon, j'étais restée calme, mais bon, en même temps, j'avais les sueurs froides quoi. Mais triplés, je peux pas répondre.
1: Moi je peux te dire une chose, que si ça existe, parce que avant que Pampère se réponde, le reportage Utérus, je crois que c'est aux informations que t'as dû le voir aussi.
8: Ouais, j'ai vu ça aux infos, hein, aux États-Unis.
1: Ouais, aux États-Unis, il y a une femme qui a accouché de 6 enfants d'un seul coup.
3: Ouais, oh. vivants.
1: Ça, les 6, hein. Les 6 sont encore vivants.
2: Ah bon, les 6 sont pas mort-nés quand même.
1: Non, 6.
3: J'ai vu 8 aussi une fois. Hein.
1: Ah ouais, mais moi, jusqu'à ma... moi j'ai vu que 6, hein, alors avec. Pampers.
3: Elle a accouché de 12 ans.
2: C'est sûr qu'ils étaient américains.
1: Pampers.
10: Ouais, bah écoute, je trouve que c'est bien quand ils arrivent comme ça avec les progrès de la science à faire survivre la portée entière. Je trouve que c'est beau. À savoir si je suis pris de panique, moi, non, pas du tout. Tu sais que j'ai beaucoup d'enfants. Donc, je veux dire, des morveux, comme on dit, hein, j'en ai torché, donc c'est pas 2-3 nières de plus qui vont m'impressionner, quoi. Donc,
1: non, mais ça c'est sûr, vu à l'âge que t'as, que.
10: Non, tu sais comment c'est, au bout d'un moment, on est blasé de la vie, quoi.
1: Bah, ouais, bah, moi, c'est pareil, moi, je sais que j'en ai eu une, bon, bah là, la prochaine, le prochain ou la prochaine que j'attendrai de. Ouais, avec ma compagne, ça sera pareil, hein.
10: Bah ouais, tu sais comment ça se passe.
1: Bah ouais, maintenant, je saurais comment faire, hein.
10: Ah, bah maintenant, ouais.
1: Donc, alors,
5: Et pourquoi, Gérard?
10: Tu préférais avoir une petite fille ou un petit garçon?
1: Non, personnellement, moi, ça me dérange pas du tout, tu vois. Moi, je prends ce qui me vient. Non, mais moi, je...
2: Ça sera pas un hamster, quoi.
3: Un petit routier.
1: Jamais... Alors, fil d'art, quoi. Toi, t'as une gueule de singe, alors tu fermes ton
2: ça
1: micro.
2: Ça peut pas, voilà. Hamster, hamster.
1: 12e.
2: Un hamster, ça a toutes ses dents.
1: 12, t'es un
2: ton micro. Ça a des grosses dents devant. Ça peut pas être ça, c'est vrai.
10: Vas-y, Manu.
1: Bon, alors... Qui c'est qui a pas répondu? Tout le monde, donc
3: en
1: si c'est bon.
4: Enceinte ni touche, ouais.
3: J'ai l'esprit un petit peu.
5: C'était quoi la question?
1: Êtes-vous pris de panique lorsqu'une femme enceinte en a trois ou plus?
2: Non, je pense, non moi ça va, non. Je peux, moi?
5: Moi aussi, après.
1: Non, toi tu t'écrases.
2: Putain, je peux même pas répondre aux questions.
1: Oui, bah, non, toi, je t'ai dit.
2: Allô, enceinte ni touche?
3: Oui.
2: Qu'est-ce qui se passe?
3: Je sens qu'il arrive.
2: Oh merde.
5: Va, respire calmement. Respire,
2: souffle.
3: C'est comme ça.
1: Souffle.
4: Doucement.
5: Donnez-moi le top, c'est chaud.
3: Je sens qu'il arrive.
1: Souffle.
2: Gérard, aide-nous.
4: Gérard, à la couche, là.
1: Bon, hé, souffle. C'est toi qui m'as pris ça, tu fermes ta gueule, quoi, Festasse.
2: Souffle, enceinte ni touche, souffle.
3: Bon.
2: Qu'est-ce qui se passe? Qu'est-ce qui se passe?
10: Et tu regardes l'espacement des contractions. Va chercher un chronomètre au lieu de souffler.
2: Ouais, souffle, c'est bien.
1: Ouais, oh!
2: Bon, t'en es où?
4: Mais attends, elle accouche, on va pas la laisser.
2: Attends, Gérard.
1: T'en es où?
2: Laisse-la accoucher, Gérard.
1: T'en es où? Elle accouche!
2: Mais Gérard!
1: Dégage le studio, pétasse!
2: Tu vois la tête?
1: Dégage!
4: Mais attends!
1: Dégage!
2: Gérard!
1: Dégage!
2: Elle a accouché!
11: Ça y est!
1: Dégage!
2: C'est quoi?
11: Ouais. C'est un garçon ou c'est une fille?
3: C'est une fille!
2: Oh, c'est une petite fille! Oh, ouais.
1: Félicitations!
2: Dégage! Bravo, Pauline! Attends. Ça va là? Faut lui faire son rôle quand même. Hein. Tapote-lui dans le dos.
1: Il a fait un gros. T'as vraiment un.
2: Ça va? Attends, tu veux pas prendre une petite photo là?
3: Ouais, vas-y.
1: Bon, okay. Maintenant vous me gerbez ça maintenant.
2: Ah bon, gerbez ça, elle est enceinte. Elle vient d'accoucher.
1: 8e question, prenez-vous soin de votre femme, enceinte ou non, et on va s'écouter
2: pas. Non, pas maintenant.
1: Non, on tu fermes ta gueule et tu m'éteins les micros.
2: Non mais pas maintenant, on n'écoute pas maintenant, Gérard.
3: Deux heures.
10: L'apocalypse.
2: C'est impossible.
1: Ouais, ben, surtout avec deux cons plus une pétasse, ça, je crois que.
2: Non, mais Gérard, Gérard, tu te rends pas bien compte de ce qui vient de se passer là.
1: Ta gueule à toi.
2: Elle vient d'accoucher en direct.
1: Ta gueule.
3: Mais Gérard, tu devrais être le premier homme à la radio qui a fait accoucher une femme enceinte.
2: Bah ouais, merde.
10: C'est beau.
2: Bah oui.
3: Je sais pas, faut que tu gardes mon adresse et qu'on va te faire plein d'argent.
2: Tu seras peut-être le parrain. Tu seras peut-être le parrain. Le parrain. Le parrain. Le parrain. Le parrain.
3: Allez, bébé.
1: Non, rien.
10: Les premiers biberons
1: de
3: Ricard. Ça se fait pas.
2: Bon, occupe-toi un peu du petit, on continue le débat là.
3: D'accord.
10: Les biberons de Fischer.
3: Ça va?
1: Allez, bon, Pampers, tu te calmes s'il te plaît.
2: Vas-y, Gérard.
10: Je suis calme.
1: Prenez-vous soin de votre femme.
3: Bah, je suis ému.
1: Oh!
12: C'est vrai, ça nous a retourné le cerveau.
1: Et bah écoutez chatte. Gérard quand même, hein, parce que c'est ses débats même si.
10: Il a retourné la chatte quand même.
12: C'est Thérèse aussi, ouais.
1: Vas-y Gérard.
12: Oui, Gérard, on t'écoute.
1: Prenez-vous soin de votre femme enceinte ou non?
12: Bah toi, je crois pas.
1: C'est bon. attends, qui c'est qui vient de sortir cette connerie?
10: C'est le gamin, c'est un nouveau venu.
1: C'est qui?
10: C'est le gamin, c'est la gamine.
1: C'est qui?
12: Dans le monde.
1: C'est qui vient de sortir ça?
12: C'est Polo.
10: Oh non.
1: Attends, il est encore là, Polo?
10: Bah non, bah attends, t'as vu la voix, c'est Polo.
12: Mais si, c'est Polo.
1: Qui c'est qui a sorti ça, c'est une nana?
2: Bon, bah tant pis, Gérard, c'est pas grave, enchaîne, enchaîne.
1: Alors, Pampers?
10: Ouais, bah écoute, non, attends, on va pas m'occuper d'elle, elle se débrouille. Attends, elle est grande, elle en a déjà fait, elle en a déjà pondu 3 ou 4 avant, c'est bon, elle connaît la technique, je vais pas la bichonner, c'est plutôt elle de s'occuper de moi.
12: Monsieur, vous êtes un goujat.
10: Mais non, c'est pas une question d'être un goujat, c'est très bien que c'est pour la tchatche, quoi, mais c'est tout. Mais voilà quoi, attends, on va pas assumer, on a déjà du mal à s'assumer nous les hommes avec ce qui se passe aujourd'hui, hein.
12: Vous êtes vraiment à plaindre, hein. Avec voilà, le Kosovo et tout.
1: Exactement. Robert Uterus, ça suffit.
10: Attends, il y a la journée de la femme, je suis désolé, il y a pas la journée de l'homme.
1: Si.
10: Non, il y a la journée des droits de l'homme, mais pas la journée de l'homme.
1: Ouais, mais attends, déjà quand il y a la journée de la femme, c'est la catastrophe. Alors on a le droit. Attends, Pompers, moi je vais te dire une chose. La journée de la femme, il y a pas longtemps qu'elle est passée. Fais-moi confiance qu'avec la mienne, j'avais le droit de fermer ma gueule. On a le droit de rien dire. Il y en a que pour elle. Alors la journée de la femme, on en a ras-le-bol. Voilà. Ça vous commence à nous les gonfler, les nanas.
2: Voilà, justement, non, Gérard.
12: D'accord, s'il y a une journée de la femme, ça veut dire que toute l'année, c'est la journée de l'homme.
2: À propos de ça, sur le Minitel, on me demande qu'est-ce que tu as fait de spécial, toi, à cette occasion.
5: On me demande
2: pour la journée de la femme sur Minitel.
1: Ah bah moi, je sais même plus quand est-ce que. Ah bah j'ai regardé un Grand Prix de Formule 1.
2: Voilà. Ça a dû la faire kiffer.
1: Elle aime pas trop la Formule 1,
2: justement.
12: Gérard, est-ce que t'as assisté à l'accouchement?
1: De ma première femme, non, parce que je devais aller livrer des trucs hyper importants.
12: Pizza.
1: Voilà. Non, j'étais routier, donc j'ai pas pu assister à l'accouchement. Mais de toute manière, c'est justement, on va y en parler.
12: D'accord.
2: Gérard?
12: Ah, c'est bon.
2: Gérard, excuse-moi, à la place de... Non, excuse-moi.
1: Non, bah, d'accord. Alors, le prochain coup, tu me dis, bah, excuse-moi, à la place de... Non, bah, ça sera oui, alors, ok.
2: C'est bon.
1: Au verre qui pue.
12: Ouais. Bah, je suis pas lesbienne, donc je peux pas trop répondre, hein. Mais j'ai une amie qui est lesbienne à côté, là, et...
1: Non, mais si t'as du monde à côté de toi, c'est pas la peine de passer les gens. D'accord.
12: Je passe pas les gens.
1: Non, mais c'est pas la peine qu'elle réponde pour toi. Dans ce cas-là, c'est toi qui réponds à la question, c'est pas ta copine. Utérus.
12: Oui, Gérard. Mais j'ai pas répondu à la question.
1: Bah alors dépêche-toi.
12: Bah je voulais dire c'est quoi la question.
1: Bon, allez hop. Au revoir. Comme ça, hop. Terminé pour elle. Celle-là, tu peux lui dire en
2: donc bas. Maintenant, je peux dire ce que j'allais dire, parce que j'avais quelqu'un d'avance. C'est Super Sperme. 27 ans de Paris, 101.9. Super Sperme, bonsoir.
13: Bonsoir tout le monde, bonsoir Gérard.
12: Bonsoir.
10: Ça, c'est du bon sperme. Ça. Non, mais on voit que c'est du sperme de qualité,
13: c'est clair.
12: Ouais. Pas mal.
1: Robert, terminé pour elle. Fildar, s'il te plaît, avant que je repose la question pour Super Sperme. Tu dis
2: Super Sperme, ouais. Tu Paris, 27 ans.
1: Non, mais c'est bon. Tu dis au revoir. Oh! Tu dis au revoir.
2: Super Sperme, 27 ans. Paris.
1: Tu dis au revoir.
2: Super Sperme.
10: FM.
1: Ok, alors Super Perm pour toi.
12: Super Perm?
13: Oui. Bah j'ai pas entendu la question, mais j'étais au standard.
1: Putain, toi je vais te balancer le dico, je t'ai dit de me virer au vert qui pue avant de...
2: Qu'est-ce
1: que
2: c'est au vert qui pue?
1: Bon, j'espère pour ton matricule.
2: Et on accueille Super Sperm.
12: Bonsoir.
1: Alors Super Sperm, la question.
13: Bonsoir. Donc Gérard, tu peux me reposer la question parce que j'étais au standard.
2: Et voilà.
1: Et ça continue.
2: Bravo.
13: Bah je suis obligé.
1: Fildar, tu peux pas leur préciser les questions qu'on dit?
13: Ouais,
1: ça te coûte cher.
2: Ah, ça me coûte une photocopie et c'est 1.20 ici, j'ai plus un rond.
1: Ouais, ben, je crois qu'avec les 50 balles que t'as eu d'augmentation pour ton internet, hein, je crois que c'est bon. S'il est pas capable de gérer les gens au standard, c'est pas la peine.
2: Bon,
1: c'est comme Apolline.
2: La question.
1: Alors donc, je pense que...
13: On s'occupe de sa femme, si on est enceinte ou pas, c'est ça.
1: Voilà. Donc, tu fous bien de ma gueule, là aussi.
13: Ouais, pas de problème.
1: Ouais.
13: Donc, non, pas du tout. J'en ai rien à foutre. La meuf, qu'elle soit enceinte ou pas, je la laisse se ballonner dans l'appart, et puis voilà, c'est tout. Tranquille.
1: Ouais. T'es vraiment dégueulasse, quoi.
13: Ouais, mais bon, c'est comme ça que ça se passe, quoi.
1: T'es vraiment dégueulasse, quoi. Attends, Pampers. T'as une nana Super Sperme?
13: Ouais. Bah ouais.
1: Et le jour où tu la mets enceinte, que tu la laisses démerder toute seule dans l'appartement.
13: C'est ça, là, tu vois. J'ai un gamin de 6 mois et bon, j'en ai rien. Bon, voilà, quoi. Elle était enceinte, j'en avais un peu rien à foutre.
1: Non, mais t'es vraiment un dégueulasse, toi.
14: Ouais, mais attends, Gégé, moi, je sais que tu connais pas trop le problème, mais la condition de l'homme, c'est assez dur quand même à assumer, je veux dire.
1: Non, mais attends.
14: On va pas en plus non plus prendre en charge la condition de la femme. Je sais que tu vois pas bien le problème du.
1: Non, mais attendez.
14: Ah, ça jouit là, ça jouit.
1: Bon, ça commence à bien faire ces sons là.
14: La joyeuse mystère.
1: Oh, je sens qu'il y en a une, elle va se prendre une claque dans sa gueule tout à l'heure, ça va y faire tout le rôle là.
2: Non, on continue le débat parce qu'il est déjà 12 heures. Ouais.
15: Oui, Gérard.
1: De toute manière, il y a 12 questions. Hein.
2: Ouais. Non, on va pas les faire, on va abréger. Non, non, parce qu'il faut faire l'autre débat. Parce qu'on en fait encore une et c'est tout après.
5: En plus, c'est pourri là.
1: Allez. Bah, de toute manière, c'est pourri, il faut voir les connards qu'on a à l'antenne.
5: Non, mais c'est les questions, moi je trouve que les questions.
1: Ouais. Mais bah, dans ces cas-là, pourquoi t'as pas appelé pour les faire?
5: Parce que je pouvais pas, j'avais trop de boulot. Comme moi j'ai fait les pigeons, après fallait que je fasse les pistons, après tu déchires mes sondages et tout, c'est bon.
13: Ouais, il est très désagréable, Rigo, ce soir, Gérard. Ouais.
1: Bon, allez, dernière. Bon, de toute manière. Bon,
2: on va aller à couche.
1: Allez, on va.
5: Attention,
2: ça la vénère, attendez.
5: Attention, un zippo.
16: Ouais!
17: Bingo!
16: Oui, Gérard.
1: Donc, dernière question, peut-on.
15: Je n'ai pas répondu, Gérard.
1: Alors, vas-y, utérus pour terminer.
15: Enceinte ni couche.
18: Utérus non plus, mais c'est pas grave.
15: Non, mais enceinte ni couche, je vais répondre.
18: Bah, je voulais juste dire que.
1: Tu donnes ça, toi?
15: Ferme ta gueule, merci.
13: Oh, tu me l'avais
1: celle-là, tu l'as. Au revoir, celle-là.
13: Allez, hop.
1: Tu me verras.
14: Les connasses, là, les chiennes, là. Hop,
1: là, il y en a une.
15: Super j'ai rien dit.
13: Allez,
1: on se colle. Allez, ferme ta gueule, super sperme.
13: Ok, désolé.
15: Super sperme.
2: Allez, on y va.
1: Alors, la question, vas-y, utérus, parce que ça va être terminé. Je fais pas d'autres questions.
18: Ça va se payer. Et moi, j'espère que mon copain sera un peu plus indulgent et compréhensif que les deux blaireaux qu'on a à l'antenne.
1: Ouais.
18: Qui va un peu s'occuper de moi, qui va pas faire le goujat.
2: Il aura des pattes.
14: Attends, Gérard, t'entends comment elle parle des mecs?
1: Et alors, elle a tout à fait raison, parce que toi, comment tu parles des nanas?
14: Attends,
1: c'est pareil.
14: J'ai élevé 9 enfants et j'ai 23 petits-enfants, alors.
1: Ouais, crosse, allez hop.
14: Quand même, hein.
1: Bon, allez. Bon, conclusion du débat.
14: Pour les anciens.
2: Bon, alors, qui commence la conclusion, poulet?
1: Utérus, pour la conclusion.
18: Bah, je suis un peu énervé sur la fin, là, parce qu'ils m'ont un peu pris la tête.
1: Ouais, mais, de manière.
14: Attends,
1: Pompers, ça suffit.
14: Ok, excusez-moi.
18: Sinon, je voulais dire que j'étais contente, quoi, parce que j'ai de plus en plus envie d'avoir un enfant maintenant. Après l'accouchement qu'on a vécu, tout ça, c'était vachement.
1: Non, mais ça, c'est des conneries, t'inquiète pas.
18: Non, émotionnant, et voilà, quoi, merci.
1: Ok. Donc à la prochaine. Pampers.
14: Ouais, bah écoute, moi je reviens à ce que je disais tout
1: à l'heure. Ton micro, Pildar.
14: Oui. Il faut repeupler la France. Donc dites non à la Sodo parce que ça marche pas. Et moi je voulais te souhaiter tous mes vœux de bonheur, hein. J'espère que tu fonderas une grande famille. Et puis bah s'il y a un des chiots qui est viable sur la portée, tu me le gardes, quoi.
1: Non, bah tu vas te faire voir. Ok, bonne nuit. Super sperme.
13: Ouais, bah alors moi avec la pauvre question que j'ai faite, je peux pas te faire vraiment une grosse conclusion. J'ai écouté le débat, c'était pas. Les questions étaient trop nazes, mais vraiment quoi. T'as fait du mauvais boulot, Gérard.
1: Alors pourquoi qu'on t'a sélectionné pour la dernière question?
13: Parce que j'ai cru que la dernière question allait être bonne, mais non, c'était naze tes questions, quoi.
1: Et bah alors si t'es pas content, t'avais qu'à pas appeler, c'est tout.
13: Né,
1: voilà, alors en de bon entendeur, salut.
13: Ok.
1: Voilà, moi, conclusion du débat. Donc, qu'est-ce que je pouvais rapporter de plus sur ça? Ben, rien de spécial qu'à part Manu Pildar et puis Apolline, ça a été la vraie catastrophe.
2: Rigo aussi, hein.
1: Non, pas trop, parce que heureusement qu'il était là, parce que sinon, t'aurais morflé plus que ça.
5: J'ai des conclusions en plus.
1: Donc, hein. On va faire conclusion de l'IRC.
5: Alors,
1: Putain, la salope là-bas va se calmer ou quoi?
19: T'es bonne, toi?
2: Je sais pas d'où ça vient.
5: Ouais.
2: Enfin, vas-y, Rego, c'est pas grave.
5: Donc, alors, conclusion d'Yankee, il dit écoutez fun et voyez ce que ça donne quand une femme enceinte boit une bouteille de whisky et fume une cartouche de clope par jour.
1: Ouais.
5: Je pense qu'il parle pour toi.
1: Ouais, bah ça, je m'en doutais.
5: Conclusion de F2B qui dit que Gérard, tu as encore accouché d'un débat de merde, ce serait cool si de ce côté-là, tu pouvais aussi être impuissant.
2: Il est plus fort à l'écrit.
5: Ouais, c'est clair, beaucoup plus fort à l'écrit qu'à l'oral. Conclusion d'un certain Super Sperme qui est aussi sur IRC apparemment.
1: Je
5: voulais savoir pourquoi la mère de GG s'est pas fait avorter, ça aurait été plus cool pour nous tous.
2: Ça c'est dégueulasse, Arigo. C'est naze, Arigo. Ouais. Me faites pas le lire, quoi.
1: Donc,
5: j'ai pas lu. Hein.
1: Et on a terminé à combien là avant que j'envoie la ZIC?
5: Alors en France, on a terminé à. Ça a baissé là, on n'est plus que 5044.
2: Oh merde. Kinghorn.
5: Alors en France 5044. Alors par contre en Australie on est remonté, on est 0,6.
2: Ah ouais.
5: Ah non, on a baissé, on est 0,6.
2: Bah ouais.
5: Après c'est où? C'est l'Amérique où on est 68.
2: Ouais. Là on a remonté.
5: Ouais. L'Asie on est 25.
2: Ouais, ouais. Bah, ça a remonté.
5: Après tiens, j'ai un nouveau sondage, le Portugal où on est 22.
2: Mmh.
5: Et enfin la Suède, tiens c'est nouveau aussi, où on est 21.
2: Ouais, bah, c'est bien. Donc j'espère qu'on va remonter plus que ça. Donc le deuxième débat va porter sur les pistons et donc on va s'écouter Paul Prédeau avec T'as le jambon qui transpire dans le torchon et on se retrouve après pour le deuxième débat.

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1: Moi, je suis chez moi, je me balade à poil. Vas-y.
0: Eh ben, tu fais ce que tu veux, c'est toi, tu verras la poêle, j'en ai rien à foutre, tout pour faire mettre une musique, pour faire mes deux gaules. C'est moi qui pose des questions.
2: Gérard,
0: c'est moi qui pose des questions.
2: Gérard, te calme. Tu te calmes, tu enchaînes ton débat et tu...
0: Non, mais déjà, ils vont la fermer, ils vont
1: répondre.
2: Tu n'arrêtes pas de hurler, comment veux-tu qu'ils se calment? Alors, tu te calmes et tu reprends ton débat.
0: Déjà, ils vont se calmer quand je parle, quand je pose la question.
1: Vous foutez-vous votre tatou dans le cul?
0: Hey, est-ce que tu te fous ton tatou dans ta bouche quand tu manges? Merde un peu!
1: Gérard, on est tous des cons et toi le premier.
0: Je vais dire une chose, tu sais ce qu'il dit le con?
1: Le
0: avec un con comme moi, on s'amuse avec un con comme toi, on se fait chier.

0: voilà, donc bonsoir à tous. Donc débat prévu sur l'euro. Donc vous venez d'écouter la bourse ou la vie, c'est la monnaie qui dirige le monde. Et pour ça, ben donc on a sur le site internet, donc on a Simon.
1: Eh, hey, salut Gérard.
0: Donc j'espère que ce soir le net il va fonctionner normalement.
1: Bah là on démarre à 2000. Donc 2000 personnes.
0: Faudrait que ça pousse un peu plus. Ouais, donc Karine au standard toujours.
2: Bonsoir.
0: Accompagné de
2: Mélinda.
0: Et il va se présenter
3: Babouche.
0: Tout seul. Allez, Babouche. Ouais, Babouche à l'area. Donc on va accueillir pour ça Jean Faurel de Bogota. Vous écoutez Fun Radio sur 104.6. Bonsoir.
4: Ça commence.
0: Jean Faurel une fois. Jean Faurel, t'es là? Jean Faurel une fois, Jean Faurel deux fois, Jean Faurel trois fois. Ouais, tu te fous de ma gueule ou tu prends le train? Jean Faurel une.
5: Ah, il est pas là, ça a coupé. Hein.
0: Bon, alors Jean Faurel terminé. Voilà. Alors, Jean Faurel, eh ben tant pis pour lui, hein, il participera pas au débat.
5: Dommage.
0: Alors,
5: Ronaldo, bonsoir.
0: Ronaldo de Brie contre Vert.
5: De Brie contre Roger, bonsoir GG.
0: Ah bon, c'est contre Roger, est-ce que sur 113.3 la fréquence?
5: Tout à fait, 113.3 dans le Morbihou, bonsoir tout le monde.
0: Nadine de Rothschild.
6: De Rothschild, bonsoir Rothschild. Tout le monde. Bonsoir Gérard, bonsoir les
0: Charleville-Mézières, 105.3.
6: Exact, bonsoir l'auditeur.
5: Bonsoir Nadine.
0: Et après, c'est quoi Franc?
5: François.
0: Hein? Allô?
7: Oui, c'est François.
0: Donc Lyon 104.2.
7: Exactement, bonsoir Gérard, bonsoir toute l'équipe.
0: Monsieur Mazur.
8: Oui, bonsoir Monsieur Gérard, c'est Monsieur Mazur.
0: Je sais, j'ai reconnu.
8: Alors, quel plaisir de vous entendre à nouveau à l'antenne, Monsieur Gérard.
5: Bonsoir Monsieur Mazur.
8: Bonsoir, c'est Monsieur Mazur, chers amis, bonsoir.
5: Bonsoir ouais, Monsieur Mazur.
0: Oh, ça y est, on a compris.
6: Ça va tout le monde?
0: On a compris.
5: Bonsoir les auditeurs.
0: Donc
5: bonsoir,
0: la fréquence
5: Monsieur
0: Bordeaux,
5: Gérard.
0: 117.8.
8: Absolument.
0: Donc il nous manquera une personne qu'on aura peut-être dans le courant du débat. Donc, alors, débat sur l'euro. Alors, peut-on diviser, multiplier ou soustraire l'euro, monsieur... Ronaldo,
5: écoute, moi, je pense qu'au niveau des additions, des soustractions, c'est-à-dire tout ce qui est opérations mathématiques, je pense que tout ça, ça a été conservé. Hein.
0: Mm-hmm.
5: Ils se sont débrouillés pour faire un passage à l'euro, en fait, où tu passes du franc à l'euro. Mm-hmm. Et les additions, les soustractions, tout ça, c'est toujours valable. Hein. Et il fallait pas tout modifier d'un coup. Attends, t'imagines si on change les divisions en même temps que la monnaie, ça va être le bordel.
0: Non, mais peut-on diviser?
5: Ah oui, ça, bien sûr qu'on peut diviser.
0: Multiplier, diviser. Non, mais attends. Déjà, tu peux pas. Déjà, on divise 6. Quand c'était en franc, tu divisais par 6,55.
5: Ah, tu peux multiplier aussi.
0: Ouais, mais ça, c'est pour. Ouais.
5: C'est pour ceux qui sont forts en maths, ouais.
0: Mmh. Ouais. Nadine, pour toi?
6: Oui, eh bien, tout comme le franc, évidemment, il y a déjà des soustractions de fait pour l'euro. Les centimes d'euros sont des divisions d'euros.
0: Mmh.
6: Donc voilà, un centime d'euro, c'est un centième d'euro.
0: Mmh.
6: Et tu peux, quant aux billets, ce sont des multiplications d'euros.
0: D'accord. François?
7: Eh ben, écoute, Gérard, tout à fait. On peut multiplier des euros, les diviser.
5: Bien sûr.
7: On pouvait aussi avec les francs, mais bon, ça donnera pas le même résultat.
0: Ah ouais, mais ça, c'est sûr que c'est vrai. Monsieur Mazur, pour finir.
8: Eh bien, écoutez, Monsieur Gérard, je n'ai rien d'autre à ajouter. Je suis complètement de cet avis. Cependant, avec l'avertissement suivant, n'est-ce pas, n'essayez pas de diviser ou multiplier des euros par des francs. Ça
7: oula,
8: marcherait
7: oui,
8: pas.
7: Non, surtout pas.
0: Ça, maintenant, c'est plus, ça sert, c'est terminé, hein,
8: ah
0: cette
8: oui,
0: histoire.
8: Absolument. C'est pour ça que ça ne marcherait pas. Ça marchait encore avant-hier, n'est-ce pas, samedi.
0: Mm-hmm.
8: Mais aujourd'hui, ce serait peine perdue, n'est-ce pas?
0: Bah, disons, moi, ce qu'ils ont dit, c'est que c'était prévu dimanche, là, soi-disant, la fin complète, et apparemment, sur des journaux, ils ont prévu que c'était lundi. Alors donc, est-ce que la date, c'était bien prévu pour le 17 février?
8: Mais tout dépend, monsieur Gérard, tout dépend, n'est-ce pas, si vous considérez que lundi commence à minuit une, ou bien à 6 heures.
0: Ben non, en principe, ça commence à minuit, donc c'est pour ça que ça m'a semblé bizarre aussi, leur
6: oui,
0: histoire.
6: Oui, Gérard, les banques, elles sont fermées le lundi.
0: Ouais, mais pas toutes, hein.
6: Bah, la plupart, hein.
0: Ouais, la plupart, oui, je suis d'accord avec...
7: La banque de GG, quoi.
0: Non, mais c'est qui commence à...
6: La banque du sperme.
0: C'est qui vient de dire ça?
5: Une carte de retrait.
0: C'est qui vient de dire une connerie comme ça?
7: C'est Ricardo.
0: Il n'y a pas de Ricardo. Alors, celui qui a dit ça le dit tout de suite, ou sinon, j'en prends un au hasard des deux que j'ai.
5: On va pas gâcher le débat quand même.
6: Oh bah non,
0: vas-y, continue.
8: Oui, continue, oui, continue, Gérard, continue. Vous étiez très bien parti.
5: Voilà. Bon. GG, est-ce que tu dirais, toi, est-ce que tu irais jusqu'à dire que l'euro est divisable, multipliable, additionnable et soustractible?
0: Non.
5: Voilà. Non?
0: Non. Parce que déjà, tu peux diviser un franc en euros, mais tu peux pas faire le contraire.
5: Ah bah si.
0: Ouais, mais quoi, alors faudrait que tu m'expliques comment.
5: Hein. Bah, si t'as un convertisseur qui marche dans les deux sens, tu peux.
0: Ouais, non, mais d'accord, mais les convertisseurs, c'est pas évident parce que moi, on a du mal à, j'ai eu du mal à en avoir. Ah bah, et j'en ai toujours pas.
5: C'est compliqué.
0: J'en ai toujours pas des convertisseurs.
7: Ouais, c'est compliqué, faut appuyer sur des touches, donc c'est pas évident.
5: Il y a quand même 10 chiffres différents, il faut voir, hein, ça s'apprend pas.
8: Non,
5: comme
8: et puis
5: ça,
8: il faut également penser à changer les piles, hein, ce qui est toute une manœuvre.
0: Mmh. Voilà. Donc. Donc, apparemment, on a fait le tour de la question. Sur le net, qu'est-ce qu'on a de. On a quelque chose d'intéressant, pas?
1: Pas tout de suite, non. Pour l'instant, ils sont en train de réfléchir aux questions. Ça va venir, j'ai l'impression, là.
0: Bah, j'espère, parce qu'on va pas...
1: Je vais dire ça dans 5 minutes, Gérard.
0: Bouge ok. Pas. Alors, deuxième question. Avez-vous eu du mal avec cette nouvelle monnaie au 1er janvier? Nadine?
6: Bah, pas du tout. Hop, c'est rentré comme dans du petit beurre. Pas de problème.
0: Pas de problème. Donc pour toi, t'as pas eu trop de difficultés dès le départ?
6: Non, pas trop mal. Non, ça va. Il suffit de d'humecter un petit peu et puis après, hop, une fois que c'est rentré, c'est bon quoi.
0: Ronaldo.
5: Bah écoute, moi j'ai eu du mal parce que le 1er janvier, tu parles du 1er janvier, hein, c'est ça le
0: Bah oui, parce que ça a été fait au 1er janvier. Voilà, attends, bah... 5 minutes avant de me répondre. Ah. Là, les deux standardistes, là, voilà peut-être... Au lieu d'écouter, faudrait peut-être me retrouver une autre personne quand même.
2: C'est vrai qu'il est mort. Eh ben, il y a Jean Podel qui est revenu.
0: Lui, c'était terminé pour lui. Hein. Il avait qu'à écouter ce qu'on lui avait dit.
2: Mais
0: hein.
2: Non, c'est pas ça. C'est que ça a coupé. Je pense que c'est de ma faute.
0: Ah ouais, mais
2: dans c'est de ma faute. On va pas lui faire payer à lui.
5: Bah non.
0: Alors Jean Podel. Jean Podel une fois. Jean Podel deux fois. Jean Podel trois fois ce coup-là. Allez hop. Terminé. Voilà,
2: Tu fais 4 par 4.
3: Gérard, tu as pas commencé.
2: C'est un problème technique, c'est impossible de changer.
0: Alors pourquoi qu'on met 5 noms si on peut en prendre que 4?
2: Mais parce qu'il est revenu.
3: Parce que c'est l'euro.
0: Ben non, ben de toute manière, c'est terminé. Donc pour lui, c'est fini complètement. Et c'est pour quand même prévoir d'autres personnes si j'en vire. Alors, qui c'est qui vient de répondre? Ronaldo, ouais, tu voulais répondre.
5: Ouais, tu demandais spécifiquement le jour du 1er janvier, c'est ça?
0: Ouais, parce que ça a été fait à partir de minuit. Donc,
5: bah, écoute, moi, en fait, le 1er janvier, j'étais dans un état lamentable, en fait, j'étais déchiré, quoi, donc, j'ai galéré, j'ai eu du mal, mais grave, quoi.
0: Bah ouais, parce que c'est vrai que tout le monde
5: on a fait la teuf, ils auraient mieux fait de faire ça un autre jour.
0: Ouais, non, mais attends, Ronaldo, François.
6: Mais c'est vrai, c'est tout con, c'était férié, en plus il n'y avait pas de banque.
0: Attention.
7: Attention, moi j'étais torché au champenier à la
0: François. Fichera. C'est François là?
7: Oui, c'est François.
0: Bon.
7: Donc j'étais un peu torché, donc je suis quand même allé faire le malin au distributeur. J'ai cru que j'allais retirer des francs, mais non, pas du tout. J'ai retiré 500 euros, ce qui fait que je suis à découvert de 450 euros.
5: Oh là là.
7: À l'heure d'aujourd'hui.
0: Donc, monsieur Mazur.
8: Eh bien, écoutez, moi, le 1er janvier, n'est-ce pas, comme le disait un de vos auditeurs, était vraiment très, très mal choisi comme date, puisque suite à une fiesta assez dépariée, n'est-ce pas, j'ai eu besoin, bien entendu, pour ce que vous imaginez, d'avoir recours à une péripatéticienne. Et je puis vous dire que, n'est-ce pas, la conversion euro, bien que ce soit fait en liquide, tout ceci, eh bien, la conversion euro n'a pas été des plus simples.
6: Mmh. Combien maintenant, les putes en euros?
8: Pardon?
6: C'est combien les putes en euros?
8: Bien écoutez, monsieur Gérard, pourriez-vous peut-être répondre à cette question?
5: La carte des tarifs, GG, t'as la carte.
0: Non. Par contre, moi, ce que je peux dire, c'est vrai que ça a été très mal choisi, ce système-là, déjà, pour commencer. Donc, comme tout le monde faisait la fête à minuit pour souhaiter la bonne année, faut dire que les distributeurs ont été pris d'assaut. Et ça, ça a été dit et ça a été
5: répété.
0: Ça a été répété pendant presque toute la journée du 1er janvier. Hein. Et c'est vrai que là, il paraît que ça a été la décatombe dans les distributeurs
5: au bout de même.
0: Attends, monsieur Mazur.
2: Je crois qu'il y a Babouche qui veut parler.
3: Oui, tu crois que c'est fait exprès qu'ils aient choisi le 1er janvier?
0: Ben non, justement, on va en venir sur la troisième.
8: D'accord. Parce que moi, personnellement. Avez-vous pris d'assaut un distributeur également?
0: Non, parce que je dormais, alors.
2: Tu dormais pourquoi?
0: Parce que j'étais occupé à dormir, voilà. J'ai même pas été au distributeur.
3: Non, même pas.
7: Il n'y a pas de carte. Même pas au bar du coin.
0: Non.
5: Il a pas de carte.
0: Bah si, j'ai une carte, et puis de toute manière...
5: Non, mais pas de carte téléphone, attends.
0: Non, mais j'ai une carte pour retirer, mais de toute manière, je savais très bien que... En y allant à minuit, les distributeurs allaient être pris d'assaut. Une question sur le net, parce que depuis le temps que...
1: Ouais, justement, que Gérard, c'est Evil Ghost qui nous demande qu'est-ce qu'elle est la première chose que t'as acheté avec tes euros, en fait.
0: Eh ben, des cigarettes.
7: Oh, bah, c'est malin, ça.
0: Oui.
5: GG. Bon, y a un truc que je comprends pas. On met l'euro le 1er janvier, alors que t'es d'accord avec moi, le 1er janvier, comme l'a dit la jeune fille tout à l'heure, c'est férié, donc les magasins, ils sont fermés. Donc, t'as pas besoin d'argent pour acheter des trucs, puisque tout est fermé.
0: Oui, non, mais d'accord, je suis d'accord avec toi, mais pour payer les boulangeries, tu pouvais encore payer en francs, mais faut dire une chose, que le distributeur, à minuit pile, avait déjà retiré la moitié des francs et avait mis des euros dedans.
5: Ouais, mais les magasins sont fermés, ça sert à quoi?
0: Oui, non, mais je te parle des boulangeries et tout ça qui sont restées ouvertes.
5: C'est sûr qu'elles étaient ouvertes?
8: Oui, mais il y a des boulangeries. Excusez-moi de vous interrompre.
0: Oui, monsieur Mazur.
8: Mais je ne pense pas, enfin, ce que vous dites est très juste, mais je ne pense pas qu'il y ait des distributeurs dans les boulangeries.
0: Non, mais à côté des boulangeries, tout ça, bon, mais de toute manière, faut se dire une chose. On va couper la question. Hein, maintenant, maintenant, faut bien se dire une chose, qu'à partir du 1er janvier, comme ça a été fait, les distributeurs ont été pris d'assaut. Mmh. Donc, automatiquement, ils ont pas pu ravitailler, parce qu'il y a des banques, c'est vrai qu'ils n'étaient pas ouvertes à minuit, le lundi.
5: Mmh.
0: Hein, donc, c'est pour ça.
7: Gérard, quand tu dis que ça a été pris d'assaut, qu'il y a eu des ravitaillements, tout ça, tu parles de quoi, en fait? Il y a eu des lancers de grenades?
0: Non, mais attends! Si t'as bien écouté la question qu'on est en train de poser depuis tout à l'heure, alors c'est qui, c'est Ronaldo?
5: Non,
7: c'est François.
0: Bah alors François, je te préviens, t'as déjà répondu correctement, donc tu vas pas me prendre pour un con, sinon je vais te dire au revoir. Choisis.
7: Je choisis de ne pas vous prendre pour un con.
0: Bon.
5: C'est bien.
0: Alors dans ce cas-là, ça suffit. Sur le net.
1: Gérard, une autre question sur le net, c'est Epsilon qui me demande pourquoi est-ce qu'on a fait tomber le nouvel an au 1er janvier alors que l'euro tombait aussi sur là.
0: Le 1er janvier, ça a toujours été un 1er janvier. L'euro a été choisi comme ça le jour du 1er janvier 2002. On ne sait pas pourquoi.
5: C'est mal fichu.
0: Un peu compliqué. Mais ça, on va y arriver à cette question, parce que c'est vrai que de manière.
5: Il y a 365 jours et les mecs, il faut qu'ils choisissent celui-là.
0: Alors
8: qu'il était si facile de faire tomber cela un hein, 15 août, par exemple.
0: Non, mais maintenant.
5: Le 25 décembre.
0: Maintenant, je vais poser la question. Il est 1h12, oui. Ouais. Donc, on va poser la question. On va faire une pause.
5: Déjà?
0: Bah oui, on va faire quand même une petite pause.
5: Oh, hein, et...
0: Bah ouais. Mais oh, ouais. Il y en a 11 quand même, et on va jusqu'à 2h, on va faire une petite pause.
3: Pose l'autre question, et puis on fera une pause après.
0: Voilà. Bah, alors.
3: Pose encore une autre question.
5: Oh, quel professionnel.
0: Pensez-vous que le gouvernement, alors attendez, je reprends.
5: Ouais.
0: Pensez-vous que le gouvernement aurait mieux fait d'attendre avant de changer la monnaie? Donc, François, tiens.
7: Bah, écoute, ça dépend, on va attendre jusqu'à quand? Déjà.
0: Non, mais c'est pour ça, donc on revient sur la question.
5: Ah oui.
0: La question avec l'histoire du 1er janvier. Pourquoi que ça a été choisi cette date? Donc, moi, je vous pose la question. Pensez-vous que c'est le gouvernement qui aurait mieux fait d'attendre avant de changer la monnaie? Pourquoi qu'il l'a fait un 1er janvier, au mois de janvier, en début d'année?
5: Ils sont bien foutus, tes débats, maintenant.
7: Ouais.
5: Hein.
7: Ouais, c'est vrai que c'est.
6: Déjà,
7: bien,
6: je voulais savoir un truc. Qui c'est qui écrit tes questions depuis Claude Poufias de Sandy, elle est pas là?
0: Nadine,
1: c'est chaud.
0: Nadine, au revoir. Charles Villemézière, au revoir.
1: Allez hop.
5: Tiens,
1: Gérard,
5: c'est clair.
1: On fait une pause, Gérard, je vais juste te dire qu'on est 3000 là sur le net, ça monte.
0: Ah bah c'est bien.
1: Ça continue à monter.
3: C'est bien.
0: Donc,
1: faut continuer. Je vais rappeler l'adresse, c'est funradio.fr/loul@.
0: Non, c'était pas ça qu'on avait. C'était pas ce qui s'est annoncé.
1: Mais si, ce soir, c'est ça.
0: Non, c'est pas ça.
1: Bah, si,
0: bon, enfin, c'est pas grave, on va garder ça, mais on modifiera.
1: Ça marche, Gérard.
0: Donc, François, comme on a viré Nadine.
7: Moi, je vous ai répondu, hein, ça dépend quelle date. Moi, je pense que le 2 janvier, ça aurait été nettement plus simple.
0: Bah, ouais, mais le 2 janvier, ça tombait quand? Ça tombait un.
7: Ça tombait après le 1er janvier, en fait.
0: Ouais, mais.
6: Gérard,
0: quoi. Oui.
2: On accueille Louis Fernandel, qui habite de.
5: Bonsoir, Louis.
9: Salut, c'est Louis Fernandel.
5: Bonsoir, Louis.
8: Oui, bonsoir, monsieur Fernandel.
9: Bonsoir, j'appelle de Bogota, 104.6.
5: Bonsoir, 3-0 quand même, Louis.
9: C'est pas grave.
7: Arrêtez de parler de ça, s'il vous plaît.
0: On se calme ou sinon vous gerbez tous.
7: Paris est magique.
0: Allez, au revoir. Tant pis pour toi. Je sais pas qui c'est, de toute manière, il n'y a pas eu le temps de dire bonjour, que j'y ai déjà envoyé se balader. Alors, Ronaldo pour toi.
5: Écoute, moi je pense que bon, il faut quand même rester conscient qu'il y a une échéance électorale, GG.
0: Mm-hmm.
5: Je pense que tu peux pas oublier ça, donc en fait.
0: Ouais, mais c'est pas maintenant.
5: Bah oui, mais il fallait qu'il fasse ça avant.
0: Ouais. Ouais, mais d'accord, mais c'est un peu con quand même.
5: Bah, s'ils avaient été malins, ils auraient laissé tous les autres pays passer d'abord. Ils auraient attendu un petit peu de voir comment ça se passe. Et puis ils auraient fait ça, je sais pas, 15 jours ou 3 semaines après, tu vois.
0: Mm-hmm.
5: Histoire que les pièces commencent à circuler, tu vois, histoire que ça soit un peu plus facile, quoi.
0: Bah ouais, parce que faut. Monsieur Mazur, après je vais.
8: Oui, alors écoutez, monsieur Gérard, moi j'ai une théorie, n'est-ce pas, assez poussée concernant votre question. Vous me suivez, j'espère.
2: Mm-hmm. Hein? Gérard?
8: Vous me suivez bien.
2: Pardon, on a accueilli Mouna Ayoub de Perpignan.
10: Bonsoir.
5: Bonsoir Mouna.
8: Bonsoir Madame Ayoub.
5: Qui c'est milliardaire?
10: Bonsoir Gérard, tu aimes les yachts?
5: Oui.
0: T'appelles d'où?
10: De Perpignan.
0: Vous allez me donner les fréquences quand je vous le demande.
10: 84.7.
0: 84.7.
5: C'est ta chatte de bourg.
0: Ok. François, tu te calmes ou sinon je te dis au revoir.
8: Et donc, n'est-ce pas, monsieur Gérard, j'en étais à ma théorie. Voyez-vous, je pense que le gouvernement aurait peut-être mieux fait d'attendre quelque temps afin d'installer l'euro, n'est-ce pas? Je pense que il aurait été plus sage et plus judicieux, ne serait-ce que pour vos amis les personnes âgées à qui vous rendez hommage régulièrement, d'attendre un 29 février, car comme vous le savez, le 29 février est une année bissextile, ça n'arrive donc que tous les...
0: Voilà.
8: Ah, oui, comme 8 ans. Exactement,
0: tous les
8: 8
0: ans.
8: Gérard,
0: tous les 8 ans.
8: Exactement, tout à fait, tous les 8 ans. Et ne serait-ce que pour, si vous voulez, permettre à ces vieilles personnes de pouvoir tranquillement, n'est-ce pas, découvrir cette nouvelle monnaie. Qu'en pensez-vous?
0: Non, mais de toute manière, c'est vrai que ça a été mal choisi. Puis en plus, comme Monsieur Mazur le disait. Mais attendez, Monsieur Mazur, on va demander à Mouna.
10: Oui.
0: De répondre quand même à la question.
10: Auriez-vous l'amabilité de me répéter la question, s'il vous plaît?
0: Alors, au standard, fallait leur poser la question, parce que c'est quand même eux qui doivent le dire. Alors, au standard, je vous ai déjà prévenu la semaine dernière.
10: Qu'il fallait...
0: Au standard! Je parle, je voudrais bien qu'on me réponde comment que ça se fait qu'elle n'a pas eu la question.
5: Comment que ça se fait?
10: Hein?
0: Comment que ça se fait que la question n'y a pas été posée?
2: Pensez-vous que le gouvernement... Oh, qu'est-ce que t'as écrit?
0: Bon, alors je vais le dire parce que t'es pas capable de lire. Pensez-vous que le gouvernement aurait mieux fait d'attendre avant de changer la monnaie?
8: Mais nous avons répondu à cette question.
0: Non, mais c'est pour Mouna.
10: C'est pour moi.
5: Pour la chérie, là.
8: Oh, pardon.
10: Écoutez, moi, ce que j'ai cru comprendre, c'est que l'euro, en fait, était la monnaie européenne et donc toute l'Europe passait en euros à cette date-là. Et ils ont choisi le 1er janvier parce que c'était une date qui était commune à toute l'Europe.
0: Non, mais ce qu'il faut se dire aussi, parce que comme Monsieur Mazur en a fait illusion...
10: Ouais. Je n'ai pas pu écouter la démonstration de Monsieur Mazur.
0: Mais ce qui se passe, c'est que c'est vrai que les personnes... En fin de compte, qui c'est qu'on souffre le plus à l'heure actuelle?
5: C'est
0: les personnes âgées.
8: Mais oui, absolument.
0: Parce que les personnes âgées, j'entendais dire dans les informations et régulièrement partout, hein, les personnes âgées, pour éviter de se tromper, faisaient confiance à certaines caissières. Et
8: Écoutez, du côté de Saint-Etienne. Reportage, n'est-ce pas, télévisuel, j'en ai vu un également qui était tout à fait édition et sur lequel je me révolte avec la plus ferme vigueur, n'est-ce pas? Il s'agissait d'un groupe de personnes âgées qui étaient filmées, n'est-ce pas, dans leur hospice. Et alors, ils étaient face à un distributeur de machines à café et de boissons automatiques. Et ils n'arrivaient absolument pas à reconnaître les pièces en euros des francs pour se payer un petit café avec une paille ou ne serait-ce qu'une vulgaire bouillie. C'est un pur scandale.
0: Ce qui s'est produit aussi, c'est que les distributeurs, tout ça, de boissons, ont pas été mis tout de suite en euros. Ils ont attendu un peu.
5: GG.
0: Oui, c'est qui? Précisez vos noms.
5: C'est Ronaldo. Tout à l'heure, tu parlais des caissières. Moi, j'ai vu des gars, ils piquaient des sous dans les porte-monnaies. Hein.
0: Non, attends. Ronaldo, tu t'écrases.
5: Bah attends, c'est vrai, il y a des caissières, elles servent. Hein.
0: Eh, là-bas, au standard. Ça va, là, les deux cochons, là? Le micro allumé!
11: Vous le discutez, là?
0: Alors, c'est bien. C'est bien, alors les deux nanas, allez-y. Hop, je fais ma popote en direct.
3: Bon, Gérard.
0: Dans le débat, je fais ma popote. Non, mais ça va, oui. Eh, on n'est pas chez Maxime, hein.
8: Ouais, que tu te la fous dans le cul, ta popote.
0: Gérard. Bon, alors, Ronaldo, au revoir.
7: Ronaldo, au revoir.
3: Gérard, pourquoi l'euro?
6: Vous voyez pas.
3: Pourquoi le mot, l'euro?
0: Bah, c'est comme ça.
3: Pourquoi le nom?
0: Bah, c'est ça, hein. J'ai pas pu trouver le pourquoi de la...
7: Gérard, c'est François. Moi, je voulais préciser par rapport aux personnes âgées que je trouve que c'est très bien pour les jeunes parce que moi, je les carotte bien, les petits yeux.
0: Alors, François, au revoir.
7: Mais non, mais c'est vrai.
0: Au revoir. Au revoir.
2: Gérard, pas trop vite.
0: Ah bah ouais, bah...
8: Bon, écoutez, c'est tout à fait scandaleux.
0: Bon, maintenant, on va faire ça sur le... On va voir sur le net combien qu'on est.
1: Oh là, ça continue à monter tranquillement. Ouais, 3500 là pour l'instant.
7: Ouais, moi aussi.
0: Combien?
7: On est là, toujours pas viré, on est là, tranquille.
0: Doucement.
1: C'est le bordel, hein.
0: Ronaldo et François, on leur a dit au revoir.
2: Jean-Luc de Malatouf est là.
0: Ouais, non mais... J'ai dit que Ronaldo...
2: Ça y est, ils sont partis.
7: Non, on est là.
0: Non, il est encore là, Ronaldo.
7: Je suis là, tranquille, pépère. Alors,
0: Ronaldo était sur la 2.
1: J'attends de discuter.
0: Ronaldo était sur la 2, on y a dit au revoir.
8: Oui, m'entendez-vous, monsieur Gérard?
0: Oui. Et donc, on a Jean-Luc.
8: Oui, bonsoir, c'est Jean-Luc de Malatouf, dans le 92.
0: Donc, 101.9.
8: Voilà.
0: Alors, la question, oui. C'est terminé, on y a... Bon, allez, je te la repose, si on fait une pause, c'est terminé, on reprend derrière sur le site internet pour savoir s'il y a des questions intéressantes. Alors, pensez-vous que le gouvernement aurait mieux fait d'attendre avant de changer la monnaie? Et on va s'écouter.
8: Moi, je pense que non.
0: Hey,
8: je pense qu'il a bien fait.
0: J'ai dit, on a mieux un disque et on s'écrase pour l'instant. Et on va s'écouter Kayas Lover, L'oseille, c'est mon blé. Et on se retrouve tout de suite après au 0825 08 5000.
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0: Et voilà, donc comme vous avez pu le constater, je suis venu rejoindre Max. Donc c'est les débats de Gérard. Donc le jingle, vous l'aurez par la suite. Donc on venait de écouter Kayas Lover, L'oseille, c'est mon blé. Et on va continuer le thème sur l'euro. Donc avant de continuer de reprendre les auditeurs, on va quand même savoir sur l'internet à combien qu'on est.
1: Un petit point internet, alors là on est à 3005. Ça se réveille pas trop là, faut encore. Alors attends, j'ai quelques questions. Sonacotra qui demande l'argent n'a pas d'odeur, mais parfois l'euro a une odeur. Non?
0: Non.
1: T'es d'accord ou pas?
0: Non.
1: Ah si, l'euro,
3: ah,
1: des
3: si,
1: fois,
3: si,
1: ça dépend...
3: si, bien sûr.
0: Ouais, mais ça dépend. Voilà. Donc après,
1: sinon toujours, c'est toujours le même. En fait, il demande Picsou peut-il continuer à nager dans ses pièces après le passage à l'euro?
3: Ah oui, très
1: bonne question. Ça.
0: Ouais. Faudra.
1: À ton avis, Gérard.
0: À mon avis, non, je pense pas.
1: Ah ouais?
0: Crois que c'est fini. Bah non, à moins que ça soit des euros.
1: Bah ouais.
0: Voilà.
3: Ça fait
0: pourquoi
3: plus.
0: Voilà.
1: Pourquoi pas. Et attends, j'ai une dernière question. C'est Trululu qui demande si le fait que l'euro tombe l'année de la Coupe du Monde, c'est une coïncidence, à ton avis, ou si c'est pas plutôt la preuve flagrante que le monde du football est pourri par l'argent.
0: Bah ouais, mais ça, c'est pas nous qui l'avons décidé, hein. Pas nous qui avons décidé que ça soit ça. C'est le gouvernement, et c'est pour ça que on n'arrive pas à comprendre comment que ça se fait que ça s'est tombé à cette période-là.
1: D'accord.
0: Donc, alors, pour ça, on récupère Jean-Luc. On a Jean-Luc.
8: Oui, bonsoir, c'est Jean-Luc de Malatouf.
0: De 101.9.
8: Tout à fait.
0: Après, on a Mouna, 84.7.
12: Mouna Youbri, rebonsoir.
0: Monsieur Mazur, toujours, 117.8.
12: Monsieur Mazur.
8: Ah oui, il y a des problèmes techniques. Hein.
12: Je crois avoir entendu raccrocher hors antenne.
8: Ouais.
0: Il est parti, monsieur Mazur.
12: Il y avoir une coupure de secteur ou quelque chose.
2: Oui, il y en a un nouveau sur la 7 maintenant.
0: Ah bon, alors.
2: Je te l'ai noté. Hein.
0: Ouais, mais c'est dommage parce que monsieur Mazur, il était bien pour le débat. Michel Panini, 117.7.
13: Bonsoir, Michel Panini de 6-8 sur scène. Bonsoir tout le monde.
0: Et Lilian.
14: Lilian, tu pagayes. Oui, j'appelle de Kaboul, 100.0.
0: Ouais, c'est ça. Fous-toi bien de ma gueule.
14: Ah, mais non, pas du tout.
0: Pas non, c'est pas le genre de la maison. Bon, ouais, par contre, je vais mettre un peu les choses au point.
8: Ouais.
0: Par contre, au standard, faudrait peut-être vous réveiller un peu plus et puis pas jacter comme on a entendu jacter tout à l'heure. Vous prenez des gens au standard pour quand j'en vire et vous décrochez le téléphone parce que sinon ça va pas aller comme ça. Hein.
2: Tu vas en virer quand?
0: Bah pas maintenant, mais moi je vous mets quand même déjà au diapason.
2: Non, mais tu peux dire à peu près quand est-ce que tu vires.
0: Non, mais de toute manière, vous le saurez bien au moment voulu.
13: Ah,
0: alors pour ça,
15: Club.
0: Celui qui s'amuse avec un portable est prié d'arrêter.
15: Allô. C'est un truc de fou, il a couché.
0: Qui c'est qui a un portable?
15: Allô.
14: Ah, c'est pas moi.
0: Qui a un portable? Qui a un portable qui sonne?
15: Hello.
0: Au standard.
15: Allô.
0: C'est où? Non, c'est pas ici.
15: Allô.
16: Je te cousine.
15: Allô.
0: C'est qui qui a un portable?
15: Allô.
0: Bon, allez, Lilian, au revoir.
14: Mais non, c'est pas moi.
0: Au hasard, allez, hop.
14: C'est pas moi, c'est pas moi.
0: Terminé. Bah, je sais pas, moi. Allez, hop, je cherche plus.
14: Avec un nom d'une telle classe, je me fais virer, sérieux. C'est abusé, quoi.
0: Alors, la question, pensez-vous que le gouvernement...
17: Oui, allô, monsieur Gérard.
0: Monsieur Mazur.
8: Monsieur Gérard.
0: Oui, monsieur Mazur.
8: Alors, vous m'entendez?
0: Oui, oui, je vous entends.
8: Parfait, moi aussi, monsieur Gérard. Je suis ravi d'être de retour.
0: Bonsoir, monsieur Mazur. On ne sait pas ce qui s'était passé.
14: Bonsoir, monsieur Mazur.
8: Oui, bonsoir.
0: Bah, ça y est, les bonsoir, Jean-Luc et puis Michel Panini, là, hein.
18: Quelle star.
0: On se calme.
15: Oui, bonsoir.
0: D'accord?
15: Ouais.
0: Bon. Okay. Alors, qu'est-ce que
15: bah, alors.
0: Jean-Luc. Allez, Jean-Luc, au revoir.
15: Non, c'est pas Jean-Luc, c'est Marcel.
0: Bah, allez, Jean-Luc, au revoir, terminé.
15: C'est pas Jean-Luc, je viens d'arriver.
0: Non, allez, hop, au revoir.
15: Que c'est que
0: au revoir.
15: Je viens d'arriver, c'est pas moi.
0: Au revoir.
15: C'est pas moi,
18: attends, Gérard.
15: Foule-toi dans le cul.
0: Michel Panini, pareil.
15: Ah ben
0: Michel Panini aussi. Comme ça, ça vous apprendra d'être poli sur l'antenne. Eh ben, donc, on va continuer avec Mounia.
19: Mouna,
0: et puis, monsieur Mazur, hein.
8: Oui, bonsoir, mademoiselle Mouna.
19: Bonsoir, monsieur Mazur, je suis enchanté.
0: Donc, alors, comme on parlait de ce fameux truc-là, c'est vrai que pour les personnes âgées, ça n'a pas été évident, hein.
19: Ah, c'est sûr.
0: Parce que je vois, à l'heure actuelle, il y en a encore qui ont du mal à s'y faire.
19: Surtout qu'ils comptent en anciens francs, donc après, il faudrait leur apprendre à compter en anciens euros, mais ça va être difficile.
0: Ouais, mais non, mais là, je pense qu'ils vont pas s'amuser à... Ils vont pas s'amuser du jour au lendemain encore à nous rechanger les systèmes.
8: Non, mais monsieur Gérard, bien entendu, mais en fait, il faudrait tout de même demander à ces personnes qui sont âgées, n'est-ce pas, de s'y mettre le plus rapidement possible, car serait-ce que dans le plus regard des supermarchés, les queues s'allongent.
0: Mmh. Non, okay. Mais ce qu'il y a, il y a pas que les personnes âgées.
8: Et il y a pas que les queues, bien sûr.
0: Non, monsieur Mazur, Mazur, on reste poli quand même.
8: Ah, mais absolument, monsieur Gérard, mais faut dire... regarder aux caisses, les queues s'allongent.
0: Oui, mais faut se dire aussi qu'il y a pas que les personnes âgées qui ont des problèmes aussi à s'y faire à l'euro. Il y a aussi les non-voyants.
8: Ah oui, absolument.
0: Bien sûr. Comment qu'ils font pour...
8: Absolument, et qui plus est un non-voyant âgé, n'est-ce pas? Alors là, c'est dramatique.
0: Parce qu'il paraît qu'ils ont un nouveau système, d'après ce qui a été dit, je ne sais plus sur où. Il paraît qu'ils ont trouvé un

0: La quoi?
1: La Garenne Pigeon.
0: Tu te voudrais... Elle est... Ouais, bah c'est 101.9, d'accord,
1: c'est ah pas... Non, non, pas du tout, hein, ça n'a rien à voir, GG. C'est la Garenne Pigeon, c'est dans le sud-est. Ah,
0: ouais, alors donc...
2: C'est dans le bas pays, Ardéchois, je connais.
3: C'est le beau pays.
0: Donc okay. Alors, la fréquence, 115.5.
1: 115.5 en Provence, bonsoir.
4: Ah oui, je connais, c'est à côté de Mouilly-les-Trous, je crois.
2: Exact.
0: C'est ça. Non, mais ça y est, c'est bon.
4: Non, mais c'est vrai, c'est...
0: Ça y est, ça y est.
1: Oh,
0: du calme un peu, là, derrière. Alors, là, site internet, non? Des
5: non, non, c'est un peu calme quand même. Moi, je trouve. Ils disent que tu t'énerves pas assez ce soir, Gérard.
0: Non, mais ça,
5: tu
0: c'est
5: mets
0: non.
5: pas assez les choses au point avec l'équipe là. Il faut.
0: Ouais, non, mais c'est le début, c'est le début, c'est le début.
3: Mal à serrer les
2: vis. Tu mets plus les choses au point.
0: Ouais, non, mais ça, au standard déjà. Faites bien votre boulot. Ouais. Vous occupez pas de ce, d'accord. Occupez-vous déjà de votre standard, de répondre.
5: Oh là là.
3: Ah voilà, pendant que tu t'en t'as vu, ils en profitent pour faire n'importe
0: ouais,
3: quoi.
0: Ouais, ouais, non, mais ça, je préviens d'une chose, les portables, ça commence à bien faire lors des débats.
1: Ouais, c'est chiant, mais.
0: Alors,
1: ouais,
0: pour Alain et Maradona,
1: oui. Maradoba, ouais.
0: Maradoba, la question, pensez-vous que le gouvernement aurait mieux fait d'attendre avant de changer la mayonnaise? C'est la dernière fois que je répète la question. Et quand vous passez à l'antenne, vous demandez,
1: La question,
0: parce que c'est pas à moi de les répéter constamment. Oui. J'avais déjà prévenu l'autre fois qu'on a fait un mini débat sur la Saint-Valentin.
2: Ah oui, bravo, monsieur Gérard.
1: Alors, il n'y a pas à répondre.
2: Alors, c'est vrai que d'abord, je tenais à te féliciter pour ta question, mais c'est vrai que le gouvernement a fait ça en fait selon les accords de Maastricht. Mmh. Et donc c'était.
0: Non, mais quel est le rapport avec l'euro?
2: Si tu veux, les accords de Maastricht. C'est tout ce qui régit les conventions européennes pour
0: mais
2: savoir.
0: Mais quel est le rapport avec le système de l'euro?
2: Bah, c'est là qui édicte les règles pour l'Europe et pour les monnaies européennes.
0: Oh là là.
2: Donc c'est à Maastricht qu'ils ont dit que l'euro ce serait le 1er janvier 2002. Et c'est ce qu'ils ont fait.
0: Alors la question on va demander à Maradoba.
2: D'accord.
0: Répondre.
1: Ouais, moi si j'avais été eux, je l'aurais fait encore plus tôt en fait.
0: Pourquoi?
1: Parce que en fait, il y avait une date symbolique au niveau du millénium en 2000. Et je pense que ça aurait pu être bien au moment où on changeait de millénium de changer de monnaie, tu vois, ça aurait fait
0: mais c'est ça, c'est pour ça que je suis pas trop d'accord avec leur système là de 1er janvier parce qu'ils font ça
1: en même temps que l'éclipse.
0: Monsieur
2: Gérard, saisissez-vous la métaphore, c'est absolument magnifique, n'est-ce pas? Une éclipse qui éclipse, n'est-ce pas?
0: Ouais, mais monsieur Mazur, on n'est pas sur l'éclipse, on est sur le
2: non,
0: débat
2: non,
0: sur l'euro.
2: Non, absolument pas, mais en tout cas, saisissez-vous la métaphore.
0: Mais par contre, moi, ce que je comprends pas, c'est qu'ils choisissent 2002, donc ils savent très bien qu'à l'heure actuelle, on a quand même la Coupe
2: mais
0: du Monde.
2: Mais vous ne m'avez pas répondu pour la métaphore. La
0: non, mais ça, c'est pas grave. Là-dessus, c'est pas un débat sur la métaphore.
1: Poésie, ouais.
0: Sur ça. C'est un débat sur l'euro.
1: Ouais. Donc tu disais avec la Coupe du Monde et les JO, c'est vrai que l'année elle était déjà assez chargée quoi.
0: Bah ouais, elle était déjà bien chargée parce que là les JO ont commencé, là bientôt ça va être la Coupe du Monde.
3: Ouais,
0: d'accord,
3: il y a eu des attentats, donc il y a eu déjà un truc pas important, donc ils ont eu raison d'attendre.
1: Ah, c'est vrai.
0: Ouais, mais d'accord, mais ils auraient pu quand même soit moi j'aurais préféré qu'ils attendent que les présidentielles soient faites.
3: Pourquoi ça aurait changé?
2: Pour quelle raison, ouais.
0: Bah, de manière, ça aurait changé, on aurait été plus trop, ça aurait été peut-être un peu mieux.
3: Ah, bah oui, c'est sûr, on aurait mieux.
0: Parce que là, il y a quand même, les JO qui viennent de partir, il y a la Coupe du Monde, il y a les présidentielles, va y avoir,
3: Il va falloir qu'ils changent la tête du président.
2: Mais quoi qu'il en soit, Gérard, qui c'est qui raque? C'est le contribuable.
4: Gérard, on s'écarte du sujet, là. Faut revenir sur le débat.
0: Non, mais c'est pour bien préciser que ça a été mal choisi, c'est tout. Voilà la question. Alors, peut-on payer encore en francs dans les autres pays? On va demander à Alain Prout.
2: Le franc dans les autres pays, non, parce que justement, le franc a disparu en France. Donc, maintenant, c'est l'euro pour tout le monde. Hein. C'est pour.
0: Ouais, d'accord, mais ça se trouve que tout le monde ne s'est pas encore habitué dans tous les pays.
3: D'ailleurs, oui, là,
2: ça j'aime bien.
0: Ouais, ça y est, la réanimation, là.
3: On a gagné.
0: On se croit où là?
4: Qu'est-ce qu'il y a?
2: Sortez-le du coma.
0: Ça, tu t'écrases là-bas.
3: Je pose une question.
1: Trop choc là quand même là, rien.
5: Ça cartonne Gérard, dès que tu commences à t'énerver, ça monte.
0: C'est moi qui commande encore.
2: Là
0: c'est moi qui commande.
4: On s'écarte du débat là.
0: Pour l'instant c'est moi qui commande et puis Léo, j'ai un nom, d'accord?
1: Ok.
0: D'accord, au standard. Merci.
3: Je t'aidais à dire aux auditeurs.
0: Ouais, non, mais je suis assez grand de le faire moi-même, d'accord? Déjà, c'est déjà l'autre abruti là qui commence. Toi, si tu commences.
4: Qu'est-ce qu'il y a? Qu'est-ce que j'ai fait là?
0: Si tu commences.

0: tu commences à faire des conneries comme ça à l'arrière.
1: Attends, mais j'ai rien fait là.
0: Tu vas pas y rester.
1: Ouais, j'ai rien fait.
0: Le portable.
2: Attends, c'est quoi cette équipe là? GG, fais quelque chose, merde.
0: Non, mais je crois que ça va pas. Je crois que ça va pas être comme ça. Ça va pas durer. On va pas durer jusqu'à 2h du matin.
3: Maîtriser le débat, monsieur Gérard.
1: Allez, allez, on y va.
0: Alors la question, peut-on payer encore en francs dans des autres pays?
3: Non.
0: Alors pour Alain Prout, Alain.
3: Pour Alain Prout, non.
0: Non.
3: Non.
0: Et tu peux expliquer?
3: Ouais, je peux développer, ouais, parce que le franc c'était pour la France.
0: Mmh.
3: Et ils ont ça a été éradiqué en fait, il y a plus de franc, maintenant c'est l'euro.
0: Mmh.
3: Donc à la rigueur, il aurait fallu dévaluer le franc et mettre le kopeck kurde quoi. À la rigueur, on aurait acheté beaucoup plus de choses. Mais là le franc c'est fini, hein. Faut dire au revoir au franc.
4: Portable.
0: Hein, qui a un portable qui va sonner? Et là, ça commence à bien faire. Non, le standard.
3: C'est casse-couille, les portables.
2: L'équipe, là.
0: Oh, au standard.
4: Putain, les
0: vous essayez de me choper. Qui a le portable et vous lui dites au revoir? Moi, sinon, ça va aller vite. Oh.
4: Gérard, pendant ce temps-là, ouais, sur le net, une question d'Epsilon. Quand est-ce que les USA vont passer à l'euro?
0: Bah, il paraît qu'ils y sont, hein, comme tous les pays ont changé maintenant.
4: Ça y est? Bah, ils ont passé en même temps?
0: Bah, je pense.
1: Hein. On m'a dit que non, hein.
0: Ah, bah, ça, qui t'a dit non?
1: Bah, c'est un ami qui m'a dit non.
0: Ouais, bah, lui, est-ce qu'il va là-bas, à New York?
1: Ah bah oui, il habite là-bas.
0: Ah bah alors il t'a dit que non?
1: Bah oui, il m'a dit que non.
0: Ah bon, bah...
1: Pour l'instant, c'est le dollar, je crois.
0: Ouais, bah ça a toujours été ça, donc s'ils ont pas encore changé de monnaie, bah tant pis. Hein.
4: C'est pour quand alors?
0: Bah on sait pas.
4: Ah Gérard, tu sais...
0: Ça va dépendre du président, hein. c'est eux qui décident là-bas, hein. c'est pas chez nous. Alors qui?
1: C'est Bill Gates ou
5: pas? Personne n'a un portable.
0: Eh mais quand je pose la question, c'est pas la peine de laisser les micros allumés sans s'éteindre. Ça fait déjà deux fois que je vous le dis au standard, ça commence à bien faire.
1: Bon, et Gérard, on y va.
0: Mouna.
3: Il y a un bordel, oui. Quelque chose de mignon.
6: Je pense que toute l'Europe est passée à l'euro.
3: Bah oui.
6: Au 1er janvier 2002, donc on a mis à clé évidemment les États-Unis, le Brésil,
3: l'Afghanistan pour des raisons économiques.
6: Les pays du tiers monde, ainsi que les dom-toms.
0: D'accord. Monsieur Maradoba.
7: Bah écoute, moi pour les dom-toms, j'émettrais quand même une espèce de réserve. Hein,
6: parce pour le Canada, peut-être.
7: Parce que ouais, voilà, en Guadeloupe, tout ça, à mon avis, ils utilisent encore le franc. Hein.
0: Mmh. Ouais, mais je pense que ça a été retiré pour tout le monde. Hein.
7: Non, parce qu'en fait, si tu veux, le gouvernement français savait qu'il faudrait écouler les francs parce qu'ils ont récupéré quand même pas mal de francs au moment du passage à l'euro.
0: Mmh.
7: Et donc, en fait, on a gardé des espèces de zones tampons. Si t'arrives à saisir l'essence de ce mot, où en fait on peut encore écouler ses francs et donc bah il y a les dom-toms, donc la Guadeloupe, la Martinique, le Canada, il y a encore des endroits comme ça où tu peux utiliser tes francs et il y a aussi la conversion franc français franc belge quoi quand même.
0: Non mais je pense que je sais pas parce qu'il y a eu des auditeurs belges, mais c'est dommage que
7: franc belge franc suisse, hein, ça marche encore, hein.
6: Ah oui, ça marche, hein.
7: Le traité le stipule.
0: Non, d'ailleurs. C'est bon, ça y est, monsieur Mazur, pour terminer sur la question.
3: Oui, n'est-ce pas, moi je voulais effectivement soulever la question du franc suisse et du franc belge, mais je trouve que cela a été fait avec la plus grande rigueur et j'en félicite absolument ce brillant analyste, n'est-ce pas?
7: Merci, monsieur Mazur.
0: Question internet?
4: Non.
0: Non, pas de question?
4: Non. Bon. Rien d'intéressant.
0: Alors donc, pourra-t-on encore échanger des francs dans les banques ou autres services? Donc, on va demander à Alain.
3: Le franc dans les... c'est quoi la question?
6: Dans les stations de service.
1: Dans les autres
0: Peut-on
1: services.
0: Peut-on encore échanger les francs dans les banques ou autres services?
3: Bah, ça dépend des banques. Je crois qu'il y a encore des banques qui font ça, genre le Crédit Agricole, la Société Géniale.
0: Non mais, Alain!
1: Quel service,
0: Alain,
1: Gérard?
0: Non,
1: quel
0: Alain,
1: service?
0: Alain,
3: Gérard, Alain!
0: Alain!
3: Qu'est-ce qui se passe?
0: Au revoir!
3: Pourquoi?
5: Pourquoi?
0: Ah, ça t'apprendra si t'as...
3: Ah, je peux changer de... Ah, je dis pas
0: de... Si, il y a Alain Prout! Y a Alain Prout sur 101.9.
3: Dis pas de marque.
0: Alors au revoir. Trop tard. Mouna.
1: Quel service, Gérard?
0: Non mais
1: tu
0: les banques.
1: De service, mais quel
0: non mais
1: service?
0: Dans les banques. Je précise pas les. On n'a pas à citer de type de banque.
1: D'accord.
0: Le portable.
6: C'est chiant.
0: Ça commence à m'énerver.
1: Putain, portable, merde.
0: Ça commence à bien faire.
4: Putain, le standard là.
2: Allô.
0: Oh. C'est qui parle là?
5: Gérard,
0: ça commence à bien faire. Je crois que la réunion va.
5: Gérard.
0: Le débat il va être clos dans rapide.
1: Oh
4: non.
1: Allez Gérard, continue.
5: S'il te plaît.
2: C'est chaud là.
0: Oui, ben j'écoute.
5: Pardon. Il y a Fabien Bartabak qui a remplacé Alain Prout, qui galipette sur scène 102.8.
0: Fabien.
8: Oui, bonsoir Gérard.
0: Fréquence.
8: 102.8, on vient de vous le dire.
0: Ouais, ben, on t'a posé la question, j'espère.
8: Hélas, non, pas du tout.
0: Alors,
1: Gérard,
0: le standard, là, hey.
1: Gérard, tu poses ta question, puis on met un disque.
0: Non, parce que, au standard, ça commence à être
1: justement,
0: le bordel.
1: Justement, on va faire le point à l'antenne, d'accord?
0: Comment? Alors, Fabien, va te faire enculer, connard!
1: Oh.
0: Allez! Comme ça, celui-là restera poli avec moi.
1: Gérard, on met un disque.
0: Pourra-t-on encore échanger les points dans les...
9: Mais je t'accueille.
0: Bon, alors, je sens...
8: Écoutez, monsieur Gérard, maîtrisez un peu votre débat, parce que là...
0: Je sens que ça va péter dans peu de temps.
8: C'est quoi ce bordel?
0: Le débat va être clos, mais très vite fait.
1: Gérard, on met un disque.
5: Ah, mais il rote seulement, il pète pas.
0: Ouais, non, mais, hé, toi, pour l'instant, t'es en train de te pavaner, c'est Karine qui fait tout. Tu prends personne au standard.
5: Alors maintenant,
0: le truc que tu vas me faire, tu vas prendre du monde au standard et c'est tout.
5: Attends, excuse-moi.
0: Parce que sinon, tu vas te retrouver sur le palier.
8: Ok,
1: Gérard, on met un disque.
5: Oh. Gérard.
0: Après, je donne la question.
5: On va faire le point.
0: Je donne la question et c'est tout. Pour l'instant, c'est moi qui commande encore dans les débats.
1: Commande alors.
0: Alors, la question, pourra-t-on encore échanger les francs dans les banques ou autres services? Et on va s'écouter.
8: Mais quel genre de service?
0: Genre, faut pas préciser, c'est dans les banques. Voilà. Alors, on s'écoute, Jean Biffon, il n'y a que de la maille dans mon portefeuille doré. Et on se retrouve tout de suite après.
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0: Et voilà, vous venez de vous écouter, Jean Biffon, il y a quelques...
1: Jean Biffon.
0: Il y a que de la maille dans mon portefeuille doré. Et donc, on continue la suite et la fin du débat. Et donc, avant de récupérer tous les auditeurs, donc on a une ou deux questions internet apparemment qu'on vient de me dire à l'instant.
4: Ouais, Gérard, t'es en train de faire quoi, un morpion là?
0: Non, mais je suis en train de reprendre les fréquences des auditeurs correctement.
4: Putain, c'est propre.
0: Donc alors, Simon.
4: Alors question. Les questions. Il y a deux questions. Une question de F2B Mystère. Il te demande si t'as noté de l'inflation suite au passage à l'euro sur les produits de grande consommation comme la bière, le vin, le whisky, la vodka, le rhum, le pastis ou le gin.
0: Oh là, c'est des questions. Cette question-là, j'y répondrai pas parce que j'ai pas les moyens d'y aller en ce moment. Donc, question.
4: Mais même sans acheter, t'as pas regardé?
0: Non, mais j'ai pas trop regardé.
4: Ah bon?
0: J'ai pas trop été me promener dans les grandes surfaces pour savoir les prix en euros.
4: D'accord. Et donc,
5: c'est quoi la question?
4: Tu veux pas me...
0: Non, mais c'est bon. Le standard, c'est pas.
5: Non, parce que moi, j'y vais au supermarché, alors peut-être.
4: Bah, mettons, c'est non.
5: Non. Pas.
0: Voilà. Donc la deuxième question.
4: Deuxième question, c'est Francis Gabon qui demande: dans la mesure où tu es plus pauvre en euros qu'en francs, tu vas débourser combien pour inviter Karine dans une cafétéria, justement au casino par exemple?
0: Non, bah là c'est pas, ça sera pas de mal avec que je vais l'inviter dans un casino.
5: Allez Gérard.
0: Non, il y a pas
5: si.
0: Non.
4: Mais si alors.
0: Non.
5: Bah de toute façon c'est pas toi qui commande, hein.
0: Non, bah,
5: toi tu commandes ici, mais en dehors c'est moi.
0: Ouais, ben c'est pas toi qui me prends. Si j'ai pas envie de te payer le resto, je te le payerai pas et c'est tout.
1: Ah,
0: si j'ai envie de payer le resto à quelqu'un,
1: sérieux,
0: c'est à quelqu'un d'autre. C'est
1: Gérard,
0: tout.
1: Gérard, vas-y.
0: Non, il y a pas de Gérard, vas-y. Si j'ai envie de payer le resto, c'est à quelqu'un d'autre qui est en train de m'écouter, c'est tout. Voilà, alors pour elle, j'y fais des gros bisous. Donc alors,
1: c'est qui,
0: la
1: c'est
0: question.
1: Qui, c'est qui?
0: Non, mais je dirais son nom.
1: Allez,
0: tout à
1: vas-y.
4: Allez,
1: non,
4: Gérard.
1: Allez,
4: maintenant
1: allez,
4: t'as commencé.
0: Oh, c'est bon, on se calme. Donc, si elle pouvait... si elle écoute, bon, je te fais un petit coucou, Vulve.
1: Il est rouge.
0: Voilà.
1: Vulve.
0: Ça y est, c'est bon, terminé.
4: Ah, elle s'appelle Vulve.
0: Voilà, alors, pourra-t-on encore échanger les points dans les banques ou autres services? Karine, t'es priée d'éteindre ton standard avant que ça claque.
8: Bon, ta gueule.
0: Avant que... Les portables, s'il vous plaît!
8: Allô?
0: Alors, on accueille pour ça Mouna.
11: Mouna Ayoub, oui, rebonsoir.
0: Maradoba.
12: Toujours là.
0: Monsieur Mazur.
13: Oui, bonsoir, c'est Monsieur Mazur.
0: Et Monsieur Cocktail pour terminer.
14: Mister Cocktail de Champigny sur Saône.
0: 112.2.
14: Oui,
0: merci. Ben, ça y est, c'est bon.
4: Attends, Gérard, j'ai une autre question internet. C'est Yves Jean Daniel, qui demande combien vaut une vulve en euros?
0: J'en sais rien. Voilà, alors, le standard où vous essayez de me choper, qui s'amuse avec un portable, parce que là, ça commence à faire mal.
12: Allô?
0: Bon, bah, quand le standard sera décidé à savoir qui c'est.
12: Allô?
5: Gérard, il y a un problème, ça vient pas des auditeurs, hein.
0: Ah, ça vient d'où?
5: Je sais pas.
0: Alors, s'il y a un portable qui est dans...
5: Je crois qu'il faudrait vérifier, hein.
0: S'il y a un portable qui est ici, qui s'amuse... Bon, ça y est, ça suffit là-bas.
1: Ouais, c'est pas moi, regarde!
0: Putain, mais vous
5: faites
1: bien voir. Viens voir, c'est pas moi, regarde.
0: Eh putain, ça commence à bien faire.
1: Y a pas de portable ici.
0: Encore 9 minutes de débat et c'est tout. Donc ça va aller vite ce soir.
4: Non, tu devrais continuer un peu Gérard parce que ça monte là, on est à 6000.
0: Ouais ben
4: ça va être connecté sur le net. Moi je te dis que tu devrais continuer encore un petit bout de temps. Hein.
0: Non, à 2h je rends l'antenne et c'est tout. Donc pourra-t-on encore échanger les prêts dans les banques ou autres services? C'est la dernière fois que je répète la question. Alors, mais Mister Cocktail.
14: C'est pas moi, je le jure.
0: Bah tu réponds à la question, chevire.
14: Exact. Alors, bah écoute, oui, Gérard, certaines banques non alcoolisées prévoient de reprendre des euros ou des francs, ça dépend.
0: Pourrait-on échanger les francs, espèce d'andouille ?
9: Dans ton cul, les francs, là.
0: Alors, va te faire foutre, au revoir.
1: Oh, Gérard.
0: Mister Cocktail, au revoir. Comme ça, il sera poli.
14: C'est chaud.
0: Bon, alors, monsieur Mazur.
1: Mais t'es pas poli aussi, Gérard. Hein.
12: Eh bien, écoutez, je pense que, en ce qui concerne les banques, nous avons jusque juin 2003, si ma mémoire ne me fait pas défaut, n'est-ce pas ?
14: Oui.
12: Mais cependant, j'ai ouï dire, monsieur Gérard, qu'il était possible d'échanger certains francs dans certains débits de boissons, et je voulais votre confirmation.
0: Non. Plus maintenant. Non, c'est terminé maintenant. C'est bon, la musique, là.
1: Il n'y a pas de musique.
0: Donc, Maradoba.
7: Écoute, dans les banques, je sais pas, mais dans les autres services, ouais, je te confirme, hein, il y aura tous les services départementaux, les préfectures, les commissariats, les casernes de CRS, tous ces trucs-là.
0: Non, mais c'est bon. Mouna.
13: Tout à fait, la Banque de France reste à la disposition des gens qui restent des francs. Donc, jusqu'à, je crois que c'est fin mars, on pourrait échanger nos francs en Banque de France.
0: Bon, ça y est, là!
1: Quoi, je fais rien, attends.
0: Bon alors, je vais répondre, Monsieur Mazur. Donc vous étiez un peu loin sur la question, sur la réponse. Hein.
13: Moi, je l'ai trouvé plutôt près.
5: Ouais. Gérard, excuse-moi.
0: Non.
7: C'est pas mal.
5: Gérard.
0: Hmm.
5: Il y a Frédéric Decu qui arrive.
15: Oui, bonsoir, c'est Frédéric Decu du Paris Saint-Germain.
7: Bonsoir,
15: Monsieur Decu. Bonsoir,
7: Frédéric.
0: Fréquence.
15: Monsieur Decu, vraiment quelle maladresse.
0: Ouais, fréquence.
15: Que des problèmes techniques.
5: C'est 136 la fréquence.
7: Allô?
0: Putain, mais c'est pas possible avec le portable qui arrête pas de sonner là! Eh, ça suffit là maintenant!
1: Mais attends, mais je fais rien, Gérard! Écoute! Mais je t'écoute! Oh,
0: alors, je réponds!
5: Attends, mais pourquoi tu le fâches toi?
7: Allô?
0: La question! Frédéric, t'as entendu la question?
15: Oui, tout à fait! Alors, le franc, c'est... il n'y a plus de franc en fait. Tout se fait en euros maintenant.
0: Pourra-t-on encore échanger les francs?
15: Oui, on pourra, hein. Échanger des francs, mais jusqu'au 14 février. Maintenant, c'est fini.
0: La réponse c'est.
7: On peut. Dans ton cul.
0: Maradoba, au revoir. Trotteur, au revoir.
15: C'est fini, point fini.
0: Hop.
15: Terminé.
0: Alors le standard là. Maradoba, c'est terminé. Ça, tu fais ton boulot correctement, ou sinon on arrête le débat, ça va aller vite.
15: Terminé pour les drogués.
0: Hein. Alors donc je réponds. Là, on peut échanger encore les francs jusqu'au 30 juin 2002 dans les banques, bureaux de poste et succursales de la Banque de France. Donc, Monsieur Mazur, 2003, c'était un peu loin. Hein.
12: Ah bon? Oui. Mais êtes-vous sûr, Monsieur Gérard? Parce que moi, j'ai bel et bien entendu 2003.
0: Non, moi, j'ai encore lu la presse encore hier.
12: Écoutez, justement, j'ai devant moi, puisque vous parlez de la presse, j'ai devant moi les Échos, la Tribune.
0: Mmh.
12: Il y a bel et bien, je vous le certifie, écrit 2003.
0: Ah ben, moi, sur d'autres presses, c'est marqué le 30 juin 2002.
12: Oui, alors ne serait-ce peut-être pas la presse de la semaine dernière que
0: Non, c'est celui de ce week-end en plus.
12: D'accord.
0: Parce que je savais que je faisais le débat aujourd'hui.
12: Oui.
0: Donc j'ai bien regardé, c'est bien marqué 2002.
12: Cette question, vous ne vous êtes pas servi de cette presse pour, enfin, comment dirais-je, voyez-vous, c'est un peu discret et un peu intime, mais
0: pour faire mes débats, non, pas du tout.
12: Non, absolument pas. Je pensais plus à lorsque vous êtes dans une position assise, n'est-ce pas, et que vous avez fini de voyez.
0: Bon, ben Monsieur Mazur.
12: Oui.
0: Eh ben, je suis obligé de vous dire au revoir parce que là, vous poussez le bouchon un peu trop loin.
12: Matin,
0: au revoir.
12: Gérard, je protège.
0: Au revoir, Monsieur Mazur.
12: Le Paris Boom Boom.
5: Gérard, t'as Monsieur Johnny qui est entré. Fréquence 109.
16: Salut, Gérard, c'est Monsieur Johnny.
0: 109.
16: Exact. Oh.
13: Mais sinon, Gérard, t'as pas de nouvelles de cette vieille poufiasse de Sandy?
0: Mouna.
13: Oui.
0: Au revoir.
13: Non, je m'interroge.
0: Au revoir. Au revoir. Au revoir.
15: Je veux plus qu'on en parle.
0: Voilà, terminé.
15: Point fingagnagnagnagn.
0: Tout à l'heure, j'en connais qui m'ont dégagé vite fait.
1: Vas-y Gérard, vas-y, recentre-toi sur le débat.
0: Bah alors, question
5: Gérard,
0: sur la
5: Gérard, excuse-moi. Mmh. Yannick Noé qui entre aussi. Fréquence 119.9.
7: Bonsoir.
14: Allô.
0: Yannick.
14: Bonsoir. Oui, bonsoir.
0: 117.
7: Putain.
0: 117 combien? Et tu dis pas putain sinon tu dégages avant.
7: 117.9. Bonsoir GG. Il y a un problème au standard là.
4: Alors justement, ah ouais. Justement Gérard, à propos des fréquences sur le net, il y a Scare qui me demande si on doit changer les fréquences de fun en euros.
0: Bon, et ça, les fréquences des bandes FM, on va pas s'amuser à les changer en euros, hein.
4: C'est sûr,
0: hein. Le mec, il débloque un peu, il est un peu con, hein. Ah, donc sa question. Yannick ou Johnny ou Frédéric. On se calme.
5: On te fait l'affiche, mais on a accueilli aussi John Franco de Boulogne. 89.8.
16: Dans... Alors, ouais, Gérard, c'est Yannick, je le pète à la gueule.
7: Ouais, attention, non.
0: Yannick, au revoir. Bon, allez, terme et conclusion du débat. Douce. Terminé.
1: Gérard, non.
0: Terminé.
1: On continue, Gérard.
0: C'est moi qui.
1: Il reste encore 4 minutes. Il reste encore 4 minutes.
5: Gérard, il y a encore plein de gens qui appellent et qui attendent.
0: Je veux pas le savoir. Les auditeurs font des conneries, donc c'est terminé, on arrête et c'est tout. Bah ouais, bah non, parce que c'est le bordel.
5: Arrête,
0: et c'est
5: on
0: tout.
5: On en a des sérieux là qui arrivent.
0: Non, mais attends, entre Frédéric, Johnny, Yannick et puis nous, Mouna, terminé, moi c'est clair.
5: On efface tout, on t'en remet d'autres, il y en a plein qui attendent là.
0: Ouais, bah vous faites votre...
5: Ok, on fait vite.
0: Ouais, bah vite fait, parce que je vais pas m'éterniser sur attendre que les fiches elles soient faites.
5: Ok.
0: Normalement, les noms, dès que je vire, je dois avoir tout de suite...
5: Elle est sûre, c'est Lolo Bebop. Et elle appelle de Lille 113.8.
17: Voilà. Bonsoir,
0: je ne jouais
17: pas.
0: Bon, et toi, t'arrêtes aussi.
1: Attends, je fais rien,
0: t'arrêtes
1: Gérard.
0: T'arrêtes avec tes conneries.
1: Mais je fais rien, Gérard.
0: Tu arrêtes avec tes conneries.
1: Mais Gérard, je fais rien.
0: Tu arrêtes avec tes conneries, ouais, c'est tout, je te préviens. Parce que t'es pas sûr de revenir dans les prochains débats.
1: Attends, j'ai rien fait, Gérard.
0: Non, mais moi, je te préviens d'entrer.
1: Oh, t'es méchant, attends.
0: Question sur le net.
4: Gérard, sur le net, on est 6473. Une question encore de Francis Gabon qui te demande si on peut jouer à pile ou face, toujours avec une pièce en euros, et si oui, quel est le taux de conversion.
0: Alors, de jouer à pile ou face, il paraît que c'est faisable, et il paraît que tu retombes toujours sur le truc de 2 centimes d'euros. Mais de savoir s'il y a besoin de faire une conversion, ça, il sait très bien.
1: Pourquoi toujours sur la même face, à chaque fois?
0: Je sais pas, justement, c'est quelqu'un qui a essayé et qui est retombé à chaque fois sur la même...
1: Et t'as essayé?
4: Tu veux pas essayer, Gérard?
1: Attends, on va essayer.
4: T'as pas un euro ou un truc?
1: T'as pas un euro, là?
0: Non.
4: Ah, merde.
1: Oh, mince.
0: Bon, alors, la piche, là, elle est où? Donc, sinon...
4: Sinon, c'est tout pour les questions, parce que là, pour l'instant...
0: Donc, on est à combien?
4: Mais ça monte bien, hein, 6460.
1: Encore 5 minutes, Gérard.
4: 6474.
0: 6475,
4: maintenant.
0: Ouais, non, mais on fera la fin au moment de la conclusion.
1: Bah, dans 5 minutes.
0: Non, dans 2 minutes.
1: Non, on m'a dit 5 minutes, là.
0: Ah non, moi, c'est dans 2 minutes.
1: Ah, tu arrêtes dans 2 minutes, là.
0: Dans 2 minutes, on arrête.
1: D'accord, bon.
0: Donc, il reste encore 1, 2, 3, 4, 5 questions, donc ça m'étonnerait qu'on aille jusqu'au bout, hein. Bon, alors, quand au standard, ils seront pressés de me donner l'affiche, ça ira. Hein. Alors, faudra peut-être activer un petit peu plus au standard.
1: Les filles.
0: Oh, je voudrais qu'on active un petit peu. Non, mais t'allumes ton micro quand tu parles, ça sera mieux.
5: Je crois pas que c'est facile, Gérard, de travailler avec quelqu'un comme toi.
0: Ouais, ben, si ça te plaît pas,
5: j'ai pas dit que ça me plaisait pas, mais
0: non, mais le prochain coup, si ça te plaît pas de travailler comme ça...
5: Non, c'est pas... ça me plaît, mais c'est dur.
0: Ah ben, de toute manière, faudra t'y faire.
5: Tu appelles d'où?
0: Faudra t'y faire.
1: Bon, Gérard, on fait la conclusion, parce que là, il est l'heure.
0: Ben, attends, on va faire la sixième question, et puis c'est tout, hein.
1: D'accord.
0: Parce que moi, je veux pas...
1: Bon, on fait la sixième question.
0: Ça y est, la fiche.
1: Ça va, Jean-Hubert? On peut attendre encore un peu? Ok.
4: Ah, c'est Jean-Hubert, après.
0: On peut avoir l'affiche pour la cinquième fois consécutive. Est-ce que je peux avoir l'affiche?
5: Elle arrive.
0: Ouais, mais elle doit être faite depuis longtemps.
5: Mais t'arrêtes pas de changer.
0: Et alors
5: c'est compliqué, voilà.
0: Ouais, si ça vous plaît pas, c'est le même prix.
1: Là, voilà l'affiche. Voilà, Gérard,
0: enfin.
1: Gérard, il y a le directeur technique qui a appelé tout à l'heure.
0: Eh, Frédéric de Cul, je crois que j'y ai dit au revoir, hein.
5: Non, il m'a dit que tu lui avais pas dit au revoir.
0: Ah si.
1: Gérard.
0: Si.
1: Gérard, j'ai le directeur technique qui a appelé.
0: Si.
1: Il m'a dit de pas gueuler autant parce que là, le traitement, il en prend un coup dans les bretelles.
0: Ouais, Frédéric de Cul, on y a dit au revoir, donc c'est pas la peine de.
5: Tu veux toujours pas le reprendre?
0: Non. Il a été dit au revoir pour insulte. Allez hop, terminé. Comme ça va aller vite. Alors, Lilo Pipop.
18: Lolo Bebop, oui, bonsoir tout le monde.
0: 103.8, la fréquence Lille.
18: Yes.
0: Edgar Corpio.
19: Non, Edgar Gros Pilon.
0: 116.9.
19: 116.9 à la queue en brioche. Bonsoir tout le monde.
0: Ouais, mais c'est pas la peine de préciser. Je dis 116.9, c'est tout.
19: C'est la Christian Brioche.
0: Et Gian Franco, 89-8.
20: Et buonasera, come va, come
19: stai? Buonasera,
20: come
0: va? Oh, c'est bon, ça y est.
20: Monsieur Gerardo, signore, j'appelle de les Bologne, les Coupes de Bologne.
21: J'appelle de Bologne.
0: Si. Ouais, ben ça y est, j'ai compris. Depuis quelle année le franc a-t-il vu le jour? Et ça sera la dernière question, on va poser la question à Lolo Guapo.
21: Depuis quelle année le franc a vu le jour? Je sais pas, 1873?
0: Non. Non, mais... Non, mais il n'y a pas de plus ou moins, donc c'est pour ça. Edgar Cropio. Cropilo.
19: Alors c'est 492, c'est pendant le directoire, hein. Faut le savoir quand même.
0: Création
19: du franc, 492 pendant le directoire.
0: Depuis quelle année le franc a-t-il vu
19: 492,
0: non.
19: Il a vu le jour en 492, Gérard, pour répondre à ta question.
22: À Madame Eugénie.
0: Madame Eugénie, bonsoir.
23: Allô, bonsoir.
19: C'est pas Madame Eugénie.
4: Ouais, elle est pas toute jeune. Hein.
22: C'est mis la fréquence.
20: Eugénia, si, ecco.
19: Vous ferez bien des crêpes ou du pain perdu en
23: tout
19: cas.
23: Eh ben, y'a pas de problème, je vais vous faire ça, mes petits jeunes. Avant tout, je voulais dire que je me faisais bien arnaquer par tous les petits jeunes.
20: Ouais.
23: Qui me demandent
0: encore, encore un travaux sur,
23: non, pas du tout.
0: Encore un travaux pendant les débats. Et ça vient, ça m'étonne pas, ça vient du standard.
23: Mais non, c'est Madame Eugénie.
0: Gianfranco.
23: Moi, je fais des croissants le matin.
0: Eugénie, tu la fermes pour un sang, c'est moi qui commande encore ici.
23: Oh, Gérard.
21: 360.
0: Gianfranco.
20: Et moi, j'ai dit les 1341.
1: Oh, pas tous en même temps.
0: Ça suffit! Ça suffit!
23: S'il vous plaît, venez ici. Merci.
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0: là là là là là. De manière, c'est plus la peine de reprendre du monde, c'est terminé. Madame Eugénie, là... Madame Eugénie, deux fois, au revoir.
4: Au revoir. Gérard, j'ai une question internet. C'est une question, en fait, à la fois de juge de Lyon et de seigneur qui demande ce que deviennent les francs-maçons. Est-ce qu'ils deviennent des heureux maçons ou des heureux maçons?
0: Des heureux maçons.
4: Heureux ou heureux?
0: Heureux maçons.
4: D'accord.
0: Et donc, alors, je vais vous préciser... standard. Madame Eugénie, on y a dit au revoir. On a dit au revoir à Madame Eugénie et on finit. Et c'est terminé, je vais quand même donner la date pour Lolo Pop. Ouais, ben, faudrait peut-être me les remettre à
1: l'envers. Lolo Bebop.
0: Et Edgar Gros Pilon.
20: Ouais.
0: Donc, alors, la date, c'est depuis 1360.
21: Je l'avais dit.
0: Non, tu m'as dit
21: 1560.
0: Non, tu m'as dit une autre date.
19: Non, c'est ce qu'on t'a dit.
0: Et il a disparu à l'âge de 641 ans.
21: Oh.
0: Ça fait exactement 641 ans que le franc existe.
20: C'est vrai, Gérard.
21: Et en euros, ça fait combien?
0: Ah bah ça, je sais pas. Hein.
24: Bah, tu multiplies par 6,5 à peu près.
0: Ouais, bah tu le fais, puis tu me diras.
24: D'accord. Alors,
22: Gérard, excuse-moi, il y a encore un dernier.
0: Non, j'ai dit non. Mais j'ai dit non. J'ai dit qu'il n'y avait plus d'auditeurs. C'est tout. Le débat, vous l'avez foiré au standard comme d'habitude. Donc ça changera pas. Alors sur le net, pour savoir s'il y avait des questions pour terminer sur depuis quelle année le franc existe.
4: Non, j'ai préparé les conclusions qui sont là déjà.
0: Donc alors les conclusions.
4: Mais attends, on finit d'abord avec
0: Lolo Pipop.
21: Lolo Bebop.
0: Conclusion.
21: Conclusion, et bien écoute Gérard, j'ai trouvé que c'était un débat très instructif. Et je pense que c'est encore à travailler avec l'équipe, faut que tu gueules, faut que tu trouves tes marques, les autres aussi.
20: Ouais.
21: Et sinon, je voulais savoir si Sandy était toujours avec l'autre drogué.
0: Au revoir.
20: Au revoir.
0: Le standard.
21: C'était pas très cool, quoi. Donc moi,
25: j'y ai pas. Elle avait une petite bite.
0: Edgar Gros Pilon, pour finir.
19: Bah écoute, moi j'ai trouvé que le débat était bien. Les auditeurs ont été merveilleux.
24: C'est pas
19: autre chose. Par contre, toi, t'as été nul à chier, hein, franchement.
0: Ah bah, si t'as le prochain coup.
19: Attends, mais t'as pas tenu ton équipe, c'était quoi?
0: Mais le prochain coup, tu fais une chose, tu vas écouter une autre radio et tu t'amuses pas à appeler Fun Radio.
24: Moi, Gérard, je voudrais conclure.
0: C'est qui?
24: C'est Cricri d'humour.
0: Y a pas de cri-cri d'humour. Bon, de manière au standard, vous avez poiré tout, hein, ça changera pas.
1: Oh là là, les filles.
0: Non, non, il n'y a plus de questions, c'est terminé. Au revoir.
2: Allô, blaireau.
23: Allô.
24: Bonjour à trop du cul, je reconnais pas.
23: Juste cousine.
0: Hey, oh. Eh, c'est pas 3 heures qu'on reste au standard avec, oui, avec les auditeurs.
23: Allô.
0: C'est terminé, conclusion sur le net.
4: Oh là, ça va gueuler, je crois, il va y avoir réunion. Alors sur le net, j'ai pas mal de conclusions. La première, c'est Epsilon qui dit Gérard est un spécialiste du sujet de l'euro. Espérons pour les personnes du studio que le prochain débat ne portera pas sur l'EP.
0: Bah pourquoi pas.
4: Ah non, Gérard, s'il te plaît.
0: Ouais, bah c'est pour ça, c'est pas la peine là-bas,
1: non,
0: d'accord.
1: C'est l'auditeur, c'est, ouais, l'auditeur.
0: Non, non, mais il y a plus personne à l'antenne, donc
1: bah
0: c'est
1: si,
0: bon.
1: Tiens, écoute.
23: Allô.
0: Non, non. Ouais. Non, non, mais lui, on sait pas d'où qu'il te sort, alors.
4: Conclusion de Francis Gabon, il te demande si t'as des remarques ou des questions.
0: Non.
4: D'accord.
0: Bah ça, les questions, c'est moi qui dira comment que ça s'était, comment que ça s'est passé.
4: Une conclusion très pertinente de Sona Cotra qui te dit que c'est un débat à 3 francs ou plutôt à 0,46 euros.
0: Mmh.
4: Voilà. Et la dernière, c'est Fesse de Babouin qui dit ton débat, j'en donne 1 centime d'euro et encore c'est bien parce que j'ai pas moins.
0: Ouais, bah tant mieux, bah, lui il peut garder ses 1 centime d'euro, j'en ai pas besoin. Par contre, il y avait quand même un truc que j'ai oublié de préciser. Donc on pourra toujours encore échanger jusqu'au 17 février 2005 les pièces et les billets. Donc l'opération restera néanmoins toujours possible pour les billets jusqu'au 17 février 2012. Et ça, c'est pas des trucs que j'ai inventés, c'est des trucs qui ont été dits dans la presse.
1: Ah ouais?
0: Et j'ai gardé l'article et je pourrais le ramener pour...
1: Ah bah ouais, ça j'aimerais bien le voir.
0: Ah bah oui, c'est bien précisé.
1: Ça m'intéresse.
0: C'est bien précisé dessus. Donc voilà, donc pour moi, conclusion du débat, le standard. Bah comme toujours. Ouais. Ah ouais. Ça a été dur. Voilà, peut-être que vous vous y
22: mettez... Qu'est-ce que t'as dit?
0: Oui, ça a été dur au standard, vous
22: je
0: avez
22: crois
0: pas.
22: Que pour nous, c'était pas dur.
0: Ouais, non, mais.
22: Ça fait déjà. Ça va, il y a un temps où on est gentil.
0: Ça fait le deuxième. Ça fait le deuxième débat que tu fais avec moi. Donc, si t'es pas contente le prochain coup, on prendra quelqu'un d'autre, tu rentreras chez toi.
1: Mais c'est non, Gérard,
22: c'est pas une question
1: non,
22: de prendre quelqu'un d'autre.
1: Gérard, tu cries trop.
0: Mais ça, le problème. Quand je dis quelque chose, c'est moi. Quand c'est moi. Qui dit quelque chose, c'est moi qui commande.
22: Vas-y, dis-le aussi, parce que
0: quand vous avez, quand pas. On vous demande de virer quelqu'un, c'est pas la peine de rester avec un micro allumé pour que tous les auditeurs entendent ce que vous êtes en train de vous raconter.
22: Mais attends,
0: donc c'est bon.
1: Ouais, mais l'erreur est humaine, Gérard. Ouais,
0: alors non, mais... si vous vous racontez votre petit week-end, bah dans ces cas-là, vous le raconterez. Mais une fois que le micro est éteint, vous pouvez vous papoter entre
22: non,
0: vous,
22: ça, avait...
0: mais pas en direct.
22: Non, pour ça on
0: c'est
22: a
0: tout.
22: La Gérard, mais bon, voilà, c'est ça, c'est la
0: c'est
22: seule
0: tout.
22: Erreur qu'on a faite.
0: Bah ouais, mais la seule erreur. Et puis en plus, quand je vous dis de virer des auditeurs, vous les reprenez sous d'autres noms, vous avez pas été capable de me faire quelque chose de correct encore. Alors ça commence à bien
1: Gérard,
0: faire.
1: T'as raison.
0: Il y a que sur le net qu'on a bien travaillé. Il y a que sur le net que ça a été bien. Et c'est bizarre, c'est toujours sur le net. Et on a terminé à combien? En toi. Toi, tu peux te croiser parce que t'as foutu un peu ta merde.
1: J'ai rien fait, Gérard.
0: C'était un essai, mais c'est
1: bon. J'étais en train de te mettre des sons et tout.
4: T'as vu à combien on finit, Gérard?
0: Alors, je...
4: Comme par hasard.
0: On termine quand même à 2h10 du matin avec 6559 personnes.
1: Bravo,
3: Gérard.
0: Bravo.
3: Ça, les filles, vous pouvez pas applaudir.
0: Non, ça leur... Elles ont peur de se salir les mains. C'est vrai. Mais quand on leur demande d'appeler des gens, il y a plus... À part raconter leur petit week-end, c'est tout ce qu'elles savent faire. Or c'est bon comme ça
22: on
0: maintenant.
22: On est que
0: hein.
22: Des filles. Hein.
0: Ouais, non mais c'est bon. Et quand
22: on
0: vous demandez.
22: Que de samedi, pas de dimanche.
0: Ouais, non mais on s'en fout. Quand vous dites qu'il y a des portables qui sonnent et tout ça, quand je vous demande des.
22: Les portables.
0: Il y en a qui sonnaient.
22: Demande-toi bien d'où ça vient.
0: Ça venait d'où? Des auditeurs.
22: Non.
0: Bon, à peine, tiens.
3: Ah, tiens, bien sûr.
0: Tu vas pas en prendre un singe à faire la grimace. Hein.
1: Surtout à Gérard. Hein.
0: Parce que moi, je sais d'où ça vient.
22: Je
0: les portables, c'était des auditeurs.
22: Non,
0: ouais,
22: non.
0: Tu connais les auditeurs, c'est ça. Moi, je les connais bien avant toi. Ça fait plus longtemps que je fais des débats. Hein. Alors, tu pourras demander à Pildar, Manu et tout ça. Ils pourront me dire comment que je travaille. Hein.
4: Gérard, tu cartonnes.
0: Donc, alors, pour terminer, donc le disque, c'est si oui l'euro.
3: Sylvie
0: Leroux, mets-moi une petite pièce dans la fente et on se retrouve je ne sais pas quand. Et voilà, donc bonne nuit à tous et là vous allez retrouver pour la nuit c'est
4: Jean-Hubert.
0: Jean-Hubert. Donc voilà, et puis ben sur ce, ben bonne soirée, bonne bourre à tous.
1: Je sais pas, ben.
6: Congo ça... d'Australie ou
1: Congo
6: de Sirène.
1: Vas-y mollo.
6: Congo à Sirène.
1: Stéphane, vas-y mollo parce que Gérard va arriver et ça va gueuler.
6: Gérard quoi? Il devient quoi? Il est barbeau de Paris quoi?
1: Alors.
6: Et quoi? Gérard il a connu par ici des Edith Piaf. avec
2: Alors attends,
6: Yves Montand.
2: Attends. Et tu gueules pas dans le micro, hein, Gérard, parce que j'ai mal aux dents et j'ai mal aux oreilles à 23h.
6: J'ai pas de dents, Gérard, comme moi. Ouais, là, j'ai perdu mes... J'ai enlevé mes dents carrément. J'étais bourré carrément. J'étais voir un dentiste. J'ai dit, merde, une dent, j'ai une carie, enlève tout.
2: J'en ai... Ça stiffe ?
6: Je me débarrasse et après, c'est tranquille.
2: Alors, Gérard est là, mais Gérard intervient. Stéphane.
6: Oui.
2: Gérard va intervenir 2 minutes avec toi, mais après on fera une pause, Gérard, et je continue mon truc tranquille. Hein. Vas-y, alors, vas-y, vite alors.
6: Salut Gérard de Pardieu.
8: Salut toi, Brouty.
6: Et toi, ma poule.
8: Oh, tu me parles sur un autre ton, d'accord. Qu'est-ce que t'as contre moi là?
6: T'es fait enculer par un dindon.
8: Tu vas voir si je suis enculé par un dindon.
2: Dieu mort,
6: ça. Il pourrait se faire enculer par un dindon et dans les trouilles et ça s'appelle Stizy.
8: C'est ça, t'as raison. T'as pas forcé sur la Henken?
6: Ça, tu veux
2: la Henken?
6: Non, aujourd'hui j'ai tourné un film, tu sais avec qui?
2: Non, avec qui?
6: J'ai tourné un film super, mais il reste secret parce que par contrat que j'ai signé, il faut pas le.
2: Non, on s'en fout du contrat. T'as tourné avec qui? T'as fait quoi?
6: Gérard, il boit quoi?
8: Gérard, il boit la.
6: Il boit de l'huile de poule. Tu connais l'huile de poule? Qu'est-ce que c'est? Connard là, de sirène là, de mes couilles.
8: Attends, moi je.
6: Attends. Tu te fais enculer par devant, par derrière. Oralement, par la nuit.
8: Mais mon pote,
6: Salanis doré.
8: Oh, du con là. Et si t'es bourré, c'est pas la peine de passer à l'antenne pour m'insulter, d'accord?
2: Il est pas bourré, bah oui, il t'insulte pas, il dit que t'as l'anus doré. T'as l'anus
6: doré. C'est l'anus qu'on a là. C'est aidé là.
8: Toi-même est abruti.
2: Voilà.
8: Ivrogne.
2: Voilà.
6: Écoute, il y a.
8: Ta gueule.
6: J'aime l'artichaut.
8: Ta gueule.
6: L'artichaut de Sandy, là.
8: Oh. Mais Sandy, attends, merde, espèce de petit con.
6: Comment t'es une grippe, l'artichaut.
8: Ta gueule.
2: Bon, allez, on va arrêter, parce que ça ne mène à rien, comme d'habitude. Le duo Stéphane Gérard ne fait qu'apporter des histoires.
6: Stéphane, il passe jamais. Gérard, il passe tous les jours.
2: Bon, Stéphane.
6: Il est enculé par Max par derrière.
8: Mais attends, les Max, ils t'emmerdent, espèce de connard, épice de pute.
2: Ah non, c'est terminé, Gérard. Hop là, terminé. Non, terminé, ça sert à rien parce que dès que je veux te faire parler, moi je peux pas me permettre, moi j'ai envie d'avoir de l'audience et t'insultes. D'ailleurs, j'en profite pour te dire que j'ai écouté les débats, c'est fini les insultes dans les débats, les enculés, les fils de pute, je veux plus jamais entendre ça. Jamais.
8: Dans ce cas-là, si ça se passe mal, moi c'est plus la peine qu'on passe.
2: Non, mais quand ça se passe mal, tu calmes et tu tireras pas de fils de pute, les gens, c'est pas la peine. C'est pas. C'est interdit. Interdit.
8: Ben, ils ont interdit de faire leur boulot, ça.
2: D'accord, ok. Non, mais que tu es traite PD, les petits BD de la bande FM, ça, je veux bien, Gérard et les deux, mais pas fils de pute, les auditeurs. Parce que moi, je commence à avoir des procès là-haut parce que tu insultes les gens et on va encore avoir des problèmes.
8: Ok.
2: Voilà, au moins pour 2-3 mots. Connard, va te faire foutre, tu dégages, d'accord, mais fils de pute, va te faire enculer. Ça, on arrête, d'accord. Stéphane.
6: Oui.
2: Bon, alors pour terminer, Stéphane.
6: Moi, j'ai rencontré du beau monde. La semaine dernière, j'ai rencontré Robert De Niro.
2: Ah bah oui, comme d'habitude, bien sûr.
6: Oui, tu sais, où?
2: Non,
6: Avenue Matignon. Avenue Matignon.
2: Alors, laisse-moi deviner, Stéphane. Je parie qu'il t'a reconnu, que vous avez bu un verre ensemble.
6: Tu sais, son père, il s'appelle comment?
2: Non.
6: Elle s'appelle Robert De Niro.
2: Bah, c'est bien.
6: Il était quoi, peintre?
2: Ah bah oui, bah alors.
6: Il était à l'exposition de son père.
2: Ah bah ça prouve une chose, Stéphane, ça veut dire que tu le connais effectivement. Hein, ça peut prouver.
6: Robert De Niro, j'ai tourné avec lui dans le film Ronin de John Frankenheimer. Et dès qu'il m'a vu, il a dit, come on, son garçon.
2: Come on, turn with me, my film, turn with my film.
6: Il y avait Anouk Aimé, il y avait Noamek. Combien, et j'ai bu du whisky, et j'ai bu du champagne, et tout ça, j'étais chouchouté, Gérard, ça, il appelle la police, et il dit, qui c'est ce mec-là, qu'est-ce qu'il fait là?
2: Mais attention, ça n'a rien à voir, laisse
6: tomber.
2: Non, allez, bon. Stéphane, bonne soirée, comme d'habitude.
6: Bien sûr.
2: Quoi?
6: On se débarrasse toujours de moi.
2: Bah, on se débarrasse de toi, tu dis toujours n'importe quoi, tu passes ton temps à dire n'importe quoi. Tu passes ton temps à dire n'importe quoi.
6: Vous m'appelez toujours tard, je viens de rentrer fatigué, j'étais dans une soirée, moi.
2: Bah alors raconte.
6: Raconte, j'étais dans un film.
2: Oui, mais quel film?
6: J'ai tourné un film, il m'a dit par contrat secret, je ne peux pas dire.
2: Ah bah alors à quoi ça sert que tu appelles pour nous dire que tu as tourné dans un film dont tu ne peux pas parler? Alors ça sert à rien, c'est débile.
6: Oui, mais il est en cours.
2: C'est quoi le film?
6: Je ne sais pas. Encore,
2: ah bon?
6: Il n'est pas fini.
2: Ah bon, d'accord, ok. Ouais. Bon, alors qu'est-ce que tu veux nous dire d'autre encore?
6: Moi, je ne veux rien dire. Je dis
2: un truc sur Rigaud, là. Ah, pas que tu voulais dire un truc sur Rigaud.
6: Radio, elle va gagner avec Gérard. Il va devenir père que Gérard Depardieu.
2: Ouais, alors Gérard, Stéphane, il paraît que tu veux dire un truc sur Rigaud.
9: Rigaud, je connais Rigaud. Pourquoi Rigaud il est là-bas? Parce que c'est le petit-fils de Jean Rigaud de RTL. Oui, Rigaud, ouais.
2: C'est vrai.
9: Jacques Rigaud, qui c'est le PDG de RTL.
2: Ouais.
9: Et on met pas n'importe qui s'appelle Rigaud.
2: Ah ouais, c'est clair.
9: Il a dit. On a tous des pistonnés là-bas. À la radio MC, c'est Sam Z, je connais Sam Zerbib.
2: Ouais.
9: Origine tunisienne, je connais.
2: Tu le connais
9: Sam
2: aussi
9: Zerbib, oui. Sam Zerbib, je connais.
2: Bon.
9: Fan radio, M6, tout ça. Sam Z, ouais, ça disons. Je le connais, le petit Sam, quand il est en culotte, un petit culotte courte à laisser Carnot à Tunis.
2: Ouais.
9: C'est lui, ouais.
2: Ah, tu le connais.
9: Ça ne rappelle pas de moi.
2: Bah non.
9: Oui.
2: D'accord, qui c'est que tu...
9: Il était ton directeur d'antenne ou ton directeur
2: Stéphane, qui c'est que tu connais d'autres encore?
9: Je ne vais pas balancer. C'est assez pour ce soir.
2: Ah, genre.
9: Désolé, toi, tu profites de moi et tu veux gérer. Comment ça s'appelle Gérard par derrière. Tu le bourres l'anus. Tu lui donnes 400 t-shirts. Tu lui donnes 2 télé. Tu lui donnes 2 portables. Tu lui donnes, je ne sais pas, un voyage à New York. Tu lui fais voir Godzilla. Il dit Godzilla. Tu l'emmènes sur le bateau de Fun Radio à Cannes. Tu ne sais même pas que c'est Godzilla, il dit Godzilla. Et tu lui donnes du parfum, tu lui donnes des diodurants, tu lui donnes des papillotes, tu lui donnes des tickets, des chèques de repas, tu lui donnes des grattages, tu lui donnes si, tu lui donnes ça, et tu lui donnes la bite dans l'anus. Et quoi encore?
2: Non, mais attends.
9: Qu'est-ce que j'ai?
2: Mais Gérard, attends.
9: Foute-moi.
2: Attends, Stéphane.
9: Moi, je connais Sophie Marceau.
2: Oui, non, mais d'accord.
9: Tourner avec
2: les règlements de compte.
9: Tu veux dire? Elle va tourner un film.
2: Je savais pas, Rigaud, que c'était ton rap. C'était le boss d'ici.
9: André Zulewski, qui l'a baisé, qui lui a fait une fille. Ou un garçon, et elle va retourner là-bas.
2: Oui, arrête! Putain!
9: Vas-y, ma poule.
2: Bah ouais, mais pourquoi tu veux régler tes comptes? Je crois que t'allais pleurer, tu vas pas pleurer.
9: Pleurer, moi?
2: Ouais.
9: Moi, Alain Delon, il a peur de moi. J'ai pissé sur la gueule.
2: Arrête!
9: Ce mot de la Tipeee, et on a tourné dans Dancing Machine, et grâce à moi, tous les figurants se sont fait virer les Tipeee. Ils n'ont pas travaillé.
2: D'accord, bon.
9: J'ai bu de champagne, bon. Et Gérard, je l'ai pissé la gueule. Oui, et connard là.
2: Bon, Gérard.
9: Plaisir, là.
2: Mais regarde, il est jaloux, les
9: gens. Sirène, tu sais, moi je connais le Lyostar.
2: Stéphane, t'es jaloux. Stéphane, t'es un jaloux.
9: On est dans Paula X.
2: Menteur.
9: Tu sais comment il s'appelle
2: Non.
9: Machin là.
2: T'es un menteur.
9: Non, attends, menteur moi.
2: Ouais.
9: Tu avais dit que j'ai tourné.
2: Non, tu m'as jamais dit.
9: En Champs-Élysées.
2: Non, t'es un menteur, tu es un menteur.
9: Au Colisée, au salon du Colisée.
2: Menteur.
9: Attends, je veux te dire des preuves.
2: Ouais.
9: J'ai tourné en 98 dans le film Paula X.
2: Menteur.
9: Et je lui ai dit, toi tu t'appelles pas Lyostar X, t'appelles Alex Dupont. Et t'habites sur Rennes. Il habite sur Rennes. Et ses parents de sur Rennes. Il s'appelle Alex Dupont.
2: Bon, hey, Stéphane, oui. T'es jaloux ou quoi de Gérard?
9: Gérard, pourquoi il prend la grosse tête? Il n'a rien dans le crâne. Il n'a rien dans l'anus. Il a que des hémorroïdes dans l'anus.
10: Eh oh, je vais dire une chose.
2: Stop!
9: Tu lui dis que c'est Rimbaud.
2: Attends, c'est qui Rimbaud, Gérard?
10: Bon, j'en sais rien, moi, de ce qu'il me raconte.
9: Paul Vernon.
2: Je veux dire une bonne chose, Gérard, il en prend de la verveine quand il a mal à la tête.
10: Je veux dire une chose que là,
9: pour
10: bon, attends, le connard, il t'emmerde.
2: Bon, Gérard, alors vas-y.
10: Moi, je te dis une chose, si t'es jaloux de moi, eh ben, t'avais qu'à te démerder avant. De manière, on prend pas des gens bourrés comme toi à la radio pour faire des émissions.
9: Toi, t'es pas bourré, toi, t'es sponsorisé par Ricard et par Cronenbourg, connard.
10: Toi, t'es sponsorisé par quoi? Par le JB, par Henken.
2: Bon, ça suffit, Stéphane, t'as qu'à sortir, on va sortir des noms, t'as qu'à donner des noms de personnes et on va voir si Gérard les connaît, mais à mon avis il les connaît. Alors vas-y, on y va, c'est parti. Sans prendre la tête, vas-y, alors donne-lui un nom.
9: Charles Baudelaire,
2: est-ce que tu connais Gérard? Tu dis oui ou non?
10: Non.
2: D'accord, un autre.
9: Les fleurs du mal, c'est quoi?
2: C'est un film.
9: C'est qui a écrit les fleurs du mal?
10: Bon, c'est un film.
9: Un film?
10: Ouais, ça serait pas bonne scène.
9: Je viens de le dire, Charles Baudelaire, connard.
2: C'est bonne scène.
10: Eh oh, tu restes poli, s'il te plaît.
2: Alors, Stéphane,
9: c'est... Créer le dormeur du Val.
2: Non, mais donne des noms d'artistes, plutôt, des noms de...
9: Qui a fait la peau d'Afrique?
2: Mais non, des noms... Est-ce que tu connais Molière, Gérard?
10: Bah ouais, c'est un écrivain.
9: Bon. Qui a Radin?
2: Émile Zola. Émile Zola, Gérard.
9: Oh
2: là là là là là.
9: Et Molière? Hop là. Molière, comment il s'appelle, Molière?
2: Molière.
9: C'est son vrai nom. Non. Jean-Baptiste.
2: Jean-Baptiste, comment, Molière?
9: Jean-Baptiste Poquelin.
2: Parce qu'il est très... Il est, non, mais il est très cultivé.
9: Et
2: il
9: vivait avec qui?
2: Non, je ne sais pas.
11: Marie-Antoinette.
9: Non.
2: Non, Marie-Antoinette, c'est Louis XVI, Marie-Antoinette, Louis XV.
9: Il vivait avec Sondi, et sa belle Sondi la grosse, et je vais te graisser le cul, et je vais te dégraisser la
2: sauce. Stéphane, là, tu vas trop loin.
9: Ça, c'est de l'humour, c'est tout cru, qu'on appelle comme du...
2: Stéphane,
9: Le poisson cru.
2: Oui, non, mais bien sûr. Mais bien sûr.
9: Je suis cannibale.
2: Voilà, exactement. Tu as dû bouffer le cul, d'accord. On a bien compris, tu es un cannibale.
9: Il a un petit cul bien rond. oui. Ma bite...
2: Stop! Je censure. Hein? Non, vas-y, alors, non.
9: Mais tape dessus, moi, arrête.
2: Ah, je censure. Voilà, exactement, censuré.
9: Et tu vois, moi,
2: Oui.
9: Sur une radio, j'ai lu un article, là, dans Le Monde, il disait... Max, c'est la vedette de l'an 2000, mais
2: ouais.
9: Et c'est comme une bombe atomique. Et paraît-il, j'ai entendu un jingle, ça dit... Vas-y, bébé, c'est la bombe, Max.
2: C'est de la bombe,
9: la radio, dimanche...
2: D'accord.
9: Écoutez, téléphone-nous 0803 sur N.
2: Qu'est-ce qu'ils disent? Je comprends rien.
10: Mais tu veux. Et articule quand.
2: Bon, allez, on va arrêter là.
10: Articule quand tu parles.
2: Il disait quoi?
12: Il disait en fait, il parlait des jingles que Gérard fait pour le dimanche soir. C'est de la bombe bébé, appel.
2: Ouais.
12: C'est sexe, c'est ça quoi.
2: D'accord, ok.
12: C'est ça,
2: Stéphane?
9: Et il a mis sa bite dans un.
2: Bon, allez, ça suffit. Allez, un peu, il a déconné le micro, il a mis sa bite dans le cul.
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15: Voilà, bonsoir à tous, bonsoir Fildar.
25: Bonsoir, on a commencé directement le débat, on s'est dit, allez, on va se faire kiffer, on va commencer direct, le courrier, on verra ça plus tard.
15: Ouais, le courrier, je pense qu'on...
25: Il y a deux, trois trucs sympas, mais je remercierai tout à l'heure les gens.
15: Non, mais on peut les remercier, Manu.
25: Oui.
15: Manu.
25: Oui.
15: Manu, on peut remercier quand même les gens, là, du courrier, quand même.
25: Donne-moi ma pochette, man, parce que...
12: On va faire ça, parce que moi, je suis pas au courant des petites...
15: Non, mais Olivier, c'est bon, ouais.
25: Non, mais c'est bon, Olivier.
15: Non, mais ça y est.
25: Ouais, c'est bon.
15: Oh, non, mais...
25: Ah mais il fallait que je travaille.
15: Non mais fallait.
25: C'est un truc pour toi en plus.
15: Non mais attends, minuit c'est minuit. Hein,
25: bah oui, regarde, 23h58. Bah ouais. Minuit c'est minuit. Bah ouais, je suis en avance, t'as de la chance en plus, tu vois.
15: Laisse son âge.
25: C'est parti.
12: Ah, Manu va te les donner. Marigo nous a donné tout à l'heure. Donc je voulais remercier pas mal de gens. Hein. Je voulais aussi exclusive live à être sur Rennes. The Moustache of Suren Fucker Tour. Donc ça c'est sympa, donc il y a des prix à gagner, hein, il y a pas mal de prix, donc je voulais les remercier, je le lirai pas ce soir, je le lirai la prochaine fois. Homo Mag, hein, remercier parce qu'il y a pas mal de gens.
15: Homo Mag, tu laisses tomber, on en parle.
12: J'en parle pas,
15: même Homo Mag, on en a plus rien à foutre.
12: Non, mais allez,
15: basta.
12: Écoute Gérard, c'est les gens m'ont envoyé des trucs que les gens font contre toi, donc je les remercie parce qu'ils dénoncent, tu vois. Parce qu'ils envoient les trucs, donc comme ça on pourra porter plainte. Donc je remercie les gens qui ont envoyé donc au Momag, qui ont envoyé GGTon numéro 3. Il y avait aussi qu'est-ce qu'il y avait? J'avais d'autres trucs. Cinésex Vidéo Club avec les vidéos interdites de Monsieur Machin. Il y avait aussi France Poire. Hein, merci France Poire. Wipe Root, Paparazite. Il y avait aussi Homosex. Enfin, il y avait pas mal de trucs, donc je remercie tous ceux qui ont envoyé ça, c'est gentil, on va pouvoir enfin porter plainte. Donc continuez à nous envoyer des trucs, si vous avez des trucs que vous voyez chez vous, hein, dans les rues, tout ça, envoyez. Pour qu'on fasse le dossier.
15: Non mais moi ce que je voulais remercier quand même, c'est les gens qui pensent quand même à Max pour quand même le bonbon, parce qu'apparemment il se plaint qu'il a rien, et c'est vrai que pour un son on a rien. Donc c'est pas grave, bon on va commencer, donc on va saluer Olivier de la production qui est là à l'AREA.
25: Bonsoir.
15: Bonsoir à toi Olivier.
5: Manu.
25: Bonsoir Olivier.
5: Bonsoir Fildar.
25: Salut, tu vas bien?
5: Salut Gégé, ça roule? Fildar au standard. Oh, et le grand vrai. Retour.
25: Oh, putain.
5: Le grand retour qu'on attendait. Rigo au standard. Et il paraît que c'est ton anniversaire.
7: Alors, je suis pas au standard, je suis sur l'IRC. Bonsoir.
5: Ah, pardon.
7: C'est plus mon anniversaire vu qu'il est minuit 8 secondes.
25: Ah merde.
5: Ah, mais c'était l'anniversaire.
25: C'est con, on avait une Porsche dehors pour toi, merde.
7: C'est con.
5: Ah, donc, le grand retour de Rigo
0: qui est sur l'internet. Donc Rigo, tu m'as dit que tout à l'heure
7: on était déjà 7700 pendant que j'étais hors antenne, et là on est déjà 7324. Ça fuse sec.
25: Bah bon, je peux quand même dire qu'on te retrouve toutes les semaines sur Europe 1 dans On a rien à cirer.
7: Tout à fait.
0: Ouais. Ça, on en a rien à foutre, tu vois. Hein, maintenant,
25: ça, tu peux t'en passer, par exemple, tu vois.
7: Ouais, mais je peux faire ma pub, c'est normal.
0: Non, ouais. Mais maintenant, ils vont fermer leur micro là.
25: J'ai entendu dire que t'allais remplacer une gaffette aussi, mais.
0: Non, mais là,
7: j'ai
0: maintenant.
7: Pas le costume.
0: Maintenant, vous allez éteindre vos micros, puis vous allez me trouver des bons auditeurs. Par contre, Manu, si t'es gentil, si quand t'as des auditeurs, tu leur demandes la fréquence, c'est pas à moi de les chercher, parce que là, il me manque une fréquence et.
25: C'est laquelle?
0: Dijon.
25: Dijon, 106. Attends.
11: 106.2.
25: 106.2.
0: Non, mais
25: non, 806.
0: 806, bien sûr. Pourquoi pas?
25: À la voiture.
0: Bon, on appelle. Donc, on a gros pouce.
11: Mousse.
16: Gros pouce. Bonsoir, Gérard.
0: Bonsoir à toi. Donc, Paris 101.9.
16: Exactement.
0: T'as un portable?
16: Non, pas du tout. T'es ouf ou quoi?
0: Tu commences pas comme ça, s'il te plaît, parce que déjà, tu as baissé ta radio derrière.
16: Ok, très bien.
0: Hein? Je crois qu'on t'avait prévenu hors antenne.
16: Non, mais j'ai pas de radio derrière. Donc.
0: Il y a quand même un petit écho, donc. Donc, Boulimix.
16: Ouais, tout à fait.
0: 28 ans de Nancy. Sans... Oh on se calme derrière, Nancy 103.3.
16: Ouais, c'est ça. Bonsoir tout le monde. Happy birthday, Rigo. Oh.
7: Merci, mon pote.
16: Ouais.
0: Et Hachi. Oh là.
11: Hachiche kebab.
16: Oh, c'est chaud.
0: Hachiche
17: kebab.
0: Ouais, donc Tour 102.8.
17: Ouais, salut Gérard, salut tout le monde, bon anniversaire Rigo.
0: Bon, ouais.
7: Merci ma pote.
16: Ma pote.
0: Et Slipwatch.
11: Slipfast.
16: Ouais,
0: Slipwatch de Dijon.
16: Exact.
0: Ta fréquence
16: 102.5. Et bon anniversaire Rigo, bonsoir Fildar, bonsoir Manu, et je fais un gros bisou sur le clito Angélique.
25: Salut.
7: Et merci mon pote.
16: Ben, je t'en prie.
0: Bon. Alors le débat va
16: pas. Je t'ai attendu l'autre fois, oui, Hydro, t'es jamais venu.
7: Bah ouais, pas tous les jours quand même.
16: Ok.
0: Bon, ça y est, c'est fini là.
16: Tu me dis que.
0: Tu commences pas comme ça, toi, parce que sinon tu vas virer. D'accord, Slipops.
16: D'accord.
0: Ok. Alors que représente pour vous la bonhomie? Alors que représente la bonhomie pour vous? On va demander à.
17: Ouais.
0: Hachiche, je sais pas quoi là.
17: Pour moi, la Bolivie, c'est en Amérique du Sud, à côté de l'Équateur.
16: Ouais.
0: Non,
16: ouais.
0: La Bolivie. La Boulimie.
16: Ah, c'est pareil.
0: C'est pas la Bolivie.
17: Je crois que c'était la Bolivie. Alors moi, j'ai tout préparé sur la Bolivie.
16: C'est clair. Ouais.
0: Ah, c'est qui c'est qui m'a. Qui
16: moi,
0: c'est qui.
16: Kid.
0: Non, ouais. Mais. Oh. Déjà, qui c'est qui m'a préparé ces auditeurs? Non. Hey, arrêtez de vous envoyer la balle tous les deux.
25: J'étais pas là, moi, c'est lui.
0: Il y en a un qui me dit
25: j'étais que
0: c'est
25: l'autre.
0: Non, il faudrait peut-être savoir là.
11: C'est pas grave, on y va.
0: Non, mais.
25: Avant, j'étais aux toilettes pour mettre des boules casse pour le nez parce que ça pue. Tu vois, c'est.
0: Tout à l'heure, tu vas te prendre des.
16: Il va te casser le nez, tu vas voir.
11: Oh, te mouche pas!
25: Mais je vous jure qu'il est vraiment en vacances, Gérard. Hein. Il a pas envie de.
11: Non.
25: Il a pas envie d'en faire loin.
11: Oui, t'as fait. Hein.
16: Comme
0: bon, allez!
17: Ça y est, j'ai réfléchi.
25: On y va là, c'est bon?
0: Bon, allez! Allez, assis sur tes babes là.
17: Ouais, non, mais.
0: Allez, hop, on y va là, allez.
17: Bah, c'est à toi de dire ça.
0: Allez, tu es repas, allez, oh.
16: Tu balances direct, allez,
0: balance. Bon, alors.
17: Moi, la boulimie.
0: Oh, un peu de ventilo là.
16: Oh là là.
25: Du ventilo.
16: Avec des grappes de raisin et de décalage. Je me commence à fouetter là.
0: Et envoie la ventilation.
16: Éventez-le.
0: Putain,
7: c'est parti.
0: Bon, allez, tu réponds là!
16: Hachiche,
0: là, tu travailles ou quoi, la merde? Bon, allez, Hachiche, en bas! Allez, hop! Hop, dégage! Allez, hop, la première question, tu t'en vas! Bonne nuit! Bonne nuit pour Tours!
16: Non, mais
0: allez,
16: t'énerve pas trop, il y a ta jambe qui est en train de se détacher là!
0: Slip poche!
16: Allô, oui, bah alors, les boulimiques. Déjà, c'est une maladie, je pense que c'est la maladie par
0: Manu.
16: Laquelle.
0: Manu, tu lui dis au revoir à 6, hein. Terminé voilà, pour ouais,
16: elle. Elle est partie, elle est partie en boulimie, là.
0: Faites gaffe parce que je crois que ce soir ça va aller vite. Hein.
16: Ça va être chaud.
7: Gérard.
16: Donc est-ce que je peux m'exprimer quand même?
0: Stop.
7: Ah, stop. Désolé. Ah. Sur IRC, il y a une très bonne question de Omer LF91 qui te demande si tu connais la capitale de la boulimie.
0: Non, il n'y a pas de capitale parce qu'en fin de compte, c'est un truc sur le poids.
18: C'est sur City.
0: Comment?
18: J'ai pas osé, ouais.
0: J'ai cru mal entendre, là.
18: C'est Sandy City.
0: Boulimix, au revoir.
16: Boulimix, tu bouges.
0: Ah non, mais ce soir...
19: Ça y est.
0: Non, mais ce soir, je vous préviens...
16: Ouais. Bah,
0: c'est prévu jusqu'à 2h15 du matin, on va y aller.
16: Non, on peut faire un débat correct, là, ou pas?
0: Ouais, c'est
16: possible, hein. Bon, les boulimiques, là, tout ça, ils souffrent.
0: Bah alors, s'ils passent...
16: Ouais, donc, la boulimie...
0: Hey, tu travailles.
16: Oui, excuse-moi, j'étais en train de me branler.
0: Je
16: me
0: décale.
1: Allez, on va essayer de se calmer un peu, Gérard.
0: Bah, non, mais il va se branler ailleurs. Allez, hop.
7: Mais c'est pas grave. Okay. Gérard, pour continuer dans le débat, il y a Yankee, il dit qu'en fait, la boulimie, c'est comme un kyste en plus gros.
0: Non, alors, en fin de compte, comme on a... Gros pouce mousse là.
16: Ouais.
0: Donc on n'a plus que toi malheureusement.
16: Ouais, malheureusement. Ça tu déjà tu te calmes
0: mais... Non mais de toute manière je gère tout le monde parce que ça commence déjà à me gonfler parce qu'il y en a qui s'amusent à parler de n'importe quoi. Donc alors pour toi qu'est-ce que représente la boulimie?
16: Bah la boulimie c'est tu te fous un pouce dans la gorge quoi, un gros pouce et puis tu gerbes pour.
0: Non je pense pas. Non je pense pas.
16: Bah si c'est ça.
0: Ah non.
16: Bah si arrête de me prendre pour un con.
0: Attends, tu veux faire comme les autres, toi?
16: Je sais pas, ça dépend, quoi. Pour l'instant, c'est pas très passionnant, donc bon.
1: Déjà, t'es presque tout seul à l'antenne, alors ça serait con, quoi.
16: C'est
0: donc,
16: clair.
0: Si tu veux faire comme les autres, tu le dis, y en a pas pour longtemps.
16: Ok.
0: Alors, tu réponds correctement à la question.
16: J'ai répondu, c'est ma réponse, c'est comme ça, c'est tout.
0: Ah, alors, parce que tu te mets un pouce.
1: Fais gaffe.
16: Ouais.
0: Et tu vomis.
16: Bah ouais.
0: Non, mais tu me. C'est ta réponse?
16: Bah exactement.
0: Et tu crois que tu vas continuer comme ça le débat?
16: Bah je sais pas, ça dépend.
0: Bah je sais pas.
16: Je pense que ouais, franchement ouais.
0: Bah moi je pense qu'à mon avis là t'as tout faux. Hein. Déjà c'est pas
16: bon,
0: ça.
16: Alors c'est quoi?
0: Déjà la boulimie c'est des personnes qui mangent de trop.
16: Ouais.
0: Merci pour le Larsen.
20: Voilà.
0: Donc la boulimie c'est des personnes qui mangent de trop.
16: Ouais.
0: C'est. Oui, Manu.
19: Après, vas-y, continue.
0: Non, Manu, si on a d'autres personnes.
19: On a personne. T'as viré tellement sauvagement les gens qu'ils flippent maintenant. Donc continue ton explication.
0: Ah non.
19: C'était juste ça que je voulais te dire.
1: Non, vas-y, continue. Tu parlais, Gérard, vas-y, continue. Finis ce que t'étais en train de dire.
0: Donc la boulimie, c'est des personnes qui mangent. Donc, qui mangent n'importe quoi à longueur de journée.
19: À quelle heure?
0: Non, mais à longueur de journée.
7: Et quoi?
0: Non, mais ils mangent de tout, hein.
1: Mais la boulimie, c'est un rapport avec les bols. Enfin, ils mangent des trucs dans des bols, pas du tout. Rien à voir.
0: Non. La boulimie, c'est quelqu'un qui a tendance à trop manger.
1: Trop manger.
0: Et donc, de n'importe quoi. Qui mange ce qu'ils veulent à longueur de journée. Par exemple, tu vois, on va pas citer la marque, mais t'en as qui peuvent manger de ça
19: toute la journée.
7: Oh les gars.
1: Non, on a dit pas de marque. Il l'a fait exprès, pas dire. Il a dit on va pas citer de marque. Vous commencez pas.
19: Bon, Bouchard.
0: Bon, okay. les deux standards, vous allez faire votre boulot correctement parce que sinon on va faire venir Noémie et puis quelqu'un d'autre.
16: Non,
0: c'est pas toi qui commande, d'accord, c'est moi qui commande le jeudi.
16: Ouais, donc, mais pour l'instant, ta réponse, elle est toute pour avant.
1: Donc c'est toute la journée, la nuit aussi ou pas?
19: Non, mais il faut savoir si, genre, quand tu dis boulimie, c'est des chibres, les féculents, tout ça?
0: Non, mais de toute manière, c'est des gens qui mangent n'importe quoi toute une journée.
19: Donc ils peuvent manger des chibres à longueur de journée.
0: Mais de toute manière, tu as donné, par exemple, quelque chose. Tu vas lui dire, par exemple...
1: Quoi, par exemple? Des chibres?
0: Non, mais elle va manger n'importe quoi, c'est-à-dire de la salade, tout ça.
19: Des chibres?
0: Mais non, pas des chibres.
16: Le chibre.
0: Putain.
1: Pourtant, les chibres aussi.
16: Le chibre.
0: Bon, toi, je
19: par
0: sens
19: exemple, que... Quand on est, est-ce que quand on est boulimie, on est gros?
0: Bah oui, la boulimie, c'est quoi? C'est parce que t'es gros.
19: Donner du caviar au cochon, c'est un rapport?
0: Mais non.
1: Est-ce que tu connais des gens de ton entourage qui sont boulimie?
16: Bah ça va.
0: Non. Comment? Alors, gros pouce, au revoir. Allez, hop, terminé pour toi. Ça t'apprendra. Allez, hop, terminé. Hop, Manu.
19: Ouais, bah, ça vient, on cherche.
3: Ça vient.
7: Donc, tu peux peut-être un petit sondage vite fait.
0: Ouais, bah on va faire un petit sondage parce qu'apparemment ils ont l'air de se branler les couilles là au standard. Voilà. Alors, avez-vous déjà eu de la boulimie? Alors, 48% des gens répondent oui, mais c'est bien probable. 27% répondent que c'est leur problème. Bon, ça, c'est vrai, ça regarde chacun d'eux. 17% des gens ont porté plainte contre McGraw.

0: Tu laisses parler, docteur.
1: D'accord, je l'écoute.
0: Bifidus. Bifidus.
2: Oui.
0: Bifidus actif. On le laisse parler.
2: Ouais.
0: Grosse rillette. Grosse rillette.
1: Je lui pose. À la nouvelle génération, vas-y.
0: On va y poser la question.
1: Sébastien Kohl.
0: De quelle manière se traduit à Boulimix, docteur Rousse?
1: Ta famille t'écoute.
2: Oui, monsieur. Docteur Maboul, ouais.
3: Cela se caractérise par des troubles de l'alimentation, monsieur.
0: Mm-hmm. Ouais. Bifidus.
1: Mm. Ah, t'as un poil qui pousse, là, fais gaffe.
2: Ok.
3: Allô?
0: Laissez-le, ouais.
3: Oui, monsieur, avec une prise importante de poids.
0: Ouais.
3: Voilà. Et alors, les remèdes de notre hôpital, c'est faire du sport.
0: Ouais.
3: Et faire des régimes pour ces gens-là.
2: Et rester en perme.
1: Laisse tomber, c'est de l'humour de bourgeois, laisse tomber.
0: Non mais, c'est tout ce que t'as? C'est tout ce que vous avez en stock à nous proposer?
3: Ah bah je vous raconte comment ça se passe?
0: Bah oui, on voudrait savoir.
1: Vas-y, affiche-toi, vas-y.
3: Alors,
1: la
3: les gens arrivent.
0: Ouais.
3: En général, ce sont des femmes la plupart du temps. Il y a beaucoup moins d'hommes que de femmes dans l'hôpital.
1: On est 12 sur Internet, là, sur RT.
3: Allô?
2: Sans le clavier quand même.
3: Mais ouais. Qui c'est qui me coupe là, s'il vous plaît?
1: Non mais vas-y.
0: Non mais allez-y, il y a personne.
1: Exprime ton art. Vas-y.
0: Attendez docteur, il y a peut-être une question importante hier.
4: Oui, il y en a énormément vu qu'on n'arrête pas de monter là. On va bientôt atteindre les 10 000.
1: Pas possible.
0: Oh.
4: Si.
1: Là maintenant là.
4: Ouais bientôt là.
1: Avec le speech du Lascar.
4: Ouais grave. C'est le petit jeune.
1: J'ai une question à poser au docteur.
0: Mais attends, 5 minutes.
4: Il a motivé la
0: poussée. Non docteur là, s'il vous plaît. Il y a déjà des questions plus importantes que vous.
4: C'est vrai, il y a une très bonne question de dame. Il demande si tout le monde peut devenir boulimique un jour.
0: Oui.
3: Je peux répondre à cette question?
0: Bon, allez-y, docteur.
2: Bah, j'ai une question pour docteur.
0: Attends, Bidifus. On va laisser le docteur répondre.
3: Oui, monsieur.
0: On dit pas monsieur, on dit Gérard, s'il vous plaît.
3: Excusez-moi. Oui, alors, Gérard.
0: On dit pas vous, on dit tu.
3: Je vais vous tutoyer. Suite à un choc émotionnel important, certaines personnes
1: peuvent taper à la récré.
3: Ouais.
1: Filtre la prochaine fois que ça tape son petit cousin, il n'y a pas moyen. Hein.
0: Mais non, c'est pas quelqu'un de.
1: C'est le petit cousin Fildar.
0: Mais non, mais non.
2: Et docteur Maboul, t'as le nez qui s'allume quand on touche la bite?
5: Allez.
1: Voilà, un petit coup là.
5: Allez, quand même. C'est bien pour faire plaisir à ses limites.
0: Eh, ça n'a toujours pas répondu à la question IRC. Bon, le docteur,
1: oui.
5: De toute façon, docteur, il va avoir une urgence là. T'as une urgence, docteur, faut que tu rentres.
1: Allez, va faire ta
3: intervention là. Hein, intervention?
5: Vas-y, c'est ton heure, c'est ton show, vas-y.
0: Bon, allez, docteur, mes couilles là.
4: Elle fait péter là, docteur.
1: Docteur Rico, le show.
0: Oh, allez!
3: Docteur Rousse!
0: Non!
5: Si, on va le couper.
0: Mais non,
5: on va l'écouter 30 secondes. On va le couper quand même.
0: Je voulais qu'il réponde à la
5: question. Non, mais c'est à toi de répondre à la question, c'est pas à lui, tu vois.
0: Non, mais c'est pas grave.
5: Vraiment, lui, il fait des débats, il s'appelle le doc aussi, tu vois.
0: Non, mais là, je vais te dire une chose, c'est des graves de chez Graves.
5: C'était quoi ta question internet, Rigo?
1: Ouais.
4: Alors, on va changer de question.
0: Ouais.
4: Il y a Boris sur IRC qui te demande donc si. Est-ce qu'on est raciste quand on n'aime pas les boulimiques?
5: Il y a une certaine sorte de racisme.
0: Là-dessus, on peut pas parler de racisme parce que de toute manière, c'est dans n'importe que ça soit nous arabes ou noirs. De toute manière, on peut pas parler de ça. On peut pas dire que c'est du racisme. Ça, je peux pas dire oui ou non.
4: Alors, comment est-ce qu'on appelle les gens qui n'aiment pas les boulimiques?
0: Aucune idée.
5: Ah merde.
4: Et sur IRC on a dépassé les 10 000 quand même.
0: Ah ça y est.
4: Ouais. On est 10 063.
0: 1h25.
5: T'as piraté le truc.
4: 106.3.
0: 10 000
4: FPP big up.
0: 10 063. Pourquoi 60? Alors question suivante.
5: Attends, j'avais une question Minitel. Oui. On me demandait si.
0: Mais non, ton Minitel il fonctionne pas.
5: Si en fait les boulimiques pouvaient avorter, c'est pratiquer l'IVG.
0: Ça, je répondrai pas à ta question. Par contre, t'as pas essayé de voir dans le dico depuis quelle date que ça existait cette histoire
5: quoi,
0: de
5: l'IVG?
0: Ça y est, l'autre.
5: L'IVG, c'est 75, hein.
4: Ouais, 75.
5: Simone Veil.
0: Non, 76. Tac.
5: Bon, ça c'est comme Alain Prost, tu sais, les deux voitures elles sont arrivées. Ouais,
0: ouais, ouais. Ouais.
5: Ouais c'est ça, ouais.
0: T'as bonne mine.
5: Allez, rentre chez toi.
0: J'en parlerai à mon cheval. Les Troyens.
5: On est dans le débat
0: là,
5: vas-y.
0: Bon, les Troyens, vous êtes en D2.
5: Putain, mais c'est pas vrai.
0: À quel âge survient la boulimie pour les enfants? Grosse rillette. Docteur Rousse.
5: Il est parti.
0: Oh merde.
4: Ça concernait les enfants, c'est dommage.
0: Oh merde, on aurait.
5: Par contre, j'ai quelqu'un à la place du docteur là.
0: Ouais.

0: J'ai Matouze.
1: Matouze ?
0: Ouais, Matouze.
2: Bonsoir.
1: Bonsoir Matouze, t'appelles d'où?
2: J'aime bien quand tu m'appelles comme ça.
1: Ouais, vas-y, espèce de tremblot.
2: J'appelle de Paris.
3: Ça va ma fille?
2: Ça va bien.
4: Toi, tu tousses des gays, toi.
2: Ça fait grave. C'est ta touche, Gérard.
1: Matouze, tu réponds à la question. À quel âge survient la boulimie pour les enfants, s'il te plaît, merci.
2: Déjà, si c'est pour les enfants, c'est-à-dire que déjà, c'est dans un âge assez avancé, on peut le dire. Plutôt jeune, au contraire. Je pense que ça peut intervenir un peu à n'importe quel âge. C'est, ça dépend des enfants.
4: Et des clébards qui bouillent, là, direct.
2: Mais je pense que ça peut très bien intervenir directement vers 6 ans, 7 ans.
4: Mec, si t'es les poneys, là, vas-y. Ouais.
2: Hein?
5: Il vous écoute pas, là.
2: Gérard.
1: Ouais, ça marche pas, il écoute pas. Alors imagine
2: le travail. Couche il a arrêté de respirer. Il écoute pas, cousin?
3: Voilà, non, il écoute pas, là.
1: Matouze. Voilà, regarde.
2: Allô.
1: Tu sais que ça va être chaud, là. Ouais. Elle Trablo.
6: Oui. Hey, salut, c'est Patrick, la voix du mélo.
2: Yeah.
1: Hey, elle Trablo.
2: Oui.
1: Oh, Trablo.
2: Oui, non, tu m'appelles pas comme ça, je suis Matouze.
1: Hey, Trablo.
2: Matouze.
1: Tu m'appelles pas par mon nom de famille, ou sinon je te nique.
2: D'accord.
1: Des promesses. Alors, Matouze, au revoir.
2: J'ai rien dit du tout.
1: J'ai rien dit du tout,
2: mais c'est dégueulasse, toujours ça. Mais c'est dingue, ça, quand même.
1: Va te faire niquer ailleurs.
2: Allez, le débat, Gérard. Ça pourrait m'intéresser.
1: Allez, hop. Matouze, au revoir. Comme ça, il arrêtera de parler de mon nom de famille. Grosse rillette.
4: Ouais, c'était quoi la question déjà? Parce qu'avec tout ce bordel.
1: Quel âge survient la boulimie pour les enfants?
4: La boulimie, moi je pense qu'il y a quand même un âge limite qui est fixé par le code pénal, parce qu'avant c'est du n'importe quoi.
1: Attends, grosse rillette.
4: Ouais.
1: On parle pas du code pénal, d'accord?
4: Non, mais on peut éventuellement.
1: Non, attends, parce que ça n'a rien à voir.
4: N'empêche qu'en dessous de 15, en dessous de 15, c'est abusé.
1: Non, parce que je pense déjà, comme disait Bifidus,
3: oui.
1: Ouais. Bifidus actif, de manière à dire qu'à la naissance, ça faisait déjà 7,9 kg.
3: Ouais.
1: Donc déjà, à la naissance, t'es quand même déjà bien.
3: C'est sûr que moi, j'avais un avantage sur les autres. Hein.
1: Ouais, non, mais c'est pas d'avoir...
3: J'ai envie de câlin.
1: Ouais. Merci.
4: Merci, ouais.
2: Enchaîne.
1: Donc c'est pas ça le truc, c'est que c'est vrai, déjà à la naissance.
3: J'adore la sodomie et j'adore toute l'appellation, tout ça.
1: Celle-là.
5: Ah, c'est ça.
2: Mais présente-toi, la boulimique mystère, là, quand même.
3: Jean-Vic Calin.
5: Ah, c'est de ça que tu me parlais tout à l'heure.
4: Cochonnet mystère.
1: Je voudrais bien savoir qui c'est qui s'amuse avec ça, parce que ça commence à me gonfler.
3: Alors moi, Sandy, j'adore la sodomie et j'adore toute l'appellation.
1: Bon,
2: bah écoute, tu fais ce que tu veux.
4: Ouais.
1: Non, bah, alors, Olivier de la Pro, il va se prendre une gaufre.
4: Une gaufre.
3: Elle est un peu cochonne, quand même.
6: C'est clair.
1: Elle vous emmerde, Sandy, d'accord. Oui. Et moi aussi.
6: Et en même temps. Des grosses, alors attention.
5: Ça doit être bon, ça.
1: Manu,
6: on va accueillir Monsieur Mazur, bonsoir.
2: Oui, bonsoir.
1: Il y avait longtemps.
2: Bonsoir, le gamin. Bonsoir, amis auditeurs. Bonsoir.
7: Bonsoir, monsieur Gérard. Bonsoir, monsieur Emmanuel. Et bonsoir, monsieur Spirouli.
6: Bonsoir, monsieur Mazur. Bonsoir.
7: La femme, les enfants, tout ça. Très bien, toujours. Monsieur Gérard, puis-je vous faire un compliment directement?
1: Ouais, on vous écoute.
7: Alors, suite à votre merveilleux débat de l'autre soir, n'est-ce pas, consacré à la mode, les fashions victimes, etc., figurez-vous que pas plus tard que ce soir, en fait, que hier, j'ai dîné avec des stylistes qui ont écouté votre débat et franchement, ils ont été emballés.
1: Bon, de toute manière, la question n'est pas là, c'est à quel âge.
7: Absolument.
1: À quel âge survient la boulimie pour les enfants? On va attendre votre réponse.
3: Jean-Vic Calin.
4: Oh,
5: putain, Mazur,
4: non.
5: Je sais pas qui fait ça.
7: Bah, vous. Cool, hein. Écoutez, cette grosse personne mystère me semble répéter tout le temps la même chose.
4: Elle en veut.
1: Cette grosse personne mystère, monsieur Mazur.
7: Oui,
6: c'est ma femme.
1: Vous dites les cinq lettres et c'est ma femme.
7: Pardon. Excusez-moi, monsieur Gérard, d'accord. Je ne savais pas.
3: Alors, moi, Sandy, j'adore la sodomie et j'adore toute l'appellation, tout ça.
7: Ta femme est enculée quand même. Hein. Mais c'est votre femme également qui déclare aimer la sodomie.
1: Grosse rillette.
7: Ah bah non.
1: Au revoir.
7: Au revoir. Bah non.
1: Comme ça, tu diras pas que ma grosse.
7: Mais c'est elle qui le dit, ta femme. Elle dit qu'elle aime se faire enculer. J'ai pas rien.
1: Eh ben, toi, tu vas aller te faire enculer. Voilà, comme ça, ça va aller plus vite.
6: C'est bon, il est parti.
1: Grosse rillette, au revoir. Bidufus. Non.
6: Bidibule.
1: Non, on était avec monsieur Mazur pour la question.
7: Bonsoir, c'est monsieur Mazur.
1: Ça y est, on a compris. Vous êtes monsieur Mazur, vous répondez à la question maintenant.
7: Alors, à quel âge peut-on devenir boulimique étant enfant, c'est cela?
3: Voilà, ouais.
1: Ouais.
7: Bah, écoutez, moi, je dirais le plus tôt possible. Hein. Dès que la mère donne le sein à l'enfant, l'enfant peut, à partir de ce moment-là, devenir boulimique. Tout dépend.
1: Alors, attendez, oui. Attendez, il y a une question que je veux vous poser.
7: Oui.
1: Donc, vous pensez que c'est dû à l'allaitement ?
7: Absolument, Monsieur Gérard, et j'irai même un peu plus loin, c'est surtout dû à l'alimentation de la mère pendant l'allaitement, n'est-ce pas ? Si la mère se nourrit à base de pizza à quatre fromages, il est clair que cela favorise la boulimie d'enfant.
1: Bifidus.
7: Attendez.
1: Bifidus, t'es d'accord avec ce qu'il dit, Monsieur Mazur, ou pas ?
3: Oui, plutôt, oui. Non, c'est vrai, hein, ma mère a mangé énormément, elle mangeait beaucoup d'œufs.
1: Ouais, non, mais il y a une question que je me pose, je pense que tu vas pouvoir répondre, Sprint aussi, puis Monsieur Mazur, parce que à moins qu'on ait quelqu'un d'autre, Mazur.
6: Ouais.
3: Manu.
6: C'est pas grave, ça commence pareil. C'est un honneur. On accueille Tristan Spiss.
1: Hein?
6: Tristan Spiss.
0: Oui, bonsoir.
3: Salut Tristan.
0: Bonsoir.
1: Tristan Spiss.
0: Oui, bonsoir Spiss. Bonsoir Gérard. Bonsoir Monsieur Mazur.
1: T'appelles d'où?
0: J'appelle de Paris.
1: Putain, mais vous allez arrêter avec Paris là.
6: Tous les gens sont à Paname.
0: Monsieur Gérard, je ne suis pas exactement à Paris. Hein, je suis dans banlieue parisienne.
1: Non, mais c'est Paris, c'est 101.9. Alors la question, c'était.
7: Vous avez un bon organe, Monsieur Spiss.
1: À quel âge survient la boulimie pour les enfants? Donc on parlait Monsieur Mazur parlait de l'allaitement.
0: Oui.
1: Après Bifidus disait comme ça que c'est dû à ce que la mère mangeait.
0: Oui, tout
3: mais,
0: à fait.
3: Rassurez-moi.
0: C'est-à-dire que moi je suis tout à fait d'accord avec ce qu'a dit Monsieur Mazur, ce qui est tout à fait très sensé. Mais on peut même voir ça avant l'allaitement, c'est-à-dire que quand la mère est enceinte, si elle mange une alimentation qui n'est pas équilibrée, ça peut entraîner une boulimie chez le nouveau-né avant même qu'il naisse. Voilà.
1: C'est surtout
0: ça qui va entraîner, parce que mon métier m'autorise à le dire, et ça c'est ça qui entraîne le fait. Surtout que l'enfant soit boulimique.
3: Il paraît même que quand tu manges en faisant l'amour, tu risques encore plus d'aggraver.
1: Non, ça n'a rien à voir ça.
0: Je crois que Monsieur Gérard a tout à fait raison, ça n'a rien à voir du tout.
3: Non, moi on m'a toujours dit qu'il faut éviter les chips quand tu baisses.
1: Hein?
8: Ouais, il faut éviter les cunnilingus avec le Nutella aussi.
1: Dans ces cas-là, faut carrément arrêter le délire là, parce que je pense qu'on s'en va un peu trop loin sur le sujet. Dans ces cas-là, si on s'amuse à parler de Nutella, tout ça, donc faut arrêter le ketchup, faut arrêter la mayonnaise, faut tout arrêter.
8: Qu'est-ce que tu veux quand tu sodomises ta meuf?
1: Ouais, ben ça c'est mon problème, c'est pas le tien. Mais non, mais il y a le problème est sur l'allaitement avec ce qu'on disait avec Monsieur Mazur. Donc moi je pense que
7: oui, bonsoir, c'est Monsieur Mazur.
1: Non, mais ça y est, Monsieur Mazur, c'est pas la peine de répéter, c'est Monsieur Mazur, on le sait. C'est pas la peine. Non, mais c'est pas la peine de répéter que c'est Monsieur Mazur, on le connaît. Donc alors le problème c'est que c'est suite à l'allaitement, d'après ce que vous venez de dire. Donc avec Bifidus, Spring
8: Fellowhawk.
1: Félo qui est
8: service.
1: Et Tristan là.
0: Tristan Spiss, oui.
1: Et Tristan Spiss, à mon avis, on pense que là-dessus, il y a quand même quelque chose. Parce que c'est pas suite à l'allaitement. Bon, c'est suite à ce que la mère mange. Mais est-ce que c'est dû à ce que la mère mange que lorsque. Parce que, comme Bifidus disait, elle faisait 7,9 kg à la naissance, on ne va pas en parler sans 7 ans. Donc, elle faisait 7,9 kg. Oui. Est-ce que c'est dû à ce qu'a mangé?
5: Oh, je comprends plus rien, là, genre.
1: Est-ce que c'est dû à ce qu'a mangé? Est-ce que les parents ont mangé ou pas?
0: Non, mais tout à fait. Cela n'est pas.
1: Faire quand même 7,9 kg à la naissance, ça me paraît quand même bizarre. Pour moi, ça me paraît quand même bizarre cette histoire.
7: Oui, mais est-ce que vous êtes sûr qu'il ne s'agissait pas de jumeaux après tout?
3: Non, mais toute seule.
7: Vous étiez toute seule?
3: Oui, j'étais seule.
7: Écoutez, mademoiselle Bifidus, peut-être votre mère a-t-elle oublié d'accoucher votre sœur ou frère jumeau? Peut-être est-il resté à l'intérieur de son ventre?
3: C'est fort possible. D'ailleurs, elle a toujours pas ses règles.
7: Écoutez, il faudrait consulter. Je pense que.
1: Non, mais ça n'a rien à voir avec le boulimiste. Hein.
7: Ah, le boulimiste, en effet. Ouais,
1: les règles. Les
6: règles de la pétanque.
1: Les règles. Le ragnagna, ça n'a rien à voir avec ça. Hein.
6: C'est trop marrant. Arrête tes blagues. C'est trop marrant.
5: Attends, je laisse parler gynéco.
1: Merci.
5: Donc, sur IRC, on est toujours beaucoup. On est 1015.
9: 101.5.
10: Tu cartonnes.
1: 1015.
5: Ouais, 1015, 101.5 Nova, big up.
1: Tout à l'heure on était 10 063.
5: Bah ça baisse un peu mais c'est pas grave. Il y a une très bonne question de Destroy. Il voulait savoir si deux parents boulimiques peuvent avoir un enfant anorexique.
11: Ils sont
5: J'aime pas Europe 1.
8: S'il l'adopte.
1: Alors, hein, attends. Est-ce que deux parents peuvent avoir un... deux parents boulimiques peuvent avoir un enfant,
5: anorexique.
8: S'il l'adopte.
1: À mon avis, je pense pas.
5: Tu penses pas ?
8: Il y a des options. Écoutez, c'est très simple.
1: Ouais, monsieur Mazur ?
8: Non.
5: Non, c'est monsieur Spiff.
8: C'est monsieur Spiff.
1: Oui.
8: Cela est tout à fait possible.
9: Fils de pédiatre.
8: Ça n'a. Écoutez, je vous préfère être taire, je préfère que mon identité reste inconnue.
1: Ouais, fils de pédiatre, fils de. Du doc.
12: C'est Jeanne, c'est chaud, c'est bon. Allez, emmène-moi. Plus fort. Wouh, j'entends rien. Wouh.
1: Mais c'est quoi ce bordel là?
9: C'est Spitz, il déconne.
1: Ouais, bon, allez, tu lui. Hey, Manu, tu lui dis. Tu lui dis au revoir à lui et c'est terminé. Allez, hop.
8: À qui?
1: Bonne nuit.
8: Donc. Est-ce que je peux répondre?
1: Qui?
8: Monsieur Spiff.
1: Mais je viens de te dire au revoir.
8: Mais pourquoi vous me dites
1: au revoir? Je te dis au revoir, c'est tout.
8: Pourquoi? Écoutez,
1: bah, au revoir, au revoir.
9: Je peux pas, son père peut me faire aller sur Skype.
1: Non, non, mais allez, au revoir.
8: Je réponds à votre débat qui est fort intéressant.
1: Non,
8: c'est fini, c'est pas la peine d'insister.
1: Non, non, mais ça y est, au revoir, au revoir.
8: Au revoir, au revoir. Je sais que vous êtes un enfant de la DAS.
1: Manu!
8: Au revoir.
1: Au revoir.
8: Peut-être que vos parents...
1: Merci. Eh putain, mais... C'est la dernière fois, Manu, que tu me fais ça. Je ne veux pas entendre un mec parler de ma vie privée comme ça en direct. Ça regarde pas les gens si je viens de Dallas, ok? Première et dernière fois. Clair, net, précis. Parce que sinon, c'est avec Max que tu as réglé tes comptes, là. Ok? En de bon entendeur, salut. Alors, Sprint.
13: Hey, salut, c'est Patrick, la voix du mélo.
8: Salut Patrick, ça va?
14: C'est la voix.
8: Est-ce que tu peux me répéter la question? Parce qu'il y a un petit peu trop de bordel là.
1: À quel âge survient la boulimie pour les enfants?
8: Ah, il n'y a pas d'âge. Tu peux être atteint n'importe quel âge. Je crois pas trop à l'histoire d'allaitement tout à l'heure. Je pense que c'était un peu du
1: mytho. Non, mais moi non plus, j'y crois pas là-dessus.
8: Ouais.
1: Hein.
8: Ouais, même le coup du rose bis de 7,9 kg, ça me paraît un petit peu.
1: Non, mais même.
14: Non,
1: même.
14: Vrai, hein.
1: Mais non, mais attends. Tu peux pas. Mais attends, mais tu peux pas passer 7,9 kg à la naissance, voyons.
14: Mais bien sûr.
1: Ta mère, elle est normande alors que t'es le lion. Hey, tu prends pas les gens pour des cons.
9: T'as le droit de déménager.
13: Tu déménages dans la vie.
14: T'es à Lyon. Hein.
9: Toi, t'es né où, toi?
1: Moi, je suis né où ça te regarde pas.
9: Vie d'or d'Irlande.
1: Print.
8: Ouais, ça y est, je viens de répondre.
9: Bon, j'ai un auditeur pour toi, Gigi, si tu veux.
1: Vas-y.
9: C'est Mitch Buchanan.
8: Ah. Ok, les mecs, bonsoir.
14: Salut, Mitch.
5: Moi, j'avais Hannibal Smith sur IRC.
1: Alors, qu'est-ce qu'il dit, lui?
5: Bah, il te passe le bonjour.
1: Non, bah, je m'en fous. Comment qu'il s'appelle, celui-là?
8: Mitch Buchanan.
1: Mitch?
8: Mitch Buchanan.
1: T'appelles d'où?
8: J'appelle Malibu.
1: De
8: Malibu,
1: Paris?
8: Exact.
9: Bien de, ouais. Non, pas de Paris, il est de Caen.
8: Non, je suis grillé.
1: La tête Caen, 107.9.
8: Exactement.
1: 107.7.
8: Exactement.
1: Et tu serais pas l'ex-Michel de Caen, non?
8: Voilà,
1: non,
8: c'est ça.
1: Presque pas. Allez, au revoir à lui.
5: Moi, j'ai juste pour calmer le débat.
1: Allez, hop! Celui-là, j'en veux pas dans mes débats.
8: Mais vas-y, enculé, va.
1: Ouais, enculé toi-même, connard.
9: Ah, non, pas d'insulte.
1: Alors là, tu peux lui dire au revoir à celui-là. C'est terminé.
5: Mais je t'embrasse et je passerai tout.
1: Là, c'est terminé.
5: Il y a Mousse qui te...
1: Tu peux lui dire au revoir à lui.
5: C'est Mousse. Mais je t'embrasse et je passerai tout.
1: Bon, allez.
5: Bise. Gérard, j'ai une très bonne question sur IRC de Yankee. Il te demande si on peut savoir avec une échographie si l'enfant d'une femme sera boulimique ou pas.
1: Non, je pense pas.
9: Non, je pense moi.
8: S'il commence à bouffer les intestins, c'est que c'est un mauvais signe. Hein.
9: Non, ouais. Parce que quand répète-leur.
5: Ouais, c'est savoir si on peut déceler une boulimie par l'échographie chez un nouveau-né.
9: Ouais, je pense.
1: Mais attends, t'es né boulimique, toi?
9: Non, mais je connais le problème.
1: Mais tu connais le problème, tu connais rien.
9: Mais
1: t'écrases.
9: Elles tiennent plus dans les breaks, enfin, sinon.
1: Eh, celle du 15ème, attends, merde, d'accord, connard!
8: Bim!
1: Ok!
5: Ça rejoint le truc qu'on me disait sur Henri tout à l'heure.
1: Bon, alors vous me faites chier, c'est terminé,
9: mais non,
1: j'arrête
9: mais
1: le
9: attends,
1: débat.
9: J'ai des
1: j'arrête
9: amis.
1: Le débat. Mais t'habites terminé pas... Terminé, vous me faites
9: qu'est-ce
1: chier
9: qu'est-ce
1: tous les
9: passe?
1: Deux.
9: Mais j'habite pas dans le 15ème.
1: Ta gueule, okay. Tu vas faire enculer maintenant.
9: Mais on a le droit d'habiter.
1: J'ai un appel précis. Maintenant, tu vas fermer avec le 15ème. Ok. Maintenant, t'arrêtes.
9: Bah oui.
1: Et t'arrêtes de te foutre dans ma gueule.
9: Je me fous pas de toi.
1: Parce que tout à l'heure, tu vas morfler. Ok.
5: Moi, j'ai raté un épisode.
10: T'as raison, là. Calme, on se calme.
1: Maintenant, c'est terminé. Ça, je vais pas m'énerver, ça va être ma montre. Ok.
9: Oh non,
1: t'arrêtes. Ok. Samedi à ton merde et le camion à son père.
9: Mais j'irai pas, j'ai pas parlé.
1: D'accord
9: de...
1: D'accord, maintenant t'arrêtes avec ça.
10: C'est bon.
1: Ok.
10: On arrête.
1: Ça là, c'est un match, c'est terminé. Tu vas morfler avant. Parce que là, tu vas te retrouver avec son père sur le dos.
10: Il est lourd.
1: Ok. Alors maintenant, vous arrêtez. Clair, net et précis. J'entends encore une connerie comme ça, c'est fini. Et toi là-bas.
5: Arrête, arrête, genre.
1: Et toi là-bas, t'arrêtes.
5: Laisse les incidents de diffusion.
1: Ça, c'est un peu de votre faute, là, ce qui se passe avec Sandy.
10: Mais non.
1: Hein. Vous avez assez chahuté avec elle. Maintenant, on en a marre, et moi aussi. On était sur le point de se séparer avec vos conneries.
9: Ah merde.
5: Waouh. Vous avez chahuté avec elle.
9: Je sais pas.
10: On peut pas t'expliquer là, hein.
1: Non, non, mais de toute manière, il a pas besoin de savoir.
9: C'est pas tes oignons, vaut mieux. Okay.
1: Quand tu fermes ta gueule.
10: On a le droit de faire plaisir.
1: Maintenant, tu fermes ta gueule, tu as continué. Il te reste moins d'un quart d'heure ouais. À continuer.
9: Okay.
1: Avant que tu te prennes la montre dans ta gueule.
9: Okay. Ah.
1: D'accord.
9: Ok.
10: Mais calmez-vous.
5: C'est vrai.
9: Non, 250 la montre.
14: C'est votre. Je
5: crois que tu t'es tiré, t'as 2 balles.
1: Ouais, c'est ça.
8: Avec une main qui colle.
1: Sprint, Feloche, hop, au revoir.
8: Ah bah,
1: terminé pour toi.
8: Enfin.
5: Enfin.
1: Allez, hop, bonne nuit pour les camps. Allez, terminé. On a qui maintenant?
10: On a.
11: Salut, c'est Mister Gang.
15: Mister Gang du groove.
5: T'as, il manquait plus que ça, merde.
1: C'est qui celui-là?
9: Je sais pas, normalement c'était Tristan ou un truc comme ça.
1: Non, lui, on lui a dit au revoir.
9: Non, non, un autre Tristan.
1: Non, non,
16: Oui, c'est moi. Lulu Bega.
1: Bonne nuit.
16: That's cool.
1: Lulu. Non, non, moi, tu me prends des auditeurs qui veulent répondre aux questions correctement, c'est pas la peine de me prendre des navets.
5: Bon, Gérard, pour calmer le débat un petit peu sur l'IRC, j'ai un sondage réalisé par Noix de Coco. À la question connaissez-vous des boulimiques connus, 19% des gens sondés ont répondu oui, surtout dans des foyers. 33% ont répondu non, que Big Bill, mais c'est un extraterrestre. 3% ont répondu c'est quoi un S7TX. Et enfin, 72% ont répondu qu'ils répondraient que si Gérard portait des slips petits bateaux.
1: Alors déjà, pour répondre à la question, les STX, c'est pas le thème du débat. Bonne nuit. L'histoire du Big Bill, ça c'est mon problème, c'est pas le mien, c'est donc, pas le sien.
5: Mais sinon, pour répondre à la question, est-ce que toi tu connais des boulimiques connus?
1: Boulimiques connus, non, j'en connais aucun. Fiddler.
9: Quoi, je travaille.
1: Tu peux faire encore plus de bruit, s'il te plaît?
9: Je vais essayer.
1: Hein? Ça, comme ça, on peut encore mieux travailler avec toi.
9: Okay.
1: Ouais, je crois.
5: Ah,
1: je crois
5: que. Ah, Yankee, ouais. Mais tu connais un boulimique connu vu que tu connais Sauvé Willy.
1: N'importe quoi.
9: Oh, là, là.
1: Ça, je vois pas le rapport.
5: C'est gros et c'est noir et blanc.
1: Donc, il nous reste Bifidus et Monsieur Mazur.
9: Oui. Et on accueille donc Patrick. Bonjour, Patrick.
17: Bonsoir, tout le monde.
18: Bonsoir, monsieur.
17: J'ai déguisé ma voix chez mon gars. Comment ça va? Bonjour, les gars.
1: Oh, ça y est.
18: Bonjour,
1: Mokhtar.
18: Bonjour, Mokhtar.
17: Bonjour,
18: Mokhtar.
1: Bonjour,
18: Mokhtar. Bonjour, Mokhtar.
1: Bonjour, Mokhtar. Bonjour, Mokhtar. Salut, Mokhtar.
17: Bonjour, comment tu vas?
1: Ça va, Mokhtar?
17: Ça va bien. Ça va bien avec toi?
9: Bon, vas-y, Gérard.
1: Oh là.
9: Ça t'aime marré, tu comprends rien, mais ça t'aime marré.
1: Voilà.
9: J'en ai un deux. Qu'est-ce que
1: c'était? La boulimie.
9: Attends, j'en ai un quatrième pour.
17: Sur la boulimie.
9: Voilà, tais-toi. J'en ai un quatrième pour répondre en accueil Henri Basmati.
19: Oui, bonsoir.
20: Salut,
19: bonsoir, c'est Henri Basmati qui appelle.
9: C'est des pépettes.
17: Bonjour, Henri. Bonjour.
19: La pépette a une portée, ouais.
1: Mais tu vas te faire enculer, toi.
19: Ah, bonsoir, bonsoir, Pistillier. Bonsoir, tout le monde.
1: Allez, hop, tu...
19: Bonsoir, monsieur Basmati.
1: Bonsoir. Alors,
19: bonsoir.
1: Tu m'appelles Couscous, là, pour finir le débat.
9: Non, mais le débat,
1: je crois que
9: Couscous est décédé, malheureusement.
1: Mais non, allez, hop. Tu me viens, l'autre, là.
5: Il a glissé sur une plaque de verglas.
19: C'est tout fait avec une boulette, c'est Gérard. Pourrait-on avancer dans le débat?
17: On peut y aller, là.
1: Alors, la boulimie peut-elle être une maladie? ou un fardeau. On va demander à Moctor.
17: Oui, tout à fait, la bandite, un fardeau, tout à fait, tout à fait. Tu as raison, Gérard, tu as raison de le dire, de le souligner, je crois. Tu as totalement raison, c'est une maladie, c'est un fardeau.
1: Ouais, doucement, doucement, doucement, doucement, eh, oh.
17: Tu as raison, tu as raison, tu sais pourquoi tu as raison. Tu sais pourquoi tu as raison, mon frère.
1: Moctor, Moctor.
19: Là, tu satures.
1: Oh, oh,
17: pardon,
1: Manu,
17: je vais
1: Manu,
17: moi,
1: Manu,
17: encore,
1: Manu.
9: Je le tège, hein, comme une merde.
1: Manu, Manu, ouais. Tu dis à Moctor, là, qu'il se calme, parce que là, il m'a...
17: D'accord, je suis plus calme. Je peux te parler maintenant.
1: Non, non,
17: tu sais pourquoi j'ai un fardeau? C'est comme ta femme. T'es obligé de la porter tout le temps parce qu'elle est trop grosse.
1: Allez, allez, allez, allez, allez, allez. Hop. Alors, qu'est-ce que c'est que celui-là, là? Monsieur Mazur.
7: Oui, alors écoutez, moi je répondrai à votre question par l'affirmative. En effet, la boulimie est une maladie vu que ça se traite. Mm-hmm. Donc ça se traite. Alors, au choix, vous avez le gros, la grosse, bouboule.
1: Mm-hmm. Non, mais, n'est-ce pas? Non, mais je pense que pour l'instant, ils ont. Je pense que. Bidufus. Bifudus.
19: Bidufus.
1: Oui. Qui c'est qui nous reste là? Parce que j'entends qu'il y a quelqu'un d'autre. Manu.
9: Il y a Bifidus, il y a Henri Basmati quand même.
1: Bah oui, mais non, j'ai dit au revoir.
9: Non, c'est à Mokdar que t'as dit au revoir.
20: Non, c'est pas moi. Fait, hein.
1: Ah bon.
19: Non, moi je suis là, tranquille.
1: Alors, Henri, donc, t'appelles d'où toi?
19: Moi j'appelle de Pithiviers, je t'ai dit tout à l'heure.
1: T'appelles de Pithiviers, tu me l'as jamais dit?
19: Ouais, si, mais tu gueulais, t'as pas entendu, mais
1: Pithiviers. Ben, je gueulais après Mokdar là, parce qu'il me cassait les. Il me cassait les pieds. Non, je suis poli quand même.
20: Ouais, enfin, tu peux le dire, hein.
1: Non, mais je suis poli.
20: Avec
1: Donc, Pithiviers, c'est du côté d'Orléans, c'est quelle fréquence, ça?
19: Alors, c'est 103.3.
1: C'est 103.3, ouais. Ok. Donc, oui, Manu.
9: On accueille Poussette aussi.
1: Poussette.
21: Oui, bonsoir. Bonsoir, Poussette.
1: Bonsoir, Poussette.
21: Tranquille.
1: T'appelles d'où?
21: Bonsoir, Manu. J'appelle d'ici les Moulineaux, 100.9. Merci. Bonsoir, les pouces.
1: Bon, alors, la question, c'était la boulimie est-il une maladie ou un fardeau? Donc, avec Monsieur Mazur, Monsieur Mazur, si des fois, alors, vous pouvez reprendre ce que vous disiez.
7: Oui, alors, c'est-à-dire que, n'est-ce pas, oui, bien entendu que c'est un fardeau, cependant, c'est à déconseiller, parce que, je veux dire, traîner un boulimique qui pèse aux alentours des 160 kilos en tant que fardeau, c'est pas très... Enfin, bien que ce soit très sportif, ça n'est pas très agréable, tout de même.
1: Non, mais on parlait de maladie.
7: Oui, absolument, j'ai répondu
1: vous,
7: pour le
1: non,
7: côté...
1: Non, mais vous parlez de maladie.
7: Absolument, j'ai répondu côté maladie. En effet, ça s'en est une, puisqu'il s'agit de se faire traiter. Alors, soit on se fait traiter de gros, de grosses, balais de mystère, que sais-je encore, n'est-ce pas?
1: Non, mais ce qu'il faut dire, c'est qu'à l'heure actuelle, je pense que Bifidus va être d'accord, Henri et Poussette aussi. Je pense qu'à l'heure actuelle, ils ont pas encore trouvé le
19: remède.
1: Le médicament adéquat pour que ça s'arrête, cette histoire-là.
7: Mm-hmm. Hein? Écoutez, peut-être fabriquer un cochonnet un peu plus gros pour les boulimistes.
1: Bon, Monsieur Mazur,
7: oui.
1: Vous vous calmez, s'il vous plaît.
7: Je suis tout à fait calme.
1: Non, mais pour l'instant, je demande à Bifidus, à Henri et Poussette, là.
7: Ah, excusez-moi.
20: Ouais.
1: Donc, alors?
20: Ben, ouais, non, il a raison, Monsieur Mazur,
1: en fait,
20: les cachets...
1: Non, mais je viens de demander, est-ce que y a un médicament qui a été trouvé ou pas?
19: Pas encore, non, ça va venir au bout d'un moment. Tu
1: sais, je pense qu'à mon avis, ils sont loin de trouver quelque chose pour ça. Hein.
20: Ils font
7: Monsieur Gérard, si vous me permettez, quand bien même trouverait-il un médicament, je leur déconseille fortement de faire ce médicament en forme de suppositoire, n'est-ce pas, ne serait-ce que pour des raisons pratique.
20: Tout à fait, oui.
7: Hein, parce que, n'est-ce pas, pour une personne très très grosse et grasse,
19: c'est dur. Venu,
7: ça l'aide de ses deux doigts simplement, c'est une mission extrêmement difficile.
20: Alors déjà,
1: faut dire une chose, c'est qu'à l'heure actuelle, ils n'ont pas trouvé le médicament. Ils ont trouvé des médicaments sur certaines maladies, mais sur cette maladie-là, pas encore. Hein. Oui. Donc on va pas. Oui.
5: Oui, j'ai une très bonne question de Pierrot 2001 sur l'IRC. Il te demande si la boulimie est un nouveau style de mode.
1: Un nouveau style de mode, non, parce qu'on ne peut pas dire que ça rentre dans la mode. Parce qu'en fin de compte, pour être mannequin, pour être maigre, il faut faire à peu près 60...
5: Ah, mais tu sais, il y a des agences de casting qui recrutent des laids et des gros.
1: Non, mais pour l'instant...
5: J'ai une adresse, si tu veux, d'ailleurs.
1: Non, mais oui, bien sûr, mon site internet, c'est ça?
5: Non, oui, radiogérard.fr, ouais, c'est ça. On n'oublie pas, mais... Voilà.
1: D'accord.
5: Tout à fait.
1: Donc, je peux dire que non. Bon, donc on va continuer.
9: Un peu de brise. Hein.
1: On va, non, tiens, tu me donnes.
21: Du pchit, là.
2: Bah non, on va pas mettre un disque à cette heure-là. Hein.
1: Bah si, si, si.
2: C'est fini dans 10 minutes.
1: On a encore une demi-heure d'émission. On finit à 2h15, donc je mets un disque.
4: Mais qu'est-ce qu'il dit, le gars, Jean-Marie Bigard?
1: On met un disque, Manu, s'il te plaît. Le disque. Bah envoie l'affiche.
2: Ah d'accord.
21: Ta gueule.
1: Ta gueule toi-même, toi.
4: Arrêtez d'être mal poli, merde, y'a des gens qui ont la guerre.
1: Poussette, Henri, vous restez poli,
22: sinon... Vas-y, j'ai rien dit, tranquille.
4: Reste tranquille, comme
22: tranquille.
1: Alors, la boulimie du Resto du Cœur avec...
4: Non mais c'est quoi? Non, répète, parce que tu dis, ouais, vous êtes sur Fun, c'est le débat de Gérard.
1: Donc, la question, c'est combien peut-on absorber de nourriture quand on est boulimique? Et donc, vous pouvez toujours nous appeler au 0803 08 5000. Donc, Manu est toujours au standard. Rigaud sur l'internet. Avant la pause musicale, on peut avoir le petit sondage Minitel Internet.
5: Alors, le
2: c'est reconnecté sur Minitel.
1: À combien qu'on est?
5: À combien qu'on est? On est. J'arrive pas à lire. 10 037.
1: Ouais, en 10 037.
5: Mais j'écoute pas 103.7, hein, je vois pas le.
1: Non, 10 037, ok. Et donc, vous pouvez toujours nous appeler.
4: Moi, je suis toujours à l'arrière, mais je pue du cul, c'est ça.
1: Fildar, toujours à l'arrière avec le petit écho qui vient de me mettre. Et donc, vous pouvez toujours nous appeler.
4: J'ai des propositions pour France Info.
1: Oh, 0803 08 5000. Et donc, la question, c'est combien peut-on absorber de nourriture quand on est boulimique? Et on va s'écouter la boulimique des Restos du Cœur avec un bon jus. Hein? Henri m'enfile dans son break. Alors ça,
4: j'ai un truc dans la gorge.
1: Ouais. Et on se retrouve tout de suite après pour la suite et la fin du débat. À tout de suite.

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2: Et voilà, donc en fin de compte, c'était pas ce qu'on venait de ce que j'ai annoncé. Et c'était donc les Bee Gees avec Stenoline, donc la bande originale de La Fièvre du Samedi Soir.
3: Oh, génial.
2: Et voilà, donc
3: c'est génial.
4: Tu cartonnes, mon con.
2: Oh, tiens, oh, ta gueule, reste poli.
3: Tu cartonnes. Je te limite.
2: Et alors, hey,
3: Gérard,
2: donc,
3: Gérard.
2: Quoi?
5: Oh, est-ce qu'ils t'ont placé une sonde anale?
2: N'importe quoi. Donc, on a toujours Bifidus.
1: Oui, toujours là.
2: Monsieur Mazur.
6: Oui, bonsoir, c'est Monsieur Mazur.
2: Henri.
7: Yes.
2: Et Poussette pour terminer.
3: Il est là, ça?
7: Salut, mon pote, tu veux que je te foute un coup de gland pour te replacer la colonne?
2: Alors, Poussette.
7: Direct.
2: Poussette, tu vas voir, si te manque pas une roue, je te dis au revoir.
7: Oh, salut, mon pote.
2: Au revoir.
3: Oh, putain, alors, réparti,
2: allez, hop. Celui-là, il va voir s'il lui manque pas une roue quelque part.
7: Ok, super.
2: Au revoir.
3: Eh ben.
2: Alors, Rigaud, oui. Merci, Pilda. Merci. Alors, Rigaud, ouais. Une question IRC, parce que je vois que t'as allumé ton micro. Pilda, s'il te plaît, tu me coupes pas mon micro sans arrêt.
3: Je coupe rien.
8: Il y a Dame sur IRC qui te demande le pourcentage de boulimique en France par rapport aux États-Unis.
2: Ah. Bon, ça c'est à peu près 50. Merci, Fildar.
3: C'est pas moi.
2: Merci.
8: Combien je
2: À mon avis, c'est. Je pense. Fildar, s'il te plaît, tu arrêtes, j'en ai marre.
8: Je pense pas que ce soit lui, mais vas-y.
2: Si, c'est lui. Ah. À mon avis, c'est 50-50. Hein.
8: Ah, d'accord. Et il y a Blue Cool qui voulait savoir si tu te laisserais sucer par une boulimique.
2: Non.
8: Si quelqu'un regarde.
2: Non plus.
8: Dans le 15e.
2: Non plus. Okay. Le 15e, j'en ai marre, vous me fatiguez avec ça. Manu, oui.
9: Oui, on accueille Norman Tuttle.
10: Bonsoir à tous.
1: Salut Norman.
10: Bon, ça va bien, bon anniversaire Rigaud, mon pote.
2: Merci. T'appelles d'où?
10: J'appelle de Paris.
2: 101.9.
10: Tout à fait.
2: Ma punaise, on a pas beaucoup de personnes de.
3: Je crois
2: de
3: qu'on province, est en local,
2: hein.
3: C'est pour ça.
2: Alors la question, c'est combien peut-on absorber de nourriture quand on est boulimique?
3: Ça dépend des jours. Hein. Ça dépend.
2: Alors, Manom.
3: Quoi?
2: Oh,
10: madame.
2: Norman.
10: Bah en fait, ça dépend du boulimique, parce qu'il y a plusieurs degrés dans le boulimicisme. En fait, bah oui, ça dépend des boulimiques. Je vais aller me coucher là parce que je suis fatigué.
2: Bon, d'accord, allez, au revoir.
10: Je vous dis franchement.
2: Allez, au revoir, c'est pas la peine.
3: Ah, ça dépend des sacoches. Hein,
2: Non, mais attends, l'autre, il me dit je vais me coucher, il va pas répondre, alors bonne nuit.
3: Norman Tuttle, il va se coucher, je crois.
2: Henri.
6: Bah, ça dépend comment t'es boulimique en fait.
2: Non mais attends.
6: Parce que plus t'es boulimique, plus t'es gros, plus tu manges, et plus tu manges, plus t'es boulimique.
2: De toute manière, la nourriture, c'est fait pour quoi, à ton avis?
6: Bah, pour bouffer, bah oui.
2: Bon, de manière, si on est boulimique, c'est parce que...
6: Tu la prends dans le cul si tu veux, mais moi, personnellement, je la mange, quoi.
2: Henri.
6: Perso, mais attends, mais chacun fait ce qu'il veut.
2: Non, mais Henri.
6: Ouais.
2: Henri, pour l'instant, t'étais bien parti sur la réponse, mm-hmm. Donc tu continues à répondre correctement, ou sinon, je vais te dire au revoir.
6: D'accord, yes.
2: Ok.
6: Ouais, bien sûr.
2: Alors, tu réponds correctement maintenant.
6: Ouais, bah c'est bon, ça y est.
2: Ça y est.
6: Ouais, fini. Ouais.
2: Monsieur Mazur.
10: Oui. Bon, écoutez, moi je vous répondrai l'équivalent de 4 porcs.
2: C'est-à-dire?
10: Eh bien, 1, 2, 3, 4 porcs.
2: Monsieur Mazur.
10: Oui, monsieur Gérard.
6: Pareil.
2: Je pense que...
10: Bah, attendez-vous, oui.
2: Je pense qu'alors, pour l'instant, vous êtes en train de vous foutre de ma gueule.
10: Alors, mais absolument pas. Non, pas du tout. Vous demandez l'équivalent, enfin, combien de nourriture peut-on ingurgiter lorsqu'on est boulimique? Je vous réponds, environ l'équivalent de 4 porcs. Maintenant, il reste, n'est-ce pas, à décider de combien pèse chaque porc.
2: Mmh.
10: Non, je conseille, si vous permettez, je préconise pour un boulimique. Alors bien entendu, le but n'est pas de manger pour grossir, mais de manger pour se nourrir et faire un apport en vitamines surtout. Alors
2: non,
10: moi,
2: mais...
10: je préconise essentiellement une race porcine qui nous vient de la ville de Troyes, qui est vraiment une très très belle race porcine. Les Spiroulots.
2: Bon, monsieur Mazur, au revoir.
10: Mais pourquoi, monsieur Gérard?
2: Au revoir, monsieur Mazur.
10: Mais pourquoi, expliquez-moi, monsieur Gérard.
2: Au revoir, monsieur.
10: Monsieur Gérard, vous ne vous êtes pas senti visé, j'espère.
2: Au revoir, monsieur Mazur. Monsieur Mazur, bonne nuit.
10: Monsieur Gérard.
2: Monsieur Mazur.
10: Un dernier petit détail.
2: Non,
10: monsieur Gérard. Excusez-moi. Juste un petit big up à monsieur Rigaud que j'ai oublié de.
2: Voilà.
10: Tout à l'heure. Bon anniversaire, monsieur Rigaud.
8: Merci, monsieur Mazur.
2: Voilà. Alors,
10: monsieur Gérard, je vous embrasse.
2: Ok, ben moi, pour.
10: Avec la langue.
2: Au revoir.
8: J'ai une très bonne question de Blue Cool sur les RC. Il voulait savoir si tu aurais aimé avoir une fille boulimique.
2: Non. Non, parce que de toute manière, la boulimie, de toute manière, c'est quand tu manges, et à force de manger, ça dépend ce que tu manges. Mm-hmm. Parce que t'as certains aliments qu'il faut manger normalement, pas trop, pas dépasser. Donc, mais ça, c'est vrai que c'est pas évident. Ce n'est pas évident là-dessus. Bifidus. Ah, Bifidus a raccroché.
9: Ça m'étonne quand même.
2: Ah, c'est bizarre.
9: Faisons un deuxième essai.
3: Bizarre.
2: Bah alors, qui c'est qui nous reste?
9: On a Bifidus, Henri Basmati.
2: Mais non, on y a dit au revoir, Henri.
3: Non, on a dit au revoir à
9: Monsieur Mazur.
2: Bah, qui c'est qui nous.
9: Et on va accueillir un troisième auditeur qui s'appelle Purée Pousseline.
2: Alors, Purée.
9: Pousseline.
2: Pousseline?
9: Ouais.
2: Pas Mousseline?
9: Non, Pousseline.
2: Bah alors?
3: Oh là là, mais merde!
2: Mais c'est quoi là?
9: Je sais pas, faudrait faire un troisième essai peut-être.
2: Non mais Manu, Fildar, s'il te plaît, tu me. Alors Purée, Pousseline.
11: Ouais, salut.
3: Ah bah tu vois.
11: T'appelles d'où? Marche, nickel, tranquille.
2: T'appelles d'où?
11: J'appelle de Créteil.
2: 101.9.
12: Mais ce chien.
11: Ouais.
2: Bifidus?
13: Oui.
2: Oh mais ça y est là, vous arrêtez avec les lignes en direct là?
11: Qui est-ce qui a un clep là? Couché. C'est moi, il va se calmer, attends. Couchez, pépette, couchez.
2: Bon, purée Pousseline, au revoir.
11: Mais avec Camoil, j'ai rien dit, là. Mais quel PD, ce mec.
2: Ah bah alors là, tu vas te faire foutre, au revoir. Allez, terminé pour toi.
11: Viens, pépette, viens.
8: C'est quoi ton chien, c'est un Terre-Neuve?
11: Couchez, non, c'est... non.
2: Allez, tu es... Manu.
9: Quoi, mais quoi
2: Purée Pousseline, au revoir.
9: Mais ça y est, Purée Pousseline, il est plus là depuis longtemps.
11: Pépette.
2: Bon, allez, on fait conclusion du débat parce que vous me faites chier là ce soir.
11: Pépette, papa va se fâcher, hein.
2: Allez, conclusion l'IRC.
11: Excuse-moi, Gérard.
2: Conclusion IRC terminée, c'est fini là. Vous me faites du bordel là tous les deux.
8: Ah, tu les prends un peu tard pour la conclusion, un peu tôt plutôt pour la conclusion.
2: Bah non, bah, de toute manière, apparemment, comme au standard, ils sont en train de foutre le bordel.
3: Non, c'est Manu qui déconne, hein, mais bon, nous on attend les questions,
8: je sais pas ce qui se passe.
2: Alors, on a Bifidus.
13: Oui, je suis toujours là.
9: On a Bifidus.
2: Après,
9: rien. On a Bifidus, on a Henri.
11: Il y a Henri, ouais.
9: On a Ch'tepetozen.
2: Quoi?
11: Ch'tepetozen, bonsoir.
9: Ch'tepetozen.
2: Ch'tepet?
11: Ch'tepetozen.
2: Ouais.
11: C'est d'où ça?
2: C'est d'où? T'appelles d'où?
11: Ouais, j'appelle de Nancy.
2: Nancy?
11: Ouais.
2: Ta fréquence?
11: 82.8.
2: Avec un téléphone pourri.
11: Ah non, il y a du Larsen, c'est pas moi. Alors tu te calmes, mon téléphone, il est très bien, tranquille. C'est de la merde.
2: Vous ouais, c'est fou, ça.
11: Les mecs.
14: Oh, c'est de la caca, c'est vrai.
11: Vous êtes fous.
9: Et on a aussi Charles Ingalls.
2: Quoi?
15: Salut.
14: Bonsoir Charles.
2: Charles, t'appelles d'où?
15: Moi j'appelle de Walnut Grove.
2: Hein?
15: Walnut Grove.
13: Walnut Grove.
2: C'est où ça?
15: C'est à côté de. C'est une petite ville à côté de Sleepy Eyes.
14: J'aime bien tes bretelles, Charles.
2: Bah, tu me donnes ta fréquence correctement, s'il te plaît, parce que là tu m'énerves.
15: 96.9.
2: Voilà,
15: enfin. Moi je t'appelle en fait parce que là j'ai un problème. Albert, il arrête pas de bouffer là.
13: T'as qu'un gueule écarie.
15: Mais elle arrête pas de bouffer, je sais pas ce que je lui. Moi, je joue du violon, toujours, au coin de la cheminée.
2: Dernière question.
8: Je crois qu'il s'est évanoui pendant un match de baseball et tout, c'est sûr.
13: Qu'est-ce qui a tombé?
2: Dernière question. Quel sport peut-on faire
15: si on est boulimique?
2: Quand on est boulimique, on va demander à Charles, là.
3: Du bowling.
15: Ouais, c'était clair. Là, du bowling direct. Sumo, déjà, ça serait bien. Sumo, je crois qu'ils sont tous un peu boulimiques parce qu'ils sont... Enfin, ils doivent manger du riz.
3: C'est vrai.
2: Ouais. Voilà, de toute manière, les sumo, ils sont quand même gros.
15: Oui, ils sont gros, c'est vrai. Ils sont
2: boulimiques. Mais je pense que ça m'étonnerait qu'ils...
15: Il n'y a pas que les sumo.
3: C'est du gros muscle.
2: Bon, alors après.
15: Alors après, attends, est-ce que tu pourrais
2: m'aider? Non, mais quel sport? Oh là là là là là là.
15: Je prends trois briques.
2: Bon, d'accord. Allez, Charles, les trois briques. Au revoir.
15: Trois alors, briques, c'est quoi ton mot?
2: Tu vas faire les trois briques dans ton lit. Stepo, je sais pas quoi là.
16: Yo, c'est Menelka, Menelika, pareil. Bonsoir.
17: Au revoir.
2: Stepo.
17: C'est qui Stepo?
2: Je te pète aux zen parce que
17: Oh là là. Comment tu veux deviner?
15: Ouais. Tu peux répéter la question, s'il te plaît?
17: Pétozen.
2: Allez. Putain, mais vous me faites chier, hein.
17: Allez.
2: Quel sport peut-on pratiquer quand on fait de la boulimie?
15: Bah ouais, bah...
2: De la boulimie.
15: Il n'y en a pas grand-chose, hein, franchement.
2: C'est-à-dire?
15: Bah pas grand-chose, c'est pas grand-chose. Il n'y en a même aucun, à la rigueur, on va dire.
2: Ah bon, tu pratiques aucun sport?
7: Ah non, pas moi, moi je suis un grand sportif, moi.
2: Ouais, tu fais quoi comme sport?
7: Tout le monde le sait, ouais. Je suis un skater et tout, je me pète le poignet, des trucs de ouf. Hein.
2: Ouais, tu fais de la veuve poignet, d'accord. On a
7: ok, ok, ok, d'accord.
2: Henri.
12: C'est normal, comment ça va?
7: Je vais te foutre un coup de bite dans l'oreille, moi.
12: Des bisous musclés comme toi.
2: Okay. Manu,
18: ça y est, j'ai coupé.
2: C'était ce professeur.
18: J'ai coupé, ça y est.
2: Henri.
7: Moi, je pense que pour les sports, ouais, c'est chaud. Tu peux regarder la télé en bouffant des chips.
2: Mmh. Ah, non. Quel sport peut-on faire?
7: Tu peux faire du ménage. Tu peux faire du ménage. Tu peux tondre ta pelouse, mais pas plus, hein, parce que y a pas moyen. Sinon, tu sais comment c'est. Vu que t'es gros, t'es tout de suite essoufflé.
19: Après, tu t'essouffles.
7: Ouais, tu t'essouffles et si tu perds ton souffle, bah tu peux pas. C'est tout.
19: Bah, t'es essoufflé, quoi.
7: Tu peux pas. Au mieux, tu fais des dominos. Je sais pas, un truc comme ça.
2: Pildar, s'il te plaît, tu me laisses mon micro allumé pour la dernière fois.
7: Qu'est-ce que t'as à dire?
2: Parce que tu t'as... Pildar, tu me laisses mon micro.
3: Mais il est allumé, moi j'ai mon micro d'allumé, regarde.
18: Ouais,
19: tu m'entends, hein.
3: Tout le monde t'entend, hein. Ah. Merde.
7: Malheureusement.
2: Ouais. Non, mais de toute manière, c'est les derniers, là.
18: Ouais, bah oui,
2: hein.
18: Bah, j'en accueille un nouveau, là, pour finir. On accueille Laurent Broumed.
20: Bonjour, Laurent. Je continue, ça a bien marché.
2: Laurent, sur quelle fréquence?
20: Sur le sens 2.7.
2: Pildar, c'est la dernière fois que je te dis de me laisser mon micro allumé.
3: Il y a des baisses de niveau, j'y peux rien.
18: Il se passe des trucs bizarres quand même.
7: Tu le fais en 4.
20: Ah, 102.7, tu es à Lille, c'est pourri de nord.
18: Attends, il cherche quelque chose dans ses poches.
19: Pépita.
2: 102.7.
20: Ouais, à Lille.
18: Zippo.
3: Alors...
18: Il a un briquet de 27 kilos.
3: Zippo, c'est un truc chez Star à deux fronts.
2: Alors, Laurent...
20: Mon frère, il joue à Calais, hein, quand même.
2: Bon, Laurent, donc, pour toi.
20: Pour moi, je sais pas. C'est quoi le mot?
7: En 4.
2: Quel sport peut-on pratiquer quand on fait de la boulimie?
7: Alors sport.
20: Alors sport.
19: 3 briques.
20: Il y a combien de briques?
7: En 4, je te dis 4.
19: 4 briques.
20: 4, alors
7: sport.
20: Gros pas.
2: Quel sport?
7: Je dis pagne.
2: Mais c'est
7: pagne.
2: Gérard.
20: Oh, arrête.
7: Pagne.
20: Sodomie.
7: Non. Asiatique.
19: Cristalline.
3: Attends, il arrive.
7: Asiatique.
2: Pagne
7: et asiatique.
2: Tu dégages.
3: Qu'est-ce qu'il y a?
2: Tu sors.
20: Bah, j'ai dit.
19: Sandy.
3: Qu'est-ce qui se passe?
20: Est-ce que c'est humain?
7: Ouais, Sandy, ouais. C'est une pute.
20: Avec...
3: Ça arrive,
7: je dis ri.
3: Attendez deux secondes, attendez.
7: C'est cool, on peut.
2: Non, non, tu vas pas m'enculer maintenant, je t'ai terminé.
3: Mais quoi? Qu'est-ce qu'il y a? Bah, attends.
2: Il y a rien.
3: Oh, l'autre. D'un seul coup, il se met à boiter. Là, il y a un problème. Bah, il a voulu me mettre un coup de pied, je me suis protégé, donc j'ai arrêté sa jambe.
2: Bah, voilà pourquoi tu frappes aussi.
3: Bah, il est fou, quoi.
2: C'est normal, il a voulu se protéger.
3: J'ai pété le ménisque.
18: Ah, c'est chaud.
3: Donc, j'ai esquivé une parade et donc je suis malencontreusement tombé sur sa jambe malade.
18: Ils sont là, les auditeurs.
3: Oui, ils sont là.
7: Attention, il dit que c'est Tekken 4.
3: Crochet sur le jeu. Tranquille, bah.
7: Tekken 4. Si GG il veut, j'ai une jambe en plastoc.
21: Vas-y, reviens, Captain Crochet, reviens.
3: Et après, vous faites.
2: Il a pris un coup de pied dedans, c'est pas pareil.
21: Tu l'as mis à Mao Shigeri direct?
3: Non, j'ai pas mis un coup de pied, tu vois, je me suis protégé avec mon pied.
21: T'as bloqué, quoi, en fait.
3: Ouais, j'ai fait un bloc pass.
21: Ouais, ok.
3: Et ça, c'est triangle plus croix arrière.
21: Mais tu sais que t'aurais pu lui désintégrer la jambe.
18: C'est un beau combo.
19: Il a mal le bouge.
21: Faudrait l'amener au skatepark, Gérard.
2: Tu
21: il joue un vieux jeu Frogger, il s'en agglomérait, laisse tomber. Qui a joué à Frogger?
3: Il porte plein de contre.
2: C'est terminé.
21: Sa jambe de bois qui est bouffée par les termites, laisse tomber. Les du xylophone là-bas.
2: Je te jure, il a rien. Si ça se trouve, ma parole, tu morfles.
3: Fais sésame.
2: Tu as morflé.
3: Faut demander peut-être.
22: T'inquiète pas.
2: Ouais, tu vas voir.
22: Je vais te donner des coups aux gens.
2: Il avait pas besoin de me refiler un coup sur les agrafes qui viennent se...
22: Mais non, mais il a pas donné
2: si.
22: Mais non.
2: Il l'a fait exprès, donc
22: mais
2: c'est terminé.
22: Pas, mais sois pas, il est pas comme ça.
2: Mais si.
3: Mais non. Mais attends, tu voulais me foutre un coup de pied, moi j'ai mis mon pied pour éviter ton coup de pied, je t'ai pas mis un coup de pied.
2: Tu m'en as remis un dedans, je suis désolé, t'as retouché dans la plaque. Non, non, Manu, il a rien vu.
3: C'est vrai, moi je témoigne, finalement, non, non, raison, de toute façon, on a un truc dans le bureau, ça s'appelle une agrafeuse, donne ta chambre.
2: Ouais, une agrafeuse, tu vois, tout à l'heure, je vais te mettre une agrafeuse. Allez, hop, terminé.
20: Ils prendront un bouton dans la liste en titane.
2: Hop, terminé, les deux
21: en titane. J'ai vu mieux comme débat.
19: Ouais, tu m'étonnes.
3: Bon, tu fais la conclusion.
2: Bifidus, toi tu fermes ta gueule. Parce que tu me coupes mon micro, maintenant tu dégages. Hop, je veux plus te voir. Je veux plus te voir dans les studios.
18: Assis-toi bien sur ta chaise, t'es bancal là.
2: Ouais. Bifidus.
21: Tu vas tomber.
2: Bifidus.
19: Oui.
2: Conclusion.
19: Bah, j'ai pas répondu, mais je veux bien conclure, hein.
2: Ben, si tu veux répondre à la dernière question...
19: Non, j'ai pas envie d'y répondre. De toute façon, ta question, elle était pourrie. Comme ton débat, d'ailleurs.
21: Yes.
19: J'ai remarqué
21: balance,
19: que c'était le débat
21: question,
19: le plus
21: là.
19: Pourri de l'année. Et ça me fait de la peine, parce que ce soir, c'était l'anniversaire à Rigaud.
2: Et si t'es pas contente, le prochain coup, on te sélectionnera pas, d'accord?
19: Mais je t'emmerde.
2: Eh ben, moi aussi, pétasse. Voilà. Henri.
0: Ouais, bah écoute, c'est vrai que moi je trouve que les débats ils étaient mieux quand t'avais encore tes plaques. Parce que t'as dû perdre ton sens du débat en même temps que les plaques. Et puis sinon, moi je connais un bon truc. Ah oui, je voulais te dire pour ta copine qui est quand même un peu polémique, hein, on en a pas trop parlé, c'est clair. Respect. Moi j'ai un truc pour elle, si elle veut maigrir, il suffit qu'elle monte pas
2: Manu,
0: du rap de Friskies trois fois.
2: Manu,
18: je crois qu'il t'appelle,
4: j'ai envie de câlin, j'ai envie de câlin.
5: Alors moi, Sandy, voilà. J'adore la saisonnée.
4: J'ai envie de câlin, j'ai envie de câlin.
2: Mais con. C'est hey, même pas la peine. C'est même pas la peine qu'on. C'est même pas la peine qu'on continue de faire une conclusion.
23: On avait encore, je te pète.
2: Ce n'est pas la peine. Ce n'est pas la peine de faire des conclusions avec quand j'entends dire j'ai envie de câlin et c'est ça. Donc terminé.
4: Déçu, va.
2: Bâtard toi-même, connard.
4: Non, mais c'est tout.
2: Allez, hop, au revoir.
23: Vas-y, on a encore Laurent Broumed. On n'a pas fini, c'est le ping-pong.
4: Ouais. Alors, la conclusion, bon, déjà...
23: Mironton ou Barjabul?
4: Moi, je prends Mironton.
18: Combien de cases?
4: 4.
23: Ok.
4: Alors, la super pyramide. Alors, le premier mot...
23: Moi, je dirais...
4: C'est pas chaud, c'est pas
2: conclusion
4: chaud.
2: Conclusion.
4: C'est pas chaud, donc c'est
2: froid. Allez, bonne nuit. Bonne nuit.
4: C'est pas une dent.
2: Conclusion.
23: C'est pas une dent gencive. Froid gencive.
4: Okay, voilà.
2: Conclusion de l'IRC.
4: Alors quoi?
18: Énormément.
2: Manu, tu...
23: J'ai froid aux gencives.
18: Qu'est-ce qui se passe?
23: Tu vois, c'est normal.
2: Arrête, j'ai Manu, tu me l'éteins.
23: T'as vu le radiateur?
2: Tu me l'éteins. Mais
23: attends, je suis en train de jouer.
24: Y'a plus de chauffage.
18: Faut pas déboîter ta jambe encore.
23: Foyer.
2: Ouais.
23: Vas-y, à toi.
2: Conclusion sur l'IRC.
18: Alors, conclusion sur l'IRC où on a quand même fini à énormément.
2: C'est-à-dire?
18: C'est-à-dire presque 11 000. Tiens, on a fini à 10 937. On a failli faire 11 000. Apparemment, les auditeurs ont trouvé que ça gueulait un peu trop, malheureusement.
2: Alors, conclusion pour eux.
18: Alors, conclusion IRC de Yankee. Avec un boulimique, on a le gras. Avec un diabétique, on a le sucre. Vive les crêpes. Et encore merci, GG, d'avoir sauvé Willy.
2: D'accord, celle-là, ça m'aurait étonné. Après.
18: Conclusion de Cusard, qui dédicace Turpentine en disant que ton débat avait peut-être ni queue ni tête comme toi. Mais il était enfoui avec des bourrelets de ton cachalot qui a toujours envie de câlin.
24: Oh là là là là.
2: Alors, mon cachalot, il l'emmerde.
18: J'avais pas eu le temps de lire la fin.
2: Et après.
18: Cody qui dit que GG est toujours un obèse de la connerie. Oh là là. Et puis, il ne sait toujours pas se servir de son cerveau sauf aux chiottes de la loco.
2: D'accord, bah, ils vont se faire foutre alors que j'y vais plus.
18: Voilà.
2: Et pour finir,
18: conclusion de Destroy qui dit plus il y a de boulimique, plus on rit en se foutant de leur gueule. Oh, ça c'est vilain ça.
2: Ouais, de toute manière il fait ce qu'il veut, de toute manière s'il a envie de dépenser son pognon, c'est pas mon problème. Donc voilà. Qu'est-ce que je voulais dire moi sur le débat
24: auditeurs ce soir.
2: Donc on a fait quand même 10 937 apparemment.
18: Voilà.
2: Donc c'est le dernier.
18: Ah bah ça augmente encore là.
2: C'est le dernier.
18: Ouais c'était le dernier.
2: Dernier chiffre qu'on peut annoncer là ce soir à 2h15.
18: On peut. Vas-y.
2: Donc alors qu'est-ce que j'ai à dire sur le débat Fildart, tu arrêtes de te foutre de ma gueule parce que j'aime pas qu'on se foute de ma gueule.
18: C'est vrai.
2: Donc t'as fait du boulot de merde. Manu, comme d'habitude, vous savez pas faire du boulot. Alors heureusement qu'il est revenu. Bon, tu dégages.
24: Bien fait.
2: Bon. Là-bas, tu m'éteins ton micro. Tu arrêtes?
24: Attention,
18: pas de bon, ça va.
24: Ta jambe est fragile.
2: Fais gaffe, parce que tout à l'heure, ça va être les bounty que tu vas recevoir.
24: La seule jambe, moi je m'en fous, ça.
2: Bon, Manu, tu mets ton micro une fois.
24: Deux fois,
2: t'attends ton micro.
24: Deux fois et demi.
2: Chaud. Bon, merci.
24: Adjugé, vendu.
2: Donc, qu'est-ce que je peux dire? Bordel, encore, comme d'habitude, comme tous les jeudis. Tous les derniers jeudis de chaque mois, c'est toujours le bordel avec vous. Hein. On n'arrivera jamais à... Qu'est-ce que c'est que
24: j'avais
2: ce site, hein?
18: Radio Gérard, radiogérard.fr.fm.
2: Qu'est-ce que c'est?
25: C'est ma mère. Ma mère, elle est fan de toi.
18: On retrouvait tout Gérard.
25: Ma mère, elle est fan de toi. Elle t'a envoyé des cotons-tiges.
18: Ah, oh, c'est gentil.
25: Je te les file.
2: Hop.
25: Tu s'appelles Monique.
2: Ouais, ben.
25: Hop. T'en veux pas?
2: Tu te l'écarres dans ton cul.
18: Bon.
2: Donc, qu'est-ce que je veux dire? Ben, toujours des débats.
24: De merde, c'est pas un débat de merde.
2: Non, mais de toute manière, toujours le bordel avec vous deux. Ça changera pas. De toute manière, je sais pas.
24: C'est pas maintenant que ça va changer, hein.
2: Je pense qu'à la rentrée.
24: Tu sais, s'il y avait plus de bordel, je crois que ça marcherait plus, donc.
2: Ah ben, de toute manière, je pense qu'à la rentrée, c'est même pas la peine qu'on essaye de faire quelque chose ensemble.
23: Ah non, on t'a pas dit, t'es plus là.
24: Oui.
2: Ah, t'en sais rien,
24: France Info.
2: De toute manière, toi, tu vas sur France Info, l'autre, il va sur.
23: Moi, je vais sur Scouille.
2: Lui, il va sur Nostalgie.
18: Tu me rejoins à Europe.
25: Ah oh ouais, chaud.
2: Donc, est-ce que. Donc, ce soir. Ce soir, qui c'est qui est.
24: C'est Rico.
2: C'est Rico pour la nuit sans pub jusqu'à 6h demain matin. Donc demain après vous allez retrouver Bob Bob et Marine,
24: oui.
2: Bob, Martin et Gwen.
25: C'est pas Michael Lou.
2: Donc Max sera à la loco vendredi soir.
24: Ouais.
2: Samedi soir, il sera où? Parce que je voudrais bien le savoir.
24: Au TGV.
2: Ouais, c'est ça. Fous-toi bien de ma gueule. je vais te dire une chose.
24: Monsieur, c'est pas moi qui t'a donné ça. Hein.
2: Non, mais quand...
24: Non, il sera au complexe Le Carré à Dijon.
2: Ben, je peux l'avoir.
24: Ah, tu peux répéter, ouais.
2: Ouais, parce que c'est pas à toi de l'annoncer. Merci.
25: C'est à moi d'annoncer.
24: Donc, Max sera au complexe Le Carré à Dijon.
2: Planning,
23: je crois que
2: samedi.
23: Max sera au Carré à Dijon
24: au
23: samedi.
24: Au Carré au complexe de
23: Le
24: Dijon.
23: Le Carré à Dijon.
24: Allez-y, nombreuses.
23: Soirée Tech.
24: Allez-y, nombreuses.
23: Au Carré à Dijon, samedi soir.
2: Donc.
23: Et bon. Dimanche, il y a Cool Chain dans Eclectic.
2: Ta gueule, toi! C'est pas toi qui commande le jeudi, c'est moi!
24: Il y a une soirée skateboard fun, non? Demain à HL, non? C'est
23: pas ouais, ça ouais, ouais! Cosa bon. Nostra Skatepark, show!
2: Allez! On va s'écouter sans contrefaçon, je suis un gros ton. Et Max sera samedi
24: au Carré à Dijon. Ouais.
2: Vendredi soir,
24: à la
23: loco, salle du bac! À Oustech!
24: Donc il sera donc au complexe. Attendez, il est parti.
18: Il court après.
23: Il court après un petit
18: fesse de bob.
23: Oh là, chaud.
18: Chaud.
24: Donc chaud. Max sera où?
23: Au Gérard. Carré à Dijon, non?
24: Je sais pas.
18: J'ai pas suivi.
24: On va le savoir.
2: Ouais. Bon, vendredi.
24: À la loco.
2: Bon, toi, tu fermes ta gueule, c'est tout, c'est moi qui parle.
25: Salle du bar.
2: Vendredi, Max, loco.
24: Donc, il y aura Morgane, Groove Dance.
2: Ouais, mais on peut savoir avec qui, non?
24: De quoi?
25: Bah,
24: il sera peut-être avec sa copine, Morgane, je sais pas.
2: Avec qui il sera, Max?
25: Jean-Marie
2: Couille,
25: non?
2: Qui c'est
24: avec...
2: que. Max!
24: Bah, il ira peut-être avec sa sœur.
2: Putain, vous me faites chier.
24: Je sais pas, moi, avec qui il va, Max. Mais il va avec qui, Max, à la loco?
23: Je crois que son frère, il a pris une bouteille là-bas, il va y être.
24: Il ira... Avec son père, peut-être avec son père Eric, ou je sais pas.
25: Ah non, j'ai même pas le planning. Mais il me donne rien, ce con!
23: Oh putain, on t'a donné, on te donne.
24: Mais avec qui, où?
2: À la loco, espèce de connard!
23: Mais il est solo!
24: Bah, il est solo, il fait un set,
23: il fait un mix!
24: Il fait un mix!
2: N'importe quoi!
24: Non, mais il y a DJ Batterie là!
23: DJ Star, DJ Électrique! Et...
2: Max à la loco vendredi soir et samedi 29 avril,
24: au complexe à Dijon!
2: Donc allez-y nombreux parce que apparemment, je crois que c'est la deuxième fois qu'il y va, je sais plus!
24: Non, c'est la première fois! C'est où? C'est à Dijon.
2: Merde.
23: C'est au complexe Le Carré, c'est ça, à Dijon.
2: Merde. Allez vous faire foutre tous les deux. Donc voilà. Qu'est-ce que
24: je vais venir ça à Rigo. Quand ouais. Même. T'as quel âge?
2: Qu'est-ce que je pouvais annoncer d'autre? Bah, rien d'autre. Donc on va s'écouter.
24: Bah, le complexe Le Carré à Dijon.
23: Et dimanche
2: il y a Cool Chain.
23: Non, dimanche il y a Cool Chain. Et si vous voulez poser des questions déjà au répondeur 0140 521 521, elles sont les bienvenues. Merci.
24: Voilà. Et Cool Chain, il fait partie d'un groupe.
2: NTM.
24: Ah ouais.
1: Bonsoir et bienvenue sur le répondeur de Monsieur Madu. 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
2: Et voilà, bonsoir à tous, bienvenue sur Fun Radio. Donc vous pouvez toujours appeler au 0800 308 5000, 3615 code Fun Radio, rubrique direct. Je sais pas si le Minitel marche, Manu.
3: Ouais,
2: oui,
3: si, il marche.
2: Et toujours www.frfunradio, c'est Rigo qui vous attend. Pardon. Donc premier débat qui va porter sur l'espace en moyenne.
3: Pardon.
2: Un peu sur tout. Donc on accueille pour ça Comet, 26 ans, du Havre, où qu'on peut écouter Fun Radio sur 106.9. Allô.
4: Allô.
2: Bonsoir Comet.
5: Non, c'est pas...
6: Non, Comet, j'ai encore au standard, excuse-moi.
2: Ah bon.
6: Gérard.
2: Alors, gros Spoutnik, 23 ans, de Verdun, 93.9.
4: Oui, tout à fait, 93.9. Bonsoir GG.
2: Bonsoir à toi.
4: Bonsoir à toi.
2: Petit Omni, 24 ans, Paris, 101.9.
7: Bonsoir à toi, Gérard.
2: Bonsoir. Et Petit Gus, de 25 ans, de Lille, 96.8.
8: Oui, bonsoir GG, bonsoir.
2: Et Comet, on l'a ou on l'a pas?
9: Ouais.
2: Eh, commencez pas là, tous les deux là-bas.
6: Non, là, c'est bon, j'ai dit, bonsoir.
2: Et Comet, 26 ans, du Havre, 106.9.
7: Salut Gérard, salut l'équipe.
2: Bonsoir.
8: Bonsoir, bonsoir.
7: Bonsoir.
2: Bon, allez, on attaque la première question. Aimeriez-vous aller dans l'espace, si oui ou non, pourquoi? Donc, on va demander à Petit Omni.
7: Ouais, moi j'aimerais bien aller dans l'espace parce que je voudrais bien découvrir en fait ce qui se passe là-bas.
2: Mmh.
7: Connaître un peu de monde, tout ça quoi. Ouais, ça me plairait bien. Ouais, je vais te dire, ouais.
2: Mmh. Gros Spoutnik.
8: Ouais, bah écoute, moi pas trop parce qu'en fait j'ai un peu le vertige. Donc déjà j'ai le mal de l'air, j'ai la trouille en avion. Mmh. Donc je pense que tu vois, navette spatiale, je risque d'être malade. Donc a priori, je pense que je vais éviter les voyages interstellaires pour l'instant quoi.
2: D'accord, Comet.
7: Bah moi en fait, j'ai vu pas mal de fusées qui ont explosé à la télé et ça me le fait.
2: Bah il y en a qu'une qui a explosé et je sais plus quand est-ce que...
8: Ah non, il y en a plusieurs.
7: Non, il y en a plusieurs.
8: Deux. En plus.
2: C'était lesquelles?
8: Une bonne vingtaine.
2: Non, non, non, attendez les auditeurs s'il vous plaît.
6: T'avais Challenger.
2: Ouais.
6: Et
2: l'autre c'était laquelle?
6: C'est Supo 3 je crois.
2: Ouais. Non, Spoutnik.
6: Supo 3 dans tes fesses, il a explosé.
2: C'est ça, t'as raison. Commence à dire des conneries.
5: Il a foutu des éclats partout, c'est dégueulasse.
2: Donc qui c'est qui est... c'est Comet qui me disait ça.
7: Ouais, donc je te disais que ça me faisait flipper de monter dans une fusée parce que j'ai peur qu'elle explose, donc je suis très bien sur Terre en fait.
2: D'accord. Petit Gus, pour terminer.
8: Ouais, bah non, moi je compte pas du tout aller dans l'espace puisque je suis claustrophobe. Et donc...
2: De quoi?
8: Je suis claustrophobe, donc aller dans l'espace ça me tente pas du tout. Parce que j'aime pas les petits espaces.
2: Mm-hmm. D'accord. Ouais.

0: Eddie, avant de... Tu m'écoutes ?
1: Ouais.
0: Avant de continuer le débat, parce que tu parles de l'espace et faudrait que tu précises qu'on va pas parler du monospace.
1: Ah non, non, non, on parle pas des voitures, hein, on parle que de l'espace.
0: Et il y a beaucoup de gens sur l'IRC, ils te demandent qu'est-ce qu'il y a dans l'espace ? C'est quoi l'espace ?
1: Ben l'espace, c'est des...
2: La direction assistée.
1: On parle pas des voitures, Fildar, s'il te plaît, tu commences pas à foutre ta merde. Merci.
0: Donc,
1: ce qu'il y a dans l'espace, c'est des étoiles et puis tout ça. Il répare des satellites qui sont déjà là-haut depuis longtemps.
0: Mais il y a quoi ça se touche l'espace, c'est quoi?
1: Non, c'est dans l'air.
0: C'est de l'air?
1: Bah ouais.
0: Ah, ok.
1: Voilà. Alors, un petit sondage. Où peut-on conquérir l'espace? Non, c'est pas sur cette question-là. Bon, bah, c'est pas grave, dès que je trouverai ça, je pourrai vous le dire.
3: Non, mais commence par le premier. Le premier, je crois qu'il est sympa.
1: Êtes-vous pour ou contre la conquête de l'espace?
3: Bah, ouais, mais vois, ça, est-ce que vous voulez aller dans l'espace et la conquête de l'espace? C'est pareil. Hein.
1: Alors, donc, 62% préfèrent la conquête des cons. Ça, c'est bien de pas mettre ça.
3: Non,
1: alors
3: la quéquette des cons.
1: Ouais, mais c'est pour ça qu'on avait bien précisé d'arrêter de mettre des gros mots comme ça.
3: Donc, c'est pas un gros mot, quéquette, ça va.
1: Ouais, mais con, si, quand même. C'est champion olympique de natation, enfin bref. 34% pensent que ça coûte trop cher, ça c'est vrai. Et je pense que je vais sûrement parler. Non, on l'a retiré la question.
4: Ouais.
1: Dommage. 21% sont restés à l'époque de la conquête de l'Amérique. Ouais. Et 17% des gens me demandent si je suis un des frères Bogdanov. Non, pas du tout. Pas du tout.
2: T'as pas de frère, toi, de toute façon?
1: Non.
2: T'es unique un peu.
1: Ouais.
2: Ouais, bah
1: alors, combien de temps peut durer un voyage dans l'espace? On va demander à Conquête. Et en précisant qu'ils l'ont dit à midi, c'est pour ceux qui ont écouté les informations. Donc,
2: Tu dormais pas à cette heure-là, toi?
1: Non.
2: Eh ben.
5: Ah, il était pas couché encore.
1: Non, je me suis pas couché de la journée, tu vois.
5: Voilà, tu vois.
1: Voilà, donc c'est alors, Conquête. Comète, pardon.
6: Ça peut durer de 10 minutes à toute ta vie, quoi. Ça dépend si tu te perds dans l'espace avec tes compagnons. Tu peux errer indéfiniment pour retrouver le chemin de la Terre, quoi, c'est tout.
1: Ouais.
6: Ouais.
1: Ouais, ouais, je pense. Deux minutes, je pense pas. Ouais, si tu veux dire deux minutes dès que ça va, dès que la fusée vole et puis qu'elle explose comme il s'est produit il y a un peu de temps là. Bah, bout de temps.
6: Dès que t'es dans le pesanteur, en fait, c'est dans l'espace, quoi.
1: D'accord. Gros Spoutnik.
5: Ouais, bah écoute, moi je sais que Ulysse 31, il a erré pendant des années avant de rentrer chez lui dans l'espace.
6: Tu vois, c'est ce que je disais.
5: Ouais, et je sais que les frères Igor et Grishka Bogdanov, ils ont bien galéré aussi.
6: Ouais, mais ils sont pas redescendus.
5: Ouais, il y en a un qui est pas redescendu, ouais, des deux.
1: Bon, ça suffit, gros Spoutnik, de préciser des noms comme ça. Hein.
5: Non, mais ils s'appelaient Igor et Grishka, tu vois.
1: C'est ouais, mais c'est bon, on n'a pas besoin de préciser.
5: Les noms de clébards, tu vois.
1: Ouais, c'est ça. Rigo.
0: Oui, donc, il y a Yankee NASA qui te demande si c'est toi qui as écrit On a marché sur ma lune.
1: Non.
5: Non, on a marché dans ma lune.
1: Non. J'ai rien écrit du tout.
0: Ça, on le sait.
5: Ça, c'est clair.
1: Petit ovni. Ovni, pardon.
6: Ouais, ben, en fait, c'est assez compliqué puisqu'il y a un décalage horaire, tout ça, donc on n'a plus la même notion du temps.
1: Mm-hmm.
6: Donc, je pourrais pas répondre.
1: Non, mais ça, c'est vrai
6: que c'est pas la même chose. Hein.
1: Ah, ouais, mais si, tu peux quand même répondre. Combien de temps peut durer un voyage
6: dans l'espace? Je sais pas, je connais pas la notion du temps dans l'espace, en fait.
1: Mm-hmm. Donc t'as pas suivi les infos à une heure?
6: Ah non, bah je suis en cours.
3: Gérard, est-ce que le temps est plus long ou moins long qu'en France?
1: Justement, il est plus long dans l'espace.
6: On est en année-lumière là-bas.
1: Ah ouais. C'est un peu plus long qu'en France. Hein.
2: Gérard, et comment ça se fait?
6: Est-ce que tu peux te faire cryogéniser pour durer plus longtemps?
1: Comment ça?
6: Bah tu sais, tu te fais... on t'enferme dans la glace, comme ça tu peux durer des siècles.
1: Non, non, n'importe quoi, là. Tu me dis n'importe quoi, je sais pas qui c'est, mais t'es en train de me dire n'importe quoi.
3: Non, mais c'est un système.
5: Ah, GG, c'est vrai que chez toi, le parasite d'alien, il sait plus, donc il est resté depuis 38 ans.
1: C'est qui vient de dire ça?
5: C'est vrai qu'il s'est planqué dans ton cou, parce que, bon, voilà, quoi.
1: Alors, petit Omni, au revoir.
5: Mais il va sortir, hein, t'inquiète.
1: Petit Omni, au revoir.
6: Il va bientôt
1: petit Omni, tu lui dis au revoir.
3: C'est pas petit Omni.
1: Alors, c'est gros.
3: Ah ouais, ouais, ouais.
1: Alors, c'est gros Spoutnik.
5: Non.
6: Non.
1: Si, c'est grosse Spoutnik, tu lui dis au revoir.
6: J'ai reconnu la voix de pédale de Rodrigo. Hein.
1: Attention, parce que celle qui s'amuse à insulter Rigo, ça va être pareil.
0: Mais non, elle a dit Rodrigo.
5: Rodrigo.
0: Rien à voir. Et sinon, vite fait, sur IRC, il y a un certain fesse de babouin, je sais pas si c'est le vrai, il fait remarquer aux auditeurs que s'il y a un sujet dans lequel tu es incollable, c'est bien celui des conquêtes spéciales.
1: C'est-à-dire
0: des conquêtes spéciales.
1: Tu peux préciser?
2: Il précise sur le Minitel, en fait, ils disent que t'attrapes tout et n'importe quoi.
1: Moi, ouais, ça m'étonnerait. Donc, petit Gus pour
0: Il précise, il dit Carole, Christine, Sandy.

0: Ouais ben, il arrête lui, c'est le même, alors lui il se calme.
1: Ok.
2: Eh hey, mais vous arrêtez là tous les deux au standard là ou quoi?
3: Oh il se caresse la bite.
4: Non mais non mais ce qu'elle oh. fait en train de parler aux auditeurs en leur disant
5: non,
4: au revoir.
5: Non je lui dis au revoir, je le jette.
2: Ouais puis toi t'as pas besoin de te machiner les pompes pour que ça pue après.
5: Ouais okay. Ben ça c'est clair ouais.
2: Alors Cotigus, pour ouais. terminer la question.
6: Ouais ben un voyage dans l'espace déjà tout dépend ce que tu vas faire. Ça peut durer une journée comme ça peut durer trois semaines. Si tu vas explorer des grands trous noirs comme par exemple toi t'as l'habitude de faire, ça peut prendre beaucoup de temps.
2: Alors petit Gus aussi, au revoir.
1: Non mais Gérard, sérieusement, tu sais ce que c'est un trou noir?
2: Non non mais je lui dis au revoir parce que je sais ce qu'il a voulu dire.
1: Gérard, non mais ça existe les trous noirs.
6: C'est pas ce que c'est?
1: C'est pas ce que c'est un trou noir dans l'espace.
2: Alors dis.
6: C'est un trou
2: Allez, tu lui dis au revoir aussi.
4: Non mais c'est un endroit dans l'espace où en fait y a rien.
2: Non, tu lui dis au revoir. C'est pas la peine de le soutenir, on lui dit au revoir, terminé.
5: Gérard, à la place de Gros Spoutnik, on accueille Captain Kirk, 32 ans, de Amiens. Ouais.
7: Salut, Captain Kirk.
6: Ah, mais je suis encore à l'antenne, c'est mortel.
2: Bonjour. Ouais, non, mais tu le vires, toi, petit Gus.
4: Ah, c'est bon.
2: Alors, Kirk, ouais, d'où
8: Amiens, bonsoir.
2: Ta fréquence, s'il te plaît?
8: 98.2.
2: Ok. Alors, donc, pour toi, la question, tu l'as entendue, non?
8: Ah non, désolé.
2: Alors, c'est combien de temps peut durer un voyage dans l'espace?
8: Je connais pas très bien les chiffres, mais il me semble que ça dépend où tu veux aller, en fait. Si c'est la Lune, j'ai vu un documentaire sur ça à Arte, il me semble que c'est environ 2 heures.
2: Non, je vais te couper parce que je vais te dire tout de suite que non. Parce que là, j'ai vu un décollage d'une fusée, je sais plus dans quel...
8: C'est le cas aujourd'hui, hein.
2: Il y a eu un décollage d'une fusée là aujourd'hui à 13h et je sais plus sur quelle station qu'elle a décollé, si c'est Kourou ou autre.
7: J'allais sur Mir Express.
2: Et donc eux ils partent là pour à peu près une dizaine de jours, voire 15 jours à la rigueur, même 3 semaines ou des mois. Je vois, il y en a qui sont partis pour 6 mois. Il y en a encore là qui sont sur une station Mir, que ça peut être déjà plus de 3 mois plus de 6 mois qu'ils y sont. Ils vont pas rentrer peut-être avant la fin de l'année s'ils arrivent à réussir à remettre les faisceaux, à mettre les faisceaux horaires que la station Mir a cassé.
8: Ah d'accord.
2: Les faisceaux, ouais, pas les faisceaux, ouais.
7: Les vaisseaux.
2: Les faisceaux. Donc normalement ça peut durer, ça dépend des réparations qu'ils ont à faire sur les stations Mir.
8: La station Mir c'est une poubelle, hein.
2: Non mais ça là-haut sur là où je te parle où qu'il y a les faisceaux horaires à réparer, donc il y a 3 Américains, il y a un Canadien, un Belge. Non, il n'y a pas de Belge, je crois qu'il y a un Français, je crois, dedans. Donc voilà, t'as raison, fous-toi bien de ma gueule aussi toi, Comète.
5: GG, à la place de petit gosse, on accueille Monsieur Splotch, 28 ans, de Laval.
2: Monsieur
5: Splotch.
9: Oui. Bonsoir, c'est Monsieur Splotch, Laval 98.1.
7: Tu l'avales bien?
9: Je l'avale entière.
8: Est-ce que tu connais Star Turk?
9: Oui, tout à fait.
2: Vous arrêtez s'il vous plaît.
9: Je salue le capitaine kurde d'ailleurs.
2: Bon, Splotch, tu veux répondre à la question?
9: J'ai pas tout à fait saisi dans la mêlée en fait le sens de la question.
2: Combien de temps peut durer un voyage dans l'espace?
9: Moi je dirais à peu près le temps d'une révolution terrestre, à peu près, hein. A priori 365 jours.
2: Mm-hmm. Ouais,
9: c'est une moyenne. Hein,
2: ouais, c'est bien ce que j'ai dit juste avant.
9: On peut extrapoler les chiffres. Hein,
2: ouais, mais c'est bien ce que je dis, Jésus. C'est bien ce que j'ai dit juste avant que tu viennes à l'antenne. Donc,
9: Et tu marches sur l'eau aussi?
2: Non. Rigo, question IRC avant de poser la troisième.
1: Oui, il y a Babar El Barbe, il te demande si c'est vrai que tu as été refusé pour le casting de E.T. parce que tu étais trop laid et que tu faisais peur aux enfants.
2: Non, pas du tout. Alors lui, si c'est pour me dire des conneries comme ça, c'est pas la peine du tout. Voilà. Alors, troisième question. Avez-vous assisté à un décalage d'une fusée? Donc, on parlait de...
1: Un décalage?
2: De la station...
7: Du cachiche.
2: On a parlé de la station Kourou, mais l'autre, je sais pas où elle se situe. Bon, vous arrêtez, s'il vous plaît, les auditeurs, parce que tout à l'heure, ça va se terminer, que je vais tous vous virer.
8: Non, mais là, on se posait une question, là, sur...
2: Oui, Tony, t'as raison. On se pose une question, Tony. Ah, c'est vrai.
8: Non.
2: C'est vrai, Tony.
8: Non,
2: c'est pas Tony, presque pas.
1: Vas-y, trace.
10: C'est pas lui, vas-y, continue.
2: Donc, avez-vous déjà assisté à un décollage d'une fusée? On va demander à Comet.
7: La télé, ouais. Plein de fois, mais en vrai, non, parce que j'ai pas eu l'occasion d'aller à Cap Canaveral, quoi.
2: Ah, voilà, c'est Kourou et Cap Canaveral, c'est ça.
7: Kourou, ouais.
0: Non, mais ça, pour aller là-bas, de toute manière, c'est des pays...
7: Développés ?
0: Non, c'est des pays en... oui.
7: En voie de disparition.
0: Attendez, attendez, s'il vous plaît.
3: Je voulais savoir justement pourquoi ils avaient choisi ces pays-là pour les faire partir de là, les fusées.
0: Ben, parce que c'est là où il y a le plus de place pour qu'ils puissent décoller, parce que tu peux pas les faire décoller sur des petites régions, Paris ou autre. Hein.
3: Ah, et c'est quel pays, alors ?
0: Je crois que c'est des...
6: Antilles.
0: Non, ouais, c'est, je pense que c'est...
10: Guyane.
0: Ouais, la Guyane.
9: Et Gégé, qu'est-ce que tu penses de toi, de la destruction de la forêt amazonienne pour faire décoller des fusées ? Tu trouves pas ça dégueulasse ?
3: C'est vrai que c'est...
9: Quelque part ?
7: Ouais.
0: Non mais attends, mais ça c'est pas le thème du débat.
3: Bah, si. Regarde, non, on parle pas de l'aide humanitaire. Hein, arrêtez les mecs.
9: Regarde Papou, après comment il fait pour vivre dans la jungle si il coupe tout pour faire décoller des fusées, tu comprends?
6: C'est pas des Papou, c'est des Raoni qui chantent avec Sting.
9: Bah.
0: Bon Tony, ça suffit s'il te plaît. Alors maintenant, tiens, bah, tu vas répondre.
9: On pourrait parler des Esquimaux du peuple Inuit aussi, hein.
0: Tony, tu vas répondre. Tony,
3: il y a pas Tony, alors il te répond pas.
0: Hein, ouais, mais c'est Capitaine Turc, c'est Tony. Alors je suis désolé, j'ai bien reconnu sa voix.
6: Ah non, non.
0: Non, presque pas.
6: Tu te trompes, hein.
0: Ouais, ouais, c'est ça.
6: Bon, alors, pour parler, enfin, pour te répondre à ta question, je dirais que tu parlais des lieux, en fait. En fait, ça dépend des... je crois que les États-Unis, ils envoient depuis Cap Canaveral.
7: Mm-hmm.
6: Les Français, ouais, c'est Kourou. Et les Russes, c'est Baïkonour.
0: Non, c'est pas du tout ça, ils viennent tous sur le même pas de tir.
6: Ah non, vraiment,
0: non, ça je peux vous dire que non. Non.
9: Pour une fois qu'il a deux
0: bon, ouais. Toi, fais ton standard et tais-toi.
6: Non, non, mais c'est ça, hein, je me suis renseigné, c'est ça, c'est Baïkonour, hein, les Russes.
0: Ouais. C'est ça.
7: Non, c'est vrai, il a raison.
0: Mais oui, allez. Petit OVNI.
7: Moi, je déconseille fortement d'assister à un décollage de fusée.
0: Tu peux préciser, alors?
7: Parce qu'une fois, j'ai assisté à ça et je me suis fait cramer direct.
0: Non.
7: Tout ça.
0: Non, alors déjà une. Attends, excuse-moi, petit Omni, déjà une. Tu n'as pas le droit d'être au moment vers le point sur le point de tir. T'es vachement loin.
7: Vachement loin, mais j'ai quand même été cramé.
0: Non. De toute manière, quand
7: après hôpital.
0: Ben, ça... Non, mais là, fil d'art, tu dégages. Allez hop.
10: Quoi?
0: Dehors.
3: Non, pas déjà. On a besoin de lui, Gérard.
0: Attends, non, dehors.
3: Gérard, sur IRC, il y a Ammonia qui te demande si tu connais la nouvelle station Sandmir. C'est une fusion entre un tas de tôles pourries et une boule de graisse.
0: Non, ouais, bah lui, il va se faire foutre. Il va se faire mettre. Petit Omni, je viens de te dire que de toute manière, c'est pas possible que ce que tu me dis, parce que...
7: Ça m'est arrivé, donc c'est possible.
0: Moi, je te dis que non.
6: Non, mais c'est possible. Imaginons, tu vois, elle a des... je vais être un peu vulgaire, mais pas trop. Mmh. Elle a des tresses, elle a des longues mèches.
0: Hop, au revoir, petit... Capitaine Turc, au revoir. Au revoir. Fais gaffe à toi, petit Omni, parce que tu risques de faire comme lui. Monsieur Smotch.
9: Ouais, monsieur Splotch, bah écoute, je déconseille les décollages. Moi, je pense que le risque principal, c'est les radiations.
0: Mmh.
9: À moins d'être muni d'un compteur GG pour détecter les radiations. Sinon, je conseille plutôt aux gens de se faire décoller la tranche. C'est vachement plus agréable que faire décoller des fusées, quoi, quand même.
7: Je suis d'accord avec toi.
0: Ouais. Donc, alors, j'ai récupéré deux, trois trucs, là, justement, comme on parlait de l'espace et tout ça. Donc, alors, depuis quand qu'existent les conquêtes de l'espace? Donc, j'ai vu ça dans le dictionnaire et je me suis fait chier avec à trouver des trucs comme ça parce que c'était pas évident. Donc, alors, la conquête de l'espace, elle existe depuis le 4 octobre 1957.
7: Mais on sent.
0: Et toi, si t'es pas contente, petit ovni ou comète, on s'en fout. Mais moi, je donne ce qu'on me demande de dire, d'accord? Alors, si ça te plaît pas, tu raccroches ton téléphone, ça nous fera des lignes de libre.
10: C'est
0: ok?
10: Bravo.
0: Et depuis quand existe la conquête de la Lune? De la Lune, pardon. C'est en 68, mais lequel mois et tout ça, je ne sais pas. Non, c'est pas un Drakenar de Manu, comme tu dis si bien, toi.
3: C'est la première pseudo, ça, non?
0: Donc, alors, d'après vous, à quoi servent les conquêtes spatiales? Alors, 57% des gens pensent que je suis le seul qui taille. Ouais, ben ça, je m'en fous. 26% pensent que je dis que ça sans faille. Ça, je sais pas ce que... Qui c'est qui... 21% préfèrent rester cool bébé, sinon ils te diront bye-bye. Ouais, c'est bien, ça, c'est pas mal. Et 5% me serrent la main et me suceront après. Ben ça, j'en ai rien à foutre. Mais ça fait rire les bandes de les deux les deux connards.
10: Ça fait chanter les abeilles.
0: Vous avez pas
10: de la nuage et de couleurs de l'arc-en-ciel. Ça fait rire les oiseaux.
5: Bon, GG, pour les calmer, on va accueillir un nouvel auditeur. C'est Ariane. Il a 30 ans. Il appelle de Cherbourg.
0: Merci Pildar. Alors tu as hâte de faire ton bordel.
6: Ouais.
0: Tu vas faire ton boulot correctement, d'accord, maintenant.
5: En plus, c'est plus des pieds.
0: Ouais. Bah ouais, il a retiré ses pompes, ça se sent d'ici.
1: Aïe aïe.
10: Hardcore.
0: Alors, Ariane, ta fréquence, s'il te plaît.
6: J'écoute sur internet, moi, en fait.
0: Ta fréquence.
11: Il écoute sur internet.
5: Non mais c'est possible, Gérard, regarde comme avec Rigo, les gens avec qui ils communiquent, c'est internet.
0: Bah alors donc, pour toi, donc, avez-vous déjà assisté à un décollage d'une fusée?
6: Non, jamais, parce que bon, j'ai pas trop que ça à foutre d'aller décoller, enfin voir une fusée. Mais par contre, j'ai déjà regardé à la télé, ouais, c'est assez sympa quoi, mais bon, aller jusqu'à Cap Canaveral, ça doit coûter très cher quand même.
0: Bah, de toute manière, c'est Cap Canaveral ou Kourou, c'est pareil. Hein.
6: Ouais, c'est clair, donc j'ai pas
0: de
6: moyens.
0: De manière, quoi. Donc t'as pu assez, voir le journal de 13h et puis t'as pu voir celle qui a décollé alors?
6: Pas aujourd'hui.
0: Ah bah si, il y en a une qui a décollé à 1h.
6: Aujourd'hui, je l'ai pas vu aujourd'hui, mais j'ai déjà vu des décollages de fusées, ça c'est clair.
11: T'as vu quand elles explosent?
6: Ouais, ça m'est arrivé une fois aussi.
0: Non, mais ça, ouais, ouais. C'est vrai que là, ça fait mal quand ça a explosé.
6: Ouais, c'est clair.
0: Ouais. Excusez-moi. Bon, ça y est, s'il vous plaît, on se calme derrière, merci.
10: Qu'est-ce qu'ils ont envoyé dans l'espace à midi?
0: À midi, c'est c'est pour mettre des satellites sur orbite.
10: Ça veut dire quoi, ça?
0: C'est pour les moyens de communication.
10: Ça sert à quoi, les satellites? Ah ouais, c'est pour communiquer, pour avoir le téléphone, tout ça?
0: Voilà, non, pour mieux capter.
10: Pour avoir TPS?
0: Non, pour les téléphones, je crois, mais je suis pas sûr.
10: Mais c'est quoi mettre sur orbite?
0: Sur orbite, c'est des satellites qui vont mettre sur orbite dans l'espace.
10: Oui, mais tu redis le mot sur orbite. Moi, je sais pas ce que c'est et j'aimerais bien que tu m'expliques
0: orbite,
10: quoi, ce que c'est.
0: Tu prends un dictionnaire, tu vas regarder.
10: Bah, c'est ton débat, c'est ton job.
0: Mais non, mais moi, c'était pas prévu qu'on en parle. Donc, pensez-vous que la... comme un petit omni, vous vous calmez s'il vous plaît.
6: Ouais.
0: Ça commence à bien faire déjà toutes les deux. Mmh, bon, j'en connais une tout à l'heure, elle va virer. Hein. Mmh. Pensez-vous qu'à l'avenir, nous pourrons vivre sur toutes les planètes système solaire ou autre? On va demander à Comète comme elle s'y connaît bien.
11: Bah, c'est pas que je m'y connais bien, mais il faut déjà que la planète soit viable. Et si on peut pas y vivre, s'il n'y a pas d'oxygène ou s'il fait trop chaud, c'est chaud quoi.
0: Bah, de toute manière, dans l'espace, en principe, il fait pas. Il doit faire chaud, hein.
11: Ouais, bah dans l'espace, il y a des machines, ouais.
0: Non, mais Pildar, ça te dérange pas qu'on fasse... ça te dérange si je fais mon boulot sans sentir tes pompes, là, qui puent à 15 mètres?
10: Ça va, Gérard,
1: je te signale que je suis beaucoup plus près de lui et que je me plains pas.
0: Ouais, bah, dis donc.
10: Pourtant, c'est parce que l'odeur est couverte par autre chose. Vas-y.
0: Ouais, ben, faudrait peut-être avoir de la propreté dans les studios.
10: Ça, c'est vrai. Bravo.
1: En tout cas, je voulais dire aux auditeurs que ça fouette de partout, c'est une horreur.
0: Alors, petite comète.
11: Comète.
0: Ouais, comète.
11: Je te disais qu'il faut que la planète soit viable, mais sinon, dans l'espace, il y a des machines, et il paraît que la Terre est sublime.
12: Non, la guerre.
11: Non, la Terre aussi, quand même.
10: Et donc, Gérard, il n'a pas écouté, il n'a pas écouté. Donc, non,
0: petit ovni.
11: Qu'est-ce que j'ai dit, Gérard?
0: Petit ovni.
11: Ouais.
6: Oh là là.
11: Je pense qu'on peut vivre dans les autres planètes. Si on prend par exemple un masque à oxygène, tout ça, pour répondre à l'autre, la fille, je sais plus comment elle s'appelle.
0: Les comètes.
11: Voilà. Et je sais pas si on s'habille en tenue de plongée sous-marine là, avec la grosse bouteille d'oxygène dans le dos. Ouais. Ça va le faire, c'est bon.
6: Pas sur le soleil, hein, parce que c'est trop chaud.
0: Non, ça m'étonnerait.
11: On peut nager aussi dans le soleil, c'est bien.
0: Monsieur Smotch.
13: Smotch.
11: Bonsoir.
13: Écoute, moi je pense que les planètes, il faut qu'elles soient habitables. Parce que sinon ça peut pas le faire. Donc moi je prône la couche d'ozone avant tout. Parce que c'est quand même un peu le patrimoine galactique. Je sais pas ce que t'en penses toi, mais bon. Non, t'es pas d'accord?
0: Si, Ariane.
13: Tu peux préciser, attends, GG, tu peux préciser ce que tu penses du patrimoine galactique?
0: Non, mais attends, on va punir les...
13: On revient dessus après alors.
0: Ariane.
13: J'oublierai pas.
6: Non, ouais, alors déjà avant d'habiter sur toutes les planètes. Faudra déjà toutes les avoir explorées. T'es déjà d'accord, Gérard?
0: Il y en a beaucoup à explorer. Il y a Mars, il y a Jupiter, il y a Pluton, il y a...
6: Pluton, à côté de la planète Uranus.
0: Ouais, c'est ça, t'as raison, continue.
10: Est-ce que tu crois justement que c'est les seuls ou qu'il y en a d'autres?
0: Non, il y en a d'autres, mais...
10: Très bonne question, Manu.
0: Il y en a pas mal.
10: Merci. Il y en a pas mal. Gérard, quelle est la planète la plus éloignée de...
2: Je n'en sais rien.
11: Et quelle est la planète la plus grosse?
2: Non plus, j'en sais pas.
12: Oh non.
2: Alors, au hasard, on va virer Comète. Allez, là.
1: Ah, c'est bah, le hasard.
6: Ah, c'est bon.
1: Le hasard.
2: Déjà, qu'elle avait pas envie de répondre aux questions, elle attendait que les auditeurs répondent pour répondre. Alors donc, comme ça, elle pourra répondre chez elle.
6: Bon, GG, alors tu me réponds à ma question.
2: Attends, rien n'a pas fini. Alors,
6: bah,
2: donc,
6: oui, moi, j'ai fini, moi.
2: Si. Donc, alors, moi, je peux vous dire une chose. Que pensez-vous de l'avenir? Nous pourrons...
1: Il se promène.
2: Non, mais ça y est.
6: C'est pas très bien géré,
2: hein. Alors, pensez-vous qu'à l'avenir, nous pourrons vivre sur toutes les planètes système solaire ou autre? Ben, moi, je peux vous dire que non, parce que déjà, le système solaire, c'est des trucs qui sont assez compliqués à gérer dans l'avenir.
1: Mais pourquoi?
2: Parce qu'il y a des trucs qui sont sur... maintenant, qui se fait beaucoup par système solaire. Des immeubles, tout ça, qui se font par système solaire. Et c'est avec le soleil que ça chauffe. Voilà. Donc, cinquième question. Aimeriez-vous avoir un job sur une autre planète, boulanger, etc.? Et on va s'écouter les explorateurs d'Anus avec ma gueule. C'est pire qu'un caractère... ma gueule,
1: tu me le refais,
2: pire...
1: hein, depuis le début.
3: Ouais, depuis le début, là.
2: Les explorateurs d'Anus avec ma gueule, c'est pire qu'un cratère. Et on se retrouve tout de suite après.
1: C'est clair.
2: Et voilà, c'était les explorateurs d'Anus avec ma gueule, c'est pire qu'un cratère. C'est pire qu'un cratère. Donc on récupère. Donc on est toujours sur Fun Radio. Vous pouvez toujours nous appeler au 0803 08 5000. Le Minitel 3615 4 Fun Radio.
1: Il fonctionne bien ce soir. Il y a
2: direct.
1: Du monde.
2: Et toujours l'internet www.fr.
1: Oui,
2: c'est Rego qui vous attend.
3: Et attends, faut que je retrouve, parce qu'il y a quelqu'un qui m'a donné la définition d'une comète, vu que t'avais pas l'air de savoir ce que c'était.
2: Non, pas une comète, c'est un orbite.
3: Orbite?
2: Ouais, c'est orbite, c'est pas une comète.
3: Ah, ben, on va chercher, alors.
1: Ok, super.
3: Non, mais je suis en train de chercher comète, ça m'énerve, parce que je l'avais mis de côté.
2: Bah, sinon, c'est pas grave.
3: Je te le dirai, dès que je retrouve, je te dis ça.
2: Qui c'est qu'on récupère, justement, à la place de comète?
5: Ouais, alors on a Ariane.
2: Non, ça y est, on l'a.
6: Bah oui, moi j'étais.
5: Ah ouais, non, pardon, Bishop, 38 ans de Poitiers.
3: Oh, Bishop.
5: Bishop.
6: T'as déconné, Bishop. Hein. Il manque plus que Ripley, sérieux.
3: Putain, bonsoir, tu m'étonnes.
6: Bonsoir, la touche. Ouais.
11: Bonsoir.
2: Ta fréquence, s'il te plaît.
1: Caporal X.
14: 101.7.
6: Hudson, tu déconnes aussi.
2: Combien?
14: 101.7.
2: Ok.
6: Apoune, fais gaffe derrière. Hein.
2: Toi, tu te tais, s'il te plaît, Ariane.
14: S'il te plaît.
6: Ah non, c'était pas moi qui ai dit ça.
2: Alors, la question, c'est aimeriez-vous avoir un job sur une autre planète, boulanger, etc.? Alors, Bishop.
14: Bah écoute, moi je suis homme de ménage, sur la Terre, et j'aimerais bien faire homme de ménage sur Mars ou sur l'autre planète, le Neptune ou le Pluton ou autre planète, quoi.
2: Mm-hmm.
14: Parce que ici, Paris, c'est pollué, il y a plein de fumée,
2: il
14: y a du bruit.
6: Le bruit, bon.
14: Et puis ça pue. Voilà, ça pue un petit peu, quoi.
2: Mm-hmm.
14: C'est un toxique. Je suis sur Mars avec une atmosphère, tout ça, ça serait bien.
1: Gérard, sur Minitel, il y a Max le Belge qui me dit qu'en fait, il y a une tradition sur les autres planètes, c'est de prouter à la tête du sexe opposé.
2: Je sais pas si en ce moment ils ont fait partir des femmes à un moment donné dans l'espace, mais je sais pas.
1: Pour prouter, justement, je crois.
2: Ouais, mais on sait pas encore.
1: Mais Gérard. Et Gérard, dans Apollo 13, là, que t'as vu le film, il va sur quelle planète?
2: Il va sur...
6: Apollo, je crois.
2: Non, je sais même plus sur laquelle planète.
1: Tu l'as pas regardé,
2: Philippe? Si, je l'ai regardé, mais je me souviens plus sur quelle planète.
1: Ah ouais, bah t'as bien dû voir le film.
2: Petit OVNI.
1: Il regarde même pas les films qu'on lui prête, c'est vraiment une honte.
6: C'est abusé, quoi.
2: Si, je l'ai regardé, mais je me souviens pas de la planète, c'est tout.
6: Même pas la location, en plus.
2: Petit OVNI.
11: Je pense que ce que je ferais sur une planète, je sais pas, ouais, boulangère, pourquoi pas.
2: Bah...
11: Je prendrais des croissants de lune.
14: Grosse miche.
11: Super. Sinon, magasin de souvenirs, pourquoi pas.
2: Ouais.
11: Et je sais pas, éboueur, peut-être y aura des égouts plus tard, je sais pas.
2: Ouais, non mais, je pense pas à mon... c'est fini là, tous les deux, ce temps-là.
1: Ah, il se touche la bite.
2: Éboueur, je veux dire, petit Omni, avant que je revienne à Monsieur Smotch et à Ariane. Éboueur, ça m'étonnerait, parce que ce qu'ils ont à manger, c'est des trucs qui sont sous vide. Et ils mettent ça, et après, dès qu'ils atterrissent sur Terre, la navette est...
12: comme elle a cassé.
0: La navette est lavée.
15: Je veux pas être genre trop scato, mais comment ils font caca dans l'espace?
0: Justement, c'est.
1: Il y a beaucoup de gens qui me l'ont demandé aussi
0: ouais,
1: sur
0: ouais, mais justement, si c'est.
12: Ouais, mais... Tu peux nous parler de la diarrhée en apesanteur.
0: Ouais, mais ça, justement, c'est ce que je me demande aussi. C'est.
15: Mais moi, il y en a plein au standard qui me disent que c'est comme chez toi.
0: C'est mouché au plafond. Attends, ouais, mais on sait, attends, mais... attends. Au standard, ils disent ça alors que t'en prends pas un seul. D'accord?
15: Si.
12: Ah, si.
11: Gérard? Hein? Les filles, elles ont leurs règles. Comment elles font, elles?
12: Ouais, c'est du bon, là.
11: Il y a le.
0: Non, mais ça, je peux pas te dire, petit Omni.
11: Ça, il y a le fil qui.
0: Monsieur Smotch, pardon.
15: Je voulais... Excuse-moi, monsieur Smotch, je vais revenir sur un truc. Est-ce que t'as vu le film Total Recall, Gérard, avec Schwarzenegger?
0: Mais c'est pas le thème du débat, alors arrête tes conneries.
15: Si, si, ça rejoint. Bah, si, c'est la conquête de l'espace, parce qu'il habite sur Mars.
12: Ouais, ouais.
15: Et en fait, sur Mars, il n'y a pas d'oxygène. Et donc, ils sont obligés de vivre dans des cahutes à oxygène.
12: Je pèse de beaux bungalows.
15: Ouais.
12: Des paillotes.
15: Et est-ce que tu penses que ça va être comme ça sur toutes les planètes?
0: Non, c'est rien.
12: Est-ce que Elephant Man, c'est une histoire vraie ou pas?
0: Non, ça, je sais pas, je peux pas te dire. T'avais qu'à regarder le film quand il est passé. Monsieur Splotch.
12: Monsieur Splotch, oui, bah écoute, moi, je suis foreur, je suis spécialisé dans le forage. Donc, moi, je serais partant pour faire foreur sur Uranus, quoi. Donc, pour rester dans la branche, quoi.
0: D'accord. Voilà. Ariane.
16: Oui, bah alors moi, aller bosser sur une autre planète, carrément pas, parce que pour l'instant, il n'y a personne sur les autres planètes, donc je vois pas trop l'utilité, en fait.
0: Faux.
12: Déjà que sur Terre, t'as du mal.
0: Ouais. Ok, alors, à quel âge peut-on conquérir?
12: Oui, très bien.
0: À quel âge peut-on conquérir?
12: C'est géré.
0: À quel âge peut-on conquérir l'espace? Alors, 49% des gens le faisaient déjà à 3 ans. 16% le feront après s'être dépucelé avec moi, ça m'étonnerait. 15,9% répondent mais je n'ai pas honte de réveiller les gens à 7h. Ah ben ça, c'est pas moi qui les réveille, c'est au standard. Et 12% sont à l'étranger. Donc voilà ce que je pouvais dire de plus.
12: GG, tu parles de l'étranger, est-ce qu'il y a des pays étrangers sur les autres planètes?
0: Bah oui, parce qu'il y a des astronautes qui viennent de l'Amérique, tout ça.
12: Et donc ça fait des pays étrangers?
0: Ben dans l'espace, oui.
12: Ah d'accord, il y a des continents aussi, tout ça?
0: Non, je pense pas. Je crois qu'il y a eu deux Français qui ont été dans l'espace.
12: Ok, t'as tout capté. Okay.
15: Et ils parlent quelle langue sur les autres planètes?
0: Ah là, je pouvais pas te dire.
12: Martien et tout, comme ça.
0: Non, avec les Américains, je sais pas comment qu'ils arrivent à communiquer entre eux, parce que c'est pas évident quand ils sont dans le truc pour communiquer. Hein.
12: Mm-hmm. Ils parlent peut-être par geste.
17: Oui, ils engagent des chings. Hein. Ils font des.
0: Non. Pourtant, ils ont
15: des micros.
0: Ouais, ils ont des genres de micros, mais je sais pas comment qu'ils arrivent à se communiquer entre eux dans le
15: vaisseau.
0: Ouais, dans le vaisseau.
15: Dans le Cosbis.
0: Rigo.
1: Alors, il y a plein de questions. Déjà, il y a je sais plus qui voulait savoir si les nains de quelle planète venaient les nains de jardin.
0: Alors, les nains de jardin viennent pas d'une planète, donc c'est pas la peine. Les débats, c'est pas les nains de jardin, c'est l'espace.
12: Ils viennent de la forêt d'Endor.
0: Donc, après.
1: Là, bah, c'est tout à fait ça.
0: Donc, il n'y a pas de planète pour les nains de jardin.
12: Ok, ils viennent des rayons d'hydro.
0: Sinon. D'accord, Bichard. Ça y est, on a compris. Il y en a pas d'autres?
1: Ah, oui, si, il y en a plein.
0: Hein. Bah, vas-y.
1: Oh putain, mais il faut que je les retrouve à chaque fois parce que ça défile trop vite. Bah, c'est pas grave, tant pis.
0: Bon. Sur le Minitel, non?
15: Sur Minitel, si, mais je peux pas les dire.
0: Ouais, si c'est pour. C'est parce que si ça parle de 110, c'est pas la peine. Ouais. Donc, c'est bon. Alors, on en était.
15: Qu'est-ce que t'en penses, toi, de la question, Gérard?
0: Personne. Okay. Non mais moi je voudrais bien avoir un petit job sur notre planète.
15: Et tu ferais quoi toi justement?
0: Moi je serais charcutier.
15: T'as de la bonne barbaque en plus, hein, ouais. C'est bon. Hein.
12: Moi aussi je t'aurais bien vu foreur, tu me diras.
0: T'as non, charcutier ça suffit.
1: On t'aurait plus vu fourré.
0: Ouais.
12: Le roi du boudin.
0: Ouais ben j'ai répondu. Donc seriez-vous prêt à faire un tour du monde dans l'espace avec quel moyen de transport?
12: Ok.
0: Alors petit ovni.
12: Ça va être con comme question, non?
11: Donc.
0: Attends, Ariane!
12: Non, attends, c'est vrai que.
0: Ariane!
12: Oui, j'écoute.
0: Tu te calmes ou sinon tu vires?
12: Moi, je sais pas, pas de problème.
0: Hein. Ok?
11: Ouais, donc c'est pas pour t'embrouiller, mais géologiquement parlant, le tour du monde, il est.
12: Ça va être con comme question, non?
11: Donc.
0: Attends, Ariane!
12: Non, attends, c'est vrai que.
0: Ariane!
12: Oui, j'écoute.
0: Tu te calmes ou sinon tu vires.
12: Moi, je sais pas de problème.
0: Ok.
12: Ouais.
11: Ouais, donc c'est pas pour t'embrouiller, mais géologiquement parlant, le tour du monde, il est fait sur Terre. Donc, par rapport aux planètes, je serais pas prête à le faire parce que il se peut qu'il y ait des Martiens qui m'empêchent sur mon chemin. Mmh. Je pense aussi que si je passe par la Lune, je verrai des cratères. Bon, voilà quoi.
2: Mmh. Ouais, mais ça, des cratères dans l'espace, ça m'étonnerait. Hein.
13: Mmh. Sur la gueule, ouais.
2: Des cratères dans l'espace, ça m'étonnerait. Hein.
18: Pourquoi, c'est où les cratères?
2: C'est sur Terre. Hein. Du côté de...
18: Du quel côté, ouais.
2: Clermont-Ferrand. Ouais, justement, Clermont-Ferrand. De manière, il y a une auditrice qui est de Clermont-Ferrand, donc il y a des...
13: Attends, tu dis ça parce que Bébé Rose, elle est de Clermont-Ferrand, c'est ça, Gérard?
2: Non, pas du tout.
18: Mère, ok, c'est Gérard.
2: Alors, Ariane...
18: Non, c'était pas Ariane.
2: C'était qui?
13: C'était pas moi.
18: Non.
13: C'est comme merci mon pote Diderot.
18: De rien.
2: C'est qui?
18: Je sais pas, c'est pas grave, vas-y.
3: Juste demander à Bishop, tu pourras m'apprendre le truc avec le couteau?
14: Pas de problème.
13: Private, trop de private.
14: Pas de problème.
2: Gérard, tu vas un peu là,
3: juste sur parler de la Terre, il y a Turpentine, elle te demande si t'as déjà vu une équiste de soleil.
2: Non. Une éclipse, pas une éclipse.
18: Mais ouais.
2: C'est une éclipse.
13: Toi, t'as deux équistes de lune, non?
2: Ariane, au revoir. Okay, allez.
18: Par contre, en parlant de l'éclipse, va pas voir un truc là avec le soleil, Gérard, le 11 août bientôt là, t'as pas vu ça aux infos?
2: Non, j'en ai pas encore pris connaissance, mais je sais que ce que tu veux me dire, c'est ça va être une nuit carrément
18: une nuit en plein jour, ouais.
2: Non, qui sera diffusée sur une chaîne de télé et que qui vont voir les éclipses et tout ça. Moi, ouais, il me semble, mais je me souviens, je sais que c'est au mois d'août, mais j'ai pas les dates.
14: C'est le 11.
2: Donc, Monsieur Schlop.
5: Tu la verrais, Gérard. Donc, à la place, on accueille Yuri Margarine.
15: Il a 27 ans, il est de... T'es de quelle ville, Yuri?
19: Je suis d'Amiens.
15: Voilà, Amiens.
19: Chalou.
15: Salut.
19: Chalou. Okay.
2: Amiens, c'est quelle fréquence?
19: Amiens, c'est 102.8.
2: Mmh, ok. Tu me pires... Non.
19: Oui.
2: Au standard, vous me virez Ariane hein, aussi.
5: Ah, c'est fait, Gérard, c'est fait.
2: Alors, donc, Yuri, je vais te répéter la question.
19: Oui.
2: Donc, seriez-vous prêt à faire un tour du monde dans l'espace avec quel moyen de transport? Donc, à toi.
19: Alors, un tour du monde dans l'espace, oui, je serais prêt avec un ballon, mais un ballon de rouge plutôt, parce que tout seul dans l'espace, on s'ennuie, donc il faut avoir de quoi un peu boire un petit coup, quoi, parce que dans l'espace, on est seul, hein, et c'est le vide intégral, donc en ballon avec un ballon de rouge, ouais, je ferais bien le tour de l'espace.
2: Ouais, tu veux dire une montgolfière.
19: Voilà, montgolfière, je t'en prie.
2: Non, non, mais montgolfière.
19: Ah, pardon. Oui, bien sûr, oui, c'est ça.
2: En plus, on appelle ça des... Mais normalement, c'est des ballons dirigeables.
19: Tout à fait.
2: Voilà.
19: Tout à fait, Gérard, et merci de me l'avoir appris, je ne sais pas.
2: Eh ben ouais, et donc, Bishop.
14: Moi, je préférais faire avec une fusée, hein, c'est plus facile.
2: Mm-hmm.
14: Et j'irai sur la Lune, j'irai un petit peu partout pour voyager, parce que je suis un grand immigrant. Et j'irai bien aussi sur Saturne, là, pour voir l'anneau, je trouve ça très magnifique.
2: Ouais, mais ça c'est sûr que ceux qui partent là pour réparer des satellites tout ça, bah ils font quand même le tour de la Terre. Hein.
14: Oui, c'est vrai. Ils vont même sur la station Mir. Hein.
2: Bah oui, c'est ce qu'on a dit tout à l'heure là, justement, ils sont en train de réparer les faisceaux qui sont pétés.
14: Non, mais il peut pas réparer, c'est de la merde, ça.
2: Attends, Bishop.
14: C'est la DA qui fait ça.
2: Attends, Bishop.
15: Il y a une question que je me pose et que, à mon avis, tout le monde se pose.
11: Oui, je la pose aussi. Mmh.
15: Comment font les objets dans l'espace pour tenir en l'air, sans tomber?
2: Ah. Ben, c'est qu'ils ils sont toujours maintenus avec de l'air.
15: Un petit fil.
2: Non, ils ont de l'air toujours avec eux. Ça tient toujours avec de l'air.
18: On me dit sur Minitel dans un petit sac à dos.
2: Ouais, non. qu'est-ce que je voulais rajouter d'autre? Moi, faire un tour du monde dans l'espace, avec quel moyen de transport? Ben, comme je disais à Yuri Margarine, donc c'est avec un ballon dirigeable, c'est deux fois mieux.
11: Ouais, mais tu pourras pas y aller avec
2: Sandy. Ben, si, tu peux.
18: Il la gonfle.
13: Il a rien fait.
14: La met au-dessus.
2: Alors, petit
3: Gérard,
2: ovni.
3: Attends, juste avant ta question, il y a Snooze qui a une très bonne question. Il te demande combien mesure l'espace?
2: Bon, là, je sais pas du tout.
15: Oh la vache, la question de merde!
14: En mètres. En mètres.
2: Là, j'ai dit une chose que je peux pas y répondre parce que je sais même pas combien que ça mesure. Alors.
5: Bon, GG, on a un nouvel auditeur, c'est Joanne, 24 ans de Dinan.
20: Salut Gérard, c'est Joanne, 24 ans de Dinan.
2: Joanne?
20: Oui, Joanne.
14: Chalou, Joanne.
2: La fréquence?
20: C'est le 108.3.
2: Ok. Donc, t'as entendu la question?
20: 10 minutes. Non, Gérard, je suis désolée.
0: Donc, alors, seriez-vous prêt à faire le tour du monde dans l'espace avec quel moyen de transport?
20: Je vais préférer la fusée au 4x4. Mmh. Et puis le tour du monde en espace, ouais, je veux bien. Ouais. Si c'est s'il y a la clim, il n'y a pas de problème.
0: D'accord. Ok. Bon, alors, donc, j'ai répondu, moi, de toute manière, c'est ce que j'avais dit à Yuri, c'est avec un ballon dirigeable, c'est aussi bien. Comment se déroule une journée dans l'espace?
20: Ouais.
0: Alors,
18: tu demandes à qui?
0: Johan.
4: Oh, t'accélères, là.
0: Ouais, oh.
20: Eh ben, Gérard, ce qu'il faut que tu saches, c'est que...
0: Tu fais ton standard, parce que pour l'instant, tu ne prends personne. Ok.
21: Il va prendre un peu, là.
0: Alors, Johan.
20: Je te disais, Gérard, que dans l'espace, ce qu'il faut savoir, c'est qu'il n'y a pas de jour et il n'y a pas de nuit.
0: Non, mais comment se déroule une journée dans l'espace, c'est-à-dire quand ils sont dans leur fusée?
20: Bon, d'accord. Donc, le matin, ils se lèvent.
0: Mmh.
20: Enfin, ils se détachent, en fait, pour pas tomber de leur lit, parce que c'est ils dorment en apesanteur.
0: Ouais.
20: Ils ont la gaule, toujours. Ouais, toujours la gaule, le matin.
21: Ah, c'est bon, ça. Hein.
20: Et après, ils prennent une petite douche.
0: Comment ils peuvent se laver dans la fusée?
4: Bonne question,
20: Gérard. Je sais pas, j'aimerais bien qu'ils me disent.
0: Ouais, bah justement, moi aussi, je voudrais bien que tu m'expliques.
20: Comment on se lave? Tu prends un gant avec de l'eau, tu mets du savon et tu frottes, quoi. Voilà. Dans l'espace, ça doit être à peu près pareil.
18: Mais l'eau, ça mouille pas dans l'espace, elle tient pas sur la peau.
22: Ils ont des lingettes.
18: Ouais,
0: je pense.
18: Comme Gérard, des couches.
0: Fildar, tes réflexions, tu t'es carreau que je pense, s'il te plaît, merci, et t'éteins ton micro.
18: Je crois d'ailleurs qu'il en a pas ce soir.
0: Yuri Magarine.
22: Dans l'espace, ça se passe un petit peu comme sur Terre. Le matin, quand le soleil vient de se lever, il y a l'amiral Corée qui frappe à la porte, il arrive avec sa combinaison spatiale, il en sert un petit café, un café lyophilisé, bien sûr, hein, parce que tout est en poudre là-bas. Donc les toasts sont en poudre, le beurre est en poudre, la confiture est en poudre, ils mettent ça dans un verre, ils mélangent au shaker. Je l'ai enfilé, puis après, la journée se déroule, hein, normal, quoi.
21: Tout crache dans la tasse et c'est parti.
0: Non, mais faut se dire une chose petit ovni, je répondrai après. Petit ovni.
20: Ouais, je sais pas quoi dire, ils ont totalement raison.
23: Ouais,
20: donc, on se lève le matin, ils se lèvent le matin, ils s'étirent bien, et je sais pas, après, voilà, ça se passe, la journée, cool. Ouais. Qu'est-ce qu'ils ont?
0: Non, mais c'est pas grave, c'est Fildar qui fait des conneries.
24: Vas-y, GG.
0: Il va dégager des studios, ça va aller plus vite. Bishop.
25: Ah oui, l'espace, c'est un petit peu la merde, hein. Y a rien à faire, c'est tout noir, ils ont pas la télé, ils ont pas le câble, ils passent leur temps à faire des cabrioles, c'est le langage des signes, y en a à moitié qui sont homosexuels, qui veulent toucher l'habitat à un autre, l'autre lui fait des doigtés, je fais non, il n'y a pas de ça ici.
0: Après, non, Bishop, quand même pas à ce point-là.
25: Ah si, des fois
0: de toute manière, attention, il faut bien se dire une chose.
22: C'est pour ça qu'ils emmènent des hamsters dans l'espace. Bah, hein.
25: Tout à fait.
0: Ouais, mais ça c'est... Maintenant, c'est terminé, ils n'emmènent plus d'animaux avec eux. Ça c'était tout au début qu'ils en avaient amené, mais maintenant c'est terminé. Hein.
22: Ils emmènent des limaces, hein, je crois, pour les études de limaces en apesanteur, parce que je crois que l'avenir de l'humanité dépend de ça, de savoir comment les limaces réagissent dans l'espace.
0: Non. Comment se déroule une journée dans l'espace? Bon, ils sont toujours aussi, je pense qu'ils doivent avoir des moyens de communication entre eux, donc bien sûr, avec pour ceux qui sont américains, tout ça, donc ils arrivent à se parler normalement. Pour les Français, c'est pas évident, mais ils arrivent quand même à comprendre, parce qu'ils comprennent ce qu'ils disent. Mais c'est vrai que normalement, je pense qu'ils doivent communiquer aussi avec sur Terre, avec des systèmes spéciaux.
18: C'est-à-dire?
0: C'est pas genre Takiwalki, mais je crois qu'ils ont des systèmes de communication pas comme nous.
18: Des portables?
0: Non, je crois que c'est
22: des...
0: Non, je sais plus ce que... Faudrait que je me renseigne.
18: Gérard?
25: Avec chat.
18: Je me posais une question avec la Dream Team. Comment font les mecs qui partent dans l'espace? Ils ont un entraînement ou c'est inné?
0: Ben justement, alors quand je te demande si je peux laisser cette question-là, justement, c'est ce que je voulais poser. Alors attends.
18: Mais quand?
0: Ben attends, tu m'as viré une question, donc je la mettrai. Et c'est tout, ça t'apprendra à vouloir faire ce... À la place de peut-on attraper des maladies dans l'espace, je vais mettre... Faut-il passer des examens pour aller dans l'espace?
18: Non, mais un entraînement, c'est pas un examen.
0: Attention.
18: Non.
0: Les examens médicaux, ils sont des entraînements, donc ils sont obligés de passer une visite médicale, je suis désolé.
18: Mais oui, mais je te parle des entraînements, pas des examens médicaux.
0: Oui, ils ont des entraînements.
18: Entraînements de quoi? C'est ça qu'on veut savoir. On s'en fout des examens, nous.
24: Ils font des pompes, ils font.
0: Non, ils ont.
24: Ils font des gants.
0: Non, ils sont dans un genre de secoupe et ça tourne. Pour savoir
18: s'ils vomissent.
0: tiennent ou pas.
6: S'ils tiennent le vomi ou pas.
0: Ouais, arrête de dire des conneries parce que toi tu commences à me les gonfler avec tes pieds qui puent, d'accord. Alors tu vas remettre tes pompes maintenant et tu vas arrêter. Ok. Ou sinon t'es viré.
6: Gérard, pour calmer le truc sur Minitel, on me demande si tu penses que la Valstar elle a le même goût en haut que sur la Terre.
0: Non, pas du tout.
3: Alors à propos d'astronautes, il y a Davy One sur l'IRC. Il te demande si c'est vrai que quand un astronaute se pose sur le soleil pendant la nuit, combien de temps il dispose pour pas être brûlé avant que le jour revienne.
0: Ils ont des combinaisons spéciales.
3: Pour aller sur le soleil.
0: Ils ont des combinaisons qui sont épaisses à peu près
3: de combien?
0: Je crois que ça doit être une trentaine, 30 à 50 cm d'épaisseur.
25: À peu près.
0: À peu près, mais je suis pas sûr.
20: Pas mal.
0: Sur quelle planète pensez-vous que la vie est le plus facile? On va demander à Bishop.
25: Ouais, moi je crois que c'est quand même sur la Terre où l'air est le plus respirable.
6: Ça dépend où, hein.
25: Ah mais non, mais je trouve que sur la Terre c'est bien. Il n'y a pas à se plaindre. Vas-y, si t'es pas content d'aller à Saturne, ramène ton bébé rose, tu ramènes tout le monde là.
6: Dreamcast, à Saturne.
25: Ah oui, à Saturne, oui. Il y a l'Uranus, c'est chez la merde aussi, Jupiter, je t'en parle pas, avec les pluies acides qui brûlent au troisième degré. Donc c'est même pas la peine, on est bien sur la Terre, restons bien. Même s'il y a des soucis, si tout n'est pas réglé, là, je regardais encore les informations tout à l'heure, et il parlait du Kosovo.
0: Mais ça, de toute manière, on n'y peut rien.
25: T'as vu ce qui est arrivé à Manchester hier?
0: Ouais, mais ça, moi, des matchs de foot comme ça, moi, ça me plaît pas ce foot-là, alors.
25: Ah, d'accord. Et Yvan Colonna, rends-toi la police, si c'est possible.
0: Ouais, ça, on s'en fout. Si t'as suivi les informations, donc t'as bien vu à 13h le décalage de la fusée.
25: Oui, il y a eu un petit peu, parce qu'il déviait de 3 mètres. Il voulait l'envoyer sur la Lune et il est parti.
0: Dès qu'il décolle, il décolle normalement et après il dévisse sur la droite pour partir plus loin.
25: C'est la merde ça, les ingénieurs français là,
0: c'est ça courou, hein. Je sais même pas si ça courou que ça s'était produit, je sais même
25: pas
0: plus.
25: Où je qui court, mais c'est la merde.
7: Je tire à Maubeuge ce coup-là parce que c'était complet à courou.
0: C'est ça, t'as raison, ils vont aller à Maubeuge aussi, toi.
7: Non, mais bah ouais, il y a des lanceurs à Maubeuge en haut.
0: C'est toi qui vas aller à Maubeuge tout à l'heure.
25: C'est nous qui payons tout ça.
7: Ou un clair de lune à Maubeuge, c'est pour ça qu'ils tirent là-bas.
0: Ouais, mais ça, c'est vrai que de toute manière, c'est nous qui payons avec les impôts.
25: Nos impôts, là.
0: Ouais, mais avec les impôts, c'est en fin de compte tout ce qui se passe là, les décollages de fusées, tout ça, c'est nous qui payons avec les impôts. Hein.
25: Mais qu'est-ce que t'en penses, toi?
7: Un percepteur dans l'espace.
25: Tu penses que c'est normal ça, toute cette merde là?
0: Ah non, mais moi je préfère qu'ils envoient un percepteur dans l'espace. Hein.
7: On est débarrassé comme ça.
25: Putain, moi je suis un pauvre émigré, mon fils il se drogue, il fume du cachiche. Et moi je cautionne pas de toute cette merde là. Moi j'essaie de mettre de l'argent de côté pour travailler, tout ça, je travaille dur. Donc moi je comprends pas, tout mon pognon il va au courroux là. Courroux pour la fusée qui soit déviée.
0: Ça y est, c'est bon.
25: C'est la merde.
3: J'ai une bonne question d'Ice-T. Il te demande l'espace, ça a quelle forme? C'est rond, carré, c'est rectangulaire ou alors ça en forme de tête de bite comme toi?
0: C'est rond et c'est tout.
3: C'est rond?
0: Ouais.
3: L'espace c'est rond?
0: Je sais même pas.
6: Et moi j'ai une question Minitel pour revenir, tu sais, tu parlais un peu de l'entraînement tout à l'heure. On me dit que toi en fait t'aurais pas pu partir dans l'espace parce que tu sais ça fait comme les pilotes de chasse quand ça accélère trop. En fait, tu te prends des jets dans la gueule et ça fait exploser les dents pourries et les kystes.
0: Alors, celui qui t'a dit ça, tu lui dis que c'est un petit con.
6: Ok, t'es un petit con, Max le Belge.
0: Ah bah, ça m'étonne pas de lui.
25: Max le Belge.
6: Voilà.
0: Rigo, parce que...
8: Un petit sondage.
3: Bah ouais, quand même. Un petit sondage, là, plutôt, ouais.
0: Bah, c'est le dernier, donc ça va aller vite. Pensez-vous que... Ah bah, justement, pensez-vous que la vie est plus facile dans l'espace? Alors, 83% des gens répondent pour aller... Aux toilettes, ça sera dur, ça c'est vrai. 55% disent que l'espace, c'est plus pratique que la Clio. Alors ça, c'est pas mal. 36% des gens pensent que c'est pas facile. Facile d'être un gros cochon. Ouais, ben, ils pensent à dur d'être un bébé. Et 12% des gens pensent que c'est à nous d'inventer la vie qui va avec, si on veut.
3: C'est ça, l'espace. Voilà.
0: Donc, dernière question.
8: Oh là là.
0: Non.
3: Il est fou.
9: Non, Gégé, elle est partie se coucher parce qu'elle était un peu malade.
3: Comme il nous reste un peu de temps, je vais profiter de ce temps qui m'est imparti pour poser une question de Dan Naza. Il te demande, quand t'es perdu dans l'espace, comment on sait si on avance, si on recule, si on monte, si on descend ou si on t'encule?
0: Ça, je réponds pas sur des questions bidons.
20: Faut faire des bulles.
10: Je sais, moi.
9: À la place, Gégé, on accueille Captain Flotte, 30 ans de Nancy.
10: Oui, bonsoir.
1: Salut Capitaine.
10: Bonsoir. Bonsoir, c'est le Capitaine Flotte, Nancy 97.5. Bonsoir Gégé.
1: Capitaine Flotte.
0: Bonsoir.
10: Bonsoir.
25: Pour répondre à la question de Rigaud, là,
0: ouais.
25: Je voulais dire qu'il y avait un film là, qui était passé sur Canal Plus où il y avait un astronaute qui sodomisait un extraterrestre.
0: Mm-hmm.
25: Et en fait, le titre du truc, c'est vous entendrez pas crier dans l'espace, hein, c'est même sodomisé. Hein.
0: D'accord.
25: Voilà.
0: Ok, donc, ouais, ouais. Capitaine Flotte.
10: Bah oui, est-ce que tu peux me répéter la question, Gégé ?
0: Alors, au standard, ça fait 5 fois. Ça,
10: on
0: ne
10: peut pas tout faire en même temps, c'est pour ça.
0: Non, hein, mais au standard, ils savent les questions, donc ils ont qu'à vous les dire au fur et à mesure. Parce que j'en ai marre de les répéter, parce que c'est une perte de temps. Mais comme on est un peu en avance, et ça
10: tu
0: me
10: vois, tu l'aurais déjà répété si tu arrêtais d'en parler, tu vois.
0: Alors, sur quelle planète pensez-vous que la vie est plus facile, là ?
10: C'est plus agréable ?
0: Non, et plus facile.
10: Ah, plus facile. Bon, ben moi, je dirais que plus facile, c'est quand même, comme disait un auditeur tout à l'heure, les conditions terrestres. Hein. Moi, je crois qu'il n'y a pas d'équivoque.
0: Mmh.
25: Mmh. Equinox.
10: Ah, Equinox, pardon, Equinox.
0: Donc, tu veux réagir sur ce que Bishop
10: on
0: disait.
10: On peut parler du solstice d'hiver, tout ça, le sacrifice de poulet, tout ça, on peut. Mmh. On peut, et ça, c'est sur la Terre, ça marche mieux quand même.
0: D'accord.
25: Le vaudouche spatial aussi.
0: Yuri Magarin.
12: Moi, je suis pas trop d'accord avec les auditeurs. Je pense que l'endroit le plus sympathique pour nous dans l'espace, c'est les trous noirs. Hein. Les trous noirs sur Terre, les trous noirs dans l'espace, hein, ça reste vrai.
0: Mm-hmm.
25: Je fais gober la bite, là, c'est bon ça.
12: Bah, ouais.
0: Donc, pour toi, c'est ça donc ?
12: Ah, ben moi, c'est finir un trou noir, c'est un peu un aboutissement. Hein.
0: Mm-hmm.
12: Un bon gros trou noir, quoi. On sait pas ce qu'il y a dedans, mais y venir, en revenir, y retourner, en retourner, en repartir.
10: On l'avait déjà fait tout à l'heure, celle-là. Ça.
0: Et Joanne, pour terminer.
16: Je suis d'accord avec mes camarades pour dire que c'est sur la Terre que c'est le mieux, quoi. Ah. Je sais pas si. Si sur Mercure, les conditions pour, tu vois, faire des câlins, machin, c'est aussi bien. Mais bon, sur la Terre, c'est parfait, quoi.
25: Je vous l'ai dit, je suis pas tout camarade, mais mes camarades, c'est les mecs du chantier.
16: Ah, d'accord.
10: Le chantier,
0: d'accord. Donc, dernière...
17: Et toi
0: moi, personnellement, est-ce que la vie est plus facile dans l'espace? Je crois que
17: t'allais nous niquer. Donc, on est oublié.
24: Ça lui aurait peut-être fait plaisir.
10: Hein. Ouais. C'est vicieux.
0: Non, ça je peux pas te dire parce que je ne sais pas combien que ça coûte exactement. Et puis je sais pas combien coûte pour faire décoller des fusées. Je sais pas.
17: Ça coûte du pognon. Ouais, c'est clair.
0: Normalement, c'est pas donné. Hein.
16: Déjà rien qu'à. Hein? Est-ce qu'il y a des écoles de l'espace?
0: Justement, je n'ai pas.
10: L'académie du professeur Procyon.
0: Non, mais est-ce qu'il y a des écoles dans l'espace? Ça, je ne peux pas te répondre à ta question.
17: Mais la NASA, c'est ça.
0: Non, mais. Des écoles de l'espace, je ne pense pas. Hein. Rigo, ouais.
24: Non, c'est que les conclusions, là, parce qu'ils en ont marre de ton débat pourri, ils me disent.
0: Dans ces cas-là, ils attendront les conclusions parce que c'est pas fini.
24: Ouais. Non, je suis désolé, il y avait une question de Totor que j'avais pas vue. Il reparle des trous noirs et demande comment on fait pour boucher les trous noirs. Celui de S. Par exemple.
0: Bah lui, hop, j'y répondrai pas, comme ça, sa question, elle est vite réglée à lui. À quel moment de la journée peut-il jour ou nuit dans l'espace? Donc, Joanne.
16: À quel moment de la journée c'est toujours une
17: bonne question. Ils vont peut-être réfléchir hein, parce que là c'est dur comme question à remettre un disque.
25: Ouais, j'ai choix à fond.
16: On met un scud.
0: Réfléchis à cette question et on va
17: répéter encore une fois parce que
0: à quel moment de la journée fait-il jour ou nuit dans l'espace et on va s'écouter les cosmonautes bilingues avec j'ai un gros scaphandre à tresser à la maison. Alors là, celui qui s'amuse à mettre des disques pourris comme ça...
24: C'est un vrai disque, hein.
0: Ouais,
24: c'est une nouveauté fun.
0: Et le débat sur l'espace, ouais.
24: La conquête de l'espace, ouais.
0: La conquête de l'espace avec Bishop, et toujours là.
24: Juste avant que tu aies raqué, sur Minitel, on me dit que tu pues autant que Chewbacca.
0: Ouais, ils vont se faire foutre avec leurs conneries.
24: Sur l'IRC, on me dit que tu transpires autant.
0: Ouais, c'est bien. On est combien sur l'IRC?
24: Donc, on est pas mal monté. 7479.
16: Wow.
0: Bon, ça va.
24: Et c'est tout.
17: Oh non, putain, ça craint.
0: Bon, c'est pas la peine. Donc, on récupère Bishop, toujours là.
25: Chalou.
0: Capitaine Flop.
10: Oui, tout à fait.
0: Yuri Margarine.
10: À tes ordres.
0: Et Joanne.
16: Ouais, je suis douce amie Joanne.
0: Et voilà, donc, Bishop, tu peux répondre à la question.
25: Profond comme une sodo. Oui, mais le problème, c'est je suis parti...
0: Mais non, j'avais répété juste avant de mettre le disque. Hein.
25: Ah, excuse-moi, je te peux répéter une autre fois, je te
0: prie. Alors, à quel moment de la journée fait-il jour ou nuit dans l'espace?
25: On m'a dit que c'était un piège. et qu'en fait il fait ni jour ni nuit, c'est il y a où le soleil il brille, et en fait il n'y a pas de jour ni de nuit. Le jour et la nuit, c'est sur la Terre.
0: Eh ouais, tout à fait.
25: Et voilà.
0: Mais Capitaine Flotte.
1: Bon, bah, c'est bon, il a déjà gagné les 10 points, donc je vais pas donner la même réponse. Hein.
0: Bah, tu peux essayer de.
1: D'accord, le cycle immuable de la nature, on peut pas être contrarié comme ça. C'est pas comme ça, c'est des milliers d'années de travail.
18: Moi, je croyais qu'en fait, ça dépendait si tu ouvrais tes volets ou pas.
1: Mais non, Manu.
0: Mais non, mais justement, il y a pas de jour ou de nuit dans l'espace.
18: Bah, hein, alors, il fait quoi s'il y a pas de jour ou de nuit?
0: Il fait
18: quoi?
0: Jour. Il fait que jour.
18: Donc il y a du jour. Tu dis il n'y a pas de jour, il n'y a pas de nuit.
0: Il fait que jour dans l'espace. Jour. Hein. Oui. Yuri Margarine pour terminer.
11: Ça dépend aussi s'il y a une éclipse. Mm-hmm. Je ne pourrais pas foutre la merde dans le débat là, en relançant un truc un peu de physique, mais quand il y a des éclipses, bah, il fait ni jour ni nuit, c'est la merde.
0: Okay.
11: Et il y en a une au mois d'août, là, hein, Gérard.
0: Ouais, mais quand?
11: Au mois d'août, le 21 août.
0: Ah, donc c'est pas le 11 août comme tu disais, Manu.
11: Non, parce que en fait elle a été décalée parce que le 11 août il y avait déjà un concert de Lara Fabian, donc ils se sont dit deux fois deux trucs le même jour, c'est beaucoup.
25: Je sais pas, la peine, ça sert à rien.
0: Johan, pour finir,
13: si t'es devant ou derrière le soleil. Derrière,
0: ouais.
13: Il fait nuit.
0: Bah oui, ça c'est sûr. Oui, c'est vrai que je n'avais pas pensé à ça.
1: C'est pas des masses. Hein.
0: Ok, bah, ouais, bah ouais. De manière, fait-il jour ou nuit dans l'espace, à mon avis, je pense pas. Hein.
25: Non,
11: à mon avis,
0: j'y pense pas non plus.
25: Hashtag, c'est fini.
0: Hein. Donc,
24: si, Davy One, il dit qu'il fait nuit quand tu fermes les yeux.
0: Ouais, bah ça, c'est sûr. Donc, conclusion. Conclusion du débat, Bishop.
25: Oh, j'étais en bon débat, hein. C'était un bon débat, bien, j'ai pas tout compris, parce qu'il y a des mots, je comprends pas toujours le sens. Mm-hmm. Oui, c'était un bon débat. Oui. T'as bien travaillé. On sent que tu as des acquis. Et j'espère que tu continueras comme ça toujours.
0: Ben, j'espère.
25: Et que tu créeras un petit peu moins quand même.
0: Ben, on verra par la suite. Hein. On verra sur le deuxième débat comment que ça va se passer.
25: Pas de problème. Je t'embrasse.
0: Ok, moi aussi. Ciao. Capitaine Plot.
1: Ouais, ben, écoute, excellent débat. Je pense que si la NASA a écouté, je pense que tu vas avoir des propositions de job hein, direct parce que tu maîtrises le sujet. Et d'ailleurs, il paraît que t'as une théorie, c'est-à-dire il paraîtrait que le sperme en apesanteur retombe toujours dans ta bouche ou dans ton cul. Donc bon, si tu pouvais un petit peu approfondir le sujet et publier quelque chose, ça pourrait aider, quoi.
0: Ouais, bah on verra.
1: Ok.
0: Allez, bon week-end à toi.
1: Ouais, toi aussi.
0: Yuri Margarine.
11: Très bon débat, Gérard, mais c'est normal, t'es tellement space que ça m'étonne pas que tu maîtrises l'espace comme sujet. Et je pense que tu es prêt pour aller bosser à la NASA, mais sans ça.
0: D'accord. Ok, ben je te remercie. Donc, ben, bon week-end à toi.
11: Et ben, toi aussi.
0: Ben, je te remercie. Joanne.
13: Et ben, c'était un très bon débat, Gérard. Seulement, je suis super déçue. C'est que tu ne m'as pas traité de salope. Et ça m'a super manqué. Donc, si tu pouvais me faire plaisir.
0: Ben, toi, je te souhaite bon week-end. Et puis, au revoir. Voilà. Donc.
1: Ok, salope.
0: Ça y est.
1: Attends, je vais kiffer. Laisse-la kiffer.
0: Non, mais je. Il y a des conclusions.
24: Ah, il y en a un paquet. Alors, il y a Davy One, il dit que l'espace, c'est rond toute la journée. Comme toi.
0: Ouais, si on veut. Après.
24: Bah ouais, c'est clair.
1: Est-ce que GG, tu te dilates plus?
0: Non, mais ça y est.
24: Attends, il a une question à te poser. Tu peux les écouter quand
0: même.
1: C'est qui? On parle toujours de l'espace en expansion.
0: C'est qui là qui parle?
1: C'est le capitaine Flotte, grand spécialiste. Tu te dilates plus que l'espace ou pas?
0: Non.
1: Est-ce que tu penses que l'univers se contracte?
0: Non, je me dilate pas plus.
1: Que ça
18: non, pourtant, t'en fais rentrer des trucs. Hein.
1: T'as une bonne dilatation quand même. Mmh.
0: Ok.
1: Bah oui.
24: Alors, donc, d'autres conclusions. Conclusion de Fesse de Babouin. Il dit que ton débat ce soir a été intersidérant. À défaut de parler des astres, on a vécu un vrai désastre. En s'intéressant à ton cas, on a pu vérifier la loi de la gravité. Les questions cons ont fusé. Ton débat s'est satellisé sur une orbite pitoyable. De grâce, Gérard, téléporte-toi une fois pour toutes sur ta planète et ne viens plus nous faire chier le jeudi soir.
0: Moi, je l'emmerde. Et c'est tout.
17: Ouais, On a dit, Gérard.
0: Ouais, mais je lui dis merde, c'est tout. Je l'emmerde, c'est tout. C'est pas plus. Ok, alors écrase. Allez, fais ton boulot pour le deuxième.
24: Il y a aussi Jet Apollo 13. Il dit encore un débat nul à chier. GG. Devrait aller dans l'espace emmerder les aliens au lieu de nous faire chier sur Terre.
0: Bon, n'importe quoi celui-là.
24: Et Yankee, il dit ce soir on dépasse les limites de l'inculte et du ridicule. Viva fun, GG retourne sucer des bites sur Saturne.
0: N'importe quoi. Alors des conclusions comme ça, tu vois, le prochain coup tu les gardes et tu les lis pas.
24: Bah j'en cherche d'autres.
0: Ouais, ben moi je vais faire la mienne.
2: très bon débat. Il n'y a pas eu trop d'embrouilles sur le premier. J'espère que le deuxième va se passer pareil. Parce que s'il se passe mal, on fera plus qu'un débat par semaine au lieu de deux. Pour l'instant, c'est pas toi qui commande, c'est moi, d'accord? Alors, tu t'écrases, tu fais ton standard. Et Manu, des conclusions sur l'IRC Minitel?
5: Il y en avait pas parce que ça rejoignait à peu près celle de l'IRC, en fait.
2: Eh ben, c'est bien. Donc, tu peux balancer les deux disques.
5: Deux disques, on en a mis un il y a 5 secondes, quoi. Donc,
2: attends, je vais pas attaquer l'éducation de l'équitation tout de suite, hein.
5: Ah, bah, si, hein. On remet pas de disque, direct. Là, Gérard, hein, c'est clair.
14: On va écouter le message qu'on nous a laissé, ceci dit Christophe sur le répondeur, le 0140 521 521, pour notre ami GG qui doit nous écouter, écoute bien. Alors je découvre en même temps que toi et vous bien sûr le message.
15: Gérard, je t'encule, je te mets un pétard dans le cul. Gérard, le gros connard, je l'encule par derrière, par devant. Gérard et sa gonzesse, les baisers, j'ai payé 50 centimes au marché. Elle m'a bien sucé cette grosse pétasse. Gérard, tu es une sale pute.
14: Oh putain, ça y va carrément. Je sais pas quel âge a cet enfant, mais à mon avis, il a moins de 18 ans. Il a bien cartonné. Pour le plaisir, on le réécoute une deuxième fois, maintenant qu'on a découvert. Hein. C'est toujours meilleur la deuxième, hein, paraît-il. Hein. Attention Christophe, on réécoute et ensuite on essaie d'avoir de nouveaux fils d'art.
15: Gérard, je t'encule, je te mets un pétard dans le cul. Gérard, le gros connard, je l'encule par derrière, par devant. Gérard et sa gonzesse, les baisers, je l'ai payé 50 centimes au marché. Elle m'a bien sucé cette grosse pétasse. Gérard, tu es une sale pute.
14: Voilà, donc en même temps, Bibi, on t'embrasse bien sûr la copine à Gérard. Gérard qui aura bien sûr qui aura l'occasion de le réécouter jeudi soir avant le débat et qui pourra bien sûr répondre à ce petit connard. Yo.
19: Gérard, dans Star System, c'est ça.
23: 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Il n'avait jamais connu ni patrie ni patron.
2: Bonsoir à tous, bienvenue dans la libre antenne pour le débat. Donc on va accueillir Patricia, 24 ans de Paris, bonsoir. Patricia.
26: Ça va bien ?
2: Ça va ?
26: Ouais, tranquille.
2: Ok. Ingrid, 28 ans de Lyon.
27: Oui, bonsoir.
2: Bonsoir. Mathilda, 25 ans de Lille, bonsoir. Tony, bonsoir, 20 ans de Paris.
28: Bonsoir, grand gourou, et je suis très fier de participer à la secte du jeudi soir avec toi. Illumine-nous par tes poèmes.
2: Bon, c'est bon. Seb, bonsoir. 20 ans de Paris.
28: Bonsoir.
2: Et Alpha, 20 ans de Paris aussi. Ouais, bonsoir à tous. Bon.
28: Salut. Alpha, ça me dit quelque chose, mais bon. Ouais, je crois que c'est clair.
2: Bon, je vous préviens, vous commencez pas. Parce
29: et tu remarqueras qu'il n'y a pas les mêmes.
28: Ouais, c'est vrai, ouais, parce que tu en as marre un peu les bouffons là, qui passent tout le temps, là, tous les jours. C'est relou, quoi. Ouais, c'est vrai, c'était chiant à force. Ouais. Alors que c'est la première fois que j'appelle, je veux dire.
27: Ouais, moi, là, il y a Mathilde.
26: Ouais, pareil, ouais.
28: Voilà, quoi.
2: Bon, alors on va y aller. Donc, pour ou contre les boîtes de cul?
26: Pour.
2: Donc, ou. Bah, ouais. Alors,
26: Mathilda.
2: Oui.
26: Bah, il n'y a pas de pour ou contre. Il faut goûter à tout pour savoir.
28: Oh, Mathilda, qu'est-ce que. Oh là là. Mm-hmm.
2: Ouais, mais comment ça, il faut goûter à tout?
28: Bah, faut goûter à Gérard, quoi. Là, t'auras tout goûté.
26: Non, mais il faut tout essayer, en fait. Là,
29: t'es sûr de ce que tu dis?
26: Ah oui.
29: T'es sûr qu'il faut tout essayer?
26: Il faut tout essayer.
29: On va voilà, voir Gérard alors.
26: De la vie.
28: Non mais Mathilda, par exemple, tu te taperais Gérard là ce soir.
2: Non mais attendez, pour l'instant c'est pas.
28: Moi si, parce qu'elle dit qu'elle est prête à tout se taper, donc je lui demande.
2: Non mais attends, elle est de Lille. Hein,
28: non mais tout est relatif.
26: Et où est le problème, Gérard, être de Lille?
2: Non, pas du tout.
26: Aucun?
28: Non, parce qu'il paraît qu'il y a une personne qui fait Paris-Lille en 20 minutes, donc en une demi-heure, je pense que tu peux le faire.
26: Voilà.
2: Ah, qui c'est qui vient de dire
28: C'est moi, excuse-moi.
2: Ouais, bah donnez votre nom quand.
28: C'est Tony.
2: Ouais, Tony, vous Paris-Lille en 20 minutes?
28: Ouais, Paris-Lille en 20 minutes, je crois qu'il s'appelle Mélic. Super Mélic.
2: Ah ouais. Ok, on verra ça plus tard. Hein.
28: Ouais,
29: il n'a pas compris.
28: Ah, il n'a pas compris.
29: Ouais, mais il était sponsorisé par Tapis aussi, c'est pour ça.
28: Ah, voilà. Ok. C'était dans le canard enchaîné ce matin. Hein.
2: Ouais, d'accord. Bon,
28: Depuis l'on déchaîné, je crois.
26: Bon, moi, Gérard, c'est Patricia.
2: Ouais.
26: Alors, j'ai une petite question pour toi.
2: Ouais.
26: J'aimerais savoir si t'as des limites dans le cul.
2: C'est-à-dire?
26: Est-ce que
27: t'as trop bien enfoncé, quoi?
26: Est-ce qu'il y a des objets que tu veux pas utiliser, ou que tu voudrais pas utiliser pour ta copine, ou est-ce que tu voudrais pas faire ça à plusieurs,
3: Il n'a aucune limite, Gérard. Gérard, il a des limites, parce que seulement quand il serre les fesses.
4: Il y a qu'un truc.
26: Tes contours sont bien arrondis, Gérard.
4: Comment?
26: Tes contours sont bien arrondis.
4: Je ne sais pas. J'ai jamais essayé avec un mec et je n'essaierai jamais non plus sur une nana parce que ça fait trop mal.
26: Il faut jamais dire ça, Gérard.
4: Ah non, c'est
26: bon. Tu n'es pas à l'abri, Gérard.
4: Ben ça, c'est peut-être pour.
26: Je ne sais pas.
4: C'est Patricia qui parle là.
26: Oui, c'est Mathilda.
4: Mathilda.
26: Attention.
4: Non, parce que donnez vos noms quand vous voulez répondre.
26: C'était Mathilda.
4: Ok. Et Ingrid, toi, qu'est-ce que t'en penses? Parce qu'on t'entend pas absolument. Hein.
6: Moi, j'avais une question à poser à Gérard.
4: Bah oui, je suis là encore. Hein.
6: Oui, donc moi, ça fait 4 ans que je suis mariée, ça fait 2 ans et demi que je fréquente le milieu échangiste.
4: Ouais.
6: Et je voulais savoir si toi, tu serais prêt à aller dans ce milieu-là, si ça t'intéresserait.

0: une cabine téléphonique avec des coussins rouges en forme de cœur.
1: Ouais, mais il est pas.
0: De tout bordé de dentelle fine, très très fine.
1: Ça arrive, tu t'encules dedans.
0: Je ouais, crois mais... que c'est clair.
1: Mais il est pas très très vif, lui.
0: Non, mais on a pensé à toi, Gérard.
2: Mmh, non, mais c'est bien.
0: Ça ne te dit pas?
2: Non.
0: Vraiment pas?
2: Non, pas du tout.
0: Pourquoi?
2: Parce que je suis pas attiré à ce milieu-là de trucs échangisme.
0: Mais t'as pas vu mon appartement?
2: Mais même.
0: Et du rouge. Très rouge. Et des fois, je chante. La la la la la la la.
1: Et on va virer la mongolienne, là, avant qu'elle ait...
2: Non, mais je crois qu'il y en a qui ont dû fumer la moquette avant d'appeler
1: ouais,
2: Gérard.
1: Non,
2: Gérard.
1: Je crois qu'elle a...
0: Oui, la moquette.
1: Non, je crois qu'elle a...
0: De la moquette.
1: Bon, elle a fumé de l'amiante.
3: Attends, non, Gérard, pourquoi t'es pas...
1: J'ai fumé un pétard, moi. Bon, j'étais plutôt qu'elle a fumé du Gérard, quoi.
3: Gérard, pourquoi t'es pas pour les trucs échangistes? Qu'est-ce qui te déplaît là-dedans?
2: Le tout.
3: Mais quoi, tout?
2: Je trouve ça assez ignoble d'échanger sa copine pour une autre.
0: Non, mais ça marche pas comme ça. Hein. C'est Ingrid qui parle là.
3: Mais t'échanges pas ta
0: copine. C'est Mathilda là. Ça marche pas comme ça. Je veux dire, c'est pas ignoble. Je veux dire, c'est une complicité dans le couple et il vaut mieux faire ça ensemble que de faire ça chacun de son côté et se faire du mal mutuellement.
1: Non, mais Gérard, des fois, quand tu as une copine déjà, il a du mal à en avoir une pour l'échanger après. C'est quand même quelque chose.
2: Ouais, je vais pas vous le répéter tout au long de
1: l'émission. Ouais.
2: Hein ouais. Vous allez donner vos noms au fur et à mesure parce que ça commence à être lourd là de pas préciser les noms.
1: C'est Arthur, je crois que c'était Alpha.
0: Gérard?
1: Alpha, ouais, on va l'appeler comme ça. Hein.
2: Oui.
0: C'est Mathilda.
2: Oui.
0: Parce que toi, Gérard, tu joues avec les mots dans tes poèmes. Mmh. Mais George, lui, il joue avec ses mains et ça, j'aime.
2: Mmh. Mmh.
1: Mais Gérard, il joue aussi de la queue hein, de temps en temps.
0: Ah oui.
2: T'as été voir?
1: Bah ouais, il paraît quoi.
2: Ah ouais, il paraît. Ben, tu vois, avec les i. Hein ben, tu te mets derrière ton thé.
3: Qui c'est qui t'a dit ça?
2: Qui t'a dit ça déjà pour
1: bah, j'ai vu ça sur internet quoi.
2: Ah ouais, ouais.
1: Ouais. Et d'ailleurs, les photos de Gérard. Et puis aussi, parce qu'on devait parler des sex shops, j'ai vu aussi une cassette Fucking Gérard avec des animaux et des ch'tis enfants boliviens.
2: Ouais, voilà. C'est
4: Patricia, je voulais parler de la zoophilie.
1: Je voulais savoir.
2: Oui, Patricia.
4: Ouais, la zoophilie, Gérard.
1: Hein. Mm. Bah, Gérard, il encule Chewbacca tous les soirs, donc comme ça, c'est clair.
4: Non, mais je me doute bien qu'il n'est pas zoophile, mais bon, il y a des trucs assez gore, je trouve. Hein.
2: Bah oui.
4: Tu as déjà vu des catalogues de... Ouais, c'est
1: clair,
4: dégueulasse.
1: Une gonzette hein, sur un tabouret pour sucer un cheval, c'est pas top. Non, ouais, c'est clair.
4: Une nana qui se met un serpent dans
1: c'était
4: la
1: chatte
4: ou...
1: Qui...
2: De quoi
4: ah, une nana
2: ouais.
4: Qui se met un serpent dans la chatte. Hein.
2: Mmh.
4: Assez,
2: si la nana préfère se faire du bien elle-même avec n'importe quoi comme objet, c'est son problème.
4: Bon, attends,
2: hein.
4: C'est un objet.
1: Gérard, est-ce que tu as vu le film Marlène tue un dauphin?
2: Non.
3: Menteur.
4: Et nana qui lèche un cheval, quoi, qui lèche la queue d'un cheval.
2: C'est... Non plus.
4: C'est atroce, quoi.
3: Ouais. Gérard, il y a Ava sur Minitel qui te propose une nuit avec elle pour 3000 francs et tous tes désirs seront assouvis.
2: Bah, qu'elle laisse son numéro. Ouais, les gens sur Minitel, ouais. Si vous voulez réagir, laissez vos numéros, on vous appelle.
0: Gérard, je suis prête à te laisser mon numéro.
1: Gérard, méfie-toi parce que tous tes désirs seront assouvis, mais tu seras découvert.
2: Non, mais attends, non, mais c'est elle qui paye, c'est pas moi.
3: Non, c'est toi.
1: Non, c'est toi qui paye. Tu rigoles ou quoi? Attends, tu rigoles, Gérard. Tu crois pas qu'on va payer pour te faire l'amour?
3: Payer pour coucher avec Gérard.
1: Payer pour coucher avec Gérard, faut vraiment le faire, quoi. Attends, c'est ça. Rien que pour 1 milliard, j'essaierai même pas, franchement.
0: Gérard?
2: Oui.
0: Tu peux parler, c'est Mathilda.
1: Oui,
0: moi, George, tu m'as fait un manège rotatif.
2: Hein?
0: Il m'a fait un manège rotatif, George. C'est à base de pieux et de planches bleues, mais très bleues, avec un gros bouton rouge pour le mettre en route.
2: Ouais.
0: Et tu tournes et tu ne vois plus rien. Ouais. Tu te sens frotté de tous les côtés.
1: Ça escarte avec le béchon gistant.
3: Tiens, Gérard, il y a Jérôme ce Minitel qui dit que t'es clitoridien.
2: Non, bah lui, il va se faire foutre.
3: Alors, t'es vaginal ou clitoridien?
2: Aucun.
1: Non, il est plutôt amygdalien.
2: Non plus.
1: Il avale tout, Gérard.
2: Non plus.
1: Il avale tout, oui.
3: Bon, prochaine question, Gérard.
4: Oui, c'est Ingrid, là.
2: Oui.
4: Oui, je voulais dire que moi, j'avais vu un film sur la scatologie, et bon, je voulais dire que c'était vraiment dégueulasse, en fait.
1: Ouais, moi, je l'ai vu aussi, c'était les 101 Dalmatiens, c'est ça. Ouais, j'ai pas tellement aimé à la fin.
2: Bon, on va passer à la deuxième.
1: Ah bon, la première, elle est partie déjà?
2: Bah, c'est bon, hein.
1: Ah bon, si c'est bon, c'est bon.
2: Donc la deuxième, alors ça concerne les trois nanas, puis ça concerne aussi les trois... Merci pour la radio qui est derrière.
3: Continue.
2: Donc alors, est-ce que votre petite amie ou votre femme vous suit? Est-ce qu'elle vous suit quand vous y allez?
1: Où ça, aux toilettes?
4: Oui, oui,
2: oui. Non, quand vous allez dans des clubs échangistes...
1: Ah, précise-le, Gérard.
4: Ouais, c'est Ingrid qui répond.
0: Oui, Gérard.
2: Oui, Ingrid.
4: Ben moi, mon mari, oui, obligatoirement, il me suit, hein.
2: Mm-hmm.
4: Je veux dire, il n'y a pas de problème, hein, bon...

0: toute une complicité entre nous.
1: Ben on reste à la porte et on file le portier, c'est ça?
0: Comment? Non, mais je veux dire, bon, quand c'est l'échangisme, c'est tous les deux ou pas du tout, hein, à ce moment-là.
1: C'est clair. Mmh. Il va pas rester à la porte et tout.
0: Mais non, pas du cool, tout, hein, je veux dire. Même on fait ça ensemble,
1: ça,
0: hein.
1: Et ça, ça te gêne pas que, qu'il fasse ça, quoi?
0: Non, pas du tout, non.
1: Ah bon?
2: Non, parce qu'il y a certaines personnes que ça gênerait peut-être.
1: Bah ouais,
0: oui,
1: c'est
0: non,
1: vrai.
0: Mais toi, Gérard, ça te gênerait?
2: Personne.
0: Mathilda.
1: Est-ce que par exemple, là, c'est Tony, là, là, tu vas faire un dîner avec Françoise. Est-ce que par exemple, après, vous allez faire une boîte de cul échangiste et t'échanges Françoise contre un top modèle?
2: Pour l'instant, je vais te dire une chose, tu vois, comme t'as entendu la conversation, Tony.
1: C'est ah ouais, mais.
2: C'est toi qui viens de me parler, là.
1: Ouais, c'est moi. Non, c'est moi,
2: bah,
1: c'est
2: que,
1: à l'entrée des boîtes, c'est fini. Françoise et Gérard, ils rentrent pas.
2: Non, mais le thème du débat n'est pas la question de.
1: Bah,
2: de
1: si,
2: Françoise,
1: parce que c'est l'échangisme.
2: Non.
1: C'est l'échangisme, quoi.
2: Non, mais la question qui était posée par Françoise tout à l'heure, de manière, j'en dirai pas plus, donc c'est pas le thème du débat, donc de ce soir. Voilà.
1: Ah bon, je suis bon. On saura
3: pas. Mais il y avait des sous-entendus.
1: Ouais,
2: non, mais de manière, elle m'a fait comprendre autre chose. Et bon, ben, je lui ai dit qu'elle me rappelle la semaine prochaine pour me le confirmer. C'est tout maintenant.
1: Qu'est-ce qu'elle t'a fait comprendre?
2: Ben, c'était simplement un resto, c'est tout.
1: Ah bon?
2: Voilà. Oh. Ben, c'est tout.
0: Mais c'est déjà pas mal, en fait, voilà. Un resto.
1: Ben, Gérard, tu payes pas, c'est tout.
4: Elle a quand même dit une petite pipe au dessert.
2: Non, ben, ça, j'en sais rien. Bon, Patricia, toi, ton avis?
3: Je crois que Gérard va prendre que des desserts, alors.
0: Pour l'instant, j'ai jamais été dans des clubs échangistes. Mmh. Mon copain aurait bien aimé, mais pour l'instant, non, ça me branche pas.
2: Mmh.
0: Bon, pourquoi?
2: Pourquoi?
0: Bah, je sais pas, c'est...
1: Bah, parce que pour se retrouver avec des mecs comme Gérard, c'est vrai que ça craint, quand même.
0: Non mais y a pas que des mecs que... non, je sais pas, je peux même pas...
1: Tu dis que c'est filtré, Gérard, rentre pas.
0: Bien cul, en général, mais...
1: Si, il rentre, tu fais la plonge.
2: Non mais Tony,
0: toi, tu vois.
2: Tony Seb ou je m'excuse Patricia de te couper, Tony Seb et Alpha, quand quelqu'un parle, c'est pas la peine de dire des conneries derrière.
1: C'est surtout Alpha et Arnett, hein.
2: Surtout Alpha et Arnett.
1: Arnett, oui. T'es un bouffon, celui-là.
2: Ouais, bah surtout qu'il y a Seb, il parle pas tellement lui.
1: Ouais, c'est vrai.
2: Alors Seb, si tu veux pas agir au débat, tu le dis, on prend quelqu'un d'autre à ta place qui sera derrière. Hein.
1: Ah ouais, pas de problème, je vais réagir moi.
2: Ouais, bah,
3: c'est pas vrai, je veux bien m'occuper de Seb.
2: On t'entend pas beaucoup, hein.
1: Tu veux pas t'occuper de moi aussi?
2: Non. Donc toi, Patricia, tu serais contre, alors?
0: Ouais, donc moi, je disais que je préférerais plutôt ça à trois, quoi. À la limite, ce serait déjà plus sympa.
2: Ouais.
1: En intimité.
2: Voilà. Et toi, Ingrid, c'est
0: pas à toi? Moi, Ingrid, j'ai fait de l'échangisme, je le fais toujours.
2: Mmh.
0: Moi, j'ai eu des expériences à trois, des expériences bi aussi avec une femme.
1: Hein. T'aimes ça l'a pas.
0: Les partouzes aussi.
1: Les
0: partouzes, des fois, ça peut dégénérer en partouze, mais c'est rare. Hein, je veux dire, tu choisis quand même les personnes avec qui tu veux être.
1: Mais quand ça tourne, t'aimes ça l'a pas.
0: En fait, tu te mets avec elle, je veux dire, si t'as pas envie d'être dérangé, t'es pas dérangé. Hein, je veux dire, c'est quand même...
1: Mais tu préfères être dérangé.
0: Chacun se respecte mutuellement hein, dans ce milieu-là. Je veux dire, il n'y a pas de...
3: Gérard,
2: oui,
3: je peux parler, c'est Mathilda.
4: Ouais, attends Mathilda, je voulais revenir sur ce que disait Patricia, je crois, qui disait qu'elle préférait ça à trois.
0: Ouais.
4: Ouais, mais, à trois.
0: Je ne l'ai pas fait, mais je
4: deux mecs, ouais, mais deux mecs, une
2: deux
4: fille.
2: Deux mecs, une nana ou deux nanas, un mec.
1: Non,
2: ouais.
1: Un mec, une fille, un pitbull, un caniche.
4: Mais attends, c'est Patricia.
2: Commence à être lourd, lui, hein.
0: En priorité.
1: C'est clair. Bon, allez, arrête, Arnett, sérieux.
0: Je peux, là, c'est bon.
2: Ouais, vas-y, Patricia.
0: Donc, en priorité, plutôt deux filles. Hein, parce que la première expérience amoureuse que j'ai eue, c'était avec une fille, hein, quand j'étais en CM2. Mais avec deux garçons aussi, ce serait marrant,
1: ouais. En CM2,
0: ouais. Après, ouais, c'est pas mal, hein. C'est pas mal. Hein.
4: En CM2, déjà?
0: Comment?
4: En CM2, t'as déjà essayé?
0: C'était... On se touchait, on se caressait, on se découvrait, quoi.
1: Bling, bling, récréation, on vient de toucher la chatte.
0: Je peux parler.
4: Vous jouez au docteur, quoi.
2: Ouais, vous jouez.
3: Oui, moi, voilà, c'est Mathilda. Et en fait, j'ai essayé à deux. Ensuite, on a toujours fait à plusieurs, beaucoup plus.
2: Mmh.
3: Et si bien qu'une fois, on s'est retrouvés à 25, et il n'y avait même plus un pied ni une main de libre. Tout était pris et on s'est éclaté.
1: Non, mais excusez-moi, les filles, là, c'est Tony. Vous pouvez pas m'appeler, là, quand il y a des soirées comme ça, parce que j'ai jamais participé, hein, donc je voudrais bien. Gérard, je voudrais te poser une question quand même.
2: Tu donneras ton nom s'il te plaît.
1: Il n'y a pas de problème, c'est ça. Donc voilà, je voudrais te demander si quand même, toi, t'aimerais bien faire quelque chose à trois.
2: Moi, personnellement.
1: Non, lui, toute manière, il est à Suresnes, donc il n'ira pas à trois. De manière.
2: Voilà, ça c'est très bien répondu. Alors là, merci pour celui qui vient.
1: C'est Tony Gérard.
2: Ouais.
1: Aimons-nous.
2: Fayot, voilà.
1: Ouais, c'est vrai ça. Quand même.
2: Déjà, Tony, Seb, je vais répondre à ta question.
1: Ouais.
2: Donc pour l'instant, quand j'aurai trouvé quelqu'un, je vais déjà prendre mon plaisir avec elle et puis après je verrai.
1: C'est vrai que c'est un bon départ. Non, parce qu'une bonne brochette, Françoise et Christine, ça paraît sympa quand même.
2: Alors là, je vais dire une chose.
1: C'est de la viande avariée, c'est pour ça.
2: Alors Seb,
1: ouais.
2: Un conseil que je te donne.
1: Ouais, ouais.
2: Tu viens de dire un nom.
4: Alors, non, deux.
2: Non, un, deux. Alors, je vais te dire une chose.
1: Ouais.
2: Le ton que j'ai connu, t'arrêtes d'en parler, d'accord? Je veux plus en entendre parler.
1: Ah, tu, d'accord. Merci, okay. Gérard. Tu veux plus en entendre parler.
4: Alors, ouais, mais là, il demande pas d'en parler, il te demande de la sauter.
1: Ouais, voilà. Non, mais, c'est pas la même chose.
2: Le même.
1: Bon, d'accord.
2: Donc, voilà.
1: Y'a pas de problème.
2: Ok.
1: Okay. Okay.
4: Gérard, en fin de compte, toi, t'aimes bien demander aux autres de parler de cul, mais on s'aperçoit que t'es vraiment très très coincé à ce niveau-là.
1: Ouais, c'est vrai.
0: Voilà, exactement.
4: Toi, tu veux rien. Tu
5: vas, t'es un coincé du cul, tu veux rien dire, tu veux rien dévoiler, tu ne veux rien montrer.
1: Gérard, t'es un constipé, quoi.
5: C'est même pas j'avais vu tes fesses.
1: C'est vrai, débloque la boucle de l'autre.
4: Non, mais c'est même pas qu'il veut même pas en parler, c'est. Il veut rien faire, lui, ça doit être missionnaire et point final.
1: Non, allez, allez. Quand même missionnaire, ouais, il encule les chèvres.
3: Gérard, un peu d'imagination.
2: De toute manière, quand j'aurai trouvé l'âme sœur, je dévoilerai plus après.
1: Quoi, tu veux te taper une nonne?
0: T'as raison, tu te réserves, Gérard.
4: Voilà. Putain, mais attends, ils ont fait de vos chastetés, les bonnes sœurs.
1: Ouais, ouais, ils veulent se taper une nonne, qu'est-ce que ça veut dire, ça, Gérard? Non, attention, un peu de respect, hein. Un petit peu de respect avec la religion, quand même.
2: Je te parle pas de la religion,
1: bah,
2: d'accord.
1: Si, tu as dit que tu voulais te taper une sœur.
4: Lorsque t'as
2: j'aurais trouvé l'âme sœur. Bah, l'âme sœur, c'est une nana, ok?
1: Bah, bah ouais, bah, les sœurs aussi, c'est des nanas.
2: On ne met pas les torsions et les serviettes, hein.
1: Ah ouais.
2: Ou ton tacule, on encule ta sœur.
1: Oh Gérard, tu restes poli s'il te plaît.
2: Ah bah hey, moi je réponds comme je vous réponds comme vous êtes en train de me le faire.
1: Bien joué Gérard.
2: Vous croyez peut-être pas que je vais pas vous incendier quand même, non?
1: Gérard, one point.
4: Il y a Ava Gérard qui propose de te décoincer avec une nuit avec elle.
2: Mais qu'elle laisse son numéro.
4: Elle a laissé son numéro, on va la rappeler.
2: Ben on va la rappeler.
4: Voilà.
1: J'aime les Gérard, faudra le décoincer avec un gros god de 50 cm, peut-être que là ça ira.
2: Alors toi le lascar avec tes godes.
1: Ouais,
2: déjà c'est un truc que j'ai horreur et que je ne pourrais jamais pratiquer à quelqu'un.
4: Mais pourquoi?
2: Parce que.
4: Mais explique-moi
5: c'est
4: pourquoi.
5: C'est vachement bien, GG.
2: Oui, mais même ça fait trop mal, c'est tout.
4: Mais qu'est-ce qu'on sait que ça fait mal?
1: Ouais, c'est vrai,
2: Il y en a qui disent que ça fait mal. Ouais. Genre, rien que de voir les réactions quand vous en parlez. Bon,
1: Merci Gérard.
0: Pas toujours.
3: Mais Gérard.
4: Attends, un god, c'est pas fait pour faire mal. Tu sais ce que c'est qu'un god?
0: Non,
4: tu sais
0: un god, c'est fait pour faire plaisir.
4: C'est fait pour faire du bien aux nanas.
2: Oui.
1: C'est pas une torture, hein, Gérard. Il y a des gens qui ont peur de faire l'amour et voilà quoi.
2: Il y a certains objets, d'accord, c'est peut-être pour faire plaisir à la personne, mais il y a certains objets qui font mal.
4: Mais pas le god, je sais pas, les nanas, là, les trois nanas, parmi vous, lesquelles ont déjà utilisé un god?
1: Moi,
0: Ingrid.
2: Moi aussi.
3: Moi, Mathilda également. Oui,
4: et alors, dites à Gérard ce que vous avez ressenti, ce que vous en pensez.
1: C'est vachement bien, je me le souviens au cul, j'adore ça.
0: C'est bien, ouais. C'est génial en fait.
1: Hein.
0: Tout seul ou avec
1: ton
0: mec quoi.
4: Ouais.
1: Moi j'aimerais bien remplacer mon gosse par le sexe puéril de Gérard.
0: Ah non mais bon.
2: Pour l'instant Tony Seb Alpha, c'est pas vous qu'on s'adresse. Hein. On a demandé quelque chose à Mathilda.
0: Mathilda.
2: Ouais alors. Ouais. Alors
0: quoi? Il y a une différence en fait quand t'es toute seule et que tu te mets un god et quand t'es avec un mec et que tu t'éclates, que tu t'amuses et qu'il te met un god quoi.
3: Ah non hein.
4: Moi. Qui c'est qui dit non? T'es pas d'accord?
2: Non, mais c'est pas une voix de nana, c'est les trois.
4: Bah, si, c'était
3: le. C'est, non, c'est, mais c'est le god, ça fait pas mal, mais alors la brosse péruvienne, si, avec les poils bien durs.
1: Attends, mais si tu te mets des balais aussi?
0: Non, c'est bien un god pour faire une double pénétration.
3: En plus, ça coiffe les poils en même temps.
1: Oh là là.
3: Mais moi, j'ai un coup pas donné, Gérard. Il me semble t'avoir déjà vu dans mon club échangiste.
2: Ah ouais, ouf.
3: À Lille?
2: Ah ouais. C'est bizarre parce que j'ai jamais été à Lille encore.
3: Oui, je me souviens, t'as même mis du parfum Adidas, tu n'as pas hésité même sur les pieds.
2: Ah ouais, bah je viens de te dire, je suis jamais monté à Lille.
1: Oh, si, Gérard, souviens-toi. Souviens-toi, Gérard, tu faisais le cocktail avec
2: Mathilda. Je vous ai dit, donnez vos noms quand vous me parlez.
4: Non, mais pas à chaque fois.
3: C'est Mathilda, tu faisais même la femme, je me souviens.
2: Ah ouais,
3: c'est
2: d'accord.
4: Gérard, son fantasme, c'est d'étaler du parfum Adidas sur le corps d'une nana.
3: Ah, il me l'a fait, je me souviens. Je ne me suis pas lavé depuis.
1: Gérard, son fantasme, c'est d'être beau.
2: Voilà.
5: Juste 30 secondes, est-ce que Ava sur Minitel pourrait raccrocher? Ava, j'essaie de te rappeler, merci.
4: Merci Ava. Et je t'offrirai le beau cadeau que tu me demandes.
1: Oh.
4: C'est-à-dire une nuit avec Gérard.
2: Attends.
1: Tu parles d'un beau cadeau, toi.
3: Et ça vaut le coup, croyez-moi.
1: Tu parles d'un cadeau? C'est poisson d'avril, là.
4: Non, c'est vrai.
1: Passé,
4: c'est
1: les
4: vrai.
1: Gars, faut pas déconner non plus. Allez, pour Gérard, c'est pour les gens. Ah, mais Gérard, qu'est-ce que t'es beau? Poisson d'avril.
2: Ça te fait plaisir de balancer le poisson d'avril, un 10 avril, toi.
1: Un petit peu en retard, quand même. Hein.
2: Ouais, un petit peu quand même.
1: Faut dire,
2: quand
1: même.
4: Ouais, et Gérard, il paraît qu'avec le bâton que t'as dans le cul, tu ressembles à un vrai Esquimau.
2: Qui c'est qui dit ça?
4: Jérôme.
2: Jérôme, ouais. Lui, ça m'étonne pas, il a des trucs vulgaires à dire.
1: Ouais, c'est un vulgaire, c'est un sagouin, quoi.
4: On va peut-être écouter un petit disque.
2: Ouais, c'est...
4: Ouais.
2: Ouais. Ben, je sais pas, c'est quoi comme titre?
4: Ah, je sais pas ce que tu veux.
2: Ben, ce que
4: non, mais on parle de cul et tout, on va laisser les charlots parler un peu d'érotisme.
2: Ouais, voilà.
5: Attends, 30.
6: Star System, c'est ça. Il était un peu poète et un peu vagabond. Il n'avait jamais connu ni patrie ni patron.
2: Bonsoir à tous, donc la suite du fameux débat du...
5: GG, j'espère que t'as apprécié. Petite programmation spéciale, Gérard.
2: Oui, j'ai vu, c'est très bien.
5: Bon.
2: Très bien, très bien. Donc on va accueillir Ava, 24 ans, qui était sur Minitel. Bonsoir Ava. Ava.
1: Ava.
7: Ça va? Oui.
2: Oui, 24 ans de Paris, que t'étais sur Minitel. Hein.
7: Exactement.
2: Oui, c'est bien. Donc on va prendre aussi Elisa, 32 ans, Paris, bonsoir.
8: Ouais, bonsoir, excusez-moi, je suis à Faune, mais bon, bonsoir quoi.
2: Hein?
8: Je suis à Faune, donc peut-être que vous m'entendez là quand même.
1: Non, mais tu peux parler français, s'il te plaît.
2: Ouais, mais parle bien devant ton devant ton
4: combiné. Attends, t'es à Faune, insulte pas Gérard.
8: Je suis carrément à Faune, hein.
9: Que de personne, il y a moyen de faire une partouze.
8: Oh, mais attends, c'est quoi? Moi, j'ai pas appelé pour parler de partouze.
1: On dit pas téléphone, on dit téléphone.
8: Je suis à l'antenne, là?
2: Oui, non,
4: t'es chez toi, là.
2: T'es pas à l'antenne encore, tu vois.
8: Ah bon, excuse-moi, bah, je sais pas.
2: Vas-y, bah, si, t'es à l'antenne, hein.
8: Voilà.
1: Non, les gars, vas-y, on t'écoute.
2: Mais ben, on t'écoute, donc.
8: Bon, bah, écoute.
1: Je suis en direct.
4: Que d'humour.
8: Mais moi, je sais pas si je suis en direct, c'est la première fois que je vous appelle.
1: Super,
8: écoute.
4: Bon, on t'écoute.
8: Mais bon, attends, je m'arrache la voix, je suis à Faune.
1: T'es à Faune,
8: t'as vraiment été à Faune. Là, ça va, vous m'entendez?
1: Attends, mais tu vois, t'as pris un seul mot et tu le sors 4 fois de suite comme ça.
8: Non, mais j'en ai marre d'être à Faune, t'es marrant, toi, c'est toi qui te prends les antibiotiques?
2: Non, c'est bon.
8: Allô. J'ai même pété chez mon tout vif à côté, je l'ai fait venir.
1: Allô, d'accord.
4: Bon, Elisa, tu nous dis ce que t'avais à dire.
8: Attends, je suis à
1: Faune. T'as un bio, Faune-Tilly en direct. T'es à Faune, t'es en direct.
8: À Faune TV. Non, pas vraiment.
4: À Faune Radio.
8: Mathilda, pourquoi tu me poses cette question?
9: Je sais pas, c'est des 15 fois que tu le dis.
2: C'est quoi ce caca nerveux que vous me faites là?
8: Ouais, t'as raison, Gérard.
1: C'est de la chiasse.
5: Il y a une blague sur Minitel, c'est une blague, hein. Est-ce que tu sais ce que ça fait un Gérard avec une femme?
1: Non, rien.
5: Un miracle.
9: Okay. Et lui qui peur et lui qui lui.
1: Ça fait rien.
2: Bon,
8: chose, Gérard.
4: Oui, il y avait Elisa qui voulait intervenir.
8: Ouais.
4: On t'écoute.
8: J'ai bien aimé quand t'as sorti. Je me suis éclaté de rire. D'ailleurs, je me suis fait tuer par ma mère parce que le téléphone, c'est grave. J'ai éclaté de rire. T'as sorti ton tentacule.
2: Non, c'est pas ça. C'est tentacule et encule ta sœur, voilà.
8: Je suis tentacule et encule ta sœur.
1: Sacré Gérard Rogas.
2: Non, mais à part ça, je suis très poli.
8: Ah ouais, non, mais j'en doute pas, hein.
4: Ok, merci Elisa pour ton témoignage, c'était fort intéressant.
1: Ouais, merci pour ton
8: la première fois d'arriver à vous joindre, surtout qu'au renseignement, il me donne un numéro.
9: Mais t'es à Faune, toi, non?
1: On va dire au revoir à la mongolienne.
5: Voilà, non, stop. Le débat, c'est pas à Faune ou pas, le débat, c'est GG, tu reprends ta question.
2: Hein, on s'en fout, c'est à la Faune ou pas, hein, d'accord?
5: Allez, Gérard, enchaîne.
2: Allez, maintenant.
9: Gérard, pas à Faune.
2: Bon, c'est bon. On n'est pas là. Alors maintenant, il y a une question que j'ai trouvée comme ça. Je pense que tout le monde va me dire que oui. Moi, je vous donnerai peut-être une réponse après. Voilà, j'ai à peine posé ma question.
1: Non, je veux pas te
9: la dire.
2: Donc, alors, est-ce que vous êtes heureux une fois que vous avez fait ça?
1: Absolument.
9: Oh oui, oui.
2: Oui, qui c'est qui parle là?
9: C'est Mathilda.
2: Oui.
8: Il y a Ingrid aussi qui parlait.
2: Oui, il y a Ingrid.
9: Mathilda parlait avant.
2: Non, mais allez-y, là, de toute manière, si ça va pas, je vais intervenir.
9: Oui, plein de plaisir, Gérard. Ouais. Plein.
2: Et
9: ah
2: toi,
9: oui, c'est ça. Et comme on est à plusieurs, on peut recommencer souvent. Oui,
2: d'accord.
9: Sans cesse.
2: Voilà, c'est ça.
9: Et des fois, je chante.
1: Ouais. Salope.
2: Voilà, ça.
9: Moi, c'est très bon, mais bon, à la fin, on est fatigué quand même.
2: C'est,
9: hein.
2: Qui c'est qui parle derrière là?
9: Ingrid.
2: Ava, oui, Ava.
7: Moi, je te dis que j'ai du plaisir selon le prix de la nuit.
2: C'est-à-dire?
7: Selon combien on me paye.
1: En plus, elle est vénale.
2: Ah bah d'accord. Et c'est pour ça que tu me proposes une nuit pour que je paye derrière, c'est ça?
9: Pour que tu débourses, Gérard.
5: Non, mais il faut savoir, est-ce qu'il y en a parmi vous là qui sont allés donc, dans des clubs échangistes? Est-ce que vous pouvez nous expliquer un peu comment ça se passe? Est-ce qu'on arrive? Est-ce qu'on paye? Est-ce qu'il faut venir avec sa nana? Ou est-ce qu'on trouve des nanas sur place ou des mecs sur place?
9: Oui, c'est comment
1: exactement? Bah déjà, bonjour les boudins, quoi.
9: Oui, c'est Ingrid là.
2: Oui, Ingrid.
9: Bon, moi je connais bien ce milieu-là, donc. Et bon, c'est vrai qu'on arrive. Bon, suivant, si on tombe sur une soirée mixte ou sur une soirée couple, bon, on paye.
1: Salope.
9: Puis bon, on a des consommations, bon, tout ça.
1: Ah, tu l'as mérité, c'est bien.
9: Puis ensuite, bon, on rencontre des couples.
1: Des bites, quoi.
9: Ouais, bon.
1: Ah ouais.
9: Quand on va dans les soirées mixtes, bon, il y a des couples, il y a des hommes seuls, bon, il y a des femmes seules aussi, puis bon.
1: Il y a des chiens.
9: Non, pas trop, non, pas vraiment.
7: C'est qui parle?
1: Ah, c'est quand même une soirée, j'en plus ma chatte, quoi.
2: Ouais, d'accord.
9: Mais Gérard, il y en a qui peuvent juste venir regarder.
2: Non, mais donnez vos noms quand vous
9: voulez. C'est Mathilda, mais tu peux juste venir regarder, Gérard.
7: Oui, oui,
9: tu
7: oui, oui Mathilda, c'est qui hein?
9: C'est non. Pas plus cher. Et tu veux prendre autant de plaisir.
1: Mmh. Okay, regardez-nous.
9: Ça t'intéresse?
2: Non, pas spécialement.
1: Non, mais vous voyez la scène, Gérard qui regarde et puis qui calbousse tout le monde.
5: Ah, mais Gérard, tu débarquerais dans un club échangiste comme ça, tu ferais quoi?
2: Oh, moi, rien.
5: Tu vas vers les mecs ou vers les nanas?
2: Ah, non, bah, j'irais plus
1: vers le bar, Gérard. Gérard, il joue à la porte d'entrée.
2: Bon,
5: Non mais sérieusement, t'irais plus voir les mecs, voir les nanas?
2: Nana.
4: Non, Gérard, à mon avis, Matrey, t'as pris une branlette en regardant.
2: Ouais, c'est ça.
4: Non, est-ce qu'il y en a beaucoup
5: de mecs? T'aimerais regarder?
9: Gérard, comme Monsieur Pipi. Ouais, il y en a pas mal des mecs, hein.
5: Il y a des mateurs, il y a des mecs qui viennent
4: est-ce
5: que pour mater.
4: Il y a pas mal de mecs qui.
9: Bah, il y en a qui viennent pour mater, il y en a que. Bon, ils vont se branler dans leur coin en regardant.
1: Gérard, il emballe tout de suite le videur.
5: Il y a encore une blague sur Minitel de Le Père Noël. Qu'est-ce que ça fait, Gérard et un Ewok?
1: Là, ça baisse, c'est sûr.
5: C'est pas un Yoda.
2: N'importe quoi, Père Noël.
5: C'est une blague, GG, c'est
2: ouais,
5: une
2: non,
5: blague.
2: Mais bon, Elisa, toi. Elisa.
4: C'est pas drôle. Elle est plus là, Elisa.
2: Ah bon?
4: Elle a été remplacée par Ahmed.
2: Bah non, ça va vite, elle, alors.
9: Ahmed. Bonjour, Ahmed.
10: Ouais, bonsoir.
9: Bonjour, Ahmed.
10: Ouais, ça va, Gérard?
2: Ça va, j'ai pas regardé ce matin.
10: Ah ouais, ça
4: t'aurais dû.
2: Pas eu aujourd'hui.
10: Ah, t'aurais dû.
9: T'aurais dû, Gérard.
2: Ah bah, toi, qu'est-ce t'en penses là de la question qu'on vient de poser?
7: Sur les échangistes?
2: Ouais.
7: Eh ben, moi, j'en pense ce que t'en penses, toi.
2: Bah, moi, personnellement, c'est un truc que j'aimerais pas faire.
7: Que t'aimerais pas faire?
9: Bah, Gérard, mais toi et François, Gérard.
7: T'es fiable avec moi, Gérard, t'aimerais?
9: Oui, mais bon, il faut
10: toi et François, Gérard.
9: On veut pas faire.
2: Qui c'est qui me parle?
4: Attends, Ava.
7: Oui.
4: Ouais, donc on m'a dit que t'étais call girl, c'est ça?
7: Oui.
4: Est-ce qu'on t'a proposé justement des plans à plusieurs, des trucs comme ça?
7: Deux fois, oui, deux mais fois. J'ai refusé parce t'as que refusé c'était des mecs un peu bizarres.
9: Donc, comme Gérard,
7: on n'aurait pas fait.
4: Ouais.
1: Il voulait te pisser dessus.
7: Non, j'ai des mecs assez bizarres de temps en temps.
4: On t'a demandé des trucs louches en tant que call girl?
7: Eh ben, en ce moment, j'ai mes clients.
4: Comment?
7: Maintenant, j'ai des clients.
10: T'as pas Gérard comme client?
7: Les mêmes clients. Non, j'ai pas Gérard, j'aimerais bien. Et bon, j'en ai un.
1: Bon, Gérard,
4: attendez.
1: Vas-y, Gérard.
7: Qui me regarde me toucher pendant qu'il me récite du Baudelaire.
4: Ça, c'est Gérard qui s'est déguisé. Il récite des poèmes pour
7: moi. Voilà, exactement. J'en ai qui me demandent de jouer les enfants.
4: Ouais.
7: Il y en a qui veulent que je les viole. Il y en a un peu. Pardon?
1: Est-ce qu'il y en a qui veulent que tu les fasses habillés en bébé?
7: Que je les fasse habiller en bébé?
1: Non, tu les fais habiller en bébé et toi tu les fesses. Tu sais, les PDG, les banquiers, tout ça.
7: Oui, c'est des hommes importants, Gérard.
1: Mais dès que tu l'emmènes couche, tu les changes, tout ça.
7: Non, ils veulent que moi je m'habille en bébé.
10: Et est-ce que tu verrais Gérard te baiser en chantant la Marseillaise?
7: Mais je verrais tout ce qu'il veut.
1: Est-ce que tu as eu Benoît hier?
2: Pas de moi, s'il te plaît.
7: Mais pas
2: s'il te plaît.
1: Est-ce que
2: Tony
1: bah quoi, il est PDG, non? Est-ce que Benoît Tillard
2: Tony,
1: est...
2: Tony.
1: Oui, Gérard, oui, je suis là.
2: Tu donnes pas de nom, s'il te plaît.
1: Ah non, c'est pas moi, c'est David.
2: Qui
1: c'est David.
4: C'est Alpha.
1: C'est Alpha.
2: Alors, Alpha.
1: Oui.
2: Alpha.
1: Ah, il fait comme s'il avait pas entendu.
4: Je l'ai enlevé.
5: Il est plus là, Alpha.
2: Bonne nuit.
5: Il y a Fredo sur Minitel qui dit Gérard, il préfère les salopes toute seule parce qu'il a peur de pas assurer en public.
1: Oh, c'est chaud.
7: Mais je t'aiderais, Gérard, je n'ai pas peur.
2: Qui c'est qui me parle,
7: Gérard?
2: Qui c'est qui me parle?
5: Ava a dit qu'elle t'aiderait.
2: Ah. Bah, on verra ça, hein.
7: Bien sûr qu'on verra.
2: Ouais, bah, on verra. On verra ça tout à l'heure.
9: Ouais, c'est Ingrid, là. Ouais, je voulais te dire que quand même, le milieu échangiste, c'est un milieu assez friqué, hein. Je veux dire, on rencontre beaucoup de PDG, directeurs.
1: Attends, moi, je suis un clochard, mais j'ai de la thune quand même, hein.
7: Je sais pas chez les échangistes, parce qu'en général, ils ont peur d'être reconnus entre eux. Ils aiment plutôt se cacher.
10: Hein. Ah, bah, vous risquez pas de voir Gérard, alors, hein.
7: Ah, bah, on sait jamais, hein.
10: Surprise
7: tous les jours, je vous assure.
10: Je pense pas, hein.
7: On sait jamais.
2: Non, Celui qui dit ça, pour l'instant, tu peux pas dire comment que je suis parce que tu m'as jamais vu.
10: Ah si, je l'ai vu à la loco.
2: Ah ouais?
10: Ouais, bien sûr.
11: Ah, tu veux plus peur à l'entrée bourrée.
10: Vendredi dernier.
2: Ah bah alors.
11: Gérard, c'est un gogo danseur.
2: Ouais, c'est ça.
11: Gérard, il claque à l'entrée.
5: Oh, GG. La suite.
2: Bon. Et voilà, tiens, donc on parlait d'argent avec Ava et Mathilda et puis je sais plus trop qui. Donc on va, à combien que ça vous coûte une soirée comme ça?
11: 2000 balles.
4: Pour Ava, combien ça te rapporte une soirée comme ça?
7: Ça dépend qui c'est. Non, en général, je prends minimum 3000 francs.
5: Minimum.
7: Moi, c'est Mathilda, minimum 3000 francs.
11: T'es bonne à moi pour le pédant.
7: Bah, je suis
9: rare, Mathilda.
7: Ouais, mais non, Mathilda.
9: Mais en fait, moi, c'est pas excessif parce que c'est chez moi, donc.
11: Et quand est-ce que tu nous invites?
9: Mais quand tu veux.
7: Ah, bah, et c'est combien chez toi, Mathilda?
9: Moi, tu viens comme ça, il n'y a pas de problème.
11: Tu laisses ton numéro, hein. Là, c'est Tony, hein. Moi, je viens.
7: Mais il n'y a pas de problème, il n'y a pas de prix.
11: T'acceptes pas les poèmes?
9: Mais ouais, moi, je ne suis pas puce, je ne me fais pas payer.
7: Mais il n'y a pas de problème.
11: Okay, c'est mal, hein. On ramène les capotes ou c'est servi? Non, parce que
9: je voilà. Peux en placer une?
11: Vas-y, place dans une.
9: Ouais, c'est une grille là. Ouais,
11: je pourrais placer la mienne
9: souvent,
11: aussi.
9: Ça pouvait me revenir okay, après, avec mon mari.
11: Je
9: préfère que ce soit un mec qui en place une.
11: Genre, tu veux que je te la place ou dis-moi.
9: Où tu veux.
11: Ok, bah je vais te la mettre.
9: Il y a pas mal de possibilités.
11: Ouais, je sais. Dans les narines, j'ai arrêté parce que quand ça souffle comme ça, ça me fait froid aux glands. Donc.
2: Bon, Tony, puis Mathilda, là, les histoires de.
11: Non, mais s'il te plaît, je suis en train de draguer, là, assure.
2: Mais Gérard. Dans ce cas-là, tu verras ça avec elle, hors antenne, tu prendras son numéro.
11: Gérard,
2: tu
11: veux pas qu'on aille ensemble?
7: Gérard.
11: Pourquoi t'es jaloux
2: qui
11: comme ça,
2: Gérard? Qui?
11: C'est Ahmed, tu veux pas qu'on aille ensemble? Je suis taxi.
9: Bon, mais il y a de la place pour tout le monde.
11: Ah, y a pas de problème.
2: Qui c'est qui me demande?
7: C'est Ava.
2: Oui.
7: Est-ce que tu trouves ça cher, une soirée inoubliable? Avec une fille canon à 3000 balles.
11: Ouais, mais bon, si c'est pour picoler toute la soirée, c'est pas la peine. C'est pas assez cher pour.
2: Personnellement, ce que tu veux. Moi, personnellement.
11: C'est pas 3000 balles,
9: heureusement, c'est inoubliable.
2: Non, non, mais moi, là-dessus, ça me dit rien du tout.
7: Ça te dit rien, la
11: soirée? Non, c'est trop. C'est pas assez cher pour.
9: Tu ne connais pas, Gérard. Tu ne connais pas.
11: Gérard, pour gagner 3000 balles,
2: c'est. Eh, non, mais de toute manière.
7: Je joue Françoise.
2: Non, mais c'est bon, mais moi, de toute manière.
11: Pour 3000 francs, il a Cindy Crawford.
2: Ben oui, c'est ça. T'as raison.
11: Dis-moi de ça, il faut que j'ai. Ah, les gars. Très cool.
2: Mais c'est bon.
7: Vous trouvez ça cher, 3000 francs?
2: Personnellement, oui.
7: Oui.
11: Bah, je peux dire que c'est ton salaire, quoi.
4: Ça dépend, qu'est-ce que tu fais pour 3000 balles?
7: Ce que tu veux. Ce que tu veux, je
11: te dis. Gérard, écoute-moi de taille, tu fais plein de trucs quand même.
9: Est-ce que tu fais le poulpe?
7: Pardon?
11: Pour 3000 francs, je peux ramener mon chien aussi.
7: Tu fais ce que tu veux avec ton chien, il n'y a pas de problème.
11: Je ramène tout, toute la famille.
7: Tu te regarderas avec ton chien.
2: Non, mais qui c'est qui fait?
9: Le poulpe, pas les chiens.
11: Est-ce que je peux te couper des bas pour le président?
2: Qui c'est qui peut.
11: Moi je te crache dessus.
2: Bon, ça y est, on peut quand même répondre.
11: Ouais, vas-y, Gérard.
2: Question,
11: vas-y.
2: Qui c'est qui fait le poulpe? On vient de demander.
11: Bah, c'est toi, vu ta gueule.
9: Mathilda qui fait le poulpe.
2: Eh, je préviens d'une chose, le prochain qui s'amuse à me insulter comme ça, je coupe le débat maintenant. D'accord?
5: GG, enchaîne. Fais ton débat un peu.
2: Bon. Alors, Ingrid, toi?
12: Oui. Je t'écoute.
2: Bah oui, bah.
4: Ouais, mais moi, c'est Ava qui m'intéresse.
12: Oui.
11: Moi, c'est Mathilda.
12: Ouais.
11: Moi, c'est Ava aussi.
7: Intéressé par Ava.
4: Non, mais c'est ce que c'est. On n'a pas souvent un témoignage comme le tien, donc c'est intéressant, quoi.
7: Bah ouais, mais bon, me faire traiter un peu de pute par tout le monde, c'est un peu désagréable, j'avoue.
4: Bah, c'est quand même ton métier.
7: Ouais, mais bon, c'est le mot qui me convient pas.
11: Mais t'es pas une pute, t'es prostituée.
7: Je ne suis une call girl.
4: Et c'est quoi la différence, là?
11: Mais t'es une
7: pute. La différence, c'est que moi, je fais pas le trottoir.
11: Mm-hmm. Et tu sélectionnes un peu.
4: On t'appelle, c'est ça?
7: Exactement, on prend rendez-vous avec moi.
9: La pute, c'est le mot.
7: Et je. On blague et on couche pas forcément avec moi.
11: Si un client te pète
7: le. On peut m'avoir juste pour une soirée sans me toucher.
11: La différence, c'est que tu racoles pas. T'es une sorte de péripapé de pute.
4: Non, mais par exemple, t'as des mecs qui t'appellent pour passer, pour aller, je sais pas, un dîner d'affaires avec eux,
7: voilà.
4: Pour les accompagner, et puis après tu rentres chez toi tranquille.
7: Voilà, ou alors
5: ça
7: ils m'offrent des choses parce qu'ils ne payent pas forcément le kid ou.
9: Ça s'appelle une dame de compagnie.
11: Non, ça s'appelle.
7: Non,
2: une
11: ça s'appelle une secrétaire, tout simplement.
2: Non,
7: pas une secrétaire, non.
2: Une accompagnatrice.
7: J'entends rien.
4: Ça t'arrive souvent, ça, des mecs juste pour la soirée, pour les accompagner dans un dîner ou un truc comme ça?
7: Mais disons, sur 10 mecs, il doit y en avoir un qui me touche pas, quoi. C'est rare en général.
4: Ouais, quand même.
7: C'est surtout les Asiatiques qui me touchent pas.
11: Ils sont courtois ou vulgaires?
7: Pardon?
11: Ils sont courtois ou vulgaires?
7: J'entends pas.
2: Est-ce qu'ils sont courtois ou vulgaires?
7: Ils sont courtois.
11: Et les Arabes?
7: Les Arabes, j'en vois pas beaucoup.
11: Ah bah, t'as tout raté alors.
9: En tout cas, ça rend sourd.
11: Ah bah c'est ceux qui ont plus d'argent.
7: Je sais pas.
11: Ah je sais pas, si tu fréquentes les cabarets libanais, les saoudiens, c'est chaud. Hein.
7: Non, moi j'ai beaucoup de russes, d'allemands.
12: Arrête, les Russes. Quoi,
13: les Russes,
12: ils te payent en vodka?
13: Attends.
14: Non, oui, non, ils me payent en voiture.
13: C'est qui parle? C'est Ava qui parle?
14: Oui, c'est moi.
13: Tu t'es tapé les cœurs de l'armée rouge, non?
14: Non, entièrement.
2: D'après ce que je peux voir, là, c'est, apparemment, c'est uniquement que des étrangers. T'as pas beaucoup de.
14: Non, j'ai moi. J'ai beaucoup de. Bah, disons que c'est des patrons français qui me.
2: Ouais.
14: Qui me payent. Mmh. Pour leurs clients.
2: Mmh.
15: Et des Surinois aussi.
14: Pardon?
15: Il y a des Surinois aussi, non? Parmi tes clients?
14: Non.
12: Il y a des Éthiopiens qui te payent en os. Hein?
16: Oui, Ingrid, je voudrais te poser une question. Oui, t'as déjà eu des femmes en tant que client?
2: Ava.
16: Ava.
14: Ah, pardon, excusez-moi.
16: Oui,
2: Ingrid,
14: j'ai eu des femmes, non, j'ai déjà eu quoi? J'ai eu une femme qui est venue avec son mari une fois. Oui.
16: Ah, d'accord.
14: Pour regarder.
2: D'accord,
4: pour regarder uniquement.
14: Voilà.
2: Ouais. Bon.
12: T'as pas eu Ricardo ou Valdo comme client?
14: Non, j'ai pas eu. Non.
12: T'as pas eu de Brésilien?
14: Non, j'ai pas eu de Brésilien. Quoi, je ne pense pas. Je leur demande pas leur curriculum vitae dès qu'ils arrivent.
2: Mmh. D'accord.
12: Bon. Tu regardes la taille de la bite?
14: Je fais quoi? Je fais, même si la bite est petite, qu'elle soit grosse. Je fais.
4: Bon, et donc pour Gérard, tu nous fais un prix ou pas?
2: Allez, c'est bon,
14: GG. Non, mais moi, je baisse à 2005 la soirée, pas plus.
2: Tu vois, c'est quand même un star.
14: Mais c'est pas cher, 2005.
2: Non, mais même, tu m'en
12: dis. Je propose quelque chose. Tout le monde se cotise.
14: Ouais.
12: Tout le monde se cotise. Et on la paye pour Gérard. Mais non, mais Ava, tu lui prends 1000 balles à Gérard. De toute façon, il les accuse au bout de 10 secondes que ça n'a à foutre.
14: Mais Gérard, tu fais tenir toute la soirée, pardon. Il n'y a pas de 2 minutes avec moi.
2: Non, mais ça, bah, de toute manière, tu verras bien. Moi,
13: attention, c'est Tony, là. Moi, je suis prêt à te payer, mais attention, t'assumes. Hein. T'assures comme une grosse bête.
15: Mais tu vas le loger, Gérard? Comment vas-tu faire? Parce que lui, il reçoit qu'au quick. Hein.
14: Pardon?
15: Il reçoit qu'au quick.
13: Dans les toilettes du quick.
14: Non, je crois que c'est. Non,
13: le Mac Gérard.
14: Non, c'est une place ou bien.
13: Entre deux tranches de pain.
2: Hein? Attends, j'ai pas entendu la question là-bas.
14: Non, j'ai dit que je me déplaçais. Ou bien je vais à l'hôtel.
15: Autrement, une cabine téléphonique, c'est son minimum vital, donc.
14: Eh ben, ça sera plus cher alors.
15: Ça sera plus cher.
2: De toute manière, c'est pas.
15: Moi, il faut gérer, Gérard. Hein.
13: Bah, attention, hein.
15: Il faut gérer.
13: Attention, Ava, parce que la cabine téléphonique, elle sent l'urine, hein, parce qu'il pisse dedans et tout.
2: En
12: fait, normalement, c'est Bernard Tapie qui devrait payer pour Gérard.
2: Ouais, c'est ça. Je t'ai dit qu'on citait pas de nom, s'il te plaît.
12: Bah, c'est pas grave.
2: Ouais, non, mais c'est pas grave, peut-être pour toi.
12: Mais si, c'est ça, on s'excuse. Mais c'est lui qui t'envoie Adidas à la maison.
2: Allez, c'est bon, allez.
13: C'est pas le CSA pour Gérard, c'est la SPA.
2: C'est bon, je dis maintenant. On arrête un peu vos conneries.
12: Monsieur Bourges, c'est second degré, on dit qu'on déconne.
2: Ouais, ben,
12: on est jeune, on déconne,
2: Monsieur Bourges. On déconne, mais bientôt, ça va être trop bordélique et vous allez parler de n'importe quoi. Combien de fois par jour vous y allez?
13: Où ça, aux toilettes?
2: Non, voir des clubs échangistes.
12: Voir des quoi?
2: Des clubs échangistes ou autres.
12: Combien de fois par jour?
13: Je crois que c'est ouvert surtout la nuit, hein, Gérard. Je veux pas te choquer, mais je crois que
12: c'est ailleurs. Hein.
2: Non, mais par jour, c'est-à-dire les soirs.
12: Ah, non, d'accord.
2: Quand même.
12: Bah oui, faut pas être bête.
2: Mais quand je dis combien de fois par jour, j'ai bien précisé dans les soirées.
12: Bah oui, dans la nuit.
2: Il y en a même qui peuvent y aller la journée, rue Saint-Denis, ils peuvent trouver la journée.
17: Gégé, fais ça combien de fois par jour?
12: Non, mais c'est là-bas que je t'ai vu.
2: Aucune fois.
17: Aucune fois.
4: Gérard, t'as jamais été voir une prostituée ou quelque chose?
12: Si, c'est là-bas
17: que je t'ai vu. Tu connais la rue Saint-Denis, tu t'es vendu.
12: Voilà, si, c'est là-bas que je l'ai vu.
15: Gérard,
2: c'est. Non, parce que j'allais
14: lire. Et qui c'est qui a voulu te voir une prostituée?
12: Non. Ah, ça y est, je me rappelle, c'est là-bas que je l'ai vu. Ouais, si, Gérard, c'est là-bas que je t'ai vu.
4: Les mecs, vous avez déjà été voir une prostituée là, ce qu'il y a là?
12: Bien sûr, moi oui. Moi oui. Ahmed
4: et ouais.
12: Moi je verrai. Sachant que je suis taxiste, je ramène. J'ai fait connaissance avec 2-3 prostituées rue Saint-Denis. Mmh. Et voilà, exactement. Donc je ramène. Quand il y a des clients étrangers, je les ramène et puis voilà.
13: Et est-ce qu'il reste dans la rue avant?
14: Et Gérard, il a jamais été?
2: Non.
17: Bon, Gérard, quand tu vas rue Saint-Denis, tu prends combien?
2: Rien du tout.
14: Et Florent, t'as déjà été?
4: Moi jamais, non.
14: Jamais.
4: Non, je vois pas pourquoi j'y aurais été, j'ai toujours eu ce qu'il fallait, quoi.
14: Très bien.
2: Il est toujours servi mieux que les autres, lui, alors.
4: Pas mieux que les autres, non, comme les autres.
13: Gérard, c'est Tony.
14: Ça vous tente pas d'essayer, même.
13: Gérard, c'est Tony, je te propose un truc, on y va tous les deux, et tu payes 100 balles et je veux voir comment tu te fais rouler, quoi.
2: Là, tu peux te mettre le doigt bien profond, hein.
13: Ah bon, où ça? Et je pense à toi en même temps?
2: Non, bah, tu penseras à qui tu veux, mais pas à moi, d'accord?
15: Gérard, Julie, est-ce qu'elle a déjà essayé?
2: Julie
17: n'a jamais essayé, non.
15: Julie n'a jamais essayé?
17: Non.
15: Je suis prête, Julie.
17: Qui me dit ça?
16: C'est Mathilda.
13: Attends, Mathilda, t'as dit, tu veux tout le monde aussi,
18: combien pour une nuit, toi?
17: Ma chérie.
13: C'est un peu sérieux, je sais pas.
14: Moi, Julie, t'as déjà payé des gogos, non?
18: Gérard, est-ce qu'un jour t'as baisé un travelot?
2: Question bête, réponse négative.
4: Moi, voilà. Je comprends pas comment.
16: Nouveau proverbe.
4: Je comprends pas comment on peut payer quelqu'un pour coucher avec, quoi.
14: Mais il y a des gens qui demandent ça.
13: Bah, on check,
14: il y a des gens qui peuvent pas prendre leur plaisir.
16: Tu le rends, tu prends un billet de ta poche, c'est facile.
4: Ouais, non, mais je veux dire, dans ma. C'est une démarche que j'arrive pas à concevoir dans la tête, aller voir une nana, la payer pour coucher avec.
18: Pas du tout, moi, le jour où j'ai couché avec, je l'ai pas payé.
14: Tu baisses pas avec elle et puis à la fin, tu lui signes un chèque.
13: Des gens en cours de voyage, les PDG, ils ont pas le temps, là.
4: Si, ça se passe.
17: Moi, j'ai fait ça une fois. J'ai payé un mec une fois. Un sale mec qui m'avait fait un mauvais coup. J'ai couché ensemble, je suis partie le lendemain matin sans rien lui dire en lui laissant une pièce de 10 centimes avec un petit mot merci pour la nuit.
18: 10 centimes ouais, c'est
2: sympa ça.
4: C'était si bon que ça?
17: Ça valait pas plus.
13: Ah, tu l'as mis quand même plus bactère. Hein.
17: C'est clair.
4: La meuf qui me fait ça, je la retrouve, c'est deux claques.
2: Ouais, mais quand même, allez, juste.
18: Ouais, des claques. Moi, je l'ai fait juste par curiosité.
13: Ouais, moi aussi, je l'ai fait une fois, j'avais dit c'est moi, Ahmed.
2: Ouais.
18: Ahmed.
2: Et alors?
18: Et je l'ai fait juste par curiosité.
2: Et alors?
18: Ah, c'est archi froid. C'est de la viande froide. C'est du cellophane.
14: Non, n'importe quoi. Non.
18: Bien sûr. Bien sûr.
14: Bien sûr que non.
18: Et comment?
14: C'est n'importe quoi.
18: Je
14: suis sûr que si tu payes 100 balles.
18: Ah, j'ai rien payé, au contraire. T'es pute ou t'es call girl?
14: Là, je suis call girl.
4: C'est ça la différence, Ava. C'est que toi, il y a un autre rapport. T'es call girl. Les nanas qui font le trottoir, machin, c'est vraiment, tu leur files la thune, tu les baises et tu t'en vas.
14: Ouais, peut-être.
2: Tu vois, si, c'est ça. Hein,
13: et les call girls, c'est la même chose.
17: Non,
13: les
17: call girls,
13: les call girls, tu files la thune et puis tu restes.
17: Une comment tu sais, j'ai que c'est ça.
13: Une call girl, c'est intime.
2: Bah, parce que
17: t'es déjà allé voir une pute, toi?
2: De toute manière, il y en a souvent qui vous appellent et qui le disent, alors...
17: Attends, je suis sûr que tu t'es arrivé devant une petite nana.
18: Ava. Gérard.
14: Ava. Oui.
18: Tu te prends combien de bites par an?
14: Par an. Je sais pas combien je me prends de bites par an, je sais pas.
18: Tu dois savoir.
16: 10 kilos, Eva, non?
18: Ah, Eva.
14: 10 kilos? Ça dépend, ça dépend.
18: Et t'es pas une pute pour ça, pour toi?
14: Pardon?
18: Et t'es pas une pute?
14: Non, je suis pas une pute.
16: Allô? Oui?
2: Ingrid?
16: Oui?
18: Ah, t'es chaud.
16: Moi?
2: Bah,
4: prends combien, Ingrid?
16: Moi, je prends rien du tout, moi.
13: Rien
16: que souvent, on me proposait de l'argent, mais j'ai toujours refusé. Je veux dire, moi je fais de l'échangisme pour le plaisir et pas pour le fric.
14: Et moi aussi je fais pour le plaisir, mais voilà. Je vois un mec qui va me proposer 100 000 balles pour passer 3 jours avec lui et tu crois que je vais dire non?
18: Et
14: non,
18: oui. Bah, si tu fais pour le plaisir, pourquoi tu prendrais pas Gérard?
14: Pour le plaisir, mais moi pour le plaisir, je prends n'importe qui tant que ça reste.
2: Et toi, Mathilda?
16: Comment?
2: Hein?
16: Comment?
2: Et toi?
16: Bah, j'ai fait ça pour le plaisir, étant donné qu'on ne paye pas pour venir chez moi, étant donné que j'ai un appartement.
2: D'accord.
16: C'est uniquement pour le plaisir. Et tu es cordialement invité, Gérard.
2: Ouais, bon, moi je vais pas à
16: Lille. Ingrid, chambre rose.
18: Oui, Ingrid, est-ce que tu sélectionnes les mecs?
16: Est-ce que je?
18: Sélectionne les mecs. Si un mec qui te plaît pas, tu le fais quand même? Même si on a 30,
16: En général, il y a un minimum de sélection. Hein, parce que bon, des fois on tombe sur des mecs.
18: Faut qu'ils soient inférieurs à Gérard. Par exemple, il y a 30 mecs, il y a Gérard, qu'est-ce que tu fais? Tu esquives ou tu le suis
16: pas? Il faut voir, moi j'ai jamais vu Gérard. Hein.
18: Gérard?
17: Je sais pas, mais il y a Jérôme sur Mintel qui dit qu'il paraît que Gérard aime les grosses bites, est-ce que c'est vrai?
18: C'est l'éventement, Gérard.
2: C'est faux, de toute manière. Bon, Bon, bah je pense qu'on va conclure hein, maintenant.
18: C'est quand même une grosse tape, Ingrid. Hein.
4: On va envoyer un disque d'abord.
16: Ouais, mais bon,
4: on
16: reviendra avec tes questions après.
18: C'est une chienne quand même. Hein.
14: Il faut raccrocher?
2: Non, bon, qui c'est qui nous reste? Ava, t'es toujours là?
18: Moi, je reste.
14: Mais je reste ou pas?
2: Ava.
18: J'ai des questions à te poser, Gérard.
2: Bon, une minute, Tony ou Ahmed.
18: Ahmed.
14: Gérard?
2: Oui.
14: Tu vas raccrocher ou pas, alors?
2: Non.
14: Non.
2: Tu raccroches pas. Ingrid, t'es toujours là?
16: Oui.
2: Mathilda, t'es toujours là?
16: Oui.
2: Apparemment?
16: Oui.
2: Bon, allez, on envoie un disque, là, puis...
18: Ouais, vas-y, envoie toi. Ouais, cette année, là.
2: Voilà, tu l'as. Oui, bonsoir à tous. Donc, la suite est fin du débat. Donc, on va reprendre tout le monde. Donc, Eva, t'es toujours là?
14: C'est pas Eva, c'est Ava.
18: Oui, Ava, comme Avas. Bon, bah, Avas voyage. T'es côté à la bourse?
14: Oui.
18: Ah, ouais, t'es côté à la bourse comme France Télécom. Ou Avas, un franc la minute.
2: Donc, apparemment, je vois que ce soir...
18: C'est clair, ils sont tous pétés. Ils fument trop, les mecs, hein.
2: Ouais. Avec celui qui est dans une cabine et qui fait passer les bruits des voitures, c'est pas
4: question,
2: mal.
4: Gérard.
2: Donc, la dernière question, donc on en revient. On en revient au même, comme vous venez de dire avant la pause. Donc, vous y allez pour le plaisir, apparemment.
1: Aux toilettes ?
19: Non, oui. Oui.
1: Vous êtes dans la chatte à Ava ? Non, c'est pas cool comme blague.
19: C'est quoi la blague, là, dans la chatte à Ava ?
1: Rien, respect. C'est un petit jeune, je sais pas ce qu'il dit.
2: Non, vous y allez.
1: Il est quasi analphabète.
2: Vous y allez pour le plaisir quand vous allez voir des clubs échangistes.
1: Non, non, j'y vais par malheur.
20: Dans ton micro, s'il te plaît. Dans ton micro, s'il te plaît.
2: Non, vous y allez pour le plaisir.
1: Non, j'y vais. J'y vais parce que j'ai mal. J'aime bien parce que j'y vais parce que je suis dégoûté et tout ça.
19: Non, Gérard, on y va pour discuter.
2: Mm-hmm.
19: Entre autres,
1: je joue aux cartes.
19: Vous allez tous dans des clubs échangistes. Sur les Monopoly, c'est génial.
2: Ouais, d'accord.
1: Moi, je vais emmener Gérard là-bas et je vais l'échanger. Mais t'es malade, tu rentres pas avec Gérard.
19: Quoi, vous allez tous dans des clubs échangistes.
1: Gérard, est-ce que tu veux un fun pour
19: plaisir? C'est une réponse, c'est génial.
1: Gérard,
19: Ingrid, ouais, j'y vais.
1: Gérard. Est-ce que tu viens faire radio pour plaisir?
2: On vient de poser une question, est-ce que vous y allez tous?
19: Mathilda, oui,
1: non,
19: on y va pour le plaisir.
1: Moi j'y vais pas.
19: Moi Ingrid j'y vais, ouais, attends, pour le plaisir.
2: Et toi, va. Bah toi, de toute manière, c'est...
19: Ah,
2: c'est...
19: moi j'y vais pas, moi je connais pas du tout.
1: Moi j'y vais pas parce que celui-là il passe pas par moi.
19: Ah,
1: va, elle échange dans son appartement. Je suis cassé, mais je suis lucide.
2: Mmh.
1: Oh bien, faut pouvoir vous positionner, je veux dire, bon, hein.
17: T'irais Gérard, toi, pour le plaisir?
2: Non, pas du tout.
1: Si, je t'emmène, moi, Gérard.
19: Mais qu'est-ce que tu fais, Gérard, de tes nuits?
2: Mes nuits, ben...
1: Il fait de la radio. Il fait de la radio.
2: J'écoute,
1: il fait animateur sur Fun TV.
19: Il fait les 100 mètres devant sa cabine téléphonique.
1: Non, il rêve de la chaussure à son pied.
2: Voilà.
19: Mais t'as jamais rapporté que ça?
1: Il a une mallette, déconnez pas.
2: Non.
1: Si, avec son chien. Déconnez pas, il a une mallette plein autocollant.
21: Alors, mais comme Gérard, il a les pieds... Comme Gérard, elle a les pieds panés, la chaussure,
19: Gérard,
21: on l'a trouvée.
2: Mais qui c'est qui parle?
19: Combien de temps que t'as pas eu de rapport sexuel?
2: Qui c'est qui parle? Qui c'est qui me parle?
19: Parce que il te répondra pas.
1: Mais... Gérard, il couche avec sa mallette.
19: Mais est-ce que je parle?
2: Ça commence à bien faire Ahmed et Tony, là, maintenant.
1: D'abord, c'est Alpha, c'est David, c'est Alpha. Non, non, moi j'ai pas parlé, Gérard, prochain ministre, prochain.
21: C'est Alpha. Troisième question.
2: Ah bon, Alpha, il est revenu.
19: Gérard, réponds ma question.
2: Depuis. Alors, répète-moi ta question.
19: Oui, Alpha, c'est Ingrid, là.
22: Mais c'est pas possible, mais laisse-moi parler.
19: C'est quand même des préservatifs pour toutes les relations, hein.
1: Absolument. Non, mais je crois que c'est clair. Je veux dire, des préservatifs, ça me semble nécessaire, je veux dire.
19: Oui, c'est pas confirmé, parce que bon, il y a des personnes qui. Bon, même pour la fellation, hein, je veux dire.
1: Et bien sûr, monsieur Bourges, je le sais, monsieur Bourges, on met tous la capote. Tous.
2: Ouais,
19: voilà ce qu'il faut.
2: J'ai dit qu'on donnait pas les noms comme ça, d'accord?
1: Bon, d'accord, excuse-nous, Gérard Pradet.
23: Je m'excuse.
2: Bon, ça commence à bien faire depuis tout à l'heure que vous balancez des noms n'importe comment.
19: Gérard, excuse-moi, tu passes à la radio tous les soirs en ce moment?
22: Stéphanie de Monaco!
2: Non, c'est qui me parlait là, ça?
1: C'est vieux, ça, c'est vieux.
2: Non.
1: C'est vieux.
2: Disons, je suis venu pour le groupe ADOD parce qu'ils ont voulu que je gagne.
19: Mm-hmm.
2: Et puis là, bon, ben, je gagne le jeudi normalement.
1: Bah, moi, c'est OCB, ça.
2: Vous savez, ça me fait une belle jambe.
1: Moi, c'est MST ce soir.
2: Ouais, c'est bien.
19: Et vous n'avez rien échangé hier, Gérard?
1: Moi, c'est la JV.
2: Non.
20: Bon, dans les nanas, laquelle est donc prête à amener Gérard dans un club échangiste?
19: Moi, Ingrid.
22: Moi aussi, Mathilda.
19: Bon, moi,
1: non, mais Mathilda, déjà, Mathilda voulait ramener Tony, donc on va s'en tenir là, je pense.
17: Ouais. Tu vois,
2: déjà Tony et puis Mathilda, vous allez vous débrouiller hors antenne et puis
1: Non, mais on ira tous ensemble, c'est
2: Mathilda,
1: Tony. On y va tous, Gérard, Françoise, David, Luigi, Armel, on y va tous, on va venir échanger.
20: Mais Gérard, maintenant que t'as entendu tout ça, ça te tenterait vraiment d'y aller?
1: Bien sûr, il va venir avec nous,
20: non?
2: Non.
20: Non, même pas pour mater.
2: Non.
1: Déjà, déconne,
19: on termine pas le débat, donc on n'a pas persuadé.
17: Et toutes les filles qui sont là qui te le proposent, t'irais avec elles?
1: Bah ouais, on y va tous ensemble.
19: Et à Florence, elle lui plairait de venir?
1: Allez, tout, deux plus suite.
20: Honnêtement, moi non.
19: Non.
1: Mais si, on y va tous ensemble.
19: Ah, c'est dommage.
1: Puis je t'ai.
19: Et aller voir une prostituée.
1: Mais ouais, on va rester au vide. Gérard, tu m'échanges.
20: Si
1: on ne
20: fait pas payer.
1: Gérard, tu m'échanges Françoise contre Arnette, je te le passe.
2: Non.
1: Allez, je vous fais plus 12.
2: Non, je vous ai dit.
1: Bon, allez, Gérard. Dit non, allez, prête-moi François. Libère-toi, libère ton kyste.
2: Ouais, c'est bon. Si je viens de te dire non, c'est non.
1: Bon, Gérard, libère-toi, déconne un peu.
20: Ouais, Gérard,
1: nous, on est
2: c'est pas la peine d'insister, c'est non.
1: Gérard, mets-toi un petit peu à l'aise, bois un petit coup.
23: Gérard, tu nous as pas répondu depuis combien de temps t'as pas tiré un coup?
2: Mais ça.
19: Il te répondra pas.
1: Ouais. Gérard, tu te tires pointe avec moi et tu viens, on va s'éclater, ça va être génial.
2: Non, je t'ai dit.
20: Et Ava, combien? Toujours 2500 balles pour Gérard?
1: 2500.
20: 2500, tu veux toujours pas descendre?
1: Mais Ava, je te dis, 2500 balles, tu sais. Florent.
20: Oui.
1: On se cotise tous. Mais t'es malade, tu crois que je vais payer pour Gérard?
2: Ah bah non, dans ce cas-là,
19: Ava, tu travailles pas ce soir?
22: Pardon ? Ava, tu travailles pas ce soir ?
0: Non.
20: Si, si, elle est en train de se terminer là en même temps.
2: Anthony ?
21: Oui ?
2: C'est toi qui viens de dire ça ?
21: Non, pas du tout, c'est
23: David.
21: C'est Alpha.
23: Au standard.
2: Mais ouais. Comment que ça se fait ? Tout à l'heure, on me dit qu'Alpha est parti, il est revenu.
23: D'abord, je suis pas là. Erreur.
22: Mais non, Gérard, avec le cadre, tu fais 2000 francs, tu veux même pas de moi ?
2: Non.
17: Attends, t'as plein de propositions pour une fois,
21: Gérard.
17: T'as plein de propositions, tu pourrais faire quelque chose. T'es toujours en train de te plaindre, alors.
22: Non, mais Gérard.
21: Tout est possible, mon petit
23: Gérard. Juste pour toi, Gérard.
22: Gérard, tu
23: m'en dis
22: que tu refuses.
23: Gérard,
22: je te dis,
23: on est sacrifié à Lyon. Gérard, je te mets au défi.
20: Je dois vous dire un truc là, c'est que vous parlez tous en même temps, résultat, on comprend rien.
23: C'est clair. Gérard, je te mets au défi, je te ramène une prostituée demain devant la radio.
2: Et bah, tu te la mets au cul.
23: Et paf, au standard, toi.
22: Et Gérard,
23: oh là là.
22: Gérard,
23: t'es un vrai coincé.
20: Non, mais il a raison, Gérard, tu es un vrai coincé.
22: Et Gérard, tu peux pas payer en remix ?
2: Non.
23: Gérard, t'es un vrai coincé, Gérard.
17: Il y a Jérôme qui dit sur Minitel que dans les 2500 balles, il y a le coût de la réanimation après la crise cardiaque de Gégé qui est comprise.
22: Non, mais Gérard.
20: À mon avis, c'est pas Gégé qui ferait une crise cardiaque.
22: Je promets que si t'as fini avec moi, ce sera la plus belle nuit de sa vie.
17: Tu vois, Gégé, regarde ce que tu loupes, sérieux, lâche-toi.
23: Lâche-toi, Gégé. Non, allez, les poèmes de Gérard. J'ai le E, le R, le A, le R, le D. La suicide, l'amour, c'est comme une montgolfière, faut lâcher du lest. Alors lâche un peu de lest. Laisse-toi aller, détends-toi.
21: Voilà.
23: Suis-nous, suis la bande.
17: Tu peux nous dire maintenant, ils ont tous expliqué, dit et redit là où ils allaient, ce qu'ils faisaient. Et toi, Gégé, qu'est-ce que tu fais ?
2: De quoi ?
20: Moi, je suis sûr que Gérard, dans son camion, il s'arrêtait pour voir les putes sur les
17: Des histoires de cul. Les camionneurs, on dit toujours qu'ils ont des calendriers avec des nanas à poil derrière.
2: Non, c'est faux.
17: T'avais pas ça ?
23: Non, il avait un godmiché. Janvier, la chatte.
2: Moi, t'as gueule, toi.
17: T'avais bien des potes qui avaient ça ou qui s'arrêtaient sur l'autoroute pour prendre des nanas et tout ?
2: Ah, bah, il y en a qui le posaient, mais normalement, c'est interdit de prendre des gens.
20: Non, mais pas en stop, sur le parking, quand tu fais la pause.
2: Non, mais moi, de toute manière, je faisais pas de long trajet.
23: Petit menteur.
2: Ta gueule.
22: Tu bosses, Gérard ?
23: Gérard,
22: est-ce que tu as un travail, Gérard ?
23: On te met au défi. On te ramène demain une pute devant la radio.
2: Mais je te dis, tu te la cœurs dans le cul.
23: Mais pourquoi t'es un coincé ?
17: On te la propose sur un plateau, GG.
23: Mais non, pourquoi t'es un coincé ? T'es un coincé, Gérard ?
2: Je vous ai dit non, c'est pas la peine de me casser les...
23: Gérard, à 2 ans de l'an 2000, tu vas rester coincé toute ta vie. Non, il est impuissant. Gérard, t'es impuissant. J'ai moins 977.
22: J'ai entendu mon nom, il m'a parlé.
23: Gérard, il est puissant, Gérard.
22: Attends, moi je
2: vais
22: monter, je vais te décoincer, Gérard.
2: C'est clair.
23: Ingrid.
2: Mais attends, Ingrid, t'es mariée, toi. C'est pas grave, les choses.
22: Il peut venir aussi, ça fait rien.
20: Un truc à trois. Ingrid, son mari et toi.
22: Un truc à trois. Allez, on va te faire sortir.
23: Allez, le meilleur, évidemment, c'est GG. Il a une bite d'enfer et des couilles pleines de sperme. C'est GG. Il va gagner. Gérard. Tu lèches la poufoune à Ingrid et le mari te prend le cul.
22: Attends.
20: Qu'il soit déjà dépucelé avec une nana et après on verra.
22: Il veut un truc à trois.
23: Il est impuissant.
17: Et Christine, elle t'a jamais emmené dans les boîtes échangistes ?
2: Non.
22: Gérard ?
2: Oui, qui c'est qui m'appelle ?
22: Tu veux absolument un truc à trois ?
2: Non.
22: Parce que j'ai des amis, tu sais ?
2: Non, je te dis.
23: Arrête de dire non, j'ai dit oui un peu là, quoi.
2: Non, je vous ai dit.
23: Arrête de dire non, je vais entre nous.
22: On est entre nous.
23: Allez,
20: t'es vraiment trop coincé, Gérard.
2: Bah ouais, mais peut-être.
22: Ouais, mais faut le décoincer. Hein,
17: non, mais attends, on a parlé des boîtes échangistes de plein de trucs, tu pourrais dire si toi t'irais ou pas.
2: Non, mais moi.
23: GG,
2: moi
23: je franchis la porte. Détends.
2: Moi j'ai toujours. Mon ta gueule, toi, celui qui parle.
23: Ça le fait quand même. YMCA, tout ça, tu franchis la porte, tu te détends.
20: De toute façon, Gérard est un habitué du Blue Oyster.
23: Tranquille.
17: T'as pas des adresses de boîtes de cul d'ailleurs, GG, sur Paris ?
23: Moi j'en ai. Qu'est-ce qu'il en veut ?
20: Non, merci.
17: Oh, tu nous as cité la rue Saint-Denis, mais bon.
23: Bah, 2+2, tout ça.
20: Ouais, 2+2, Cupidon.
17: Tu connais, Florent, tu connais.
23: La Dance Club.
20: Je suis toujours faire fusée à l'entrée.
17: Dommage.
23: Il y en a une nouvelle qui vient d'ouvrir, là. J'ai une sale gueule, mais bon, j'ai une bonne bite, donc il m'a accepté maintenant.
2: Ouais. Dis donc, t'es.
23: Bon, ils ont vu ma gueule, ils ont dit, ouais, tu rentres pas. Après, ils ont vu ma queue, ils ont dit, bon, c'est bon.
17: Oh, Gérard, on demande tes mensurations.
2: Qui ?
20: Est-ce que tu t'es déjà mesuré la queue, Gérard ?
2: Non.
23: 5 cm.
2: Non, d'ailleurs, je suis pas comme certains qui s'amusent à balancer n'importe quoi en mensuration. Hein.
23: 5 cm, Gérard, on fait un truc. Prends les bras, tes bras, tes deux bras.
2: Mais je viens de te dire non. Oh, tu vas pas me prendre la tête, toi.
23: Gérard, je te prends la tête. Je veux pas que tu prennes la tête, justement. Il va te prendre le cul. Tu prends tes deux bras. Tu fermes les yeux. Tu secoues un peu tes deux bras.
2: Ta gueule un peu, toi. Mathilda veut me parler.
0: Ouais, Gérard, moi je me pose une question. Comment tu te libères alors?
2: C'est-à-dire?
23: Derrière un micro.
0: Je sais pas, si tu ne fais rien. Je sais pas, tu vas t'ennuyer.
23: Avec Max, derrière un micro.
0: Ah, d'accord.
23: Il se libère sous sa douche.
20: Gérard se libère une fois par semaine, le dimanche soir, en regardant M6.
23: Voilà, c'est clair. Non, même pas, même pas. Gérard se libère en regardant La Cuisine des Mousquetaires. En regardant Maïté.
2: Non, mais de toute manière, je vous ai répondu, donc j'ai répondu à la question, voilà.
0: Merci,
20: non,
0: Gérard.
20: T'as rien répondu, Gérard. T'as
0: même pour l'hygiène, Gérard, hein, il faut.
2: De quoi?
0: Rien que pour l'hygiène.
2: C'est-à-dire?
0: Mais si tu fais jamais, c'est mauvais pour ta santé. Hein.
23: C'est pour ton bien-être.
17: Bah, imagine, même si c'est pas les
0: bonnes... Oui.
20: Bah donc tu vas l'entretenir sa santé à Gérard.
0: Bah si je l'entretiens, il n'y a pas de problème.
17: Bah je pense pas qu'il n'y ait pas sa santé financière.
23: Non mais, dis-moi Gérard, t'as une fille en bus ces temps-ci?
2: Non.
23: Ah c'est à l'arrêt de bus. C'est les chiens de la cité qui vont être mécontents.
17: GG, on a parlé des boîtes de cul. Ok, les boîtes de cul ça coûte cher, mais si tu prends un journal de cul, est-ce que t'arrives à te branler dessus?
2: Non.
17: Sur mais pas ça.
2: J'achète pas des trucs comme ça.
17: Bon, t'envoies bien à droite ou à gauche.
20: Donc 143 avenue Charles de Gaulle, 92521 Neuilly-sur-Seine, CEDEX. Vous envoyez tous vos vieux Pentouz et Playboy à Gérard.
23: Ok, on les faxe.
2: Alors je vais te dire une chose là, que le premier qui envoie ça, tu vois, quand tu vas me donner le truc, il va rester ici dans ta poubelle.
20: Il va arriver chez moi alors.
17: Tu rigoles, attends, n'importe quel mec fait ça. Ça t'excite pas de voir une nana à poil?
20: Tu vas pas dire
17: rien qu'une nana à poil.
2: Bah ça, si elle est avec moi seule, oui.
23: Mais pas Gérard, t'as
20: Gérard, t'as jamais regardé un Playboy? Tu vas pas me dire que t'as jamais regardé un bouquin de cul?
2: Non, je te dis.
23: T'es un menteur, Gérard.
20: Attention, Ava baisse les prix.
0: Oui, à 2000.
23: 2000, vas-y.
20: Putain, à 6h du matin, on aura réussi 500 balles, Gérard.
2: J'ai rien.
23: Ouais. Florent, c'est un menteur, tu sais pourquoi?
20: Pourquoi?
23: Parce que moi j'écoute l'émission depuis 5 ou 6 ans, et ouais, je me rappelle, il y a à peu près un an et demi, il y a un an et demi, il a dit qu'il avait déjà bouquiné.
20: Ouais, non, mais c'est
2: Non, non, non, non, non, non, non, non, non, non, non,
0: c'est un auditeur qui te l'avait envoyé, Gérard.
20: C'est pas possible qu'il ait jamais regardé un bouquin de cul.
2: Non, parce que je veux dire, déjà celui qui vient de dire que ça fait un an et demi que je fais la radio, donc c'est faux.
23: Gérard, t'as ta Canal Plus chez toi?
2: Non.
23: Mon cul.
20: Non, il l'a pas.
23: Parce que, bon...
0: Gérard, tu passes une soirée avec moi,
17: t'auras jamais plus besoin
0: de regarder un vidéo cul de ta vie.
2: De quoi?
0: Si tu passes une soirée avec moi, t'auras plus besoin de regarder un vidéo cul de toute ta vie.
20: Putain, mais elle m'excite, elle.
2: C'est qui dit ça?
0: Fermer les yeux et tu...
2: C'est qui?
20: Lara.
2: Ça va, manière, c'est toi qui proposais ça, mais t'as pas dit si c'était payant ou gratuit.
23: Non, mais Gérard,
0: moi je te dis, c'est payant.
23: Gérard, qu'est-ce que t'attends?
0: Et Gérard, franchement, j'ai jamais fait ce prix-là pour personne.
2: Tu vois, Gérard, je te dis non.
23: Gérard, viens avec nous, putain, lâche-toi un peu. Allez.
2: Je vous ai dit non, c'est pas.
20: Bon, à la fin du débat, tous à la radio, on amène Gérard au bois.
23: Allez, Gérard.
2: Raison, toi.
17: Tu dis toujours rendez-vous au bois de Boulogne.
0: C'est horrible ce que vous lui faites faire. Vous l'emmèneriez voir une pauvre femme comme ça dans la rue, mais ça serait nul pour lui.
20: Ben ouais, mais toi, t'es trop cher, là.
0: Mais je suis pas cher, 2000 francs, c'est donné, pratiquement.
20: Mais tu vas au bois, c'est que 200 balles la pipe.
0: Mais t'as vu ce que c'est, au bois?
20: Gérard, ça lui suffit.
0: Mais bien sûr que non, parce que je suis à perdre.
2: N'importe quoi, alors.
0: Oui,
23: ta chatte pourrait monter, faut prendre l'ascenseur ou les escaliers? Mais toi, t'es lourd, toi, non?
3: Il a fait l'école du rire.
2: Non, mais là, de toute manière, apparemment, il y en a qui sont dans des cabines, ils sont à deux ou trois, parce que c'est pas toujours la même personne qu'on entend.
20: On s'en fout.
2: Déjà eu d'une.
23: Non, mais Gérard, tu serais d'accord pour avoir une expérience sexuelle avec Jeanne Calment? Il paraît qu'elle a de l'expérience.
17: Ah, mais attends, mais moi, je suis sûr que t'as de l'expérience parce que t'es toujours en train de dire aux gens, allez vous faire voir au bois de Boulogne. À croire que tu connais ça par cœur, hein.
23: À croire? Sur un
2: bois de
23: Boulogne, ça fait pas loin.
2: Hein. Alors, tu vois, donc t'es au courant? Celui qui vient de le dire.
20: Ah oui, mais lui, il ne s'en cache pas, dit.
23: Oui, moi je m'en cache pas, je suis taxiste. Après le boulot, j'y vais tous les soirs et je passe et j'y vais et je me cache pas. Moi, je peux pas m'en cacher, je suis taxiste.
0: Gérard, tu fais quoi comme boulot?
2: Rien.
0: Tu travailles pas?
2: Non.
23: Ah, justement, t'as le temps de venir te dégorger le
0: pied. Il s'est pile les couilles.
2: Alors là, ta réponse, j'y répondrai pas, tu vois.
23: Ouais. Allez, répondez.
0: On a un humoriste parmi nous.
2: Ben, c'est comme ça, c'est tout.
23: Un petit chou.
20: Bon, on va peut-être conclure.
23: C'est sans toi.
2: Ben, la conclusion, c'est de savoir...
23: La conclusion, c'est que Gérard, il va réussir à avoir...
0: La conclusion, c'est qu'on va faire un film amateur avec toi.
17: C'est que Gégé est toujours pas branché cul, je crois.
23: Alors, Gérard...
17: Il n'y arrivera pas.
23: Non, mais tu acceptes ou pas branché cul?
20: Il est toujours aussi coincé, plutôt.
23: Tu acceptes, Gégé, je te ramène une pute jusque devant la radio demain.
2: Je te dis non.
23: Je te mets au défi.
2: Mais moi, je t'ai dit non parce que je viendrai pas.
23: Mais c'est parce que t'es impuissant.
21: Et moi, je dis Gérard.
2: Je te dis que... Gérard, non, mais celui qui vient de me dire ça.
21: Gérard, c'est Tony. Jeudi, on vient tous. Hein. David, moi, Arnette, on vient tous avec trois filles.
5: On vient tous avec machin.
21: Gérard, c'est pareil que la loi.
20: Ah là, il y a un problème. Là,
2: là on n'a plus personne.
20: C'est bon.
6: Gérard. Ouais, moi, je suis.
21: Gérard.
2: Oui.
21: Ouais. Ah, il reste que moi et toi, Gérard.
23: C'est non, moi, le coup, on est tous là. Bon, donc Gérard, hein.
21: Il y a même un flipper, Gérard.
23: La semaine prochaine, on ramène trois filles, une pour chacun. Bon, Max, non.
17: Parce que... pour moi, t'éviteras aussi, hein.
23: Bon, non. Mais je suis là, Julie, pour toi.
5: Non, non, je viens de en string.
22: De gigolo
23: en string léopard.
5: Julie, c'est trop cher pour vous.
22: Julie, t'as jamais été voir un gigolo?
17: Non.
22: Jamais.
17: Non.
22: Et ça te dit pas non plus.
5: Et
22: non.
5: Julie, elle m'a vu, et ben, ça me donne pas envie de voir un
22: gigolo. Mais vous êtes ensemble avec Florian?
17: Pardon?
22: T'es avec Florian?
17: Ah
22: avec
17: non.
22: Florent? Je...
5: Non, non, elle serait trop contente, Julie, qu'elle serait que d'être avec Florent.
20: C'est gentil, impossible. Ça, merci.
23: Eh, je dis, Gérard, où es-tu?
2: Mais non, parce que Florent
23: est... Bon, bah, Gérard, donc je te dis, hein, la semaine prochaine, on vient tous. Hein.
5: Y'a aucun problème.
20: Et vous voulez tous un scoop?
5: Ouais. Ouais.
20: Chut, écoutez bien, Julie est avec Gérard.
5: Mon cul, j'ai compris. Bravo, Gérard.
23: La semaine prochaine, ça tient toujours. On vient tous.
17: Mais non,
23: moi, je crois pas.
2: Non mais de manière, c'est faux ce que on vient de vous dire alors.
5: Ouais c'est faux. Gérard, j'y croyais même pas alors.
23: Moi aussi.
2: Manière, c'est faux.
23: Ce soir Gérard, tout est possible. Il épluche les concombres avec son anus. Gérard.
2: Non, conclusion donc.
6: C'est pas parce que Gérard est avec moi.
2: Qui
6: avec Mathilda.
5: Non mais Gérard.
6: Gérard, tu peux le dire maintenant.
2: Non.
5: Point final.
6: Quoi Gérard?
2: Non, je suis avec personne.
5: Arrête. Il va être avec Françoise.
6: Ah voilà.
20: Bon, David, tu nous fais ta conclusion?
5: Bah ouais.
2: Non, oui, parce que comme...
5: Vas-y, David. Bah, la conclusion, c'est que c'était super. Et puis voilà, c'est vachement bien.
20: Merci, David. Ross.
23: Ross, c'est quoi ça?
2: Tony.
23: Ah, Tony, ouais. Alors, bon, j'ai un petit poème en conclusion.
2: Bah, vas-y.
23: Alors, j'ai écrit ton nom sur un mur, mais Claudet a pissé dessus. J'ai écrit ton nom avec un tampax, mais dans le vagin, c'est pas facile. J'ai écrit ton nom avec ma salive, mais comme j'étais enrhumé, avec l'éclair verdâtre, on n'a rien compris. J'ai écrit ton nom avec le canard WC, mais Gérard a tiré la chasse. J'ai écrit ton nom avec mes chouquettes, mais Gérard a tout mangé. Voilà, c'était mon poème.
2: Bah,
23: en dédicace à toi, grand gourou.
2: Ouais, ben, ça va. Bon, Mathilda.
6: Ouais, ben, moi, j'ai perdu mon pari, quoi. Mais enfin, si tu viens à Lille, sache que la porte de mon appartement est toujours ouverte.
23: Donc, Mathilda,
6: la chambre rose.
23: Mathilda,
17: qu'est-ce que t'as eu comme proposition ce soir, Gégé?
6: Oh là là, Gérard est comblé.
2: Ingrid?
8: Oui, ben moi, ma conclusion, ça serait faites de l'échangisme, éclatez-vous. Et puis si Gégé veut venir au Capricia à Lyon, il est invité.
2: Vous?
5: Au Capricia?
8: À Lyon.
2: Je connais pas. Et Ava?
10: Eh bien, pour 2000 francs, mon corps est à toi et c'est pas la...
17: Bon, pour 2000 francs, Gégé, tu vois,
2: non.
17: On a réussi à baisser les prix. Hein.
2: Même pour 2000 francs, j'en veux pas.
10: Tu veux pas de mon corps, mais non. Tu serais le premier à le refuser.
17: Attends,
10: genre.
17: On a baissé, t'as eu 36 000 propositions, donc maintenant, fonce.
20: Attends, non. 2000 au lieu de 3000, Gégé, vas-y.
2: Non, mais Meunier, c'est toi qui payes, là,
10: Florent. Mon corps.
5: Attends, il reste moi, ma conclusion.
2: Qui?
5: Ahmed. Ouais. Ma conclusion.
10: Et je veux dire aussi que les poèmes de Gérard changent du Baudelaire.
17: Il y a Vibro qui se propose sur Minitel de payer pour Gérard.
5: Ma conclusion,
10: bien sûr.
5: C'est la plus alléchante. Je te ramène une pute demain devant la radio. C'est gratuit et je te la ramène sur un plateau.
2: Bah, tu vas te la garder pour toi tout seul parce que je ne viendrai pas demain.
5: Parce que la conclusion, c'est parce que je pense que tu dois être impuissant.
2: Mais ça, c'est pas ton problème, ça te regarde pas ça.
10: Voilà. Mais si c'est ça, genre, c'est pas un problème.
5: Mais c'est notre problème, tu es notre gourou.
2: Eh bah, ben peut-être, mais moi, mon problème, c'est tout.
5: Mais ton problème, c'est notre problème à tous.
10: Mais c'est même pas un problème.
2: Mais ça, de manière, c'est problème. Pas...
17: Bon, on a...
20: bon, Gérard, tu conclusion. Vas nous faire ta conclusion, maintenant.
2: Bah, conclusion, c'est que à part certains qui disent que des conneries, sinon, bon, bah, apparemment, ça n'a pas été trop très fameux.
17: Ok, la suite.
2: Et la suite, eh ben, donc, vous allez retrouver Yannick pour la nuit sans pub, et puis demain, à 6h, 6h, 9h, Lorenzo. Et toute l'équipe habituelle, ainsi que Doc, Arnold, Jessica.
20: C'est pas Yannick, c'est Gaël.
2: Ah, c'est Gaël, alors. Donc, vous allez retrouver Gaël pour la nuit sans pub. Et après, Lorenzo, l'équipe habituelle, 20h, 22h, Doc, Arnold, Jessica, 22h, jusqu'à minuit max avec Florent et Julio au standard comme d'habitude et la loco ce soir aussi. Voilà.
20: Et moi j'ai pas fait ma conclusion.
2: Conclusion va être Florent.
20: Ouais, bah moi je veux faire la même que la semaine dernière, j'ai demandé à Julie d'envoyer la conclusion.
2: Voilà.
7: Bon, ah, c'est bon, on fait péter Goldorak là.
9: Non, pas tout de suite. Je voulais te dire que donc on a reçu de la part de G-Prod qui est Guest Star Production.
7: Non mais c'est bon. C'est bon si c'est non,

0: bénéficiant d'une clause d'exclusivité signée par l'accord de Gérard de Fun Radio. Filiale de cette société du magazine Homo Mag souhaiterait également disposer de Gérard de Fun Radio le vendredi 7 novembre en vue d'une soirée organisée par son service de presse, le Star Night de Mulhouse. Alors voilà.
1: Eh ben, dans ce cas-là, ce personne-là, voilà. Donc, fesse de babouin.
0: Bon, c'est pas fesse de babouin, fesse de babouin, il est là, fesse de babouin.
1: Fais voir quand même.
0: Ouais, fais-le, les, parce que c'est le document quand même.
1: Attends, monsieur Ferrari, ouais, d'accord.
0: D'accord.
1: Donc, je prévenais quand même à dire que monsieur Fesse de Babouin, ton histoire de. Ton histoire là, que, du bouquin que j'ai reçu chez moi encore.
0: Celui-là
1: ouais, tu l'as reçu aussi comme par hasard.
0: Paris Macho.
1: Ouais, voilà. Donc, Fesse de Babouin, c'est pas la peine de marceler dans les cabines téléphoniques parce que sinon, tu vas tomber sur des gamins et eux, ils vont t'insulter. Alors, un conseil que je te donne. Évite de m'appeler sur mon tatou, parce que mon tatou. Je commence à en avoir plein les couilles.
0: Voilà, pour pas
1: en
0: dire.
1: En parlant poliment.
0: Ouais.
1: Et toi, tu commences à me les casser aussi. Parce que là, tes saloperies que tu viens de me balancer, je l'ai dans la mallette là-haut, en haut. Et bon ben il a arrivé à Fun Radio. Donc si on peut lire à peu près fameuses soirées.
0: Alors soirée de GG soi-disant, le samedi 1er novembre, soirée karaoké avec Françoise. Le samedi 8 novembre, soirée de lecture de poèmes sur le parvis de la Défense. Le samedi 15 novembre, il y aura le bal de musette avec Gérard et son accordéon. Le samedi 22 novembre, soirée animation avec la danse bretonne. Et le samedi 29 novembre, soirée gay dans les chiottes de la loco.
1: Donc alors je te préviens d'une chose, Fesse de Babouin, tu peux me le redonner quand même.
0: Attends, je vais finir parce qu'il y a quand même.
1: Non mais c'est derrière qu'il faudrait. La dernière page.
0: Là ouais.
1: Non, à la fin, à la fin.
0: Là il y a le magazine là.
1: Non
0: là.
1: Mais derrière.
0: Là,
1: ouais. Voilà. Alors je te préviens d'une chose, que si tu t'amuses à balancer mon adresse.
0: Oh la vache. Parce que à la fin il y a marqué sommaire du prochain numéro. Vous saurez où habite Gérard. Comment Gérard s'est-il rendu compte qu'il aimait les hommes. Qu'est-ce qui a fait le succès de Gérard. Des précisions sur le volume 2 de la fameuse compilation Poèmes de nuit. Interview de Humphrey bien sucé, le meilleur ami de Gérard. Et des détails sur le premier magazine.
1: Mais
0: de Gérard.
1: Par contre, je te signale qu'il y a un truc qui t'est quand même mis en partie dedans.
0: Ah merde.
1: Ah oui. Voilà.
0: Ah oui, il y a marqué à un moment donné, il y avait Max de Fun Radio, c'est ça.
1: Oui.
0: Petites annonces. Pour répondre à la petite annonce écrite du journal 1, recherche babysitter pour garder Gérard le jeudi soir de 1h à 3h du matin lors des débats, Max de Fun Radio.
1: Donc alors je te préviens une chose, Fesse de Babouin, si t'as vraiment le courage comme tu m'as incendié dans la cabine.
0: Surtout
1: téléphonique.
0: L'annonce est fausse, c'est pas de 1h à 3h, je cherche une babysitter, mais c'est de 1h à 4h. Hein.
1: Oui, mais alors dans ce cas-là, comme t'as eu le courage de m'insulter et que t'as insulté Nicolas, celui qui me prépare mes débats et qui est là-haut. Qui est en haut.
0: Ah tu fais même plus tes débats toi-même.
1: Non mais il me les prépare sur ordinateur.
2: T'as un writer maintenant.
1: Et il me les tape sur ordinateur. Donc il est là. Donc alors maintenant, je vais te dire une chose, c'est pas la peine de l'harceler comme tu l'harcèles, ni de m'harceler alors, comme arrêtez. Tu le fais au télé, à la cabine.
0: Arrêtez
1: ni
0: de l'harceler.
1: Sur mon tatou.
0: Arrêtez de l'harceler tout le
1: parce
0: monde.
1: Parce que apparemment,
0: ouais.
1: sur le magazine, tu donnes mon numéro de tatou. Alors je vais te dire une chose, que là, moi des numéros, moi je vais t'en balancer. Et c'est dommage que je puisse pas choper ton numéro. Parce que moi je balancerai le tien à l'antenne. Et là on va rigoler. Alors si tu m'écoutes, Fesse de Babouin.
0: Mais tu es pas toi qui lui as donné l'interview là.
1: Non.
0: Parce qu'il y a un interview qui dit avant toute chose, bonjour Gérard, tu réponds bonjour à vous. Gérard, depuis combien de temps vous êtes pas lavé, tu dis depuis 2 mois. On parle donc en quoi t'es propriétaire, on te demande depuis combien de temps cela prend. C'est, ça fait à peu près que tu as gagné à peu près 25 millions de francs par an. Et on ajoute en plus de 5 millions pour les droits d'auteur. Il existe également un service Minitel 3615 GG et un 3668 avec ton nom. Combien est-ce que cela te rapporte? Tu fais le 2, représente environ 4 millions de francs par an.
1: Ouais.
0: Voilà, etc.
1: Donc Nicolas, si tu m'écoutes, ou MJ, si tu peux faire descendre Nicolas, s'il te plaît.
0: Non. Personne dans le studio, je veux personne. Non, je veux pas. Je veux
1: non,
0: pas.
1: Mais
0: Nicolas, il reste là-haut.
1: Non, mais Nicolas, il a essayé le 3615
0: ouais, okay.
1: Gérard, ouais. Et ça n'existe pas.
0: Voilà.
1: Donc pour moi, c'est du bar.

0: matin. Et donc, en plus, cette personne-là...
1: Ça m'étonne ce que tu me dis, mais bon.
0: Non, ça t'étonne peut-être, mais moi, ça m'étonne pas. Parce que tu vois, c'est du baratin. Parce que le mec, il habite, soi-disant, c'est le François de Belgique qui aurait donné mon adresse. Et l'enveloppe est postée de Puto.
1: Attends, je vais te dire ça tout de suite. Moi, c'est... Plutôt également.
0: Ouais. Oui, eh ben, comme par hasard.
1: Plus, comme il habite dans le coin, ben, il va en mettre partout, ce que j'avais dit,
0: avait plus mais de mais il paraît que c'est une auditrice qui aurait balancé mon adresse. Alors je voudrais bien savoir quelle est la pétasse qui aurait donné mon adresse à Fesse de Babouin. Alors maintenant, si la pétasse se reconnaît,
1: ouais, faut faire
0: qu'elle me le dise.
1: Voilà, j'ai pas trop apprécié non plus. Hein.
0: Alors on demande entendeur salut à toutes les pétasses qui donnent mon adresse.
1: Voilà, très bien. Merci encore.
0: Voilà.
1: Voilà, très bien. On va se retrouver dans un instant pour la suite de la Radio Libre de la Nuit. Vous l'avez entendu, sous avec un débat qui sera le premier sur la mode et le deuxième donc sur les animaux domestiques.
0: Non, le premier sur la mode.
1: Oui, et le deuxième sur les animaux domestiques.
0: Non, le premier sur les animaux.
1: Non. Sur la mode et le deuxième sur les animaux domestiques. Je t'expliquerai pourquoi.
2: Donc bonsoir à tous. C'est les débats de Gérard le jeudi. Donc un petit coucou vite fait bien fait. Donc bisous à Big Bill et un petit coucou à merde, je sais même plus son nom, mais c'est pas grave, il s'en connaîtra à Evelyne. Evelyne et son copain qui habite à côté de chez moi, donc bisous à eux, voilà. C'est tout ce que j'avais à dire.
3: Bah, salut.
2: Donc, bonsoir Manu.
3: Bonsoir.
2: Comment vas-tu?
3: Très très bien.
2: Ça va mieux depuis dimanche
3: Non, mais j'allais toujours très bien. Hein.
2: Non, mais comme le chef était pas là...
3: Oui, mais pour l'instant, c'est les débats, Gérard.
2: Comme le chef était pas là, des souriances...
3: Mais je te réponds pas.
2: Donc, j'espère que tu vas bien, Rigaud.
3: Ouais.
2: Mon pote,
3: ouais.
2: J'espère
3: on
2: va faire du bon boulot tous les deux ce soir, parce qu'il y a que toi
3: il y a toute l'équipe et on y va, c'est le débat, c'est parti.
2: Donc au standard, ce sera Fildar et Apolline. Bonsoir Fildar, bonsoir Apolline.
4: Salut Gégé.
3: Bonsoir.
2: Donc les premiers débats porteront sur la corrida. Donc pour ça on va accueillir Vite Couille.
5: Ouais.
0: Ouais, avec un portable.
5: Ah non, pas du tout. Il y a un fil,
0: Ouais,
6: parce qu'ils ont retraité l'insert, c'est pour ça que t'as l'impression que le son est bidon, mais c'est pas vrai.
0: Non, mais je crois que j'avais demandé à ce qu'on n'aille pas trop de portable.
6: Oui, mais c'est un téléphone avec un fil, il te l'a dit, je te le confirme.
0: Donc, Vite Couille, 26 ans de Saint-Lô, on écoute Fun Radio sur 94.6.
5: Tout à fait, Gérard, bonsoir à toi.
0: Bonsoir à toi.
5: Bonsoir.
0: J'appelle ta gamme.
5: Salut.
6: Ta cam.
0: À Caen. Ouais, 96.3.
5: C'est ça, exactement.
0: Bonsoir à toi.
5: Ça va bien.
0: Chat humide.
7: Bonsoir Gérard.
0: Gap. 93 FM.
7: Ouais, c'est ça. Bonsoir.
0: Et bonsoir à toi. Et vieille. Vieille quoi?
6: Vieille vicieuse.
0: Vieille vicieuse, 101.9, Paris.
7: Exact, bonsoir Gérard.
0: Bonsoir.
7: Bonsoir l'équipe.
6: Bonsoir.
8: Bonsoir.
5: Salut vicieuse.
0: Mm-hmm. Commencez pas à jouer comme ça, parce que tout à l'heure je vais vous virer,
6: Ils ont rien fait Gérard, ils disent bonjour, c'est de la politesse.
5: Bonsoir, on est poli.
0: Alors, première question. Que savez-vous sur la corrida en général, là?
5: Ouais.
0: Alors, on va demander à Vite Coude, tiens.
5: Vite Coude, ouais, tout à fait. Bah, écoute, moi, j'aime pas trop la corrida.
0: Ouais.
5: Je fais partie d'un mouvement qui milite contre la corrida.
0: Bon, alors, attends, je vais te dire une chose.
5: Oui, dis-moi tout. Il y a des pour et il y a des contre. Hein.
0: Moi, je vais te dire une chose.
5: Je suis pas un fan de corrida, c'est tout.
0: Bon, alors, t'aimes pas la corrida?
5: Mais je viens pour plaider ma cause, j'ai le droit, Gérard.
0: Bon alors explique, alors vas-y.
5: Moi je trouve que la corrida c'est pas bien,
0: ouais.
5: Parce qu'ils tuent des taureaux de plus de 10 ans, alors qu'en fait ils pourraient très bien les abattre à partir de 1 an quoi. Donc je suis contre la corrida.
0: Non bah tu peux continuer de dire.
5: Dans la boucherie ouais je peux continuer, bah écoute je pense que les vieilles bêtes, les vieilles carnes elles sont pas faites que pour aller à la boucherie, et je vois pas pourquoi elles finiraient toutes dans une arène.
0: Non mais attends, parce que là j'arrive pas à comprendre ta réponse.
5: Bon, t'as un mec avec un costume relativement efféminé qui tient un drapeau rouge. Tu vois, ouais. Tu vois le mec, ok. T'as un taureau en face. Et t'es toujours avec moi. Ok, le but, c'est que le taureau, il embroche le mec, on est bien d'accord.
0: Ouais.
5: Ok, mais le problème, ce qui se passe, c'est que la plupart du temps, c'est le mec qui embroche le taureau.
0: Attends.
5: Bah oui,
0: attendez, les autres derrière, calmez-vous, laissez-le parler. Parce que justement, on va continuer. Alors vas-y.
5: Bah je te demande, qu'est-ce que t'en penses? Tu penses qu'il vaut mieux que le taureau embroche le torero ou vice-versa sans plus?
0: Non mais dis le fond de ta pensée là. Mais
5: c'est bon, on est tout au fond là, c'est bon, on est contre le mur, il n'y a plus rien. On a fait le tour du problème, le serpent se met dans la queue, la boucle est bouclée. Le système à la tête sous l'eau, quoi, tu vois.
7: Copyright, c'est qu'il a pas compris, quoi.
0: Non, je crois que...
5: Le mec qui est fringué comme une pédale au milieu de l'arène, tu le situes bien?
0: Comment?
5: Le mec qui est fringué comme une pantouse au milieu de l'arène.
0: C'est qui dit ça?
5: C'est vide coude.
0: Non, mais attends, ça...
5: Oh là,
0: ouais, alors vas-y.
5: Ouais, vas-y. Tu le situes bien jusque-là, tu sais ce que c'est une corrida?
0: Ouais, ouais.
5: Avec un mec. Tu es d'accord avec moi?
0: Ouais.
5: Ok, jusque-là, ça va bien.
0: Ouais.
5: Ok, qui doit embrocher qui, d'après toi? Le taureau ou le torero?
0: Non, c'est... En principe, c'est le taureau.
5: T'es sûr?
0: Ouais.
5: Ok, d'accord. Bon, c'est tout ce que je voulais savoir. On a bien fait de passer un bon quart d'heure là-dessus.
0: Bon, alors, de toute manière, le quart d'heure... De toute manière, t'as du monde derrière. Au revoir. Hop. Tu peux lui dire au revoir à Pauline, parce que j'aime pas les gens qui ont du monde derrière. Jamel, ta gamme.
4: Ouais, donc voilà, ben moi je voudrais dire que les corridas, pour ceux qui organisent, c'est un bon moyen de se faire du pognon.
0: Non, mais déjà, attends, excuse-moi, Jamal. Une chose que je veux préciser au standard.
8: Oui.
0: Évitez de prendre des gens où il y a du monde derrière. Parce que j'aime pas trop ça.
9: Ouais, mais enfin bon, il peut y avoir un peu d'ambiance.
0: Mais j'aime pas. Lors des débats, je n'aime pas avoir des personnes au téléphone où il y a du monde derrière.
8: Bah, Vite couille, en fait, il est étudiant, donc il a une chambre de bonne et il est seul.
0: À 26 ans, il est étudiant.
8: Et alors, pourquoi pas? Oui, on étudie en médecine, je suis désolé.
0: Bon, alors,
8: il y en a à 38 ans, ils sont au chômage, il y en a pourquoi pas 26 qui font
0: non, non, mais maintenant vous allez faire une chose, vous allez être gentil au standard.
8: Toi aussi, gueule pas, je t'entends crier, alors que ça se passe très bien, alors t'énerve pas.
0: Vous allez être gentil au standard, vous allez me prendre sur les 20
8: films, parce que là, ça. Qu'est-ce que j'en fais après? Je les emmène bien, ils bossent. Ils bossent bien.
0: Attends.
8: Allez, bosse ton débat, bosse ton débat.
10: Le débat, Gérard,
8: c'est toi qui bosse pas bien, Gérard.
0: Donc, alors, Jamel, ta gamme.
8: Ta cam. On dit au revoir à Henri quand même. Salut Henri.
0: Salut Henri.
8: Merci
0: Henri.
8: Pour les bonbons. Hein.
0: Caresse au chien.
7: Salut Henri. Salut Henri.
11: C'est bon Gérard, je peux t'expliquer?
0: Ouais, vas-y.
11: Ok, c'est de balance. Donc pour moi, pour les organisateurs, c'est un bon moyen de se faire du pognon. Pour les gens, c'est un passe-temps. Et puis pour le taureau, c'est quand même un peu
0: attends,
11: chiant.
0: Attends, 5 minutes. 5 minutes.
10: Non mais Gérard.
0: Le débat.
10: Gérard, qu'est-ce que tu fais?
0: 5 minutes.
10: Quoi, 5 minutes?
8: Non mais vas-y.
12: Non, c'est pas possible.
0: Prends.
10: Non, c'est quoi cette allure?
12: Il va aller donner son badge.
10: Il veut se barrer.
12: En fait,
10: non, mais là, il est explosé. Il n'y a pas d'autre.
8: Oh là là, mais regarde-moi ça. Oh la bête au lit là.
10: Hey, tu fais ton débat des fois, Gérard?
8: Là ou quoi là?
10: Hé, hey, pupus. T'envoies le bois un peu là?
7: T'envoies le bois.
8: Tu mets ton casque là?
12: Et on est reparti.
0: Fil d'art, pour un son.
10: Non, non, tu gueules pas, tu fais ton débat. Gérard, bon, tu fais ton débat. Non, mais sérieusement.
0: S'il te plaît.
10: Sérieusement, Gérard.
0: Toi, tu as arrêté avec ça, déjà. Tu as pas commencé. Vous allez me prendre les gens, là.
10: Gérard, tu te calmes et tu fais le débat maintenant.
8: T'es pas chez toi.
10: Tu prends le débat, t'es animateur, tu dois gérer. Qu'est-ce qui te prend?
8: Et allez, ça y est, c'est parti.
10: Rassis-toi, fais ton débat.
11: Il est incorrigible.
10: Tu fais ton débat, Gérard.
8: Ça y est, il veut se battre,
12: Gérard.
8: Oh non, mais non, c'est pas possible.
10: Arrête, regarde-moi.
12: Non,
8: mais Gérard.
12: Non, Gérard, non.
10: Arrête,
8: mais... Tout va bien se passer.
10: Arrête.
8: Ils sont en train de l'essayer de l'attraper,
12: Gérard,
8: de le retenir. Allez, va t'asseoir, Gérard.
0: Et toi, tu as...
8: Non, mais t'es fou, hein.
0: Putain, tu dégages.
8: Ah, déjà? Mais t'es fou, Gérard. Hein.
0: Mais je viens d'arriver, merde.
8: T'es ouf, hein. Bon, j'étais en train de rappeler un auditeur, moi. Bon, Gérard, tu fais quelque chose, là? On fait de la radio, je te le rappelle, donc si tu parles pas, il n'y a pas de son, quoi. Donc je suppose que les auditeurs, en plus, ils veulent participer au débat qui semblait a priori super intéressant, donc ce serait bien que tu reprennes. Merci.
10: Mais Gérard, mais
12: faut
10: speed un peu.
12: Il remettre son casque quand même.
10: Bon, tu fais ton débat, Gérard. Allez.
7: Oh, oh là là.
10: Allez, chaudé. Hein. Gérard. Gérard, vas-y.
0: Bon, j'avale ta cam.
11: Oui. Bah donc comme je t'ai dit, hein, pour moi c'est un moyen donc pour les organisateurs de se faire du pognon, pour les gens de passer un bon moment, mais c'est pour le taureau quoi, c'est un petit peu chiant pour lui parce que en général ben c'est lui qui y reste quoi. Allô Gérard ?
0: Ouais, bah, tu peux préciser ?
11: Ouais, je peux préciser, ben le taureau il se prend quand même une épée dans le cou, ouais. Et ben pour lui c'est quand même désagréable, imagine on te tente ferait le même, on te met en plein milieu d'une cour et puis on court après toi avec une épée, c'est quand même pas drôle, non ? Tu crois pas ?
0: Ouais.
10: C'est lui déjà arrivé.
11: C'est déjà arrivé ?
7: Oh là là, t'es endormi, Gérard.
0: Non, non, mais de toute manière, vous allez arrêter ceux qui s'amusent à dire des conneries. Chatte humide.
7: Ouais, chatte humide. Moi, je suis pour les corridas, parce que la corrie, c'est mon dada, d'abord.
0: Mmh. Mais une question que je vais te poser.
7: Vas-y.
0: À ceux qui sont derrière, vieilles... Ouais, bah, de toute manière, je sais pas qui c'est qui a écrit ça, mais c'est pas moi.
10: C'est pas grave, Gérard. On sait que c'est pas toi, vas-y.
0: Donc, moi, je vais vous demander une chose. Est-ce que vous avez déjà participé à des corridas ou est-ce que vous avez déjà regardé à la télé ?
7: Ouais, moi, ouais. J'ai déjà participé. Parce que j'ai un père qui est espagnol.
0: Oui.
7: Ouais,
0: mais justement, il y a une question que je me pose. Est-ce que là, d'où vient le système de la corrida ? C'est un truc espagnol ou pas ?
7: Oui, c'est espagnol, c'est portugais. Ça dépend, c'est pas la même, la corrida portugaise et la corrida espagnole.
0: Oui, mais y a un truc que j'arrive pas à comprendre. Pourquoi qu'Anime, c'est pareil, ils font des corridas là.
10: C'est une ville espagnole, je crois.
7: C'est des immigrés. Ouais, tout simplement des immigrés.
0: Non, mais pourquoi qu'Anime. Parce que là, il y a eu la corrida de Nîmes.
7: Mm-hmm.
0: Donc, ça a été fait pendant 2-3 jours ou 4 jours, je sais plus.
7: 5 jours.
10: Moi, je peux t'expliquer, Gérard, si tu veux, pourquoi à Nîmes, ils font des corridas aussi.
0: Ouais, vas-y, Manu.
10: Bah, c'est très simple, c'est qu'en fait, au Moyen-Âge, Nîmes, c'était français. Et ça a été assiégé et gangbangé par des Espagnols. Et ils ont apporté la tradition, ils ont construit la reine, en
0: non,
10: fait.
0: Justement, Manu.
7: Ils ont gangbangé la reine.
0: Non, attendez. Pourquoi qu'Anime, maintenant...
10: Parce que c'est resté la tradition
0: pareil,
10: depuis le Moyen-Âge.
6: Ils font la fête pendant 4 jours.
0: Bon, pour l'instant, Pilar, tu me cherches des auditeurs, tu la fermes, c'est pas toi que je m'adresse.
6: J'en ai jusqu'à pour la fin de l'année.
0: T'éteins ton micro et c'est tout.
6: J'ai réservé un mec pour le 7 juillet, là, c'est bon.
0: Tu éteins ton micro et c'est tout.
6: Oui.
12: Bon, GG, à la place de Vite Couille, on a Petit Matador, pardon, 30
0: ans. Bon, alors attends.
12: Gérard, Petit Matador.
0: Un conseil que je vous donne.
5: Bonsoir Gérard.
0: J'aime pas. Tu vas me prendre des gens ici.
5: Moi je te kiffe, bonsoir.
0: Non,
6: tu mens là. Ils prennent des gens standards, c'est non. Toi, tu vois rien là.
0: Non, ils prennent pas des gens standards.
6: Et s'ils le prennent, putain.
0: Non, ils prennent personne. Ils prennent personne.
6: C'est toi qui es un menteur là.
0: Ils prennent personne.
6: Je suis désolé, je prends leur défense parce que là tu mens.
0: Ah tu prends leur défense.
6: Oui, parce que je regarde.
0: Bien sûr, parce que c'est ta copine. Non. C'est elle. Alors dans ce cas-là,
6: c'est ton copain moi. C'est cool, putain.
0: Hop,
6: c'est
0: faites fun. Faites ce que vous voulez.
6: Je regarde.
0: Je n'en ai rien à foutre. Maintenant. C'est simple, si les deux débats foirent,
6: non, ça
0: tu
6: foirera
0: manière,
6: pas.
0: Je serai la responsabilité.
6: D'accord. C'est toi le chef des débats.
0: Maintenant, vous allez me faire une chose. Ouais. Non.
6: Allez, boss.
0: Faut pas me prendre pour un con. Chatte humide. Allô ?
1: Pardon,
13: merci,
1: c'est moi.
13: Manu.
14: Non, attends, il a oublié ça.
5: Manu.
13: Bon, alors, chat humide.
7: Oui, je te disais que mon père est espagnol, que moi, je suis pour la corrida. Mm-hmm. Et qu'en plus, j'ai déjà assisté à une corrida.
13: Bravo. Par contre, Nîmes, tu vois à peu près ce que c'est.
7: Mm-hmm. Oui, oui.
13: Hein?
7: Une belle ville. Mm.
13: Donc, pour toi, là-dedans, est-ce que... Bon, moi ce que je comprends pas, c'est pourquoi que quand ils parlent de Nîmes ou d'Espagne, parce que c'est vrai que...
7: Oui.
13: Ils n'arrêtent pas de parler de ça.
5: Ouais.
7: Ouais.
13: Mais Nîmes, est-ce que vous avez est-ce que toi t'habites à Gap?
7: Ouais.
13: Donc t'es loin de Nîmes ou pas?
7: Ouais, très loin.
5: Moi je suis à côté, GG.
13: Qui?
5: Moi c'est Petit Matador, j'habite à Arles, tu sais, en Camargue.
7: Il y a des corridas là-bas.
5: Je suis éleveur de taureaux camarguais les meilleurs, bien évidemment.
13: Mmh. Mmh. Mais est-ce que t'as déjà vu
5: une question de frontière, en fait. Tu faisais une référence à l'Espagne, et en fait c'est tout simplement une question de géographie. L'Espagne étant pas très loin, en fait c'est juste à côté, c'est près de la frontière. Donc c'est pour ça l'influence de la corrida, forcément.
13: C'est comment ton nom, toi?
5: C'est Petit Matador. Tu es le nouveau que Apolline t'a annoncé il y a 2 secondes.
13: T'appelles d'où?
5: J'appelle de Arles.
13: Ta fréquence, s'il te plaît.
5: J'ai 28 ans et j'écoute Fun sur 107.7.
13: 107.7.
5: Ouais.
13: C'est ça, 107.7. Hein.
5: 107.7.
13: Ok.
1: Donc, il y a un truc sur le Minitel, c'est Max Lebège qui te dit qu'en fait, toi, t'as déjà participé à une corrida parce qu'on t'a coupé la queue et les deux oreilles.
13: Non, mais là, tu vois, les trucs sur Minitel, ça m'intéresse pas. Internet.
10: Alors, par contre, j'ai une bonne question de Snooze sur l'IRC qui te demande pourquoi le taureau est attiré par le rouge et pas par le vert ou le bleu ou le jaune.
13: Ah, alors voilà, très bonne question.
5: C'est facile.
13: Voilà. C'est pourquoi facile. Que le taureau est attiré par le rouge, donc en fin de compte, c'est sa couleur préférée. Le rouge, c'est sa couleur préférée.
5: Non, c'est vrai.
7: Non, c'est faux.
5: Non,
13: c'est sa couleur préférée, je suis désolé.
7: Je peux t'expliquer, Gérard?
13: Oui, c'est qui?
7: Bien vicieuse. Je t'explique, le taureau, il voit en noir et blanc. Et le taureau, il n'est pas attiré par le rouge, il est attiré par la cape qui bouge.
5: C'est faux.
13: Non. De toute manière, c'est le rouge qui l'intéresse.
5: Ouais, il a été élevé au pinard et il reconnaît que...
13: Non, alors toi, tu t'en vas. Au revoir.
5: Mais pourquoi?
13: Hop, terminé. Hop, je vais lui dire au revoir. Hop.
14: Mais calme-toi, ils ont le droit de répondre autrement, putain.
13: Hop, celui-là, tu lui dis au revoir par le pinard. Désolé. Au revoir. Au revoir.
14: Ah, Gérard, calme-toi, ils ont le droit de répondre, j'écoute là, putain. Là,
13: non, mais ils répondent. Apolline, au standard, s'il te plaît, merci.
1: Non, mais c'est bon, je suis au standard, je peux gérer tout seul, elle va demander un renseignement.
14: Alors?
1: Bah, Gérard.
10: Alors?
13: Vieille
1: vicieuse.
13: Alors pour toi, que savez-vous sur les corridas en général?
7: Eh bien, je sais que pour la corrida espagnole, on tue le taureau à la fin.
13: Mmh.
7: Et moi, je suis adepte de la corrida portugaise, puisqu'on ne tue pas le taureau à la fin.
13: Non, mais de toute manière, faut dire une chose, parce que il y a un truc qu'il faut se mettre dans la tête dans ça. Mmh. C'est que là, il y a eu les taureaux, tout ça, il y a eu les pierreras.
7: Les quoi?
13: Il y a eu des soirées, même il y a eu quand même 2 morts sur ça.
7: Bah oui, mais bon, c'est bien fait pour eux, hein.
13: Ah, attends, c'est bien fait pour eux? Non, je suis pas d'accord.
7: Non, c'est bien fait pour eux. Attends, le taureau, on lui a pas demandé son avis s'il voulait se faire tuer, quoi. Le mec, il...
13: Non, attention. Attends, attends, je te coupe, c'est bien vicieuse.
7: Bien vicieuse, ouais.
13: Oui, je vais dire une chose, que c'est pas le taureau qui est mort.
7: Oui, je sais, c'est un mec qui est tombé.
13: Oui, mais
7: oui,
13: mais oui.
7: Mais, ouais, le mec, c'est les risques de son métier, il connaît les risques, hein. Il sait très bien que s'il rentre dans l'arène, il peut...
13: Ah
7: sortir,
13: ouais, mais,
7: hein.
13: Mais dans ces cas-là, la question que je pose,
7: mm-hmm.
13: c'est êtes-vous pour ou contre les... Et que êtes-vous pour ou contre Que les hommes soient... Que les hommes...
10: La question c'est, êtes-vous pour ou contre que les hommes... C'est pourtant clair, répondez.
13: Ah êtes-vous oui, pour ou contre que les hommes fassent la corrida?
7: Moi je suis pour.
13: Alors, tu peux m'expliquer?
7: Je suis pour parce que le taureau meurt. Et je suis pour aussi parce que, en fait, la corrida, c'est l'affrontement de force entre celle du taureau et celle de l'homme. Il n'y a pas de raison pour que ce soit toujours le taureau qui meurt. Mais tu sais que le taureau qui tue l'homme, il se fait abattre après. Donc, de toute façon, dès qu'il rentre dans l'arène, il est condamné, le pauvre taureau, quoi.
13: Ouais, mais non, mais faut se dire une chose, c'est qu'en fin de compte, là-dedans, de toute manière, on peut rien faire.
7: Ah non, on peut rien faire, hein. C'est comme ça, hein.
10: Et pourquoi, pourquoi Gérard, on peut rien faire?
13: On peut rien faire parce qu'il
10: n'y aurait pas une solution, un truc.
13: Non, il y a une solution. C'est eux qui choisissent ce métier-là de torero.
10: Oui, d'accord.
13: En fin de compte, eux, ce qu'ils font, ils vont avec les trucs pointus. Ils les pointent sur les taureaux. T'es d'accord
10: ouais,
13: avec
10: mais
13: moi.
10: Par exemple, la solution pour pas tuer de taureau, ce serait peut-être, je sais pas, faire des trucs en plastique au lieu des trucs qui coupent et qui font mal.
13: Ouais, mais en plastique, c'est pas évident parce que, regarde, t'as quand même eu deux morts.
10: Bah oui, justement, ça aurait été des trucs en plastique, les taureaux, ils seraient pas morts.
13: Non, mais il y a eu deux morts, c'est pas les taureaux qui sont morts. Justement, c'est...
10: Ah, mais ils sont pas morts avec le taureau, ils sont morts avec... ils se sont fait piétiner.
13: Non, mais ils se sont fait piétiner... ils se sont fait piétiner...
10: Par un cheval.
13: Pour, non. Non, non. Justement, par le taureau. Parce que le taureau, il est venu sur cheval, et le mec, il est mort dedans. Il est mort en dessous.
10: Dans le taureau.
13: Donc, il a été mort par... par l'appui du cheval.
10: Bah oui, du cheval, ouais. Gérard, il y a Yankee sur IRC, il te demande, une fois que le taureau, il est mort, on en fait quoi?
13: Une fois que le taureau est mort, ben ils remettent un autre taureau.
10: Mais ils en font quoi du taureau qui est mort?
13: Le taureau qui est mort, ils sortent.
15: Ils le jettent dans la poubelle.
13: Non mais.
7: Non, Gérard.
13: Oui.
7: Mon père il est torero et donc quand il tue un taureau, il coupe la tête et il l'accroche dans le salon.
13: C'est qui?
7: C'est Sat Humide. C'est Sat Humide.
13: Mmh. Ouais, ça m'étonnerait, hein.
10: Gigi.
7: Bah, viens chez moi, si tu veux.
10: Non, c'est moi, c'est Manu, là.
13: Ouais, Manu,
10: tu veux pas faire un petit sondage, peut-être, qui se rapporte à cette question? Regarde un peu ce qu'il y a.
13: Alors, sur le sondage, avez-vous déjà été voir une corrida?
10: Bah voilà, parfait, fais celui-là.
13: Bon, il y a 56% des gens qui n'aiment pas qu'on fasse du mal aux bêtes tressées. À tresse. Ça, je vais dire une chose là-dessus. Faudrait peut-être arrêter de me sortir des sondages comme ça. D'accord?
16: La suite.
13: Ok. 30% préfèrent l'amour en mer. Ça, c'est des chansons, donc on n'en a rien à foutre. 17% demandent si c'est juste une question de tempo. Faudrait que...
16: Non, c'est ça. C'est moi qui ne sais plus avec Rigo.
13: C'est toi qui...
16: Enfin, c'est Rigo avec Rigo.
10: Ah ouais, sur un site de sondage.
13: Ouais, mais il y a quand même des trucs...
10: Bah c'est pas grave, ça se trouve, à la suite, c'est bon.
13: 9% ne mangent plus de poulet à cause de l'épidémie. Alors là, je...
10: si, à cause de l'épidémie de vache folle.
16: D'accord.
13: Ouais, non, mais justement... Là justement, faudrait qu'on arrête, tu vois, parce que là on parle de la corrida, on parle pas d'histoire des taureaux.
6: Ouais, mais ça vient des vaches.
10: Bah ouais, ça vient des vaches.
13: Non, mais il y a un truc qu'il faut bien se dire dans sa tête, hein, c'est qu'à l'heure actuelle, pour l'instant, on a des problèmes avec l'histoire des œufs, des poulets, du lait, de l'eau.
16: Ouais.
13: Pour savoir exactement d'où vient. Alors, apparemment, il paraît que ça vient de Belgique. Mais ça, c'est pas un débat.
6: Il n'y a pas de corrida en Belgique.
13: Non, mais justement, c'est pas un débat que je vais faire sur l'histoire des trucs comme la vache folle et tout ça. Ça, j'en ai rien à foutre. Maintenant, c'est au gouvernement de faire ce qu'il veut. Donc, point final à la ligne. Donc, deuxième question.
10: Gérard, juste avant que tu la poses, il y a deux petits trucs sur le Minitel. Il y a Anti-Gérard qui demande si toi, tu rentres dans l'arène ou dans l'arène.
13: Je réponds à des questions en bidon.
8: Et sinon, il y a un superbe message de Domi sur Minitel qui pense que Manu fera un meilleur chef de débat que toi, et c'est cool.
13: Bah dans ce cas-là, tu prends les débats à ma place et puis c'est tout.
12: Ouais, à la place de je sais plus qui que t'as viré, on a Vamos Muchachos, 31 ans de Montpellier.
13: Alors attention, je vais te dire une chose à Pauline.
12: Oui, Gérard.
13: Ne me prends pas pour un con.
12: Non, non.
13: Ne me prends pas pour un con ce soir.
8: Pas de, tu l'as dit deux fois là.
6: Insulte, hein, Gérard.
13: Parce que tu as pas t'amusé à prendre des gens que tu vires. Et que tu vas reprendre.
12: Écoute-le, c'est un autre. Écoute-le.
17: Oui, bonsoir.
13: Ouais, bonsoir à toi.
17: Bonsoir Gérard, j'appelle de Montpellier 103.3. Bonsoir.
13: 103.3.
8: Bonsoir.
17: 103.3.
7: Bonsoir.
17: Bonsoir à tous.
13: 103.3.
17: Tout à fait, 103.3.
13: Ça m'étonnerait.
17: Pourquoi?
13: Ça m'étonnerait que Montpellier ça soit 103.3.
17: Ici, tout à fait.
13: Moi je te dis une chose, ça m'étonnerait.
6: C'est pas grave, la question c'est
13: pas grave. La question c'est combien de personnes peuvent-ils participer à la corrida. Donc, ton nom, j'ai pas.
17: Vamos Muchachos.
8: Vamos Muchachos.
17: Vamos Muchachos.
13: Ouais,
8: V-A-M-O-S.
13: Non, non, vous me prenez une liste.
17: Muchachos.
13: Bon, donc, pour toi.
17: Bah écoute, ça dépend, c'est des corridas en triplette ou en doublon. Parce que si c'est des corridas en triplette, tu peux aller jusqu'à 50 personnes. Hein,
13: non, sais. En principe, c'est deux personnes. Hein.
17: Et après, t'as les, comment ça s'appelle, tu sais, ceux qui sont là pour attirer le taureau.
13: Ouais.
17: Il y a aussi les picadors qui sont sur les chevaux.
13: Attends.
17: Mais
13: de toute manière, il faut se dire une chose, déjà pour commencer, la corrida, c'est une personne avec le taureau.
17: Ouais, mais regarde, tu parlais de l'Espagne, quand il lâche des taureaux dans la rue en Espagne, tu sais, ils font ça, ils lâchent des taureaux dans la ville.
7: Ouais.
17: T'as déjà vu ça? Bah, c'est une corrida, il y a quoi?
13: Non, mais attends, les gens qui s'amusent à balancer les trucs dans la rue, comme tu me dis.
17: Ah, mais c'est les autorités qui font ça, hein, c'est le maire.
7: C'est une fête,
17: c'est comme un feu d'artifice, tu vois, où ils lâchent des taureaux dans la rue. Je veux dire, on s'amuse comme on veut dans tous les pays du monde. Hein.
8: Je crois qu'il t'écoute pas, là. Il regarde Fildard d'un air méchant, mais il t'écoute pas.
17: Qu'est-ce qui se passe, GG? Vas-y, commente.
13: Non, mais je t'écoute. De toute manière, j'ai très bien compris ce que tu m'as dit.
17: Ouais, et donc?
13: Donc, je vais te dire une chose, que c'est pas au maire de décider.
17: C'est qui? C'est le préfet?
13: Oui, déjà, pour commencer, ça faut avoir l'ordre du préfet.
17: Pour faire exploser les paillotes?
13: Alors dans ces cas-là, au revoir. Hop, au revoir.
8: Il n'a rien dit.
13: Au revoir. Là, il faut bien se dire une chose. Que ce soir,
6: c'est quoi le problème des paillotes?
13: Non, mais je veux pas.
14: Tu peux pas virer les gens toutes les deux minutes, Gérard.
13: Non, mais là, je veux pas jouer comme ça. Le mec, il vient de Montpellier, il parle des paillotes.
8: Et alors, moi je viens de Paris, je peux parler des paillotes aussi.
13: Oui, mais tu sais ce que c'est? Ça vient de la Corse.
8: Et alors?
13: Alors, il y a ce problème à l'heure actuelle. Alors donc, tu lui dis au revoir, terminé.
14: Ça n'a aucun rapport avec
13: la Corse. Au revoir.
14: Non.
13: Au revoir pour lui. J'avale Ta cam,
6: t'y arriveras pas.
13: J'avale ta cam.
17: Gérard, je peux te poser une toute petite question avant?
13: C'est qui?
17: C'est Javel Takam. Avant de répondre, je peux te poser une toute petite question.
13: Vas-y.
17: Jusqu'à maintenant, t'as parlé que des hommes.
7: Allez.
17: Les femmes qui sont torero, qu'est-ce que t'en penses, toi?
13: De quoi?
17: Les femmes qui sont torero, qu'est-ce que t'en penses, toi?
13: Non, mais justement, on va en parler, parce que justement, y en a une qui a arrêté.
7: C'est Nathalie Simon à Interville?
13: Ouais. Non.
14: Allez, ça va le compte.
17: Ah. Ça fait déjà un bout de temps.
14: C'est ça!
8: Mais Gérard!
13: Non, il y en a une qui a arrêté.
14: Mais c'est ça, Marie-Sara Lecomte.
8: Bah ouais, c'est Marie-Sara Lecomte.
7: Bonne garde.
13: Voilà.
8: Pas la ligne 6, les
13: qu'est-ce
8: enfants.
13: Qu'est-ce qui se passe là?
8: Non, c'est bon. C'est rien.
13: J'avale ta cam.
18: Ouais, bah donc pour moi, dans l'arène, il y a beaucoup de monde. En général, il peut y avoir, je sais pas, 300 ou 1000 personnes. Mm-hmm. Et puis devant le taureau, il y en a qu'un, quoi. C'est celui qui s'amuse avec sa petite épée, quoi.
13: Ouais, voilà. Donc, t'es d'accord avec moi? Donc,
18: ouais,
13: c'est...
18: plus ou moins, ça dépend sur quoi, quand même.
13: Ouais, mais dans ce cas-là, pourquoi... Moi, il y a une question qui me chagrine. C'est non, pourquoi...
10: Ça te chagrine, bah, faut pas.
13: Il y a une question que je me pose. C'est pourquoi que on s'en prend aux bêtes comme ça, par exemple sur les taureaux,
7: on pourrait mettre des chèvres à la place.
13: Ouais, mais justement, mais pourquoi qu'on s'en prend sur les taureaux pour ça?
7: Parce que le taureau c'est méchant, c'est noir et ça représente la force et c'est moche. Il va pas mettre des escargots ou des
13: moi non mais pourquoi s'en prendre tout de suite à un taureau?
7: Bah ouais, bonne question Gérard.
6: Gérard, je peux te poser une question, à qui veux-tu t'en prendre à enfoncer des épées, à courser ou à faire passer dans une cape?
13: Mais même, de toute manière, pourquoi s'en prendre sur une bête? Les bêtes, elles sont comme nous, on est des êtres humains.
10: Ça c'est clair.
13: Les bêtes, elles ont besoin de manger. Donc pourquoi qu'on va s'en prendre sur eux pour les tuer?
7: Ils n'ont qu'à mettre des condamnés à perpète.
13: Bah ouais, mais pourquoi s'en prendre sur une bête comme ça?
6: Donc ce qu'il faudrait, c'est arrêter les corridas.
10: Bah ouais.
13: Bah de toute manière, personne...
18: Tu vas mettre des milliers de gens au chômage, toi, Gérard.
13: Hmm?
18: Tu vas mettre des milliers de gens au chômage si t'arrêtes les corridas.
13: Bah ouais, mais dans ces cas-là, tu veux...
18: Après, ils vont tous appeler dans des cabines téléphoniques pour passer à la radio, donc ce sera un peu cool.
13: Toi, pour l'instant, tu vas te calmer.
6: Okay. C'est soft, hein, ça va, il n'y a pas de paillotes, il n'y a pas de... il n'y a rien.
13: Hein, toi, tu vas te calmer. Parce que sinon, tu vas retourner au standard.
12: Bon, GG, on a un nouvel auditeur, Don Diego de la Vega, 40 ans, de Mantes-la-Jolie.
13: Oui. Pour l'instant, je t'ai pas demandé de m'annoncer la personne.
6: Ouais, mais
10: elle peut quand
6: attends,
10: même, c'est pour t'aider, pour toi, c'est pour ton débat. Pour
6: hein.
10: débat
6: si tu veux ouais, qu'il y ait personne qui réponde, tu fais tout seul le débat aussi. Hein.
13: Donc, on va demander à...
6: tu peux l'accueillir, il est là, il t'attend. Hein.
13: Oui, bonsoir à toi.
19: Oui, bonsoir Gérard.
7: Hola. Bonsoir.
19: Bonsoir, bonsoir tout le monde.
6: Salut.
7: Bonsoir.
19: C'est Don Diego de la Vega. Enfin, vous pouvez m'appeler Zorro si vous voulez, mais c'est Don Diego de la Vega. Ouais.
13: Donc, on va t'appeler Zorro.
19: Oui.
13: Comme ça, ça ira plus vite pour moi.
7: C'est DFG.
13: Zorro, t'appelles d'où?
19: J'appelle Damien.
10: Zorro ou Damien? Faut savoir.
19: Damien, Amiens. Amiens, quoi, Amiens.
13: Ah. Ta fréquence?
19: Ma fréquence, c'est le 101.6.
13: Ok. Donc la question c'est combien de personnes peuvent-ils participer à la corrida? Donc pour toi, parce que comme tu étais au standard et apparemment au standard personne t'a demandé, t'as répété les questions.
19: Ah, on ne m'a rien dit, rien du tout.
13: Ouais, ben ça, au standard, c'est leur problème.
19: Voilà.
13: Bon, alors, allez, hop. On répond. Alors, vas-y.
19: Combien de personnes, tu veux dire, dans les gradins ou
13: Non, combien de personnes peuvent-ils participer à la corrida? C'est-à-dire, dans l'arène.
19: Oui.
13: Tu vois, t'as une personne sur un cheval avec le taureau. Donc, combien de personnes peuvent y participer?
19: Ça dépend si c'est une corrida en double ou en simple, hein, comme à Roland-Garros, je sais qu'ils vont en parler tout à l'heure.
13: Non, mais ça, c'est ça, on parle pas du tennis. Hop.
19: D'accord, non, mais c'est comme...
13: Attends, Zorro. Eh, Zorro. On parle de la corrida, on parle pas du tennis. Bon, alors, d'accord.
19: Oui, tout à fait, Gérard. Non, mais je vais respecter le décorum. Alors, je te dis un ou deux, ça dépend si c'est en simple ou en double, hein, puisqu'en corrida, on peut faire des corridas à deux.
13: Bon, alors, dans ces cas-là, tu veux parler du tennis?
7: Non,
10: Gérard, tu vas pas le virer, là.
13: Non, Zorro. Oh!
19: Oui?
13: S'il vous plaît, derrière. Zorro.
6: Oui.
13: On va garder ton numéro. Tu vas participer au deuxième débat sur le tennis.
19: Gérard, ce sera avec grand plaisir, mais ne sois pas Bernardo. On peut être à un ou à deux d'une corrida, c'est tout.
13: Pour l'instant, tu vas...
6: Parce qu'il y a des corridas où ils sont sur des chevaux, mais il y a des corridas où ils sont par terre, enfin à terre, avec une cape.
19: Un ou deux, voilà.
6: Il y en a un qui peut être avec une cape et l'autre avec le cheval pour attirer le taureau.
19: Ouais,
6: t'as jamais vu de corrida,
19: Gérard.
6: Quoi.
19: D'où ma réponse.
6: Attends, je vais te poser une question. Est-ce que tu as déjà vu une corrida dans ta vie ou pas?
13: Oui.
6: À la télé ou autre?
13: Oui.
6: Et alors?
13: Moi, ça me plaît pas parce que.
6: Non, mais est-ce que tu as vu?
13: On tue des bêtes. Alors, ça suffit.
6: C'est pas ma question.
13: C'est pas ta question.
6: Est-ce qu'ils étaient sur des chevaux ou est-ce qu'ils étaient à terre?
13: Ils étaient sur les chevaux, ils tuaient les taureaux. Donc, c'est ma réponse.
6: Et ils étaient à terre, il y en a à terre aussi.
13: Chatte humide.
7: Ouais, donc en fait, moi je vais te dire que comme mon père il est espagnol et torero, je répète un petit peu, c'est que ça dépend des pays. Parce qu'il y a certaines coutumes qui sont mises en place. Parce qu'en fait, selon les pays, il y a des arènes qui sont plus ou moins grandes. Donc on lâche plus ou moins de taureaux dedans et donc il y a plus ou moins de personnes dedans.
13: Ouais, mais.
6: Ah, oh là là là là.
13: Excuse-moi, je réponds à ta question. Je pense que.
7: Non, mais c'est pas une question, je t'ai donné une affirmation.
13: Oui, mais je pense que tu as dû voir ce qui s'était passé à Nîmes. À Nîmes.
7: Oui.
13: Là où que le mec il a été mort avec le poids de
7: d'ailleurs,
13: son.
7: D'ailleurs, c'était un ami de mon père. Hein. C'était horrible. Ah. Tu veux pas qu'on fasse une minute de silence non plus?
13: Non, mais...
7: Déjà qu'on entend ma chatte humide, c'est déjà assez sympa.
13: Chatte humide?
7: Oui, ça goûte.
13: Non, mais écoute-moi bien.
7: Oui, mon petit Gérard, je t'écoute bien.
13: Je suis pas ton petit Gérard, d'accord? Donc tu vas m'écouter parce que sinon ça va mal se terminer.
7: Oui.
13: Donc moi j'y peux rien, si c'était un ami de ton père, de toute manière je n'en sais rien qui c'était la personne. Mais moi je vais te dire une chose, que déjà le taureau
7: a été
13: trop loin. Et il n'y a eu personne pour l'arrêter au moment où ça s'est produit.
6: Il n'y avait plus de frein.
7: Mais c'est normal, oh là là.
6: Et qu'est-ce que t'aurais dit?
7: Que le mec il meurt pas si les taureaux ils meurent.
6: Gérard, qu'est-ce que t'aurais dit au taureau, toi?
7: Mon père meurt quand même.
6: Pour l'arrêter.
13: Comment?
6: Qu'est-ce que t'aurais dit au taureau pour qu'il aille pas trop loin?
13: Attends, c'est pas toi, c'est pas là. Qu'est-ce que
6: je suis là, reviens.
13: Qu'est-ce que tu viens de dire là?
7: J'ai dit que j'aimerais pas que mon père meure.
13: Mais dans ces cas-là, pourquoi que?
7: Pourquoi il est pas plombier ton père?
13: Attends.
7: Il a arrêté ses études de plomberie, mais...
13: Alors, au revoir.
10: Qu'est-ce qu'il y a? Qu'est-ce qu'il y a?
13: Alors, j'aime pas quand... Hop.
6: T'as même pas de raison
10: pour la virer, qu'est-ce qui se passe?
13: Non.
10: Qu'est-ce qui s'est passé?
13: Attends, mon père...
10: Mais c'est pas ton père, elle pose la question à l'autre.
13: Non.
6: T'es en train de dire à l'autre auditrice, je crois que t'es obligé d'arrêter parce que là je crois que t'es pas capable, t'es trop bu, je sais pas, je suis désolé, mais là tu t'es pas capable, ça fait 10 personnes que tu jettes et j'écoute depuis le début le débat et là je crois que là t'as tort complètement là. Cette personne-là, elle parlait à une autre personne.
13: Non,
6: elle parlait à l'autre fille.
10: Elle parlait à l'autre fille.
6: Tout le monde est contre toi, Gérard, même Rigaud, attends.
13: Non mais attends, mais dans ce cas-là, soutiens ton équipe.
6: Bah quand t'as tort.
13: Eh ben dans ce cas-là, soutiens ton équipe, au revoir.
6: Si tu te caches, je te rappelle ton ce que risque de t'arriver. Je te le rappelle. T'avais qu'à pas boire, mon pote. Et fais voir les débats. Parce
20: il écrit que... bien, hein, il écrit de mieux en mieux.
10: C'est bizarre.
20: Fais voir ta feuille.
6: Bah, monte ta feuille, Gérard.
20: Fais voir ta feuille. Monte un peu. Pourquoi tu veux pas montrer que les débats, ça a été écrit par Sandy, que c'est elle qui les a fait à ta place, comme la corrida, par exemple, alors que tu m'as dit que c'est toi qui les avais fait?
6: C'est pas cool.
20: C'est ça terminé. C'est toi qui as fait les débats? C'est Sandy qui a fait les débats à ta place?
6: Ouais, elle a...
13: Qu'est-ce que tu fais? Tu arrêtes avec ça?
6: Mais quoi?
13: Vous me prenez personne!
6: Si.
13: Vous me faites chier! Vous me faites chier au standard!
6: Faut qu'il s'en prenne sur quelqu'un, laissez tomber.
20: Ouais.
13: Non! Je te l'ai dit! Regarde! T'as 24 lignes qui sonnent, t'as personne!
6: Et toi?
13: Merde!
6: Il y a des gens et toi t'as
13: merde,
6: un mentor!
13: Merde!
6: Oh, t'as bu, regarde-moi, c'est lamentable comment tu réagis, regarde ça! C'est même pas toi qui a préparé les débats! C'est Sandy qui les a fait à ta place une fois de plus.
13: Vous êtes des bons à rien.
6: Toi aussi t'es un bon à rien, Gérard.
13: Quoi, tiens?
20: Fais voir. On va regarder ça tout de suite.
13: Ouais.
20: Non, lâche, ouais. Non, tu me laisses faire, attends, s'il te plaît. Oh, je suis pas n'importe. Oh bah oui, c'est une belle
13: équipe.
20: Oui.
13: C'est qui ça?
20: Et ça c'est qui ça?
13: Ça c'est elle. Mais elle, de toute manière, je l'emmerde. Et je vous chie dessus.
20: Ah oui.
13: Ok.
20: Ah, c'est bien, tu me chies dessus. Très bien. C'est bien, tu me chies dessus.
13: Vous êtes des bandes de connards au standard.
20: Mais toi aussi, t'es un connard, Gérard. Toi aussi, t'as.
3: Ils sont pas capables.
20: Si, ils sont capables.
3: Vous êtes des incapables.
20: Si, ils sont capables.
3: Regarde.
21: Non, assis-toi, Gérard.
3: Non, Rigo, s'il te plaît.
20: Laisse passer.
3: Merci.
20: Tiens, rappelle déjà ces gens-là.
3: Non, non.
20: Il y a du monde. Eh.
3: Tu vas voir.
20: Regardez l'écriture à Sandy, regardez, c'est Gérard qui a préparé le débat de la corrida, regardez.
3: Casse-toi là.
20: Regarde-le.
3: Casse-toi avec ta caméra. Casse-toi là avec ton manier.
20: Gérard.
3: Hop.
20: C'est l'écriture de qui? Gérard. C'est l'écriture de qui ça? Regardez, regarde film, c'est l'écriture de Sandy, c'est elle qui a bossé pour Gérard.
21: L'écriture de Sandy.
20: Elle a bossé pour Sandy.
21: Comme c'est bizarre.
3: Hein? Eh ben voilà. Et voilà. Voilà, il y a un auditeur qui se plaint. Qui peut pas passer.
20: Et ben moi je me plains que c'est pas toi qui a préparé tes débats, c'est les débats de Sandy ce soir.
3: Merci, super, quel débat?
20: Ouais, c'est les débats de Sandy.
3: Non, il n'y a plus de débat.
20: Non, c'est les débats de Sandy maintenant. C'est Sandy qui fait les débats à la place de Gérard.
3: Non, on arrête.
20: Non, c'est bon, non, on n'arrête pas du tout, on va faire les débats à ta place, ouais, à la place de Sandy. Sinon tu m'appelles Sandy, elle va les faire parce que c'est elle qui les prépare les débats. C'est l'écriture à qui ça? C'est l'écriture à qui ça?
3: Oh,
20: Gérard,
3: tu dégages avec ça.
20: Arrête.
3: Tu dégages avec ça. Tu me fais chier. Vous me faites chier.
20: Oh, regarde ça, mais tu t'énerves toujours dès que t'es pas à l'aise. Dès que t'es mal à l'aise, dès que tu fais des conneries, regarde-moi ça, quelle honte. De toute façon, dès que t'es pas bien, tu gueules. C'est même pas toi qui a préparé les débats, c'est elle à la place, putain. C'est une preuve, ça, c'est ton écriture, Gérard, sincèrement. Sans gueuler.
3: Ça c'est mon écriture.
20: Oui, celle-là.
3: Celle-là, c'est la signe, et alors?
20: Et alors?
3: Qu'est-ce que j'en ai à foutre?
20: Tu m'as dit que c'était toi qui avais préparé les débats, c'est même pas toi qui les prépare.
3: Allez,
20: bah évidemment, ça c'est la bonne excuse. Allez, dégage.
3: De manière, quoi, dégage? De manière, ils sont pas là, qu'est-ce qu'a fait?
20: C'est pas toi qui a préparé ces putains de débats, tu fous plus rien, tu te lèves à 16h, tu dis qu'elle va 13h, tu te lèves à 16. Alors vas-y, bosse, putain.
3: Vous faites chier. Eh, dégage avec ton caméscope!
20: Oh, ça va, il fait rien, c'est bon, oh!
3: Tu dégages, d'accord?
20: Stop!
3: Tu arrêtes! Tu arrêtes tout ça, on s'en met une dans ta gueule!
20: Non, arrête, c'est bon, allez, c'est fini. Mets un disque.
3: Tu arrêtes!
20: Dis déjà, allez.
21: Allez, c'est parti.
20: C'est fini.
3: Tu arrêtes!
20: Tu arrêtes
3: maintenant! Tu l'éteins!
20: Allez, arrête!
3: Tu l'éteins!
20: C'est éteint. Allez.

0: ce soir tu vas me faire chier lors du débat, il va casser. Non, mais tu vas pas commencer, ça va être clair. Toi, Sonny, tu la fermes. Vous la fermez tous les deux. Bon, allez, c'est bon, Sonny. Allez, Sonny, vous le direz.
1: Yeah.

0: Comme à l'aimer, j'arrête le tout. Point final à la ligne.
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2: Allez, je préviens. Une chose. 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
4: Et voilà, bonsoir à tous. Bonsoir Hugo.
5: Bonsoir Gérard.
4: Meilleur
5: bonsoir
4: à tous. Vu qu'on s'était pas vu.
5: Merci.
4: Anka, bonsoir.
6: Bonsoir Gérard.
7: C'est le débat du millénaire, du premier.
5: Vrai, le premier.
7: Donc il faut saluer ça quand même. Bonsoir Gérard. Salut GG. À toi.
4: Merci de tes conneries. Donc bonsoir Anka.
6: Bonsoir Gérard.
4: Bonsoir Manu.
8: Salut mon pote.
4: Et bonsoir Fildar.
7: Salut.
4: Et pour ça, on va accueillir tout de suite. Donc c'est un débat sur les relations amoureuses. Donc il est 1h09. Donc on va durer jusqu'à 3h du matin, hein, comme Max vous l'a annoncé. Donc docteur Ruta Baga, là, je sais pas quoi.
9: Oui, bonsoir, tout à fait, Gérard, bonsoir.
4: Donc, 30 ans de Bordeaux.
9: Oui, tout à fait, 113.3, bonsoir tout le monde, bonsoir.
4: Ah, 113.3, pas 100 points.
7: Ah, non, excuse-moi, j'ai mal entendu au standard.
4: Bonsoir, bonsoir à toi, bonne année.
9: Bonne année à toi, bonne santé, tout ça.
4: Master, merci. Juliette, 25 ans de Tours,
10: oui,
4: 102.8, bonsoir.
10: Bonsoir, bonne année tout le monde.
7: Bonne année.
8: Bonne année, Juliette.
10: Merci.
4: Et Riton le Routard, 38 ans, Paris, 101.9.
11: Salut Gérard, c'est Riton le Routard, je te souhaite une bonne année.
4: De même.
9: Riton.
11: J'appelle de l'île Saint-Michel.
9: Bonsoir.
5: Bonne année Riton.
11: Bonne année, salut Riton.
4: Et pour terminer, Roméo, 26 ans, Toulouse, 92 FM.
12: Bonsoir Gérard, bonne année tout le monde, bonne année.
7: Bonne année.
12: Formidable.
4: Voilà, donc maintenant je veux maintenant qu'on a tous souhaité ses vœux, les prochains pourront le faire, mais pas sans 7 ans. Donc alors première question. Donc c'est un débat sur les relations amoureuses, donc j'avais dit. Avez-vous déjà eu une relation amoureuse? Si oui, combien ou depuis quand? Donc on va demander à Juliette.
10: C'est compliqué ta question.
4: Non, mais c'est avez-vous déjà la question, c'est pas ça. C'est avez-vous déjà eu une relation amoureuse? Si oui, depuis quand?
11: Eh ben.
5: Et où, non?
4: Non.
11: Si où?
4: Non. Avez-vous déjà eu une relation amoureuse? Si oui, depuis quand?
10: D'accord.
11: Avec qui?
10: Oui, j'en ai eu même plusieurs. Et depuis mes 17 ans. Tu veux savoir d'autres trucs?
11: Avec qui?
4: Pour l'instant tu la laisses parler un peu quand même.
10: Des mecs, quoi, ça regarde personne.
11: Ok.
4: Et ça a duré combien de temps?
10: Entre un an et 6 ans.
4: Ah d'accord. Roméo. Roméo,
12: ouais, je suis là.
7: Un chat.
12: Bah écoute, moi j'ai une relation amoureuse, j'ai 24 ans, ça fait 14 ans que ça dure.
4: Ah t'as 24 ans alors que sur ma fiche c'est marqué 26 ans.
7: J'entendais très très mal au standard.
12: Ah, bah oui, mais c'est...
4: Alors Manu,
11: ça commence.
4: Manu,
7: je te présente toutes mes condoléances.
4: Un conseil que je te donne, tu vas pas commencer le premier débat de l'année 2001 en faisant des conneries.
7: Non, mais je te jure, j'entendais super mal, on a encore des problèmes ce soir.
4: Ouais, c'est ça.
7: Oui, en plus, on est en train de régler le son des micros, donc des fois, il risque d'y avoir des petites pintes.
11: T'aurais pas pris un peu des phalanges, Manu?
7: Je me tâte.
4: Roméo!
12: Donc, oui, j'ai une relation amoureuse. Elle a duré 14 ans. Avec ma main droite. Et j'aime beaucoup.
4: Allez, bonne nuit.
5: Justement, sur l'IRC où on est 8743 quand même déjà.
7: Ouais, non mais attends, c'est pas possible.
5: Ouais. Si, je te jure.
12: Comment il fait?
5: Il y a...
4: Je coupe 5 minutes, Rigo. Je te signale, Fildar, que lors de entre minuit et 1h, on était déjà un peu plus de 7000. Hein.
7: Ah oui, c'est vrai.
12: Bravo.
7: J'avais oublié.
5: Donc il y avait une question de Judge de Lyon pour répondre à l'auditeur un petit peu, aller dans le même sens. Il voulait savoir s'il faut être obligatoirement deux pour avoir une relation amoureuse.
4: Bah, en principe, oui.
7: Bonne question.
4: Il y en a qui font l'aveu poignet comme Roméo.
11: Bah ouais.
7: Il y a aussi les mégalomanes. Regarde, moi je me kiffe.
4: Ouais, mais toi.
7: Je suis drôle, je suis beau.
4: Roméo, je t'ai dit au revoir, hein, je crois.
7: Non, il est parti, Roméo.
4: Alors, t'as qui à la place en espérant que tu vas pas me reprendre
7: Ah non,
4: Takiwaki.
7: Non, j'ai Casanova.
6: Voilà, c'est...
13: Oui. Oui, allô ?
4: Ouais.
13: Oui, bonsoir Paris, bonsoir Jérémy Le Messier. Bonsoir Gérard, bonne année.
14: Pas lui.
13: Ah, ok. Ouais, je sens que je vais pas rester, oui.
4: Ouais, j'ai l'impression.
13: T'as des bonnes voyances, toi.
14: T'es bien, là. Là.
13: Bon, vas-y, est-ce que tu peux me répéter la question ?
4: Bonne année. Non, alors, hop.
13: Non, terminé.
5: Bonne année à toi.
4: Allez, hop, je préviens tout de suite.
7: Je l'ai niqué.
4: Non, mais Manu.
7: Devant ton micro, Gérard.
4: Manu, je préviens. Manu.
7: Ouais,
4: j'ai... Anka, c'est pour toi aussi. C'est pas parce que là, je suis en train de me poser.
15: Non.
4: Mais je suis déjà en train de me poser les questions. Une question. C'est qu'est-ce que tu es en train de faire depuis 3 minutes qu'on a pris l'antenne?
7: Eh ouais, bonne question.
15: Eh ouais, je te regarde.
5: C'est vrai.
4: Eh ouais, mais alors là, je vais te dire une chose.
15: Non, je récupère.
4: Anka,
15: t'es ému par
4: Anka. Anka, tu fais une chose, tu poses ton micro, t'éteins
7: ton téléphone et tu bosses.
4: Tu éteins.
15: Tu fais quoi du stylo?
4: Tu éteins ton micro.
15: J'éteins le stylo, attends. Voilà.
4: Tu fermes ton stylo et tu sors.
7: Non.
4: Je ne peux pas travailler comme ça. Donc Anka, au revoir. Pour l'instant, tu ne perds rien. Tu sors.
7: Attends, on vient de commencer.
4: Non, mais c'est terminé.
5: On peut pas faire un débat sur les relations hommes-femmes sans une femme dans le studio.
4: Non, mais moi je vais te dire une chose. C'est moi qui commande le jeudi.
7: À moins que tu fasses
4: pour l'instant, tu ne fais rien. T'es en train de faire ça avec ton stylo à le tourner comme fil d'arrivée.
13: Mais
4: donc tu sors. Tu sors. C'est terminé.
13: C'est terminé.
4: C'est clair, net, précis. C'est terminé, tu sors, terminé. Hop.
7: Item bien.
4: Voilà, c'est terminé.
15: Bonne année.
4: C'est tout.
13: Meilleur vœu.
4: C'est tout, c'est terminé.
13: Voilà, c'était court. Hein.
4: C'est terminé. Maintenant. Le jeudi, tu comprendras une chose.
7: C'était bon.
4: Qu'il faut pas laisser Manu le faire tout seul.
13: Voilà.
4: Donc maintenant, tu sors et je veux plus te voir dans les studios. C'est terminé.
7: Voilà. Tu peux aller pogner qui tu sais.
5: Gérard, pour réagir.
4: Mais tu fais pas le con derrière moi. Tu sors tout de suite.
13: Tu sors.
6: Tu prends RTT.
13: Allez, hop. Hop.
4: Terminé.
7: RTT de débat.
5: Ouais, donc je disais RTT, pour réagir tout de suite sur le débat, parce qu'on va peut-être revenir dedans.
7: Très bon débat, qui s'annonce bien d'ailleurs.
5: Il y a un Raynor sur l'IRC, comme on parlait d'être plusieurs pour une relation amoureuse. Il voulait savoir si cette autre personne pouvait être un animal, comme un peu pour toi. Je sais pas pourquoi.
4: Non, mais ça, on va pas parler des personnes qui sont absentes et c'est tout.
5: Mmh.
4: Donc,
5: on parle pas des animaux, c'est ça ?
4: Non. Ça, c'est une question que je n'aborderai pas lors du débat.
5: D'accord.
4: Donc, on est à combien que tu m'as dit ? 8000 ?
5: Là, on est 9011.
4: Okay. Donc, Manu, il est en train de nous chercher un auditeur maintenant qu'il est tout seul au standard, mais je suis désolé pour les auditeurs.
13: Pas grave.
4: Donc, voilà, alors... Riton le routard.
13: Ouais,
4: pour
13: tout à fait. Tout à fait. Bonsoir Gérard, je te souhaite encore une bonne année.
4: Non, mais ça y est, on a compris.
13: D'accord. Donc moi, tu sais, mais la relation amoureuse, je suis marié depuis 20 ans.
4: Mmh.
13: Alors, à Jocelyne, une charmante petite bourgeoise.
4: Non, mais ça, on s'en fout.
13: D'accord.
4: Donc, t'as pas besoin de citer son nom de famille, d'accord.
13: Tu veux savoir où est-ce que je la rencontrerai?
4: Non. Avez-vous déjà eu une relation amoureuse? Si oui. Depuis quand? C'est tout.
13: Bah, c'est ce que je te disais.
4: Non, mais tu réponds correctement à la question, c'est tout. On s'en fout depuis combien de temps que t'es marié et ceci, cela, d'accord?
13: Ok, très bien. Bah, moi, j'ai une relation amoureuse, donc je te disais avec Jocelyne.
4: Je t'ai dit de pas donner son nom de famille, s'il te plaît.

0: Gérard, de gens comme toi.
1: Est-ce que tu vas de nouveau redevenir un Mac, en fait, voilà. C'est ça qu'il veut. Ça.
2: Voilà. Non. Non, je peux te dire tout de suite que malheureusement, je ne reprendrai pas la route.
0: Ah, c'est dommage.
3: C'est ballot.
1: Même ouais. Pour partir de la radio.
2: Puis d'art, tes ouais, conneries.
1: Bon, c'est léger. Bon, bah.
2: Tes conneries, je m'en fous.
0: C'est subtil.
1: On est soft.
2: D'accord. Docteur.
1: Il y a Manu qui veut intervenir.
2: Rutabucha. Ah. Ouais, mais. Rutabucha.
4: Non, mais vas-y, Manu, je t'en prie. Hein.
2: Rutabucha, j'ai dit.
4: Non, Rutabaga. Rutabaga. Écoute, moi, j'ai eu moult relations quand même dans le passé.
3: Allô.
1: Moult frites.
4: Tout à fait. Depuis quel âge depuis ma prime enfance, hein, quand même. Mm-hmm. Quant à savoir combien de temps elles ont duré. Je sais pas.
1: 3-4 minutes.
4: Non, je fais des coïdes de quand même au moins une demi-heure. Quand même.
1: C'est bien.
4: Quand même. Mm-hmm. On se respecte, quoi, tu vois.
5: Il y a toute une technique en plus.
1: Non, mais on parle de relations amoureuses, on parle pas de relations sexuelles. Hein.
4: Ah bah, ça va dériver, ça rentre dedans, c'est le cas de le dire, tu vois.
1: Ah oui.
3: Mais c'est la même chose, non?
1: Ah non, Gérard, explique-moi.
2: Non, je pense pas. Hein.
4: C'est sûr. Bah attends,
3: si, pour moi c'est la même chose.
4: Ouais, bah si. Amoureuse.
2: Ouais, bah si tu veux. Manu.
4: Ok.
1: Oui. Non, mais c'est pas la vraie, la même
2: non,
1: chose.
2: Non, mais on va accueillir un.
1: Je voulais accueillir un nouvel auditeur, Denis Lamalice. Bonsoir.
6: Salut.
7: Denis Lamalice.
3: Salut Denis.
1: Bonsoir.
7: Salut, bonsoir Denis. Tout le monde.
1: Bonne
7: c'est Denis.
1: Bonne année,
6: bonne année Denis.
7: Bonne année Gérard, bonne année les auditeurs, bonne année tout le monde.
2: T'appelles
7: d'où? J'appelle de Paris.
6: T'as eu quoi Noël?
2: Ouais, c'est bon. Bon alors, tu réponds à la question?
7: Ah, bah, j'ai pas entendu, j'étais au standard Gérard.
2: Bon, Manu.
6: Est-ce que t'as des relations?
5: Je peux pas répéter tout le temps là.
2: Manu!
4: Attends, il bosse.
2: S'il vous plaît. Tu me fais le plaisir que quand je pose la question que les auditeurs.
1: Le seul problème GG c'est que ta question je la connais pas non plus donc.
2: Non mais
1: je peux
2: quand
1: pas
2: je
1: trop
2: la pose,
1: répéter si tu veux.
2: Quand je la pose quand t'as un auditeur tu l'entends d'une oreille quand tu prends le téléphone d'accord. Donc tu
1: ouais, t'en as deux.
6: Ouais.
1: Et ouais. T'as deux oreilles que moi.
2: D'accord.
1: Lui, même avec deux il n'arrive pas à entendre.
2: Alors, alors dernière fois que je répète la question parce que je veux pas commencer à m'endormir il y en a 12 à faire. Hein. Et on finit à 3h du matin. Oh ta gueule.
6: Calme. Tranquille.
2: D'accord, Denis Lamalice.
6: Oui.
2: Je te répète la question pour toi, espèce d'andouille.
7: Je suis pas une andouille, je suis une malice.
2: Avez-vous déjà eu une relation amoureuse? Si oui, de. Si oui, combien de. Si oui, combien.
7: Si oui. Non, mais vos primaires, on parle mieux que toi.
2: Bon, et si t'es pas content, espèce de petit con, tu vas te faire foutre, d'accord?
7: Non, mais je rigole.
2: Avez-vous déjà eu une relation amoureuse, si oui, depuis combien de temps?
7: Non, ben moi, en fait, je voulais participer à ce débat parce que j'ai pas vraiment d'expérience dans l'amour. Et donc, j'ai jamais eu de relation amoureuse.
2: Ouais. Oh là là là là.
6: Attends, il veut apprendre.
1: Il veut des conseils.
2: Eh, hein. T'as quel âge?
7: 9 ans et demi.
2: Hein?
7: 9 ans et demi. Et j'ai bientôt 10 ans.
2: Putain, mon micro!
1: J'ai rien fait.
5: T'as déjà tâté de la tâche à traser quand même.
6: Quand même.
5: Denis.
6: T'as dégoûté de la chagate ou pas?
1: Gérard, il a 9 ans et demi, on fait quoi là?
7: Ouais.
2: Dehors.
7: Bah, attends,
2: dehors.
7: Mais non,
2: attends,
7: je...
2: dehors.
7: Moi, je suis dehors.
1: Mais pas le revolver, il a 9 ans et demi.
8: Faut bien l'éduquer, Gérard. Faut bien l'éduquer, ce petit.
2: Dehors.
6: Pas les enfants, Gérard.
1: C'est bon, il est parti. Fais-nous un sondage là.
2: Non, hop, deuxième, parce que vous commencez à me gonfler. Et toi, Fielder, tu vas pas me couper mon micro sans arrêt. Sinon, je vais t'éclater ta gueule.
1: Mais je te dis qu'il y a des problèmes
2: c'est
1: de son.
2: Non, c'est le premier débat de l'année, tu vas pas me faire chier.
5: Il va te faire le coup de la corde à linge.
2: D'accord. Toi, tu fermes ta gueule derrière.
1: D'accord.
2: Pensez-vous que c'est une honte, idée d'avoir...
5: Vas-y, je vais commencer à répondre.
8: Qu'est-ce qui se passe?
2: Alors, pensez-vous qu'on peut...
1: Non, mais c'est nul, ça. Mais elles sont bien, les questions, tu les as vues.
2: Tu vas où, toi? T'as vu combien de temps qu'a duré ta question?
6: Vas-y.
2: Putain. Je vais pas m'éterniser jusqu'à 2h du matin.
1: Mais vas-y.
2: Pensez-vous que c'est une bonne idée d'avoir une relation amoureuse au boulot, alors que c'était plus facile pour moi de dire, pensez-vous que l'on peut avoir une relation amoureuse sur le net? Espèce de con. D'accord.
1: Mais je l'ai mis après sur
8: Gérard,
1: le net.
8: Gérard, de toute façon, tous les gens ont un travail à peu près, sauf certains. Et c'est plus intéressant de poser cette question par rapport au boulot, quoi.
2: Putain, c'est quoi ces questions de merde?
1: Le net, c'est après.
2: Non, c'est moi qui pose mes questions, c'est pas toi qui me les modifie.
1: Moi, je me sens bien parti ce soir. Je pense que...
2: Putain, c'est pas vrai.
9: On est bien là. On est bien là.

0: L'autre, elle est enceinte, ta question sur la net, espèce de con.
1: On va pas commencer.
0: C'est moi qui commande.
1: Et on va pas faire le.
0: C'est moi qui commande.
2: Une bonne entame de débat comme on les aime.
0: Attends, l'autre, vas-y. Regarde ça. C'est commencé comme ça, l'autre, regarde.
3: Attends, qu'est-ce que tu voulais faire, toi?
0: Moi, je voulais faire ça.
3: Sans crier, je suis à côté de toi.
0: Je voulais faire ça, ça, ça. Et l'autre, il me modifie toutes les questions.
3: Ça va, pourquoi?
1: Mais le net, on parle pas du net en deuxième question. On va peut-être parler déjà de la relation.
0: Avec Manu, c'était prévu qu'on fasse ça.
1: Ouais, mais Manu, en fait, après, on en a discuté. On a voulu inverser.
2: Le truc, c'est que les questions, elles sont bonnes, mais elles sont pas dans le bon ordre.
0: Mais non.
3: Qu'est-ce qu'il dit?
0: Mais non.
3: Pensez-vous?
0: Pensez-vous que c'est une bonne idée d'avoir une relation amoureuse au boulot, sur un plateau de tournage ou autre? Et ça, c'est une question qu'on pose bien après.
1: Ben non, mais justement, on la pose maintenant.
0: Ouais. Oh là là.
4: C'est quand même mieux de la poser maintenant.
0: Putain, moi, je
3: pose-toi dans l'assemblée là. Mais en plus, c'est bien là.
0: Non, mais moi, je veux pas faire des questions de merde si.
3: Ça t'énerve pas.
0: Non, non, mais moi, je vais continuer ces questions de merde et puis c'est tout.
1: Non, mais. T'as dit oui tout à l'heure quand on les a fait ensemble.
0: Non.
3: Vous avez fait ensemble.
0: Non, attends. Je pensais pas que t'allais me faire ça maintenant.
1: Tu mets le net avant.
2: Ça fait une heure.
0: Mais non. Le 3, c'est pensez-vous avoir une relation. Pensez-vous que c'est une relation amoureuse? Donc, c'est ce qu'on avait parlé. Donc, boulot.
3: Ça se vient pas
0: et tout.
1: Non, mais c'est les mêmes questions. C'est juste que c'est pas le,
0: ouais, non,
1: le
0: mais
1: même
0: non,
1: ordre.
0: Mais moi,
3: sauf que c'est tourné différemment, mais ça veut
0: non,
3: dire.
0: Non,
3: dans
0: mais
3: le
0: moi,
3: même ordre.
0: Mais... Non, après, il m'a tout modifié. Il a n'importe quoi.
3: Il a changé l'ordre.
0: Ah, faut-il avoir de l'argent pour avoir une bonne relation amoureuse? Alors ça, tu te la cardes dans le cul. Hop. Pensez-vous que l'on peut avoir plusieurs relations amoureuses en même temps?
1: Ah, c'est bien ça.
0: À la suite.
1: Ah, c'est bien.
3: On verra en antenne ça, on va gérer notre truc.
4: Il faudra peut-être faire le débat là, Gérard. On est en plein débat.
0: Non. Mais alors lui, quand il me trafique mes trucs, ça va pas moi. Maintenant, c'est moi qui vais faire mes questions et
3: exactement.
0: Tu feras plus rien sur le net et c'est tout. Hop. Maintenant, je fais mes questions que j'ai posées.
3: Rapproche le micro.
0: Et c'est tout.
3: Non, mais tu fais ça, tu les mets là, voilà.
0: Voilà. Maintenant, c'est moi qui pose mes questions, c'est terminé.
3: C'est très bien, vas-y.
0: Hop.
4: Alors, avant de repartir dans le débat, excuse-moi, j'ai une suggestion, une question qui est quand même importante. C'est Jean-Louis Demis sur l'IRC, il dirait que tu pourrais quand même donner, avant de repartir, une définition de ce qu'est l'amour pour toi.
0: Alors, ce qui est l'amour pour moi, c'est déjà avoir... toi, tu commences pas à rigoler derrière, parce que sinon, je vais te dire bonne nuit, ça va aller vite ce soir, hein. Parce que vous avez pas commencé à me prendre la tête.
3: Cool.
0: Hein? Donc une relation amoureuse, déjà pour avoir une bonne relation amoureuse, faut être deux. Donc faut avoir une personne avec soi. Mm-hmm. C'est-à-dire une
4: homme,
0: copine.
4: Femme.
0: Une femme en principe. Hein. Parce que entre deux hommes, il y en a qui le font, mais entre deux hommes, ça se fait pas.
4: Bah si, ça se fait vu qu'il y en a.
0: Ouais, mais ça c'est de l'homosexualité et bon. Donc voilà.
4: Surtout ici.
1: Garde ça pour toi. Ah,
0: donc pensez-vous qu'on peut.
4: T'as pas donné de réponse, Gérard.
0: Bah si.
4: Ah.
1: Si, faut être deux.
4: Ah, faut être deux, d'accord.
0: Donc
4: c'est ça, ou plus. L'amour, c'est être deux.
1: Deux ou plus,
4: simplement.
0: Voilà.
1: C'est un amour à trois, à quatre.
0: Non, mais ça.
4: Bah si, il y a des gens qui le font, ça aussi.
0: Ouais, mais ça.
1: C'est plus de l'amour.
0: Ça, c'est autre chose. C'est de l'échangisme.
1: Hein. Ça se fait en foyer quand t'es plusieurs par chambre aussi.
0: Non, merci Fildar. Alors Fildar, maintenant tu vas fermer ta gueule et je veux plus t'entendre. Manu.
5: Oui, je voulais accueillir un auditeur.
0: Je te préviens.
5: Oui, je
0: ne veux pas de Monsieur Mazur.
5: D'accord, on accueille Monsieur Mazur.
6: Bonsoir Monsieur Mazur. Bonne année.
4: Bonne année Monsieur Mazur.
7: Bonne année. Oui, bonne année. Waza Monsieur Gérard.
5: Waza Monsieur Mazur.
7: Oui, waza tout le monde.
0: J'avais bien précisé que je ne veux plus dans les débats à l'heure de l'heure.
7: J'espère que cette nouvelle année, ce nouveau millénium vous apportera paix,
0: terminé.
7: Joie, amour, humour,
0: elle
7: bien évidemment, et surtout,
6: pourquoi
0: j'ai 2000 ans avec lui.
4: Son micro.
3: Mais pourquoi?
0: Non, j'en veux pas.
3: Lui de cool.
0: Je n'en veux pas.
3: Bon, bah pourquoi?
0: Je veux pas de lui dans mes débats, c'est tout.
3: Mec, j'avais foutu le bordel.
0: Oh, mais merde, sans arrêt, je l'ai dans mes débats, j'en ai marre. Putain, mais il y a d'autres auditeurs qui veulent passer. Les 24 lignes sonnent.
3: Alors, passe dans un autre.
0: Putain, mais c'est dingue!
5: Un autre? Bon, juste après Monsieur Mazur, alors. Ne bougez pas, Monsieur Mazur.
3: Non,
0: il est en deux questions!
5: Ah, d'accord. On accueille Incassable. Bonsoir.
8: Oui, bonsoir Gérard. Bonsoir tout le monde.
9: Bonsoir.
8: Incassable, faut pas aller le voir.
0: Je sens qu'on va on va sélectionner les auditeurs.
8: Comme d'hab, mais on est sélectionnés.
0: Non, non, mais parle bien du répondeur, parce que là, ça commence à m'énerver.
10: Moi, c'est la première fois, hein, personnellement.
0: Non, mais là, ça commence à m'énerver.
8: On a plus le temps de faire une sélection par le répondeur, là, GG.
0: Non, non, mais moi, ça commence à m'énerver.
8: Sur les il est 1h30, là, faut que t'enquilles un peu, là. On a fait une question, ça va pas.
9: On appelle les questions, là.
8: Allez, on y va, là.
10: C'est pété.
8: Tranquillement.
9: Tu cartonnes.
8: Dans le calme. Vas-y, ça va partir.
1: Ils te demandent de ils sont calmes alors, ils bien, attendent.
0: Non, non, allez, mais moi, c'est moi qui commande, d'accord?
1: Oui, mais ils te demandent de poser une question, ils sont calmes, ils attendent.
0: Non, non, mais c'est moi qui commande parce que je commence à en avoir ras-le-bol. Maintenant, vous allez sélectionner les auditeurs par le bien du répondeur, le 01 40 521 521, et je ne veux plus de Monsieur Mazur.
1: D'accord, on va envoyer une CAF à le répondeur rapidement.
0: Non, non, non, non. Elle a fait plus partie de l'équipe avec moi le jeudi. C'est tout. Alors, pensez-vous que l'on peut avoir une relation amoureuse sur le net? On va demander à Riton le Routard.
11: Alors, disons que sur le net, je suis pas trop pour, moi.
0: Et tu reprendras ta voix de... Fildar, mon micro!
11: Calme-moi.
0: Oh non, mais merde! Eh, mais j'ai rien dans mon micro!
11: T'en moques pas de ma voix, Gérard.
1: C'est parce que t'as beaucoup dans tes oreilles?
8: Ouais.
11: Peut-être que c'est
0: ton casque. Oh là là là là là là là. Ah voilà. T'as rien touché.
1: Non, j'ai seulement allumé mon micro.
0: Oh là là.
1: Regarde, j'éteins mon micro. Vas-y, parle.
0: C'est pas vrai. C'est pas possible de faire un débat comme ça.
11: Tu manques au macadam, Gérard.
0: Je sens qu'on va arrêter là. Oh non, non. Non, non, mais attends. Il touche à quoi là?
4: Tu prends la réa.
0: Toi, tu vas avoir le casque, tu vas fermer ta gueule maintenant.
1: Bonsoir, je suis au standard.
4: Bonne année, je suis là.
1: Bonne année, Rico.
0: Bon, qu'est-ce qu'il fait là-bas, lui?
9: Il règle son casque, il met son casque.
0: Voilà. Non, parce que moi, si c'est
1: bon,
0: bordel,
1: je suis opérationnel, GG.
0: Non, mais moi, si c'est bon, je suis à l'arrêt vite. Hein. Arrête,
1: je peux tout
0: ça
1: faire.
0: Va aller vite. Hein.
9: Non, mais tu arrêtes de t'énerver.
0: Là, je préviens, je vais pas aller jusqu'à 4h du matin ce soir. Hein.
9: Mais c'est 3h déjà, reste calme. C'est toi qui t'es énervé.
0: Alors, pour la dernière fois, pensez-vous que l'on peut avoir une relation amoureuse sur le net? Terminé, point final à la ligne. Riton.
11: Ouais, Gérard. Je voudrais que tu calmes un peu parce que j'aime pas.
0: Non, mais moi, je répète la question et c'est terminé.
11: D'accord, moi, je te répondrai tout à fait calmement, Gérard, en te disant que le monde de l'Internet est pour moi un monde rempli de fausses personnalités qui prennent des personnalités d'emprunt. Mm-hmm. Et donc, pour moi, c'est un repère de faussaires, si tu veux. Et je pense pas qu'on puisse trouver l'amour dans ce genre de multimédia, je veux dire.
8: Il a pas tort, hein.
10: Il a pas tort.
0: Juliette.
10: Bah, il a pas tort, mais néanmoins, je pense qu'on peut quand même y arriver. Si tu vois, si tu tombes sur quelqu'un d'honnête et que tu cherches vraiment, mais c'est emmerdant après pour la pénétration et surtout la pseudo par Internet, quoi. Il faut une welcome, tout ça.
0: Non, mais déjà
10: alors, parce que moi, je conçois pas la relation amoureuse sans le cul, donc par Internet, c'est difficile.
0: Bon, rue Tabaga.
8: Écoute, ouais, c'est vrai que c'est un petit peu difficile, ça demande un investissement quand même.
10: Bah oui.
8: C'est pas à la portée de toutes les bourses, hein, si je peux m'exprimer ainsi, GG. Je pense que si tu limites le nombre de gens qui ont des relations amoureuses et qui copulent aux gens qui ont le net, ça fait beaucoup de puceaux dans notre pays quand même, hein. Parce que tout le monde n'a pas le net, comme tu dis.
0: Bon, moi je pense une chose.
8: Ouais, c'est que... Tu réponds peut-être, Gérard, quand même. Ah, attends, laisse-le.
0: Qui?
8: Incassable.
0: Oh non. Je savais pas que t'étais là, toi.
8: Bah, non plus.
0: Alors, t'appelles d'où?
8: J'appelle de Montplazouk sur le Blues. C'est dans Bretagne, Gérard, 106.4.
4: Bonsoir.
8: Bonsoir. Bonsoir à tous les Moutzoukéens.
0: Bon, tu réponds à la question?
8: Oui, effectivement, mais je suis un petit peu d'avis de mes potes. Je pense qu'effectivement, les deux ne sont pas vraiment sérieux.
10: T'as vu, copie.
8: Gérard.
9: J'ai pas niveau, les Bretons.
8: Personnel, parce que j'ai pas le net, Gérard, donc voilà.
2: Bah Gérard, parle-lui au lieu de siffloter.
0: Tu réponds correctement à la question.
11: Sinon, on te dit.
8: Non, mais il a pris du mazout, lui, en Bretagne.
2: J'ai préparé le silencieux, fais gaffe.
8: J'ai pris un bonbon. Non mais j'ai répondu, voilà, ça y est, j'ai répondu. Genre, je pense que les deux sont indéniablement liés, voilà, tout bêtement.
0: J'aurais dû faire un débat sur autre chose parce que là.
2: Non mais c'est bien Gérard, mais il faudra avancer quoi.
0: Ouais, non mais attends, quand tu vois un mec, tu lui demandes. Pour lui, l'autre, vas-y. Oui, mais je réponds comme les autres. Et, on dirait qu'il s'endort. On dirait qu'il a fumé la, non, mais c'est la moquette.
2: Que, tu c'est fais trop bien que c'était, Gérard. C'est plus que c'était les auditeurs. Mais bon, tu vois, c'est les auditeurs de l'an 2000 un peu.
0: Alors,
12: Gérard, tu sais faire Chirac aussi ou pas?
0: Toi, tu fermes ta gueule et c'est tout, d'accord?
8: Et toi, GG?
0: Donc pour moi déjà pour sur la question donc je vais répondre facilement déjà pour sur l'internet c'est pas évident parce que c'est pour ça qu'on fait un débat parce qu'il y a une auditrice qui avait réagi qui avait appelé Max lors d'une libre antenne et qui avait voulu faire un mini débat là-dessus donc on y avait dit que sur l'internet
8: attends c'est un mini débat là.
0: Non, c'est un débat complet.
8: Ah bon, ok.
2: C'est un petit débat complet.
0: Okay, donc l'auditrice a voulu faire un débat et donc on a voulu faire un débat là-dessus. Ouais. Donc pour elle, elle s'est fait avoir et c'est tout. Donc
8: c'est dommage,
0: se faire avoir. Manu, t'es bien gentil, mais tu me laisses mon micro allumé.
2: Mais il est allumé.
8: C'est vrai qu'il est gentil,
2: bien que je mets. Là, regarde, j'ai rien d'autre. C'est ce bouton-là, c'est le mien. Regarde. Hop.
0: C'est bizarre parce que le mien il déconne un peu.
2: Bah ouais, mais j'y peux rien.
0: Elle s'était pas avoir par le bien de l'internet et donc c'est pour ça qu'elle a voulu faire un petit débat donc.
8: Et donc toi tu penses que c'est pas compatible?
0: Bah disons pour moi non parce que en parlant comme ça par le bien de l'internet pour moi
8: le bien de l'internet,
0: c'est moi qui commande et puis c'est tout, tu fermes ta gueule Riton sinon je te dis au revoir.
11: C'est pas la même voix.
0: Ouais, vous allez vous la fermer, puis ça commence à bien faire.
8: Bon.
0: Voilà, c'est tout.
11: Quelle est la question suivante hein?
8: Donc, en fait, GG a fait ce débat pour répondre à l'attente d'une auditrice. Arrête de siffler, bordel, Gérard. GG.
0: Je viens de répondre, j'ai dit que sur le bien de l'internet, ça ne sert à rien.
8: Ok, d'accord.
0: D'accord.
2: Et sur le mal.
0: Merci.
2: Et sur le mal de l'internet,
0: c'est merde à toi.
4: Pour continuer dans Internet, je suis en plein dedans. Il y a Yankees et Bulon, ils voulaient savoir si on peut attraper des maladies pendant les relations par Internet, à savoir les virus, etc. Qu'est-ce que t'en penses?
0: Non, je pense pas.
8: Moi, j'ai un pote qui s'est fait prendre par un cheval de Troie, c'est chaud quand même.
0: Bon, allez, bonne nuit à toi,
8: Un cassable,
0: bonne nuit. Celui-là, c'est un mec de Troyes, j'aime pas trop les connards de Troyes.
11: Ils ont des têtes bizarres.
0: Hop, terminé.
8: Hop,
0: sondage. Parce que je veux pas m'endormir. Il est déjà. On va faire une pause dans moins de deux.
4: Calme-toi, Gérard, tu t'emballes.
0: Avez-vous déjà été vraiment amoureux?
4: Ah.
0: Alors, 59. Fildard, tu parles un peu moins fort, s'il te plaît, merci.
13: Pardon.
0: Alors, avez-vous déjà été vraiment amoureux? 59 des gens disent que la question
2: 59%
0: est super mignonne. 34% des gens disent que l'on est déjà été, mais pendant une fête foraine. Alors là, je vois rien du tout là-dedans, quel rapport. 20% des gens pensent que l'amour, c'est pour les enculés, je pense pas. Et 11% des gens pensent que si je repose une question comme ça, ils me sodomisent. C'est sympa,
2: sympa.
0: On va continuer le sondage, comme ça, ça va aller vite fait. Je veux pas m'emmerder avec ça, moi non plus. Alors, deuxième sondage. Que doit-on faire pour qu'une relation amoureuse se passe bien? Alors 73% des gens répondent qu'il faut ne jamais détacher sa copine. Ouais. 31% pensent qu'il faut toujours avoir toujours une. Hein, 31% des gens pensent qu'il faut toujours une copine de rechange. Non. 29% pensent que non. Hop.
13: C'est quoi
0: 17% des gens me demande pourquoi pas. Hop, on l'a déjà deux qu'on va supprimer.
2: Carrément.
0: L'amour peut-il toucher tout le monde? Alors, 70% des gens disent que l'amour commence là. Ouais, bon, on verra ça plus tard.
2: Hein, mais t'en fais aucun, GG. T'as rien fait là. T'en fais aucun.
0: Il y en a déjà deux de faits. Hein.
4: Bah oui, fais au moins celui-là.
2: Tu finis le troisième.
0: Alors, le troisième, 70% des gens disent que l'amour commence lorsqu'on touche les parties. Alors là, je vois pas du tout le rapport. 33% répondent, mais pourquoi cette question? On n'en sait rien. 23% des gens estiment que l'amour c'est pas gratuit. Pour ceux qui vont se machiner ailleurs, c'est pour payant pour eux, mais pas pour les autres. Et 18% ne me répondent rien car ils regardent Manu qui est trop beau. Bah bien sûr, pourquoi pas. Et voilà, donc.
2: C'est vrai ça par contre. Hein.
1: Gérard.
0: Question suivante.
1: Oui, on va accueillir un auditeur, comme ça t'auras pas à lui reposer la question. C'est Gangster d'amour, bonsoir.
12: Ouais, je suis allô, Gérard.
14: Ouais.
12: Gangster d'amour. Allô, coach.
0: T'appelles d'où?
12: J'appelle de Mion, après Lyon.
0: Fréquence
12: 102.72.
0: Ta fréquence correctement.
12: 102.7 plus exactement.
0: Alors Manu, un conseil. Ça va aller vite les questions.
12: Allez,
0: pensez-vous que qu'une relation. Merci. Croyez-vous qu'une relation peut arriver dans notre pays? Ça sera la question et on va s'écouter Bill Bouboule avec Caresse-moi les parties intimes et on se retrouve juste après.
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0: Et voilà, donc c'était pas Big Bill Billy Bouboule avec Caresse-moi les parties intimes.
2: Ah bon, c'était
0: donc
2: quoi?
0: C'était un remix de Sur moi et c'est tout. Voilà.
2: Ah, d'accord. Bah excuse-moi, c'est une erreur.
0: Non, mais c'est bien.
2: Je me suis fourvoyé dans l'erreur.
0: Non, mais c'est pas mal. Continuer comme ça, c'est tout. Commencer l'année 2000 avec en commençant à me balancer des faux disques, et puis ça vaudra mieux, c'est
2: d'accord.
0: Tout.
2: D'accord.
0: C'est tout. Sur l'internet, on est combien quand même?
4: Oui, on est remonté. On est 9743. Et il y a juste Raynor en parlant de relations. Il voulait savoir si on reste coincé, quel est le meilleur produit? Vaseline, huile de camion ou yaourt?
0: Rien du tout.
4: Ah.
0: Comme ça, ça va plus vite.
4: Tu restes coincé, tu préfères?
0: Ouais, il se démerde et puis c'est tout.
4: C'est le cas de le dire.
0: Voilà. Donc, on récupère Riton le Routard pour
12: Gérard.
0: La suite et fin des relations amoureuses.
12: Gérard, si tu me le permets, j'aimerais faire un petit coucou à nos amis.
0: Non, il n'y a pas de coucou sur
12: nos amis les routiers quand même.
0: Non, mais ça y est, on les a fait tout à l'heure. Juliette, rebonsoir.
17: Oui, une petite pupille à nos amis les routiers.
12: Yes.
0: Juliette, je viens de dire pas de coucou, d'accord, merci.
17: C'est pas un coucou, c'est
0: petit. Ouais, ben c'est pareil.
2: C'est ça, là.
0: Rutabaga.
18: Oui, bonsoir, que se dédie à tous les routiers.
0: Je crois qu'il y en a qui n'ont pas compris.
18: Une casse dédiée, hein, c'est pas pareil.
17: Ouais, mais. Un routier, ouais.
0: Bon, alors Juliette, au revoir. Juliette, au revoir.
18: Les routiers, chèque CE.
0: Riton le Routard, au revoir.
18: Non, c'est un peu genre.
0: Allez, Riton le Routard, non. Juliette, au revoir.
1: Ah, c'est chaud de dire un routier, hein. Quand même.
0: Je m'en fous.
1: C'est pas très sympa.
18: Ça m'étonne, hein.
1: De ta part.
0: Je veux pas le savoir.
18: Eh ben. Déçu, Batman.
0: Gangster.
19: Gangster, comment?
0: Gangster, et c'est tout.
19: Bah non, c'est Gangster d'amour, l'escar.
18: Ouais.
0: Si ça te plaît pas, c'est le même prix. Manu.
19: J'embrasse les routiers.
4: Bonne année, Gangster d'amour.
19: Merci, mon pote.
0: Je commence à avoir ras-le-bol, hein, ce soir.
1: Tiens, Gérard, excuse-moi, j'avais pris un peu d'avance, hein, je suis un peu médium. Donc on accueille Anaké, bonsoir.
20: Bonsoir Gérard, bonsoir tout le monde, bonsoir Manu, bonsoir Sildar.
0: Bonsoir. T'appelles d'où?
4: Bonsoir Anaké.
20: De Brest.
0: Fréquence
20: 91.4, et bonne année tout le monde.
1: Et on accueille Jean-Luc. Bonsoir Jean-Luc.
21: Bonsoir à tous, bonsoir Gérard.
0: Salut.
19: Bonjour Jean-Luc.
0: T'appelles d'où?
21: Moi, j'appelle de Montfermeil.
22: Ah, c'est pas Montfermeil, ça.
21: 9.1 collection.
4: Bonne année, Jean-Luc.
0: 101.9.
21: Bonne année, excusez-moi.
18: Bonne année.
0: Donc, question, croyez-vous qu'une relation amoureuse peut arriver dans notre pays, donc Anaké?
20: Ah bah oui, moi je pense que ça peut arriver dans le pays, ça peut arriver dans la ville, ça peut arriver dans la région, ça peut arriver au travail, ça peut arriver partout.
18: C'est une voix sexy, toi. Pour faire de la radio, toi.
20: C'est gentil.
0: Ok, Jean-Luc.
6: Ouais, alors je suis très content que tu fasses un débat sur les relations amoureuses, parce que moi je vis depuis quelque temps une passion torride avec une jeune sexagénaire de 65 ans, qui répond au doux nom de d'Yvonne. Disons que je l'ai rencontrée par le plus grand des hasards sur la chance aux chaussons, et depuis c'est une passion torride. Hein. Je veux dire, moi ce que je kiffe en elle, c'est ses varices, c'est ses croûtes, ses rides. J'aime tout en elle, quoi.
0: C'est beau, un gangster.
7: Bah écoute, moi aussi je suis très content que tu fasses un débat là-dessus. Mais ta question.
0: Tu te foudrais pas de la gueule de, du monde, toi. Tu reprendrais pas les mêmes expressions des choses de l'autre.
6: Ah, la dyslexie, t'as un mal.
0: Gangster.
7: Écoute, parce que ta question ne m'inspire pas vraiment en fait.
0: Bon alors, bonne nuit.
6: Bonne nuit quand même. Hein.
0: Si non, mais... Hop, au revoir.
6: Faut prendre la juvanile.
0: Terminé.
1: Il est fou.
0: Manu, c'est pas la peine de t'amuser à balancer de la musique comme ça, d'accord? Qui c'est qu'on a d'autre?
14: Ah, deux secondes!
18: Il y a Rita Baga,
0: Rita Baga.
7: Bah écoute, moi j'ai été particulièrement touché par le témoignage de l'auditeur précédent, là, qui est maqué avec une carte vermeille.
6: Exactement, ouais.
7: C'est l'amour, quoi, tu vois, c'est une belle preuve de ce que peut donner l'amour, quand même. Ça permet de s'envoler des montagnes, tout ça, tu vois.
6: Et que je n'entende pas dire que c'est pour la caillasse, hein.
7: Non, moi, je l'aime, c'est une passion. Pas d'héritage ou de viager, ni quoi que ce soit, entre Zoël,
6: je rien du tout, tout ça.
7: Je suis animé par un amour du pur, du dur, du sexe, tout ça.
0: Non, c'est beau. Non, mais moi, je pense que là, de toute manière, dans notre pays, c'est vrai que les relations amoureuses, ça dure... Ça vient, ça part. Hein, parce que des relations amoureuses, on en entend régulièrement sur l'antenne, lors des libres antennes, le soir avec Max. Il y en a beaucoup qui disent, ouais, je suis avec quelqu'un, bon, il m'a plaqué. On essaye de savoir le vrai du faux. Ouais. En fin de compte, il y en a une qui dit que c'est lui qui est parti. Bon, demande à ce qu'on appelle son copain, tout ça. Son copain nous dit une autre version, donc on sait pas qui croire, en fin de compte.
7: Ouais, hein. Mais GG, est-ce que t'as écouté tout à l'heure là, le témoignage, excuse-moi, je vais me permettre, des deux salopes qui sont passées à l'antenne un petit peu avant minuit?
0: Ceux
7: qui s'amusaient là, à draguer les mecs, rien que pour le fun, tout ça, machin.
0: Ah non, mais c'est hier, tu veux dire?
7: Non, là, tout à l'heure, là.
1: Mm-hmm. Tout à l'heure, tu sais, la blonde et la brune, là.
0: J'ai pas écouté, justement.
7: Ah, t'as raté un grand moment, hein, quand même.
1: Tu les avais devant toi?
0: Non, mais je les ai vus, mais sans plus. Mais par contre.
7: Aussi, c'est des femmes, hein. Je sais que t'as pas l'habitude d'en voir des mignonnes, mais ça aussi, c'est.
0: Ouais, mais attends, j'en ai une avec moi, ça me suffit. Elle est assez mignonne.
7: On a dit des mignonnes.
1: Non, mais c'était pas le cas non plus, hein.
7: Ah bon, ah ok, d'accord.
0: Attendez, Manu.
1: Non, c'est Phil Dard, mais c'est pareil, on est une équipe, merde.
7: C'était honteux, les mecs, vous auriez dû.
0: Bon, 5 minutes, s'il vous plaît. Merci.
7: Manu.
0: Phil Dard.
23: Tu peux y aller?
0: Oui, bah, donne-moi le nom de l'auditeur. Là. Tu me donnes l'auditeur.
23: Tu me donnes le feu vert. Sucette, bonsoir.
24: Oui, bonsoir.
0: T'appelles d'où?
24: Bonsoir, j'appelle de Tourcoing.
0: Quand je vous demande, vous appelez
24: 14.3.
0: Voilà, c'est tout ce que je veux savoir.
24: Bonsoir tout le monde.
7: Bonsoir, bonne année.
24: Bonne année à tous.
0: Bon, ça y est, les bonnes années. Les bonnes années, on s'en fout. Les bonnes années, on s'en fout maintenant.
7: C'est la saison, bon, franchement, au mois de juillet, d'accord, on s'en fout maintenant.
0: Rigaud, question IRC intéressante, sinon c'est pas la peine.
23: Oui, très intéressante, une question
0: avec,
23: de...
0: Avec le nombre de personnes sur l'IRC, j'espère que je veux...
23: Ah non, ça a baissé un petit peu. Hein,
1: ah là.
23: 8742.
1: Aïe.
23: C'est pas mal hein, quand même. Il y a une réflexion très philosophique de Corby. Oui, ça arrive à cette heure-là, même dans cette émission. Il voulait savoir, à ton avis, est-ce qu'il faut aimer pour faire l'amour ou faire l'amour pour aimer?
0: Est-ce qu'il faut aimer pour faire l'amour ou être aimé pour faire l'amour?
23: Ou faire l'amour pour aimer?
0: En principe, il faut aimer la personne avec qui tu vis. Parce que si tu n'aimes pas la personne avec qui tu le vis, tu ne peux pas faire l'amour. Et aimer une personne, c'est différent. C'est qu'il faut que tu ailles du sentiment pour elle. Mmh. Voilà. Voilà ce que je peux lui répondre.
23: Je peux t'applaudir ou pas?
0: Non.
3: Bon, ok.
0: Question suivante.
3: Putain.
0: Qui a...
5: Oh, la claque.
0: Voilà, bah oui, bah.
5: La claque de ma vie, là, j'ai pris, là, boum.
0: Qui fait le premier pas lors d'une relation amoureuse?
5: Le premier pas.
0: Non, qui fait le premier pas dans la.
5: Après tant de poésie, là, c'est beau, il a bien
0: claqué. Bon, alors, Anaké.
5: Il est à court de stock.
0: Anaké ou oui, Sucette, vous la fermez quand je pose une question.
24: Ah, ok.
0: Et les mecs, c'est pareil.
5: Direct, pas de problème.
0: Merci. Qui fait le premier pas dans la relation amoureuse, la fille ou le garçon? Alors pour ça, on va s'adresser à Sucette.
24: Eh ben, ça dépend. Ça dépend si tout à l'heure, ouais, comme les deux grognasses qu'on avait à l'antenne.
0: On s'en fout des grognasses.
24: Non
0: mais Sucette.
24: Non mais moi je te
0: pour l'instant,
24: cite en exemple.
0: Sucette.
24: Je te les cite en exemple.
0: Sucette.
24: Oui.
0: Pour l'instant, tu es dans les débats de Gérard. Ce qui s'est passé avant en libre antenne, ce n'est pas avec moi qu'il faut gérer ça.
24: Je t'ai pas écouté, mais je te cite deux pauvres poufiasses en exemple qui vont draguer des mecs et qui brisent des couples et tout ça. Ces nanas-là, c'est clair que c'est les filles qui font le premier pas. En général, quand c'est les mecs, ça se passe mieux.
0: Non, mais pour toi, qui doit faire le premier pas?
24: Les mecs.
0: Toi, tu dis les mecs.
24: Ouais.
0: D'accord. Alors, on va noter. Pour toi, Sucette, les mecs.
3: Ah, putain, il sait écrire, sa première fois.
5: Pressing, là.
0: Rue Tabaga.
5: Ouais, docteur Rue Tabaga.
0: Non, il n'y a pas de docteur chez moi.
5: Ah, bah, si.
0: Il
5: n'y a pas de diplôme.
0: Il n'y a pas de
5: diplôme.
0: Oh là là là.
5: Écoute, en général, moi, dans les relations amoureuses.
0: Ouais.
5: Qui c'est qui fait le premier pas? Bah, écoute, moi, j'aime bien mettre au lit en premier. Parce que comme ça, je chauffe la place pour ma copine.
0: Donc pour toi,
5: en général, l'homme, quoi.
0: Le mec aussi.
5: Ouais, bah oui, aussi, ouais, si tu veux.
0: Ouais.
5: Ouais.
0: Jean-Luc.
9: Bah moi, Jean-Luc.
5: Jean-Luc.
9: Dans mon cas personnel, bah moi, c'est moi qui ai fait le premier pas avec Yvonne, hein, parce que bon, elle avait un peu de rhumatisme.
5: Ça, elle est en fauteuil.
9: Donc elle a pas pu bouger. Sinon, bon, c'était la fracture du col des fémurs direct. Hein,
5: ouais.
9: Pas si.
0: Bon alors, Jean-Luc, au revoir.
9: Mais qu'est-ce qui se passe là?
0: Jean-Luc,
9: non, mais là,
0: au revoir.
9: Je t'explique.
0: Au revoir.
9: Attends, c'est tu me demandes si j'ai fait le premier pas ou pas.
0: Au revoir. Okay. Merci.
5: C'est un peu dur là. Hein. C'est un peu dur.
0: Non mais il y a pas.
5: Il a droit. Son amour est différent, mais.
0: Non mais en parlant du col de fémur, je sais très bien ce qu'il a voulu dire.
5: Mais
0: terminé.
5: Je parle pas
3: du Tour de France.
0: Hop, terminé. Anaké.
24: Oui, bah moi je dirais que ça dépend de du statut du mec et de la fille en question. Si le garçon fait un travail où il est là depuis plus longtemps dans l'entreprise.
0: Tu peux répéter parce que c'est Fildar qui a fait une connerie au standard.
3: Ça m'aurait étonné.
24: Ah, vraiment Fildar. Hein.
0: Non mais.
24: Donc je disais.
5: Ouais.
24: Je disais que selon moi ça dépend si le mec a une position plus importante dans l'entreprise, qu'il est là depuis plus longtemps et tout ça, et que par exemple la fille est que secrétaire ou assistante, logiquement c'est plutôt au mec de faire le premier pas.
0: Mmh.
24: Voilà.
0: Donc toi, pour toi, c'est le mec.
24: Ah bah quand oui, par exemple, s'ils travaillent ensemble et que le mec est là depuis plus longtemps et qu'il connaît mieux l'entreprise, oui, c'est le mec, oui.
5: Ah, c'est parce qu'il gagne plus d'argent, c'est tout.
24: Aussi.
0: Ouais, non, mais ça, c'est qui vient de dire ça?
5: C'est docteur Rutabaga.
0: Ah bah ouais, c'est vrai, on a plus qu'un. Qui c'est qu'on a à la place de Jean-Luc?
3: Bah j'attendais que tu me donnes la permission de parler.
5: Vas-y, go.
3: Tu peux ou pas?
0: Bah dis.
3: Tu peux y aller là.
0: Bon, vas-y, parce que je veux pas.
3: Bonsoir. On accueille Tom Jones, bonsoir.
10: Bonsoir Tom. Monsieur Cousin. Happy New Year, Monsieur Cousin.
0: Ah, terminé. Lui, tu lui feras comprendre que...
3: Il m'a dit Tom Jones.
10: Bonne année. Et toi, hey, your fat girl, your fatty girl.
0: Ouais, allez.
10: Et je voulais savoir si la relation entre les doudis et Diana, tu intéresses toi.
0: Allez, hop. Parce que lui, c'est pas la peine. Mon nom de famille, on le connaît assez sur l'antenne maintenant. Allez, hop. Fildar,
3: terminé. Tu me donnes l'autorisation de le virer ou pas?
0: Allez, dehors, parce que j'en ai marre.
3: Bon, bah, j'avais prévu hein, le coup toujours, hein, tu sais, je suis un peu de voyant. On a que Petit Poulet, bonsoir.
10: Ah, allô, tranquille Gérard.
24: Salut Petit Poulet.
23: Salut. Bonne année, Petit Poulet.
0: T'appelles d'où?
10: Bonne année, j'appelle de Saint-Denis. Sans rapport, mais j'appelle de là-bas. 100.9.
0: Merci, j'avais compris. Donc,
8: tu comprends tout, toi.
0: Qui fait le premier pas dans la relation amoureuse, la fille ou le garçon? Et avant que tu répondes, petit poulet, on va faire intervenir Rigo.
23: Bonsoir. Ça me fait très plaisir. À part Juge de Lyon qui dit que t'auras du mal à faire le premier pas avec ta jambe en bois, justement, c'est pas très marrant. Il y a Rikun qui est assez mal poli, qui te demande, d'après toi, quel est le meilleur moyen de créer une relation amoureuse. Non, c'est avec moi qui ai été mal poli.
0: De toute manière, s'il a été mal poli avec toi, donc dans ce cas-là, sa question.
1: Direct, il va se
0: répond pas. Il a qu'à être poli avec toi sur l'internet, avec terminé. Petit poulet.
23: À part ça, d'après toi, quel est le meilleur moyen pour créer une relation amoureuse?
0: Mais c'est
23: pas la sienne, c'est celle de quelqu'un d'autre.
0: C'est qui alors?
1: Non, mais il faut répondre quand même là, parce que ça fait un quart d'heure.
23: D'après toi, pour faire une relation amoureuse.
0: Bah, faut être deux.
23: Non, mais. Le meilleur moyen pour toi d'en créer une.
0: Bah, faut être amoureux de la nana, c'est tout.
23: Mais comment?
0: En lui prouvant. En lui achetant des bijoux et des fleurs.
1: Il faut que t'aies de l'argent, quoi.
0: Bah oui,
1: si t'as pas d'argent, tu peux pas avoir de relation amoureuse.
0: Bah, en principe, non.
23: Comment t'as fait, toi?
1: Si t'as plein de bijoux, tu lui mets dans son cul.
23: Sans argent, sans rien, comment t'as fait?
0: Non, mais ça, avec Alexandre, on en parlera tout à l'heure.
1: Tout. Enfin, un gros coffre.
0: Alors là, Fildar.
1: Oh, pardon, excuse-moi, j'avais pas vu.
0: Fildar, c'est terminé.
1: J'avais pas vu,
0: À cause de toi, le truc est arrêté, c'est terminé. Conclusion. Merci, Fildar.
1: Mais non!
0: Merci, Fildar.
1: Bravo, Philippe.
0: Excusez-moi. Merci. Non, c'est terminé, merci.
1: Bravo, Fildar.
0: Merci.
1: J'avais pas vu. Terminé. Qu'est-ce qu'il a dit?
23: Il a juste dit qu'il fallait une grosse malle pour un gros coffre à bijoux pour Sandy.
0: Non, terminé.
1: Oh non, on fait pas ta tête, attends, regarde.
0: Si.
1: Il y a petit poulet qui attend.
0: Non, je m'en fous.
23: On remonte là, on repasse les 9000 là, on est 9843. On est
1: petit poulet qui attend là, il va être trop cuit.
23: 9843.
1: Voilà.
23: On arrive à 10000 là, vas-y GG, faut embrayer.
1: Tu vas les faire.
0: Toi, de toute manière, tu vas te démerder, tu vas m'appeler Sandy en départ et tu vas t'excuser auprès d'elle en direct.
1: Ouais, mais
0: terminé. Qui fait?
1: Petit poulet, vite. Vite, ça fait une heure qu'il tourne.
8: Bah ouais, j'étais en train de retirer là. Bon, écoute, ouais.
0: Alors, tu vas retirer quelque chose, toi, dans une cage à.
8: Je me retire ta gonzesse, un bon vieux sanglier.
0: Allez, hop, au revoir. Voilà, comme ça, c'est terminé pour toi. Alors, qui fait le premier pas dans une relation amoureuse, la fille ou le garçon? En principe, c'est le garçon. Et je peux vous dire une chose, que si c'est le garçon, faut vraiment que la fille lui plaise. Parce qu'en principe, c'est pas évident.
8: Mais toi, elle te plaisait, ta copine, quand t'as fait le.
0: Bah, justement,
8: pas.
0: Si vous voulez en savoir plus. Si vous voulez.
8: Achetez mon livre.
0: Alors, aïe. Rue Tabaka.
8: Aïe, quoi, bonsoir.
0: Rue Tabaka, bonne nuit.
8: Non.
0: Bonne nuit. Si, il y avait plus que toi comme mec, alors terminé.
1: Ah, mais j'en ai d'autres.
0: Non, mais.
1: Attends, moi je suis un pro, j'assume.
0: Quoi, t'en as d'autres pour la dernière?
1: Standard, je décroche, prends numéro, je rappelle direct.
0: Non, mais.
1: Macho Man, salut.
0: Ouais, mais attention.
8: Macho Man.
1: Et Caramol, salut. Hop, c'est ça du boulot, mon con.
0: C'est ça du boulot, mon con. Tu fermes ta gueule un peu, toi.
8: Gérard, est-ce que je suis sur antenne?
0: Oui, t'es sur antenne, toi.
8: Oh non.
1: Putain, c'est le la décathlon.
8: Oui, bonsoir, c'est Caramol, le frère de Caramel.
11: Ok.
1: Aïe, bide.
0: Bon, t'enchaînes.
1: Aïe,
0: bide,
1: bide.
0: Allez, moustache, ouais, enchaîne. Bah, on a des points à faire, allez, mange-toi.
11: Pas grave.
0: Eh, hey, Fildar, je te préviens d'une chose, que c'est pas toi qui me commande, d'accord? Alors tu fermes ta gueule le jeudi, d'accord?
8: C'est un autodidacte.
0: Il est 2h, donc le débat, il est clos.
1: Non,
23: justement...
8: Balance le bonus, là.
23: Justement, Gérard, sur IRC, il y a Judge de Lyon, il voulait parler des gens comme toi qui ont appris à faire l'amour sur le tas, mais il voulait savoir pourquoi t'es resté avec.
1: Sur le tard.
0: Sur quoi?
1: Sur le tard, pas sur le tas. C'est ta première prise.
0: Non mais attends, parce que lui
1: il a manqué une lettre.
0: Le mec de Lyon, je crois qu'il se fout un peu de ma gueule parce que j'aime pas trop les mecs comme ça. Alors, c'est question la dernière, parce qu'après on va continuer la libre antenne quand même.
1: Vas-y, déborde. 2h15 au moins, attends, t'as commencé à 2h10.
23: Déborde.
0: Non mais. Alors est-ce qu'on. Non.
1: Déborde.
0: Non, ça. Hop, je suis en train de chercher.
8: Une question cul, un petit peu, là?
0: Non.
8: Ah bon.
0: Peut-on avoir une relation amoureuse au travail? On va demander à Anaké.
24: Ah bah oui, moi je pense que tout à fait, on peut avoir des relations amoureuses dans le travail. D'ailleurs, c'est totalement mon cas, puisque je sors avec un CDI de mon travail, et ça se passe très très bien, sauf de temps en temps, à peu près une fois toutes les trois semaines, parce que ça peut déranger certaines personnes qu'on embrasse en public, mais c'est vrai surtout quand il y a des welcome ou des choses comme ça, parce que c'est vrai que c'est un petit peu gênant. Mais pour le reste, ça se passe très très bien. Mes coéquipiers sont plutôt plutôt cool par rapport à ça. Bon, c'est vrai que du coup, de temps en temps, un certain nombre de personnes sont au courant d'un certain nombre de trucs, puisque surtout quand on fait un métier dans les médias, ce qui est mon cas, où forcément de temps en temps les gens sont en train de faire plein de trucs, puisqu'on peut en parler en public, voire devant. Bah, tu connais ça, Gérard, hein, de parler à la radio.
0: Ouais, mais ça, moi, de manière, moi, c'est...
24: Toi aussi, tu travailles à la radio, quand même, d'une certaine manière.
12: Elle a pris un truc pour te chercher comme ça.
0: Non, mais ce qu'il y a, c'est que, bon, moi, ce qui se passe avec... Ce qui se passe entre moi et la radio, c'était une chose. Mmh. Bon, ce qui s'est passé avec Sandy, on en discutera tout à l'heure parce qu'on aura l'occasion de l'appeler en direct pour savoir comment qu'on s'est connus et depuis combien de temps qu'on est ensemble.
12: Ouais,
0: donc, non, mais elle pourra dire ce qu'elle a à dire. Elle va pas essayer, c'est qu'elle va faire le nécessaire et c'est tout. Et elle va pas s'amuser à éteindre son portable comme
12: elle en a l'habitude.
0: Toi, tu t'écrases parce que c'est moi qui parle et puis c'est ma femme, d'accord?
12: Ouais, exact.
0: Donc, ça fait 3 ans qu'on est ensemble à partir de mercredi. Mmh. Ça fera 3 ans, donc pour l'instant, tout se passe bien avec elle.
12: Ah, faut faire un truc avec le bateau, là. Ça
24: se passe, hein.
0: Non, même pas mercredi, mardi. Mardi, et en fin de compte, on s'est connus le 1er janvier
12: 97.
0: Non, 97.
13: Quelle bonne année.
0: Non, 98, pardon.
13: Une bonne année. Hein,
12: bonne cuvée de boudin.
24: Un bon
13: premier. 3 ans de gavage, à Noël, on a du foie gras.
0: Alors, fil d'art, tu vas aller gaver ta Sophie, et puis tu vas fermer ta grande gueule maintenant.
13: Mais quoi?
0: Tu vas fermer ta grande gueule et tu vas gaver ta Sophie. D'accord?
13: D'accord.
0: Voilà. Voilà, c'est terminé pour toi. Et je veux plus t'entendre jusqu'à la fin. Et tu ouvriras pas ta gueule, parce que tu ne feras pas de standard pour la dernière heure. Même si on déborde après 3 heures. C'est tout. Donc t'es au courant. Donc Sucette, Anaquette, tu voulais rajouter?
24: Non, j'avais pas complètement terminé, parce que je voulais dire que moi c'est un petit peu différent de toi et Sandy, parce que toi t'es tout seul à travailler à la radio, alors que moi je travaille à la radio, mais mon copain aussi travaille à la radio.
0: Merci Anka.
12: Bim.
0: Ouais. Non mais c'est bon, mais... Gérard, est-ce qu'elle prend le fusil, hein?
23: Laisse-le, ça lui fait du bien.
12: Voilà.
13: Gérard,
0: Sucette.
12: La même chose, moi je sais pourquoi.
14: Bien moi, ça me serait difficile de rencontrer quelqu'un dans mon travail parce que j'ai pas de travail.
0: Ah d'accord. Et t'appelles d'où toi déjà?
14: J'appelle de Tourcoing.
0: Et dans le Nord, il y a pas de travail.
14: Bah si, il y a du travail, enfin pas beaucoup, mais moi j'en ai pas.
0: Bah.
14: Moi j'ai pris l'option de pas travailler parce que ça me fatigue.
0: Ah d'accord. Ok.
13: Mais c'est pour revenir sur ton sujet, c'est au pied du mur que l'on voit le mieux le maçon quand même.
14: Bien sûr.
0: Ouais, je pense aussi.
13: Gérard, à la place de Anka, la pute. On accueille Gros Matos. Bonsoir Gros Matos.
15: Allô.
13: Ouais, bonsoir.
15: Bonsoir, c'est Gros Matos de Troyes.
0: Encore un Troyen.
15: Encore un fermier.
0: Après Gros Matos, qui c'est?
13: Faut virer Macho Man déjà.
15: Mais non.
13: Et
0: Ouais, bah Tony, au revoir.
15: Oh, d'accord.
0: Allez, c'est bon.
15: Voilà.
0: Je savais bien qu'il y avait Tony là-dedans.
13: Non, mais GG, surtout, prenez le temps comme il vient, le vent comme il souffle et la femme comme elle est. Hein.
0: Bah,
13: t'as pas trop le choix, toi.
23: C'est vrai.
0: Bon, allez.
13: Bah, on a Caramol. Ah, excuse-moi, Rigo. On a Caramol, Sucette et Gros Matos pour le moment.
0: Voilà. Pour le moment, hein, à mon avis.
13: Je pars en chasse.
23: Moi, Gérard, sur IRC, j'ai Yankee et Zibulon. Ils voulaient te demander si tu penses qu'on peut avoir des instruments dans les relations amoureuses, comme une jambe artificielle, des trucs comme ça. Ça peut être
0: ça, je réponds pas du tout à des questions comme ça, tu vois.
14: Un godaclou.
0: Sucette.
2: excusez-moi.
23: Vas-y Manu, je t'en prie.
2: Je me permets de vous interrompre parce que j'ai trouvé un petit truc qui convient bien pour ce soir. Celui qui n'a pas de mémoire doit avoir des jambes. Gérard, qu'en penses-tu?
0: Rien à foutre.
2: D'accord.
0: De ton truc.
24: Un cerveau surtout.
0: Si ça, tu t'écrases, d'accord?
24: Ok.
0: Parce que sinon, tu vas faire comme les autres, tu vas te fusiller, d'accord?
24: Pas de problème, vas-y, pose ta question.
0: Donc, à votre avis, une relation amoureuse peut-elle se faire en boîte de nuit? Tiens, Sucette.
16: Caramel aussi, s'il te plaît.
24: Une rencontre, oui, mais pas une relation.
0: Une relation amoureuse. Parce que si vous avez écouté la libre antenne d'hier...
24: Non, on n'en parle pas. On parle
2: c'était
24: pas de
2: débat, on a dit.
0: Non, mais...
2: Chat est chaud des crins l'eau froide, de toute façon.
0: Donc, alors, pour toi?
24: Eh ben moi je te dis, c'est une rencontre, oui, on peut rencontrer quelqu'un en boîte, mais une relation en boîte, c'est pas possible.
0: Ah bah si, ça se fait.
24: Ah bon, bah explique-moi comment alors.
0: Je t'expliquerai tout à l'heure. Gros matos.
16: Bah quoi, c'est-à-dire que là, la boîte, au moyen quoi, moi je suis plus de l'ovide de la fille là qu'on parlait tantôt. Je pense que si tu veux, bon ouais, tu peux rencontrer, mais bon.
0: Allez, Manu, viens moi le Troyen.
2: C'est
0: là.
2: Clair, hein, comme on dit.
0: Allez, hop.
16: Bah quoi, qu'est-ce que tu veux?
2: Il se passe que les chiens aboient, la caravane passe.
0: Allez, hop, au revoir.
16: Bière qui roule, maintenant nous.
2: Aïe, tu vas te prendre un coup de gun toi aussi.
16: Je dis bière, pas Pierre.
0: Allez, au revoir.
16: Tu calmes.
0: Allez, on voit en Troyen là, allez, fusille-le, allez.
2: Mais c'est bon, il est parti là.
0: Allez, encore.
2: Mais c'est bon, il est parti. Tu te calmes, t'as plus que deux auditeurs là.
0: Caramelos.
2: Je suis pas une machine moi.
16: Oui, oui Gérard, décorateur de voiture, oui, je réponds donc à ta question. Non, en boîte, je trouve qu'effectivement tu peux faire de très très bonnes rencontres. Moi-même, il m'est déjà arrivé de faire d'excellentes rencontres, mais ça a pas duré quoi. Voilà, simplement.
0: C'est qui là?
16: Caramelos là, machin.
0: Qui parle au-dessus de toi? Il y a quelqu'un avec toi?
16: Non, je suis tout seul. Non, je dénonce, c'est les mecs de la prod. Ça,
24: il est pas tout seul en plus. Hein.
2: C'est clair, mais qui trop embrasse mal étreint, de toute façon.
23: C'est vrai.
16: Il est pas plus drôle que les blagues.
23: De Starsky et Hutch, de Starsky et Evelyne Leclerc, excusez-moi, il dit on n'encule pas de poule sans casser des œufs.
2: Ah, c'est vrai.
0: Ouais. Donc.
2: Mais je lui répondrai, excuse-moi Gérard, les petits ruisseaux font de grandes rivières.
0: Oh! Non mais je pense qu'on va s'arrêter là.
2: Attends, l'astico là. C'est clair, la foi soulève les montagnes, hein, GG.
24: Et moi, soleil en autre, pâté en croûte.
23: Mais ouais.
2: Je viens de dénicher deux perles là, c'est deux vrai. Perles au niveau de l'auditeur. Tu vas pas m'arrêter le débat maintenant, d'accord?
0: Il y a une question et on arrête.
2: Alors t'accueilles Caca Lover et Afrobeat. Merci.
16: Oui. Salut Gérard, c'est Caca Lover.
0: T'appelles d'où?
16: J'appelle de Caca City.
0: Tu donnes ta fréquence ou je te dis au revoir?
16: Caca 7.9. Bah, 87.9, pardon. Je m'emporte un peu trop là.
0: Et l'autre?
17: C'est Afrobeat, j'ai 32 ans, j'appelle de Bourson-sur-Chancre. 118.8, bonsoir tout le monde.
16: Dans les bonnes années.
0: Fréquence!
17: 118.8, je viens de te dire.
0: 118.8?
24: Salut Afrobeat.
17: Bonsoir tout le monde.
0: Et donc, dernière question.
17: Mmh.
0: Peut-on avoir une relation amoureuse lors d'un dîner aux chandelles? On va demander à Sucette.
2: Putain, bidon cette question, mais
16: elle est
2: vraiment. Parce que nous, on avait fait des questions béton tout à l'heure avec des trucs de ouf.
23: Il y a pas mal de gens qui sont pleins là de cette question.
16: Ouais, mais
2: on y fait qui mal y pense de toute façon, donc c'est pas grave.
24: Merde.
0: Tu réponds à cette question-là et tu t'écrases, ouais. Sucette.
2: Et surtout, tu ne remets pas à demain ce que tu peux faire le jour même. Hein.
24: C'est comme pour les boîtes, tu peux rencontrer quelqu'un et puis l'emmener dîner, mais voilà, quoi. Tu vas pas passer ta relation entière au resto avec une nana.
2: C'est clair, tant qu'il y a de la vie, il y a de l'espoir, hein, de toute façon.
24: Exact.
23: Tout à fait.
0: Non, mais c'est pas la peine de lire le bouquin, Manu, ça vaudra mieux.
24: Pas cause de la merde, ouais, le cimetière.
0: Bon, alors, Sucette, au revoir.
23: Et si tu manges tes tartines aux toilettes, tu auras du pain sur la planche.
0: Hop, c'est pas la peine de reprendre du monde, Fildar, parce qu'on arrête.
2: Non, j'avais une auditrice en réserve, je la prends.
0: Non, mais c'est
2: je la prends, je suis désolé.
0: Non, mais 2h15, c'est terminé.
2: Et alors? Allez, prends-la, mais
17: bon,
2: je suis payé pour faire de l'auditeur.
17: Allez.
2: Bon, qu'est-ce qu'on fait, GG, là? Tu parles plus, tu dis plus rien. La top, bonsoir.
24: Oui, bonsoir.
0: Ouais.
24: Bonsoir Gérard.
16: Bonsoir.
17: Putain.
24: On est à l'antenne?
17: Ouais.
2: Ouais, t'es à l'antenne.
24: Bonsoir.
0: Bon, vas-y, Gérard. Donc, la question, tu l'as entendue?
2: C'est le cours Florent.
24: Non.
4: Comédie française.
24: Redis-moi la question.
0: Peut-on avoir une relation amoureuse lors d'un dîner en chandelle?
24: Ah oui. Oh oui, oui, oui. Ah oui, on peut.
1: Quelle bonne actrice. Calme-toi la top quand même, calme-toi un peu.
4: Quelle bonne actrice.
1: Laisse répondre Gérard.
4: La pub.
0: Bon, tu réponds correctement, je te dis bonne nuit, puis tu feras pas la conclusion.
24: Oui.
4: Ça se fait pas, ça se fait trop.
19: Non mais...
4: Ah, il a un vieux rire.
19: La pute.
4: Rien.
0: Bon, allez hop, la taupe en vrai!
1: La taupe!
0: Allez hop!
1: La taupe, pas la taupe!
0: Terminé! Allez! IRC!
19: Je peux répondre peut-être, Gérard?
0: Non, mais après!
23: Non, on va laisser l'auditeur répondre le temps que je dise parce qu'il y a énormément de choses.
0: Non, mais de manière.
1: Très intéressante, bien sûr.
23: Bien sûr.
0: Caramelos!
19: Ouais, bah t'as, je vais
0: avant la conversation,
19: je vais t'allumer.
0: Comment?
19: Oui, effectivement.
0: Non, mais qu'est-ce que tu viens de dire avant?
19: Ah non, c'était pas moi, Gérard.
4: Mais si, c'est lui, il a dit, c'est un connard, ça se fait pas, Gérard, viens-le, viens-le.
19: Ah non, c'est pas vrai, Gérard, non, ils sont jamais en train de
4: dire. Bim, hop là.
1: Ça a précédé, hein, mais... Charlie Gals,
4: bonsoir, j'appelle de Troyes.
19: Bonsoir, Charles.
0: Non, mais j'ai jamais dit que je reprenais
1: du... Il sélectionne que des gens de sa ville, c'est dégueulasse.
4: Mais calme-moi.
0: Non, allez, hop, terminé, conclusion du débat.
23: Attends, Gérard, tu m'avais lancé, continue.
0: L'IRC,
1: voilà, Patsy, Patsy à l'antenne avec nous. Bonsoir Patsy.
24: Bonsoir.
23: Bonne année Patsy.
24: Bonsoir, bonne année à tous.
0: C'est terminé.
23: Patsy, il y a 10 juillet qui te passait le bonjour.
24: Merci, tu y passeras le bonjour aussi.
23: Bah, tu peux le faire, tu es à l'antenne.
24: Bisous, 10 juillet.
0: Ouais, bah, c'est bien.
23: Non, vite fait, il y a Yankee et Zébulon, ils voulaient savoir si on a une relation amoureuse aux chandelles à Noël. Est-ce qu'on peut considérer qu'on bourre la dinde?
0: Non, pas. Non.
1: Par contre, Noël au balcon, pas cotison. Hein. Bon.
0: Bah ouais, mais ça, Gérard, ça, c'est ce qu'on a eu cette année. Hein.
1: Gérard, on accueille aussi Super Billy. Bonsoir, Super Billy.
4: Ouais!
1: Ah, moi, j'enchaîne les autres.
24: Super Billy!
0: Non, mais de toute manière, c'est terminé.
24: Salut, Super Billy.
0: Conclusion.
4: Allô, c'est Super Billy.
24: Salut, Super Billy.
0: Conclusion.
4: Salut, Gérard.
20: On dirait un film de Max Pekka.
4: C'est de la bombe. C'est de la bombe.
20: Tombé.
19: Ouais, attention à l'alerte, hein, quand même.
0: Conclusion.
20: Ah, déjà?
0: Ouais.
20: Ah bon. C'était un super débat. Ouais,
19: franchement, on a fait 30 questions en 1h15. C'est de la bombe.
4: C'est clair.
19: C'est de la bombe.
0: Mais ça, vous vous en prendrez après le standard.
19: Après toi. Ah
4: non, après toi.
24: T'as été nul.
19: Moi, je pense que t'as fait une rentrée pitoyable.
24: T'as fait un retour pitoyable.
20: Je sais pas.
0: Eh ben c'est bien. Si ça vous plaît pas, bah vous avez qu'à rester chez vous. C'est tout.
19: Reconnais que t'as été un peu nul. Là, tu t'es mis à gueuler tout de suite.
24: On est prêt à ton équipe.
19: Ouais. Bah t'étais vénère là, je sais pas ce que t'avais ce soir.
20: En plus quand les questions sont trop longues, bah t'es sur les nerfs.
0: Ouais bah toi tu t'écrases parce que je t'ai reconnu, d'accord Tony.
20: Alors, mais c'est
19: après,
20: pas grave.
19: Y a ton équipe. Ton
0: ok Tony.
20: Mais des questions. Ok pas
0: Tony.
20: Avoir...
0: Non mais Tony tu t'écrases, d'accord. Merci.
20: Bah,
19: c'est bien, c'est très bien. Comme
0: merci.
20: Le Obled.
0: Ouais ben, tu restes.
19: Mais il est au bled, Tony.
0: Mais ouais, c'est ça.
20: Qui de la Boru.
0: C'est ça.
1: Et il y a pas mal de gens qui n'ont pas répondu aux conclusions là.
23: C'est vrai.
19: C'est clair.
1: Il y a Super Billy, il y a Afrobeat, il y a Patsy, il y a Charlingles, il y a Caramol, il y a La Top qui est encore dans le coin.
19: Monsieur Mazur.
1: Il y a Gros Matos, Monsieur Mazur, il y a du monde. Donc vas-y.
0: Non. Et Fildar, c'est pas toi qui commande. Terminé. Et toi. Hop.
1: Non mais.
0: Là, j'arrête de terminer.
1: Qu'est-ce qui se passe?
19: Qu'est-ce qui se passe là?
1: Et ils sont en train de régler le son en même temps là.
19: Ouais.
1: Mais viens là, GG.
0: C'est terminé.
1: Viens là.
0: C'est terminé,
1: C'est
0: tout.
1: Mais tu viens ici ou quoi?
20: Il va le dire.
19: Reviens le tolard, reviens.
1: Il est parti. Il est en train de il va encore cafeter là, putain.
19: Oh là là,
24: rien fait.
0: Oh là là.
20: Il va le dire.
19: Ça va gueuler.
0: Bon Gérard.
1: Oh merde,
23: c'est quoi un petit proverbe manu pour combler hein.
1: Si j'ai des proverbes.
23: Bah, moi j'avais de Booba sur l'IRC, après pas de bras, pas de chocolat, voici pas de jambes, pas de yaourt.
1: Pour être aimé, il faut aimer hein, de toute façon. Hein.
23: Mm-hmm. Tout à fait.
0: Okay. Ça va ?
1: Y'a que le premier pas qui coûte hein.
20: Le premier pas.
19: Le premier pas, la jambe de bois, tout ça.
1: Pourquoi
0: Rigo,
1: il range tout.
0: Arrête avec ça parce que j'en ai marre. Ah, maintenant.
23: Forcément.
1: Mais qu'est-ce que tu fais, GG? Pourquoi tu ranges?
0: Non, mais ça, tu mets tout ça là.
1: Voilà.
0: Comme ça, on contrôle.
1: Ah oui, bah si tu veux.
0: T'éteins ça.
1: Ok. Voilà.
0: Non, mais c'est bon, vas-y, c'est bon.
1: Mais y a pas de problème, vas-y, GG. Hein.
0: Alors. Maintenant, tu vas me donner la liste des gens avec qui on fait la conclusion, s'il te plaît.
1: Pas de problème.
0: Non, mais tu me donnes ta feuille.
1: Ah bon?
0: Tu me donnes ta feuille.
1: Tiens, tu sais lire? Mon écriture.
0: Alors.
1: Par contre, moi, je sais plus où ils sont parce que t'as ma feuille. Hein.
0: Ah non, mais tu te démerdes.
1: Bon, bah, si tu veux.
0: Déjà, la taupe sur la une, j'y avais dit au revoir.
1: Ah.
0: Elle est là. Non, non, j'avais dit au revoir. Alors, tu lui dis au revoir. Non, non, tu lui dis au revoir.
1: Dis-lui au revoir. Allô, la top.
6: Oui.
0: Bonne nuit.
1: T'en es où?
6: Oui, Gérard.
0: Non, non, terminé.
6: J'aimerais beaucoup faire la conclusion.
7: Allez.
0: Alors, vas-y.
6: Eh ben, moi, je voulais te dire que j'ai vraiment pris mon pied pendant ton débat. Que c'était un excellent débat, que c'était vraiment très très bien, un débat incroyable, et que c'est, j'ai vraiment pris mon pied, mon cochon.
0: Ben c'est bien, au revoir.
7: C'est qui ça?
0: Au revoir, Afrobeat.
7: Bah écoute, bon débat. Moi je pense que t'aurais dû plutôt faire un débat sur l'élevage, parce que t'es plus calé en élevage qu'en relation amoureuse.
0: Au
7: quand, quand j'analyse ton couple, là, un petit peu, vite fait.
0: Au
7: comme
0: revoir
7: ça, j'ai l'impression que ça me
0: au
7: mate,
0: revoir
7: hein. Perso, hein, comme ça, un premier coup.
0: Au
7: là,
0: revoir
7: là.
0: Je vous
7: souhaite une bonne année.
0: Merci.
7: Salut le top.
0: Pastis, Pansy, là.
1: Ah, c'est des vieux relents, hein, c'est des vieux relents.
7: Arrête de boire.
1: Ça te monte au cerveau.
23: Je te jure.
6: Moi, j'ai trouvé que c'était un débat de merde. Ouais. Mais pour un fils de puto, c'est pas trop.
0: Un fils de puto, il t'emmerde, connasse.
7: C'est chaud, c'est chaud.
0: Hop.
7: Mais c'est la vérité. Ouais, Gérard, bah écoute.
18: Oublie, débat. Arrête tout de suite. Tu vas te griller, arrête.
0: Toi, Billy. Déjà, Billy.
18: Ouais, c'est moi, Billy.
0: Attends, Caramelos. Billy.
18: Ouais.
0: Billy.
18: Ouais.
0: Au revoir.
18: Ben non, mon pote.
0: Au revoir.
18: Oublie.
0: Au revoir.
18: Mais oublie, je vais venir te mettre à la radio sinon.
0: Au revoir.
18: Ça va être chaud pour moi de mon
0: au revoir.
18: Ah, pousse là, c'est tout. Ouais, là,
0: Gérard. Au revoir.
18: Je vais niquer ta caisse. Ça va être chaud pour moi
7: de
18: mon pote.
7: J'ai bien kiffé décorer ta bagnole avec pas de fesses de babouin. Et je passe le bonjour.
18: Ok, la vieille dédicace. Mais il assure, c'est bien.
1: Direct, je l'ai coupé, t'as vu?
23: Ah ouais.
0: Son numéro de téléphone à celui-là, je vais le donner et je vais le filer aux flics.
18: Gérard, j'ai une batte de baseball hein.
0: T'as raison.
18: Non, mais ça va être chaud pour moi, je te dis.
0: Coup de la cardinale. Bon,
18: bonne nuit. Trop rouge. J'ai une vénère, ça va être chaud.
0: Bonne nuit.
18: Non, mais c'est bon, j'ai piraté la ligne, laisse tomber. Je suis en vénère là.
0: Ouais, c'est ça.
1: Il y a Charlingals aussi. Il y a Charlingals.
0: Ouais, c'est ça.
18: Deux, trois quand même.
1: Deux, trois.
18: Bah, moi je trouve que c'était un débat assez court. Mais par contre, Gérard, c'est dommage que tu t'es pas assez confié sur tes relations amoureuses. J'aimerais savoir comment s'est passée ta première relation.
23: Il y a beaucoup de gens qui m'ont demandé aussi. Oui.
18: La première relation que t'as eue avec Sandy, comment ça s'est passé? Dans quel sentiment as-tu éprouvé? De la haine, de l'amour? J'aimerais en savoir plus sur ta vie.
0: Bah Tony, je vais te dire une chose, que tu n'en sauras pas plus, t'as qu'à écouter la suite de la libre antenne. Voilà. Terminé.
23: T'en sauras pas plus, mais si t'écoutes, t'entends.
18: Ok. Je vais rester à l'écoute.
23: Voilà.
18: Ah. Et du rock, c'est possible ou...
0: Bonne nuit, j'ai rien à dire.
1: Il y a un vieil écho, mais je crois qu'il règle le son.
23: Je crois que c'est sur tout le monde. Ah non.
1: Non, c'est, je te jure, c'est pas moi, j'ai essayé à côté, il règle.
23: Ouais.
1: Hey, mais dis-lui!
21: T'as rien? Bah, attends,
1: il a pas les mains, je suis là!
21: Non, elle est terminée.
23: Alors, conclusion?
21: Non, terminé, débat de merde. C'est...
1: Ton micro.
0: Non, c'est terminé! Je veux pas le savoir, c'est terminé. Là, tu vous foutez de ma gueule, monsieur, donc. Fini.
1: Attends, voilà, j'ai vu.
0: Non, c'était pas. Non, il fait le malin. Tu l'as fait exprès.
1: C'est sûr. Bon, déjà pour dire que la deuxième partie du débat, quand on s'en a discuté un peu, ça s'est très très bien passé. T'as été très calme et je te félicite, les auditeurs aussi. Et peut-être que des fois, mettre Manu à l'aréa, ça fait du bien.
0: Non, mais il fait que des conneries.
1: Non, beaucoup moins que Phil.
0: Pour finir sur l'IRC et la cote.
23: Oui, on est bien monté. Hein. On est arrivé, mais on est à pas 10 000. On est 9 923.
0: Pas mal.
1: Oh, merde.
23: Il manque pas grand monde.
0: Non, mais c'est pas grave. Donc, les conclusions de l'IRC.
23: Donc, conclusion de Xoni qui dit: qui d'autre que Gérard aurait pu nous faire un aussi beau débat sur l'amour? Lui qui est capable d'aimer des tonneaux. Quelle belle preuve d'amour.
0: Ouais, mais ça, on en a rien à foutre.
23: Donc, il est Zébulon qui te remercie pour ton amour pour les baleines et les animaux aquatiques imposants, mais cela reste un débat de merde, là, tu vois. Il rejoint un peu ton idée.
1: Pas terrible, ouais.
23: Chuck Norris LB69, il fait un hommage à Turpentine en disant que ton débat n'avait ni queue ni tête comme toi.
0: Eh ben, c'est bien. Dans ces cas-là,
1: on peut se refaire une tournée de conclusion standard ou pas?
0: Ah oui,
1: est-ce qu'ils sont prêts?
0: Ah vas-y, moi je suis là. Vas-y, mais standard. Non, mais c'est terminé.
1: Charlingals, bonsoir.
0: Charlingals, terminé.
18: C'était vraiment un bon débat. Hein.
1: Ouais, Patsy.
6: Allô. C'était un débat excellent et je voudrais le refaire.
1: Ils veulent refaire le débat, c'est possible?
23: Ouais, ils veulent recommencer.
6: Est-ce qu'il y a moyen là?
1: De quoi?
21: Tu m'arrêtes tous les auditeurs.
1: C'est fait. Mais ils sont arrêtés, ils sont chez eux.
18: Allume ton micro.
1: Ils sont chez eux, ils bougent plus.
0: Non mais c'est terminé maintenant, c'est fini. Le débat est terminé maintenant. On met deux disques.
1: Ils sont en manque, les gamins. Ils sont en manque.
0: C'est clos.
1: Ils sont en manque.
0: C'est terminé. Terminé maintenant. La suite de la libre antenne jusqu'à 3h est terminée. Au revoir.
1: Carrément.
23: Comme ça, tu.
21: Voilà. C'est tout. Hop.
23: Ouais.
18: C'est pas une bonne conclusion, ça, Jean.
21: Top.
3: Il fait 1h20, les gars. Qu'est-ce que vous demandez de plus? Qu'est-ce que vous voulez de plus?
1: Bah, du bonheur, quoi.
3: Non, mais c'est... Hop, terminé.
1: Du bonheur à l'antenne, quoi. Du bonheur à l'antenne.
2: T'entends pas, GG.
1: Lance des pâquerettes, putain.
0: Non, mais maintenant, c'est terminé. C'est jusqu'à 3h, donc on va
1: donne de toi, je sais pas.
0: Non, mais toi, tu fermes ta gueule et c'est tout. T'as fait de la merde au départ. Manu, t'as remplacé. Il prend des bouquins, il fait de la merde. Donc, c'est terminé,
3: mais
0: c'est
3: non,
0: tout.
3: C'était bien.
0: C'est tout, maintenant.
1: Il donne un peu de temps.
0: C'est tout.
2: Donne ton corps.
0: Maintenant,
2: t'as des pièces
0: moi, mon cas... C'est que vous avez fait de la merde, vous avez commencé l'année 2001 en foutant du bordel.
3: Oh,
0: il y en a qu'un qui a bien bossé, c'est l'internet. C'est
3: attends,
0: mais il n'y a que l'internet qui bosse bien. Oh, donc terminé.
1: Oh. Donc tu vas pas te shooter, donc, va te faire des canards
0: après. Basta.
3: Gérard, la deuxième partie du débat s'est bien passée.
0: Non.
3: Oh, j'ai écouté, c'était calme.
2: Ah oh, si, c'était bien.
1: T'en as pas branlé une.
0: Non.
1: T'en as pas branlé une, t'as pas répondu une seule question. Les auditeurs,
3: vrai,
1: tu leur demandais des
0: clés. Non, mais c'est tout.
3: Non, mais c'est vrai, t'as pas assez donné de toi.
1: Tu chies dans les débats, tu fous la merde.
23: C'est vrai.
1: Non, mais faire ça, les débats de Gérard sans toi.
3: C'est dommage.

0: c'est terminé. Maintenant, on va continuer la libre antenne avec des auditeurs.
1: Ah, pourquoi tu lis pas les
0: non, non, non,
1: les
0: non.
1: Sondages.
2: 66% me demandent si j'ai bien baisé hier soir. Bon, déjà, bon, bah, c'est une bonne question.
0: Bah, c'est pas la peine de lire des trucs comme ça, ça ne sert à rien. C'est tout.
2: Bah, moi, je
0: c'est tout.
2: Pas, je trouve ça bien. D'après vous, est-ce qu'on peut être amoureux toute la vie?
3: Ah 87, oui, c'est bien ça.
2: 87% disent que c'est possible entre mecs seulement. Tu vois, c'est des bonnes
0: arrête
2: réponses.
0: Tes conneries, de manière. Si. Toi, de manière, est-ce que t'as déjà été amoureux une fois dans ta vie?
2: Bah oui.
0: Quand?
2: En ce moment.
0: En ce moment, depuis quand tu y es?
2: Ah, je sais pas, moi, ça fait 2 ans.
0: 2 ans, tu as mon cul. Quand t'étais à Neuilly, t'avais personne dans ta vie, alors tu fermes ta gueule. Hop. Tu cours après les nanas, d'accord?
4: Tu fermes ta gueule.
0: Tu fermes ta gueule. D'accord. Donc terminé, le débat est clos. Maintenant on met 2 disques.
4: Non, mais GG, je sais pas. Tu veux pas faire un mini golf ou un tyrolien?
0: Non non, je vais prendre un peu de vitamines et on va continuer.
2: Allez, GG. Il y a plus de pastis. Hein.
0: On va continuer pendant une demi-heure de libre antenne terminée.
1: Un petit jeu voilà. De points, là.
0: Donc prochain débat.
4: Non, ça te dit pas. Prochain non, GG, sérieux.
1: La délinquance.
4: La vitrine.
0: Ouais, mais quand?
2: À tout à l'heure, dans une demi-heure.
0: Non.
2: T'es prêt là?
0: Bah on verra la date. On décidera de la date et c'est
1: tout. Je dirai avant parce que j'ai plein de potes qui veulent venir réagir
4: en non, direct. Avec des chiens.
0: Non mais là, délinquance, je vais voir parce que je vais peut-être pas.
4: Ouais, tu vois.
2: Tu peux peut-être amener des mecs d'où t'habites, non?
0: Bon alors, je crois qu'on ne fera pas du tout. Tu dors, tu vas fermer ta gueule.
1: Tu peux la faire.
0: Les 2 disques à envoyer en espérant.
1: Ah ouais, pardon. Pas la délinquance.
0: Je pense pas, non.
1: Pourquoi?
4: Oh bah, Gérard, c'est un peu bête. Si je peux me permettre.
0: Ouais, bah, peut-être pour toi, mais pour moi, c'est autre chose, d'accord?
4: Non, mais ça peut être une sacrée soirée, quoi.
0: Quand vous donnez des disques.
2: Ils sont là.
0: Non, mais le premier, quand vous donnez.
4: Bah,
0: quand
4: quoi,
0: vous
4: annoncez, c'était quoi, Billy Bouboule?
0: Non, non, c'était pas ça, c'était un remix de Sur moi, d'accord?
1: Non, mais là, c'est les vrais disques, c'est moi qui ai choisi, t'inquiète pas.
0: Normal, ouais.
1: Ces deux-là, ouais.
0: Alors, le premier, c'est lequel? N'importe.
1: Non, le premier, c'est le premier, voilà.
0: Roland Lover.
1: Non, ça c'est le deuxième qu'on va passer.
0: Ah bon. Alors le premier, c'est Louise la Merguez avec Grigne-moi les fesses sur le barbecue. Et après, juste après, Roland Lover avec ma quéquette et en toi mon cochon. Et on se retrouve juste après pour finir la nuit 100% Gérard, en espérant qu'on aille Sandy pour savoir comment qu'on s'est connus. Voilà.
4: À tout de suite.
1: C'est pas toi.
0: Ben, faut qu'elle réponde. Non, mais faut qu'elle réagisse aussi.
2: Je voulais juste modifier un truc, c'est pas la nuit 100%, c'est la nuit 2%, Gérard, parce que ça suffit.
0: Toi, tu fermes ta gueule et c'est tout.
4: Ça y est, j'envoie le 10, là?
0: Bah, tu peux, hein.
4: Ah bon?
5: Je sais que t'as fait un débat, là, bon, qui s'est pas très très bien passé sur l'aide alimentaire, sur l'humanitaire,
6: donc, qui sera refait jeudi.
5: Pas sûr.
6: Ah, si.
5: Non, je vais t'expliquer pourquoi après, parce que mon patron a appelé et il préfère pour le moment, à cause du Kosovo qu'on oublie, il a trouvé d'ailleurs très très bien de ta part. Que t'arrêtes au bout de 3 questions que t'avais pas jusqu'au bout. Alors je sais que c'est pas fait exprès, mais lui il pense que c'est toi-même qui a voulu arrêter.
6: Ouais,
5: donc il a trouvé que c'était une très bonne initiative de ta part, parce que pour le moment il a pensé que peut-être que tu t'es dit que c'était peut-être trop dangereux à cause du Kosovo. Il faut attendre un petit peu et on remettra ça une fois que la guerre sera terminée, parce que là il a dit que c'était très dangereux vis-à-vis du CSA. Donc on le met de côté, mais on le refera au mois de mai-juin quand cet été, juste avant les vacances.
6: Ouais, parce que je crois que l'autre,
5: non, on va le refaire.
6: Ça m'étonnerait que ça soit fini d'ici le mois de juin. Hein.
5: Bref, pour dire que bon, ça fait pas forcément l'unanimité, pour revenir à ce que je disais, et que c'est pour ou contre, mais que le dimanche, il est bien de parler un petit peu, pour peut-être donner envie à ces gens-là qui sont encore réticents, ou qui ont décidé de mettre, comme tu dis, la clé sous la porte pour les débats de Gérard du jeudi. Et ben, il s'est passé trois choses, on écoutera la conclusion de ton débat, et on va écouter tout de suite ce qui s'est passé avec Apolline, et pour commencer, donc, cette histoire de CD dont je n'ai rien écouté, qu'on m'a mis de côté, que je tenais absolument à faire écouter aux auditeurs pour dire qu'il y a eu un problème. Écoutez plutôt ce qui s'est passé jeudi avec Apolline pour commencer.
6: Je crois que t'es un petit peu vite là pour me changer l'auditeur, toi.
5: Mais non, regarde, on a des gens d'avance là. C'est bon, regarde.
7: Non, c'est parce que je l'avais trouvé, donc.
6: Voilà, ouais.
7: Si, si.
6: T'as trouvé quoi, toi? T'as trouvé la main de ma soeur dans un culotte d'un zouave. Fais déjà ton boulot correctement, parce que pour l'instant, Rigaud, s'il te plaît.
8: Oui.
6: Tu peux me contrôler, ce qu'elle a pris sur ses feuilles?
7: Des noms d'auditeurs.
6: Ouais, tu peux.
8: C'est vrai, c'est des noms d'auditeurs.
6: Ah ouais, fais voir.
5: Non mais c'est le débat, Gérard.
6: Non, attends, parce que moi.
8: Là, tu fais pas le débat. Hein.
5: Alors. Plus. Alors.
6: Ouais, bah bien sûr, carrément avec l'adresse, ça veut
7: mais
6: dire
7: ouais,
6: quoi?
7: Mais ouais, c'est pour envoyer un CD.
6: Non mais attends.

0: Hey, hey, la police, ça va pas ou quoi?
1: Elle donne des...
0: Oh, tu te crois où, là? Non, mais t'es starbé ou quoi, là? Tu prends des adresses pour envoyer des CD.
2: Ah oui, quand même.
0: Depuis quand, là?
3: Depuis
0: quand? Attends, fil d'art!
2: Ah non, mais là, ça va pas, là.
0: Oh non, mais oh!
4: Calme-toi,
0: oh,
4: Pauline, putain.
2: Merde,
0: ça va pas, non?
5: Gérard.
4: C'est pas vrai, Pauline, calme-toi. Bon.
0: Non, mais attends, dimanche, de toute manière, t'es grillé,
4: saqué,
0: toi.
4: T'es saqué, on le sac. Hein.
0: Toi, dimanche...
4: C'est fini.
3: Ok.
0: Oh là, attends, de toute manière, la paye, on va la garder.
4: Ouais.
0: Je vais
3: direct
0: dire.
3: Au flic, c'est ça?
0: Ouais, non, mais je vais la garder, je vais faire voir ça à Max.
2: Tu l'as?
0: Parce que ça va pas, non?
5: Non,
0: on te demande de prendre des auditeurs, toi, tu prends des gens pour des CD. Qui c'est qui t'a dit qu'on gagnait des CD le jeudi? Personne.
3: C'est toi, en début de débat.
0: Ah bon, c'est moi! Non mais t'es pas un peu folle là! Espèce de pétasse!
4: Voilà, donc ça c'est ce qui s'est passé dimanche.
6: Bravo!
5: Non, jeudi.
4: Jeudi, pardon, alors?
5: Non, mais de toute manière, moi je maintiens ce que j'ai dit. Les feuilles, vu qu'on a eu des petits problèmes pour venir, donc j'ai pas pu les prendre, donc je te les ramène, ou je te les ramènerai dans la semaine, là.
3: Mais Gérard, tu te rends compte des propos que tu tiens envers moi, comme t'es dur?
5: Et alors, t'avais qu'à faire ton boulot aujourd'hui correctement, ça serait pas produit, c'est tout. Maintenant, c'est tout ce que j'ai à te dire, et c'est bon comme ça.
3: Ok.
5: Alors maintenant, si jeudi, moi, je l'ai dit à Max, samedi, quand
4: ouais,
5: il m'a...
4: Ouais, mais là, oui, c'est
5: jeudi, je ne te veux plus dans mes débats. C'est terminé.
3: Ah bon, terminé. Ça y est, je suis viré.
5: Ouais, t'es viré de l'équipe pour le jeudi, déjà.
4: Bah, comme ça, elle apprendra, hein. Déjà, pour le 30 juin, ça commence un petit peu à l'apprendre. Hein, comme ça, un petit peu à se séparer de l'équipe, petit à petit, on va, plutôt que d'y aller d'un coup fort, on va y aller petit à petit. Moi, j'avais l'intention, dans 15 jours, de déjà lui enlever le dimanche.
2: Ouais, et
4: comme ça, jeudi, le dimanche, après, on lui dira qu'elle pourra venir que du mercredi.
6: Lundi.
4: Puisqu'elle vient plus jeudi dans les débats, on lui fera plus venir jeudi pendant 2 heures, puis elle verra que le mercredi. Le lundi, on lui dira, bah, prends un week-end prolongé, reviens mardi.
2: Puis t'as plus le droit à la cantine à voilà. Partir de mai, hein.
3: Ouais. T'es d'accord avec ça, Gérard?
5: Bah moi, de toute manière, Max, il a raison, là, ce qu'il dit, hein.
3: Ah bah, putain, ouais. Tu me défends même pas.
5: Ah non, mais moi, je vais pas te défendre.
4: Bon, voilà, ceci dit, là, il y a un gros problème, et là, je suis très sérieux concernant Gérard et Apolline, et là, malheureusement, il va falloir qu'on lave notre linge sale en famille, en direct. L'histoire des 300 000 francs, qu'est-ce qui s'est passé avant que j'écoute? Parce que là, je n'ai pas écouté du tout, et je vais le découvrir en direct. Qu'est-ce qui s'est passé?
5: Ben, je sais pas, elle avait une feuille verte, et puis d'un seul coup, c'était marqué, ce qui fait gagner
4: ouais, les artistes en fait et
5: non
4: le mix suprême
2: les cornes
5: ouais,
4: le mix suprême
5: ouais
4: ouais les 300 000 francs carrément
5: carrément bah donc s'il y avait les données de sa poche hein, bah tu
4: alors ah parce que non, justement le problème c'est que ça tient sur ton émission donc le problème quoi est-ce que d'arriver à Pauline et Salou t'es pas responsable parce que toi t'en as rien à foutre tu n'es que stagiaire c'est que ça va tomber sur ma tête donc sur celle de Gérard parce que c'était pendant ces débats.
3: Non, je vais expliquer après parce qu'en fait j'ai appelé la nana pour m'excuser pour les 300 000 francs
4: et parle bien devant ton micro
3: il y a quelques petits problèmes donc enfin je vais en parler après Gérard parce que il va s'énerver quoi.
5: Non mais moi de toute manière je veux rien savoir, tu te donnes des merdes. Tu récupères, tu te démerderas, tu lui enverras un chèque de 300 000 balles.
4: Mais non mais les impayés en plus de ça ils vont te le retirer sur ta paye.
5: Alors moi je
4: te
5: retire sur ma paye que je te signale que tu risques de morfler.
4: Ah bah oui c'est clair.
2: Tu sais qu'il les fait pas en un an.
6: Même en deux. Hein.
4: J'ai calculé ouais. 300 000 francs avec ce que tu gagnes, il faut 10 ans de débat.
5: Ouais, donc, d'ici, hein.
4: Donc c'est encore dur, hein. Pour ceux qui t'aiment pas, ça va être dur. On n'est pas prêts de se séparer avec toi.
6: 2010.
4: Ah, attention, donc on va écouter ce moment que je découvre en même temps que vous. Là, franchement, pour moi, c'est live.
0: Non mais, hey
1: oh,
0: oh, oh Apolline
3: ouais. Qu'est-ce qu'il y a, Gérard?
0: Non mais, tu recommences ou quoi, là?
3: Bah, c'est le mix suprême. C'est
0: oh, non, Olivier!
7: Oh non, mais non!
0: Olivier!
4: Elle a fait gagner le mix.
3: Ça y est,
7: oh mais non, elle a gagné 300 000.
0: Olivier!
4: Mais t'es taré ou quoi?
7: T'es taré?
4: On va avoir des emmerdes dans la peau.
3: Elle a fait gagner les 300 000 balles.
4: Comment on fait?
3: Si, si. Elle est là, la fille, je l'ai à l'antenne.
7: Ah mais non, mais attends.
0: Oh non, moi j'arrête les débats, là.
7: Oh là là, mais c'est pas possible, ça.
0: Non, moi je continue.
5: On a pas mis les 5 disques à peau.
3: C'est pendant le débat, le mix suprême.
0: Non, c'est terminé.
2: 5 disques enchaînés.
0: Au revoir, bonne nuit à tous.
5: Mais non, Gérard, assis-toi. Assis-toi, j'ai du monde qui revient, là, tu vas pas faire ça.
7: Non,
4: allume ton micro.
0: Non, je continue pas comme ça. Alors, Apolline, tu dégages.
4: Bon, Apolline, dégage.
3: Oui. Non,
2: arrête. Balance pas toutes tes affaires.
0: Tu dégages.
7: Et tu t'en vas, quoi.
0: Hop, tu dégages. Allez, hop. Allez, va prendre ton casque.
4: Ouais.
0: Dégage.
4: Hop.
0: Dégage.
4: Hop.
3: Doucement.
0: Hop.
4: Ça t'a bien fait, là.
2: Le mix suprême.
0: Attends.
5: Ça
2: c'est des preuves, ça. Ça c'est des preuves, ma petite.
0: Non. Tu me donnes la fiche, là, que t'as dans les mains. Ouais. Hop.
7: Ça faut que tu le gardes, parce que c'est des preuves, ça.
4: Assieds-toi, Gérard. Sur RC, ils disent non, à peau, par pas.
0: Non.
7: Bah, assieds-toi.
4: Non, attends, elle a fait gagner le mix suprême, elle dégage.
5: Je sais pas où tu lis ça, moi, je vois salope.
4: Ah oui, salope, par pas.
0: Hop, tu dégages. Je te préviens d'une chose. Hey, Apolline.
1: Pauline.
4: Oui.
1: Bah Gérard, non, reviens, on est à l'antenne là. Tu t'as mis pas à faire tes saloperies de jeudi.
4: Non, ouais, c'est terminé. Allez. Ça.
1: Ok.
4: Fini. Ciao. Bon allez, on prend le débat en conscience.
8: Allez, putain.
4: Et je, comment elle s'appelle la fille qui a gagné le Mix Suprême là, les 300
1: 000 non, 000 non, 000 non, 000 non.
8: Bah si, pour qu'on lui dise qu'elle a pas gagné quand même.
4: Faut qu'on lui dise.
9: Hein. Ça,
1: c'est une Marie Dupré, donc...
8: Non, pas le nom de famille.
1: Dans, Marie, n'est crainte, t'as rien gagné du tout.
8: Tu viens de paumer 300 000 balles, bravo.
1: Voilà, tu viens de tout perdre, parce que le jeudi, on peut pas gagner. Voilà, donc t'as tout perdu.
4: Bon, alors comment on fait pour cette histoire? Parce que moi, j'ai des comptes à rendre demain avec la direction d'M6, qui, de Fun, qui m'a appelé, et même d'M6, parce qu'il travaille dessus, parce que c'est M6 qui donne une partie de l'argent. Qu'est-ce que je fais?
1: Ben, tu vois,
4: l'histoire, c'est que j'ai demandé, alors écoutez bien, alors moi, je sais pas, vous voyez ça entre vous, entre Apo et Gérard.
3: Ben voilà, Gérard, je suis un peu désolé, parce que bon, c'est vrai que pendant ton débat...
4: Bon, il va falloir parler devant ton micro une bonne
3: pas,
4: fois pour tout
3: ça. J'avais
4: toi,
3: pas hein. à faire ça.
4: Voilà.
3: Et donc, ce que j'ai fait, c'est que j'ai appelé la fille... Et pour recoller les morceaux, et je suis tombée sur ses parents parce que elle est mineure, donc c'est ses parents qui toucheraient l'argent. Et ses parents, ils sont furieux et en fait, ils veulent déposer plainte. Et donc j'ai été convoquée dans le bureau d'Axel Duroux et il m'a dit que comme j'étais stagiaire et que c'était toi le chef.
4: Alors le problème il est là.
3: Toute la responsabilité reposée sur toi et pas sur moi parce que moi je suis que stagiaire donc.
1: Ouais,
3: pas
1: quand, dans ce cas-là, quand on est stagiaire, on fait pas des conneries comme ça déjà pour commencer une.
4: Ah ouais, mais pour.
1: Et deux. Ton contrat de manière, j'espère qu'on va te le couper parce que t'es pas capable de faire un boulot comme
4: ça. Non mais ça il s'en fout du débat. Axel il s'en fout.
1: Maintenant tu te démerdes, t'essayes de voir avec tes parents s'ils peuvent pas t'avancer du fric.
3: Non, et en fait le truc c'est
4: non que... mais Gérard, le problème c'est que ça reste entre nous comme ça en disant tu te démerdes, mais le problème c'est que pour la direction de Fun ça se passera pas comme ça. C'est toi responsable, ils s'en foutent que tu veux dire à Apo qu'elle se démerde. Elle risque d'être virée et toi de ton côté il va falloir que tu paies parce que moi je cautionne pas, c'était toi le responsable. J'ai bien dit jeudi j'étais pas là. Le problème, c'est que la famille, on l'a eu et qu'ils sont prêts à demander 30 000 ou 300 000 francs.
3: Voilà.
4: Ils veulent être payés. Tu vois, le problème, il est là. Non, mais c'est de ta faute. Il y a une preuve. Je veux dire, ça est passé à l'antenne en direct. Il y a plein de témoins. C'est les auditeurs de Fun qui témoignent. Sinon, ils portent plainte contre Fun et les débats de Gérard. Et donc, on va être dans la merde. Comme
1: si on retire les débats, bah, Pauline, de toute manière, tu risques de morfler.
3: Ah, okay.
1: Là, tu vas morfler.
3: Non, mais on les retirera pas.
1: Non, mais moi, je te dis, c'est pas la peine d'essayer de jouer les gros bras. Hein, parce que pour l'instant, t'es que stagiaire, donc tu la fermes.
4: Voilà,
1: c'est tout.
3: Gérard,
1: tu fais ton boulot au standard et c'est tout.
3: Si tu paies 30 000 francs, ils vont pas retirer les débats.
1: Ben ouais, c'est ça.
3: Il suffit que tu fasses.
1: Allez, tais-toi. Arrête de dire des conneries, ça vaudra mieux.
4: Ah, ce qu'on a qu'à faire, c'est qu'on a qu'à faire les débats de Bernard. Sûrement pas qu'il est encore là, mais on fera encore des débats. Tiens.
10: Non, mais sinon, moi, j'aurais peut-être une idée. On peut tous se cotiser pour donner les 30 000 francs, quoi.
4: Ouais.
1: Non, bah bien sûr.
8: C'est commencé.
4: C'est la connerie d'Apolline. Moi, je paye pas. Hein.
8: Non, moi non plus.
11: C'est clair.
4: Ah bah oui, non, moi, Gérard, toi, t'es responsable. Problème, c'est que tu veux.
1: Moi, de toute manière, tu te démerdes demain avec.
4: Là, s'il y a une connerie qui est faite ce soir, c'est moi le responsable. Mais là, jeudi, c'était toi le responsable, Gérard. C'est que t'as pas été capable.
1: Tu te démerdes quand tu seras convoqué avec Axel Duroux.
4: Ah, mais c'est toi qui vas te convoquer. Faut que tu viennes dans la semaine déjà. Faut que tu viennes peut-être demain ou mardi pour. Ils veulent réécouter la cassette avec le CSA pour voir effectivement si ça a été gagné en direct ou pas et si ça a bien été gagné hors antenne.
1: Non, ça a été fait hors antenne.
4: Ouais, bah justement,
1: personne,
4: mais c'était pendant.
1: Personne...
4: Alors le CSA va te dire oui, mais c'était pendant quel débat? Pendant quelle émission? Bah pendant les débats de Gérard.
1: Ça a été.
4: Qui est Monsieur Gérard?
1: Débat.
4: C'est toi, c'est toi le responsable.
1: Ça a été c'est le premier débat. En plus, c'est bien en espace de deux débats, en espace d'un débat, tu me fais deux conneries. C'est ouais. Pas mal, je trouve.
3: Mais en fait, le problème, c'est que on n'aurait pas dû lui payer si t'avais pas mentionné son nom à l'antenne. En fait,
1: toi, pour commencer, t'avais pas à faire ça, parce que le jeudi, t'as pas à prendre des gens comme ça au standard pour faire gagner des CD ou autre. Donc, t'es quand même la fautive. Si t'es pas capable de gérer un standard, tu fais une chose, tu restes chez toi, ou comme Max il a dit, eh ben, tu prends un week-end prolongé, tu reviens que le lundi. Et voilà.
4: Voilà.
1: La semaine prochaine, j'espère que tu viendras pas à l'Écho du Lac. C'est tout ce que j'ai à te dire.
4: Justement, tiens, ça tombe très bien que tu parles des soirées de l'Écho du Lac, puisque Rigaud va prendre la parole dans un instant pour nous raconter un petit peu ce qu'il a fait durant son petit week-end mouvementé, j'imagine. Hein, il y a plein de choses. Est-ce que c'est un restaurant thaïlandais,
1: japonais,
4: est-ce que c'est avec des copains qui
1: sont poivriers peut-être,
4: qui ont quitté la table en plein milieu du repas.
11: Je vais parler lentement comme ça. Ça va prendre bien du temps.
4: GTI, GTD, machin. Alors justement. Rigaud, qu'est-ce qui t'est arrivé, de mouvementer durant ce week-end, sachant que ton anniversaire arrive à grands pas. On en parlera juste
11: de quoi,
4: après.
11: De quoi
4: ton ouais, anniversaire arrive à grands pas, ouais.
11: Ouais, je sais.
4: Alors.
11: Donc vendredi, rien de spécial.
4: Bien. Passons au samedi.
11: On s'est reposé du débat qui a été éprouvant pour mon crâne.
4: C'est vrai que c'est dur.
11: Ça va, plus j'ai mal à la tête quand je sors des débats.
4: Bah, il faut savoir quand même, petite parenthèse, qu'on parle de débat en parlant de fatigue, que Gérard ne fait que 6 questions sur le premier débat, sur les 10, et que 3.
9: Donc, non, mais on les a travaillés à fond.
11: Bah, ouais, en plus, ouais, en plus, on
4: les a. C'est ça qui est dommage. C'est un peu ça qui est dommage. Et Rigaud, on était d'ailleurs très déçus de la, déçus de ta part, Gérard, que t'abordes pas toutes les questions qu'il avait préparées avec toi.
1: Bah ouais, mais pourquoi? Parce que, t'en as une qui faisait pas son boulot. On a été forcé de faire intervenir Olivier pour qu'il la vire parce que c'était la vraie catastrophe.
11: Elle était obligée.
4: Faites intervenir les flics la prochaine fois. Appelez le 12 ou le 13. Hein.
1: Non, parce que donc en fin de compte, on a fait que 6 questions sur 10. Et c'est bête parce que les 4 autres qu'on avait sur le premier débat étaient pas mal non plus.
4: Donc samedi soir, donc après t'être bien reposé,
11: je suis passé chez des potes comme d'hab. Après je suis rentré chez moi, j'ai fait un jeu qui s'appelle Baldur's Gate.
4: Raconte-moi. C'est
11: un jeu de rôle. Tu crées un personnage, tu te balades dans un monde, machin, truc.
4: Ah mais c'est comme les livres, sauf que maintenant c'est sur ordinateur.
11: Ouais, enfin ça fait des années, mais celui-là il est bien.
4: Ah celui-là il est bien, d'accord.
11: Il fait 5 CD, c'est un peu beaucoup, mais c'est pas mal.
4: Voilà, donc là tu vas jusqu'à 5-6 heures du matin devant l'ordinateur.
11: À peu près, ouais.
4: D'accord. Toute ta meuf, elle doit criser, non?
11: Elle était pas là, on vivait ensemble.
4: Ah oui, d'accord. Non, mais même, je veux dire, le samedi soir, quand même.
11: Non, c'était vendredi soir.
4: Ah, vendredi soir? Ah oui, d'accord.
11: C'était vendredi soir.
4: Bah, t'as fait des choses, alors.
11: Et, samedi, j'ai invité des gens à bouffer, et on s'est fait une bouffe, voilà, entre potes.
4: Bien, c'est toi qui fais la bouffe?
11: Et, ouais, j'ai fait une grosse salade, quoi.
4: Bien,
11: c'est sympa.
4: Salade verte, avec quoi dedans?
9: La sauce.
11: Je garde ma recette pour la semaine prochaine.
9: Y a pas trop de recettes
4: de Rigaud. C'était quoi? C'était de l'herbe?
11: Non,
4: c'est une salade. C'est une salade.
11: C'est une grosse salade.
9: Salade de shit.
11: Non.
9: Des bouts de shit dedans.
11: Non, donc on a un peu picolé, on en est venu à parler de mon voisin de droite actuel, c'est-à-dire de Gérard.
4: Ouais, t'es vraiment parlé de toi d'ailleurs.
11: On s'est rematé les ovnis.
4: Ah, déjà sur les ovnis.
11: Que j'ai ramené à Manu et qui était tout content d'ailleurs.
4: Ouais. Très bien, tiens, en parlant de toi, Gérard aussi, on m'a parlé de toi, un de mes meilleurs potes qui travaille en maison de disque, que tu connais peut-être, c'est Sébastien, un de mes copains, non, tu vois pas, enfin bref, un de ses directeurs, donc des responsables de la maison de disque Mercury, est tombé pour la première fois jeudi dans les débats de Gérard, en zappant d'un rendez-vous, un dîner tard, d'une soirée, il a zappé sur la bande des femmes, il pensait tomber sur moi parce qu'il connaissait l'horaire, il tombe sur un truc et le lendemain il va voir un pote, hein. Et il dit, toi j'entends du taré qui gueulait. Et il dit, mais c'est quoi ce truc? Ce mec qui s'appelle Gérard, mais il y a eu un débat, mais c'était complètement galactique, on comprenait rien, les questions c'était super compliqué, ça gueulait dans tous les sens. Donc là, on lui a expliqué que c'était quelqu'un qui à la base était un auditeur, qui était dans la rue, machin, qui appelait, qui est devenu une star, et le mec il a halluciné, quoi. Donc il a pensé peut-être à toi pour faire un disque.
1: Bon, on verra.
9: Oh là là!
4: Non, mais c'est vrai, hein.
1: Joli! On verra bien.
12: Bravo!
4: Donc Sandy, qu'est-ce que t'en penses?
12: Là franchement, bravo.
4: Là ça va vite, ça va très très vite.
9: Showbiz.
4: Donc j'imagine Rigaud, il y a dimanche dans la journée.
11: Bonsoir.
4: Bonsoir Rigaud. Donc Sandy, qu'est-ce qu'il y a?
9: Non rien, je voulais le marquer.
4: Ah, on va la réécouter tout à l'heure, mais sans Phil Bardet, juste toi quand t'as chanté par-dessus.
9: C'est beau. C'est émouvant, moi.
4: Qu'est-ce que t'en penses, Gérard? Ça peut le faire?
12: C'est vrai que moi, quand je l'ai écouté, ça m'a fait vraiment, ça m'a fait quelque chose au cœur parce que j'adore cette chanson.
4: Ah bah là, ça risque de te faire quelque chose au cœur, mais plus une sorte de renvoi ou d'envie de vomir quand tu vas entendre Gérard chanter sans Phil Barnet.
12: Ouais, mais
4: avec Phil Barnet, ça fait chaud au cœur.
12: J'aimerais bien chanter avec
4: Sans
12: Gérard.
4: Phil Barnet, ça fait des renvois au cœur, mais on vous le laissera chanter. La fin de l'émission sera pour vous. Allez, on va faire très vite les recettes de cuisine par Sandy et par Fildar. On va commencer par Fildar, sérieusement.
13: Bonsoir.
4: Bonsoir. Alors, mon petit Fildar, petite recette aujourd'hui, de quoi les nouveaux donc nous préparer?
13: Je vais vous concocter un cake à la banane.
4: Eh bien, allez-y.
13: Alors pour cela, il vous faut 100 g de beurre, 100 g de sucre roux, un œuf, 25 g de farine, 2 pincées de sel, une pointe de muscade, une cuillère à café de levure, 2 bananes et 50 g de raisin sec. Alors vous fouettez les 100 g de beurre avec 100 g de sucre roux. Vous y ajoutez un œuf entier. Vous mélangez 250 g de farine et 2 pincées de sel. Vous y ajoutez une pointe de muscade et une cuillère à café de levure. Vous incorporez 2 bananes bien mûres, hein, réduites en purée, et ajoutez 50 g de raisin sec. faire cuire dans un moule à cake beurré. Vous mettez au four préchauffé à 180 degrés pendant une heure. Et ensuite, bon appétit. Très bien, merci beaucoup.
4: Au revoir.
13: Bien, et bien tout de suite, nous allons accueillir notre deuxième princesse.
14: Bonsoir.
13: Bonsoir.
14: Alors moi, je vais vous contacter, un bavaroise aux fraises.
13: Vous contactez par téléphone.
14: Voilà. Alors, il vous faut 1 kg de fraises, 8 feuilles de gélatine, 240 g de sucre semoule et 30 centilitres de crème fraîche.
13: Bien, ce n'est pas terminé encore.
14: Alors, ce qu'il faut savoir, c'est que la préparation, c'est 20 minutes et faut mettre en réfrigération 6 heures.
13: Bien, et ensuite, passer ces 6 heures.
14: Alors, faut laver les fraises, ouais. Équeuter et resserrer 200 g des plus belles pour la décoration.
13: Vous me donnez faim, ma chère Sandy.
14: Ensuite,
13: passer
14: le reste au mixeur.
13: Bien.
14: Faire tremper les feuilles de gélatine à l'eau froide pour les ramollir un petit peu. Préparer un sirop en portant à ébullition le sucre dans 20 centilitres d'eau.
13: Et ensuite?
14: Et hors du feu, incorporer la gélatine et ajouter la purée de fraises.
13: Superbe! Et ensuite?
14: Et ensuite, tourner vigoureusement pour bien mélanger et laisser refroidir.
13: Et ensuite?
14: Et ensuite, monter la crème fraîche au fouet lorsqu'elle est bien mousseuse, mélanger avec la préparation aux fraises.
13: Et ensuite?
14: Et ensuite, verser le tout dans un moule à bavaroise, rafraîchi à l'eau froide, mettre au réfrigérateur au moins 6 heures.
13: Et ensuite?
14: Et pour finir, enfin, démouler au moment de servir après avoir trempé le fond du moule quelques secondes dans l'eau chaude et décorer avec les fraises.
13: Et ensuite?
14: Ensuite, ce qu'il faut savoir, c'est que c'est 370 calories par personne.
13: Merci beaucoup!
14: Voilà!
13: Merci Sandy!
14: Et bon appétit!
13: Merci, bon appétit! Vous pouvez nous retrouver tous les dimanches avec Sandy ainsi que Fida pour nos recettes de gâteaux. J'espère que vous les adorerez. À la semaine prochaine.
14: Salut.
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13: Voilà, et vous pouvez bien sûr toujours nous appeler éventuellement pour intervenir dans cette radio libre 0803 euh, 08 euh, 5000. Bonsoir les gros melons, aujourd'hui avec Apollire.
16: Bonsoir.
13: Rigaud de Cassezon.
17: Bonsoir.
13: Manu Perrault.
18: Bonsoir.
13: Hilder Castelli.
19: Bonsoir.
13: Gérard Hernandez.
20: Bonsoir.
13: Et Sandy Poplum.
21: Bonsoir. Bonsoir.
13: Alors, attention, on y va, on va faire...
19: Excusez-moi.
13: Oui, monsieur Castelli.
19: J'en ai une bonne.
13: Attendez un peu.
19: Ok, je la garde.
13: On a tout le temps, gardez-la pour vous. Alors, attention. Oh bah putain, viens.
19: Ah bah voilà, connard.
13: Oh bah dites donc. Vous êtes en forme, monsieur Castelli, je vois ce soir.
19: Alors.
13: Allez-y.
19: Pourquoi les homos attirent les femmes?
21: Je sais pas.
13: J'ai bien peur encore que nous allions nous froisser avec quelques auditeurs d'RTL.
19: Non, t'inquiète.
13: Non, je ne sais pas. Quelqu'un a une idée,
20: non,
13: peut-être
20: Pas du tout.
13: Non. Madame Lire, non. Vous, en tant qu'ancien travelot, peut-être que vous auriez des précisions à nous donner.
22: Parce qu'il ressemble aux femmes.
13: Vous auriez mieux fait de vous taire.
19: Ouais, c'est clair.
13: Alors, monsieur Castelli.
19: Non, c'est tout simplement parce que les tapettes attirent les fourris.
13: Là, vous allez un peu loin. Alors, attention de madame Garantie de Zen. Non.
19: Ça commence
20: bien là.
18: Pas tout compris hein.
19: C'est pas grave, il est vieux.
13: De madame Garantie 2 ans.
18: C'est plus drôle, ouais.
13: De madame Garantie 2 ans, qu'est-ce qu'un ramasse poussière?
17: C'est un objet.
13: Ça peut servir d'objet, effectivement, monsieur Carsozon.
18: On le branche sur une du courant.
6: Éventuellement, mais en règle générale, non, monsieur Gérard Hernandez, mais on accorde éventuellement, en tout cas on approche, oui.
16: Dans le jardin, non, pour la pause.
6: Dans le jardin, non, je ne pense pas, on voit que vous n'avez pas vraiment le jardin chez vous, monsieur Manu Perrot, non, je ne pense pas.
22: Est-ce qu'on peut faire le ménage avec?
6: On peut éventuellement faire le ménage, madame sans diplôme, effectivement, faut faire vite parce que leur tourne et ça va nous coûter 500
22: un
6: francs.
22: Un aspirateur, c'est pour tuer les mouches.
6: Non, non plus, à polir, non, non plus, mais on approche, vous êtes pas loin, faites vite.
20: C'est un balai?
6: C'est un balai, vous en êtes vraiment pas loin, on pourrait presque vous l'accorder.
19: Un manche à balai, balai brosse.
6: Ah vite, il nous reste plus que 30 secondes là, faites vite, faites vite. Qu'est-ce qu'un... On rappelle, qu'est-ce qu'un ramasse-poussière?
20: Une pelle?
6: Non.
22: Un balai pour nettoyer les toilettes?
6: Non, faites vite.
19: Un truc pour que ça soit propre?
6: Bah ouais. Oui,
16: qu'est-ce que c'est?
6: Un petit balai, on y est pressé.
16: Une balayette.
6: Une balayette. Bonne réponse de monsieur Gérard Hernandez et de monsieur G, de monsieur Manu Perrot. Merci, au revoir, à la prochaine fois.
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26: C'est la suite des débats du jeudi, donc vous pouvez toujours nous appeler au 0803-08-5000 et 0870-5000. Et en premier, excusez-nous, c'est Pildar qui a fait une petite erreur. Donc c'était pas les petites SL de mon cochon avec un soutien-gorge, mais Alexandre et Alexandra de Claude François.
25: Ah pardon.
26: Excusez-nous de cette petite erreur.
25: C'était presque pareil. Hein.
26: Ouais, mais non, c'est pas du tout pareil, Manu, s'il te plaît, merci. Donc on va récupérer Poirot.
27: Salut, c'est moi.
26: Ouais, tu travailles, s'il te plaît.
27: Mais je suis là, oh.
26: Non, mais tu parles un peu plus fort devant ton combiné, s'il te plaît. Babar.
27: Bonsoir, Gérard. C'est Babar.
26: Merle.
27: Pom, pom, pom, pom, pom, pom.
26: Merle. Merle.
27: Et tu restes poli, Gérard.
16: Pas, Gérard.
27: Bonsoir.
16: Reste poli, Gérard.
27: En plus.
26: J'ai dit Merle.
27: Trois. Bonsoir.
26: Oh là là. Et réveillez-vous, s'il vous plaît, hein. Fontanelle. Oh non, mais...
16: Fantomètre. C'est mais c'est pas Fontanelle, c'est Fantomètre.
27: Bonsoir.
26: Fantomètre.
27: Ça va? Bonsoir, Fantomètre.
28: Bonsoir, Gégé.
26: Bonsoir.
28: Ça va?
26: Et bon, Serviette.
28: Bonsoir.
26: Oh là, oh, oh. Mais c'est quoi les gens que tu me prends là? Ça dort ou sont là ou quoi, là?
16: C'est bon, vrai, Manu, ça dort, hein.
27: Sérieux, les amis,
16: pardon.
27: C'est Poirot.
26: On va pas faire.
16: Quand ils crient, quand ils sont agités, tu dis que t'en veux pas. Quand ils...
26: Oh non, mais attends, là pour l'instant ça dort.
28: Gégé, on est tous dans la place.
16: Bon, ils vont se réveiller, Gégé. Pose la première question, vas-y.
26: Avez-vous un ascenseur dans votre immeuble?
28: Non.
26: Qui non?
16: Vous allez répondre chacun à votre tour avec votre prénom, merci d'avance.
26: Un poireau.
27: Pomme de terre. Non, mais si tu veux, il y a que deux étages.
26: Bon, celui qui s'amuse à dire pomme de terre, tout à l'heure, tu as dégagé, ça allait vite fait, moi, je vais pas m'emmerder, hein. Pas
28: de légumes sur l'antenne.
27: Je déteste qu'on me traite de pomme de terre, c'est une insulte pour moi. Bon, revenons-en au débat. Excuse-moi, poireau. Ouais, bon, d'accord.
28: Vas-y.
27: Je disais donc que pour mon immeuble, bon, ben, il y a que deux étages, donc ça sert à rien, un ascenseur. Les escaliers, c'est largement suffisant, puis ça coûterait trop cher, tu vois. Donc pas d'ascenseur.
26: D'accord. Babar?
27: Non, moi, je vis dans une maison, je n'ai pas d'ascenseur, Gérard.
26: Ok. Merle.
28: Moi aussi j'habite dans une maison donc j'ai pas d'ascenseur.
26: Fantomètre.
28: J'habite dans un immeuble qui fait 7 étages et on n'a pas besoin d'ascenseur.
26: Ah bon, au 7e étage tu as monté 7 étages
28: Non, il y a un ascenseur mais qui sert pas.
26: Ah d'accord.
28: Les gens ne l'utilisent pas, ils préfèrent descendre les escaliers, hein, ils sont bizarres.
26: Serviette.
29: Ouais. Bah moi il y a 12 étages à mon immeuble donc ouais, vaut mieux qu'il y ait un ascenseur.
26: Mmh.
27: Et Serviette.
29: Oui.
27: Tu serais pas une copine à tampon?
29: Non, je connais pas.
27: Excuse. Non.
26: Non, mais s'il vous plaît, vous allez pas commencer comme ça, d'accord? Moi, je peux vous dire une chose que dans un immeuble de cet étage, je préfère avoir un ascenseur qu'on a trop de choses à porter.
27: Quand t'as des courses, par exemple, quand t'as des courses à remonter.
26: Alors, c'est qui qui habite au 7e étage et c'est qui?
28: C'est Fantomètre.
26: Ouais, ben, Fantomètre, moi, je vais te dire une chose, que je préfère avoir un ascenseur pour monter 7 étages. Parce que je me vois mal.
16: Pourquoi?
26: Avec... Mais attends, je vais te dire pourquoi.
16: Ah, d'accord.
27: Je vais te dire, ouais.
26: Je me vois mal monter un caddie 7 étages à pied, avec toutes les courses dedans.
27: Mais GG, t'es pas obligé
29: oui,
27: d'emmener
29: mais,
27: le caddie.
29: Mais GG, je te réponds. C'est-à-dire que moi, il y a comment dirais, la condition physique hein, aussi. Hein.
26: Faut, ouais, non, mais...
29: faut faire du sport dans la vie. Hein.
26: Oui, mais tu...
0: Ouais, bonjour, c'est un voleur, là, elle est pareille. Ah, on a compliqué, hein, un magnétoscope.
27: C'est Coscos. Oui, c'est Poirot.
26: Non, mais ouais, quand vous aurez fini vos conneries derrière, s'il vous plaît, merci.
29: Mais GG, comme je disais, ça fait, c'est du sport à monter ton caddie pendant cet étage. Ça dépend si t'as envie de faire du sport dans la vie, ben voilà.
26: Moi, je vais dire une chose, que je me vois mal monter cet étage avec des légumes congelés ou autres.
29: Moi, je l'ai fait. GG, t'as pas envie de faire du sport dans ta vie?
26: Ah non, mais tu vois, je me vois mal parti faire cet étage à pied comme ça.
29: Bah, ça passe vite, hein.
26: Oh oui, oui.
27: J'aime bien le piano derrière.
26: Non, mais c'est bon, là, celui qui s'amuse à mettre du piano.
27: Hey, Gérard, je sais pas
26: c'est
27: moi,
26: qui,
27: mais
26: c'est qui?
27: C'est Eric Satie.
26: Non, mais...
1: Non, mais c'est pas le débat. On revient au débat, s'il vous plaît. Merci, on arrête de jouer du piano, là.
27: Ah, pardon. Je suis toujours là.
1: Vas-y, Gérard.
26: Donc, pour te mettre, je viens de te répondre à ta question. Je pense que t'as eu la réponse.
29: Ouais, merci.
26: Moi, tu me diras, c'est pas évident, mais moi, je préfère monter 7 étages à pied avec un ascenseur. Hein.
29: Ouais, bah oui. Moi, ouais. Ça dépend des gens, hein.
26: Bah oui, mais par exemple, une personne âgée, tu la vois monter 7 étages à pied, toi?
29: Bah là, ouais. Pas des...
27: Et moi, je la
29: renverse. Ah non, pas pour les
26: personnes. Attendez. Donc, je réponds à Pantomètre. Est-ce que tu vois une personne âgée aller faire ses courses? On est remonté cet étage à pied.
29: Bah écoute, si c'est une personne... Non, je dirais d'un côté, non. Pour les personnes âgées, non. Je veux mais qu'elles prennent l'ascenseur. Mais d'un autre côté, les personnes âgées qui sont très dynamiques, tout ça, ben, ils montent les escaliers en flèche. Hein.
27: Moi, je pique son sac et je la renverse dans l'escalier.
26: Bon, alors toi, t'es un lâche.
29: Ouais.
1: Ouais.
27: C'est pour rire.
29: C'est vrai.
26: Non, mais c'est peut-être pour rire, mais moi, je rigole pas là-dessus, d'accord?
27: Ok, Gérard. Donc c'est dégueulasse parce que dans son sac, elle aurait pu avoir des poireaux, quoi. Faire des courses. Non, je veux dire.
2: C'est une boutade.
27: Mmh. Ouais, voilà, par exemple.
26: Donc, êtes-vous déjà resté coincé dans un ascenseur?
27: Tiens,
26: poireau.
27: Ah oui, ouais, moi, ça m'est arrivé une fois avec une fille. Là, je te raconte pas la suite, quoi.
26: Ouais, d'accord.
29: Non, mais
26: attendez. Oh, s'il vous plaît, derrière, Manu, s'il te plaît, merde!
1: Tu gères un peu, Manu,
3: oui,
1: là?
3: Oui, Gérard.
26: Tu vas gérer, là, le standard ou quoi?
3: Ben, je le gère, là.
26: Ah, bah, tu le gères avec celui qui met de la musique.
1: C'est quoi, ce travail?
3: Ça y est, il est parti.
27: L'opédie de Satie, quand même.
26: Hein? J'ai l'impression que la semaine prochaine, tu as dégagé, hein?
1: C'est sûr.
3: Oh non.
26: Il n'y a pas de non, ça va être au oui avec moi.
3: Ah oui, avec
26: Babar.
27: Oui, alors moi je vais te raconter.
26: Attends, excuse-moi, Babar. Poirot, donc tu me disais que t'étais resté coincé avec une fille. Poirot.
27: Oui. Oui, c'est vrai, ça m'est arrivé une fois, mais bon, j'ai le droit de pas raconter ce qui m'est arrivé. Ça m'est arrivé d'être coincé dans un ascenseur. On a appelé sur le bouton de la sonnerie, et puis bon. Voilà, il y a un gars qui est venu dépanner, une heure après, quoi.
26: Ouais, mais d'accord, ok. Alors, non, mais...
27: Oui.
26: Non, mais la question, on va y venir aussi sur...
27: Ouais.
26: Bon, celui qui s'amuse avec le piano derrière, ça commence à me gonfler.
29: Non, mais ça, vous allez déranger les voisins, c'est pas sympa. Hein.
1: Surtout à cette heure-là, c'est vrai.
26: Donc, Babar.
27: Oui, alors moi, je vais te raconter une anecdote, très rapide. Hein. C'est du vécu, c'est une histoire vraie. Il y a un mois environ, j'étais avec deux copains dans un ascenseur. On a fait les cons, on faisait semblant de se faire le cul. Et on a bloqué l'ascenseur.
26: Bon, Babar.
27: Non, je te jure que c'est vrai, je jure sur
26: la tête. Non, mais écoute-moi, Babar.
27: Oui.
26: Si c'est pour me raconter tes anecdotes
1: sexuelles,
27: apparemment. Donc, je restais coincé, ouais.
26: Non, mais apparemment, t'as changé de nom et la semaine dernière, tu nous as raconté tes anecdotes pendant
27: pas
26: tout le
27: du
26: long.
27: Tout. Ah, non,
26: je commence à n'avoir ras-le-bol. Je commence à n'avoir ras-le-bol.
27: N'importe quoi.
29: Non, je sais, tu confonds, hein.
27: Non, là, franchement, tu confonds. J'étais là il y a deux semaines, mais pas la semaine dernière.
29: Bon, répondez.
27: Donc voilà, l'anecdote, et j'ai pas fini. Et
26: ouais.
27: Donc on a appuyé sur la sirène et tout ça, ils sont venus à 5-6 et tout, nous sortir des libraires et tout le bordel là, des bibliothécaires et tout.
26: Et
27: je peux dire qu'on s'est payé une espèce de rêche quoi, parce que...
2: Comme dos pile.
27: J'étais en train de me refroquer en plus.
26: D'accord. Merle.
5: Ben moi ça m'est déjà arrivé. Je suis restée coincée toute la nuit, heureusement que j'avais des bouteilles d'eau.
26: Par contre... ok.
27: Volvic.
26: Non, s'il vous plaît.
27: Pas de marque.
29: Merde.
2: Sur Minitel, il y a quoi là? Parce que
1: pour le moment, il y a pas beaucoup de réactions. Gérard, on est encore quand même 47 connectés, donc c'est pas mal pour 3 heures. Mais il y en a qui. Ah si, une question de Max Biaggi qui te demande: t'es déjà monté dans la cabine de ton camion avec l'ascenseur?
2: Non. Non. Donc, je crois que quelqu'un dans le studio a un témoignage.
4: Oui.
7: Oui, alors moi je voulais dire.
2: Non, s'il vous plaît, on se calme derrière, merci.
7: Moi je voulais dire que je suis restée une journée entière, je suis restée coincée dans un ascenseur une journée entière.
1: Ah bon?
2: Ouais.
7: Et j'ai appelé, je pouvais pas appeler un dépanneur vu que j'étais restée coincée, donc.
2: Ouais, mais moi une question que je te repose.
1: Pas de nom, hein, l'invité mystère, on va l'appeler.
2: Donc la tulipe. Une question que je vais te poser, une journée entière dans un ascenseur, d'accord, mais au bout de combien de temps que le dépanneur est venu te dépanner?
7: Bah, il est pas venu me dépanner vu que je pouvais demander à personne de me dépanner.
2: Mmh. D'accord.
8: Moi j'ai une question aussi à l'invité mystère, si je peux me permettre.
1: La tulipe.
7: Oui.
8: La tulipe, pardon, c'est pareil. Hein. Est-ce que ça t'a laissé des séquelles?
7: Oui, ça m'a laissé énormément de séquelles.
2: C'est-à-dire?
7: Bah, maintenant, j'ose même plus prendre un ascenseur parce que ça me traumatise.
2: Et pourquoi?
7: Bah, parce que ça me fait peur de prendre
2: pourquoi,
7: un ascenseur.
2: Mais pourquoi?
7: Mais je viens de te répondre parce que ça me fait peur.
2: Non, mais pourquoi, moi?
1: C'est un traumatisme.
2: Non, mais pourquoi que ça te.
7: Ça m'a traumatisé.
2: Oui, mais pourquoi?
7: Bah, parce que ça m'a traumatisé.
2: Mmh. D'accord.
7: Je peux même plus prendre un ascenseur, je peux même plus regarder un ascenseur en face.
1: Ah ouais, mais ça,
2: non, mais
1: c'est
2: attends,
1: grave.
2: Tu regardes
8: quand tu le regardes dans les yeux, ça va pas du tout.
7: Bah oui, je le regarde comme je te regarde.
2: Non, mais moi j'en ai rien à foutre, je suis pas un ascenseur. Moi
7: non, je t'ai pas comparé à un ascenseur, hein.
2: Là-dessus, moi il y a un petit truc que j'aurais voulu savoir.
1: Oui, vas-y.
2: Donc si ça traumatise de trop, donc pourquoi tu n'oses plus regarder un ascenseur en face, et pourquoi tu t'appelles pas un dépanneur? Pourtant, dans les ascenseurs, je suis désolé, même si les gens, poireaux, babards, fantomètes, merles et serviettes, vous êtes d'accord avec moi?
29: Oui, tout à fait.
9: Oui, Gérard, oui.
2: Donc, dans les ascenseurs, je pense que tout le monde va être d'accord. Je pense que dans les ascenseurs, il y a un système de sonnerie.
9: Mm-hmm. Oui, c'est clair.
2: Donc,
7: moi, ça marche pas, hein.
9: Quand on était bloqués tous les trois, on a
29: pas tout le temps, Gérard. Ça dépend, hein.
2: Ça
29: sonne chez le concierge.
2: Non, oui, mais d'accord, ça sonne. Qui c'est qui vient de dire que ça sonnait chez le concierge?
29: Serviette. Hein.
2: Ouais. Non, serviette. Normalement.
29: Ah bah, je suis désolé, moi quand je sonne, c'est le concierge qui vient. Si, c'est vrai.
2: C'est le concierge qui vient.
8: Non, ça dépend des immeubles, je crois. Dans les grosses sociétés, c'est un dépanneur.
2: Mm-hmm.
8: Et dans les immeubles de particuliers, c'est la concierge.
2: Mm. Mais admettons, je vais te poser une question. Par exemple, tu prends un ascenseur qui vient de se construire sans citer de la société qui l'a monté.
8: Ouais.
2: Si c'est relié directement chez eux, comment que tu fais? Tu vas attendre que c'est l'ascenseur, ça va être.
1: Ah, il y a quelqu'un qui a une montre qui sonne.
8: Ah oui, c'est
1: Gérard,
8: qui
1: c'est la tienne.
8: Gérard, c'est la tienne, non?
2: Non,
29: ah, ça, c'est pas
8: la mienne.
29: C'est celle de VG, hein.
9: C'est la montre Fun Radio.
2: Non. C'est non, il y a quelqu'un qui a une montre.
8: C'est toi.
1: Ah, ça y est. Ah,
29: mais GG?
2: Oui.
29: Est-ce que je peux poser une question à Madame X?
2: Oui.
1: La tulipe.
29: Tulipe, pardon. Donc tulipe, je voulais te demander. Est-ce que t'as souffert psychologiquement du vide?
7: Comment? J'ai pas compris.
2: Est-ce que t'as souffert du vide?
29: Psychologiquement, hein.
7: Bah oui, disons que j'ai eu peur que l'ascenseur. L'ascenseur est resté immobile, mais il est resté quand même au 7e étage.
9: Bah c'est clair.
10: Eh, tulipe.
1: Mais il est tombé ou pas, l'ascenseur?
7: Tulipe. Non, il est pas tombé, non.
1: D'accord.
9: Tulipe.
1: Tu l'as pas ramassé, donc.
7: Non, j'ai pas pu le ramasser. Mmh. Il était trop lourd.
2: Oui.
9: Ben, il suffit de voir Speed, déjà je crois que c'est un bon exemple. On voit un moment quand il délivre les gens là qui sont dedans, il y en a une, elle a tellement peur qu'elle veut pas sortir.
29: Ah ouais?
9: Elle devient claustrophobe. Alors ouais. Je voulais savoir, tu dis, parce que tu es devenu claustrophobe? C'est-à-dire que tu as peur d'être enfermé?
2: Bah, de toute manière, si tu restes coincé dans un ascenseur pendant 2 heures ou autre, sans lumière, je pense que tu restes bloqué.
8: Je pense que la question était à Tulipe.
2: Oui, mais moi je
7: crois. Par contre, j'ai peur du noir.
29: Non mais tu dis que t'as pas répondu, hein.
28: Est-ce que tu as peur, est-ce que t'as peur d'être enfermé dans le noir, tout ça?
7: Bah oui, vu que j'ai peur du noir, j'ai peur d'être enfermé et d'être dans l'obscurité.
27: Donc tu as
28: été. Ah d'accord.
27: Tu es Tulip?
28: Non mais tu es claustrophobe.
27: Oh Tulip, Tulip.
7: Oui.
27: T'es reconnu, je peux t'avoir en antenne après?
7: Non, pas du tout. Non,
28: non mais on n'a pas le droit de parler aux invités, hein, Mister.
2: Fantomette.
28: Oui. J'avais une autre question.
2: Fantomette.
27: Ouais, vas-y. Hein.
28: Donc je disais, est-ce que tu renouvellerais cette expérience?
2: Comment Tulip? Ça?
28: Tulip.
2: Non, là, c'est, non, bah non, là c'est moi qui parle.
28: Ah oui, excuse-moi, Gégé.
2: Donc, Fantomette.
28: Oui. Oui, Gégé, quelle est ta question?
16: Quelle est ta question, Gérard? Elle te demande.
2: Oui, non, mais êtes-vous déjà resté coincé dans un ascenseur? Donc, Fantomette, comme tu n'avais pas répondu, donc...
28: Oui, écoute, Gégé, très sincèrement, hein, mm-hmm. Moi, je te dis que j'ai eu très mauvaise expérience, comme tu dis. Et mm-hmm. Maintenant, j'ai une phobie des ascenseurs.
2: Ouais, alors, pourquoi?
28: Eh bien, écoute, j'ai resté dans 2 mètres carrés, dans le noir, pas de lumière, pas de sonnerie, rien, personne pour t'aider dans, le, ouais. Dans la nuit.
2: Mm-hmm.
28: Personne aux alentours, tu vois un peu le schéma? Il faut le faire, hein. Bon.
2: Non, mais c'est Fantomette, là.
28: Oui.
2: Donc, moi, Fantomette, la question que je te dis, ouais. Bon, est-ce que tu resterais combien de temps bloqué?
27: 2 ans.
28: Ah.
2: Non, non, non, non, pas 2 ans, attends, s'il te plaît, là...
28: Eh bien, je pense, je sais pas, peut-être 3 jours maximum, hein. Parce qu'il y a le phénomène de déshydratation, si tu bois mm-hmm. pas, t'as aucune aide, c'est pas possible. Hein.
2: Oui.
4: On accueille Dino au standard.
2: À la place?
4: Bonsoir, Dino, à la place de personne, c'est un Dino. Belge.
7: Bonsoir.
27: Bonsoir. Bonsoir Dino.
10: Bonsoir à tous.
28: Ça va?
2: Bonsoir.
10: Ouais, elle est encore là, Casimir? Parce qu'entre Dino, je voulais la saluer, quoi.
28: Bon, pas grave.
2: Non, mais Dino. Ouais. Dino, c'est pas le débat sur les Casimir, d'accord?
27: Allô, c'est Casimir.
7: À propos de Casimir, j'en ai un chez moi.
10: J'avais bien.
27: Tu veux nous faire le Blobby Boulga?
2: Bon, Dino.
16: Allez, on y va.
27: Bien volontiers.
28: Allons-y.
2: Donc, Dino, s'il te plaît.
10: Oui, je t'écoute, Gérard.
2: Tu réponds à la question, merci.
10: Alors, la question, c'est si on avait déjà été coincé dans un ascenseur, c'est ça?
2: Ah ben, êtes-vous resté coincé dans un ascenseur, oui.
10: Alors, ça m'est arrivé d'avoir été coincé,
2: mm-hmm.
10: mais pas trop longtemps, en fait, juste quelques heures. Quoi.
2: Oui, mais combien de temps?
10: Quelques heures, je viens de te le dire, Gérard.
2: Oui, mais quelques heures, ça me dit... tu me dis quelques heures, mais attends, quelques heures, c'est...
28: Ouais, c'est vaste, hein.
2: Enfin, c'est vaste.
27: Je vois pas qui c'est, Dino.
10: Suffisamment pour avoir faim, encore.
27: Dino Ventura.
2: D'accord.
28: Mais
2: non, ok. Non, oui, oui. Non, mais attendez, s'il vous plaît. On va demander à Serviette.
28: Ouais.
27: Dino, t'es qui?
28: Ben moi.
2: Non, s'il vous plaît. S'il vous plaît. Bavard Poirot. Ah, si vous voulez savoir qui c'est, Dino, vous allez voir Manu au standard. Il va vous dire qui c'est.
28: Non. D'accord. Les téléphones et les adresses, c'est au standard. Hein.
2: Okay. Hein. Même les numéros de téléphone, c'est au standard.
28: Voilà.
2: Donc Serviette.
28: Oui.
2: Donc pour toi?
28: Oui, moi j'ai été bloqué plein de fois en ascenseur. Mais bon, je reste zen, je panique pas, j'attends.
2: Mmh. Donc tu vas attendre combien de temps à peu près?
28: J'attendrai le temps qu'il faudra, je chante.
10: J'attendrai.
28: Mmh. Voilà.
2: Oui. Attendez, s'il vous plaît. On s'amuse pas à chanter. S'il vous plaît.
27: Ça m'est arrivé une deuxième fois. Dans un ascenseur de la TWA entre...
2: Stop! Celui de la TWA, tout à l'heure, tu as retourné à la TWA au standard. Manu.
27: Bon.
2: Manu, s'il te plaît.
11: Je suis en train.
2: T'essayes de savoir qui c'est qui joue avec...
4: Je suis en train, j'essaye, ah. Gégé, je suis en train.
16: Ok.
2: Ok, sinon, je te remercie.
16: Gégé, on avait quelques petits pourcentages.
2: Je l'ai là.
16: Ah, d'accord. Bon, tu vas
2: donc,
16: les lire.
2: Alors, sur la première question...
16: Ouais, bah, on va donc, passer directement à la deuxième.
2: Donc,
16: puisqu'on est sur la deuxième.
2: Êtes-vous déjà resté coincé dans un ascenseur? Donc, il y a 58% des gens... qui ne sont jamais coincés dans un ascenseur. 40% oui, et 2% des gens sont restés coincés à l'intérieur d'un ascenseur plus de 3 jours.
16: À l'extérieur,
2: plus de 3 jours. Oui, mais alors moi, les 2% qui me disent qu'ils sont restés coincés à l'extérieur,
16: oui.
2: Comme c'est bien marqué, donc à l'extérieur, c'est pas à l'intérieur de l'ascenseur, c'est dehors qu'ils ne puissent pas prendre l'ascenseur.
16: Ah, donc c'est pas à l'intérieur, mais à l'extérieur.
2: Ah oui, mais la question c'est, êtes-vous resté coincé dans l'ascenseur? C'est pas à l'extérieur.
16: Ouais, mais on peut rester coincé à l'extérieur.
2: Mais non,
28: mais
2: non
28: oui.
7: Mais ça peut être au-dessus aussi.
28: On peut faire dans les deux sens.
27: Coincé à l'extérieur.
2: Mm-hmm.
1: D'accord. Quelqu'un a déjà été coincé à l'extérieur d'un ascenseur parmi les auditeurs?
2: Qui? Non, mais attendez, s'il vous plaît. Attendez.
1: Chacun votre tour.
2: Attends, Poirot.
27: Ok.
2: On demande.
28: Oui.
2: Est-ce qu'il y a des gens qui sont restés coincés dans un ascenseur? Si oui.
28: Moi?
2: Donc oui, qui?
28: Oui, Poirot. Merle.
2: Oh non, mais Poirot, s'il te plaît.
27: Mais tu demandes, je réponds.
2: Oui, mais Poirot, pour l'instant, tu vas te calmer.
27: Bon, d'accord, je me calme.
2: Ok. Donc,
28: Fantomètre. Oui, écoute, tout à fait, je suis resté bloqué à l'extérieur, bien à l'intérieur. Donc, il n'y a pas de problème, hein, Gégé.
2: Mais je demande si sur les 2% des gens sont restés coincés à l'extérieur d'un ascenseur plus de 3 jours.
10: Ça m'est arrivé.
28: Ah, mais oui, tout à fait.
29: Moi, oui.
28: Oui, ma semaine.
2: Bon, attendez, répondez pas tous à la fois.
28: Oui, ça m'est arrivé, oui.
27: Ouais, moi aussi.
2: Mon qui, oui.
28: Merle. Banane, c'est Fantomètre.
27: Babar.
2: Bon, attendez, chacun mon tour.
1: Ils comprennent pas.
2: Serviette.
28: Oui, je réponds, c'est Fantomètre.
2: Oui. Serviette. Non, Fantomètre, s'il te plaît. Je demande à Serviette maintenant.
29: Bah, une fois, il y avait quelqu'un qui était déjà bloqué dedans, donc j'étais obligée d'être bloquée dehors. Mais ouais, non, pas plus 3 jours. 24 heures.
11: 3 jours. Excusez-moi, les auditeurs. Si vous pouviez éviter de vous parler entre vous et.
28: Ouais, c'est vrai, c'est vrai.
11: Je vous remercie, vraiment, de tout cœur.
2: Bon, alors, Serviette, pour toi.
29: Oui, je viens de te dire qu'une fois, il y avait quelqu'un qui était déjà bloqué dans l'ascenseur, mais j'étais obligée d'être bloquée à l'extérieur et j'ai attendu 24 heures.
2: D'accord. Fantomètre?
28: Écoute, je t'ai répondu pendant 3 jours, je suis restée à l'extérieur.
27: 3 jours sans se laver.
2: Non, mais. Punaise, mais arrêtez de balancer des conneries comme ça!
1: Il y a des salles de bain dans les ascenseurs.
27: Bon, Gérard, Poirot, il est sérieux, hein.
10: Ah ouais. Babar aussi.
28: Non, mais voilà quoi.
10: C'est le dernier qui est arrivé, là.
2: Mm-hmm.
28: Mais à l'extérieur, ben voilà, à l'extérieur, à l'intérieur, il n'y a pas de problème.
2: Mm-hmm. Merle?
29: Ouais, moi je suis restée une semaine.
2: Mm-hmm.
29: Coincée à l'extérieur.
2: Ouais, mais une semaine, semaine. Attends, mais attends. Là, il y a Fildar.
1: Non, mais je suis d'accord avec toi. Vas-y, réagis, Gérard.
2: Non, mais tu voulais peut-être.
1: Non, parce que ça m'a interpellé comme toi qu'elle dise qu'elle soit restée une semaine dans un ascenseur.
2: Non,
1: ça
2: mais
1: paraît pas bizarre.
2: À l'extérieur.
1: Ouais, en plus.
2: Non, mais c'est bizarre alors. C'est bizarre ton truc.
28: Une semaine.
27: Moi, pendant un an, mais je faisais le Ramadan. Et GG.
2: Oh, attends, celui qui s'amuse à parler de Ramadan, tu as dégagé, toi. Tu as pas me gonflé.
1: Pas de marque.
27: Quoi, oh.
1: Pas de marque.
2: Dino.
28: Pas de plus, hein.
10: Bah, moi,
2: Dino.
10: Ça m'est arrivé le jour où je suis resté coincé dans l'ascenseur également. Parce que, comme j'étais coincé, j'ai essayé de m'en aller par la trappe qu'il y avait sur le plafond de l'ascenseur. Il est ouvert, j'ai réussi à sortir, donc j'étais dans la machinerie au-dessus.
2: Mmh.
10: Mais comme j'étais coincé entre deux étages et que je suis assez petit, je suis un petit dino. J'ai eu du mal à récupérer l'étage du dessus.
2: Mmh.
10: Que je suis resté, on va dire, je suis bien resté 17 heures quand même. Et j'ai eu une amende parce que j'avais très envie de chier, je vais le dire franchement.
28: Mmh. Ah ouais.
2: Non, attendez, Merle, Fantomètre et Serviette, s'il vous plaît, laissez-le finir.
10: Ouais.
2: Alors moi, attends, tu vois, je vais te couper. Attends, Dino.
10: Ouais.
2: Dino, moi, je te coupe. Pourquoi t'as eu une amende?
10: Bah, j'ai eu une amende parce que j'avais envie de chier, j'étais obligé de chier où j'étais dans la machinerie de l'ascenseur.
2: Ah ouais, le
10: syndicat des ascenseurs propres, le SAP,
2: Ok, c'est bon.
27: Babar. Moi, j'ai fait comme le rebelle dans Lorenzo Lamas, j'avais ma moto, j'ai défoncé la vitrine de l'ascenseur.
2: Ouais, ben Babar, tu sais ce que tu as peur? Tu allais défoncer ton lit tout de suite.
27: Non,
2: tu allais défoncer ton lit, comme ça tu vas comprendre. Merci Babar.
27: Poirot. Oui,
2: bah
27: alors moi, ça m'est arrivé aussi une fois, mais si tu veux, c'était dans un vieil immeuble, il n'y avait pas de système de sécurité, et j'avais mis mon bras pour entrer. Et la porte s'est refermée sur moi. Et mon bras restait coincé. Et donc, je suis resté coincé, là, comme ça, dehors, à glander, pendant 2 heures.
2: Mm-hmm.
27: Voilà, j'ai dû faire appel à un technicien.
10: C'est qui, là?
27: C'est Poirot.
10: Ah, bah, t'es vraiment un Poirot.
27: Bah, ouais, c'est pour ça.
2: Qui c'est que. Dino, s'il te plaît, tu te calmes.
10: Ah, excuse-moi.
2: C'est attends, tu permets?
27: Non, mais je redis pas mes origines, hein, Poirot. Allez, mm-hmm. Poirot, hein.
2: S'il vous plaît, vous vous calmez. Donc, Poirot, toi, donc, ça t'est arrivé?
27: Ouais.
2: Ok.
27: C'est clair.
2: Donc, on m'a demandé à Tulip.
7: Bah moi, comme je te dis tout à l'heure, oui, je suis restée une journée coincée dans un ascenseur.
2: Mais 3 jours.
7: Comment?
2: Plus de 3 jours. Plus de
7: non,
2: 3 jours.
7: Non, non, pas plus de 3 jours, mais par contre une semaine, oui.
2: Ah, donc,
12: ah oui, c'est plus alors.
7: Oui, donc c'est plus.
12: Ah oui.
2: D'accord.
28: Et tu faisais comment pour te laver?
7: Bah c'est.
13: Comme d'habitude.
28: Tu te léchais.
7: C'est vrai que c'est une question.
28: Ouais. D'habitude. Mais Gégé,
2: oui.
28: J'avais une question à te poser.
2: Oui.
28: Je voulais savoir, imagine-toi cette situation si un jour tu te retrouves bloqué hein, dans un ascenseur.
2: Mmh.
28: Et tu connais la trappe qu'il y a au-dessus, comme nous l'a dit, comme a dit Tino.
2: Ouais, bah, Dino.
28: Est-ce que toi tu le ferais? Est-ce que toi tu monterais sur la trappe pour te dégager?
14: Bah, je lui conseille pas, je suis resté bloqué 17 heures.
2: Bon, Dino.
28: Non, mais.
14: Bah, ça parle de moi, je m'explique.
28: Bah, vas-y, j'explique-moi. Est-ce que tu le ferais ou pas?
2: Non, mais Dino.
14: Ouais.
2: Donc moi je peux répondre là parce qu'on me pose une question.
28: Ah ouais,
2: je peux te dire une chose, que je connais des ascenseurs et à l'heure actuelle pour l'instant tu n'as pas de trappe.
28: Mais c'est au-dessus. C'est au-dessus.
2: Non, pas dans tous les ascenseurs. Je suis désolé maintenant. Maintenant, attendez. Maintenant avec les immeubles qu'ils construisent, il faut que tu montes carrément sur la terrasse pour pouvoir être décoincé, ou sinon pour que les pompiers aillent un système spécial pour ouvrir les portes et savoir à quel étage est coincé l'ascenseur. Voilà, c'est tout, ça y est.
28: Mais attends, mais j'ai vu ça dans James Bond.
2: Oui, mais attends, Fantomètre.
28: Oui.
2: Fantomètre,
28: oui.
2: Dans ce cas-là, tu regardes trop de films. Dans ce cas-là, moi, je vais te poser la même question. Est-ce que dans la tour infernale, tu pouvais sortir avec un ascenseur un peu?
28: Bah, oui.
2: Ah oui, alors tu peux me dire comment? Attendez, s'il vous plaît, derrière. Poirot.
27: Oui.
2: Dino.
14: Ouais.
2: Serviette et Merle, vous laissez Fantomètre terminer.
27: Ok.
2: Alors vas-y, Fantomètre, explique.
28: Tu me parles de quel film? De James Bond ou de la Tour Infernale?
2: Non, la Tour Infernale. Comment que tu peux sortir d'un ascenseur en feu? Sans trappe, comment tu peux sortir d'un ascenseur en feu? Explique-moi.
28: Ah, bah alors là,
2: Gégé,
28: tu me poses une colle.
2: Hein. Ah, bah alors Gégé, attendez, je viens de lui poser une colle.
28: Bah mais non, il y a les cascades, hein, Gégé.
12: Il faut la décoller maintenant, Gérard.
2: Ouais. Eh ouais, mais alors, Fantomètre.
28: Ah, Gégé, là, tu me laisses bouche bée.
2: Ah, hein, bah oui. Moi, bah alors, non, mais attends, dans ces cas-là, faut pas trop regarder les films. Parce que déjà, moi, le tour, la film infernale, je l'ai vu. Et les gens, il y en a beaucoup qui sont restés morts dedans.
28: Mais ouais. On les a sauvés quand même, non?
2: Non, ils étaient morts. Ils étaient morts brûlés. Ils étaient morts vifs.
12: Nous, on nous a dit que c'était noyé par les pompiers.
2: Non,
13: ça c'est le Titanic.
28: Exactement,
12: ton micro, Sandy, ça ira mieux. Hein.
28: Non, c'est...
7: Voilà. Tu fais pipi dessus, puis après ça...
2: Après
13: ça
7: éteint le feu.
12: Ah ouais.
2: Donc,
13: excusez-moi, 30 secondes. On accueille Jérôme à la place de Baba.
28: Bonjour Jérôme.
12: Bonsoir.
27: Bonsoir, je suis dépressif.
28: Bonsoir.
2: Manu, ça Jérôme, faut pas qu'il se mise à repasser
12: tout le temps. Hein.
13: On le dégage tout de suite alors.
2: Manu, tu laisses.
27: Dégage-moi parce que je vais me coucher là, ça me saoule.
2: Bon. Ah bon, alors va te coucher, bonne nuit. Comme ça, ça va plus te saouler.
27: Salut Jérôme.
2: Hop.
27: Jérôme, t'es toujours là?
2: Si oui, avez-vous faites-vous l'amour pour passer le temps? Ah.
28: Comment?
2: Si oui, si vous êtes resté coincé dans un ascenseur.
28: Ouais.
27: Gérard Poirot.
2: Non, attends Poirot.
12: Attends, il explique.
2: Donc, je reprends la 2. Êtes-vous déjà resté coincé dans un ascenseur? Tout le monde a répondu que oui pendant sur la deuxième.
28: Ouais.
2: Donc, la troisième, si oui, faites-vous donc l'amour pour passer le temps. Si vous êtes, non, mais si vous êtes avec, par exemple, je sais pas qui c'est qui disait, qui était coincé avec une fille.
27: C'est Poirot.
2: Donc, Poirot, donc est-ce que tu faisais l'amour avec la personne que tu étais coincé dedans?
27: Non, je l'ai sodomisé. Attends, je t'explique. La sonnette, elle marchait pas.
2: Mm-hmm.
27: Le seul moyen d'avertir quelqu'un, c'était pousser des gros hurlements. Si tu veux, on n'y arrivait pas et le seul moyen, c'était que je la sodomise.
2: Non, mais attends, Poirot.
27: Oui.
2: Avec par exemple.
27: Poirot, c'est bien été, quoi.
2: Non, mais, s'il te plaît, Poirot.
27: Oui.
2: Là, c'est pas le... Tu veux, si tu veux jouer comme ça, dans ces cas-là, moi, je vais passer à une autre personne.
27: C'est la réalité.
28: Non, mais... Y a pas assez de place, hein.
27: Mais ouais, c'était un grand ascenseur, merde. Il y avait vachement de place.
28: Non, mais ça dépend de la surface, alors.
2: Mm-hmm.
28: Ouais,
12: et justement, j'ai une question sur Minitel de Navet, qui habite dans le 75, qui dit, Gérard et les auditeurs, est-ce que vous pensez que rester bloqué dans un ascenseur est un symbole érotique?
2: Bah, justement, la question, elle est là. Est-ce que vous faites l'amour pour passer le temps?
16: Ouais, ouais, bah oui. Non, mais justement, c'était une réaction du Minitel.
2: Oui, mais
16: est-ce que c'est érotique si vous faites l'amour dans un ascenseur? Est-ce que c'est érotique?
2: Bah oui.
16: Est-ce que c'est un endroit érotique?
2: Oui, mais s'il y a plusieurs personnes avec vous, comment vous allez faire devant tous les gens?
16: Ah oui, ouais. C'est vrai.
2: Donc la question est là. Donc, Dino.
6: Ouais. Bah ouais.
2: Ouais, d'accord. Dino.
6: Je peux t'expliquer, mais.
2: Non, mais Dino. Dino. Ouais. Si c'est pour me dire, dans ces cas-là, moi je vais te dire, ouais, tu vas aller voir Manu pour qu'il travaille un peu plus au standard, d'accord?
6: Ok, excuse-moi Gérard, j'enchaîne tout de suite sur mon anecdote alors.
2: Ah non, bah alors là, non, Dino...
16: il est une anecdote, Dino.
6: Je te réponds à ma question, ça m'est arrivé, faut bien que je te raconte.
2: Bah, mais attends, vas-y. Moi les anecdotes, Dino, s'il te plaît.
6: Ouais.
2: Si c'est pour avoir un mec... Pendant toutes les semaines, pendant les débats, c'est le deuxième, qu'on s'amuse à avoir des anecdotes, le débat ne va pas avancer.
6: Bon, bah alors, je vais pas donner d'anecdotes, je vais raconter une histoire.
2: Ouais, bah voyons, après une anecdote, c'est une histoire, et après, ça va être un poème.
6: Bon, alors,
29: oui.
27: Les poèmes de Gégé.
6: Les poèmes, je préfère te les laisser, Gérard, malgré qu'on ne t'entend plus vraiment en faire.
2: Ouais, bah ça, pour l'instant, vous allez m'entendre X temps sans faire quand vous allez vous calmer, quand je vous pose des questions et que vous allez me répondre correctement.
29: Moi, j'ai un poème, sur l'ascenseur, hein.
2: Ouais, bah moi, les poèmes sur les ascenseurs, je peux en faire très bien chez moi, rapidement.
29: Bah vas-y, j'ai
2: un problème. Non, mais pour l'instant, vous répondez aux questions, c'est tout.
6: Ouais, donc, bah c'est ce que je veux faire.
16: Donc, Dino, vas-y, raconte toute ton anecdote.
6: Ah, merci. Ouais. Et ben, en fait, c'est le jour où je suis resté bloqué plusieurs heures dans l'ascenseur. Comme je commençais à trouver le temps long et que j'étais avec ma chienne, Labrador, et ben, disons que j'ai assouvi mes pulsions sur ma chienne. Et
2: non,
6: depuis, je le fais environ deux fois.
2: Non, mais attends, Dino, tu crois... Dino.
6: Oui.
2: Tu crois que tu vas faire ça avec un animal?
6: Bah, je l'ai fait, ouais, avec ma chienne, ouais, pas de problème.
2: Bon, d'accord. Ok.
27: Et GG.
2: Merde.
6: Pour ceux qui aiment les poils, d'ailleurs, c'est génial.
2: Oh, c'est bon, oui, s'il te plaît, merci.
29: Oui.
2: Merle.
29: Bah, moi, j'aimerais bien rester coincé avec toi dans un ascenseur.
2: Non, mais attends, pour un sang.
29: Non, j'aurais peur. Hein. Ah non, moi, j'ai pas peur. Hein.
2: Non, bon?
29: Non.
6: T'as un cache-nez?
29: Tu veux bien?
2: Non, ben, ça reste à désirer.
27: J'ai deux secondes.
29: C'est vrai, Gérard?
2: Ça laisse à désirer, ça dépend dans quel ascenseur que tu te situes.
29: Eh ben, à Paris.
16: Mmh. Ah, bah oui, bah Paris, oui.
2: Bah, ouais, d'accord.
29: Okay. D'accord.
16: Donc, t'es d'accord, Gérard?
2: Bon, on verra.
16: Bah, qu'est-ce qu'elle va dire, ta copine, là?
29: Mmh.
2: On va demander à Fantomètre.
29: Oh, c'est pas grave, ça. Oui?
2: Comment?
16: Si, comment, si, c'est grave.
29: Hein?
2: Comment, merde, j'ai mal entendu?
29: C'est pas grave.
2: Ah bon, d'accord.
16: Bah, vous aviez qu'à le faire à trois.
27: GG,
2: pourquoi pas? Non, tu laisses Fantomètre maintenant.
29: Oui, eh bien, GG, tout à fait, je l'ai fait avec Michael Douglas. C'était très bien.
2: Bon, Fantomètre.
29: Oui.
2: Entre ton truc.
29: Quoi?
2: De Michael Douglas et puis l'autre, là, tu commences à me les gonfler.
29: J'espère
2: que les six dernières questions. Tu n'as pas essayé d'inventer un nouveau nom,
29: non,
2: d'accord?
29: Non, GG.
2: Stop, merci.
29: Donc oui,
2: on accueille. Stop, Fantomètre, s'il te plaît.
29: Oui.
2: Merci.
15: Non, c'est pas grave, il n'y avait pas besoin de crier. On accueille Crevette.
17: Bonsoir, c'est Crevette.
29: Bonsoir, Gérard.
27: Bonjour, bonsoir, Crevette.
17: Bonsoir.
29: Ça va?
2: Bonsoir, Crevette.
27: Est-ce que oui, ça frétille, les crevettes?
17: Comment?
27: Est-ce que ça frétille?
17: Ah, ça frétille.
2: Mmh.
17: Oui, bon, Gérard, j'étais au standard. Tu peux me passer me dire la question, s'il te plaît?
2: Non, mais tu vas répondre. Ben,
17: oui,
2: je vais
17: mais il me faut une question pour répondre.
2: Donc, t'as entendu la deuxième?
17: Non, pas du tout, Gérard.
2: Ah ouais, mais alors là, je vais pas te répéter les deux
17: non,
2: questions.
17: Parce que je viens d'appeler, là, j'ai fait le 0800.
2: Ok. Bon, alors, êtes-vous resté coincé dans un ascenseur?
17: Oui.
2: Donc, il y a un statiste, j'ai un truc sous les yeux, donc plus de 3 jours. Donc, je pense que toi, c'est quoi?
17: Non, moi, je suis jamais resté coincé dans l'ascenseur. Par contre, il y a 3 potes à qui c'est arrivé, ils sont restés coincés dans un ascenseur. C'était dans une bibliothèque.
2: Mmh. D'accord. Ok. Donc, maintenant, si oui, faites-vous donc l'amour pour passer le temps?
17: Avec une nana?
2: Bah oui.
17: Parce que...
6: pas forcément.
17: On l'a fait ensemble.
2: Mais, comment?
17: Ouais, avec une nana, ouais, je ferais bien, ouais. Si elle est consentante.
2: Ok.
6: Voilà. Et si t'as que ton chien comme moi?
2: Bon, celui qui s'amuse à dire tu tapes ton chien.
27: Et si elle est con qu'elle sent pas?
2: Non.
17: Ça tombe bien parce que mon chien a pas de dents, donc c'est bon.
27: Et Gérard, deux secondes.
2: C'est qui?
27: C'est Poirot, je peux te poser une petite question?
2: Vas-y, vite.
16: Rapide.
2: Bon, parce qu'il reste serviette à répondre là. Ouais, serviette et tulipe. Vas-y.
27: Je peux te poser une question. Bon, maintenant que t'es.
2: Vas-y.
27: Salut, Poirot. Salut. Est-ce que ça te ferait plaisir de rester coincé dans un ascenseur avec elle?
2: Ah, ça, c'est une question
27: que. Je te répondrai pas. Bon, ben, on connaît.
28: On connaît la chanson.
2: Serviette.
28: Ouais, moi, je fais pas l'amour, je chante.
2: Non, mais Serviette.
28: Oui.
2: Attendez, s'il vous plaît, ceux qui s'amusent à appeler les gens, vous allez dégager au standard, vous allez voir Manu. Parce que ça commence à bien faire depuis tout à l'heure. J'entends des gens qui se disent, Poirot et ceci, cela. Alors, ouais. Vous allez voir au standard et ça va être bon, hein.
27: Ouais, mais j'aime pas qu'on m'appelle, c'est Poirot.
28: Pardon.
2: Bon. Serviette.
28: Oui. Bah, je te dis, je chante, je fais pas l'amour.
2: D'accord.
28: Mais pourquoi? Parce que,
2: Attends, Fantomette, s'il te plaît, si tu veux faire les débats à ma place.

0: Pourquoi?
1: Parce que ça fait passer le temps, comme ça le temps passe plus vite.
0: Mais attends, je te demande pourquoi que ça te fait passer le temps. Alors, mais t'es bouché ou quoi?
1: Je comprends rien. Ça fait passer le temps de chanter, c'est tout.
0: Bah ouais, mais c'était toute seule, tu as chanté dans un ascenseur.
1: Bah exactement, si je suis bloqué, je chante.
2: Bah pourquoi pas si elle est chanteuse.
0: Ok, Tulip, pour toi?
3: Non, j'ai jamais eu l'occasion de faire l'amour dans un ascenseur.
1: Pourquoi?
0: Et pourquoi?
4: Pourquoi?
3: Bah parce que j'étais toute seule.
0: Mm-hmm.
5: Ouais, mais pourquoi?
3: Mais j'ai jamais eu l'occasion de faire l'amour dans un ascenseur.
2: Bah ouais, mais pourquoi?
3: Bah parce que j'étais avec personne.
1: Bah pourquoi t'étais toute
0: seule? Mais pourquoi qu'elle était toute seule? Parce qu'il y avait personne dans l'ascenseur, c'est tout, c'est clair et net.
4: Bah pourquoi?
0: Bah s'il y a personne, si elle est toute seule, elle va pas faire l'amour avec...
4: Mais non, mais pourquoi il y avait personne dans l'ascenseur?
3: J'étais juste avec ma petite peluche, c'est tout.
0: Voilà.
1: Ouais, mais pourquoi t'étais seule? Pourquoi?
4: Non, pourquoi il y avait personne?
1: Voilà.
3: Bah parce qu'il y avait personne.
1: Bah c'est logique, hein. Bah non, c'est pas logique.
6: Gérard,
1: ouais,
6: Gérard, qu'est-ce que je veux dire fantomètre, mais je vois pas pourquoi.
1: De quoi?
6: Gérard, qu'est-ce qu'il y a, Gérard? Explique. Ouais. Non, mais explique, Gérard. Explique.
0: D'après ce que j'ai, faites-vous par l'amour pour passer le temps. Donc j'ai 70% qui disent oui, surtout si on obligeait...
4: Oublier.
0: Si on oubliait leur montre. Là, je vois pas du tout le truc.
4: Bah si,
0: non, parce que... Non, parce qu'ils sont décédés. Alors là, tu vois, ça c'est vraiment un truc con.
4: Bah ouais, mais c'est des statistiques. Hein.
0: Des gens font l'amour dans un ascenseur, mais tu n'es pas en panne. Alors là, je vois pas du tout le
7: mais
0: truc.
7: Mais si, parce que regarde, Gérard, 70% répondent oui, surtout quand ils ont oublié leur montre. C'est-à-dire que, comme ils veulent faire passer le temps, mais qu'ils ont pas leur montre, ils font l'amour.
1: Pourquoi?
7: Tu vois?
0: Mais pourquoi?
7: Mais parce qu'ils ont pas leur montre.
0: Bon. C'est pas grave. On va passer à...
7: Ah si, c'est grave. Ils ont pas leur montre.
0: Alors, auriez-vous des fantasmes?
7: Et on va mettre un disque, hein.
0: Avec un réparateur d'ascenseur. Donc si vous voulez nous appeler, vous pouvez toujours nous appeler au 0803 08 5000 et 0870 5000, et toujours le 3615 code Fun Radio rubrique direct. Et là on va s'écouter Ricky Martins avec Undo Stress, et j'espère que Fildar, tu ne t'es pas trompé comme tout à l'heure pour mettre du Claude François Alexandrie. Alexandra, merci. Wepa Undo Stress. C'était Ricky Martin, ça va que... Oh, s'il vous plaît. Merci.
4: Je me suis pas trompé, Gérard, alors.
0: Non, pour une fois.
4: Ouais, c'est cool.
0: Pas par rapport à tout à l'heure. Donc là, vous venez d'écouter Ricky Martins avec Undo Stress. Et donc, il est 3h22. Donc, si vous voulez encore nous appeler, il vous reste encore pas loin de...
8: Une demi-heure.
0: Une petite demi-heure encore.
9: D'ailleurs, Gérard, en parlant d'appeler, il y a Calimero qui nous a appelé, qu'on accueille tout de suite.
0: Oui, à la place.
10: Bonsoir tout le monde.
1: Bonsoir.
9: C'était à la place de Jérôme.
0: Bonsoir. Alors, non. Non, Jérôme, c'était Crevette. Alors,
9: non, Crevette, c'était Babar. Tu suis pas le débat, Gérard.
0: Ah bon?
10: Je suis là, moi.
0: Ok, quel numéro?
10: Ouais, salut.
1: Ça va?
10: Oui.
0: Ok, donc, tu restes poli, s'il te plaît? Merci.
11: Alors?
10: Vas-y, enchaîne ta question, Gérard.
0: Non, mais auriez-vous des fantasmes avec un réparateur d'ascenseur?
1: Ah oui.
0: Donc, on va demander à...
10: Crevette.
0: À Serviette.
1: Oh. Ouais.
0: Non, mais attendez, mais 5 minutes, les mecs.
10: Ok.
0: Je peux prendre dans l'ordre que je veux.
10: Ok. Ah
0: bah, tiens,
10: problème,
0: ah bah tiens, Poirot.
4: Fais le malin.
0: Fais le malin maintenant, vas-y.
10: Quoi?
0: Bah vas-y, fais le malin.
10: Mais j'ai rien dit, moi.
0: Eh ben alors, quel numéro?
10: Ouais, alors le réparateur, s'il a un beau bleu de travail, ouais, à fond.
0: Ok. Mais c'est... Non mais Pildar, s'il te plaît.
4: Attends, c'est pas moi?
0: Non mais celui qui s'amuse à l'enregistrer, qu'il repasse à mal aller.
1: Maria, un, deux, trois.

0: précise. Bon, Tony, arrête tes conneries, merde.
1: Dino.
2: Ouais. Bah, je réponds à la question, alors. Là.
1: Bah, oui.
2: Bah, je sais pas, depuis tout à l'heure, tu parles et...
1: Enfin, bah, vas-y. Bref.
2: Bah, en fait, suite à quand je suis resté bloqué dans un ascenseur, j'ai décidé de faire des... Eh, mais arrêtez de chanter, là, je suis en train de parler.
3: Ouais, un peu de respect.
2: Ouais, merci. Donc, bah, en fait, je me suis voué à fond dans la réparation d'ascenseur.
1: Mmh.
2: Et bah, j'étais réparateur d'ascenseur pendant 6 mois.
3: Ça paye bien, en plus.
2: Parce que j'ai été viré quand ils avaient vu, si vous voulez, la société protectrice des ascenseurs... Quand ils ont vu mon nom en tant que réparateur, alors qu'ils avaient vu que j'avais chié dans un ascenseur, bah, ils m'ont viré.
1: Ouais, ouais d'accord. Dino, si c'est pour rester pendant un quart, pas loin de 2 minutes, à dire tes conneries comme ça, j'aurais préféré que tu t'absentes.
2: Quoi, attends, je Dino parle...
3: Non, mais sérieux,
2: oh. Dino, bah ouais, c'est sérieux,
1: Gérard.
3: Oui.
4: Ah, d'accord.
1: Non, oh, s'il vous plaît.
3: Oh, 6 minutes.
1: Non. Il n'y a pas... je te mangerai nu, là, d'accord.
3: Bonjour à Aurélien et à ses copains.
1: Oh, bonjour. Alors, Poirot, bonne nuit.
3: Non, mais j'ai rien dit, arrête.
1: Ça commence à bien faire avec je te mangerai nu.
3: Non, j'ai rien fait, moi, Poirot. Tu m'as interrogé. Je veux répondre à la question.
1: Bah, tu réponds, c'est à ton tour.
3: Bon, alors je voulais dire que j'ai aucun fantasme sur les réparateurs d'ascenseurs. Surtout que dans mon pays, là, dans ma ville, on les surnomme les tispoons. Et si tu veux, c'est vraiment une sale gueule et on les aime pas du tout. C'est pour ça, quoi, j'ai aucun fantasme.
1: Ok. Merle ?
4: Ben moi, ouais, effectivement, j'ai des fantasmes sur les réparateurs d'ascenseurs, surtout s'ils s'appellent Gérard.
1: Ouais, attends, tu vois...
5: par hasard.
1: Tu vois...
4: Ça pas si je suis amoureuse de lui, hein.
1: Non, non, mais ça y est, mon cœur, il est déjà pris, alors. Donc, tu vas te calmer, s'il te plaît.
3: Par moi.
4: Hein ?
1: Merle, tu vas te calmer, tu vas arrêter de dire que t'es amoureuse de moi, d'accord ?
4: Ben, je tente ma chance, hein, Gérard.
1: Non, non, mais de toute manière, ta chance, tu l'auras pas avec moi.
4: Ben si, je l'aurai.
1: Non, tu l'auras pas.
4: Si, je vais venir.
1: Bon, bah, là, tu viens quand tu veux devant la radio
4: venir,
1: et...
4: Mais c'est coincé dans l'ascenseur.
1: Ouais, bah, moi,
5: il n'y a pas d'ascenseur.
1: Moi, il n'y a pas d'ascenseur
5: à la radio. On t'a eu,
1: Il n'y a pas d'ascenseur.
4: Dans les toilettes.
1: Ouais, ben, moi, je coince entre deux portes, hein.
4: Tu ouvres ta braguette.
1: Pointomètre.
4: Oui. Qu'est-ce que j'allais dire? Ah oui, oui, tout à fait. Ça m'excite les mecs qui portent des blouses.
1: Mmh.
4: Voilà.
1: Et pourquoi?
4: Comment?
1: Pourquoi?
4: Non, bah, parce qu'ils sont beaux, ils sont musclés. Mmh.
1: Ah ouais. Voilà.
3: Ça m'excite. Un pharmacien, par exemple, ça t'excite?
4: Comme Gérard. Comment?
3: Un pharmacien, ça t'excite?
4: J'ai pas compris.
3: Un pharmacien,
1: les oreilles, c'est comme le cul, ça se lave!
4: Non, pas un pharmacien, juste ceux qui ont la blouse bleue.
2: J'ai les camisoles.
3: Mais ils sont blancs.
1: Serviette!
6: Ouais. Bah, moi, si c'est un grand blond d'1m84, ouais. M'excite.
2: Ah, je suis là.
1: Bon, oh, attends, un grand blond d'1m84?
4: Ça arrive,
1: bon, ça y est, là, celui qui met de la musique de merde.
3: Mais non.
1: Manu, s'il te plaît.
7: Je suis en train de chercher Gérard. Mais je sais pas d'où ça vient, c'est là le problème.
1: Manu. Ah, mais ça commence à bien faire, celui-là.
7: Je sais bien, mais je cherche.
1: Donc, Serviette, toi, donc c'est un mec d'un mec 84?
4: Par exemple.
1: Ok, et puis qui c'est qui me reste?
3: Crevette.
1: Non.
3: Crevette, mais si, qui frétille. Mais crevette.
1: Bah, attends. Comment ça se fait qu'on a crevette alors?
7: Bah, c'est normal.
1: On
7: a Poirot, crevette, Calimero, Dino, Merle, Fantomette et Serviette.
3: Voilà. Et là, c'est crevette.
1: Ouais, bah alors crevette, vas-y.
3: Non, c'est pas trop mon truc. Mais non.
1: Non, mais oui, celui qui s'amuse à mettre ça, ça commence à me gonfler.
3: Ouais, Gérard.
1: Oh, s'il vous plaît!
3: Gérard.
1: Oui. Mais c'est pas de ma pote, crevette, c'en est un qui s'amuse. Alors vas-y, crevette.
3: Ouais, moi c'est pas trop mon truc, mais s'il a de belles fesses et une belle clé à molette, ouais.
1: D'accord. si, il nous reste quelqu'un quand même, Manu.
5: Bah, Tulipe.
1: Et la Tulipe?
5: Elle est où, Tulipe?
8: Je suis là.
5: Ah bah, elle est là.
2: C'est plutôt un chou-fleur.
1: Hein. Hein, attends, pardon. Le chou-fleur, il t'emmerde.
4: C'est un pissenlit.
3: Une patate.
5: Alors Tulipe, vas-y, réponds, Tulipe.
8: Non, j'ai aucun fantasme avec un réparateur.
5: Pourquoi?
8: Parce que j'ai aucun fantasme avec les réparateurs, ça m'excite pas du tout.
1: Non, mais attendez, laissez-la, elle vous dit non.
2: Pourquoi?
1: Elle vous dit non. Moi, dans ces cas-là, je vais lui demander si un jour...
5: Non, c'est l'insert, j'ai coupé les auditeurs, tu poses ta question.
1: Donc, si un jour... T'as un problème avec, je sais pas, un réparateur d'ascenseur qui est du côté de la radio et qui te plaît, tu fais quoi?
5: Ah oui, question piège.
1: Piège, hein.
5: Ah, Tulipe, là, t'es mal barré.
7: Ah là, c'est clair, pour répondre. Hein.
8: Bah, on verra s'il est assez mignon, pourquoi pas.
1: Ok.
5: Et si, par exemple,
7: il porte un t-shirt XL?
5: Ou une moustache? Une moustache?
8: Là, je suis partante.
6: Ah, ok.
1: Comment?
6: Je suis jalouse.
1: Bon, bon, attends, Merle. Merle, je veux dire.
6: Hein?
1: Merle, si t'es jalouse, je vais te dire une chose. Tu te calmes, ok?
2: Donc. GG.
1: Oui.
2: Tulipe, elle sent pas la rose. Hein.
1: Mais alors, faut mieux sentir une tulipe qu'une grosse. Une tulipe, tu les récupères dans un champ de coquelicot.
6: Je braque pas devant moi. Hein.
1: Mais attends, c'est ce que je veux, d'accord?
8: Par contre, je suis à la lavande.
3: Coquelicot, il est parti.
2: Il est parti, coquelicot.
6: Moi, je sens la rose.
1: Ouais, bah, moi, je sens la merde.
2: Moi, je sens la coquille.
5: Ah, ça, on le savait.
7: Bah, ça, tu viens de le dire, hein. On le confirme tous. On est tous d'accord avec toi.
3: Moi, je sens la crevette.
1: Bon, attends, moi, mais les crevettes, j'aime pas ça. S'il vous plaît. S'il vous plaît. Oh putain, il commence à m'énerver, lui, avec son mais oui, là.
6: Mais oui.
2: Dino, tu peux poser ta deuxième question?
1: Non. Maintenant, je vais vous dire à peu près le truc que j'ai sous les yeux. Il y a 38... Oh !
5: Vas-y, Gérard, pose les statistiques.
1: Il y a 38% des gens qui ont été interrogés qui ont dit oui pour jouer avec son gros câble et ses poulies. Attendez, au lieu de vous marrer comme des pétasses, là, derrière, merci.
6: Et où tu tiens, mongolien ?
1: Attends, si t'es pas content, toi, la pétasse, tu vas te faire foutre.
5: Bah là, t'es cassé.
1: Alors, je vais te dire une chose que... Malponi, moi je t'emmerde.
5: Ouais.
1: Ok.
2: Et pourquoi?
6: Mais pourquoi?
1: Merci à la nana qui est... Donc non, elle préfère se mettre directement à l'ascenseur, ça c'est pas mal. Les 10% non, pas écouté la question. Enfin, les gens qui sont...
5: Non, mais ils sont bêtes, les gens.
1: Non, mais ils sont complètement contre. De manière, moi, je vais pas continuer à lire leur saloperie.
5: Non, c'est pas grave s'ils sont bêtes, Gérard. C'est pas
7: la réponse des gens dans la rue. Hein. Bah ouais, ils sont bêtes, on n'y peut rien, nous. Hein.
1: Donc, la cinquième. Preniez-vous l'ascenseur ou un escalier?
6: Pardon?
1: Prenez-vous l'ascenseur ou plutôt l'escalier?
7: T'entends rien?
5: Ils sont dit, il y a un problème?
6: Allô?
5: Oh merde! Chut!
3: Merde,
7: Tulip.
5: Mais non, c'est
7: non,
5: Tulip.
7: connerie.
5: Je me suis trompé.
7: C'est Philippe. Et...
5: Donc tu peux répéter la question?
1: Alors prenez-vous l'ascenseur ou plutôt l'escalier? Bon alors,
5: répondez, réveillez-vous les auditeurs. Oh.
1: Voilà.
5: Comment Gérard?
7: Ah non, ils sont bien dressés là, ils attendent que Gérard leur demande.
3: C'est
5: vrai,
3: Gérard,
5: plutôt.
1: Poireau. Poireau! Tu me le dégages, lui, allez
5: hop! Ah, tu le ramènes dans le panier.
1: Alors, lui, il va aller chercher ses pommes de terre pour faire sa soupe demain.
7: Ouais. Cassé.
8: T'as oublié les carottes?
1: Quel numéro?
2: Ouais, alors, GG, le problème, c'est que chez moi, c'est très compliqué. Alors, déjà, faut prendre un ascenseur qui descend.
6: Uh-huh.
2: Et après, t'as quand même 5 étages à faire avec un escalier en colimaçon de travers, quoi.
1: Ouais, alors, tu connais le... Comment? Non, tu vas pas repasser au standard, donc avant que Dino, Crevette, Merle, Fantomètre, Serviette et Tulipe répondent. Donc, est-ce que tu connais la petite blague?
6: Non,
2: vas-y.
1: Qu'est-ce que... Alors, surtout...
7: On va tous rigoler, hein.
1: Non, ça, tout le monde... Comment?
2: Fais-nous rêver.
6: Vas-y.
1: On va demander à Tulipe parce que je pense qu'elle l'a jamais entendu. Donc non mais tu peux me les mettre tout cela pour qu'ils écoutent.
6: Raconte-la Tulipe si tu l'as jamais entendu.
1: Alors, qu'est-ce qui est vert, qui monte et qui descend?
5: Ah, alors?
3: On est au cul de Tarzan.
8: La petite bébête.
2: J'ai pas un lombric dans le derrière de GG.
1: Non. punaise, mais arrêtez vos conneries, qu'est-ce qui est vert, qui monte et qui descend?
7: Ah, il avait pas tort, hein.
5: Je sais pas, un petit poids dans un ascenseur.
1: Voilà.
5: Alors les auditeurs.
1: Allez, chier. Qu'est-ce qui est orange?
3: Un coton-tige.
5: Non.
1: Alors toi, tu as dégagé.
7: Ah, c'est pas grave.
1: Qu'est-ce qui est orange et qui se prend avec un économe et qu'on mange pour être aimable dans un ascenseur?
2: Dans un basket.
1: Non.
6: C'est d'orange.
1: Non.
7: Je crois qu'il vient de l'inventer, celle-là. Hein.
8: Ouais. Des carottes.
1: Voilà. Ouais. Oh. Des carottes, comment ? Allô ?
7: Non, râpé.
8: Ouais, des carottes râpées.
1: Ah, ouais, mais tu sais qui a été lui soufflé ?
7: C'est moi ?
1: Ouais, fallait pas.
7: Ah, pardon.
5: Bah non, Manu.
6: Bah là, Manu, putain, on a pas cherché. Là.
7: Pardon, excusez-moi.
1: Non, non, allez, on reprend.
5: J'ai d'ailleurs sur Minitel, une petite pause Minitel.
1: Ouais.
5: Il y a pas mal de connectés, toujours Gestapo qui est super sympa. Il y a aussi Steph. Gestapo, un fan de fun. Et il y a Steph qui dit que Gégé est un grand comique et qu'il aimerait que tu fasses plus souvent des blagues.
6: Ouais.
7: Ah là, il a raison sur ce point.
1: On verra. Donc, on va demander à Dino.
6: Enfin.
2: Yes.
9: Bonjour, Dino.
2: En fait, moi, Gérard, je prends plus que l'escalier parce que je boycotte les ascenseurs suite à ce que la compagnie générale m'a renvoyé. Non, c'est pas bien, ça.
1: Okay.
2: Bah non, écoutez, je fais ce que
1: je veux. Ça y est.
2: Quoi, ça y est?
1: Non, mais attends, Dino, c'est pas à toi que je dis ça y est, c'est celui qui te coupe la parole.
2: Merci, Gérard.
7: Devant ton micro.
9: C'est quoi la question?
1: C'est quoi la question? Tu vas aller, celui qui demande c'est quoi la question, tu vas aller voir Manu au standard, s'il te plaît, merci.
10: Mm-hmm. Oui, donc, il peut pas me voir, on est au téléphone.
1: Crevette?
9: Oui.
2: J'ai pas fini, Gérard.
1: Non, mais je t'écoute.
2: Ah, merci. Eh ben, comme je t'ai dit, comme j'étais renvoyé, moi, maintenant, je boycotte les ascenseurs. Et ça me pose énormément de problèmes, parce que maintenant, je suis laveur de carreaux. Et quand je travaille sur des grandes tours, des immeubles, bah faut que je me tape des vingtaines d'étages à pied.
1: Ouais, mais il y a des appareils. Non, mais attends, il y a quand même des appareils pour laver les ascenseurs. D'accord.
7: Il y a des ascenseurs pour laver les carreaux, c'est ça?
1: Voilà. Non, mais il y a des ascenseurs. Non, mais
2: même les extérieurs.
1: Non, crevette. Crevette!
9: Oui.
1: Donc, attends, je te réponds.
9: Oui.
1: Donc c'est toi qui as dit que tu boycottais les ascenseurs
7: non,
1: parce que...
7: Non, c'est Dino,
1: Dino.
2: Ouais.
1: Donc je te réponds, donc il y a des appareils maintenant pour laver les carreaux.
2: Mais t'as pas compris ce que je t'ai dit?
1: Non, mais je comprends rien, dis carrément que je suis con, ça vaudra mieux.
2: Ouais.
1: Ok.
7: Allez, dis-le.
2: Ça ira plus vite. Ouais. Non, j'oserais pas, il va se vexer.
9: Allez, vas-y.
1: Donc, crevette.
9: Oui, moi j'ai peur des escaliers.
1: Et pourquoi?
9: Parce que je me suis cassé la gueule quand j'étais gamin dans un escalier.
1: Non mais attends, crevette.
9: Mais c'est vrai.
1: Crevette, tu réponds correct. Crevette, s'il te plaît, tu réponds. Dépêchez-vous parce que là il me reste. Non, allez. Bon, ça y est, c'est tout. T'as peur des ascenseurs, c'est tout.
7: Non, des escaliers.
9: Oh, je peux même pas répondre. J'ai un peu peur des ascenseurs, mais un peu moins que les escaliers. C'est
1: d'accord. Merde.
6: Oui, mon amour.
9: Tu restes poli.
1: Non, je suis pas ton amour, d'accord. Tu restes poli, s'il te plaît, merci.
6: D'accord, poli.
9: Tu restes poli.
1: Pardon.
7: Ah bah c'est joli ça. Ah bah après avoir dit d'être poli, ça c'est sympathique.
9: Moi ça fait 3 mois que je rentre à l'antenne et à chaque fois je me fais engueuler.
1: Ouais. Ouais, mais attends, moi je peux me permettre parce que c'est mon émission, je fais ce que je veux.
7: Et moi je peux, Gérard, j'ai une dérogation.
1: Non.
7: Oh s'il te plaît.
6: Ah si.
2: Allez, pour Manu.
6: Non, t'es pas un
1: sale. Bon, vas-y, fais là ta dérogation. Voilà, c'est bon. Merde.
6: Oui, mon chéri.
1: Non, il n'y a pas de ton chéri, d'accord.
6: D'accord, mon canard.
9: C'est bien.
1: Moi tout à l'heure, moi je vais te poser une question, merde.
6: Merci. Comment tout ça?
9: Alors, Gérard, bouge pas, je te... Sous la table.
1: Eh hey, merde, à force de dire mon poussin, mon chéri, t'es jamais resté coincé à poil dans un ascenseur, toi?
6: Oh bah si, je suis resté coincé avec toi.
1: Oh non, pas avec moi, parce que je connais pas.
6: Rappelle, hein.
1: Merci. Fantomètre.
6: Oui. J'allais dire un truc, mais...
1: Bah ouais, ben, tu réponds à la question.
6: C'était quoi la question, excuse-moi.
1: Oh non, mais tu te fous de ma gueule ou quoi, là?
7: Tu prends le train.
6: Non, mais sérieusement, c'était quoi la question?
1: Prenez-vous l'ascenseur ou plutôt l'escalier?
6: Moi, je prends tout le temps l'escalier, c'est pour me muscler les mollets.
1: D'accord.
6: Pour entretenir ma forme physique.
1: Ok. Voilà. Serviette.
6: Moi, je prends plutôt l'escalier, plus tard l'ascenseur.
1: Ok. Donc, êtes-vous... téléphonez-vous d'un ascenseur ou autre ou mon charge? Attendez, il y a Tulip qui a pas répondu, pardon.
7: On l'avait oublié.
9: On s'en fout.
8: Oui, donc...
1: Attends, merde, tu dégages, moi je
6: suis...
1: Voilà, merci.
7: Ah bien, Manu, pour une fois.
1: Merci, Manu.
7: Sur le coup
1: Manu.
7: Numéro 1, merci.
5: Tu vas peut-être rester dans l'équipe.
7: Merci.
1: Merci, Manu.
8: Non, moi, je préfère pas prendre l'ascenseur, vu que j'ai peur des ascenseurs, alors je prends toujours les escaliers.
1: Attention, celui qui recommence, parce que ça va faire comme avec Merle.
7: Oui, attention, mais Gérard, j'ai un énorme problème. Admettons que Tulipe dit une connerie énorme. Comment je fais pour la mettre...
5: Pour la saper.
7: Pour la dégager.
6: Tu fais une tarte dans la gueule.
9: Faut d'abord la loger.
7: Oui, ça, je pourrais tout faire, mais comment je fais, Gérard?
1: Non, je demande à, en face de moi, là-bas.
5: Eh ouais, c'est moi qui va la dégager.
6: GG.
7: Oh merde,
1: ouais.
7: Privilège.
6: Tu peux
1: poser
6: une question?
1: Ouais, vite.
6: Alors,
1: Philippe. Attends, toi, Tractopel, tu dégages. Merci pour Tractopel, tu me dégages ça, Manu, s'il te plaît.
7: Je finis de rire et je le tège.
5: Mais rentrera jamais le Tractopel dans le studio.
6: Une grouillère.
5: Bah, c'est vrai.
2: Alors, quand tu fais le buzzer, ça le fait.
7: J'ai vu une balle, je la fais pas.
1: Ouais, alors, vas-y, Fantomate, tu voulais poser une question, vite.
6: Oui, Tulipe.
8: Oui.
6: Quand tu prends l'escalier, t'en profites pour faire du sport.
8: Bah oui, ça muscle les jambes et puis les mollets surtout.
6: Ouais, voilà, comme moi, voilà.
8: Voilà.
6: Exactement.
5: Ok.
2: GG, c'est Calimero, j'ai une question moi aussi pour Tulipe.
5: Mm-hmm.
2: Est-ce que je pourrais la butiner?
1: Alors là, tu vois.
10: C'est mignon, Gérard.
2: C'est gentil, hein.
10: Mignon, mignon.
5: C'est un poète.
9: Ça m'excite.
5: Tulipe, alors?
8: Non, pas du tout.
5: Pourquoi?
8: Parce que je préfère les hommes plus âgés, c'est tout.
2: Bah, je peux te chatouiller le pistil.
9: Elle préfère le gland de chêne.
8: Non, mais t'inquiète pas, j'ai déjà quelqu'un, donc...
2: Mais j'ai une grosse racine et tout.
6: Oh. Laisse tomber.
1: Donc ça y est, t'as fini tes conneries, quel numéro?
2: Tu vas pas jaloux, toi.
1: Merci. Alors, téléphonez-vous d'un ascenseur ou d'un monte-charge?
5: Attends, Gérard, t'avais pas dit les petites statistiques sur cette question?
1: Non,
2: là-dessus.
5: Non, mais moi, je voulais dire rapidement. Alors, 45% des gens préfèrent prendre l'ascenseur, l'escalier, pardon, parce que c'est gratuit. Et 55% des gens préfèrent prendre l'ascenseur car ils aiment se regarder dans la glace.
6: Voilà.
1: Dans la glace de l'ascenseur,
5: pour on avait compris, parce que la glace de l'escalier.
1: S'il n'y
8: a pas de glace,
7: ils prennent l'escalier.
5: Voilà.
7: Ou ils changent d'ascenseur.
5: Voilà, merci, Manu.
7: De rien.
1: Alors,
9: il y a le rétroviseur du Tractopel.
1: Qui c'est qui vient de dire ça?
9: Dino.
1: Eh ben, Dino, bonne nuit.
2: Non,
5: c'est pas Dino.
1: Non, mais j'aime bien parce que... Donc, alors...
5: La sixième question.
1: Non, la septième, parce qu'il est trop tard maintenant.
5: Ah, d'accord.
1: Il y a 11 questions. Téléphonez-vous d'un ascenseur ou d'un monte-charge ou autre? Téléphonez-vous d'un ascenseur ou autre, ou monte-charge.
2: Gérard, c'est Dino, je peux répondre?
1: Vas-y,
2: bah, en fait, moi je téléphone quand il y a un téléphone dans l'ascenseur.
9: C'est clair.
2: Et par rapport au monte-charge, je voulais faire une petite anecdote.
9: Ah.
6: Vas-y, je t'en prie.
2: Des anecdotes, merci.
6: Ouais.
1: Oh là, pour ton mec, tu vas te calmer, s'il te plaît, qu'est-ce que je t'ai dit tout à l'heure?
6: Vas-y, c'est pas moi qui a parlé, hein, GG.
7: Non, c'est pas elle.
9: Vas-y, l'habitude.
2: Alors, en fait, je voulais déconseiller aux gens d'utiliser leur téléphone sur un monte-charge. Parce que ça crée des interférences suite aux signaux gamma des pistons de monte-charge, mais je vais pas rentrer dans les détails. Et en fait, faut pas utiliser les téléphones cellulaires, quoi.
9: Faudrait demander à Goldorak pour ça.
2: Comment?
9: Je dis faudrait demander à Goldorak.
2: C'est clair. Ah, voilà.
7: Je dégage qui?
2: Et à propos de monte-charge, Gérard.
7: Dis-nous.
6: Gérard, il boude.
1: Oui.
2: Tu boudes?
1: Non, vas-y.
2: Mais bah non, c'est pas grave. Si tu boudes, tant pis.
1: Ok.
2: Et GG. GG, est-ce que toi, ton monde décharge?
1: C'est qui?
2: C'est Calimero.
1: Bon, alors, quel numéro? Tu réponds à la question correctement, s'il te plaît, merci.
2: Non, mais je te demandais à toi, ton monde décharge ou pas? Bah, il en monte une, en tout cas.
9: Bah, ouais, enfin, je sais pas, ouais.
1: Ouais, je sens
10: bon,
1: que...
10: On va reprendre la question un par un, tout le monde.
2: Tu peux répéter
10: ça? Ça va être bien.
1: Non, on va demander à quel numéro?
2: Tu peux me répéter la question? C'est... Est-ce que je téléphone dans les ascenseurs ou dans les mondes charges, c'est ça?
1: Ou
2: quel numéro? Et les escaliers, t'en fais quoi?
1: Et alors, c'est quoi?
10: Eh ben, c'est ou autre, les
2: non,
10: escaliers.
2: Ah non, moi, je téléphone que dans les escaliers.
1: Oui, eh ben, oui. Alors, voilà.
2: Parce que t'as des relais dans les escaliers, dans un ascenseur, tu peux pas, c'est clair, c'est pas possible. À moins que t'aies un téléphone.
1: Je peux te dire une chose, que dans un ascenseur, tu peux pas te prendre ton portable, d'accord?
2: Si t'as un téléphone à pièces, comme disait Dino, tu peux appeler, hein.
1: Non, ouais, ben, c'est ça. Bah, crevette.
9: Je sais pas trop.
1: Ouais. Mais crevette.
9: Ouais, Gérard. Si, je sais.
1: Attends, crevette.
9: Je pense que j'appellerai pour foutre un peu le bordel dans l'immeuble, mais c'est tout.
1: D'accord.
2: T'as déjà vu une crevette téléphoner, toi? Je peux pas.
1: Fantomette.
6: Oui, moi j'appelle de l'ascenseur ou des escaliers, ça dépend des machines, si c'est à sous ou bien à carte.
1: Ah bah, dans un ascenseur, t'as déjà vu des machines à sous ou à carte?
6: Non,
2: bah, oui.
6: Le téléphone, s'il faut mettre des pièces ou la carte.
1: Non, mais dans un ascenseur, t'as déjà vu ça?
6: Oui. Ouais.
1: C'est bah, que... tu me diras où?
6: Dans l'immeuble où j'habite. Hein.
1: Ah ouais, ouais. D'accord.
10: Il paraît que dans l'Empire State Building aux États-Unis, il y a des cabines dans tous les ascenseurs.
2: Ouais.
1: Serviette.
6: Ouais, bah moi je téléphone d'une cabine téléphonique.
7: Ah, c'est vrai, je suis désolé.
1: Et Tulip, pour finir.
8: Non, moi je peux pas t'appeler avec mon portable parce que...
5: Il est pas rechargé.
8: Mon téléphone, il est toujours en dérangement. Donc...
9: Non, mais c'est hors sujet, là.
1: Non, mais téléphonez-vous d'un ascenseur ou où mon charge, tu peux très bien avoir un portable sur toi pour téléphoner d'un ascenseur ou dans une cage d'écasier ou dans un mont charge ou autre.
6: Portable, comme par hasard.
2: Appelez pas d'un mont charge avec un portable, ça peut vous ruiner le cerveau. Ça va péter à la gueule.
1: Mais, ah ouais. Tu restes poli, c'est lui qui dit ça, d'accord?
9: Tu restes poli.
1: D'accord, Dino?
9: Quoi?
6: Tu dis pas péter.
2: Ouais.
1: Alors, donc, bien, d'après ce que j'ai,
5: comme
1: ce que j'ai là
5: ouais.
1: sous mes yeux, 20% téléphone avec... Bon, là, ça commence
5: vas-y,
1: à bien
5: Gérard,
1: faire celui-là.
5: Vas-y.
1: 20% téléphone avec un portable. 10% téléphone avec un téléphone avec fil mais portable. Alors là,
9: portable.
1: Je vois... Bon, attends,
6: il y a,
1: oh
6: il y a
1: L. Eh oh
6: entre le B et le E, il y a un L.
1: Et entre ta chatte et ma bite, il y a quoi?
5: Ah bah, il y a une différence.
2: Oh, les gros mots, les uns.
7: Bah, elle est pas grande, la différence, mais il y en a une quand même.
1: Ok. Donc 30% ça dépend qui l'appelle et 40% ne téléphone que dans les montres charge à cause du poids du téléphone. Alors là je voudrais bien savoir le petit con qui a été me mettre ça parce que
5: ah, je sais plus comment il s'appelle mais on l'avait interviewé dans la rue ouais.
1: Alors donc on va faire la huitième. Parce qu'il me reste encore
5: ouais.
1: un petit quart d'heure.
5: Bah tu vas la poser la huitième et puis on va mettre un petit disque.
1: Trouvez-vous qu'il n'y a pas assez d'ascenseurs dans les cités, donc on va s'écouter. La vie à deux, c'est mieux quand on est seul avec quelqu'un qui pue.
9: Un canard.
1: Et voilà, donc c'est la suite et la fin des débats de Gérard. On récupère Tulip. Quel numéro?
5: Ton micro, Tulip.
8: Bonsoir.
1: Quel numéro?
5: Attends, c'est moi.
1: Martin.
5: Martin
1: ouais. Bonne nuit, Martin.
5: Martin, bonne nuit.
9: Ouais, c'est barré.
2: Bonne nuit.
9: Il a raccroché.
6: Il est parti, ouais.
1: Eh ben, bonne nuit.
5: Non, il est là, Martin, t'es là.
9: Excuse.
1: Martin.
9: Ouais, j'étais parti pisser, excuse-moi.
1: Ah. Ok.
5: Comme toi, Gérard.
1: Crevette.
9: Oui, ben moi, c'était pareil, je suis allé faire pipi par la fenêtre, là.
1: Fantomette.
11: Bonsoir.
1: Serviette.
11: Ouais.
1: Il y a la place de Merle, on n'a personne, hein.
9: Bah non, j'ai pas
5: retrouvé de fille au standard.
1: Ok, alors. C'est bon, c'est pas grave.
9: Bon, mais Tony.
1: Non, Donc, trouvez-vous qu'il n'y a pas assez d'ascenseurs dans les cités, donc on va demander à quel numéro?
2: Oh là là, toujours moi, mais elle vient d'où cette question là?
1: Elle vient d'où? Ben, tu demanderas à Fildar, c'est lui qui a
5: ah
1: qui
5: non,
1: a
5: non, c'est pas
1: j'appelle.
5: Moi, c'est pas moi.
1: Ah non, c'est
2: toujours les autres.
7: C'est la tienne, celle-là, Gigi.
5: C'est la tienne, celle-là.
2: Si. Et de toute façon, je vais te dire une chose, si c'est lui, ça veut dire que tu fais pas ton travail toi-même.
9: Ouais.
1: Donc, et alors? J'ai le droit de venir le mardi pour savoir si les questions plaisent, ok?
2: Ouais, mais si on fait ton travail à ta place et que...
5: Bah, c'est pas grave, on va essayer de répondre.
1: Bon,
5: si, voilà.
1: Vous répondez à la question ou pas?
2: Alors oui, dans les cités dans les cités d'or, non, il n'y avait pas d'ascenseur à l'époque.
1: D'accord. Martin?
12: Oui, ben moi les ascenseurs, je trouve que c'est une espèce en voie de prolifération, il faut vraiment stopper leur progression avant qu'ils n'envahissent toute la Terre. Donc moins d'ascenseurs dans les banlieues, s'il vous plaît. Il y en a trop.
1: D'accord.
9: Ah non.
2: Ça copie le texte.
9: Non, crevette. Crevette, moi je dis qu'il en faut plus parce que comme ça on peut taguer partout dedans, quoi.
2: Non,
9: mais c'est graffiti.
6: Non.
1: Pantomètre, stop. Pantomètre.
6: Écoute, moi je suis d'accord avec le garçon qui dit qu'il y en a marre des ascenseurs.
12: C'est Martin qui disait ça.
6: Bon, Martin, je suis tout à fait d'accord avec Martin.
12: Moi aussi,
6: Martin
12: je t'aime.
6: Il y en a marre des ascenseurs, il faut arrêter ce phénomène.
12: Ouais, c'est clair.
6: Voilà, parce qu'il y en a marre, voilà.
1: Les serviettes.
6: Je m'en fous.
1: Tant bon.
12: Ouais.
1: Et pourquoi que tu t'en fous?
6: Bah parce que je me suis pas posé la question et je m'en fous.
1: Non mais c'est t'appelles d'où là?
12: C'est quoi derrière? C'est Marie Copine.
1: De chez toi, t'as qui c'est qui hurle comme ça qu'on entend du bruit derrière toi?
6: C'est mon voisin. C'est mon voisin.
1: Ouais ben tu dis à ton voisin qui se calme s'il te plaît, merci.
12: Ok, je me calme.
1: Et Tulip?
5: Tulip, alors.
8: Oui, tu peux répéter la question, j'ai pas entendu.
1: Alors, pensez-vous qu'il n'y a pas assez d'ascenseurs dans les cités?
8: Oui, je pense qu'il n'y a pas assez d'ascenseurs dans les cités parce que dans les vieux immeubles, il n'y a pas d'ascenseurs et puis c'est gênant pour les personnes âgées quand elles reviennent avec des courses.
6: Bah, ouais. Aller à la maison de retraite.
1: Attends, qui c'est qui vient de dire ça?
6: C'est Serviette.
1: Ouais, mais attends, Serviette.
12: Tu dégages.
1: Attends. Serviette. Oh, s'il vous plaît. Vous me laissez répondre à Serviette. Alors, Serviette, je vais te dire une chose. T'as quel âge, s'il te plaît?
6: J'ai 24, mais dans les maisons de retraite, il y a des ascenseurs.
1: Ouais, mais attends, dans ces cas-là, pourquoi tu réponds comme ça à Tulipe? Moi, je vais te dire une chose, que les personnes âgées ont le droit
11: de prendre l'ascenseur
1: comme tout le monde, d'accord?
9: Ah, c'est clair. Il y a les gendarmes de Suresnes sur la une, là.
1: Ouais, toi, tu vas dégager tout à l'heure. Tu vas voir les gendarmes de ta sœur tout à l'heure.
8: Il y a aussi des personnes qui aiment bien rester aussi chez elles, des personnes âgées.
9: Ils sont chez Monsieur Cousin.
1: Alors, toi, tu dégages.
11: Oula. Allez, hop, bonne nuit.
1: Bonne nuit pour celui-là.
7: Faut manger un couscous, il a dit.
1: Ah non, mais je veux pas le savoir qui c'est. Tu dégages. Ouais, donc, Serviette, moi, je vais te dire une chose, que dans ce cas-là, le jour où tu verras une personne âgée avec des... avec un caddie, avec des courses, tu ne l'aideras pas à monter jusqu'à chez elle.
6: Bah, c'est merde.
8: Ah, moi, je l'aiderai pas.
1: Attends, alors, Serviette, je vais te dire une chose.
9: Je la pousse.
1: Ouais. Non. Attendez.
2: Les cartes vermeilles, il y en a trop.
1: Bon, ben, vous me laissez finir. Alors, Serviette, je vais te dire une chose, t'as pas de cœur pour les personnes âgées. Alors, prends leur place et tu verras comment que tu vas te faire jeter par les gens de...
11: Ça va venir, de toute façon.
2: Chacun son tour.
1: Hein?
6: Je verrai quand tu seras vieux.
1: Eh ben, pour l'instant, j'ai 35 ans et jusqu'à maintenant, c'est bon.
11: Gérard, t'as déjà dit, toi, une personne âgée a monté son caddie dans l'ascenseur?
7: Oui. Oui, il l'a ramené chez lui, le caddie. Bravo.
1: Non. Moi, j'ai aidé des personnes âgées. Attends, pantomètre, s'il te plaît, je réponds à la question un peu tard. Oui, j'ai aidé des personnes âgées.
11: À monter leur caddie.
1: Oui.
11: Ah, c'est bien. Merci, Gérard.
1: Donc, l'ascenseur est-il pour
6: Attends,
1: vous un... Oui.
6: J'ai une question à poser à Tulipe.
1: Oui.
6: Je vais te demander, Tulipe, dans quel sens tu penses que les personnes âgées ont le droit de monter dans l'ascenseur avec du cœur? Explique-moi.
1: Non, mais attends, c'est moi qui te réponds. Non, mais attends, tu lui.
11: Ça dépend du temps, elle allait répondre, tu dis, Gérard.
1: Oui, Pantomètre, c'est moi qui te réponds.
6: Oui, mais je demande à Tulipe.
1: Oui, mais moi je te réponds. Dans quel sens tu veux dire avec du cœur?
9: Non, du foie.
6: Non, j'ai dit, je veux dire, attends.
1: Non, attendez, s'il vous plaît, derrière vous, calmez, s'il vous plaît, merci.
8: C'est à son cardiaque, ça doit être ça.
6: Voilà, c'est ça.
11: Bah voilà.
1: Ah, bah voilà,
11: exactement.
6: Sinon, il va avoir une crise cardiaque.
1: Ah, bah voilà.
6: Voilà, c'est ce que je lui demande, alors dans quel sens? Tu penses faire monter les gens dans l'ascenseur avec du cœur, voilà.
9: Bah, en la poussant dedans.
6: Non, les aidants,
8: c'est pas ça, mais disons que les personnes âgées, si elles montent pour aller prendre l'ascenseur, il n'y a pas beaucoup de marches à monter.
6: Ah ouais, d'accord.
2: Et tu dis que je
9: ne pas du tout, même.
8: S'il y a 3-4 marches, elle peut prendre les 3-4 marches et puis prendre l'ascenseur après.
6: D'accord. Ouais, on n'a pas le choix. Hein.
2: Tu dis que je peux te poser une question, c'est quel numéro?
8: Oui.
2: Est-ce que je pourrais te rempoter parce que j'ai l'impression que t'as besoin d'un rempotage.
1: Alors quel numéro?
2: Oui.
11: Quel numéro t'es toi? T'es quel numéro?
7: C'est la ligne 3 sur mon standard.
1: Quel numéro tu vas?
7: La 3.
1: Tu retournes à la 3 et tu retournes chez toi, tu finiras pas les débats. Merci, salut. Salut, quel numéro?
11: Salut.
1: Salut.
7: C'est pas grave, on enchaîne.
1: On enchaîne. C'est moi qui commande, d'accord?
9: Non. J'ai 2 secondes.
7: Si, c'est Gérard qui commande, on enchaîne.
1: C'est qui pour finir là, qui veut me poser une question vite fait là?
13: C'était Martin. Je me demandais qu'est-ce que tu pensais dans les immeubles où il n'y avait que des escaliers et les handicapés qui circulent avec des fauteuils roulants. Comment ils font à ton avis?
1: Justement, là, c'est une très... Non, attendez. Vous me laissez répondre à la question à Martin. Ouais. Je peux te dire une chose, que j'ai subi ça. Et fais-moi... tu permets?
13: Oui.
1: Celui qui veut répondre à ma place, s'il veut prendre mes débats, il dit. Oui. Il vient voir le chef tout de suite.
13: Ouais,
1: d'accord. Alors maintenant, vous allez vous calmer. Donc Martin, moi j'ai vécu ça, mais je peux te dire une chose, que c'est pas tellement.
2: C'est quoi ça déjà?
1: Bon, trop bête, et quel numéro vous dégagez?
2: Non, j'ai rien fait, attends.
7: Moi j'avais une réponse à la question, moi je les ai vus passer par la fenêtre.
1: Non. Moi, je peux te dire une chose, que une personne qui est handicapée avec un fauteuil roulant, si t'as pas de voisin à côté pour l'aider à descendre, elle est bien emmerdée. Si tu permets, je réponds à la question à Martin. Oui. D'accord.
2: Vas-y, je t'en prie.
13: Je t'écoute, Gérard.
1: Donc, je viens de te le dire, j'ai vécu ça parce que j'y ai été. J'y ai été, moi.
13: Mais c'est fini maintenant.
1: Oui, peut-être c'est fini, mais j'ai eu des problèmes. C'est tout.
13: C'est tout,
1: ça y est, c'est terminé. Ça y est, non. Bon, vous arrêtez.
7: C'est ta chanson, Gérard, c'est ta chanson.
1: Non, mais moi, je m'en fous, j'arrête. Allez, hop, conclusion. Conclusion.
11: Je sais pas qui fait ça, Manu, c'est qui?
7: Je sais pas, j'arrive pas à le trouver.
1: Conclusion.
11: Essaye de le choper, quand même.
1: Conclusion du débat.
11: Tu... Ok, non, d'accord, non, je vais le choper.
2: Oui, Gérard.
1: Conclusion.
2: Gérard.
1: Donc, quel numéro ta conclusion du deuxième débat?
11: Ouais, mais c'est quel numéro, pas quel numéro, Gérard?
2: S'il te plaît.
3: Quel numéro?
2: Calimero.
3: C'est trop injuste.
1: Conclusion.
14: C'est pour juste.
2: Ouais, donc moi je voulais dire que non, t'as quand même oublié de parler d'une chose, c'est que il y a quand même une autre solution pour les personnes âgées, pour les ascenseurs, c'est qu'elles peuvent descendre en rappel le long du mur avec le fauteuil, hein, y a pas de problème.
1: D'accord. Non, mais
6: y a un trou pour passer le cercueil, de toute façon.
1: D'accord, eh ben c'est bien, merci à toi et à la prochaine. Martin?
3: Ouais, ben moi je trouve que les ascenseurs c'est bien, mais en abusé ça craint.
1: Comment?
3: Un ascenseur c'est bien, mais en abusé ça craint. Et autre chose qu'on aurait pu aborder aussi, c'est le fait que les ascenseurs jeunes, quand ils sont jeunes, si tu veux, ils ont plein de boutons, ils ont de l'acné. Mm-hmm. Et au fur et à mesure qu'ils vieillissent, eh ben ils ont de moins en moins de boutons.
6: C'est sûr.
11: Mais plus de rides.
3: Voilà.
1: Et crevettes?
11: On t'entend pas là.
14: Donc, moi, ce que je peux dire, c'est que, en fait, l'oracle en Vec avait dit par rapport à ce sujet, j'entends une vague aux eaux rouges, une vague à l'écume noire.
11: Gérard, fais quelque chose.
1: Oh, la conclusion.
14: Ça s'adapte à la conclusion.
1: Ouais, d'accord. Eh ben alors, bonne nuit.
14: Je suis d'accord.
1: Ok. Pantomètre.
6: Écoute, GG, débat intéressant. Donc, nous avons descendu et monté l'ascenseur et les escaliers. Nous avons fait de l'exercice physique et débat très intéressant. Ben, je t'embrasse, j'embrasse Ringo et toute l'équipe.
1: Ok.
6: Et on numéro 1, Ringo.
1: Serviette.
6: Ouais. Ben, moi, je dis que l'ascenseur, c'est une belle invention et que c'est le meilleur ami de l'homme.
1: Mmh. Et donc, Tulipe.
8: Bah écoute, oui, c'était un débat très intéressant et je pense qu'il devrait faire plus d'ascenseurs sur les vieux immeubles.
1: Ok. Ben moi, je peux vous dire que c'est bizarre parce que j'ai remarqué une chose par rapport à mon équipe. C'est toujours le deuxième qui marche le mieux, donc je voudrais que la semaine prochaine, j'ai pas encore les thèmes du débat, donc. Dès que je les aurai, je vous ferai part.
11: Ça veut dire quoi, ça veut dire quoi, Gérard, ce que tu viens de dire là?
1: Ben, ça veut dire que ben la semaine prochaine, je voudrais que les deux débats se passent comme le deuxième.
11: Ouais.
1: Pas que le premier est foiré, que le deuxième il se passe le mieux. Donc sur les ascenseurs, donc moi.
11: Ta conclusion?
1: Moi, ma conclusion, je pense que les ascenseurs c'est fait pour tout le monde, donc pas uniquement pour les personnes âgées ou autres, c'est fait pour tout le monde. Sinon, ben, qu'est-ce que je peux vous dire d'autre là-dessus? Pas grand-chose. C'est que on n'a pas assez le temps pour faire toutes les questions, parce qu'on a été pris par le temps et les auditeurs, vous avez pas été tellement corrects. Par contre, il y a un coup de gueule que je vais passer et ça, il me reste encore une minute à le faire.
11: Ouais. Et ça c'est du coup de gueule, hein.
1: Excusez-moi. Moi je préviens à vous dire une chose, hein. C'est que les auditeurs du lundi au jeudi, je vous en prie, quand vous appelez le standard, ne dites pas que Manu c'est un enculé, que Gaël c'est ce que ça soit, et que Max c'est un connard. Parce que dans ce cas-là, vous allez vous démerder. Alors trouvez-nous des débats potables, pas des conneries. Parce que ça, j'en ai ras-le-bol de l'entendre.
11: Merveilleux, merveilleux.
1: Bravo, ça, c'est toutes les semaines. Et ça, toutes les semaines, on commence à en avoir ras-le-bol. Alors, à chaque fois, Max, il arrête à une heure à cause de vous. Alors, il finit à deux heures. Alors, je vous en supplie, trouvez des trucs sérieux.
14: Bravo. Ok. Bravo,
1: là, vous allez retrouver Manu.
11: Non, Rousseau.
1: Rousseau, pardon, pour la nuit sans pub. Et demain, vous allez retrouver Lorenzo à partir de 6 heures. Le doc, il paraît que...
11: Le doc fait le matin? Non, il fait pas le matin, le doc.
1: Non, il fait à partir de...
11: 20h.
1: 20h, j'ai entendu dire...
11: Que je me casse.
1: Voilà. Non, on n'a rien entendu du tout. On abrège... Non, le disque! J'ai vaguement entendu un petit truc, mais c'est pas grave, je demande à mon chef.
11: T'as entendu quoi, Gérard?
1: Je sais pas,
11: dis-moi dans l'oreille. Hein?
1: Non, il...
11: Hein? Hein? J'en sais rien.
1: Je sais pas c'est ce que j'ai entendu dire.
11: Mais non, le doc est pas viré. Bon alors, tu
1: donc,
11: termines.
1: Et puis demain soir, ben vous allez retrouver Max et le Sart System. Donc demain soir, je vais écouter. Donc
11: bah, de 22h
1: à minuit, Vous allez revoir le résumé de ce soir. Mais trouvez des sujets valables et n'oubliez pas qu'il y a la loco, j'y serai.
11: Bonne nuit à tous.
1: Bonne nuit à tous et à la semaine prochaine.
15: Ça vous doute synchroniser, après moi je pars avec le poème.
16: Des années d'apprentissage au fond du fond du fond de la forêt africaine. Après avoir appris auprès de plus grands maîtres, maître Mbumu, maître Gabou Kambo, il a étudié le djembé, la tam-tam, la basse, la clarinette, le violon et la harpe pendant de longues années. Il a pratiqué toutes les techniques, le tabouret polonais, la planche du Bénin et même les regards du zébu. Il réussit là où tous les autres ont échoué. Ton mec ou ta copine, il est parti, il revient un jour fidèle comme un caniche à tes pieds. Il voit dans le passé, dans un simple verre de tiponche, il peut

0: là là là, on est déjà, je peux vous le dire, mort de rire. J'en ai pleuré de rire. Puisque ce soir, nous avons pour les auditeurs de la Radio Libre, pour ceux qui sont des fidèles de la Radio Libre, ceux qui ne ratent jamais une émission des 21h de Radio Libre, nous avons un cadeau pour vous. Vous le savez, il y a l'émission du 16 novembre. La Radio Libre sera en public en live à partir de la semaine prochaine, lundi, bien que ça soit le 1er novembre. Nous serons là, bien sûr, en direct. Nous allons commencer à vous offrir les tickets, les places pour assister à cette émission en live. Il y a beaucoup de surprises, dont bien entendu la venue de Bruno du Turing de Grande-Bretagne. Eh bien, sachez que nous avons une bonne surprise, car il est déjà là, présent sur la capitale, pour être sûr d'être là à l'heure, le 16 novembre. Il est en direct dans les studios, Bruno du Turing de Grande-Bretagne.
1: Bonsoir tout le monde, bonsoir toute la France, j'aime la France entière, bonjour.
0: Bon alors, bon, on va pas vous le cacher, hein, même, disons que là, aujourd'hui, il prend la voiture, il fait l'alco-test, il est très très mal. Il peut battre des records. Non, ça va. Il a un petit peu. Alors, je vais tout de suite rentrer et mettre les pieds dans le plat, Bruno, si tu le permets. Pour les auditeurs de Fun Radio, moi, j'aime bien jouer franc jeu. Je ne vous cache pas que ça pourra même transpirer de l'autre côté du poste. D'abord, ça risque de péter dans son Louise. Parce que bon, bah, là, c'est.
2: Ça va pas loin, mais
3: même l'arcaille, il fait rien, là.
0: Je pense que là, ça dépasse l'entendement. Et que même là, les grandes marques de Whiz, même dans les cabinets, ils viendraient ici, je crois qu'ils hallucineraient parce que même les produits les plus puissants ne pourraient rien faire.
4: Ça va trop loin, là.
0: Écoutez,
4: 3D, là.
0: Je vais pas vous mentir, ça pique à la gorge. Je peux perdre ma voix avant la fin de cette émission.
4: Sans déconner.
0: Et je disais que je voulais mettre les pieds dans le plat. Donc ça, c'est la première chose à préciser pour les auditeurs de Fun. Faut bien comprendre. Hein. Ce soir, bien entendu, comme à chaque fois, tout est filmé hein, et tout sera sur le net. Il y a eu un gros souci et ça paraît. Ça,
5: ah ouais.
0: Je sais pas si vous avez vu le film avec Brad Pitt, Fight Club.
5: Ouais,
0: mais
5: oui.
0: ça aurait pu être du fight tout à l'heure à l'accueil de Fun.
5: Il s'est passé beaucoup de choses tout à l'heure. Ouais.
0: Bruno, il y a eu un petit souci tout à l'heure. Hein. Il y a eu un petit problème avec la sécurité, apparemment.
1: Ah ouais, c'est bon.
0: Qu'est-ce qui s'est passé, Bruno?
1: C'était prévisible. Hein, bon, il fallait une carte, une badge, et puis ils me connaissaient pas. Bon, bah c'était normal. Hein, moi, je me présente comme ça. Oui, bonjour monsieur, je vais passer une émission. Tout ça, je passe des émissions à Fun Radio. Il me dit bon, bah vous sortez. Oui, ça va, c'est bon.
0: Non, t'es sérieux, c'est vrai?
1: Bah oui, c'est sérieux.
0: Non, mais parle normalement. C'est vrai, c'était sérieux. Ils ont voulu te foutre dehors.
1: Bah oui, ils ont voulu me foutre dehors, c'est
0: parle normalement.
3: Ils s'entendent dans le casque,
1: mais enfin, il faut pas rigoler, ils m'ont foutu
0: attends.
1: Dehors.
0: Non, mais il a l'habitude, ça fait 10 ans qu'il vient. Non, mais c'est vrai qu'il faut. Pourquoi
5: nous on est arrivé en bas et il y avait quand même une altercation avec.
0: Oui, mais il y a une raison. Il y a une raison précise quand même. Il faut le dire. C'est que la sécurité, en fin de compte, je l'ai appris, Bruno, très sérieusement. Depuis que tu passes à l'antenne, il y a énormément de gens qui veulent, c'est vrai, se faire passer pour toi. On a un Richard V qui est venu il y a pas très longtemps et qui voulait se faire passer pour un Bruno de Turing de Grande-Bretagne. Richard Virin qui est venu.
5: Quel salaud.
0: Et beaucoup de gens se font passer pour toi. Donc les gens de la sécu, du coup, ils ont peur. Ils pensaient que t'étais un imitateur de Bruno. Mais toi, tu es l'original.
5: Oui, parce que
1: Oui, mais moi, je suis le vrai de vrai. Hein.
0: Qu'est-ce